0: On dirait aimable et son orchestre.
1: Mais parce que
2: vous avez raison, par contre, c'est tellement d'actualité.
3: Non, mais c'est une vieille expression, je
2: oui, mais bah alors oui, mais il est pas vieux, Adil, on dirait pas comme ça, il a juste 80
4: ans. Bon, alors le monsieur Pluchard, là.
3: Monsieur Rami, rassurez-moi, vous voyez quand même ce que c'est qu'un accordéon.
4: Non, mais ça, oui.
3: Ah, bon, très bien.
4: Machin, ok, d'accord.
1: Ça, c'est plus une guimbarde.
3: Mais c'est normal que vous connaissez pas monsieur aimable, parce que pour les footballeurs, il y a corner.
1: Oh oui. Oh là là là là là là. Et même celle-là, faut lui expliquer. Et même celle-là, il ne l'a pas.
4: Mais si on joue à ce jeu-là, on va jamais avancer dans l'émission.
3: Il y a corner, il y a Yvette Horner. Il y a corner.
1: Yvette Horner. Essaye de faire un truc avec Verschuren pour voir, il sera très fort.
3: Yvette Horner, la sœur de Tina Turner.
1: Non mais Yvette Horner.
4: Non, mais si. Non mais attends, et penalty, à quoi il y a un rapport avec les penalty?
3: Pas du tout. Non, okay.
2: Non, si c'est René Coty. Faites un jeu de mots avec René Coty, patron, il va comprendre.
3: Non mais c'est vrai qu'Yvette Horner, même vous voyez, même
2: elle a disparu.
4: Vous voulez pas qu'on fasse un jour les grosses têtes mais qu'avec des footballeurs?
3: Chiche, vous amenez
1: vos copains. Ce serait que du mime, tu sais, ce serait que du mime, il n'y aurait pas une parole.
3: Amenez Griezmann quand même, qu'il n'y a rien qui sache deux, trois trucs.
5: Ouais, mais vous verriez le public.
4: Est-ce que vous savez c'est qui le plus diplômé de l'équipe de France?
3: Non, allez-y.
2: Oui, c'est Pavard.
4: Non.
5: Maradona.
4: Griezmann. Allez, je prends la place de Laurent Wauquiez. Regardez-vous maintenant.
3: Allez, attendez.
1: Il joue en ce moment? Il joue dans l'équipe de France? Il est titulaire?
3: Pendant la Coupe du Monde 98, vous voulez dire?
4: Non.
3: 2018?
4: Ah. Il y était.
2: Varane?
4: Non.
5: Carambeu?
4: Non.
3: Carambeu, il était plus là en 2018.
2: N'Golo Kanté.
4: C'est vrai que votre position, elle est bien.
3: Il est génial.
5: Il faut que tu nous donnes des indices.
3: Attendez,
4: mais là c'est trop facile.
3: Pavard, non.
2: Rabiot.
3: Varane, non. Un des frères.
1: Camille Nastri.
3: Un des frères Hernandez, non.
2: Ben Yedder.
4: Bon, on donnera 300 euros à un auditeur.
2: Attends, il était titulaire ou pas? Pas vraiment. Ah, c'est pas évident.
4: Ouais, quand même, c'est un buteur. Allez.
2: C'est un buteur.
1: Ah, c'est un team Ben Arfa.
4: Non, il jouait pas en 2018.
5: Mbappé,
2: Griezmann.
5: Mbappé.
4: Non.
2: Un buteur.
3: Un buteur.
1: D'origine, hein.
4: Assez gaillard.
2: Un black.
4: Olivier Giroud.
2: Ah, Olivier Giroud.
3: Ah, c'est Giroud le plus diplômé?
4: Ah bah...
2: Mais quoi, en théologie, il est pas...
4: Bah ça, je sais pas, maintenant.
5: Il a fait un CAP quoi?
1: Ah oui, mais c'est lui qui t'a dit, tu l'as cru, quoi.
2: Hé, Adil.
3: Je sais pas si c'est le plus diplômé, mais c'est le plus menteur.
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3: Samedi soir prochain, oui, c'est la finale de la Ligue des Champions.
4: Oui.
3: Le Paris Saint-Germain contre Milan.
4: Ah oui.
8: Et Laurent, c'est important parce que notre nouvel invité, notre nouveau chroniqueur, il est né à Milan et c'est un énorme supporter de l'Inter.
9: Depuis jusqu'au bout des ongles.
3: Ah, donc vous allez pour les Italiens?
9: Non, je suis pour l'Inter. Je suis vraiment pour l'Inter. Si les autres clubs italiens pouvaient perdre, c'est parfait, mais l'Inter, il doit gagner.
3: Oui, mais samedi soir.
9: Ah oui, samedi soir, c'est l'Inter.
3: Donc vous allez être pour les Italiens.
9: Oui, pour l'Inter, disons.
8: Il a peur de se faire virer.
10: Vous avez le droit d'être pour les Italiens.
3: Mais Comment on appelle ça en mathématiques? Parce qu'en fait, vous voulez pas dire les Italiens, mais quand même, c'est inclusif. L'Inter Milan sont des Italiens, vous voyez.
9: Oui, non, c'est parce qu'il y a une espèce de petite compétition. Si ça avait été un autre club italien, on aurait guigné sous cap si jamais il se plantait, évidemment.
3: On aurait quoi?
9: On aurait rigolé sous cap.
3: Guigné, vous avez dit guigné?
9: Guigné, j'ai dit oui.
3: Vous avez dit guigné?
9: Guigné, j'ai dit guigné.
4: C'est belge?
11: Non, c'est français, guigné.
12: on imaginait pas cette tête en supporter de l'Inter de Milan. Il va y avoir que des mecs comme ça dans la tribune, en costume et tout.
3: Alors évidemment, on revient dans la presse aujourd'hui sur les finales perdues et gagnées parfois par l'Olympique de Marseille. Quand même, les Marseillais qui nous écoutent seraient vexés si je ne parlais pas de la finale de 1993. Mais on revient aussi évidemment dans la presse ce matin sur celle qui a été perdue en 1976.
8: Bien sûr, les poteaux.
3: Par les Stéphanois. Et alors ma question, c'était contre le Bayern de Munich, ça tout le monde s'en souvient. D'ailleurs, on ne doit pas dire Bayern de Munich.
8: Non, on dit Bayern de Munich comme Real Madrid. Madrid.
3: C'est d'ailleurs à Munich qu'a lieu la finale.
8: Mais c'est pas dans le même stade qu'en 93, c'est dans le nouveau stade.
3: Ah très bien, vous dire que quand Marseille a gagné la Ligue des Champions, c'était à Munich.
8: Exactement.
3: Oh, ça fait quand même beaucoup de choses communes, tout ça.
8: Mais oui.
3: Parce que c'était c'est aussi ça. Contre Milan, mais pas le même Milan.
8: Exactement. C'est une sorte de destin, là, qui, on va voir si ça va se vérifier samedi.
3: Et en revanche, en 76, quand les Stéphanois perdent contre le Bayern Munich, oui. Ben justement, c'est ma question. Où a lieu
8: c'était
3: la finale?
8: C'est à Glasgow, à Hampden Park. Glasgow.
3: Où ça?
8: À Glasgow, à Hampden Park.
3: Excellente réponse.
2: Qui s'applaudit?
8: Et d'ailleurs, c'est génial, Laurent, tout le monde dit les poteaux carrés, sauf que c'était pas des poteaux. L'équipe de Saint-Etienne avait tiré deux fois sur la barre transversale. Donc, on dit les poteaux, alors que c'était la barre transversale.
3: Mais alors, quand même, le Parisien nous rappelle, et là, c'est quand même, évidemment, un problème que je tiens à soumettre au professeur Butchella, puisqu'il a écrit dans le Parisien, c'est une équation mathématique qui a passionné les Français. Est-ce qu'un ballon repoussé par un poteau carré serait allé au fond si celui-ci avait été cylindrique, comme dans tous les autres stade du monde, à part le stade de Glasgow, ce 12 mai 1976. Vous avez deux heures pour répondre.
9: Ça dépend de l'angle d'incidence. Hein.
3: Ah, comment ?
9: Ça dépend de l'angle d'incidence de la balle sur le poteau.
3: C'est-à-dire ?
9: C'est-à-dire que en fonction de comment la balle vient frapper le poteau, elle peut rentrer dans le goal. C'est la réflexion, si vous voulez, la balle réfléchit pour rentrer dans le goal. Oui. Mais si elle arrive pile poil droit sur le poteau, qu'il soit carré, rond ou rectangulaire, elle reviendra vers vous.
2: La balle réfléchit.
10: De toute façon, ça dépend du pied qu'il a lancé.
9: Ah, ça, on sent.
2: Et c'était un gaucher. C'était Battenay.
3: Dominique Battenay, effectivement, qui a joué ensuite au Paris Saint-Germain. D'ailleurs, ouais, très grand joueur, Dominique Battenay. Mais donc, vous ne répondez pas vraiment à ma question, professeur.
9: Vous voulez me dire, est-ce que si ça avait été rond, elle aurait pu rentrer?
8: Exactement.
9: Oui, oui, elle avait plus de probabilité de rentrer que s'il est carré. Ça, c'est certain.
8: Oui.
9: Mais je ne suis pas certain qu'il y a des poteaux carrés dans ce pays, non?
8: Un jour, Laurent, je peux me permettre d'aller un petit peu plus loin.
2: Bien sûr, bien sûr.
8: Vous avez posé une question extraordinaire de sport. Dans une piscine, vous avez posé la question, est-ce qu'il vaut mieux être petit ou grand pour nager vite?
4: Ah bah grand.
8: Et vous avez répondu à la question assez récemment sur votre Instagram. Parce que moi, je suis petit, mais est-ce que je peux aller plus vite qu'un grand?
2: Bien sûr.
8: Oui.
2: Il ne sait pas nager. Un grand qui ne sait pas nager.
8: Oui.
2: Toi, tu sais nager, tu iras plus vite.
12: Ou un grand qui n'aurait pas de jambes, par exemple.
9: Un demi-grand.
8: Alors, monsieur Boucher, là, votre réponse.
9: La réponse, c'est que en fait, si vous voulez, le grand va avoir une plus grande force de traîner, donc il va le ralentir, mais à la fin, la puissance des bras qui sont plus grands et des jambes, mais surtout la puissance des bras va l'emporter. Donc quelque part, il perd d'un côté, il gagne de l'autre, mais à la fin, d'après mes petits calculs, le grand gagne sur le petit.
12: Vous comprenez ce que vous racontez ou pas du
3: tout? Parce que moi, j'essaie de résumer. Donc les petits nagent mieux que les grands?
12: Non. Mais
3: non.
9: Non, les petits, entre guillemets, pénètrent sans doute plus facilement. Ils sont moins freinés par l'eau.
10: Ah, c'est connu.
8: C'est ce qu'on me dit.
9: Oui.
10: Ça va mieux.
9: Que les petits pénètrent plus facilement. Oui, ça c'est...
10: Mais au-delà
9: de la science physique, je dirais.
2: Eh oui.
8: Et vous avez répondu à une question extraordinaire aussi, c'est génial. Ça, Laurent, il faut retenir ce que
2: on n'a pas fini de parler.
8: Il faut retenir ce que vous avez dit. Et ce que je vais dire, c'est qu'en fait, quand on a envie de faire pipi, il faut absolument aller faire pipi parce qu'on perd de sa concentration. Par exemple, imaginons, là, j'ai envie de faire pipi. J'ai une question à répondre. Il vaut mieux que j'aille faire pipi.
9: Tout de
8: parce
9: suite.
8: Que si je ne fais pas pipi, c'est comme si j'avais 24 heures sans dormir.
12: Mais t'as pas envie de faire pipi, là?
8: Non.
12: Moi, j'ai envie, en tout cas.
8: Non, mais c'est comme si on avait 0,5 g d'alcool.
9: Exactement.
8: Et donc vous avez raison, c'est fou. Et pourquoi, c'est quoi?
2: Et quel rapport avec la nage?
8: Aucun.
12: Et pourquoi parler avec tant d'excitation?
3: Répondez-lui quand même, professeur.
9: Oui, mais c'est tout à fait juste. On a pu montrer que quand vous avez une envie pressante, eh bien, vos facultés cognitives sont diminuées. En faisant passer à des batteries de tests cognitifs à des personnes à qui on avait fait boire de l'eau dans la demi-heure qui précède et des personnes qui n'avaient pas bu d'eau, on avait constaté que les résultats étaient statistiquement moins bons.
12: Mais moi, j'ai tout le temps envie de faire pipi aux grosses têtes. C'est peut-être ça.
3: C'est l'important, c'est de partir pisser. C'est terminé vos questions.
8: Non, j'en ai d'autres, mais comme l'émission dure deux heures, j'ai le temps. Alors.
3: C'est ça, bah, allez pisser, revenez. Ah, ce week-end, qui s'est moqué d'Anne Hidalgo sur scène?
2: Moi.
8: Chantal Goya qui l'a vanné de manière incroyable au Palais des Congrès, c'est une histoire de dingue. C'est Chantal Goya qui l'a vanné.
3: Bonne réponse de Yohann Rioux. Eh oui. Je sais pas ce qu'il lui a pris à Chantal Goyen entre deux chansons ouais. sur Pandipanda, Pinocchio, le lapin, etc. D'un seul coup, il y avait les pieds nickelés, alors elle s'est moquée ouais. Des pieds nickelés, et puis, enfin pas des pieds nickelés, d'Anne Hidalgo, en disant que les pieds nickelés avaient volé la ceinture d'Anne Hidalgo pleine de diamants, mais que elle pourrait aller à Tahiti avec sa ceinture, ouais. mais que dans deux ouais. ans, elle serait plus là. On va,
8: je sais pas,
3: elle
8: ouais, avait, c'est étonnant. Ouais.
3: Elle avait bu ou...
11: Ouais. Enfin, quand on est parisien en même temps, bon...
3: Bah, oui, tout le monde voilà, se moque d'Anne Hidalgo, même Chantal Goya.
11: Voilà, c'est pour ça que ouais. c'est très particulier.
10: Bah, elle a peut-être disjoncté à un moment, ouais. parce qu'elle était mal garée. Avant le spectacle, elle s'est mal garée, donc ouais. elle était énervée, elle arrivait en retard.
3: Je suis pas sûr qu'elle conduise encore, elle a 82 ans quand même, Chantal.
8: Oui, mais elle est extraordinaire, il y avait un monde fou, encore 3500 personnes. Hein. C'est quoi, sa 535e Palais des Congrès?
11: Et
8: il y
11: avait un monde. C'est ça, toi.
8: Puis on est tous des enfants de Chantal Goya, moi quand j'étais petit.
3: Vous, vous, pas moi.
8: Un lapin, un matin. Allez, monsieur Bouchela, après moi.
0: Il y a un chasseur.
12: Monsieur Bouchela.
0: Je sais plus. Il a moi, déjà perdu voir. Sa place à la fac aujourd'hui.
8: Je suis sûr que vos, je suis sûr que vos étudiants vous adorent, non?
0: Oui, je m'entends bien avec eux. Ça, c'est vrai. Oui,
8: mais est-ce que vous mettez que des bonnes notes? Non, je vous vois mal mettre une mauvaise note.
0: Ben, moi, je suis un hypersensible. Donc, j'ai du mal avec le concept de l'évaluation. Mais je trouve qu'en vérité, c'est pas moi qui devrais évaluer. Je trouve que moi, je devrais enseigner quelque chose à mes étudiants et c'est quelqu'un d'autre qui devrait évaluer ce que j'ai fait. Parce qu'en fait, le
12: prof. Il s'évalue
0: lui-même. Et donc, en fait, je trouve ce système est en fait pervers et quelque part malhonnête. Mais à la fin de l'histoire, j'essaie de réaliser des évaluations formatives. Si l'étudiant fait le minimum syndical, ça passe. Mais s'il n'a pas envie de travailler, je ne peux pas travailler à sa place.
3: Non. Ah, comme moi ici, pareil. Je vous regarde, j'ai l'impression, c'est marrant parce que regardez Johan Riou et le professeur Yann.
12: On est pareil. Ah, ouais, pareil.
3: On a l'impression deux siamois qu'on aurait séparés.
12: Bah, je suis très ravi. Ça se voit qu'il y en a qu'un qui a gardé le cerveau.
3: Il y en a un qui a pris les kilos, l'autre le cerveau.
12: J'adore.
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3: Et Olivier, je compte énormément sur vous pour les questions littéraires qui vont venir maintenant. Je vois vous et Ariel pour répondre aujourd'hui.
2: Oula.
3: Ariel par miracle, vous par connaissance. En plus, écoutez, franchement, la première question est facile d'accès puisque elle concerne une fable de La Fontaine que vous connaissez tous normalement. Ce sera pour monsieur Paul Charles qui habite Paris 5e arrondissement.
10: Le corbeau et le renard.
3: Non. La laitière et le pot au lait.
10: Oui.
3: Perrette.
10: Légère et courvettue, elle allait à grands pas, ayant mis ce jour-là pour être plus agile, cotillon simple et souliers plats.
3: Ah, c'est pas mal, dites donc. Oui, effectivement, c'est le début, en tout cas, Ariel.
4: Oh là là.
3: Notre laitière ainsi troussée comptait déjà dans sa pensée tout le prix de son lait, en employait l'argent, achetait un 102, faisait triple couvée. Je vous passe quelques verres et justement, je vous demande quel est le verre.
0: Adieu, vos
10: vaches cochons couvées. Oui,
3: ouais. Excellente réponse d'Olivier de Kersauzon et d'Ariel Dombal. Qui ont répondu avant même que je pose la question. La question, c'était quel verre entend-on quand le lait tombe? Le lait tombe, oui. Adieu vos vaches, cochons couvées. La dame de ses biens quittant d'un œil mari sa fortune ainsi répandue va s'excuser à son mari en grand danger d'être battu. Le récit en farce en fut fait. On l'appela le pot-au-lait. Bravo Ariel, bravo Olivier. Vous voyez, j'avais misé sur vous.
2: On va vous laisser.
3: Allez. J'ai eu raison.
0: Il dresse.
3: Alors il faut expliquer ce qui vient de se passer. C'est qu'Olivier
2: achève-le, Olivier, achève-le, on s'en branle.
4: Écrase-le.
3: Olivier de Kersauzon vient d'aboyer sur le chien. Et ça, c'est quand même terrible pour un chien, ça doit être surprenant.
4: C'est bizarre.
3: De vas-y, voir croque-le, quelqu'un qui lui aboie dessus.
4: Oh, il est mignon, ce chien.
2: Il faut le croquer, croquez-le.
14: Tu fais ton gros dur, toi, mais t'aimes bien les bêtes.
0: Ouais, j'aime bien, ça sera bon. C'est bon. numéro 38. On
2: va faire Larry, on va prendre deux rouleaux de printemps, s'il te plaît.
4: Vous êtes vraiment grave.
3: Mais vous avez raison quand même. C'est pas pour dire du mal, parce qu'on aime beaucoup nos auditeurs asiatiques. Mais c'est vrai que quand je promène mon chien, et ben je vous jure que c'est.
0: Ah oui, regarde, bonjour, Monsieur Cake.
3: Mais je vous jure que c'est vrai, c'est que les personnes asiatiques le regardent bizarrement.
4: Oh, n'importe quoi.
3: Je jure que c'est vrai.
8: Ils ont l'impression.
3: Jure.
2: Non, là, ils voient venir. Il voit même l'UP.
15: Monsieur Ruquet promène le bambou.
16: Mais c'est pas possible.
2: Mais si. Mais si.
16: On regarde pas un poulet.
15: Si.
3: Je vous parle pas de nos amis asiatiques qui vivent
2: normaux,
3: chez nous.
2: Pas les normaux.
3: Ils sont habitués. Mais je vous parle des touristes asiatiques.
10: Ah oui,
15: les touristes. On m'en regarde beaucoup. C'est un vieux monsieur dans le quartier Neuilly, il promène le menu.
17: Non, mais ils ont la bête.
15: Il est très gentil, il promène le menu.
2: Tu cherches un restaurant, ils le trouvaient pas.
17: Non, ils ont l'impression qu'ils bossent chez Deliveroo.
2: Bah oui.

0: Il n'y a pas la sauce. Il y a juste le monsieur et les chiens. Il n'y a pas la sauce, il n'y a pas les baguettes. Parce que moi, je suis pour accompagner, il n'y a rien. C'est juste un petit sommet.
1: Mais oui, mais par contre, vous avez mis un post-it avec marqué menu A sur la queue aussi.
2: On va avoir des problèmes avec les ambassades.
0: C'est un peu l'apéritif. C'est un peu l'apéritif. C'est pour mettre en appétit quand c'est pas monsieur.
3: Non, mais mon labrador, je le promène sans laisse.
0: Oui, non, bah bien sûr, il n'a pas de laisse. C'est un menu libre.
4: C'est le jeu en plein air.
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3: Ils sont 22 nés en 2024 et c'est un record, nous dit le journal Le Monde. Mais de quoi s'agit-il? 22 nés en 2024.
2: En France ou dans le monde?
3: Alors, en France, monsieur.
6: Ce sont des animaux ou des humains?
3: Ce sont des animaux, madame.
7: C'est pas des pandas?
3: Des pandas, non. Non.
6: 22 pandas. Des ours dans les Pyrénées.
3: Vous voyez, c'est mieux que des pandas encore. Des oursons dans les Pyrénées. Bonne réponse de maman ours. C'est mignon quand même, 22 oursons, vous vous rendez compte?
7: On peut les toucher ou pas? On peut aller les voir? On peut...
6: Non, ça déconne pas.
7: Non mais c'est vrai, non mais c'est en liberté ou pas? Ou c'est
6: ce sont des ours en liberté. Ouais.
3: Ah bah oui,
6: c'est la politique de repeuplement à partir des ours slovènes.
3: Voilà, exactement.
8: En plus, ils sont même pas français.
2: Hop, Saint-Pierre-et-Miquelon.
6: Les ours à Saint-Pierre-et-Miquelon.
3: C'est des petits oursons, des oursons, pas en chocolat, des vrais oursons, vous voyez. Vous aimez les oursons en chocolat, je suis sûr.
2: Mais comment vous savez ma vie, Laurent?
7: J'adore, mais non, mais c'est bon, c'est mon, ma petite friandise préférée, les guimauves, vous savez, en guimauve, là, et tout. Les petits oursons en chocolat.
3: Guimauve, on dit guimauve.
7: En guimauve. Mais oui, mais comment vous me connaissez par cœur sans me connaître?
3: Parce que je vois bien bouffer des oursons en chocolat. Connement devant la télé, vous voyez. Je vous vois bouffer la guimauve. Vous êtes une forme de guimauve vous-même, géante.
7: Mais Laurent, j'avais une question très intéressante. Je reviens à nos moutons.
3: Ah, je suis pas sûr qu'elle soit très intéressante.
7: Nos oursons, pardon. Je reviens à nos oursons parce que vous avez l'histoire extraordinaire des loups, là. Des scientifiques ont réussi à reconstituer des loups incroyables, des loups sauvages de je sais pas combien de mètres, de 70 kilos.
6: Non, mais arrête.
7: Et c'est une histoire de fou, comme cette histoire. Non, Laurent.
6: Ce sont des loups préhistoriques.
7: C'est ça.
6: Voilà, c'est ça.
7: Ouais.
6: C'est ça ce qu'il faut dire.
7: Oui, c'est ça. Et des loups. Il fait peur. Tu me prends pas dans la gueule. Laurent, c'est pas mon émission. Donner la parole à d'autres.
9: Ah, c'est vrai, Laurent, je m'arrête, c'est pas possible. C'est pas parce que j'aime quand même.
7: J'ai l'impression d'être la star de l'émission.
9: Ah, mais bon, moi, je comprends pas.
7: Je suis gêné pour mes autres partenaires. Je ne veux pas prendre la lumière assez fort. Karina fait la joie pour tout.
3: Ah oui, il est quand même drôle finalement. Non, c'est vrai, faut reconnaître. Aïe, aïe, aïe.
6: François refuse d'applaudir.
3: Il est drôle, mais il est con. Hein. Non, parce qu'il a voulu caresser un oursin. Il a cru que c'était les oursins qui étaient... Les ours sont 22 dents, mais c'est beaucoup. En 2024.
6: Ce qui est complètement con d'ailleurs, parce que j'aurais dû être 24 pour.
3: Oui, alors, vous voulez dire. Oui.
6: Oui.
2: Je sais pas ce qu'il veut dire. Ah,
3: c'est pas moi qui réintroduis l'ourson, qu'est-ce que vous voulez que je vous dise? J'y suis pour rien, moi, ils sont 22, mais. Ah.
2: Mais on a réintroduit combien? Parce que si c'est un couple, ça va être dégénéré dans pas longtemps, parce qu'il y a que des frères et sœurs du coup.
10: Ah, mais ils les ont introduits à Lille. Ils vont pas être dépaysés.
3: Non, mais ça prouve que la progression des ours est constante en termes de population.
6: Ah oui.
3: Et c'est vrai qu'on se souvient de la pauvre oursonne qui s'était fait tuer par un chasseur dans les Pyrénées. Bah, vous voyez, j'allais dire, c'est pas si grave. C'est pas ce que je veux dire. Mais enfin, quand même, vous voyez, on a bien rattrapé le coup puisqu'il y a 22 oursons qui sont nés dans les Pyrénées. Qu'est-ce que vous dites, vous?
7: C'est une très belle histoire, vraiment.
3: Merci. Bonne nuit, les petits. Tu peux aller au lit. Une question maintenant pour le teinturier, monsieur Thibault Le Teinturier, qui habite Lorient dans le Morbihan. Comment Mussolini demanda-t-il la main de sa future femme à sa future belle-mère? C'est une question historique.
10: En lui mettant un pistolet sur la tête.
3: Excellente réponse de monsieur Haz. Bravo Haz. Ah, vous les connaissez, les méthodes.
7: Je devrais faire pareil.
9: C'est ça.
10: Non, mais j'en ai déduit logiquement.
3: Eh bien, oui, en la menaçant d'un revolver, c'est ainsi qu'il a effectivement, Benito, hein, c'était son prénom, demandé la main de sa future femme.
2: Quel
3: à
2: séducteur,
3: sa belle-mère.
7: Et pourquoi elle n'a pas dit non alors aussi? T'as le droit de dire non quand même.
3: Bah, parce qu'elle était prudente. Est-ce que vous avez déjà demandé la main de Nathalie à

0: à maman ou à son papa.
1: Je pense que c'est la mère de Nathalie qui lui a mis un pistolet sur la tête. Tu vas te parler chez moi, gros lourd. Si tu veux pas que je te mette un coup de fusil dans la tête.
2: Franchement, en fait, c'est la...
0: Parce que je sais que Nathalie a rencontré vos parents. Ça, elle est venue à la ferme. Mais est-ce que vous êtes allé chez les parents de Nathalie?
2: En fait, je découvre un truc extraordinaire dans cette histoire d'amour. Je découvre le temps long. Je découvre vraiment la relation.
3: Oui, ça veut dire que ça va être très très long.
4: Surtout je découvre le temps long.
0: Ce qu'il est en train de nous dire, c'est qu'elle n'a pas encore osé le présenter à ses parents. C'est
2: non,
0: ça?
2: Non, mais c'est un truc de dingue, justement. Si, bien sûr, il y a eu la rencontre et tout. Il y a le repas du dimanche et tout.
0: Chez ses parents,
2: En fait, je découvre une histoire extraordinaire. En fait, tu vois, Karina, toi, c'est une histoire qui dure depuis.
5: Mais fais comme si j'étais pas là. Laisse-moi tranquille.
3: On parle de toi.
2: Non, mais Karina. C'est un truc de dingue. C'est vraiment. Même, je trouve que c'est poignant, l'amour. C'est vraiment émouvant. Oui, oui, je suis très ému. Mais vraiment, je déconne pas, Laurent. J'ai envie de pleurer parce que c'est très, très beau.
3: Non, mais
2: François,
3: je trouve qu'il n'y
2: a rien de plus beau au monde que le matin de se réveiller. Avec la douce.
0: Avec une érection.
2: Non, mais avec la douce le matin. Et vous savez quoi, Laurent? J'ai failli te dire tu d'ailleurs, parce que quand je suis amoureux, je dis tu. Et ben c'est dingue.
0: Pas moi. Hein.
2: Elle me laisse des petits post-it sur le frigidaire et ça me rend très très heureux et tout.
5: Mais marqué bien, ta gueule.
2: Non, mais c'est un truc de fou.
0: Donc vous avez rencontré les parents. Alors.
2: Mais vous, en fait, depuis quelques semaines, j'agis un petit peu en sous-marin. Je ne dis plus rien en grossette, justement. Ça surprend pas mal d'auditeurs.
5: Ah là, tu dis plus rien.
2: Mais je construis.
5: Pardon, j'avais pas constaté.
2: Et je suis en train de construire vraiment les fondations de cet amour. Non, mais vraiment, je vis un truc, Laurent, je vous assure, je suis très heureux de vous contribuer
0: à ce bonheur. Ils font quoi, les parents?
2: Ils sont en retraite.
6: Est-ce qu'ils regardent l'équipe quand vous commentez ça?
2: Non, mais ils sont vraiment fans. L'équipe, ils en ont rien à faire, mais en revanche, les grosses têtes, ils adorent.
6: Ah ouais, c'est vrai.
2: Mais ils ont un peu honte parfois parce que.
3: Ah bah, tu me
2: parce...
3: Je comprends.
2: Je vous assure. Parfois ils disent mais Yoann, vous y allez comme vous y allez. Laurent il adore quand je fais le couillon, donc vous savez si je veux rester au
0: c'est ma faute. Tiens. Aïe aïe aïe. En tout cas, comme Mussolini, je vous conseille de prendre un revolver quand vous demanderez la main de Nathalie.
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0: Une question pour Raymond Salmon, qui habite Gonsoren, en Belgique. Rataxès est roi depuis les années 1930. Mais quel roi s'agit-il?
6: C'est un roi que protège la République française?
0: Oh, pas spécialement.
8: Mais dans Tintin, c'est dans Tintin.
0: Dans Tintin, non.
8: Rataxès.
6: C'est dans la vraie vie?
0: Mais on se rapproche.
8: Dans une BD.
6: C'est un personnage,
0: alors. On sent que Valérie a lu de la bande dessinée dans le train.
6: Les aventures de Jean-Pierre Papin?
0: Non. Rataxès, c'est le roi de quoi?
8: Ah, c'est Babar, c'est dans Babar. C'est pas un hippopotame, c'est un
6: rhinocéros.
8: Un rhinocéros.
0: C'est le roi des rhinocéros. Ah, excellente réponse de Valérie Mérès.
8: Vous voyez,
6: bravo.
2: Bah attends, elle a acheté Babar Magazine.
6: Bah attends, c'est de la culture de connaître Babar.
8: J'en suis Babar, je te jure. Bah oui, parce que Babar, je le lisais à mes enfants.
4: Elle est mauvaise.
8: Mais tes enfants, ils ont 28 ans. Alors depuis, t'as quand même lu autre chose.
6: Ils sont peut-être retardés.
8: Eh ben non, mon fils, il a que 25 ans d'abord. Et tu continues à lui lire Babar. Ben non. Je vais appeler la SPA, je sais pas, la DAS. C'est pas normal d'avoir un fils de 25 ans non. sur les genoux en lui lisant Babar.
6: Et en lui caressant la trompe.
8: Ça veut, oui. C'est dans ma mémoire que c'est resté Rataxès, connasse.
6: Oh là là.
4: Tiens, Babar.
6: Oh, la violence.
0: Ah, je crois que le comptoir s'est prolongé jusqu'à Valérie Mérès. Elle est au wagon bar. Rataxès, c'est le roi des rhinocéros. Pourquoi je vous parle de ça? Vous allez me dire, mais parce que François Sureau parle aussi de Babar dans son livre L'Ordre du Temps.
6: Ah, oui.
0: Et donc j'avais cette question subsidiaire aussi sur les sujets dont parle François Sureau, l'avocat. Vous voyez, il parle pas que de grands écrivains, il parle aussi de Babar, du roi Babar et du roi des rhinocéros. Rataxès, c'est l'ennemi. Hein,
8: c'est l'ennemi de Babar.
0: Moi, je savais pas que Babar avait un ennemi.
8: Alors, raconte-nous.
5: Y a la vieille dame qui est très gentille, qui connaît très bien Babar, et Céleste, la femme de Babar. Arthur, c'est son fils ou son neveu, je sais plus.
0: Comment elle s'appelle, la vieille dame?
5: La vieille dame.
0: Elle s'appelle Céleste. Christelle.
8: Ah bon? Oui. T'es sûr qu'elle est pas morte depuis le temps, là, la vieille dame?
0: Céleste, c'est la femme, c'est Madame
5: Babar. Oui, c'est là, c'est Madame Babar.
0: C'est Madame Babar, Céleste.

0: Voilà.
1: Les quatre enfants de Babar, parce qu'ils ont quand même eu quatre enfants, Babar et Céleste.
2: Ah, je croyais qu'ils en avaient que deux.
3: Des lapins.
1: Ah, non.
4: Et il ne l'a jamais trompé.
1: Non, non, ils ont comme enfants, ils ont Pomme, Flore,
2: Flore,
1: Alexandre et Isabelle.
0: Oui.
2: Ah, Isabelle, je la connais pas.
1: Alexandre et Isabelle.
2: Ah, tu vois, j'ai pas lu jusqu'au bout, Christine.
0: Ouais, mais c'est
2: pas elle, logique. Elle a été... Ils ont quel âge, les enfants de Babar?
0: Elle a été mise au monde par Christine, il manquait des bouts.
2: Mais je crois ils ont quel âge, les enfants?
5: Mais je crois que Babar, que... elle a notre âge, à peu près, Christine.
2: Une femme éléphant, elle a ses ragnagna tous les 3 ans. Donc, oui, c'est comme ça, elle est en chaleur tous les 3 ans.
1: Et le. Seulement tous les 3 ans?
2: Ouais, et Babar doit attendre 3 ans.
6: Il se met la trompe sous le bras.
2: Bah oui. Il est obligé et surtout il doit.
1: Ça, ça doit pas être écrit dans. Ça, franchement.
5: Ça, je l'ai pas lu.
1: Je regarde les titres des albums, il n'y a pas les ragnagna de Babar.
0: Enfin, c'est Jean-Jacques, c'est pour ça qu'il a des grandes oreilles, c'est pour se les mettre par-dessus. Hein.
6: Ouais. Il la fumera plus tard.
2: Non, mais c'est pour
1: que
2: ça.
1: Que des
2: c'est...
1: enfants qui nous écoutent.
6: Tout c'est même. Bien pour ça, ça lui fait rigoler.
3: Mais dans mon souvenir, Babar, c'était un petit éléphanto, moi.
5: Au départ, oui.
2: Toi aussi, au départ, t'étais un petit.
1: Et la trompe a grandi.
0: Oui. Alors.
3: Non mais attendez, ça veut dire que depuis les années 80.
1: Et quand on voit vos couilles, on voit bien que vous venez d'Afrique.
3: Oh, mais oh la coco. Vache.
1: Ah bah il y a quand même pas mal d'albums. Il hein. Y a Babar, ah, le coup de foudre à Célesteville. Célesteville, c'est là où ils habitent, j'imagine.
5: Eh ben oui, il a appelé sa ville Célesteville.
1: Ah oui. Vous avez Babar sur la planète molle. Tiens, c'est curieux.
2: Ah, je la connais bien celle-là.
7: Oh, ça va, on peut y arriver quand même.
1: Ah ben, Babar et ce coquin d'Arthur.
0: Ah, coquin d'Arthur.
1: Pique-nique chez Babar. Babar dans l'île aux oiseaux. Le château de Babar. Je parle anglais avec Babar. Ça doit être ça qu'on m'a offert, moi.
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1: Une question pour Cyrielle Jamy, qui habite Saint-Georges-sur-Layon, dans le Maine-et-Loire. Je vous ai dit tout à l'heure que ici, actuellement, se jouait cette comédie musicale, The Funny Thing Happened on the Way to the Forum, le Forum en folie, si vous préférez. En français, c'est plus simple. Ça a été un film, d'ailleurs, aussi, le Forum en folie. Ça a été adapté au cinéma. Et dans la version cinématographique de cette comédie musicale, il y a un acteur qui jouait, pour la dernière fois, qui jouait son dernier rôle au cinéma. Il jouait Erronius au cinéma, dans le film. Et c'est la dernière fois qu'on le voyait sur les grands écrans.
9: Acteur comique. Est-ce que c'est un acteur anglais?
1: Non. Alors, c'est un acteur américain.
9: Robin Williams?
1: Non. Et un acteur, écoutez bien, attention, qui était né en 1895.
3: Harold Lloyd? Ah, oui.
1: Pas Harold Lloyd, mais on n'est pas loin.
9: Est-ce que c'est
3: Buster Keaton?
1: Pardon.
3: Buster Keaton.
1: Buster Keaton, excellente réponse de Franck Ferrand. Je vais expliquer au petit qui était Buster Keaton.
3: Ah, je sais qui est Buster Keaton,
1: quand même. Allez-y, alors.
0: Bon, expliquez-moi quand même.
4: Il a fait Bénur aussi.
2: C'était un génie.
1: C'était avant Chaplin. Chaplin lui-même qui s'est inspiré
3: Ils ont joué à une époque chez Keaton.
1: Alors, ils ont joué ensemble, en plus, dans un film de Chaplin, il faut le dire. Effectivement, ils sont tous les deux réunis, et Buster Keaton et Chaplin. Je crois que c'est dans Les Lumières de la Ville, il me semble, qu'ils sont l'un et l'autre réunis.
3: Absolument.
1: Les Feux de la Rampe. Limelight, ils font deux partenaires, deux vieux clowns.
3: Magnifique
1: passage, effectivement, dans Les Feux de la Rampe, c'est dans les années 1950. Et le dernier film de Buster Keaton, c'est bien dans Le Forum en folie en 1966. C'était L'homme qui ne sourit jamais.
0: Ça,
1: L'homme qui ne rit jamais, Buster Keaton. C'était les films muets au départ. Et voilà pourquoi il a eu après, évidemment.
3: Et quand... moins il riait, plus les gens riaient.
1: Et quand le film parlant est arrivé, évidemment, sa carrière a un peu commencé à décliner. Ça va de soi, mais il a fait des films comme Les Fiancés en folie. Je ne sais pas si vous voyez cette scène, c'est une scène culte des films muets de l'époque, où il y a des tas de femmes qui sont en train de courir, des femmes déguisées, enfin habillées, pas déguisées, des femmes en tenue de mariage qui courent parce qu'il a promis à 7 femmes en même temps de se marier, et les 7 courent derrière lui.
4: Ça me rappelle un souvenir.
1: C'est-à-dire ?
4: Je vous jure que c'est vrai, j'espère qu'elles n'écoutent pas la radio, mais j'ai fait un spectacle au Grand Point Virgule il y a 2 mois, même pas, et j'avais invité plein de gens, puis j'avais invité des copines en me disant bon, avec un peu de chance, il y en a une qui voudra bien à la fin du spectacle. Et le problème, c'est
9: qui voudra bien quoi?
1: Devine.
4: Non, dîner avec moi, Ariel Dombal, évidemment, non, tranquille. Et donc il y en a une qui va me voir à la fin du spectacle, il me dit c'était super, on va boire un verre après si tu veux. Je dis ouais, pas de souci, je dîne avec mon producteur et puis on y va. Et il y en a une deuxième qui arrive qui dit le spectacle était super, si tu veux on se voit après. Je dis ouais, pas de souci, je dîne avec mon producteur et puis après on y va. Puis il y en a une troisième qui arrive, et puis au final j'ai dit oui à six personnes différentes. Et j'étais en train de dîner avec mon producteur, j'écoutais pas ce qu'il me disait parce que j'étais en train de gérer six conversations texto en même temps. Ouais j'arrive, t'inquiète pas, j'arrive dans un quart d'heure. Et j'étais tellement paniqué, je savais pas quoi choisir, j'en ai choisi aucune.
1: Et ben c'est une version moderne des Fiancés en folie, effectivement. Il a fait aussi La croisière du navigateur, Le mécano de la générale, ça c'est les grands films de Buster Keaton. Alors il y a une anecdote incroyable que vraiment j'ignorais, justement à la fin de sa vie, il est mort. Il est mort à 70 ans d'un cancer du poumon.
10: À la fin de sa vie, il était au Cirque d'hiver à Paris.
1: Il a fait le Cirque Medrano, c'est vous ça, avez raison, dans les années 1950, mais encore 10 ans plus tard, en 66, il meurt d'un cancer du poumon. La gravité de son état ne lui avait jamais été expliquée, il pensait souffrir d'une simple bronchite, pardon Ariel.
2: Mais oui, ça me fait très peur.
10: C'est très délicat.
1: Oui. Je suis en train de vous dire vraiment ce qui est arrivé à Buster Keaton, et il était confiné à l'hôpital les derniers jours de sa vie. Et quelques années plus tôt, il faut savoir qu'il avait installé dans son garage un train électrique assez long. Et pour arrêter de fumer sur les conseils de son épouse, il posait sa cigarette dans un des petits wagons et il ne prenait qu'une bouffée à chaque passage du train, tous les quatre tours, de façon
2: La locomotive.
1: De façon à moins fumer que précédemment.
4: Ah, c'est comme ça que son immeuble a brûlé.
1: Non, mais quand même, c'est absolument incroyable, cette histoire. C'est une anecdote, moi, que
2: mais
1: que
2: il est un
1: fou.
2: Véritable génie, hein, total. Ouais.
1: Voilà, maintenant, grâce à nous, vous savez qui est Buster Keaton,
2: voilà.
1: Qui jouait donc dans la version cinéma de la comédie musicale qui se joue actuellement au Lido de Paris. Parlons d'une comédie musicale plus récente, sortie au cinéma en 2016. Alors, si je vous envoie la musique de cette comédie musicale, un film américain écrit par Damien Chazelle. Je me demande d'ailleurs si c'est pas la nouvelle musique de L'amour est dans le pré. La La Land.
4: Ah, elle est extraordinaire.
1: Je crois que maintenant, c'est ça qu'on entend dans l'émission de Karine Le Marchand sur M6 il y a quelques années. C'était, vous savez, la fameuse chanson de comment ça s'appelle ce chanson?
4: Blunt, dans James Blunt?
1: De James Blunt, voilà.
2: Oui, James.
1: Elle a changé depuis, elle change, je crois, chaque
2: You're
1: saison.
2: Beautiful.
1: You are beautiful. Mais ça a changé chaque saison de chanson. Et cette année, je crois qu'ils ont pris la musique de La La Land. C'est évidemment avec Ryan Gosling. Mais qui est l'actrice qui joue dans La La Land?
4: Emma Stone.
1: Emma Stone, bonne réponse.
4: Vous voyez, Laurent, dès que votre question comporte quelqu'un qui est encore en vie, je trouve. Hein.
1: Et c'est vrai que Emma Stone va être au cinéma là cette semaine dans le rôle de la fiancée de Frankenstein. Ça s'appelle Pauvre créature. Moi, j'ai vu la bande-annonce. J'ai qu'une hâte, c'est de courir dans les salles de cinéma voir ce film. C'est une actrice exceptionnelle,
2: extraordinaire.
1: Emma Stone.
2: Incroyable.
1: Et c'est vrai que cette musique de La La Land, moi, à chaque fois, je rêve quand j'entends. Si je peux entendre à nouveau cette musique, c'est mon film culte dans les comédies musicales.
4: Elle donne envie de danser. Johan, tu m'as convaincu, j'ai envie de danser avec toi maintenant.
1: Allez-y, allez-y. Mesdames et messieurs, pour la première fois, Johan Rioux et Romain Doduic dansent pour vous. Quelle horreur.
10: Quel joli spectacle.
1: C'est un avant-goût du Horror Picture Show.
2: Et pourquoi il a pris son...
4: Oh, je suis bien. Un homme et une femme. Shabalabada, shabalabada.
10: C'est la nouvelle saison de Danse avec les Stars.
1: Franchement, le public n'est pas venu pour ça, non, monsieur Rioux.
10: Heureusement que c'est de la radio. Hein.
4: J'ai jamais aussi dansé de ma vie.
1: Romain Doduic et Johan Rioux.
4: Merci. J'ai ressenti des émotions que je n'avais jamais ressenties auparavant.
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1: – Une question pour Cyril Vermar, qui habite Châtenois, dans les Vosges. Alors là, vraiment, une question à la portée de tout le monde. Là, on va parler de quelqu'un qui est venu à Paris, c'est tout récent, hein, qui est venu à Paris et qui en a profité pour visiter les

0: de l'année. C'est vrai que ça tombait l'année des JO, mais il n'est pas question des Jeux Olympiques.
1: Taylor Swift.
0: Taylor Swift, non.
2: Est-ce que c'est un homme ou une femme?
0: C'est une femme.
3: Américaine?
0: Américaine, non,
1: est-ce,
0: non, non.
1: Est-ce qu'elle venait pour un concert, pour chanter?
0: Et curieusement, elle n'était jamais venue à Paris, donc elle en a profité pour voir à la fois les Champs-Élysées, Montmartre.
3: Une actrice, chanteuse très connue.
2: Anne Hidalgo?
0: Pardon.
3: Une femme très connue.
0: Très connue.
3: Très connue.
0: Anne Hidalgo, non.
3: Une chanteuse.
1: Est-ce que c'était une artiste?
0: Artiste, non.
3: Une femme politique?
0: Femme politique, non.
1: Michelle Obama?
0: Non, non.
2: Une influenceuse?
0: Non, influenceuse.
2: Une sportive?
0: Influenceuse à sa manière.
4: Une tête couronnée,
0: non. Non, non,
5: c'est
0: non.
5: Pas
0: non,
5: une politicienne?
0: Là, je la vois descendre l'escalier du Sacré-Cœur, par exemple.
3: Est-ce que ça a été filmé à l'époque? Elle a fait un cognito ou elle a
0: filmé? Non.
1: Est-ce qu'on lui demande beaucoup d'autographes quand on la croise dans la rue, cette dame?
0: Ça, ce serait difficile.
2: C'est abstrait.
0: Qu'est-ce que vous appelez?
2: Non, c'est une femme de fiction.
1: Ah, c'est un animal.
5: C'est un animal.
0: C'est une fiction, c'est un personnage de
3: la
0: fiction.
3: La Castafiore?
1: C'est Martine.
0: Martine! Ah. Bonne réponse de Christophe Beaugrand. Eh oui. Pour la première fois, Martine est à Paris.
1: Il était temps.
0: Ah oui, c'est le dernier album de Martine. Martine à Paris, elle visite effectivement, grâce à tante Flo et oncle Max qui vivent dans la capitale, elle visite Paris. Ça tombe bien parce que tante Flo travaille au Muséum d'Histoire Naturelle.
1: Ah ben voilà, évidemment, elle a des entrées gratos.
0: Et alors, à un moment donné, elle visite, ça sera une question subsidiaire, une deuxième chance pour Monsieur Vermard de Châtenois. Elle visite donc le Muséum d'Histoire Naturelle, et elle voit des espèces disparues, parce qu'on voit des animaux et des espèces disparues.
4: Johan Rioux.
0: Au Muséum d'Histoire Naturelle.
1: Hélas, il est toujours là.
0: Et Martine est étonnée, elle dit, des espèces disparues, oui, la plupart avaient tellement de prédateurs, dont d'ailleurs l'être humain, qu'elles ont fini par s'éteindre. Ces espèces n'existent plus aujourd'hui, dit Tata Flo. Et là, qu'est-ce qu'elle répond, Martine? Elle dit, pourvu que ça n'arrive jamais aux chiens. Et elle dit ça, évidemment, en regardant son chien, qui, lui, n'a pas l'air de s'inquiéter. Mais comment s'appelle le chien, Martine?
1: Oui, on le connaît, mince.
3: C'est un prénom de chien, vraiment?
0: Ah oui, ça pourrait être aussi votre surnom, d'ailleurs.
1: Patapouf.
0: Bonne réponse de Christophe Beaugrand.
3: Décidément.
4: Et tu connais les Martine par cœur?
1: Non, mais Patapouf, je m'en rappelle.
0: Eh bien oui, Patapouf, c'est le nom du chien de Martine. C'est le premier album de Martine à Paris. On a eu des tas. Hein,
3: La cuisine.
0: Ah oui, vous avez fait Martine.
3: Ah bah j'adore quand j'étais petit.
1: Ah bah la cuisine, oui, ça a entendu. Oui.
0: Ah bah oui, non, mais il y a...
3: Martine va à la plage.
0: Ben oui, oui, oui. Martine rapporteuse.
2: Il n'y a pas sa copine, il n'y a pas ta pouf.
3: N'essaye pas l'humour, Gérard.
2: Comment l'autre, n'essaye pas l'humour, Gérard.
1: Il est méchant avec toi aujourd'hui.
3: Il a fait sa carrière là-dessus.
1: Il t'en est pas si mal sorti.
3: Gérard, je t'aime vraiment.
0: Qu'il est con, ce Rioux, alors, c'est pas possible. Patapouf, c'est un teckel à poil court, oui. Le chien de Martine. Et d'ailleurs, elle est à Paris avec son ami Jean.
1: Oui, toujours le même.
0: Ah, c'est toujours le même.
1: Ah oui, toujours.
0: Ah oui, elle est toujours
1: son
0: avec Jean.
1: Son petit fiancé, Jean.
0: Ouais. Ah, c'est son petit fiancé.
1: Eh, ben, crois-moi que tonton Max, il aime bien le petit Jean aussi. Hein.
2: Et quel âge est là, Claudine?
0: Martine. Elle était en 1954.
1: Oui, elle est quand même vieille.
0: Ah oui, mais bouge pas.
1: Elle a 70 ans.
5: Forever young.
0: Elle bouge pas, Martine.
2: Il y a ma partie de ménopausée.
0: Non, ça a commencé par Martine à la ferme. C'était le premier album. Puis après, il y a eu Martine en voyage, Martine à la mer, Martine au cirque, Martine vive la rentrée, Martine à l'école, Martine à
4: On m'avait foire. Montré Martine fait caca au fond du jardin. Non, c'est vrai, il y a des couvertures, des tournées qui sont extraordinaires.
0: Beaucoup de parodies, c'est vrai. Mais d'ailleurs, Jean, c'est pas son fiancé, c'est son frère.
1: Ah, pardon, oh, bah, oui. elle est du Nord, peut-être.
2: Ça n'empêche pas.
0: Ah non, elle est du Nord. Non, mais vous m'avez dit que c'était son fiancé, j'ai dit
1: cru,
0: oui.
1: Pardon, j'ai
2: Il n'y a pas de mal.
1: Ah non, c'est son petit frère, vous avez raison.
0: C'est son frère aîné.
1: Ah bah c'est pareil, Jean. Donc grand.
0: Le frère cadet, c'est Alain.
1: Il y en a combien au total?
0: Ah bah il y en a, oula, fou.
5: Une centaine.
0: Oh, il y avait Martine aux Galeries Lafayette juste avant Martine. Bah alors, elle est allée à Paris.
1: Oui, mais elle était allée au magasin.
2: Et les Galeries Lafayette, New York à Paris.
0: Il y a un hors-série qui va vous plaire, monsieur le beau.
1: Alors dites-moi.
0: Martine a un papy bizarre.
1: Ah oui. C'est comme tonton Max, c'est la même famille.
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0: Une question historique pour Monsieur Ferrand.

0: Destination de Lydia Torres qui habite Saint-Grégoire en Ille-et-Vilaine. C'est une bataille qu'il va falloir retrouver, une bataille qui date du 29 juin 1440. Je sais pas, ça vous dit quelque chose ça déjà, monsieur Ferrand?
1: Ça pourrait être oui, ça, donc c'est pendant la toute fin de la guerre de 100 ans.
2: Azincourt.
3: Azincourt.
1: Ah non, c'est 1415 Azincourt.
0: Alors oui,
3: pardon. Sorry.
0: Oui, excusez-moi. Je vais quand même vous donner les belligérants.
1: Voilà.
0: Si ça peut vous aider.
4: Les belligérants.
0: Et ben c'était une bataille italienne puisque c'est entre la République de Florence et le duché de Milan. Quel est le nom célèbre de cette bataille?
3: Ah, la bataille des poltrones sofa. Et voilà.
4: Authentica qualità.
2: Et voilà.
0: Et oui, les Florentins d'un côté, les Milanais de l'autre, et c'est une célèbre bataille.
1: Ah. Elle est célèbre pourquoi?
0: Ah bah c'est
1: parce
0: toute la question.
1: Parce qu'il y a une expression qui en est tirée, non?
0: Non, pas une expression.
5: C'est le nom d'une ville en tout cas, ça c'est sûr.
0: Ah bah donc, effectivement, c'est lié à l'endroit où ça s'est passé.
2: Rimini?
0: C'est une ville toscane, vous voyez.
2: Rivoli?
0: Rivoli, non.
2: Sienne?
0: Sienne, non. Non, elle est connue.
2: Pise.
0: Alors c'est une victoire des Florentins, hein, si vous voulez quand même quelques précisions.
3: Par quel score?
4: Est-ce que c'est un 3-1?
1: Elle est connue parce qu'il s'y est passé quelque chose de particulier. On dit
0: non,
1: le...
0: elle est connue pour une autre raison.
1: C'est devenu une œuvre?
0: Ah, voilà.
3: Hernani.
0: Hernani, non.
4: Ah. Guernica. C'est le nom d'une toile, donc.
0: Guernica, ça c'est Picasso, oui. Monsieur.
4: C'est l'Espagne. Ah, ça va. Est-ce que c'est le nom d'une toile?
3: Guernica. Ah,
0: c'est le nom d'une toile.
2: Ah, d'accord. Ah.
4: Et là, la toile, c'est simplement le nom de la ville ou c'est la bataille de...
0: Non,
4: de...
0: c'est la bataille de...
4: Ah, d'accord.
2: Rizzotto.
1: c'est la bataille, ça y est, ça me revient. Oui.
4: Bah, ça a pas l'air,
2: allez,
4: là.
2: Allez,
4: ouvre tes chakras.
2: Allez, Ferrand.
1: C'est la bataille peinte par Léonard de Vinci dans la salle d'honneur du Palazzo Vecchio
4: on
1: de
4: veut pas savoir
1: Florence.
4: Où il est.
1: Et ça s'appelle... La... Mais ça va me revenir.
0: Ferrand, on t'attend. Qui ne sente pas n'est pas historien.
4: Rien.
2: Oh, chat Ferrand.
4: Non, il va trouver.
1: Je suis sûr que ça va me revenir.
4: Faut l'encourager. Est-ce que ça va revenir avant 18h?
0: Effectivement, c'est
4: ça la question.
6: Ah, mais c'est pas une pas par Léonard du Vinci dans la salle des machins, là.
4: Allez, Jean-Phi.
0: C'est une toile, d'ailleurs, qui n'existe
1: mais non,
0: plus.
1: Non, parce qu'elle est cachée par une autre qui a été faite
3: par-dessus.
0: Et oui, elle a disparu, cette toile. Si vous avez regardé, d'ailleurs, l'excellente série, il est encore temps de la regarder en replay. Je le dis pas parce que c'est France Télé qui l'a faite, parce que je l'ai pas vue au moment où elle a été diffusée. Mais le week-end dernier, on a eu quelques jours de vacances, donc j'ai regardé cette série qui s'appelle Leonardo. Et c'est comme ça, d'ailleurs, que j'ai eu l'idée de la question.
2: Bien,
0: Très réussie, où on voit toute l'histoire de Léonard de Vinci, et à un moment donné, il est là avec, face à lui, Michel-Ange, ils ont chacun
1: c'est
0: un
1: ça,
0: mur.
1: C'est un concours, en fait.
0: Voilà, c'est un concours entre les deux. Léonard de Vinci est plus vieux que Michel-Ange, qui le nargue. Et l'un et l'autre, finalement, ne termineront pas leur toile. Léonard de Vinci, parce qu'il s'est aperçu qu'il a fait une connerie et que ça commence à gouliner un peu de partout.
1: Oui, assez frité.
0: Et finalement, par respect, Michel-Ange ne terminera pas la sienne non plus. Mais comment
1: c'est
0: ça s'appelle?
1: La bataille d'Anz... Ça me revient petit à petit, mais...
4: Il y a la première syllabe.
3: Il y a un
4: Z derrière.
0: Non, il n'y a pas de Z. Mais il a le bon début.
3: Dandonie.
2: On te demande le nom de la bataille.
1: Oui, mais elle va revenir.
3: Mais quand?
4: Non, mais attendez, là où vous êtes marrant, il y a des
3: auditeurs. Elle va revenir, moi aussi j'ai dit ça pour ma femme, mais
1: deux gros chevaux.
4: Non, il y en a même une autre qui s'est barrée entre temps, d'ailleurs.
6: Oui, elle était cachée en dessous.
0: Et hélas, 300 euros qu'on va devoir distribuer.
1: Ouais. Je ne connais que ça, mais j'ai
4: oublié. Mytho.
1: J'ai fait des conférences sur ce tableau.
2: D'accord, remboursé.
0: Ah non, tout ça pour nous dire qu'il faut qu'on le paye.
6: Stéphane Bern, il le sait.
1: J'ai un trou. Ce qu'on appelle un trou.
3: Mais même Laurent Deutsch. Laurent Deutsch vient de m'envoyer un SMS avec la réponse. Quelle honte.
7: J'ai toujours dit que quand on grattait bien en dessous de moi, il y a un Franck Ferrand, mais il est moins bon.
0: C'est peut-être,
7: italien, les chéris, c'est
0: peut-être
7: italien.
0: Qu'on va avoir la réponse dans la salle. Est-ce que quelqu'un connaît l'histoire de Leonardo?
4: Ah, il y a un monsieur au fond.
0: Une main au fond, monsieur Beaugrand.
4: Alors, quel est votre prénom?
8: Bonjour, Serge.
4: Bonjour, Serge, d'où venez-vous?
8: Marseille.
4: Oh, un Marseillais! Bien.
0: Ça y est.
4: Vous avez vu le match hier soir ou pas? Alors, est-ce que vous avez une idée de la réponse?
8: Écoutez, je ne connais pas vraiment la réponse, mais si ça commence par « en », je vais risquer « en com ».
0: Ah non, non, pas du tout.
3: Et monsieur, c'est bien marseillais.
0: Et monsieur Ferrand...
4: C'était bien d'avoir tenté.
0: Monsieur Ferrand vient de me donner la réponse par écrit.
1: Il m'a fallu le temps.
0: Mais c'est arrivé trop tard. On perd quand même 300 euros. C'était bien la bataille d'Anghiari.
1: C'est ça.
0: La bataille d'Anghiari, peinte par Léonard de Vinci.
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0: Là, je vais vous demander, alors là, c'est vraiment à la portée de tout le monde, le nom de l'actrice qui vient de devenir le visage du parfum numéro 5 de Chanel. Vous savez, c'est un des parfums les plus connus au monde, hein, le numéro 5.
2: Aya Nakamura. C'est pas la fille de Vanessa Paradis?
0: La fille de Vanessa Paradis, non.
4: Le fait depuis longtemps.
11: Adèle Exarchopoulos?
0: Non plus, non.
11: C'est
0: non,
11: une
0: non.
11: Actrice.
0: Ah oui, oui.
11: Américaine.
0: Ça, c'était dans la question.
11: Oui, bien sûr.
4: Margot Robbie.
0: Et c'est Margot Robbie. Bonne réponse de Caroline Diamant.
4: Ouais, en beauté, je suis une spécialiste.
0: C'est la Barbie, effectivement, du cinéma. Canons, on a vu aussi dans Le Loup de Wall Street, dans Upon a Time in Hollywood.
4: Alors, le titre, c'était Once Upon a Time.
0: Oui, et aussi dans Babylone.
4: Voilà. Absolument.
0: Et c'est une des actrices, évidemment, les plus cotées du moment. Encore
4: et
0: plus,
4: elle est australienne, si je peux me permettre.
0: Encore
4: monsieur
0: plus très depuis belle. Barbie. Oui, elle est australienne d'origine.
4: Ah ben oui, si vous êtes belge, on vous dit pas, vous êtes français. Mon Simon Baker, par exemple, qui jouait le mentaliste, eh ben, il est australien.
11: Vous en êtes où, tous les deux, d'ailleurs?
0: Elle a gardé les slips kangourous, il est retourné en Australie. En tout cas, Margot Robbie est effectivement la nouvelle égérie du numéro 5 de Chanel. J'ai quelques questions supplémentaires à propos de ce célèbre parfum, puisque faut se rappeler que c'est un monsieur qui s'appelait Ernest Beau qui a créé ce parfum pour Coco Chanel, à la demande de Madame Chanel. Il lui a présenté différents échantillons, c'est ça l'histoire. Et tous les échantillons ont été numérotés de 1 à 5, de 20 à 24. Et elle, selon la légende, elle aurait choisi l'échantillon numéro 5. Et comme on était le 5 mai, cinquième mois de l'année, elle dit, bah tiens, ça va porter chance, on garde le numéro de l'échantillon et ça va s'appeler le numéro 5 de chez Chanel. Elle l'a même testé, ça c'est assez amusant, lors d'un dîner dans un grand restaurant à Cannes, elle a invité Ernest Beau et quelques amis autour d'une table et dès qu'il y avait quelqu'un qui passait, hop, elle vaporisait le numéro 5 de chez Chanel pour voir la réaction des gens qui passaient. Et comme les gens avaient l'air stupéfaits, toutes les femmes passaient autour de cette table pour voir d'où venait ce parfum.
11: Incroyable.
0: Elle a dit, c'est celui-là, c'est sûr. C'est une belle histoire, c'est pas vrai sûrement, mais c'est une belle histoire.
4: Si, si, il y a des chances, c'est vrai.
11: Que... vrai.
0: D'ailleurs, quand le numéro 5 de chez Chanel est devenu le parfum le plus vendu au monde, hein, dès 1929, quel parfum le numéro 5 de chez Chanel a-t-il détrôné? Car il y en avait un autre qui était numéro 1.
11: Ah, c'était Piqué.
3: C'est le crack boursier en 29.
4: Non, à mon avis, c'était Elisabeth Arden. Ah,
0: non.
4: Est-ce que c'est une marque française ou américaine?
0: Et après, c'est vrai qu'après, le numéro 5 de chez Chanel a été détrôné par le J'adore de chez Dior. Dior. Mm-hmm. Mais avant ça...
4: Oui Chalimard de Guerlain.
0: Bonne réponse de Caroline Diamant. Ouais.
7: C'est le parfum de Geneviève de Fontenay.
0: C'est tel parfum, parce que si les gens vont la renifler maintenant...
11: Oh, ça va pas être pareil.
0: Et d'ailleurs, j'ai une troisième question à ce sujet, à propos de ce superbe parfum numéro 5 de chez Chanel. Il faut savoir que Marilyn Monroe n'a jamais été légérie. Elle a fait la publicité de façon involontaire pour ce parfum, parce qu'elle disait, je mets toujours une goutte de Chanel, numéro 5 of course, enfin number 5 of course, elle avait dit. Alors ça a fait la popularité
2: parce
0: du parfum.
2: C'est surtout, on lui a demandé comment elle dormait, et elle a dit...
12: avec le numéro 5.
0: Voilà. Mais elle n'a jamais été payée pour ça, contrairement à d'autres femmes qui, effectivement, ont été les égéries du numéro 5 de Chanel. Ça a été le cas de Candice Bergen, de Catherine Deneuve, de Nicole Kidman, Audrey Tautou plus récemment, ou Marion Cotillard. Et même Brad Pitt, d'ailleurs, a présenté le parfum numéro 5 à un moment donné. Mais qui fut la première femme qu'on a vue dans la publicité pour le numéro 5 de chez Chanel?

0: C'est pas Vanessa Paradis sur son balançoire.
1: Non, non,
0: c'était la première.
2: Elle a vieilli, Vanessa. Mais,
3: non.
2: Mais en 1929, elle n'était pas là quand même.
3: Non. Miss Tinguette.
2: Miss Tinguette, non.
4: C'est Joséphine Baker.
2: Non plus. Oh. Qui, dès 1921, fut la première femme.
1: Ah, ben Sarah Bernard.
2: Non.
0: Loulou.
2: Non.
3: Michel Darrieux.
2: Non.
3: Jacqueline Maillan.
2: D'abord, c'est Daniel.
3: Daniel Darrieux. Ah,
2: pas Daniel. Daniel.
0: C'est une actrice.
1: Peut-être Michel Morgan.
2: Non.
0: Actrice française?
2: Non.
0: Américaine?
2: Non.
1: Britannique? Greta Garbo?
2: Non.
0: Marlène Dietrich?
2: Non.
1: Ingrid Bergman?
2: Non plus.
3: Coco elle-même?
2: Bonne réponse de Stevie Boulet.
3: Bah oui.
1: Coco elle-même.
2: Et évidemment, Coco Chanel elle-même.
3: Bah bien sûr.
2: Elle était suffisamment célèbre pour faire elle-même la pub de son parfum. Quel est votre parfum, Sylvie Tellier?
0: Alors moi, je change de parfum tout le temps.
2: Ah, c'est pas vrai.
0: Ah, je suis pas du tout fidèle.
2: En fait,
0: ça dépend de l'humeur du jour. Vaut mieux être infidèle en parfum et fidèle en homme. Mais non, je trouve que le parfum, ça change avec les saisons, avec l'humeur.
2: Là, par exemple, aujourd'hui, vous portez quoi?
0: J'en sais rien.
3: Elles sont bonnes partout, mais t'as plusieurs odeurs. T'as l'odeur de ton shampoing, t'as l'odeur de ton déo, non pas de ton déo, de ton parfum. Non mais c'est vrai, elles soignent d'odeurs de partout.
1: Elles soignent. Vraiment les mots.
0: Mais du moment que je soigne bon.
2: Je soigne du soir au matin, je soigne tous les parfums. Et vous, monsieur Boulet, quel est votre parfum?
3: Alors moi, c'est rhubarbe rouge d'Hermès.
2: Ah quand même, ah oui. Et vous, monsieur Doduic?
5: Moi, je pue. Non, je mets du bleu de Chanel. Je dors toujours avec une goutte de bleu de Chanel.
2: Non, mais c'est sérieux?
5: Oui, mais je me suis laissé avoir par la publicité parce que c'est Timothée Chalamet qui était géri de bleu de Chanel.
2: Mais c'est vrai que vous avez un petit côté Timothée Chalamet.
5: Ouais, un petit côté, ouais. En raté. L'orteil.
4: En raté.
2: Oh, c'est ça. Donc, il reste plus grand chose alors. Parce que
5: Timothée Chalamet.
2: Déjà qu'au départ, le vrai, c'est.
4: Ouais.
5: Bon, il est bien, Timothée Chalamet.
3: Oui, enfin, c'est. Ouais. Mais c'est pas un canon de beauté.
5: Bon, tu t'es regardé?
3: Bah, pardon, mais chacun son.
0: Bah, déjà qu'il
3: il a du charme. Attention, il a énormément. Charme et beauté, ça n'a rien à voir. Moi, je pense avoir du charme, mais je suis pas beau. Toi, t'as du charme, mais t'es pas un canon de beauté non plus. Timothée non plus.
0: C'est intéressant ce que vous dites.
3: Brad Pitt, il a les
2: pas
3: deux.
2: Pas Brad Pitt.
5: Mais Brad Pitt, il passe pas les portes.
3: Mais Brad Pitt, il a les deux. Il a du charme et il a la beauté. Delon, pareil.
5: Non,
3: moi, non. Oui. Toi, non. Laurent, non plus.
2: Bah, merci.
3: Et puis dans la salle, personne.
5: Enfin, Stevie, ça va pas, t'es
0: tout
5: même.
0: Le monde en
3: mais non, mais je
5: attendez, j'ai une histoire quand même cet été. Oh, j'ai une histoire exceptionnelle. Cet été, je suis parti en vacances avec des copains. Et je sais pas, il y a une amie avec qui on se connaît depuis très longtemps. Mais je sais pas, cet été, on sentait que, tu sais, on se tourne un peu autour, machin. Et le dernier soir, on picole, mais vraiment comme des tous, c'est n'importe quoi. On finit dans la piscine. Et puis il est 8h du mat. Et tout d'un coup, il fait jour. Et puis je me rappelle que j'ai un spectacle le lendemain. Et que j'ai un train à 9h. Donc moi, je lui dis, merde, il faut absolument que je fasse ma valise. Je rentre dans ma chambre, je commence à faire ma valise, mais je suis ivre. Et là, elle rentre dans la pièce. Elle ne porte rien.
2: Pas la valise.
5: Non, elle ne porte rien et elle ferme la porte. Et moi, je regarde mon téléphone vu que je devais partir à la gare qui était loin. J'avais déjà commandé le Uber. Il arrivait dans 8 minutes. Je me suis dit, je suis large. Et on commence à faire l'amour et c'est n'importe quoi parce que je suis bourré donc je tiens pas debout. On est contre une table, ça n'a pas de sens. J'espère vraiment qu'elle coûte pas RTL. Et on est là. Et puis tu sais, je suis là et puis j'ai mis le téléphone sur la table. Du coup, on fait l'amour et en même temps, des fois, je regarde, je donne un petit coup sur le téléphone. Je me dis quoi, 6 minutes, 5 minutes, putain. Et je suis pas, mais je dis putain, mais je vais jamais y arriver, c'est pas possible. Et tu sais, le téléphone, il envoie des notifs. Tu sais, je vois la voiture qui se rapproche sur le. Je dis que merde, elle arrive. Et puis moi, il y a une notif. Préparez-vous à retrouver Mahmoud. Je ne suis pas prêt à retrouver Mahmoud, ce n'est pas possible. Et puis à un moment, paf, bon, c'est fini. Bon, je passe les détails. Je sors, je prends ma valise, je rentre dans la bagnole. Mahmoud, il fait ça va, vous avez passé des bonnes vacances. J'ai dit conduis.
0: Mais les auditeurs vont être passionnés.
1: C'est bien de savoir ce que fait la jeunesse.
2: Ouais. Vous êtes con, vous auriez pris un abonnement G7, vous attendriez encore.
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2: Ah, je vous emmène en Californie.
1: Ah oui.
2: Ah bah voilà, vous voyez.
0: Non, là. Mais c'est une façon de parler. Il ne vous emmène pas.
2: Juste pour le temps d'une question, évidemment. Là-bas, il y a quelqu'un qui s'appelle Dana McGregor, qu'on voit dans les journaux aujourd'hui, dans la presse régionale. J'ai trouvé cette information, effectivement, dans les quotidiens régionaux.
0: Californie.
2: Ça fait une

0: rêve aussi parfois dans d'autres quotidiens. C'est une info qui circule, qui est assez incroyable. Il y a des photos surtout très très étonnantes parce que Dana McGregor, il est surfeur. Et il est surfeur, mais attention, il donne des cours de surf et sur YouTube, on peut voir des vidéos étonnante parce qu'il a une particularité, ce prof de surf là-bas en Californie. Que fait-il ?
1: Il a pas de jambes.
2: Il est une jambe, il est sur une jambe.
3: Non. Ah, il arrive à reprendre les vagues par en dessous en fait. Il est sous l'eau et il remonte la vague.
0: Non. On est au pays des surfeurs, hein, en Californie, et on est exactement sur la plage de Pismo Beach, si ça peut vous aider un peu.
4: Il est non voyant, il est aveugle.
0: Ah non.
2: C'est une prouesse technique qu'il distingue? Ou est-ce que c'est par exemple parce qu'il donne des cours à des stars ou des trucs comme ça?
0: Alors non, il donne pas de cours à des stars, mais il montre que au fond il y a une facilité à avoir l'équilibre sur une planche ou sur un surf.
2: Il fait sur le pied, il n'a pas de planche.
0: Non, lui il n'est pas sur la planche.
5: Il n'a pas de planche.
0: C'est Jésus, votre gars.
2: Il faut avoir des très grands pieds.
3: Lui il n'est pas sur la planche.
0: Lui n'est pas sur la planche.
4: Ah, il donne des cours chez lui.
0: Non.
3: Donc il fait faire quelque chose à quelqu'un.
0: Depuis plus de 10 ans, il a construit sa réputation en montrant quoi ?
3: C'est des chiens qui surfent.
0: Alors ça, c'est vrai que ça existait déjà. Ça existait déjà, des chiens qui surfent. Alors lui, il fait mieux que des chiens.
3: Des nains qui surfent.
4: Oh. Mieux que des chiens.
2: Est-ce qu'il ne ferait pas surfer des personnes âgées ?
0: Ah non.
2: Et quoi ? Des gens qui n'ont plus d'équilibre ?
3: La vieille qui vend du poisson à Marseille.
0: Sur des planches à repasser. Non mais vous étiez tout près avec des chiens. Mais
2: on cherche un animal.
0: Un animal.
5: Ce sont des mammifères.
6: Un animal à poil.
0: À poil, oui.
4: Des kangourous.
0: Non.
2: Des chevaux, j'ai dit.
5: Oh, des à poil, des naturistes.
0: Non.
3: Bon, de toute façon, c'était des cochons d'Inde, c'est un animal.
2: Pas des chats, pas des chevaux.
6: Des singes.
2: Des vaches.
3: Laurent, c'est un animal domestique.
6: Il n'y a pas de poils sur les vaches.
0: Un animal à quatre pattes.
3: Des furets.
5: Des sangliers.
4: Des renards.
6: J'ai des petits poils.
0: Et son truc, évidemment, il le dit.
6: Des sangliers.
0: Son truc, c'est de le dire en américain. Il dit, vous voyez, si elles y arrivent.
2: Des chèvres.
0: Des chèvres. Bonne réponse. Bonne réponse de la reine des biquettes.
2: Oui.
0: Vous en avez vu des biquettes,
2: oh
0: vous,
2: là là.
0: Karine. Et effectivement.
2: Et j'en fais des petites crottes dures sur mon passage.
0: Un jour, une fois que son pâturage avait été nettoyé, cet homme a décidé. Il avait une biquette. Il voulait la finir sur un barbecue.
2: Oh
3: non. Non mais c'est vrai.
0: Oui c'est vrai. Puis il s'est dit bon non finalement.
3: Donc une planche ou une planche.
4: Il hésitait entre.
6: N'importe quoi. J'ai dit tiens on va faire du surf à la place.
0: Il a fait monter sa chèvre sur la planche au lieu de la planche. Vous avez raison, monsieur Ferrari. Le jour de son anniversaire, à lui, pas à elle.
5: Hein. Ah, d'accord.
4: Ouais, sinon, c'est vraiment sadique.
3: À son anniversaire, elle, il l'a emmené au golf.
2: Et c'est pas vrai.
0: Armé d'une pagaie, il a propulsé la chèvre dans une vague.
2: C'est horrible.
6: Mais quoi, c'est horrible si t'as le choix entre l'abattoir ou le surf.
3: Oui, Jeanne d'Arc.
2: Je suis pas sûr.
3: Jeanne d'Arc, si tu l'avais emmené à faire du surf, l'histoire aurait été sympa. Hein.
4: Ah, oui.
0: Et là, d'un seul coup, il est surpris, car la chèvre a le sens de l'équilibre.
6: Bah oui.
4: Une chèvre.
6: J'en ai dans les arbres, moi, chez moi.
0: La chèvre...
6: Je te jure, elles sont sur la pointe des sabots, elles me broutent.
3: Et tu les cueilles
4: avec elles te broutent.
6: Elles me broutent tout, mais pas moi, elles me broutent.
3: Et quand tu montes, quand elles te broutent, c'est toi qui montes sur l'arbre ou c'est elles qui descendent?
5: Et quand
0: elles font maman.
6: Elles grimpent tout en haut de l'arbre, sur deux sabots, trois.
4: Oui.
5: Ne fais jamais la sieste sous tes arbres. C'est quoi cette tenue léopard?
3: Et tu les avais biquettes de temps en temps.
6: Mais il n'y a rien de plus équilibriste.
0: En tout cas, elles sont plus équilibrées que vous, c'est sûr.
3: Alors attendez, parce que l'histoire, elle est incroyable.
6: Elle veut
3: bien. Donc, il met. Bon, met
0: il a commencé par une chèvre.
3: Et après, tout ce qu'il avait dans le frigo, quoi.
4: Non, mais le mec, à la base, il veut bouffer. Il veut bouffer sa chair, à la base, quand même.
5: Du lapin.
6: J'ai plus un poil.
0: Vous pouvez aller sur Internet.
3: Il n'y a qu'avec le poisson que ça n'a pas marché parce qu'ils se sont remis dans l'eau, quoi.
0: Vous pouvez aller sur Internet, vous allez voir les chefs qui font du surf.
6: Ouais, attendez,
0: on l'a même surnommé le Godfather, le parrain des chèvres, en anglais, dans cette petite ville.
3: Mais la question, c'est est-ce que s'il y en a une qui est moins douée et qui ne sait pas surfer, est-ce que du coup il la mange ?
0: Ah bah ça, je ne sais pas, mais en tout cas, c'est devenu sa vocation. Il apporte de la joie aux gens grâce aux chèvres et au surf. Dana McGregor est devenue célèbre là-bas à Pismo Beach. C'est le berger des mers, on l'appelle ainsi, car en effet, il montre à ses écoliers, enfin, à ses... oui, c'est une école de surf.
3: Attendez, l'école, c'est juste des gens qui se mettent sur la plage et qui regardent surfer des chèvres pendant une heure.
5: Mais quand il y a.
0: Regardez, vous voyez, si elle y arrive, alors il leur dit tout ça en américain.
2: Mais t'es vraiment une chèvre.
0: Il faisait canne, you can, en gros, ça veut dire ça, vous voyez.
3: Il le fait avec des cannes aussi.
5: Et vous savez comment lui est venue l'idée? C'est un jour, il y avait du vent et la mer moutonnait. Et il s'est dit, si les moutons y arrivent, pourquoi pas ma chèvre?
0: Et voilà, en tout cas, c'est effectivement un surfeur de chèvres en Californie. Vous pouvez aller voir, c'est dans tous les journaux aujourd'hui.
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0: Sana et Sarabi étaient à la une de l'actualité ces derniers jours, mais pour quelle raison ?
3: Ce sont des animaux ou ce sont des personnes ?
0: Alors bravo !
6: Ce sont des orques !
0: Non, ce ne sont pas des orques !
4: Des moutons !
0: Mais c'est vrai que leurs prénoms ont été choisis par des internautes via les réseaux sociaux. Sana et Sarabi, ce ne sont pas des orques, ce sont...
5: Donc des naissances ?
0: Des pandas, non.
3: C'est lié aux Jeux Olympiques ou pas, par rapport ?
4: C'est des animaux sauvages nés dans un zoo.
0: Oui, et donc ce sont des...
5: Des
4: fauves.
3: Des lions.
4: Des mammifères.
0: Des lionceaux. Voilà. Bonne réponse collective. C'est mignon.
4: C'est une question intéressante.
0: C'est à Thoiry.
2: C'est passionnant. Hein. Madame Rapoport devrait faire un annuaire
5: des prénoms de lionceaux.
2: Des noms d'animaux. Non, mais c'est vrai.
0: Ben oui,
5: mais il y a un filon. Ouais.
0: Ça éviterait de faire des concours sur Internet pour trouver leur prénom. C'est le zoo de Thoiry. Il existe toujours, le zoo de Thoiry.
4: Ben oui, sinon, il n'y aurait pas de naissance.
5: Oui, c'est vrai, oui.
4: Ah oui,
5: oui, c'est vrai.
4: Ils ont pas fait ça dans le jardin du voisin.
0: Vous y êtes allé au zoo de Thoiry?
4: Oh, il y a très longtemps.
0: Voir le marquis ou le duc de la Panouse.
5: Panouse.
0: C'est lui qui, je crois que ce sont ses enfants qui continuent à diriger le zoo de Thoiry. Vous avez pensé à un moment que c'était les orques, parce que c'est vrai que dans la presse aussi, on nous parle des orques d'Antibes.
6: Ils vont se faire
0: dont on ne sait pas quoi faire, parce que
6: on les connaît.
0: Il y a eu une association de défense des animaux qui a dit qu'il fallait enlever les orques, évidemment, du Marineland, ça s'appelle, ce sera le futur nom de la France, hein, en 2024.
5: 24, ça va vite, tu vois. 27, peut-être.
0: 27. Oui,
5: bah. Vous en avez très envie, Laurent, j'ai l'impression.
3: Il est sur BFM depuis 3 semaines, déjà.
0: Le temps de passer à CNews. Non, mais le Marineland d'Antibes, oui, c'est vrai que la présidentielle, c'est dans...
5: J'ai l'impression.
0: Dans 3-4 ans maintenant, effectivement.
4: On ne sait jamais.
0: Le Marineland d'Antibes dans les Alpes-Maritimes, en tout cas, c'est pas quoi faire de ces orques, parce que c'est bien gentil de dire qu'il faut plus d'orques, mais où les mettre
4: à Notre-Dame, les grandes orques de Notre-Dame.
3: Et pourquoi on les met pas dans l'eau, dans la mer?
0: Parce qu'ils peuvent pas, ils savent pas chasser. Ils ont toujours été.
4: Ils sont allergiques à l'eau de mer, c'est juste l'eau de Javel.
3: Il n'y a pas de solution alors?
0: Ils ont toujours été en captivité. Si, l'idée là pour l'instant, c'est de les revendre à un zoo aquatique japonais. Mais
4: ils vont les bouffer.
2: Et le transport.
5: Ah ouais, la balade, ça doit être sympa.
3: Les entraîne, je crois, au transport. Là, on les fait faire plein de mouvements dans la journée.
0: En tout cas, écoutez, Mme Sarah Elahiri, qui est secrétaire d'État chargée de la biodiversité, est sur le dossier. Et c'est vrai que d'un seul coup, les associations de défense des animaux qui avaient demandé à ce qu'on se débarrasse des orques dans ce parc aquatique disent ah ben non, mais faut pas en faire n'importe quoi non plus. Donc enfin, en gros, on sait pas quoi en faire. Vous avez été attaqué par des orques, Christine.
2: Ça explique beaucoup de choses.
4: C'est toi qui as attaqué les orques.
3: T'as eu peur, Christine, ou pas?
6: Non, pas du tout. C'est le safran qui a été attaqué, c'est pas moi.
4: Ah, ils aiment
2: le
4: safran.
2: Ah oui, tu as eu ça?
6: Oui, bah oui, bien sûr. Au large de Gibraltar, on s'est fait
0: attaquer. Oh, quel voyage!
6: Il y a de plus en plus d'attaques, effectivement, à cet endroit.
4: Mais pourquoi là?
6: Eh ben, alors ça, on sait pas.
4: Mais
8: ils sont cons, les voileux. Pourquoi ils passent par là?
6: Mais le détroit de Gibraltar.
9: Il n'y a pas beaucoup de place, ouais.
2: Pour sortir de Méditerranée,
6: ah, oui. Comment tu vas en Méditerranée quand tu viens de l'Atlantique?
8: Ah, oui. Bah, tu vas ailleurs.
0: Quand vous êtes sur le bateau, combien de temps vous restez sur le bateau comme ça avec votre mari alors?
6: Bah, c'est,

0: Ça dépend où on va.
1: J'imagine que votre mari, il est aux commandes, il est à la barre, comme on dit.
0: Oui, et moi, je ne fais rien.
2: Vous faites pas de manœuvre, Christine?
0: Non, les mâles, je fais pas de manœuvre, non, je touche rien.
3: Ça part pas un petit apéro?
0: Bah si. Ouais.
2: Tu prépares à manger et tout, alors il y a vraiment de...
0: Bah oui, bien sûr, mais...
1: Et quand il y a une grosse tempête, vous faites comment?
0: Il n'y a pas de grosse tempête. Quand il y a une grosse tempête, on se met au port. Mais vous croyez... Mais c'est dingue. Et votre père a bossé sur des bateaux.
1: Oui, enfin sur les chantiers navals, vous savez.
3: Il n'a pas vu Gibraltar.
4: Son père n'a jamais vu la mer.
1: Il était chaudronnier sur les transatlantiques. Il préparait pas l'apéro pour les croisiéristes, vous voyez.
2: Moi, j'ai une autre question, mais c'est vrai, une vraie question sérieuse. C'est quand on est sur un bateau et qu'on veut faire un câlin à son amoureux, son amoureuse, est-ce qu'il y a le roulis? Non, mais quand il y a le roulis, quand il y a des...
1: Il y a deux hypothèses que vous n'affronterez jamais. Donc je ne vois pas pourquoi vous posez cette question.
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1: Toute la presse parle de la perle rare que cherche Monsieur Macron. Il y a quelques semaines même, on avait évoqué une autre expression, c'était le mouton à 5 pattes. En fait, on cherche quelqu'un qui n'existe pas quelque part, cette perle rare, ce mouton à 5 pattes. Il y a d'ailleurs une autre expression synonyme qui, elle aussi, est animalière. Laquelle? Quelle est l'expression synonyme du mouton à 5 pattes, de la perle rare?
6: Le dahu.
1: Le dahu, ça, je suis pas sûr que Monsieur Macron cherche le dahu.
7: La poule qui a des dents?
1: Les poules qui ont des dents.
7: Non.
1: Ça, c'est plutôt quand les poules auront des dents.
0: Ouais, je sais.
7: Est-ce que ça a un rapport avec...
0: au moment où je le disais.
7: Est-ce que ça a un rapport avec la mer, Laurent?
1: La mer, non, c'est un animal.
8: Il y a l'oiseau rare. Mais
1: alors, l'oiseau rare, c'est aussi une expression.
8: Ah, je sais, c'est quoi.
7: Mais le phénix.
1: Mais c'est plus précis. Et c'est justement, vous avez raison.
8: C'est un oiseau.
7: Un oiseau.
1: Un oiseau rare.
0: Un pélican.
1: Un pélican, non.
9: Un toucan.
10: L'astrogoute.
1: C'est quoi ça, l'astrogoute?
8: C'est une salle de
0: conférence. Il doit faire.
7: C'est un mélange entre un astronome.
8: C'est la dernière boîte. C'est bon,
10: Laurent, tu peux pas dire non, c'est pas ça, juste pourquoi tu
9: m'as
0: parce que c'est ce qu'on trouve au Cap Vert.
8: C'est le merle blanc.
1: Le merle blanc.
6: Ah, le merle blanc.
1: Bonne réponse. Voilà. De Christophe Barbier, c'est le merle blanc. Ah, oui. Et donc, le merle blanc, c'est peut-être monsieur Thierry Baudet, dont on parle depuis hier, qu'on connaissait pas avant-hier, hein, il faut bien
6: encore
1: dire.
6: Encore un animal.
8: Pas du tout, encore un animal, d'ailleurs.
1: Il n'y a pas de chance, monsieur Baudet, d'ailleurs, parce que je pense que depuis l'école, il n'a pas entendu un jeu de mots, une connerie sur
7: Adada
1: son nom.
7: Adada sur mon Baudet,
1: oui. Il était tranquille, et là, alors, ça y est, ça va partir.
7: Ah ouais.
1: On va le traiter de bourriquet, de bourricot, de...
8: Ah bah, c'est surtout depuis hier, haro sur le Baudet. Parce que qu'est-ce qu'il en prend, hein.
7: Voilà, ah oui, ça c'est vrai.
8: Voilà, on va estimer les mules, voilà.
1: Voilà, on va avoir le droit à, vraiment à toutes les conneries du genre. Le pauvre était peinard avec son nom de famille, tranquille, au C... Comment ça s'appelle, le CESE?
8: Le CESE. Le Conseil CESE. Économique, Social et Environnemental.
1: Ça sert à quelque chose, ça, le CESE?
8: Ça sert à débattre. Il y a 175 membres, 52 syndicalistes, 52 patrons, et puis les CUT, les associations, la société
7: c'était
8: civile.
7: C'est très drôle ce qu'il vient.
8: Et on parle. Mais c'est eux qui ont fait les conventions, vous vous souvenez de la convention
7: citoyenne? Non, non, c'est bon, merci.
1: Qu'est-ce qui était très drôle?
7: Il parlait de CESE, alors il dit c'est pour s'asseoir. Voilà. C'est pas moi. Hein.
6: J'ai été soutenu par Isabelle.
1: Une CESE pour s'asseoir.
7: C'est drôle, ça me fait rire. Voilà.
10: Il y a quelque chose qui me turlupine.
1: Allez-y.
7: Turlupine, il y a
8: ça m'intéresse.
10: Depuis 30 secondes, je suis à l'ouest à cause des bracelets de Crêteville.
7: Ouais,
10: explique-nous ce concept, c'est quoi?
6: J'ai rangé ce matin avant de partir.
7: C'est ta fille.
6: Ma fille a laissé traîner ça, donc je l'ai mis autour de mon poignet.
10: Ah, c'est trop mignon. Depuis tout à l'heure, je suis comme, pourquoi il a ça autour? Voilà.
7: Bah, si, ça, c'est des. On reconnaît les hommes qui ont des enfants, ils ont toujours des trucs pourris comme ça. C'est vrai.
1: C'est vrai que c'est un bracelet de Smarties qu'elle a dû vous offrir.
6: Oui, c'est ça, oui.
1: Pour la fête des pères, j'imagine.
6: Non, il traînait par terre.
7: Non, il l'a ramassé, il l'a mis sur lui.
0: Il s'est dit, ça va me porter
7: pour amener sa petite fille avec lui.
1: Exactement. Oh, c'est mignon.
7: Parce qu'il avait peur, il avec avait super peur.
8: Ah, le porte-bonheur.
6: 3 ans et demi.
7: 3 ans et demi.
0: 3 ans et demi.
6: J'en ai 2, j'ai un grand modèle aussi, j'ai 6 ans.
7: Ah oui, quand même. Un grand modèle. Waouh.
1: Vous avez beaucoup donné, alors.
6: 2 filles, ouais, ouais.
7: Oh, 2 fois.
6: Ça va. Bah attends, 6 ans, dans le Nord-Pas-de-Calais, elle peut être déjà maman.
10: Non,
1: Et je vous propose Isabelle, vous risquez plus rien.
0: Que d'élégance.
1: Enfin, on sort France Inter. Pardon, Isabelle, pardon. Ça m'a échappé. Oh, ça m'a échappé.
7: Je vous emmerde.
0: Ça m'a échappé.

0: Attends, je suis désolé, ma
1: mère. Oui, ouais, ouais,
2: ah bah, c'est sûr que c'est pas lui qui risque de se mettre en ça.
0: Ma mère, ah bah ça, détrompez-vous, on sait jamais.
1: Ah, bon
0: ah,
1: oui.
0: Ah bah tiens, bah,
1: mais, oh, mais alors ça, c'est le scoop de la journée. Alors ah bah. Depuis le temps que j'attends mon tour, ah bah. Avec le patron, waouh
3: wow. À la queue, comme tout le monde.
1: Ah bah. Ça, y a pas de problème.
0: C'est d'ailleurs dégueulasse parce que c'est effectivement un triste avantage qu'ont les hommes par rapport aux femmes.
1: C'est-à-dire
0: bah, on peut même très tardivement donner. Effectivement, oui. Naissance.
1: Ça, j'ai pas dit ça pour ça.
0: Naissance à un enfant, oui, mais ça n'empêche pas, justement, je peux quand même encore le faire, voyez-vous. C'est le triste privilège qu'ont les hommes par rapport
1: oui,
0: aux femmes.
1: Mais c'est,
4: oui, mais c'est la rançon pour les femmes d'avoir l'immense privilège de porter des enfants.
3: Oh, alors, oui. Donc il faut payer pour ça ?
1: Non.
3: Non, je m'assure. Non, je ne laisserai pas passer ça.
1: En plus,
3: c'est parce qu'on peut créer. Allez, vous êtes bien niqué, après, vous ne pouvez plus baiser.
1: Voilà.
3: Vous ne pouvez plus créer plutôt.
1: Oui.
3: Mais c'est monstrueux comme pensée. Et je me demandais pourquoi vous étiez autant critiqué, monsieur Barbier. Et je commence à comprendre. Oh, mais genre, mais vous rendez compte de ce que. Non, mais d'abord.
0: Monsieur Barbier, c'est honteux ce que vous avez dit.
3: Mais alors,
5: honteux,
3: on a le privilège de donner la vie, puis alors sans aucune souffrance. Hein, parce que vous avez tellement souffert pour mettre une goutte de sperme. Enfin bon, allez.
6: Excuse-moi, parfois,
3: on
6: oui.
3: On hurle de douleur, les jambes écartées. On a plus de chatte, elle est plus reconnaissable. Après, le mec, il veut plus baiser avec nous. Et allez, c'est pour ça qu'ils ont des maîtresses tout de suite après. Et alors donc, voilà, ça nous apprend
5: c'est
3: bien
5: une expérience
3: pour vous.
5: Personnelle,
3: non,
5: ou...
3: franchement, c'est odieux ce que vous venez de dire.
4: Ah ben j'ai bien fait de venir.
0: Oui, mais venez pas trop vite. Allez, une autre question. En tout cas, tout ça est parti de Monsieur Baudet, dont on aura la confirmation aujourd'hui. On n'a plus l'air d'y croire, hein, monsieur.
4: Bah, sa cote a baissé depuis hier.
1: Christophe, il verrait qui, alors?
0: Ah oui, vous verriez qui, vous?
3: Cazeneuve?
0: Ah oui, ça, c'est une bonne question. Bah, oui. Ça, vous verriez qui vous?
4: Qui? Êtes-vous candidat?
0: Oh, ah,
4: vous imaginez un gouvernement de grosses têtes?
1: Ah, ça serait génial.
4: Ça serait une bonne solution.
1: Ah oui, ça serait
4: pas essayé.
1: Ah,
4: ouais.
5: Voilà, Belgique a vécu 2 ans sans voilà.
4: Voilà.
5: Non, mais sans ça, gouvernement,
1: c'est marrant parce que et François Hollande, il a des chances.
3: Bon, il a pas du tout.
4: François Hollande, premier ministre
3: Comment
4: de Macron,
3: qu'il
4: ça
3: soit premier ministre.
4: Qu'est-ce qu'on rigolerait?
3: Pourquoi? Non, bah non, réfléchis, attends la tête, c'est pas que pour porter les cheveux, réfléchis un peu.
0: Bon, je crois que là, on a bien fait le tour. Ouais. Chanc.
6: On est vraiment sur de la bonne analyse politique. Oh, mais moi, resserre-moi un picon quand même.
1: Et sur des belles énergies.
0: Chacun, on a pris pour son
3: grain. Oui, oui, oui.
0: On se retrouve après la pub.
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0: Une question zoologique à l'attention de Pierre Sisley qui habite dans le Tarn-et-Garonne, mais surtout à l'attention de Laurent Baffy qui me réclame régulièrement des questions zoologiques. Eh bien, je vais vous demander quel est le seul félin qui dort comme un chien.
3: Comment le guépard,
0: en fusil. Le guépard, non.
3: Jaguar,
0: en fusil. Le jaguar, non.
9: Mais comment que ça dort un chien?
0: En fusil, en fusil. C'est qu'il dort la tête reposant sur ses pattes antérieures étendues comme un chien.
5: Le lynx.
0: Est-ce que vous comprenez?
3: Oh, c'est mignon.
9: Oui, ma chatte a fait ça.
0: Oui, mais justement.
3: Le chat, bah le chat.
0: Ah bah non, mais c'est pas la réponse, c'est pas votre chatte à vous, hein, voyez. C'est le seul félin à dormir. Votre chatte, elle dort sa tête sur ses pattes antérieures.
9: Ouais, c'est plein de choses. C'est vrai, mais oui, elle dort sur ses pattes.
5: Est-ce que c'est...
9: antérieures.
0: Attendez,
9: oui.
0: Montrez-moi, c'est quoi les pattes antérieures?
9: Bah, c'est celle du bas, là, c'est ça, les pattes antérieures.
5: Non, c'est postérieure.
9: La chatte a 4 pattes comme ça. Comme ça.
5: C'est pas l'oslo?
9: Si je dis ses pattes antérieures,
0: vous avez
9: c'est
0: dit
9: là.
5: L'oslo.
0: L'oslo. Excellente réponse.
10: Et c'est pas une question zoologique, c'est une question géographique.
0: Non, pas Oslo comme la ville. Oslo, O-C-E-L-O-T. C'est quoi un Oslo, alors, monsieur?
5: C'est un félin magnifique qui, maintenant, est protégé, mais il a été chassé pour sa peau.
3: Il est acheté.
0: Ah, il est acheté.
5: Oui, bah oui, s'il est à vendre, il est acheté.
3: Non, mais il a des petites taches.
0: Oui,
3: mais...
0: comme beaucoup de félins
5: en
0: même temps.
5: Très souvent, mais c'est bien, t'as un sens de l'observation assez développé. Hein.
0: C'est un bon grimpeur comme le puma, mais il est plus grand qu'un puma.
9: Ah, oui.
0: C'est la poitrine au-dessus.
5: Il est plus svelte, mais il est plus long qu'un puma, mais il est très svelte.
0: Et,
5: oui,
0: et il a un odorat très développé, et en tout cas, il dort avec la tête qui repose sur ses pattes antérieures étendues, comme un chien, et c'est le seul félin, à part la chatte de monsieur Janssen,
3: la seule qui regarde.

0: garde.
1: C'est le toujours à l'affût, Valérie. Hein. On va même parler de la limule aussi. La limule est une des quatre espèces étonnantes qui a un sang assez particulier.
2: Il est bleu.
1: Il est bleu. Ouais. Le sang de la limule est bleu. Bonne réponse de Laurent Baffy.
3: C'est quoi une limule ?
2: Une limule, on appelle ça le crabe fer à cheval et son sang est bleu et c'est comme un peu les sangsues. Les chercheurs misent beaucoup sur cet animal pour essayer de créer du sang synthétique. C'est un grand espoir pour le sang qui manque.
0: En fait, quand on veut pas que tu dises des saloperies, il faut te poser des questions sur les animaux.
2: Exactement.
4: Il peut en dire quand même.
1: Oui, par exemple, je donne une nouvelle chance à Valérie Pouech qui habite Cranfsal en Haute-Savoie. Pouvez-vous me dire quel est le nom qu'on donne à la fourrure de la moufette?
2: La fourrure, moi je suis pas très fourrure, je suis contre la fourrure.
1: Ah oui, je sais bien, mais enfin quand même la moufette, vous voyez ce que c'est d'ailleurs.
2: Oui, c'est un mustélidé.
1: Oui, et d'ailleurs on les appelle parfois les moufettes comme ça aussi, du nom de leur fourrure.
0: Ah, le bison.
1: Comment?
2: Les sconces.
1: Les sconces, excellente réponse de Laurent Baffy.
2: Ah non, mais pris pour un sconce.
1: Vous voyez ce que c'est un sconce?
2: C'est des mustélidés, tout ça. C'est
4: ça se schlingue, ça se schlingue.
2: Oui. Ah oui.
1: Ça se schlingue.
2: Mais oui, c'est des glandes anales qui sentent très fortes et qui sont très utilisées en parfumerie, bizarrement.
5: Ah bah lui aussi, tu vois.
1: C'est pour ça qu'on vous a installé à côté de Yoann Rioux. C'était pour que ça vous revienne.
2: Qui ne sera jamais utilisé en parfumerie.
1: Ah bah alors, j'ai encore une quatrième question.
5: Oh, festival.
1: Ah bah oui, c'était
2: on tente les quatre à la suite.
1: C'était pour votre retour en 2022, monsieur Baffy.
2: C'est gentil.
1: Eh oui, parce que c'est dans Le Monde, une découverte scientifique, c'est paru dans Le Monde daté d'aujourd'hui, et il s'agit des dauphins, et plus particulièrement des femelles dauphins. Qu'a-t-on découvert, si on en croit les scientifiques, et particulièrement madame Patricia Brennan, qui signe cette étude, une étude qui nous vient du Massachusetts. Qu'a-t-on découvert chez les femelles dauphins? Les dauphines, si vous
2: pouvez pas. J'adore les pommes dauphines, non?
1: Non. Elle
5: travaille à Miss France.
6: Finalement, c'est...
2: Alors ça, je sais pas. Qu'est-ce qu'on a découvert chez les...
6: C'est pas les dauphins mâles qui font les enfants?
1: Non,
6: l'inverse.
1: Mais c'est vrai que ça a un lien avec le sexe.
2: C'est elle qui décide de la relation.
1: Ouais. Non.
6: Ah, c'est elle qui ont le dard. Enfin, c'est elle qui ont le.
5: Elle trie les spermatozoïdes.
1: Non plus.
4: Les spermatozoïdes. Le dauphin éjacule dans l'air et hop.
2: Arrête, il m'excite.
5: Éjacule dans l'air.
1: Avec ses boules de flipper.
4: Allô. Il dépose ses œufs. Sur le sol.
1: Non, alors, vous pouvez oublier le mâle.
4: Ah, d'accord.
1: Et vous intéressez seulement à la femelle.
4: Elles ont des rapports homosexuels.
2: Sur la sexualité.
1: Homosexuels, non.
0: Elles peuvent se faire un cunnilingus toutes seules.
1: Ça l'excite, l'autre là-bas.
6: Ah ouais. J'essaie de deviner comment on fait un cunni tout seul. Hein,
5: ouais, bah toi, tu n'y arriveras jamais. Hein.
4: Faut être très souple.
0: T'es pas un dauphin, là, maintenant.
1: Non, en ça, elle se rapproche, c'est ce que nous dit en tout cas l'étude du Massachusetts. Elle se rapproche des femmes humaines, voyez-vous.
6: Elles se touchent.
2: Elles peuvent employer un moyen de contraception.
6: Elles se masturbent.
1: Non, bah alors, elles peuvent, parce que pourquoi?
6: Ah, elles peuvent avoir un enfant.
2: Elles ont un clitoris.
1: Elles connaissent le plaisir clitoridien.
5: Oh là là.
1: Excellente réponse de Laurent Baffy. En effet, une équipe américaine a découvert que chez les dauphins, les femelles disposaient d'un clitoris qui fonctionne. En examinant les organes sexuels prélevés sur 11 grands dauphins, les chercheurs ont trouvé des terminaisons nerveuses et des tissus érectiles susceptibles de se remplir de sang. Et la place du clitoris à l'entrée du vagin permet aux femelles dauphins effectivement d'être stimulées lors des pénétrations.
5: Eh ben voyez-vous.
1: On va demander à Miss France, mais les dauphines...
5: Ah ben tu vois.
1: Les dauphines sont clitoridiennes.
2: Ouais, mais vous savez que le clitoris chez la femme, c'est comme la minuterie. Hein. Dans le noir, c'est impossible à trouver. Hein.
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2: Monsieur Dodwick, Roman.
3: Alors, un sadique, un masochiste, un tueur en série, un nécrophile, un zoophile et un pyromane...
4: Ah ben c'est moi.
3: ...sont assis sur un banc dans un parc, un endroit où moi déjà j'irais pas, et s'ennuient à mourir. D'un coup, le zoophile dit « Venez, on attrape un chat ». Le sadique dit « Oh, venez, on attrape un chat et après on le torture ». Le tueur en série dit « Venez, on attrape un chat, on le torture et après on le tue ». Le nécrophile dit « Venez, on attrape un chat, on le torture, on le tue et après on le baise ». Le pyromane dit « Venez, on attrape un chat, on le torture, on le tue, on le baise et après on le brûle ». Et le masochiste fait « Mouah ». C'est d'une violence.
5: Elle est bien.
2: Elle est bien.
5: Elle est bien.
2: Caroline.
6: Alors c'est un gars qui arrive chez son meilleur pote, voilà, son pote est tranquillement assis dans le canapé et avec une énorme mite sur la table basse. Alors il lui dit bah ça va? Et l'autre lui répond oui oui. Bah c'est quoi cette énorme mite sur la table? C'est atroce. Il dit bah il y a un génie chez moi, tu peux lui demander tout ce que tu veux.
7: Je te crois pas.
6: Si si je te jure, il suffit de dire génie je veux et tu l'as. Ah ok, génie, je veux 1 milliard. Et tout à coup, on entend un énorme bruit derrière les deux hommes et il y a un billard qui vient de tomber de nulle part. Il dit, dis donc, il serait pas un peu sourd ton génie? J'ai pas demandé 1 billard, j'ai demandé 1 milliard. Fait ouais, et moi, tu crois que j'ai réellement demandé une grosse mythe?
2: Si elle est bien.
5: Elle est marrante.
2: Max Boublil.
8: Alors, moi, c'est une histoire belge. Alors, deux Belges qui passent leur soirée à faire la tournée des bars. Et lorsque tous les bars sont fermés, il y en a un qui propose à l'autre de venir chez lui terminer la soirée avec une bonne bière. Et une fois chez le gars, son copain qui cherchait les toilettes entre malencontreusement dans la chambre à coucher. Et il referme aussitôt la porte et il revient voir son pote qui a la tête dans le frigo pour prendre des bières. Il dit « Hey, j'en suis allé dans ta chambre et... Eh ben ta femme était en train de baiser avec un mec !» Alors le mari, il se redresse à l'heure du frigo, il pose son index sur ses lèvres et il dit « Chut, il n'y a que de bière !»
5: Allez bien.
2: Paul Elkarat.
9: Eh ben allons-y, hein.
5: Ah bah dis donc, ça te donne envie.
9: Un couple fait son jogging dans les bois en plein hiver. Au bout d'un moment, elle dit « Tiens, il n'y a personne, je te ferai bien une petite gâterie. » Bof. T'as peur d'en avoir une toute petite rétrécie par le froid? Non, j'ai peur que tu claques des dents.
2: Elle est bien!
5: Elle est bien! Elle est grave bien. C'est, j'adore raconter comme ça plat. Ah ouais.
2: Bien vendu en plus.
6: Bien vendu, surtout bien vendu.
5: Avec envie.
2: Jérémy Ferrari.
10: Donc c'est un automobiliste qui roule un peu trop vite sur l'autoroute. Il se fait arrêter par un flic. Flic l'arrête. Il dit c'est un tronçon à 110. Vous êtes à 170. Donc là c'est retrait de permis immédiat. Donc l'automobiliste est dégoûté. Puis le flic il est un peu taquin, il a un peu la connerie le flic, alors il lui dit « Écoutez, j'ai envie de vous laisser une chance, je vous fais une petite devinette, si vous répondez bien à la devinette, je vous laisse votre permis. » Bon, le mec qui a la voiture, il dit « Ok, allez-y. » Alors le flic, il dit « Ah voilà, quel est l'engin qui a 4 roues et un volant ?» Le conducteur, il dit « Bah, une voiture, c'est bon, je peux y aller. » Alors le flic, il dit « Ah ben non, désolé, il fallait préciser. C'est une Peugeot, c'est une Citroën. Ah, mais je lui dis une voiture. Moi, je veux la précision. Est-ce que c'est une Peugeot, est-ce que c'est une Citroën ?» Le conducteur, il dit « Non, mais attendez, vous foutez de ma gueule. » Il dit « Attendez, je vous en fais une deuxième. Si vous répondez correctement, je vous laisse votre permis. » Ok. Qu'est-ce qu'il y a 2 roues et un guidon? Automobiliste, il dit « Bah, une moto. » Enfin, mais il dit « Vous faites exprès. Je vous ai dit de préciser. Est-ce que c'est une Kawasaki? Est-ce que c'est une Yamaha ?» Donc, le mec, il commence quand même à s'énerver. L'automobiliste, il dit « Bon, ok, de toute façon, j'ai compris, j'ai perdu mon permis. Est-ce que moi, maintenant, je peux vous faire une devinette ?» En flic, il dit « Bah oui, bien sûr, allez-y. » Il dit « Ok, qu'est-ce que c'est une jeune fille en mini-jupe qui attend sur le trottoir et qui demande de l'argent pour coucher ?» Un flic, il dit « Bah, c'est une pute. » Ça veut dire, le conducteur, il dit « Bah oui, mais il faut préciser. C'est ta sœur, c'est ta mère. »
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2: Et je crois que la question suivante est pour Valérie Trierweiler. S'agit de...
6: C'est pour ça que vous riez un petit peu dans votre barbe.
2: Je crois que ma question va rapporter 300 euros à Monsieur Gerbeau de Méhain-sur-Yèvre, voire peut-être 100 euros supplémentaires à quelqu'un dans la salle. On n'a pas encore distribué de chèque.
6: Ah, c'est vrai.
2: J'aurais pas misé dessus.
4: Du coup, je vais pas répondre parce que moi, j'ai envie que quelqu'un gagne.
11: Ah, c'est bien.
2: Non, mais écoutez, là, Valérie...
11: C'est beau, ça.
2: Vous allez retrouver, c'est un nom d'accordéoniste. On sait que vous aimez l'accordéon.
11: Yvette Horner.
6: Moi, j'en connais deux.
4: Pourquoi j'aimerais l'accordéon.
2: On se souvient de La Vie en rose,
11: Daniel Gilbert
2: et tout.
4: Ah, mais parce qu'il y a un festival du violon.
2: Voilà.
4: Mais je connais.
2: Alors là, il s'agit d'un musicien accordéoniste décédé il y a 20 ans, en 2001.
11: André Verschuren.
2: On célèbre le 20e anniversaire de sa disparition, voyez-vous. Bon, il avait été pompier au départ dans les années 30.
11: Ah bon,
2: mais c'était l'ami de Georges Brassens, d'André Verschuren, Maurice André. Et il a quand même, au total, sorti 140 albums.
11: Pardon?
2: Oui. 7 disques d'or.
5: Oh là là.
2: 25 millions de disques vendus.
11: Ah oui, mais bon Dieu.
12: C'est connu.
5: Aimable.
2: Aimable, non.
11: C'est pas
5: Jean Privat.
12: C'est pas Marcel Azola.
2: Marcel Azola, non.
6: Ouvrard, ça existe ou pas?
2: Pardon?
6: Ouvrard.
2: Ouvrard n'était pas un accordéoniste.
11: Gédéon, l'accordéon.
2: Quoi?
11: Gédéon l'accordéon, non, ça existe pas.
12: On sait pas ce qu'il raconte. Non,
2: mais... Je compte sur vous, hein, Bernard.
4: Il est mort.
6: Pourquoi vous avez dit je compte sur, parce que sur Valérie au début?
2: Parce qu'on se souvient de ce moment à Tulle où l'accordéon jouait la vie en rose.
11: Demis Roussos?
12: Mais n'importe quoi.
2: Enfin, Demis Roussos, il y avait peut-être des plis sur le beat, mais c'était pas un accordéon.
6: Puis, excusez-moi, mais avec autant de poils, il aurait joué à l'accordéon.
5: Louis Ledrich.
2: Pardon?
5: Louis Ledrich.
2: Non.
6: Est-ce qu'il est français?
2: Ah oui, oui.
6: Oui.
4: Ah, parce que tu crois qu'il y a de l'accordéon ailleurs qu'en France?
2: Peut-être qu'il est né en Belgique.
6: Comment dire?
4: Dans le Tirol,
12: en Amérique latine.
2: J'ai un doute. Waterloo, c'est côté français ou côté belge?
6: Je crois que c'est côté belge.
2: Waterloo, il est né à Waterloo.
6: C'est ça, parce que chez les Belges et les Allemands, la Bavière.
2: Pendant la France occupée, il s'est réfugié en zone libre à Toulouse, où là, il a commencé à enchaîner les balles populaires et à se faire
11: fête à la saucisse.
2: Et puis après, il s'est installé à Gorée, où il a créé. Le festival de la boîte
4: sur l'île de Gorée.
2: La boîte à punaise. Non, G-A-U-R-E, Gorée, G-A-U-R-E.
12: C'est pas où.
5: Il a un gros tube.
2: Je le connais pas intimement, vous voyez.
6: Mais est-ce que. Laurent, est-ce qu'il faisait que de l'instrumental ou est-ce qu'il y avait. Ou est-ce qu'il chantait?
2: Non, il a publié ses mémoires qui s'appelaient Ma vie sur un air d'accordéon, préfacé par Georges Brassens quand même à l'époque.
12: Ah oui, non, mais il doit être quand même connu. Vous êtes sûr qu'on connaît tous son nom?
2: Ah, moi je connais
6: ça. Non, excuse-moi. Préfacé par Georges Brassens, ça se trouve, il était pote avec Georges Brassens, ils ont bu une bière au bistrot. L'autre, il a fait un coup d'accordéon sur un album.
2: Oui, voilà. Non, mais
6: il lui a dit comme ça, fais-moi une préface. L'autre n'a pas osé dire non.
2: Vous avez beaucoup d'artistes dont vous êtes occupés qui ont vendu 25 millions de disques.
12: C'est
2: même
12: ça, il a vendu beaucoup de disques.
6: Moi, j'ai travaillé avec Michael Jackson, donc oui. Mais.
4: Elle est de Marseille, elle aussi.
11: Ça fait 20 ans qu'on travaille ensemble et tu me dis que maintenant que tu as travaillé avec Michael Jackson, tu te fous pas de ma gueule.
6: Parce que, alors, contrairement à vous, je suis pas du genre à la ramener.
2: On voit bien que la montagne n'a pas encore accouché.
11: Tu le voyais vraiment? Tu parlais, tu te servais le
4: cul. Est-ce que tu lui faisais des œufs?
12: Non, tu lui fais la bise.
6: Tu le rencontres, tu lui serres la main avec son gant quand il est venu jouer au Parc des Princes. Oh. Tu parles à son manager.
12: Ah, tu sers
6: je
12: à rien.
6: Je
12: ne
6: vais pas te mentir, tu ne lui parles pas directement à lui.
5: Ah oui. Parce que... T'es au fond du parc et tu gueules.
12: En fait, elle nous dit qu'elle a travaillé avec, elle était dans le public, en fait.
11: Ouais. Mais non, elle lui a serré la main.
6: Mais j'étais directrice générale adjointe du label qui s'occupait de l'album de Michael Jackson.
12: Et tu faisais quoi concrètement? Tu faisais quoi pour Michael Jackson?
2: C'est en la voyant qu'il a inventé le moonwalk.
12: Et c'est quoi ton autre fait d'arme à part Jackson?
6: C'est d'avoir eu la chance de travailler avec Eric Serra quand il s'est occupé de la musique du James Bond GoldenEye et de l'avoir accompagné en Concorde à l'avant-première à New York du James Bond. Tu l'as fait ça toi?
12: Ah ouais, c'est en fait, donc son fait d'arme, c'est qu'elle a pris un avion pour aller à une avant-première.
2: Okay. Oh,
12: c'est une grande professionnelle.
11: C'est beau, Macaro.
4: Alors que moi, c'est d'avoir dansé sur un air d'accordéon un soir de mai en 2012.
2: C'est pas mal. Toute la France vous regardait, madame.
4: Ouais. Oui.
12: C'était romantique.
2: Ah oui, mais quand même, il manquait un accordéoniste célèbre.
13: Et quel voilà. est son gros succès?
2: Ah bah écoutez...
6: Est-ce qu'il y avait quelqu'un qui chantait?
2: Non, l'accordéon, c'est l'accordéon. L'accordéon suffit à lui-même.
4: Est-ce qu'il a un prénom qui est dans le calendrier?
2: Il a un prénom, un joli prénom et un nom de famille.
13: Donnez-nous son prénom.
6: Si c'est joli, c'est Jules.
2: Non,
6: ou
2: c'est
6: Louis.
2: Pas Jules. Non, il a un prénom qui revient, qui revient à la mode d'ailleurs.
6: Léon.
2: Il a même fait la musique d'un film, Toulouse libérée. Il était un peu comédien, compositeur.
6: En fait, Toulouse libérée, excusez-moi, ça n'a pas fait un carton au box-office.
2: Non, mais il était de cette région.
6: Ouais, il va nous dire Claude Nougaro dans deux.
11: Non, Tino Rossi.
2: Ah mais non.
12: Oui. Mais c'est n'importe
11: Tino
12: quoi.
11: Tino Rossi était Toulouse.
6: Il était Corse.
12: Ouais, c'est un grand accordéoniste, Tino Rossi. Hein.
2: Dans ces cas-là,
11: c'est vrai qu'il était connu pour son accordéon, Tino Rossi.
12: Il chantait pas.
2: Dans ces cas-là, dites Rossi, Tino, ça passera plus inaperçu. 300 euros de gagner, peut-être 100 euros dans la salle. Levez la main si quelqu'un connaît.
6: Ah, il y a une dame au fond. Là.
2: Alors il y a deux mains qui se lèvent.
12: Alors je n'ai vu que.
6: Ouais, mais la dame, elle a levé en premier là-bas au fond.
2: Beau grand.
12: Alors je vais voir la dame au fond.
2: Voilà.
12: Ça me changera. Bon, allez. Alors. Attends, bon, quoi.
14: Oh là là.
12: Pardon, excusez-moi.
14: Oh là là.
12: Alors. Ah, alors attendez, j'arrive par derrière, madame. Non, mais.
14: Rien ne nous
11: fait pas. Souffle, il a l'habitude.
6: Ne souffle pas dans la dame.
12: C'est votre anniversaire?
15: Non. Marcella Zola, peut-être.
12: Oh, mais non, on l'avait déjà dit, ça.
6: On l'a dit il y a une heure et demie.
2: C'est pas Marcella Zola.
12: Je suis désolé, on l'avait dit déjà, madame.
14: Mais c'est vrai qu'il y avait une deuxième main là-bas.
12: Alors, il y avait une autre main ou pas?
2: Ce n'est pas Marcella Zola.
6: Non, à mon avis, la deuxième main, elle s'est rebaissée parce qu'elle pensait aussi à Marcella Zola.
2: Oui, parce que je suis pas certain que vous m'ayez dit Marcella Zola.
12: Si, on l'a dit.
14: Non,
2: en tout cas, c'est pas lui.
12: Alors, il y a quelqu'un d'autre ou pas? Non.
2: Et ben voilà, un accordéoniste qui aura son moment de gloire sur RTL. C'était Édouard Duleux.
13: Ah bah oui.
4: Moi, je connais pas.
2: Alors là, jamais entendu.
14: Non,
6: il n'a jamais entendu
2: parler. Bernard, vous aviez...
13: Oui, il est né à Waterloo.
6: Mais c'est une escroquerie, cette question. Il n'existe pas, Édouard Duleux.
13: C'était énorme.
6: Non, mais n'importe quoi.
4: Non, mais oui, là, il y a Anguille Souroche.
6: 140 albums.
2: Oui, écoutez, oui. Michael Jackson, on n'a pas sorti autant. Alors, et franchement, vous auriez mieux fait de serrer la main d'Édouard Duleux.
14: Alors là.
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2: Quelles sont les trois lettres définitivement associées à l'AB de l'épée?
11: À l'ABC.
17: LSF, la langue des signes française.
2: Excellente réponse de Christophe Barbier. Vous pouvez expliquer?
17: Oui, il y a un très bon article dans Libé qui montre que l'abbé de l'épée s'est certes a créé la langue des signes, mais il s'est inspiré de gestes beaucoup plus anciens qui remontaient au Moyen-Âge, voire à l'Antiquité. Par exemple, le geste de lever l'index et de le baisser, c'est le geste qui veut dire « je donne un ordre ». La même manière, mettre la main sur le cœur et le tendre, c'est un geste d'amour, vient aussi d'une geste médiévale.
2: Et dans les pantomimes aussi, on avait
17: effectivement... Dans les pantomimes antiques, on avait cela. Ouais.
2: Voilà, les chansons de gestes, tout simplement. Exactement. Et c'est vrai que lui, il s'en est inspiré, mais il a quand même amélioré la langue des signes, on est au 18e siècle, entre 1760 et 1762, quand effectivement cet ecclésiastique, c'était un vrai curé, Charles-Michel de l'Épée, rencontre deux bonnes sœurs, deux religieuses sourdes.
13: Au chocolat?
2: Non. Des jumelles.
13: Ça vous fait marrer, ça. Eh ben, non, le niveau de l'émission. Quoi. J'ai toute ma place, donc c'est bon. Je viens de signer un CDI. Si celle-là, elle est bonne, merci, patron.
2: Plaignez-vous, vous me faites rire.
13: Mais c'est un plaisir, patron.
2: Des jumelles religieuses. C'est pas souvent qu'il y a des bonnes sœurs jumelles.
13: Ah, c'est vrai.
2: Vous voyez,
18: bon. Et puis, en plus, sourdes toutes les deux.
2: Oui, bah...
18: Non mais, elles ont un cerveau connecté.
13: Bah si, c'est comme les Bogdanov, ils se parlaient à travers le menton.
2: Oh là là. Entre 1760 et 1760.
13: Elle est mieux celle-là. Hein. elle est pas géniale, mais elle est mieux. Donc là, c'est un bon rire. Vous avez
2: alors,
13: raison,
2: l'abbé de l'épée, qu'est-ce qu'il fait? Il étudie les deux sourdes jumelles, les sœurs sourdes jumelles, les religieuses sourdes et jumelles. Ça fait trois choses, ça fait beaucoup pour bon, la... Qu'est-ce qu'il y a, Isabelle?
18: Non mais, comme on sait qu'elles sont sœurs jumelles et sourdes, dites les sœurs. Ça y est, on a compris. Vous allez pas redire à chaque fois, on a suivi. sauf pour les gens qui prennent là, l'émission maintenant.
2: Et ben, en tout cas, c'est pour elle qu'il a mis au point un alphabet à deux mains avec lesquels les sourds ont ensuite communiqué. On voit ça à la télévision, hein, parfois, évidemment, de plus en plus, d'ailleurs.
17: Oui. C'est même une obligation légale.
2: On devrait le faire à la radio, nous aussi.
13: Et pendant les films aussi.
8: Et, vous, et vous voulez une petite pantomime, justement, de danse classique qui peut porter à confusion. Qu'est-ce que ça veut dire, à votre avis, ça, en danse classique?
13: Les deux doigts comme ça collés?
17: C'est pas la bénédiction?
8: Ça, ça veut dire je te le promets.
2: C'est pas vrai.
8: Ça, ça veut dire ouais, quand on fait ça dans un ballet, ça veut dire je le promets.
18: Et les plongeurs, ils font ça, ça veut dire tout va bien.
4: Okay. Non mais c'est vrai, okay. Ouais.
18: Et quand ça va pas bien, ils font.
17: Ça c'est remonter ça.
2: Ah ben justement, tiens, il y a des plongeurs là à Saint-Malo lundi prochain.
13: Dans un restaurant
2: qui vont faire parler d'eux, mais ils vont plonger. Pourquoi et avec quoi? Les plongeurs de

0: C'était excellent, Isabelle. C'était excellent.
1: Attends, on fait une équipe formidable. Enfin,
0: Je me gausse.
2: Et effectivement, alors non seulement ils vont plonger avec des bouteilles, mais ils vont remonter des bouteilles qu'ils avaient mis il y a déjà maintenant quelques années de ça. 800 bouteilles vont être sorties de l'eau lundi prochain. Des bouteilles qui avaient été plongées il y a quelques mois déjà, pour effectivement permettre au rhum et au vin rouge, hein, c'est aussi valable pour le vin
3: oui,
2: rouge.
3: On s'en est aperçu en remontant du rhum de cargaison, de bateaux échoués, autant des pirates. Nous c'est pour ça, quand on va les chercher sous l'eau, c'est pour ça que l'alcoolisme s'appelle la soulographie.
2: Un an de vieillissement.
1: Ah.
3: Mais non, c'est...
0: Ah ouais.
2: Vous croyez tout ce qu'il dit.
0: Bravo.
4: Il faut porter une écharpe, on
1: est plus crédible. C'est tellement joli.
2: Ce qui m'amuse quand même, après ce genre d'article dans Le Parisien, du rhum dans la baie de Saint-Malo, c'est que quand même ils continuent à mettre à la fin, pourtant vraiment l'article est innocent, hein, c'est un papier de Solène Durox qui est correspondante pour Aujourd'hui en France en Bretagne, donc elle explique bien l'immersion des vins dans la baie de Saint-Malo, 800 bouteilles qui vont être immergées, et on appelle ça même la méthode de bâtonnage qui est reproduite en mer, parce que le mouvement de l'eau fait que ça évite évidemment d'avoir à retourner comme on le fait dans les caves de temps en temps, centimètre ou millimètre par millimètre les bouteilles. Là, c'est fait naturellement par l'eau de mer, vous voyez. Et donc, tout ça est très, très bien raconté dans cet article. Mais à la fin de l'article, qu'est-ce qu'il y a à la
1: fin? Eh bien, il y a à consommer avec modération.
2: Ouais, exactement.
1: Oh, mais je suis formidable.
2: Et même la phrase est plus longue que ça, hein. La phrase traditionnelle, et elle y est en entier, c'est « L'abus d'alcool est dangereux pour la santé, à consommer avec modération. »
0: Évidemment qu'ils mettent ça, sinon les gens ils vont tous vouloir mettre des bouteilles au fond de l'eau, et puis ils vont tous boire. Et puis
1: non mais attends, à consommer avec libres. Modération, mais alors ça sert à rien.
0: Comment ça?
1: Bah, l'important quand on boit, c'est d'avoir l'ivresse, sinon bon, autant boire de l'eau.
0: Tu bois un verre de rhum, ça suffit, non? T'as pas besoin d'en boire.
1: Le rhum, je sais pas, je connais pas.
3: Regarde jamais... Sébastien, c'est après avoir bu qu'il touche le fond.
0: Oh, il est drôle, c'est qui lui?
2: C'est qui lui? Alors écoutez, il va peut-être répondre lui, comme vous dites, Christophe Barbier, à la question suivante, parce qu'il sait tout sur tout. Donc
0: c'est un génie.
2: Il est, j'en suis certain, capable.
0: Qu'est-ce qu'il fait sur Gulli, quoi? Je comprends pas. Il va sur une chaîne info, Christophe. T'es un tueur.
2: Il est sûrement capable, Barbier, mais vous aussi, de me dire qui est entré au musée Grévin cette semaine.
0: Ah bah, Audrey Fleurot.
3: DJ Snake.
2: Pardon.
3: DJ Snake.
2: DJ Snake. Bonne réponse. Incroyable. De Paul Elkarat. William Grigasin, c'est le vrai nom de DJ Snake. Vous voyez qui c'est, Isabelle, DJ Snake?
1: Oui, c'est un rappeur.
3: Pas du tout. Bah, c'est pas un rappeur, c'est un DJ.
0: C'est un DJ.
3: Donc
0: ouais.
3: Il a des platines et il a eu l'exploit samedi soir d'être au Stade de France jusqu'à 23h30 minuit et de filer animé jusqu'à 6h du matin à l'Arena de Bercy.
4: Ouais, mais c'est ça, un after show.
0: C'est pas une double parce que
1: les DJs, comme DJ Steak, c'est pas
0: Steak, mais DJ Steak, c'est DJ Steak.
1: C'est ceux qui font tourner les disques avec leurs
0: platines. Les platines. Sébastien,
3: ça s'appelle les platines. Les platines.
0: Non, mais il est pas que DJ. Il s'appelle DJ Snake, mais en fait, il compile de la musique électronique et puis il en fait des morceaux. Il est pas que DJ pour les mariages dans les boîtes de nuit.
2: Ça, par exemple, Disco Maghreb, c'est DJ Snake.

0: What aussi, qui était son un de ses premiers succès.
1: C'est un grand, c'est très
2: un peu répétitif.
0: Ah, c'est pas le meilleur qu'il a fait.
3: Non, il a aussi quand même fait un truc avec Justin Bieber. Aussi. Let me love you.
2: On reconnaît le style.
4: On nous fait chier avec les Beatles et Mozart. Mais...
3: 80 000 personnes au Stade de France, hein, Christophe.
5: 80 000 personnes et il a battu le record parce qu'il y avait beaucoup, beaucoup de monde. Et surtout, il leur a fait faire le mur de la mort. Et ça, je trouve ça très dangereux. C'est-à-dire, il demande au public sur la pelouse de s'écarter. Puis à son signal, ils foncent les uns sur les autres.
3: Ouais. Ah oui.
4: Mais non.
5: Et là, on se rentrait dedans. On faisait le pogo comme quand on était jeune.
3: Et il a de l'humour parce qu'il a publié sur les réseaux sociaux cette phrase. Cherche place pour mon concert de ce soir au Stade de France. Tellement c'était bourré à craquer.
4: Oh, il a fait plus que Jules qui a fait 100 000.
1: Surtout,
4: Il a fait plus que Jules qui a fait 100 000.
5: Jules a fait plus parce qu'il a mis la scène au centre. Ah. Il n'y avait pas les gradins neutralisés derrière.
3: Comment vous savez tout ça, Barbier?
4: Il est dans la banlieue,
5: l'actualité.
4: Je suis pas fan de cette musique. Allez, il va faire du sport. Mets-toi sur la tête et tourne. Allez, Christophe. Moi, je sais que t'es un ouf, en fait. Je sais que t'es un ouf.
5: Alors, je suis passé de la zouk au smurf, là.
4: Ah ouais,
5: je monte en grade.
3: Vous progressez.

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2: C'est un ballon d'or dont on parle, page 9 du journal La Croix aujourd'hui. Pour quelle raison parle-t-on de ce ballon d'or?
3: Ah oui, c'est George Weah qui est le président du Liberia, ancien ballon d'or 95, ancien joueur du Paris Saint-Germain. Et c'est l'élection présidentielle au Liberia aujourd'hui pour un deuxième mandat.
2: Alors bonne réponse de Johan Rioux, bravo. C'est quand même rare, un ex-joueur du Paris Saint-Germain qui est donc président de son pays, le Liberia.
3: Mais il paraît que ça n'a pas été terrible ce mandat, ouais. Il a pas
4: tout respecté. C'était une femme d'ailleurs. C'était une femme qui était présidente, qui était une très bonne présidente apparemment.
2: Vous avez raison, absolument, monsieur Stevie.
5: Donc on a une analyse géopolitique du Liberia.
4: Non, mais c'était étonnant de voir une sacrée femme d'État qui était la présidente du Liberia qui tenait le pays.
6: T'as pas à être sur le cul, il est très
5: spécialisé très Liberia.
7: Non, mais c'est pointu quand même le Liberia.
6: Et c'est t'as pas à être sur le cul et avoir ce petit mépris.
5: Alex, c'était pas du mépris. Qui connaît le Liberia?
8: Non, mais moi je comprends, Madame Mérigo, elle défend.
9: Madame Mérigo?
2: Alors là, c'est pire que tout.
4: Madame Mérigo, ah ben.
8: Non, mais elle défend son voisin parce qu'il est noir, non? Alors, j'ai même pas vu, vous êtes noir ou pas, j'ai pas compris.
4: Oh, je suis un peu tout.
8: Ma voisine, soi-disant, elle est noire, je savais.
2: Et maintenant,
8: vous n'avez pas vu parce que je regarde jamais ce genre de truc. Et puis, à tout d'un coup, vous m'en parlez. Je me dis, tiens, pourquoi pas. Ça doit être pour ça qu'elle le défend, dis donc.
2: Je vous emmène à la piscine de Roubaix maintenant pour la question suivante. Question pour Ghislain Fondin qui habite la Seille-Condé, c'est dans le Cher. Il y a un certain Georges, qui est exposé à la piscine de Roubaix. Mais de quel Georges s'agit-il?
5: De Niro,
2: non. Quel Georges peintre est exposé à la piscine de Roubaix?
8: Georges Rouault.
2: Non, 20e siècle.
6: Il n'y en a pas 36 des Georges.
8: Non, mais là, il s'est trompé, c'est 20e siècle, Georges Rouault.
6: Oui.
8: Il ne peut pas me reprendre en disant non 20e
9: non,
8: siècle.
9: Non, on cherche un peintre du 20e.
2: Non, 20e, vous me demandez quel siècle, je vous dis 20e siècle.
9: On cherche un peintre du 20e siècle dont le prénom est Georges.
6: Mais c'est le Jean-Pierre Coff de la Gouache.
8: Ça
6: ne
8: peut pas être Georges Braque.
6: C'est le Jean-Pierre Coff de la Gouache.
8: Georges Braque.
2: Le Jean-Pierre Coff de la Gouache.
6: Bah oui.
8: Georges Braque.
2: Georges Braque, non.
5: Et c'est français.
4: N'oubliez pas le poisson.
2: Il est français.
4: Clémenceau.
2: Mais non. Oh. C'est pas bête, notez bien, il était copain avec Claude Monet, si ma mémoire est bonne. Ça aurait pu.
4: Mais il peignait.
2: Il peignait pas si mal.
9: Est-ce que c'est pas
4: non,
9: un
4: mais il dessinait.
9: Est-ce que c'est pas un piège? Est-ce que ce serait pas un Giorgio, etc.?
2: Non, c'est un vrai Georges.
8: Copain de Monet, donc impressionniste.
2: Voilà.
8: Il n'y en a aucun qui s'appelle Georges, enfin, c'est pas grave.
2: Il est mort.
8: Pissarro, c'est Camille.
2: Il est mort en 2012.
8: Sera en 2012.
5: Vazarelli.
2: Il est mort en 2012.
9: Ah, il est mort en 2012.
2: Et c'est sa première grande exposition.
6: Et vous le dites comme ça.
9: Il n'est pas super connu, alors c'est sa première expo.
2: Quand même, son nom est très très connu parce que, je n'ose pas vous le dire.
9: C'est un homonyme.
2: Son fils est très connu.
8: C'est pas Caillebotte.
2: Caillebotte, non, c'est pas Caillebotte.
6: C'est un fils, mais son fils est connu en tant que peintre.
2: Son fils est plus connu que le père.
4: Un acteur.
9: Son fils est
2: un acteur.
6: Brasseur.
8: Jean-Paul Belmondo.
2: Mais non, Georges.
8: Georges, merde.
4: Ah, Georges.
5: Un acteur encore en vie qui fait des beaux
2: films,
5: des beaux succès.
2: Oui, encore en vie. On a eu peur, mais il est encore en vie.
6: Ah, bah oui.
4: Georges Arditi.
2: Georges Arditi. Bonne réponse.
9: Il a pas trouvé Hector.
2: Mais Hector.
8: Non mais attends, mais si on descend tellement bas, maintenant on en est. Déjà c'est des épingles sans aucun intérêt, puis après ça devient des épingles qui sont paires d'acteurs. Non mais je veux dire où on va quoi.
2: Écoutez, le mec
8: parce qu'il s'appelle Georges. Montrez-moi sa croûte.
5: Mais attendez, Arditi va pas bien s'il nous écoute.
2: Écoutez, il peint très bien le père de Georges Arditi.
5: Alors
2: le père
5: c'est une perte. Elle est belle,
8: ah non, c'est
5: la croûte.
8: Ah non, c'est pas mal. Il y a un côté baltus, c'est un peu symboliste. C'est une ambiance un peu surnaturelle dans une ambiance.
6: Enfin,
8: avec
6: il découvre,
8: des personnes
6: il
9: met des lumières obscures, hein.
8: Non, mais c'est plus que ça.
6: Vous
8: non,
6: le
8: non, il y a quelque chose là. Il y a quelque chose.
9: Très beau.
8: C'est mieux que le père. Le père, qu'est-ce qu'il fait déjà?
9: Mais c'est lui le père.
8: L'acteur, non,
9: c'est le fils qui est acteur.
8: C'est, non, mais c'est franchement, c'est même très bon, ça.
9: Ouais, très bien.
8: C'est typiquement.
6: C'est un grand acteur.
8: Post-surréaliste, néo-symboliste. Vous voyez ce que je veux dire?
5: Vous ne connaissiez pas?
3: qui ne...
8: Jamais entendu parler, mais maintenant je vais regarder. Non, gros... parce qu'on est ouvert à tout, hein.
4: Ah oh bah oui, on est bien ouvert.
8: Y a que, vous savez quoi, il y a que les gens qui s'y connaissent pas qui disent « mais je savais ».
3: Ah oui.
8: Non, moi je vous dis « je savais pas ».
6: Mais c'est une grosse imposture, Hector. Vous connaissez rien sur moi,
9: c'est magnifique.
8: Et j'aime bien apprendre tous les jours.
7: Ah, ça c'est beau.
2: Georges Arditi, effectivement, est exposé pour la première fois. C'est une belle exposition à la piscine de Roubaix. C'est bien le papa de Pierre Arditi.
8: Mais c'est très... c'est pas mal. Hein. C'est très bon.
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10: Mais je suis content de refaire une émission avec Roselyne surtout.
2: Pourquoi ?
10: Parce que la dernière fois qu'on avait fait une émission avec Roselyne, j'avais dit que je partais en vacances à Prague et elle m'avait conseillé pendant les vacances d'aller voir un opéra. Oui. Elle m'a dit que c'était la chose à faire à Prague. Alors moi, tous les soirs, j'ai fait une activité différente. Un soir, je suis allé en boîte de nuit. Un autre soir, je suis allé dans un club de striptease. Après, j'ai fait un casino. Et puis au bout de 4 soirs, je me dis allez, je vais comme je pense à Roselyne vu que je sortais du club de striptease. Je me dis, je pense à Roselyne, je vais aller voir un opéra. Et donc, je réserve l'Elixir di Amore. 3 heures d'opéra en italien, surtitré en tchèque.
9: Ah oui?
10: Mais bah, c'était la soirée la plus chiante de toute ma semaine.
11: Tu sais que c'est là qu'il y a eu la première de Don Giovanni de Mozart.
10: Bah non, je savais opéra pas.
2: Et c'était chiant, c'était chiant.
10: Ah, c'était chiant à mourir.
11: Culture d'amour, c'est peut-être quand tu dois dépuceler quelqu'un pour l'opéra, tu l'emmènes voir l'élixir d'amour.
10: Non, c'était très sympa, mais c'était vrai que bon, j'ai
11: oui, tu préfères le striptease.
2: Mais Roselyne peut faire les deux à votre demande.
11: Ah oui, moi,
10: c'est
11: vraiment,
10: ça l'avantage.
2: Faire le striptease, elle vous emmener à l'opéra et vous dépuceler. Elle peut faire les trois.
10: Et ça, c'est des bonnes vacances.
2: C'est comment l'air le plus connu de cet opéra
11: Una furtiva lacrima.
2: Alors allez-y, Ariel, on vous écoute.

0: et encore non lo so.
1: Et ben, ça veut dire que la suite, elle ne la sait pas.
2: Aïe, aïe, aïe, puisque vous êtes si jeune, monsieur Dodwig, j'ai choisi pour vous la première citation.
3: Ah, c'est gentil.
2: À l'attention de madame Barcelone, qui habite Abbeville, le contraire aurait été mieux. Impossible de vous dire mon âge, il change tout le temps.
0: Ah, c'est Cécile Sorel. Ah,
2: pas du tout.
4: Alors... C'est une femme?
2: C'est un homme qui a dit ça.
4: Sacha Guitry?
2: Non, un des premiers humoristes, grands humoristes français.
3: Raymond Devos.
2: Non, du début du 20e, fin 19e.
3: Thierry Leluron.
2: Né à Honfleur.
4: Alphonse Allais.
2: Alphonse Allais, ah. Bonne réponse de Roselyne Bachelot. Pour Franck Chevalier, qui habite Roissy-en-Brie, en Seine-et-Marne, qui a dit « Mon frère jumeau est tellement narcissique qu'il n'arrête pas de me regarder.
0: Ah »
4: c'est français.
0: C'est mignon.
2: Alors, c'est francophone.
3: Belge. Philippe Gueluc.
2: Philippe Gueluc, bonne réponse d'Alex Vizorek, son compatriote.
5: Qui n'a pas de frère jumeau du tout. Hein.
2: Pour Sandrine Hakim, qui habite Clermont-Ferrand, j'aime bien celle-ci, qui a dit « Un tatouage drôle, ça coûte pas plus cher, mais ça peut améliorer l'ambiance s'il y a une autopsie. »
0: Oh, oh là là.
4: Donc c'est français.
2: C'est français.
3: Coluche.
2: C'est français, c'est pas Coluche.
4: C'est vivant.
2: Et c'est vivant parce que c'est quelqu'un qui vient même aux grosses têtes de temps en temps.
0: Assez, et il est tatoué?
2: Assez régulièrement. Il est à vous, si vous voulez.
4: Tout ce qui est tatoué est à moi.
2: Voilà.
0: Tatoué.
3: Bigard?
2: Non, pas Bigard, mais il a travaillé avec Bigard et Baffi, et il vient de temps en temps ici asséner ses vérités. Et
5: Rollin.
2: Et son ton docte, François Rollin. Bonne réponse d'Alex Vizorek. Ah, peut-être plus difficile la citation qui vient, même si je l'aime beaucoup, qui a dit « Demander à un amant d'être discret, c'est demander à un coq de ne pas chanter au lever du soleil. »
0: Oh.
3: Roselyne Bachelot.
0: Ça, c'est Sacha Guitry.
2: Alors, c'est pas Roselyne Bachelot, mais non. C'est quelqu'un que Roselyne a sûrement connu, puisqu'elle aurait 100 ans aujourd'hui.
4: Ah. Ah. C'est super agréable. C'est une femme.
2: C'est une femme.
4: Anne-Marie Carrière.
2: Anne-Marie Carrière. Oh. Bonne réponse. Vous voyez que je vous ai aidé.
0: Oui.
3: Je l'ai vu sur scène, moi, encore.
2: Mais moi, j'ai travaillé avec elle.
3: Vous en avez de la chance.
2: Moi, je suis arrivé au caveau de la République, il y avait encore Anne-Marie Carrière sur scène. Et je buvais un coup avec son mari en attendant. Parce que c'est comme ça dans les cabarets, on ne sait pas, mais vous savez, chacun faisait 25 minutes dans un cabaret. Alors, on était 10 à passer les uns derrière les autres. Alors, pendant ce temps-là, qu'est-ce qu'on fait? On boit un coup en attendant son passage. Ceux qui arrivent à la fin sont donc bourrés quand ils arrivent sur scène. Et alors, vous faites connaissance, surtout pas avec ceux qui passent sur scène, mais avec ceux qui les accompagnent. Donc, moi, j'ai plus connu le mari d'Anne-Marie Carrière. Qui picolait au bar.

0: Donc vous avez connu son mari dans un caveau, c'est ça que vous êtes en train de nous dire.
1: Anne-Marie Carrière, non, c'est pas vrai. J'ai connu aussi Anne-Marie Carrière et en plus elle était très très très sympathique avec moi. Et pour les plus anciens qui nous écoutent, c'était la dame qu'on voyait parfois le dimanche midi derrière un kiosque à journaux qui commentait l'actualité. Elle faisait la kiosquière qui commentait les voilà toute l'actualité. C'était une chansonnière et elle était très drôle. Hommage à Anne-Marie Carrière qui aurait eu 100 ans aujourd'hui. Ah. Et elle joue aussi. Elle joue aussi, on la voit dans un film qui repasse de temps en temps, un des rares films avec Bourvil et Fernandel, La cuisine au beurre.
2: Ah oui, effectivement.
3: Très sympa.
1: Elle joue l'Allemande qui arrive à la fin sur le lit d'hôpital de Fernandel pour essayer de le récupérer et elle fait une sorte de bachelot allemand. Elle est si jolie en plus, Roselyne, aujourd'hui. Je sais pas ce qu'elle a au programme dans la journée, ou un rendez-vous avec un ministre ou un enterrement. Mais
2: c'est l'anniversaire de la loi de Simone Veil.
1: Voilà. Donc, parce qu'en vrai, votre tenue, vous êtes d'accord,
4: ah oui.
1: Ariel.
4: Ah oui, ah oui, oui.
1: Même
4: oui.
1: Vous faites souillon à côté.
2: Et vous n'avez pas vu, Laurent, les gants.
4: Oui.
0: Assorti au sac.
2: Assorti à mon
0: en
2: sac.
0: En zèbre.
1: Tout en zèbre.
2: Tout en zèbre.
0: Tellement zébré. Voilà.
1: Alors.
0: Ouais, ça, c'est un zoo.
2: Et la broche. Il faut emballer la vieille viande dans du beau papier.
1: Allez, une dernière citation pour Claude Monin, qui habite Terre en Charente-Maritime, qui a dit « Seulement la moitié de la population se tient informée, et c'est sûrement l'autre moitié qui va voter.
0: » Coluche ?
1: Pas Coluche, non.
2: C'est français.
1: C'est français, c'est un réalisateur. D'ailleurs, je ne sais pas si M. Berléon a tourné avec lui.
0: Mocky.
1: Mocky, non.
0: Berry ?
2: Jean-Yann ?
1: Jean-Yann, non.
0: Poiret ?
1: Mais c'est quelqu'un qui a fait tourner Jean-Yann en tant qu'acteur. Peut-être même les meilleurs films de Jean-Yann.
0: C'est mort ?
2: Chabrol ?
0: Oui, Chabrol.
1: Claude Chabrol.
0: Oui,
1: Chabrol. Bonne réponse de François Berléon. C'est Claude Chabrol.
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1: Ah bah tiens, monsieur Stomibugs, vous allez pouvoir briller encore, parce que c'est, voilà, pour le coup, là, une question contemporaine.
2: Qui est le chanteur de l'Amérique?
1: Non. Ah bah, après, vous allez voir, vous allez comprendre que c'est une question à portée de tout le monde, hein. Mais
7: les éphémérides ou pas?
1: Non, pas encore. Je sais pas si vous connaissez Jeremy Allen White. Jeremy Allen White, ça vous dit quelque chose, monsieur Toen?
2: Ah, ça me dit quelque chose, ouais.
1: C'est l'acteur à la mode en ce moment. On l'a vu dans la série The Bear,
2: exactement.
1: Voilà. Ah, vous dites The Bear, vous?
2: The Bear,
1: je crois. B-E-A-R.
2: Hein. Non, The Bear, c'est la bière. The Bear, c'est l'ours. Non, mais se croit. Attendez, ne me parlez pas d'anglais, patron. Ne me parlez pas de langue anglaise,
1: alors,
2: vous.
1: C'est B-E-A-R, c'est The Bear.
0: C'est The Bear.
4: The Bear.
1: Bon, en tout cas, il s'appelle Jeremy Allen White.
2: Oui, yeah, vous l'avez bien dit.
1: Ah oui, je l'ai bien dit. C'est une des stars de ce feuilleton, cette série.
2: Ça cartonne, des prix.
1: Et il a effectivement eu des prix, Emmy Awards, ses compagnies.
2: Victoire de la musique.
1: Voilà, consécration pour ce. Alors, en plus, il y a les pubs pour les slips.
2: Parce qu'il est pas mal quand même. Hein.
1: Je sais pas s'il est pas mal, justement, on dit qu'il n'est pas très beau gosse, mais il a du charme.
2: Ouais, c'est un peu comme Bellamy.
1: Voilà.
2: ou l'inverse, je sais plus. Hein.
1: La troisième saison de The Bear est disponible sur Disney et c'est vrai qu'il a été connu aussi à cause de la publicité pour Calvin Klein. Voilà.
2: Klein. Parce que vous confondez avec Gérard Klein, l'institut.
1: Alors, il faudrait
2: là,
1: savoir.
2: On parle de string. Hein.
1: Mais c'est, alors, on appelle ça des hommes rongeurs, des redent men.
4: Ah oui, c'est
2: ça. Ils font
4: hommes,
2: ils font viril.
4: Non, c'est parce qu'ils n'ont pas de menton.
1: Pouf. Oui, mais dans le slip, ça se voit pas.
2: Ouais, c'est vrai, ouais.
1: Parce qu'effectivement, il a posé, et c'est ce qui a fait le buzz, en boxer pour la pub Calvin Klein ou Klein, comme vous voulez.
2: Klein,
1: c'est ce qui aussi l'a fait connaître. Oui. Alors qu'il n'est pas spécialement, on va dire, mannequin, vous voyez.
2: Et, ouais, mais il est massif, il est dans l'air du temps.
1: Alors,
2: il est...
1: On nous dit, et j'ai vu ça justement dans la presse magazine, on nous dit qu'il fait partie de ces acteurs à la beauté atypique, vous voyez, éloigné des standards habituels, un peu comme Adam Driver, un peu comme Timothée Chalamet, et Jeremy Allen White fait partie de ces redundant men, on appelle ça les hommes rongeurs. Et d'ailleurs, il va jouer un rôle important bientôt au cinéma, un film qui sortira l'année prochaine. Qui va-t-il incarner à l'écran?
2: Bah, Pierre Niney. C'est un autre rongeur, mais d'autres trucs.
1: Il va incarner à l'écran, ce sera un biopic, une légende.
2: De la musique?
1: Une légende américaine, oui, de la musique. Qui, Jeremy Allen White, va-t-il jouer au cinéma?
2: Alors,
3: John Lennon?
1: John Lennon, non.
4: Bob Dylan?
2: Non, c'est Chalamet qui va jouer Bob Dylan.
1: Et d'ailleurs, il va jouer quelqu'un qui vit encore.
0: Ah ouais?
1: Ah ouais.
2: Alors, est-ce qu'on peut avoir un indice sur le genre musical, au moins?
1: Oh, bah, c'est le chef, c'est le taulier, vous voyez.
2: Bruce Springsteen!
1: Bonne réponse! Elle est bonne. Excellente réponse de Monsieur Toen. Jeremy Allen White va incarner Bruce Springsteen.
2: De son vivant, c'est bizarre.
1: Oui, de son vivant, un biopic consacré à, effectivement, à la légende du rock'n'roll, au boss, comme on l'appelle.
2: Et puis personne joue Alain Chamfort, tout le monde s'en fout. Qui pour moi est le vrai boss, mais bon.
1: Non, mais Bruce Springsteen vit.
2: Mais c'est bizarre qu'il accepte Bruce Springsteen. Ça fait un peu, on le fait quand la personne est morte.
1: Il est né en 49, il est pas tout jeune non plus.
7: Je sais pas si
2: vous aussi.
7: Bah, tu donnes pas ton autorisation, ils ont le droit de faire un film sur toi.
3: Elton John aussi, il a eu un biopic. Hein,
1: il est vivant.
4: Mais Bruce Springsteen a même donné un concert la semaine dernière à Londres. Et ça coûtait 3000 euros la place.
1: C'est pas vrai, Ariel. Mais comment vous savez, ça vous avait pris 10 places d'un coup?
4: Non, mais j'ai un ami qui m'a dit qu'il n'y allait pas.
1: Il y a toujours un ami qui dans ces cas-là.
4: Exactement.
8: Et il devait jouer à Marseille.
4: Non, mais c'est incroyable. Qu'est-ce que c'est?
8: Il devait jouer à Marseille, enfin chanter à Marseille, et il a annulé parce qu'il a eu un petit
2: Il est constamment en tournée.
8: Refroidissement.
2: Il est constamment en tournée.
3: Mais est-ce qu'il porte toujours des jeans un peu serrés?
2: Non, ça c'est Johnny.
3: Parce que t'as l'air de savoir, Ariel. Parce que moi, ce qui me fascinait chez Bruce Springsteen,
4: c'est les fesses.
3: Non, c'était de vendre. C'était dingue, on aurait dit. Et alors, le bruit a couru à une époque qu'il mettait des trucs...
4: Des chaussettes.
3: Voilà.
2: Ouais. Et qu'il portait à gauche.
3: À droite.
8: On l'a tous fait, ça.
2: Ah, mais toi, t'es con, tu le fais alors que t'es assis. Puis au moins, il est debout sur scène. Ça a l'intérêt. Toi, tu le fais, t'es assis au gros tête.
1: Non, lui, c'est terrible, il l'a fait, mais il s'est trompé. Il a mis les chaussettes derrière. Monsieur Boxy, montrez que vous êtes une vedette internationale plutôt que de chanter du Joe Dassin, ce qui est bien. Mais quand même, vous êtes, vous voyez, plus rap, rock. Chantez-nous du Bruce Springsteen, vous voyez, plutôt que.
9: In the USA!
1: Là on y est, vous voyez, Born in USA.
2: Il y en a une autre? On n'en connaît pas d'autres quand on n'est pas fan, c'est bizarre.
1: C'est vrai que moi je connais pas
2: ce mec-là. Mais quand on n'est pas fan de ce mec-là, on n'en connaît qu'une.
7: Il avait fait une reprise.
1: Il y a quand même les rues de Philadelphie.
2: Voilà, c'est la géniale.

0: voilà, Bruce Springsteen.
1: Non, mais pour l'imaginer en train de un petit peu danser là-dessus.
0: Avec sa chaussette devant, ouais. Ah ouais.
1: Non, franchement, c'était
2: un peu. C'est beaucoup mieux, oui, effectivement.
3: Mais la fille, elle fait plein de trucs. Hein. Quand il chante la pola douce fort, que la moula joue la prechuda. Ah non, c'est l'ambada, ça.
0: L'équivalent, on va dire, de Bruce Springsteen chez nous, monsieur Twain. Je me tourne vers vous parce que il y a longtemps que vous ne l'avez pas fait. L'équivalent chez nous, c'est Eddie Mitchell.
4: Ah oui. C'est moi qui est comme ça au ciné. Ma couleur au jukebox.
0: Avec les chaussettes noires devant, bien sûr.
5: Bravo.
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0: Vous parlez de la méthode S plus 7. J'en ai d'ailleurs déjà parlé ici de la méthode S plus 7. C'est une méthode inventée par les écrivains amusants qui participaient à l'Oulipo, parmi lesquels Raymond Queneau, c'est toute une mode. Ouais, il s'amusait, il s'imposait des contraintes, il faisait des exercices littéraires. Et la méthode S plus 7, c'était de réécrire quelque chose en prenant le septième substantif dans le dictionnaire qui suivait le mot d'origine. Vous comprenez
7: d'accord.
0: Ce que je veux dire?
7: Très bien.
0: Vous prenez un texte et vous remplacez chaque mot par le septième mot qui suit ce mot dans le dictionnaire.
8: Ouais. Oh là là, vous allez nous donner une phrase et vous allez nous demander de trouver la phrase originale.
5: Il me fait un dictionnaire.
0: Alors, ils ont repris à l'Oulipo, grâce à cette méthode S plus 7, ils ont repris la cigale et la fourmi.
8: Oh mon Dieu.
9: Oh, génial.
0: Et qu'est-ce que c'est devenu? Je vous demande que le titre, bien sûr.
8: Ah bah oui. Non mais on n'est pas là pour 3 heures. Avec
5: le septième mot dans le dictionnaire après cigale. Donc ça veut dire...
0: Et pareil pour fourmi, évidemment.
5: La cochonne et là,
10: non.
5: Tu vois, c'est
0: ah, c'est pas mal la cochonne.
2: Oui, c'est pas mal la cochonne.
10: Ah, la cochonne et la tchakalop. La tchakalop et la
5: tchakalop. Et la framboise.
0: La cochonne et la framboise. Pas du tout.
8: Mais en tout cas, on n'est pas passé au F.
0: Mais vous avez compris le raisonnement parce que effectivement, c'est exactement ça. Il faut trouver un mot qui commence par C, un mot qui commence par F et qui arrive derrière cigale et derrière fourmi. C'est ça le principe. C'est le jeu du S plus 7. Et ce sont les écrivains de l'Oulipo qui, évidemment, ont inventé ce jeu. Et ça donne la cigale et la fourmi.
10: La cigarette.
2: La cochonne, c'est trop loin. À mon avis, ça doit être la claire.
10: C'est, je suis pas loin. La cigarette, je suis pas loin.
0: La cigarette, non.
10: Ah.
8: La clarinette.
0: Non, vous allez trop loin aussi.
10: Le cigare.
0: Alors, ça reste là et là, voyez.
2: La syphilis.
8: Et ça s'écrit avec un S
0: et un Y en plus. Oh,
8: la cigogne.
2: Ah oui, pas mal.
0: Monsieur Obalk, normalement, devrait être favorisé au moins pour le mot qui remplace la cigale, voyez-vous.
5: Ah. L'aquarelle.
0: Ah, pas du tout.
10: La cigogne.
5: C'est eux, la cigogne. Vous connaissez pas.
2: On l'a dit.
0: La cigogne, non. Non, oubliez le G, hein.
8: On est au L.
1: La cimèze.
8: On est C-I-L.
1: La cimèze.
5: La cimèze, pas mal.
0: La cimèze, ça, c'est la première partie. Oui. Bravo.
10: Mais c'est quoi? Pardon, mais c'est quoi une cigèze?
0: Merguez.
10: Ah, merguez. Parce que je connais les merguez, grâce à Dieu.
0: C'est la différence entre une saucisse et une merguez.
5: Une cimèze, en gros, c'est deux choses. Soit c'est la paroi sur laquelle vous accrochez les tableaux.
10: D'accord.
5: Soit c'est la tringle elle-même.
10: Voilà. C'est chiant.
0: Mais la fourmi, alors?
1: La fournaise.
0: Non.
8: La fournaise, c'est trop haut. C'est deux R.
0: Ah, non.
8: C'est pas deux R, F-O-U,
10: deux
8: R.
10: La fourrière, R. La fourrière.
0: Non.
10: Cigale et la fourrière.
1: La fourniture.
0: Non, mais oubliez le haut, hein, on va plus loin. Hein.
10: Ah mais si, attendez. Et la frange.
0: Non, c'est avant frange, mais on se rapproche.
8: La fragrance.
0: Non plus.
2: Mais non, c'est
8: la fragrance. Mais excuse-moi.
10: La fraternité.
0: On est avant la fragrance encore.
8: Ben voilà.
10: Eh ben la fraternité, ça marche.
0: Non, ça c'est après.
8: Mais non,
0: vous connaissez même pas votre alphabet.
5: La fraîche.
0: Pardon.
5: La fraîche.
0: La fraîche avec un i. On est encore avant le i.
10: Parce que le
8: La fraction.
0: La cimèze et la fraction. Voilà la traduction pour l'Oulipo de la cigale et la fourmi.
8: Bravo.
2: Oh là là, tout ça pour ça.
0: Et puisqu'on parle de Simès, monsieur Obal, qu'est-ce que vous pouvez m'expliquer pourquoi les tableaux sont encadrés toujours dans les musées?
5: Oui, donc, pourquoi ils sont encadrés les tableaux dans les musées?
0: C'est moi qui vous pose la question.
5: Est-ce que vous avez une idée? Parce que moi je connais la réponse quand même.
0: Ah bah,
5: pourquoi il y a des cadres? Pourquoi il y a des encadrements aux tableaux?
10: Pour pas qu'on les touche.
5: Pour pas qu'on les touche, je vois pas le rapport. On peut très
7: bien les mettre en valeur.
5: Tu vas dans un musée où il y a de l'art abstrait, où il y a de l'art cubiste, où il y a de l'art ce que vous voulez, il n'y a pas de cadre autour des tableaux.
10: C'est vrai.
5: Est-ce que vous voyez qu'il y a une grande différence entre les musées d'art moderne et les musées d'art ancien? Il y en a une qui est évidente, en dehors des cadres, et qui sera la solution.
8: Oui.
5: C'est quoi?
8: Il y a des murs.
5: Bravo.
10: Ah bon?
5: Non mais ça suffit pas, Coco. C'est que les murs sont blancs dans les musées d'art moderne.
10: Oui.
5: Et que les murs sont tapissés dans les musées d'art ancien. Et alors du coup, il faut des cadres. Pourquoi il faut des cadres? Parce que c'est chiant quand il y a un mur tapissé avec des traits bleus et rouges et tout ça.
0: Surtout si c'est tapissé sur le mur.
5: Le tableau, eh ben il faut bien qu'il ait son espace.
10: Sinon on le voit pas.
5: Ouais. Et ça, personne n'a fait le rapport entre le fait que les murs sont blancs.
10: Parce que c'est tous des cons.
5: Et qui c'est qui l'a fait? J'ai lu plein de livres là-dessus. Il n'y a personne qui dit ça, sauf moi,
10: mais oui.
5: Aux grosses têtes. Oui. Je glisse comme ça à mes quelques collègues des petites choses qu'ils ne savent pas et je leur dis, écoute-moi aux grosses têtes demain, tu verras la réponse.
0: Quand même, j'ai un doute sur ce que vous nous racontez. Le fait que, effectivement, dans les musées d'art moderne, les murs soient blancs, ça je suis d'accord avec vous. Enfin, dans les vieux musées, c'est pas de la tapisserie sur les murs.
2: Mais non, c'est les gens.
5: Regardez, tous les grands musées du monde, le Prado, le Kunsthistorisches Museum.
0: Au Louvre aussi.
5: Le Louvre, les salles rouges du Louvre, par exemple.
10: Eh oui.
5: Les fonds rouges, c'est pas pour rien. Donc, ça sont bien une couleur. Et on peut pas mettre un tableau rouge sur un fond rouge. Donc, pour faire une séparation, on fait un cadre. Et pourquoi?
8: Ah, bah, tu t'es mal expliqué, alors.
5: J'ai très bien expliqué.
2: Non, mais.
5: J'ai très, très bien expliqué.
2: Moi, je redirais une chose, c'est que avant, les tableaux étaient chez les gens. Et les gens, souvent, avaient des murs,
0: Ah, bah oui.
10: C'est intéressant.
5: Mais est-ce que vous avez remarqué que, avant l'histoire, que l'histoire de la peinture commence, qu'on fait commencer avec les tableaux, qu'on appelle, peinture,
8: rupestre?
5: Non.
10: Équestre.
5: Non, les fonds or. C'est-à-dire qu'on savait pas peindre, il y avait des fonds or, d'accord? Bon, tous les tableaux qui font un peu Moyen-Âge, ça fait fonds or, vous êtes d'accord?
10: Ouais.
5: Et pourtant, il y avait de la peinture au temps préhistorique, il y avait de la peinture à l'époque romaine.
8: Bah oui, les groupes.
5: Pourquoi alors? Eh ben, c'est que justement, c'est que la peinture, elle existait peut-être de tous les temps, si ça vous amuse, sauf que le tableau, lui, il existe que depuis la Renaissance.
10: Ah oui, parce qu'avant, il peignait dans les grottes.
0: Oui.
5: Non, il peignait sur les murs, ça veut dire que...
8: Mais c'est ça, la
5: rupestre. Oui. Je veux dire par là que la peinture, c'était juste un truc de plus décoratif de l'architecture.
10: Bien sûr.
5: Et c'était inséparable. Tu vas pas à Lascaux en disant, ouais, ce graffiti, je le mettrais mieux là que là. Non.
10: C'est vrai.
5: Il est là ou là, il bouge plus.
10: C'est vrai.
5: Alors
10: ça,
5: que
10: moi, je vais pas à Lascaux.
5: Ce qui est magique avec la peinture, c'est qu'on a créé un espace fictif, un espace virtuel, qui fait que vous pouvez le mettre, tout d'un coup, c'est une vue de la mer, vous pouvez la mettre dans la salle à manger, comme vous pouvez la mettre dans le salon. Et c'est ça qui fait la grandeur. D'où le fait qu'il y a un cadre. Et c'est pour ça qu'il y a un cadre, parce qu'il y a un espace, si je puis dire.
0: Alors ici, il y a un cadre et il est en train de se terminer. Mais bravo quand même!
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0: Je vous emmène sur une tombe sur laquelle il est écrit « Je prie les chers enfants qui peuvent tout faire de se joindre à moi pour construire la paix dans les hommes et dans le monde. »
1: Oh ! L'abbé Pierre ?
0: Non.
1: C'est un philosophe ?
0: Sur quelle tombe peut-on lire ?
10: Mandela ?
1: Sœur Emmanuel ?
0: Non.
7: Peut-être celle d'Abraham Lincoln.
0: Non, bah arrêtez-vous avec Abraham Lincoln.
7: Mais le 12 février, c'est son anniversaire.
10: Il n'y a pas de question, Ariel.
1: Baden-Powell ?
0: Non, non.
2: Michel non. Drucker.
1: C'est un Français.
0: Michel est bien vivant et il va être demain décoré de commandeur de la Légion d'honneur.
1: Mais il reste encore de la place.
0: Par le président Macron. Alors voyez-vous un peu. Non, là, je parle de quelqu'un qui est mort d'une hémorragie cérébrale à l'âge de 81 ans, avant un voyage qui était prévu
10: Mère Teresa
0: en Afrique. Non. Comment vous dites ?
10: Mère Teresa ?
0: Non, mais c'est une femme, en tout cas, sur laquelle, de tombe, on peut lire « Je prie les chers enfants qui peuvent tout faire de se joindre à moi loin pour construire la paix dans les hommes et dans le monde.
9: Mais elle était ecclésiastique?
0: Non, elle n'était pas ecclésiastique.
9: Elle était scientifique.
7: Est-ce qu'elle était prix Nobel?
0: Prix Nobel, non.
11: Chantal Goya?
0: Non.
11: Artiste?
0: Artiste, non.
7: Écrivain?
0: Écrivain, alors... Elle a publié des livres, mais elle n'était pas écrivain.
7: Politique.
9: Ah, Françoise
11: Dolto.
9: Dolto. Ah oh non, c'est moi qui l'ai dit. Hein.
11: Est-ce qu'elle était médecin?
0: Alors, qui l'a dit en premier?
9: Moi, j'ai dit Françoise.
0: C'est pas elle. Ouais. Oh.
11: Est-ce que c'était une
0: scientifique? C'est un vieux coup qui, au bout de 10 ans, marche encore.
9: Même 20 ans. Hein.
11: Est-ce que c'était une médecin?
0: Pardon.
11: Est-ce que c'était une médecin?
0: Absolument.
7: Ah,
9: Dr. Quinn?
0: Ben non.
12: Bah, oui, bien sûr.
0: Vous n'étiez pas loin avec Françoise Dolto.
9: Ah, c'est une Françoise.
7: Non. Ah, Françoise Chadernagor.
0: Ah non. C'est pas le prénom qui comptait, c'était évidemment le métier. Je prie les chers enfants qui peuvent tout faire de se joindre à moi pour construire la paix dans les hommes et dans le monde.
11: C'est une Française?
12: Madame Montessori?
0: Ce n'est pas une Française.
12: Madame Montessori?
0: Maria Montessori. Bonne réponse de Florian Gazan.
9: Il y a un rapport avec le parc?
0: Pardon.
9: Il y a un rapport avec le parc Montsouris.
0: Surtout avec la les pédagogie.
12: Écoles, c'est Montsouris le parc.
0: Le parc, c'est.
9: Je sais pas, il n'y a pas un parc Montsouris à Paris.
0: Ben oui, si, mais là, c'est Montessori.
9: Pardon.
0: On voit bien que vous n'êtes pas allé à l'école Montessori. Hein. Montessori sont des écoles, on va dire, où la méthode pédagogique est une méthode pleine de bienveillance pour les enfants. C'est ça, monsieur Gazan?
12: Ouais. Bon, en gros, c'est faites ce que vous voulez. Nous, pendant ce temps-là, on lit un bouquin. C'est l'éducation positive, en fait.
0: Voilà.
12: C'est-à-dire qu'on remplace, par exemple, on ne dit pas à un enfant, tu n'as pas rangé ta chambre. On lui dit, je vois qu'il y a encore des jouets sur le tapis. On est quand même très loin de la torgnole.
0: Voilà, c'est ça. Alors justement, il y a une vague. On a pu lire ça dans Le Parisien hier. Une tendance qui est une tendance anti-Montessori. On appelle ça la ghetto-sori, d'ailleurs. C'est un néologisme où les parents disent, maintenant, nous, on en a marre. On a envie... C'est un peu dur, hein, d'ailleurs, de ce qu'on... Enfin, je sais pas si vous avez lu cet article.
12: Oui, tout à fait. On a envie de se révolter contre les adolescents, de les engueuler, voire de leur donner des gifles.
0: Enfin, là, ça va un peu loin, quand même. Il y a une maman qui dit, moi, je donne des chips à mon fils pour bouffer. Il se démerde.
12: C'est ma femme qui a écrit ça. c'est sur ma recommandation. Non, mais moi, je suis d'accord avec...
0: On en a marre d'être gentil. Ça nous donne vraiment l'impression d'être un légume. On peut pas lever la voix. Franchement, à nous de nous reprendre, disent certains parents. Bah halte oui. À la méthode Montessori.
12: Oui, je suis entièrement d'accord avec ça, moi. Je pense qu'on est allé trop loin. L'éducation positive, c'est bien, mais il y a un moment donné, il faut dire stop. Voilà.
13: Donc, non, mais il y a un juste milieu entre faire bouffer des chips et mettre des torgnoles.
7: Moi, je dois dire que j'adore les chips.
12: Ariel, viens chez moi.
11: Ça clôt le débat. Qu'est-ce qu'on peut dire derrière ça?
0: Vivez en coloc avec Titoff, vous allez être très heureuse.
13: C'est un argument massu, effectivement.
0: Ce serait pas l'anniversaire de Lincoln aujourd'hui.
13: Je mangerais bien Paris-Brest.
0: En tout cas, voilà, la ghetto-sori, c'est la dernière tendance. C'est l'inverse de la méthode Maria Montessori, cette italienne qui d'ailleurs est morte aux Pays-Bas. Elle était née dans les marches. Alors, née dans les marches, cher Stevie, c'est pas dans l'escalier.
9: J'ai eu peur.
0: C'est une région italienne.
9: C'est vrai que c'était la petite fille dans le landau, là, en Ukraine.
11: C'est Potemkin.
9: Voilà. Oh là là.
11: Ça... Il y a un bordel dans ta tête.
7: Ah oui.
11: C'est pas Montessori au niveau du rangement. Hein.
9: Bah, c'est une Italienne, mais qu'est-ce qu'elle fout aux Pays-Bas?
0: Écoutez, on peut voyager dans la vie. Elle était médecin, pédagogue, et effectivement, elle est morte à Noordwijk-Zwanzee, aux Pays-Bas, mais elle était née dans les Marches, en Italie, la région des Marches, et c'est bien sur sa tombe qu'on peut lire quand même cette très jolie phrase. Je prie les chers enfants qui peuvent tout faire de se joindre à moi pour construire la paix dans les hommes et dans le monde. Je suis pas sûr pour l'instant qu'elle a été beaucoup écoutée.
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0: Pour Margot Daumont, qui habite Russange en Moselle, est-ce que vous pourriez retrouver le nom de ce roman très célèbre? Ça va être très, très, très facile. Il s'agit de retrouver un roman dont le narrateur s'appelle François Serel, et il nous raconte l'histoire d'Augustin, son camarade de classe.
11: Le Grand Moulne.
0: Le Grand Moulne. Bonne réponse de Paul Alcarat. Ça s'en fait une. Deuxième question littéraire pour Ronald Coutinho. Je monte d'un cran le niveau
16: Philippe
0: à chaque
16: Coutinho
0: fois. Non,
16: comme
0: Ronald joueurs, Coutinho. Il habite Saint-Nicolas dans le Pas-de-Calais. Dans quel célèbre roman trouve-t-on le torero Pedro Romero?
17: C'est un roman espagnol.
0: Un roman espagnol, ça se passe en Espagne, mais c'est pas espagnol.
18: Mort dans l'après-midi.
17: Le torero, comment il s'appelle?
16: Romero.
0: Pedro Romero.
16: C'est pas dans le cadre d'une émission Interville?
0: Non, pas du tout.
16: Est-ce que c'est Hemingway?
0: Alors, c'est Hemingway.
16: Mais c'est un jour de fête?
0: Non.
17: Non.
16: Paris est une...
0: Non,
16: c'est...
17: Mort dans l'après-midi.
16: Buffet à volonté.
18: Tiens, Blau Chou. Ah bah Blau Chou.
17: L'or. Non.
0: Ah oui,
18: La Dieu aux armes.
17: Non.
16: Pour qui sonne le glas?
18: Manque de Coronès.
0: C'est le premier roman d'Ernest Hemingway.
18: Le soleil se lève aussi.
0: Le soleil se lève aussi. Bonne réponse de Jean Benguigui.
18: Bravo.
0: Vous auriez pu d'ailleurs me le donner
18: pas sous le soleil, hein, Stevie.
0: En version originale, The Sun Also Rises. Wises, j'imagine. The Sun Also Rises. C'est la version, évidemment, américaine, mais c'est Le Soleil se lève aussi en version française. Pour Madame Grappin, retrouverez-vous le nom de ce célèbre roman dans lequel le héros principal, Monsieur Smith, Winston Smith.
16: 1984.
18: Orwell.
0: D'Orwell. Excellente réponse. D'Orwell. Excellente réponse de Paul Elkarat et Sébastien Thoen.
16: On a demandé le roman, mais bon.
0: Mais il a dit 84, c'est lui qui a trouvé le titre. Une fois qu'on a dit 1984, c'est vrai, Thoen, que c'est facile de dire George Orwell. Attention, plus compliqué encore. Je vous demande de retrouver le nom de ce célèbre roman et aussi le nom de l'auteur. Un roman publié en 1975. Pour ce roman, l'auteur a reçu le prix Romulo Gallegos. C'est un roman à la fois mythologique, philosophique, fantastique, qui explore les racines de la découverte du Nouveau Monde par un empire espagnol sur le déclin. Le roman commence et se termine à Paris, à la veille de l'an 2000, alors que le monde fait face à un problème de surpopulation auquel une solution radicale est opposée.
16: Le nazisme.
0: Non. Le personnage central du roman s'appelle le seigneur Castillan Philippe. Et il y a une multitude de personnages assez incroyables, comme par exemple la mère de ce seigneur, inspirée de Jeanne la Folle, sa femme Isabelle, trois frères.
18: 100 ans de solitude.
0: 100 ans de solitude. Non.
17: C'est un roman espagnol.
0: Alors espagnol, non.
18: Amérique du Sud.
0: Mais on est en Amérique du Sud puisqu'il s'agit d'un auteur mexicain.
17: C'est Carlos Fuentes.
0: Et le titre du roman.
17: La
18: Folie des Grandeurs.
17: Je l'ai lu.
18: La famille. Un truc comme ça.
0: Carlos Fuentes.
18: La famille Bellios.
17: Je l'ai. Ah, c'est vachement connu. Merde.
0: Ah, bah oui, c'est vachement connu.
18: La famille Tacos.
19: Est-ce que ça a été adapté au cinéma?
18: Oui, ça s'appelle La Boum.
0: Non, ça n'a pas été adapté.
18: Claudio Pinotto.
0: Non,
18: c'est ça, ces questions comme ça qu'il faut poser. Vous nous posez des questions sur des livres qui ont 500 ans alors qu'on est né il y a 20 ans.
0: Ah, bah non, il a été publié en 1975.
17: Terra Nostra
0: de Carlos Fuentes.
18: Bravo.
0: Non, elle est vraiment forte.
19: Bien sûr, c'est sacré.
18: Oh là là, elle est vilaine, mais elle répond bien.
0: Je monte encore d'un cran. Il s'agit cette fois de retrouver un célèbre roman qui retrace l'enfance jamaïcaine d'une jeune créole, son désastreux mariage arrangé à la Dominique, sa folie ensuite recluse dans un manoir anglais. Le personnage central est Bertha Mason. C'est évidemment un très grand roman qui a reçu de nombreux prix. Et je vous demande, non pas le titre du...
16: Les Sargasses ?
0: Comment vous dites ?
16: C'est une dominicaine blanche née à Roseau.
0: Oui.
16: 1890-1979.
18: Son signe astrologique. Qu'est-ce qu'il prend ?
16: C'est des Sargasses.
0: Oui.
18: La mère des Sargasses.
0: Non,
18: les Sargasses imbéciles.
16: L'auteur, c'est Jean Rhys.
0: Exact.
20: C'est déjà pas mal, Paul.
16: Non. Je l'ai, c'est.
0: Ça se termine effectivement par des Sargasses.
16: La...
18: Le désert des Sargasses?
16: Non. C'est un nom pour désigner une fille.
18: La craquette des sargasses.
0: Vous devriez deviner, je vous ai dit qu'elle termine recluse dans un manoir anglais.
3: La prisonnière des sargasses.
0: La touche finale a été donnée par Yann Folie, mais bravo à Paul Elkarat.
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0: Une question historique pour faire plaisir à Christophe Barbier. Ah, vous faites A vous aussi,
23: Oui, monsieur. Je vais enfin pouvoir briller.
0: Ah oui, je suis sûr.
17: Ah oui.
0: Remarquez, c'est une phrase que tout le monde connaît, donc vraiment...
23: Est-ce que c'est dans Fort Boyard ?
0: La réponse est à la portée de tout le monde. Non, alors là, on est un peu plus loin dans le temps pour tout vous dire. On est au 14e siècle.
23: Voilà. Donc c'est avant-guerre.
0: Dans les années 1320... Et je vais même vous dire le nom du roi en question, hein, c'est Philippe VI de Valois. Il va tenter d'affronter... ça vous concerne, monsieur... comment il s'appelle, lui, là-bas ?
24: Guillaume. Ouais, enchanté, Laurent Rabier, j'habite la partie de l'équipe depuis un an et demi. Là, pour l'anecdote, j'ai croisé Adil Rami sur une émission, et oui. Il m'a dit, il faut absolument que je te dise un truc. J'ai dit, dis-moi. Il m'a dit, je te vois bien aux grosses têtes. Et je lui ai dit que j'étais arrivé avant lui.
23: Incroyable.
0: Alors, ma question concernant Philippe VI de Valois et donc les années 1320, avant que monsieur le roi déclare la guerre aux Flamands révoltés.
23: C'est avant le roi d'Agobert. Hein.
0: C'est après. Philippe VI de Valois, c'est après. Et Philippe VI, qu'on appelait le fortuné ou le catholique, a affronté donc les Flamands. Et là, il a eu, cette année-là, une phrase célèbre. On est en 1328, précisément. Quelle phrase célèbre fut prononcée par Philippe VI de Valois en 1328?
23: À l'attaque.
0: Non, mais on n'est pas sûr.
3: Qui même me suivent.
0: Pardon.
3: Qui même me suivent.
0: Qui même me suivent. Bonne réponse de Christophe Barbier. Voilà, et c'est une phrase qu'on utilise encore parfois.
3: Oui, il y avait ceux qui même prennent le train.
0: Ah oui, ça c'est Patrice Chéreau. Oh, ouais. Mais effectivement...
24: Et il a gagné contre ces Flamands, on ne sait pas.
0: En tout cas, c'est une phrase qu'il prononce à Gaucher 5 de Châtillon. Je vous le dis pour votre information. Hein. Gaucher de Châtillon, qui quand même a 80 ans à cette époque-là, et qui dit au roi, quand il dit qu'il va avoir besoin de soldats pour affronter les Flamands, je le comprends, le pauvre Gaucher de Châtillon, qui a quand même 80 ans à ce moment-là. Là, lui dit « Qui a bon cœur trouve toujours bon temps pour la guerre ». Et c'est à ces mots que Philippe VI de Valois prend le vieil homme dans ses bras et s'écrit « Qui m'aime me suive ».
3: Il faut dire qu'à l'époque, on ne suivait pas le roi comme ça, il n'était pas le chef du pays. Les grands féodaux devaient être convaincus ou payés pour lever l'OST, O-S-T, c'est-à-dire le service militaire. Voilà, on faisait campagne.
0: Il n'y avait pas d'armée.
3: Il n'y avait pas d'armée, donc soit on payait, et soit on devait les entraîner par de telles phrases.
25: Mais c'est une jolie phrase qui est restée. Hein. Moi, je le dis, histoire avant d'aller me coucher, qui m'aime me suive.
0: Et alors, il y a du monde.
25: Ça s'appelle la queue à la porte.
0: Non, mais en tout cas, c'est une excellente réponse de Christophe Barbier, qui m'aime me suive. Bon, ça aussi, tiens, ça va être pour monsieur Barbier. Et là, je pense qu'il n'y a que lui qui peut répondre. Pour Simon Pierrat, qui habite Mions, dans le Rhône, j'aimerais que vous me donniez l'auteur de Das Land der Sons et Die Lustige Witwe.
3: Ah oui, d'accord.
23: C'est de l'espagnol.
0: Alors, c'est de l'allemand.
24: Donc, c'est de l'allemand, mais c'est une grande œuvre qui a été traduite en français.
0: Je vous donne deux œuvres qui, évidemment, ont été traduites en français. D'un côté,
24: ne me répondez pas avec ce petit ton-là, Laurent. J'essaye de participer à votre émission comme je peux.
0: Petit ton vous-même, Das Land des Lächelns et die Lustige Witwe.
3: Alors, Das Land, le pays
23: de... Le pays.
3: Vous ne nous donnez pas les traductions, je suppose.
0: Non.
23: Ça serait donc, Das Land, c'est ce pays. Allez-y.
0: Le pays, Das Land, le pays.
24: Das Land. Il parle un peu néerlandais.
3: C'est
24: donc
3: un romancier ou c'est un religieux?
0: Ah non, ni l'un ni l'autre.
3: Un philosophe.
0: Quel est l'auteur de ces deux œuvres que je vous donne effectivement en langue originale? Die Lustige Witwe et Das Land des Lächelns.
3: Die Lustige Witwe, c'est pas la veuve joyeuse?
0: Oui.
3: C'est Offenbach.
0: Non, c'est pas Offenbach.
3: Attendez, la veuve joyeuse.
23: Marcel Pagnol.
17: La veuve joyeuse. Non, c'est Schubert.
23: Marcel Pagnol,
0: la veuve joyeuse.
3: C'est un compositeur.
17: Schubert, la veuve joyeuse.
0: Il s'agit évidemment d'un compositeur autrichien d'origine hongroise.
17: Et ben c'est
3: pas Schubert.
0: C'est pas Schubert.
17: Non, c'est la truite.
0: Et mais effectivement,
1: C'est la truite.
2: Non, mais oui, Schubert, c'est la truite.
0: Bien sûr,
2: oui.
0: Mais elle a raison, oui. T'as Schubert,
2: raison.
0: C'est la truite.
2: T'as raison.
0: Là, c'est Die lustige Witwe, ça, c'est la veuve joyeuse. Et l'autre, bah, je vais vous le traduire maintenant que vous avez trouvé la veuve joyeuse. L'autre, c'est le pays du sourire, Das Land des Lächelns.
23: Ah, la Chine.
0: Donc, qui est con?
24: Possible. C'est vrai que je savais pas que c'était particulièrement con.
2: Il est aussi connu qu'Offenbach.
0: Ah oh bah quand même il est assez connu.
24: Bah, pour... joyeuse,
23: Offenbach pour moi c'est un DJ.
24: Moi aussi. C'est Strauss.
0: Ah Strauss, ouais. Pas du tout. Pas du tout.
2: Ah non,
24: c'est pas Strauss. Ah, il m'a piégé. Alors attendez, la veuve joyeuse.
0: Je me marre ici, mais je me marre.
2: C'est pas Strauss.
24: Donc,
0: c'est pas Strauss.
24: C'est pas Haydn.
0: Mais non, c'est pas Haydn.
2: Je vais dire une bêtise. Oui. Je l'a dit quand même. On sait jamais.
0: Ce serait pas la première, Valérie.
2: Mozart, Wagner.
0: Ah Wagner.
23: Oh, non,
24: c'est 19e ou c'est 20e?
0: Ah et ta sœur. Ah non, on est effectivement fin 19e, début 20e.
23: Baden, Baden.
0: Non, il est mort. Il est mort en Autriche en 1948. Oh, il est mort dans des circonstances difficiles. Hein, parce qu'il souffrait de problèmes bilaires, rénaux, glandulaires et oculaires.
25: Et de faisait de la bile.
0: Et de pneumonie aussi. Alors, avec
23: il
0: sa
23: était très constipé.
0: Avec ses femmes, ils ont passé les derniers mois de la guerre à Bad Ischl. Ils sont allés en Suisse pour un séjour qui leur ferait du bien, vous voyez, à Zurich. Mais la femme est morte là-bas, la pauvre.
23: Oh là là.
0: Alors, il a décidé de rentrer, hein, de mettre fin au séjour de 2 ans en Suisse. Et puis, il est revenu triomphalement chez lui. Et il a été nommé citoyen d'honneur, mais il est mort un an après son épouse. Vous voyez, ça, il n'a pas supporté.
24: C'est pas Meyerbeer.
0: Pardon.
24: Meyerbeer.
0: Oui, il n'a pas connu la veuve joyeuse, puisque sa femme est morte avant lui, pour le coup.
23: Oui.
0: Mais c'est lui qui a composé La veuve joyeuse et Le pays du sourire.
2: C'est archi connu, en fait, La veuve joyeuse.
0: La veuve joyeuse, c'est ça. Vous connaissiez ça, monsieur Barbier.
24: C'est comme Nana Mouskouri. Je l'ai sur le...
2: En effet, elle est joyeuse.
0: Et le pays du sourire, c'est ça, le pays du sourire.
25: Ah,
24: c'est gay.
23: Ce Small World à Disney.
0: Et c'est des opérettes très célèbres. Maintenant, effectivement, vous ne connaissez pas l'auteur de ces deux opérettes. Si Madame Bachelot était là...
23: Ah,
0: là,
23: là, oui. Là, là.

0: là.
1: Mais elle n'est pas là, Laurent. Faites avec ce que vous avez. Voilà.
0: Je veux bien faire avec.
1: C'est pas Meilla qui est à Lévis.
0: Non,
1: c'est pas eux.
0: Je veux bien faire avec ce que j'ai, mais normalement, monsieur Barbier.
1: Bien sûr. Mais il s'est mis à notre niveau, que voulez-vous.
2: Contemporain d'Offenbach.
0: Il s'arrache les cheveux, vous voyez.
3: C'est plus tardif qu'Offenbach. Enfin, c'est plus récent, c'est plus près de chez nous.
4: Il s'arrache les cheveux. Cela dit, j'ai une très bonne adresse pour les remettre, monsieur Barbier.
0: Sa langue maternelle est le hongrois, vous voyez. Et là.
3: C'est pas Caudalie.
0: C'est pas, mais je vous demande pas ce que c'est pas, je vous demande ce que c'est.
1: Bien sûr. Platy pas qui gueule sur
5: Barbier. C'est pas Vivaldi.
0: Comment vous dites vous?
5: Oui, mais je sais pas, on dit ce que c'est pas. C'est pas Vivaldi.
0: Vivaldi. Un bel Autrichien, Vivaldi.
5: T'es pas loin.
3: Ah là, je suis pas en forme.
0: Alors, il a fait des tas d'autres opérettes. J'aurais peut-être dû vous aider en vous donnant les titres.
4: Voilà, Laurent.
0: Dermann mit den drei Frauen.
2: Oh, oui,
5: le monsieur avec les trois dames.
4: Sonnerie téléphone, tiens.
0: Siegenerliebe, Rosenstock und Edelweiss.
6: Oh là là, le Edelweiss.
2: Ah, Edelweiss.
4: Ah, Laurent.
0: Der Sterngucker.
4: Laurent continue à parler en allemand comme ça. On dirait le début d'un mauvais film porno.
0: Vaudilersche singt, Frühling, die Gelsenchake.
4: Ah, da, Laurent, da.
0: Paganini, Clo-Clo.
4: My liebe, liebe petit garçon.
0: Bah écoutez, voilà, 300 euros qui s'en vont, tant mieux pour notre auditeur, puisque Simon Pierrat va recevoir très vite un chèque RTL. Regardez, il y a une dame au premier rang, trois autres personnes derrière.
6: Il y a beaucoup de monde qui sert.
0: Bravo, 4
5: bonjour
0: ou 5.
5: Bonjour madame, comment vous appelez-vous?
0: 4 ou 5 auditeurs, bonjour Christine.
5: Marie-Christine, c'est ça. Et quelle est selon vous, Marie-Christine, la bonne réponse?
7: Je pense que c'est Franz Léard.
0: Et c'est Franz Léard, bravo madame. Barbier s'en veut, hein.
3: Je m'en veux d'autant plus que mon épouse m'a offert un autographe de Franz Léard. Je suis impardonnable. Je suis impardonnable.
2: Oh là là.
3: Eh ben voilà, il va pouvoir se taper ma mère. C'est comme étant en route, je l'avais sur le bout de la langue.
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9: Mais qu'est-ce que vous nous chantez là?
0: Ah, qu'est-ce que vous allez nous chanter, Paulette, au Pré Saint-Gervais? Bonjour Paulette.
3: Bonjour Paulette.
10: Bonjour Laurent. Bonjour les grosses têtes.
3: Bonjour.
6: Bonjour.
0: Alors attention, il y a des spécialistes de la chanson hein, aujourd'hui dans cette émission.
10: Oui, j'ai vu.
0: Marc Lambron connaît bien la chanson. Roselyne Bachelot aussi, elle aime les grandes voix, les belles voix. Vous-même, avez-vous une belle voix, Paulette?
10: Ben écoutez, d'habitude j'ai une bonne voix, sauf que là j'ai pris des chansons qui sont une chanson qui n'est pas dans mon répertoire.
0: Ah, alors attention, écoutez, il va non parce qu'il fait évidemment parce que c'était dans votre répertoire, la réponse ce serait Paulette.
10: Dans votre registre.
6: La reine des pompiettes.
0: Alors que mes camarades grosses têtes vont devoir retrouver l'interprète originale de cette chanson qu'on va écouter maintenant, chère Paulette. Vous êtes retraitée, c'est ça?
10: Oui, c'est ça, exactement.
0: Et vous écoutez les grosses têtes pour vous amuser. Et vous aviez,
10: tous les jours.
0: Vous aviez envie, tous les jours. Ben, ça, c'est très bien. Mais aujourd'hui, c'est une journée spéciale puisque vous chantez sur l'antenne de RTL. C'est parti.

0: Peut-être demain.
1: On dirait le divin enfant.
2: Oui, on dirait il est né le divin enfant.
0: En cuir, tu te crois en liberté. 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
1: Eddie Mitchell ?
2: Non.
1: Dick Rivers ?
3: Non. Sylvie Vartan ?
2: Sylvie Vartan, non.
4: C'est une femme ?
2: Non, c'est un chanteur.
0: Et blousons de cuir.
5: Mais c'est vrai, elle chante juste ou c'est n'importe quoi, cette femme ? Elle chante le divin enfant. Jouez au bois, raisonnez, musette.
1: Ça, c'est le divin enfant.
2: Vous avez raison. Là, là, là.
1: C'est de la, du plagiat pur et dur. C'est du blasphème.
2: C'est quelqu'un qui est mort ? Ah non, il est vivant.
1: C'est Yves Duteil ?
2: Yves Duteil, non.
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5: faire. Non, ça a l'air un peu militant comme esprit.
0: Un petit non. Rien te faisait.
2: T'as un chanteur qu'on aime bien.
1: Léni Escudero.
2: Léni Escudero, non.
3: Gérard Lenormand.
2: Gérard Lenormand, non.
1: Dave.
0: Pour jouer ouais.
2: Bravo, Paulette. Bravo, c'est gagné.
0: Ah, super, je suis trop content.
2: Ne dites pas encore qui chantait, mais en revanche, dites-moi, d'accord. C'est vrai que la musique, c'est bizarre, vous nous avez chanté ça sur
0: Il est né. Écoutez, je me suis exercée à la maison et je me suis retrouvée sur cette air-là et je me suis dit pour embrouiller les grosses têtes.
4: Ah, bah,
0: c'est
4: ah bah voilà. C'est
3: ça. Changer les paroles.
4: C'est une salope.
0: Ah, non,
4: fait.
0: Non, mais c'est les vrais, hein.
3: Ah, non, mais vous savez que vous n'aurez. Et qu'ici, on n'accepte pas les tricheuses.
0: Je ne suis pas tricheuse, Marcella. Je l'ai trouvée par hasard, cette air. C'est en chantant que je me suis retrouvée sur cette
5: air-là
0: par hasard.
5: Oui, c'est ça, mais ça s'appelle tricher par hasard. Oui.
0: Non, ça s'appelle adapter.
2: Vérifions, vérifions, vérifions l'air original.
6: En blue jean, c'est vous en cuir.
4: Ah bah oui, il n'y a rien à voir.
1: Adamo.
2: C'est Salvatore et Adamo. Écoutez.
3: Ça n'a rien à voir.
0: Elle aurait dû changer
4: des
0: paroles,
4: Nicolette. Comme ça, on est déçus.
2: Vous avez entendu ce qu'a dit Armel. Elle a dit vous auriez pu changer les paroles aussi.
0: Laurent, ce sont les vraies paroles. Elles sont imprimées devant moi.
3: Oui, mais il n'y a que les paroles.
2: Ça, on n'en doute pas. Paulette, dites vous êtes une maligne, vous, Paulette. Hein. Bon, remarquez, après tout, même avec l'autre musique, je ne suis pas certain qu'ils auraient forcément retrouvé Adamo.
3: Ah oui, moi, j'aurais trouvé l'autre.
0: C'est ça.
2: Oh, écoutez là.
3: Hein.
2: Vous allez en tout cas partir, chère Paulette, à l'hôtel Villa Marie à Saint-Trope. Oh, magnifique hôtel.
0: Je suis trop contente.
2: Ah, bah oui, franchement, en plus, vous savez que c'est une jolie chaîne d'hôtels 5 étoiles, Villa Marie. 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
3: mais là,
2: spa.
3: Moi, je pense que vous avez tort, Laurent, de donner ces prix comme ça parce que
1: l'exception c'est pas un
3: parce que vous allez pousser écoutez, les vicieux à faire toujours
0: non,
3: la même chose.
0: Non, ne dis pas ça, je vous aimais bien.
3: Si vous imaginez si je chante un tango juste avec la lettre et la musique des je sais pas des
0: Oui, mais ça permet de chanter juste parce que quand j'entends tous les jours les gens chanter, c'est vrai, Laurent a raison, c'est un peu des casseroles.
2: Ah bah
0: là,
2: voilà.
0: Moi ça me donne un
2: tandis que vous c'était dans la poêle. Bon bah écoutez, Paulette,
1: comme elle a triché, on peut la mettre en demi-pension à l'hôtel.
0: Non.
2: À vous l'hôtel 5 étoiles Villa Marie à Saint-Trope. Bravo Paulette, c'est
4: bravo.
2: Bien joué.
5: Non, je n'applaudis pas.
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2: Si vous voulez trouver une chérie molle, qu'est-ce que vous devez faire ?
1: Une chérie molle ?
8: On dit, alors, monsieur Ruquier, on dit une chérie molle. Hein.
2: Pardon ?
8: On dit une chérie molle.
2: Oui, mais c'est moins drôle.
1: Une chérie molle, c'est...
8: Et une chérie molle, c'est une anone, c'est un fruit vert qui ressemble un peu au corossol. Qui a un
1: goût le corossol.
8: Très sucré et très bon en glace. Et on trouve ça aux Antilles, en Amérique du Sud.
2: Ah ben voilà pourquoi vous savez le prononcer.
3: Bah oui,
2: parce qu'effectivement, vous êtes un ancien foyalais.
8: Exactement. Le corossol et la kérimole sont des fruits jumeaux
4: mais attends,
8: qui se ressemblent énormément.
4: Rendez-vous en terre inconnue depuis tout à l'heure.
8: Moi, la chérimole,
4: je pensais... Il y a sa maîtresse qui va arriver, il y a son ancien prof.
1: Je pensais que c'était quand on avait un rendez-vous avec Dari Boudboul, ça.
2: Pardon, j'ignorais qu'on devait dire kérimole et non pas chérimole. Mais en tout cas, c'est une excellente réponse.
4: Bravo.
2: De Paul El Karat. Car en effet, l'arbre s'appelle donc le kérimolier.
8: C'est les anonacées, c'est la famille des anones. C'est les...
2: Alors ça, moi, j'avais, j'avais effectivement cette famille que je connaissais pas bien. Ils sont rarement venus à la maison.
8: Oui, mais faut aller les chercher.
9: Et les chérimoles, ils viennent jamais.
2: Les anonacées sont jamais venus à la maison.
8: Non.
2: Mais c'est quoi alors des anonacées?
8: Eh ben, c'est justement une famille d'arbres fruitiers dont il y a le kérimol, le corot.
2: La kérimol.
8: La kérimol.
9: Il est nul. Il est nul. La kérimol.
5: Et moi, j'ai joué dans une série molle.
4: Et moi, en ce moment, j'ai une demi-molle.
5: Arrête de me regarder, s'il te plaît.
8: Monsieur la rosière.
9: Est-ce qu'une chérie molle peut rendre un chéri dur?
2: Une chérie molle. En tout cas, bravo. Franchement, c'est
8: non,
2: bien.
8: Non, mais j'adore ces fruits, c'est pour ça.
2: Alors maintenant, je vais vous demander à quelle célèbre bataille, et c'est une question pour Florence Corse.
8: Ah, si ça fait comme hier.
2: À quelle célèbre bataille ont participé le réalisateur Jean-Pierre Melville, l'athlète français Alain Mimoun ou l'écrivain documentariste réalisateur Frédéric Rossi?
9: C'est une vraie bataille qu'on cherche.
2: Une vraie bataille.
9: C'est pas une bataille de fiction.
2: Ah, ce n'est. Alors c'est ça qui est formidable.
9: Non.
2: C'est que c'est une vraie bataille qui n'est pas une bataille de fiction.
9: Ils étaient soldats.
8: Bien bien fou.
9: Ils étaient soldats.
2: Bien bien fou. Non.
4: C'est l'Argentine.
2: L'Argentine. Non.
5: La guerre du foot. La guerre de 40.
2: Alors oui, mais quelle bataille?
5: La bataille de la merde.
8: La bataille de Koursk.
2: Non.
8: Et c'est où?
5: La bataille de Stalingrad.
2: Non.
8: Est-ce que c'est une ville en France?
5: La bataille des Ardennes.
2: Alors ce n'est pas en France.
9: Non.
5: Ah merde.
8: La bataille d'El Alamein.
2: Non.
3: En Italie.
2: C'est en Italie.
3: Ah bah voilà.
8: La bataille du Monte Cassino.
5: Monte
8: Cassino.
2: Monte Cassino. Bonne réponse de monsieur Duléry.

0: Juin qui était à la tête de l'expédition.
1: Du ouais, on posera l'autre question après, t'inquiète pas.
2: Fonce juin. Non, parce qu'il a fait une vanne sur les joints.
3: Ah oui, on avait oublié déjà. Excellent. C'est bien, faites-vous vos blagues à vous. Et puis...
0: ah, je me fais rire.
1: Ouais, fais-en un livre ou un blog, mais laisse-nous tranquille. Hein.
2: Laisse-nous tranquille.
3: Ah bah tiens, une question pour Mme Boutboul qui habite... Mme Boutboul.
4: Madame Boutboul.
3: Oh là, non, c'est une question destinée à Dari Boutboul, mais pour Mme Truand, qui pareil, remarquez, qui habite Paris 2e. Il y avait dans Le Figaro, il y a quelques jours, tout un article sur la drogue du cheval. Ah,
2: La kétamine.
3: Ouais. Bonne réponse.
1: Ah bah tiens.
3: De Christophe
1: Comme
3: Beaugrand.
1: Par hasard, les gens des médias, ils s'en mettent plein le nez.
2: C'est connu.
0: C'est ce qu'on donne à, par exemple, des gens qui ont des gros soucis mentaux. Pour les calmer, parce que ça marche pas sur des gens.
2: Faudra simplement prévenir Antoine.
1: Mais c'est passé Antoine.
2: Non, mais qu'il a le sourire du plombier. Voilà. Le pantalon est un peu bas. On a tout vu Antoine. Voilà. Antoine est parti aux toilettes. On a vu son derrière.
5: On a vu le début des fesses d'Antoine.
1: Mais c'est chiant. Et c'est pas drôle la prostate. C'est pas drôle la prostate.
2: Mais non, mais là,
1: monsieur.
2: Et
1: vous rigolez là.
3: Et s'il court comme ça, c'est parce qu'on a failli en voir plus.
5: Regardez, il est là-bas.
2: En tout cas, là, il est prêt. Hein. Il est prêt à réagir. Tiens, ça va être assez rapide de baisser la culotte parce que la moitié était déjà faite.
1: Il a lâché une goutte sur le chien de Dari.
2: C'est curieux ce qui se passe dans cette émission quand même.
5: Non, il pensait qu'il allait tenir et
1: ne pisse pas dans mon casque.
2: Non mais Laurent, essaye de présenter l'émission. Il envoie un cul de star qui passe derrière vous.
3: Oh, un cul de star. N'exagérons rien non plus. Juste le sourire du plombier d'une star.
5: Oui, mais quand même.
3: En tout cas, Mme Boutboul ne semble pas connaître la drogue.
5: Mais non, c'est quoi?
0: J'ai connu la kétamine.
3: La drogue du cheval. C'est en Angleterre, hélas, que les jeunes surtout, paraît-il, utilisent.
1: Ils sont défoncés, les Anglais, ils sont défoncés.
3: C'est euphorisant, et effectivement, c'est très grave, parce que on la vend à un faible prix, c'est à accès facile, et ça fait de terribles dommages en matière de santé.
5: Antidouleur ou excitant?
3: C'est pas compliqué, on en a donné deux à Duléry avant l'émission.
2: C'est pas facile à digérer, visiblement.
1: Par exemple, tu rates toutes tes imitations.
2: Par exemple,
5: pendant un moment, circulait dans les chevaux.
3: Le voilà.
2: J'espère qu'il a réussi à remonter sa culotte.
1: Antoine, ta braguette.
2: Oh. Ah non, là, ça va mieux qu'à l'aller. Franchement, ça se passe mieux à l'aller qu'au retour, Laurent.
3: Mais j'ai l'impression d'animer un cirque. J'ai l'impression d'être, je sais pas, Marcel Faure et Jacqueline Monsigny. C'est pour les
2: plus. Eh bien oui.
3: C'est pour les plus anciens.
1: Antoine, le PQ, Antoine.
0: Monsieur Ruki, je t'entraîne.
3: Antoine, vous avez du PQ qui reste coincé derrière.
1: Et même pas une feuille. Mais c'est pas une feuille, c'est le rouleau carrément.
6: J'ai juste fait un gros pipi, pas un petit caca.
1: D'accord. Ah.
2: Très bien. On saura tout.
6: On saura tout.
1: Alors, c'est quoi cette émission? Mais la kétamine, non, ça fait des ravages parce qu'ils en prennent tous et ils font les overdoses, c'est ça, patron?
5: Non, mais pendant un moment, circulait dans les chevaux de course, il y a très longtemps, ce qu'on appelait le jus d'éléphant. C'était un produit que donnaient les éléphants dans les cirques pour calmer les éléphants et à d'autres doses.
3: C'était plus drôle du Eric allait aux toilettes.
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3: Ça veut dire décoller, monsieur.
9: Mais ça veut dire mincir, c'est
3: maigrir,
9: ça.
3: Maigrir, mincir. Et je vous trouve bien mince par rapport à d'habitude.
9: Ben, je prépare mon summer body à ça.
3: Ah oui.
9: Dans deux mois, on est en maillot de bain sur la plage. Je veux pas
3: sur quelle plage vous allez être en maillot de bain?
9: À peu près toutes les plages de France.
3: Ah, vous faites la grande tournée des plages.
9: Ah oui, je fais la tournée des plages cet été. Oui, je vais voir les copains à droite à gauche. Vous savez, j'ai des copains qui habitent au bord de la mer. Puis après, d'avoir été steward fait que je connais des gens dans le monde entier. Donc je peux aller dans les plages du monde entier.
3: Ah oui.
9: À Rio, à Cape Town.
3: Les plus belles plages du monde, c'est où selon vous alors?
9: Oh ben j'aime bien Ipanema, Poste Neuf.
3: Poste Neuf.
9: Ben oui, c'est la plage des gays à Ipanema, Rio.
3: On fait pas toutes les plages au Brésil.
9: J'ai acheté mon bikini tout.
3: Ah oui. Vous préférez pas Anoumo qui dit oui à un bikini?
10: C'est joli.
3: Ah, avouez.

0: Ah bah ouais,
1: je l'ai pas encore. Moi, ça met 3 minutes à remonter, c'est tout.
2: Ah bah ouais, bah ça remonte, ça remonte. Et l'essentiel, c'est que ça remonte. Hein. Mais parce que le reste, ça descend plutôt.
1: Alors
2: oh
1: là, vous êtes injuste, vous êtes injuste. Ça s'amplifie, mais ça ne descend pas.
2: Ah, qu'est-ce qui s'amplifie?
1: Elle a... c'est vrai que, bon, on va pas dire de moi que je suis mince, mais tout
3: mais
1: est très tonique.
3: Je trouve que vous avez perdu un peu, dites donc.
4: Ah oui, bah tu ouais, décolles.
1: Oui. J'ai fait poisson-légumes pendant une semaine.
2: C'est pas vrai.
1: Si, parce que j'étais loin, au bord de la mer, justement. Donc, pour montrer mon corps, j'ai fait...
0: C'est quoi un poisson-légumes?
2: Poisson, c'est ce qu'elle mange. Légumes, c'est ce qu'elle va devenir. Une première citation pour Damien Jaffre, qui habite Brest, qui a dit « Une dispute dans le sud-ouest, ça s'appelle une engueulatine. »
5: Ah. Titoff?
2: Titoff, non.
1: Philippe Gueluc. Il vient aux grosses têtes?
2: Il vient aux grosses têtes de temps
5: Baffy.
2: En temps, il y a longtemps. Baffy, non.
1: Timsit?
2: Timsit, non.
5: Il est mort?
1: Il est toujours vivant.
0: Sébastien?
2: Pardon?
1: Patrick Sébastien?
2: Patrick Sébastien, bonne réponse.
1: Tu l'as vu,
2: Isabelle
1: tu l'as connais cette chanson? Non, je connais pas cette chanson.
0: Il vient de la sortir.
2: Il sera là demain, Patrick Sébastien, avec nous. Une autre citation, et cette fois c'est pour Monsieur Harvey, Émilien Harvey, qui habite Argenteuil, qui a dit, vous comprendrez d'ailleurs en écoutant la citation que ça n'est pas récent, qui a dit « Liz Taylor s'est si souvent mariée qu'elle confond la cloche de l'église avec un réveil matin.
1: » Un Américain.
5: Richard Burton.
2: Alors c'est un Américain qu'elle peut-être même joué avec Liz Taylor, d'ailleurs.
5: W.C.
2: Fields. W.C. Fields, non, non, non.
1: Il est mort?
2: Ah, il est mort, il était plutôt amusant et il était beau gosse aussi. Un acteur qu'on a vu aussi dans des séries, pour tout dire, mais...
5: Ah, il est mort.
1: Ah, oui,
2: il a joué dans Les Vikings, dans Trapèze, dans certains Lame Show, dans Spartacus.
1: Bah,
5: Marlon Brando?
1: Tony
5: Curtis.
1: Non, c'est
2: Tony Curtis, ah, ouais. Bonne ah, réponse. Bravo. Excellente réponse de Monsieur Gisorek. Et la prochaine citation sera pour Marie Santos de Breuillet, qui a dit « Je n'aurai plus peur de l'avion le jour où on arrêtera d'applaudir les pilotes parce qu'ils ont réussi l'atterrissage.
1: » Oui, ça c'est sûr. Jean-Philippe
4: Janssen. Non, c'est un humoriste. C'est pas Gad Elmaleh qui a dit ça?
2: C'est Gad Elmaleh. Ouais. Bonne réponse de Jean-Philippe. Pour Monsieur Ratto, que vous avez dû connaître, Isabelle. Elle n'est pas bêcheuse.
1: Oui, j'en ai pris beaucoup des râteaux.
2: Mais moi, tout le monde, moi aussi, si vous saviez. Moi, j'ai fait tous. Que ça, des râteaux.
4: Ouais, on s'est tous frottés.
1: Du râteau au râtelier, il n'y a pas loin.
4: Mais c'est formateur.
2: Qu'est-ce que vous dites, vous?
4: C'est formateur. Quand on se prend un râteau, bon, on change sa stratégie d'approche. C'est bon, tout.
2: Vous n'avez pas pris de râteau, vous payez.
1: Attends, même en payant, il
4: même en payant, je prends des râteaux.
2: J'ai perdu ma citation suivante.
4: Oh, quel dommage.
1: Mais on a répondu à celle-là.
2: Ah, la voilà, je l'ai
1: retrouvée.
2: Ben
1: oui, Curtis.
6: Alors... Non, Gad Elmaleh. T'en as une de retard.
2: Pour Monsieur Fadi, Hicham Fadi, qui habite dans la Somme, voici la citation suivante, qui a dit, ah ben non, c'est pas celle-là. Là, voilà. Ah, je l'ai à l'envers. Ah, ils font des recto verso, maintenant.
6: Oh, l'économie de papier. Réserver la forêt.
2: Ça, c'est des citations que je pique dès que je vais chez quelqu'un et que je vois, et encore ça, vous allez me dire que je fréquente pas des jeunes.
1: Hein. Ah oui, sur les assiettes.
6: Des calendriers?
2: Non, vous savez, les petits éphémérides, ouais. Où on enlève une blague par jour. Ouais. Oh, ça va, vous là-bas.
5: Hein. Regarde-moi le lui.
2: Ah non, hein.
1: Et mais vous auriez pu le piquer sur les assiettes aussi, parfois sur les assiettes.
2: Ah, c'est plus lourd. Des...
1: Hein. C'est plus lourd.
5: Plus lourd.
2: Tandis que là, j'arrache le petit papier.
1: Ah, vous l'avez arraché?
2: Oui.
4: Mais ça vient de chez vous.
1: Vous avez volé alors?
2: Oui, puis après, la vieille dame, elle ne sait plus quel jour on est. Alors voici donc la citation qui a dit « La plus grande invention de l'histoire de l'humanité est sans aucun doute la bière ». Certes, la roue est aussi une très belle invention, mais elle accompagne beaucoup moins bien la pizza.
6: Est-ce que c'est un Belge?
1: Non. Est-ce que c'était le 4 février?
2: Ça... C'est un Américain qui a dit ça.
5: Stephen Wright.
2: Stephen Wright, bonne réponse de Monsieur Paul Aïkara.
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2: Peut-être avez-vous vu dans Le Parisien, mais attention, fallait dire Le Parisien édition Hauts-de-Seine. Ah. Oui, dans les pages banlieues.
4: Mais on peut pas faire tous les départements pour trouver
2: les chinois. Bah écoutez, au moins vous allez peut-être comme ça réfléchir et trouver la question, oui. Ne serait-ce que par réponse, oui, par jugeote et la réponse par jugeote. Merci de suivre, oui. Monsieur Toer.
0: Vous confondez,
2: pardon.
8: Non, je remarque, c'est pas vous critiquer, mais je remarque souvent vous confondez question et réponse.
2: Alors,
8: les deux mots.
2: Je note. Esteban. Trois passages en moins.
0: C'est que ça a commencé comme ça, Christine Bravo.
8: C'est vrai, Léo.
0: Non, mais je te le dis amicalement. Hein.
2: Jocelyne Dubois, donc, aujourd'hui, va réaliser un défi incroyable. Elle va monter les 42 étages de la tour CB21 Covivio. Ça, c'est le nom de la tour, vous pouvez l'oublier. Mais il y a quand même 977 marches pour ces 42 étages. Elle va tenter de les monter le plus vite possible. Alors, vous allez me dire, bon, jusque-là, c'est pas énorme, son défi. Tout le monde peut monter.
4: Elle a pas de jambes. 42... Oui, elle s'appelle Jocelyne.
2: C'est quoi ça?
0: On rappelle la chanson. Quand je veux secouer la grosse Jocelyne, je suis sûr de tout lui mettre dedans. Je lui mets dans son petit volcan. Oh là là, oh, qu'est-ce qu'elle prend.
2: Mais qu'est-ce que c'est
0: moi,
2: que ça.
0: Moi, je lui en mets tellement, la grosse Jocelyne, qu'elle en aura plein les dents, les dents, les dents.
1: Attends, quand je veux secouer la grosse Jocelyne,
0: je suis sûr de tout lui mettre dedans. Je lui mets dans son petit volcan.
2: Ariel, je vous interdis de rire à ça.
0: C'est Elmer Footbeat, vous vous rappelez ce groupe?
8: Ah, c'est vrai, c'est une vraie chanson.
0: Mais oui, c'est une vraie chanson.
8: Je croyais que t'étais en impro et j'étais en train de t'admirer, moi.
1: Elle dépasse l'entendement.
4: Ouais, on s'en fout d'entendre.
2: Bon, ben, Jocelyne à moi, elle s'appelle Jocelyne Dubois. Enfin, ben, Jocelyne à moi.
0: Vous connaissez la chanson? Quand je veux.
1: Ah non!
9: Moi, je connais quand je lâche la purée mousseline, mais.
0: Ah oui, c'est pas mal.
2: Alors, justement, quelle est la façon avec laquelle notre Jocelyne va grimper ses 42 étages?
0: Sur les mains, sur les mains.
2: Pas sur les
1: non,
2: mains.
1: Est-ce que c'est une personne.
8: Sur la tête.
2: Est-ce que sur c'est la tête, non?
1: Une personne. Une personne de petite taille.
2: Ah non, elle n'est pas de petite taille.
9: Avec des échasses.
2: Avec des échasses.
0: À l'envers.
2: À l'envers, non.
0: Sur drone, sur un drone.
2: Sur un drone,
9: des
2: non.
9: Des patins à roulettes.
2: Des patins à roulettes, non.
4: Avec ses dents.
2: Oui, bien compris.
0: Ah, à dos de Rhum.
2: Non.
9: Ah, en tal...
1: les seins nus.
2: Mais les seins nus, qu'est-ce que ça change?
1: Eh ben, c'est pour...
8: Ah, ce sera un truc pour le cancer pour du le sein, cancer pour la prévention.
9: À reculons, non, à reculons.
2: Non, le fait qu'elle le fasse de cette façon, que je vous demande d'identifier, rend le défi, évidemment, plus difficile.
1: Ah, voilà.
8: Des talons hauts.
1: Non, en sautant.
8: Ah, et un petit doigt qui s'est levé.
0: Sur des rollers.
1: Non,
8: en talons de 20 cm.
2: Non, pas sur des talons hauts, pas sur des escarpins.
9: En croque.
2: Mais on se rapproche.
1: Ah,
4: en espadrilles.
1: Des stilettos,
2: non.
1: Non, justement, des trucs compensés. Des
4: les ballerines
8: en sabots.
4: En
8: sabots.
4: Les ballerines de danseuses.
2: Non, on se rapproche.
9: En pointe. Ah, sur les pointes.
2: Sur les pointes. Oh. Bonne réponse de Gérard Junior.
8: Oh, la punition.
9: Il a de la juniote.
2: Eh oui.
1: Ah, c'est joli.
2: Et croyez-moi, la défense aux heures de pointe, c'est pas facile.
4: Oh,
2: elle a 57 ans. Elle ne va jamais poser le pied à plat et elle va monter. Alors, attention, le gagnant en 2019 a fait ça en 4 minutes et 55 secondes.
0: Ah, c'est tous les ans.
8: Ah oui, c'est une course officielle.
2: Mais elle dit, moi, je vais quand même mettre 30 minutes sûrement, hein, pour, effectivement.
0: Ah oui,
2: monter.
0: C'est une femme.
2: C'est pas ça, mais sur les pointes.
1: Ne relevez même
0: chacun
1: pas.
0: Chacun son truc. Ben, nous, c'est ça, et vous, c'est la vaisselle.
2: Non, mais la course Vertigo, c'est évidemment une épreuve solidaire organisée par une ONG.
1: Ah, voilà.
9: Ah oui.
2: Voilà.
9: C'est pour une bonne... un peu comme le Téléthon.
2: Oui, c'est pour une bonne action.
4: Oui.
2: Et qui sait faire des pointes ici?
1: Moi, je sais faire des pointes.
2: Ah, ben voilà.
0: Avec les cheveux.
2: Oui. Montrez-nous, là, comment vous faites des pointes.
9: Non, mais je vais venir vous montrer. Non, mais il faut les.
2: Alors là, je veux voir ça.
9: Non, mais il faut les chaussures.
0: Ah la vache, oui. Attends, mais il faudrait une musique. Ariel, il faudrait une musique.
1: Bah oui.
9: Allez, un petit chanson.
0: Un chant lyrique.
8: C'est de la demi-pointe. Non, il fait de la demi-pointe.
2: C'est la première fois que je vois un petit rat et une tapette en même temps.
1: C'était pas très très probant.
8: Non.
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2: Ah là là là.
3: Qu'est-ce que vous avez à nous raconter
2: content,
3: encore
2: content, je suis content d'être là déjà. Je suis content d'être... Ça va le public?
3: De revoir.
2: On est content. En plus, c'est marrant, il y a le retour de Stevie, ça manquait de virilité dans l'émission. Non, j'ai vu un super film hier soir. J'ai enfin vu Le Comte de Monte Cristo.
4: Mais moi aussi, je l'avais dit il y a deux jours.
2: Oh là là, mais qu'est-ce qu'il est beau. Il joue pas bien, mais qu'est-ce qu'il est beau. Dès le début, il est dans l'eau, là. Pierre Niney, il est à moitié à poil, mais il nage tellement bien. C'est Léon Marchand. Il va sauver une femme et tout le monde lui fait il va pas. Il fait non, je m'en fous. Il est politiquement incorrect, j'adore. Il y a un problème dans le film, je sais pas ce que t'en penses, Sylvie, tu l'as vu il y a pas longtemps.
4: Je l'ai vu il y a deux jours.
2: Le film est très bien.
3: Moi, je l'ai vu il y a quelques semaines aussi.
2: Mais vous étiez invité, c'était gratos, moi j'ai payé.
3: Non, j'ai vu ça dans l'avion, moi je vois ça dans l'avion.
2: Bien sûr. Alors, on a les stewards surtout. Bref.
3: Il n'y a pas besoin, il y en a une vieille ici.
2: Ouais, il y en a une ici en même temps. Il y a un problème au milieu du film, je sais pas ce que t'en penses. C'est quand il revient, en fait, c'est une vengeance. Vous savez, il s'est fait trahir et tout. Il revient 15 ans après. Il prend 15 ans quand même.
3: Ouais.
2: C'était pas Retailleau à l'époque, hein. Ouais. Il prend 15 ans, il revient et il veut donc se venger des gens qui l'ont trahi, qui le connaissent. Sauf qu'il a la même tête qu'il y a 15 ans. C'est pas vrai?
4: Ils lui ont ils lui ont fait une petite balade.
2: Tais-toi, la vilaine! Ils lui ont juste mis le faux nez Jean-Luc Reichmann sans la tache de vin. Tout le monde fait. Et personne fait, c'est pas lui. Il a la même tête, la même coupe de cheveux. Il met un bob ou une casquette au moins, je sais pas. Donc on n'y croit plus. Ouais. Sinon, le film est très bien.
3: Ça a attiré des dizaines de millions de spectateurs dans les salles. C'est quand même pas vous qui avez.
2: Oui, les Français sont pas cons, on voit pour qui ils votent. Et c'est marrant parce que j'ai regardé le film, il y a un pote qui m'a envoyé. C'est marrant parce que là, ça se passe au 19e siècle, c'est sur une vengeance. Mais si c'était passé maintenant, c'était sur, par exemple, sur les bitcoins, ça se serait appelé Le Comte de Monte Crypto.
5: Oh là là.
2: Ah oui, excusez-moi.
5: Mais là, celle-là.
2: J'ai un faible pour les jeux de mots.
3: Tout ça pour.
2: Ça va, Roumanoff?
3: Tout ça pour en arriver là. Alors là, vraiment.
5: Mais c'est vrai que la version de José Dayan était mieux, je trouve.
3: Ah oui, on va sûrement.
5: Le tour de Monte Cristo par José Dayan.
3: Elle fait dans la légèreté, elle, toujours en plus.
2: Oh, c'est un beau mec quand même, c'est un très beau mec.
4: Il a travaillé les pecs, hein, pour le.
2: Pierre Niney, il est sublime. On le voit à peine dans le film.
3: Je vous conseille aussi Guillaume Canet dans le film qui vient.
2: Ad vitam.
4: Ah, moi, j'ai pas aimé.
3: Le film qui vient de sortir sur Netflix, pareil, donc il est bâti.
6: J'ai adoré.
4: Ah, moi, j'ai pas aimé.
6: Ça m'a fait rêver,
3: Vous voulez dire que vous avez dormi pendant le film?
2: Et puis c'est marrant, il joue un gendarme, un peu demeuré, ça lui ressemble pas?
6: Du GIGN.
4: Ah, moi j'ai pas aimé Ad Vitam, je trouvais que c'était du sous Tom Cruise.
3: Mais c'est pas pour les filles.
2: C'est pas pour les filles.
6: Toi t'es une soumise.
2: C'est sur le GIGN.
3: C'est pas pour les. C'est pour les mecs, ce genre de film.
6: C'est pour nous les hommes.
4: Pourquoi? Parce que vous bavez devant ses pecs, c'est ça?
2: Mais non, mais on y croit, il y a de l'action, il y a du rebondissement, c'est super. Il y a une cascade en ULM à la française.
3: Est-ce que
2: vous avez vu la cascade dans l'ULM?
4: Non, mais attends, il est en ULM et tout d'un coup il arrive pile au service des urgences et il se tape dans la voiture.
3: Ça, c'est le moment.
2: Mais c'est un film! C'est pas une caméra cachée, ça!
3: Ça, c'est le moment un peu grotesque.
4: On est d'accord.
6: Mais non, ils sont entraînés au millimètre près. C'est des GIGN, ils ne peuvent pas louper une cible.
3: C'est vrai qu'il y a une poursuite en ULM. Le gars, il arrive à suivre je sais pas combien de voitures et il arrive pile au moment où le type prend le revolver et il tombe dessus, dis donc.
2: Mais c'est Guillaume Canet
6: qui était dans l'aérien.
2: C'est Guillaume Canet, c'est normal qu'il arrive au bon moment.
3: Oui.
2: Demandez à Marion Cotillard. Anne Roumanoff, applaudissements.
4: Moi, ils me font pas fantasmer, Guillaume Canet. J'ai pris le petit déj avec lui, mais on n'était pas à la même table. Mais
5: ah, moi, t'as fait une visite médicale avec Guillaume Canet.
2: Ah, bon, j'ai le proctologue.
3: Attendez, pas tout le monde en même temps. Alors, d'abord, le petit déjeuner avec Guillaume Canet.
4: Non, mais c'était dans un hôtel, il était à une autre table.
3: Ah oui.
4: Mais il m'a pas trop calculé, mais après, c'est normal. Je le trouve pas super chaleureux, quoi.
2: Mais t'as pas confondu avec Marion? Bizarre.
3: Non, mais il a fait les grosses têtes une fois ici avec nous.
5: Oui, il est sympathique.
3: Très bien passé, il est très sympathique, Guillaume.
2: Super.
3: Et le film est très bien. Ad vitam.
2: Non, c'est Franck Dubos qui est un con.
6: Moi, je crois qu'il m'aimait bien.
2: Ça va, Jean-Fi avec ma voix en plus. Sympa.
6: Non, moi, je crois qu'il m'aimait bien parce que j'avais fait une émission chez Drucker avec lui. Et c'était toute l'équipe des petits mouchoirs qui étaient sur le canapé. Il y avait Marion Cotillard. Et je crois qu'elle est jalouse de moi. Elle. Parce que vous voyez bien que lui, il me regardait.
3: Si vous avez monté dessus pour sauter une haie.
6: Il me regardait avec des yeux
7: de. Ah oui, il adore le cheval.
6: Et j'ai eu le malheur de. Je voyais bien qu'il me regardait. Et j'ai fait un bon mot parce que Marion Cotillard, sur ses réseaux sociaux, défend la saisonnalité des produits, qu'il faut manger les légumes à telle époque, machin. Et j'ai dit que oui, mais que son empreinte carbone n'était pas bonne.

0: Parce que pour aller chercher son Oscar à Los Angeles, forcément, on s'en fout de la saison des légumes.
1: Oh,
0: Là, elle m'a fait des yeux, mais de méchante. Et du coup, elle l'a empêché de me parler, lui. Vous voulez
2: Ah oui, je veux voir en titre de Google demain. Mario Cotillard, jalouse de Jean-Philippe Janssen.
0: Oui, je suis un rival pour elle.
3: Oh, la paix est dans le pudding.
2: Bon, bah, après s'être fâché avec tout le cinéma français, il est temps de passer à la première citation du jour pour Marc Chiez, qui habite Vauréal, dans le Val d'Oise, qui a dit « La lune est habitée, la preuve, c'est allumé tous les soirs.
3: Ah. » Jean-Yann ?
2: Pas Jean-Yann.
1: Coluche.
2: C'est Coluche. Ouh ! Bonne réponse. Pour Florent Menou, qui habite Conchanouche dans l'Eure, qui a dit « Il était si con que lorsqu'il disait quelque chose d'intelligent, il se retournait pour voir si c'était pas un autre.
4: » Alors, il parlait de qui,
2: c'est un dessinateur, humoriste.
4: Sampé, Philippe Gueluc.
2: Non,
4: Cabu.
2: Non, pas Cabu, mais il est...
3: Sampé.
2: Il est hélas parti en même temps que Cabu.
3: Volinsky. Ah, non, Volinsky.
4: Volinsky.
2: Volinsky, Georges Volinsky. Bonne réponse de Stevie et Jean-Philippe. Ah, plus compliqué, plus loin peut-être pour Jean-Luc Picat qui habite Pau, tiens, ville à l'honneur en ce moment, la ville de Pau avec Monsieur Bayrou. Mais on va parler de Normandie plutôt, qui a dit Guillaume le Conquérant est le seul Normand qui n'ait jamais su prendre une décision.
5: Est-ce qu'il est du Havre ?
2: Non, mais non. C'est justement quelqu'un qui m'a engagé à mes débuts, tiens.
3: Si.
5: Jean Amadou.
2: Jean Amadou, bonne réponse d'Anne Romanoff.
3: Il est mort, Jean Amadou ?
2: Ah oui, il est mort, Jean Amadou. Ah. J'étais à l'enterrement.
4: Mais non, il chante avec Mariam. Jean Amadou et Mariam, t'aimes bien,
2: hein ? Un dimanche à Bamako.
4: Un dimanche à Bamako, ouais. C'est le jour des grosses têtes.
0: Le jour de mariage.
2: Pour Mélanie Mazout, qui
4: ah,
2: habite...
4: Ah, non.
3: Ouais, bah, non.
4: Ça tombe, ça commence bien.
3: Ça commence bien.
2: Mme Mazout habite Gap, dans les Hautes-Alpes, qui a dit « Les Français m'agacent prodigieux. » Mais comme je ne connais aucune langue étrangère, je suis bien obligé de parler avec eux.
4: Churchill ?
2: Non, non.
3: C'est un Américain ?
2: C'était un Français. Ouais,
5: Philippe Bouvard ?
2: Non, un scénariste, réalisateur, dialoguiste, vous avez dit ?
5: Michel Audiard.
2: Bonne réponse d'Anne Romanoff, c'est Michel Audiard.
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2: Comment s'appelle l'horloger chronométreur officiel de la Coupe du Monde de rugby?
0: Oh bah d'où, oh.
2: Ah bah oui,
4: il y a Tissot.
7: Longines.
2: Comment vous dites?
4: Tissot.
2: Non, Longines, Tissot, non. Il y a une page entière dans le journal L'Équipe.
7: Oméga.
4: Oméga.
7: C'est IWC.
2: C'est Extra Business.
0: Attends,
2: aujourd'hui.
0: On cherche quoi, là?
2: Comment ça,
0: le
2: on
0: cherche? Nom d'un horloger.
2: Rolex. Oui, alors, pas Rolex, justement, c'est intéressant.
0: Ah,
4: Breitling.
0: Longines.
2: Longines, non.
0: C'est ça, c'est un horloger.
2: Bah oui, c'est un horloger.
0: Ah, je croyais le nom d'un horloger. On cherchait le nom d'un vrai horloger.
4: Donc, un Swatch.
0: En fait, vous cherchez une montre. je ne comprends pas.
2: Je ne cherche pas de montre, j'ai la mienne.
4: C'est Richard Mille. Richard Mille.
2: Non. Non, mais on
0: est-ce que c'est une montre de luxe?
2: Oui, alors, moins de luxe que Rolex, parce que c'est les mêmes propriétaires, la même fondation Hans Wilsdorf, du nom du créateur des deux marques au début du XXe siècle. En 1905, ils ont créé Rolex. Et en 1926, donc 21 ans plus tard, l'industriel anglais souhaitait fabriquer une montre à plus bas prix.
4: Kelton.
2: Mais sans perdre en qualité. Et le marché de la montre bracelet s'étoffait. Donc, en plus de Rolex, ils ont créé...
4: Omega.
2: Non.
0: C'est une montre suisse.
2: Et c'est cet horloger qui est le chronométreur officiel de la Coupe du Monde de rugby.
5: Breitling.
2: Ils ont même une équipe maintenant de vélo, une équipe cycliste, vous voyez.
4: Garmin.
0: Non. Sur le Tour de France.
2: Oui, sur le Tour de France, madame.
4: Ils ont l'heure.
2: Mais oui, ils ont l'heure, oui, ça, c'est sûr qu'ils ont l'heure.
7: Si on vous en offre, vous êtes content, Laurent ?
2: Oh, écoutez, j'ai ce qu'il faut. Je fais pas collection de montres. Moi, j'ai une petite montre de quartier.
4: Quelle est leur montre ? quelle est leur montre emblématique ?
2: La Ranger, ça vous va, ça, voilà.
7: La Ranger.
0: Ah, Tudor.
2: Voilà, ils ont une Ranger.
0: Tudor.
2: Héritage Ranger, ça vous dit, ça ?
0: T'as qu'à pas m'écouter, Tudor.
2: Qu'est-ce que vous avez dit ?
0: Tudor.
7: Oui, bah oui. Tudor, oui.
2: Eh ben oui, c'est Tudor.
0: Ah,
2: bonne réponse de Christine Bravo. Tudor. C'est eux qui vont chronométrer les matchs de rugby. Combien de temps ça dure un match de rugby, monsieur Rio?
1: 80 minutes. Mais ce qui est bien, c'est que ça s'arrête. Quand il y a un arrêt de jeu, par exemple, ça s'arrête et donc on joue beaucoup plus que 90 minutes.
2: Vous allez commenter, vous, le rugby?
1: Non, moi, c'est le foot. Non, mais ce soir, on a un immense match de foot. Demain soir, on a un immense match de rugby. Là, on va se régaler pendant 2 mois. Alex, on fait un match ou pas? On fait un match, Alex?
8: Moi, je regarde que la Belgique. Hein.
1: Ah oui.
8: Je m'en fous.
1: Mbappé, alors attends. Christine O'Crane qui accélère sur le côté gauche. Christine O'Crane qui dribble Bernard Mabie. Le ballon pour Christine Bravo qui fait un grand pont. Un petit pont. Christine Bravo qui est en train de battre. Comment il s'appelle? Laurent Ruquier qui est pris. Laurent Ruquier qui court après Christine Bravo. Laurent Ruquier qui arrive. Et quel tacle de Laurent Ruquier. C'est un carton. L'arbitre qui s'approche. Carton rouge pour Laurent Ruquier. Vous êtes viré, Laurent. Vous allez au vestiaire. Je vais vous remplacer.
2: Qu'est-ce
1: maintenant.
2: Qu'est-ce qu'il y a, Christine?
0: C'est ça que je fais, la
1: clé. Ça marche en plus.
0: Mais on te voit toi.
1: Mais non.
2: Si, c'est ça le pire.
8: Mais
2: on ne voit
8: des années,
2: on ne voit pas le match. On voit Ryu regarder le match.
1: Ouais. J'ai eu une promotion, Laurent. Maintenant, je commente avec des matchs avec images.
2: C'est pas vrai.
1: Oui, et surtout, est-ce que je suis fier d'un truc?
2: Attendez, ça doit
4: changer.
2: Là, je savais pas qu'il y avait ça des change joueurs. Rien pour vous. Keiko, vous avez toujours eu les images. Autrement,
0: mais
2: vous
0: ne
2: pourriez pas les commenter. C'est le téléspectateur qui n'a pas les images. C'est vrai, pas vous.
1: Vrai.
2: Ne me dites pas qu'en plus, vous commentez les matchs dont vous n'aviez pas vous non plus les images.
1: Bah, mais c'est dingue.
2: Ça change rien pour vous.
1: Bah, mais ça change tout pour le téléspectateur. Et là, donc, depuis un an, on fait un match de Ligue 2. Donc, c'est quand même énorme, la Ligue 2. Chaque samedi à 19h. Et bien, samedi, pendant Laval-Camp, on était notre petite chaîne. On était la 5e chaîne de France. On était juste après TF1, France 2, France 3 et M6. Et ben, c'est beau, non? Vous applaudissez pas?
2: Mais ça, je comprends que ce soit une question que vous vous posez souvent, Laval-Camp.
1: Vous êtes un génie, putain.
8: C'est quel conseiller pour l'emploi qui vous a proposé ça?
1: Laurent, d'ailleurs, je crois que vous allez parler beaucoup sport dans votre émission.
2: À ma montre Tudor, c'est l'heure des pubs, en tout cas.
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2: Une question pour Fabienne Toubouille, qui habite Bussière-Badil, c'est en Dordogne. La Rémarde est une rivière de France dont on parle aujourd'hui beaucoup dans les journaux, enfin beaucoup. Il y a un article dans Le Parisien, mais pour quelle raison parle-t-on de la Rémarde?
13: Parce poissons.
14: Qu'elle a débordé.
15: Et elle est sortie de son lit sans se maquiller.
2: Ça, c'est joli, monsieur Bellamy.
13: Et elle s'appelle sirène.
15: C'est pas la rivière de Gisors?
2: Non, alors, c'est une rivière qui se trouve du côté de Saint-Arnoult en Yvelines. Et effectivement, il y a une conséquence assez terrible du fait que la Rémarde soit sortie de son lit, comme vous le dites si joliment, monsieur Bellamy.
15: Bah, il y a un gars sur sa voiture qui a été.
2: Ah non.
13: Elle a changé sa route, en fait.
14: Ah, c'est pas la rivière qui a tué la vache?
2: Ouf!
13: La vache a nagé.
2: J'ai vu qu'il y avait effectivement une vache.
14: Voilà. Il y a une vache qui est morte dans une rivière. On était tous.
13: Mais je pense pas qu'elle soit morte.
15: Je crois pas qu'elle est morte. Hein.
14: Ah, elle est morte. La première.
13: Revenons à la rivière.
2: Oui. Oh bah dites donc pour une fois que c'est vous qui comprenez quelque chose.
13: Elle a changé de direction.
2: Pardon.
13: Elle a bifurqué. Elle a changé de direction.
2: Ah non. Elle a débordé. Oui.
13: Et du coup, on a découvert un village qui était en dessous.
2: Pas du tout.
13: Ah mais non, parce qu'elle a débordé.
2: Et du coup, cette inondation, évidemment, a fait que, y a un lieu, d'ailleurs, qui appartient au ministère de la Culture, un lieu qui a été inondé. Mais lequel?
13: Une église.
2: Une église, non. La Rémarde, je vous dis, est une jolie rivière de
15: elle
2: France.
15: Elle a inondé la forêt de Sénart?
2: Non. Elle a inondé, je vous dis, une maison. On peut pas mieux vous dire.
14: Ah, la maison d'un président, d'un ancien président.
2: Non plus.
15: La maison d'un artiste.
2: Alors,
14: la maison de la culture.
2: La maison de deux artistes, même.
13: C'était un couple d'écrivains.
2: C'était un couple, oui.
13: Communiste.
15: Aragon et Elsa Triolet, non?
13: Aragon.
15: Aragon et Elsa Triolet.
2: Bonne réponse! de Monsieur Bellamy, aidé par Daniel Evnou, je dois dire.
13: Oui, et pour alors c'était à quel endroit?
2: En effet, c'est le moulin de Villeneuve que les écrivains avaient acquis en 1951, qui vient d'être durement touché par les pluies, et le ministère de la Culture a mis une cagnotte en ligne pour soutenir ce lieu de mémoire, la maison de Louis Aragon et d'Elsa Triolet, inondée par la Remarde. J'ignorais le nom de cette rivière jusqu'à ce matin, mais la Remarde, on doit dire Remarde, est une rivière de France qui manifestement a débordé au point qu'aujourd'hui, on réclame de l'argent pour sécher et nettoyer la maison d'Elsa Triolet et de Louis Aragon, ce qui est normal.
16: Oh bah oui, quand même.
2: Vous-même, Chantal, vous n'avez pas été victime des inondations?
13: Pas du tout, j'habite toujours en hauteur, moi.
2: Ah, c'est vrai?
13: Je domine la situation.
2: Mais je pensais que vous aviez une maison à la campagne à un moment
13: oui,
2: donné.
13: Oui, mais elle est haute.
2: Comment ça, elle est haute?
13: Parce que je suis dans une cuvette, mais elle est en haut de la cuvette, si vous voulez.
2: Je vous parle pas de vos toilettes, je vous parle de votre maison de campagne.
13: Non, mais c'est une ville en cuvette et je suis en hauteur. Donc l'eau peut couler.
16: Non, elle t'as pas d'inondation, mais t'as des fuites maintenant.
13: J'ai compris. Tu vois, tout le monde est choqué.
17: Oui.
13: J'ai aucune fuite. C'est génial, non? J'ai des amis qui ont des fuites.
2: Ah, sans rire.
13: Oui, j'ai des amis de mon âge qui ont des fuites. Et qui ont des couches confiance.
15: Bon, bah, on est en EHPAD. Hein. On est définitivement en EHPAD. Hein.
2: J'ai posé une question culturelle pour remonter le niveau pour Madame Evelyne Co, qui habite Chambéry, en Savoie. Alors, j'aime beaucoup cette question parce qu'elle permet de nous rappeler le vrai sens, le premier sens d'un mot que tout le monde connaît, sans savoir qu'à l'origine, ce mot désignait, en Grèce antique, un sacrifice religieux de 100 bœufs.
15: Hécatombe.
2: Bah, oui. Hécatombe. Excellente réponse. Bravo. De Paul Elkarat, une hécatombe. Évidemment, tout le monde connaît aujourd'hui le sens du mot hécatombe, mais quand même, à l'origine, c'était un sacrifice rituel, sacrifice religieux de 100 bœufs. Bon, même quand c'était un peu moins de 100, on appelait ça une hécatombe. Puis maintenant, on appelle ça une hécatombe, même quand il ne s'agit pas d'un sacrifice d'animaux. D'ailleurs, ici, il faut le dire aujourd'hui,
15: oui, c'est ce que je voulais dire.
2: Depuis 15h30, c'est une hécatombe.
13: Oh. Et K, parce que c'est 10.
2: Pardon.
13: Et K, ça fait 10.
16: Caton qui est sans et boué le bœuf.
13: J'ai pas compris.
2: Non, mais c'est pas grave, Daniel.
17: On
2: va passer à une autre question culturelle. Vous êtes prête, Chantal?
13: Je suis prête.
2: Donc, à vous toussez de la... Vous raclez la gorge. Non, oui. Déjà que vous vous maquillez.
13: Ouais.
2: Si maintenant, plus vous raclez la gorge dans le micro, Chantal...
13: Bah, c'est-à-dire que c'est très famille ici. Ouais. On est chez soi un petit peu.
14: Manquerait plus qu'elle se rase.
13: Hein. Ben, je suis pas rasé ce matin. Je t'emmerde.
14: C'est vrai? Ça se voit pas.
2: Pour Farah Mohamed, cette question culturelle qui concerne la vache enragée. Voilà le titre d'un livre qui, au départ, d'ailleurs, je vais être honnête, s'appelait Down and Out in London and Paris.
14: Wow,
2: qui a été aussi publié, ce livre, sous le titre Dans la Dèche à Paris et à Londres. Un livre publié au départ dans les années 30. Un livre signé Eric Blair. Mais qui était Eric Blair?
15: C'est George Orwell.
2: Excellente réponse de Paul Elkarat. En effet, George Orwell est un pseudonyme, il s'appelait Eric Blair au départ. Et
15: natif d'Inde.
2: Et il est venu travailler à Paris pendant quelques années, et c'est à ce moment-là qu'il a écrit ce livre, Dans la Dèche, à Paris et à Londres. C'est l'auteur évidemment de La Ferme des Animaux et de 1984.
13: 183.
2: Non, 83.
15: Toujours à côté.
13: Non, parce que 1983 passe dimanche soir sur Comedy Plus.
2: C'est quoi 1980?
13: C'est la pièce dans laquelle je jouais.
16: Oh, la promo géniale.
2: Elle arrive.
16: Ah, très fort, elle est très forte. Hein.
2: Elle arrive à se servir de 1984 d'Orwell pour placer la pub pour 1983.
13: Incroyable.
2: Sa pièce.
13: Je suis très forte, non?
16: Ah oui.
2: Vous êtes très très forte parce que j'avais même pas fait le rapprochement.
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2: Pour Margot Daumont, qui habite Russange en Moselle, est-ce que vous pourriez retrouver le nom de ce roman très célèbre? Ça va être très, très, très facile. Il s'agit de retrouver un roman dont le narrateur s'appelle François Sorel et il nous raconte l'histoire d'Augustin, son camarade de classe.
15: Le Grand Moulin.
2: Le Grand Moulin. Oui. Bonne réponse de Paul Elkarat. Ça s'en fait une. Deuxième question littéraire pour Ronald Coutinho. Je monte d'un cran le niveau
17: Philippe
2: à chaque
17: Coutinho
2: fois. Non,
17: comme
2: Ronald
17: joueur,
2: Coutinho.
17: Ouais.
2: Il habite Saint-Nicolas dans le Pas-de-Calais. Dans célèbre roman trouve-t-on le torero Pedro Romero?
13: C'est un roman espagnol?
2: Un roman espagnol, ça se passe en Espagne, mais c'est pas espagnol.
17: Mort dans comme... l'après-midi.
2: Pardon.
17: Mort dans l'après-midi.
2: Mort dans l'après-midi.
13: Non,
2: pas dans
13: le cadre, torero, comment il s'appelle?
1: Romero.
2: Pedro Romero.
17: C'est pas dans le cadre d'une émission Interville?
2: Non, pas
1: est-ce
2: du tout.
1: Est-ce que c'est Hemingway?
2: Alors, c'est Hemingway.
1: Mais c'est
13: voilà.
1: Un jour de fête?
2: Non.
13: Non.
1: Paris est une...
2: Non plus.
1: Non, c'est...
13: Mort dans l'après-midi.
17: Du fait à volonté.
1: Non.
17: Tiens, Blau Chou.
1: Le vieil homme est là.
13: L'or
17: du café.
13: Non.
2: Ah oui,
17: La Dieu aux armes,
2: non.
13: Pour qui sonne
1: le
13: glas?
17: Manque de Coronès.
2: C'est le premier roman d'Ernest Hemingway. Le soleil se lève aussi. Bonne réponse de Jean Benguigui.
3: Bravo.
2: Vous auriez pu d'ailleurs me le donner en
17: version... pas sous le soleil, hein, Stevie.
2: En version originale, The Sun Also Rises. Wises, j'imagine. The Sun Also Rises. C'est la version, évidemment, américaine, mais c'est le soleil se lève aussi en version française. Pour Madame Grappin, retrouverez-vous le nom de ce célèbre roman dans lequel le héros principal, Monsieur Smith, Winston Smith.
1: 1984.
17: Orwell.
2: D'Orwell. Excellente réponse. Excellente réponse de Paul Elkarat et Sébastien Thoen.
1: On a demandé le roman, mais bon.
2: Mais il a dit 84, c'est lui qui a trouvé le titre. Une fois qu'on a dit 1984, c'est vrai, Thoen, que c'est facile de dire George Orwell. Attention, plus compliqué encore. Je vous demande de retrouver le nom de ce célèbre roman et aussi le nom de l'auteur. Un roman publié en 1975. Pour ce roman, l'auteur a reçu le prix Romulo Gallegos. C'est un roman à la fois mythologique, philosophique, fantastique, qui explore les racines de la découverte du Nouveau Monde par un empire espagnol sur le déclin. Le roman commence et se termine à Paris, à la veille de l'an 2000, alors que le monde fait face à un problème de surpopulation, auquel une solution radicale est opposée.
17: Le nazisme.
2: Pardon ?
17: Le nazisme ?
2: Le nazisme, non. Non. Le personnage central du roman s'appelle le seigneur Castillan Philippe, et il y a une multitude de personnages assez incroyables, comme par exemple la mère de ce seigneur, inspirée de Jeanne la Folle, sa femme Isabelle, trois frères.
17: 100 ans de solitude ?
2: 100 ans de solitude, non.
13: C'est un roman espagnol ?
2: Alors espagnol, non.
17: Britannique, Amérique du Sud.
2: Mais on est en Amérique du Sud, puisqu'il s'agit d'un auteur mexicain.
13: C'est Carlos Fuentes.
2: Et le titre du roman ?
13: La
17: folie des grandeurs ?
13: Je l'ai lu.
17: Effectivement. La famille, un truc comme ça.
2: Carlos Fuentes.
17: La famille Bellios.
13: Je l'ai. Ah, c'est vachement connu. Merde.
2: Ah bah oui, c'est vachement connu.
17: La famille Tacos.
18: Est-ce que ça a été adapté au cinéma?
17: Oui, ça s'appelle La Boum.
2: Non, ça n'a pas été adapté.
17: Claudio Pinotto.
2: Non,
17: c'est ça, c'est des questions comme ça qu'il faut poser. Vous nous posez des questions sur des livres qui ont 500 ans alors qu'on est né il y a 20 ans.
2: Ah bah non, il a été publié en 1975. Comment ?
13: Terra Nostra.
2: Terra Nostra de Carlos Fuentes.
17: Bravo.
2: Non, elle est vraiment forte.
18: Sûr, c'est sacré.
17: Oh là là, elle est fidèle, mais elle répond bien.
2: Je monte encore d'un cran. Il s'agit cette fois de retrouver un célèbre roman qui retrace l'enfance jamaïcaine d'une jeune créole, son désastreux mariage arrangé à la Dominique, sa folie ensuite recluse dans un manoir anglais. Le personnage central est Bertha Mason. C'est évidemment un très grand roman qui a reçu de nombreux prix. Et je vous demande, non pas le titre du...
1: Les Sargasses ?
2: Comment vous dites ?
1: C'est une dominicaine blanche née à Roseau.
2: Oui.
1: 1890-1979.
17: Son signe astrologique. Qu'est-ce qu'il prend ?
1: Alors,
17: moi, je vais goûter.
1: C'est des Sargasses.
2: Oui.
17: La mère des Sargasses.
2: Non. Non,
17: c'est Sargasses imbécile.
1: C'est, l'auteur, c'est Gene Rhys.
2: Exact.
14: Il est déjà pas mal, Paul.
1: La, non.
13: Non, non, non.
1: Je l'ai, c'est.
2: Ça se termine effectivement par des Sargasses.
1: La.
17: Le désert des Sargasses?
1: Non. C'est un nom pour désigner une fille.
17: La craquette des Sargasses?
2: Vous devriez deviner, je vous ai dit qu'elle termine recluse dans un manoir anglais.
18: La prisonnière de Sargasses.
1: La prisonnière des Sargasses.
2: La prisonnière des Sargasses. La touche finale a été donnée par Liane Folie, mais bravo à Paul Elkarat.

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2: Si vous avez lu Paris Match, le dernier en date, en tout cas celui qui est encore en kiosque aujourd'hui, vous saurez répondre à cette question, puisque ça coûte 1 euro, ça fait entre 1 à 6 cm, et ça revient à la mode. Mais de quoi s'agit-il ?
3: 1 euro et 6 cm,
4: le sexe de Rio.
2: Ça revient pas à la mode. Hein.
5: Le nombril,
6: c'était dans les années 80.
7: Ça se mange, ça se suce.
2: Ça ne se mange pas, ça ne se suce pas.
6: Est-ce que c'était vraiment célèbre dans les années 80 ou à la mode dans les années 80 ?
2: Oh, on va dire ça s'en va et ça revient à la mode.
3: Oh, bonne mère, j'ai trouvé, c'est le porte-clés de la Tour Eiffel.
2: Non, pas le porte-clés de la Tour Eiffel. 1 euro, 1 à 6 cm. Et c'est vrai, je le confirme, ça revient à la mode. Il y a des photos là dans
5: Paris. Ah, le stérilet ?
2: Non.
5: Mais alors attendez,
4: il s'étire. Jusqu'à 6 cm, c'est ça, non ?
2: Oh bah, c'est-à-dire que c'est 12 euros le lot de 12.
5: C'est voilà.
7: Ça se mange ?
2: Ça ne se mange pas.
5: C'est un jouet.
2: Et alors, ça revient à la mode plutôt, autant vous dire, chez les hommes, car chez les femmes, ça a toujours été plus ou moins à la mode.
5: Ah, le Viagra ?
2: Mais chez les hommes, c'est une mode qui était...
7: Le rouge à lèvres ?
2: Le rouge à lèvres, non. C'est une mode qui était un peu partie et ça revient à la mode.
4: Boucle d'oreille ?
2: Boucle d'oreille, non.
4: Un accessoire ?
2: Alors, accessoire, oui et non, pas vraiment, parce que c'est pas quelque chose qu'on porte de façon permanente.
5: Ah. On l'a dans la poche ?
2: Ouais. On l'a dans la poche, non.
6: C'est quand on sort, quand on va en soirée, qu'on a besoin de ce petit objet ?
2: Ah non, généralement, quand on l'utilise, personne ne vous voit.
3: Ah, du poppers ?
2: Non, non.
5: Ah, ok, ok.
7: Est-ce que le
5: chandrier de poche ?
7: Est-ce que le schmilblick est vert ?
2: Non, le schmilblick n'est pas vert.
6: L'utilise la nuit.
2: Il y en a de toutes les couleurs.
6: On l'utilise la nuit.
2: Alors c'est plutôt la nuit, mais pas seulement.
6: Ah, c'est pas pour sucer son pouce, non, ou un petit nounours, vous savez, quand j'étais petit.
4: Une totote.
6: Mais oui, quand on était petit, c'est ça la réponse. On avait, comment il s'appelait ce
5: nounours ?
4: Une totote.
6: Mais si, il s'était noir. Comment ça s'appelle ?
5: Kiki.
6: Attends,
4: c'est pas noir, c'est marron. Le kiki, c'est un petit singe.
2: C'est marron, le kiki, ça dépend où on l'a foutu.
5: Alors là, patron, je vais vous dire un truc, ça m'étonne de vous.
4: Là même,
5: l'égérie de Massinger, la vedette de BFM qui dit ça.
2: C'est pas moi. C'est Junio qui m'a soufflé, je vous jure.
3: Ah, il vous imite bien, Marc-Antoine Lebray.
2: Ah oui, oui, formidable.
3: Bon, cet accessoire qui revient à la mode, parce que...
2: J'ai dit que ça n'était pas tout à fait un accessoire. Oh, parce qu'un accessoire, c'est quelque chose qu'on porte sur soi.
3: Arrêtez de m'engueuler, Laurent, ça m'écrite.
6: Est-ce que c'est près du lit qu'on le retrouve ?
3: Et Laurent, je vous éplucherai bien la mandarine.
5: Non. Est-ce que les femmes le portent dans le... Est-ce que les femmes l'ont dans leur sac à main ?
2: Oh,
5: Est-ce que j'en ai un dans mon sac à main ?
2: Vous avez tout. Il y a longtemps, d'ailleurs, qu'on n'a pas vidé votre sac à main. Tiens. On peut le refaire une fois.
5: Ah
2: oh, si. Ah, vous êtes d'accord. Hein.
5: Non.
2: Allez, on revient à où il y a longtemps qu'on l'a pas fait. C'est tellement incroyable.
5: Ah ouais.
2: Allez.
5: Non, il n'y a pas de truc dingue.
2: Faites-moi
5: plus.
2: Plaisir. Allez, videz-le une allez. Fois. Allez, faites-moi plaisir. C'est tellement incroyable d'avoir un sac comme ça. Regardez alors.
3: Alors, il y a un paquet de Kleenex.
2: Alors, un paquet de mouchoirs.
3: Deux
2: paquets de mouchoirs.
5: Une seringue.
2: Il y en avait trois, puisqu'elle m'en a donné un déjà tout à l'heure.
3: Voilà, il y en avait trois. Ne choisissez pas, mettez tout.
5: Un troisième paquet de mouchoirs.
6: Une banane.
5: Un quatrième paquet
2: de mouchoirs. Vous les revendez, qu'est-ce que vous faites ?
5: Mais tu passes ta journée à te branler.
3: Un cinquième
6: Elle est au feu.
5: Excuse-moi de dire ça, mais
2: il y a 5 paquets.
3: Mais Laurent,
5: oui, passe ta journée. Moi, j'étais en voiture, je suis au feu. Elle vend des paquets de
3: un éventail. Vous tenez un stand en banane Tour Eiffel, vous.
5: Alors s'il pleut un tout petit peu, un petit bonnet de pluie.
6: Ouais, un bob.
5: Ah,
6: ouais,
5: qui fait aussi culotte. Mais s'il pleut beaucoup, il y a une casquette.
2: Un deuxième chapeau. Mais elle a deux chapeaux dans son sac.
5: Une casquette. Un téléphone portable parce que je ne le mets dans le sac pendant l'émission.
3: Oh, oh putain, il y a Xavier Dupont de Ligonnès.
5: Un foulard en soie si jamais j'ai froid au cou.
6: Très beau en plus.
5: Voilà.
6: Très beau
5: mais
6: foulard.
5: S'il fait très froid,
3: ouais.
5: J'ai une écharpe.
2: Une écharpe. Non mais c'est dingue.
5: Dans une laine.
2: Non mais on voudrait l'inventer qu'on a. Non.
7: Est-ce que t'as un maillot de bain ou quoi ?
5: Et s'il pleut beaucoup et que les chapeaux ne suffisent pas, on a le parapluie. Alors, nous avons
4: comme fille.
5: La pochette Whitney Houston Special Mac Edition où je mets les médicaments. Voilà.
3: Alors, il ne suffit pas de les mettre, à un moment il faut les prendre.
5: Les lunettes.

0: Il a raison.
1: Des lunettes de soleil.
2: Ouais. Mais du coup, il n'y avait plus rien dans ton placard. Alors, qu'est-ce qu'elle fait là, cette clé anglaise?
1: Alors, du gel pour se
2: Merci.
0: On sait pourquoi.
3: Mais donc, vous vivez sous quel pont, vous, Caroline?
1: Et encore deux paquets de clés. Et je n'ai pas mis
4: j'avais trouvé, moi.
0: On vient de perdre 300 euros, là, dans encore 30 secondes.
4: Ce sont... ah, mais j'ai perdu maintenant.
5: Est-ce que Laurent, on en a? Vous pensez qu'on en a, nous?
0: À vous, non, c'est sûr.
2: Ah, c'est la mode?
0: Ça revient à la mode.
6: On a ça dans notre salle de bain.
4: Les bombes lacrymogènes, voilà.
0: Non, pas du tout. Et là, je vois Bradley Cooper, Timothée Chalamet.
6: Ça vaut pas un euro.
0: Et Neymar, qui effectivement suivent cette mode.
2: Un tatouage?
1: Ah non. Oui, c'est les.
4: C'est les matés.
1: Les porte-clés à chaîne.
0: Et on vient de perdre 300 euros et peut-être 100 euros de plus. Et là, j'ai aidé le public en citant Timothée Chalamet. Vous ne dites plus rien, chère grosse tête. En citant Neymar et en citant Bradley Cooper.
2: Trois bons acteurs.
0: Qui sont quand même, il faut bien le dire, des énormes vedettes qui suivent cette nouvelle mode. Qu'est-ce qu'un... Non, personne. Personne. Je vais vous donner la réponse. On perd quand même un chèque RTL pour Monsieur Roussel à Albi. Il s'agissait de bigoudis. Hein? Les bigoudis reviennent à la mode.
1: Ils les mettent où?
0: Ils se bouclent de plus en plus les cheveux.
2: Si.
0: Les hommes se rebouclent les cheveux. Timothée Chalamet, par exemple.
1: Mais j'avais des bigoudis.
2: Eh ben oui.
1: Samedi.
2: Gérard, il a un peu les poils des couilles. Montre, Gérard.
0: Des bigoudis. Et là, je vois par exemple Bradley Cooper. Il est en Marseille avec des bigoudis sur la tête.
4: Ah, pour mais avoir, il les laisse la journée.
0: Pour avoir. Non, c'est une photo qui a été prise pour montrer qu'il se bouclait les cheveux. Neymar, pareil. Et les footballeurs essaient d'avoir cette. Nouvelle...
2: Ça revient à la mode. C'est-à-dire que c'était la mode. Quand que les garçons mettent des bigoudis.
0: Et je vous ai aidé d'ailleurs, à un moment donné, je vous ai donné un petit indice, je vous ai dit, ça ne se porte pas de façon permanente, parce qu'évidemment, la permanente revient à la mode chez les hommes.
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0: Une question pour Stéphane Moreau, qui habite à Cheverny, dans le Loir-et-Cher. On parle beaucoup du groupe ABBA depuis ce matin. Et évidemment, le groupe ABBA qui avait gagné l'Eurovision, on s'en souvient, avec Waterloo. Ouais. Hein, vous êtes capable de me chanter Waterloo.
6: Waterloo.
0: Jean-Philippe, vous m'inquiétez, Jean-Philippe, parce que Stevie, on dirait Lino Ventura à côté.
6: Tu vois, je suis en train de regarder Germinal en ce moment, l'excellente série de télévision.
4: Moi, je trouve ça très bon.
6: Et là, quand je te vois nini, je me dis, les mineurs, non, mais c'est pas... ça, vous avez vraiment pris... ils ont dégénéré, les mineurs. D'un côté, Maheu, et de l'autre côté, Jean-Phi. Le Maheu qui descend dans le fond, la gueule noire, virile. Et t'as le Jean-Phi de l'autre côté.
1: Et moi aussi, je descends dans le fond.
0: Et il aimerait bien avoir un coup de grisou, mais le footballeur.
6: Tu te rends compte, mais le Nord a honte. Le Nord a honte.
1: Non, le Nord a pas honte. Alors si, quand même, j'ai été marqué ce matin parce que j'ai reçu... tu sais, tu te réveilles, t'es de bonne humeur, tu fais « Ah, super, vos grosses têtes !» J'ouvre mon portable. Premier message que j'ai sur Instagram, c'est « Va te faire foutre, c'est pas... Tu fais honte au Nord !» Mais quand même,
6: ça,
1: non.
6: Tu vois.
2: C'était Xavier Bertrand? C'était qui?
6: Non, c'était moi.
1: Non, bah...
6: Enfin, t'as pas deviné que c'était moi.
0: Je pense qu'il va pouvoir jouer dans Germinul.
6: Pourquoi ils t'ont pas pris dans le film?
5: Mais ils rêvent de faire du cinéma, tu rêves de faire du cinéma.
8: Ça va venir.
5: T'es allé à Angoulême, tu t'es présenté aux agents.
6: Oui,
1: je voulais savoir comment ça marchait le système, des distributeurs, des producteurs.
5: Et t'as des appels ou pas?
6: T'as déjà pensé à changer d'accent? Oui.
1: Non, je n'aurais pas parlé comme ça.
0: Dans le film, justement, dans la série de France 2, on leur reproche de ne pas avoir l'accent ch'ti. Vous voyez, Jean-Philippe aurait très bien pu faire.
1: Ah, moi, j'aurais été une marque d'authenticité pour ce machin-là. Ça aurait été plus crédible.
2: Oui. Mais dans Plus belle la vie, ils n'ont pas l'accent de Marseille au début, la plupart, à part le cafetier qui vend les pastis.
1: C'est l'accent de Marseille. Ah, oui, mais c'est important. Ça fait partie de.
6: Ah, ouais.
1: Il faut qu'on parle assis pour qu'on comprenne que c'était dur la vie, assis comme un coup de grille. Ouais.
5: J'ai rien compris. Jean-Phi, de quel rôle tu rêves?
0: Ah bah lui, ça serait la moitié de l'entier. Alors, je vous parlais du groupe ABBA dont tout le monde parle à l'occasion de la sortie d'un nouvel album. Le groupe ABBA qu'on a connu évidemment grâce à leur victoire.

0: concours Eurovision de la chanson avec Waterloo. Mais cette année-là, qui chantait pour la France à l'Eurovision là-bas en Angleterre, puisque ça se passait en Angleterre.
1: C'est très connu, non? C'est pas Michel Thor?
0: Non.
2: C'est pas Marie Myriam? Bah non, elle avait gagné.
0: Ah bah non, elle avait gagné.
3: C'est pas France Gall?
0: À France Gall, non.
4: Elle est morte.
0: Ah non, il est pas mort.
3: Elle est devenue un mec.
2: Ah, Marie-Paul Bell?
0: Non.
4: Et j'étais deux,
2: Ah,
4: Laurent.
2: C'était Casimir?
0: Casimir qui représente...
1: Ah non, il n'y a pas eu, c'était la mort de Pompidou, donc il n'y a pas eu de représentant français.
5: 78.
0: Excellente réponse de Johan Rioux.
5: Bravo.
0: Eh oui. Vous vous rendez compte que si la France avait effectivement été représentée cette année-là, peut-être que le groupe ABBA n'aurait pas gagné, parce qu'on n'avait pas de candidat. C'est bon, si on aurait gagné, c'était Dany qui devait chanter.
2: Ah, oui, bon.
4: C'est vrai?
0: Oui, c'est la chanteuse Dany qui devait représenter la France à l'Eurovision.
5: Avec quelle chanson?
0: Ah, je vais vous faire écouter la chanson, si vous voulez, la chanson de Dany. Mais elle n'a pas pu y aller parce que la France était en deuil à cause de la mort de Pompidou. Et c'est l'année effectivement où ABBA a gagné avec Waterloo. Voilà la chanson de Dany.

0: Il n'y a pas de mal à se faire du bien. C'est vrai que le jour de la mort du président de la République, ouais, ça aurait été, ça aurait été malvenu. À la limite, elle aurait chanté pupidou. Mais bon, voilà, Abba a gagné en absence du candidat français. Et savez-vous qui chantait pour les Anglais ce jour-là? Ça se passait au Royaume-Uni. Mais en plus, il y avait une chanteuse très connue.
1: Petula Clark.
0: Non, pour représenter le Royaume-Uni.
2: Et elle chante toujours.
3: Suzanne Boyle?
0: Ah, Suzanne Boyle, non.
2: Est-ce qu'elle chante toujours?
0: Alors, est-ce qu'elle chante toujours? En tout cas, il y a un moment que je ne l'ai pas entendue. Mais ça a été une énorme vedette.
1: Est-ce qu'elle a été dans le top 50 dans les années 80?
0: Ah ouais, elle a été numéro 1 du top 50, pas toute seule.
2: Patti Smith.
0: Non. Alors, je vous confirme qu'elle est bien anglaise au départ. Ah, voilà. Mais après, elle est partie faire carrière aux États-Unis.
4: Ah bah, pour tout le monde.
5: Ah, d'accord. Et elle a été plus connue aux États-Unis.
0: Ah bah oui. Oui.
3: Barbara?
0: Ah, Barbara.
3: Streisand, hein, pas celle de l'aigle. Hein.
1: Est-ce qu'on a dansé sur des slow dans les années 80?
0: Alors, un slow, pas forcément.
2: Mais peut-être pas toi.
0: Mais je peux même vous dire qu'une des grosses têtes l'a parodié et a fait un énorme succès avec une parodie de sa chanson. Non, Cher, non.
3: Paloma?
0: Ah, Paloma, c'est qui ça, Paloma?
3: Ah, c'est, bah, c'est pas les jurys dans, dans The Voice en Royaume-Uni.
0: Ah oui, ah oui.
3: Oui, elle s'appelle Paloma.
0: Non, c'est pas la Paloma.
1: Est-ce qu'elle a fait un duo très célèbre?
0: Mais oui, oui, justement, oui.
5: Lisa Minnelli?
0: Mais non, pas Lisa Minnelli, non.
1: Avec un chanteur français? Avec un chanteur français?
0: Mais non, pas avec un chanteur français, voyons.
6: Elle a fait un duo avec un chanteur connu.
0: Très, bah, chanteur.
1: Lionel Richie?
0: Non. Non, Lionel Richie, non.
5: Chanteur. Diana Ross? Avec un acteur connu.
0: Exact, oui, acteur. Voilà.
6: Richard Chamberlain?
0: Mais non, pas Richard Chamberlain, mais non.
5: Ah, voyez,
0: cette année-là, en 74, effectivement, le concours Eurovision de la chanson présentait le groupe ABBA qui a gagné. Et pour le Royaume-Uni, c'était 300 euros en tout cas pour Stéphane Moreau. Est-ce que quelqu'un a une proposition dans le public, Yoann Rioux?
1: Oui.
0: Saisissez-vous du micro, je vois deux, trois mains qui se lèvent. Une jeune femme au premier rang qui vous attend, Yoann Rioux, je serai de vous, j'irai.
4: Ah oui.
1: Désolée madame.
0: En plus elle enlève son masque.
1: Comment vous appelez mademoiselle?
7: Émilie.
1: Super, vous allez bien dans votre vie?
7: Ça va, ça va.
1: Alors la réponse madame?
7: J'aurais dit Olivia Newton-John.
0: Eh oui, c'est Olivia Newton-John. Eh oui. Olivia Newton-John, qui à l'époque n'avait pas encore fait son duo avec Travolta, évidemment, dans Grease. Et c'est Sim, la grosse tête qui chantait, souvenez-vous,
4: ce
0: qui
4: chantait.
8: Je danse.
0: Ça, c'est Topalov qui commence.
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0: Topalov, il faisait Travolta.
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0: Attention, voilà Sim.
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0: Africa.
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0: Une question pour Monsieur Victor Guillaumard, qui habite Lacroix dans le Var, et la question la voici. Quelle célèbre reine fut grand-mère de trois rois en épousant un roi? Vous m'avez compris? Et voilà. Elle a eu 10 enfants avec ce roi.
2: Oh.
0: Et elle fut grand-mère de 3 rois.
3: Marie Leschinska.
0: Comment vous dites?
4: Marie Leschinska.
0: Qui fut
4: la femme de Louis XV, qui est la grand-mère de la grand-mère de Louis XVI.
0: Paniquez pas, paniquez pas.
5: Calme-toi, tout va bien.
4: Non mais on va pas Louis XVI, Louis XVI, Louis XVIII, Charles X.
0: Et c'est une bonne réponse de Paul Alcaraz. Marie Leszczyńska, vous répondez, elle est connue, hein,
5: Marie la pondeuse.
0: Mais, mais vous prononcez comme vous voulez, elle est polonaise, hein, évidemment, au départ. Marie Leszczyńska, grand-mère de 3 rois de France, en ayant épousé Louis XV, effectivement. Mais alors, Louis XVI n'est pas le fils de Louis XV.
4: Ah non, pas du tout.
0: Il faut le rappeler.
4: Son petit-fils, parce que c'est le fils de Louis de France, Ferdinand de France, qui est mort avant son père, donc il n'a pas régné.
5: Entre les deux, il y a eu Louis XV et demi, donc.
0: Et voilà pourquoi. Voilà. Bah oui, toujours des demi-pointures, pour être à l'aise.
5: Voilà. Oui, ça chose petit, le roi.
0: Voilà pourquoi, effectivement, elle est devenue grand-mère, et non pas mère, de 3 rois de France, Louis XVI, Louis XVIII et Charles X. C'est une vraie bonne réponse de notre polo. Alors peut-être plus difficile.
5: Enfin.
0: Oui, parce que là, c'est de la mythologie grecque, donc, et je vais vous demander qui était Cilé à la naissance que sa maman le jeta du haut de l'Olympe.
4: Héphaïstos. C'est Hera qui a jeté Héphaïstos parce qu'elle le trouvait ahurissant de laideur.
0: Et qu'est-ce qui lui est arrivé au pauvre?
4: Eh ben, il est devenu boiteux en chutant.
2: C'est devenu boudère.
4: Il est...
0: Il sera là demain, Boudère, on va lui dire.
2: Mais vous savez, c'est mon frère, moi aussi je suis moche.
0: Mais en tout cas, c'est quand même encore une bonne réponse de Paul Alcaraz. Héphaïstos, le roi.
4: Dieu de la forge.
0: Le dieu du feu,
4: feu.
0: De la métallurgie, de l'artisanat et des forgerons. Le
5: Vulcain.
0: Le fils de. Voilà, Vulcain pour les Romains, effectivement, vous avez raison, c'est le même, Vulcain et Héphaïstos ne font qu'un. Et c'est pas gentil, sa maman l'avait jeté parce qu'il était trop moche. Et elle l'avait jeté du haut de l'Olympe.
3: Vous imaginez si tout le monde faisait ça?
0: Si bien qu'il s'est mis à boiter toute sa vie.
6: Elle n'avait pas trouvé de place en crèche.
0: Il a eu une belle. Qu'est-ce que vous dites?
6: Sûrement qu'elle n'avait pas trouvé de place en crèche.
3: En créchos, parce que c'est vrai.
0: En Crète, elle n'a pas trouvé de place en Crète. Allez, une question pour Marie Gaspari maintenant. Et, peut-être elle est plus difficile, cette question-là.
4: Gaspari, c'est des biathlètes suisses.
0: Oui, enfin, même Gaspari, elle habite Boussière-sur-Sambre dans le Nord. Et la question concerne Paul Lipschutz. Paul Lipschutz, il a... je ne sais pas si vous le connaissiez, ce monsieur, mais monsieur Lipschutz a inventé quelque chose qu'on est nombreux, d'ailleurs, à utiliser aujourd'hui. C'est très, très répandu. Et j'ignorais, d'ailleurs, que cette chose portait une partie du nom de monsieur Lipschutz.
4: C'est
2: les bagages.
4: Non, c'est le créateur du coton-tige.
0: Ah, pas du tout.
5: C'est les montres-lip?
0: Les montres-lip, non plus.
2: Les montres-chutes?
5: Les bras-philippe?
0: Non plus.
6: C'est un shoot?
2: Vous en avez sur vous, là?
4: Le gilet de sauvetage?
0: Je pourrais l'avoir dans ma poche, peut-être dans la poche de ma veste.
2: Un mouchoir?
0: Un mouchoir, non.
5: Un porte-carte?
0: Qu'est-ce qu'a inventé monsieur Paul Lipschutz? Qu'on utilise pour la plupart aujourd'hui.
2: Des skis?
0: Dans sa poche. Que j'ai des skis dans ma poche.
5: Ça ouais. 40.
2: Mais c'était pour aller tout chousse.
0: Ah oui, bien sûr.
5: Des mouchoirs en papier?
0: Des mouchoirs en papier, non. Son nom va pas forcément vous aider parce que je ne suis pas sûr que vous connaissiez le nom de ce qu'il a inventé. Et que vous utilisez sûrement les uns et les autres.
2: Un stylo,
3: lipstick.
2: Des stylos.
0: La plupart des gens utilisent ça aujourd'hui. Un stylo, non.
2: Un labello.
0: Un labello, non.
6: Mm-hmm. Donc, ça se met dans la poche, vous avez dit.
0: Oui, ça se met dans la poche, oui. Ça tient dans la poche.
2: Un porte-clés.
0: Un porte-clés. Alors justement, non.
2: Ah.
0: Mais en quelque sorte, vous vous rapprochez, vous brûlez, Michel.
5: Ah, donc c'est lié avec les clés?
2: Oui. Quand on doit montrer son pouce sur... par exemple, quand on doit entrer dans un laboratoire où on n'a pas le droit de rentrer...
0: Faites ça souvent, vous.
2: Mais Laurent, il fait ça tout le temps. Eh bien, il y a des gens...
0: Non, je vous dis, c'est commun aujourd'hui.
2: Une carte.
0: Non, on ignore le nom de ce petit
2: digicode.
0: Objet.
2: Digicode.
0: Mais vous étiez tout près de ce petit objet. Et vous avez failli me le dire, là, monsieur Gazan.
6: Ça nous bouteille.
0: Non, vous êtes loin.
5: Un pied de biche?
0: Non. Monsieur Paul Lipschutz. Et c'est vrai qu'il a créé ça en 1978. Et je ne savais pas que ça portait quasiment son nom. Il a pris l'initiale de son prénom et le

0: début de son nom et ça a donné...
1: Un PTT, un PA.
2: Plip.
0: Un plip, voilà.
3: Un plip.
0: Mais qu'est-ce que c'est qu'un plip?
2: Un plip?
0: Oui, c'est ma question.
2: Bah...
3: Un plip?
0: Un plip.
1: Quand on est coursier, on dépose un plip.
2: C'est le mélange entre un pneu et un slip.
3: Des poissons et des plips.
2: C'est une clé qui... Non, c'est pas un plip.
0: Non, enfin, il n'y a pas plus simple comme réponse. Mais vous êtes à côté, vous tournez autour et vous
1: trouvez... Ah bah les clés d'une porte blindée?
0: Non, mais on sera...

0: Badge d'accès.
1: Mais non, mais ça vous l'avez dit 10 fois.
2: Les voitures, la voiture, les clés de voiture qu'on n'a pas besoin de mettre dans le trou.
1: Oh,
2: quoi.
1: La belle définition.
2: C'est le bip pour ouvrir les voitures.
1: Le dévouement. Je crois que la meilleure définition, c'est celle de Valérie Mérès. Mais oui, c'est une bonne réponse, enfin.
3: Oh bah dis donc, j'y étais.
1: Le verrouillage à distance des portes de voiture.
0: Vous savez pas que c'est pas aux mêmes portes.
1: Ah ben oui, mais
2: vous tout de suite on voit la maison, mais non.
4: Non,
2: la
4: voiture.
2: Et on vous voit pas en voiture, Laurent.
1: Mais quand même, voilà, on a souvent ça maintenant. On ouvre à distance sa voiture avec. Et j'ignorais que ça s'appelait ainsi. Le verrouillage à distance des portes de voiture, ça s'appelle un plip.
2: Je ferai plus jamais pareil. J'ouvrirai plus jamais ma voiture pareil.
4: Oui, qu'il est mon plip.
2: Je dirais mon plip. Voilà. Et c'est des plips kangourous, y en a ou pas?
1: C'est quand la voiture. Voiture saute.
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1: Une question pour Guillaume Calque qui habite Paris 17e. Vous savez qu'en ce moment, Mathilde et Emmanuel Seigné jouent sur scène Simone Signoret et Marilyn Monroe dans un spectacle écrit par Eric Emmanuel Schmitt. Ça s'appelle Bungalow 21, si ma mémoire est bonne, puisque dans le Bungalow 20, séjournait dans cet hôtel hollywoodien Yves Montand et
6: qui
1: Simone...
6: Qui est le Beverly Hills.
1: Oui, j'allais le dire, Ariel. Séjournait dans le Bungalow 21, Simone Signoret et Yves Montand, et dans le Bungalow 20, c'était... à moins que ce soit l'inverse, en tout cas, les deux bungalows étaient voisins, et c'est comme ça qu'Yves Montand est passé discrètement d'un bungalow à l'autre pour tromper Simone avec Marilyn. C'est toute l'histoire de la pièce.
7: En montant.
1: Pardon.
7: C'était l'étage au-dessus, en fait.
1: Mais ma question porte sur l'hôtel, dont le nom vient de vous être dévoilé par Ariel Dombal, mais pas de chance pour Ariel, ça n'était pas ça la question. Effectivement, cet hôtel, c'est le Beverly Hills Hotel où il y a le Bungalow 20, le 21, où il y avait toutes les stars de Hollywood à l'époque qui séjournaient. Mais cet hôtel a été encore plus célèbre en 1976. Pour quelle raison ?
7: Il y a eu un meurtre dedans.
1: Non. Pour quelle raison ?
6: Est-ce que c'est quelqu'un qui s'y est caché, genre Al Capone ?
1: Non plus.
8: Il y a eu un événement.
1: Un événement, c'est pas le mot.
9: Une enquête judiciaire.
1: Non plus. L'hôtel a été encore plus célèbre en 1976 à travers le monde entier.
8: C'est pas la chanson des Eagles, là ?
10: Hôtel California.
1: Bonne réponse de Jean-Philippe Janssen.
9: Bravo, Jean-Philippe.
1: Mais comment vous avez trouvé ça?
8: Welcome to the Hotel California. Parce que je fais de la culture.
9: Magnifique chanson.
8: Oui, belle chanson. Les nuits entières, j'ai ramassé là-dessus, moi.
1: Effectivement, l'hôtel qu'on voit sur la pochette des Eagles, Hotel California, c'est le même hôtel dans lequel Marilyn Monroe, Yves Montand et Simone Signoret, on va dire, ont joué à un Fedo ou à la biche.
7: Je pensais que c'était un Ibis sur la pochette.
1: Ah non, c'est pas un Ibis. Vous la connaissez tous,

0: Speak English.
1: Ils ont chanté et enregistré la chanson, puis après, il fallait trouver un hôtel pour mettre sur la pochette. Et là, ils ont cherché un hôtel à Hollywood, puis ils ont trouvé celui-là. C'est quelqu'un qui a dit aux Eagles, ben, on en a un, là, qui a l'air pas mal, on peut faire la photo, Sunset Boulevard. Et alors, ils ont carrément, enfin, le photographe a carrément pris une, comment ça s'appelle, une nacelle un peu bancale, d'ailleurs, de 18 mètres de haut en face de l'hôtel pour le prendre vu du dessus, vous voyez.
2: Oui, il n'y avait pas de drone à l'époque.
1: Pardon.
2: Il n'y avait pas de drone à l'époque.
1: Il n'y avait pas de drone. Ah, c'est vrai, il n'y avait pas de drone.
3: Non, mais
1: il y avait des punaises, mais il n'y avait pas de drone.
3: Mais...
2: Ah, je vous souhaite pas d'en avoir, les punaises.
3: Non, mais la signature de l'hôtel, c'est qu'il est vert et rose.
1: Ah, vous y êtes allé, vous, forcément.
2: Oh, bah oui.
3: Ah, bah oui. Ah, oui, bah oui. Oui, oui. Non, mais je
1: quel bungalow vous étiez, alors?
3: Non, j'étais pas dans un bungalow, j'étais dans une suite.
1: Ah, oh, ouais, pas
0: avec, non, Robert non. De, avec Robert De Niro, j'imagine.
3: Non, non, mais je tournais un film en voilà.
1: C'est quand vous avez tourné
3: De The Flic. Lace? Non.
1: De Flic à Miami?
3: Ah non, Miami, ce n'est pas en Californie.
1: Oui, ça, je le sais, merci, quand même.
3: Non,
1: en Floride, c'est pas écrit, voilà. Du con, ici.
3: Non, c'est quand j'ai tourné un film qui s'appelait The Boss's Wife, avec Christopher Plummer.
1: Ah oui, voilà. Ah,
3: bien. Alors, on était...
0: Oui, bah, j'adore ton accent.
1: Ah bah, forcément, well, si elle avait dit...
0: Brian is in the

0: chicken.
1: Alors que
2: moi, j'apprends l'anglais à mes enfants.
1: Alors ouais, que moi, j'aurais dit, j'ai été dans un hôtel avec Christopher Plumard. Ouais. Ça aurait pas fait pareil.
3: Ouais. Ouais.
1: Mais alors, je suis un peu déçu parce que moi j'étais persuadé que cette histoire donc qui se joue actuellement, je crois que c'est au théâtre de la Madeleine, hein, Bungalow 21, avec les sorceignés qui jouent effectivement Simone Signoret et Marilyn Monroe. Oui. J'étais persuadé que ces histoires de bungalow, c'était dans un hôtel à Los Angeles, à Hollywood, parce que Hollywood c'est Los Angeles, dans un hôtel qui s'appelait le Château Marmont.
3: Ah non.
1: Je pensais que c'était ça l'hôtel le plus chic de Los Angeles.
3: Le Château Marmont, c'est le plus décadent et c'est le plus rock'n'roll.
1: Ah bon?
3: Voilà.
4: Oui, décadent.
3: Mais c'est un côté vieux château gothique, voilà, avec...
2: avec un donjon, les gens attachés et tout.
1: Et des alligators dans les douves.
3: Des canapés poussiéreux, une très vieille moquette.
1: Des punaises, mais des punaises.
3: Mais...
1: Donc, alors, attendez, que je comprenne, parce que j'ai envie d'y retourner un jour. J'y suis allé il y a à peu près maintenant 6 mois, là, c'était au fête de fin d'année dernière à Los Angeles.
3: Oui.
1: Et j'étais ni dans l'un, ni dans l'autre, ni dans au château Marmont, ni au comment vous dites
3: De Beverly Hills. Il faut que Beverly soit très contracté.
1: Et lequel des deux était le mieux, alors?
3: Non, c'est tout de même, le Beverly Hills, il y a une piscine incroyable.
4: Ah, oui.
3: Et puis, il y a les fameux bungalows. Et puis, autour de la
5: bungalow?
3: Piscine, les bungalows.
4: Bungalows.
1: C'est parce que tu repars à cheval, c'est un bungalow.
3: Les fameux bungalows. Et puis, bon, la piscine est géniale. Et il y a des petites tentes tout au...
1: Ah, ça m'intéresse.
4: Ah bah oui, j'y étais, c'est vrai.
2: Et le soir, t'en prends une ou deux.
3: Voilà, non, mais les gens aiment beaucoup les petites tentes autour de la piscine, parce que c'est...
1: Ça, c'est au Beverly Hills.
3: Ça, c'est au Beverly Hills,
1: parce que moi, j'étais à Malibu, vous voyez.
3: Malibu. À Malibu, oui. Non, ça ne se fait pas.
1: Ah bah, c'est quand même pas mal, on est sur la plage.
3: C'est une plage impraticable.
1: Ah bah, voilà autre chose.
3: Bah non, la mer est méchante, mauvaise.
4: C'est
3: comme
4: pas le meilleur côté.
1: Ma mère a toujours été méchante, alors je suis habitué.
2: C'est la belle-mère qui est méchante, c'est pas la mère normalement.
3: Non, mais on peut pas nager, donc ça n'a pas beaucoup
1: d'intérêt. Comment ça, on peut pas nager?
3: Mais non, parce
1: qu'il fait froid, d'accord. Mais vous avez bien vu la
5: série avec les sauveteurs, à chaque fois qu'il y en a un qui se baigne après. Ah,
1: mais j'étais là.
5: Alerte à Malibu.
1: Pile là, j'étais.
5: Voilà. Oui.
1: Et je cherchais, mais il y avait.
2: Arlette à Malibu.
1: Ah non, c'était chouette quand même. Donc faut plus que j'aille là. Alors.
3: Non.
1: Ah voilà.
3: Et il y a des vagues méchantes.
4: Ah oui. Méchantes.
3: Oui.
1: Oui, mais pour le surf, puisque je suis surfeur. Ah ben.
2: Sur la PlayStation, quoi.
1: Oui, c'est une plage qui est dans la chambre.
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1: Pour Madame Larve, Valérie Larve.
4: Qui ne devrait pas voir son nez.
7: Mais il va réagir à tous les noms, en fait.
4: Bah, il n'y a que les noms exprès, c'est fait
7: dès
4: exprès.
7: Dès que c'est moi, ça.
1: Non, c'est pas fait exprès. Madame Larve habite à Nevers, dans la Nièvre.
7: Ah bah, Larve vert, en plus.
1: Oui, alors si vous y mettez aussi. Ah
3: bah... Mais c'est pas vrai.
4: Non, mais au Téléthon, il est drôle, au Grosse Tête, un peu moins.
7: Alors, la question.
1: Oui, ben, fais ce que je veux. Hein. Vous m'interrompez, après vous voulez que je vous pose la question, il faudrait savoir.
4: C'est même pas moi.
1: Monsieur Bayrou a planté un arbre, vous le savez, et il n'a pas attendu les 6 mois officiels. Monsieur Barbier, vous connaissez la tradition, expliquez-nous.
8: Ben, il faut attendre 6 mois à Matignon pour avoir le droit de planter un arbre, mais il n'est pas le seul à y déroger. Hein. Gabriel Attal avait triché un petit peu de quelques jours, et puis je crois que Jean Castex aussi.
1: Ils sont restés plus de six mois,
8: mais ils ont planté l'arbre avant d'atteindre leur...
1: Mais ils auraient pu de toute façon le faire, puisqu'ils sont restés plus de 6 mois.
8: Oui, Gabriel Attal était démissionnaire, donc il a franchi les 6 mois en étant Premier ministre démissionnaire.
4: Il a planté
8: un chêne des Pyrénées.
7: Il a gardé sa voiture de fonction.
1: Pardon?
7: Et il a gardé sa voiture de fonction. Il faut 6 mois pour pouvoir bénéficier à vie des prestations de garde du corps, officier de sécurité.
1: Mais quel rapport avec l'arbre?
7: Ben, 6 mois, c'est pareil. Parce que si tu passes pas les 6 mois, c'est dans les règles. L'arbre, c'est les mêmes règles.
8: Et c'est l'ordre national du mérite. Voilà. Parce que
4: c'est comme chez Darty, t'as 6 mois pour ramener la machine si elle marche pas.
8: Il a planté un chêne des Pyrénées, c'est logique, il en vient.
4: Ah, pour un gland?
1: Alors. Là, je crois qu'on a fait un bon résumé de la situation. Effectivement, il aurait dû normalement attendre le 13 juin prochain pour planter son arbre. Bon, il l'a fait un peu avant. Il s'est dit, on sait jamais, peut-être que je serai pas encore là le 13 juin. Mais quels sont les deux autres premiers ministres qui, eux, n'ont pas planté d'arbres parce qu'ils sont restés moins de 6 mois.
8: Alors Jacques Chirac n'a pas planté d'arbre en 86. Pourtant, il était resté plus de 6 mois, mais il n'a pas planté d'arbre.
1: Vous savez ça, vous, alors ?
4: C'est son métier ?
8: Parce que j'ai vu ce matin qu'il avait planté un chêne et je me suis dit que ça vous intéresserait, proposer une question aux grosses têtes.
1: Oui, mais il est resté plus de 6 mois, lui.
8: Il est resté plus de 6 mois. Barnier n'a pas eu le temps de planter un arbre.
1: Michel Barnier n'a pas eu le temps de planter d'arbre.
8: Et Bernard Cazeneuve.
1: Bravo, Barbier. Non, dis donc, depuis le temps qu'il y a des premiers ministres, il doit y avoir une forêt là-bas.
8: Oui, non, mais ce problème, c'est que les arbres meurent. Par exemple, Pierre Monroy, qui avait planté un chêne de Hongrie, il est mort en quelques années. Jean Castex, qui en 2021 a planté un arbre, il est mort très très vite.
3: Pourquoi ?
8: Parce que les arbres plantés comme ça, c'est très difficile de les faire prendre, surtout en pleine ville.
4: Il est mort, mais il conduit pas moins.
1: Pas lui.
8: Michel Rocard. Michel Rocard avait planté un copalme en 91 quand il était à Matignon. Et l'arbre est mort. Eh bien, Manuel Valls, qui était son conseiller à l'époque, qui est devenu premier ministre. Manuel Valls l'a invité pour planter avec lui un arbre. C'était sympathique. Edith Cresson a planté un Ginkgo Biloba. Vous savez pourquoi ? Parce que le Ginkgo Biloba est un arbre japonais qui avait survécu
5: biloba.
8: Aux explosions atomiques.
5: Biloba,
8: on l'appelle
5: biloba,
8: aussi l'arbre aux 40 écus.
7: C'est Rocky.
1: Attends, vous avez entendu ce que vous dit
8: Édouard Philippe a planté un pommier de Normandie.
3: Mais c'est Truffaut, là, à côté.
1: Mais comment vous savez tout ça ?
8: Parce que quand j'ai vu ce sujet, je me suis dit, Laurent Ruquier va poser une question, j'ai décidé de tout réviser sur les arbres des premiers ministres.
4: Débranchez-le, débranchez-le.
3: C'est fini,
8: c'est magnifique.
3: J'aime pas les
8: l'arbre le plus planté, c'est un chêne.
3: Mais il plante l'arbre, il plante la graine ou il déracine un arbre et il le
8: non, il plante un arbre qui fait 1 mètre de haut.
7: Il repique.
8: Mais il est jeune.
3: Et pourquoi ça meurt ?
8: Parce qu'il attrape des tas de maladies, ils ont du mal à prendre. C'est pas facile de faire pousser des arbres, encore moins en pleine ville. Un érable argenté avec...
1: Oh non !
3: Ah mais faites-le taire !
8: Manuel Valls, c'était un arbre à caramel.
1: Vous savez donc tout sur les arbres.
8: J'ai révisé, j'ai trouvé ce sujet passionnant et assez rafraîchissant par les temps qui courent.
1: Alors, pas... écoutez, comme maintenant vous trouverez un sujet passionnant, parlez-m'en avant. Pouvez-vous me dire, et ce sera la question suivante pour Pierre Duval, qui habite Reuilly dans l'Indre, qu'est-ce qu'un nimbiste ? Et c'est un terme qu'on utilise aujourd'hui dans la presse, je vous dirai à propos de quoi dans un instant.
3: C'est un rapport au nuage ?
1: Un nimbiste.
4: C'est en deux mots, nimbiste ?
1: Non. N-I-M-B-I-S-T-E. Certains pourraient l'écrire avec un Y, mais moi je l'ai lu ce matin sous la forme française N-I-M-B-I-S-T.
8: Parce que ça vient de l'anglais N-I-M-B-Y, not in my backyard, pas dans mon arrière-cour. C'est tous ceux qui veulent qu'on installe des centrales nucléaires, qu'on construise des prisons, des poulaillers, mais pas chez eux, chez les voisins.
1: Excellente réponse. Est-ce que vous avez compris, Isabelle ?
3: Non.
8: En fait, c'est parti d'un article où on dit qu'on manque de poulaillers en France parce qu'on consomme de plus en plus de poulets et on les élève pas
1: le
8: parce que
1: le poulet a dépassé le cochon dans la consommation des Français.
8: Même mais personne n'a de poulailler dans son voisinage parce que ça fait du bruit, ça sent mauvais. Donc on importe du poulet brésilien.
4: On a perdu le patron.
1: Monsieur Toen essaie de faire rire depuis tout à l'heure. Et alors il est à côté à chaque fois.
4: Non, j'ai dit même dans les commissariats, il parlait des poulets.
1: Oui, j'ai compris.
4: Il parlait pas complètement nul.
3: C'est pas drôle.
8: On a économisé 300 euros, on peut payer son taxi alors.
4: Je peux faire le tour du périph' même.
1: Mais c'est vrai, monsieur Barbier a raison. Nimbai, c'est l'acronyme de l'expression not in my backyard, ce qui veut dire pas dans mon jardin, pas dans ma cour, parce qu'en fait, généralement, on est d'accord pour certaines choses, mais à condition que ce soit loin de chez soi. Et vous avez raison, c'est à propos des poulaillers, puisque le poulet est devenu la viande la plus consommée de France. Et j'ignorais qu'il y avait même une loi qui s'appelle la loi Duplon. Vous connaissez monsieur Duplon, monsieur?
8: Non.
3: Non. Il n'a pas planté d'arbres, alors.
8: Non, il a un certain poids politique, mais c'est
1: Laurent Duplon, il est LR, il est sénateur LR, et il a décidé, à travers sa loi, de lever les contraintes au métier d'agriculteur, toutes les normes environnementales, toutes les entraves à l'usage d'un certain nombre de pesticides. Et c'est vrai qu'aujourd'hui, par exemple, pour faire un nouveau poulailler en France, puisqu'on manque de poulets, la plupart des poulets, on bouffe tellement de poulets qu'on en fait venir d'ailleurs.
8: Alors, du oui. Brésil notamment, où il y a des élevages de millions de poulets. Il faudrait, me disait la ministre de l'Agriculture, ouvrir un poulailler par an et par département pour suffire à nos besoins. Ça semble pas énorme,
3: non.
8: Mais on va pouvoir manger des ailes de poulet grâce à monsieur Duplon. Duplon dans l'aile.
3: Un poulet, c'est quoi? C'est un adolescent?
0: Un coq reproducteur.
1: Un poulet, monsieur Barbier saurait vous répondre.
3: Ah,
1: un
3: vous savez...
1: poulet, c'est un petit mot d'amour qu'on envoie à quelqu'un.
3: Oui, enfin bon.
1: Ah bah oui. Ouais. Ah oui, c'est la définition du mot poulet.
8: Oui, exactement. Ou alors c'est un type qui sonne à 6h du matin chez vous pour vous mettre en garde à vue.
3: Non mais c'est quoi un poulet?
1: Chaque Français, en tout cas, a consommé 31 kilos de volaille, dont 24, presque 25 kilos de poulet l'année dernière. Et on bouffe désormais, on peut dire bouffer, parce que on bouffe désormais plus de poulet que de cochon. C'est votre cas, Isabelle, vous mangez beaucoup de poulet?
3: Non, moi, je mange très peu de viande.
1: Ah oui?
3: Oui.
1: Ça alors?
3: Ben ouais, j'ai décidé.
4: Même des sucettes à la viande?
3: Végétarienne. Mais bon, j'oublie souvent. Alors, par exemple, la dernière fois, j'ai demandé un tartare et je me suis dit, merde.
4: C'est au petit-déj en plus.
3: Mais, oui, mais non, mais il y a trop de...
1: Il y a trop de viande dans le tartare.
3: Non, mais...
8: Les Français en mangent parce que c'est moins cher, c'est moins gras et c'est compatible avec toutes les religions. Voilà.
9: Oui, puis il y a des poulets où on sait d'où ils sortent. Hein. Parce que les espèces de trucs qui sont collés les uns contre les autres...
4: De toute façon, ça c'est un débat qui nous dépasse avec Richard, on ne bouffe plus du caviar.
0: Tu vois, mais tu vois au moins...
4: Ah, elle te rappelle le petit déj hier, on a bien rigolé. On pensait à tous les cons qui mangeaient des chocs à pic. Et nous on était avec notre caviar.
1: Merci en tout cas Isabelle. Qu'est-ce que vous faites sur votre téléphone Isabelle?
3: Je veux regarder ce qu'est un poulet.
1: Bon bah écoutez, le temps de la pub, vous nous direz après.
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14: Et Laurent, vous savez qu'il y a une Miss Beaujolais?
1: Comment ça, il y a une Miss Beaujolais?
14: Oui, il y a une Miss Beaujolais et elle gagne son poids en vin.
1: C'est pas
14: cool.
1: Vrai.
14: Ouais.
4: Mais tu dis alors.
1: Mais elle est présente au concours Miss France?
14: Ah bah non, c'est une sélection pour Miss Rhône-Alpes.
1: Miss Rhône-Alpes. Ah, c'est-à-dire qu'on est d'abord Miss Beaujolais,
14: oui.
1: Ensuite Miss Rhône-Alpes, et si on est sage à l'école, Miss France.
14: Exact.
4: Et on finit Miss Tonneau.
14: Non mais ça, c'est Miss quelques Univers. Années après.
4: Et Miss Beaujolais, c'est pas Martine Aubry, elle picole. C'était son surnom, à l'ENA, c'était son surnom, Miss Beaujolais, il l'appelait.
0: Oui, mais le Beaujolais vaut de l'or.
4: Elle devient quoi, Martine Aubry? Elle est où? Il paraît qu'elle vend du fromage. Aubry, t'as compris, belle amie? Réveille-toi, belle amie, on a besoin de mecs comme toi. Comment se passe ta transition, belle amie, alors?
1: Qui a vraiment goûté le Beaujolais nouveau? Ah, c'est ce
3: et
1: soir.
3: Pourquoi vous en parlez?
4: C'est ce soir, ah, c'est ce soir.
1: Pourquoi j'en parle l'autre? J'en parle parce que c'est le jeudi du Beaujolais nouveau.
4: Un événement.
3: Oui.
4: Bah oui.
3: Je ne suis pas le Beaujolais nouveau.
0: L'actualité du vin.
1: Bah quand non. Même, si vous y allez d'habitude goûter le Beaujolais nouveau.
3: Ah, jamais.
1: C'est fini?
3: Non. Oui. Non, mais c'est, en plus, c'est dégueulasse, le Beaujolais.
0: Oh, mais c'est pas bon.
4: Ça dépend.
3: Oh non, c'est une excuse.
4: Pour voir un coup entre copains,
0: tu sais. Moi, je sais, moi, je.
1: Oh, ça me fait penser, il faut que j'appelle Christine Bravo, tiens.
0: Moi, je sais que le Beaujolais que boit Martine, il vaut de l'or.
14: Ah!
1: Oh là là!
4: Pas mal, pas mal! Non, il est marrant, loin. Lui, c'est qui?
1: Alors, monsieur Paul Aïkar.
0: Non, mais je sais que ce que vous allez me dire, c'est pas la peine.
1: Je peux quand même vous le dire. Vous êtes dans la catégorie Christophe Barbier, c'est-à-dire la culture, oubliez les blagues.
0: Mais non, mais je suis pas là pour ça, mais donc je me concentrais sur la culture, mais pour l'instant, c'est le début de.
4: Mais c'était une très bonne blague, mon petit.
3: Mais en plus, ça moi, je l'ai pas entendu.
4: En plus, non, toi, ça fait plaisir parce que t'as un ami là qui boit souvent du Beaujolais. Il en a encore sur le nez. Jean-Luc Reichmann.
0: Ouais.
4: Joyeux Noël! Joyeux Noël, un mois en avance.
1: Mais justement, la première citation, elle concerne le Beaujolais, c'est pour Amir Jourdain, qui habite Montfort-sur-Meu, en Ille-et-Vilaine, qui avait dit « Le Beaujolais nouveau est arrivé, vivement qu'il reparte
0: ». Jean-Yann?
1: Non, pas Jean-Yann.
3: Jean Carmet?
1: Non, pas Jean Carmet. Ah oui.
3: Un alcoolique?
0: Jacques Martin?
1: Quelqu'un qui, en plus, était un peu de ce coin-là, parce que Bourgoin-Jallieu, hein, c'est pas si loin, dans l'Isère, d'ailleurs.
0: Ah bah oui.
4: Attendez, c'est en Isère?
1: si je donne la date, et comme ça, ça va nous éviter.
4: Mais si c'est en Isère, c'est un tueur en série, Nord-Hollandais.
14: Non, Bourgoin-Jallieu, c'est pas.
4: Il n'y a que les tueurs en série en Isère. Je ne sais pas ce qui se passe.
1: Alors, il y a Paul Elkarat.
4: Non, mais il y a que ça.
0: Je ne suis pas Bourgoin-Jallieu, mais.
1: Vous êtes bien de l'Isère.
0: Ah oui, oui, bien sûr.
4: Bon, alors, c'est bien des tueurs en série, j'avais raison.
1: Donc, qui est né à Bourgoin-Jallieu en 1921?
0: Frédéric Dard.
1: Frédéric Dard. Pour Valérie Le Guluche, qui habite dans le Rhône, qui a dit...

0: Quand on me parle d'une femme cultivée, je l'imagine avec des carottes dans les oreilles et du cerfeuil entre les doigts de pied.
1: Ça peut pas être l'amiral.
2: Sacha Guitry.
0: Sacha Guitry. Qui a dit pour Monsieur Trouvet, qui habite Lesgore, lorsqu'un avion traverse une zone de turbulence, l'athéisme devient une notion abstraite.
3: Jean-Philippe Janssen, non ?
0: C'est pas Jean-Philippe Janssen.
4: C'est pas un des gars qui était dans l'avion, là, en septembre, là ?
0: Non.
5: Saint-Exupéry ?
0: Ah non, c'est quelqu'un qui a fait les grosses têtes très très souvent, un des piliers, peut-être même on lui doit le succès des grosses têtes.
4: Jacques Martin.
0: Jacques Martin, bonne réponse de Paul Elkarat. Lorsqu'un avion traverse une zone de turbulence, l'athéisme devient une notion abstraite. Vous avez vu des gens faire leur signe de croix souvent?
6: Oui, et puis il y a des cultures, enfin des pays plus que d'autres. Par exemple, au Brésil, forcément, avant le décollage, ils ont cette espèce de scapulaire. Tout le monde, c'est une médaille devant, une médaille derrière. Il y a le Christ et la Vierge, et bon, ils l'embrassent, ils font des prières. Quand ça commence à bouger, ils voient, ils égrènent les chapelets. C'est moi, je le fais exprès, je me mets à côté d'ici, je fais, c'est pas normal ce bruit-là.
0: Ah, vous faites peur aux passagers?
6: Oui.
0: C'est pas sympa, ça.
6: Comme ça, après, je peux les maîtriser, je les contrôle.
0: Mais il y a beaucoup de... Non, mais alors, sérieusement, il y a beaucoup de gens qui prient combien, à peu près?
6: À peu près 20% des gens.
0: En cas de turbulence.
6: Qui prient. Et après, il y a ceux qui prient secrètement. Voilà. Oui. Les hommes d'affaires qui sont dans la maîtrise, tout ça, eux, ça se traduit par de l'agressivité. Parce qu'ils maîtrisent pas leur milieu, ils sont pas contents, donc ils gueulent. Donc il faut déceler la peur chez les gens.
0: Moi, je fais toujours un petit... Et pourtant, je n'ai pas peur en avion, moi.
6: Vous faites une petite prière, un petit souhait.
0: Non. Ah, au moment du décollage et au moment de l'atterrissage, que je croise mes doigts toujours, mais cachés, vous voyez, personne ne le voit.
6: Ah,
0: mais je
6: vrai.
0: Croise toujours mes doigts avant que l'avion décolle et au moment de l'atterrissage.
6: Ah, bah, voyez.
4: Et vous les mettez où après? Moi, j'ai pris un avion.
0: Jean-Philippe n'est pas toujours là.
4: Oui, c'est ça, ouais. Parfois, il y a Beaugrand, ouais. Merci. Moi, j'étais sur un avion de Qatar Airways et on a flippé, il y a des turbulences de dingue, on a eu peur, et du coup, tout le monde s'enculait. Parce que, bah, ils ont pas le droit dans leur pays. Donc, ils sont ici, on meurt, au moins.
5: C'est dans quelle compagnie, ça?
0: Une citation pour Gauthier Poisse. Monsieur Poisse habite Auche, dans le Gers, qui a dit « La plupart des bons mots sont des redites ».
4: Oh. Ah bah c'est Gad Elmaleh.
6: Et ça c'est vrai.
0: Et croyez-moi c'est non, c'est pas Gad Elmaleh.
4: Ah bah si, il l'a prouvé plus d'une fois.
0: Et ça aurait été un bon argument pour son avocat, effectivement, d'autant qu'elle n'est pas jeune, cette phrase.
5: Beaumarchais.
0: Pas Beaumarchais. La plupart des bons mots sont des redites.
5: La Rochefoucauld.
0: C'est quelqu'un dont c'est l'anniversaire aujourd'hui.
5: Voltaire.
6: Voltaire, oui.
0: Et c'est Voltaire. Bonne réponse. Ah, vous avez révisé.
6: Hey.
0: Vous avez révisé vos éphémérides. Il a dit quand même des choses formidables, hein, Voltaire.
4: Avec
0: il
4: faut bien dire. Beaucoup de conneries aussi.
0: Non, quand même, j'avais oublié que c'était lui aussi à qui on devait cette fameuse phrase « Il vaut mieux hasarder de sauver un coupable que de condamner un innocent ». Ça, c'est quand même une très jolie phrase de Voltaire et aussi...
5: Et c'est à propos de l'affaire Calas, sûrement.
0: Absolument.
5: Voilà.
0: Et toujours du plaisir n'est pas du plaisir.
6: Voilà, parce qu'on s'habitue trop au plaisir, c'est ça?
0: Mais c'est ça.
6: Après,
0: c'est...
6: on n'arrive plus à l'apprécier, c'est ça.
0: Exactement.
6: Ouais. Je fais pas l'amour tous les jours, moi.
0: Non, pardon.
6: C'est pour ça que je fais pas l'amour tous les jours, parce qu'après on n'apprécie plus.
2: Mais c'est pas que le plaisir sexuel, c'est le plaisir.
0: Oui, mais lui, il pense qu'à ça. C'est pas de sa faute.
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0: Quel point commun, en dehors d'être des présidents des États-Unis, ont les deuxième, troisième et cinquième présidents des États-Unis?
2: Ils sont tous assassinés.
8: Non, ils sont tous les deux morts le 4 juillet.
0: Jour il y en a trois, il y en a trois.
8: Trois, ils sont morts le 4 juillet, jour de l'indépendance américaine.
0: Comment vous savez ça?
2: Ils sont
8: morts.
2: Tout.
8: Il y en a un qui il est. Les deuxièmes, John Adams et Thomas Jefferson, sont morts le 4 juillet 1826, le même jour. Hein, et l'autre, c'est Monroe, 4 juillet 1823.
0: Bravo. Ces trois présidents sont morts le 4 juillet, le jour de la fête de l'indépendance en plus aux États-Unis. C'est un point commun incroyable pour des présidents des États-Unis. Ils n'étaient pas en fonction, hein, évidemment.
8: Et en plus, ils sont tous les deux nés avant la guerre d'indépendance.
0: Oh, bah, on va s'arrêter là, ça suffira. Mais effectivement, John Adams, Thomas Jefferson et James Monroe sont trois présidents, tous morts un 4 juillet, jour de l'indépendance, fête de l'indépendance des États-Unis. C'est une excellente réponse de monsieur Paul Elkarat. Et justement, J'ai une petite question subsidiaire, plus difficile, celle-là, pour Cyril Verdier, qui habite Saint-Maur-des-Fossés. Si on va à Monticello, qui est la ville où est décédé Thomas Jefferson, et si vous allez voir la maison-musée de Jefferson, quelle surprise vous aurez, car on y voit le buste d'un Français. Quel Français?
1: Lafayette.
0: Lafayette.
2: Guy Bedos.
0: Non, mais vous n'êtes pas si loin.
1: Ah, voilà, voilà.
3: Un comique, un acteur français.
0: Non, hein. Non, non.
8: Maurice Chevalier.
0: Non, non,
8: mais
0: non.
8: Mais qui a vécu après, il l'a pas connu.
0: Pardon?
8: Ce buste, il l'a pas connu, cet individu.
0: Ah si, il l'a connu.
2: Jefferson a connu le mec.
0: Oui, absolument.
1: Et c'est un Français.
0: Un Français.
2: Ah, je sais qui c'est.
0: Allez-y.
2: Maurice Chevalier.
0: Mais non.
8: Mais on vient de le dire, il l'a pas connu, Maurice Chevalier.
3: Clémenceau.
0: Non, non, un Français.
1: C'est plus un artiste qu'un politique.
0: Ah non, c'était un homme politique aussi.
2: Voilà. Napoléon.
0: Non, Napoléon.
8: Non, Napoléon, il est corse.
3: Qui a été président de la République ou qui a été patron de la France? Il a été patron de la France.
0: Ah non, il n'a pas été président de la République.
2: Patron.
0: Quand je dis Français, en tout cas, quasi Français, mais.
1: Ah, pas vraiment Français.
3: Franco-Suisse, Franco-Paoli.
0: Pardon?
3: Pascal Paoli.
0: Le Corse. Bonne réponse.
4: Nul.
2: Ah bah, alors écoute.
0: Bonne réponse de Paul Elkarat.
8: J'étais sûr qu'il y a une question sur les Corses, je sais pas pourquoi.
0: Oui, c'est un homme politique militaire.
8: Patriote.
2: Ah, il y en a partout des statues.
8: Ben, patriote corse.
0: Pascal Paoli a inspiré Jefferson pour la déclaration d'indépendance, oui, justement.
8: Je savais pas qu'il y avait le buste.
0: Et oui, il y a un buste de Pascal Paoli, cet homme politique corse, dans la maison de Jefferson, là-bas,
8: Monticello.
0: Monticello. Et c'est pour ça, quand vous m'avez dit Guy Bedos, je vous ai dit pas loin, parce que c'était un Corse.
2: Il est enterré à Lumio.
0: Pardon?
2: Il est enterré à Lumio.
1: Chez Laetitia Casta, Lumio. Oh. Hein.
2: Il est enterré, quoi, vous me regardez. Il est enterré à Lumio.
0: Qui?
1: Ben, Bedos.
2: Guy Bedos.
8: On se croit. Ben, Jefferson.
0: Oui, mais quel rapport.
8: Mais non, mais c'est pour faire un... Elle a fait un lien avec le fait que vous parliez de Guy Bedos. Ouais. Elle a dit, du coup, il est enterré
2: merci,
8: à Lumio.
2: Merci, merci. Voilà, c'est incroyable, il n'y a que toi qui comprends.
0: C'est pas bon signe. Ouais,
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0: C'est vrai, vous êtes un peu comme si vous aviez une loge à surveiller les entrées, les sorties, qui vient pour la première fois, le retour de Guillaume. Monsieur Alu, que vous ne connaissiez pas encore, Constance, avec qui vous...
4: Alu, à l'huile.
0: Quoi?
4: Oh là Alu, là. Il fait quoi dans la vie?
0: Il est danseur.
4: Non.
8: Garagiste.
11: Non, mais François, ce sont les plus belles cuisses.
0: Oh non,
11: de
0: vous
11: n'allez
0: pas remettre ça.
11: Non, mais j'ai découvert une autre de ses qualités.
0: Ah oui. Ah.
4: Il est hétéro, c'est rare pour un danseur.
0: Ça, c'est là qu'on l'a déjà dit.
11: Il a acheté un livre de Sébastien Thoen. Sébastien a trouvé son lecteur aujourd'hui.
8: Chagrin d'humour, c'est.
11: Non seulement les plus belles cuisses de France, mais le lecteur.
4: Alors qu'il sait pas lire, c'est drôle.
0: Et il est bien son livre alors? Parce que moi, je l'ai lu.
4: Ouais, mais vous êtes pas objectif, patron, vous m'aimez.
8: Il est dans la bibliothèque.
0: Ah, vous l'avez acheté, mais vous l'avez pas lu.
8: Je trouvais que la couverture était très belle.
0: C'est donc un pseudonyme totalement usurpateur, François Alu. Monsieur Barbier, heureux de revenir.
12: Heureux d'être à côté de François Alu.
0: Vous l'avez vu déjà en train?
12: Non, pas encore.
0: À l'époque où il dansait.
12: Je me souviens pas de la revue. Je vais à l'opéra écouter ma femme, mais assez peu au ballet pour tout dire.
0: Pourquoi vous allez à l'opéra écouter votre femme? Vous l'écoutez pas à la maison?
12: Elle parle moins fort à l'opéra qu'à la maison. Mais on a un point commun. Moi aussi, j'ai un corps de ballet.
4: Et Constance, comment elle va, cette dépression, alors?
1: Ça va. J'ai un bon petit traitement.
4: Un Xanax, un lithium.
0: Vous le connaissiez, Thoen?
1: Oui, c'est vrai. On s'est croisés plusieurs fois.
4: On s'est croisés sur comédie, sur plein de choses comme ça.
13: Oui, c'est vrai.
4: Et puis après, on s'est croisés au backroom avec Roselyne Bachelot.
13: C'est ça.
4: Absolument. Bref, la vraie vie, quoi.
0: Il vous plaît, Toen, physiquement, Constance?
13: Pas du tout.
4: Oh, la question.
13: Mais je le trouve très drôle, vraiment.
0: Ah, vous le trouvez très drôle.
4: Drôle,
0: très
4: drôle. Beau, hein, ouais. Compliqué, à part Barbie,
13: si,
4: évidemment.
13: Ça arrive, mais pas là.
11: Femme, femme qui rit est à moitié dans ton lit. Hein.
4: Oui, ouais, faut voir la taille du lit. Et si c'est un lit superposé, ça craint quand même.
0: Guillaume, vous trouvez ça que c'est plus facile de séduire les femmes quand on les fait rire?
14: Ah oui, oui, enfin moi j'ai pour le moment ni l'un ni l'autre, donc
4: je tente. Il y a un truc qui est pas mal pour draguer, comment ça s'appelle le truc là? L'argent.
14: C'est vrai.
0: Alors voici une première citation à propos de la sortie du film Natacha, hôtesse de l'air, aujourd'hui, pour Yvonique Berger qui habite Rennes. Les hôtesses de l'air nous montrent comment boucler une ceinture au cas où on serait pas monté dans une voiture depuis 1965.
4: Jean-Yann?
0: Non.
14: Jean-Philippe Janssen?
0: C'est pas faux, hein, d'ailleurs, hein, parce que c'est vrai, qui ne sait pas boucler une ceinture, et on continue à nous montrer à bord de l'avion.
4: Oui, mais c'est un exercice complet, on nous montre s'il y a un accident, si ça bouge.
0: Oui,
4: ça,
0: ouais. On pourrait enlever le moment où on nous montre comment boucler une ceinture. Il y a personne qui sait pas boucler une ceinture.
4: Mais puis, bah, depuis, si, Palmade?
0: Depuis 40 depuis non, 40 ans.
13: C'est, est-ce que je, c'est une citation de Schumacher, non?
0: Ah non, c'est pas une citation de Schumacher non plus.
11: Il y a tous les OQTF quand même.
4: Oh là là là là, attention, le dérapage, le dérapage, à la virée RN, à la virée RN. Ça y est, elle est sur CNews, elle est sur CNews, la GBFM.
0: Non, c'est un Américain qui a fait cette remarque, moi, que je trouve fort judicieuse.
12: Un humoriste?
0: Les hôtesses de l'air continuent à nous montrer comment boucler une ceinture comme si on n'était pas monté dans une bagnole depuis 65.
12: Stephen Wright?
0: Stephen Wright, non.
4: Leno?
0: Pas Jay Leno.
13: Trump?
0: Un des plus grands humoristes.
13: Ah bah, c'est un humoriste. Hein.
14: Louis C.K.
0: Pardon?
14: Louis C.K.
0: Louis C.K., non.
4: Jerry Lewis, Seinfeld.
0: Il avait son Tonight Show, c'est le roi du stand-up.
4: Jerry Seinfeld.
0: Jerry Seinfeld, bah, bonne réponse.
4: Il y a deux minutes. Ouais. Mais, c'est comme au Conseil des ministres, faut s'imposer, Roselyne.
0: Qu'est-ce qu'il y a, Roselyne?
11: Bah, je l'avais dit deux minutes avant.
0: Hein. Alors, si vous l'avez dit il y a deux minutes, c'était avant que je donne la citation. Une autre citation, justement, pour Fabienne Castan, qui habite Dax, qui a dit « Je ne comprends pas le soi-disant courage des dompteurs. Dans une cage, ils sont à l'abri des hommes. »
13: David Copperfield.
0: David Copperfield, non.
4: Est-ce que c'est un poète?
0: Alors un poète, non. C'est un dramaturge, écrivain, essayiste.
4: Patrick Sébastien?
0: Non, non.
12: Français?
4: Français.
0: Et même prix Nobel de littérature.
4: Patrick Sébastien.
0: Et pas français.
4: Il est pas français.
0: Anglais.
4: Mort?
0: Enfin anglais, du royaume...
12: Georges Bernard Shaw.
0: Georges Bernard Shaw, bonne réponse de Monsieur Barbier.
14: Je l'ai dit il y a deux minutes.
0: Alors vous, je sais que c'est pas vrai, alors. Vous savez même pas qui c'est Georges Bernard Shaw. Vous savez
14: qui? Moi, je ne viens ni pour les blagues, ni pour les bonnes réponses. Je viens vraiment pour le public et l'amour que j'ai pour le peuple français.
0: Pour Chantal Assal, Madame Assal habite Bourgoin-Jallieu dans l'Isère, qui a dit « J'ai lu quelque part que fumer pouvait provoquer le cancer. Depuis, j'ai complètement arrêté de lire.
4: » C'est une
14: française?
4: Femme?
0: C'est un homme.
14: Un homme français?
0: Un français.
4: C'est une grosse tête, ça.
0: Vivant. Grosse tête, non, mais il est venu nous voir de temps en temps. D'ailleurs, il sera à la Cigale, là, le 6 avril prochain.
14: Donc, c'est quelqu'un qui fume comme un trou, quoi.
0: Ah oui.
11: Ça fume les trous?
0: Bah regardez,
15: on appelle ça les volcans.
4: Tout est dingue. Moi j'ai l'image, du coup je la vois fumer la petite.
14: Roselyne.
4: Ouais, elle dit ah oui, jupé encore.
14: Est-ce que je vous montrerai pas mes deux petites cuisses?
0: Bon, dites alors, mon
12: c'est un chanteur?
0: Ah non, non. Ah, il aime bien chanter, hélas, parce que.
4: Ah, Patrick Sébastien.
13: C'est pas Patrick Bruel.
0: Non, c'est pas ce qu'il fait de mieux dans son spectacle, mais il est plutôt marrant. Il est venu nous voir pour la promo de sa Cigale il y a pas longtemps, d'ailleurs.
4: Ah, c'est
14: Bigard.
4: Christophe Alévèque.
0: Christophe Alévèque, bonne réponse.
11: En tout cas, c'est à cause de ce gars-là que j'ai été fâché 10 ans avec Laurent.
0: Ah oui, c'est vrai, ça.
11: Ah, bah ouais,
0: ah oui, j'avais oublié ça.
11: Bah ouais, moi, j'ai pas oublié, hein.
0: Ah oui,
11: connard.
0: Oui.
13: Parlez à qui, là?
0: Ah oui, on peut raconter pourquoi.
4: Ah oui,
0: non,
4: ah
0: on
4: oui.
0: Peut pas rappeler.
4: Si, si, si, si, si, si, si,
0: non.
4: La balance, la balance, la balance.
0: À l'époque, sur Europe 1, effectivement, Christophe Lévesque avait dit, prononcer une phrase sur Roselyne, et on avait repassé l'extrait dans la matinale. Et ce qu'on peut dire parfois, on va dire l'après-midi dans une émission rigolote, hors contexte, quand vous passez ça dans la tranche matin. Info le matin, et là, Roselyne, évidemment, était tombée dessus, elle était furieuse, elle m'a injuriée à travers la presse.
11: Laurent, une page entière dans Le Monde, la une du Figaro.
14: donc c'est anecdotique, quoi.
11: Et alors, Laurent a été très classe, parce que je dois reconnaître mes torts. Il m'a envoyé un énorme bouquet de fleurs.
4: Et une
11: il
4: place
11: m'a
4: pour
11: proposé
4: le...
11: ses excuses. Et je lui ai dit, vos excuses, je les entends, mais je ne les accepte pas. Et on a été fâchés 10 ans avec Laurent, et on s'est réconciliés.
0: 10 ans, et c'est toujours ça de gagner.
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0: Peut-être avez-vous vu dans Le Parisien, mais attention, fallait dire Le Parisien édition Haute-Seine. Oui, dans les pages banlieues.
6: Mais on peut pas faire tous les départements pour des
0: Parisiens. Bah écoutez, au moins vous allez peut-être comme ça réfléchir et trouver la question, ne serait-ce que par
4: réponse,
0: par jugeote et la réponse par jugeote. Merci de suivre, monsieur Toer.
4: Souvent facile avec vous, patron. Tellement éclairant.
0: Pardon.
15: Non, je remarque, c'est pas vous critiquer, mais je remarque souvent vous confondez question et réponse,
0: alors,
15: les deux mots.
0: Je note, Esteban. Trois passages en moins.
4: C'est que ça a commencé comme ça, Christine Bravo.
15: C'est vrai, Léo.
4: Non, mais je te le dis amicalement. Hein.
0: Jocelyne Dubois, donc, aujourd'hui, va réaliser un défi incroyable. Elle va monter les 42 étages de la tour CB21 Covivio. Ça, c'est le nom de la tour, vous pouvez l'oublier. Mais il y a quand même 977 marches pour ces 42 étages. Elle va tenter de les monter le plus vite possible. Alors, vous allez me dire, bon, jusque-là, c'est pas énorme, son défi. Tout le monde peut monter.
6: Elle a pas de jambes. 42... Elle s'appelle Jocelyne.
0: C'est quoi
4: ça? Rappelle la chanson. Quand je veux secouer la grosse Jocelyne. Je suis sûr de tout lui mettre dedans. Je lui mets dans son petit volcan. Oh là là, oh qu'est-ce qu'elle prend.
0: Mais qu'est-ce que c'est
4: moi,
0: que ça.
4: Moi, je lui en mets tellement, la grosse Jocelyne, qu'elle en aura plein les dents, les dents, les dents. Quand je veux secouer la grosse Jocelyne, je peux tout lui mettre dedans. Je lui mets dans son petit volcan.
0: Ariel, je vous interdis de rire à ça.
4: C'est Elmer Footbeat, vous vous rappelez ce groupe?
15: Ah, c'est vrai, c'est une vraie chanson.
4: Mais oui, c'est une vraie chanson.
15: Je croyais que t'étais en impro et j'étais en train de t'admirer, moi.
2: Elle dépasse l'entendement.
6: Ouais, on s'en fout d'entendre.
0: Bon, ma Jocelyne à moi, elle s'appelle Jocelyne Dubois. Enfin, ma Jocelyne à moi.
4: Vous connaissez la chanson? Quand je veux.
2: Bah non.
16: Moi, je connais quand je lâche la purée mousseline, mais.
4: Ah oui, c'est pas mal.
0: Alors, justement, quelle est la façon avec laquelle notre Jocelyne va grimper ses 42 étages?
4: Sur les mains.
0: Pas sur les mains.
2: Est-ce que c'est une personne.
15: Sur la tête.
0: Sur la tête, non.
2: Une personne. En chaise. Une personne de petite taille.
0: Ah non, elle n'est pas de petite taille.
15: Avec des échasses.
0: À l'envers. Non.
4: Sur un drone.
0: Sur un drone.
15: Des patins à roulettes.
0: Non.
6: Avec ses dents.
0: Oui, bien compris.
4: Ah, à dos de Rome.
0: Non.
2: Les seins nus.
0: Mais les seins nus, qu'est-ce que ça change?
2: Eh ben, c'est pour.
15: Ce sera un truc pour le cancer du sein, pour la prévention.
4: À reculons.
0: Non, le fait qu'elle le fasse de cette façon, que je vous demande d'identifier, rend le défi évidemment plus difficile.
15: Des talons hauts.
2: Non, en sautant.
15: Ah, et un petit doigt qui s'est levé.
4: Sur des rollers.
2: Non,
15: en talon de 20 cm.
0: Non, pas sur des talons hauts. Pas sur des escarpins.
15: On croque.
0: Mais on se rapproche.
6: En espadrille.
2: Des stilettos.
0: Non.
2: Non, justement, des trucs compensés.
6: En sabots. En épéteaux, les ballerines de danseuses.
0: Non. On se rapproche.
15: Sur les pointes.
0: Bonne réponse de Gérard Jugnot.
15: Oh, la punition.
16: Il a de la jugnote.
0: Eh oui.
2: Ah, c'est joli.
0: Et croyez-moi, la défense aux heures de pointe, c'est pas facile.
6: Oh,
0: elle a 57 ans. Elle ne va jamais poser le pied à plat et elle va monter. Alors, attention, le gagnant en 2019 a fait ça en 4 minutes et 55 secondes.
15: C'est une course officielle.
0: Mais elle dit, moi, je vais quand même mettre 30 minutes sûrement, hein, pour, effectivement.
4: Ah oui, c'est une femme.
0: C'est pas ça, mais sur les pointes.
2: Ne relevez même
4: chacun
2: pas.
4: Chacun son truc. Bah, nous, c'est dessin et vous, c'est la vaisselle.
0: Non, mais la course Vertigo, c'est évidemment une épreuve solidaire organisée par une ONG.
4: C'est un peu comme le Téléthon.
0: Oui, c'est pour une bonne action.
4: Oui.
0: Et qui sait faire des pointes ici?
17: Moi, je sais faire des pointes.
0: Ah, bah voilà.
4: Avec les cheveux.
0: Oui. Montrez-nous là, comment vous faites des pointes.
18: Non, mais il faut les.
0: Alors là, je veux voir ça.
18: Non, mais il faut les chaussures.
4: À la vache, oui. Attends, il faudrait une musique. Ariel, il faudrait une musique.
18: Un petit chanson, un chant lyrique.
15: C'est de la demi-pointe. Non, il fait de la demi-pointe.
0: C'est la première fois que je vois un tira et une tapette en même temps.
17: C'était pas très très probant. Non. Mais...
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0: Qui sait faire un salto? Parce que je vois de plus en plus de gens. Je ne veux pas vous tester,
21: oui.
0: Monsieur.
21: Si, ouais, moi j'ai su faire en tout cas le salto avant et arrière. Oui. Toi aussi,
22: à la piscine, j'ai le faire. Oui, à la piscine, mais...
0: À la piscine, parce que vous retombez dans l'eau.
22: Oui, mais je tombe sur les pieds, mais sur l'eau, quoi.
0: Oui, mais moi, je vous dis un salto sur le sol. C'est ça qui est quand même extraordinaire. Le chanteur Benson Boone, on le voit à chaque concert, faire un salto avant, il retombe sur ses pattes.
4: Bah, ils font comme les footballeurs. Ils célèbrent, quand on célèbre un truc, on fait un salto.
22: C'est pour ça que je pensais que c'était un footballeur, parce qu'aujourd'hui, quoi, la semaine dernière, on a eu le Paris Saint-Germain qui s'est qualifié pour la finale de Ligue des Champions, et aussi l'Olympique de Marseille, enfin, pour la finale de Ligue des Champions, et Marseille qui se sont qualifiés aussi pour la Ligue des Champions l'année prochaine. Donc, les joueurs font des saltos quand ils marquent, donc.
0: Vous aviez quoi comme célébration, vous?
22: J'étais un oiseau, je m'envolais.
0: C'est-à-dire?
22: Je courais et je mettais mes bras comme ça pour planer. Quand on marque un but, c'est quelque chose d'énorme, hein, on plane.
17: C'est-à-dire que tu faisais le grand écart, mais avec les bras, quoi.
0: Mais vous avez souvent marqué des buts?
22: Oh, dans ma carrière, je dois avoir une trentaine de buts.
0: Ah, quand même!
4: Mais en quelle année? Mais ça compte en maternelle?
22: Eh oui!
18: Mais contre ton camp ou?
0: Et au bout de 30 buts, vous n'êtes pas envolé?
22: Si, sur le banc.
0: C'est quand même fou, ça.
17: Mais François, tu dis que tu savais faire des saltos, tu sais plus?
21: Je pratique moins, en fait, ouais.
17: Mais tu crois que tu pourrais en faire un ou pas?
4: Allez, enlève ta gaine, essaye.
21: T'es au courant qu'on porte des gaines?
4: Comment?
21: T'es au courant qu'on porte des gaines, les danseurs? Incroyable.
0: Mais pour aujourd'hui, vous n'avez pas une gaine, là, sur vous?
21: Toujours, moi.
0: Tout le temps.
21: Vous savez ce que c'est une gaine ou pas? Une gaine, en fait, c'est un rembourrage à l'avant au niveau du service trois pièces et derrière, vous avez un string.
0: Mais oui.
4: C'est comme une coquille, mais pour les danseurs.
22: Mais moi, j'ai pas dansé avec ça.
21: Mais tu jouais au foot avec ou pas?
22: Non, mais pas de gagner au foot ni de danse avec les stars.
21: Ah ouais.
22: Ils m'ont pas gagné, non.
17: C'est-à-dire que pas de service trois pièces, peut-être.
18: Et François, pourquoi ça existe, hein? Pourquoi?
21: C'est une bonne question. Je pense que c'est pour le maintien, soi-disant. Et je crois qu'il y a une question aussi esthétique.
17: Oui.
21: On voit bien le galbe des fessiers. Ce qui est un peu dérangeant, parce que quand tu commences la danse et que t'as 9 ans, tu comprends pas nécessairement pourquoi tu mets ça, mais on te dit vas-y. Et puis après tu te dis mais bon. Et après on est tu fais une performance et on se retrouve à te dire ah mais t'as les plus belles cuisses de France. C'est quelqu'un qui est passé ici.
17: Donc là tu pourrais pas faire un salto avant, un salto arrière, ou il te faudrait de l'entraînement?
21: Ouais, il faudrait que je m'entraîne un petit peu. Ouais.
17: Oui.
21: Pourquoi c'est
17: Ah non mais tu peux, parce que t'es tout jeune. C'est drôle de perdre aussi vite.
21: Regarde ma tête, Isabelle, j'ai déjà plus de cheveux.
17: Mais
4: c'est comme un footballeur, c'est à 35 ans il cavale grave et à 37 ans il a pris du poids. Il fait pas attention. T'as tellement été entraîné avec un régime spécial que dès que t'arrêtes, tu bascules.
21: Et puis en termes alimentaires, c'est vrai qu'on mange énormément de calories. Hein. Enfin, je pense que tu connais ça, Adil aussi. Et c'est vrai que quand tu t'arrêtes, t'as tendance à prendre effectivement.
4: Pavlova,
21: et bientôt Alu et Mergo.
17: Non, mais ça, je suis étonné parce que t'es quand même relativement.
21: Mais si tu me demandes, Isabelle, un jour, je pourrais t'envoyer une vidéo au bord de la piscine pour faire un petit salto avec Adil.
17: Oui, parce qu'il y a de l'eau.
21: Si tu veux que je me fasse une cheville, je le ferai sur le bitume, y a pas de
17: problème. Non, je suis étonné que vous autres perdiez aussi vite.
4: Mais non, quand c'est ton métier.
18: Alors que toi, tu changes pas.
4: Quand c'est ton métier, tu vis mal.
17: Et non, mais par exemple, un musicien, s'il arrête de s'entraîner, pendant un an, il va pouvoir te refaire une fugue.
4: Oui, mais c'est pas physique.
21: Oui,
4: mais
21: pas le physique. Qui sont extrêmement difficiles, hein. Au bout d'un moment, on perd la.
0: Enfin, moi, j'ai vu il y a pas si longtemps Monsieur Alu en spectacle. Croyez-moi, il fait encore,
21: J'œuvre encore un petit peu.
0: oui, il sait encore.
21: J'œuvre avec mon corps.
0: Il sait, oui. Il sait encore faire des choses. Hein. Il peut vous surprendre, Isabelle. Hein.
17: D'accord, non, non,
0: mais, ah,
4: mais, tu, mais je pense que tu vieillis mieux quand t'es pas un athlète. Tu vois, bon, Philippe, il arrive à faire des claquettes. Il arrive à faire des claquettes avec ses couilles. Malgré son âge, parce qu'en fait, il a jamais été non plus, ça a été toujours un loisir.
3: Oui,
4: en fin de repas.
3: Non, non, mais ça fait 63 ans que je m'entraîne.
22: Mais là, par exemple, on parle du salto avant-arrière, c'est un petit peu compliqué pour toi. Mais là, par exemple, si on te demandait de faire les pointes, tu les fais normal.
21: Je suis désolé, hein, ça fait vraiment les hommes font
3: les
21: pas
3: hommes
21: de
3: ne
21: pointe,
3: font
21: non.
3: Pas de
21: ah ouais,
3: pointe.
21: Non plus, ouais.
22: Mais qu'est-ce que vous foutez? Bah rien, on attend, on
3: ils
22: tire
3: n'ont
22: les
3: jamais vu,
22: on
3: n'ont jamais vu.
0: En plus, on est même pas encore près de 17h, c'est pas l'heure des pointes.
21: Non, oui, c'est pas mal.
0: Non, non, mais monsieur, vous voulez vraiment le faire est-ce que je vous demande vous ici monsieur Rami,
22: bah, ramenez-moi un ballon, je vais jongler.
17: Ah ouais. Avec grand plaisir. Bien sûr.
0: Alors apportez un ballon, ouais, trouvez un ballon, ballon dans la
22: ramenez-moi
0: station.
22: Ramenez-moi un ballon, la prochaine fois que je viens, je fais peut-être une vingtaine, une trentaine. D'accord, donc juste de la tête si vous voulez.
0: Ah, vous pouvez jongler encore de la tête.
22: Bah oui, bah, du pied, c'est pas sûr.
0: Ah là, là, il vous fout la honte. Hein.
22: Non, rien à voir. Non, non, non, non. Non, non, François, j'ai dit ça parce qu'avec Anna Riera, en échauffement, on faisait beaucoup d'échauffement parce que la danse est très intense, très physique.
21: Ouais.
22: Et elle me faisait travailler mes pointes parce qu'on n'avait pas de pointes. Ben, je suis footballeur, donc, et les pointes, c'est super important pour la danse. Et donc, tous les matins, il fallait que je travaille mes pointes. C'est pour ça que je vais demander.
21: Si vous voulez, attendez, regardez.
17: Bon. Ah ouais.
21: Ah, il y a de la demande.
22: Vous avez piqué l'ego surdimensionné qui caractérise tous les danseurs.
17: On a gagné.
22: Allez, je vais vous montrer vessie pleine que je peux quand même.
17: Vessie. Il va nous faire
0: encourage François Hulle quand même.

0: messieurs dames. Allez.
1: Ah, ouais. Voilà.
2: Voilà. Oui.
3: Et hop, Alain Bagot.
0: Oh eh mais c'est joli, mais vous tournez trop vite, on n'a pas le temps de rien.
4: Vous mettre en ralenti.
5: Ouais.
6: C'est, mais vous savez que ça, c'est incroyable. Hein.
0: Ah, ce que vous avez vu, là.
6: Quand on connaît un tout petit peu la danse, ça, c'est incroyable.
0: Oh, l'autre.
4: Franchement, non, mais maintenant.
0: Il a fait 3 semaines sur TF1 dans Danse avec les stars.
1: Ah, oui, mais il a 3 mois d'entraînement.
6: Et encore, je vais même vous dire un truc. Là, il a des grosses chaussures, des Louboutins.
4: Ouais.
6: Mais normalement, quand il saute et qu'il atterrit, on n'entend rien. Et c'est là où le charme de la danse, c'est une dinguerie, c'est une plume le gars. Et moi je suis fan de la danse maintenant, ouais bien sûr.
4: Non, voyez, mais moi aussi j'essaie de voler.
0: Vous voyez que Claudel, lui c'est une plume.
5: Ah oui, oui, oui.
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0: Ah, une question pour Philippe Souplet, qui habite Saint-Lô. Que s'est-il passé le 1er décembre 1955, dont on parle pas mal en ce moment dans la région Grand Est?
1: Dans la région Grand Est, mais c'est quoi? C'est
3: l'Alsace?
0: Du côté de
1: Metz,
0: je vais vous aider, du côté de Thionville.
8: Il y a eu une visite d'un homme politique?
0: Je peux même vous dire, et je vais être très précis parce que je suis bon, c'est ma journée de générosité, profitez-en. C'est précisément même à Thionville qu'on parle beaucoup ces jours-ci de ce qui s'est passé le 1er décembre 1955.
3: La naissance de quelqu'un de connu?
0: Ah non, non.
1: On a la visite
3: d'une personnalité politique?
0: Non, c'est quelqu'un qui est devenu célèbre ce jour-là, le 1er décembre 1955.
1: Il n'y a pas une histoire de montgolfière?
0: Non, mais attention, cette personne qui est devenue célèbre le 1er décembre 1955, c'était pas à Thionville qu'elle est devenue célèbre.
1: Ah, c'est-à-dire elle était née à Thionville.
0: Pardon?
6: Elle était née à Thionville.
0: Elle n'était pas du tout née à Thionville.
3: Il a inventé un truc qui a été pas
0: importé. Non, il se trouve qu'aujourd'hui, on parle beaucoup de ce qui est arrivé à cette personne, de ce qu'a fait cette personne le 1er décembre 1955.
3: Ça a un rapport avec un parc d'attractions?
0: Non, pas du tout.
1: C'est culinaire?
0: Culinaire, non.
3: Non. Artistique?
0: Artistique, non.
3: Sportif?
0: Non plus. Sportif, non plus.
1: Politique?
0: Alors, c'est vrai que la politique, là, se mêle beaucoup de cette affaire-là, il faut bien dire.
8: Est-ce que c'est la visite de quelqu'un d'important à Thionville?
0: Non, il n'y a pas de visite de quelqu'un d'important.
1: C'est une femme qui est devenue responsable.
0: En tout cas, ce qui est vrai, c'est que le 1er décembre 1955, c'est une femme qui est devenue célèbre. Mais elle est devenue célèbre, attention, je vous le rappelle.
3: Après?
0: Pas à Thionville.
1: Elle était modèle pour
0: Mais c'est aujourd'hui à Thionville qu'on en parle.
1: Elle était modèle pour un peintre?
0: Modèle pour un peintre, non.
1: Ah, elle a mis au monde quelqu'un?
0: Non.
3: Elle a fait un truc pour une première fois.
6: Elle est devenue ministre?
0: Ah, ça c'est vrai que ce jour-là, le 1er décembre 1955, elle a fait quelque chose.
1: Ah, elle a voté?
0: Non. Que peu d'autres avaient fait avant elle.
3: Ce serait pas Madame Giroux?
0: Madame Giroux, non.
3: Non.
6: Mais c'est quelqu'un qui faisait de la politique, quoi. C'était au gouvernement.
0: Son geste, son acte, évidemment, a été politique, mais elle ne faisait pas de politique.
1: Ça a à voir avec le racisme?
0: Ça a à voir avec le racisme.
8: D'accord. Elle a demandé qu'on déboulonne une statue?
0: Non.
1: Elle était
9: de couleur? Dans un bus, elle a été dans un bus où il n'y avait que les blancs qui avaient le droit d'y être, et elle s'est...
3: C'est Rosa Parks.
1: Rosa Parks.
0: Et évidemment, c'est Rosa Parks. Bonne réponse.
8: Mais ça se passait pas à Thionville.
1: Pourquoi Thionville?
0: Parce que on vient de baptiser un lycée.
3: Rosa Parks.
0: Mieux que ça, on a débaptisé. Enfin, mieux que ça. Je dis pas que je donne mon avis là-dessus, parce que je suis pas sûr que ce soit forcément une bonne idée. C'est une très bonne idée de donner des lycées Rosa Parks à Thionville.
3: Ouais,
0: mais est-ce qu'il fallait débaptiser un lycée Colbert? Pour donner un lycée à Rosa Parks, ça c'est moins certain.
8: Vous savez qu'hier, la statue de Colbert a été profanée devant l'Assemblée nationale. On lui reproche d'avoir soutenu l'esclavagisme, la traite des Noirs.
0: C'est toute la polémique du moment, et voilà pourquoi.
8: Mais attendez.
0: Maintenant vous comprenez mieux la question, Manon.
8: Oui, je la comprends, la question. Elle est drôlement habile, Thionville.
0: Vous n'êtes pas en train de remettre en cause ma question, maintenant, Manon.
8: Il n'en est pas question.
0: Attention, parce que moi je vais déboulonner les statues de Manon partout en France.
10: Attendez, à Thionville, il y avait des mineurs à l'époque, il y avait des mines, et on les appelait les gueules noires.
0: Ça c'est vrai, mais ce qui est sûr, c'est que tout le monde a tort et tout le monde a raison, moi je trouve, dans ces polémiques-là.
6: On voit qu'il y a quand même un petit problème, c'est qu'on n'est pas sûr tout à fait qu'il faille lui attribuer le code noir, qui est une saloperie, hein, vous savez, c'est le truc qui déterminait l'esclavage à l'époque. Et donc il y a vraiment une discussion entre historiens et ils ne sont pas d'accord.
0: Alors là, en plus...
3: Moi j'étais au lycée Colbert, on nous a jamais... à Paris, on nous a jamais parlé de ça, je savais pas pas. Je,
5: mais
3: je,
5: c'est ça le truc.
3: J'ai jamais entendu parler du Côte d'Or.
0: Alors là, il faut dire quand même que la région Grand Est jure que de toute façon, c'est une décision qui avait été prise il y a bien des mois et que ça n'avait pas à voir avec l'actualité du moment.
9: Ouais, enfin, c'est vrai, moi, Colbert, je croyais que c'était un canard.
0: Alors, bon, il y a aussi dans le Figaro... Alors moi, je dis tout le monde a tort, en fait. Ça qui est terrible, au fond, dans ce genre de polémique, parce que il y a un monsieur qui s'appelle Paul-François Paoli, qui est essayiste, qui dit « Rosa Parks n'appartient pas à l'histoire de France ». Bon, alors là, il est un peu couillon de dire ça aussi, parce que il y a déjà, je vais vous dire...
3: Il y a plein de lycées avec
5: Déjà
0: 17 établissements scolaires Rosa Parks en France.
3: Ah oui,
0: oui, 17 établissements scolaires.
5: On a eu Pablo Neruda.
0: Il y a une rue Rosa Parks à Caen. Il y a une gare Rosa Parks à Paris dans le 19e arrondissement. Et après tout, c'est vrai que cette dame qui a refusé de céder sa place à un passager blanc dans l'autobus le 1er décembre 1955 à Montgomery en Alabama mérite bien
10: aussi. Tu vois que c'était pas à Thionville, Manon. Alors
0: Manon, il comprend rien.
8: Comment le bus a pu venir de Montgomery, Alabama, à Thionville?
5: Ils donnaient des stations de bus.
0: Elle mérite bien des lycées, c'est pas la question, on est d'accord. En fait, on transporte les polémiques pour des conneries, quoi.
6: Non, non, mais on peut en discuter. C'est des polémiques débiles. Je crois qu'on a, y a vraiment on a l'impression que la bêtise, est, ben c'est Einstein qui disait que ça donne une idée de l'infini, la bêtise humaine, mais là vraiment.
0: Et si on faisait plaisir à tout le monde, lycée Rosa Parks Colbert.
6: Oh, ça, je crois pas que ça va marcher.
3: C'est pas terrible, ça.
6: Ça, c'est pas terrible.
0: Ah, vous n'y croyez pas?
6: Non.
0: Ah, moi, je suis un optimiste éternel. Je pense toujours qu'il faut associer tout le monde, vous voyez.
10: Ah, oh, bah non, quand même pas. Oh là là, déjà que j'aime pas la fête des voisins, alors.
6: Non, mais enfin là, vous avez bien vu qu'on est parti pour débouliner à peu près la plupart des statues, parce qu'il y a toujours un problème avec quelqu'un.
10: Bah, oui.
6: Ah, c'est-à-dire, vous mettez bah, Napoléon, il a quand même été esclavagiste, donc allez, il faut revoir tout ça.
0: Ah, bah si, on va avoir des rues bisounours.
6: Bah, ça, oui. Oui, bien sûr, bien
9: bah,
6: sûr.
9: C'est sûr qu'il y a toujours des gens qui aiment quelqu'un et qui n'aiment pas l'autre.
6: Bah oui.
0: Voilà. Merci Valérie pour cette précision.
5: Il y aura le square, c'était pas moi.
0: Il faut qu'il y ait des lycées Rosa Parks. Il faut qu'il y ait des lycées Colbert.
10: Moi, je veux un lycée Fleury-Michon.
5: Le lycée Papillon.
0: Ah, au lycée
5: Papillon. On n'est pas des imbéciles.
0: Sauf que Papillon, c'était un délinquant, madame.
10: Bah, ah, bah oui, c'est vrai, un bagnard. Oui.
8: Papillon, le bagnard.
9: Moi, je voudrais le lycée Marilyn Monroe.
0: Ah, le lycée Marilyn Monroe, une droguée, madame.
8: Ah, oui, je préférerais le lycée Mick Jagger.
0: Mick Jagger, un drogué.
9: Moi, je voudrais le lycée Hugh Grant.
0: Hugh Grant, un mec qui va avec des travelots.
3: Non, il faut laisser le lycée.
0: Non, il n'y a plus personne.
8: Est-ce qu'on peut penser qu'un jour il y aura un lycée Bernard Mabille?
0: Ah,
6: un gros lycée bien, alors.
9: Un collège.
6: Non, ça ne sera pas un lycée.
3: Ça sera plusieurs lycées, tu vois.
9: Un lycée pro.
0: Non, mais une charcuterie Bernard Mabille.
10: Et alors, vous savez, sur la vitrine, il y aurait marqué gros de Migros, pas de détail.
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0: sa sœur jumelle.
1: On est solidaires.
0: Je ne sais pas si vous l'avez remarqué, mais depuis que Yoann Rioux est en blonde, on ne l'entend plus. Il est totalement inhibé.
2: Non, au contraire, je suis désinhibé et tout. Mais j'ai encore envie. Regardez, on a un espace
3: extraordinaire. Il est grisé.
2: J'ai envie d'aller danser, j'ai envie d'aller m'exprimer.
0: Ah bah, ça tombe bien parce que je voulais dire un mot sur le Rocky Horror Show. Ah. Et je pense que vous auriez
1: belle transition.
0: Je pense que vous auriez votre place.
2: Ah oui, ce serait moi le Rocky, ce serait moi.
0: Dans le Rocky Horror Show, parce que là, actuellement, et pour encore deux semaines, se joue donc, je vous l'ai dit, cette comédie musicale qui est une sorte de vaudeville, forum, de folie, forum antique, Funny Thing Upon on the Way to the Forum. Mais c'est pour deux semaines encore seulement. Et tout de suite après, ce sera le Rock'n'Roll Musical Culte, enfin sur scène, en version originale à Paris, le Rocky Horror Show. Et si vous voulez vraiment gagner le milieu de la salle pour danser, on envoie un extrait, évidemment, de cette comédie musicale. Mais d'abord, peut-être une question.
2: Oui.
0: Car on va écouter tout de suite après, je crois que la chanson phare de cette comédie
4: touch
0: musicale
4: me.
0: S'appelle Toucha Toucha Touch Me, exactement.
5: Oh là là, c'est imprononçable. Je peux bien faire la pub pour ça, mais...
0: Monsieur Rioux essaiera de danser sur ce titre.
5: Mais oui. Remonte tes bas, hein, parce que franchement,
4: oui,
5: c'est...
4: Ça, c'est s'il te plaît.
5: Alors, ça, c'est...
0: Il a connu des hauts, mais là, effectivement...
5: Je vois sous les yeux d'Ariel.
1: Sa taille en bas n'existait pas. Il a fallu que je dise que ce ne sont pas des jambes, mais des petits gigots d'agneau. Et la dame a compris.
2: J'ai
1: pour
2: parmi les plus beaux mollets de France. J'ai des mollets énormissimes. Regardez.
5: Non, mais
2: j'ai des mollets de dingue. J'ai des mollets de cycliste. Mais regardez les mollets.
5: Mais oui.
2: J'ai des mollets de cycliste et de footballeur.
5: Attention. C'est bon, ça. T'as un fil derrière.
2: J'ai un fil.
0: Mais
2: regardez. Au premier rang. Qui est au premier rang pour vérifier mes mollets?
0: J'ai l'impression de voir la sœur cachée de Marilyn Monroe.
2: Mais regardez-moi ça, monsieur. Regardez. J'étais footballeur. Regarde, il me touche. Comment vous vous appelez?
6: Patrice.
2: Est-ce que vous passez une bonne après-midi avec...
6: Oh, super.
2: C'est la première fois que vous venez au Lido.
5: Tu pas trop, vois oui. Tes fesses.
2: Oh, mais Yoann. Bonjour, monsieur.
0: Yoann, je vous en prie, je vois le trou du souffleur.
2: J'ai changé ma culotte juste avant l'émission.
5: Tu perds tes bas.
0: Ariel, fermez les yeux, Ariel. Ariel, fermez les yeux.
5: Non, mais...
2: Ariel, j'arrive.
1: Non, on dirait Balasco dans Nuit d'ivresse.
5: Même pas.
0: Pire.
2: Mais Sarah Laurent, tout va bien.
0: Allez à votre place.
5: Mais j'admire les talons. Il marche bien sur ses talons.
1: Moi, j'ai un doute que ce soit la première fois les talons. Hein, je vous dis.
5: Oui.
1: À mon avis,
5: moi aussi.
1: À mon avis, il a déjà pratiqué.
0: Je voudrais d'ailleurs remercier la maison RD qui nous a prêté les plumes.
1: Oui.
0: Parce que c'est une maison illustre qui
1: Café et l'Odoli, Laurent d'ailleurs, avec Annie Cordy à l'époque.
0: Et qui fabrique les boas, des boas énormes hein, que vous aviez autour du cou à Yoann Rioux.
1: Les plus belles plumes de Paris.
0: Et Ziz du panier. C'est une maison qui existe depuis 1870, la maison RD. Et alors, j'ignorais, mais c'est que les autruches, il n'y a pas de problème à utiliser des plumes d'autruche parce qu'on les tond.
1: Oui.
0: Comme les moutons.
1: Les autruches.
0: On tond les autruches. Alors, ma question à propos donc de ce spectacle qui va démarrer ici, au Lido de Paris, là, à partir du 27 février prochain, changement de comédie musicale au Lido sur les Champs-Élysées, ce sera effectivement la version originale du Rocky Horror Show, que vous avez peut-être vu en film, mais ça s'appelait à ce moment-là le Rocky Horror Picture Show. Mais sachez que ça a été créé en 1973 en Grande-Bretagne et en France, chez nous, ça a été créé Porte-Saint-Martin en 1975. C'est Roger Mirmont, un acteur qui s'appelle Roger Mirmont, qui jouait le personnage masculin principal. Mais il y avait un docteur. Et cet acteur n'est plus de ce monde, d'ailleurs. Et je trouve ça sympa d'en parler aujourd'hui parce qu'on l'a un peu oublié.
2: Il était génial, Laurent.
0: Ah, vous le connaissez?
2: Mais bien sûr! Tiki Hidalgo! Tiki Hidalgo!
0: Tiki Hidalgo! Il va finir par dire Hidalgo, on va tous...
5: Tiki Hidalgo!
0: Je rassure tout le monde, Madame Hidalgo n'est pas sur les Champs-Élysées.
2: Bah non, il n'y a pas de place pour se garer.
0: C'est Tiki Hidalgo et c'est une bonne réponse de Yoann Rioux. On envoie un extrait du Rocky

0: Le Rocky Horror Show à partir du 27 février au Lido de Paris avec RTL, bien sûr.
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0: Je trouve que Isabelle Mergault dégage un mystère,
1: ouais,
0: une
1: dégage.
0: Sensualité.
1: À la fin de l'émission, elle dégage.
2: Bah, exagère pas quand même.
0: Et il y a une folie qui est égale à elle-même.
1: Et Boudboul,
0: alors
2: oh, pardon,
0: oui.
2: Oh, non.
3: Boudboul, elle sort l'écurie ou quoi?
2: Mais il n'est pas allé jusqu'à l'écurie,
0: et
2: c'est pour ça.
0: Qui a un sourire de jument.
2: Non. Tu vas s'en prendre une fois avec ton sourire de cheval. Mais Isabelle, on est en
3: donc
2: studio, il
3: n'y
2: a pas de soleil. Mais c'est pourquoi t'as mis des lunettes noires? Je te vois plus.
4: C'est des lunettes de vue.
2: Ah,
4: moi je la
2: attends,
4: défends hein.
2: D'accord, t'as raison, je vais les enlever parce que là je te vois trop.
0: Mais c'est...
2: Non mais elle est tellement belle, elle est sexy, elle est rarement si sexy hein.
1: Ouais,
2: mais
1: si. Elle a toujours eu une voix aussi stridente même à l'époque de Bouvard.
2: Oui, c'est
1: comme
2: c'est
1: ça.
2: Tout le temps.
1: Quoi?
2: Tout le temps.
4: Non, ce qui est bien c'est qu'on est quatre femmes et c'est très rare aux grosses têtes.
2: Ah, quatre oui. Et demi.
0: Comment ça?
2: Bah toi.
0: Au bois du don.
1: Vous allez bien, Ariel?
5: Mais écoutez, oui, parce que bah, tout à l'heure, je suis retournée au Crazy Horse.
1: Oui.
5: Voilà.
2: Oh, je t'avais vu quand j'étais plus jeune.
5: Ah ben oui. Eh ben,
1: dès
5: voilà.
1: Qu'elle entend le mot cheval, ah, ouais, elle se réveille.
2: Ah, non.
1: Fallait pas dire ça, malheureuse.
2: Mais j'y suis allée qu'une seule fois.
1: Oh, on s'en fout.
2: C'est quand il y avait Ariel, pour voir Ariel. C'était hallucinant, sublimissime.
1: Habillée de lumière, comme on dit.
5: Voilà.
1: C'est pour pas dire à poil.
2: Ah non, mais je la vois encore.
0: Laisse-la parler.
5: Non, non, mais simplement, voilà, c'est tout à coup, un lieu inspiré reste un lieu inspiré. Et
1: inspiré, pour... pas vrai, inspiré. Oui, c'est un lieu inspiré.
5: Ah, ah, bah, il y a beaucoup de rêves. Hein.
4: Un lieu inspiré.
5: Ouais. Voilà.
4: Elle donne les mêmes E que Fanny Ardant.
5: Non, mais c'est très difficile. Franchement, le E, ben c'est, ça a toujours été difficile pour tout le monde.
3: Mais même là, c'était élégant.
1: On a cru qu'elle rotait pour la première fois. Une première citation, disais-je donc, pour Marie-Claude Imbert, qui habite Morlaix, dans le Finistère, qui a dit « Mesdames, un conseil, si vous cherchez un homme beau, riche et intelligent, prenez-en trois. »
5: Sacha Guitry.
4: Non. C'est une femme.
3: Ah non, c'est Coluche. Ça.
4: C'est un homme, c'est Coluche qui a dit ça.
1: Alors, c'est Coluche,
4: il avait dit cinq Coluche.
1: Mais il l'avait piqué à quelqu'un.
4: Ah.
3: Comme souvent.
4: Est-ce que c'est une femme qui a dit ça?
1: Oui, c'était une femme.
4: Ben, c'était une humoriste. C'était pas Jacqueline Maillan?
1: Ah non, mais elle lui ressemblait un peu.
4: Avec des cheveux courts.
1: Oui, elle était blonde un peu.
5: Ah, je sais.
2: Anne-Marie Carrière.
1: Non, Anne-Marie Carrière. Oui. Bonne réponse. Une citation plus littéraire pour Louis Debise, qui habite hier dans le Var, qui a dit « À quoi bon soulever des montagnes quand il est si simple de passer par-dessus ?»
5: Oh, oh, ça c'est du Lao Tzu.
1: Oh non, pas Lao Tzu, non, c'est plus français et contemporain.
3: Maurice Herzog.
1: C'est quelqu'un qui est mort en 1959.
0: Saint-Exupéry.
1: Non, non, non. Généralement, quand je dis mort en 1959, on trouve son nom.
5: Il faisait de la scène ?
1: Alors écoutez, je vais vous dire, il était à la fois... écrivain, romancier, poète, parolier, ingénieur, chanteur, critique musical, musicien de...
0: Boris Vian.
4: Ah.
0: Boris Vian.
1: Boris Vian. Bonne réponse. Bonne réponse d'Olivier Bellamy. C'était facile quand
5: même. Est-ce que je peux dire l'écume des jours?
1: Bah, vous pouvez le dire, mais enfin, bon, d'accord, on le sait, oui.
5: Oui. Est-ce que je peux dire j'irai cracher sur vos tongs?
4: Oh la Luc, qu'est-ce
1: mais
4: que tu
1: sauf
4: prends?
1: Sauf que vous, on vous croit.
4: Qu'est-ce que tu prends, Ariel?
3: J'irai postillonner sur vos tombes.
1: Si vous venez cracher sur ma tombe, faites-le quand le trou est pas rebouché, des fois que je suis encore vivant et que ça me réveille.
4: Oh mon Dieu, quelle horreur.
1: Ah, c'est votre hantise?
4: Non, c'était la hantise de ma maman.
1: Ah oui, d'être enterrée vivante?
4: Ah oui, vous pouvez pas se faire tout ce que j'ai fait pour savoir qu'elle soit bien.
1: C'est pas vrai, ah oui. Vous l'avez mordue et tout? Oh, ah
4: non, oui. Non, mais parce que c'était ça. Il y a des personnes, ils sont nombreux comme ça.
2: Mais c'est comment une, tu peux être mordue?
4: C'est une
2: vivante.
4: Phobie. Non, c'est une phobie
0: comme
4: pour
0: Chopin
4: des personnes d'être, de dire je vais me réveiller dans ce cercueil. C'est horrible, mais...
1: Ah oui, voilà. C'est arrivé, hein, déjà.
4: Oui, c'est arrivé,
5: totalement
4: déjà.
5: Arrivé. Moi, absolument. J'ai tourné avec une vieille actrice qui s'appelle Olga Valérie, je peux la citer.
4: D'accord.
5: Eh bien, sa mère a été enterrée, morte, et il y a des voleurs qui sont venus voler ses bijoux. Ça se faisait beaucoup avant. On enterrait les morts avec des bijoux, avec des choses précieuses.
3: Quand on
5: au
3: en
5: moment
3: avait, hein, joli,
5: où ils lui ont arraché sa bague, elle est revenue à elle.
4: Si.
5: Et elle est sortie de la tombe. Non, mais c'est vrai.
4: Non, mais c'est vrai.
1: Il y a une histoire comme ça, hier, que j'ai souvent raconté. Oui. C'est l'histoire de Pierre Doris, où effectivement, oui, sa femme est morte, les croque-morts viennent chercher le corps, ils foutent ça dans le cercueil, sauf qu'il habite au 4e étage, il n'y a pas d'ascenseur. Et donc, ils descendent avec le cercueil, et là, ils lâchent le cercueil qui tombe, et d'un seul coup, la femme se réveille.
3: Mais non.
1: Et donc, elle revit. 15 jours après, elle meurt vraiment, parce qu'elle n'était pas

0: En bon état, elle remord. Un mot qu'on emploie, un verbe qu'on emploie rarement. Elle remord. Les gars reviennent la chercher. Et là, on entend Pierre Doris qui dit à sa femme « Faites attention à la marche
1: !»
0: Donc, vous voyez que ça existe.
1: Mais absolument. Oui.
0: Une citation pour Annie Jacobelli, qui habite Paris 19e, qui a dit « Si le plus grand plaisir des hommes est de se payer le corps des femmes, le plus grand plaisir des femmes et de se payer la tête des hommes.
1: Oh. Sacha Guitry.
0: Sacha Guitry. Bonne réponse d'Isabelle Mergaux. Elle est de bonne humeur. On peut y aller.
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0: Une question pour Mehdi à Bibi qui habite.
4: Oui,
0: ça vous rappelle les chansons.
5: Bibi,
6: c'est pas de chez toi, ça.
5: C'est chez moi.
6: Bibi. Oh oui, fais-le.
5: Madame Naraflado.
6: J'adore quand il fait l'arabe. Vas-y, fais-le. Fais l'arabe.
5: Non, je veux pas l'arabe.
6: Allez,
5: j'ai pas d'arabe, je vais être poursuivi.
6: Non, allez.
5: Tu vois, je vais faire l'arabe avec 30% d'extrême droite en France, mais t'es con ou quoi?
6: C'est pas faux!
5: C'est très bien. Habibi, ça veut dire mon amour, ma jolie.
0: Écoutez, de toute façon, Mehdi, Habidi, c'est pas Habibi, c'est Habidi.
5: Ah, ça change tout, c'est Habidi, Habidi. Alors que l'autre, c'était Habibi, Habibi. C'était con, faut Habidi, Habibi, t'es foutu.
0: Il habite Vireux-Valran, en Ardennes, dans les Ardennes. Et notre auditeur espère un chèque RTL qu'on lui souhaite. La question n'est pas si simple, même si elle est dans l'actualité. Quel est l'autre nom du décement des Pyrénées qui vient d'être classé espèce en danger?
6: C'est une bête.
0: C'est une bête, oui.
6: Ça, c'est une bête, c'est une bête.
0: Et le décement des Pyrénées.
7: Ça vole?
0: Ah non, ça vole pas, le décement.
6: C'est un ours. Ça a quatre pattes.
0: Alors attention, je vous demande son nom entier au décement des Pyrénées, parce qu'il y a deux noms, il y a un nom, on va dire, plus connu que...
7: Lizard.
0: Lizard, non.
6: Tu ne nous demandes pas son prénom, par exemple Albert, on s'en fout.
0: Non, je vous demande pas son prénom, non.
7: Est-ce qu'il existe dans les Alpes?
0: Il est plutôt dans les Pyrénées, le décement des Pyrénées. Il est, vous voyez, au nord de l'Espagne et du Portugal.
5: Donc il a un accent.
7: Bah oui,
0: c'est un petit animal.
6: Il est un rongeur. Petit, il est petit.
0: Rebelle. C'est un rongeur. Alors, enfin, maintenant,
6: tout le monde ronge. Je veux dire,
7: c'est vrai.
6: Il y a pas.
7: Ça ne dit pas distinctif, c'est vrai.
6: Non,
7: c'est toi.
6: Tout le monde ronge. Laurent ronge.
5: Un rat.
0: Vous, si vous êtes arrivé là, c'est parce que vous avez beaucoup rongé. Il n'y a qu'à la maison que c'est mal rongé.
5: Ça y est, fait le cochon. Tu parles d'animal.
8: Est-ce que ça serait pas une taupe?
5: Tout de suite.
0: Une taupe, non.
6: Est-ce que c'est gentil comme animal?
0: Oh, c'est gentil. Bah là, en tout cas, on en a besoin parce que c'est une espèce en danger.
8: Un écureuil.
7: Une belette.
0: Alors, c'est un museau pointu.
6: Oh, j'adore.
7: Un blaireau,
0: non.
8: Ah non, un fourmilier.
0: Alors, un fourmilier, non.
7: Ça se mange.
6: Est-ce que c'est un...
0: Alors, ça se mange pendant la guerre, éventuellement.
6: Un ornithorynque.
7: Un castor.
0: Non, un castor. Plus simple que ça.
6: Un ragondin.
0: Alors,
6: c'est dégueulasse, les ragondins. Faut les tirer, les ragondins.
0: Plus petit qu'un ragondin.
6: Moi, je tire les ragondins.
7: Castor.
0: Alors, non.
5: Une musaraigne.
0: Non.
5: Une souris.
6: Est-ce que ça fait des cabanes avec
0: plus
6: sa queue?
0: Plus gros qu'une souris.
5: Un rat.
6: Mais je l'ai dit tout à l'heure.
5: Un rat musqué.
6: Un rat,
0: ça suffit pas.
6: Ah oui.
0: Il faut trouver quelle sorte de rat.
6: Un ratatouille.
5: Un rat des champs.
7: Un ratatouille.
5: Un rat de la montagne.
7: C'est l'heure.
0: Non,
5: un rat des Pyrénées.
0: Alors, le décement des Pyrénées, c'est un rat qui a une particularité physique.
8: Sans poils.
0: Alors non,
8: il est nu.
0: Il a des poils. Effectivement, il a des petites pattes palmées qui lui permettent.
6: Il peut grimper.
5: Un rat canard.
0: Alors un rat canard. Non, non, c'est
8: un rat des marais.
0: Non, c'est plutôt lié à son museau. Vous voyez, c'est
5: un raton laveur.
0: Non.
6: Qu'est-ce qui est lié à son museau?
5: Un rat Cyrano.
0: Son
5: long nez.
0: C'est son nom. Son nom, c'est un rat...
6: Poilu, moustachu.
0: Moustachu, non.
5: C'est un rat avec un bec de lièvre. Alors... C'est très rare.
6: Ça s'opère.
7: Ça s'opère.
0: Il repère ses proies sous l'eau, vous voyez.
6: Non.
0: Et Pierre, comment il va les choper, ses proies?
6: Il va avec une canne à pêche et un fil.
5: Avec sa queue.
6: Non.
5: Avec sa queue.
8: Avec les dents.
0: Non, qu'est-ce qu'il a?
8: Dents.
7: Les poils.
5: Avec une langue, avec sa langue.
6: Il a un hameçon sur... Je le connais.
7: Un hameçon
6: sur la langue. Il a un hameçon sur la langue.
7: Il a un cheveu sur la langue.
0: Mais non.
6: Qu'est-ce qu'il a? Avec quoi il le...
8: Un crochet.
6: Il le gobe.
5: Avec ses incisives.
6: Il le chuche.
0: Non.
6: Il l'aspire.
7: Il a une trompe.

0: Rat-trompe, avec une rat-trompeur.
1: Un rat-trompeur.
0: Alors, rat-trompe.
2: Il a une trompe, et on l'appelle donc le rat.
3: Le rat-trompette.
2: Le rat-trompette. Bonne réponse de Jean Benguigui. Eh oui. Désormais, le rat-trompette est une espèce classée en danger.
4: Je peux savoir.
0: Oh bah, je comprends.
3: Comment? J'ai dit Jean-Jacques Goldman et j'ai dit rat. Non mais...
0: Ça bosse.
2: Enchaînons avec le rat trompette, si vous le voulez bien. Ouais. Pour Fabrice Marchal, qui habite Pollestres, justement. Quel est l'instrument de musique qu'on appelle aussi la trompette de Cannes? C'est plutôt effectivement comme un roseau évidé, avec seulement une petite membrane qui fait résonner l'instrument.
1: C'est un espèce de hautbois. C'est de
3: piano,
1: flûte.
3: Piano.
2: Alors, c'est une petite flûte. On appelle ça aussi la flûte eunuque.
1: Eh ben, ah bah c'est oui, du duc, c'est une flûte arménienne.
2: Pardon?
3: On a coupé une partie.
2: Oui, oui, en quelque sorte.
3: Oui, c'est pour ça qu'on l'appelle la flûte eunuque.
2: La flûte eunuque. Elle
4: c'est un pipeau.
2: Elle mesure à peu près 20 cm.
4: Ah, quand même, oh la vache.
2: Elle s'allonge.
4: Ça fait longtemps que je n'ai pas soufflé là-dedans, moi.
0: C'est un mirliton. C'est un mirliton.
2: Un mirliton. Bonne réponse de Daniel Picouli.
0: Donc il faut souffler.
2: Un mirliton. Bonne réponse.
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2: Ah, ça c'est pas mal aussi, je vais vous demander le nom d'un célèbre empereur romain. Et d'ailleurs, quand il est mort, cet empereur, il est mort curieusement en Angleterre. Enfin, à l'époque, on n'appelait pas ça l'Angleterre, hein. On appelait ça la Bretagne. Voyez. Ah oui. Et oui, c'était comme ça. Il est mort le 4 février 211. Il avait 64 ans, cet empereur. Et il aurait même prononcé sur son lit de mort des mots qui seraient, je dis seraient parce que moi, je ne connaissais pas cette phrase, « Maintenez la concorde, enrichissez les soldats ». Et moquez-vous du reste.
7: C'est pas commode.
2: Alors justement, c'est pas commode. Ça, c'est marrant que vous disiez ça, parce que c'est tout sauf commode.
1: Ah, aimable.
8: Est-ce que ça serait...
1: Aimable.
2: Pas aimable. Mais c'est quelqu'un qui a succès...
9: J'ai pas compris le mot commode.
2: Et parce que commode
9: parce
2: est
9: que
2: un
9: commode,
2: empereur.
9: C'est un empereur. Ah, je croyais que c'était un meuble, pardon.
1: Mais non.
9: Excusez-moi, est-ce d'être premier degré.
2: Commode, commode est mort en...
1: Marc Aurèle.
9: Attendez, depuis quand commode est aussi célèbre que Jules César?
4: Mais si, parce que dans Maximus, les gladiateurs, là... Il parle de commode.
9: Ah, mais je regarde pas, moi je regarde
2: pas les commodes, commode.
4: Commode, oui, c'est pareil.
2: Il a été assassiné, commode, le 31 décembre 192. Ça marque la fin de sa dynastie. Et dans l'année qui va suivre. Et de sa vie, oui, bien sûr. Et dans l'année qui va suivre, il y a 5 empereurs qui vont se succéder. Il y a Pertinax, Dudius Julianus, Pessinius, Claudius Albinus. Et le dernier.
9: Et Caius.
7: Jean-Michel Trounicus.
9: Caius.
2: Le dernier.
1: Est-ce que c'est Titus?
2: Titus. Non.
9: Néron, Caligula.
2: Non.
1: Est-ce que ça finit en us?
2: Ça finit pas en us.
1: Ah.
2: Et croyez-moi.
7: Vespasien.
2: C'est assez dingue d'imaginer que cet empereur ait pu effectivement succéder à l'empereur Commode.
9: Ah, armoire bretonne.
1: Buffet.
7: Club de nuit.
9: Il est mort en Bretagne.
2: Et je vous rappelle que quand
1: même. C'est Cicéron, c'est pas carré.
2: Non. Je vous rappelle que quand Monsieur Baffy m'a demandé, est-ce que c'est commode? Qu'est-ce que je lui ai répondu?
9: C'est tout sauf commode. C'est pas facile.
4: Poltron et coffin.
2: Non.
9: C'est compliqué.
2: Non. Qu'est-ce que je lui ai répondu?
9: Et vous l'avez dit, c'est tout sauf commode.
2: Exactement. Voilà. Je dis, c'est pas commode.
1: Ah, c'est pas commode.
9: C'est méchant.
4: Non, c'est Complicus.
9: C'est Machiavel.
2: Alors, je peux donner son petit nom, hein. Son petit nom, c'était Septime.
10: Septime Sévère.
2: Sévère. Bonne réponse de Julie Leclerc. Eh oui.
4: Excusez-moi. Non, mais. Séverine Ferrer.
2: Non, pas Séverine Ferrer. Ah. Septime Sévère.
4: Ah, d'accord, je pensais.
2: Et effectivement, un empereur sévère a succédé à un empereur commode. Ah, ça paraît incroyable.
1: Ah, ouais.
2: Mais c'est comme ça, effectivement. Jolie réponse.

0: réponse collective là encore. Et Julie Leclerc a fait fort.
1: Ah oui, bravo Julie.
2: Oui, bravo Julie.
3: Oui, c'est Julie.
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0: Ah, une question d'actualité pour Yoann Courmier qui habite Izon. Pour quelle raison les ex-écoliers que nous sommes avons été très déçus hier par l'annonce de Monsieur Denis Borrell ?
6: Il n'y aura pas d'uniforme à l'école.
0: Non, pas du tout. Hier, Monsieur Denis Borrell a fait une annonce importante qui a déçu beaucoup de vieux écoliers. Quand je dis vieux écoliers, des gens de notre âge qui ne sommes plus écoliers, évidemment.
7: Il y a une discipline qui n'aura plus lieu à l'école.
0: Ah non, c'est pas ça, non.
6: C'est un livre.
0: Ah non, c'est pas un livre
8: c'est
0: non
8: plus. C'est par rapport à la récré ?
0: À la récré, non. Il faut peut-être trouver le métier de Monsieur Denis Borrell.
6: Ah oui. Mais il est ministre de...
0: Ah non, il n'est pas ministre.
7: Il n'est pas dans l'éducation nationale.
0: Non, pas du tout.
6: Non. Il n'écrivait pas les manuels ?
0: Pardon ?
6: Est-ce qu'il écrivait les manuels ?
0: Il n'écrit pas de manuels, mais en tout cas, son travail, on le retrouvait et on le retrouve
7: des
0: dans
7: ardoises,
0: les
7: ardoises, il des ardoises.
0: Non, on le retrouve dans les manuels.
1: On a
0: travail.
1: Supprimé le bled.
0: Comment ça?
1: Le fameux bled qu'on a tous connu.
0: Ah non.
1: Le livre de grammaire.
6: Est-ce qu'il était dans les livres d'histoire, ce monsieur?
0: Pas d'histoire. Mais c'est pas
7: géographie.
0: Lui, c'est pas lui directement, c'est son travail qu'on retrouve dans les manuels.
7: Des dessins, des illustrations, non?
0: Non, mais vous avez dit quelque chose d'intéressant avant.
6: C'est rare.
1: Avant, il a bafouillé.
7: C'est pour ça que c'était intéressant.
0: Il y en a un qui a dit dans les livres d'histoire.
8: Géographie,
7: j'ai dit.
0: Vous avez dit géographie.
8: Les cartes.
7: Ouais. Allez, les adresses.
8: Les cartes au fond
9: les
8: de la
9: dessins,
8: classe.
9: Les dessins.
0: Mais c'est plus précis que ça, voyez-vous. Qu'a fait Monsieur Borrell, dont il a fait l'annonce hier?
6: La map monde.
0: Pardon?
6: La map monde.
0: Non, mais tout
9: non,
0: ça...
9: Non, la carte de France. La dernière carte de France.
0: Mais tout ça, ça a déjà été fait.
7: Mais oui, mais quoi?
0: Alors, qu'est-ce qu'il fait régulièrement, Monsieur Borrell?
6: L'horoscope.
0: Non. Vous aviez l'horoscope à l'école, vous?
6: Mais une fois, j'ai ouvert mon livre de Géo et je suis tombé sur Gémeaux, vous êtes en forme.
9: Alors, est-ce qu'il mettait les mots importants en caractères majuscules?
6: Est-ce qu'il calculait quelque chose qui, comme il n'y a plus, on ne peut plus le mettre dans le livre?
0: Ah, on se rapproche, là, on brûle.
7: Une mesure de distance, les maïs, c'est des kilomètres.
0: Non,
7: c'est
9: les équivalents.
7: Les nœuds. C'est pas les nœuds.
0: Oh, pensez à autre chose, vous.
8: il faisait les équivalences de conversions.
0: Mais non. Mais
6: dans la géographie, tu convertis quoi?
0: Qu'est-ce qu'il mesure? Tous les deux ans, il fait ça.
6: Les péripéties.
0: Mais non. Quelles péripéties?
6: Les deux ans. Je voulais dire les précipitations.
7: Alors, c'est une mesure, et c'est tous les deux ans.
0: Oui, tous les deux ans, il mesure quelque chose.
7: Eh ben, le sommet du Mont Blanc.
0: Eh ben voilà, bonne réponse de Jean-Philippe Janssen.
1: Bravo, Jean-Philippe.
7: Il a perdu 2 mètres.
0: Alors, attendez, je vérifie combien vous aviez appris à l'école, vous.
7: Alors, 4807.
0: Oui, bravo. 4807, on a tous appris ça, sauf que maintenant, il ne fait plus que 4805 mètres, le Mont Blanc.
9: Mais non, mais il paraît que, justement, heureusement, la calotte n'est pas touchée.
0: Parfois, effectivement, il est plus haut, parfois, il est plus bas. Faut pas trop qu'on s'inquiète.
8: Je comprends pas pourquoi. Pourquoi il enlève alors? Parce qu'il a perdu 2 mètres.
0: Alors là, il a perdu 2 mètres. Maintenant, il faut apprendre en ce moment 4805 au lieu de 4807.
9: Mais la calotte est toujours là.
0: Sachez qu'en 2011, c'était l'inverse. Il avait pris 2-3 mètres. Il était à 4810 mètres, le Mont Blanc.
7: Oui, c'est vrai.
0: Il le mesure. Bon, il y va pas tous les jours, hein, monsieur. Il est géomètre, monsieur Borrell. Géomètre expert en Haute-Savoie, président de la commission pour la mesure du Mont Blanc. Et effectivement, tous les deux ans, alors il prend un. Ils sont deux, parce qu'il faut qu'il y en ait un en haut qui tienne. Le maître.
1: Et puis celui qui est en bas.
0: Et il y a celui qui est en bas qui tient l'autre bout.
1: Il y a un gros rouleau. Hein.
9: Mais qui est le premier là, qui a
1: Je te dis pas quand il remballe le rouleau. Hein. Là, si tu te le prends dans la gueule, ça va vite.
8: T'imagines quel métier à la con de faire ça, non?
0: Et mais ça prend 2 ans, il faut monter là-haut. Hein. Et alors il y a celui qui est là-haut, il fait « Ne bouge plus Tu m'entends ?»
1: Tire de ton côté pour voir.
0: Non, parce que c'est vrai qu'il faut que ce soit précis, hein, vous imaginez bien.
7: Bien sûr, évidemment.
0: Non, mais maintenant, il y a le GPS, c'est le toit de l'Europe.
7: Oui, bravo, monsieur. Oui. Ah, j'aime bien les montagnes.
0: Moi, le Mont Blanc, ma mère, elle le mettait à 3 mètres pour pas que je l'attrape.
8: Ah oui, c'est ça. Le gourmandise.
0: C'était la crème au chocolat.
9: Oh, le Mont Blanc, ce n'est pas la crème au chocolat, bah, le Mont Blanc.
7: Non,
9: c'est du marron.
8: Oh oui, c'est
9: du marron, crème de marron avec crème fraîche au-dessus.
0: Mais ouais, non,
9: mais c'est ça, ça,
7: ouais, ça, c'est
9: non,
7: madame.
9: Non, c'est le Mont Blanc.
0: Mais, ouais. Mais ça, c'est chez Angelina.
9: Oui, c'est chez Angelina.
0: Mais au Havre, rue Paul-Louis Courrier, le Mont Blanc, il était en boîte de conserve.
9: Ah, d'accord.
0: Enfin, bah oui. Chacun son enfance, Ariel. Oh, le Mont Blanc, le Mont Blanc. On allait boire à 17h chez Angelina.
9: Non, mais j'ai jamais
1: avec la crème de marron.
9: J'ai jamais entendu quelqu'un qui mange un Mont Blanc en boîte de conserve. En tout cas, dans l'art de la grande tradition culinaire française.
7: Oui, madame.
9: Un Mont Blanc. C'est toujours de la crème de marron avec de la crème fraîche
0: mais
9: par-dessus.
0: Mais non, pour les gens, les Français qui nous écoutent, les Français que je suis, madame, eh bien, le Mont Blanc, c'est une boîte de conserve avec de la crème.
6: Ah oui.
0: Et vous voulez, je vous dis, Ariel, vous êtes passé à côté de quelque chose. Demain, je vous apporte une boîte de Mont Blanc.
6: Est-ce que t'as déjà goûté un petit Suisse?
0: Elle en a encore sucé trois hier.
8: Non, mais c'est la première fois que j'entends.
0: Et elle a dit, oh, c'est bon un catalogue.
8: Non, franchement, moi, je suis d'accord avec
1: elle. Tu veux y passer, quoi.
8: Moi, je savais pas qu'il y avait de la pâtisserie en boîte.
7: C'est pas de la pâtisserie,
0: c'est
7: de la
0: crème. Enfin, écoutez, vous connaissez rien. Mais vivez un peu.
6: Soyez pauvres.
0: Mais oui.
7: c'est des vraies valeurs.
0: Remarquez, moi, j'en ai encore. Maintenant, j'ai une boîte de Mont Blanc, mais c'est trois stylos.
8: C'est ça.
0: Comme quoi, voyons, on ne change pas.
9: Ah oui. C'est vrai.
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0: Une question pour Francine Dupire, qui habite Abbeville, dans la Somme. Et on va voyager dans le temps encore, puisque je vous emmène en 1900. À Paris, et ce jour-là, Émile Loubet, le président de la République, Émile Loubet en personne, va remettre une médaille à Élie Le Sueur qui vient de pêcher le plus gros poisson qu'on pouvait pêcher. Elle était la meilleure parmi 57 pêcheurs. Élie Le Sueur vient de... D'ailleurs, je dis elle.
8: C'est mais un poisson, pourquoi elle?
0: C'est un monsieur, peut-être. Ah. Qu'est-ce qu'il y a?
8: Mais un vrai poisson qui va dans l'eau?
0: Oui, vous avez des faux poissons qui vont pas dans l'eau, vous.
8: Non, mais ça aurait pêché un poisson. On remet une Légion d'honneur pour un poisson.
0: J'ai pas dit que c'était une Légion d'honneur.
8: Enfin, une décoration pour un poisson.
0: J'ai dit une médaille, justement. Ah.
8: Quand on pêche un poisson qui va dans l'eau.
0: De quelle médaille s'agit-il?
1: Le mérite agricole?
0: Non, pas du tout.
7: Pour un poisson, gros poisson. C'est une médaille pour le poisson.
8: Ouais. Du meilleur pêcheur.
0: Et là, effectivement, pêcher le plus gros poisson.
6: La médaille de l'hameçon?
0: Non. Élie Le Sueur vient d'Amiens et le président de la République, Émile Loubet en personne, va lui remettre sa médaille ce jour-là. Alors oui, j'ai dit une femme, mais je pense qu'Élie, c'est un homme.
7: Bah oui.
0: Élie
7: Semoun, oui.
0: Bah, et Élie Médéros, c'est quoi, à votre avis?
7: Eh ben...
1: Même Élie Semoun, il y a un doute, tu sais.
0: Non, c'est... Mais enfin bon, j'imagine que c'est plutôt un homme. Mais enfin, écoutez, peu importe.
6: La médaille, oui, cette médaille, elle existe encore aujourd'hui? On la remet encore aujourd'hui?
0: Ah non.
8: Des poissonniers.
0: Elle existe encore, mais on ne la remettrait pas, en tout cas, à monsieur ou même Le Sueur, parce que il ou elle a pêché le plus gros poisson.
2: La Légion d'honneur.
7: C'est le poireau.
2: C'est positif.
0: La Légion d'honneur.
7: C'est le poireau.
2: La médaille Lépine.
0: La médaille Lépine. Non.
6: Le prix Nobel.
7: Du mérite.
0: Non plus.
7: Du mérite.
0: Ouais. Non.
2: Est-ce que c'est surprenant? Est-ce qu'on va être surpris? C'est-à-dire que c'est un truc de
0: vous dingue. Allez être surpris. D'ailleurs, je suis là pour vous surprendre, moi.
7: Mais c'est une médaille militaire?
0: Militaire, non. Alors, effectivement, ils ont pêché le poisson dans la Seine. Hein, au niveau de la place de la Concorde, d'ailleurs, ils ont eu du mal parce que la veille, 30 tonnes de poisson avaient été détruites. C'est le cas de le dire.
7: Et donc, la Seine, elle passait sur la place de la Concorde à l'époque?
0: À cause d'une gigante. Bah, la Seine, elle passe où, à votre avis?
7: Elle passe pas sur la place de la Concorde.
0: Bah, enfin, quand même, le pont de la Concorde, c'est quoi, à votre avis?
7: Ah oui, je pensais.
2: Est-ce que c'est une médaille.
7: Ok, bon.
1: Est-ce que c'est une médaille religieuse?
2: Est-ce que c'est, voilà, c'est ce que j'avais demandé.
0: Médaille religieuse, non.
6: Est-ce que c'était la première fois qu'on remettait cette médaille?
0: Non, il y a d'autres médailles qui sont remises, mais c'est cette année-là, en tout cas, une curiosité de l'avoir remise à cette
2: du mérite.
6: Meilleur ouvrier,
0: non.
2: Est-ce que c'est lié au sport, peut-être une médaille sportive?
0: Alors, qu'est-ce qu'il y a
2: en médaille sportive?
1: La médaille olympique.
0: C'était les JO de 1900. Bonne réponse.
6: Bravo.
2: Génial, Jean.
0: Bonne réponse de Jean-Benguigui, aidé par Yoann Rioux. Et oui, il y avait un excellent papier il y a pas longtemps dans l'Obs à propos des Jeux Olympiques en 1900, parce qu'il y avait des épreuves absolument hallucinantes qui n'existent évidemment plus aujourd'hui. Et oui, il y avait un concours de pêche.
2: C'est fantastique. On devrait le faire là pour Paris.
3: Mais non, au moins les Français au moins gagneraient quelque chose.
6: Il y avait la chasse aussi.
0: Ah, il y avait pas la chasse, mais il y avait par exemple un concours de sauvetage. On balançait des mannequins dans la Seine et il fallait se jeter dans l'eau pour les récupérer au plus vite. Bah oui. Et ça, c'était une discipline olympique aussi. Attention, il faut savoir qu'en 1900, à l'époque, peu de gens savaient nager. Oui. Et c'était donc un exploit que de savoir nager, voyez-vous. Et il y avait aussi des courses en ballon dirigeable comme sport olympique. Ça a disparu aussi, évidemment, depuis. Mais c'était en tout cas une belle médaille olympique qu'on a remis à monsieur ou madame Le Sueur ce jour-là. Bravo Jean-Benguigui. Pour monsieur Duchemin, une question historique. Il habite dans les Pyrénées-Atlantiques, monsieur Duchemin, et il s'agit de retrouver quelqu'un qui est tombé de cheval lors d'une partie de chasse. Quelqu'un dont on ne sait pas d'ailleurs où il est enterré suite à cette chute de cheval. Son cheval s'est cabré, ça l'a fait chuter.
7: Il en est mort ?
0: Il en est mort. Il en est mort pas tout de suite, mais il a souffert pendant presque un an. Et un an plus tard, il est mouru, comme aurait dit Jean-Yann.
7: C'est un roi ? Oui, alors, c'est un roi de France.
0: Alors, roi, non, c'est pas un roi.
7: Mais, c'est un dauphin.
0: Mais c'est quelqu'un dont le corps a été ramené par des escortes qu'on a tué tout au long du cortège. Des escortes, pas des escort girls.
2: Ça aurait été génial. Belle fin. Oh, moi, je rêverais de ça, mon enterrement. Oh, mon cercueil porté par des prostituées.
0: Pour une fois que vous seriez raide.
7: Ah, la vache.
2: Vous êtes trop fort, Laurent.
0: Alors... On a tué tous les témoins du cortège et même l'escorte qui accompagnait le corps a été tué afin que le lieu de la sépulture reste secret.
7: Je connais pas.
3: C'est un Anglais.
0: Un Anglais, non.
7: C'est un Français.
0: Ah non, c'est pas un Français.
10: Un Allemand.
0: Un Allemand, non.
10: Un Espagnol.
2: Aux États-Unis.
0: Ah non, c'est pas aux États-Unis.
3: Non, c'est plutôt.
7: C'est un Espagnol.
0: Je vous en parle parce qu'il y a une exposition.
6: C'est en Afrique, ça.
2: C'est en Russie, en Russie.
0: Il y a une expo au château de Nantes.
10: Un Breton.
0: Jusqu'au 5 mai, non, c'est pas un Breton.
3: Guillaume le Conquérant.
0: Non, pas Guillaume le Conquérant. Non, c'est pas un Français.
6: Un Russe.
0: Ah, c'est pas un Russe.
2: Le Pays-Bas, alors... peut-être les Pays-Bas.
6: Oh, vous un
0: allez,
6: Chinois.
0: Vous allez mettre du temps avant.
7: Un Italien.
0: Alors, Chinois, non, mais il avait en tout cas les yeux bridés.
2: Mais en Mongolie.
10: Un Tata.
7: Ah oui, c'est Khan.
2: Gengis Khan.
7: Gengis Khan.
0: Gengis Khan, bonne réponse de Christine Bravo et Yoann Rioux. Oh.
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0: Vous voulez être jeune homme au père en Polynésie?
6: Oui, je vais faire son petit phoque sur son bateau. Non, ça serait formidable.
12: J'aime bien Stevie, mais de loin, tu vois. Alors, retourne dans ta cuisine, admirez la
6: joie. Pourtant, tes yeux me regardent de près, mon cher.
12: Non, il me fait chier, l'autre, là.
0: Mais pourquoi vous voulez être jeune homme au père, Stevie, alors que vous avez un travail, jardinerie?
6: Mais oui, mais j'aurais voulu faire ça parce que ça ouvre plein de perspectives. En fait, on peut aller à l'autre bout du monde, on peut aller en Amérique. Ma cousine, elle l'a fait, elle est partie en Australie pendant un an.
0: Mais
6: en
0: non.
6: Fait, nous, on reste ici entre quatre murs, mais à mon époque...
0: Elle est partie en Australie, c'est elle qui avait caché un kangourou dans son slip.
6: Oh non.
7: C'est
6: je trouve que pour les jeunes, c'est...
0: Attendez, on va voir la vie de Sylvie Tellier, et ça, je sais que la France... La France attend ça.
13: Moi, c'est ma quatrième fille au père, et j'avoue que quand...
0: Qu'est-ce que vous faites? Quatrième fille au père?
13: Bah oui, parce qu'elle change tous les ans.
6: Qui s'occupe de ses enfants?
13: Et j'avoue que quand je sélectionne la fille au père, je regarde quand même un peu la photo pour être sûre qu'elle ne soit pas trop jolie, parce que quand même, tu te dis, elle va vivre à la maison.
0: Donc mais c'est l'inverse du concours des Miss.
13: Exactement, tu fais le casting.
0: Pour les Miss, elle prend les plus jolies.
6: Tu reproduis ce que...
0: Et pour les filles au père, elle prend les plus moches, alors?
13: Non, pas les plus moches, mais bon, quand même, on se dit, elles ont entre 20 et 25 ans.
10: Ah ouais, quand on
13: elle
10: marie,
13: va vivre
10: elle
13: à la maison. Donc,
6: c'est dégueulasse. Ça,
0: ouais. Mais elle a une chambre à elle et
13: oui,
0: tout.
13: Oui, bien sûr. Là, oui, elle dort pas avec nous, je vous rassure.
0: Là actuellement, vous avez une fille au père.
13: J'ai une fille au père.
6: Elle vient d'où, ta fille au père?
13: Alors, cette année, elle vient de Chicago.
0: Carrément,
6: ah ouais. Américaine.
13: L'année dernière, elle était australienne. Avant, elle était allemande. Avant, elle venait d'Amérique
0: du Sud. Et vous les enterrez où après, alors?
13: Non, je ne les enterre pas. Et d'ailleurs, on dit 7 mars, c'est son anniversaire aujourd'hui. Elle s'appelle Rachel.
0: Oh, c'est pas vrai. Alors, bon anniversaire à Rachel, la fille au père de...
13: Merci, merci.
0: Et donc, maintenant, elles sont payées, vous nous dites.
13: Alors, on est obligé de les payer.

0: Yeah. Alors
1: combien?
0: On leur donne, en fait, on leur donne, je crois que le minimum en France, c'est à peu près 100 euros par semaine. Mm-hmm. Et en plus, il faut les déclarer, c'est un vrai travail.
2: Elle va être contente d'apprendre que tu la trouves moche.
0: Non, non, non, non. Mais non.
3: C'est le cadeau d'anniversaire.
0: Non, mais par exemple, je prends jamais de blonde.
2: Bon anniversaire, la moche. Bon anniversaire, Rachel.
3: Rachel le boudin.
0: Non,
2: heureusement, elle comprend pas encore le français.
0: Non, non, mais elle est jolie, mais je ne prends pas de blonde. Je fais attention. Mon mari adore les blondes. Je n'ai jamais pris une blonde.
2: Ah, donc voilà,
0: c'est voilà. Elle est rousse.
4: Les connes, alors.
2: Ça en fait une intelligente dans la famille.
3: Elle est rousse.
0: Elle est rousse, ouais.
2: Une question pour Quentin d'Arcasse.
3: On aura tout entendu. Hein, franchement.
2: Bien voir ce qui est... Quand est-ce qu'on vient voir chez toi la gueule qui est là?
0: Ben, venez.
2: Non, elle est quoi? Elle est américaine?
0: Elle est américaine. Oui, ah ouais.
3: Chicago.
2: Et combien d'enfants elle a à s'occuper? Combien
0: vous avez? Trois, j'en ai trois mois.
2: Ils ont quel âge vos enfants?
0: 15 ans, 11 ans et 6 ans.
3: Ah, ah oui, du taf.
2: Ah, ils vont commencer à niquer des moches alors. À mon avis, celui de 15 ans déjà.
0: Non, mais c'est ça.
2: Ah oui.
0: Faire gaffe. Parce que il y a deux ans, j'avais une petite allemande, elle avait 17 ans. Bah, je peux vous dire que le jour où elle est arrivée, je commence. D'habitude, mon fils, bon, c'est un ado, donc il regarde pas trop. Et là, on va la chercher à l'aéroport, je vois tout d'un coup mon fils hyper serviable, bonjour, bienvenue. Je me dis, ah, je vais avoir un autre problème, c'est que maintenant, ça va être l'ado qui va essayer de draguer la fille au
2: père. Oui. Voilà. Maintenant, c'est elle qui ramasse les Kleenex le matin. Ouais.
0: Voilà, c'est ça.
3: Oh.
2: Et elle sait que vous êtes une vedette et tout, alors?
0: Vedette, elle sait que je suis maltraitée lundi matin chez vous, enfin lundi après-midi chez vous, oui.
2: Mais elle nous écoute aux grosses têtes.
0: Non, elle vous écoute
5: yeah,
0: pas.
5: The big head.
0: Elle est pas assez. Non, non. Ça va trop vite chez vous.
2: Ah bah bien sûr, c'est pas plus mal. Hein. On embrasse Wikis Rachel. Allez, on enchaîne avec une autre question pour Quentin d'Arcasse qui habite dans le Val d'Oise. Question culturelle, littéraire pour monsieur Claudel. Quand même, profitons de la présence du président de l'Académie Goncourt pour qu'il nous rappelle dans quelle œuvre célèbre. Qu'est-ce qu'il y a, monsieur de Kersauzon?
4: Dépissé.
2: D'accord, oui. Bon.
0: Il annonce.
5: Oh, c'est chiant cette prostate.
3: Ça va être la marée du siècle.
4: Un tsunami.
2: Concentrez-vous, monsieur Claudel.
4: J'essaye.
2: Je vous demande de retrouver dans quelle œuvre entendez ton et lisait-on cette célèbre phrase « Je suis jeune, il est vrai, mais aux âmes bien nées, la valeur n'attend point le nombre
3: oh,
2: de... »
3: Oh, moi je sais.
5: C'est facile.
2: Allez-y, alors.
3: C'est Corneille.
2: Oui, bravo.
4: Oh. Le Cid.
3: Mais alors, le...
2: Et bah, c'est oui. Le Cid de Corneille. Bonne réponse.
0: Incroyable.
4: Bravo, Stevie.
0: Oh,
2: bonne réponse de Stevie Boulet. Alors là, vraiment, vous m'épatez, Stevie.
3: Ah bah oui, c'est une phrase que j'entends presque tous les jours.
2: Ah oui, bah c'est vrai.
4: Pourquoi c'est ta sonnerie de téléphone?
2: Je suis jeune, il est vrai, mais aux âmes bien nées, la valeur n'attend point le nombre des années. C'est bien le Cid de Corneille. Si je m'attendais un jour à dire réponse commune de Philippe Claudel, président de l'Académie Goncourt, et de Stevie Boulet, ex du Loft.
3: Eh oui. Comme quoi, le monde évolue.
2: Oui, bravo à tous les deux, bravo. J'ai rien à dire.
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2: Oh, une question amusante quand même avant les infos de 16h, puisqu'on est le 13 janvier. C'est une journée mondiale un peu particulière aujourd'hui.
5: Ah oui.
2: Journée mondiale étonnante d'ailleurs. Allez-vous.
5: Si on aurait su qu'on était le 13, on aurait vérifié.
8: J'ai vérifié, je sais la réponse.
2: Alors allez-y.
8: Et puis ça me correspond parfaitement. C'est la journée nationale de l'hypersensibilité.
2: Eh ben pas du tout, non.
5: Bon, alors toi, attendez. T'es hypersensible.
8: Bah oui.
4: T'es hyper chiant, oui.
8: Je pleure souvent.
9: Alors, est-ce que c'est une maladie?
2: Croyez que vous aviez la bonne réponse, parce que je suis sûr que vous êtes capable. Alors attention, hein. Écoutez bien ce que je vais dire.
9: Ok.
2: Vous êtes capable de suivre cette journée, monsieur Rioux.
9: C'est lié à la sexualité.
2: Journée mondiale, non, pas spécialement la sexualité.
0: Du régime, sport,
5: c'est la journée de l'abstinence.
2: Il faut savoir que précisément...
4: Ça, il l'observe tous les jours, ça.
5: Justement, c'est pour ça qu'il est capable de la suivre.
2: D'habitude, elle avait lieu au mois de mai, cette journée mondiale, et puis ils l'ont changée, ils ont décidé de la mettre le 13 janvier, et c'est déjà la 13e édition de
0: déjà
2: cette...
0: Du bisou
2: journée mondiale.
0: C'est pas la journée du bisou.
2: La journée du bisou,
9: est-ce que c'est quelque chose de positif?
2: Positif, négatif, non, mais...
9: Parce que parfois, fois, c'est une maladie.
2: Ça voilà. nous permettra en tout cas de demander à Monsieur Rioux, on va dire, d'adopter cette journée mondiale.
9: Ah, de vous fermer sa gueule.
2: Non.
1: La journée du silence.
2: De la et en plus d'écouter peut-être Ricazaraï.
9: Ah, les bains de siège.
5: Mettre le cul dans l'eau froide.
9: Le cul dans l'eau froide.
2: Non, non.
9: C'est la journée sans chemise, sans pantalon.
8: C'est génial, dans le métro, dans le métro.
2: C'est la journée sans pantalon. Bonne réponse.
8: C'est ceux qui vont dans le métro seulement en slip.
9: Ah bon?
8: Ou en maillot de bain.
2: Journée mondiale sans pantalon, monsieur.
0: Mais alors, c'est pour les femmes?
2: Non, non, non, c'est pour les hommes.
1: Ça se passe comment, là?
2: La

0: Mais comment ça peut s'appliquer, ça? Les gens vont pas mettre de pantalon?
1: Et c'est surtout dans les métros, en fait, entre New York
2: dans le métro.
1: Bah, je sais pas, c'est souvent, en fait, c'est né dans un mouvement dans les métros. Les gens prenaient le métro, ils devaient absolument pas avoir de pantalon. C'est par rapport à l'homosexualité, je crois, par rapport à
2: la... Non, c'est pas toujours notre faute.
3: Non, mais avant, c'était au mois de mai, donc ça allait, il faisait chaud, mais là, ils vont se jouer les couilles, les mecs.
4: Elle a le côté pratique.
5: Non, mais ni les femmes, ni les hommes n'ont d'avoir de pantalon.
6: J'en ai sans pantalon, j'en ai mondial.
2: Mais regarde, ça culotte.
3: Tu peux mettre ta petite jupette.
5: Les hommes peuvent mettre un kilt.
6: Absolument, vous avez raison, les hommes peuvent mettre un kilt.
1: Moi, ça me dérangerait pas du tout d'aller
2: de faire l'émission sans pantalon.
5: Ça nous dérangerait. Ouais, mais pense aux autres quand même.
2: Est-ce que tu es capable Johan, est-ce que tu es capable, en l'honneur de cette journée, d'enlever ton pantalon maintenant?
7: Laurent, il en pense quoi, Laurent?
5: Ah, il a peur.
2: Il va le faire.
7: J'ai changé mon slip ce matin, c'est pas...
2: Vas-y. On s'en sort bien.
6: Je pense qu'il en est capable.
3: Déjà, on le voit.
2: Mais arrête de tirer dessus, il va faire un sprint.
5: Il va faire une orchide.
0: Il a attrapé son slip parce qu'il savait que t'allais venir.
6: Il aurait mieux fait de changer sa bite.
7: Laurent, elle fonctionne très bien. J'ai fait des contrôles récemment.
5: Ah bon? Qu'est-ce donc ça veut dire qu'il fait pipi régulièrement? Non, mais...
7: bah, comme je vais être papa et tout, donc j'ai vérifié si
2: tu vas être papa.
6: Comment ça, vous allez être papa?
7: Non, mais je veux être papa.
2: Ah, il veut.
7: Donc j'ai vérifié si c'était possible, les spermatozoïdes et compagnie.
3: On y va. Est-ce que t'as trouvé une femme qui accepte de faire un enfant avec toi?
7: Déjà, je voulais faire un point sur ma santé, donc j'ai vérifié et tout.
2: Il a vérifié techniquement.
7: Laurent, je suis allé voir. C'est bon, j'ai encore des je sais pas quoi, des spermatozoïdes. C'est bon, je suis au point.
0: Ça, oui, tu dois.
7: Je vais pouvoir féconder.
2: Mais c'est terrible parce que
6: je crois pas que vous avez encore des spermatozoïdes. Je crois que vous êtes un spermatozoïde.
2: Je suis d'accord.
6: On le voit s'agiter. On a l'impression que c'est le dernier qui a gagné la course. Vous voyez,
5: moi, je crois même que tu as, ce qui est rare à ton âge, j'ai tout tes spermatozoïdes.
2: Il a bien gagné de
3: nez. Non, mais moi, ce qui m'intrigue, c'est comment tu vas faire pour trouver une femme qui accepte de faire un enfant.
1: Ah, mais je suis très confiant dans mon destin.
5: Avec de l'argent, on trouve.
1: Ah, mais je suis très
2: mais il a
1: confiant.
2: Pas d'argent.
6: Avec qui vous avez passé les fêtes, monsieur Rioux?
5: Il a écrit en Europe de l'Est.
1: Non, je vais vous dire le truc. Je suis sûr que je vais trouver quelqu'un et que je vais faire un gamin.
6: En 2022?
1: Mais, non, 2023. Enfin, non, parce que le premier bisou en
2: 2028. Allez, 2022.
6: Le premier bisou en 2022.
1: Parce que moi, je suis très lent, vous savez. Il y a beaucoup de restaurants avant. Il y a beaucoup de nuits à la maison sans toucher.
3: Alors, le restaurant, moi, je veux bien, mais je m'arrête là.
5: Non, moi-même resto, ça me...
0: Ouais, moi-même resto, ça me...
1: Arrête, tu t'appelles, t'as passé 7 heures chez moi.
2: 7 heures?
5: Oui, non.
1: 7 heures, à 18h30 et elle est partie vers 1h du matin.
6: Mais comment ça se fait? Mais qu'est-ce que vous avez fait pendant 7 heures?
1: On a parlé de la vie de son enfant.
3: Mais elle est bizarre depuis.
0: J'ai dormi.
5: Il y avait le gigot de 7 heures, maintenant il y a le mergot de 7 heures. T'as trop vite la ligne de GHB.
6: Non, mais attendez, Isabelle.
2: C'est trop long.
6: Moi, je savais pas que vous étiez resté 7 heures.
5: Elle était à point.
0: Non, mais il est pas excité comme ça en tête
1: non,
0: à tête.
1: Bien en fait, dans
0: il est hyper calme. Il est beaucoup plus calme.
3: Il était intimidé peut-être.
1: Et Laurent le sait.
0: Mais il a les bras toujours aussi courts. Hein,
2: ça... Il y a des invariants.
5: Pourquoi c'est toi qui as dû aller chercher les trucs au fond du four?
6: Non, mais vous auriez dû attendre effectivement le 13 janvier, journée mondiale sans pantalon, pour inviter Isabelle Mergault. Moi, vous auriez eu un prétexte pour l'avoir, voyez, entre les mains, votre pantalon.
2: Ah, j'ai eu peur.
6: Et Chakri Kazaraï a évidemment signé cette magnifique chanson.

0: Excusez-moi, mais on imagine la tête d'Isabelle Mergault qui sait pas que le 13 janvier, c'est la journée sans pantalon. Elle accepte gentiment de se faire inviter à dîner par l'autre Stanley.
1: Elle sonne.
2: Et il a le pantalon à la main.
0: Et l'autre, il ouvre, il est en quel but ?
1: Il y a Rick Azaray qui passe en fond sonore. Lumière tamisée. Ah tiens, juste avant 16h, j'ai deux, trois petites histoires amusantes que j'ai trouvées sur Internet à vous proposer. Il y a le professeur Strauss, c'est sur Twitter, ou sur Instagram peut-être, qui dit, c'est un mec qui a

0: train d'accrocher des cornichons dans un arbre. Il croise un autre gars qui lui dit « Mais pourquoi tu mets des cornichons sur les arbres ?»« Pour éloigner les girafes », lui dit l'autre. « Mais il n'y a pas de girafe ici. » »« Bah oui, parce que j'ai mis des cornichons.
1: » Moi, j'aime bien.
2: Joli. Oui, elle est mignonne.
0: Et puis aussi cette dame qui dit à une autre, c'est Michel et Denisot qui, sur Instagram, alors soit il raconte des blagues, soit il publie des blagues d'autres, hein, c'est pas lui forcément qui les imagine, mais en tout cas, il en fait la publicité et c'est plutôt amusant. Et Michel Denisot a publié ce dessin où on voit une dame qui, pour la nouvelle année, dit à une autre, ma résolution cette année, c'est d'arrêter d'insulter les gens sans le vouloir. Et toi, c'est de perdre du poids, j'imagine.
1: C'est joli.
0: C'est joli. Et il y a aussi Eric Métayer qui a publié ce photomontage. On voit une maman qui est en train de coucher sa petite fille. Et la petite fille dit à la maman, dis maman, c'est dans longtemps 2023. Et la maman répond dans 4 dodoses.
3: Ah, oh, c'est mignon.

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2: Si vous voulez trouver une chérie molle, qu'est-ce que vous devez faire?
3: Une chérie molle.
4: On dit, alors, monsieur, ben, monsieur Ruffier, on dit une chérie molle. Hein.
2: Pardon.
4: On dit une chérie molle.
2: Oui, mais c'est moins drôle.
3: Une chérie molle,
4: c'est. Et une chérie molle, c'est une anone, c'est un fruit. Vert qui ressemble un peu au corossol. Qui a un
3: goût. Le chorossol.
4: Très sucré et très bon en glace. Et on trouve ça aux Antilles, en Amérique du Sud.
2: Ah ben voilà pourquoi vous savez le prononcer.
5: Bah oui,
2: parce qu'effectivement,
5: ça vient de chez lui.
2: Vous êtes un ancien foyalais.
4: Exactement.
5: Ouais.
4: Le corossol. Corossol et la kérimol sont des fruits jumeaux qui se ressemblent
6: énormément. Mais attends, rendez-vous en terrain connu depuis tout à l'heure.
3: Moi, la chérimol,
6: je pense... Il y a sa maîtresse qui va arriver, il y a son ancien prof.
3: Je pensais que c'était quand on avait un rendez-vous avec Dari Boudboul.
6: Oh,
2: pardon, j'ignorais qu'on devait dire kérimol et non pas chérimol. Mais en tout cas, c'est une excellente réponse.
6: Bravo.
2: De Paul Elkarat. Car en effet, l'arbre s'appelle donc le kérimolier.
4: C'est les anonacées, c'est la famille des anones. C'est les...
2: Alors ça, moi, j'avais, fruits. J'avais effectivement cette famille que je connaissais pas bien. Ils sont rarement venus à la maison.
4: Oui, mais faut aller les chercher.
3: Là, et les chérimoles, ils viennent jamais.
2: Les anonacées sont jamais venus à la maison.
4: Non.
2: Mais c'est quoi alors des anonacées?
4: Eh ben, c'est justement une famille d'arbres fruitiers dont il y a le kérimol, le corossol.
2: La kérimol.
4: La kérimol.
3: Il est nul. Il est nul. La kérimol.
7: Et moi, j'ai joué dans une série molle.
6: Et moi, en ce moment, j'ai une demi-molle.
7: Arrête de me regarder, s'il te plaît.
4: Monsieur la rosière.
3: Est-ce qu'une chérie molle peut rendre un chéri dur?
2: Une chérie molle. En tout cas, bravo. Franchement, c'est
4: non,
2: bien.
4: Non, mais j'adore ces fruits, c'est pour ça.
2: Alors maintenant, je vais vous demander à quelle célèbre bataille, et c'est une question pour Florence Corse.
4: Oh, si ça fait comme hier.
2: À quelle célèbre bataille ont participé le réalisateur Jean-Pierre Melville, l'athlète français Alain Mimoun ou l'écrivain documentariste réalisateur Frédéric Rossi?
3: C'est une vraie bataille qu'on cherche.
2: Une vraie bataille.
3: C'est pas une bataille de fiction.
2: Ah, ce n'est. Alors, c'est ça qui est formidable.
3: Non.
2: C'est que c'est une vraie bataille qui n'est pas une bataille de fiction.
3: Ils étaient soldats.
6: Dien Bien Phu.
3: Ils étaient soldats.
2: Dien Bien Phu. Non.
6: C'est l'Argentine.
2: L'Argentine. Non.
6: La guerre du foot.
7: La guerre de 40.
2: Alors oui, mais quelle bataille?
7: La
4: bataille de Koursk.
2: Non.
4: Et c'est où?
7: La bataille de Stalingrad.
2: Non.
3: Est-ce que c'est une ville en France?
7: La bataille des Ardennes.
2: Alors, ce n'est pas en France.
3: Non. Ah merde.
4: La bataille d'El Alamein.
2: Non.
8: En Italie.
2: C'est en Italie.
8: Ah bah voilà.
4: La bataille du Monte Cassino.
7: Monte
4: Cassino.
2: Monte Cassino. Bonne réponse de monsieur Duléry et de monsieur Paul Elkarat. Effectivement,
3: bravo.
2: La bataille du Monte Cassino. Cassino, on dit aussi.
4: Ils ont dû fumer quelques joints là-bas.
2: Et Jean-Pierre Melville, Alain Mimoun, c'est curieux hein, d'ailleurs.
3: Ah oui, Mimoun.
2: Mimoun, Melville et plein d'autres, hein, mais j'ai pris les trois plus connus. Frédéric Rossif était effectivement soldat pour la France dans cette bataille.
4: Vous avez la vingtaine.
2: La bataille du Monte Cassino. C'est une excellente réponse. Voilà. À deux. Mais c'est déjà pas mal.
4: Pourquoi je dis ça? Parce que c'est Alphonse Juin qui était à la tête de l'expédition.
6: On posera l'autre question après, t'inquiète pas.
4: Alphonse Juin.
3: Non, parce qu'il a fait une vanne sur les joints.
2: Ah oui, on avait oublié déjà. C'est bien, faites-vous vos blagues à vous.
4: Ah, je me fais rire.
6: Ouais, fais-en un livre ou un blog, mais laisse-nous tranquille.
3: Laisse-nous tranquille.
2: Ah bah tiens, une question pour Mme Boutboul qui habite... Mme Boutboul.
3: Madame Boutboul.
2: Oh là, non, c'est une question destinée à Dari Boutboul, mais pour Mme Truand, qui pareil, remarquez, qui habite Paris 2e. Il y avait dans Le Figaro, il y a quelques jours, tout un article sur la drogue du cheval.
3: Kétamine.
2: La kétamine, ouais. Bonne réponse.
6: Ah bah tiens.
2: De Christophe
6: Beaugrand. Comme Baudrand. Par hasard, les gens des médias, ils s'en mettent plein le nez.
3: C'est connu.
4: C'est ce qu'on donne à, par exemple, des gens qui ont des gros soucis mentaux. Pour les calmer, parce que ça marche pas sur des gens.
3: Faudra simplement prévenir Antoine.
6: Mais c'est passé Antoine.
3: Non, mais qu'il a le sourire du plombier. Voilà. Le pantalon est un peu bas. On a tout vu Antoine. Voilà. Antoine est parti aux toilettes. On a vu son derrière.
5: On a vu le début des fesses d'Antoine.
6: Mais c'est chiant. Et c'est pas drôle la prostate. C'est pas drôle la prostate.
3: Mais non, mais là,
6: monsieur.
3: Et
6: vous rigolez là.
2: Et s'il court comme ça, c'est parce qu'on a failli en voir plus.
8: Regardez, il est là.
3: En tout cas, là, il est prêt. Il est prêt à réagir. Tiens, ça va être assez rapide.

0: de baisser la culotte parce que la moitié était déjà faite.
1: Il a lâché une goutte sur le chien de derrière.
0: C'est curieux ce qui se passe dans cette émission quand même.
2: Non, il pensait qu'il allait tenir et
3: ne pisse pas dans mon casque.
0: Non mais Laurent, essaye de présenter l'émission. Il envoie un cul de star qui passe derrière vous.
4: Oh, un cul de star. N'exagérons rien non plus. Juste le sourire du plombier d'une star.
2: Oui, mais quand même.
4: En tout cas, Mme Boutboul ne semble pas connaître
2: mais
4: la drogue.
2: Mais non, c'est quoi
3: j'ai connu la quitte.
4: La drogue du cheval. C'est en Angleterre, hélas, hein, que les jeunes, surtout, paraît-il, utilisent.
5: Mais ils sont défoncés, les Anglais. Ils sont défoncés.
4: C'est euphorisant, et effectivement, c'est très grave, hein, parce qu'on la vend à un faible prix, c'est à accès facile, et ça fait de terribles dommages en matière de santé.
2: Antidouleur ou excitant ?
4: C'est pas compliqué. On en a donné deux à Duléry avant l'émission.
0: C'est pas facile à digérer, visiblement.
1: Par exemple, tu rates toutes tes imitations.
0: Par exemple,
2: pendant un moment, circulait dans les chevaux.
4: Le voilà.
0: J'espère qu'il a réussi à remonter sa culotte.
1: Antoine, ta braguette.
0: Oh. Ah non, là, ça va mieux qu'à l'aller. Franchement, ça se passe mieux à l'aller qu'au retour, Laurent.
4: Mais j'ai l'impression d'animer un cirque. Ouais. J'ai l'impression d'être, je sais pas, Marcel Faure et Jacqueline Monsigny. C'est pour les
0: plus. Eh bien oui.
4: C'est pour les plus anciens.
1: Antoine, le PQ, Antoine.
3: Monsieur Ruki, je t'entraîne.
4: Antoine, vous avez du PQ qui reste coincé derrière.
1: Et même pas une feuille. Mais c'est pas une feuille, c'est le rouleau carrément.
6: J'ai juste fait un gros pipi, pas un petit caca.
1: D'accord. Ah.
0: Très bien. On saura tout.
6: On saura tout.
1: C'est quoi cette émission? Mais la kétamine, non, ça fait des ravages parce qu'ils en prennent tous et ils font les overdoses, c'est ça, patron?
2: Non, mais pendant un moment, circulait dans les chevaux de course, il y a très longtemps, ce qu'on appelait le jus d'éléphant. C'était un produit que donnaient dans les cirques, pour calmer les éléphants. Et à d'autres doses.
4: C'était plus drôle du Eric allait aux toilettes.
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4: On monte encore d'un cran, c'est carrément la question littéraire. Et je vais vous demander quel célèbre livre a failli s'appeler Les Aventures Extraordinaires d'Antoine Roquentin.
2: Oh, ça me dit quelque chose.
3: Le Petit Prince ?
4: Ah non.
3: Les Vacances de Monsieur Hulot ?
4: Non plus.
2: Oui, oui, à la plage ?
4: Ah non.
3: C'est un auteur français ?
4: Ah oui, un auteur français.
9: Vivant ?
4: Mort.
3: Il a vécu au 19e ?
4: Alors je vous demande, attention, hein, le titre du livre, et évidemment l'auteur aussi si vous pouvez, mais quand vous aurez le titre, vous aurez l'auteur et inversement. Mais ça a failli s'appeler dans un premier temps Les Aventures Extraordinaires d'Antoine Roquentin. Je vois une main se lever, monsieur. Il faut quand même attendre 3 minutes, voyez-vous. Il a tellement envie de bouffer avec les 100 euros.
1: On est nuls, mais il y a des limites.
0: Il veut dire qu'on est con.
1: Respecte-nous quand même.
4: Paul Alcarat, enlève ton masque, on t'a reconnu.
3: On va pas faire encore karaté.
4: Non, mais il a raison, monsieur, parce que c'est tellement évident normalement.
9: C'est de faux.
4: Les Aventures Extraordinaires d'Antoine Roquentin. D'ailleurs, il y avait un bandeau qui précisait sur la couverture, il n'y a pas d'aventure.
9: Hein? Ah. Est-ce que c'est de
4: titre?
2: Déjà, l'auteur c'est Sartre, mais je
4: exact.
2: Voudrais
3: la nausée,
4: la nausée, la nausée de Sartre. Bonne réponse.
3: Merci Christine.
9: Ah oui.
4: Bonne réponse de Christine, bravo, et de Johan Rioux, c'était bien La nausée de Sartre. Et d'ailleurs, dans un tout premier temps, le livre, le premier titre, c'était Mélancolia. Voilà. Vous voyez, quand il l'envoie, oh voilà, elle dit elle maintenant.
2: Enfin, c'était mon pote.
4: Comment ça, c'était votre pote?
2: Je l'ai connu à 17 ans, donc oui, j'ai lu Sartre, oui, j'ai lu La nausée. Sinon, j'aurais pas trouvé le gars.
3: Ah, tu l'as connu, tu l'as vraiment rencontré?
2: On va pas en parler
3: Christine
2: maintenant.
3: Christine de Beauvoir. C'est énorme.
2: Christine de Beauvoir. Tu sais, que tu fais, tu tapes Christine Bravo sur Wikipédia et t'auras
3: elle a écrit elle-même.
4: C'est pas qu'elle veut pas raconter, c'est qu'elle a la bouche pleine. Je sais pas si vous avez remarqué.
3: Christine, je suis inquiet. Y a pas ton compagnon aujourd'hui. Ah. C'est la première fois que je le vois pas.
0: Gueule, toi.
4: Ne dites pas comme ça, c'est jamais. Elle a peut-être truciné pas dans la nuit. C'est vrai ça où il est votre marin.
0: À la SPA.
4: Qu'est-ce que vous avez fait d'habitude? Il est là collant
2: pas. Pourquoi vous dites qu'il est collant?
4: Pas pour moi, mais collant pour vous.
2: Pas du tout.
4: Ah, si, vous dites toujours il me colle.
2: Non, mais c'est pas vrai, parce qu'après, ça lui fait de la peine après.
4: Oui.
2: Ouais, et après, il

0: Dis, faut pas dire ça à la radio.
1: Ah, donc tu te récoltes.
2: Ça a été repris par tous les sites de France. Je vois plus que ça sur mon compte, sur Google avec les occurrences.
0: Ah bah ne dis pas ça.
2: Comme je connais Christine Bravo, à chaque fois je vois tous les. Ah, Christine Bravo a vraiment engueulé son mari alors que hier soir vous vous êtes embrassé sur la bouche tendrement après l'émission. C'était très touchant, vous étiez main dans la main. Vous êtes un superbe couple. Christine, oh là là. Je suis très heureux pour vous deux parce que vous vous êtes trouvés. Vous allez en péniche en Bretagne.
3: Ouais, en garde à vue il y a deux jours, Jean-Luc.
4: Non. Et se sont retrouvés.
2: Je suis très heureux. De toute façon, t'as eu que des super mecs.
5: Ça ne nous dit pas pourquoi il n'est pas là.
0: Mais c'est vrai, pourquoi il est pas là?
6: Elle est amoureuse.
0: Parce qu'il est mort.
5: Oh. Et tu crois que ça va lui faire de la peine?
4: L'horreur.
7: Bon, une autre question littéraire. Et cette fois, il s'agit de retrouver le nom d'un écrivain qui fut officier de l'armée française. Un écrivain connu pour un livre essentiellement qui obtint le prix Renaudot en 1946, La Vallée Heureuse. Quel est le...
0: Il est connu, lui.
7: Ah oui, oui. Quel est le nom de cet écrivain? Effectivement, mort à Vézelay, dans l'Yonne, où il habitait. Officier de l'armée française. Il est mort en 2000, il y a 21 ans, vous voyez, à peu près.
0: Très connu, Laurent. Ah,
7: très
4: quel
7: connu.
4: Quel grade, officier?
7: Oh, bah, quel grade, j'en sais rien, j'étais pas à l'armée avec lui. Hein. Mais en tout cas, c'est un écrivain qui a écrit aussi sur la bataille de Dien Bien Phu, écrit...
0: C'est sûr qu'il est connu.
7: Ah oui, oui, Vézelay ou L'amour fou, Les mémoires barbares, La guerre d'Algérie. Ça a été un résistant, évidemment, grand prix de littérature de l'Académie française, et surtout prix Renaudot en 1946.
6: Max Gallo?
7: Il était né en Algérie, il faut dire. Max Gallo, non.
4: Chez Mamie? Il est né en Algérie, chez Mamie. Excusez-moi d'avoir un peu de culture musicale. Excusez-moi.
7: On l'avait oublié, lui, dites-nous.
4: Lui aussi, il s'est oublié.
6: Oh la vache.
2: Est-ce qu'il a été élu à l'Académie?
7: Ah non, il n'a pas été élu à l'Académie. Il a été, il faut le dire, militaire, né en Algérie française en 1907. Il est devenu officier tirailleur algérien. Avant de se laisser séduire dans un premier temps par les idées de l'action française au début de la Seconde Guerre mondiale, mais
0: quand même.
7: En 1942, quand même assez tôt, il a changé d'avis de camp et il a rejoint De Gaulle en commandant dans la Royal Air Force. Il a participé au bombardement de la vallée de la Ruhr, puis ensuite il a fait l'Indochine.
4: Il est au parti nazi après.
0: Je sais qui c'est.
7: Allez-y.
0: C'est Jules Roy.
7: Excellente réponse de Christine Bravo.
6: Bravo.
0: Bravo. Bravo.
7: Alors là, bravo.
0: Bravo.
7: Alors là, bravo, bravo. Bravo.
6: Ah ouais.
2: Christine, je peux te dire un truc énorme, que ça va te plaire énormément. Quand vous étiez un tout petit peu fâché, eh bien, Laurent,
7: qu'est-ce qu'il va dire?
2: Si, parce qu'on a beaucoup parlé de toi quand t'étais pas là. Et un jour, il a eu cette très belle phrase. Il a dit, si je croise un jour Christine sur le même trottoir, je ne changerai pas de trottoir et je lui parlerai volontiers.
6: Bah, encore heureux.
4: Quel trottoir elle parlait?
7: J'ai pas besoin de changer de trottoir, je connaissais les prix.
0: Bah, heureusement.
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7: C'est le 8e Mission Impossible qui sort sur les écrans avec Tom Cruise. Il a présenté le film à Cannes. Il a pris un... J'ai regardé là de près, il a pris, ça fait plaisir à voir que même les, que
3: il
7: même
3: a pris
7: les stars,
3: un peu rapide.
7: Non mais il a pris un petit coup, alors c'est pas Bayrou encore, hein, mais quand même il a pris un petit coup de vieux.
5: Ouais. Il a quel âge?
7: Ah ben il a mon âge, il a exactement mon âge. Tom Cruise,
5: vous n'êtes pas plus jeune.
7: On sait vous êtes mieux
5: plus jeune.
7: On s'est toujours ressemblé.
10: Vous êtes impossible.
7: Oh merci. Comment c'était la musique de Mission Impossible?
10: Non mais faut commencer avec la basse.
7: Qu'est-ce que vous dites?
10: Faut commencer avec la basse.
7: Ah ben allez-y.
5: On peut faire ça avec la musique de la soupe aux choux.
7: En tout cas, dans
10: c'est quoi la musique de la soupe aux choux déjà?
7: Ah ben, c'est une musique très connue aussi, la musique de la soupe aux choux. Mais
4: on fait un remake.
7: On n'a pas les instruments avant pour ne pour le faire. Alors, restons sur Mission Impossible puisque c'était le but de ma question. Le film sort aujourd'hui, c'est le 8e épisode. En fonction de la presse, on dit que c'est plus ou moins bien. Le Monde a trouvé que c'était très très bien. Le journal Le Monde fait.
10: Oh bah alors, il faut se méfier.
7: Un très bon papier à ne pas manquer, d'après le journal Le Monde. En revanche, dans Télérama, le petit bonhomme est grimaçant. Faites-vous votre idée vous-même.

0: puisque ça sort aujourd'hui, Mission Impossible, avec quand même, il est encore pas mal, hein, Tom Cruise. Mais c'est vrai que là, on sent quand même la pré-retraite approcher. Et ma... Qu'est-ce qu'il y a, Gérard? Il en est au bronzé 10 et il rigole. Il y a eu 8 Missions Impossibles. Et ma question, la voici. Quels sont les 3 ou 4 Français qui ont joué dans les différents Missions Impossibles?
1: Alors, Jean Reno.
0: Jean Reno, oui.
2: Marion Cotillard.
0: Marion Cotillard, non.
3: Carole Bouquet.
0: Carole Bouquet, non. Non, c'est James Bond.
4: Sophie Marceau aussi, c'est James Bond.
0: Sophie Marceau aussi.
3: On confond les deux maintenant.
5: Alors, c'est des acteurs ou des actrices?
0: Alors, vous m'avez dit Jean Reno. J'ai envie de vous dire que le reste, ce sont effectivement des actrices.
1: Emmanuel Béart.
0: Emmanuel Béart, ça en fait deux. Bravo, Florian. Allez, un troisième pour la route. Une troisième.
4: Il y a une Asiatique, là, dans le dernier.
0: Pardon.
6: Isabelle Huppert.
0: Isabelle Huppert, ah non.
2: Cécile de France.
0: Ah, Cécile de France, non plus.
4: Dans le dernier, il y a une Asiatique française.
0: Ah, dans le dernier, il y a effectivement,
1: mais c'est Clémentier.
2: Ah, c'est Régine.
3: Régine. Non, c'est impossible.
0: La chanteuse Régine.
2: Oui.
0: Je crois que vous confondez les Ripoux et Mission Impossible.
2: Ah merde, toujours. Hein, je me trompe toujours.
1: Ça se ressemble, hein, pourtant.
4: J'arrive pas à donner des bonnes réponses parce que ils ont tous un micro. Moi, j'ai le micro collé à ma bouche. Je peux pas.
2: Mais ça, c'est ce qu'on donne aux gens qui sont un micro gogol pour parler dans le micro.
5: Une blonde.
0: Alors, il y a une blonde.
4: Je le sais en plus.
0: Ouais, ouais, une blonde. Et ça.
4: Ah, je sais qui.
0: Allez-y.
4: La fille Seydoux.
0: Léa Seydoux.
4: Voilà.
0: Bonne réponse de Stomy Boxing.
4: Fallait que j'enlève le casque. Fallait que j'enlève ce putain de casque. Je ne veux plus ce casque, mais bon, je ne veux plus. Je veux plus le micro collé à ma bouche comme ça.
6: Le casque de Pierre Bénichou.
4: Mais parce que je n'ai jamais la collée. On m'a tiré Guilux, je sais pas.
6: C'était le masque de Claude, après c'était le masque de Pierre Bénichou.
4: On dirait que je suis à Interville ou je sais pas quoi, je suis dans une montagne.
0: Mais c'est parce que vous bougez trop. Vous êtes très, comment dire.
4: Vous avez vu le public? Dès que j'ai enlevé ce micro qu'on a à la bouche, j'ai trouvé la bonne réponse.
1: Ouais, mais c'est le casque pour les personnes âgées, mon pote.
0: Mais non, c'est pas ça votre problème, Stomy, c'est que vous êtes très expressif. Vous bougez beaucoup. Ah. Et pour bouger, il faut avoir un casque attaché parce qu'autrement, vous. Hop, voyez là, on m'entend plus. Hop, et là non plus.
4: Et vous
0: faites ça tout le temps parce que vous savez pas rester planté.
4: C'est vrai.
3: Mais le micro désagité.
0: Voilà. Cher Stomy, pardon de vous le rappeler, mais vous vous exprimez beaucoup par votre corps.
1: Waouh! Surtout d'ailleurs.
0: Il y a d'ailleurs une autre française. Vous m'avez dit Emmanuel Béart, vous m'avez dit Léa Seydoux, vous m'avez dit aussi Jean Reno. Alors c'est pas tout à fait une française, mais on va dire qu'elle a été naturalisée française, une Britannique au départ naturalisée française.
6: Charlotte Rampling?
0: Ah non, non, elle est chez nous depuis quelques années maintenant déjà, mais c'est vrai qu'elle n'est pas vraiment française.
3: Pétula Clark?
0: Oh, pouf. Elle vit toujours Pétula.
6: Ah bah oui, d'hôtel en hôtel.
0: Comment ça d'hôtel en hôtel?
6: Elle vit que dans des palaces.
0: Mais comment vous savez ça, vous?
6: Eh ben, nous l'a dit.
0: Ah, mais comment ça, elle vous l'a dit à vous? Mais il y a 20 ans qu'elle vous a dit ça, mon pauvre ami.
6: Ben oui.
0: L'autre, il se rappelle ses débuts dans On a tout essayé, c'était il y a 23 ans. Et on déduit qu'elle vit d'hôtel en hôtel.
6: Ah, ben, c'est elle qui a dit.
0: Alors que ça fait 15 ans qu'elle n'a pas quitté son EHPAD.
1: Oh elle vit d'EHPAD en EHPAD, voilà.
0: En plus, c'est pas vrai. Parce
3: elle joue au théâtre.
0: Bien sûr,
6: oui,
0: elle était sur scène encore l'année dernière dans Mary Poppins, Pétula Clark. Pas dans le rôle de Mary Poppins. Ouais.
1: Non, elle avait le parapluie.
0: Non, dans le rôle de la Dame aux Oiseaux, je suis allé la voir. Je suis un fan, grand fan de Pétula Clark, et on l'embrasse si elle nous écoute depuis la Suisse, parce qu'à mon avis, elle est en Suisse, mais elle n'est pas de palace en palace, comme vous dites, Stevie.
6: Bah, c'est
0: Stevie,
6: pas...
0: on lui dit un truc, il y a 25 ans.
6: Et, c'est
5: pour ça qu'on l'aime. Hein.
0: Ah oui.
5: Ouais. Ce côté naïf, enfant.
6: Ah, bah, oui.
4: Jan Manson.
0: Quoi, Jan Manson?
5: Il cherche une actrice. Non.
4: On est passé de Jan Manson.
1: Ce serait pas Christine Scott Thomas?
0: Et c'est Christine Scott Thomas, bien sûr.
4: C'est grâce à moi encore. Non, c'est moi qui

0: question, parce qu'il y a Florian Gazan, il va savoir répondre. C'est dans le Figaro aujourd'hui qu'on lit qu'ils sont de plus en plus légers et que même parfois, certains footballeurs préfèrent s'en passer. De quoi s'agit-il ?
1: Oh, les protèges tibia.
0: Bonne réponse de Roselyne Bachelot.
2: Ministre des Sports, voilà. Vous voyez ? Elle mérite.
3: Moi, j'avais failli dire la conjugaison.
0: Non, c'est les protèges tibia. C'est vrai que les footballeurs se passent très bien de la conjugaison aussi parfois. Mais ils délaissent, paraît-il, les gros protèges tibia pour des protèges tibia plus légers. J'ai pas bien compris pourquoi, monsieur Gazan.
4: Bah, d'abord, c'est gênant, c'est entravant, ça pèse sur le tibia. C'est pas très agréable à porter, les protèges tibia. Et maintenant, ils font des plus petits qui protègent juste une partie du tibia. Et c'est, voilà, on les sent moins, en fait.
5: Pour les contrôles.
0: Comment ça, pour les contrôles?
5: Quand le ballon est là, arrive pour pouvoir contrôler le ballon avec son tibia ou son pied. Quand t'as des trop gros protèges tibia, le ballon, il part, tu peux pas vraiment le contrôler.
0: L'acteur qui a joué dans 3-0, là, quand
5: voilà.
0: Même.
3: C'est pareil avec les coquilles. Oh. Quand le ballon arrive, faut pas contrôler. Si vraiment il y a des grosses couilles, on est un peu entravé.
4: Bah surtout, tu peux confondre tes couilles avec le ballon, quoi.
3: C'est ça.
4: Et
1: j'aime bien la comparaison.
5: Bien, Constance,
0: votre productrice, va encore vous dire que vous faites une fixette.
3: Mais puisque je vous dis que je trouve que c'est vivant, la zézette.
5: Elle est bien, Constance, hein.
2: Je sens qu'il y a quelque chose qui se passe, hein.
5: Elle est habillée en Laura Ingalls et elle envoie du hardcore. Hein.
3: Ah ouais. Bah oui, je suis habillée comme ça, mais j'ai pas de culotte.
0: Hein. Elle sait y faire. Hein, quand même. En tout cas, les protèges tibia, effectivement. On a même vu un joueur, paraît-il, qui s'appelle Michael Hollis, qui joue au Bayern Munich, qui aurait retiré, envoyé les... discrètement. Il n'a pas fait trop devant la caméra, mais il aurait envoyé les protèges tibia sur le bord du terrain pour jouer sans, en fait.
4: Après, ils sont pas obligés de jouer avec, hein, c'est pas une obligation.
0: Ah, c'est pas réglementaire.
4: Ils font ce qu'ils veulent, là-bas.
2: Non.
3: On parle quand même beaucoup moins souvent de curling. Hein.
0: Que de football, vous voulez dire ?
3: Oui.
6: Ah ben,
3: oui.
6: J'adore.
0: Vous aimez le curling ?
6: J'adore les curling.
7: Ah, c'est bien, plein d'huile de palme.
0: Médaille d'or du curling. Qu'est-ce qu'il y a, Stevie ?
7: Oh, rien.
6: Il n'y a pas d'huile de palme.
7: Il n'y a pas d'huile de palme. C'est pas vrai. Ah, c'est bien.
3: Il y a un débat sur les curling.
6: C'est plutôt bien noté chez Yuka.
4: T'as le Nutri-Score, c'est quoi ? On est sur du B ou du C ?
6: C'est un peu grave.
0: Parce que vous faites attention à tout ça, vous, monsieur Boulet.
7: Ah oui, je regarde les étiquettes.
0: Ah ouais ?
7: À moi, huile de palme, je bannis. Ah bah oui, c'est libre. Mais non, mais ça je peux pas. L'huile de palme, non.
0: Ah mais les curlis, s'il y en a pas, il y en a pas.
7: Mais il y en a plein d'industriels qui l'enlèvent, l'huile de palme, parce que maintenant, même les chips, maintenant la majorité c'est de l'huile de tournesol. Ils ont abandonné l'huile de palme, mais c'est bien.
1: C'est vachement intéressant.
7: C'est hyper intéressant pour tes petits enfants, Roselyne.
6: Absolument.
1: Oui, mais ce qui est dangereux dans l'huile de palme.
7: Faut voir un peu plus loin que sa génération.
1: Ce qui est dangereux dans l'huile de palme, c'est pas l'huile de palme en elle-même, c'est
7: non.
1: La déforestation.
7: Exactement. Parce qu'on rase des forêts primaires pour faire ça quand même. Ouais.
6: Et j'ai toujours pas monté.
0: Si on peut apporter à monsieur Junior son thé, il a réclamé un thé effectivement il y a 20 minutes déjà.
7: Il va éjaculer en poudre, le pauvre.
5: Et un café pour moi, s'il vous plaît.
0: Impossible.
4: Ça, pardon Gérard, mais c'est vraiment un truc de vieux de dire c'est mon feuilleton et mon thé.
0: Oui, il veut son thé, et si vous pouviez apporter des curlis pour tremper, ça lui ferait plaisir.
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0: Cette fois, je vous demande l'auteur d'un livre, un essai paru en 1896, dans lequel l'auteur exprime sa préoccupation au sujet du détachement de l'âme de la sensibilité. Ce livre s'appelle « La soirée avec Monsieur Test ».
4: Paul Valéry.
0: Paul Valéry,
7: oh oui.
0: Excellente réponse. Voilà. Vous l'avez lu, celui-là?
4: Oui, celui-là, je l'ai lu.
0: Et c'est bien La soirée avec Monsieur Tess.
4: Ça vaut pas La comtesse de Ségur.
3: Ça vaut pas Gribouille.
0: Non, mais sérieusement.
4: Oui,
0: alors,
4: oui, c'est
0: vous conseilleriez à nos auditeurs.
4: Je conseille de lire tout Paul Valéry parce que ça se lit de manière, c'est des cahiers, souvent des aphorismes.
10: Regarde sur le monde actuel.
4: Et donc, ça peut se lire vraiment au débeauté.
0: En tout cas, monsieur, moi, que ça brillait avec cette question, et vous nous conseillez. Il paraît que c'est un des chefs-d'œuvre de la prose française moderne, ce livre.
4: Paul Valéry est peut-être le plus grand écrivain français de tous les temps.
7: Laurent, vous avez cette question parce qu'on fête en ce moment les 127 ans de la sortie du livre de Paul Valéry.
0: Même pas. Même pas, mais puisque vous voulez...

0: Une question pour vous, monsieur Gueluc, j'en ai une. Puisqu'il s'agit d'un héros que vous connaissez sûrement, qui est apparu pour la première fois dans Fluide glacial en 1972.
1: Super Dupont.
0: Super Dupont, bonne réponse de Yann Moix. Et vous devinez pourquoi j'ai choisi cette question, évidemment.
2: À cause du, rugby
3: à cause du joueur de rugby qui est blessé.
0: Eh oui, à cause de notre Super Dupont, rugbyman, dont on espère évidemment qu'il va revenir de blessure.
4: Peut-être ça craint ce qu'il a pour jouer.
0: Peut-être pour les quarts de finale.
3: Ah bah oui, très, très dangereux.
0: Ah oui, il a pris un sacré coup quand même.
4: Et s'il met un masque même anti-Covid.
0: Je suis pas sûr que ça le protégera beaucoup.
4: Non, mais des fois, ils mettent des masques un peu.
0: Mais ce qui est drôle, c'est que Super Dupont, dessiné par Gottlieb.
1: Et
0: créé par Jacques Loeb au départ et repris par d'autres scénaristes et dessinateurs. Il y a le Fred Touron aussi qui a travaillé sur Super Dupont. C'était un personnage un peu, il y a un franchouillard, mais c'est bien quand même Super Dupont de Gottlieb.
1: Il prenait ses super pouvoirs quand il lançait la Marseillaise.
0: Expliquez.
1: Alors, il était déguisé en pyjama. Il avait un béret basque, une petite moustache, une baguette de pain toujours comme un bâton laser.
4: Un Marcel.
1: Il avait des charentaises et à chaque fois qu'il entendait la Marseillaise, ça lui donnait des super pouvoirs.
5: C'est génial.
1: C'était le français moyen comme super héros, c'était ça.
6: Ah non, mais il faut relire tout Gottlieb, comme on doit relire Paul Valéry. Gottlieb était un génie.
0: Il y avait d'ailleurs un dessin de Rançon dans le Parisien il y a quelques jours, très très drôle à propos du rugbyman Dupont, et ça me fait penser à un autre dessinateur, le vôtre, monsieur Gueluc, Hergé, dessinateur belge, qui a créé Dupont et Dupont, et on voyait les héros, effectivement, Dupont et Dupont, qui disaient, ils sont cons, c'est français, nous au moins on en a deux.
2: Moi j'ai mis très longtemps à voir la différence entre les deux Dupont.
0: Oui, Duponté et Duponté.
2: La moustache qui remique.
6: Eh oui.
4: Dupont-Aignan et Dupont-Moretti, c'est pas évident.
0: Alors pour Dupont peut en cacher un autre.
6: Absolument. Non, mais c'est ça, Gérard a souligné. Il y a un des deux a une moustache qui légèrement rebique vers l'extérieur et l'autre, elle est arrondie. Cela dit, est-ce que c'est celui avec T ou D? Je sais pas. On sait pas.
1: Celui avec D, c'est celui qui a la moustache en cloche parce que ça ressemble à un D.
0: Ah oui, vraiment?
1: Oui.
0: Vous êtes sûr de ça, monsieur Moix? Une question pour Dominique Blanc qui habite Bennesmarem dans les Landes. Non, pas la comédienne. Je pense pas que ce soit la comédienne. Pourquoi pas? Peut-être après tout qu'elle écoute les grosses têtes. Je voudrais vous demander ce qu'est la grande halose qu'on voit de moins en moins.
2: C'est une chanteuse qui est...
0: Non.
6: C'est une étoile, c'est une galaxie qui est à cause de la pollution.
0: Non.
3: Est-ce que c'est un monument?
0: Ah non, ce n'est pas un monument. La grande halose.
1: C'est dans un opéra.
0: La grande halose est devenue même très rare, pour tout vous dire.
2: C'est un champignon.
0: Ce n'est pas un champignon.
4: C'est un poisson, on me dit dans le public.
0: Pardon.
4: C'est un poisson, on me dit au premier rang. La dame à droite, avec le petit corsage gris.
0: Ben, elle est pas maligne, cette dame.
4: Parce qu'elle est complètement con, sinon elle serait pas là. Si elle était maligne, elle serait pas là. C'est un truc normal dans la vie. Elle irait pas aux grosses têtes.
0: Elle aurait pu gagner 100 balles si elle vous avait pas soufflé.
4: Eh ben, je vais lui donner, moi. Je vais gagner, je vais lui filer. Je vais
0: ben oui, c'est un poisson, la grande halose.
3: Bravo, la grande.
0: Alors, c'est un poisson migrateur qui autrefois venait évidemment de la mer et remontait les fleuves, comme les saumons d'ailleurs. Il y avait un papier ce matin dans le Parisien très intéressant sur ces poissons migrateurs qui sont désormais flashés.
4: Ils vont trop vite.
3: Il y a un flash.
6: Photographié.
0: Oui, parce qu'on veut évidemment tenter de savoir s'ils continuent à remonter les rivières, parce qu'à cause des barrages, certains poissons à une époque étaient barrés, c'est le cas de le dire. Et pouvait plus passer et remonter jusqu'au...
2: Oui, mais maintenant, il y a des trucs sur le côté. Pour
0: exactement.
2: Passer.
0: Bravo Gérard Jugnot. Maintenant, on fait des passages. On appelle ça des passes à saumon, si vous voulez, ou des passes à halose, à l'époque où il y avait
4: une
0: encore...
4: une flèche, si ça vous allait.
0: Des grandes halos. Alors, les saumons, quand ils remontent les rivières, ils ont tendance à suivre le bord. Voilà ce qu'on nous dit. Donc, on a mis les passages sur chaque côté des barrages. Et ça permet aux poissons de continuer à remonter les rivières. Comme,
2: pour aller pondre où ils sont nés.
0: Voilà, pour aller pondre où ils sont nés, sauf qu'hélas, certains ont disparu depuis, comme la grande halose, qui est effectivement un poisson retrouvé par M. Toen et sa femme.
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0: Question d'actualité pour Yvan Charron qui habite dans la Vienne, et la question concerne la presse que vous pouvez trouver en kiosque aujourd'hui. On peut trouver deux diastèmes à la une des journaux aujourd'hui en kiosque. Quels sont les deux diastèmes?

0: thème qu'on peut voir dans la presse.
1: Il y a un réalisateur.
2: Vanessa Paradis.
0: Vanessa Paradis, à la une de Paris Match. Rappelez ce que c'est qu'un diastème.
2: C'est un petit écart entre les deux dents de devant.
0: Les dents du bonheur.
3: Jean Tiberi avait les dents du bonheur.
0: Et Jean Tiberi aussi avait les dents du bonheur. Bonne réponse du couple. C'est désormais un couple, Tellier-Barbier, et oui, un diastème, ce sont les dents écartées devant, on appelle ça les dents du bonheur, et Jean Tiberi avait les dents du bonheur.
3: Ça avait donné chez les Guignols la fameuse chanson à l'orgue de Barbarie, très drôle. Il a les dents du bonheur, mais sa vie c'est que du malheur. Elle déroulait Xavier Tiberi toutes les affaires de son mari.
0: Elle est en vivante elle-même,
3: oui,
0: Tiberi.
3: Oui, tout à fait, elle va avoir 89 ans le 22 août.
0: Et lui est mort à 90 ans. Bravo, en tout cas, vous avez bien lu les journaux, chère Sylvie Tellier, Vanessa Paradis et Jean Tiberi sont bien les deux diastèmes, les deux dents du bonheur du jour. Il y en a d'autres, hein, des artistes.
1: Yannick Noah,
0: il y a eu effectivement, qui a eu d'autres. Nicole Calfan, les dents du bonheur aussi.
1: Oui, Nicole Calfan.
0: Non, mais il y a d'autres quand même dents du bonheur célèbres. Marlène Jobert, elle n'a pas les dents du bonheur aussi.
4: Marlène Jobert.
0: Maria Pacôme avait les dents du bonheur.
1: Oui.
0: Diastème, c'est pas le nom d'un chanteur aussi.
1: D'un réalisateur.
3: D'un écrivain de théâtre aussi.
0: Et d'écrivain de théâtre, voilà. Mais diastème, sachez-le, ça fait mieux de dire que les dents du bonheur. Oh, vous avez un joli diastème.
2: Ah oui, c'est. Moi, je trouvais toujours que ça rimait avec diadème. Mais voilà, là, on n'a pas eu une Miss France
1: comment,
2: avec un diastème.
1: Où vas-tu chercher tout ça? Tu bosserais pas aux Miss France?
2: Mais on n'a jamais eu une Miss France qui a un diastème.
4: Ça rime avec Capstem aussi. C'était éliminatoire ou pas?
2: Pas du tout, non. Moi je trouve ça très joli.
4: Candidate.
2: Non, mais il n'y a pas beaucoup de femmes qui ont des diastèmes. En plus,
0: Qu'elles aient des dents quand même, les Miss.
2: Il faut qu'elles aient des dents, ça aide.
0: Même celle de cette année qui était plus vieille, elle avait toutes ses dents.
2: Et oui, et je vais vous raconter une anecdote. Un jour, j'ai un petit garçon, on est en séance de dédicace. J'étais avec Laurie Tillman, qui a un très beau sourire. Et un petit garçon vient me voir. Moi j'étais à côté de Laurie. Et il me dit, mais Madame, je peux vous poser une question? Je dis, oui. Pourquoi les Miss France, elles ont plus de dents que les autres? Et j'avais trouvé ça très mignon parce que, évidemment, elles sourient toutes et elles ont toujours de très belles dents. Laurie a de très belles dents. Donc, non, les Miss France n'ont pas plus de dents que les autres, mais c'est vrai qu'elles n'ont pas de diastème.
0: Madame de Fontenay, il en manquait bien deux ou trois à la fin, quand même.
2: Non. Ou, comme toute personne âgée, je pense qu'il en manque à tout le monde. Mais non, ça la caractérisait pas par son manque.
1: Non, elle était super. En plus, elle est super belle dans Star Wars quand elle fait Dark Vador. C'est de mimétisme, mais sans maquillage.
0: Non, mais vous aussi, vous avez une belle dentition, je dois dire.
2: Moi, j'ai corrigé un petit peu parce que j'avais les dents de devant qui se chevauchaient. Donc, j'ai mis un petit appareil dentaire à 30 ans, je crois. Laetitia Casta, ça lui va très bien, mais moi, je trouvais que ça m'allait pas du tout.
1: Regardez Christophe, il est tout content. Il a pris les trucs sur ses lits, il en a rien à foutre, mais va, c'est bon, ça va. Quel charmeur, quel coquin.
2: Tu sais, je suis divertissante. C'est mon rôle ici.
3: Et puis, il y a la beauté dans la vie, parfois ça passe. Et puis, il y a l'élégance et ça ne passe jamais. Et Sylvie, c'est l'élégance, pas comme d'autres.
1: Il veut vraiment être son cadeau d'anniversaire.
0: Ah oui,
1: qui va souffler la bougie, Christophe?
0: Qu'est-ce qu'il a fait de pas élégant, monsieur Toen, Christophe?
3: Il a fait un marché de l'inélégance.
0: Alors...
3: Il nous attaque tous en dessous de la ceinture, il nous prend de biais comme ça, mais c'est ce qui fait qu'il est drôle aussi.
1: Pauvre conne.
0: Voilà, ça alors effectivement, pauvre conne, ça confirme. Pour Caroline Lust, qui habite dans le Morbihan, la question concerne maintenant Sterling Holloway, Jim Cummings, Scarlett Johansson et Kate Blanchett, qu'on pourrait comparer aujourd'hui, si on en croit un article de Thomas Soulier dans Le Parisien, qu'on pourrait comparer à monsieur François Bayrou. Mais quel est le point commun entre ces noms américains et François Bayrou?
4: Les oreilles?
0: Les oreilles, non.
3: L'élocution? Le fait d'avoir été bègue?
0: Alors, bègue, non.
1: Il est bègue, François Bayrou?
5: Ils ont peut-être un trouble déficitaire de l'attention?
0: Non plus, non.
6: Elle parle lentement.
0: Sterling Holloway.
5: Dyspraxie?
0: C'est le premier, d'ailleurs. Jim Cummings, et puis plus récemment, Scarlett Johansson et Kate Blanchett ont un point commun avec François Bayrou, si on en croit les journalistes du Parisien.
5: Elles ont tous une peau. C'est une opinion.
0: Une opinion. Comment ça, une opinion?
3: Par exemple, il a dit qu'il était en hésitation sur la fin de vie. Est-ce qu'ils se sont exprimés sur
0: Non. L'opinion, c'est plutôt le journaliste du Parisien Thomas Soulier qui nous l'a soumis, puisque il considère que François Bayrou peut être comparé à quelqu'un. Je vais vous aider un peu parce que c'est vrai que c'est difficile ma question. Thomas Soulier compare François Bayrou à un personnage à qui Sterling Holloway, Jim Jim Cummings, Scarlett Johansson et Kate Blanchett ont prêté leur voix.
3: Ah, un personnage de dessin animé, alors.
0: Un personnage de dessin animé.
5: Ah, mais Carl Fredricksen?
0: Non.
6: Betty Boop.
0: Comment?
6: Betty Boop.
0: Alors, dites-moi bien le rapport entre Betty Boop et François Bayrou.
6: Eh bien, je trouve que de temps en temps, quand il a le vent dans le dos, il a la tête de Betty Boop.
7: Bayrou. Avec le vent dans le dos.
6: Oui.
0: Pour une fois, laissez-la parler, parce que là, je sens qu'on atteint quand même des sommets.
6: Et il suffit de rajouter des cols en résille et c'est fait.
2: Et moi, j'ai pas l'image.
6: François Bayrou avec le vent dans le dos. Donc, ses petits cheveux noirs se dressent sur le côté.
0: D'abord, il a pas de cheveux noirs.
7: Ah, ouais, il a pas de cheveux noirs.
6: Voilà. Bah, il a trois petits poils.
2: Betty Boop, elle est un peu connue pour ses formes. Ouais. Hein, on est d'accord.
7: Et les oreilles, t'en
2: fais
7: quoi?
2: D'où François Bayrou. Oui, mais non, on est plus dans l'arrondi quand même.
6: Tu retiens la tête avec les yeux.
7: Ouais.
6: Et puis les petites jambes.
1: On va appeler l'infirmière.
6: Non, moi, je le vois bien.
5: Du coup, un homme, c'est des hommes et des femmes qui ont interprété un seul personnage.
0: Oui, la voix de ce
5: la
0: personnage.
5: La voix, ça veut dire alors, c'est un personnage de Disney?
0: Pas seulement, c'est au départ un roman comme souvent chez Disney. Ah, oui. Disney utilise un roman, il en fait un dessin animé. Mais c'est vrai que le personnage a été rendu célèbre.
5: Il est masculin.
7: Un nain de Blanche-Neige.
0: Un nain de Blanche-Neige, ouais. Ça c'est intéressant.
1: Prof.
0: Alors attendez, François Bayrou, vous le comparez à quel nain de Blanche-Neige?
7: Simplet?
0: Prof, Simplet, non, Atchoum.
5: Pinocchio,
0: non plus.
6: Ah, c'est un animal.
2: C'est pas un personnage de Disney, mais j'ai une idée. Est-ce que ça pourrait pas être le petit ours brun?
0: Mais non, puisque c'est pas un personnage de Disney. Non.
7: Vous l'avez dit qu'au départ, c'était un roman.
0: Oui, au départ, c'était un roman.
6: Est-ce que c'est un animal avec des poils?
0: Avec des poils, non.
6: Ah, voilà,
7: c'est
6: je peux avancer le truc,
7: poisson.
6: Là.
7: Un poisson.
0: Un poisson, non plus.
3: Un oiseau.
0: D'ailleurs, il y en a très peu de ce genre d'animaux dans les films de Disney, mais dans ce film...
5: Un caméléon?
0: Un caméléon, non.
5: Un dragon?
7: Un papillon?
0: Un dragon, un papillon, non.
5: Un oiseau?
0: Un oiseau.
5: Un reptile?
0: Un reptile, oui.
5: Ah, c'est K, le livre de la jungle.
0: K dans le livre de la jungle. Bonne réponse de Christophe Barbier.
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7: Pourquoi comparer Bayrou à K?
0: C'est Thomas Soulier qui le compare, c'est pas moi, dans le Parisien aujourd'hui. Il dit que Monsieur Bayrou remet toujours au lendemain ce qu'il doit faire, le plan d'économie, par exemple, mais pas seulement. Il a, il faut le dire, écrit Thomas Soulier, des allures de ce serpent hypnotiseur K dans le livre de la jungle. Il endort ses proies et il gagne du temps. Voilà, c'est K, l'hypnotiseur. Non, c'est pas très flatteur. Et il se trouve qu'effectivement, le serpent K dans le livre de la jungle, qui était un personnage secondaire au départ, a marqué les esprits dans le dessin de Walt Disney. Et effectivement, il endort Mowgli, il va être sauvé par Bagheera,
5: la
0: panthère. Et puis après, on sait que le serpent va s'attaquer au tigre aussi, cher K.
5: Avec la même chanson pour hypnotiser.
0: La fameuse chanson.
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0: C'est Roger Carrel qui fait la voix française.
7: Mais c'est pas Bayrou, ça.
0: Non, c'est pas François Bayrou.
5: Un autre premier ministre avait été comparé à K, c'était Balladur. Les Chiraciens, en 93-94, disaient, mais Balladur, c'est K, il vous endort, il vous dit, faites confiance, laissez-moi faire. Et il était comparé.
0: Et en tout cas, Scarlett Johansson et Kate Blanchett ont prêté leur voix, elles aussi, à K, le fameux serpent de Disney, qui se termine quand même, il faut le dire, avec un nœud au bout de la queue. Hein, rappelez-vous. C'était une bonne réponse de Christophe Barbier.
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0: On m'a dit ça. On m'a dit que vous avez pleuré dans Pékin Express. J'ai pas vu. Pourquoi vous avez pleuré?
11: Parce que c'était un grand moment d'émotion. Je me suis super bien entendu avec les deux jeunes avec qui j'étais, Enzo et Otis, que je salue. Et j'ai fondu en larmes devant plein de gens et tout.
0: Dans quel pays c'était?
11: C'était en Tanzanie.
0: En Tanzanie.
11: Et on était paumés, on était vraiment à la rue et tout. Et là, dans une station service, j'ai pleuré, j'ai fondu en larmes parce qu'il m'a fait un petit compliment, le gars qui était avec moi. Et puis, j'ai essuyé ses larmes, il a essuyé mes larmes.
0: Qu'est-ce qu'il vous a dit comme compliment?
11: Il m'a dit, c'est beau, Johan, tout ce que t'as fait pour nous depuis 3 jours, tu te bats pour nous. T'es fantastique, merci et tout. Et j'ai fondu en larmes, Karina. Est-ce que t'as déjà fondu en larmes sur scène, Karina? Est-ce que
0: le jour où elle a pris que vous veniez la voir.
11: Est-ce que sous l'émotion de la Joconde, tu as déjà pleuré sur scène depuis que tu fais la Joconde?
12: Bah bien sûr, moi je pleure tous les soirs sur scène.
0: Quand elle apprend la mort de Léonard de Vinci.
12: Ouais, absolument.
1: Oui. C'est vrai que l'émission elle est super, il y avait plein d'émotions. Là, je l'ai vu, moi celle avec Éric Zemmour là. Ah non, je confonds avec Pétain Express.
11: Elle est bonne.
1: Mais Johan, c'est là
10: que t'as couché avec des putes. Oh des putes, oui, mais de Tanzanie.
0: Oh là là,
13: c'est extraordinaire, mais...
14: On démarre fort, hein.
13: Mais c'est ma première avec Richard Orlinski. Et Richard, ce qui est fou, c'est que j'arrive pas à comprendre.
0: On n'a jamais fait l'émission ensemble.
13: Jamais, jamais.
0: Mais du bol, Orlinski.
15: On m'a dit que j'ai échappé au pire.
13: Vous êtes mondialement connu, vous êtes super riche. Qu'est-ce qui vous amène aux grosses têtes alors que vous n'avez pas besoin des grosses têtes?
10: Le plaisir.
15: C'est le plaisir, la joie de partager avec le plus grand nombre, l'émotion.
0: Être ici entre amis.
15: Être ici entre amis.
13: Ah, moi aussi, je savais pas!
1: Attends, des gros auditeurs, forcément!
13: C'est pas vrai! On est dans la même allée tous les deux! C'est pas vrai!
0: Mais pas du tout! Monsieur Orlinski n'est pas homosexuel!
13: Ah oui, j'ai vu ça, votre page Wikipédia, vous avez plein d'enfants! Ouais. Non, mais j'ai vu ça!
0: Plein d'enfants!
15: Ça change quoi?
13: Et Richard, c'était magnifique tout à l'heure de vous voir, c'est le comble du chic. Sur votre veste, il y avait marqué Richard Orlinski. Moi, je suis connu, mais j'ai pas marqué Johan Rioux sur ma veste.
0: Ah bah si! Dans tous vos cols de chemise et cols de vêtements, votre maman, c'est ma main. Sa maman, elle a écrit son nom. Là, là par exemple, dans ce que vous portez.
13: Non, parce que je l'ai acheté il y a vraiment 2-3 semaines et donc elle a.
10: Et c'est toujours la même qui porte depuis 3 semaines.
0: Elle n'a pas encore eu le temps de faire le petit nom.
13: Elle n'a pas encore eu le temps de faire le petit
0: nom. C'est quand même dingue qu'elle fasse ça encore, votre maman. C'est
13: beau. En fait, Karina, il faut que je vous explique, Karina.
14: Ma maman... Non, c'est pas obligé.
15: C'est pas obligatoire.
13: Dès le début de l'émission, il est fantastique.
14: Non, vraiment.
13: Je sens que je vais être très, très chiant aujourd'hui.
14: Non, mais. L'avantage, c'est que quand tu es là, Toen se tait.
0: Une première citation pour monsieur François Talandon qui habite à Vaines-en-Bray. C'est en Seine-Maritime et j'ai choisi cette citation évidemment pour faire plaisir à madame Bachelot. Oula. Qui a dit un chanteur d'opéra, c'est un type qui reçoit un coup de couteau dans le dos et qui au lieu de saigner se met à chanter.
10: Ah. Tristan Bernard.
0: Non, non, non.
13: Des proches.
10: C'est vivant.
0: Alors c'était un dialoguiste, scénariste.
13: Audiard.
0: Alors pas Audiard.
10: Henri Janson.
0: Pardon.
10: Henri Janson.
0: Henri Janson. Bonne réponse de Roselyne Bachelot. Pour Amandine Doré, qui habite dans la Marne, qui a dit « J'ai 11 enfants, tous ne sont pas du même lit, il y en a au moins 4 qui sont du canapé.
1: Ah » Ah bah c'est l'autre, là, quand... bon, Élodie Gossoin. Non,
13: ah non, mais il y en a plein, il y en a plein. Mais non, mais il y en a... rigole pas, il y en a plein.
0: C'est quelqu'un qu'on cite régulièrement. D'ailleurs, j'ai vérifié, hein, il n'en avait pas 10 ou 11 des enfants, ou 4. Ah bah remarquez, il en avait quand même 3, hein, 3 enfants. Il avait d'ailleurs un double foyer, si j'ose dire.
1: Ah, Bruel. Non, pardon, c'est un triple foyer.
0: Ça s'est su à la fin de sa vie qu'en fait, il était...
13: Oui, c'est pas une star de la radio sur Europe 1 qui racontait des histoires, Pierre Bellemare.
0: Ah, c'est vrai que Pierre Bellemare aussi avait un double foyer, mais c'est pas très gentil de le rappeler à ses veuves.
1: Là, il paraît qu'il était avec Zitrone, c'est vrai.
0: D'ailleurs, c'est vrai, il a été réputé pour devoir dîner 2 fois. Alors, premier dîner avec la première femme, il disait « Oh, j'ai pas très faim ce soir », forcément, parce qu'il allait dîner avec la deuxième.
1: Mais non.
0: Ensuite,
13: Philippe Bouvard.
0: Non.
1: C'est pas Castelli.
0: Non, mais d'habitude je vous raconte pas tout ça, mais c'est un des maîtres de l'humour.
13: Doris.
1: Dac.
0: Pas Pierre Dac.
1: Francis Blanche.
0: Francis Blanche. Effectivement, c'est Francis Blanche. Pour Jean-Michel Godard, qui habite Saint-Loup. Ah,
1: qui ça?
0: Monsieur Godard.
1: Pas Jean-Luc.
0: Jean-Michel.
1: Pas Jean-Luc Godard, l'acteur de X.
0: Non, non plus. Qui a dit, ça c'est pour Madame Bachelot encore, que j'ai choisi cette citation, le meilleur argument contre la démocratie, c'est une conversation de 5 minutes avec l'électeur moyen. C'est pas très gentil pour l'électeur, évidemment, mais c'est quelqu'un qui en même temps disait, la démocratie est le pire des systèmes, à l'exception de tous les autres.
10: Winston Churchill.
0: Winston Churchill. Ah ouais. Bonne réponse de Roselyne Bachelot. Ah, j'aime bien celle-là aussi pour Marie Hénaud qui habite Breuillé dans l'Essonne, qui a dit « Ma femme est sans défense, heureusement pour elle d'ailleurs, sinon on la confondrait avec un éléphant. »
14: Oh, c'est charmant.
1: C'est pas
13: Johnny animoriste.
0: On l'a cité d'ailleurs par erreur il y a 2 minutes.
1: C'est pas Johnny Hallyday.
13: Doris.
0: Pardon.
13: Pierre Doris.
0: Pierre Doris, bonne réponse de Johan Rioux. Elle est plus compliquée, peut-être. Ah, oui. Vous voulez une...
16: qu'on participe un petit peu.
0: Ou alors là, je compte pas trop sur vous, sur celle-là. Hein. Autant vous dire. C'est pour Virginie Soto qui habite Nantes.
16: Ah, la fille de Thomas?
0: Ou peut-être. Qui a
16: l'ex
0: dit,
16: de Thomas.
0: Le dindon est un pan qui n'a pas réussi.
14: Ah, c'est joli. Oh, très beau.
16: C'est très vieux, toi.
0: Oh, bah, c'est, bon, c'est du début 20e.
16: Ben oui, c'est ce que je me disais aussi.
0: C'est un journaliste, écrivain, membre de l'Académie Goncourt.
16: Ah, Laurent Delahousse?
0: Non, non, non, non.
16: Non, non, il est journaliste, pardon.
0: Qui avait d'ailleurs aussi travaillé au Canard Enchaîné.
14: Cavana?
16: Il est très connu, franchement?
14: Non, il est
0: pardon.
16: Il est très connu, honnêtement?
0: Ah, bah, il est très connu pour un célèbre roman. Et ce célèbre roman, c'est Les Croix de Bois.
17: Ah, oh, Roland d'Orgelès.
0: Roland d'Orgelès. Oh, ouais. Excellente réponse de l'ex-ministre de la Culture.
17: Bravo.
0: Madame Bachelot.
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0: Pour Monsieur Ferré, Marc Ferré, qui habite dans les Pyrénées-Orientales. Pardon.
16: Il n'habite pas au Cap.
0: Non, Monsieur Ferré n'habite pas au Cap. C'est pas un
16: applaudissements
0: copain.
16: Pour cette blague, quand même.
20: Oh, elle n'est pas géniale, mais dans le rythme, elle est pas mal.
0: C'est lamentable.
21: Bah, articulé.
22: Oui, c'est très
0: alors là, vraiment, vous, alors, cher Chantal.
16: Faites comme Chantal, oui.
0: Remarquez, je comprends mieux quand on voit, par exemple, les anniversaires du jour. Il y a quelqu'un, et ça, je n'en reviens pas, quelqu'un qui aurait eu 110 ans aujourd'hui s'il vivait encore. Et ça, ça vous donne pas un coup de jeune, hein, je vous le dis tous. Léon Zitrone, dont on parle aujourd'hui.
23: Comment ça m'étonne pas, il était déjà vieux de son vivant.
0: Eh ben oui, mais quand même, vous rendez compte.
14: Et en pantoufle.
22: Sa date d'anniversaire, c'est sa date de mort.
23: Très bon après-midi de patin à glace.
0: Vous rendez compte?
23: Qui est ce vieux con. Ben, je me suis engueulé avec lui. Attends, j'ai débuté RTL il y a des années de ça. Je faisais la transat il y a 40 ans de ça. Et il vient me voir, il me dit, mais qu'est-ce que vous faites dans mon émission? Mais il dit, mais ta gueule, c'est ton patron qui m'a embauché. Et après, quand il m'appelait, j'étais en Amérique avec l'arrivée de Tabarly, il m'appelait et je lui disais non, je vous connais pas, je peux pas vous prendre en ligne maintenant et tout. C'est un sale type.
0: Léon Zitrone, il était aussi sympa sur la fin.
16: Sur la fin, oui.
14: Et il présentait les journaux en pantoufles, ce qui était quand même assez
16: excitant. Ah, ça fait rêver. Ça.
0: Mais
16: ça,
0: rendez-vous
14: en
0: compte.
14: Charentaise.
0: Rendez-vous compte qu'il en reste 110 ans. Il est né le 25 novembre 1914. On n'imagine pas ça. 110 ans aujourd'hui. Mais sauf qu'il a une particularité, Léon Zitrone.
24: Oui. Il est mort le 25 novembre.
0: Comment vous savez ça?
14: Vous venez de le dire.
0: Non, j'ai dit qu'il était né le 25 novembre.
24: Mais il est mort aussi le 25 novembre.
0: Ah non,
14: il est mort aussi le 25 novembre.
0: Il est mort le jour de son anniversaire. Bonne réponse.
16: C'est un beau cadeau, d'accord. Mais pas de la même année.
0: Ah ben non.
16: ça serait fou, ça.
0: Autrement, ça s'appelle un mort-né. Les mort-nés sont dans ce cas-là. Voilà, voyez.
16: Ah, t'as une carrière. Il est mort-né, mais il a une carrière de dingue.
0: Non, tandis que lui, il a quand même tenu 81 ans, Léon. Et quand même mourir le jour de son...
23: Ouais, de bonheur. Et puis en plus, il s'est fait que des amis. Enfoiré.
0: Non, mais il paraît qu'il y a un risque supplémentaire.
23: Les anniversaires.
0: Exactement. Le risque de mourir le jour de son anniversaire augmente de 6 à 8% en fonction des autres jours.
16: Mais non, moi je suis le 25 décembre, je voudrais mourir le jour de Noël.
0: Mais oui, parce que vous savez, vous faites la fête.
23: Ça va être le cadeau de tes parents.
0: vous buvez trop.
14: Il y a l'émotion aussi.
0: Ingrid Bergman, Sidney Bechet, Louis Nicolin, Dick Rivers sont morts le jour de leur anniversaire.
16: Très bien. Et Louis Nicolin, c'est qui?
0: C'est le président de Montpellier.
16: Le football.
23: Je suis contente pour... je suis pas contente pour lui.
0: Mesdames et messieurs, bonsoir.
23: Quelle horreur.
0: Mais bien connu, Léon Zitrone, vous, Christine.
14: Oh non.
16: Vous n'obtiendrez rien de gentil sur lui, visiblement.
0: Ben moi, je l'ai trouvé gentil à la fin.
16: Mais vous l'avez connu ou vous l'avez écouté?
0: Mais non, mais bien sûr que je l'ai connu. Je l'ai invité à plusieurs fois. Je faisais mes émissions sur France Inter dans les années 90. J'ai même fait un déplacement à Deauville avec lui.
16: Il paraît que c'était lui qui était dans la vachette dans l'interview.
0: Non. Non, mais à la fin, c'est commencé quand on vieillit.
16: Au contraire.
0: Ah, c'est pas vrai.
23: Il avait vieilli très jeune, lui.
16: Ouais.
0: souvent quand on vieillit, on devient plus gentil.
23: Oui, c'est vrai.
1: Ah oui, qui ça, à part l'abbé Pierre? Citez-moi quelqu'un. À part l'abbé Pierre, citez-moi quelqu'un qui devient plus gentil avec l'âge. Ça m'étonnerait, monsieur.
16: Non, non. Ceux qui sont gentils sont souvent ceux qui étaient gentils jeunes.
0: Non, c'est pas vrai.
16: Jean-Mère Teresa.
0: Non, non, Léon Zitrone, moi, je vous jure, en plus, il avait plus qu'un pied qui fonctionnait.
23: Oui, oui.
16: C'est pas vrai. Comment vous savez?
14: Avec une seule pantoufle.
0: Mais parce qu'il est venu avec. Je vous dis, on a fait des déplacements à Deauville avec
16: lui. Et vous vérifiez les pieds de tous les gens qui vous accompagnent.
0: Mais non, mais il avait un pied qui était emmitouflé. Dans
23: il le déplaçait avec une grue à l'époque.
0: et le pauvre, il était... et je ne l'ai pas revu après. On avait Nancy Holloway dans l'émission ce jour-là. Elle lui chantait « T'en vas pas comme ça ».
1: C'était prémonitoire, ouais. C'était,
0: non, mais c'est vrai.
2: Mais c'est vrai que vous êtes gentil avec les vieux, vous.
0: Ah oui, oui c'est vrai que
2: c'est
0: moi,
2: vrai, vous aimez les vieux.
0: Et ça vous arrange bien.
2: Voilà. Vous les accompagnez jusqu'au bout.
0: Absolument.
2: Vous êtes fidèle.
0: Christine, vous pouvez pas dire que vous n'avez pas connu Monsieur Zitrone.
14: Le moins possible.
0: Ah oui, alors. Non, enfin, quand même, il a fait le 20h comme vous.
14: Ouais. Ah, mais bien avant.
0: Il était à RTL. Vous êtes allé à RTL. Ouais.
14: Non, mais oui, c'est vrai, mais il n'y était plus.
24: Une romance cachée, en fait.
16: C'est vrai que c'est pas gentil. Il avait 100, il en reste
14: oui,
16: 110
14: ans. Oui, il a 110 ans et tu l'as bien connu.
16: Tu l'as bien connu.
24: Vous êtes une contemporaine.
16: Enfin, non, mais soyez pas désagréable, enfin, quand écoutez, même.
0: Je l'ai connu, moi, alors que c'est pas vache de dire.
16: Vous êtes contemporaine.
0: Ouais. Non, enfin, quand même.
1: Tu étais son prof au lycée. Non, mais encore des compliments, encore.
16: Sans déconne, le journaliste.
2: J'avais proposé Interville.
0: Non, mais vous, Chantal, vous l'avez connu, vous, Chantal.
2: Moi, j'ai connu Guy Lux.
0: Ah oui?
2: Ah oui, j'ai connu Guy Lux.
16: Mais il n'est pas mort le jour où il est né, Guy Lux.
2: Non, je crois pas, mais j'ai pas connu, je regrette.
0: Léon Zitrone n'est pas mort le jour où il est né.
1: Mais si, la même année.
0: Oui.
1: Si, le même jour, oui. Mais,
0: non,
1: la même...
0: mais c'est souvent de l'émotion, c'est son anniversaire. On se dit, bon, ben voilà, c'est le moment de s'en aller. Je ferai pas un jour de plus.
1: Oui, il s'est étouffé dans son vacherin. Ah ben, à cet âge-là, faut faire attention, faut manger que des beignets. Faut manger que des beignets à cet âge-là.
16: Rassurez-moi, il a de la famille en vie qui nous écoute.
0: Non, Christine.
16: Zitrone.
0: Écoutez, en tout cas, voilà, c'était l'info du jour. Léon Zitrone aurait eu 110 ans aujourd'hui s'il n'était pas mort le jour de son anniversaire, parce qu'effectivement, il fait partie.
14: Mais on avait compris.
16: La phrase est surréaliste. Il aurait 110 ans s'il n'était pas mort le jour de son anniversaire.
0: Non, mais d'ailleurs, même s'il n'était pas mort un autre jour, ce serait pareil. Mais il se trouve.
1: En tout cas, on lui a bien rendu hommage. On n'a pas parlé de sa carrière du
0: tout. Il se trouve qu'il est né à 25 novembre et il est mort à 25 novembre.
23: C'était un grand moment d'émotion.
1: C'était son meilleur. C'est peut-être le summum de sa carrière et on l'aime beaucoup quand on dit ça.
0: Bien écoutez, mesdames et messieurs, bonsoir. Ah. Voilà.
16: Ah. Vous trouvez bien.
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0: Par exemple, si vous allez dimanche au pavillon Baltard, vous pouvez applaudir quelqu'un de 79 ans.
1: Ah, Yvette Horner.
23: Enrico.
1: Dans un cercueil.
0: Quelqu'un de 79 ans qui est né à Saïgon.
6: C'est un homme ou une femme?
0: Une femme.
6: Une femme.
0: Au pavillon Baltard dimanche.
6: C'est de la variété.
1: Dany,
0: non.
6: Est-ce que c'est de la variété?
0: De la variété, on peut dire.
6: C'est pas du rock,
0: Oh, c'est pas du rock.
23: Elle a été une grande chanteuse.
0: Elle a jamais été une grande chanteuse.
6: Isabelle
1: Aubray. Petite chanteuse.
0: Elle a été une chanteuse.
23: Régine.
0: Que vous connaissez bien, Bernard.
1: Dalida.
0: Non.
6: Il y a des tubes.
1: Oh, je ne connais que Dalida.
6: Est-ce qu'il y a des gros tubes qu'on peut
0: vous
6: tous chanter?
0: Vous chanter au moins 10 tubes, vous, Bobo.
6: 10 tubes
1: Chantal Goya.
0: Eh oui, c'est Chantal Goya.
6: Évidemment. Eh oui, bien sûr.
16: À la fin.
6: Ah bah oui, faut vous entendre. Vous voulez lequel?
16: Le lapin.
0: Elle a 79 ans, Chantal. Bah oui.
23: Je pensais qu'elle faisait beaucoup plus.
6: Et non. Non.
23: Bah non, mais elle est là depuis tellement longtemps.
6: Oui, mais elle est bien pour son
0: âge. Non, mais ce qui est fou, c'est que t'as le mec de Genesis qui est assis.
23: Oui, elle est debout. Elle est Jean-Jacques debout.
0: Elle, c'est même Madame debout.
6: Oui. Mais Jean-Jacques est assis.
23: Est-ce que vous voulez que je vous lise le texto que je vous ai envoyé il y a deux jours?
0: Monsieur Riou, si jamais vous continuez, je dis ce que vous allez faire bientôt sur TF1. Vas-y, balance.
23: Mais non, je vais faire la roue de la fortune. Mais oui,
2: la roue de la fortune.
23: Mais vite, tiens, je vais tourner la roue. Je vais remplacer Philippe Rizzoli, ça va être énorme et tout. Le million.
6: Non, mais c'est pas la même émission, ça, c'est le millionnaire. Tu dis n'importe quoi.
3: Il va être vachette dans Interville.
7: Je sais pas dans quoi il pourra rentrer, mais c'est pas gagné.
8: Ah, Guilux. Ah, Simone. Allez, Simone, qui est en tête, Vic faisant sac ou Nîmes. Allez, maintenant, Lyon, Citron. Je ne vois rien. Mes lunettes Citron. Sont cassées. Mes lunettes sont cassées. La vachette Marguerite m'a perturbé. Et Yann Moix, maintenant, qui essaye de faire. Vous savez, quand il y a le truc à la fin, il fallait qu'il monte là.
3: Détends-toi.
8: Et là, Yann Moix qui monte. Yann Moix qui monte encore. Allez.
17: Arrête. Faut être un degré de désespoir pour en arriver là.
8: Vous allez bien, le public, on s'amuse énormément.
0: Mais le pire, Yann, vous voulez que je vous confie un truc? Le pire, c'est que les gens l'aiment bien. Autrement, je le garderais pas, qui est avec moi.
8: Il paraît dans le public aujourd'hui. En fait, j'ai fait un truc énorme avant l'émission. J'ai piqué le listing des invités. Et il paraît, il y a une gentille demoiselle qui est adorable et qui s'appelle Romane Bouquet et qui est au dernier rang, apparemment. Romane, est-ce que vous pouvez lever la main?
7: Mais tu veux draguer?
8: Ah, elle est là! Elle a levé la main!
3: Que regardez! Cela,
0: hein. Romane, enfin, vous regardez les noms des gens dans le public!
7: Mais parce qu'il a très envie de baiser, en fait. C'est pour ça.
8: Et Romane est avec son copain. C'est vous le copain, monsieur?
0: Ah, c'est ah, il va faire le copain.
7: Pardon, mais Romain et son fiancé, est-ce que vous pourriez vous dévouer tous les deux pour le calmer d'une manière ou d'une autre?
0: Le public vient ici anonymement.
7: Ah oui, enfin, elle n'a rien demandé, madame Bouquet.
8: Il y a Simone aussi au troisième rang. Il y a Simone Grenier. Allez, Simone.
7: Mais arrête, enfin.
8: Il y a Anaïs aussi. Il y a une Anaïs mais qui est Anaïs.
17: Il est steward ou quoi?
8: Allez, Anaïs, levez la main, celle qui s'appelle Anaïs. Ouais,
0: mais il a les noms des gens.
7: Mais laisse-la tranquille.
8: Attendez, je vais interviewer Anaïs.
7: Mais non.
8: Bonjour Anaïs, comment vous allez?
21: Bonjour Yoann, très bien.
8: C'est votre première fois au Grosse Tête?
21: Non, troisième fois.
8: Vous venez d'où, madame?
21: À côté de Dunkerque.
8: Ah, c'est super, je vais vous alerter. Ah, c'est votre copain à côté? Oh, oui. Comment vous vous appelez, monsieur?
25: Je m'appelle François.
8: Ah, François, c'est super, vous êtes heureux, vous allez vous marier, vous allez faire des enfants.
7: Mais laisse.
8: Non, ils vont pas se marier.
25: Les enfants, c'est déjà fait.
8: Oh, c'est génial, bah, il vous reste le mariage, alors c'est beau. Hein. Bon, allez, je retourne à mon place, hein, je suis quand même payé pour faire une émission. Allez, à tout à l'heure. Hein. Bonjour madame, comment vous vous appelez?
26: Catherine.
8: Catherine, c'est super, monsieur.
3: Philippe, c'est terrible d'être né avant terme. Hein.
8: C'est vrai, en plus. Laurent, qu'est-ce qu'il
0: se... Je me souviens plus, vous l'avez croisé, vous, Pierre Benichou, ou pas?
8: Alors, c'est la vérité, c'est la vérité. En fait, je devais faire une émission avec lui, et je crois que vous l'avez annulé la veille, en disant, il y a le Covid, il vaut mieux que vous restiez à la maison. Et je devais faire une émission juste avant qu'il décède.
17: En tout cas, quoi, il est mort.
3: Il est mort heureux.
8: Mais j'avais préparé l'émission et tout, j'avais préparé des choses.
0: Il a préféré pas voir ça, Pierre.
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0: Quelle fut la première vedette à se produire sur la scène de l'Olympia?
3: Oh, Maurice Chevalier?
0: Non, pas Maurice Chevalier.
3: Est-ce que c'est un chanteur, femme, un acteur ou quelque chose d'autre?
0: C'est une femme.
3: Joséphine Baker?
0: Joséphine Baker, non.
3: La Goulue?
0: La Goulue! Bonne réponse de Laurent Baffy. Eh oui.
26: Je ne pas qu'elle avait un spectacle, la Goulue.
0: Eh ben, c'était une danseuse de French Cancan.
3: Elle faisait tout le premier rang.
0: Elle avait quitté le Moulin Rouge et elle dansait effectivement à l'Olympia quand l'Olympia a été inauguré le 11 avril 1893, puisque c'est le même patron du Moulin Rouge qui a créé l'Olympia. Vous vous rendez compte, à la fin du 19e siècle, oui. 1893.
3: Toulouse-Lautrec dans la salle.
0: Sûrement. Et la Goulue, en tout cas, dansait le Cancan. C'était la vedette du programme. La Goulue à l'Olympia. Vous avez fait l'Olympia, Chantal?
26: Oui,
0: combien de fois?
26: L'Olympia, plusieurs fois. C'est très beau comme ça, c'est magnifique.
8: Et la Goulue était sympa ou pas?
26: Oui, oui, elle était dans les coulisses, elle regardait mon spectacle.
3: Moi aussi, je l'ai fait l'Olympia, Laurent, si vous avez des
0: questions. C'est pas vrai.
3: Oui, avec moi aussi, je l'ai fait l'Olympia.
26: T'as pas demandé à toi?
3: Mais je sais pas, j'essaie d'agrémenter un peu.
26: C'est à moi qu'on pose la question.
29: Mais c'est toi, c'est quoi?
26: J'ai adoré faire l'Olympia.
3: Moi, ma spécialité, c'est la cuisine au beurre.
29: Non, mais pourquoi tu as fait c'est quoi que tu as fait?
3: Je faisais des one-man shows avec des chansons dedans.
0: Il chantait à l'Olympia.
3: Oui, des one-man.
0: Il a fait chanteur, Max Boublil.
26: Je me souviens juste que tu chantais.
3: Oh, ce soir, tu vas prendre... Oui, tu vas prendre comme si je sortais de prison après 10 ans de réclusion. Oh, tu vas prendre. Oui, tu vas prendre. J'espère que t'es véhiculé parce que tu pourras plus marcher. Oh, tu vas prendre. Ça, c'était pour toi, Marcella, uniquement pour toi.
29: Non, mais là, écoute.
0: Je sens que ça lui plaît, hein.
29: Ça me plaît, mais tu chantes faux.
3: Non, pas du tout. Alors, je chante pas faux du tout. Amenez-moi une guitare, on va voir si je chante faux.
29: Parce que les paroles sont magnifiques.
3: Elle est agaçante,
8: non? C'est un programme.
3: Mais qu'est-ce que je vais lui faire à Marcella?
29: C'est magnifique, c'est hyper, hyper romantique, en fait.
0: Pour Maryse Latester, qui habite en Gironde, si vous allez à Haute-Rive, ce sera pour voir quoi?
5: Une statue. Le palais idéal du facteur cheval.
0: Pour voir le palais du facteur cheval, bonne réponse de Franck Ferrand. Vous l'avez déjà vu en vrai? Je parle pas du facteur, hein, je parle du palais, évidemment.
5: Non, le facteur, je risque pas de le voir, mais le palais, soyons très honnêtes, c'est un petit peu décevant.
0: Ah oui,
5: c'est,
0: ah oui.
5: Mais c'est quand même...
0: Conseillez pas d'aller jusqu'à Haute-Rive, alors.
5: Bon,
0: pas pour ça, en tout cas.
5: C'est une curiosité, puis le paysage autour est somptueux.
29: Mais pourquoi s'appelle les palais cheval?
0: Parce qu'il s'appelait comme ça, c'était son nom, Monsieur Cheval, le facteur cheval. Il était facteur, et il avait...
29: Il s'est construit un palais?
5: Il est tombé sur une pierre. Voilà, c'est ça.
0: Et racontez, Monsieur Ferrand.
29: C'est un palais des cartes?
5: C'est ce que dit Laurent, il a trébuché sur une pierre qu'il a trouvé très belle, et après sa tournée le soir, il est venu chercher cette pierre et s'est dit qu'est-ce que je pourrais en faire. Et il s'est mis, à mesure qu'il faisait des tournées, tous les matins, il ramassait des pierres étonnantes, des racines, des choses étranges, et il s'est mis à faire cette espèce de construction un peu bizarre, totalement fantaisiste.
9: Des bouts d'assiettes.
26: Un peu la maison de Dame Tartine.
5: Mais c'est vrai que ça a un petit peu mal vieilli, parce que ça n'a pas été conçu par un...
0: Voilà. Je voudrais juste m'arrêter sur la précision de Madame Latsou, parce que déjà qu'on ne sait pas, vraiment, pour ceux qui ne connaissent pas le palais du facteur cheval... on sait pas bien. Moi, je connais, parce que j'ai déjà vu, il y a même eu un film formidable avec Jacques Gamblin dans le rôle du facteur cheval. Donc moi, je le vois, le palais. Mais pour ceux qui connaîtraient pas le palais, je suis pas certain, cher Chantal, que votre petite précision ait donné grand chose. Parce que, est-ce que vous croyez qu'on connaît mieux la maison de Dame Tartine que le palais du facteur cheval?
5: Mais quand Franck a dit ça a mal vieilli, il parlait de Chantal.
26: La maison de Dame Tartine, c'est une maison qui est faite de briquet de broc avec des gâteaux.
0: C'est quoi la maison de Dame Tartine?
26: Je ne sais pas. Quoi? Ça, c'est un truc qui m'habite depuis ma jeunesse, Dame Tartine, mais je ne la connais pas personnellement. Voilà.
0: Donc vous dites un truc sans savoir ce que c'est.
26: Oui, mais ça, je trouve ça intéressant. Les gens vont aller voir, vous savez, c'est ça aussi la radio.
0: Parce qu'en plus, vous n'allez pas prendre ce que c'est que la radio.
26: Les gens vont,
0: vous n'allez pas aller voir le type qui dit que je dis 2 euros, vous.
26: Les gens vont se documenter sur Dame Tartine. Et toi, tu m'as dit que tu connaissais...
5: Dame Tartine? Oh, bah, par cœur.
26: Ben voilà, tu vois.
0: Non, mais moi, je connais Dame Tartine.
16: Ah.
0: Parce que j'ai vu la bande dessinée quand j'étais gamin. J'avais Dame Tartine, elle, c'est une sorcière qui se balade sur un balai dans le ciel. C'est ça, Dame Tartine.
26: Elle a une maison bizarre.
0: Mais je me souviens pas de la maison de Dame Tartine.
26: Vous n'avez pas tilté sur la maison.
0: Mais c'est pas ça, c'est que vous me surprenez en voulant aider nos auditeurs à identifier le facteur du palais cheval en disant oh, ça ressemble à la maison de Dame Tartine.
5: Que personne ne connaît.
26: Mais moi, faut me suivre, si vous voulez.
0: Oui.
26: Rien n'est jamais fini.
0: Ah non, ça.
5: Ah, on a vu, hein. C'est quoi le but, Laurent?
0: Enfin, Chantal, merci pour.
26: J'aime bien donner des précisions aux gens, parce qu'après, ils sont perdus. Mais non, mais ce garçon qui est tombé sur une pierre, moi je comprends très bien.
5: Ouais.
26: Je suis tombé place de la République jeudi soir.
0: C'est pas vrai.
5: Non.
26: Si, parce que figurez-vous qu'il n'y a plus de station
0: c'était
26: de taxi.
0: C'était pas mardi soir plutôt.
26: C'était jeudi soir.
0: Très bien.
26: Je connais ma vie.
0: D'accord.
26: Pourquoi vous voulez vous immiscer dans ma vie?
5: Mais voilà. C'était une manif pour quoi que tu faisais?
26: Je faisais pas de manif.
5: Contre
26: la
5: mort.
26: Je sortais de l'Alhambra. Je sortais de l'Alhambra et j'avais un dîner d'anniversaire après. On m'attendait pour souffler les bougies. Je suis extrêmement attendu dans les dîners. Bon. Et donc, avec Michel, on s'est retrouvé place de la République. Pas
0: non.
26: De station de taxi.
0: Sans rire. Non.
26: Rire, ouais, vraiment sans rire. Et j'en trouve un, mais très loin devant le De Jazé.
0: Oui.
26: Je cours, parce que j'aime bien courir.
0: Oui.
26: Je cours.
9: Et que tu cours bien.
26: Et il y a deux marches pour aller sur la chaussée.
0: Oui.
26: J'attends, je traverse. Donc
0: j'espère qu'il y a une chute.
5: Bah non, bah oui.
26: Je glisse sur une canette de bière écrasée sur la deuxième marche. Je glisse et je fais un vol plané comme ça. On m'a vu, Michel m'a vu partir
5: mais
26: comme
5: non.
26: Ça.
5: Par-dessus le déjeuner.
26: Je suis tombé sur
9: le taxi.
26: Non, presque, mais sur le chaussée.
5: Sur le chaussée.
0: Manifestement, il y a encore des dents sur place.
26: Sur la chaussée.
9: Elle se on aura dit Dame Tartine.
0: La suite après la pub.
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0: Tiens, puisqu'Ariel Dombal découvre la cuisine, voici une première citation pour Monsieur Pierre Laurenti qui habite Guérande, en Loire-Atlantique. je vous préviens, elle est très misogyne, hein, cette citation, qui a dit « Il faut améliorer la condition féminine. Par exemple, agrandir les cuisines, baisser les éviers et mieux isoler les manches des casseroles. »
26: Mais pourquoi baisser les éviers? C'est une cité de nains?
21: Les femmes?
0: C'est vrai que vous êtes très grande, Ariel, surtout. Enfin, vous gardez pas vos talons en cuisine.
26: Ah si, si, si, je ne vais pas me mettre à plat.
0: Vous n'avez pas de pantoufles?
26: Ah non, non, non. Ah, non,
10: non. Ils en font pas chez le Boutin.
11: C'est même parce que c'est une pantoufle.
26: Non, non, je sais ce que c'est la charentaise. J'en ai vu dessiner.
0: Elle a dîné avec Ségolène Royal.
10: Tu n'as pas les mules.
26: Mais l'idée de traînailler comme ça, parce que soi-disant on fait la cuisine, on deviendrait tout à coup une espèce de magma.
0: Vous avez vu comment il fait?
11: Ouais. Tu t'es jamais mis en on habite confort, c'est un habit de confort pour ta maison. Ouais.
26: J'aime pas l'idée du confort.
11: Mais tu peux rester chic et maquillé, même pour tes casseroles. Mais
12: non, mais c'est vrai que faire la cuisine en jogging, c'est désagréable.
26: Mais bien sûr.
12: Ouais, c'est vrai, on se sent un peu
11: trouille,
12: quoi.
26: Mais bien
0: sûr, c'est un contresens. De toute façon, c'est un contresens.
26: Oui.
0: C'est comme si vous alliez faire du sport avec un tablier de cuisine.
12: Oui, le jogging en cuisine que la cuisine en jogging.
26: Non, mais le tablier de cuisine, ceci dit, pour les hommes, est très sexy.
10: Il n'y a rien en dessous.
11: Oui. Alors, elle a pas compris pourquoi on rabaissait le plan de travail, mais moi, j'ai pas compris la queue des casseroles.
0: Il faut améliorer la condition féminine, agrandir les cuisines, baisser les éviers ou mieux isoler les manches des casseroles.
26: Mais c'est vrai, pourquoi le manche des casseroles?

0: paroles, qu'est-ce qu'on fait avec ?
1: Pour pas se brûler.
0: Ah bon, d'accord.
2: On voit vraiment qu'elles n'ont pas touché une queue depuis longtemps.
3: Elles n'ont pas touché une casserole depuis un moment.
4: Excusez-moi, les queues qu'on touche, elles ne sont pas à 90 degrés.
5: Et surtout, maintenant, elles sont...
1: Vous voulez dire d'angle ou de... ou de chaleur ?
5: Parce que maintenant, en plus, elles sont amovibles, hein, sur les casseroles.
4: Alors attendez.
1: Ah, c'est vrai, je les retrouve jamais, moi.
5: Bah oui.
0: Non, mais
1: ah, je déteste les casseroles dont les queues sont amovibles.
5: Bah oui, Thierry, t'as pas vu la queue, ça craint quand même.
3: Ça ne marche jamais, ça.
1: Ah, quoi ?
3: Ah, bah moi, j'ai plein de séries de casseroles comme ça que t'achètes. Ah, ça va être pratique et je ne retrouve pas les queues, les machins.
0: Mais on ne dit pas que on dimanche.
3: Queue pour plusieurs casseroles. Si, c'est une queue pour plusieurs casseroles.
4: Oui. Ah oui, ah, c'est
1: une. À la France Insoumise, avec leur casserolade le 1er mai, ils ont perdu plein de casseroles qui se sont cassées la gueule par la fenêtre. On aurait cru des médecins russes.
4: Alors attendez.
6: Donc là on est en plein milieu d'un jeu, hein. Faut quand même deviner, c'est ça ?
1: Ah pardon, vous revenez alors vous ?
6: Oui, bah non, mais ça, c'est moi.
1: Alors il se prend pour André Gaillard.
6: Je suis à nouveau, moi. Je suis à nouveau, j'aime bien qu'on respecte les règles. Et puis là, je sens une sorte d'anarchie. Chacun y bat son petit lot. Oui, mes casseroles.
3: T'es peut-être habillé en panthère, mais t'as aucune fantaisie.
6: Oui, mais non, mais excusez-moi, moi je voudrais répondre à des questions. Sacha Guitry. Ah ben voilà, j'ai pas compris la règle du jeu, c'est pour ça.
1: Non, ce n'est... Sacha Guitry ne tombe que quand Isabelle Mergo est là.
3: Oui, c'est pas possible.
1: Sachez-le autrement, il n'y a pas de Sacha Guitry.
4: Est-ce que c'est français ?
5: C'est français ?
1: C'est français.
5: C'est Mère Doris.
1: Et généralement, c'est quelqu'un dont, hélas, quand je donne la date de disparition, on retrouve tout de suite le nom.
5: Alors, Volinsky.
1: Georges Volinsky, qui nous a quittés évidemment lors des attentats du 7 janvier 2015. Bonne réponse de Florian Gazan. Une citation d'actualité encore pour Lucette Baudet, qui habite Bourg-en-Bresse, qui a dit « Ceux qui ne savent rien en savent toujours autant que ceux qui n'en savent pas plus qu'eux. »
0: Ah, ça c'est Socrate. Début du siècle, non ?
1: Non, oh non.
0: Courteline.
1: C'est pas Socrate, mais il serait ravi qu'on le compare. Il aurait été ravi qu'on le compare à Socrate, parce que ses pensées sont très célèbres à lui aussi.
4: Pierre Dac, alors.
1: Pierre Dac, bonne réponse de Caroline Diamant. Une citation maintenant pour Johan Delcan, qui habite Terre de Bord, c'est dans l'Eure, qui a dit « C'est étrange comme les nouvelles de chaque jour sont en quantité telle que ça remplit exactement le journal.
5: » Ça, c'est Jerry Seinfeld.
4: Mignon, ça.
1: C'est Jerry Seinfeld. Bravo, monsieur Florian Gazan. Pour une Tissar Abdelak, qui habite Paris 13e, qui a dit « Je suis en train de suivre une thérapie de couple. J'y vais tout seul, mais il y a deux thérapeutes.
5: » DSK ?
7: Woody Allen.
1: Woody Allen. Franck Ferrand a mis le doigt dessus. Bravo. C'est Woody Allen. Pour Thomas Berry, qui habite Gerstheim dans le Bas-Rhin, qui a dit « Je déteste les sirènes d'ambulance. Ma femme m'ayant quitté pour un ambulancier, à chaque fois que j'en entends une, j'ai peur qu'il me la ramène. »
3: C'est français, ça ?
1: Non, c'est pas français.
5: Ah, c'est américain ?
1: C'est américain.
4: C'est Bob Hope ?
1: Bob Hope, non.
4: Mais alors George Burns ?
1: C'est plus... Non, George Burns, non.
5: C'est plus récent ?
0: Groucho Marx.
1: C'est plus contemporain.
5: Jimmy Fallon ?
1: Jimmy Fallon, non.
4: Jimmy Kimmel.
1: Jimmy Kimmel, bonne réponse de Caroline Diamant. Allez, encore une citation, et cette fois ce sera pour Jackie Muller. C'est juste pour vérifier si vous avez de la mémoire les uns et les autres. Jackie Muller habite Châtel-sur-Moselle dans les Vosges, qui a dit « Je ne crois même pas que Dieu n'existe pas ».
4: Ah, pourquoi vous nous demandez si on a de la mémoire ?
1: Parce que c'est quelqu'un qui a failli nous coûter 300 euros il n'y a pas si longtemps.
5: Ah, donc il est très peu connu.
1: Il est connu, mais c'est quelqu'un qui revient de temps en temps au
6: groupe. Ophélie Winter.
1: Ah, Ophélie Winter, ça, je vous confirme qu'elle vient rarement dans les citations.
4: Oui, mais elle a chanté « Dieu me donnait le foie ».
3: Voilà, c'est ça.
5: Que... Et d'ailleurs, il lui a reprise, hein, quand même.
1: D'où ça vous vient, ça, Ophélie Winter ?
6: Justement, de Dieu m'a donné
1: Vous aimiez beaucoup Ophélie Winter ?
6: J'aimais bien, oui. Elle se
4: baladait souvent. Oh, il était bien, ce titre.
6: Oui, et puis elle se promenait au Bois de Boulogne, on la croisait parfois, et on était « Ah, Ophélie !» Et puis, en fait, elle nous saluait pas, en retour. Mais quand même, c'est ma petite anecdote avec Ophélie Winter.
1: Ah ben c'est bien quand même de savoir.
6: Quand je promenais Java, mon petit Jacques Russell, qui est mort à 17 ans à chien, quand même, je tiens à le signaler.
1: Ça alors,
6: ouais, c'est énorme.
1: Et mais il avait Parkinson.
6: Mais non, il avait Parkinson et il était aveugle. Et donc dès qu'il mangeait, en fait, il tombait son museau dans la gamelle et il pouvait plus se relever.
4: Oh, c'était une quiche.
6: Ouais, et ma mère, elle a voulu le piquer, mais on l'a pas piqué.
0: Ah ben j'espère.
1: Votre mère ?
5: J'ai hâte de lire ta biographie. Hein. Ouais, voilà.
3: Quelle histoire.
6: Il y a tout un chapitre sur Java. Java, mon petit Jack Russell, 17 ans.
1: Esteban, quand il nous gratifie de ses aventures.
4: Non, mais
1: c'est pas une Diana Jones. Hein. Mais Java, c'est plutôt quand même un nom de chienne que de chien, pardon de vous dire.
6: Ah oui, c'est vrai, Java était une chienne, oui.
1: Ah oui, quand même.

0: Ah, ah, oui, ah, d'ailleurs, un suspense à la fin.
1: Et une chienne lesbienne, parce que justement.
2: C'est mon côté, Sherlock Holmes.
3: Ah, c'est une chienne lesbienne.
1: Ouais, souvent elle montait sur d'autres petits chiens. Eh ben, c'était mon petit chien.
2: Jack. Donc, un bouquin de SAS, quoi. Java, chaîne lesbienne.
1: Oh, j'aurais jamais dû parler autant de Java.
3: Quel mec, tel chien. C'est vrai, en général, les chiens ressemblent à leur maître.
2: On dirait une panthère lesbienne.
1: Alors là, je vais pas relever.
3: Avec ta chaîne lesbienne.
4: Non, mais moi, j'ai jamais ressemblé à mon chien parce que j'avais un chien aztèque, le chouette.
5: Vous êtes végétarienne.
4: Mais c'est vrai qu'il mangeait de la banane.
0: Ah, mais elle aussi, elle adore la banane.
4: Non, mais c'est vrai, le Chorro Squinkle est un chien très rare, vous savez.
0: Le
4: Chorro Squinkle.
2: Ah, le Chorro Squinkle.
4: Le Chorro Squinkle, c'est les chiens sans poils.
0: Ah, oui. C'est horrible.
4: Non.
2: Comme quoi, il te ressemble alors.
4: Peut-être sur ce plan-là. Mais je lui mettais du Johnson Baby Oil et voilà.
3: Du Johnson Baby Oil. Voilà.
0: Mais Laurent, reposez votre question.
2: Oui. C'est l'ami de Philippe Gluck.
6: 30 secondes, pardon.
2: C'est l'ami de Philippe Gluck.
6: Exact.
2: Et c'est Louis et après, j'ai pas le nom de famille.
6: Ah, c'est un Belge, effectivement.
4: Ah oui.
6: Qui a dit : je ne crois même pas que Dieu n'existe pas. Il s'agit de
2: Louis, je vous laisse la suite avec grand plaisir.
6: Pardon.
1: Louis Siquet.
6: Louis Siquet. Non, c'est un Belge.
0: Oui, mais c'est un Belge. Louis van der quelque chose.
6: Non, pas du tout. Non. Effectivement, écrivain, poète surréaliste belge qui Louis. Nous a quitté en 87 et la dernière fois on a dû faire appel à un ami, Philippe Gueluc, pour retrouver son nom. Gazan, ce n'est pas bien, monsieur Gazan.
2: Ah oui, déjà Louis, quand même.
6: Enfin, quand même, d'habitude, ça rentre.
2: Mais là, c'est ressorti.
6: Eh bien, c'est 300 euros pour Jackie Muller et il s'agissait bien de Louis Scutener. Scutener.
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6: Comment appelle-t-on les habitants de la Lune ?
1: Les Lunaux.
2: Les Sélénites.
6: Les Sélénites, bravo !
4: Mais il n'y a personne sur la Lune.
0: Il n'y a pas
1: d'habitants. Bah oui.
4: Il n'y a personne sur la Lune.
6: Non, mais c'est au cas où il y en aurait eu.
4: Ah.
0: Mais c'est dans un livre. Franchement, donner un nom de personne qui n'est pas.
4: Comme les Martiens.
6: Oui, mais il y en aura peut-être un jour. Elon Musk ou d'autres rêvent d'aller vivre sur la Lune. Et un jour, il y aura peut-être des Sélénites. Et on a déjà prévu le mot, effectivement, qui désigne les habitants imaginaires pour l'instant de la Lune. Mais qui peut-être un jour seront réels.
1: Quand on aura fait une colonie sur la Lune.
6: Voilà.
1: Exactement. C'était le nom d'un café-théâtre, le Sélénite.
6: Eh ben, voyez, les Sélénites sont bien les habitants imaginaires de la Lune. Une question pour Ségolène Ravon. Ah. Oui, Mme Ravon habite dans le Var. Et j'aimerais que vous me disiez comment on appelle l'insecte voisin de l'abeille à corps noir et aile bleutée.
1: Bourdon.
6: Non. Appelé aussi, parfois d'ailleurs, abeille charpentière.
2: La mouche à mer. C'est le xylocope.
6: Le xylocope. Bonne réponse de Paul Elkarat.
1: Ah oui, alors là.
6: Ah, vous connaissiez pas les xylocopes?
2: Ah, l'abeille charpentière, c'est l'autre nom.
6: Ils creusent leur nid dans le bois.
2: Dans le bois,
1: oui, xylo, c'est bois.
0: Ah oui, c'est
1: en grec.
6: Vous qui êtes, je crois, un bon menuisier, monsieur.
2: Monsieur Boutbil
1: ou Junior
2: Boutbil.
1: Non, mais c'est vrai que quand t'achètes un appartement, ils font un.
4: Mais si tu construisais toi-même,
6: on
9: a construit des théâtres, mais. Vous
6: bricolez
9: mal.
6: Mais le week-end, vous bricolez pas.
9: Ça m'arrive, mais.
6: Ah, bah, voyez,
1: très mal. Il ponce.
2: Ils pioncent,
1: par exemple, ils ont une lettre près.
6: Donc, vous ne saviez pas ce qu'était que les xylocopes quand on bricole. On sait ce que sont les xylocopes parce qu'effectivement.
9: C'est les petits trous.
6: On les trouve dans le bois, voyez.
1: Les petits trous.
9: Mais c'est des vers.
4: Ils abîment le bois.
6: Ah, bah, ils abîment le bois. Ils font leur nid dedans. Hein.
4: Comme les termites, alors.
6: Ah bah,
10: Et alors, quel rapport avec les abeilles? Parce qu'elles font du miel aussi?
6: Qu'est-ce que je lui dis?
4: Elle a pas tort parce que vous avez dit quelle est la voisine de l'abeille. Moi, je connais pas toutes les adresses des abeilles.
9: C'est un miel un petit peu plus. C'est de la sueur, ce qu'on appelle.
6: Tiens, on va rester dans le domaine animalier pour Bertrand Montel qui habite Telgruc-sur-Mer. C'est dans le Finistère. Comment appelle-t-on un jeune poisson utilisé pour repeupler un étang?
2: On le connaît.
1: Qui fait ça?
5: latin, le mot qui le repeupler des étangs.
6: L'alvin,
1: c'est le bébé poisson.
10: Voilà. Toutes voilà. les races. Oui. C'est des
6: l'alvin existe aussi, vous avez raison.
10: L'alvin triste. Hein. Il y en a.
6: Car le mot qu'on cherche est un alvin.
1: Alors, Laurent, est-ce que le mot que l'on
10: cherche. Un gardon.
1: Est-ce que le mot que l'on cherche est utilisé pour désigner quelque chose qui n'a rien à voir avec les animaux et les poissons?
6: Alors, ça existe aussi un autre animal. Et c'est vrai qu'on le connaît mieux sous le nom de cet autre animal que sous le nom du petit poisson qu'on met dans un
10: étang. Par exemple, une panthère, quoi.
6: Voilà.
1: Ça désigne aussi
5: un agneau. Un agneau.
6: Non.
5: Est-ce que c'est pas une totoche?
2: Il est lourd, mais.
10: Est-ce que c'est le blanc d'amour?
6: Il est lourd, mais là, pour une fois, il a été drôle.
5: Merci, vous pouvez enlever le
10: poilu. Est-ce que c'est un animal poilu?
1: L'autre animal, est-ce que c'est un animal qui a des poils?
10: Une boule, mais il n'y a pas de poisson poilu.
6: Une paramécie. Elle dit il n'y a pas de poisson poilu, elle a raison.
5: Oui, bah.
6: Le barbu.
5: Le blanchon.
6: Le blanchon.
1: Et la bout de boule quand elle se baigne.
10: Voilà. Et l'arrêt. Et l'arrêt, comment veux-tu la faire?
1: Il arrive que j'ai déjà vu des raies poilues.
10: Alors, est-ce que c'est pas un petit poisson qui s'appelle le blanc d'amour?
1: Mais on te parle d'un animal poilu.
10: Oui, mais le blanc d'amour, il se transforme. Je serais d'avis qu'on cherche l'autre animal qui a le... Voilà. Alors, est-ce que c'est un animal qu'on trouve... Je vous parle de l'autre animal. Qu'on trouve dans la jungle.
6: Cet autre animal, on ne le trouve pas dans la jungle et je veux dire qu'il a été popularisé grâce à la télévision. Mais
5: Shadok.
6: Non, mais
5: un ragondin.
6: Non, mais en tout cas, la première définition de ce mot, c'est bien du frottin, un petit poisson qu'on met dans un étang pour le repeupler.
1: Okay.
6: Et effectivement,
10: vous venez de le dire.
5: C'est frottin.
1: Du menu frottin.
6: Non, c'est un alvin, c'est un frottin, et c'est un autre mot que je cherche et que je vous demande de me donner.
10: Et alors, est-ce que c'est un poisson herbivore ou insectivore?
5: Il n'y a pas d'insectes dans la mer.
1: Un poisson herbivore.
6: Qu'est-ce qu'elle raconte?
1: Un poisson herbivore.
5: Il n'y a pas d'insectes sous l'eau.
10: Si, ça s'appelle surtout, dans les étangs, quand tu veux faire une mare. Moi, j'ai une mare à grenouilles.
1: Oh.
10: Eh bien, dans une mare
6: et
10: à grenouilles...
6: Et vous avez de l'eau jusqu'où?
10: Non, mais cherchons l'autre animal qui a été popularisé...
2: De quelle famille, l'autre animal?
10: Qui a été popularisé à part la télé.
6: C'est pas moi de vous donner la famille de l'animal.
1: Il n'a pas de poils, il a des plumes.
10: Est-ce qu'il vole, l'autre animal?
6: Tout ce que je peux vous dire, que le même mot désigne à la fois...
5: Calimero.
6: Ce petit poisson frottin qu'on met dans un étang pour le repeupler, et un autre animal, attention, quand il est jeune, on le désigne ainsi.
1: Est-ce que c'est un animal qu'on a chez soi? Est-ce que c'est un animal?
6: Non.
1: Est-ce que c'est un animal qu'on a chez soi?
6: Alors, vous pouvez en avoir chez vous parce qu'effectivement, par extension, on a donné ce nom aussi à un objet.
1: Un hérisson.
6: Une salamandre. Et c'est d'ailleurs cet objet qui a popularisé ce mot à la télévision.
10: Une tête de loup.
1: Tête de tigre,
5: un schmilblick.
6: Non, cet objet n'est pas un œuf et un œuf ne fait pas de politique.
10: C'est plus qu'on cherche, un objet,
5: un animal.
10: Je suis perdu. Ménage.
5: Je suis perdu.
2: Et l'autre animal, vous...
6: Ah, je suis content, on va donner 300 euros.
5: Attendez, c'est un objet qui est en même temps un animal qui a été popularisé par la télé qui est poilu.
10: Et qui fait ménage.
1: Et qui est aussi un bébé poisson.
6: Au départ, la première définition, je vous l'ai donnée.
5: C'est un frottin.
6: C'est un frottin, petit poisson qu'on met dans un étang pour le repeupler. Mais c'est vrai que c'est aussi dans l'élevage un jeune animal qui n'a rien à voir avec les poissons. Et ce jeune animal qui n'a rien à voir avec les poissons a été popularisé par la télévision au point que ça a donné son nom à un objet que vous pouvez avoir à la maison.
10: Il sert à quoi,
5: un bec de canne.
6: Je vais vous le dire. Tiens.
1: Est-ce que c'est un objet à la maison qui sert pour nettoyer, par
6: pas
1: exemple.
6: Du tout,
5: un
6: non.
5: Un poussin.
1: Oh non.
6: 300 euros pour Monsieur Montel qui habite Telgruc-sur-Mer. Est-ce que quelqu'un aurait une idée dans le public? Je ne pensais pas qu'on allait perdre un chèque RTL avec le Nourin. Un Nourin.
5: Ah, Nourin, bah oui. Maître Capello.
6: Maître Capello, souvenez-vous.
1: Le cochon.
10: Dans les Nourin, jeux de... il disait.
6: Nourin disait, on va mettre 100 euros dans le Nourin.
5: On mettait les francs.
6: Un Nourin, effectivement, est un petit porc. Jeune porc après le sevrage. C'est devenu une tirelire en forme de cochon. Grâce à l'émission, effectivement, des jeux de 20h. Mais au départ, un Nourin, c'est un petit poisson qu'on met dans un étang pour le repeupler. Voilà.
5: Oh non, je connais pas.
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0: Vraiment, alors là, écoutez.
1: Bah oui, mais bon.
2: Oh, c'est rigolo, Laurent.
0: Ah ouais, c'est son mari qui s'en fout plein la lampe. Enfin,
3: bon. Oh, bah voilà.
0: Alors écoutez, qui, en tout cas, est connu, évidemment, pour avoir répondu à Alexandre le Grand, ôte-toi de mon
4: Diogène.
0: Soleil. Pardon.
4: Diogène.
0: Diogène, bonne
1: bravo
0: réponse.
1: Ouais. Bravo, Vincent.
3: Ôte-toi de mon soleil, c'est ça.
0: Vous pouvez expliquer un peu cette phrase, ôte-toi de mon soleil.
4: Alexandre le Grand, immense empereur, vient voir par sa réputation incroyable Diogène, le sage qui était un peu fou, mais
0: Diogène de Sinope, hein, pour
4: Sinope,
0: être précis.
4: Exactement.
3: Il vit dans un tonneau.
4: Et il lui dit, oui, qui vit dans une jarre en fait, mais on dit un tonneau. Et en fait, Alexandre lui dit, écoute, je t'admire, j'étais moi-même élève d'Aristote, hein, Alexandre le Grand, élève d'Aristote. Dis-moi ce que tu veux, j'accomplis tous tes désirs. Et Diogène répond, ôte-toi de mon soleil. Tu me fais de l'ombre, dégage. Voilà.
3: C'est pas sympa.
4: Et on connaît pas la réponse d'Alexandre, mais elle est formidable. À l'école d'Aristote, je peux voir ton orgueil à travers tes haillons.
0: Waouh! Si en plus on a un complément d'information.
1: Ah oui, non mais on a élevé le niveau là.
0: Ah là, vous ne faites pas preuve d'impéritie, monsieur.
4: Ça, je connaissais pas ce mot d'ailleurs.
0: Monsieur Cespedes.
3: Les gens vont zapper. Hein.
0: Restons justement avec une personnalité star de la philosophie qui pourtant a préféré une épée à un long discours lors d'un voyage en bateau aux Pays-Bas. On est en 1620. Qui a sorti son épée pour se défendre plutôt qu'un long discours?
4: Spinoza?
0: Ah, Spinoza, non.
4: Ah, alors Descartes ou Spinoza?
0: Pardon?
4: Descartes.
0: Descartes, oh. Excellente réponse. C'est Descartes. René Descartes. Comme quoi, on a beau être philosophe, parfois une arme, c'est plus utile que le vocabulaire.
4: Ah oui, complètement, oui.
0: Il paraît qu'il voulait le dépouiller, il était sur un bateau, les mariniers se sont dit, tiens, ni vu ni connu, on peut assommer notre passager, en l'occurrence, c'était le philosophe René Descartes, on va le jeter à l'eau, on va se partager ses affaires. Oh bon. Mais avant qu'ils mettent à exécution leur plan, Descartes leur a fait face, il a compris évidemment ce qu'il attendait, qu'est-ce qu'il a fait plutôt que...
5: De dire je pense donc je suis.
0: Voilà, il a sorti une épée, parfois il vaut mieux quand même être plus direct.
5: Oui.
0: Hein, c'est mieux qu'un long discours. Et grâce à son épée, il a effectivement fait démonstration de force et il n'a ainsi pas été dépouillé sur ce fameux bateau. Maintenant, j'aimerais que vous retrouviez, ce sera deux questions littéraires à suivre pour Francine Lambert qui habite Abbeville, que vous me retrouviez cette œuvre publiée en 1762, œuvre à la fin de laquelle le héros principal se marie avec Sophie. De qui s'agit-il?
1: Je comprends rien. Vous pouvez reposer la question parce que je comprends rien.
0: C'est pourtant
1: tout.
0: Pas très compliqué. Alors,
1: c'est un livre?
0: Il doit y en avoir un bouquin. Dans ce bouquin, il y a un héros.
1: Oui.
0: Le bouquin a été publié en 1762. Et à la fin du livre, eh ben, voilà typoque, le héros, il se marie avec Sophie.
1: D'accord.
0: T'as pigé?
1: Donc, ok.
3: Mais c'est pas une histoire d'amour.
1: Alors
5: Voltaire?
0: C'est pas Voltaire.
5: La comtesse de Ségur, les malheurs de Sophie.
0: Ah, les malheurs de Sophie, heureusement, elle se marie à la fin.
3: Ce n'est pas une histoire d'amour.
0: Ce n'est pas une histoire d'amour. Non.
3: C'est juste à la fin qu'il y a une histoire d'amour.
1: C'est un philosophe des Lumières?
0: C'est un philosophe des Lumières, très connu évidemment.
4: Ah, Diderot?
0: Diderot, non. Et je vous demande l'œuvre, hein, le titre de l'œuvre, le nom du philosophe si on peut aussi, mais c'est surtout l'œuvre. Et à la fin de cette œuvre, effectivement, le personnage principal se marie avec Sophie.
1: Rousseau?
2: Montesquieu.
0: Pardon?
2: Montesquieu,
0: non.
1: Rousseau?
0: Alors, Rousseau, mais quoi de Rousseau?
5: Les Confessions.
0: Non. Oui. Qui se marie avec Sophie?
1: Les Rêveries d'un promeneur solitaire?
0: Ah non plus, non. Mais c'est bien essayé, ça montre que vous en avez.
4: Émile?
0: Pardon?
4: Émile?
0: Expliquez.
4: Il éduque Émile, enfin lui qui a abandonné ses enfants à l'hospice. Il donne un grand cours d'éducation et son élève s'appelle Émile et il se marie avec Sophie.
0: Et le livre s'appelle Émile ou de l'éducation. Excellente réponse! De Vincent Cespedes.
3: Bravo.
1: Ah oui, et c'est moi qui ai trouvé l'auteur quand même.
0: C'est vrai, vous avez trouvé Rousseau, mais enfin vous
1: non,
0: pensez
1: mais
0: que
1: vas-y.
0: C'est...
1: Ouais.
4: On partage.
0: Vous m'avez dit Rousseau, mais vous parliez du mec qui a fait le code de la route, alors. C'est pas la même chose.
3: Il a abandonné ses enfants, Rousseau?
4: Ah oui, cinq.
0: Cinq enfants qu'il a abandonnés.
3: Ça, c'est pas bon.
4: Mais pourquoi?
0: Et malgré ça, il a fait...
4: Pour pouvoir disserter, parfois, pour philosopher, faut...
3: Ah, vous avez abandonné vos enfants aussi.
1: Et vous avez des enfants, Vincent, ou pas?
4: Trois, oui.
3: Et vous avez abandonné où?
4: À moitié.
0: Non mais lui, il a quand même carrément fait un traité d'éducation, parce que c'est ça, hein, Émile ou de l'éducation, c'est comment éduquer ses enfants. Quand on a abandonné les siens, il faut quand même être gonflé.
4: Mais parfois, penser, c'est compenser. Oh. Ah bah
0: ah oui, c'est vrai.
1: Là.
0: Ça c'est une phrase qu'on dit en début de semaine.
1: C'est ça.
0: Une autre question littéraire pour Jocelyne Bassager qui habite Valence. Et là, alors là vraiment c'est à la porte.

0: portez tous, puisque je vais vous demander le nom du plus célèbre roman écrit par James Fenimore Cooper.
1: Il est connu sous un autre nom.
0: Ah non, non, c'est son nom d'écrivain, James Fenimore Cooper. Mais c'est vrai qu'on le connaît essentiellement pour un roman, même si je peux vous donner les noms des romans qui ont précédé ou suivi son roman principal. Mais c'est celui-là que je vous demande.
2: Et je peux allez-y sur les noms précédents.
0: Bien sûr, je peux même vous les donner en langue originale. Parce
1: non,
0: que
1: non, en français.
0: Je sais que vous aimez bien mon anglais ou mon américain. The Deerslayer, ça c'est le livre précédent. Et The Pathfinder. Ça, c'est le livre suivant.
1: Pathfinder.
0: Pathfinder, si vous
2: préférez. Et est-ce qu'on peut avoir le pitch du livre dont vous parlez?
0: Ah non, ça, vous n'aurez pas le pitch. Ah,
3: c'est vraiment le 20e siècle. Ça a marqué la littérature du 20e siècle.
0: Ah, c'est un livre très, très connu qui a été adapté, évidemment, au cinéma en plus.
1: Vous avez l'aventure? Pardon, est-ce que vous avez les titres en français?
0: Ah, bien sûr. Alors, le livre précédent s'appelait Le Tueur de Daim. C'est The Deerslayer. Et The Pathfinder, en France, a été traduit sous le nom Le Lac Ontario.
2: Bon, c'est Le Chien des Baskerville.
0: Le Chien des Baskerville. Non. Ça, c'est, c'est Sherlock Holmes, le chien
4: Est-ce qu'il y a le mot Lady dans le titre?
0: C'est Conan Doyle. Non, il n'y a pas Lady dans le titre.
1: Est-ce que l'auteur est encore vivant?
0: L'auteur, non.
5: Mais non.
0: Je vous parle d'un livre qui a été publié en 1826.
1: Ah oui, d'accord, pardon.
3: Donc, il y a eu des films célèbres liés à ce livre? Ça a été adapté au cinéma.
0: Ah, ça a été adapté au cinéma. C'est même devenu une expression, d'ailleurs, ce titre de livre écrit par. Alors, c'est vrai que l'auteur, on le connaît moins que le nom de son livre. Voilà pourquoi ma question est piège. James Fenimore Cooper.
1: On a tous vu le film.
2: C'est une héroïne.
0: Ah non,
2: c'est une femme, l'héroïne.
0: Non, non.
1: Est-ce qu'on a tous vu le film? Il est passé tout le temps à la télé. C'est un film culte.
0: Oui, mais c'est plus que le film. C'est une expression qui est restée dans la vie publique.
2: Et qu'on l'utilise pour dire quoi?
0: Ah bah, par exemple. J'ai bien envie de dire que peut-être Monsieur Cespedes dans cette émission pourrait être celui qui correspond le mieux au titre de ce livre.
1: Ah oui, oui. Le dîner de con?
0: Mais non.
3: Donc on emploie cette expression dans la vie courante.
5: La première fois,
3: on emploie cette expression dans la vie courante.
0: Oui, un peu.
1: Est-ce que ça veut dire qu'il y a une seule personne intelligente dans une assemblée de gens débiles?
0: Oui, c'est un peu
1: voilà,
0: ça.
1: Je sentais bien.
5: Le dernier des Mohicans. Ah,
0: oui. Qui a dit ça?
5: Moi.
0: Et c'est le dernier des Mohicans. Bonne réponse.
2: Bravo, Michel.
0: De Michel Bernier.
4: Magnifique.
0: Et oui, le dernier des Mohicans. Tout le monde connaît ce titre, le titre de ce roman, c'est le dernier des Mohicans. Et on connaît moins l'auteur, James Fenimore Cooper, dernier des Mohicans, qui nous emmène évidemment dans l'Amérique du Nord pendant la guerre de la conquête, des affrontements entre Français et Anglais, en toile de fond évidemment de réserves indiennes, puisque les Mohicans c'était évidemment des Indiens à l'époque. Le dernier.
5: Comme les Sioux, quoi.
0: Oui, ça c'est une précision très importante.
5: Non, mais on peut pas tellement citer de tribus indiennes.
0: Ah bah si, je peux vous en citer 10 000.
5: Les Sioux,
3: les Comanches.
0: Voilà, je peux vous dire ça commence mal. Et puis aussi, comme on est au bout de cette séquence, il est temps de tourner la page. Et là, vous avez tous les Indiens d'un coup.
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0: Qu'est-ce que vous allez faire pour Pâques, vous, alors, Chantal?
5: Eh bien, moi, on me fait une rose à mon nom, si vous voulez.
0: C'est-à-dire?
5: Chantal Latsou.
3: Mais ils font des roses fanées?
5: La rose Chantal. La rose Chantal Latsou.
0: Avec des vieilles tiges.
5: Non, je n'écoute pas ce que vous dites. Elle pique, justement. Elle est très,
7: ça y est, elle est épine.
5: Très drue, très droite.
0: Mais je pensais que vous l'aviez déjà, votre rose.
5: Oui, mais alors, c'est la fête de la rose à Bellegarde et on me
0: fait. C'est où ça, Bellegarde, d'abord?
5: C'est dans le Loiret.
0: Dans le Loiret.
5: Très connu, la fête de la rose. Il y a toutes sortes de roses.
0: Vous allez aller à Bellegarde ce week-end?
5: Dimanche. Je vous invite là-bas à Bellegarde pour fêter ma rose.
3: Et c'est quand le chrysanthème?
5: Qu'est-ce que c'est? Ça te fait rire, Julie?
3: Ah oui, vraiment?
5: Alors, je suis pas très avant moi, en plus. Hier, je suis allé voir Jérémy Ferrari, c'est fantastique.
0: Ah oui, oui.
5: Ah,
0: c'est j'y vais ce soir.
5: Ah, c'est très bon. Et alors, il y avait dans les coulisses, après, quand j'attendais pour le voir, Valérie Trier-Weller.
0: Ah oui?
5: Et donc, j'étais avec mon mari.
0: Oui.
5: Et donc, elle ne connaît pas mon mari. Oui. Et puis, j'ai eu un trou de mémoire. Je sais pas, je ne me souvenais plus de son nom.
3: À ton mari?
5: Et pour être bien élevé, j'ai dit, je te présente Julie Gaillet, mon mari.
3: C'est pas vrai.
7: Non, sérieux?
0: Bon, je crois qu'il est temps qu'on démarre. On a trois blondes aujourd'hui à faire.

0: avec.
1: Ah, hein. Aïe.
2: On en souffre.
0: Oh bah vous alors dites donc.
3: Ouais. Oh, t'as été blonde hein Stevie.
2: Oui bah je sais.
3: N'oublie pas.
2: Comment on connaît une blonde intelligente, c'est une brune décolorée quand même hein.
3: Ah ça c'est pas faux pour moi.
0: Ah vous êtes décolorée depuis combien d'années Julie?
3: Ouh là là.
0: C'était combien d'années avant ou après Julien Lepers?
3: Oh mais là, c'est... Oh.
4: Elle a eu Julien Lepers.
5: C'est vrai, ouais. Julien Lepers.
3: Ah oui Julien et Julie.
2: On en
3: bien.
2: A combien dans la liste là?
6: Ah mais elle s'est tapée toutes les 7 jours hein.
0: C'est qu'elle a
5: mais
0: eu aussi
5: t'as votre... couché avec Julien Lepers.
3: Et alors?
6: Mais c'était pour le plaisir.
3: Exactement.
0: C'était dans
5: moi.
0: Une partouze, il s'en est fait 5 à la suite.
5: Mais attends, c'est un truc de ouf. Moi on me fait passer pour une info alors que j'ai eu deux mecs dans ma vie. L'autre elle s'en est tapée 4492.
0: Vous avez eu deux mecs dans votre 93. Vie la nuit dernière.
5: Non, mais... Et l'autre elle mine de rien, elle s'est tapée tout le monde.
3: Mais non, puis de toute façon c'est...
0: Je peux passer à une première citation.
3: Ah non.
5: On verra.
0: Est-ce que je peux passer à une première citation?
5: Yes, oui. Ça dépend.
0: Le professeur Rollin s'impatiente et monsieur Gazan aussi souhaite répondre à des questions. Eux, voyez-vous.
5: Oh, oui, bah oui. Oh.
0: Pour monsieur Guérin de Sèvres, dans les Deux-Sèvres justement, qui a dit « Si Moïse avait été un politicien, il n'aurait pas eu les 10 commandements mais les 10 suggestions ».
3: Guy Bedos.
0: Ah, pas Guy Bedos.
6: C'est vivant?
0: Ah oui, un grand classique.
6: Coluche hein.
0: Pas ah, Coluche.
6: Jacques Martin.
0: Alors, il n'est pas vivant.
3: Jean-Yann.
0: Qui a dit Jean-Yann?
3: Moi.
0: Eh ben, c'est une première bonne réponse.
3: Eh ben voilà, Chantal.
0: Oui, oh, ben, il n'y a pas de quoi non plus.
2: Ah, c'est bien.
0: Il n'y a pas de quoi non plus en faire un plat, hein, Chantal.
7: Ah, si, pour une fois que j'en ai une, attendez, non.
0: Baptiste Biaison habite Bourbourg, dans le Nord. Il espère un chèque RTL. La deuxième citation est plus difficile, celle-là, qui a dit « Avec ceux que nous aimons, nous avons cessé de parler et ce n'est pas du silence. »
3: Oh. Ouh là là.
5: Ah, c'est un écrivain, ça.
0: Ah oui, un écrivain.
2: Un français.
6: C'est pas tout jeune, hein.
0: C'est assez joli, quand même. Oui,
5: joli,
0: ah, bah,
5: c'est
0: pas tout jeune. C'est
5: le 19e.
0: C'est quand même du 20e siècle, ah, voyez-vous.
7: Jean d'Ormesson.
0: Jean d'Ormesson, non. Avec ceux que nous aimons, nous avons cessé de parler et ce n'est pas pour autant du silence.
5: Oh. Est-ce que c'est un romancier qui a été plasticien aussi?
0: Non, plasticien, non. Non, mais son nom irait bien avec notre amie Julie, pour vous aider un peu.
3: Alors, s'il y a du Leclerc dans, le, dans
6: alors,
3: l'air,
6: Julie,
3: non?
6: Julie Pietri?
3: Julien quelque chose?
0: Non, mais j'essaie de vous trouver des astuces.
2: Gérard?
7: Julien Gracq.
0: Ben oui, oui, oui, bien sûr, oui.
5: il a eu des prix?
0: C'est pour vous, normalement, ce genre
5: est-ce
0: de question, que,
5: oui,
0: monsieur.
5: Est-ce qu'il a eu des prix? Ben oui, ben attendez.
0: Monsieur Rollin, c'est pas à vous que je m'adressais, ce là.
2: Ah, le bestier cruel.
5: Non, mais... Pardon, je me
2: de notre côté, c'est pas nous le cerveau, c'est pas toi le cerveau ni moi, c'est François de notre côté.
3: Vous avez entendu ce que j'ai dit, Laurent?
0: Vous
3: ou
0: avez
3: pas
0: dit quoi?
3: Saint-Jean-Perse pour le Perse.
0: Ah non, rien à voir avec
3: lui. Bah, vous disiez qu'il y avait un indice.
7: Oh, il t'habite le Perse.
0: Il n'y a pas que Julien Lepers dans votre vie quand même.
3: Ah, non, ah non, ah non, ah non.
6: Julien Topalov.
0: Non, mais pensez à son mari actuel.
7: À qui et quel mari?
6: Gérard de Nerval.
3: Ah, Gérard
6: de Nerval.
0: Vous voulez des titres d'œuvres?
3: Oui.
0: Alors allons-y. Fureur et mystère, La parole en archipel, Le marteau 100 mètres.
7: Ça me dit rien.
0: Voilà, vous les avez, les œuvres.
4: René Char.
0: René Char. Bonne réponse. Avec Gérard.
3: Quel rapport? Mais c'est avec Céline Dion qu'il y a un rapport, René Charles.
0: Pardon?
3: C'est avec Céline Dion qu'il y a un rapport, René Charles.
5: Non mais vous
3: pas
5: pourriez...
3: avec moi.
5: Non mais moi, il fallait le dire.
0: Et les Charles Leclerc, vous en faites quoi?
3: Ah oui.
5: Non mais attendez, Laurent.
0: Ils sont vraiment cons, hein.
5: Non mais...
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0: Qu'est-ce que vous faites, Isabelle Mergo? Je vous signale qu'on est filmé, vous vous levez devant les caméras de Paris Première. Qu'est-ce que vous faites? Qu'est-ce que vous allez draguer un monsieur au premier rang?
1: Eh ben, je vais essuyer ma table parce que j'ai beaucoup parlé. Non, je vais renverser mon thé, voilà.
0: Ah, vous avez renversé votre thé.
1: Il y a un monsieur qui m'a prêté gentiment des Kleenex. Personne voulait ici me prêter. Et il y a de l'électricité, j'aurais pu subir un choc électrique.
2: Ah, ouais, ouais. Mais qu'est-ce qu'il y a comme...
0: Imaginez que vous retrouviez une parole normale. On sait jamais.
1: C'est comme ça, ça commence comme ça.
0: Non, ça commence
1: bien.
0: Pas comme ça. Non, j'ai cru que vous vouliez faire comme Carina Marimont, trouver l'homme de votre vie au premier rang, comme c'est arrivé à Carina. Enfin, elle, c'est d'abord par téléphone. Elle n'avait pas vu la tête du mec au départ.
3: Oui, c'est vrai, c'est la voix d'abord.
2: Alors, c'est quoi cette histoire?
1: Vous
0: n'êtes pas au courant, Bernard?
1: Ça fait longtemps.
3: Et bien, figure-toi que j'ai rencontré mon amoureux ici.
4: Il a appelé
3: pour dire des trucs sympas sur moi, puis après on s'est vu et puis maintenant on s'aime.
2: Ah oui.
3: Ouais.
2: Ça nous lève de l'espoir. T'as réussi à trouver un jeune.
0: Voyez, messieurs, ça peut arriver.
2: Vous voyez que ça peut m'arriver, moi. Laurent, ça peut m'arriver, moi.
0: Oh, bah écoutez, il y a bien 2-3 veuves dans la salle.
5: Ah oui.
0: Parce qu'en plus, il était veuf, hein, il faut le rappeler.
3: Il l'est toujours, Laurent.
6: Dans Le Dindon, Georges Feydeau fait dire à un de ses personnages: la différence entre le bœuf et le veuf, c'est que le veuf, il peut recommencer.
0: Ah, oh, c'est joli.
1: Non, j'ai pas parce qu'un bœuf, un bœuf est coupé.
6: Ah, oui,
1: c'est comme un chapon. Un chapon, c'est le chapon pas.
2: Un bœuf est coupé, c'est comme un chapon.
1: Sinon, c'est un taureau.
2: Et disons, à Noël, c'est gros un bœuf à la place du chapon.
1: Ah, bah ça, faut le.
5: Non, fournir.
1: Partir, hein.
0: Et vous, monsieur Boulet, vous allez bien? Il y a longtemps qu'on vous a pas fait venir.
5: Oui, bah moi, ça va bien, écoutez.
0: Il faut dire qu'il est en tournée théâtrale, il vend ses plantes au monde.
5: Eh ben oui, je suis un homme heureux.
2: Oh, il a une belle
5: bouche. Mais vous me manquez quand même, hein.
0: C'est vrai.
5: Mais je vous écoute.
0: Ah bah c'est gentil.
5: Oh, bah oui, quand même. Et puis comprenez... alors j'ai avec mes deux premiers de la classe là en plus, Ferrand et Barbier.
2: C'est gentil pour moi. T'es vraiment un salaud, hein. Alors là vraiment.
0: Oh bah vous.
5: Oh, t'étais pas le premier de la classe.
2: J'achèterai plus rien dans ta boutique. Alors là.
0: Qu'est-ce que vous avez acheté dans
5: la
0: boutique?
5: Oh là là, une dévalise, Bernard.
0: Il vous dévalise.
5: Oh oui.
0: Ah mais vous faites alimentation aussi?
5: Ah oui. Là elle a fait tous ses cadeaux de Noël.
2: Des plantes carnivores.
0: Qu'est-ce que vous avez acheté à Stevie?
2: Bah des vases et des bougies. Des vases, des bougeoirs, plein de choses, tout est beau. Tout
0: c'est
2: est
0: pas
2: beau.
0: Vrai.
1: Mais tu vas
2: par le vendeur, tout est beau.
0: Oh, alors là, vous n'auriez pas craché dessus il y a longtemps, à l'époque où vous pouviez encore cracher. Hein. Vous nous avez avoué ici déjà vos petits travers.
1: Ah, c'est vrai.
5: Oui.
1: Ah bon? J'ai des travers de porc.
2: Oh la vache.
0: Vos petits travers homosexuels, on va dire, Bernard.
2: Oh, on a pu s'égarer une fois ou
0: voilà.
2: Deux.
5: Ouais, il était tard, il avait bu, il avait une perruque. Bon.
0: Une première citation, vous êtes d'accord, il est temps d'enchaîner.
1: Oui, enchaînez-moi.
0: Pour même Ragusa, qui habite Seine-Saint-Denis, qui a dit: les statistiques prouvent que les femmes vivent plus longtemps que les hommes, surtout les veuves.
2: Ah, ouais, voilà.
3: On reste dans le
6: Jean-Yann.
0: C'est pas Jean-Yann.
2: C'est un politique.
0: Oh non, c'est
2: un Raffarin.
0: Non,
1: non. Ah non, c'est un grand.
0: Un des habitués, oui.
6: Ça pourrait être le tien.
3: Ça pourrait être Sacha Guitry. Ça pourrait être Pierre Dac. Ça pourrait être Francis Blanche.
0: Et c'est Pierre Dac, bonne réponse de Christophe Barbier. Pour Isabelle Pion, qui habite en Seine-et-Marne, qui a dit: avez-vous remarqué que quel que soit le bruit qui vous réveille, il cesse aussitôt que vous êtes réveillé?
1: Sacha Guitry. Oh.
0: Pour Patrick Claude, qui habite Plogastel-Saint-Germain, qui a dit: depuis l'invention du tabac, les cannibales se plaignent du goût de la viande.
5: Ah, ça oui, c'est très joli.
3: C'est britannique?
0: Pardon.
3: Un Britannique?
0: Un Britannique.
6: Un Américain?
0: Alors, c'est marrant que vous disiez ça, un Britannique, un Américain. Philippe Bouvard vous aurait répondu à l'époque, car c'est une citation que j'ai reprise à l'époque de Philippe Bouvard. À l'époque, Philippe Bouvard avait dit: on ne sait pas quelle nationalité il a en ce moment.
2: Dupont de Ligonnès.
0: Non, enfin.
3: Peter Ustinov.
0: Peter Ustinov.
2: Ah, oui.
0: Bonne réponse de Christophe Barbier. Et je vais vous expliquer pourquoi j'ai choisi cette citation et pourquoi je suis ravi que vous ayez répondu, monsieur Barbier. Parce qu'en 1998, Philippe Bouvard avait posé cette citation.

0: Écoutez.
1: Qui a dit « Depuis l'invention du tabac, les cannibales se plaignent du goût de la viande »
2: Pierre Doris ?
1: Non. Alors, c'est...
3: Vivant ?
1: Il est vivant, il n'est pas français. Je ne sais pas d'ailleurs quelle est sa nationalité du moment.
2: Peter Ustinov ?
1: Peter Ustinov. Bonne réponse de Laurent Ruquier.
4: Ah. Et voilà ! Et voilà ! Non, parce que quand vous dites « je saurais pas répondre aux questions », si, vous voyez, j'ai la preuve que si...
5: Quelle modestie.
4: Et je suis retombé là-dessus, c'est un auditeur, parce qu'il paraît que pendant la nuit, passent les anciennes émissions des Grosses Têtes, et effectivement, en 98, j'étais venu avec Henri-Jean Servat, Jean-Pierre Coff et Jacques Pradel aux Grosses Têtes. J'étais venu précédemment d'ailleurs, mais c'est, je crois, la dernière fois que j'étais venu aux Grosses Têtes en tant que Grosses Têtes, et je me suis rendu compte, bah dites donc, j'étais pas mauvais.
6: Bonne réponse de Laurent Ruquier.
4: Ça fait plaisir.
5: Je dirais que vous aviez du bol.
4: Ça fait plaisir d'entendre Philippe Bouvard dire bonne réponse de Laurent Ruquier. Oui. On va la repasser en boucle. Hein.
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4: Question qui concerne les duels de milliardaires. En effet, c'est un papier qui était très intéressant, paru dans Society il n'y a pas si longtemps. C'est à propos du duel, on a même dit qu'ils allaient se battre, version MMA. Le duel entre Elon Musk et Mark Zuckerberg. Ah, oui. Mais ces deux milliardaires n'ont rien inventé avec leur rivalité, peut-être, on va dire, factice. Parce qu'il y a toujours eu comme ça des milliardaires qui étaient concurrents les uns aux autres. Même d'ailleurs, chez nous en France, entre Bernard Hinault et... Bernard Hinault.
5: On le saurait, hein.
4: Il y en a un qu'on surnommait le blaireau, pas l'autre. Bernard Arnault, bien sûr, pardon.
8: Et François Pinault.
4: Et François Pinault, exactement. Ils s'aiment pas vraiment, Pinault.
9: Ils sont rivaux.
4: Ils font même une sorte de surenchère dans collections d'art moderne. À qui va subventionner tel ou tel artiste. Voilà, il y a une vraie course. Ça a été vrai aussi à une époque entre Enzo Ferrari et Henry Ford. Il y a eu aussi un peu plus récemment chez nous entre Bernard Tapie et Claude Béze. Vous savez, les deux présidents des clubs de foot, l'OM et les Girondins de Bordeaux.
9: Sous Hélène et Pamela Ewing.
4: C'est vrai. Et puis, alors, il y a eu aussi aux États-Unis le concurrent de Rockefeller, dont je vous demande de retrouver le nom. C'est l'objet de la question pour Tatiana Druyère. Vous aviez John Rockefeller, début 20e siècle, et face à Rockefeller, quelqu'un qui avait fait fortune grâce aux rails de chemin de fer, au matériel ferroviaire.
5: Poulidor ?
4: Non, vous aviez d'un
5: après
4: côté...
5: Après Bernard Hinault, il y a peut-être un Américain.
4: Vous aviez d'un côté John Rockefeller. Rockefeller.
9: Johnny Rockefeller.
5: Johnny Camembert.
4: Je crois que je fatigue.
9: Oui.
6: Non. Tu veux.
9: Et surmenage, hein, monsieur Ruquier.
4: Remarquez, c'est un lapsus tout à fait logique parce que c'est vrai que dans Starmania, le milliardaire s'appelle
9: Johnny Rockefeller.
4: Voilà.
3: C'est de la faute.
6: Je viens de comprendre.
4: Et c'était sûrement pour se moquer de John Rockefeller, j'imagine.
9: Effectivement.
4: Je m'en rends compte d'un coup. Mais vous connaissez le nom de ce milliardaire qui fut l'homme d'origine écossaise au départ.
8: C'est pas Hubble.
4: Non.
9: Un Glenfiddich.
4: Non. Il est né au Royaume-Uni, en Écosse, et puis il est mort dans le Massachusetts, mais il a fait effectivement fortune dans l'acier, l'industrie de l'acier aux États-Unis. Son nom est connu à New York, je vous aide un peu.
8: Il y a un film là-dessus.
6: Madison,
4: non, mais vous voyez, c'est pas bête, ça.
8: D'accord.
9: Square Garden.
5: McDonald's.
8: C'est un grand boulevard de New York.
4: Boulevard, non.
5: Il y a des tours.
4: Mais monsieur Moix n'était pas loin, au fond.
8: Qu'est-ce que t'as dit, Moix?
5: Madison.
8: Ah oui.
4: Donc, c'était pas Foxtrot.
8: Park Avenue. Attends.
4: Tango, valse. Cha-cha-cha.
8: Attends, il a un jardin.
4: Non, il a mieux qu'un jardin. Il a
6: une statue.
4: Il a un building.
8: Comment il s'appelle?
4: Le duel Rockefeller. Il s'appelait Andrews.
8: Vanderbilt.
9: Comment vous dites?
4: Chrysler. Pas Vanderbilt.
8: C'est pas la tour Chrysler.
4: Non.
9: La tour machin, là.
4: Chacun a fait son empire dans une industrie différente. Oui. Hein. Rockefeller, c'était le pétrole. Et l'autre, c'était l'acier. Bon. Ouais, bon. Et,
8: Donc, il a une tour. Est-ce qu'il a une tour?
4: Pas une tour. Il a mieux que ça.
5: Mieux que ça.
8: Qu'est-ce que c'est que mieux qu'une tour?
9: Un centre.
4: Non, un
8: stade, là.
5: Un quartier. Un quartier porte son nom.
4: Et ils sont connus pour s'être longtemps offerts, c'est assez amusant. Au moment de Noël, ils s'offraient des cadeaux de Noël en forme de provocation à chaque fois. Ah. Et c'était la guerre entre les deux milliardaires. C'est souvent le cas, les milliardaires ne s'aiment pas entre eux.
5: Les chômeurs non plus. Hein. si. C'est pas pareil.
8: Ah, je sais ce qu'il a, c'est Carnegie.
4: Pardon ?
8: Carnegie.
4: Andrew Carnegie. Ah, excellente réponse de Christine, bravo.
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4: Vous êtes heureuse de vous retrouver à côté de Jean-Philippe Janssen.
8: Et je suis alors étonnée par Ryu qui a perdu des kilos et je trouve que ça te donne un air l'œil intelligent.
4: Non, c'est vrai.
8: C'est vrai. Avant il avait une bouille toute ronde.
5: On voyait pas l'œil.
8: Et maintenant il a de l'expression. Mais je te jure, mais c'est vrai.
12: Voir sa lèvre, il a des bouches maintenant. Il a des bouches, hein. Mais il a.
4: Alors je me tourne évidemment vers celle qui est la spécialiste parmi nous.
8: Moi aussi.
4: Oui, mais Christina, quand même, c'est son boulot.
8: Oh, elle est arrivée en pyjama, ça va. Elle est très élégante.
4: Magnifique. Écoutez, il y a quelques mois que je n'avais pas vu Christina, j'ai l'impression qu'elle est rajeunie de semaine en semaine.
12: Merci, chérie. Quelques mois, on a fait les calculs là, dans les backstage, ça fait au moins 3 ans que je ne vais pas en grossette.
4: Ah oui, mais je vous ai vu entre-temps.
12: Ah oui, on s'est vu entre-temps,
9: dans la vie privée, oui.
13: Et vous n'avez aucune ride, c'est extraordinaire, vous n'avez aucune ride. Non, mais c'est la vérité.
8: Alors, chérie, raconte-nous pourquoi t'as perdu autant de kilos.
13: Mais comment on peut
8: poser cette question?
9: Mais on le trouve très beau.
13: Mais regardez, il faut que je change de tenue, je vais vous expliquer pourquoi. Parce que là, on est à l'antenne, donc je peux vous montrer. Regardez, j'ai un gros problème. Regardez, je vais vous montrer. C'est normal. Mais là, regardez, j'ai pas eu le temps d'aller. Et regardez, ça va, ça fait pyjama maintenant. Regardez, ça fait pyjama, Laurent. Non. J'ai pas eu le temps de changer.
9: Il est venu avec la robe à sa mère.
8: C'est SOS relooking.
4: Non, mais Christina, il y a rien qui va.
13: Parce qu'avant, j'avais le bide, donc c'était comme ça, en fait. Tu vois, j'avais du bide.
9: Oui, oui, ça va.
13: Jusque-là, quoi.
4: Non, montrez pas.
8: Mais c'est.
12: Il a dit qu'il veut maigrir encore 3 kilos et après il va aller chez Zara. C'est son.
13: Oui, j'irai une après-midi chez Zara.
4: Chez Zara, le luxe, tout de suite.
5: Pourquoi pas chez qui?
9: Pour l'instant, il peut aller chez Zoro. Hein.
4: Parce que c'est vraiment toujours très moche ce que vous portez.
8: Mais
9: l'avantage d'un rideau de douche, c'est que c'est taille unique.
4: Et alors, y compris, je dois dire, parce que par malheur, et vraiment, Dieu sait que j'en ai vu des horreurs dans ma vie. Mais alors, par malheur, j'ai aperçu votre caleçon, là, qu'on avait voulu montrer votre chemise.
9: Mais
4: enfin, porter des caleçons. Mais qu'est-ce, elle vous dit rien, Nathalie, votre fiancée? Des caleçons avec des petits Mickey.
13: Non, elle est heureuse parce que franchement, elle m'aimait pas trop un petit peu gros, donc maintenant, elle est très heureuse. Mais on se voit moins parce que j'ai pas le temps.
8: Ah bah, tu vois, donc t'as maigri grâce à ta chérie.
13: Non, c'est un acte individuel.
9: Un acte individuel.
4: Même pour le sexe, ça n'est que des actes individuels.
13: C'est pas faux.
9: Si elle aimait pas ton physique, elle aimait quoi?
13: Elle était touchée par mon histoire.
4: L'histoire qu'on va lui raconter tout à l'heure.
13: Je l'adore. Non, elle a été touchée par mon côté un peu
9: débile.
13: Un peu
5: Non, j'en fuis, s'il te plaît.
13: Non, mais elle a été touchée par mon.
8: C'est marrant, mais t'as les bras moins courts depuis tes mères.
4: Et c'est vrai en plus.
8: C'est vrai.
4: Il a le bras long maintenant, faut se méfier.
13: Arrêtez, Laurent.
8: Mais Nathalie, t'as trouvé changé.
9: Mais moi, j'encourage, je trouve ça tellement courageux de perdre du poids. C'est tellement compliqué.
13: C'est vrai.
9: Donc bravo pour ça, bravo.
8: 22 kilos.
9: Respect.
13: En 3 mois, et elle m'accompagne dans cette mission commando.
9: Tu m'étonnes.
13: Elle m'accompagne. Pourquoi tu ris?
14: Bah oui, bah, le compte en banque était bien, maintenant elle veut que le corps suive. C'est une génie, cette fille.
4: Non. Mais elle fait quoi dans la vie? Elle travaille aux petites soeurs des pauvres.
13: Je vous ai dit, elle est ingénieuse. Elle est ingénieure dans le milieu.
4: Ingénieuse.
13: Elle est ingénieure dans le monde sous-marin.
14: Et est-ce qu'elle.
4: Dans le monde sous-marin.
14: Elle s'occupe des baleines.

0: Me dis pas qu'elle étudie les mammifères marins.
1: Et je suis allé dans son laboratoire et tout, c'est absolument
2: incroyable. Elle s'appelle Dick, vous allez faire sortir.
1: Non, mais elle est ingénieure et tout, c'est une scientifique.
2: Et est-ce qu'elle est même en surcharge pondérale?
1: Non, pas du tout, elle est très belle.
2: Elle fait des recherches.
1: Laurent, bah, on va bien.
3: Vous avez conclu ou pas? Parce que moi, je l'ai sauté des épisodes.
1: Non, ça veut dire quoi, conclu?
2: Ah, bah, attends, ça veut dire quoi? Tu peux pas poser cette question à
4: Ça veut dire, c'est quand on dit tu me plais, toi aussi tu me plais. Voilà, c'est conclu.
1: Laurent, ça vous intéresse?
2: Oh, il a de la buée, il a de la buée.
1: J'ai de la buée, regardez. C'est grave ce début d'émission.
2: Ah oui, c'est toi qui es grave.
3: T'as conclu ou t'as pas conclu?
1: J'ai pas conclu.
2: On sent que ce moment t'es frité.
5: C'est pas facile avec une poupée gonflable, faut trouver l'entrée. Allez, une première citation pour Madame Chivre, qui habite Saint-Pantaléon de l'Arche, c'est en Corrèze, qui a dit « Deux personnes mariées peuvent fort bien s'aimer, à condition de ne pas être mariées ensemble. »
3: Sacha Guitry ?
5: Oui ! Oui !
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5: Où trouve-t-on une furgette, un fusquois, une esguillette?
1: Dans mon slip. Dans mon slip.
5: Non, ou une fourgeoire.
7: Dans une armure.
5: Non.
1: On vient des outils, non?
5: Ah c'est non.
1: Vous pouvez répéter. On cherche quoi?
8: Est-ce que ce sont des animaux?
5: Alors plus précisément, car j'ai commis une petite erreur dans la question. Mais enfin, en même temps, la question reste valable. Mais pour être un peu plus précis et vous aider. Je dirais qu'on peut trouver une escurette, une furgette et un fusquois dans une fourgeoire. Mais qu'est-ce qu'une fourgeoire?
2: C'est pas autour d'un végétal.
0: C'est du vieux François.
5: Ah oui.
8: Est-ce que ça se mange?
5: C'est du 14e siècle.
8: Ça ne se mange pas.
0: Je l'ai senti tout de suite.
1: C'est un appareil?
5: Comment ça, un
1: genre une horloge ou un truc comme ça?
5: Oh, il n'y avait pas beaucoup d'appareils à cette époque.
3: Dans un château des ustensiles.
8: Est-ce que ça se mange, Laurent?
5: Non, ça ne se mange pas.
7: C'est une pièce d'habillement.
5: Non plus.
2: C'était pas dans le premier iPhone?
5: Alors, ma question donc.
0: Où est-ce qu'on trouve une escourgette? Est-ce que c'était un légume?
4: Une escourgette.
8: C'est dans un fusoir.
7: Une escourgette.
8: C'est dans un furgeoir.
5: Une escurette. Une furgette.
0: Oh, ça va, c'est pas loin.
3: Ce sont des instruments de dentiste, des ustensiles de dentiste.
5: Un fusquois, non. On les trouve dans une fourgeoire.
8: Dans une fourgeoire.
2: Ah, c'est pas une architecture,
5: mais
2: là.
5: Mais qu'est-ce qu'une fourgeoire?
0: Alors, Laurent, est-ce que ça existe toujours sous un autre nom?
5: Ah oui, oui, bien sûr.
8: Mais pardon, mais est-ce qu'une fourgeoire, c'est là où on range une escourgette et une furgette?
0: C'est une fougère. Eh bien, ce sont des plantes.
5: Non.
2: Mais non, j'ai demandé déjà.
5: Dans la fourgeoire, vous y glissez vos escurettes.
8: Est-ce que ce sont des clés?
5: Votre furgette.
0: Ah,
5: et votre fusquoi.
0: Oui, bah, c'est un sac.
5: Pas un sac.
0: Est-ce que là, c'est une besace?
7: Une bourse.
0: Eh bien, oui, c'est là qu'on met les arcs.
1: Est-ce que le fourgeoire est très loin du galoiseau?
5: La fourgeoire.
7: Est-ce que c'est une arme?
5: Non plus.
8: Est-ce qu'on a aujourd'hui des fourgeoires qu'on appelle autrement? Mais est-ce que vous croyez que nous, autour de la table, on a des fourgeoires?
5: Ah oui, moi j'ai plusieurs fourgeoires et vous aussi.
2: Ah bon, c'est pas lié au cheval?
0: C'est des passoires.
1: Des salaires.
0: Moi, c'est pour égoutter les pâtes.
5: J'en ai deux, trois. C'est un truc qu'on offre souvent aussi aux gens.
0: Des bougies?
5: Non.
8: On en a dans sa cuisine.
5: Ah non, c'est pas fait pour aller dans la cuisine.
1: Ça va dans le salon?
5: Pas non plus.
7: Des bougies, des toilettes.
0: Mais non, mais au 14e siècle, il n'y avait pas de toilettes.
4: Bah, bien sûr que si.
3: C'est destiné à la maison.
5: Alors, c'est destiné à la maison. Dans les toilettes, ça dépend où se trouvent les toilettes.
8: Est-ce que c'est joli?
0: Bah, les toilettes, ça se trouve.
4: Souvent.
8: Ça se trouve dans une pièce de la maison qui s'appelle les toilettes.
5: Mais c'est pas loin, en tout cas.
3: Ah, c'est vrai que. Dans la salle de bain.
8: Est-ce que c'est.
5: J'ai même envie de dire, comme son nom l'indique.
1: Le coiffure-joueur.
2: Ah, c'est la petite pour quand il y a des traces de pneus?
1: Non. C'est la brosse?
0: La balayette?
1: La balayette, la bobinette, c'est la brosse à la toilette?
8: Non, mais attendez. Je comprends pas ce que vous avez dit juste
7: avant. Est-ce que c'est une partie architecturale d'un endroit comme une des chauguettes?
5: Mais pas du tout.
7: Pas du tout.
0: Oui, c'est les WC.
8: Est-ce qu'on en a au bureau des fourgeoires?
5: Ah non.
1: C'est pas loin des toilettes.
8: Est-ce qu'on a ça dans sa salle de bain?
5: Oui.
8: Voilà.
2: Une brosse à dents.
8: C'est pas une brosse à dents. Est-ce que c'est fait pour se faire la barbe
5: Non.
7: C'est une trousse de toilette.
5: C'est une trousse de toilette. Bonne réponse d'Éric Le Gérias.
3: Une fourgeoire.
8: Alors pardon, on avait des trousses de toilette au 14e siècle.
5: Oui, une fourgeoire, c'est l'endroit, c'est une sorte de trousse de toilette dans lequel on y mettait son escurette. Alors ça c'était pour
8: les oreilles.
7: S'escurer les oreilles.
5: Pour s'escurer les oreilles, une furgette, ça c'est pour les ongles, la furgette. cigarette, ouais, et un fuscois, c'est un cure-dent. Et on y mettait aussi l'esguillette qui faisait office de fil dentaire et tout. Voilà, tous ces petits.
3: D'accord.
8: Et du coup, on vous offre régulièrement des
3: fils dentaires.
5: Souvent, c'est qu'on reçoit une trousse de toilette en cadeau.
8: Ah oui, oui.
5: Dans l'avion, 50, on vous donne une trousse de toilette.
1: Pas en économique, monsieur Ruquier.
5: En business, vous avez le droit à une trousse de toilette, pardon de vous dire. Ah, oui. Ou même, parfois, certains sponsors vous envoient.
8: Ah oui, oui.
5: Qui n'a pas une trousse de toilette aujourd'hui?
2: Moi, j'en ai 30.
5: Alors, voyez que j'avais raison, Caroline.
9: Ah, moi, j'adore ça. Moi, j'en ai même une
5: avec, j'en ai même une avec la photo de mon chien pour quand je pars en voyage. Comme ça, je vois mon chien dans la salle de bain de l'hôtel.
3: C'est mignon.
7: Il voyage pas dans la soute, comme ça il voyage au-dessus de la tête, c'est ça.
1: C'est mignon.
8: Et de votre chien actuel ou du précédent?
5: Bah du chien actuel.
9: Moi j'ai mis la photo de Jean-Philippe Janssen, moi, sur ma trousse de toilette,
8: sur, sur ta fourgeoire.
5: J'en peux plus.
9: Il est toujours avec moi comme ça.
1: Il y a une trousse de toilette au Moyen Âge.
2: Ouais, alors je suis très étonné.
5: C'est quoi l'autre nom de la trousse de toilette d'ailleurs?
2: Bah la fourgeoire.
9: C'est le Vanity.
1: Le Vanity Case éventuellement.
7: Le Baisonville, le Baisonville.
5: Non, le Vanity c'est un coffret.
3: C'est une boîte.
5: Ça se dit même plus ça, un Vanity Case.
7: Non, ça n'existe plus.
2: Ça n'existe plus puisqu'on n'a plus le droit de prendre.
5: Le Baisonville c'est plutôt pour les papiers, pour les messieurs.
2: Ah non, le Baisonville c'est pas pour les papiers. C'est des fringues, c'est un sac un peu plus imposant qu'un sac à main qu'on appelle Baisonville. Parce que
8: on a les rechanges,
2: un sac à
8: on a le rechange, exactement.
9: Voilà. Bah oui, tout le monde baise en ville.
2: J'imagine.
8: Non mais c'est sûr, c'est ça un baise en ville.
5: Non, un baise en ville, on y met ses papiers, ses clés.
1: C'est pas la sacoche en bandoulière là.
5: C'est la banane et la banane est l'enfant du baise en ville.
7: Vous avez vu ça, la banane revient à la mode, c'est un enfer.
9: Le kiwi aussi.
7: C'est un enfer.
1: La banane, bah oui.
8: J'adore le faire.
1: Quand j'avais le kawé en boule en banane, c'était génial.
8: Et alors, quelle était votre question, Laurent?
5: Sur vous, ça va, Florian?
7: Oui.
1: Tout ce qui est moche me va.
8: Ça fait ton sur ton.
1: Oui.
2: Il n'est pas gentil.
5: C'est vrai que vous n'êtes pas le roi de la mode. Hein.
1: Non, ça j'avoue. Ça j'avoue que...
9: Mais c'est pas mal ce string en mohair.
1: Mais mes parents...
9: Aujourd'hui.
7: La couleur zinzolin est intéressante.
9: Ah ouais, zinzolin en plus.
8: Non mais c'est vrai que tu joues pas sur cet atout-là.
1: Ma mère m'a demandé si j'étais non-voyant la semaine dernière. Elle commence à avoir des doutes.
9: Mais t'en fous, tu fais pas un métier d'image, t'en fous.
1: Pas du tout. Moi je commande des caisses à savon. Ah ouais.
9: Tu sais, au Mutuel du Mans, personne regarde tes fins.
1: Ah, rien à foutre.
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5: Une question pour Monsieur Bouton, Andreas Bouton, qui habite Aix-sur-Vienne. À la Saint-Norbert, on attend plus de 6 millions de personnes. Mais où ça?
11: C'est en Irlande.
7: C'est en France?
5: En France, non.
7: Est-ce que c'est lié à la climatologie, c'est-à-dire qu'un phénomène...
5: Pas du tout.
11: C'est en Europe?
5: C'est en Europe.
12: C'est la Saint-Norbert, le patron, ou c'est une ville qui s'appelle Saint-Norbert?
5: C'est pas bête ça, Monsieur Junior, comme
12: mais
5: question.
12: Non, mais c'est moi qui l'a posé.
5: Mais c'est bien le Saint-Patron, c'est le jour de la Saint-Norbert.
9: Est-ce que c'est une fête religieuse?
5: Une fête religieuse,
7: c'est lié au sport, à une activité... À une...
5: Le sport, non.
9: C'est une fête un peu rigolote, genre originale,
12: c'est en Europe?
5: Pas vraiment rigolote.
9: C'est en Europe?
5: En Europe, oui.
11: Commémoration?
5: Commémoration,
11: en Espagne?
7: Ce ne seront pas 6 millions de personnes au même endroit, on va être connectés.
11: C'est une réunion Zoom, hein, oui.
2: C'est 6 millions répartis dans le monde, la question n'a aucun intérêt.
7: Tu peux pas avoir 6 millions de personnes dans le monde.
5: Raison, madame.
7: Mais non, j'ai raison.
11: À Noël, t'as 6 millions de gens devant une dinde.
7: Ah oui,
11: bon, bah, c'est pas.
5: Ça s'appelle le concours Miss France.
11: Est-ce que c'est en Espagne?
5: En Espagne.
9: Est-ce que c'est vieux? Est-ce que c'est ancestral?
12: C'est funéraire?
9: Depuis longtemps?
5: Bah, c'est-à-dire que c'est
11: un
5: vrai.
11: Un carnaval.
5: Tous les 10 ans, ça a son importance, oui.
11: En Italie.
5: En Italie, non.
11: C'est lié à l'alcool.
2: Est-ce que on commémore un Norbert célèbre?
5: Ah non, pas du tout.
7: C'est pas lié au méridien de Greenwich ou au méridien de Greenwich?
5: Ah oui.
7: Peut-être il y a un changement de latitude ou un changement de non, c'est pas.
2: Bah, quand tu bouges, il y a un changement de latitude.
7: C'est pas lié à l'équateur.
5: Vous avez déjà donné rendez-vous à Nathalie dans un méridien ou dans un Mercure?
7: Ah, vous êtes très très fort. Non, on n'est pas hôtel du tout.
5: Ah, vous n'êtes pas au
13: bah, bah, vous êtes...
14: Ah, tu la, ah, tu la fourres dans la rue.
13: Mais vous êtes...
14: Ah, mais c'est chouette, t'as raison.
15: Pourquoi pas un petit pas de porte.
14: Il a raison.
15: Il est en train de parquer.
16: Elle m'a posé une question extraordinaire parce que... Arrêtez Laurent. Elle m'a posé la question.
5: Et les juifs, alors, ils font l'amour sous les portes cachères.

0: On l'a pas fait encore.
1: Non. Ah,
2: mais... Toujours pas.
3: Mais qu'est-ce que t'as... Mais...
4: Il vous appelle au secours.
0: J'ai pas envie de donner aujourd'hui. Aujourd'hui,
2: j'ai pas envie de donner. Oh, mais... Ça va, Rothschild.
5: Dites-lui à elle, mais pas à nous.
0: Non, mais... Ouais, mais je suis très gênée. Parce
3: qu'est-ce qu'elle mange, elle est...
0: Parce que le problème, c'est que je ne sais pas ce que je dois dire ou pas dire. J'ai envie de lui envoyer un texto.
2: Moi, je vais simplifier la vie pour toi.
4: Il faut ton autorisation.
2: Attends, je vais te simplifier la vie, Johan. Tu préfères perdre ton boulot ou perdre ta meuf?
0: Ah, je préfère garder mon amour de ma vie.
2: Ah, d'accord.
0: Et bah, personne n'applaudit dans le public. Non. Voilà le romantisme.
2: Et bah alors, casse-toi.
5: Ça, c'est une bonne nouvelle.
0: Quand on s'est vu récemment, en fait, j'ai fait une mise au vert, je me suis arrêté à l'hôtel parce que elle habite très très loin.
4: C'est quoi une mise
0: donc,
4: au vert?
0: Je peux pas faire la route, sans m'arrêter. Donc je me suis arrêté dans un petit hôtel, et je vous assure, et j'avais la boule au ventre, et je sais que c'est bon.
5: Et la gaule?
0: Parce que quand on,
2: non mais, ah oui.
3: J'ai non, la boule.
2: Bah, c'est lui la boule, hein.
0: Non mais est-ce que ça vous arrive encore à vous, franchement, d'avoir la boule au ventre, d'avoir le stress?
3: Ah oui, toi, quand tu parles, oui, je l'ai. Tu m'angoisses, en fait.
4: Johan, vous faites des
3: rêves. Elle habite où? Elle est pas con, elle habite très loin.
0: Elle habite très loin.
3: Elle a déménagé.
0: Ce qui est génial, c'est que je vous assure, en revanche, dès qu'on s'est vu, tout de suite, tout de suite, ça disparaît, ça y est, c'est...
2: Attends, mais c'est pas loin, Beauval. Je comprends pas, c'est pas le zoo de Beauval, c'est à côté, non, c'est à 3 heures.
0: Elle m'a dit qu'elle était vraiment, elle tape mon distritore.
5: Oh, dis donc, on est en train de perdre 300
2: balles. Oh,
3: c'est pas honnête.
2: La vie amoureuse de Johan devrait être décomptée.
3: Quand vous parlez de vous, de vos anecdotes, vous arrêtez le compteur.
5: Oui, mais là,
3: vous la faites, vous le faites parler et on n'arrête pas le compteur.
2: Ah, c'est injuste.
6: Moi, je m'en fous, c'est le pognon d'Hertel.
5: C'est fini, tant mieux pour les 300 euros qu'on va donner à monsieur Bouton qui habite Aix-sur-Vienne et sûrement 100 euros de plus dans la salle. Regardez.
2: Oh, il y a une dame, elle est motivée, madame.
5: Il y a une main qui se lève.
2: Avec une main levée aussi. Attendez, je vais passer par là.
7: Avec
2: alors
7: autant
2: là,
7: d'énergie.
2: Attendez. Voilà, enlevez la prothèse. Poussez la canne. Dégagez le fauteuil. Enlevez la secrétaire médicale. Le défibrillateur, on s'en fout. Bonjour madame, bienvenue. Votre prénom, votre réponse d'après vous?
8: Je m'appelle Valérie et je pense que c'est pour le 6 juin 44.
5: Et bien sûr, le D-Day, 80e anniversaire débarquement. Valérie, c'est le jour de la Saint-Norbert, c'était mon piège. Bravo madame, vous gagnez 100 euros.
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5: Une question pour Amandine Doré, qui habite Suipère, c'est dans la Marne.
2: Donc que c'est vilain là-bas.
5: Ah non, oui, pas recommencer. Vous dites ça à toutes les villes.
2: La Marne, c'est vilain.
5: Oh non,
2: désolé,
5: la Marne.
2: Mais non, la Marne, c'est vilain. Le Val-de-Marne, c'est pire, c'est l'enfer.
5: Non, la Marne, c'est magnifique et j'espère qu'on retournera bientôt à Reims, par exemple. Oui. Magnifique ville.
6: Ah oui.
5: Très bon restaurant, joli cadre, très bon champagne.
2: Il y a un mousseux, là-bas.
5: Vous n'irez pas avec nous en déplacement, monsieur Toer.
3: Voilà,
0: Australien. Et pour Bruxelles, vous avez fini le casting pour Bruxelles ou pas? Il manque un ou deux, je crois encore.
5: Ah non, non, le casting est terminé pour Bruxelles.
3: Ah bon?
5: Aussi bien pour les grosses têtes que pour le public, puisque les 1800 places ont été réservées à Bruxelles.
2: Ouais.
5: Ah, je sais pas si vous vous rendez compte, au Cirque Royal.
3: Fantastique. Ouais. C'est moi qui les ai réservées, il n'y aura personne.
5: Pour applaudir Jean-Philippe Janssen, Christophe Beaugrand, Philippe Gueluc, Sébastien Thoen, vous en êtes.
2: Ah, mais je ne serai pas à Reims, mais je serai à Bruxelles.
5: Michel Bernier, Caroline Diamant.
3: Ah, c'est vraiment les meilleurs. Les pauvres Bruxellois qui ne vont pas me voir.
2: Ils iront sur ton Instagram, ils vont pas rire.
5: C'est pas que vous n'êtes pas bien dans l'émission, le problème c'est avant, après.
2: Comment on te gère à l'hôtel?
0: On a fait des soirées avec
2: toute
0: Christophe.
2: Cette drogue, pas possible.
5: Moi j'ai assez de boulot comme ça pendant 2h30 pour pas en avoir pendant 24 heures avant et 24 heures après.
0: Mais elle est comment vraiment?
5: À Marseille, elle déclenche l'alarme incendie. Enfin non, c'est pas possible, je vous jure, monsieur
0: c'est
5: Rio.
0: C'est trop de travail. Mais t'es une leader dans un vestiaire, donc normalement je suis sûr qu'elle est.
3: Non, non,
2: Leader.
3: Non, mais il a raison, mais pour le public, c'est frustrant.
5: Oui, voilà. D'accord, mais ils viendraient ici.
2: Oui, mais. Tu prends trop d'espace.
5: Ils viennent ici vous voir et ils sont pas déçus.
2: Ils sont contents.
5: Voilà.
2: Non, à part physiquement, ils sont
0: pas déçus. Mais vaut mieux 24 fois 100 personnes qu'une fois 1800, hein. Ah oui, parce que tu viens souvent. Donc, 100 personnes à chaque fois, ça
2: elle
0: commence à faire
2: souvent,
0: beaucoup.
2: Elle vient souvent, Christine.
4: Il fait les comptes. Hein.
0: Elle est venue 16e fois aujourd'hui. 16 fois 100. Imagine, 1600 personnes.
2: Ah oui, elle est dans le peloton.
0: Depuis le début de la saison, t'as quasiment fait Bruxelles. Ah, oh, c'est beau, ça.
3: Et la Caroline Diamant.
0: Caroline.

0: Caroline Diamant. Alors attends, Caroline Diamant.
1: Ah ouais, là ça m'intéresse.
0: Ah oui, là il y a un sacré troupeau là. Sixième position ex-aequo, Diamant, Mérès, Ariel Dombal, Julie, 14 fois.
2: Ah c'est pas mal.
1: Julie.
0: Ouais, Julie 14 fois, c'est une nouvelle aussi. Mais Laurent, il aime bien parce que ça il nous titille, il aime bien prendre des recrues comme ça parce que si tu vois parfois on a un
1: recrues.
0: Parfois on pense que la chaise elle est occupée tranquille quoi, on va avoir. Et Laurent, c'est ça qui est bien parce que vous introduisez des nouveaux. Donc ça nous pousse à réviser encore plus, à être plus drôle, à tenter des choses, à oser plus. Moi, j'arrête pas de raconter ma vie depuis deux mois, mais c'est grâce à vous.
2: On sera là au parloir. On sera là.
3: On viendra te voir.
2: Au parloir, on sera là, on va te soutenir, il y a pas de souci.
3: Je suis très inquiet. Mais je vous dis, messieurs, dames, en fait, je suis très inquiet par mes choix. Je me demande si...
2: Non, mais
3: il
2: n'y
3: a pas quelque chose... Oh, ça va, vous, là-bas. C'est pas mieux, toi, hein.
2: C'est pour ça que je vous dis ça, j'ai peur que vous réalisiez, moi. T'es con, il est en train de comprendre. On était en train de passer crème, et à cause de toi, il est en train de réaliser.
0: Mais Sébastien, on va vite savoir, on va vite savoir. Le jeudi 18 novembre, à 8h, il y a les audiences. On va savoir si on est...
4: Oh là là,
0: c'est hyper important. Dans deux semaines, on sait si on est viré ou pas.
5: Il y a un souci quand même.
0: Mais comme je vois que le grand patron d'Hertel est venu deux fois d'affilée le matin dans la loge, je pense qu'on est très très bon. J'ai eu des petits... Dans les intermédiaires, on est très très bon.
6: Christine, tu vois que le grand patron vient quand on est là, toi et moi.
1: Non mais c'est pas un hasard. Non,
7: de toute façon, si les audiences sont bonnes, comme je viens souvent, c'est grâce à moi.
2: Mais Christine, arrête de flipper. T'es qu'au début de ta carrière, dans 5 ans, tu fais Interville, je suis sûr.
4: Après quoi, la vachette.
3: Une question pour Amandine Doré qui habite super dans la Marne, tout est parti de là. Et je vais vous donner un dialogue entre deux personnalités. C'est un livre qui vient de sortir d'ailleurs chez Robert Laffont qui s'appelle Les bons mots de l'histoire. Alors c'est illustré et ce sont des vrais dialogues qui ont eu lieu, alors souvent entre deux personnalités. Alors c'est amusant parce que c'est à la fois dessiné, vous avez le dialogue en dessous et là à vous de retrouver les deux personnalités qui se parlent. Il y en a une qui dit à l'autre: à demain pour le petit déjeuner, disons à 7h. Et l'autre lui répond: pourquoi pas 6h? Nous pourrions prendre notre douche ensemble. Ah, bah, mais qui parle à qui?
0: C'est pas un condamné à mort à son geôlier?
3: Non. Non.
6: C'est Macron avec Merkel?
3: Non.
1: Répétez, s'il vous plaît.
0: Ça se passe en France?
3: Mais on n'est pas si loin.
0: Est-ce que c'est de la politique?
6: Début 20e.
0: C'est de la politique, de la géopolitique?
3: On est au 20e siècle, oui.
6: Première partie du 20e.
5: C'est deux politiques.
3: On est à la moitié, à peine la moitié du 20e.
1: C'est deux amants?
3: Ah non, pas du tout, non.
6: C'est pendant la guerre?
3: Oui.
6: De Gaulle?
0: Et Hitler?
6: Et Churchill?
3: De Gaulle et Churchill. Bonne réponse de Valérie Trierweiler.
6: Et oui. Je me suis épaté moi-même.
3: Alors j'ai enlevé un ou deux mots pour pas que vous deviniez, mais le vrai dialogue entre Charles de Gaulle et Winston Churchill, c'est de Gaulle qui lui dit: à demain pour le petit déjeuner, disons à 7h, monsieur le Premier ministre. Et Churchill, qui avait beaucoup d'humour, lui répond: pourquoi pas 6h, mon général, on pourrait prendre notre douche ensemble.
0: C'est drôle, voilà. Très, très bon.
3: C'est quand même assez drôle, parce qu'effectivement, il devait trouver que c'était un peu tôt. J'en ai un autre, parce que c'est vrai que c'est une bonne mine pour les questions, et ça me permet de citer ce livre d'Hubert Von Riel, Les bons mots de l'histoire, chez Robert Laffont. Et là, il s'agit de deux artistes. Et il y en a un, c'est Picasso, qui dit: que pensez-vous de ma toile? Et c'est Rodin qui répond à Picasso. Mais qui répond quoi à Picasso quand Picasso lui demande: que pensez-vous de ma toile?
4: C'est une horreur?
3: Non,
1: non. Non.
0: Justement, il répond pas, silence.
5: C'est pas fini. Ouais.
3: C'est pas fini, non, mais c'est vrai que c'est assez effronté.
0: C'est de vous?
3: Non.
6: C'est bien du Picasso.
3: C'est bien du Picasso.
2: Ah, c'est vous dessus?
0: On ne vous reconnaît pas.
3: Non, non, non, non, non, non. C'est vrai que c'est lié au fait que c'est un Picasso, comme à l'époque, dans la période abstraite de Picasso. Alors,
6: c'est de l'abstrait?
3: Oui, c'est de l'abstrait.
0: C'est une copie,
2: c'est votre nez?
3: Non. Non, effectivement, c'est lié au fait que c'est de l'abstrait. Et là, donc, il donne un conseil, en quelque sorte, à Picasso.
6: C'est pas vous devriez terminer.
3: C'est pas loin, mais on se rapproche, on brûle.
6: Vous devriez l'achever, vous devriez...
3: Qu'est-ce qu'on fait à la fin?
6: On signe.
2: Vous devriez signer.
6: On signe.
3: Pourquoi?
2: Parce qu'il pense que c'est pas lui.
3: Non, pourquoi?
6: Que c'est pas fini.
0: Parce que c'est le seul truc qui donnera de la valeur au tableau.
3: Non.
6: Parce qu'il pense que c'est pas fini.
3: Non. Pourquoi ils vous disent vous devriez signer? Vous devriez signer.
6: Qu'on sache que c'est de vous.
3: Mais non.
6: Qu'on sache que c'est terminé.
3: Mais non.
6: Qu'on sache que c'est une fin.
0: Ah, vous devriez le signer, on va penser que c'est moi.
3: Pardon?
0: Rodin, il dit vous devriez le signer parce qu'on va penser que c'est de moi.
3: Non, mais non.
1: Est-ce qu'il devrait le signer Picasso?
3: Oui, bien sûr, mais pourquoi? Il lui dit ça, pourquoi vous devriez...
6: Pour qu'on sache que c'est une femme.
3: Non, mais non.
6: Non.
3: Oh là là là là.
0: Parce que c'est nul.
6: Mais en plus, on brûle.
0: Le monsieur encore.

0: trois bonnes réponses, c'est incroyable, notre critique gastronomique.
1: Oui, mais il y a deux mains qui se lèvent, alors on va aller voir l'autre monsieur. Et il y a aussi une main ici, un monsieur ou une dame, je ne vois pas d'ici.
0: Où je vais
1: à, où vous voulez, Yoann Riou. Mais franchement, ah, là, là.
2: Mais oui, mais on brûle, on brûle, c'est ça.
1: Vous n'avez pas été malin, malin.
2: Ah, hein. Monsieur, quand même.
1: Ah, non, non, non, non, je vous le dis.
3: Bonjour, monsieur, comment vous vous appelez?
4: Cyril.
3: D'accord, quel âge vous avez?
4: 34 ans.
3: C'est votre première fois, grosse tête?
4: Première fois.
3: On m'a dit de poser plein de questions, donc je pose plein de questions. Votre chroniqueur préféré?
5: Ouais, mais des trucs.
4: Laurent.
3: Ah, d'accord. Alors, c'est quoi la bonne réponse selon vous?
4: Pour savoir dans quel sens on lit la toile.
1: Exact. Ah. Très bonne réponse.
3: Bravo.
1: Et oui, enfin.
4: Merci.
2: Allez. Ça va dans quel sens il veut la regarder?
1: Eh oui, Rodin répond à Picasso, commencez par signer que je sache dans quel sens ça se regarde.
3: Oh, oui,
1: c'est quand même une réplique incroyable.
6: Quel connard ce Rodin.
1: C'est vrai.
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1: Ah, une question d'actualité à la portée de tout le monde. Là,
2: pour
1: le
2: grâce
1: coup.
2: À Dieu.
1: Qui a sorti son journal intime en 2017 ?
2: Louana !
1: Et dans l'actualité aujourd'hui, écrit même la polémique.
6: Écrit même la polémique, c'est quoi ? C'est le nom de son dernier ouvrage.
2: Non, elle crée la polémique.
1: Qui crée la polémique à son corps défendant, bien sûr, actuellement, et a sorti son journal intime en 2017.
2: Une femme ?
1: Une femme, oui.
2: Française ?
1: Française, alors française, oui.
3: C'est pas du tout lié au sport ?
1: Alors, lié au sport...
3: Un petit peu.
1: Indirectement, j'ai envie de dire.
2: Actrice,
6: ah, c'est
1: non.
6: Pas Zaya ?
1: Zaya, non.
3: Ah, c'est une sportive ?
1: Non, pas du tout.
9: Mais c'est une dame qui est très âgée maintenant, qui parle sa jeunesse.
1: Ah non, elle est née en 95, donc vous voyez.
2: Oui, c'est pas Anne Frank, quoi.
1: Non, c'est pas Anne Frank.
3: Donc c'est pas une, c'est une artiste, alors. Une
1: pardon.
3: Une artiste.
1: Une artiste, oui.
6: Alizée.
1: Alizée, non.
2: Une chanteuse.
1: Une chanteuse, oui.
3: Est-ce que son livre a eu un énorme succès, ce journal intime?
1: Qui a parlé de livre?
2: Ah, c'est un journal intime.
3: Ah oui, c'est Virgile Despentes. Non, non.
1: Non.
2: C'est la, c'est un journal intime, mais un journal dit, pas écrit.
9: Audio.
1: Non plus.
3: Donc c'est un film.
2: C'est pas un livre. On peut pas l'acheter à la Fnac.
1: Si.
2: Alors c'est un livre.
3: Non, c'est un film.
6: C'est un disque.
1: C'est un disque.
6: Bah voilà.
2: Ah bah alors c'est audio. Bah,
9: c'est sur le nom de son album, Journal Intime. C'est Ophélie Winter.
1: C'était son premier album qui s'appelait Journal Intime.
3: Olivia Ruiz.
1: Olivia Ruiz, non.
2: Elle vient d'un télécrochet.
1: Ah non.
3: Et,
1: ah,
3: là, et là, Laurent est en plein cœur d'une polémique.
1: Ah oui,
3: elle...
1: ça commence.
6: Ah, Miss Tinguette.
1: Non. Ça commence.
6: Arletty, Arletty.
1: Ça commence à prendre la polémique.
9: Parce qu'elle parle avec quelqu'un.
1: Ah non, il parle avec
2: non,
1: personne.
2: Non, c'est le titre de son album, quoi, Journal Intime.
1: C'était le titre de son premier album.
9: Mais ça crée la polémique à cause de son contenu, à cause de ce qu'elle raconte.
1: Ah, ce n'est pas son premier album qui crée la polémique.
2: C'est le deuxième.
1: Non plus.
9: Je sais qui c'est.
1: Allez-y.
9: C'est Aya Nakamura.
1: Bonne réponse de Mella Bedia.
9: C'est son premier album. T'étais pas très connu.
3: Je crois que Macron veut qu'elle chante du Édith Piaf aux Jeux Olympiques, c'est ça, non?
1: Exactement.
6: Enfin, l'inverse est impossible, maintenant.
3: Et elle a répondu, c'est qui?
1: Faut voir.
6: Ah oui.
1: Est-ce qu'on est capable? Tiens, on va écouter le tube d'Aya Nakamura juste un peu. On voit si on peut la chanter.

0: Le président de la République sait qu'Ayana Kamura est une star internationale aujourd'hui, il faut quand même dire les choses. Et effectivement, certains pensent que ce n'est pas un bon choix que de choisir Ayana Kamura pour ouvrir...
1: Moi, j'aurais mis Sylvie Vartan. Qui chante du Ayana Kamura?
0: Alors, et en tout cas, le premier album d'Ayana Kamura s'appelait D'où mon piège, s'appelait effectivement Journal intime. Ah ouais. Elle en a sorti d'autres depuis. Moi, je ne sais pas si c'est bien ou pas bien.
1: Mais pourquoi ça serait pas bien?
2: Pourquoi ça serait pas bien, ouais.
3: Mais pourquoi il doit décider qui doit chanter quoi, lui, enfin...
4: Oui, bah, c'est vrai aussi. Le président de la République. Oh.
0: Elle a raison. Elle a raison.
4: Enfin, je dis ça. Je dis ça, je dis rien.
0: Tu penses à moi, pense à faire de l'argent. Je suis pas ta daronne. Je suis pas ta tata. J'en rends kachana, baby. Oh, ja. Je suis pas ta tata. Vous voyez que piaf. Piaf peut chanter.
1: Eh ben ça y est, franchement, on peut dire adieu à Marc-Antoine Lebret.
0: Je ne suis pas ta daronne, je te ferai pas la morale. Tu parles sur moi hier, crache encore hier. Tu voulais m'avoir. Tu savais pas comment faire.
1: Tais-toi, c'est idiot.
0: Il y a du piaf là-dedans. Il y a du piaf.
1: Donc, mais elle va le faire ou pas, alors où ça craint?
0: Ah bon, on sait pas, vous savez ce que c'est, les polémiques, les machins.
1: Elle veut pas, elle s'exprime.
0: Certains disent qu'Emmanuel Macron fait n'importe quoi, que c'est pas une bonne idée. Monsieur Barbie, on veut votre avis.
5: D'abord, en effet, pourquoi c'est au président de la République de choisir la chanteuse?
3: Oh, mais tu
5: laissons le comité d'organisation des Jeux faire ça, il a pas à s'en mêler. Ensuite, soit on fait la France éternelle et on fait venir un chanteur un peu comme on l'a fait pour la Coupe du Monde de rugby, etc.
2: Coup,
5: et on s'endort. Soit on veut faire vraiment la jeunesse et on prend la vedette populaire du moment, même si elle sera oubliée dans quelques années. Le mélange des deux, avoir du Piaf et du Ayana Kamura,
1: voilà,
3: ça fait un peu cliché, tu vois, comme lui, comme Emmanuel Macron, la Tour Eiffel et tout ça. Tu vois, la France, c'est quelque chose comme ça pour touristes.
5: Voilà, il y a un peu touristes.
1: Ou alors on reforme pas les Forbans, mais les Trois Cafés Gourmands.
0: Je ne suis pas ta cata.
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7: Un couple est au restaurant. La femme remarque des petits détails sur la tenue du maître d'hôtel. Je peux vous poser une question? Oui, bien sûr, madame. Je peux savoir pourquoi vous avez une petite cuillère avec votre pochette? C'est pour les petits incidents. Par exemple, si vous avez un petit peu de bouchon dans votre verre, je prendrai ma cuillère pour vous le retirer. Ça me permet de ne pas me mettre les doigts dedans.
0: Dans le verre.
7: Dans le verre, pardon. Bon, d'accord.
8: Quelle horreur.
9: Elle était super.
0: Elle n'est pas finie. Je
7: comprends rien. Tentez-vous. Alors, et si je puis me permettre, pourquoi vous avez un petit bout de fil à votre braguette, là? Ça, c'est pour descendre du bout des doigts et ma fermeture éclair. Puis ensuite, ça me permet, quand je suis très pressé, de dégager mon sexe en retirant délicatement mon slip. Très bien. Je peux savoir comment vous rentrez votre... trois petits points. Dans votre slip, quand vous avez terminé votre affaire. Eh bien, avec la petite cuillère.
0: Elle est si bien racontée.
4: C'est ça fait tout.
0: Ouais. Monsieur de Kersauzon, on se débarrasse tout de suite de votre...
8: Oui, tu peux y aller.
0: Allons-y.
8: Oui. Pourquoi les blondes ne mangent-elles pas de bananes? Parce qu'elles n'arrivent pas à trouver la fermeture éclair. Voilà. Ça te fait rire, toi.
0: Racontez par vous, ça me plaît bien.
8: Non, dans ta bouche, c'est drôle. C'est quand même assez misogyne, tu vois, c'est pas gentil. Quand même.
0: Madame Bravo, s'il vous plaît.
4: Alors, on est au bord de la mer et il y a un gars qui descend faire de la plongée. Là, il s'équipe, il descend à 10 mètres et voit un mec à côté de lui sans équipement. Bon, il descend à 20 mètres. Le mec est toujours là. Il descend à 30 mètres. il est encore là. Alors, il sort un panneau. Il dit, mais qu'est-ce que vous foutez à ce... là, sans équipement? Et l'autre, il répond, je me noie, connard. Avec le...
0: Bien raconté, efficace.
2: Ah oui, ah, oui, mais on, je la connaissais pas, on la connaissait pas. Hein.
0: Monsieur Titoff.
2: Ah, allons-y, alors. Alors, nous sommes dans un train de nuit, il y a, Doumé, un jeune de Corse, qui est dans un train de nuit, il cherche le sommeil, voilà, puis bon, il est bercé par le bruit du train, tout ça, il commence à s'endormir, et juste au-dessus de lui, sur la couchette au-dessus, il y a une dame, une rousse, avec des grosses lunettes, qui est en train de lire un livre. Monsieur, excusez-moi, vous dormez? Ben, il fait Doumé, il fait, bah oui, ben non, plus maintenant, là, vous m'avez réveillé. Excusez-moi, il fait un peu chaud, pourriez-vous, s'il vous plaît, ouvrir la fenêtre? Alors, bon, Doumé, il se lève un petit peu groggy, endormi, pas de mauvaise humeur, bon, ben, il ouvre la fenêtre, et puis il va se recoucher. Et du coup, la dame rousse fait, monsieur, finalement, il fait un peu froid, pourriez-vous fermer la fenêtre? Ah, ça commence un peu à le gonfler, le Doumé, tu vois, sans un mot, Doumé se lève, tu vois, il ferme la fenêtre et se recouche. Quelques minutes plus tard, d'un coup, la dame rousse avec ses grosses lunettes fait, monsieur, vous ne voudriez pas rouvrir la fenêtre et me passer la couverture? Et là, sans bouger de sa couchette, Doumé, oui, écoutez, là, on est tous les deux dans cette cabine, hein. Pourquoi on ne ferait pas comme si on se connaissait un peu depuis quelques années, comme si on était mariés? La dame bourgeoise, tout ça, elle fait... oh, mais dis donc, c'est vrai que ça m'excite un peu. Pourquoi pas? Faisons comme si nous étions mariés. Pourquoi pas? Il dit, bon, ben, Doumé, il fait, ben, parfait. Ben, alors, écoute, tu sais ce que tu vas faire? Tu vas descendre de ta couchette, tu vas ouvrir la fenêtre, tu vas la fermer, et surtout, tu vas fermer ta gueule parce que j'ai envie de dormir.
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0: Comment vous avez mangé avec Robbie Williams?

0: Il y avait Maria Carey, son copain, parce qu'elle est avec un jeune danseur. Elle était avec un jeune danseur. Ensuite, il y avait Wesley Snipes. Enfin, d'autres acteurs, j'ai pas retenu tout le monde, hein. Et après est venu Robbie Williams. Et il est fan de
1: Friends. C'est là que vous avez vu François Berléand.
0: Ouais, c'était là. Mais vous étiez pas là?
2: Moi, j'étais avec Jason Statham.
0: Et donc, du coup, il est venu après parce qu'il faisait un concert privé en bas, une sorte de. Et il est venu et il est fan de foot. Complètement fan de foot.
1: Ah, bah oui, ça, oui, c'est un supporter de football.
0: Et on devait jouer ensemble et depuis, plus de nouvelles.
1: J'ai une autre question culturelle cette fois. Culturelle. Mais Walt Disney, c'est aussi la culture, la culture populaire.
2: Genré, hein, genré quand même.
1: Pardon.
2: Elle est genrée, la culture de Walt Disney.
1: Si vous voulez.
2: Oui, oui, mais c'est.
1: Là, je vais vous demander l'œuvre célèbre dans laquelle on peut entendre Adieu, notre petite table. Hein? Dans quelle œuvre célèbre peut-on entendre Adieu, notre petite
3: table? Le catalogue IKEA?
1: Non.
4: Alice au pays des merveilles?
1: Non, c'est une question
5: c'est
1: pour.
5: C'est un film?
1: Une question pour Brahim que Khaled.
2: C'est de l'opéra?
1: C'est de l'opéra.
2: Ah. D'accord. Donc c'est un opéra français.
5: C'est
2: français.
1: Un opéra français. Ah bah, Adieu, notre petite table.
2: Oui, mais ça pourrait être traduit.
1: Ce n'est pas traduit.
5: Voilà. Carmen.
1: C'est du français. C'est pas Carmen.
4: C'est du Mozart.
1: Ce n'est pas du Mozart.
2: Non, du Mozart en français, ça n'existe pas.
1: Pardon.
5: Du Massenet.
1: C'est du Massenet.
5: Ah. Et ben voilà.
2: Ah bah voilà. C'est toi.
4: C'est la liste. T'as écrit des opéras.
5: J'ai écrit des opéras. Effectivement.
3: Sur du mobilier, du coup.
1: Et effectivement, c'est Papy Jules.
5: C'est Papy Jules, Tonton Jules, Werther.
1: Werther, non.
5: Je l'ai dit déjà.
1: Mais c'est effectivement l'opéra le plus célèbre de Jules.
5: Manon.
1: Bonne réponse de l'arrière. Vous êtes quoi déjà?
5: Arrière-arrière-nièce.
1: Arrière-arrière-nièce.
0: Ah ouais, t'es pistonné. Ariane, Ariane, bravo, vous êtes très intelligente.
5: Merci beaucoup.
0: Très cultivée. Hein.
5: Merci, Adine. Bah,
0: malheureusement, je ne suis pas sapiosexuel, mais bravo.
4: Ah, ça veut dire que t'aimes bien taper des gourdes.
1: Manon, c'est un opéra comique en 5 actes de votre arrière-arrière-arrière-oncle, donc, si j'ai bien compris. Jules Massenet, effectivement. C'est d'après, d'ailleurs, un roman de l'abbé Prévost, l'histoire du chevalier des Grieux et de Manon Lescaut. Ces deux œuvres en ont fait une seule, un opéra qui s'appelle Manon, et c'est là qu'on entend Adieu, notre petite table. Ah oui, ça change des Aristochats.
5: Il se moque de Tonton Jules.
1: Quoi?
5: Il se moque, il fait rire.
3: Non mais je suis désolé, qu'est-ce que c'est que ce truc-là?
5: C'est beau.
3: On dirait une meuf qui va faire une brocante, quoi.
1: Adieu, notre table.
5: Mon pain, il est complètement abruti, ce Jules.
4: Non, moi je suis d'accord avec lui, c'est un peu chiant.
5: Non.
4: Oui.
5: Bon, c'est pas non plus, oui.
1: C'est vrai qu'on a l'impression qu'il n'y a pas les quatre pieds à la table.
5: Oui, c'est pas faux, c'est pas.
3: Il a réussi à faire un opéra sur une table.
1: C'était la chanson préférée et l'opéra préféré de Désiré Landru. Cette chanson, La Petite Table.
5: Ah ouais.
1: Il aimait écouter cet opéra.
5: Mais c'est plutôt Adieu ta petite tête.
1: Oui, mais voilà, il est comme il était. Il montrait qu'il avait beaucoup de culture pour draguer les femmes. Puis après, il les brûlait. Mais au départ, effectivement.
5: Mais oui.
1: Quoi, ouais.
0: Landru. Ah ouais, bah je sais pas, c'est bizarre ce que vous dites.
5: Landru.
0: Pour quelqu'un qui connaît pas, ça veut dire qu'il
5: faisait
0: quoi?
5: Landru, tu connais pas Landru?
0: Non, il charmait et après il les brûlait.
1: Oui, il passait des petites annonces, il disait cherche femme au foyer.
4: Ah oui, puis il les découpait sur la table.
5: Il les découpait, oui, sur la table. Il découpait la table pour brûler.
6: Et c'est qui a acheté le poil de Landru?
0: On dit pas c'est qui, on dit qui est-ce qui. Mais...
5: On dit qui a... Et à ton avis, quelle est la personne...
3: Il se prend vraiment pour un demi-dieu, ce footballeur.
5: Que penserais-tu d'une personne qui aurait racheté le poil de Landru dans lequel il brûlait des personnes?
0: Oh, bah c'est Damer.
1: Non, c'est moi, en fait.
5: Parce que
1: si,
5: non,
1: un jour, si un jour vous
5: c'est
1: venez à la maison...
5: C'est vrai.
2: On va te découper.
0: Je vais débarquer bientôt à la maison avec
5: Laurent
0: grand plaisir. Il y a une poêle avec des poils dessus.
1: Il y a le poil de Landru chez moi.
5: Ouais,
1: voilà.
5: Quoi, c'est vrai.
4: Mais c'est pas la poêle pour faire sauter les crêpes. Non,
5: la cuisine
4: est un poêle.
5: Il adore l'histoire de Landru.
1: C'est pas que j'adore l'histoire de Landru.
5: Vous avez une fascination pour Landru.
1: J'ai pas du tout une fascination pour Landru.
3: Vous avez acheté le poil de Landru.
4: Oui, parce qu'il a écrit une pièce de théâtre sur Landru.
1: Voilà, c'est pas pareil.
4: quand il est plongé dans une pièce, il
5: achète les trucs.
4: Il achète les trucs là.
1: C'est pas que j'achète les trucs, j'ai écrit une pièce sur l'endroit. Voilà.

0: À l'époque, c'est Robert Hossein qui, effectivement, a accepté de faire jouer cette pièce au théâtre Marigny. C'est Régis Laspalès qui jouait Landru. Et il se trouve qu'au même moment où la pièce a commencé à se jouer, une amie m'a appelé en disant, ah, dis donc, je suis dans une brocante. Ils sont en train de vendre le poil de Landru. Qu'est-ce que vous auriez fait à ma place?
1: Eh ben, vous l'avez acheté.
0: Ah, voilà.
2: Ah,
0: voilà.
2: Mais dis donc, pourquoi vous achetez pas le tableau de la Joconde, dis donc?
3: Parce qu'il n'est pas à vendre.
0: Parce qu'il est un peu plus cher.
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5: Après, on n'en parle plus. Mais est-ce que c'était votre rêve d'aller au Pérou?
6: Eh bien, votre réponse, votre question m'intéresse et je vais y répondre. Et
5: parce que mon rêve, c'est la Syrie, par exemple.
6: Et sauf que si j'y réponds sérieusement, vous allez dire, ça y est, il fait encore son malheureux et ceci, cela.
5: Non, non, non.
6: Eh bien, oui. Quand j'étais enfant.
5: Ah ben voilà, ça, c'est une vraie histoire.
6: J'achetais les fascicules de Alpha Junior. Et on faisait les encyclopédies en achetant chaque semaine un fascicule chez le marchand de journaux. Et un des premiers fascicules Alpha Junior était consacré au Pérou. Et je me suis dit, je devais avoir 10 ou 11 ans, un jour, j'irai au Pérou.
5: Oh, c'est beau,
6: voilà.
7: Ça,
6: voilà.
7: C'est beau. Ça, c'est beau.
5: Moi, j'avais lu une BD sur le Cap d'Agde, ouais. Du résultat. Ben, vous voyez, connais plus du slip et gros zibouille. Bah, du coup, à 15 ans, mes parents, ils m'ont dit, hop.
6: Attendez, comment vous les avez appelés?
5: Plus du slip et gros zibouille. Vous connaissez pas les aventures des deux bonhommes, là, au Cap d'Agde?
6: Plus du slip et gros zibouille.
5: Et gros zibouille. Bah, c'est une bande dessinée un peu olé olé, mais moi, mon oncle, il lisait ça. Avec mes nièces.
6: Bah, j'ai bien fait dire Alpha Junior. Pour Michel
5: mais
6: Richard.
5: Du coup, vous êtes pas déçu. Non mais, juste après, on n'en parle plus. Mais vous n'êtes pas déçu de votre voyage, que vous n'êtes pas
6: du tout. Pas du tout. Est-ce que j'ai l'air déçu? Je reviens épanoui, je suis heureux. Je vous revois en plus après.
5: Mais alors, qu'est-ce que vous avez envie de faire maintenant? Généralement, un voyage, ça marque les esprits. Vous avez envie de quoi maintenant? De mettre un bonnet péruvien? De gravir les montagnes? De quoi?
6: Non, j'ai envie de gagner à nouveau un peu d'argent pour pouvoir repartir.
5: Parce que ça a un prix quand même. Parce que c'est pas cher là-bas? C'est cher?
6: Ah non, c'est pas cher. Alors en plus, ça, c'est vrai que c'est pas cher au Pérou.
5: C'est combien la baguette? Oh ben, la choucroute de la mer, c'est
7: pour là-bas. C'est pas en chocolat ou chocolatine?
5: C'est pas.
6: C'est pas une baguette, il y a que des flûtes là-bas.
5: Non, mais le menu aux courtes pailles, c'est combien? C'est 12 euros?
6: Mais même les restaurants, évidemment, sont pas chers. Là-bas, vous pouvez manger pour 2 euros, bien sûr.
5: Ah, c'est bien le tiers-monde.
7: Oh là là!
6: Bah oui, évidemment, enfin 2 euros, l'équivalent.
7: Mais ne prenez pas cet air supérieur pour, alors qu'on apprend de
6: enfin,
7: vous.
6: Enfin, c'est pas en 2 euros, il faut multiplier par 4, en gros, pour avoir le prix en sol péruvien, voilà.
8: En sol?
6: Oui, c'est des sols.
8: De quoi, les salmanières?
7: Mais le sol.
6: La monnaie, c'est le sol.
8: Ils payent en poisson là-bas?
6: La monnaie, c'est le sol.
7: Parce qu'il faut se baisser pour le ramasser.
6: Et donc vous divisez par 4 et ça vous fait le prix en euros en gros.
5: D'accord.
6: Voyez voilà.
5: Et on rencontre des gens facilement ou les gens sont mais moi j'aime bien savoir quand je vais dans un pays si les gens sont accueillants. Et les pays qui sont plus accueillants que d'autres. Alors la France c'est pas le plus accueillant. Enfin, alors le Pérou, vous arrivez, vous sortez de l'aéroport, vous dites quoi? Vous dites olé.
9: El Condor Pasto.
5: Et tout de suite quelqu'un vient vous parler. Comment ça se passe?
6: Hola, on dit hola.
5: Hola, hola, hola Catal, hola Quintal, hola Quintal si vous êtes gros.
6: C'est à peu près les. À peu près les seuls mots d'espagnol que je
5: mais connaissais. Les gens sont sympas, ils voient pas seulement le touriste occidental plein
6: mais
5: de thunes.
6: Pas du tout,
9: non,
6: pas du tout.
9: Ça serait fou.
7: Mais il y a la mer à Lima.
6: Oui, il y a la mer, oui, ça, il y a même des tas de très jolies plages, même.
7: Ah, je pensais que
5: et vous y avez pas été?
6: Mais si, bien sûr, je suis allé à la plage.
5: Avec votre slip arena, super.
7: Ah oui, mais alors quel temps il faisait là-bas? Il faisait chaud ou pas?
6: Très chaud. Je peux vous dire, alors, j'ai des ampoules aux pieds, j'ai trop marché. Si vous voulez savoir. Si vous voulez savoir ce que j'ai fait, j'ai trop marché. Voilà.
7: D'accord.
6: Beaucoup marché.
8: Il n'y a pas Uber?
6: Si, il y a Uber aussi.
8: Ah, il y a Uber au Pérou?
6: Bah, bien sûr. Ça, c'est. Alors, c'est vrai que ça aussi, ça change les voyages.
8: Mais non.
6: Il faut bien dire, le téléphone portable change tout des voyages aujourd'hui.
8: Et c'est quoi les conducteurs là-bas? C'est quoi? Parce qu'ici, c'est beaucoup de. Voilà. Et là-bas, c'est quoi?
5: Bah, c'est Umberto.
6: Bah, il y a des Vénézuéliens, il y a des Boliviens.
5: Ah, c'est leur Pakistanais à eux. D'accord. Non, ils sont à la plage, ils jouent à quoi, les Péruviens? Ils jouent au Jokari?
10: Mais Lima, c'est pas au bord de la mer?
6: Ah, bah, hein.
7: si.
8: Ah, mais
6: si,
8: c'est
6: si.
8: Pas dans géographie, toi, j'ai l'impression.
6: Ah, c'est ça, je vous confirme.
8: Ça, Machu Picchu,
5: on comprend pourquoi.
8: Heureusement qu'il n'y a pas mieux d'affaires étrangères. Hein.
10: Ça, c'est au bord de la mer, Lima.
6: Ah, bah, oui. Plus au bord de la mer, vous pouvez pas.
10: Ah, d'accord.
6: J'avais même de très jolis couchers de soleil, voyez-vous, cher.
7: Vous êtes baigné dans la mer?
6: Non, je ne me suis pas baigné dans la mer.
7: Vous trouvez qu'il a pris des couleurs? Oui.
6: Oui, bah oui. Je suis
5: oui,
6: pas,
5: quand même.
6: Je suis pas lichon d'habitude, voyez.
7: D'accord.
5: Bah, par contre, t'as que la fesse droite qui est bronzée, c'est marrant.
7: Pour 2 euros, tortilla de maïs y pes espada.
6: Qu'est-ce qu'elle dit?
7: Qu'est-ce que vous avez mangé pour 2 euros? La tortilla de maïs.
5: Il y avait les mêmes là-bas ou pas? Non mais qu'est-ce que vous avez préféré, la mer ou la montagne?
6: Vous ne croyez pas si bien dire, vous me parliez d'immigration, effectivement il y a une immigration chinoise. Il y a

0: Ah voilà,
1: il y a, donc, mais ils sont partout, hein.
2: Il y a un quartier chinois, il y a Chinatown aussi
1: mais non.
2: À Lima. Oui, oui, absolument.
0: Il y a partout, des Chinatown.
3: Les bureaux de tabac sont tenus par les Chinois.
1: Mais est-ce qu'il y a un quartier chinois à Pékin?
3: Ah,
1: ça se demandait maintenant.
0: Non, donc quand vous commandez des Uber, c'est Xang Zingli qui est à l'approche.
1: C'est possible, ouais.
3: Il y a des pousse-pousse là-bas. Ou des touc-touc.
1: Enfin, mais non, des tac-tac.
0: Il y a Roselyne, qui voudrait savoir si le Pérou c'est toujours en Afrique ou s'ils ont changé de place. Ils l'ont déplacé depuis.
2: Dites, je suis en train de penser, heureusement que vous n'avez pas été ministre des Affaires étrangères.
4: Ouais, je vous emmerde.
2: Alors, une question pour Mme Richard.
1: Enfin, ça vaut le coup d'y aller. Quoi. Oh. Non, mais au final. Non, mais après, on n'en parle plus.
2: Regardez.
1: On n'en parle plus, patron. Est-ce que ça vaut le coup d'aller au Pérou?
2: Regardez.
1: Parce que moi, je vais tous les week-ends à Melun. Si vous me dites ça vaut le coup, je vais au Pérou le week-end prochain.
2: C'est quand même 11 à 12 heures de vol.
1: Quoi?
2: Bah oui, oui, ça, évidemment, c'est pas la porte d'à côté, vous voyez.
3: Vous avez enlevé vos chaussures? Non, mais sinon, on gonfle des pieds. Par contre, gardez votre slip, ça peut aider.
2: Alors oui, c'est la première chose que je fais en avion, chère Isabelle, j'enlève mes chaussures.
3: Mais pour un voyage long.
2: Oui.
1: Donc vous voulez nous dire que 5 jours au Pérou, c'est jouable?
2: Pas au Pérou, à Lima.
1: À Lima.
2: Parce qu'au Pérou...
1: Ah, si on veut faire le pays, c'est impossible. Et pourquoi alors?
2: Parce que c'est très grand.
1: D'accord.
2: Comprenez.
0: C'est grand. Vous êtes resté que 5 jours.
2: C'est plus grand que la France, le Pérou.
1: Mais
2: enfin.
1: Non.
2: Mais oui.
1: Il n'y a pas plus grand que la France, monsieur. Il n'y a pas plus grand que la France. Ça, c'est vraiment... Ça, c'est pas patriote. J'aime pas ça.
3: Non, mais 12 heures d'avion.
0: Ça, je peux pas, moi. 12 heures de vol pour rester 5 jours, c'est impossible.
2: Mais enfin, écoutez, c'est ça.
1: Il arrive à dormir en économie.
2: Pardon.
3: Il y a le décalage horaire.
2: Ben, il y a 6 heures de décalage, oui.
3: Et vous avez pas l'air décalé.
2: Non, je suis du Havre, je suis pas de Calais. Oh non, non, écoutez.
1: Allez, on enchaîne, patron, on enchaîne.
2: Alors, pour Michel...
1: Mais vous y retourneriez? Non, mais après, on n'en parle plus, mais... Est-ce que, par exemple, parfois, on va dans un endroit, on dirait j'y retournerais
2: bien? Oui, oui, j'y retournerais, rien que pour plus voir vos gueules. Oh là là là là là là là là. Mais écoutez, oui, ça suffit 4 ou 5 jours dans une grande ville.
0: Non, mais quand vous faites 12 heures de vol, surtout que vous allez dans un pays où il y a un décalage horaire, je peux pas rester 5 jours, c'est impossible.
2: Bah, moi, ça me dérange pas.
0: Bah, non, bah, vous faites plus ça, vous ne faites plus ça.
3: Moi aussi, il faut amortir quand même.
0: Bah, oui.
1: Et en plus, si t'arrives là-bas, que tu tombes malade, tu chopes une tourista. Tu restes 4 jours au lit, à te chier dessus. Donc, t'as tout perdu, quoi.
3: Il y a des touristes.
1: Ça arrive dans ce genre de pays, le moindre riz complet, attention.
3: Il y a des touristes là-bas?
2: Il y avait moi. Oh, regardez la tourista. Non, vous me faites chier, c'est le cas de le dire. Oh,
1: allez, on enchaîne, patron.
2: Pour Michel Richard.
1: Et vous irez où la prochaine fois? Vous avez d'autres rêves de destination que le Pérou?
2: J'ai plein d'autres rêves. J'aimerais aller en Australie, je suis jamais
1: mais
2: allé.
1: Mais c'est
2: en
1: ah non, loin.
3: Pas l'Australie. Mais
5: tant que vous lui répondez, on est foutu, Laurent.
0: À l'Australie, il y a 24 heures d'avion. Vous avez qu'à faire un week-end. Vous avez qu'à faire un week-end là-bas. 24 heures d'avion, vous restez samedi, dimanche et vous rentrez lundi, comme ça c'est bien.
1: Ah oui, ça n'a aucun. Ne partez pas un week-end.
0: Ça va être super.
3: Mais non, en Australie, il y a plein de bestioles horribles.
1: Bah, les Australiens, c'est les Anglais gros et bourrés. Non. Et bronzés, ils sont bronzés.
2: Les kangourous, c'est sympa, un kangourou.
3: Non, mais il y a des grosses araignées, il y a des mygales, il y a des serpents. Non, il faut pas y aller.
1: Mais il n'ira pas dans la jungle, patron.
2: Là, il y avait des tortues, par exemple.
3: Ah, oui, mais les tortues.
2: J'ai vu des belles tortues au Pérou.
5: Les fameuses tortues Lima.
1: Moi, il y avait quelqu'un en bois de Boulogne, là, un Péruvien, qui faisait la tortue avec ses couilles. C'est peut-être la même personne que vous avez vu, patron. Non, mais sérieux? Non, mais écoutez, moi aussi, j'ai mon côté touriste et découvreur de... Voilà.
5: On n'a pas répondu à une question, mais on est crevé. Hein.
0: Non, mais l'Australie...
1: Et à part l'Australie, vous y allez où en week-end, patron? Le château de Chambord, ça vous dit ou pas?
5: Stuttgart, vous connaissez Stuttgart? C'est très joli.
2: Ah ben, non, mais il y a des... Alors, j'adorerais retourner à Berlin, mais c'est...
5: J'ai dit Stuttgart, Berlin.
2: J'aime voyager. J'ai quand même le droit d'en profiter.
0: Berlin, vous
2: regardez
0: bien
2: vos gueules, vous qui voyagez pas.
0: Moi, j'ai fait un voyage et je suis resté ici. Hein.
2: J'aime bien aller en Thaïlande, vous, monsieur Haz. Est-ce que je vous fais la leçon?
0: Je suis resté 3 semaines, moi.
1: Oui. C'est vrai? Et même pas une MST, rien. T'as 3 semaines à Pattaya, pourtant t'as dû rigoler quand même. Oui. Bon, patron, vous par exemple, si on pouvait se faire un week-end entre grosses têtes, vous iriez où avec nous par exemple?
2: Avec vous?
1: Non, mais avec nous tous.
2: Je ferais une petite croisière au Groenland.
1: Ah, c'est sympa ça.
6: C'est bien le Groenland. Mais à Berlin, ce qui est bien, c'est qu'il y a un zoo.
4: Et il y a un rhinocéros albinos. Non, mais c'est très extraordinaire.
2: Vous voyez, oui. J'aurais beau aller plus loin, possiblement jamais je retrouverai ce que je retrouve ici.
4: On dit pas un zoo, on dit un zoo.
5: À Berlin, on dit un zoo.
4: Non, on dit un igloo, mais un zoo. Mais pourquoi vous voulez faire l'Antarctique?
1: Mais on dit un igloo, pas un igloo.
4: Pourquoi vous voulez faire l'Antarctique avec nous?
0: Le Groenland,
4: ah oui.
5: C'est en haut, là.
4: Ouais. Ah. Mais il fait froid là-bas. Non, moi je
2: voulais pas. Je vous emmène en croisière, Isabelle.
4: Ah non, j'ai le mal de mer.
1: Mais pourquoi vous voulez aller au Groenland avec nous, patron?
2: Mais parce que je trouve que ce serait sympa, un peu.
4: Mais il n'y a rien à voir.
1: Ah. Mais si, il y a des phoques. Mais quand vous allez au Groenland, patron.
4: Mais non, mais il n'y a rien à voir, à part de la glace et de l'eau.
2: Bah, c'est beau de regarder de la glace
0: c'est
2: et de l'eau.
0: Beau.
1: Bon, moi, chez Picard, on reste une semaine chez Picard, on est bien. Hein. Non, mais sérieux, on va chez Picard 3 jours. Il lui file les clés, ils aiment bien les grosses têtes, il paraît.
2: J'ai bien fait de revenir.
1: Mais vous referiez pas quel pays, par exemple?
2: Comment ça, je referais pas?
1: Bah, vous avez fait plein de... Vous partez souvent en vacances.
2: Il y a des pays où on a. Mais non, mais écoutez, c'est pas une conférence que je tiens ici, quand même.
1: Par exemple, le 93, vous referiez pas.
0: On a perdu
1: la rive droite, à Paris, vous referiez pas, par exemple.
2: Non, c'est. Je vais très peu rive gauche à Paris, voyez, par exemple.
1: Ah, vous êtes peu rive gauche? D'accord.
0: Rive gauche, c'est laquelle?
4: C'est là où il y a, par exemple, l'Institut du Monde Arabe, tout ça.
0: Pourquoi par exemple, l'Institut du Monde Arabe, tout de suite? Pourquoi, non, par exemple? Mais non, mais il y a plein de trucs à non, Paris. Par exemple, l'Institut du Monde Arabe. Voilà. Non, c'est comme si moi, quand je te regarde, je dis, par exemple, la brasserie, voilà.
4: Non, l'Institut. Mais non, je t'explique. C'est parce que j'ai un pote qui habite juste à côté
0: de... T'as un pote arabe?
4: Non, juste à côté de l'Institut du Monde Arabe, et je sais que c'est rive gauche, donc c'est ma référence. Mais moi non plus, je n'y vais pas.
1: Moi, j'ai eu l'occasion d'aller au Pérou. Et en fait, j'ai refusé. Enfin, j'ai pas refusé, mais ça me paraissait trop loin et c'était pas assez long. Et puis,
2: Je vais vous dire qu'à l'aéroport, j'ai croisé quelqu'un qui voulait m'emmener en moto jusqu'en Bolivie.
1: Non.
2: Vous m'auriez peut-être pas revu.
1: Sylvain Tesson.
0: À Charles de Gaulle. Vous avez un taxi moto jusqu'en Bolivie. Ah, mais ils vont de plus en plus loin, ceux-là. Hein.
1: Attention, c'était un kidnapping, patron. Hein. Faites gaffe la prochaine fois.
2: Hein. Non, c'était à l'aéroport Chavez, ça s'appelle l'aéroport là-bas.
0: Ah, j'ai eu peur.
1: À chaque fois, c'est un démocrate, le nom de l'aéroport.
2: C'est pas le Chavez qu'on connaît, c'est un autre. Et. Oh, et merde.
0: Mais quoi, là-bas, à l'aéroport, les taxis proposent d'autres pays, carrément. Espagne.
1: Moto, Espagne.
0: Brésil. Mais c'est quoi, il n'y a pas les villes avant, il n'y a pas...
4: Mais parce que c'est pas loin, la Bolivie.
1: Mais racontez, patron. Laissez-le raconter, parce que c'est la dingue comme histoire.
4: C'est pas loin, la Bolivie, on peut y aller en taxi.
0: Demande à Roselyne, elle est forte en géographie.
2: Alors,
1: attendez, vous sortez de l'aéroport.
2: Non, je suis... Vous
1: êtes au Duty Free, vous achetez des Haribo, je vous connais.
2: Je m'apprête à prendre mon vol pour Paris pour rentrer, vous voyez.
1: D'accord.
2: Et j'ai cette chance d'être dans le lounge, le truc d'attente. Oui. Voilà, et là, il y a des gens qui attendent. Et là, il y a un jeune homme charmant qui s'installe en face de moi. Je fais comme si je ne le voyais pas. Je bouquine, je lis beaucoup, vous voyez. Je prépare les
1: livres. Alors, vous l'avez vu qui s'approchait.
2: Je prépare les livres du jour, vous voyez. Donc, j'ai lu aussi beaucoup pendant ce voyage. J'aime bien m'installer en terrasse, lire.
1: Tout en mettant son petit cul. Mais ça va, non. Non, mais vous l'avez dit, patron. Excusez-moi, vous l'avez dit. Je sais qu'il vient, mais je fais genre, je le vois pas. Excusez-moi. Bon, bref.
4: Bon, alors donc, vous.
1: Le mec s'arrête. Il est curé. Oui, allez-y. Et là, ça commence. Si on lisait la Bible dans l'avion, bien sûr.
2: Ouais. Ah, mais non, je vous ai dit, j'ai fait plusieurs messes.
1: Moi, j'étais au week-end à messe il y a 3 semaines.
5: Contre Pétri.
0: Ah. Et donc, le gars vient vous voir.
4: Alors, le gars, il vient vous voir et vous dit Bolivie.
2: Mais non, un garçon charmant qui prenait l'avion pour aller à La Paz, en Bolivie. Et là-bas, il allait faire un raid moto, vous voyez.
4: Ah. Et vous dit, vous proposez de faire un raid.
2: Voilà.
4: Mais pas de vous emmener de là où vous étiez en Bolivie. Si! Il a flashé sur Laurent. Non.
1: Oui, mais c'est une autre question, ça.
4: Ça, c'est... Non. Il vous a dit, rejoignez-moi en Bolivie.
0: C'était un quoi? Un Bolivien?
2: Ah non, un moche Livien.
1: Et vous avez pas dit oui, mais où est votre sens de l'aventure qui vous caractérise tellement, patron? Vous êtes un peu le Olivier Mine de la radio.
0: Bah, il a un sens du salaire. Avant, il devait rentrer pour RTL. Hein.
2: Exactement. Puis surtout, je savais que j'avais des amis qui m'attendaient ici.
4: Ah, bon, oui, c'est vrai. Ouais.
2: Bah, vous. Ah. Et ça me fait tellement plaisir de vous revoir.
1: Alors, c'est quoi la question?
0: Ouais, cette question.
2: Si vous saviez comme vous m'aviez manqué, cet humour qui vous caractérise les uns et les autres.
1: Mais vous savez pas patron, vous n'avez pas fait la moto jusque la Paz, là, tout ça. Mais si vous voulez, en sortant du studio, vous pouvez vous faire un tour en scooter sur le périphérique avec moi.
2: Eh ben ça, c'est pas le Pérou. Et la question, la question pour Mme Richard, elle attend hein, depuis tout à l'heure.
3: Michel Richard.
1: Ah, c'est un transgenre, Mme Richard.
2: Michel Richard, elle habite à Morestel, dans l'Isère. La question, ce sera après la pub.
0: Oh voilà.
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2: Une première question d'actualité pour Fanny Liège, qui habite La Crosse, en Saône-et-Loire. Oh, je suis en train de me rappeler que vous m'avez offert aux grosses têtes un cadeau pour les Jeux Olympiques, monsieur Orlinski.
8: Tout à fait.
2: Et que j'ai dit, on va l'ouvrir, ce cadeau, pendant l'émission.
8: Et vous l'avez oublié.
2: Et je l'ai pas rapporté. Alors, si vous pouvez me rapporter, on l'ouvrira dans la partie suivante avec les auditeurs.
1: Il est malin, le nouveau, hein. Il va se faire apprécier, hein. J'arrive.
8: C'est pas moi, c'est les JO.
1: Ah, d'accord.
2: Qu'est-ce que vous avez fait pour les JO, monsieur Orlinski?
8: J'ai réinterprété le bonnet phrygien. Je suis le seul artiste à avoir réinterprété les bonnets phrygiens.
2: Mais c'est un vrai bonnet que je vais pouvoir mettre sur la tête.
8: Non, c'est une sculpture justement. C'est, mais bon.
2: Ah bah très bien. Bah alors apportez-moi la sculpture.
8: Mais vous pourrez en faire ce que vous voulez.
9: Et alors et les autres grosses têtes jamais non. C'est pas grave.
2: Qu'est-ce que vous voulez que je vous dise? C'est un sculpteur, ça dépend des statues.
3: Finalement, ce qu'il
10: pas mal. Pas mal.
2: Ah,
1: ah si c'est là.
2: Regardez le beau cadeau des Jeux Olympiques.
3: La boîte est belle.
2: Offert par Richard. Oh, bah, je vais vous offrir la boîte si vous voulez.
3: C'est adorable, merci.
10: T'avais pas 5 minutes qu'il est là.
9: Voilà,
10: c'était moi le suceur du groupe. Qu'est-ce que tu comprends pas là-dedans?
2: La foire que je fasse venir Monsieur Porsche. Oh c'est joli, ça ressemble à du Orlinski.
10: Ah, oui.
2: Ah bravo.
1: Mais ça se met où là?
8: Ben,
1: c'est bien ça.
10: C'est vendu combien ça cette histoire Richard?
8: Il y en a plus, c'est sold out.
10: Ouais, mais produit. C'était combien au début?
8: Non, c'était pas cher.
10: Ah ouais?
8: Ouais.
2: Ah bah pour alors je le rends. Ouais.
8: Bah ça dépend ce qui est cher ou pas cher quoi.
10: Bah plus de 20 euros, c'est
8: maintenant,
10: cher.
8: Ah bah plus de 20 euros, voilà. Plus de 100.
2: Ah quand même!
10: Ah c'est pas mal!
2: Ah non, mais alors je suis touché. Bonne réponse de Richard Orlinski.
9: Il y a un petit, comme ça, un petit gorille.
8: Ah ouais?
9: Offert par Arthur.
2: Votre mari, Michel.
3: Moi, j'ai une
2: c'est pas un gorille, c'est un babouin.
9: Oh, Michel, qui est mignon comme tout.
2: Alors, ma question, j'étais en train de vous poser une question d'actualité pour Fanny Liège, quand il m'est revenu que j'avais bêtement laissé ce cadeau en coulisses. Fanny Liège habite en Saône-et-Loire et ma question concerne, évidemment, les hésitations du président de la République pour trouver le nom d'un premier ministre. Ah, c'est un feuilleton, un suspect. Ben sans oui, fin.
1: On sait que ça va être Hanouna en plus.
2: Depuis le mois de juin. Et le Canard enchaîné a trouvé une bonne comparaison. Je ne sais pas si vous avez eu le Canard aujourd'hui, mais il compare évidemment ce suspense à un jeu télévisé, célèbre jeu télévisé. Jeu qui fut d'ailleurs animé à une époque par José Sacré et Jean Amadou. Mais de quel jeu télévisé s'agit-il?
3: C'était en quelle année?
2: Ah ça, alors le jeu a dû commencer, je vais vous dire ça tout de suite. Si
8: c'est
2: vous voulez.
8: Pas tout récent. Hein.
3: Ah, oui, oui, clairement.
2: Ah bah, c'est pas tout récent, mais c'est un jeu méga célèbre qui a commencé, je vais vous dire, en 1985 et qui a fini en 93.
8: Tournée manège.
2: Et c'est Tournée manège.
1: Ah, ouais,
2: deuxième bonne réponse de Richard Orlinski.
3: Bah, je l'ai mis sur la piste. Hein.
1: Alors autant il est nul en poterie, autant là il est bon. Bravo Richard, bienvenue.
2: Eh bien oui, parce que tout le monde évidemment se souvient d'Evelyne Leclerc,
10: ben oui.
2: Fabien Egal et Simone Garnier, mais il se trouve que pendant les trois premières années, il y avait aussi deux animateurs masculins. Jean Amadou, lui, faisait les interviews des personnalités qui étaient en couple. Il faisait des questions parallèles pour savoir s'ils se connaissaient bien. Et José Sacré, lui aussi, animait le duo sur catalogue. Ouais. Il y avait des rubriques dans Tournée Manège pendant les trois premières années et on a oublié effectivement.
1: Et celui qui faisait l'accordéon si on l'oublie.
2: Ah bah lui il est resté tout le temps. C'est pas l'accordéon, c'est du piano Charlie Oleg.
9: Charlie Oleg.
10: Oui, connu Charlie Oleg.
1: Charlie Oleg. Moi, c'est un peu le même.
2: Et évidemment la musique de Tournée Manège, tout le monde s'en souvient ça. Et c'est vrai que c'est un peu ça à l'Élysée aujourd'hui. Et maintenant Monsieur Macron va recevoir Madame Castel. Ah, et voici Xavier Bertrand.
1: Alors Chantal, vous avez une question pour Bernard Cazeneuve?
2: Ah, tiens, Monsieur Baudet, c'est la première fois que vous passez à la télé. C'est vrai, franchement, c'est une belle idée du Canard enchaîné. C'est Tournée manège à l'Élysée en ce moment. On aurait pu ressortir aussi le sketch des Inconnus.
8: Les Inconnus. Ah. Mythique. Tournée ménage.
2: Ça Tournée ménage, ça ouais. s'appelle. Ouais. Encore une bonne réponse de Richard. Ah, dites, c'est pour votre deuxième, vous faites fort, monsieur Orlinski.
8: Bah, j'essaye.
2: Ah oui.
10: Bah, il suffit de faire un cadeau.
11: La prochaine fois,
10: hein.
11: il vient avec tout gros comme statue. Hein.
2: Qu'est-ce que vous dites ?
11: Si la prochaine fois, il vient avec un Kong, en plus.
10: On parle de qui, là ?
2: Il y en a déjà cinq, ici. Une autre question.
1: Bon, tu vas pas faire d'autres animaux, genre un dauphin, un ragondin, je sais pas ?
8: Si, il n'y a pas de problème.
2: Bah, il ne fait pas que le gorille King Kong.
1: Il fait d'autres trucs, quand même.
2: Il y a des ours, il y a des...
11: Il y a un lion magnifique à Bastia.
8: Ouais. Voilà, à Bastia.
11: Très, très beau, un lion.
2: La plus grosse de vos statues, elle est où ?
8: Elle est à Singapour.
2: À Singapour ?
8: 37 mètres de haut.
2: Et ça représente quoi ?
8: Une espèce de tour Eiffel avec justement des cons qui s'échappent d'une tour Eiffel.
10: Ouais. Ah. C'est combien ça vaut ça ? 35 mètres ?
8: Comment ?
10: Ça vaut combien une statue de 35 mètres ?
11: Attention, oh, ça c'est... suffit, l'argent.
2: Attention, c'est en deux mots, c'est Singapour dans la Creuse.
1: Et tu fais les animaux, est-ce que des fois quand tu angles tes recherches, tu fais les animaux en voie de disparition ? Tu
8: Bien
1: dis, tiens,
8: sûr,
1: par exemple, un socialiste, par exemple.
8: Ah ouais, bah, absolument. Absolument. François Hollande.
2: Non, mais c'est quand même, écoutez, moi je suis fier d'avoir M. Orlinski dans les grosses têtes. Parce que d'abord, c'est le plus... D'habitude, les grosses têtes me charrient toujours en disant, voilà, avec votre fortune, ceci, cela, alors qu'ils sont aussi blindés que moi, les uns et les autres. Mais
1: alors, pas autant, quand même.
2: Mais la plus blindée des grosses têtes, c'est quand même M. Orlinski.
1: Ouais, mais il a plein de dettes, il joue au poker, il va au pute. C'est ce qu'on m'a dit, je sais pas, il faut confirmer ou pas.
2: Pourriez faire une statue de Chantal là-dessous ?
8: Bien sûr. Ah bah, j'ai fait Nabila.
2: Ah bah, vous pourrez faire l'abîmer.
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2: Qu'est-ce qui est arrivé deux fois en 24 heures à Ernest Hemingway et sa femme dans les années 50 ?
14: Une tornade, un ouragan là-bas dans les Keys ?
2: Non.
15: Et ils étaient à Cuba ?
2: Non. Non.
15: Ils étaient aux États-Unis à l'époque ?
2: Non, ils étaient, pour tout vous dire, ils étaient du côté en safari, en Ouganda. Et là, en 24 heures, il leur arrivait deux fois la même
15: chose. Ils se sont fait mordre par des rhinocéros ?
2: Non.
14: Violés par un éléphant ?
2: Non.
8: Est-ce que c'est arrivé que à eux ou c'est arrivé à d'autres gens ?
2: Alors, il y avait très peu de personnes avec eux.
0: Ils se sont fait taper par la foudre.
2: Mais ils n'étaient pas seuls, ça c'est vrai. Et Ernest Hemingway raconte ça d'ailleurs dans une lettre qui s'est vendue très cher. 220 000 euros la lettre.
15: Et ils ne sont pas fait attaqué par des lions ?
2: Non. Deux fois en 24 heures.
10: Par une tribu africaine ?
2: Non plus.
10: Sans aucun racisme.
14: Ils sont allés aux toilettes ?
0: Attendez.
2: Pardon ?
14: Ils sont allés aux toilettes ?
2: Oh bah, deux fois en 24 heures.
0: C'est pas étonnant, dans
15: les cadres du safari qui leur est arrivé.
2: Alors, ils étaient en safari, et là, qu'est-ce qui se passe ?
0: C'est quelque chose d'agréable ou de désagréable ?
2: Non, c'est pas agréable. Non, ça, c'est surtout, alors je vais vous dire, c'est très étonnant. Ça arrive rarement deux fois en 24 heures.
0: Est-ce qu'on peut en mourir ?
2: Ah oui, ils auraient pu mourir.
8: Ils ont pris la foudre sur la tête.
2: Ils n'ont pas pris la foudre.
10: Des sables mouvants.
2: Non.
14: La Jeep, elle a crevé.
2: Non, la Jeep, non, n'a pas crevé.
0: Tu meurs rarement en changeant un pneu.
15: Ouais. Ils sont fait
14: Ah bah moi aussi.
15: Ils sont fait attaquer
2: c'est
15: par.
2: C'est ce qu'on appelle le cric qui tue.
15: Ils sont fait attaquer par des locaux, par des tribus.
10: Non, j'ai demandé.
2: Non.
14: C'est par rapport à des animaux.
2: Ah non, il y a pas d'animaux là-dedans, non.
0: Est-ce que c'est un phénomène météorologique ?
2: Alors il y a Ernest Hemingway, il y a sa femme.
0: Je vais la reposer un peu plus tard la question.
2: Alors je sais pas si la météo a à voir là-dedans, mais peut-être que la météo a à voir là-dedans.
0: Merci Laurent.
2: Il y a peut-être un lien avec la météo tout de même.
15: La voiture est tombée en panne, il ne pouvait pas sortir.
2: Non, la voiture n'est pas tombée en panne. On est en 1954.
10: Juste après
0: Est-ce
10: la
0: qu'ils
10: guerre.
0: Sont tombés dans une crevasse ?
10: Il y a un serpent qui est rentré dans la culotte de Madame Hemingway.
2: Deux fois en 24 heures.
15: La chance.
10: C'est pour ça qu'il en a fait une lettre, il en a fait un roman.
14: Ah oui.
10: Le serpent dans la culotte d'Ernest Hemingway.
0: Est-ce que c'est un rapport avec les animaux ou les insectes ?
2: Non, pas du tout.
8: Est-ce que c'est quelque chose qui vous est arrivé une fois dans votre vie, vous ?
2: Moi, non. Par chance, non.
14: Ah oui, par chance.
10: Ah, il s'est trompé.
2: Monsieur Janssen, peut-être.
10: Il s'est trompé de trou.
14: Non,
16: non, ah, je sais pas. Ça m'est arrivé, ça m'est arrivé.
0: Est-ce que ça a un rapport avec le sol?
2: Le sol, oui. Oui, je suis obligé de vous dire oui.
15: Bah,
2: le sol,
15: c'est-à-dire que...
2: Oui et non, d'ailleurs. Alors, ils sont en Ouganda, avec Madame Hemingway. Oui. Hein.
10: Elle était plutôt sympa.
2: Ernest est là, il y a Madame aussi. Il n'y a pas que, évidemment. Il y a l'avocat aussi.
10: Gérard.
2: Pardon?
10: Gérard, leur copain Gérard.
0: Est-ce que c'est quelque chose qui leur est arrivé quand ils étaient en mouvement?
2: Oui, ah, oui.
16: Dans l'avion.
2: Ah,
16: ils ont eu un problème dans l'avion.
2: Alors,
15: ils sont écrasés deux fois.
2: Ils ont échappé deux fois à un crash aérien.
10: Wow.
2: Bonne réponse de Constance, aidée par Jean-Philippe. En effet. Ils sont en Ouganda. Le couple est d'abord victime d'un accident d'avion alors qu'ils souhaitent photographier les chutes Murchison. Le pilote a été contraint d'effectuer un atterrissage en urgence pour éviter un groupe d'ibis.
16: Ah oui, les hôtels.
2: Non. tous, on essaie en tournée, on essaie d'éviter les ibis.
10: Généralement, c'est quand il n'y a rien d'autre, hein, l'ibis. Oh merde, on va devoir aller à l'ibis. La soirée est niquée.
17: Le pire, parce qu'il y a plusieurs catégories d'ibis.
2: Ouais. Ah oui,
17: l'ibis budget.
10: Il est moins bien que le style.
17: Ah ouais, c'est comme son nom l'indique.
2: Les Mercures, c'est mieux, les Mercures.
10: Ah oui, Mercures, c'est vraiment classe. Ah ouais,
2: okay. Et top, c'est le Méridien. Alors,
16: Il y en a plus beaucoup.
2: Ah oui.
16: Et des Méridiens. Mais, puisque avant, ça appartenait à Air France, les Méridiens. Vous
2: savez. Alors là, je vous ai raconté que le risque d'un premier crash aérien.
17: Mais racontez-nous le second, là.
16: Oui, parce qu'on est pendu à vos lèvres.
2: Alors, ils sont là, les Hemingway. Oh, en Ouganda, ils veulent photographier les chutes.
10: Ouh là là. J'essaie de mettre un peu de jeu, un peu d'acting là-dedans.
2: Peut-être on pourrait le jouer d'ailleurs.
10: Ah oui, Constance, moi je peux faire Ernest.
2: Constance, vous voulez bien faire Madame Hemingway?
15: Hier.
2: Yeah. Bon, parfait. Monsieur Boublil,
10: oui,
2: c'est l'acteur.
15: C'est vrai qu'il fait penser à Hemingway.
10: C'est vrai, j'ai un
15: quand on les voit, on imagine tout de suite.
10: J'ai l'impression que c'est ironique et ça me plaît
15: parallèle.
10: Pas.
15: Vie parallèle.
10: Allez, vas-y, allez, j'y vais.
16: Je suis le pilote.
10: Il est un peu comme Trump, quoi, Hemingway. Un peu.
2: Alors là, ils sont en Ouganda.
10: Oh, what the fuck? What an amazing country.
2: Ils veulent photographier. Graphier les chutes.
15: Alors moi, je ne vais pas faire l'accent américain, je vais faire l'accent picard. Okay. Qu'est-ce qu'on va où, là? Quand est-ce qu'on atterrit, là?
10: Ah, bon, d'accord. Eh ben alors, on arrive bien à temps, mon chéri.
15: Ah bah oui, à
10: t'inquiète pas, mets-toi sur le ventre, je vais te faire un petit mensonge.
15: Oh tiens, je connais, la dernière fois que t'as fait ça, j'en ai eu deux de gamins.
10: Coquine, bon. Ah, vas-y, t'as...
2: C'est le couple Hemingway, mais version France 3.
0: Et c'est fou, du coup, t'es ni chanteur, ni acteur, en vrai.
2: Bon bref, alors ils évitent le groupe d'Ibis. Hein,
10: oui. Voilà.
2: Et là,
10: il y a encore un hôtel Ibis pour l'autre.
2: et ils passent une nuit dans la jungle parce que le pilote a réussi à ne pas se cracher. Mais quand même, il a fallu atterrir d'urgence. Une nuit dans la jungle, les médias ont même annoncé la mort d'Ernest Hemingway.
10: Mesdames et messieurs, nous annonçons la mort d'Ernest
2: Hemingway. Vous faites aussi
10: la radio et tout.
2: Mesdames et messieurs, nous annonçons la mort d'Ernest Hemingway en Ouganda, ayant échappé à un groupe d'ibis. Vous le retrouverez prochainement. Qu'est-ce qu'il y a, vous?
15: Mais alors, et le pilote, il a recommencé.
2: Alors,
16: il a dit, attention, on va se cracher.
15: Il a en anglais.
16: Attention, crispez-vous, brace.
0: Il a dit bien, mesdames et messieurs, bienvenue à tous. Ici Mustapha de chez Lufthansa.
2: C'est ça, c'est un bad boy.
10: Parce que toi, ton pilote, il ressemblait beaucoup à Christian Clavier.
16: On va cracher, ok.
2: Et alors, le lendemain, ils repartent d'Ouganda et là, paf, ça remet ça, l'avion qu'ils prennent. Dans le second vol, l'appareil prend feu. Et
16: oh là là, attention, ça brille.
15: C'est le même appareil qu'ils ont pris.
2: Non, un autre avion.
16: Avec un autre pilote.
2: Qui prend feu et qui laissera à Ernest Hemingway des séquelles à vie, voyez-vous.
16: Ah oui, il a brûlé.
2: Des blessures conséquentes.
10: Je le savais, ça.
16: Ça veut dire quoi, des blessures?
2: Le rein droit a été rompu, le foie et la rate blessés.
16: À cause d'un feu.
2: Je vous lis la lettre d'Ernest Hemingway, c'est lui-même.
10: On la connaît, vous n'avez pas besoin de nous la dire.
2: Le rein droit a été rompu, le foie et la rate ont été blessés. Je ne pouvais plus écrire de lettres à cause de mon bras droit qui était brûlé jusqu'aux os au troisième degré. Ça me faisait des crampes, raconte Hemingway.
16: Gaucher.
2: Les doigts brûlaient et la main gauche était également brûlée au troisième degré.
10: It burns.
2: Je ne pouvais plus taper. Et même sa compagne Marie a eu un grand choc et sa mémoire n'est pas encore très bonne, elle ne s'en est pas remise.
16: Je me souviens plus de rien.
2: Mais tout va bien, il est optimiste.
16: Ouais. On est en vie.
2: Parce que quand même, si sa femme elle a plus de mémoire et que lui, il pouvait plus écrire des deux bras, je trouve que c'est drôlement optimiste pour un écrivain de conclure par « tout va bien ». Bah écoutez, voyez, il y a des hommes qui sont optimistes dans la vie.
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0: Question historique pour Robert Jugnot, qui habite Grange-sur-Aube, dans la Marne.
1: Le Vénard.
0: Comment ça, le Vénard?
1: Ah non, mais je sais pas.
0: Vous voulez être batelier dans la Marne, monsieur de Kersauzon?
1: Non, rien, je veux rien, lâche-moi la grappe, putain de moine, c'est ton anniversaire, faites-la avec les autres bougies, tu me fous la paix, moi.
0: Mais non, justement, j'étais heureux d'être entouré d'amis, vous voyez. Mais
2: les autres quoi? Comment ils nous ont
1: fait? Tu peux pas savoir comme je suis content de te voir.
0: Vous voyez?
1: Mais je commence à être lassé de t'entendre.
0: Vous êtes,
1: alors.
0: Vous êtes peut-être même mon plus vieil ami, ici, au fond, si je réalise avec Caroline Diamant, parce que Bernard, je ne le connais que depuis que je suis ici à RTL, Hélène in Paris, je la connais depuis 15 jours, Jean-Philippe Janssen depuis 5-6 ans.
3: Alors, depuis décembre.
0: L'autre, je le connais toujours pas, là, c'est Moon.
3: Personne ne me connaît, moi.
0: Donc, oui, vous êtes mon plus vieil ami pour mon anniversaire. Ça me fait plaisir de vous voir là. Je suis même limite ému en vous regardant, Olivier.
1: Mais tu peux. Regarde-moi, parce que tu vas pas me voir avant un certain temps, parce que l'invité mystère vient de m'appeler, là. Il vient...
0: Vous reprenez l'avion, en plus, aujourd'hui, vous repartez, là.
2: Oh non.
1: Ah oui, je travaille, moi, je suis pas un riche oisif.
0: Oh. Vous pouvez appeler Air Tahiti, qu'il le soigne bien.
4: Ah, bah, je vais laisser des consignes.
1: Non, leur parle pas, s'il te plaît.
4: Je vais laisser des consignes.
1: Ah, yes, vous voyez, vous carrément,
4: pour être sûr qu'il est prêt.
1: J'ai besoin de temps pour rien.
4: Je vais dire que c'est mon petit ami. Je vais dire, mon petit ami reprend la vie aujourd'hui.
1: Attends, personne ne te croit.
4: Ah, ouais. Il est milliardaire discret, mais il est si homo refoulé. Alors, faites attention à lui.
0: Dans ces cas-là, c'est quoi le service spécial quand vous appelez pour un camarade?
4: Oh, bah, c'est des petites attentions, vous savez. C'est le petit verre de champagne, elle arrive tout de suite. C'est on lui demande si ça va bien. On s'en occupe un peu plus que les autres. Quand il y a une turbulence, on tombe dessus pour être sur ses genoux. Voilà, ça fait. C'est des petites attentions qui font plaisir aux gens.
1: Toujours comme ça.
0: Vous allez être bien en retour, Olivier.
4: Ah, j'ai demandé à Tahiti Nuit de faire bien attention à mon petit ami, Olivier Kersauzon. Je vous remercie vivement de tout ce que vous pouvez faire pour lui.
3: Et puis ça dure 24 heures en plus.
4: Sachez qu'il adore qu'on le touche, merci.
0: Pour une fois, Tahiti Nuit portera bien son nom. Bon, moi j'ai une question historique, disais-je.
1: Ben, remets-la dans ta culotte.
0: Pour monsieur Jugnot, qui habite Grange-sur-Aube, elle nous emmène à Moscou, tiens.
5: C'est le temps.
0: On ne peut plus d'actualité, sauf qu'à l'époque, c'est nous.
1: Mais c'est peut-être la dernière émission de notre vie aujourd'hui. En fait. C'est vrai. Peut-être que là, on fait les cons, mais dès
0: c'est comme ça tous les jours, vous savez. Mais à l'époque, c'est Napoléon qui, évidemment, envahissait Moscou, qui faisait son entrée à Moscou. Si bien que le gouverneur de Moscou avait évidemment fait incendier les places fortes avant que l'ennemi arrive. C'est ce qu'on fait quand il y a une invasion, évidemment, pour que l'ennemi ne s'empare pas de certains points stratégiques. Eh bien, voilà, on met le feu à plusieurs édifices publics. Et c'est ce qu'avait fait le gouverneur de Russie de l'époque, qu'on connaît bien, d'ailleurs, le gouverneur de Russie de l'époque, parce que c'était le père de qui?
3: De Tolstoï?
0: Ah non, non,
4: de Mireille
0: non.
4: Mathieu.
0: De Mireille Mathieu, non. On est en 1812.
6: Hein. De Pardieu,
0: non.
4: De Chagall?
0: Non. C'est la guerre de 1812.
6: C'est le père d'un romancier.
0: Un père d'un romancier. Non, vous connaissez même son nom, j'en suis sûr. Mais je vous demande même pas son nom, je vous demande le nom de
4: son fils.
0: De son fils.
6: Ah, de son neveu.
0: Non.
4: Son pseudo.
3: Son père.
0: Non, mais je vous ai dit que c'était le père. Alors, c'est pas son fils.
2: De sa fille.
0: Ah, merci, dites donc.
6: C'est Dourakine?
0: Non.
4: Elle était quoi? Danseuse?
0: Danseuse, non.
6: Écrivaine?
0: Écrivaine, oui.
6: Oui.
4: Ah, donc écrivaine russe? On n'en connaît pas beaucoup.
0: Ah, j'ai pas dit qu'elle était russe. Enfin.
4: Ah, c'est comment qu'elle s'appelle? Douchka, non?
0: Comment
3: mais non,
0: ça, Douchka?
3: C'était la chanteuse.
6: Ivan Rebrov.
0: Non, mais il y a un niveau culturel ici.
2: Attendez, elle est française?
3: Elle était d'origine
2: elle était
3: russe.
2: Française.
0: Alors, d'origine russe, voilà. Mais française.
3: Et elle une
0: comtesse? Une comtesse, oui.
1: Oui, je vois qui c'est.
0: Merci,
6: de
0: monsieur.
6: La comtesse de Ségur.
0: Eh ben voilà, bonne réponse. Heureusement que vous êtes là, Bernard. Qui s'appelait
6: Chaliapine ou un nom comme
0: non.
6: ça, non, Dourakine.
0: Non,
6: Dourakine.
0: Mais non.
6: Bah, c'est un nom en pine.
0: Rostopchine.
6: Ah, bah voilà, c'est ce que
0: et
6: je
0: Et c'est
6: disais.
0: Son père, Fédor Rostopchine, qui voilà. gouvernait Moscou à cette époque, en 1812, et qui a commencé à faire brûler certains édifices dans la capitale russe. Et effectivement, sa fille, elle, on la connaît plus sous le nom de la comtesse de Ségur. Vous le saviez, monsieur de Kersauzon, pourquoi vous
1: me Non, faites... j'ai dit la comtesse, c'est tout. Bah. Oh. On va pas uniquement couper cette ambiance délicieuse en faisant apparaître son savoir. Il faut être un peu délicat, non?
0: C'est vrai que monsieur de Kersauzon, c'est bien de répondre quand vous avez les réponses parce que ça permet d'économiser.
1: Mais j'ai beaucoup répondu, mais je ne vais pas répondre tout le temps. Il y a,

0: C'est, on est un groupe.
1: Oui.
0: Assez disparate.
2: Et il est pas là.
0: Dans lequel chacun doit avoir sa chance.
2: Ouais, mais. Voilà. Oui, voilà, merci beaucoup.
3: Bah ben oui, mais faut qu'on
0: même, faut qu'il y ait sa chance.
2: Il n'est pas là pour combler toutes nos lacunes, vous savez.
0: Faut qu'après, quand il rentre dans l'eau, il se foute de lui. Mais on va pas se foutre de toi, tu vas rentrer. Et bah, t'aurais des bonnes
2: réponses. Eh bah, tu vas faire bon. Tu vas faire bon vol sur Tahiti.
0: Non, mais il a pas tout dit. Il t'est tué, il t'a laissé pour lui.
3: Vous parlez russe, madame.
4: Hélène in Paris, quelques mots.
3: Oui, bah, je connais votre nom. Elle donne son nom à chaque fois, Hélène in Paris.
2: Mais c'est pas bête.
4: Mais non, bah, j'ai peur que vous disiez Hélène in Paris.
3: Oui, Hélène Paris.
4: Hélène Paris. Oui, je sais. Dobridin. Dobridin. Dobridin.
2: Ah, c'est un médicament.
3: Et chanter en russe, vous êtes capable?
4: Non.
3: Ah, c'est dommage. Là.
4: Mais je vais apprendre,
2: Ah, mais chante une chanson. Spasiba, spasiba. Niet, niet.
4: Niet, niet, niet. Spasiba, bonjour. Niet, niet, niet. Katila.
3: Si jamais vous êtes qualifié pour représenter la France à l'Eurovision, ça se passera où le concours?
4: À Turin.
3: À Turin, en Italie. Ah, ben oui, c'est les Italiens cocaïnés qui ont gagné. Oui, c'est pas mal.
4: Oui, c'est pas mal. Donc, j'irai à Turin. Donc, Laurent. Des cours en italien.
3: Non, ça, j'ai pas besoin d'apprendre l'italien. De toute façon, vous allez chanter en français.
4: Ah, évidemment, pour représenter la France, cocorico.
3: Avec quelques mots en anglais, quand même.
4: Quelques mots, bien sûr.
3: Le refrain, évidemment.
4: Non, ouais. Ah non, le refrain,
2: je l'ai... I love you dans ta phrase.
4: Non, j'ai juste dit I love you.
3: Ah oui.
4: Voilà.
2: Ça veut dire quoi, I love you?
4: I love you, I love you, je t'aime.
2: Ah, moi, c'est bien.
0: Ah, ça veut dire je t'aime.
5: Je sais pas.
2: Ah, ça fait des années que je me trompe, alors.
0: On apprend ça. I love you, c'est la version mielleuse de Bon Appétit, en fait.
3: Non, mais je suis sûr, monsieur de Kersauvon, que quand vous verrez Hélène avec son orchestre...
0: Non, mais attends, mais sans orchestre, j'adore déjà.
3: Ses plumes. Ah.
0: Le féministe que je suis est parfaitement ému par cette jeune femme.
3: Sa voix.
0: Délicieuse, cette espèce de flèche vivante, argentine.
3: Moi, je crois que vous avez vos chances sur les 12, Hélène.
2: Ah, ouais, ouais. Ah oui, je suis sûr.
4: Bah, je suis un peu une outsider.
3: Comment ça? C'est qui les favoris alors?
4: Non, je suis un peu l'ovni de tous mes petits. Ils sont tous mignons, les candidats. Ce sont tous des jeunes qui ont beaucoup de talent.
3: Oui, mais justement.
4: Et
6: j'ai un petit côté mère poule.
3: Voilà, vous.
4: Non, pas mère poule, mais je suis un peu l'ovni, quoi. C'est celle qu'on n'attend pas.
6: C'est pourquoi une belle chanson, pas ça.
4: Mais non, je veux montrer que tout est possible à tout âge et que. Voilà.
3: Monsieur Kersauzon me réclame encore le refrain, si c'est possible.
0: Ah, oui, arrête de rien, putain, arrête de.
4: Ah, Olivier, oui ou non?
2: Oui, oui.
0: Olivier, ça fait énormément plaisir, voilà.
3: N'est-ce pas?
5: Ouais.
4: C'est une histoire d'amour entre nous, Paris mon éternel rendez-vous. 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
3: C'est bien.
5: Ah, oui. Pas mal. Ça reste dans la tête en plus.
6: Ça va donner le moral aux EHPAD.
2: Ah oui.
3: Caroline, vous voterez pour Hélène?
2: Alors moi, je ne vote pas au...
4: À l'Eurovision?
2: À l'Eurovision.
6: Mais pas Siri, avec Siri, tu vas pouvoir voter.
2: Mais non, mais je ne vote pas d'une manière générale. Wow. Je soutiens le candidat une fois qu'il est décidé.
4: Décédé. Bah, c'est trop tard. C'est trop tard, Caroline, il faut avant.
2: Oui, c'est vrai, mais là, peut-être je ferai un effort pour...
4: Ah, merci.
2: Et après, merci, je n'ai pas vu les autres candidats.
3: Ah, c'est vrai qu'il faudrait.
2: C'est vrai que Barbara Pravi avait aussi une très belle chanson.
4: Ah, mais c'était magnifique.
2: Donc les jurés ont bien fait leur travail.
4: C'était vraiment très beau.
3: Ce qu'on va faire pour faire plaisir à Olivier de Kersauzon, c'est
0: mais arrête de me mêler à tes conneries, là, putain.
3: C'est que d'ici au 5 mars, on va inviter les 11 autres.
2: Ouais.
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3: Ah, voilà une question pour monsieur Charles Cator, qui habite Villevorde en Belgique, qui a dit: avec tous les maillots de Messi et Ronaldo que j'ai, je peux m'acheter une villa à Los Angeles. La première fois, je vais voir Ronaldo, il accepte facilement, on rejoue, je lui redemande, il me redonne un maillot. Il est super respectueux, il récupère le mien à chaque fois.
9: Ben, c'est pas Adil Rami?
3: Oui, c'est Adil Rami.
5: Bravo.
10: Mais moi, je comprends pas ce que tu as voulu dire.
6: Ben, est-ce que tu comprends le français déjà?
10: C'est trop compliqué.
3: Il aurait eu le maillot des... Non, mais vous avez combien de maillots alors de Messi et de Ronaldo?
6: Je dois avoir, je crois, 3 ou 4 maillots de Messi. Et peut-être pareil.
3: Les joueurs, faut qu'on vous explique, chère Marcella. À la fin d'un match, les joueurs s'échangent leurs maillots. On pourrait faire ça d'ailleurs à la fin des grosses têtes, nous aussi.
2: Échange des slips.
6: Est-ce que vous savez que nous, on s'entraîne avec des slips et que chaque slip est numéroté?
3: Comment ça?

0: Ben bien sûr, par exemple, on arrive le matin dans le vestiaire et puis il y a des gros tas de slips en plein milieu. Et puis tout le monde, tous les
1: jours
0: arrivent.
1: Jésus et ses 10 slips.
0: Et on cherche. Et que t'as toi en équipe de France ou à Marseille ou ailleurs, eh ben on arrive et on cherche notre numéro sur le slip parce qu'il y en a qui piquent des slips.
1: C'est pas vrai.
0: Il y a un énorme tas.
2: Et alors, quelle est l'importance si quelqu'un vole un slip si tu dis qu'il y a 5 ans ?
0: Moi, par exemple, c'est mes slips. Je veux garder mes slips, tu vois.
3: Ah oui, un slip, c'est personnel. Hein.
0: Ah oui. Enfin bref, voilà.
4: En tout cas, Marseille, ils ont pris une déculottée. Hein.
1: Et pourtant, le Paris Saint-Germain jouait sans Lionel Messlip. Difficile, celle-ci, qui a dit, je profite de la présence de Monsieur Barbier, qui a dit, la télévision n'est pas faite pour être regardée, mais pour qu'on y passe.
5: C'est quelqu'un qui aimait bien qu'on le regarde.
1: C'est un politique. C'est un Anglais, effectivement, très, très, très raffiné, célèbre pour son esprit, mais qu'on a rarement cité ici aux Grosses Têtes.
4: C'est un humoriste anglais?
1: Non, pas un humoriste, un dramaturge. Voilà pourquoi je compte sur vous, Monsieur Barbier.
3: Ah, bah, c'est Shakespeare.
1: Ah, bah oui, Shakespeare.
5: Ah, oui.
1: Qui voulait passer à la télévision.
4: Est-ce qu'il est vivant?
1: Alors non, il est mort quand même. Il est mort en 73. Il est mort à la Jamaïque, voilà. D'ailleurs.
4: Jamaïque. C'est pas Harold Pinter qui meurt.
1: C'est pas Pinter. Non, alors il faisait plus du boulevard, voyez-vous. Genre Sérénade à Troyes.
5: C'est pas Coward?
1: Noël Coward. Elle n'en revient pas elle-même.
0: Mais c'est qui Shakespeare?
2: Non, c'est pas vrai.
3: C'est le frère de Britney Spears.
5: Oh,
2: non, mais les gars.
0: Non, mais Shakespeare, je connais, mais Shakespeare.
1: Il a raison. Qui a mal prononcé Shakespeare?
3: C'est moi.
1: Bah oui, forcément.
2: Mais écoute, pour quelqu'un qui ne lit jamais aucun livre, tu peux pas faire les précieux non plus, Radhi, hein.
1: Radhi.
0: Non mais je connais Shakespeare parce qu'ils ont fait un Disney sur Shakespeare, donc ça va, je connais. Ça s'appelle Gnoméo et Juliette.
1: La dernière pour aujourd'hui, qui a dit la principale cause de mortalité chez les mannequins est la chute à travers les grilles d'aération sur les trottoirs.
4: Est-ce que c'est un mannequin?
1: Non, c'est un Américain qui a dit ça.
6: Un photographe?
5: Woody Allen?
1: Pas Woody Allen, pas photographe.
3: Ricky Gervais.
1: C'est Ricky Gervais. Bonne réponse de Jean-Philippe Janssen.
7: À suivre.
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1: Vous avez des charentaises, Bernard, à la maison?
9: Ah non.
1: Parce que ma question suivante concerne les charentaises. Ce sera une question pour Gaëlle Courneau qui habite...
9: J'enfile, mais pas des charentaises.
1: Qui habite Saint-Sauvy. Bah, si vous voulez enfiler une charentaise, il y en a une dont c'est l'anniversaire aujourd'hui.
6: Voilà.
9: Ah oui.
6: Ça te ferait plaisir comme cadeau.
1: Cher Valérie, peut-être saurez-vous répondre justement à cette question. Hein. Et c'est vrai que la charentaise a été créée à la fin du XVIIe siècle pour les uniformes militaires à la suite de la fortification de la ville de Rochefort par Colbert. Rendez-vous compte, on est en 1666. Mais quelle est la particularité des charentaises par rapport aux autres chaussons? Particularité unique.
5: On sort pas. Eh ben, tiens chaud aux pieds.
1: Oh bah tiens chaud aux pieds.
6: Elles sont fourrées. Elles tiennent le talon.
5: Oui, elles tiennent le talon.
1: Il y a d'autres chaussons qui ne sont
9: pas. Elles ne sont pas cousues.
1: Comment ça,
9: elles sont collées.
1: Non plus.
0: La première semelle caoutchouc.
1: Non. Prenez une paire de charentaises, prenez une autre paire de chaussons. Eh ben, il y a une vraie différence unique chez la charentaise.
5: La charentaise est faite d'un seul morceau. C'est-à-dire? Donc, il n'y a pas de couture.
9: Ben non, oui, c'est ce que je viens de dire.
6: Le motif est particulier à la charentaise.
1: Ah, mais c'est plus...
6: Un motif écossais.
1: C'est plus original que ça.
9: Ah, ah oui, c'est comme ma femme. Dessus. On est bien dedans, mais on sort pas avec.
10: Oh là là.
9: Faut pas s'amuser.
11: Ouais, moi, je l'applaudis. C'était une bonne blague.
6: Bravo, moi, je suis choqué, je suis désolé.
1: Comment il va votre femme? Enfin, une de vos femmes. Comment il va?
9: Bon, alors, la charentaise.
1: Vous avez vu comme il enchaîne dans ce cas-là?
9: Elle est toujours en tissu.

0: écossaise.
1: Ça a un rapport avec le tissu qui est toujours écossais.
0: Non, aucun rapport avec le tissu.
2: Est-ce que c'est la semelle ?
0: La semelle, non.
3: Ça s'abîme plus vite qu'un chausson normal.
0: Mais c'est vrai, il faut le dire, que c'est lié au fait qu'elle a été inventée, la charentaise, au XVIIe siècle. C'est pas un hasard.
1: Il n'y a pas de talon.
0: Non.
2: Ça a un rapport avec la matière ?
0: Non plus.
3: Ah, c'est la seule où on peut marcher dans une flaque d'eau alors qu'une pente...
0: Non, elle n'est pas imperméable.
1: Ça se voit, d'entrée ?
0: Ah, c'est vrai que maintenant que je le sais, oui.
1: Ah, il n'y a pas de pied droit et de pied gauche.
0: Pas de pied droit, pas de pied gauche. Bonne réponse de Bernard Mabille.
4: Bravo Bernard.
0: Exact.
1: Ah, il est pas con le Bernard.
0: Vous pouvez mettre votre charentaise au pied droit comme au pied gauche et lycée de Versailles, comme on dit. Ah non, mais moi j'ignorais ça des charentaises, qu'on pouvait les mettre comme on voulait. Et en fait, c'est effectivement lié à sa date d'invention de la charentaise. Parce que
2: les gens n'avaient pas de pied gauche et de pied droit.
0: Mais effectivement, c'est le fameux godillot. Ça a été l'objet d'une autre. Autre question des grosses têtes, c'est le fameux godillot qui a inventé les fameuses chaussures qui portent leur nom et qui, pour la première fois, avaient un pied droit, un pied gauche, ce qui fait que les militaires ont eu moins mal aux pieds qu'ils avaient avant. Et oui, oui. Oh, et comme la charentaise date effectivement du XVIIe siècle, elle n'a pas de pied droit, pas de pied gauche, la charentaise.
1: C'est marrant,
0: j'imagine qu'aujourd'hui, on en fait peut-être quand même avec un pied droit, un pied gauche. Je sais pas, Valérie Mérès.
2: Bah, je regarderai sur le marché de la Palice la prochaine fois que j'irai.
3: Moi, j'ai offert des chaussons électroniques qui se chauffe tout seul sur clé USB, enfin via USB, à ma copine, et c'était il y a 3 ou 4 Noël, et depuis elle veut vraiment plus qu'on s'offre de cadeaux à Noël, parce que ça prend de la place et
0: depuis
3: on l'a jamais utilisé.
0: Professeur Roland, je vous imagine difficilement en chaussons.
2: Oh, méfions-nous,
4: Crocs, non,
5: Je n'en ai pas et je trouve ça un peu cafardeux.
0: Anti-sexy, c'est ça?
5: Ouais, anti-sexy.
0: Ah oui, mais c'est confortable.
5: C'est ça et la robe de chambre. Charentaise, c'est un vieux, c'est Jean Gabin dans le chat.
0: J'ai plusieurs paires de chaussons. Alors j'ai le chausson un peu classieux, vous voyez, qu'on peut mettre pour sortir et dont on peut même enlever la semelle en fonction que vous êtes à l'intérieur ou à l'extérieur.
1: Vous êtes riche, vous, hein.
0: J'ai des pantoufles. Alors je sais pas si on peut appeler ça des charentaises, mais des grosses pantoufles que mon chien adore.
4: Que vous mettez dès que vous arrivez chez vous, vous mettez en pantoufles.
0: Bah oui, c'est mon marrant, chien. Ça. Mieux que ça, mon chien. Qu'est-ce qu'il y a?
2: Son chien lui apporte.
0: Exactement.
1: Laurent en pantoufles avec la robe de chambre. Bonne nuit, hein, c'est sexy. Ça,
5: Et alors, vous êtes, puisque vous dites que dès que vous rentrez, vous mettez vos pantoufles, vous savez ce que Jean-Luc Lemoyne et moi-même avons en commun dès que nous rentrons à la maison?
0: Non.
5: Nous enlevons nos pantalons.
0: Ah oui?
5: Jean-Luc a toujours fait ça.
2: Tu gardes tes chaussures? Bah, ça doit être sexy.
5: Je garde mes chaussures? Non, bien sûr que non.
4: Dès que chez toi, tu te fous à poil?
5: Je me fous pas à poil.
1: T'es en slip.
5: J'enlève mon...
4: Ça,
5: oui, voilà.
4: T'es en slip. Comment ça se fait?
5: Ben, pour moi, c'est, ça y est, je suis rentré à la maison, c'est le confort, c'est tranquille, c'est, et le moine, il fait pareil.
1: Moi, quand je rentre chez moi, je mets mon pantalon et mon slip.
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0: Qui, hélas, n'a pas été défendu par sa vieille Betsy entre février et mars 1836 et en est même mort.
2: Qui n'a pas été... Sa vieille Betsy, c'était un animal. Hein.
0: La vieille Betsy n'était pas un animal.
8: Est-ce que c'est une personne humaine vivante ou
0: qui
8: pas
0: est mort, je vais poser la question différemment si vous voulez, qui est mort malgré sa vieille Betsy en février-mars 1836.
8: Est-ce que c'est le nom de son fusil, par exemple, sa
0: Betsy? Exact.
9: Oh là, c'est malin.
0: Bravo, monsieur Beaugrand.
2: C'est sa femme, moi.
1: C'est quelle date?
2: Mais c'est un vrai personnage ou c'est un personnage de film ou de dessin animé?
0: C'est un vrai personnage, madame.
8: Américain.
0: Puisque je viens de vous donner les dates. Alors, c'est comment c'était à cette époque-là, on n'a pas les dates.
10: Ouais. Ah, mais attendez,
9: c'est un cow-boy.
10: Non, c'est pas, il n'a pas eu un problème avec Fort Alamo.
0: Oui.
10: Davy Crockett.
0: Et c'est Davy Crockett. Bonne réponse.
10: Elle s'est enrayée parce qu'il n'a pas pu tirer, il s'est fait tuer en retour.
9: Moi, je ne savais pas que c'était un vrai personnage, Davy Crockett.
2: Bah oui, moi non plus, c'est pour ça que je posais la question, parce que je savais bien que Davy Crockett, il y avait eu ce problème-là.
11: Davy Crockett, l'homme qui n'a peur.
9: Voilà, c'est ça.
2: J'étais sûre qu'il n'avait pas existé, moi, Davy Crockett. J'ai le déguisement, j'ai tout, moi.
0: Comment ça, le déguisement?
12: Ah, oh, tu gardes tes soirées pour toi, Dari.
13: Moi aussi, j'avais la panoplie.
2: Oui, avec la queue.
13: La queue de renard.
2: Bah oui, on avait tous les deux la queue.
0: Eh ben, oui, David Croquette a existé.
14: Ah, bien sûr. Il a... Gérard l'a toujours. Hein.
12: il l'a pas derrière la tête, en principe.
14: les
12: enfants. On essaie d'élever un peu l'émission, s'il
0: justement,
12: vous plaît.
0: Justement,
2: une panoplie.
14: La tête de qui?
0: En tout cas, David Croquette s'est vu confier la garde de la palissade sud du fort à
10: J'ai cru que vous alliez dire autre chose.
0: Et la légende a retenu qu'il il serait mort en effectuant une sortie. Il a été fait prisonnier par le général mexicain Manuel Fernandez Castrillon, qui l'a exécuté avec une douzaine d'hommes. Bon, d'autres disent tout simplement qu'il a fait partie des morts lors de l'assaut final et que son fusil, la vieille Betsy, n'a pas servi ce jour-là. Il l'avait appelé Betsy en hommage à sa sœur, Davy Crockett.
12: Qui était vieille.
0: Comment ça?
12: Non, sa sœur, pour la vieille Betsy, je ne sais pas.
10: Ah oui, c'est drôle, ça, dimanche.
14: La vieille sœur.
10: Peut-être tu devrais faire humoriste. Hein.
12: Parfois, je me fais charrier par Paul Elkarat.
14: Qu'il est méchant.
12: C'est le bout du monde.
0: En tout cas, on a tous aimé regarder Davy Crockett.
2: Ah oui.
13: C'est un feuilleton télé, Davy Crockett.
12: Oui.
10: Écoute, Gérard,
12: quand tu le chantes, ça donne envie de regarder.
13: J'avais la bonne prise. J'avais même la corne où on soufflait.
12: Oh là là là là.
2: Moi, je pensais que c'était comme Zorro qui n'avait pas existé.
12: Mais Zorro est.
10: Et Zorro n'a pas existé. C'est issu d'un roman de Johnston McCulley.
12: On m'a dit qu'Albator n'avait pas existé.
13: Quoi?
12: Et Goldorak non plus.
13: Et Tintin.
10: Ah, Tintin est issu d'une personnalité connue qui s'appelait Pal Ulde.
12: Je pense que la dame va nous rappeler en disant qu'il dit n'importe quoi.
10: Non, je t'assure que c'est vrai.
0: Pour Gauthier Chandron, qui habite Perrières dans le Calvados, la question suivante concerne justement des héros de bande dessinée. On les avait appelés les héros les plus cons de la BD. Et ils s'appelaient Grabadu et Gabalioutchou. Mais qui est l'auteur de cette bande dessinée?
10: Tiffé Tondu?
0: Mais non,
10: je viens
0: de vous donner leur nom, monsieur Elkarat. Soyez pas aussi con que Boublil.
10: C'est pas être aussi con. Ça aurait pu être leur vrai prénom.
13: Ce sont des Belges.
12: C'est une balle perdue.
0: Grabadu et Gabalioutchou sont les noms des deux personnages de bande dessinée qu'on a appelés à l'époque les héros les plus cons de la BD.
10: C'est Peyo.
0: Ça sortait dans Vaillant dans les années 60. Et je vous demande
13: le
0: nom du dessinateur créateur de Grabadu et Gabalioutchou.
12: Bon, il est connu pour une autre bande dessinée plus célèbre.
14: C'est pas Hergé.
2: C'est à quelle époque?
0: Ce n'est pas
12: Uderzo.
13: Fortin.
0: Franquin. Uderzo non plus.
2: Chef, celui qui a écrit Bécassine.
0: Non plus.
2: Celui qui a écrit Pim Pam Poum.
0: Non plus.
12: Est-ce que si jamais on donne le nom du personnage, l'autre personnage célèbre qu'il a créé, tout de suite son nom à lui va apparaître?
0: Il y a des chances, oui.
2: Ah, celui qui a les trois pieds nickelés, là.
0: Ah, les trois pieds nickelés.
10: Ah non, c'est Forton,
0: Ribouldingue, Filochard, et non.
12: Est-ce que c'est une bande dessinée qui a encore du succès aujourd'hui?
0: Il y en a fait plusieurs qui ont eu du succès.
2: Il n'y avait pas Zig et Puce?
0: Ah oui, mais c'est pas lui.
12: Il n'y a pas les tuniques bleues?
0: Non plus.
2: Il a été dessiné dans Fluide Glacial?
0: Non, c'est...
13: Il est mort!
0: Alors écoutez, il est mort en 2011.
12: Ah oui. Et il continue à faire des bandes dessinées?
0: Bah non.
12: Non mais...
2: Bah non, c'est mort!
12: Dans les années 2000, il continue à faire des bandes dessinées?
0: Ah bah oui, bien sûr. Ah, quand on dessine, c'est jusqu'à la
2: plutôt
0: fin.
2: Plutôt pour enfants ou des bandes dessinées adultes?
12: Bon, ça c'est... Est-ce qu'il faisait Natacha, hôtesse de l'air?
0: Non plus.
2: Oh, c'était bien ça.
12: Est-ce qu'il a le personnage célèbre qu'il a créé, c'est un héros ou c'est plusieurs?
0: Ah, il y a tous les genres.
12: Hein,
2: Raon, c'est lui qui faisait Raon.
0: Ah non, il faisait pas Raon.
13: C'est pas lui qui a fait Bob Flappy?
0: Ah, je peux vous aider.
12: Bob Flappy.
13: C'est quoi cette BD d'avant du Moyen-Âge?
12: Bob Flappy.
13: C'est pas que lui, Bob Flappy.
0: Bob Flappy.
13: C'est incomplet.
12: Bob Flappy.
13: J'adore Bob Flappy. Ouais, c'est comme
0: la jeunesse de Gérard Jugnot. J'imagine le petit Gérard en train de dire Bob Flappy.
13: Mais c'était dans les années 60.
12: Ah oui.
0: Alors c'est lui aussi qui a créé et dessiné Totoche, si ça peut vous aider.
12: Ah, Totoche.
2: Et Pif, non?
0: Pif, non. Non.
12: Totoche.
0: Mais il y a deux héros.
12: Parce que moi, une Totoche, c'est autre chose. Donc c'est quoi Totoche?
2: Quoi pour toi une Totoche?
12: Bah, une Totoche, c'est là où les garçons ils s'amusent.
13: Une Tocha.
0: Oui, oh, ouais. Merde. Ça n'a rien à voir avec tout ça. Faut faire très attention à ce que je dis. Pardon.
10: C'est Edika.
0: Pardon, Isabelle Mergot. Il est né à Stockholm, puisqu'une fois qu'on est né à Stockholm, on y est né éternellement. Mais comme il est mort, bon bah voilà, je me permets de dire qu'il était né à Stockholm, mais il est mort à Pont-l'Abbé d'Arnaud.

0: Corinne et Jeannot, ça vous dit quelque chose?
1: Ah oui.
2: Corinne et Jeannot, c'est mes voisins du quatrième.
0: Bah, c'est lui aussi qui a dessiné Corinne et Jeannot, vous voyez. Oh, okay. Mais c'est pas ce qu'il a fait de plus connu encore. Les héros les plus cons de la BD, Grabadu et Gabaliouchtou, on est parti de là, vous voyez. Mais le plus connu, évidemment, c'est une série qui a été adaptée en bande dessinée, en,
3: la dessin, famille Fenouillard.
0: En dessin animé, en film.
2: Bécassine.
0: Peut-être même d'ailleurs Boublil, ce couillon, il a dû jouer dans le film, tiens.
4: Ah, c'est récent alors.
2: Mais il est tellement con, il s'en souvient même plus.
4: C'est pas le petit Nicolas ou genre de truc.
0: Je pense qu'il est peut-être le seul qui jouait pas dedans. Mais enfin bon, il y avait à peu près.
2: Astérix.
0: Non, il y avait à peu près tout le gratin humoristique français là-dedans.
4: Is no good. Et c'est Tabary.
0: Ah. Jean Tabary, oh, ouais. Is no good. Bonne réponse de Christophe Beaugrand. On y est arrivé. Qu'est-ce que vous allez faire à la fête à Neneu alors?
5: Eh bien, je suis marraine et je suis marraine. En fait.
0: Bah, très bien, voilà, oui.
2: Je pense qu'elle ne sait pas encore ce qu'elle va faire là-bas.
0: Non, non, vous allez faire des attractions,
5: Mais peut-être la femme la plus drôle du monde dans une cage,
0: ah.
5: Non?
0: Ah, la femme à barbe,
5: J'ai très peur des gros manèges.
0: À moins que vous soyez figurante dans le château hanté.
6: Avec son balai.
0: C'est où?
5: Pelouse de la Muette.
0: À la Muette.
5: Métro, la Muette.
0: Elle va continuer comme ça.
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0: Restons dans la vie politique, puisque de nombreux ministres ont reçu une trouspinette. Mais qu'est-ce que c'est la trouspinette?
4: C'est un cadeau de la part de M. Retailleau, qui a offert cette bouteille d'alcool vendéen. Exactement.
0: Ah ben voilà, regardez la mise qui fait toutes les régions.
3: Bah ouais, il faut rester dans sa catégorie, hein, les régions.
0: Elle en a picolé de la trouspinette.
4: Ouais. Entre autres.
3: Et ça débouche, hein.
0: Ah oui?
3: Ça débouche. Vous avez déjà goûté? Ah ben tout.
0: Elle a dit,
4: croyez-moi, ça débouche bien un coup de trouspinette.
0: Effectivement, le Conseil des ministres a démarré place Beauvau. C'est qu'ils ont fait le chemin à pied depuis le ministère de l'Intérieur.
4: Oh là là, ils arrivent à faire des trucs incroyables.
0: Jusqu'à l'Élysée. C'est une tradition. Et donc, comme ils étaient au ministère de l'Intérieur et que le ministre de l'Intérieur, c'est le Vendéen, Monsieur Retailleau, il leur a offert à tous, effectivement, de la trouspinette.
4: Donc, ils étaient tous bourrés après pour aller faire le chemin.
0: J'imagine, voilà.
6: À mon avis, ils sont bourrés depuis 2 ans.
3: Non, c'était pour les réveiller.
0: C'est un vin d'épines, hein, la trouspinette.
3: Bah, en Normandie, vous donnez du trou normand. Bah, en Vendée, on donne de la trouspinette.
0: On donne pas de trou normand en Normandie.
2: Non.
3: Ah bon?
0: Non, d'abord on l'offre, on est normand. Ah. Enfin on l'offre, on le fait payer plutôt.
4: On le propose.
0: Ah voilà. Mais c'est un vermouth en fait, hein, on peut dire ça comme ça.
4: En un seul mot?
0: Oui, en un seul mot.
3: Le trou, c'est un vermouth. Non, le trou normand, Ariel, le trou normand. Bah oui, un trou normand.
9: S'il vous plaît, est-ce qu'on peut m'isoler cette phrase? Je la voudrais pour mon répondeur téléphonique. Merci.
4: Le trou, c'est un vermouth.
9: Bonjour, vous êtes sur le répondeur de Caroline Diamant.
10: Vous nous apprenez la trouspinette de Vendée. Et vous dites, en Normandie, on a le trou.
0: C'est pas moi, c'est l'autre là-bas qui a dit
3: mais
0: ça.
3: Mais non, mais c'est que j'ai fait un parallèle entre la trouspinette et le toupie. Trou normand.
10: Voilà, mais le trou normand, Laurent rajoute, c'est un vermouth.
0: Non.
3: Non, la trouspinette, il compare la trouspinette au vermouth.
0: C'est un alcool, bien sûr. Ça, c'est du vin, du fruit macéré, de l'eau de vie en quelque sorte. La trouspinette,
3: hein. Un débouchiote.
0: Un petit canard, comme on dit parfois.
9: Ah bah pour moi, un canard, c'est un sucre qu'on trempe dans un café.
0: Vous avez raison, c'est
3: avec de l'alcool.
0: Ah oui, mais
3: non, le canard, tu mets pour moi, de c'est un oiseau. Sur ton sucre.
4: Pour moi, c'est un truc.
3: Jamais entendu parler
4: de ça. C'est un truc pour nettoyer les toilettes.
3: Ah ouais, c'est ça. Ouais.
0: Oui, bah, une trouspinette peut vous servir aussi à nettoyer
4: les toilettes.
0: Les toilettes.
9: Merci Bruno Retailleau.
4: Oh, c'est un beau cadeau. Hein.
0: Ouais. Ah, il a la cote, hein, monsieur Retailleau. Hein.
4: Ah, oui, visiblement, il est apprécié. Qu'est-ce que vous voulez?
0: Philippe de Villiers a même eu besoin de se réconcilier avec lui.
3: Vendée Globe.
0: Ils étaient fâchés. Hein.
10: C'est vrai,
3: ils ont fait un câlin.
10: On était fâchés avec Bruno Retailleau.
4: Parce qu'on pouvait pas lui faire confiance, il a essayé de prendre le créneau. Le créneau de ceux qui aiment pas les immigrés.
0: Retailleau.
4: Et puis on s'est réconcilié, on a été obligés. Voilà. Vive la France et vive Maastricht.
0: Ce qui est bien avec ce nouveau gouvernement, c'est que vous pouvez ressortir toutes vos vieilles imitations.
4: Ah oui, je regrette que Raymond Barre ne soit pas encore président.
9: et Pasqua. Et Jean-Claude Godet.
4: Et Georges Marchais. Ah oui, Jean-Claude.
3: Georges Marchais.
4: Ah non, c'est vrai, Jean-Claude Godet. C'est dommage, on pense à lui. Il a disparu l'année dernière, on l'aimait bien.
0: Monsieur Beaugrand, il y en a une quand même qui doit faire la gueule depuis que Manuel Valls est ministre. C'est Ségolène Royal. Ils sont allés rechercher. Manuel Valls, c'est même pas la pauvre Ségolène.
1: C'est pas faux d'avoir envoyé des coups de fil, des messages. J'ai fait toutes les télés possibles. MCI, BFM, Gulli.

0: ils ont pas voulu de moi.
1: Hein? Gris, c'est un scandale.
2: Ah, il nous manque, lui, hein.
1: Gris, c'est un scandale.
3: Une autre question à propos de M. Bayrou, restons dans la politique.
1: Oui, M. Ruquier.
3: Il avait eu cette phrase, le Premier ministre, à propos, évidemment, des difficultés qui étaient devant lui. « Je n'ignore rien de l'Himalaya qui se dresse devant nous, des difficultés de toute nature. » C'est M. Bayrou lui-même qui a parlé d'Himalaya, et le Parisien ajoute d'ailleurs qu'en entrant à Matignon, hein, c'est sous la plume de Marcello Vesfred dans le Parisien que j'ai lu ça, en entrant à Matignon, M. Bayrou n'avait sans doute pas anticipé autant d'Everest. Mais justement, ça nous permet de faire la différence entre les deux. Quelle est la différence ?
4: L'Himalaya est plus haut que l'Everest.
5: Non, il y en a un qui est le massif et un qui est un des sommets du massif.
3: Bonne réponse du professeur Rollin. Eh oui.
4: Oui.
3: L'Himalaya, c'est la chaîne montagneuse.
6: Ah oui, c'est comme les Alpes et le Mont Blanc.
4: Mais qui est le plus haut? C'est ça qui est intéressant.
6: Bah non,
4: mais
6: non, il est dedans.
4: Non, c'est pas ça.
6: Il est dedans.
4: Il fait partie de l'Himalaya.
3: Bah, les deux, le plus haut, c'est les deux, puisque l'Everest fait partie de l'Himalaya, mais oui. L'Himalaya,
4: c'est pas, la chaîne.
3: Ce n'est pas seulement l'Everest. C'est comme le Mont Blanc et les Alpes, voilà, si vous préférez, cher Ariel.
4: Ah, ben j'ai compris.
3: Les Alpes, c'est l'Himalaya, le Mont Blanc, c'est l'Everest. Voilà. Pour l'Inde, enfin pour le Népal et la Chine, puisque c'est là-bas, effectivement, que se trouve le...
6: Bayrou ?
2: Bayrou, ouais.
3: Non, l'Everest.
4: Et Maurice Herzog, qui est le premier à avoir monté l'Everest dans l'Himalaya, a perdu les doigts. Ça a gelé.
6: Ouais. C'est dommage.
3: Je crois que vous faites un à peu près à nouveau, cher Ariel.
6: Oh, c'est pas son genre. Ça va de l'insulter.
2: D'habitude, elle est très précise.
6: Oui.
3: Maurice Herzog est certes un grand alpiniste. Il a effectivement franchi des grands sommets. Il a perdu ses doigts.
4: Oui.
3: Mais je suis pas certain que ce soit dans l'Everest.
4: Il me semble.
3: On va vérifier ça. D'accord.
6: Vous savez que les neiges de l'Himalaya, c'est également le nom d'un tube de Dorothée.
3: Allez-y.
6: Les neiges de l'Himalaya et les montagnes du Guatemala. Tout cela ne m'empêchera pas d'arriver jusqu'à toi.
4: Oh,
6: c'est dingue, celle-là, on la connaît pas. Si, elle est connue. Et pendant... Il y a au moins 2-3 personnes dans le public qui connaissent.
3: Pendant que Beaugrand nous rabâchait ses vieux souvenirs, on a vérifié, M. Herzog a perdu ses doigts dans l'Annapurna, cher Ariel.
4: Ah, dans l'Annapurna.
6: Ah, l'Annapurna.
3: Alors, l'Annapurna qui est quand même l'Annapurna dans l'Himalaya.
4: Oui.
3: Ah. Mais qui est un
6: Ah, c'est comme des poupées russes, alors.
3: Un sommet différent de l'Everest.
6: Alors, il est moins haut, quand même.
3: Ah bah, moins haut, effectivement, que l'Everest, l'Annapurna, mais qui fait partie de la chaîne l'Himalaya.
4: Oui.
3: Là, je crois qu'on a tous très bien compris.
6: Ah. Je pense...
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3: C'est le jeu du ding-ding.
4: Ah.
3: Vous connaissez Monsieur Semoun?
2: Absolument pas.
3: Ah ben voilà, ben, Monsieur
2: c'est
3: Palmade.
2: C'est la première fois que j'entends une cloche.
1: Vraiment, c'est dur à comprendre.
3: Pas moi.
2: Pourtant, ben ouais.
3: Monsieur Palmade, pouvez expliquer le jeu du ding-ding à votre camarade Semoun?
9: Eh bien, il va nous dire des grands titres de journaux, des titres qui font des...
3: Merci, Pierre.
9: Des gros titres de journaux.
2: Ouais.
9: Et le ding-ding va remplacer un mot.
3: Le dernier mot.
2: Il va falloir le trouver.
9: Le
2: c'est
9: dernier
2: génial.
9: Mot.
3: Le dernier mot de chaque titre trouvé dans la presse du jour. À moi de vous proposer ces titres, à vous de trouver le dernier mot et on saura qui parmi les 6 grosses têtes, justement, aura ce dernier mot. On va commencer par vous. Alors, Pierre, par vous, Monsieur Palmade. Ça m'amuse plus de commencer par vous avec le titre que j'ai devant les yeux. Vous êtes prêt, Pierre?
9: Oui, à fond.
3: Attention, c'est un titre du Parisien ce matin. La folle journée de Léon.
9: De Bruxelles.
3: C'est bien essayé, Pierre.
10: Oui, mais je peux la récupérer, celle-là.
3: C'était
10: Léon Bertrand.
3: Non, Marchand.
10: Léon Marchand.
3: Léon Marchand, vous auriez perdu aussi.
10: Mais oui.
3: C'est le tricolore, le fameux nageur qui s'est qualifié pour la finale du 200 mètres papillon en battant le record de France. Vous êtes éliminé. Madame Trierweiler, attention, c'est pour vous, c'est de la politique. Macron cherche la...
10: Majorité introuvable.
3: Non, un seul mot. Attention, c'est un titre du Parisien aujourd'hui.
10: La solution.
3: Pardon ?
10: La solution.
3: Alors, c'est presque la solution, mais c'est pas la solution. Macron cherche la...
2: La sortie.
10: Oui, la sortie.
2: Il aimerait bien.
3: Le 14 juillet, qu'est-ce qu'il y a ? Macron cherche la...

0: La victoire.
1: Non.
0: Le défilé, à se défiler. Le Macron cherche à se défiler.
1: Non. Mais on n'est pas loin du défilé. Macron cherche là.
2: À se défiler, tu l'as
1: non.
2: dit.
1: Non.
3: La martingale.
1: La parade.
3: Ah.
1: Il cherche la parade, Emmanuel Macron. Vous êtes éliminé, Valérie Traveiller. Monsieur Benguigui, c'est dans Le Monde qu'on peut lire ce titre. Madame Brigitte Bourguignon, battue sur le fil, va devoir quitter le ministère de la...
4: De la Santé.
1: La santé. De la Santé. Ah oui. Vous restez ça, parmi
3: facile.
1: Nous.
3: Merci.
1: Attention, monsieur Semoun. Voici encore un autre titre du Parisien. La nouvelle Assemblée nationale est un peu moins...
3: Est un peu moins variée. Non, est un peu...
1: Ça, enfin, au contraire.
3: Un peu moins, oui, au contraire. Est un peu moins bleu. Est un peu moins bleu.
1: Bleu. Ah oui, elle est bleue. Oui, vous l'aviez demandé à point.
3: Non, mais est un peu moins ensemble, rassemblé.
1: Non, Christine.
5: Féminine.
1: Féminine. Elle est moins féminine, la nouvelle Assemblée.
0: Ah bon ?
1: Il y a moins de femmes que dans la précédente Assemblée. Oh. C'était le titre qu'il fallait trouver. Vous êtes éliminé, monsieur Semoun.
3: Oui.
1: Christine Ockrent. Titre du Figaro. Gustavo Petro présidera la...
5: Colombie.
1: Oui.
3: Oh, elle est
0: fort. Attendez, c'est son boulot.
3: Ah oui, ah oui.
1: Monsieur Babi, trouverez-vous le dernier mot du titre suivant dans Le Parisien. C'est la ministre de la Culture, Rima Abdul-Malak, qui déclare, exclusif dans Le Parisien, j'ai très envie de me rendre au...
0: Au cabinet. Au rejoindre son chef de cabinet.
1: Je prends. Non.
0: En Ukraine.
1: Non.
0: Au théâtre.
1: Non. La nouvelle ministre de la Culture déclare, j'ai très envie de me rendre au...
0: Au César.
1: Non plus.
0: Au Molière.
3: Au Châtelet.
1: Au Hellfest.
3: Hellfest.
1: Elle veut aller au Hellfest.
0: Ah, chez les Metallica, là.
1: Exactement.
0: Ouais, elle a pas tort.
1: À l'occasion de la fête de la musique, la nouvelle ministre fait le point sur ses passions et elle dit, j'ai très envie de me rendre au Hellfest. Vous, par contre, vous pouvez aller au cabinet, Bernard. Il nous reste... Jean Benguigui en course, c'est
0: mais
1: bien ça,
0: va pas bien.
3: Oui.
1: Et Madame Ockrent. C'est le duel final. Jean Benguigui contre Christine Ockrent.
4: Quelle histoire.
1: Monsieur Benguigui, à Vitry-sur-Seine, un incendie mortel a eu lieu chez un homme qui accumulait les objets. D'où ce titre. Au secours, mon voisin a le syndrome de...
4: Diogène.
1: Diogène, excellente réponse de Jean Benguigui. Attention, c'est le titre de l'Humanité qu'il faut trouver maintenant, Christine Ockrent.
4: Ah, c'est pas ses idées, hein, non.
0: Oh, ben, le lit quand même.
1: Président de la République, recherche majorité.
5: Majorité.
1: Un adverbe derrière.
5: Ah. Oh, désespérément.
1: Désespérément, excellente réponse de Christine Ockrent. C'est bien désespérément. Attention, monsieur Benguigui. Dans les coulisses de la vente, titre l'Équipe, Textor aura 66% du capital de...
4: L'Olympique Lyonnais.
1: Excellente réponse. De monsieur Benguigui.
0: Oh là là.
1: Attention, madame Ockrent. Titre du Parisien, les Français délaissent de plus en plus le...
5: Les Français délaissent de plus en plus le vote, oui. Le vote.
0: Les burettes, les burettes.
2: Les clochettes.
0: Les cloches.
1: Vous êtes toujours sur RTL. À la quatrième cloche, il sera 17h. Le cash. Les Français délaissent de plus en plus le cash.
5: Le cash.
2: L'argent liquide.
1: L'argent liquide.
4: Ah, ils vont plus au distributeur.
1: Exactement. Ils délaissent de plus en plus le cash.
4: La crypto-monnaie.
1: Tout à l'heure, on avait le chèque au bord du terrain. Maintenant, on a le cash en dernier mot. Et le grand gagnant est...
3: Jean Benguigui.
1: Bravo. On se retrouve après les infos de 17h.
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0: Une question pour Marc Villiers, qui habite Alenia dans les Pyrénées-Orientales. Dans la presse, aujourd'hui, on reparle d'un film, de Robert Hossein, qui était sorti en 1967, et qui s'appelait, oui, parce que Robert Hossein n'a pas été que comédien, il fut très peu, mais tout de même, il le fut réalisateur pour le cinéma, il a surtout été metteur en scène pour le théâtre, bien sûr. D'ailleurs, il s'était adjoint...
1: Et très bel homme.
0: Pardon.
1: Et très bel homme.
2: Ah, ouais, je crois de Perrac.
3: Ouais, voilà. Mais une toute petite bite, c'est dommage. Qui sommes-nous pour juger? Ça fait marrer, t'es où, toi? Bah, c'est ton nombril, t'as mis.
0: Alors, écoutez, monsieur...
4: Oui, mais il s'en servait bien.
0: Monsieur Toen, j'ai connu Robert Hossein.
3: Oula, attention. Moi, j'ai dit une connerie, c'était pour rigoler. C'était une connerie, moi.
0: Oui, mais il ne pouvait plus de ce monde. Je pense à Candice Patou, sa veuve qui nous écoute peut-être. Et franchement, elle ne me l'avait jamais dit qu'il avait eu.
3: Bah, tout le monde a un petit défaut.
0: Comment vous pouvez dire des choses pareilles sur un monsieur qui n'est plus
3: mais
0: là?
3: Mais c'est une rumeur, j'en sais rien.
0: Et qui, effectivement, a fait rêver toutes ces femmes.
3: Mais je ne sais même pas qui c'est.
0: D'Angélique, marquise des Anges, n'est-ce pas?
3: Ah oui, Susu impératrice aussi.
0: Pardon?
3: Susu impératrice.
0: J'ai vu d'ailleurs qu'Angélique, comment elle s'appelle, Michel Mercier, avait été décorée ce week-end.
3: Ouais, comme un sapin.
5: Mais pourquoi?
0: Mais pas décoré comme un sapin. Même
6: c'est
0: si
6: qui Michel Mercier?
0: Même si ça commence à...
7: Celle qui a joué Angélique Marquise des Anges, c'est l'actrice, non?
0: Oui, mais je vous jure qu'elle vit encore, Michel Mercier.
3: Mais pourquoi ça vous étonne? C'est fou, ça.
0: C'est pas...
6: Elle est vieille.
0: Mais moi, ça m'étonne pas, puisque je le sais. C'est vous que ça étonne.
3: Mais délève-nous, elle est vivante. Alors, tout est possible.
4: Et elle a été décorée.
0: Vous voulez que je vous dise, c'est moins sûr que Michel Mercier.
3: C'est vrai.
4: Elle a été décorée de quoi?
0: Nice Matin, voilà. David Lisnard honore le parcours artistique de Michel Mercier. Vendredi 1er mars, David Lisnard, maire de Cannes, a honoré le parcours artistique de Michel Mercier. Et lui a remis les insignes d'officier des ordres des arts et des lettres à l'hôtel de ville de Cannes. Par ailleurs, la comédienne a reçu les insignes de chevalier dans l'ordre de la Légion d'honneur, la plus haute distinction française.
6: Bah c'est super.
4: Moi aussi, j'ai été honorée ce week-end par un mec.
7: En plus, toi.
5: C'est vrai.
4: Je ne l'ai pas fait, c'est pas dans Nice Matin.
0: Vous voyez, je l'avais vue, alors. Vous voyez qu'elle va bien.
3: Oh, elle est sublime. On dirait Caroline Diamant qui a avalé Bernard Mabir. Mais on finira tous comme ça, autant dire, c'est pas grave. Elle a une super carrière, elle est sublime, on en parle aux grosses têtes.
0: Et donc, elle est toujours vivante. Pardon,
3: ben voilà. Michel. Attendez, appelez-la quand même. Quelle heure il est là?
2: Mais pourquoi on la voit plus? Ça, je comprends pas. Pourquoi les grands acteurs et les grandes actrices, on ne les voit plus?
7: Parce qu'ils sont très moches.
4: Mais parce qu'ils supportent plus la couleur. On les a vus en noir et blanc. C'est comme le muet et le parlant. Mais oui.
0: D'ailleurs, vous, pourquoi vous tournez encore depuis que c'est parlant?
4: Mais j'ai jamais dit que j'étais une grande actrice. Moi, j'étais.
0: Alors, moi, je sais tourner.
4: J'ai beaucoup tourné à poil. Mais c'est tout. Ah non, au théâtre, ça va. J'ai peur de personne. Mais au cinéma, j'aime pas ça. Preuve en est, c'est que je joue pas dans mes propres films.
3: C'est incroyable. T'as une carrière formidable. Dans Interville, t'étais dingue. Quand tu faisais la vachette, là.
2: Non, là, je rigole pas, parce que c'est une vraie actrice.
4: Mais écoutez, moi, je vous souhaite d'avoir mon âge et ma carrière.
6: Oui, bien sûr.
3: Alors, peut-être ta carrière, oui, ton âge, moins, mais...
8: Mais l'un est sûr d'arriver, l'autre, moins.
0: Ouais. Oh, attends. Là. Je vous parlais donc de Robert Hossein.
3: Mais qu'est-ce qu'il a? Il est mort.
2: Laurent, est-ce que vous pouvez poser la question? Parce que j'ai la réponse. Mais ça fait 10 minutes que j'attends.
6: Comment ça se fait qu'il réponde en avant?
4: Mais comment tu sais la réponse d'une question qu'il a pas posée?
2: Mais parce qu'il va parler d'un film où il y a un personnage rigolo.
0: Allez, alors je vais vous faire plaisir.
2: Je suis content, Robert.
6: Je suis content de ma crotte.
2: Parce que je me suis levé quand même à 7h pour avoir la bonne réponse. Allez-y, Laurent.
0: Vous avez dit quoi, vous?
2: Je me suis levé à 7h pour avoir la
0: bonne réponse.
6: Il a dit je suis content de ma crotte.
0: Mais ça veut dire quoi, cette expression?
2: En Bretagne, quand on est heureux d'un petit truc, on dit je suis content de ma crotte.
0: Ah bon?
2: Vous avez jamais entendu ça?
3: C'est vrai.
2: Mais vraiment,
3: je suis content. Quand tu sors des chiottes, tu dis quoi, là? C'est ça qui est problématique.
2: J'adore être au
0: chiottes. Ça arrive, remarquez qu'on soit au sens premier du terme.
2: Très heureux.
0: Content de sa crotte.
3: Comme disait Talleyrand, il faut regarder. Talleyrand le disait, il faut regarder son excrément. Ça en dit beaucoup sur quelqu'un.
2: Marcella en Argentine, on dit pas ça. Sur nos contents.
7: Qui n'empêche que c'est ton expression très poétique. Ah. J'aime bien.
3: Mais c'est normal que tu fais des selfies avec des crottes.
0: Elle fait des selfies.
7: Non, parce que. Non, elle fait des selfies. Ça, c'est.
4: vaisselle.
3: Elle c'est fait... d'un goût, cette émission, c'est d'un goût.
0: Il y en a qui font fi de leur sel alors qu'elle fait des selfies.
4: Non, mais lui, il fait des selfions.
6: Vous savez, bon. Laurent, je crois que je vais partir, moi. Là, j'étais en
5: Laurent,
6: réflexion.
5: Laurent, dépêchez-vous de la poser, cette question, bon sang.
4: Allez.
0: La question concerne donc ce film de Robert Hossein, sorti en 1967, dont on reparle dans la presse aujourd'hui, un film qui s'appelait « J'ai tué Raspoutine ». Pourquoi on en parle dans la presse aujourd'hui ? Parce que dans ce film, Patrick Balkany...
5: Ah, vous m'avez volé la réponse. Il a fait exprès de changer la question en cours de route. Mais je vous ai vu. Vous avez attendu 2 minutes pour essayer de trouver. Et vous m'avez
0: pas
5: vu.
0: Pas du tout, parce c'est que honteux, Patrick Balkany...
5: Ouais, mais j'ai lu le papier en entier, donc je saurais la réponse. Il était marié dans le film avec Ina von Fürstenberg et qui est mort récemment.
0: Patrick Balkany jouait le grand-duc Dimitri. Voici donc ma question à laquelle vous semblez avoir la réponse.
5: Vous êtes vraiment méchant avec moi.
0: Non, il y avait une actrice internationale dans ce film, à part Robert Hossein, à part Patrick Balkany, à part
3: Isabelle Mergot,
0: Sacha Briquet, Katia Tchenko. Il y avait aussi celle qui porte un nom célèbre à l'international. De qui s'agit-il ?
5: Vous êtes méchant, je vous aime plus. Je viendrai plus. Bon, c'est terminé, je viens plus. Je vais pas
0: en Normandie, il y a un proverbe qui dit « Faut jamais être fier de sa crotte trop tôt.
7: Est-ce que c'est Sophia Loren ?
0: Sophia Loren, non.
4: Mais je sais pas ce qu'on
5: cherche. C'est pas une américaine, une américaine.
0: Une actrice au nom.
6: Ouais, américaine.
0: Internationale.
7: Une italienne.
5: Miller.
0: Je crois même d'ailleurs qu'elle a fait les grosses têtes, cette actrice, à une époque.
4: Ah,
0: Philippe Bouvard l'aimait beaucoup.
4: Elle est
0: beaucoup.
4: Morte.
7: Elle est française, elle.
0: Elle est née, non, elle est née en Californie.
6: Dalida.
5: Wilson.
0: Non.
7: Ah oui.
0: Elle a 79 ans, là, aujourd'hui.
3: Corinne Touzet.
7: Ah non. Oui.
3: Mais tu venais d'internationale.
7: C'était l'une des épouses de Roger Vadim.
0: Mais elle a fait l'essentiel de sa carrière chez nous en France. Elle est surtout la fille d'un acteur et réalisateur.
5: Ah, j'ai trouvé Chaplin. Oui,
7: non, c'est
5: Chaplin.
0: Géraldine Chaplin. Oui. Bonne réponse de Yoann Rioux.
5: Je vous ai eu. Na.
1: Vous êtes bien sur la web radio 100% Grosse Tête.
0: Ah oui, vous ne connaissez pas encore tout le monde, monsieur Vizorek.
2: Et
0: vous
2: avez entendu... bien heureux.
0: Vous avez entendu parler de Yoann Rioux, déjà.
2: J'ai déjà entendu parler de Yoann Rioux, ce qui est encore pire, mais...
5: Mais oui, il a été commentateur de foot en Belgique.
2: Mais oui,
5: il a commenté, on a le même métier, en fait.
2: C'est
5: ça qui est génial.
2: Si, j'ai commencé
6: mais
2: dans
6: pas le même
2: sport.
6: Avenir.
9: Les gens, en général, les gens qui connaissent le mieux Yoann Rioux sont des psychiatres.
5: Mais aujourd'hui, vous avez fait un truc vraiment par pair aujourd'hui.
0: C'est-à-dire ?
5: Alors, on a deux Christine.
4: Ah non, je suis pas une paire.
0: On a deux Christine, deux gros. Deux Belges.
5: Oui, vous avez deviné, c'est ce que vous vouliez faire. On a deux anciennes stars des années 80 et 90 de la télé. On a deux commentateurs de foot.
4: C'est qui les anciennes stars ?
5: Christine et Christine. On a le même cerveau, Laurent, parce que j'ai vraiment pensé à ça. Je me suis dit, mais Ariel, il a
0: le même cerveau. Ne le dites pas à BFM. Vous croyez que je pense à tout ça, mon pauvre Rio. Non, on regarde qui est libre, les agendas, on essaie de créer un équilibre, des gens drôles, des gens cultivés, des couillons, des têtes de turc. Vous êtes dans la catégorie couillons, têtes de turc. Mais qui parle? Alors, j'ai besoin de gens qui meublent, vous savez, dans cette émission. Alors, il y en a qui meublent avec élégance, comme M. Wiesmann, par exemple.
9: Écoutez, moi, j'ai fait une formation de décorateur, je meuble très très bien.
0: Il y a ceux qui meublent en racontant n'importe quoi, comme vous, monsieur Rioux, voyez-vous. Et puis il y a les autres.
5: Mais est-ce que vous connaissez les deux Belges? Vous connaissez Christine et Alex?
2: Moi je connais Christine. Qui ne connaît pas Christine?
4: Et qui ne connaît pas Alex?
2: Vous êtes trop aimable.
9: Mais vous vous êtes jamais
0: croisés. Elle a bien fait de retenir le prénom parce qu'elle n'avait pas le nom. Et vous, monsieur Wiesmann, qu'avez vous fait de vos vacances? Car nous ne nous sommes pas vus depuis...
9: Écoutez, j'étais dans un pays très singulier qui s'appelle l'Albanie, où il y a 200 000 bunkers. Donc, il est probable que s'il y a une guerre nucléaire, grâce au grand dictateur Enver Hoxha, qui a dirigé l'Albanie pendant 40 30 ans, eh bien, les Albanais seront les seuls survivants. Et c'est des gens, très sympathiques, des physiques un peu à la Bernard Mabille.
4: Oui, vous avez dit en coulisses, ils sont tous moches.
9: J'ai dit ça parce que je vais en vacances pour me reposer. Et quand vous avez un type qui a fait 4 heures de fitness, qui passe devant vous avec sa nana qui sort de Beverly Hills, bah, c'est pas reposant. Donc je suis allé dans un pays de moches, c'est tout.
0: Oui, c'est vrai, bah, c'est pareil, il fait jamais à Mykonos, vous voyez.
9: Ah oui, vaut mieux pas.
0: Une première citation pour monsieur Verdun, tiens, qui habite Marseille, et non pas inversement. Il habite dans les Bouches-du-Rhône. Monsieur Verdun, il espère un premier chèque RTL. Oh. Il a peu de chance, hein. C'est une première citation assez facile, qui a dit « Zorro, visuellement, c'est le pape en négatif ».
4: Il est mort ?
0: Ah non, il est vivant. Il était encore
3: des
0: là
3: Français,
0: hier.
3: Des Français ? Gueluc !
0: Philippe Gueluc, oui. Bonne réponse de Bernard Mabille. Une citation maintenant pour monsieur Pignol, qui habite...
5: C'est un ami.
2: C'est bien parti. C'est bien.
5: Je l'ai rencontré ce matin.
0: Alors pour monsieur Germain Pignol, qui habite Massa dans l'Ariège, qui a dit au pays de Bocuse, McDonald's m'apparaît comme le moins utile des travailleurs immigrés.
9: Waouh!
10: Philippe Bouvin?
0: Non, mais on n'est pas loin.
5: Jacques Martin.
0: On est de cette génération.
4: C'est Sim.
0: Pas Jacques Martin, c'est pas Sim.
3: Jean-Yann.
0: C'est quelqu'un qui n'aime pas, vous l'aurez compris, la restauration rapide.
4: Bénichou.
0: Non, non, non.
3: Mais il vit toujours?
0: Il vit toujours.
4: Ah. Et il vit beaucoup.
0: Et quand vous saurez qu'il est né à Lyon.
4: Bah, est-ce qu'il vit debout?
2: Laurent Girard.
10: Bernard Pivot.
0: Bernard Pivot. Bonne réponse de Christine O'Krent. C'est Bernard Pivot. Une autre citation, et cette fois, ce sera pour Virginie. Qui a fait...
5: C'est Christine. C'est Christine.
9: Alors, en fait... Non, c'est le château cher, là. Comment il s'appelle?
4: Je me lâche à Paris, parce qu'encore, si je fais ça, je me fais tirer dessus.
2: Je vous prête pour un sanglier.
3: Si tu fais ça, ah, oui.
4: C'est la saison de la chasse.
9: Tu finis sur le capot avant de la bagnole.
0: Ouais. Franchement, madame Bravo, c'est pas très agréable pour nos auditeurs de vous entendre.
4: Si, ça leur rappelle... leur jeunesse, quand ils me regardaient à froufrou. Si, moi, ah bah, les gens aiment beaucoup mes
0: vous faisiez déjà ça dans froufrou.
4: J'ai toujours fait ça. C'est
3: t'as toujours été distingué.
0: Une dernière citation avant qu'on passe aux choses sérieuses pour Stéphanie Fargy. Attention, plus difficile, cette citation plus culturelle. Stéphanie Fargy habite Metz en Moselle, qui a dit « S'il ne se passe rien, écrivez-le pour le dire. »
9: Oh, c'est beau.
5: Un intellectuel?
0: Alors,
3: oui.
9: Samuel Beckett.
0: À l'époque, oui. Ce mot n'existait pas, voyez-vous.
3: Mao Tse-Tung.
0: Non, on n'est pas du tout en Asie. On est plutôt
4: en Rome.
0: Dans l'Antiquité romaine, bien sûr.
3: Cicéron.
0: Bonne réponse de Bernard Mabille. C'est Cicéron. Qu'est-ce que vous allez faire à la fête à Neneu, alors?
11: Eh bien, je suis marraine et je suis marraine.
0: Ah bah, très bien, voilà, oui.
2: Je pense qu'elle ne sait pas encore ce qu'elle va faire là-bas.
0: Vous allez faire les attractions,
11: Mais peut-être la femme la plus drôle du monde dans une cage,
3: ah.
11: Non?
3: Ah, oui, la femme à barbe.
11: J'ai très peur des gros manèges.
0: À moins que vous soyez figurante dans le château hanté.
3: Avec son balai.
0: C'est où?
11: Pelouse de la Muette.
0: À la Muette.
11: Métro, la Muette.
0: Elle va continuer comme ça.
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0: Pour Johanna Hiller, qui habite Bourg, en Gironde, le chanteur d'opéra Lloyd Thomas Leach a été le premier à enregistrer ça. Mais enregistrer quoi?
3: Un classique de l'opéra?
0: Alors, un classique de l'opéra, non, justement. Mais on a fait appel à lui, à ce chanteur d'opéra, justement, pour toute autre chose.
3: Ah, c'est lui qui a repris toute la compagnie créole?
0: Non.
13: Oui. Alors, c'était quand le cinéma est passé, on a commencé à faire des sons pour le cinéma.
0: Ah non.
4: C'est parce qu'il savait faire des staccato particuliers?
0: Non.
14: Est-ce que c'est pas l'air Caruso, là, non?
0: Non plus.
3: Attendez,
0: non.
3: C'est un morceau qui a été composé ou chanté qu'une fois? Vous dites que c'est
2: pas un morceau lyrique?
13: Ah non, c'est la première fois.
0: C'est pas la première fois. C'est lui qui le premier a enregistré ce que vous connaissez tous, mais on ignore que c'est un chanteur d'opéra au départ qui a fait ça.
3: Une pub?
0: Une pub, non.
3: Carglass, c'est pas lui?
0: Non, c'est pas lui. Monsieur Lloyd Thomas Leach, il a chanté à l'opéra dans les années 40, 50, jusqu'au début des années 60, aux États-Unis, hein, si ça peut vous aider.
3: Attendez, ça peut vous aider pourquoi?
0: Et c'est lui qui a inventé et même enregistré le premier Quoi donc?
10: Est-ce que ce ne serait pas le cri de Tarzan?
0: C'est une bonne réponse, Ariel Dombasle.
15: Joli. Ouais. Donc c'est pas Johnny Weissmuller qui...
0: Non, Johnny Weissmuller, après lui, il a imité ce que ce chanteur d'opéra avait créé, mais effectivement, Thomas Leach, Lloyd Thomas Leach, a mélangé sa voix, la trille d'un soprano, la note sol d'une corde de violon, on a ajouté, je crois, un cri de hyène derrière.
3: Ah, c'est pas un singe?
0: Et ça a donné, effectivement, ce célèbre cri, Monsieur Bellamy.
3: Non, là, ça c'est Tarzouz. Fais Tarzan plutôt.
10: Ça c'est quand il y a un scrupule.
0: Ah oui, oui. Là vous avez un caillou dans votre godasse, monsieur.
15: Non, allez, et ailleurs. Et ailleurs.
3: On le fait à trois ensemble. Ah, non, un, deux, trois.
0: Alors, je crois qu'effectivement Ariel serait la mieux pour le faire. Allez-y, Ariel.
10: C'est Chita, c'est pas tard.
0: C'est Chita. Oh, la mauvaise. Mais vous êtes mauvaise.
10: Aujourd'hui, je me suis réveillée mauvaise.
0: Jean-Philippe, vous pouvez essayer le cri de Tarzan. Ah, il se tape sur le torse.
15: Non, ça, c'est Jane.
3: Olivier, ne fais pas, hein, tu vas faire un AVC.
10: Mais non.
0: Voici une question pour Mélina El Radzaoui, qui habite Chèvremont, dans le territoire de Belfort. Dans la micro, la UCI. Non. On le connaît pas bien, sinon, mais pourtant il a eu un rôle capital.
10: Ah bon. Est-ce que c'est autour de la légende du Minotaure?
0: Non, rien à voir avec le Minotaure.
15: Des enfers.
0: Des enfers non plus.
15: De l'Olympe.
0: L'Olympe, non. Alors, il y a Ulysse hein, dans cette histoire-là, si je peux vous aider un peu. Mais évidemment, on connaît mieux Ulysse.
10: Alors, est-ce que c'est autour des Argonautes? Est-ce que c'est une sorcière, sinon?
0: Ah, sinon, n'est pas une sorcière.
3: Est-ce que c'est un meurtre?
0: Non, c'est une sorte d'espion grec, sinon.
3: Je il a tué César?
0: Non, non, non.
10: Ah, mais César, qu'est-ce que tu racontes? Tu penses que c'est un personnage mythologique?
3: Non, César, pas la bouffe pour chat, l'empereur.
10: Comment tu peux
15: c'est la mythologie, crétin.
3: Comment tu parles à Marcella?
10: Mais attends.
3: Comment il te parle? Mais comment il te parle?
10: Non.
3: T'as vu comment il te parle?
10: Non.
3: T'as un peu, Olivier?
10: C'est vraiment...
15: Enchaînez, patron, parce que là, vraiment...
10: Non, mais...
3: Dites à Elie Semoun d'arrêter la petite annonce, là.
10: Dire que César est mythologique et tu te moques des Portugais comme s'ils étaient... Ils connaissaient que les carnages.
0: Bravo, Marcella. Oui.
10: C'est quand même pas... C'est honteux.
0: Elle a raison, César, c'est pas la mythologie grecque.
3: Enfin mais on avance, on pose des questions, c'est des indices.
16: C'est pas sur Zeus. Il n'y a pas de Zeus.
10: Non, c'est Ulysse. C'est dans l'Iliade et l'Odyssée.
0: Bah oui, puisque je vous parle d'Ulysse.
3: Il a réveillé Poséidon.
0: Non, il n'a pas...
10: C'est lui qui a avaré les chevals des Troie.
0: Ah, expliquez, là, on se rapproche.
10: C'est lui qui a convaincu de faire entrer les chevals des Troie.
0: Excellente réponse de Marcella Yacoub.
3: Alors là, bravo, hein. Franchement, elle est vilaine, mais elle sait des trucs.
0: C'est lui, sinon...
3: À cette époque, je ne sais pas ce qui est le mieux.
0: C'est lui, sinon, qui a réussi à convaincre les Troyens d'accepter ce cadeau venu des Grecs. Mais évidemment, les Troyens ignoraient qu'à l'intérieur du châle de Troie, il y avait...
3: C'est joli, Troie. Hein. Vous avez été faire la grosse tête.
0: Tous les...
3: Non, il y avait mes arrières dans le cheval ou pas?
0: Non, c'est Turquie, c'est Troie, T-R-O-I-E.
10: Ah.
0: Et c'est en Turquie aujourd'hui, le site de Troie de l'époque.
3: Donc en Europe.
0: Ulysse est à l'intérieur du cheval de Troie.
3: Mais non, il est sorti depuis.
0: Avec ses copains, grecs, évidemment. Et quand pendant la nuit, tout le monde va être bourré au sein du château, de l'enceinte.
3: Et lui, il sort.
10: Ils vont couper la tête à tout le monde.
0: Exactement. Il y a qu'Hélène de Troie qui va s'en sortir. Et alors, Hélène de Troie, elle sait qu'il y a les Grecs à l'intérieur.
16: Elle est une mèche.
0: Oui, elle est une mèche, si vous voulez. Il y a un truc qu'elle fait trois fois le tour du cheval, paraît-il.
3: Pour voir si c'est un vrai.
16: Pour faire quoi?
0: Hélène, elle dit « Hélène !»
10: Parce qu'elle cherche son mec, en fait, il est venu la chercher.
0: Elle imite, ça c'est assez incroyable comme histoire, mais je vous jure que c'est dans la mythologie, elle va imiter toutes les femmes de tous les Grecs qui sont à l'intérieur, en les appelant chacun par leur nom, avec la voix de leur femme.
3: Non, comme Marc-Antoine Lebret.
0: Si vous voulez. On dit pas Lebret, on dit Lebret.
3: Dans le X, on dit Levrette.
15: On dit Levrette et Lebré.
0: Ça, c'est important à dire. Il était immense, ce cheval de Troie, mais quand même, il rentrait par les portes. Il fallait.
16: Oui. Ah, bah oui. De la ville.
0: Parce qu'autrement, il aurait. C'est con ce que je dis.
16: Il était en kit.
3: Non, mais... non, non, pas du tout, patron.
0: Ils ont pris quand même la dimension des portes.
16: Ils avaient mesuré.
3: Et ils ont vérifié avant.
0: Et évidemment, ils ont fait un cheval moins large. Ça aurait été des Belges, n'est-ce pas?
3: Bah, ils auraient mis un peu de.
0: Ils seraient restés à l'extérieur. La mythologie belge,
3: bah, bien sûr.
0: Très très différent.
3: Vous avez vu là,
0: ça alors, ça passe pas. En tout cas, c'est bien Sinon qui réussit à convaincre les Troyens de faire entrer le cheval de Troie.
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0: Il s'agit des questions littéraires et évidemment on compte sur notre journaliste écrivain ici présent.
19: Je suis là.
0: Gaël Chakalov qui va certainement pouvoir me dire quel écrivain célèbre est intimement lié au domaine de Malagar puisque c'était la demeure familiale.
3: Ah, je l'ai su.
0: Demeure familiale d'ailleurs qui a donné son titre aussi. Un roman autobiographique écrit par celle qui a servi dans ce domaine, la famille de l'écrivain. Elle a écrit un roman qui s'appelait Mon Malagar, Lucienne Saint-Zel, alias Nénette. C'était son surnom, Nénette.
20: C'est Malagar, pas Malaga en Espagne.
0: Malagar, avec un R à la fin. Mon Malagar.
19: Oui, ce domaine est où?
20: Malaga, c'est en Espagne.
16: Oui, c'est bon, c'est Espagne.
20: C'est au sud, c'est près de Marbella.
16: Il y a Marbella.
20: Il y a un bon climat, c'est
0: là, c'est en Gironde, Malagar.
20: Ah oui. Ça n'a rien à voir.
21: Est-ce que l'écrivain a eu le prix Goncourt?
0: Alors l'écrivain n'a pas eu le Goncourt, non.
22: Est-ce que cet écrivain est mort au 19e siècle?
0: Alors il est mort, je vais vous donner la date très exactement, non, ouais. Il est mort au 20e. Il n'a pas eu le Goncourt, mais il a eu en revanche, et c'est quand même pas mal, le prix Nobel de littérature en 1952.
16: Ah quand même.
0: Et c'est son fils qui a commencé à raconter un peu le domaine de Malagar, et voyant ça, celle qui pendant des années a servi dans un deux pièces, sans électricité, sans eau, sans chauffage au château de Malagar au service de la famille, a raconté elle aussi tout ça dans un livre qui a beaucoup fait parler à l'époque évidemment. Ah oui. Lucienne Saint-Zel, fille d'un ouvrier agricole qui a passé son enfance à Malagar dans le domaine de l'écrivain, enfin plutôt du père.
19: Après, il a déménagé après, hein, Céline. Voilà.
0: Ah, c'est Céline,
19: pas Céline.
0: Non, oui. Non.
19: Trieux-la-Rochelle.
0: Ah, non.
22: Est-ce qu'il apportait une particule?
0: Ah non, il n'y a pas de particule là-dedans. Ah, oui. Non, en revanche, il écrivait régulièrement. Je vais vous aider un peu parce que je vois...
16: Dans le monde.
22: Ça patine.
0: Oui, ça poutine même, on peut dire. Et non, il écrivait régulièrement dans un hebdomadaire célèbre.
21: Raymond Aron,
0: non.
22: Lorsqu'il est mort, est-ce qu'il était âgé?
20: C'est vrai que dit comme ça.
22: Non. Lorsqu'il est mort, est-ce qu'il était vivant juste avant? Excusez-moi, on peut mourir à 30 ans, on peut mourir à.
16: Effectivement, vous avez raison, madame.
20: C'est vrai, mais ça sonnait bizarre.
22: C'est une indication.
0: Comme il a déjà eu le prix Nobel de littérature en 1959, comme je vous le rappelle, on a rarement le prix Nobel de littérature à 20 ans, voyez-vous.
22: Et à Françoise Sagan?
0: Elle n'a jamais eu le prix Nobel de littérature.
22: Non. Ah non, le prix Nobel, non, je croyais le prix, effectivement, le prix Goncourt.
0: J'ai du boulot ici, j'ai du boulot. En tout cas, il était né, faites le calcul, en 1885.
22: Il était très vieux.
0: À Bordeaux, il était né, vous voyez.
19: Alors, il a écrit sur la bourgeoisie?
0: Ah oui, il a écrit sur la bourgeoisie, sur sa famille, des romans adaptés au cinéma français.
20: Ah bon?
0: Il a un rapport avec Chabon Delmas.
22: Hervé Bazin?
0: Non.
22: S'il avait eu un prix Nobel.
20: Est-ce qu'il a un lien avec Chaban Delmas?
0: Non.
22: Alors Bordeaux, est-ce que c'est de la famille de Christophe Beaugrand?
0: Il avait aussi, je vous aide, je cherche des détails, il avait aussi des penchants, on va dire, homosexuels.
22: Alors si vous pensez que ça réduit le champ des possibles.
16: Ils sont partout.
19: Vous n'êtes pas du tout.
16: Ah oui, non.
19: Vous êtes bien.
20: Attends, pour toi, hein, moi ça m'aide pas trop. Là. Non, une autre question, Laurent, qui va bien nous aider, qui est un peu plus rat des pâquerettes. Ouais, est-ce que le nom c'est un mot commun, un objet, vous voyez, comme genre, par exemple Jean Montagne.
22: Non, ou, je crois que je l'ai,
16: Romain.
22: Il n'a pas écrit Madame Rosa?
0: Ah, Madame Rosa, pas du tout.
20: Non.
0: En tout cas, Monsieur Titoff, il a une rue à Marseille.
22: Ah, c'est Maurice Canebière.
0: Marcel Vélodrome.
22: Vous savez que je ne suis allé qu'une ou deux fois à Marseille.
6: Mais c'est vrai, je connais. Ah ouais, donc était très à l'aise à Marseille. Elle rasait les murs.
19: Est-ce que c'est...
22: À tous les coins de rue, elle croyait qu'on allait se faire tirer dessus.
19: Est-ce que c'est Marcel Jouandeau?
0: Augustin Vieux-Port. Ouais.
6: Jean, moi j'ai une autre question. Est-ce que Gaël Tchakaloff a déjà lu un livre?
19: Oh, arrête.
21: C'est pas Henri quelque chose, Henri?
6: Henri Troyat.
22: Henri de Fursac.
0: Non. Eh ben écoutez, voilà, 300 euros qui s'en vont. Hein,
22: et c'est... peut-être 100 euros de plus.
0: Ah ben peut-être, on va voir, ça on va vérifier, mais enfin c'est pas gagné. Ah. Il faut demander à quelqu'un dans la salle. Ah regardez, les mains, on se lève.
6: Énormément
22: de mains. Il y a une dame devant, au premier
6: rang. Perso, j'ai jamais vu autant de mains levées, quoi. On dirait une boîte de nuit.
21: Bonjour madame, comment vous vous appelez? Monsieur. Ah pardon. Je suis désolé. Non mais, monsieur a un masque, je suis désolé.
22: Mais non,
21: je vous touche pour vérifier, mais excusez-moi. Oh merde, j'ai fait la boulette de ma vie.

0: dit.
1: Monsieur, c'est pas grave, il y a plus de joueurs aujourd'hui. Et c'est votre femme qui est avec vous en plus. Non, c'est pas votre femme. Mais elle vous touche,
2: c'est son frère.
1: Comment vous appelez?
3: C'est deux jumeaux.
1: Monsieur, comment vous appelez?
4: Samuel.
1: Ah, et vous, madame, vous appelez comment?
5: Nathalie.
1: Mais alors, vous êtes quoi, frère et sœur? Vous êtes quoi? Amant? Ami, d'accord. Ah, ça existe l'amitié entre hommes et femmes. Alors, c'est quoi la réponse, monsieur?
4: François Mauriac.
1: François Mauriac.
3: Ah, oui, évidemment, François Mauriac.
1: Ah, bravo, monsieur. Excusez-moi.
3: Bravo, monsieur.
2: La honte.
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3: Mickaël, maintenant. Bonjour, Mickaël.
9: Bonjour, Laurent. Bonjour, les grosses têtes et bonjour, le public.
10: Bonjour, Laurent.
3: Alors, est-ce que je peux lire votre mail directement, Mickaël? Et puis, vous ajouterez ce que vous voudrez derrière.
9: Mais vous ne l'avez pas pris mal.
3: Mais il m'écrit, pas du tout. Je ne porte jamais de montre. Je n'en vois pas l'utilité. Mais plus je vous écoute, plus je me dis qu'une montre RTL me servirait à chronométrer la durée de certaines de vos questions.
10: Ah, ça, c'est vrai.
3: Je me suis fait plusieurs fois la réflexion. Vous commencez une question qui dérive sur un contexte lui-même expliqué par une autre situation dans laquelle des précisions viennent apporter des éclairages aux précédentes. Bref, c'est trop long. Même vos sociétaires vous demandent « Mais qu'est-ce qu'on cherche ?»
9: Exactement.
2: C'est vrai que ça arrive, ça. C'est vrai que vous se dites « Attendez la fin de la question. » Mais alors, de temps en temps, vraiment, là, on comprend plus rien. Et
10: alors que nous, on attend le début de la question.
2: Oui, c'est vrai.
9: Alors, on cherche le nom d'une personne, un personnage féminin dans un roman de Léon Turpier, incarné au cinéma dans un film de Pasolini par une comédienne qui avait commencé sa carrière en tant que chanteuse de cabaret, alors qu'elle avait fait
2: ça, c'est
9: pas au casino de Rennes dans les années 40.
3: Michael, ok, désolé. C'est bon, vous avez gagné la montre, c'est bon.
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3: Une question pour Karine Chemla, qui habite Luneville, en Meurthe-et-Moselle. La question concerne la fameuse Croix de Lorraine, qui fait l'actualité aujourd'hui. C'est que tout le monde se rend, évidemment, à Colombelles et deux églises pour rendre... Il y a des embouteillages.
11: Il y a deux églises, mais plusieurs cloches. Oh la vache.
5: Huit candidats.
11: Quinzaine.
3: Ah non, mais quand même, bon, voilà, c'est comme ça. Alors justement, à quel roi, parce que c'est un roi, qu'on doit la Croix de Lorraine?
12: Saint-Louis?
3: À Saint-Louis, non.
12: Clovis.
11: Charlemagne.
3: Pas celle qui est à Colombelles et deux églises, évidemment. Je vous parle de la forme de la croix de Lorraine, qui est, vous le savez, une croix à double traverse.
10: Oui, c'est pas quand...
12: Saint-Louis?
3: Saint-Louis, non.
10: C'est pas quand Shiva a été crucifié?
3: Non.
10: Charlemagne?
11: Il a quatre bras. Charlemagne, non.
12: Capétien?
5: C'est un roi français. Oui, bah, Hugues Capet.
3: Alors, c'est un roi. Alors, il a été en France. Il a été plutôt, on va dire, roi à l'étranger. Et chez nous, il a été...
12: Ah, Stanislas Hitchens.
3: Non, chez nous, il a été duc, il a été comte de Provence.
10: Ah, donc c'est un Anglais.
3: Non, c'est pas un Anglais, non.
10: Un Espagnol.
3: Non, c'est un Français.
5: Un Plantagenet.
3: Mais vous savez qu'à l'époque...
10: Un Français de souche.
3: Ah oui.
12: Roi d'ailleurs.
3: Oui, il était titulaire d'un royaume ailleurs. Et... Non, mais à cette époque, attention, là, on est au 15e siècle.
5: En Angleterre.
2: Mais quel est son prénom?
12: Ah, c'est Louis XI.
3: Louis XI, non, bah si je vous dis son prénom.
2: Un prénom, ils ont
12: donné
2: un prénom,
12: c'est pas grave.
3: Mais non, parce qu'on l'appelait justement par son prénom, vous voyez.
11: C'est François. Pas Décon, c'est pas Décon.
3: Comment ça?
11: Le roi des cons.
3: Oh, il est bon, ce Bernard.
2: Mais c'est un Charles ou c'est un Louis?
3: Ce n'est ni un Charles ni un Louis.
12: Est-ce qu'il mais a non, laissé c'est Philippe Auguste.
3: Philippe Auguste, non.
10: Est-ce qu'il a laissé autre chose dans l'histoire que juste rajouter une petite truc à une croix?
3: Ah bah quand même, oui, parce que...
12: Philippe le Bel.
3: Non, mais il a effectivement été un fondateur de l'ordre du croissant, par exemple.
11: Ah, Paul.
3: Non.
12: C'est le 15e siècle.
3: Il a soutenu Charles VII pendant la guerre de 100 ans contre les Anglais.
11: Merlin.
3: Ah, Merlin, non. Le roi
10: combien
3: Merlin.
10: De syllabes dans son nom?
3: Non. Ah voyez, on aura appris quelque chose.
12: Germanique. Ouais. Est-ce que c'est germanique?
3: Savoir qui a créé la croix.

0: Lorraine, c'est quand même pas mal.
1: On a vécu jusque-là sans le savoir.
2: Oui, j'aurais pu continuer ma vie en l'ignorant.
0: Oui, mais si vous voulez, on fait une émission sur l'actualité. Aujourd'hui, on a
3: c'était sublime. À Colombey, c'est énorme, etc. Ça déchire le ciel, c'est somptueux.
0: Ah bah voyez, vous voyez, c'est Tchakalov, si elle vous le dit.
4: C'est Henri.
1: T'as baisé De Gaulle.
4: C'est Henri, son prénom.
0: Ah non, c'est pas Henri.
2: C'est pas Henri.
0: C'est Foulk.
5: Non. C'était un duc d'Anjou.
0: Oui.
4: Ah, mais c'est René Lebon.
0: René Lebon. Alors, René.
5: Le roi René, on l'appelle le roi René.
0: Le bon roi René. Bonne réponse de Paul Alcarat et de Valérie Trierweiler.
1: C'était une boîte de partouze. C'était une boîte de partouze, le roi René.
0: Le bon roi René, René d'Anjou, ou René Ier d'Anjou, ou encore René Ier de Naples, car il a été effectivement roi titulaire de Naples, ou encore René de Sicile. Mais c'est vrai qu'il est né à Angers, il est mort à Aix-en-Provence, et on l'appelait le bon roi René. Et c'est le bon roi René qui a eu l'idée, ou en tout cas, c'est lui qui l'a commandé, l'idée de la croix de Lorraine, la croix avec cette double. Ouais. Qu'est-ce qu'il y a?
2: Ouais, non, j'espère qu'il a fait d'autres choses dans sa vie, parce que honnêtement.
0: Il a créé une boîte de partouze près de chez Bernard Mabille.
2: Alors là, oui. Là,
1: non, je dis oui. À côté de Paris, vous connaissez. Il y avait tout Paris dans où on est.
0: Ah bon?
2: Alors, les noms.
1: Ah ben, j'y suis allé, oui.
2: Et alors?
1: Mais par hasard.
2: Ah ouais.
1: Je cherchais le bois de Boulogne. Je suis tombé là.
0: Mais il y avait qui à l'époque, alors au bon roi René?
1: Oh, des réalisateurs, des acteurs, des écrivains. Il y avait tout le monde.
0: Ah oui, ah oui.
2: Et pas de femmes?
0: Mais monsieur Mabille, ce qui m'inquiète, c'est quand vous allez dans un club échangiste. Ouais. Vous échangez qui?
1: Ça fait très longtemps que je suis pas.
2: Il a un surnom dans ses boîtes, il s'appelle Bernard Mabitte.
0: Oh, non. Non mais Bernard, racontez-nous, nous on est naïfs, on est vierge.
1: C'est très très vieux, ma mémoire me porte pas jusque là, c'est très très vieux le roi René.
0: Le bon roi René, ça s'appelait.
1: Non, le roi René.
0: Le roi
3: mais vous
0: aviez
3: quel âge quand vous alliez là?
1: 5 ans, 6 ans. J'allais avec un prêtre.
0: René d'Anjou, en tout cas, est celui à qui, effectivement, on doit la croix de Lorraine, la fameuse croix de Lorraine dont on parle tant aujourd'hui. Pour Anne Tirena, qui habite la Voûte-sur-Loire, c'est en Haute-Loire, on célèbre aujourd'hui la disparition, les 30 ans de la disparition d'Yves Montand. Il est mort en 1991. Ma question va vous paraître toute bête, mais c'est vrai que quand j'ai fait des recherches sur la disparition d'Yves Montand, je me suis dit, mais tiens, ça, je ne le savais pas. Il est mort où? Dans quelle ville, Yves Montand?
2: En tournage.
1: En tournage,
0: oui.
2: Mais où?
1: À Tours.
0: En France? Oui, en France, oui.
1: En Amboise ou dans un coin comme ça,
0: non?
6: C'est une ville du sud de la France?
3: Dans le sud, oui.
0: Non.
2: Non, c'est plutôt
6: dans le nord?
0: On va dire en région parisienne.
6: Oui. Ah,
0: plutôt les Hauts-de-France, même.
6: Dans l'Aisne?
0: Non, on est à une quarantaine de kilomètres de Paris, pour tout vous dire.
5: Mais en Île-de-France, toujours?
1: À Compiègne.
0: Alors non, je vous ai dit, on est en Hauts-de-France.
1: À Senlis.
0: J'ai cru que c'était l'Île-de-France, mais non, c'est les Hauts-de-France.
6: Senlis. Dans l'Oise.
0: Comment?
1: Senlis.
0: Senlis. Bonne réponse!
1: Une belle cathédrale à Senlis.
0: Ouais, bonne réponse de Bernard Mabille. Il est mort à Senlis.
6: Ah, ça fait un beau bouquet de fleurs.
0: Yves Montand, pourquoi?
6: Senlis.
0: Oh là là! Là, tu fais des jeux de mots en plus maintenant.
2: Quel poète.
6: Ah, ça fait surtout un très joli bouquet.
0: Ah, c'est le royaliste qui parle. Évidemment.
2: Oui, moi, j'en connais un autre qui est mort d'une cirrhose. Ça fait un moins beau bouquet.
0: C'est vrai que cirrhose, c'est moins bien que Senlis. Bravo, Gueluc.
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8: Non, mais c'est une merveille. C'est orchestré dans 50 pays et c'est la fête de l'amour. Et en plus, il semble que c'est aussi le jour où les oiseaux... Les oiseaux recommencent.
6: J'ai toujours cru que t'étais ovipare, toi. C'est sûr et certain.
8: Ah, ils roucoulent. Voilà, beaucoup mais plus.
0: Le pigeon roucoule, le géjacule.
6: L'alouette turlute.
0: Bien sûr. Vous avez un date pour la Saint-Valentin,
6: monsieur? Ben oui, parce que moi, maintenant, j'ai une amoureuse, les gars. Ça y est, c'est officiel.
0: Comment elle s'appelle?
6: Écoutez.
9: Non, il a pas une amoureuse.
6: rouge, il a un fond d'écran. Non, c'est vrai qu'elle est sur mon fond d'écran. Je l'ai invitée à Lisbonne là, le week-end dernier. C'était mes premières vacances en amoureux. J'avais jamais fait ça avant.
0: Au Portugal.
6: Oui, on est allé au Portugal et le concept de vacances en couple, j'ai découvert ça. C'est génial.
9: Vous n'avez pas quitté la chambre?
6: Ah bah non. On mange en attendant de baiser, on baise en attendant de manger. C'est un cercle vertueux.
3: Et c'est pas la peine d'aller au Portugal.
6: On n'a rien vu du Portugal. On n'a rien vu. C'était très beau depuis la fête.
10: Mais est-ce que t'es pas amoureux, hein?
8: Oui. Est-ce que tu as mangé du bacalao?
6: Oui, on a mangé du bacalao nata.
0: Ah, ça de la morue, il en a eu.
6: Mais non, mais c'est ça le truc, c'est que ma copine, je ne comprends pas, elle est sublime. Elle est magnifique quand on croise des gens dans la rue. Ça y est, je suis devenu ce couple où la meuf est trop belle et on comprend pas ce qu'elle fait avec ce gars-là.
0: Oui, elle avait pas beaucoup à faire.
6: Ah, mais je vous jure, c'est terrible, je me demande ce qui cloche chez cette fille. J'arrive pas à comprendre.
0: Ben, il existe vraiment, vous nous faites pas une Ryu, là.
6: Mais non! Elle est sur mon fond d'écran.
0: Elle est belle, Flip.
6: Regardez,
3: non,
6: je le montre à Flip juste. Elle
9: est très jolie, elle est très très belle.
8: Mais attention, ce n'est peut-être qu'une allumeuse.
6: Est-ce qu'elle est réelle aussi?
9: Comment tu parles de ma meuf, toi?
6: Est-ce qu'elle est réelle?
1: Ce n'est peut-être qu'une petite pute.
3: Oh non! On parle pas comme ça des femmes.
6: Mais je vais tous vous péter la gueule. J'ai mis mon perfecto empire.
0: Ariel est jalouse parce que, enfin, elle est quand même très heureuse, très épanouie parce que son BH rentre pour elle aujourd'hui.
8: Les États-Unis, oui, parce que c'est tout de même, il y a une vibration dans l'air spéciale. D'ailleurs, on la sent même dans ce studio.
10: Chier la Saint-Valentin, c'est bizarre.
0: Ah oui, vous êtes malheureuse, vous?
10: Non, je suis pas malheureuse, mais ça va, quoi. Ceux qui sont en couple sont en couple, et les autres, ça va, foutez-leur la paix.
11: Mais non, mais c'est bien, on fait des dîners de copines et on tape sur les mecs. Hein,
8: non,
11: bien.
8: Mais j'ai appris que tu vas sur Tinder.
10: Mais non, j'y vais pas, c'est lui, il raconte n'importe quoi. Pas du tout, ça va pas.
0: Oh, j'ai vu votre profil.
10: Agent.
6: Sur Grindr.
0: Anne Roumanoff.
10: Mais jamais de la vie, quand t'es connu, tu peux
0: pas... Cherche médecin.
10: Mais quand t'es connu, tu peux pas aller sur des sites de rencontres.
6: Moi, j'allais sur Tinder avant et je me suis fait sauter mon compte parce qu'il était signalé comme fake.
0: C'est-à-dire
6: que les gens disaient c'est pas possible que Roman Dodwig soit sur Tinder. Du coup, mon compte a été.
11: Son ego est devenu monstrueux.
9: Il a mis du gel dans les cheveux, mais la tête a gonflé quand même.
0: Ah, bravo!
6: C'est vrai?
0: Allez, oublions la Saint-Valentin pour les grosses têtes et quelques citations à commencer. Tiens, par une citation qui va vous plaire, monsieur Claudel, je l'ai choisi pour votre retour, puisque vous étiez absent depuis quelques semaines, qui a dit un écrivain, attention, je ne pense pas à vous, mais c'est... d'un seul coup, je suis en train de réaliser...
9: Attention, Laurent,
0: la gaffe.
9: Je suis tout ouï.
0: Qui a dit un écrivain raté...
9: Ah oui, c'est raté.
0: Oui.
9: Bah, continuez.
1: Tu dois savoir ça, Philippe, quand même. C'est ta branche.
11: Tu vas comprendre.
6: Non, mais il va jamais te swiper sur Tinder avec ça.
0: Mais non, mais attendez la suite de la citation et vous verrez que vous pourrez vous servir de cette citation. Bon.
6: Un écrivain raté sans cheveux, allez-y, continuez.
0: Un écrivain raté peut faire un excellent critique puisqu'avec du mauvais vin, on fait d'excellents vinaigres.
8: Oh là là,
9: c'est très très bien.
8: C'est très méchant.
9: Et c'est très vrai.
11: Alors, c'est assez récent.
0: Non, c'est pas récent.
9: Alors, Alphonse Allais.
0: Et c'est Alphonse Allais. Bonne réponse de Philippe Claudel.
9: C'est joli.
0: Ouais. Une citation maintenant.
10: En plus, il n'est pas chauve, il a un petit tapis sur la tête.
9: Merci Yann, tu l'as remarqué.
0: Ah, c'est votre genre d'homme?
10: Non, pas du tout.
0: Pour Jean-Paul Cuvelier, alors j'enchaîne, qui a dit un groupe de loups, c'est une horde. Un groupe de vaches, c'est un troupeau. Un groupe d'hommes, c'est souvent une bande de cons.
11: C'est un humoriste?
0: Ah oui, on l'aime bien, c'est un copain à nous. Hein.
1: C'est Elie Semoun?
0: Ah non, c'est pas Elie Semoun.
11: Oh bah non, Bigard. Parce qu'il est dans le groupe.
9: Jean-Marie Bigard?
0: Jean-Marie Bigard, non. Non.
10: Bernard Mabie?
0: Non plus, non.
11: Il est jeune?
0: Ah non, il est pas tout jeune. Non.
10: Il est vieux.
0: Il est né en 54, vous voyez.
10: Ah oui.
11: Ah bah c'est pas Gueuluc.
0: C'est Philippe Gueuluc. Bonne réponse de Valérie Béret. Une citation pour Jean-Sébastien de Tournemire, qui habite la Jumelière Chemillé en Anjou, qui a dit « À chaque fois que je vois le roi Charles, je pense qu'un membre de la famille royale a sûrement dû un jour être très très proche d'un autre membre de la famille royale.
6: » Est-ce que c'est un Anglais?
0: Alors c'était un Américain qui a dit ça.
9: Un Américain.
11: C'est Woody Allen?
0: Pas Woody Allen.
10: Il est mort?
0: Il est mort aussi, il n'y a pas si longtemps, il y a une dizaine d'années. Ah. Il s'est, je crois, d'ailleurs, suicidé à son domicile.
11: Ah, c'est Robin Williams?
0: Robin Williams, bonne réponse de Valérie Mérès.
9: Valérie connaît tous les suicidés, hein, c'est ça?
11: Ah ouais, j'étais tellement triste quand il s'est suicidé.
0: C'est vrai.
11: Bah, j'étais triste parce que c'est qu'il devait être très très malheureux.
9: Bah, oui, généralement, oui. Ouais.
10: C'est le principe du suicide.
9: Non, ce qui est terrible, c'est quand les gens se suicident alors qu'ils vont très bien. Ça, c'est terrible.
0: Il n'y a que les homosexuels qui se suicident gays. Ah. Pour Sébastien Lugano maintenant, qui habite Fontaine Couverte en Mayenne, qui a dit que les femmes soient condamnées parce qu'elles aient osé porter des habits d'hommes à une époque, c'est

0: étaient déjà aberrants. Mais le comble, c'est qu'elles l'ont été par des hommes qui portaient une robe.
1: Oh. Ah. Ouais, ouais. Un historien?
2: C'est un Irlandais.
0: C'est pas mal,
2: un Écossais.
0: Mais non.
3: Mais c'est une femme. C'est...
2: Non, mais qui a dit une chose pareille.
0: Mais non, mais qui portait une robe sont les juges qui portent une robe.
2: Ah chez... bon, alors oui. Les prêtres. Non. Non, mais.
4: C'est un Français, allez, Laurent.
0: Qu'est-ce qu'elle raconte?
2: Non, mais
3: c'est une femme qui a dit
0: c'est
3: ça.
0: C'est une Française.
1: Une Française. Oui.
0: Une des pionnières de l'humour féminin, voyez-vous.
3: Ah,
0: mais
3: ah, Sylvie Joly.
1: Jacqueline
3: Maillan.
1: Jacqueline Maillan.
0: Pas Jacqueline Maillan.
1: Muriel Robin.
0: Pas Muriel Robin. Avant, encore.
1: Avant.
5: Maria Pacôme, non?
0: Pas Maria Pacôme.
1: Avant Jacqueline Maillan.
0: Elle faisait les cabarets, vous avez dû la croiser.
5: Anne-Marie Carrière.
0: Anne-Marie Carrière. Bonne réponse d'Anne Roumanoff. Pour Natacha Thierry, qui habite en Haute-Garonne, qui a dit « La première fois que l'on joue de la cornemuse, c'est un peu comme si on faisait l'amour avec une pieuvre. »
2: Alors, est-ce que c'est un Irlandais ou un... Mais un oui, Écossais. Tout à l'heure, c'était
0: c'est
2: le skill.
0: Un des plus célèbres Écossais au monde.
3: Ah, ah, c'est Sean Connery.
0: Sean Connery, bonne réponse de Valérie Mérès.
1: Oh, Valérie, tu es en forme.
6: Partie 4, pour faire beaucoup.
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0: Vous êtes allé voir son film, Ariel?
3: Non, pas encore.
0: Ah ben voilà, voilà.
3: Vous l'avez vu?
0: Entre réalisatrices, oui. Quand même, un peu de solidarité. Vous pourriez aller voir le film de votre consoeur.
3: Oui, d'accord.
4: Moi, je l'ai vu et c'est très beau.
0: Ah oui, c'est très joli.
9: La bande-annonce donne très envie.
0: Ah ben voyez, voyez.
9: Ah oui, oui, oui.
0: Ah, voyez.
9: Les costumes sont magnifiques.
0: Arrêtez,
9: les hommes
0: arrêtez, elle va encore être jalouse, l'autre.
9: Mais non, mais moi, j'ai adoré son film. Alors, elle le sait, je lui ai dit.
4: Mais elle fait des films, elle tombe mal.
9: Bah oui, hein.
4: Ah bon?
9: Oui, pas tous les ans.
0: Et Isabelle Mergo aussi.
4: Oui, Isabelle Mergo,
0: et quand est-ce que vous faites un film avec nous tous, avec toutes les grosses
9: têtes? Oui, tiens.
3: Non, j'aimerais bien avoir un peu de succès dans ma vie.
0: Justement, détrompez-vous.
3: Mais justement, j'ai une idée, mais ça va pas vous plaire.
0: Ah bon, bah alors voilà autre chose. Pourquoi ça va pas me plaire?
3: Parce qu'on vous enterre.
0: Bah écoutez, si c'est au début du film, au moins je serai pas compromis trop longtemps. Allez, une première citation pour madame Caroline de Berck, qui habite Loun Plage. C'est dans le nord, ça, Loun Plage?
9: Loun.
0: L-O-O-N.
9: Loun Plage.
0: Alors, qui a dit, le chinois n'est pas si difficile que ça. Ping, ça veut dire tennis, et pong, de table. Et tout est à l'avenant.
3: Jean-Yann?
0: Jean-Yann, non.
1: Pierre Dac.
3: Martin?
0: Non.
9: Des preuves.
3: Alors, quelqu'un qui nous a quittés.
1: Francis Blanc.
0: Non, pas du tout.
3: Non, ah, il est toujours là.
0: Qui est toujours là. Et quand vous dites parmi nous, on peut pas dire mieux.
1: Isabelle Mergo.
0: Mais non.
3: Jean-Phi.
0: Mais non.
3: Alex Vizorek.
1: Laurent Ruquier.
0: Mais non.
4: Mais non, parmi nous dans les Grosses Têtes, mais pas ici
3: nous,
4: ce soir.
0: Et pas seulement, il y a un double sens à parmi nous.
1: C'est quelqu'un qui a
4: dans nous. Dans
9: Jésus.
0: Mais non.
9: Parmi nous.
3: Qui est descendu parmi nous.
1: Si, Philippe Gueluc.
0: Philippe Gueluc. Bonne réponse. Alex Vizorek, et oui, parmi nous, puisque...
3: Oui,
4: oh là là, le jeu
3: minou,
4: de
3: minou.
0: Puisque cette phrase, c'est une phrase du chat.
1: Et
0: oui,
9: mais oui,
0: je viens de recevoir le nouvel album de Philippe Gueluc qui était sur mon bureau ce matin, Le chat et ses 40 bougies. C'est l'album anniversaire.
4: J'ai pas compris.
0: Et c'est dans le nouvel album du chat que j'ai trouvé cette phrase. Le chinois, ce n'est pas si difficile que ça. Ping, ça veut dire tennis, et pong, de table, et tout est à l'avenant. Écoutez, franchement, voilà encore un bel album, très drôle. Merci Philippe de m'avoir envoyer l'album, les autres devront l'acheter. Une autre citation pour Charles Tendron, qui habite Jouet-sur-Erdre, c'est en Loire-Atlantique, qui a dit « Quel fardeau! On ne m'a rien appris. Il me semble que l'univers va tomber sur moi. » Une citation historique, bien
4: Galilée.
0: Sûr. Non.
1: Quelqu'un de positif.
4: Ça pourrait être Louis XVI.
0: Et c'est Louis XVI. Oh. Excellente réponse. À quel moment il a dit ça?
4: Au moment de la mort de son grand-père, le 10 mai 1774.
0: C'est la date exacte.
9: Il fait sûr qu'il en rajoute.
3: Attends, il sait même pas le jour que c'est.
9: Il invente, je suis sûr.
3: C'était un mardi, un lundi.
0: Et il avait 19 ans, Louis XVI. Et effectivement, ce jour...
9: Il avait déjà la pêche, hein, Louis XVI.
0: Ce jour-là, à 19 ans, quand il apprend qu'il va devenir le roi, il dit « Quel fardeau! On ne m'a encore rien appris. Il me semble que l'univers va tomber sur moi. »
4: C'est pas entièrement faux, en plus.
0: Ah oui, bah d'ailleurs, oui.
9: Oh, bah, il y a rien qui est tombé, on lui a plutôt enlevé quelque chose.
10: C'est pas entièrement faux.
0: Ah, qu'est-ce qu'il y a, monsieur Janssen?
10: Non, oui, on te demande

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1: Monsieur Baffy avait un peu raison, il faut qu'on réveille notre Olivier Bellamy, et il a besoin pour ça...
2: Non, je fais du rodogging.
1: Il a besoin de questions musicales, mélomane qu'il est, spécialiste de la musique classique. Il va forcément déjà, et ce sera une première question pour Laurent Ortier d'Arpajon, identifier cette symphonie, le nom du compositeur et peut-être même le numéro de la symphonie. Ça commence mal. C'est beau, hein? Ça a été créé un 12 septembre, on est le 12 septembre aujourd'hui. Le 12 septembre 1910.
3: C'est pas Rachmaninoff?
1: Non, c'est pas Haydn, non.
4: C'est russe?
1: C'est pas russe, non.
3: Non, c'est français?
1: C'est pas français, non.
4: C'est italien?
1: Non.
3: C'est allemand?
1: Autrichien.
3: Comme la plupart du temps.
1: Autrichien, on va dire autrichien.
5: Voilà, bah oui.
1: Ah, vous me décevez, monsieur.
2: Je cherche, hein.
3: Haydn.
1: Non, écoutez, c'est un compositeur qui n'arrive...
2: C'est Gustav Mahler.
1: Voilà, j'allais vous dire, un compositeur qui n'arrive jamais seul.
2: C'est la symphonie des mille, numéro 8.
1: La symphonie numéro 8 de Gustav Mahler. Bonne réponse d'Olivier Bellamy.
4: Moi, je connaissais la numéro 5 de Chanel, mais...
1: Pour Liliane Gauthier, un morceau suivant. Et là, c'est aussi une symphonie. Vous allez me donner le numéro et le compositeur. Ah non. Là, c'est un compositeur français.
3: Mais la Bartok ?
2: Non, français, chérie.
1: On croirait ça pris.
3: Oh, dis donc. Oui. Attends, mais ça va pas bien de me parler
1: vous
3: comme
1: laisse.
3: Ça.
1: Je peux vous dire qu'il a écrit quelques opéras, comme par exemple Yolande, Guerqueur.
3: Ah oui,
2: Magnard, Albéric Magnard.
1: Albéric Magnard. Alors là, bravo.
3: Ah oui.
1: Qui connaît Albéric Magnard ?
4: Bah, que lui. J'ai dîné avec lui il y a 2 jours.
1: Il est mort en 1914.
4: Ah, hein. Je confonds.
1: Alors, il y a quelqu'un qui a 97 ans et qui sort son autobiographie, un célèbre pianiste et compositeur. Il nous raconte un siècle de vie, hein, quasiment 97 ans. Et c'est quelqu'un qui a été, évidemment, un musicien reconnu à l'international. Il a débuté sa carrière dans les années 1950. Et il avait même écrit la musique du film À bout de souffle.
3: Claude Bolling?
1: Ah non.
2: Cosma.
3: Oui, Vladimir
2: Cosma.
1: Mais non, là,
6: c'est
1: on parle...
6: C'est pour ça que je pensais.
1: On parle d'un pianiste et compositeur, pianiste de jazz, écoutez.
2: Vivant.
3: Ben oui, 97 ans.
4: Il est dans la chanson de jazz.
2: Comment vous dites ? Martial Solal.
1: C'est encore une bonne réponse d'Olivier Bellamy. Grand pianiste, Martial Solal.
2: Oui, en jazz.
3: Ah ouais,
2: oui.
3: Bah il y a lui et Chopin. Hein.
4: Ah oui, c'est ça.
1: Pianiste de jazz, compositeur, arrangeur, chef d'orchestre français. Il a accompagné les plus grands musiciens américains, Stan Getz, Sonny Rollins, Dizzy Gillespie.
2: Ce qui est extraordinaire, moi, c'est le jazz que j'aime bien parce que c'est le jazz qui rend heureux.
1: Ah oui,
4: c'est ça. Oui, chérie.
1: Mais ça se voit, vous avez l'air heureux.
2: Oui, absolument.
1: Ah oui,
2: absolument.
1: Oui.
2: Parce qu'il y a du jazz qui fait un peu pantalon de velours, la fumée.
4: Oui, c'est vrai.
2: Les caves, tout ça. Là, c'est
4: comme si vous le compreniez, Laurent, on va gagner du temps.
2: Alors que lui, c'est un pianiste du bonheur.
4: Allez, tu as raison, chérie.
6: Voilà. Mais c'est tellement beau ce qu'il dit.
2: Non, allez, c'est vrai.
1: Une dernière pianiste question musicale. Oui. Après, ouais. Comme ça,
3: là, moi, je vais laisser Olivier répondre parce que je ne vais pas lui piquer la vedette.
1: Ah non, mais avouez que là, parce qu'il y en a certains ici qui viennent.
4: Il est pointu.
1: Il y en a certains ici qui viennent avec soi-disant une spécialité, puis rien.
3: Ici, il n'y en a pas de spécialiste. Moi, ça fait 20 ans que je cherche.
4: C'est quoi des non-spécialistes?
1: Je ne veux pas faire injure, paix à l'âme des frères Bogdanov, mais enfin, on se souvient quand même des questions.
3: Ouais, ça les a tués, d'ailleurs. L'humiliation.
1: On se souvient des questions scientifiques.
3: Ah oui.
1: On n'avait jamais de réponse.
3: Ah oui, même en ses parents, il n'y avait pas de réponse.
1: On les embrasse, on les adore. Moi, j'adorais les frères Bogdanov.
4: Moi, je dois dire un truc, c'est que là, quand je suis entre grosses têtes, au bout de la 3e émission, vous organisiez un dîner où vous aviez privatisé un restaurant, une pizzeria, pour que toutes les grosses têtes se retrouvent. Et moi, je suis arrivé là-dedans, j'étais invité, mais très impressionné parce que je connaissais encore personne. C'est ma 3e émission. Et je me retrouve à table avec, en face de moi, j'avais Claude Sarotte, j'étais Benichou, et j'étais entre deux frères Bogdanov. J'avais l'impression d'être entouré par deux sphinx comme ça. Ça faisait de profil, il faisait peur quand même, je te jure. Et je sais pas, sûrement parce qu'on m'a mis là.
1: Il y a double menton avant l'heure.
4: Sûrement qu'on m'a mis là parce que j'avais fait des trucs sur ma gueule aussi, sûrement.

0: J'étais à un salon du livre avec les deux. Eh ben, je peux vous dire que j'en ai pas signé un, parce qu'ils avaient une foule devant. Ah ben... À chaque fois, je disais, pardon, pardon, pardon, s'il vous plaît, laissez-moi mon petit carré pour avoir,
1: les
0: deux mémés, là, qui viennent me voir. Eh ben, c'était impossible. C'est intéressant ce que j'en raconte.
1: Quelle belle histoire. Quelle belle histoire.
2: Je préfère quand vous répondez aux questions. Non, je vais vous demander qui a mis en musique la célèbre comptine pour enfants. Une comptine pour enfants, d'ailleurs, je dois dire que je ne connaissais pas très très bien moi-même. Ah, vous dirais-je, maman.
0: Wolfgang Amadeus Mozart.
2: Bonne réponse d'Olivier Bellamy.
3: Alors... Autant je connaissais les autres, mais celui-là me dit rien du tout.
2: Mais c'est quoi ça, « Ah, vous dirais-je maman ?»
0: Alors, « Ah, vous dirais-je maman », c'est une vieille chanson française, « Ah, vous dirais-je maman ?» Et Mozart a écrit des variations.
2: Ça, c'est « Ah, vous dirais-je maman ?»
0: Voilà, ça, c'est l'original, c'est la vieille chanson française. Il l'a repris tout bêtement. Hein.
1: Mais plus vieille que lui.
0: Si Mozart peut être bête, mais enfin. Voilà. Et ensuite, il y a des variations.
2: Parce que ça, un enfant le ferait.
1: Mais non,
0: c'est pas quand si il avait facile, 3 ans. C'est pas si facile à jouer.
4: Il y a des petits triolets, là.
2: Il y a quoi,
1: Oui, des triolets.
3: Mais oui, Elsa.
0: Non, c'est pas si facile.
2: Ah
0: non.
2: Parce qu'on entend, là, c'est pas facile
0: si,
2: à
0: non,
2: faire.
0: Non, c'est pas si facile. Si.
4: Non.
2: Bah, Caroline Diamant, elle joue du piano, elle vous dit que si.
1: Ça, c'est facile à faire.
0: Et ça,
4: Non, non.
1: Bah, si, c'est plus Mozart. Il suffit d'avoir une petite dextérité.
4: Si je joue du piano,
0: c'est la première variation.
2: Ah, c'est joli, là.
1: C'est beau,
5: l'accordéon.
1: C'est pas là que j'ai dit que c'était facile.
5: C'est beau, l'accordéon.
2: Vous jouez du piano. Un jour, on fera un concours de piano entre Caroline et Isabelle.
1: Ah ouais, parce mais que... moi, faut que je me coupe les ongles, j'ai plus envie.
5: C'est surtout tes doigts boudinés qu'accrochent.
2: Ils vont s'accrocher dans votre gueule dans 2 minutes. Qu'est-ce que vous allez faire à la fête à Neneu alors?
6: Eh bien, je suis marraine et je suis marraine. En fait.
2: Bah, très bien, voilà, oui.
3: Je pense qu'elle ne sait pas encore ce qu'elle va faire là-bas.
2: Non, je vais aller faire des attractions.
6: Mais peut-être la femme la plus drôle du monde dans une cage,
2: ah.
6: Non?
2: Ah, oui, la femme à barbe.
6: J'ai très peur des gros manèges.
2: À moins que vous soyez figurante dans le château hanté.
7: Avec son balai.
2: C'est où?
6: Pelouse de la Muette.
2: À la Muette.
6: Métro, la Muette.
2: Elle va continuer comme ça.
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5: Moi-même qui ai des origines ukrainiennes,
2: tu crois un russe,
5: je refuse de coucher avec un russe.
2: Vous avez des origines ukrainiennes,
5: oui.
10: Ah, mais c'est nouveau, ça.
5: Mon grand-père était ukrainien, ma mère est.
10: Et tu as été envahi par qui?
5: Oh, ça fait longtemps.
10: Oh là là. La liste est longue.
2: Ah, oui, oui.
7: Ah, mais lui, il a adoré, il adore ça.
5: Ah, oui, on est resté dans les tranchées.
2: Monsieur Marielle Donbass. Non, mais attendez, c'est la première fois que vous nous dites ça, là.
5: Mais non, je l'ai dit à qui veut bien l'entendre, c'est parce que vous m'avez pas posé la question. Mais ma mère est polonaise-ukrainienne.
2: Ah, votre mère est polonaise-ukrainienne.
5: Oui, ma grand-mère était polonaise, mon grand-père
2: elle
5: ukrainien.
2: Est sur deux territoires en même temps, ce qui m'étonne pas d'elle. C'est quand même terrible, parce qu'en plus, vous ressemblez bien plus à Vladimir Poutine qu'à M. Zelensky.
5: Oh, oui,
6: ça c'est les piqûres.
5: Ça, c'est la beauté froide de l'Est.
2: Qu'est-ce que vous dites, Chantal?
6: Ça, c'est les piqûres, non, j'ai rien dit.
2: Les piqûres? Parce qu'il s'est refait. Vous êtes au courant plus
6: de ça. J'ai rien dit, non, c'est méchant, il n'y a aucun problème. Allons-y, on continue.
10: Tu allais dire, il n'y a aucun botox.
2: Non, mais Chantal est au courant parce qu'ils ont la même adresse. Vous avez déjà eu des gros contrats, je veux dire, en dehors des vérandas et du boursin, on va dire, vous avez déjà...
7: Genre avec des couches confort,
2: des
7: trucs comme ça.
2: Non, des vrais contrats, je veux dire, genre L'Oréal, des trucs pour les actrices un peu plus...
6: Je suis sur un coup.
2: Ah,
7: Carglass, c'est bon?
6: Pour une crème raffermissante.
2: Une crème raffermissante.
5: Post-ménopause, c'est ça?
2: Et vous, Carina, on vous a proposé déjà des publicités?
10: Oh, bah non, non.
2: Non, non.
6: On a l'air de dire que non.
2: Non, mais vous n'avez jamais fait, avec votre voix, ne serait-ce que...
10: Ah si, je fais beaucoup de pubs, moi, en voix. Ah, ouais. Mais les trucs...
2: Par exemple,
10: justement, L'Oréal et tout ça.
2: Ah, vous faites L'Oréal?
10: Oui, j'ai fait.
2: Qu'est-ce que vous dites, alors?
10: L'Oréal anti-âge cellulaire.
2: Ah oui.
10: Après, je sais pas, je les apprends pas par cœur, Laurent. Hein.
11: Mais moi, j'ai fait une pub, vous me posez pas la question, mais...
2: Il me semble que je vous ai vu, oui.
11: Mais j'ai fait la pub Knorr.
2: Knorr,
11: j'adore. Et il m'est arrivé un truc incroyable. Je fais la pub Knorr, j'adore. Et le réalisateur a beaucoup aimé mon travail. Et il devait faire la pub Président après. Donc il appelait mon agent en disant, je cherche un comédien style Olivier de Benoît. Donc on m'a convoqué pour le casting pour faire style Olivier de Benoît et j'ai pas été pris.
10: Tu déconnes.
11: Et j'ai demandé pourquoi. Parce que l'autre avait plus ce style Olivier de Benoît que moi.
2: Non, mais vous avez vraiment fait Knorr.
11: Mais,

0: C'est là où je vous ai vu.
1: La soupe des huit légumes, ouais, c'était ça.
0: La soupe des huit légumes.
1: Ouais, pour bouffer après les grosses têtes.
2: Bah, c'était comment, vas-y. C'était comment alors? Tu devais un peu changer.
1: Non, mais tu veux, moi, quand je suis avec Knorr, j'adore. Voilà, je l'ai mieux fait.
0: Il y en a, c'est Dior, j'adore.
1: Ouais. Non, j'ai fait ça. J'ai
3: ça,
1: fait.
3: C'est plus cher.
1: Et j'ai fait. J'ai tondu un mouton aussi pour Ford. J'avais que cette pub qui fait donc 8 secondes. Je l'ai enregistrée sur une cassette vidéo, parce qu'à l'époque, c'était des cassettes vidéo. Et je suis allé voir un agent. Et voilà, je tournais un mouton. Le mouton a trouvé un agent et pas moi. Non, mais sérieux, c'était 8 secondes.
0: Écoutez, vous parliez de l'Ukraine, donc votre deuxième pays, si j'ai bien compris.
4: Oui, c'est mes racines.
0: Cher Jean-Philippe Janssen, eh ben, l'Ukraine est encore dans l'actualité, mais pour toujours des raisons sportives. Il y a une autre ville ukrainienne dont on va parler là dans les 48 heures. C'est la ville
2: Lens.
0: La ville de Donetsk. Vous connaissez sûrement.
2: Il y a un port là-bas.
0: Donetsk.
3: Ah, pas du tout, non.
0: Mais pour quelle raison, non? C'est pas au bord de la mer.
2: Non, mais il y a un mec, un port, dégueulasse.
0: Pardon. C'est pas du tout au bord de la mer.
2: PORC
0: Donetsk.
2: Vous êtes bête ou quoi?
0: Non, c'est une ville industrielle ukrainienne qui est dans le Donbass, d'ailleurs, dans la région.
3: La capitale du Donbass.
0: Mais pour quelle raison, là, dans les 48 heures
3: parce
0: qui viennent?
3: Il y a une grande équipe de foot.
0: Oui, exact.
3: Traditionnelle.
0: Et qui va jouer?
2: Le Shakhtar Donetsk.
0: Et qui va jouer?
2: Brest.
0: Bonne réponse de Sébastien Thoen.
2: À Brest, il y a un port.
0: À Brest, oui, mais pas à Donetsk. Et c'est vrai que Brest, pour l'instant, c'est quand même le club français qui est le mieux placé.
2: Ils sont genre quatrième
0: dans la compétition européenne, bien juste devant Lille, bien avant le Paris Saint-Germain qui est pour l'instant dans la zone éliminatoire. Et effectivement, vous avez aussi Monaco, d'ailleurs, dans les clubs qualifiés.
2: Ah, c'est français, Monaco?
0: Pour la Ligue des Champions, on considère que c'est quasi français.
2: D'un point de vue bancaire.
3: Et tais-toi.
2: Attends, mais si t'aimes pas mon émission, ne viens pas dans mon émission. J'en peux plus. Elle est grande, elle. C'est mon émission, elle vient. Moi, je t'aime pas, je vais pas voir ta pièce. C'est logique, non? Ça va, les Français? Ah, oh, le peuple avec moi, enfin.
0: Et ce soir, disais-je, avant d'être interrompu par cette... Elle est insupportable,
4: c'est une querelle d'amoureux.
0: Elle est incroyable, cette Carina Marimont.
2: Elle coupe tout le temps la parole.
0: Elle m'a interrompu.
2: Mais c'est pas les gens connus.
0: Enfin, c'est vrai. On fait pas ça dans l'émission de Toine, qu'est-ce que je dis? J'allais vous dire, en tout cas, que outre Donetsk, qui va affronter Brest, je crois que ce sera demain le match, ce soir, c'est votre club, Jean-Philippe, c'est Lille, qui affronte Liverpool.
4: Ça se passe en Liverpool. Un gros match. Oui.
0: Ça se passe en Angleterre.
4: Et un beau match. Hein.
2: Un beau derby d'alcoolique.
4: Oui, il débrouille bien.
2: À Liverpool, ça picole. Hein. À Lille, un peu moins. Oui.
0: Bah oui, mais enfin bon, écoutez, Lille, Liverpool, plutôt Liverpool, Lille, c'est ce soir. Un petit coup de...
2: Pardon?
4: Bah oui, d'accord.
2: La soirée commence.
4: On arrête l'émission.
2: Allez, on arrête l'émission, tout s'en slip.
0: Un petit coup d'œil, je voulais dire. Un petit... Oh, mais merde. Finalement, vous aviez raison, Karina. Oui.
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0: Vous savez évidemment ce que c'est qu'une grolle ou une paire de grolles, ce sont des chaussures. Oui. Mais une grolle, ça sert aussi à dénommer un objet assez courant en Savoie, dans les Alpes. Ah, vous savez ce que c'est?
6: Bah oui, c'est dans les bronzés fonds du ski, c'est pour boire de l'alcool. C'est une sorte de coupelle avec plusieurs trous et qu'on soulève et on boit de l'alcool, la liqueur.
0: Effectivement, c'est, vous l'avez dit, une sorte de bol central avec plusieurs trous, avec des becs qui permettent de boire à plusieurs autour de
3: à plusieurs?
0: Oui, à plusieurs.
6: Oui, parce qu'il y a des gens qui ont des amis et tout. Hein. Oui, tu sais.
3: Non, mais c'est un seul truc. Comment tu peux boire à plusieurs?
7: C'est une gourde à plusieurs trous.
6: Et voilà. Voilà, voilà. C'est ça.
0: On en connaît d'autres. Oui, une grolle, il y a un trou central.
6: Pour mettre le liquide.
0: Orné d'un petit couvercle sculpté. Et autour, il y a plusieurs trous qu'on appelle des becs. La grolle est
6: orné. Oh là là là.
3: Franchement.
6: Dans quoi on est en train d'aller?
3: Exactement, comment on fait pour boire à plusieurs?
8: Pour boire le jeune épouse.
3: Non, mais en comment tu t'aimais comme une
6: grolle? Comme dans un glory hall, tu t'assois et puis t'attends.
0: Chaque participant boit à son tour par un des becs avant de passer la coupe de l'amitié à son voisin et afin de ne pas en renverser en buvant par le bec choisi dans le sens inverse des aiguilles d'une montre. Voilà. Il convient alors de boire

0: boucher les deux becs adjacents avec ses pouces.
1: Oui.
0: Là, parce qu'autrement, ça
1: coule. Sinon,
0: autrement, ça coule de tous les côtés.
2: C'est propre, en tout cas.
3: C'est pas Covid, hein. Mais c'est qui est dommage. Pourquoi tout le monde ne boit pas du même trou?
4: Ça s'appelle
1: l'inverse.
2: C'est pas le même concept, quoi. C'est autre chose.
0: Et la coutume veut qu'on ne repose pas sur la table la coupe tant qu'elle n'est pas vide.
1: Oui.
0: Voilà le concept de la grolle. Et on y mélange du café, de l'agneau, du sucre. C'est dans la vallée d'Aoste, hein. Des oranges, du citron, si vous voulez. Enfin, tout ce que vous voulez. C'est un vase en bois qui possède effectivement plusieurs becs, plusieurs trous, qu'on peut ainsi utiliser à plusieurs. Bonne réponse de Florian Gazan. À partir du 11 février prochain, et c'est une question pour monsieur Romain Pintier qui habite le Fenouillet en Vendée. À partir du 11 février, on trouvera de nouveaux billets en France en circulation. Mais quelle sera la particularité de ces nouveaux billets qui seront mauves d'ailleurs?
2: Ah bah il y aura un autre monument dessus du coup.
0: Non, ça on peut, je peux vous dire que le dessus ça concernera le débarquement, parce qu'on célébrera à cette occasion, il faut le dire, l'anniversaire évidemment du débarquement. C'est aussi l'objet d'ailleurs de cette collection, car c'est une collection de billets, on n'aura pas tant que ça. Il y aura 3000 exemplaires de ces billets.
3: Ah mais ça sera des billets d'argent ?
0: Ah oui, des billets d'argent.
4: Il n'y aura pas d'argent.
1: Ça vaudra 44 euros?
0: C'est-à-dire?
4: Ce sont des billets vierges.
0: C'est-à-dire?
4: De collection.
0: C'est-à-dire?
2: Qui n'auront qu'une valeur.
4: Ça sera zéro.
2: C'est des billets de 0 euros.
1: Billets voilà. 0 euros.
0: Des billets de 0 euros. Bonne réponse de Bernard Mabille. Voilà. En hommage au débarquement en Normandie du 6 juin 44, bah oui, 1944, 2024, faites le compte.
2: Qui a eu cette idée quand même?
0: Vous-même.
3: Non, mais c'est une idée stupide.
2: Non, mais vous vous rendez compte quand même qu'il y a des gens qui sont dans un bureau.
5: C'est intéressant, ça crée de la valeur, c'est bien.
2: Mais non, c'est 0 euros, ça crée pas de valeur.
0: Oui.
5: C'est parce que ça va être collectionné, oui, ça va s'échanger à prix d'or.
0: Ah oui, parce que vous allez devoir les acheter, ils seront vendus, ces billets.
2: Ça, c'est vrai, ça faut vraiment être un con. Acheter un billet de 0 euros, faut vraiment être un débile.
1: Surtout, ça coûte combien un billet de 0 euros?
0: Mais non, parce que comme il n'y en aura que 3000.
2: Oui, d'accord. Mais
0: après, vous pouvez revendre votre billet de 0 euros plus cher que ce que vous l'avez acheté.
2: Non, mais la démarche, elle n'est pas possible.
4: Ouais, spéculation. Ouais, des 3000.
3: Mais c'est qui a... C'est Macron qui a eu l'idée? Écoute, je suis pas sûr.
2: Ouais, c'est Macron.
0: Ben oui, ça se vendra entre 5 et 10 euros, vous voyez, le billet.
1: Déjà, entre 5 et 10 euros,
2: non, mais non, là, c'est pas de soi.
0: Vous ne perdez pas grand-chose, vous voyez. Vous achetez un billet de 5 à 10 euros qui en vaut 0. Bon, c'est vrai que ça sent l'arnaque.
2: C'est vraiment débile.
4: Non mais c'est bien pour filer aux aveugles.
0: Parfait.
1: T'imagines, tu laisses ça en pourboire si t'es radin?
2: Non mais c'est vraiment stupide.
0: Écoutez, sur les 80 ans de la libération française, qu'il y a des jolis billets mauves vendus chez nous à partir du 11 février, vous n'êtes pas obligé de les acheter, mais croyez-moi, il y a beaucoup de collectionneurs qui seront ravis d'avoir ces billets de 0 euro. C'est comme ça. Ah, une question maintenant, une question concernant un pape, le pape Benoît IX. Alors attention, hein, là on est dans des temps évidemment très très anciens, puisque le pape Benoît IX a donné sa démission le 1er mai 1045. Mais qu'est-ce qu'il a fait? Pour quelle raison a-t-il donné sa démission le 1er mai 1045?
3: À cause des croisades?
0: Le pape Benoît IX.
1: C'était le jour de son mariage?
4: Il est amoureux, oui.
1: Il s'est marié?
0: Il voulait se marier. Bonne réponse de Florian Gazan. Et oui, Benoît IX a démissionné pour se marier. Mais il est redevenu pape après.
3: Il a divorcé.
0: Oui, parce qu'il a fait 3 pontificats, le pape Benoît IX. Mais il s'est marié entre-temps, il a eu des enfants. Au moins, c'est fait, vous voyez.
1: Oui, c'est ça. Ouais. Il a repeuplé le Vatican. Je repeuple le Vatican, il y retourne.
5: Oui, il a eu envie de... Oui.
0: Non, mais c'était à une époque où on n'était pas trop regardant.
1: On l'est pas toujours non plus aujourd'hui. Hein.
2: Mais je crois que c'était même plutôt monnaie courante, des papes qui avaient des enfants,
0: ah,
2: etc.
0: Ah non, monnaie courante, c'est 0 euros. Benoît IX, effectivement, s'est marié après son premier pontificat, puis il y en a eu un deuxième, un troisième. Attention, hein, il y a eu d'autres papes qui ont eu des enfants, évidemment. C'est comme ça, qu'est-ce que vous voulez? C'est une époque où...
4: Bicette.
1: Pardon?
0: Au fond du couloir, ouais. Bernard. Il n'arrive même plus à faire une phrase.
2: Oh. Ben, on est sur les derniers mois.
1: Hein. Ouais. C'est dur. J'avais l'impression qu'ils faisaient une partie de bataille navale au plein milieu de l'émission. J'avais pas touché.
5: Cela dit, enfant de pape, ça doit être vraiment bizarre, quoi. Je présente.
0: Pardon.
5: Enfant de pape, ça doit être vraiment bizarre.
0: Je ah oui, c'est rare. Pape,
4: hein,
5: c'est statut
4: rare,
5: quand même social.
3: Non, mais quelle hypocrisie, quoi. Mais qu'est-ce qui tient contre l'hypocrisie?

0: Ah oui.
1: Bah,
0: ah
1: enfin, oui. C'est hypocrite. Il y en a, ils ont des enfants et ils disent il faut pas se marier, machin. Et puis il se passe des choses épouvantables. Et sauvez-moi, là, je commence
2: c'est
1: à
2: bon,
1: penser
2: je... non, c'est bien.
1: Non, mais... dans un truc. Et...
3: Elle a bien fait de faire. Elle a bien fait de faire actrice au moins. Elle a un texte.
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3: Et effectivement, on sent bien qu'on est en plein conclave, puisque Madame Bachelot est habillée de rouge et qu'elle espère être élue papesse.
5: Oui, je me suis dit sur un malentendu, à deux jours de l'ouverture du conclave, le 7 mai, je me suis dit là, je mets la tenue qui va bien.
0: Attention, hein. Parce qu'il palpe, hein.
5: Mais oui, figure-toi que pour vérifier que c'est bien un homme, il tâte les testicules.
6: Mais vous avez vraiment une religion bizarre, pardon.
3: Oh, nous, on n'en coupe pas le bout.
7: Roselyne, c'est les cardinaux qui touchent les
3: cardinaux. Les cardinaux, les cardinaux.
8: Bon, allez, ça va arrêter de parler, c'est bon pour aujourd'hui, merci, c'était tout pour moi.
2: Le niveau a baissé.
5: C'est le doyen. C'est le doyen.
3: Un cheval, une écurie. Ça vous évitera de faire des fautes.
9: Un cobaye, des
0: coups. Dommage, il était jovial.
8: Bah oui, j'étais jovial, c'est con.
2: Est-ce que Roselyne, vous êtes très catholique, Roselyne?
5: Oh, pas du tout.
2: C'est vrai, vous êtes athée?
3: Oh là là, mon Dieu. Une mécréante.
5: Non, je suis agnostique.
3: Ah, moi, je suis un peu comme vous, à la différence d'athée.
2: C'est quoi la différence, justement?
5: Athée, c'est dire que Dieu n'existe pas. Agnostique, c'est dire qu'on sait pas trop.
3: Voilà.
0: Mais Roselyne, je l'ai vu à un concert sataniste, elle était à fond. Hein.
3: En tout cas, Max Boublil est agnostique, il sait pas trop. Non, mais ce qui est vrai, c'est quoi? C'est ça, c'est exactement ça. Parce que moi, je suis catholique, j'ai fait baptême, communion et tout, mais je suis pas sûr que je crois un peu. Plus je vieillis, plus je crois, au cas où.
5: Ah. Oui, parce que bah finalement, oui. Faut se garer. Mais Laurent, c'est le pari de Pascal. Hein.
3: Bah oui, oui.
0: Mais Laurent, j'ai une question, vous croyez quoi?
1: Mais vous dites, j'ai fait baptême et tout, on vous a fait baptême.
3: Ah ça c'est vrai que ce sont les parents qui choisissent à votre place.
0: Bah ouais. Et le curé était sympa.
3: Et c'est pour ça que ça a été une vraie surprise de la part de Rachida et Mohamed.
2: Donc vous cherchez Laurent encore,
3: Pardon.
2: Vous cherchez encore.
1: Attends, tu vas interviewer toute la journée.
3: Je me cherche, mais pas vous, je vous cherche pas vous. Vous, on vous trouve sans vous chercher, c'est bien le problème.
5: Mais alors ta chemise, elle sent la transpiration.
2: Non, parce
5: alors.
2: Que oui, c'est mon petit secret, je mets toujours la même chemise, parce que c'est j'ai essayé
3: ça comme une
2: chemise.
3: Mais quel rapport avec ce qu'on vient de dire?
2: Non, parce que c'est Roselyne qui m'a lancé sur un autre sujet.
3: Mais Roselyne n'a encore pas compris les moments où on est hors antenne et où on est à l'antenne.
0: Et ça a été ministre de la Culture.
3: Elle croit même qu'elle Rachida Dati est moins con qu'elle.
2: Vous vous connaissez avec Rachida ou pas? Vous êtes un peu bataillé déjà ou...
5: Non, j'ai été sa collègue au gouvernement. Ah. Du moins, elle a été la mienne.
6: C'est quoi la différence?
5: Elle était ministre de la Justice et moi ministre de la Santé.
3: Et moi, je connais le surnom que Madame Bachelot donnait à Rachida.
0: Alors, quoi
3: elle l'appelait Rachida Darty, ouverte 24 heures sur 24.
5: C'est un mensonge.
0: Roselyne.
5: C'est un mensonge.
0: C'est dégueulasse, Roselyne.
5: J'ai eu une collègue au gouvernement, ce n'était pas elle.
3: Ah, qui était...
5: Non. Et on disait, quelle est la différence entre elle et une armoire Ikea? C'est qu'elle était plus facile à monter.
3: Ah, c'est comment elle s'appelle Marlène Schiappa.
5: Non, ne cherchez pas.
3: Elisabeth Borne.
5: Non.
0: Ah, là, ça serait étonnant.
2: Michel Alliomarie.
3: Bertrand Delanoë.
0: Oui, en tout cas, Dati, c'est une bosseuse. Quand elle accouche, 5 jours après, elle est au Conseil des ministres. Roselyne, on l'a pas eu pendant 20 ans quand elle est sur le gosse.
1: Roselyne, elle a pas accouché encore.
5: Non. Salope.
3: Ah, il y a une bonne ambiance ici pour démarrer. Une première citation qui a dit, et ce sera pour Carlos Rocha, faire des concessions. Ah. Oui, c'est un point de vue. Un point de vue dans un cimetière.
1: Sacha Guitry.
3: Oui. Pour David Munch, qui habite Plumeur, c'est dans le Morbihan,
0: ah oui.
3: Qui a dit, en cas de morsure de vipère, sucez-vous le genou, ça fera marrer les écureuils.
5: C'est vivant.
3: Alors, c'est français.
1: Canadien.
6: C'est un scout.
3: Ah, c'est mort.
1: C'est absurde.
3: C'est absurde. Et c'est Pierre Desproges. Bonne réponse de Laurent Baffie. Oh, celle-ci est un peu connue, mais on oublie souvent qui en est l'auteur, pour Stéphane Théière, qui habite Marseille, qui a dit « Quand un diabétique meurt carbonisé, ne vous étonnez pas si ça sent le caramel. »
1: Pierre Doris.
3: Oh. Bravo Isabelle Vergeaud.
9: Elle est en forme.
3: Ah, ça, ça va plaire à Roselyne Bachelot, qui est habituée au discours et au sermon. Et c'est pour monsieur Fadi, Cham Fadi, qui habite dans la Somme, qui a dit, la recette d'un discours réussi, c'est d'avoir un bon début, une bonne fin, et de les rapprocher le plus possible.
5: C'est vrai. Churchill français?
3: Ah, c'est pas français.
10: Non, Churchill,
1: c'est américain.
3: Ce n'est pas politique, anglais. C'est américain.
5: C'est pas politique.
3: Aider Caroline Diamant en disant que c'est quelqu'un qui est mort à 100 ans.
6: George Burns,
3: bonne réponse de Caroline Diamant. Ah, celle-là, je l'aime bien aussi pour Didier Aguado, qui habite Perpignan, qui a dit « Quand j'entends discourir des cons au restaurant, je suis affligé, mais je me console en songeant qu'ils pourraient être à ma table.
5: » Ah, pas mal.
3: C'est français. Pareil pour moi à la cantine de RTL.
5: C'est français, patron.
0: Vous n'allez jamais à la cantine à RTL.
3: J'aurais pas voulu vous connaître pendant la guerre. Est-ce que j'ai une gueule à aller à la cantine de RTL.
0: En tout cas, vous prenez les tickets resto, salaud.
3: Vous m'emmèneriez à la cantine de RTL? J'aimerais bien aller à la cantine de RTL.
10: Tous les deux, tout seul.
3: Ah non.
0: Bon, mais Lorient, vous pourriez montrer les
3: cordes. Lorient, c'est Laurent. On n'a pas encore été racheté par le Qatar.
5: Oui, mais alors, c'est quoi?
3: Ça va trop vite, hein, Isabelle.
5: Hein. C'est vrai que ça va vite.
1: Sacha Guitry.
3: C'est vrai, mais là, je vous vois perdu.
1: C'est que j'essayais de casser quelque chose et j'attendais que tout le monde se taise.
3: Ah bah allez-y alors.
1: J'ai oublié.
5: Mais c'est ça. Mais moi, c'est comme toi. Moi aussi, j'ai une bonne idée, j'ai envie de dire un truc et je suis là.
3: Bah. Oui, mais vous, c'est pas plus mal.
5: Rappelez-nous la citation, Laurent, s'il vous plaît.
3: Alors, on a trouvé, c'était George Burns.
5: Mais il n'y en a pas une autre après?
1: Oui, il y en a une autre.
3: La recette d'un discours réussi. Ah bah oui, la table, bien sûr.
5: Il ne sait plus où il en est.
3: Quand j'entends discourir des cons au restaurant, je suis affligé. Mais je me console en songeant que Ryu pourrait être à ma table.
5: De qui que c'est?
1: Jean-Yann.
0: Guy Bedos.
3: Elle est mieux comme ça en fait.
5: Bah oui.
1: C'est français ou belge?
3: C'est français. Franco-suisse, puisqu'il est mort en Suisse.
1: Frédéric Dard.
3: Oui. Frédéric Dard. Bonne réponse de Caroline Diamant. C'est bien parti. À tout de suite.
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3: Et j'aimerais évidemment commencer par le Paris-Roubaix qui a marqué les esprits ce week-end, parce que c'est quand même, il faut dire, une course très difficile pour les cyclistes. Vous avez regardé, mademoiselle Tellier?
13: J'ai pas regardé, mais j'ai écouté qui était le vainqueur.
3: Allez-y.
13: Je crois que c'est le petit-fils de Poulidor,
3: oui,
13: c'est
3: bravo,
13: ça Mathieu?
3: Bravo.
0: Oui. Mathieu Van Der Poel.
13: Et c'est cool parce que quand même, son grand-père a jamais rien gagné, et lui, ça fait deux ou trois fois.
3: Il était toujours second,
13: c'est ça.
3: Il a pas gagné le Paris-Roubaix, ça c'est vrai, mais il était sur le podium assez souvent.
5: Oui, mais en second.
13: Oui, mais on se souvient jamais. C'est comme chez les Miss, en fait. On se souvient de celui qui gagne. La première dauphine ou la deuxième dauphine, on s'en souvient pas. Bon.
10: Elle a ses références.
13: Chacun ses références.
10: Elle a pas tort, ceci.
14: Moi-même, celle qui gagne, je m'en souviens pas.
3: Moi, chez les Miss, je me souviens de la meilleure grimpeuse.
13: Le maillot à pois, c'est ça?
3: Vous vouliez dire quoi, monsieur Beaugrand?
10: Il était plus précisément deuxième et non pas second, car on dit second quand il n'y a pas de troisième.
3: Oui, alors c'est une règle.
10: Ah, mais non, mais soyons précis.
3: C'est une règle qui, paraît-il, n'est plus valable. Elle a été longtemps valable.
10: Parce que vous faisiez la faute, alors vous vous êtes dit, tiens, c'est plus valable?
3: Non, j'ai vérifié parce que j'ai souvent repris, un peu comme vous venez de le faire.
10: Je suis déçu alors.
3: J'ai repris connement des gens avec cette règle, et puis on m'a dit, ah, mais non, mais. Et j'ai vérifié, effectivement, aujourd'hui, ça n'est plus tout à fait vrai.
15: Il ne gagnait pas. Résumons, il ne gagnait pas.
13: Voilà. C'est ça. Merci, Bernard.
14: Et croive, on peut le dire maintenant ou pas du tout?
3: Pardon.
14: Croive, c'est rentré dans le
10: dictionnaire. Le verbe croiver.
14: Il croive.
16: Mais c'est beaucoup plus élégant de dire second que deuxième.
3: Oui, mais c'est vrai que normalement, second, c'est quand il n'y a pas de troisième. Là-dessus, il a raison, monsieur. Monsieur Beaugrand, mais c'est normalement, mais je crois maintenant...
10: Maintenant, c'est toléré, en fait, c'est ça. Que vous
3: voilà.
10: Vous dites.
16: C'est toléré, mais c'est moins significatif, parce qu'on ne sait pas... Quand il dit, quand il dit second, tu sais qu'il n'y a pas troisième,
10: ben alors oui.
16: Que quand il dit deuxième...
14: Tu ne sais même pas parler français, toi, de toute façon.
16: Mais tu sais...
14: Oh, second, deuxième, c'est pareil, toi.
16: Espèce d'analphabète.
10: Ça avait, ils vont se battre.
14: J'ai eu peur. Hein. Ça avait commencé espèce, d'a, espèce d'analphabète.
3: En tout cas, vous avez raison. C'est bien Mathieu Van Der Poel qui a gagné le Paris-Roubaix. Je reviens à ma question parce que je ne l'ai pas encore posée.
10: Ah bon?
3: Et il a gagné, et ça c'est quand même ça aussi l'événement, il a gagné trois fois de suite le Paris-Roubaix. Cette année, en 2025, il l'a gagné en 2024, il l'avait gagné en 2023, il l'a gagné... Alors non, il ne l'a pas gagné en 2021, pas en 2022 non plus.
15: Bah, il ne courait pas. Hein.
3: Et d'ailleurs, tiens, qui a gagné le Paris-Roubaix en 2020? Voilà ma question.
10: Parce qu'on croyait vraiment qu'on le connaît.
15: En 2020?
3: Oui, en 2020.
15: C'est un Français? Alors,
3: ce n'est pas un Français.
10: Ah. C'est un Espagnol.
14: Armstrong?
3: Non. Non. Qui a gagné?
0: Un Italien?
3: Non plus. Non.
16: Oh, bon, un Belge?
15: Un Belge?
3: Un Belge? Un Belge.
14: Non, non, personne, il n'a pas eu lieu en 2020, le Paris-Roubaix.
3: Pardon?
14: Personne, il n'a pas eu lieu en 2020.
3: À cause de quoi?
15: Ah, la COVID.
14: COVID. COVID.
3: Excellente réponse de monsieur Haas.
15: Oh, il est chaud aujourd'hui. Ah, oui. Oh, c'était malin comme question.
3: Oh là là.
15: C'était malin.
14: Ah, et moi, quand il n'y avait personne à trouver, je suis trop vite. Faut faire que des questions comme ça.
16: Hein. C'est quoi Paris-Roubaix? C'est les vélos?
3: Oui, ah, ah oui, oui.
10: Ah oui, on part de loin là. On part de,
14: ah bah là,
10: on part de très loin.
3: Ah oui, ça, je vous confirme, c'est du vélo Paris-Roubaix. Paris-Nice aussi. Il n'y a que Paris-Dakar qui n'est pas du vélo. Moi, je vous emmène en Angleterre. Quelle est la deuxième ville la plus peuplée d'Angleterre?
0: Birmingham.
3: Comment vous dites?
0: Birmingham.
3: Pour quelle raison, vous savez ça?
0: Bah, parce que je connais les populations des villes en général.
3: Voilà, pas seulement, il y a une raison, bah, monsieur
15: la
3: Fabrice.
15: La famille royale.
0: Non. Ah bah non, bah parce que l'équipe de football de Birmingham, qui s'appelle... Le nom m'échappe.
15: Le Real,
0: rencontre demain soir pour le match retour, le PSG.
3: Aston Villa, effectivement, bonne réponse de monsieur Fabrice. C'est le berceau du football anglais, Birmingham.
0: Oui, c'est ce qu'ils disent, mais les autres disent
16: ça,
0: la même chose.
16: Ça n'explique pas qu'il y ait autant de population, non?
3: Eh ben, c'est la deuxième ville la plus peuplée d'Angleterre. Et c'est vrai que on parle toujours d'Aston Villa.
10: Moi, je croyais que c'était un joueur.
3: Sans savoir quoi.
10: Aston Villa.
14: Ouais.
10: Non. Je pensais que c'était un mec.
3: Alors, mais vous confondez avec Pablo Mira. Tom Villa et Pablo Mira.
10: Et Aston Villa, c'est pas un joueur espagnol.
3: Et Aston Villa, c'est le club où il y a deux joueurs.
10: D'accord, ok.
15: Ça fait un peu révolutionnaire mexicain.
13: Moi, je pensais que c'était une voiture.
3: Aston Villa?
13: Oui, Aston Martin.
0: Non, c'est Aston Villa. Martin.
14: Je suis vraiment le plus intelligent aujourd'hui.
13: Qu'est-ce que vous dites?
14: Je suis vraiment le plus intelligent aujourd'hui. Ça fait plaisir, c'est rare.
3: Alors, le plus cultivé, non, mais le plus intelligent, c'est possible.
14: Ah, oui.
16: Je crois pas qu'il soit le plus intelligent.
14: Pourquoi? Qu'est-ce qu'il a, l'acteur de Retour vers le futur? Qu'est-ce qu'il me veut, là, depuis le début?
3: Birmingham, en tout cas. On ne doit pas prononcer le G, hein, il paraît.
0: Birmingham
3: est effectivement... Parce que c'est vrai que c'est quand même bien de savoir quelle est la ville représentée par un club. On parle toujours d'Aston Villa, Aston Villa, sans nous dire, moi franchement, je ne le savais pas, sans nous dire que c'est la ville de Birmingham.
10: Oui, très marrant.
3: Bravo, monsieur Fabrice.
15: On est moins con quand même.
3: Voilà, on ne prononce pas le G. Birmingham,
10: Birmingham.
3: C'est la ville du club Aston Villa qui affronte le PSG demain. Bravo, monsieur Fabrice.
10: Je vous en prie.
3: Vous allez regarder le match, Sylvie Tellier?
13: Ah, ben moi, je suis très contente que ça soit pas à Paris, parce qu'il y aura moins de bordel chez moi.
3: Ouais. Ah, parce que vous habitez près?
13: Ah, ouais, j'habite à côté du Parc des Princes.
14: J'ai vraiment envie de déménager.
13: Bah, ouais, mais non, j'ai pas envie de déménager, j'aime bien mon quartier.
15: Va à Malakoff ou
13: pas où? Non, j'habite... mais à chaque fois qu'il y a des matchs, après, c'est le sale dans la rue, il nettoie pas.
10: Elle a des soucis.
13: Que, ouais, j'ai des gros problèmes. Des gros problèmes.
10: Elle a des soucis. Oh, c'est tellement dur de vivre dans le 16e. Vraiment.
13: Mes enfants peuvent pas dormir, il y a du bruit. Il fume des joints dans la rue.
3: On va au Parc des Princes voir le match, on a toujours un problème pour se garer. On peut se garer chez vous alors,
13: non.
3: Peut-être.
13: Non.
3: Vous n'avez pas de place de parking?
13: Non, j'ai pas de place
10: mais
13: de parking.
10: Mais t'as pas un balcon où on voit directement le match sans aller au stade?
13: Non, mais j'entends.
10: Ah, c'est dommage.
13: De mon lit, je peux savoir qui a marqué.
15: Ils font du bruit.
3: De votre lit?
13: Ouais, si je dors la fenêtre ouverte, j'entends.
3: Moi aussi, de votre lit, je peux savoir qui a marqué.
10: Parce que quand tu dors la fenêtre ouverte, ça s'entend. Hein.
3: Je sens, monsieur Fabrice, que vous avez envie de vous rapprocher de mademoiselle Tellier.
0: Comment le savez?
14: savez-vous?
13: Ah, mais je vous rappelle que la dernière fois qu'on était ensemble, vous m'avez monté vos bretelles.
3: Ah,
13: bah oui, c'est un code. J'adore vos bretelles.
3: Ah, ah, oui. C'est un code, ça.
14: Voulez-vous que je vous les remonte une dernière fois?
13: Ah!
3: Quand je pense qu'il a connu Miss France 62.
13: Non, vous connaissez beaucoup d'hommes.
14: Mais beaucoup plus anciennes, même.
3: Vous êtes surpris.
14: J'ai un dingue avec mes bretelles.
13: Non, mais il y a beaucoup. On voit plus d'hommes qui portent des bretelles. Je trouve ça sexy, on a envie de tirer dessus.
15: À un certain âge, on monte la paire qu'on peut. Hein.
3: Mais monsieur Haas,
14: tu parles par expérience personnelle.
3: Monsieur Haas, je suis pas sûr que vous connaissiez Fabrice. En fait, on vous l'a présenté, Fabrice.
14: Non, mais c'est pour ça que je parle pas depuis le début. Non, mais bien sûr, on a déjà fait deux ou trois émissions ensemble avec Fabrice.
3: Ah, quand même, donc c'est qui c'est maintenant,
14: Fabrice?
3: Oui, bien
14: sûr, je sais très bien, un grand acteur. Oui, monsieur, parfaitement.
3: Un peu. Acteur, non, mais c'est une légende.
14: Légende de l'humour.
3: Légende de la radio, en tout cas, et puis de la télé.
13: La télé, la classe.
3: Et de la télévision aussi, la classe, tous les humoristes sont passés par la classe chez monsieur Fabrice.
14: Mais t'as pas de nom de famille comme moi?
17: Non, si j'en ai, mais je le dis pas.
14: Ah bon?
16: Parce que c'est très moche.
10: Elle a encore des bonnes idées.
3: Parce que c'est Fabrice.
10: Il n'y a qu'un seul Fabrice.
3: Il n'y a qu'un Fabrice. C'est la vedette.
14: C'est comme Carlos. C'est comme Carlos.
17: On dit pas Napoléon Bonaparte à chaque fois. Donc on dit Napoléon. Bah moi c'est pareil.
3: Et monsieur Haas, c'est pareil, c'est Haas. Ouais.
16: Mais Haas, c'est ton nom de famille, c'est pas ton prénom.
3: Non, c'est le diminutif d'Azedine. Ouais. C'est un arabe.
10: Ah bon? Ah c'est ça.
3: Ah oui.
14: C'est pas vrai, c'est le diminutif d'Azoulay.
3: On voit le gars qui veut réussir. C'est quoi votre nom de famille? C'est vrai qu'on ne connaît pas votre nom de famille, Haas.
14: Si Fabrice donne le sien, je donne le mien.
10: C'est vrai que Ben Laden, c'est pas évident à porter.
14: Ah, c'est pas
10: vous lancer dans le bout. C'est vrai, j'avoue. C'est pas facile.
3: Fabrice, moi, je peux vous donner son nom.
14: Bon, tout le monde le
3: Simon
14: sait.
3: Bessy. Fabrice, oui. Simon Bessy.
14: C'est un double nom.
18: C'est vrai que c'est mieux Fabrice.
14: Oui.
3: Vous aviez deux papas, c'est
14: J'avais
3: ça.
14: J'avais deux papas. Ah bon? Lego.
3: Voilà.
16: Et combien des mamans?
14: Ah, une seule. Mais elle connaissait les deux papas. Oui. Alors, j'ai été adopté par mon beau-père avec l'autorisation de mon père, sans déchéance de paternité, ce qui est pas fréquent.
3: Et un des deux papas de monsieur Fabrice, je crois, le papa, on va dire, comment on dit dans
16: ce biologique,
3: géniteur biologique, c'est le papa qui s'appelle Simon, des cours Simon. Les cours Simon, c'est le papa de Fabrice.
14: Oh, mais qu'est-ce que tu
17: veux? René Simon.
3: Voilà.
14: Ah, absolument.
16: C'est lui qui t'a abandonné.
14: Ah, mais pas abandonné du tout.
10: Mais non, ils étaient deux.
14: J'avais deux pères légaux.
15: Ah, tu gonfles, toi. Hein, ouais.
10: Mais elle voit toujours le négatif.
15: Vous n'avez pas l'horaire des charters pour Buenos Aires. Parce que vraiment... Oh là.
3: Non, mais attendez. Elle a raison. Là, pour le coup, je vais défendre ma Marcella.
14: Qu'est-ce qu'elle a dit?
3: C'est pas parce qu'elle vient d'écrire un excellent livre sur un sujet passionnant, Laurent Ruquier, dans le 7 mai, dans toutes les bonnes librairies.
10: Laurent Ruquier, vie secrète.
3: Enfin, mais c'est pas pour ça, mais quand même, je vais la défendre. Elle a raison. Si monsieur Fabrice a été élevé par son beau-père, monsieur Bessy, c'est bien parce que j'imagine le premier papa.
10: Il y a eu séparation, surtout.
3: Est parti ou.
14: Non, il y a eu divorce.
10: Il y a eu divorce.
3: Ah, bah voilà.
14: Voilà. Il y a eu divorce et puis après remariage et adoption.
3: Ce qui aurait été génial, c'est que votre maman quitte le type des cours Simon et aille avec le type des cours Florent.
14: Oui. Mais à l'époque, il y avait pas de cours Florent.
3: Vous seriez appelé Fabrice Simon Florent. Alors
10: là, c'est la classe.
3: Ça aurait été la classe.
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3: Stéphane est au téléphone depuis Dunières sur Eyrieux, c'est dans l'Ardèche, c'est ça Stéphane?
21: Bonjour Laurent, oui c'est ça, oui.
3: Bonjour Stéphane.
15: Et nous on pue?
3: Que faites-vous?
21: Et bonjour les grosses têtes.
3: Ah bah voilà.
16: Bonjour Stéphane.
3: Que faites-vous dans la vie, Stéphane?
21: Je suis agent de sécurité incendie.
3: Oui. Agent de sécurité incendie. C'est-à-dire qu'en fait, on vous appelle quand il y a le feu ou vous êtes dans un endroit précis?
21: Non, c'est avant qu'il y ait le feu, c'est pour éviter qu'il y ait le feu, en fait, sur des sites industriels.
3: Bon, en tout cas, écoutez, Stéphane, l'intérêt pour vous, c'est pas totalement de raconter tout ce que vous faites dans votre vie, c'est avant tout de partir grâce aux grosses têtes.
15: 3 jours à Kiev?
3: Non. De nuit au château de Dissay, c'est un magnifique château. C'est à 10 minutes de Poitiers, avec évidemment tout le décorum, hein, magnifique. J'en ai parlé toute la semaine. Hein. C'est un château qui date... du 15e siècle. C'est dans le département de la Vienne.
4: C'est, c'est rénové.
3: Il y a la fameuse Florine Broudissou qui a gagné le concours des meilleures mains de France.
15: Oh là, ah c'est-à-dire bon
3: C'est une masseuse.
15: Ah oui.
3: Et bah Florine,
15: complète.
3: Elle a évidemment en main un espace spa bien-être de 450 mètres carrés, Stéphane. Ah ouais, vous rêvez déjà de ce monument historique. Je parle pas de la dame, je parle du château de Dissay.
21: Ah, ça y est.
3: Évidemment. Bah si je m'y mets moi aussi. Châteaudedisset.com, c'est le site internet, évidemment, pour en savoir plus sur votre séjour. Stéphane, maintenant, il s'agit d'écouter mes grosses têtes, et vous le savez, d'essayer de déceler où est la vraie info parmi les fake news qui vont vous être données. On commence par Bernard Mabille.
15: Nouvel album de Renaud, un décodeur est fourni dans l'édition de luxe.
3: Sébastien Toen.
18: Kylian Mbappé en couple avec Emma Smet, la petite fille de Johnny Hallyday. Laetitia réclamerait 10% sur le transfert au Real Madrid.
3: Valérie Mérès.
22: Thierry Ardisson a tweeté ce matin, après avoir entendu l'interview de Renaud diffusée sur RTL, « On comprend mieux Dalida morte que Renaud vivant.
3: » Jean-Phi Janssen.
23: Oui, dans l'optique d'une grève d'un nouveau genre, un Britannique a vécu pendant 6 ans avec un pénis artificiel attaché à son bras gauche. Après une opération de 9 heures, la bistouquette a finalement été installée dans la bonne zone.
3: Gérard Jugnot.
24: C'est à la une du Parisien du jour, le chirurgien esthétique des stars de la télé-réalité devant la justice, il aurait injecté à son insu des neurones supplémentaires à l'une de ses patientes, ce qui a ruiné sa carrière.
3: Christine O'Krent pour terminer.
25: Mystère des piqûres en boîte de nuit. Emmanuel Macron s'est dit très inquiet pour Christophe Castaner.
3: Alors, à votre avis, qui a dit la vérité? Ça me paraît assez simple, Stéphane.
21: Oui, ça me paraît assez simple, mais on va y aller par élimination.
3: Quand même, vous avez raison, faut être prudent dans la vie.
21: Ouais, voilà. Bon, on va éliminer Sébastien Toen, déjà.
3: D'accord, ça c'est toujours bien éliminé.
15: Je vous en prie, Stéphane.
3: Ouais.
21: Ouais, voilà, comme ça.
3: Mais c'est vrai qu'il paraît qu'il y a des rumeurs entre la petite Hallyday et le beau et grand Kylian.
15: Il a des mondes dans les vestiaires, il paraît. Ah, c'est un dégueulasse. Hein. Bon, c'est un grand joueur, on s'en fout, il fait ce qu'il veut. Hein.
3: Quel match hier soir, dites donc, entre parenthèses. Oh la vache.
15: Avec Benzema.
3: Ah oui.
15: Quel joueur.
3: Le Real Madrid.
15: C'est dommage, c'est pas français.
3: Ah non, ils nous ont. Mais c'est pas possible. Non, mais vous allez tout nous faire là.
15: Mais on l'aime, Karim, c'est un ami, c'est un mec super.
3: La panoplie complète du facho, là.
15: C'est un mec super, Karim, en
3: plus. Bon, alors, attention, hein.
21: Sébastien, donc, éliminé.
3: Doublement éliminé, vous avez raison.
15: Voilà, merci, Stéphane.
21: D'entrée, ouais. Gérard, aussi.
3: Gérard Jugnot, hein, très bien, vous le gardez pas. Ok.
21: Valérie non plus.
3: Mais c'est vrai qu'il y a un chirurgien, je connaissais pas ce chirurgien, monsieur Azoulay. Qui est le spécialiste des stars de la télé-réalité.
22: Eh ben, j'irai pas.
3: Ensuite.
21: Alors, Valérie, non plus.
3: Valérie Mérès, non, Thierry Ardisson n'a rien tweeté à propos de Renaud ou de Dalida. Ensuite.
21: Bernard non plus.
3: Non plus. Non.
21: Christine non plus.
3: Ah bah écoutez, alors il vous reste...
21: Oui, voilà, on reste sur
15: la plus belle.
3: Vous croyez vraiment qu'il y a quelqu'un qui a eu un pénis artificiel attaché à son bras gauche, Jean-Phi?
23: Oui, c'est vrai. Jean-Phi.
3: C'est vrai?
23: Oui, c'est vrai. Bah moi, j'aurais passé la journée à me sucer le bras. Hein.
15: Mais c'est quoi cette histoire?
3: Mais c'est une histoire incroyable, mais c'est vrai. C'est un homme qui s'appelle Malcolm McDonald qui
15: était... Ah, c'est le clown.
3: Ça a dû faire rire les enfants.
15: Je vais retourner chez McDo, je n'ai pas ça, mais alors ça vaut le coup.
3: Malcolm McDonald, un Anglais.
15: Comme vous êtes.
3: Alors, il était victime d'une infection du sang qui s'est étendue jusque dans la zone de son périnée. On appelle
15: quand
3: ça
15: on bande trop, ça tombe.
3: Le périnée. Conséquence tragique, son pénis est devenu tout noir.
23: Oh là là, mon
3: Dieu. Et a fini par tomber.
15: Comme une fille. Comme une fille.
23: Quelle horreur, moi, ma vie est foutue.
3: Donc, les médecins ont décidé de se lancer dans une greffe qui n'avait jamais été faite, une greffe de ce genre. Leur idée, attacher temporairement un pénis artificiel sur son bras gauche grâce à un lambeau de peau avant de le déplacer ensuite dans la zone pubienne. Tout devait fonctionner, mais dans la réalité, ça a été plus compliqué que prévu. En raison d'un manque d'oxygène du patient, l'opération a dû être reportée à plusieurs reprises, ce qui fait qu'il a dû rester pendant toutes ces années.
15: Ah ouais. Et il était naturiste, c'était horrible.
3: Avec
15: un palavas les flous, il disait « Oh, merde, il y a l'anglais qui arrive, là. Oh là !»
24: Quand il achetait des
18: slips. Il a traumatisé des familles entières de campeurs. Il a traumatisé des gens, ce mec-là.
24: Il achetait des slips très bizarres.
18: Ouais, bah oui, il avait un slip à chaque main. Bah, sa bite lui allait comme un gant, c'est ça? Le pauvre, c'est terrible, c'est terrible.
3: Mais c'est pourtant vrai, écoutez. On pense pas à un jour pouvoir lire des choses pareilles. Bah ouais. Bah c'est pourtant...
25: Et encore moins le dire.
24: Non mais il faisait pas pipi.
3: Vous imaginez, vous seriez au 20h, vous auriez dû donner cette information, Christine.
25: Ah, sûrement pas.
18: Elle aurait fait un duplex, Christine, carrément.
24: Non mais est-ce qu'il faisait pipi par le bras?
23: Et le cul, ils ont mis ses couilles.
3: L'opération.
18: Mais non.
23: Bah si. Ils ont tout coupé. Ils ont pas laissé que...
3: Bah, au début, ils avaient greffé le truc sur le front et ils voyaient plus rien à cause des couilles. Bon bah écoutez, je crois qu'on a fait c'est le tour.
18: Et quand il se mouchait des litres de foot.
3: Oh non.
18: C'était horrible. Horrible ce qu'il traversait. Il faut le soutenir, il faut lui parler, il faut en parler.
25: Mais tu vas toujours trop loin.
18: On va lancer une cagnotte litchi pour ce mec.
3: On vous souhaite un bon massage au château de Dissay, Stéphane.
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3: Tiens, l'échelle de Tanner, là aussi c'est quelque chose...
23: De ta mère ?
3: Non, pas de ta mère.
23: Tanner.
3: De Tanner, T-A-2-N-E-R. C'est une échelle connue pour mesurer quoi, l'échelle de Tanner ?
4: C'est pas en économie,
24: le talent.
3: Non.
25: Le tremblement de terre ?
3: Ah non, ça c'est Richter.
4: Est-ce que c'est pas lié à l'alimentation, un produit qui serait...
3: Non.
4: C'est scientifique ?
3: C'est scientifique, tout est lié aux sciences, vous savez. Mais oui, on peut considérer que ça fait partie...
24: Ça concerne la nourriture ?
3: La nourriture, non.
4: Est-ce que c'est quelque chose qui concerne la vie quotidienne, cette échelle de Tanner ?
3: Non, elle permet... la vie quotidienne, plus maintenant pour vous, mais à une époque, oui, on a utilisé l'échelle de Tanner.
4: C'était pas à l'école pour la vue, par exemple ?
3: Alors, pour la vue, non, mais à l'école, c'est vrai que l'échelle de Tanner...
4: Louis. Le poids, les poids...
3: Non.
25: C'est pour la pluie ?
3: Pas pour la pluie.
4: Donc, c'est un rapport à l'enfance.
3: Ouais. Alors, à l'enfance, une partie de l'enfance.
24: Bon, la croissance ?
4: Ah, c'était pas pour les poignets ! J'ai eu ça quand j'étais petit, savoir si on va grandir ou pas. À 12-13 ans...
23: Détends-toi.
4: C'est quand on fait une radio des poignets. C'est pas ça, non, ça n'a rien à voir.
3: On vous a fait
4: des radios des poignets. J'étais très petit quand j'étais petit.
23: Des poignets d'amour.
4: Je voulais savoir si j'allais devenir grand et je suis pas devenu grand. Et je vous assure, aujourd'hui, on fait une radio des poignets et on sait s'il y a un petit jeune.
25: Parce que t'étais déjà dans un état de malformation.
4: Non, mais c'est vrai, ça n'a rien à voir avec ça, Laurent.
3: Alors, j'imagine qu'il y a un lien, oui.
24: Ça a un rapport avec la croissance.
3: Alors, ça a un rapport avec la croissance.
4: Est-ce que c'est la courbe de croissance pour les enfants à l'école?
3: Non, plus précisément. C'est pas seulement la croissance.
4: Ah, c'est la différence entre le poids et la taille.
3: Qu'est-ce que ça mesure ? Qu'est-ce que ça classifie, cette échelle de
25: Tanner ? La taille des os ?
3: Pardon ?
25: La taille des os ?
3: La taille des os, non.
25: C'est pas le rapport entre les poids et la taille ?
3: Le poids et la taille, non.
4: C'est un peu comme l'IMC.
24: La masse corporelle ? La masse graisseuse.
3: Alors, ça, je vais vous aider.
4: C'est lié à la croissance, en tout cas.
3: La classification de Tanner, oui, c'est vrai que c'est lié à la croissance, mais plus précisément, ça mesure les... On va dire...
4: Les quoi ? Les bourses descendent.
3: Ah, on se rapproche.
4: La taille du sexe ?
3: Non. Mais alors c'est vrai pour les garçons comme pour les filles. Donc il y a pas que les bourses. Mais qu'est-ce que ça ?
24: La puberté.
3: Ça mesure la puberté. Bonne réponse de Gérard Jugnot.
4: Ce qui veut dire, Laurent, alors ?
3: L'échelle de Tanner permet de mesurer l'avancement physiologique au cours de la puberté. Par exemple, le stade de développement des poils pubiens, donc ça s'appelle pépé, poils pubiens. Le développement mammaire chez les filles, évidemment, ça aussi. Et le développement des organes génitaux chez les garçons. Voilà pourquoi, quand vous avez dit testicules, je vous ai dit que vous vous rapprochiez.
4: Je dis souvent testicules.
3: Le volume testiculaire.
4: Mais vous avez déjà eu ça ? Moi, j'ai jamais eu ça comme test.
3: On m'a jamais... Oui, vous en faites. Ils vous ont fait les poignets parce qu'ils n'ont pas osé aller plus bas. Oui, on est.
4: Rien n'est apparu chez toi encore, Johan.
23: Mais non, mais il n'y a pas de calcul, j'imagine. Je sais qu'à l'école, généralement, le médecin scolaire vérifie si les bourses descendent.
4: Oui, j'ai eu ça aux 3 jours.
25: Mais ça, les pédophiles.
23: Aux 3 jours, a priori, c'était descendu.
4: J'ai eu une vérification.
6: Mais c'était remonté pour lui.
25: Mais comment tu fais ? C'est que les pédophiles qui font ça.
3: Non, moi j'ai eu le droit.
23: C'est à l'école, les médecins scolaires.
3: À la visite médicale avec
6: le... J'étais palpé chaque année.
3: Voilà, on vous palpe les...
23: Et on y retournait pour
10: pour ça, d'ailleurs.
3: Non, mais c'est vrai que la puberté, c'est important, quand même.
10: Ah, c'est pas le moment où on est le plus sexy, généralement.
3: Ah oui, ah oui.
10: Ah, bah, ça grandit n'importe comment. Ouais. Ouais. Moi, j'ai pas eu d'acné. Vous avez eu de l'acné, vous, ou pas?
3: Pardon?
10: Moi, j'ai pas eu d'acné.
3: Oh, ça suffisait comme ça. Vous n'aviez pas besoin de ça, en plus. Vous êtes tombé dans le clérasie quand vous étiez tout petit.
10: Gérard, qu'est-ce qui a marqué ta puberté?
24: Ta gueule.
3: Ça existe toujours, cette marque, d'ailleurs. Moi, j'achetais ça, du clérasil.
10: Ah oui, je pense.
3: Ça existe toujours, ça, clérasil.
10: Et du roi cutane.
1: On vous en offrira un tube, Saint Laurent.
10: Je crois que ça marche toujours. Il y a toujours le même problème. Hein.
3: Je crois que j'ai bien atteint l'échelle de Tanner, rassurez-vous. Oui. Le haut de l'échelle.
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3: On est loin de France, je vais vous donner 5 municipalités qui forment une grande agglomération. Mais laquelle? Si je vous dis Libertador, Chacao, Baruta, Sucre et El Hatillo.
25: Ah bah c'est Lisbonne?
3: Lisbonne, non.
6: C'est en Amérique du Sud?
3: Ah, Lisbonne, il n'y a pas différentes municipalités qui forment Lisbonne.
25: Ah bon.
3: Lisbonne est une municipalité en soi.
6: C'est en Amérique du Sud?
3: Alors, c'est en Amérique du Sud, oui.
25: Ah, c'est pas
24: non, Brésil.
3: Brésil, non.
6: Argentina, Argentina.
3: Argentine, non.
6: Équateur, Mexique. Équateur, Équateur.
3: Équateur, Mexique, non. Libertador, Chacao, Baruta, Sucre et El Hatillo, c'est pour vous ça normalement, Marcella, quand même.
16: Vous savez, c'est tellement loin, l'Argentine d'Équateur, comme d'ici à Mongolie. Bolivie, non.
3: Non.
16: Paraguay.
3: Je dis ça parce qu'il faut quand même signaler à nos auditeurs que non seulement Marcella a cet accent incroyable, mais en plus elle vient avec un poncho quand même.
6: Oui, bien sûr.
16: C'est un poncho. Ah, ça, c'est un poncho.
25: Pérou,
16: français.
25: C'est au Pérou,
6: c'est au
25: alors.
6: Pérou. C'est au Pérou.
3: Parce qu'il faut le dire, Marcella tricote son poncho.
24: Pas Pérou et pas Chili.
3: Vous l'avez pas noté celle-là, alors, monsieur Rollin?
24: Non.
16: Venezuela. Venezuela.
3: Marcella tricote son poncho, ça
24: c'est
3: vous
24: une contrepétrie.
3: Pas.
25: Ah oui, c'est une contrepétrie.
6: Ben oui.
3: C'est pas le Chili, en tout cas.
6: Le Pérou?
3: Le Pérou non plus.
16: Le Pérou, Venezuela.
3: Venezuela, alors la ville, alors.
16: Alors, c'est la capitale, Caracas.
3: C'est Caracas, on y est arrivé enfin, tout doucement, mais on y est arrivé. Bonne réponse du couple Rollin-Yacoub.
16: C'est vrai qu'on est un couple...
25: libre. Couple surtout libre. François, ouais. Il va se libérer très vite.
16: On pourrait vaincre tous les obstacles ensemble.
3: Ah bah, tenez, un obstacle littéraire, par exemple. Ah, et c'est vrai que je compte particulièrement sur vous, Rollin et Yacoub.
24: Bon. Et Gazon,
3: et Gazon. Et Gazon et Manœuvre
24: oui,
3: aussi.
24: Oui, c'est Moon, c'est Moon.
16: Oui, bah, c'est Moon.
3: Et voilà. Valérie, c'est du pâté.
24: Oui, voilà.
25: Laissez-moi sur le côté pendant que vous y êtes.
3: Ah, tout le
25: pas
3: monde,
25: de question jardinage.
3: Tout le monde connaît peut-être ce livre. Je vous demande le titre et l'auteur de ce livre. C'est pour Diane Godard, qui habite Suresnes.
7: Vous pouvez nous dire l'éditeur?
3: C'est un livre de science-fiction, c'est les presses de la cité, c'est sorti en 68, 1968. Et dans ce livre, on nous dit tout sur Eléa et Païkan. Quel est ce livre?
7: Un livre de Barjavel.
25: Barjavel. Et le monde... Attends,
3: C'est un livre de Barjavel, oui, bravo. Ah, mais lequel?
6: Au cœur du temps, les maîtres du temps? Au cœur du temps?
3: Au cœur du temps, non, mais on est tout près.
25: Il n'y a pas le monde dans
16: la nuit interminable.
3: Pardon?
16: La nuit interminable.
3: À vous tous, là, vous allez y arriver.
6: Au cœur de la nuit?
25: Le monde.
8: Au cœur de la nuit interminable.
25: Au cœur du monde de la nuit interminable.
3: Mais non, mais vous l'aviez, là, Mais oui.
16: La nuit des temps.
3: La nuit des temps. Excellente réponse de Marcella Yacoub. La nuit des temps. Voilà le livre de Barjavel qui raconte une expédition scientifique française en Antarctique, où on découvre deux corps, un homme et une femme, ceux d'Eléa qu'on va tirer de son sommeil, et Païkan, et évidemment, il date d'une époque...
25: C'est Hibernatus.
3: C'est Hibernatus, c'est exactement la nuit des temps. Une question encore plus étonnante peut-être pour Eulalie Alain, qui habite Paris 7e. Écoutez bien, quels sont les deux frères qui ont le plus souvent joué avec John Dalton?
6: Ah, mais c'est pas le même John Dalton, ça sent l'enfume, Laurent, je vous connais, vous avez votre petit sourire, c'est pas du tout un des quatre Dalton. C'est
3: quels
6: un autre,
3: sont les
6: tout.
3: Deux frères qui ont le plus joué avec John Dalton?
25: Alors ce sont des sportifs.
3: Des sportifs, non.
7: C'est les Marx Brothers, Chico et Zeppo.
3: Monsieur Manœuvre.
7: Quoi?
3: Vous n'avez pas honte, monsieur Manœuvre. Je pensais qu'il allait me donner...
7: Ah, attendez, avec John Dalton. Mais c'est les frères Davis. Et c'est les Kings.
3: Les Kings, bonne réponse de Philippe Manœuvre. C'est qu'il faut mettre des pieds recette dans la fente chez Manœuvre. Hein.
0: Ah, oui. Bah, c'est comme un jukebox, ouais, c'est normal. Mais les Kings qui vont être à l'honneur vendredi soir sur Arte.
3: Exact.
0: Parce qu'il y a un documentaire de Christophe Comte sur les Kings qui va passer. C'est très bonne occasion de découvrir ou redécouvrir le groupe qui nous a donné You Really Get Me, Waterloo Sunset et toutes ces merveilles, toutes ces sublimes chansons qu'avait composé Ray Davies dans les années 60.
3: C'était deux frères, donc au départ, les Kings.
0: Dave et Ray.
3: Et John Dalton, il n'est pas arrivé tout de suite.
0: Il est venu
3: remplacer un bassiste, c'est
0: voilà,
3: ça ?
0: Voilà, c'est le bassiste, il arrive après 69, lui.
3: Alors c'est vrai que vous avez cité quelques tubes, You Really Got Me, c'est l'un des premiers.
0: Oui, L'invention du métal, c'est l'invention du métal rock avec le riff.

0: Un an après, on a choisi All the Days on of the Night.
1: Ah, c'est un chef-d'œuvre absolu,
0: ah,
1: ça.
0: Vrai.
1: Ah oui.
0: On a réveillé Manon.
1: Non mais les Kings,
2: mais
1: les Kings.
2: Mais comment tu peux aimer ça,
1: les Kings, c'est magnifique parce que c'est le groupe culte.
3: Ils existent encore.
1: Ils n'existent plus parce qu'il ne reste plus que les deux frères et ils sont comme tous les frères, ils se sont disputés.
0: Un vrai les Jacques ont fini en prison.
2: Mais Philippe Manœuvre, je suis désolée mais tu utilises les mots chef-d'œuvre avec une facilité.
1: Bien sûr, parce qu'il y a beaucoup de chefs-d'œuvre dans le rock des années 60.
0: Et Well Respected Man, c'est bien aussi.
1: C'est une merveille. While his
0: father pulls the mane. Ce sera vendredi 15 mai sur Arte, un documentaire Les Kings, trouble fête du rock anglais.
4: Bravo. Eh oui.
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0: Je profite de la présence de monsieur Claudel.
6: Qui a le bac depuis 2 ans.
0: Attention, oui. Ça, c'est pas facile, hein, parce que là, moi, j'avoue que je ne connaissais pas le nom de ce poète romain.
6: Oula.
0: Cité, et Dieu sait qu'il aime, évidemment, l'Antiquité. Il s'en sert chaque semaine dans l'hebdomadaire Le Point. Je parle de Christophe Honneau d'Ibio, qui nous conseille cette semaine dans Le Point d'envoyer sur les cartes de vœux, pour ceux qui écrivent encore des cartes de vœux, ou par SMS, si vous n'avez pas encore souhaité la bonne année, d'envoyer ces quelques vers. Alors, je vous les donne, si vous voulez, d'abord en latin. Succensa sacris crepitet bene laurea flammis, homine co felix et sincère anus erit.
6: Sincère anus?
7: L'anus dedans, oui.
0: Ah oui, sincère anus, ça veut dire bonne année.
6: Ah oui, très bien.
0: Et ce qui veut dire en français que le pétillement favorable du laurier dans la flamme sacrée nous annonce une année heureuse et protégée des dieux. Oh là là, ces quelques vers sont signés d'un poète romain. Cité donc par Christophe Honneau d'Ibio comme conseil pour envoyer vos vœux. Mais quel est ce poète romain?
8: J'ai une idée.
0: Allez-y. Allez.
8: Alors,
6: il serait temps.
8: Ah,
6: vas-y,
8: je pense que c'est un poète qui a un rapport avec les Jeux Olympiques.
0: Non, pas du tout. Non, non. Non, non, c'est un poète. Je vous dis,
6: mais
0: moi, perso, j'avais jamais entendu ce nom-là.
8: Avant, je l'ai écrit.
0: Mais si vous avez lu Le Point, vous saurez répondre à la question. Et puis, si vous avez un peu de culture,
6: Le Point, c'est un magazine sur le SM, non?
0: Non, non. L'hebdomadaire Le Point. Chaque semaine, Christophe Honneau d'Ibio dans les pages culturelles a une petite rubrique qui s'appelle la Minute Antique. Bah, il nous rappelle d'abord que c'est Jules César.
8: Jules César, on l'appelait Jules César, il mettait pas de falzard pour qu'on voit ses belles jambes, ses jolies jambes, ses jambes de superstar. Le grand Jojo.
0: 2024 sera vraiment comme 2023.
9: Alors. Ah, c'est un classique. C'est avant Jésus-Christ.
0: Ah oui, c'est avant Jésus-Christ.
7: Donc c'est un poète obscur,
0: en
7: fait.
0: C'est Jules César qui a lancé la tradition des vœux, en plus. Et voilà pourquoi Christophe Honneau d'Ibio cite ce poète romain et ses deux vers. C'est vrai que c'est plutôt joli. Vous pouvez envoyer ces quelques vers.
9: Ça marche pas,
0: c'est sa recommandation. Pensez-y pour vos messages WhatsApp.
6: Le pétillement, là.
9: Oui, je suis sûr qu'il n'y a pas d'écriture intuitive.
0: Succensa sacris crepitet, Né lauréat flammis, homine co felix et sacer anus erit.
7: Ouais. Donc c'est pas Horace.
8: Comment on connaît des gens vivants, on va leur écrire en français.
0: C'est
8: plutôt
0: un poète né en 50 avant Jésus-Christ.
6: Évidemment.
0: Dans une famille équestre, ça veut dire de
8: chevaux.
0: Oh, bah oui,
6: on parlait pas de poney, on va encore parler de Gérard.
0: C'était un.
7: C'est pas Catulle,
0: C'est pas Catulle.
4: Est-ce que ça se termine en Hulle?
0: Mais ça rime.
9: Ah, Échille.
8: Hercule.
4: Hercule.
0: Non, Hercule.
6: Si tu recules, si tu recules.
7: Si tu recules.
0: Il était beau et riche.
9: Tentacule.
0: C'était un des poètes les plus distingués du siècle d'Auguste.
8: Caligule.
0: Non, mais ça se termine en nul, ça c'est vrai.
8: Bidule. Caracule.
0: Vous n'êtes pas loin.
8: Bridule.
0: Mais c'est pas bidule.
8: Bidule.
9: Badule.
6: Bidule.
0: Quoi? Badule.
6: Bidule.
9: Non. Badule.
0: Non.
6: Ah, je l'ai. Tibule. Tibule.
0: Tibule.
6: Mais je connais.
7: Oh, oh, oh, oh, oh, oh,
6: oh, oh, oh, oh, oh, oh, mais c'est pas par rapport à ce que vous avez dit, je l'avais en tête.
0: Pour Adrien Mamel, deuxième question très culturelle. Monsieur Mamel habite Dizy.
6: Madame.
9: Elle a un peu.
6: Alors c'est une vache.
0: C'est Adrien Mamel. Monsieur Mamel habite dans le.
6: Eh bien, qui le prouve qu'il s'appelle comme ça?
0: D'ailleurs, dans la Marne. Le 51, c'est la Marne. Et je vais vous parler d'Étienne de Vignolles, dont le surnom était la Hire. Oh. C'est un compagnon de Jeanne d'Arc, hein, Étienne de Vignolles.
4: Il était collé
3: ibérique, donc.
0: Ah, oui, bah, vous ne croyez pas si bien dire.
10: Non, mais ça peut être une ire avec un H aussi.
0: C'est avec un H, mais c'est à cause du fait qu'il était colérique qu'on l'a surnommé, effectivement, la ire.
6: Pourquoi la ire? Il était un peu...
3: Ah oui, il était comme nous.
7: Il vaut mieux dire...
6: Mais non, là, les amis, il vaut mieux dire...
3: Elle était colère.
10: C'était...

0: Parce que j'étais en train de l'énoncer quand j'ai été interrompu par ce délire verbal de mes camarades.
1: Allons-y.
0: Étienne de Vignolles, donc, compagnon...
2: L'Aïre.
0: Compagnon d'armes de Jeanne d'Arc, eh bien, a une troisième possibilité de surnom. Comment peut-on aussi l'appeler, si vous le connaissez bien ?
3: La nerveuse.
0: Ah non.
3: La susceptible. La démente.
4: Est-ce que, non, mais c'est un rapport avec ce... Avec
0: non,
4: ça, avec...
0: il est passé à la postérité sous un autre nom encore.
1: Gilles de Rais.
0: Ou plutôt surnom. Ou,
1: non.
0: Ou Gilles de Rais, non.
4: C'est un rapport avec son caractère.
3: Est-ce que c'est un rapport avec sa coupe de cheveux ?
0: Non plus.
2: Est-ce que c'est lié à son physique ?
0: Non, mais l'Aïre, ça devrait vous dire quelque chose. Mais il est passé à la postérité sous un autre nom.
3: Moi, personnellement, déjà sous le nom de Étienne de Vignolles dit l'Aïre, je le connais pas bien.
4: Moi, non, moi aussi.
0: Mais non, justement, vous le connaissez sûrement.
4: Sous l'autre nom ?
0: Particulièrement vous, d'ailleurs, Caroline, vous le connaissez sûrement mieux sous son troisième nom.
3: Ah, la grosse !
5: Ah ! Non, ça, c'est pas gentil.
3: Mais je dis ça au hasard, je propose. Non, alors je moi, je sais même pas. Je vais dire la paire d'as, parce que peut-être...
0: Vous allez dire quoi ?
3: La paire d'as.
0: Mais vous rapprochez.
3: Parce que ça a un rapport avec le poker.
1: Le nom d'un valet de cartes.
0: Et donc, c'est...
3: Le valet de
4: cartes. De cœur, de cœur, de cœur,
3: de cœur.
4: De cœur.
6: On a déjà tous fait, hein.
3: C'est le valet de carreau.
4: De cœur.
2: Mais non, mais il y a un nom.
1: Ils ont des noms, les valets.
2: Il y a un nom sur le valet.
0: C'est l'Aïr, son nom.
2: L'Aïr.
0: C'est l'Aïr.
2: C'est écrit, alors.
0: Et c'est le valet de cœur.
4: Voilà.
0: Bonne réponse collective.
4: C'est moi. Elles ont dit autre chose.
3: Excusez-moi, avec la paire d'as, je vous ai bien aidé.
0: Bien sûr, mais c'est parfois écrit sur certains jeux, les vrais
3: c'est
0: noms.
3: Vrai.
0: Et oui, l'Aïr, c'est le valet de cœur dans un jeu de cartes. C'est un truc pour tricher aux cartes, ça d'ailleurs.
3: Pourquoi ?
0: Parce que bah, si jamais, je sais pas,
3: ah oui.
0: vous jouez avec quelqu'un, vous dites Étienne de Vignolles, tu te souviens ? Et hop, ça veut dire valet de cœur.
6: On peut être plus subtil, on peut dire oh là là, je suis colère. Et la colère, l'Aïr.
3: Oui, mais toi, t'es tout le temps en colère, on peut pas comprendre si tu triches.
6: Mais non, attends, depuis le début de l'année, je me suis forcée, je me suis dit plus jamais, je serai que sourire et amour.
3: Et ben, comme ouais, commence quand alors ?
6: Oh, mais merde !
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0: Tout le monde connaît Belle et Sébastien, mais là, effectivement, c'est pas Belle et Sébastien, c'est Chiffon et Sébastien, dont on voit les photos dans la presse depuis quelques jours. Mais qui sont Chiffon et Sébastien ?
2: Est-ce que ce sont des personnages ?
0: C'est une chaîne, hein, aussi, Chiffon. Hein.
2: Ce sont des personnages fictifs ou
0: ils existent ? Non, non, ils existent vraiment, je les ai en photo là devant les yeux.
1: C'est deux chiens ?
0: Ah non, c'est pas deux chiens, Sébastien c'est Sébastien et Chiffon c'est une...
2: Donc Sébastien c'est le maître de Chiffon ?
0: Absolument.
1: Est-ce que c'est un chien d'aveugle ?
0: Ah non, non, non.
1: Est-ce que ça a un rapport avec les tâches ménagères ?
0: Les tâches ménagères, pourquoi ?
1: Mais Chiffon et Sébastien. Non,
0: ah,
1: je...
0: ah bon, on peut nettoyer.
1: Non, j'essaye.
0: Qui fait les tâches ménagères chez vous?
1: Je crois que c'est ma femme. En tout cas, à chaque fois que je rentre, c'est bien. Donc c'est...
2: Est-ce que c'est un Sébastien célèbre?
0: Alors, célèbre. En tout cas, il est en train de le devenir. Oui.
2: Il a un nom de famille quand même. Il est connu sous son nom
0: oui,
2: de famille.
0: Oui, d'ailleurs, c'est aussi un prénom, son nom de famille. Mais je ne vous demande pas
1: Sébastien,
0: spécialement.
4: Mais on cherche un Sébastien ou on cherche le chiffon?
2: Chacun cherche son chien.
0: Alors écoutez, il est très rare que les chiens ou les chiennes chez Rangoon aient un nom de famille. Chiffon, c'est son nom.
4: Ok.
0: Alors après, Chiffon qui, Chiffon quoi, Chifoumi peut-être,
1: Chifoumi.
0: Vous allez me dire, mais non, non, c'est Chiffon, c'est Chiffon. Mais...
3: Un Chiffon, fond, fond.
1: Est-ce que c'est un rapport avec le zoo de Beauval, non ?
0: Ah non, aucun rapport avec le zoo de Beauval.
2: Est-ce que c'est admirable ? On en parle parce qu'ils ont réussi quelque chose d'exceptionnel, ce chien avec son
0: maître. Sébastien est très, très, très...
6: Alors est-ce que c'est un sportif ?
0: Oui, Sébastien.
6: Alors ça doit être un footballeur.
0: Ah non, non, non.
2: Est-ce qu'il a fait le Vendée Globe ?
0: Oui.
1: Ah, voilà.
6: Alors Chiffon était sur le bateau.
0: Ah non, Chiffon était pas.
2: Il avait les retrouvailles avec le chien, était très émouvant.
0: Et oui, et qui c'est. Alors Sébastien, c'est qui alors ?
1: Sébastien Loeb.
2: Sébastien, le navigateur. Est-ce qu'il est connu ? C'est pas le Belge.
1: Sébastien de Kersauzon ?
0: Mais non.
2: Attendez, mais on connaît son nom.
0: Charlie Dalin, c'est le premier.
2: Sébastien, c'est le deuxième.
0: Non. Le deuxième s'appelait Richomme.
2: Ah oui, Richomme.
0: Voilà.
2: Alors c'est le troisième.
0: Oui, bah j'ai quasiment.
2: Ah bah, il y avait une chance sur trois. Eh bien, le troisième du Vendée Globe a retrouvé son chien. C'était très émouvant.
0: Et on voit les photos.
2: Voilà, on voit les photos dans le journal.
0: De Chiffon et Sébastien. Qu'est-ce qu'il y a vous?
1: Bah, j'ai cette partie.

0: Participer.
1: Tu fais bien, chiffon. D'ailleurs, il se pile par ta gueule.
0: J'ai pas vu le Vendée Globe, mais je peux faire le chien.
2: Ah ben, chiffon, c'est...
0: Ah, enfin, je te retrouve, mon chiffon.
1: Non, mais arrête, c'est très émouvant.
0: Allez, viens là, mon chiffon. Ah, c'est un bon chien, ça. Je fais ce que je peux avec ce que j'ai, hein. C'est les talents du bord.
1: Non, mais il a pleuré, je suis...
2: C'est une chienne.
1: Ah, tu fais mieux les femelles.
0: Oh, comme je suis content de te retrouver, mon pépère. Tu m'as manqué sur le bateau.
2: C'est une chienne.
1: Ah, oui. C'est une chienne. Ariel Dombal.
3: Incroyable.
4: Oh, ça, c'est...
2: La ligne franchie, Sébastien. C'est pas moi qui le dis, hein. C'est les journalistes sportifs. La ligne franchie, Sébastien Simon, qui est, non seulement est arrivé troisième,
1: oui,
2: mais qui quand même, bien qu'étant arrivé troisième, a battu le record de l'année précédente. C'est que les deux premiers avaient déjà battu le record de l'année, enfin pas l'année précédente, mais du dernier Vendée Globe. Et bien lui aussi, le troisième, a fait plus vite, plus
1: que
2: rapide.
1: Que le meilleur que de la dernière
2: Exactement.
1: Fois.
3: Bon, plus vite, plus vite, plus vite, mais c'est combien de temps ce Vendée Globe?
2: 67 jours, lui, il a mis.
3: Ah voilà.
2: Sur Groupe Dubreuil et Sébastien Simon, avant de retrouver sa petite chienne, Chiffon.
0: Ah, oh, je suis bien content, j'ai battu le record de l'année dernière, 67 jours.
2: Bon, en tout cas, Simon et Chiffon se sont... Simon et Chiffon sont sur un bateau.
5: Bon, on a acheté un chien, nous. On a acheté un chien pour notre ado.
3: Alors, c'est vrai. Quoi?
5: Et on a acheté un petit labrador. Ah, et voilà, et on l'a appelé Boule. Comme ça, avec mon ado, ça fait Boule et débile.
2: Mais c'est vrai, vous avez vraiment un petit chien maintenant?
5: Oui, un petit chien, oui.
2: Et c'est pas facile au début.
5: Non, il faut le sortir 7 fois par jour.
2: 7 fois par jour?
5: Oui, c'est ma femme, on a ras-le-bol.
2: Ah ouais? Ça, c'est parce qu'elle a un amant et qu'elle lui téléphone.
5: Oui, c'est vrai que c'est vrai.
2: Parce que généralement, quand tu sors le chien plus que 4 fois par jour, c'est que t'as une maîtresse ou un amant à qui tu téléphones pendant que tu sors le chien.
0: Ah, il connaît bien. Hein,
1: je connaissais.
0: Il a l'air de savoir de quoi il parle.
1: Bah, vous avez toujours eu des chiens, en tout cas, Laurent.
0: Je sais pas s'il sort beaucoup, il court beaucoup, son labrador.
2: Mais non, mais c'est vrai, c'est un coup, le coup classique.
1: Ah, enfin. Vous croyez?
2: Mais bien sûr, j'avais d'ailleurs mis ça dans la pièce de théâtre pour Michel Bernier, où elle a plein. Évidemment, le prétexte, c'est de sortir le chien. Ça ou fumer en cachette.
3: Ah oui.
2: Vous êtes d'accord, Angoun?
6: Je ne sais pas.
1: Est-ce que vous avez un chien,
6: Angoun? Pourquoi vous me... Oui, j'avais un chien, j'avais un labrador.
2: Oh. Comment il s'appelait, votre labrador?
6: Je suis désolée, il s'appelait Max.
1: Ah. Ah bah oui, mais ça, tu l'as cherché.
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2: Oui, monsieur Reichmann, vous ne connaissez peut-être pas Sébastien Thoen.
9: J'en ai beaucoup entendu parler.
2: Et vous allez comprendre combien vous vous portiez bien jusque-là.
10: Ça va, Jean-Luc?
9: Je vais très,
10: tu
9: très
10: sais
9: bien.
10: Qu'ici, d'habitude, on a le Christian Quesada, mais légal, Paul Elkarat.
9: Ah oui, oui, j'ai eu quand même pas mal de candidats.
10: C'est vrai. Tu te rappelles de Paul?
9: Mais et comment?
2: Ah bah,
9: et là, 153 émissions à mes côtés, c'est, alors, c'est là, énorme. C'est,
2: autrement, on l'aurait évidemment installé avec vous pendant
9: avec
2: une
9: plaisir.
2: Émission. On vous auriez fait les retrouvailles ici sur RTL, mais Paul
10: est décédé.
9: Non, le pauvre. Mais non, il est bien vivant.
10: Oui, mais il s'est pas fait vacciner, ce con.
9: Non, mais non.
10: Je suis aux côtés du mec qui faisait interview, ça fait plaisir, ça, Fabrice?
11: Oui, oui, absolument.
10: N'hésite pas pour le sonotone. Hein.
11: Non.
10: Mets-le un peu plus haut. Hein.
11: Mais je suis en train de régler le son, mais...
10: On est en famille.
11: Je capte un mot sur trois, mais genre...
10: Bah, comme moi.
11: Je reconstitue les phrases.
10: Voilà, vous
11: ça débrouille.
12: Ça fait mal. Un jour, ils vont déraper.
10: C'est prévu, moi, il faut que je buzz. Moi, je suis en fin de carrière, je suis aux grosses têtes. Donc, En tout cas...
9: En plus, c'est ma première.
10: Ça fait plaisir
9: bien.
10: Aujourd'hui. Que des jeunes et des hétéros. C'est rare. C'est assez rare pour le souligner.
9: Ouais, c'est vrai.
2: Non, Fabrice est hétérosexuel.
11: Oui.
2: Jean-Luc Reichmann.
10: Et Jean-Fille aussi, c'est son mec qui me l'a dit. On peut le croire, c'est son mec.
2: Jean-Luc Reichmann, je connais son épouse.
9: Je vous remercie.
2: Voilà.
9: Merci beaucoup.
2: Alors, excusez-moi, mais enfin, Valérie Mérès est hétérosexuelle.
10: Bon, avec Noël Robin, tu rigoles ou quoi?
9: Il est extraordinaire.
10: Enchaînez, Ruquier, là, on se fait chier. Là. Les gens sont en train de zapper sur les chansons. C'est...
9: Qu'est-ce que vous prenez au petit déjeuner, Sébastien?
10: J'ai tourné le tardisson ce matin. Alors, je me suis levé très tôt. Bon, là, c'est 15h35.
9: Ouais.
10: Mais je me suis levé très tôt. J'ai tourné le tardisson. On a tourné l'Hôtel du Temps. Enfin, là.
2: Ah, ça y est, ça va enfin sortir cette émission.
10: Ouais, en 2025. Non, parce que on a tourné il y a un an. C'est pas encore diffusé, mais là, on a tourné. Là, ça va être diffusé
2: ça
10: dans deux mois.
2: Ce sera une émission posthume de Thierry Ardisson.
10: Voilà.
2: En tout cas, monsieur Reichmann, bienvenue.
9: C'est gentil, merci.
2: C'est votre première ici. Monsieur Fabrice vient de temps en temps nous voir, mais il connaît parfaitement le principe de l'émission.
11: Oui.
2: Vous savez, cher Fabrice, qu'on commence toujours par...
4: Est-ce que je sais, moi, je sais.
3: Les citations.
4: Une chanson.
12: Il est devenu con.
3: Les citations.
2: Les citations, Fabrice, enfin.
4: Une citation. Une citation.
2: Oui. On va commencer tout de suite par une citation pour Catherine
4: oui.
2: Pave.
4: Elle est de qui, la citation?
2: Bah non, ça, j'ai.
13: C'est ce qu'il faut trouver, hein, Fabrice.
2: Je vais pas
4: oui,
2: faire.
4: Ah,
2: bah tiens,
4: comprendre.
2: Elle est là, la Leclerc.
10: Non, mais il faut bien répondre, il y a un dentier à gagner quand même. Hein.
4: Ah oui.
9: Non, mais ça va très
10: bien. Non, mais je vous le dis même pour le public. Hein.
2: Mais il y a du respect pour monsieur Fabrice.
4: Oui, d'abord.
10: J'ai grandi en le regardant, moi.
2: Ah oui.
10: Je lui ai dit la classe, oh, là, avec Pompon, avec tout le monde, avec monsieur, avec Blaise, avec tout ça, avec Bigard, le pauvre depuis, bon, bref. C'est moi la classe, déjà, Bigard, depuis 2-3 ans, là. Pour moi la classe.
9: Fabrice, je suis pantois devant vous. Je suis tellement heureux. Je travaille encore avec Fifi. Vous travaillez à l'époque avec Fifi.
2: Ah, le petit muet, là.
9: Non, il n'est pas muet.
4: Non, si. Quand on faisait une émission à l'ouverture de Canal Plus, il avait un rôle muet dans une émission qui s'appelait Tout s'achète.
10: Ah, celui qui a le MeToo avec Deniso.
2: Je peux placer ma première citation.
9: Attention, il va la placer devant tout le monde.
2: Pour Catherine Pave, qui habite Tourcoing dans le Nord. Qui
10: c'est joli, Tourcoing.
12: Ah, oui, c'est bien, Tourcoing.
10: Non, mais c'est vrai, on nous fait chier avec l'île Maurice, mais c'est vrai que...
2: Qu'est-ce que vous avez contre Tourcoing, monsieur Toël?
10: Laurent Ruquier, il y a de la cocaïne dans les pains au chocolat. Et je viens d'en manger deux.
3: Quoi qu'on mange, hein.
10: Donc forcément, je pars en vrille. Voilà.
2: Monsieur Jean-Fuy, défendez Tourcoing, votre région.
12: C'est un beau coin, c'est Tourcoing.
2: À Tourcoing, quoi, tout le monde a une voix de canard.
12: Moi, j'ai commencé ma vie active à Tourcoing. Je travaillais dans un magasin de vêtements, ça marchait bien.
2: Comment ça s'appelait?
12: Ça s'appelait Hexagone H Couture.
9: Hexagone.
12: On vendait des vêtements féminins haut de gamme. Alors j'avais toutes les riches belges et les riches tourquenoises et
13: tourquenoises.
12: Oui, j'ai tous les.
2: Il y a des riches à Tourcoing.
12: Oui.
2: Ça alors.
12: Oui, c'est un site industriel. Donc,
9: ah oui, il y a encore des gens
10: qui. Non, mais Tourcoing, c'est pas top. C'est Roubaix qui est joli. Mais faut aimer les barbes, c'est tout.
13: Oh là là là là.
2: Bon, je peux placer ma citation.
12: Oui, oui, oui.
9: Attention, il va la placer.
2: Pour madame Pave de Tourcoing.
10: C'est joli, Tourcoing. On nous fait chier avec les Maldives, mais c'est vraiment joli.
2: Les Maldives, ça va disparaître un jour.
13: Ouais, hein, vite aller.
12: Oui, la mer, elle va monter.
10: Mais non.
9: Alors que Tourcoing va rester.
12: Oui, non.
2: Qui a dit « Mon meilleur ami est parti avec ma femme et franchement, il me manque terriblement.
4: Coluche. »
10: Coluche. Jacques Martin.
2: Non.
9: Pierre Desproges.
2: Non, pas Pierre Desproges.
10: Pierre Doris,
2: bonne réponse de Sébastien Thoen. Ouais. Une citation pour Alice Grandperrin qui habite Carpiquet dans le Calvados.
9: Carpiquet, c'est où ça?
2: Dans le Calvados.
9: Carpiquet.
10: C'est vilain là-bas.
2: Pour Madame Grandperrin de Carpiquet, donc, qui a dit « Sous le capitalisme, les gens ont plus de voitures. Sous le communisme, ils ont plus de parking. »
13: Karl Marx.
2: Non.
10: Mélenchon.
2: Non. mais c'est un politique.
9: François Hollande.
2: Non. Un politique qu'on cite régulièrement.
10: Ah, banlieusard.
4: Churchill.
2: Winston Churchill. Ah. Bonne réponse.
13: Fabrice.
2: De monsieur Fabrice. Une citation pour Benjamin Montriou qui habite Bordeaux en Gironde.
9: Montriou, il y a toujours des noms quand même.
2: Ah oui, monsieur
9: Montriou.
2: Montriou fait partie de nos auditeurs qui a dit « J'ai toujours rêvé d'un ordinateur qui soit aussi facile à utiliser qu'un téléphone. Mon rêve s'est réalisé, je ne sais plus comment utiliser mon téléphone.
10: » C'est quelqu'un
4: contemporain, ça.
2: Un contemporain.
10: Mais c'est pas un comique, c'est pas très drôle comme phrase.
2: Vous devriez pas dire ça parce qu'on nous dit souvent que vous êtes un de ses héritiers.
10: Pierre Bénichoux.
2: Bonne réponse. Bonne réponse de Sébastien Thoen.
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2: Pour Laetitia Olivier, qui habite Saint-Étienne-de-Fontbellon dans l'Ardèche, je vous emmène à l'Olympia le 9 octobre prochain, c'est-à-dire lundi prochain, dans une

0: semaine pile. Qui pourrez-vous applaudir à l'Olympia?
1: Est-ce que ça serait pas Max Boubile?
2: Non, non, c'est à la Cigale.
3: T'as vu comment je fais dans cette
4: chanteur.
2: Merci beaucoup.
4: Je sais,
3: on en a parlé juste avant l'émission.
0: Et puis franchement, il est pas sûr d'être applaudi.
2: Oh. Ah donc ça y est, maintenant je viens pour me faire
1: mais on va l'applaudir.
2: J'ai été le chouchou, j'ai été aimé.
3: Moi j'ai donné plein de conseils à Max avant sur sa carrière, on a parlé de sa carrière, je lui ai donné plein de conseils, je lui ai dit arrête. Et il sera à la Cigale en mars.
2: Exactement.
0: On a le temps au mois de mars, là je vous parle de lundi.
2: Mais c'est déjà complet.
4: C'est de la chanson.
0: Lundi prochain à l'Olympia.
1: Un humoriste?
4: Chanson?
0: Humoriste non, chanson non.
1: Un étranger?
0: Un étranger non, un français monsieur.
5: Un pianiste peut-être?
0: Pardon?
5: Un pianiste?
0: Un pianiste non. Qui pourra-t-on applaudir à l'Olympia lundi prochain?
2: Est-ce que c'est un homme politique, Laurent Ruquier?
0: Oui, c'est un homme politique.
2: Ah, c'est pas Debré, c'est pas Debré?
0: Non, c'est pour une nuit.
2: Ah, je sais.
5: Ah, c'est la nuit
2: c'est
5: du
2: C'est le droit. Stand-up de Jean-Marie Le Pen. Moi, je l'attends avec impatience.
0: Ce serait un miracle.
3: Très, très drôle.
1: Bardella.
5: C'est pas pour l'anniversaire de la Constitution? Le...
0: Non, c'est pour une nuit spéciale.
4: C'est la nuit de la déprime.
6: C'est rose.
0: C'est la nuit
6: à Séraphel Mezrahi.
0: C'est pas la nuit de la déprime, c'est la nuit de la...
4: Est-ce que ce serait pas la nuit de la philosophie?
0: C'est la nuit de la philo, oui.
3: Alors, qui pourrait...
2: C'est qui est philo?
3: Est-ce que ce serait ministre de la Culture, Imam Abdulmalak?
0: Vous connaissez le nom de la ministre de la Culture?
3: J'ai des sociétés, il me faut des aides, Laurent. Hein. Si je connais pas le nom des gens, à un moment donné, je peux pas les demander. Hein.
1: Ah, mais attendez, c'est pas, il est pas en exercice, j'allais dire Luc Ferry, il est philosophe.
0: Non, ce n'est pas Luc Ferry.
2: Luc Ferry, il a inventé l'école,
6: on n'a rien à voir. C'est un homme?
0: Un homme, oui.
5: Ah ben c'est Bellamy, François-Xavier Bellamy, il est philosophe.
0: Eh ben oui, François-Xavier Bellamy, bonne réponse de Christophe Barbier. La nuit de la philo à l'Olympia lundi prochain.
6: Mais ils vont faire.
0: Il va fêter les 10 ans de ces soirées qui ont été lancées par François-Xavier Bellamy, qui est député européen, qui était tête de liste lors des dernières
5: Pour les
0: européennes.
5: Républicains, oui.
0: Mais là, c'est pas sûr qu'il le soit encore.
5: Ah, il est concurrencé par plusieurs. Certains parlent de Michel Barnier, de Lisnard, d'autres de Jean Brun, le maire de l'Hérault.
0: Et même de Charles Consigny.
5: Et même de Charles Consigny, oui.
4: Qu'est-ce qu'il se raconte? Ils lisent des livres? Qu'est-ce qui se passe à cette nuit-là?
0: Alors écoutez, c'est la nuit de la philo. Alors, je sais pas, il y a BHL qui passe.
2: Bah oui, lui.
5: Oui, je pense qu'ils font défiler comme ça.
0: Ils font pas défiler, ils font des philos.
3: Mais ils font ça à l'Olympia. C'est étrange de faire ça à l'Olympia.
0: Pardon? Là,
3: c'est bizarre de faire ça à l'Olympia.
5: Bah, il fait ses conférences à le Gaveau d'habitude.
3: Oui, c'est ça.
5: Et là, je pense que pour faire plus grand, pour faire plus chic, c'est l'Olympia. Et puis, Olympia, c'est Olympe, c'est la Grèce, c'est la philo.
0: Waouh!
2: Wow. Ah, ouais.
4: Wow.
2: Oui.
0: Ah, ça, c'est bien.
3: Ok.
0: Quoi, ok.
3: Non, c'est bien, c'est chiant, mais c'est bien.
2: C'est chiant. Heureusement qu'on n'est pas au lycée, hein, parce que Christophe Barbier et Paul Elkarat, les deux, ils auraient fini dans la poubelle. Hein.
0: Comment ça?
2: Ah, bah, vous souvenez pas au lycée quand on mettait les élèves qui étaient chiants dans la poubelle?
0: Ah non,
2: qu'est-ce que vous avez pas vécu dans les mêmes lycées que moi, apparemment. C'était même plus au collège, ouais.
0: Comment ça?
2: Ah ouais, moi j'allais souvent dans la poubelle. Quand t'étais un peu bizuté, on te mettait dans la poubelle.
0: Ah, vous étiez harceleur ou harcelé?
2: Oh, j'ai fait les deux. J'ai fait les deux, mais j'étais beaucoup dans la poubelle aussi.
4: Mais ouais, comment ça, être dans la poubelle?
2: Bah oui, parce que t'avais.
4: Elle est grande, la poubelle?
2: Ouais, c'était les années 90 quand j'étais au collège et on mettait les élèves dans la poubelle, ceux qu'on voulait emmerder.
4: Ouais,
2: et je me souviens que les profs ils disaient rien à l'époque, ça leur semblait normal. Ils disaient, oh, il faut que les jeunes s'amusent. C'est vrai. Le harcèlement ça existait, ouais. Enfin, ça existait, ouais, mais sûr. C'était pas un concept quoi.
5: Mais Max a complètement raison, ouais.
4: Ouais. C'est vrai. Et alors, vous avez été dans la poubelle?
1: Une fois, oui.
2: Bah, tu vois, tu vois.
3: Oui, mais c'était jeudi dernier.
2: C'était pour acheter cette écharpe. Ou vous croyez qu'il a trouvé son écharpe rouge?
5: Mais j'étais dans un lycée sport-études. Moi, c'était les études, les autres, c'était le sport.
3: Ça, c'est la meilleure vanne de l'émission. C'est pas étonnant que t'es figure d'une poubelle. Hein.
5: Et j'avais deux copains hockeyeurs.
0: Ah oui.
5: Et donc, je les ai recrutés.
3: Attends, t'étais sport-études de quoi, du coup, toi?
5: Ah ouais. Moi, j'étais études, j'étais pas sport. Ouais.
0: On avait compris.
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0: À je voudrais maintenant vous poser une question zoologique pour faire plaisir à Laurent Baffin et pour Jean-Michel Talaron qui habite Mulhouse. Si je vous dis que le mandril est bleu, blanc, rouge, pouvez-vous me préciser pourquoi et comment?
9: Bah parce qu'il a ses attributs, c'est la reproduction de son derrière sur son nez. C'est un singe de la famille des babouins et c'est ses couleurs qu'il arbore pour la parade nuptiale.
4: Sur le nez?
9: Ah ouais. Sur le nez.
0: Alors qu'est-ce qu'il a de bleu, qu'est-ce qu'il a de blanc et qu'est-ce qu'il a de rouge?
10: Alors moi je dirais le front bleu, le nez blanc et la bouche.
1: Non, il a le nez rouge.
9: Il a le nez rouge.
0: Alors il a le nez rouge, ça c'est bon.
2: Et la bouche blanche.
9: Il a les yeux bleus?
0: Non.
9: Le cul bleu?
0: Non. Vous avez une partie de la bonne réponse, cher Laurent, parce qu'effectivement, le mandril, c'est bien un babouin. Ça fait partie de la famille des cercopithèques, sont des singes.
2: Il a le cucu tout blanc.
0: Alors, non, c'est pas le cucu là blanc.
10: Non, je
4: les
10: mains.
4: Couilles.
9: Les
4: couilles.
9: C'est le
0: torse. Pardon.
4: Les coucougnettes.
0: Alors quoi, les coucougnettes?
4: Les couilles.
9: Elles sont bleues.
10: Les testicules.
9: Elles sont bleues.
0: Alors, les testicules sont bleues.
2: Oh, comme c'est joli.
0: Oui. Effectivement.
10: Comme les sont. Et son sexe est blanc.
0: Et c'est pas le sexe qui est blanc.
9: Le cul.
0: Non, non.
10: Je sais. Il a les cheveux, une petite coupe à l'iroquoise bleue.
0: Il a le nez rouge.
9: Les joues blanches. Ouais.
0: Il a les couilles bleues.
1: Ouais. Ah. Il a les couilles.
9: Ça dépend de la température.
1: Elle a les couilles bleues. Belinda.
2: On cherche le blanc.
9: On le rencontre quand?
1: On dirait une chanson de Claude François.
0: Ah, il avait qu'à pas voter Rassemblement National.
9: Le blanc n'est pas sur le visage, Laurent?
0: Non, alors le visage.
4: Sur le torse.
0: Presque.
10: Le cou.
0: Il a une collerette blanche. Ah. Il a le nez rouge, une collerette blanche et les testicules bleus. C'est quand même une bonne réponse de Laurent Baffie du babouin. J'ai une autre question animalière pour monsieur zoologique, pour monsieur Baffie. Bah oui, mais il aime ça, vous savez. Quel est l'autre nom du nandou? Le nandou qu'on trouve plutôt en Amérique du Sud.
9: Le casoar?
0: C'est-à-dire?
9: L'autruche.
0: L'autruche, bonne réponse de Laurent Baffie. Pour monsieur Sapin, donc de Camaret-sur-Mer.
10: Ah, moi je connais le curé de Camaret.
0: Encore une question animalière.
11: Mais t'es pas loin du sapin.
0: Pouvez-vous me citer, allez, deux exemples d'anatidés?
9: Bien sûr. Le canard, le colvert.
2: Il est chiant, Paul Elcarat, là.
9: Voilà.
0: Le canard et quoi d'autre?
4: L'oie.
9: Le colvert, la.
0: Le colvert, c'est aussi
4: le
0: canard.
4: Le cygne.
9: Le grèbe, le foulque.
10: Mais non, mais.
2: Le pigeon.
1: Le cygne.
10: L'oie.
0: L'oie. Le canard.
10: Dit. Mais oui, il arrête pas de répéter les mêmes noms.
4: Le cygne.
2: Pas tout ce qui fait du foie gras, quoi.
0: L'oie, le canard, le cygne. On fait pas du foie gras avec un cygne.
1: Ah bon? On va essayer.
0: Mais en tout cas, effectivement, ce sont des anatidés, les oies, les cygnes, les canards et effectivement, les autres volatiles apparentés. Mais les trois principaux, on va dire, les génériques, ce sont les canards, les cygnes et les oies qui sont tous des anatidés. Bonne réponse de Laurent Baffie.
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0: Pour Anne Miou, qui habite Vernouillet dans les Yvelines, pouvez-vous me dire sous quel autre titre on connaît mieux le roman 120 minutes pour sauver le monde?
10: Ah, je sais.
4: 120 battements.
2: 120 battements par minute.
0: Ah, pas du tout. Non. 120 minutes pour sauver le monde, c'était le titre d'un roman.
4: Il a été français?
0: Non, pas français. Un roman américain qui a été adapté ensuite au cinéma sous un autre titre.
10: En quelle année?
2: 24 heures chrono.
0: D'ailleurs, j'ai dit américain, pardon, anglais, britannique.
10: Est-ce que vous pouvez 4 mariages, un enterrement?
0: Ah non, pas du tout.
2: Je sais pas vous, mais moi j'en peux plus des maths. Non, c'est Jean-Phi qui peut avoir la réponse.
4: C'est un roman d'aventure ou un film
2: d'aventure? Trois questions sur les maths, là je suis à bout là. Alors 120 minutes, ça fait 2 heures. OK.
10: C'est 2 heures moins le quart avant Jésus-Christ.
0: Pas du tout.
2: Le monde.
10: Est-ce que le film de quelle année?
2: Il dure 2 heures le film ou pas? C'est un rapport avec Poutine ou pas?
4: Non, le genre
2: parce
4: du
2: que,
4: film.
2: Parce que est-ce que Macron a eu 2 heures Poutine au téléphone? Ça fait 120 minutes.
10: 120 minutes.
2: Est-ce que c'est un rapport avec l'actualité?
1: Est-ce qu'il y a une version longue?
0: Alors, c'est un rapport avec l'actualité. C'est évidemment à cause de ce qui se passe dans le monde actuellement que j'ai eu l'idée de vous poser cette question.
4: Le cuirassé Potemkin.
0: Ah non, parce que c'est effectivement un film qu'il faut revoir. D'ailleurs, un film qui n'a pas vieilli, bien qu'il soit quand même.
1: Opération Rouge.
10: Non, la Stanley Kubrick.
0: Exact.
10: La guerre, c'est la sur la guerre des tranchées de 1914.
0: Ah, non.
10: Le sentier de la gloire.
0: Ah non, ça c'est avec Kirk Douglas.
1: Apocalypse Now.
4: Eyes Wide Shut.
0: Comment vous dites?
4: Eyes Wide Shut.
10: Ça, c'est le truc des échangistes, je m'étonne, je connais.
1: Et c'est Tom Cruise et tout.
0: Mais quel rapport?
4: Je me dis aucun rapport, je le dis.
10: Je l'ai.
4: L'autre, il a droit et Stéphanie Nicolas, c'est pas moi.
10: La meuf, elle a jamais lu un livre de sa vie, quoi.
0: Et quel rapport il y a entre...

0: partout avec Nicole Kidman et Tom Cruise et 120 minutes pour sauver le monde.
1: J'en sais rien, mais l'autre il s'est fermé tout, Esteban.
2: C'est dingue. Et je vais pointer du doigt, Gaël.
0: Mais l'autre il se permet tout. L'autre, on le fait venir ici parce qu'il est débile.
2: Qui applaudit? Ah oui, le public, super, super, la discrimination, super.
0: Vous,
2: on m'applaudit.
0: On vous fait venir parce que c'est une minorité. Non, on vous fait venir parce que vous êtes écrivain. Vous comparez pas à ce génie qu'est Esteban.
2: Merci,
1: Orange Mécanique.
2: Laurent.
3: Non, Barry Lyndon.
1: Ah oui.
4: Non.
0: Non.
2: Est-ce que c'est un film de Kubrick?
0: Pardon. C'est un film de Kubrick.
4: Alors, sur le Vietnam.
1: Alors. Ah oui, Good Morning Machin.
0: Ah, Good Morning Vietnam, non. 120 minutes pour sauver le monde. Tout est dans le titre.
1: Il faut sauver le soldat Ryan.
5: C'est Prick Prick, c'est pas Prick Prick.
3: Il a fait 9 ou 10 films. Si on les fait tous, on va tomber dessus.
5: Orange Mécanique.
3: On l'a dit. Il a fait Barry Lyndon. Il a fait Orange Mécanique.
2: Ouais, bah ouais.
3: Il a fait L'Odyssée de l'Espace. Il a fait Eyes Wide Shut. Il a fait 2001 L'Odyssée de l'Espace. Et après, il reste 4 autres films.
1: Mandarine électrique.
4: 120 millions. Est-ce que c'est en un mot? Est-ce que c'est en un mot?
0: En France, c'est en deux mots.
5: Ah, mais en anglais, non.
1: À l'intérieur, il y a Save the World, il y a un truc comme ça.
4: Est-ce qu'il y a la définition de durée, de temps?
0: Non.
3: Y a-t-il un nom propre dans le titre anglais?
0: Non, dans le titre français, en revanche.
3: Ah oui?
2: Monsieur.
0: Et dans le titre anglais, enfin américain, parce que c'est un film américain, un peu aussi, oui, un titre, il y a un nom.
4: Sauver Willy? Non, pardon.
2: De Kubrick.
0: L'autre, il pense à son autobiographie.
3: Donc c'est dans sa période quand il était aux États-Unis qu'il a tourné le film.
0: Ah ben le film date de 1964. Si ma mémoire est bonne, c'est un film en noir et blanc très réussi. Je l'ai revu.
1: Avec qui?
0: Je l'ai revu il y a pas longtemps avec quelqu'un qui joue plusieurs rôles dans le film.
2: Excellent.
4: Donc il y a un nom propre à l'intérieur de ce titre.
5: C'est Eddie Murphy.
0: Pardon.
5: C'est Eddie Murphy.
2: Ah ouais, madame.
0: Eddie Murphy dans un film de Stanley Kubrick. Écoutez.
2: Alors,
3: est-ce que vous pouvez donner le nom de l'acteur ou ça va nous aider?
0: Ce serait trop facile.
5: Full Metal Jacket.
0: Non.
5: Ah oui.
1: Il est où le nom propre là? Je comprends pas.
0: Jacket. Pour lui, c'est Jack S.
5: Moi, on m'appelle Jacket.
3: Ah, ça va m'énerver si je trouve pas.
5: Il est la Jacket.
3: Et Stanley Kubrick.
0: Ah oui, c'est pourtant un de ses meilleurs.
5: Très blanc.
0: Et effectivement, un des plus anciens.
1: Attendez, je vais me donner une chance. Laurent. C'est adapté donc d'un livre.
0: Oui, adapté d'un livre.
1: Et donc le livre a été écrit par un Américain, par un Anglais.
0: Un Anglais. Peter George, si ça peut vous aider.
5: Ah oui, Peter George.
2: Laurent, est-ce que les cascades ont été faites par Rémi Julienne? J'ai besoin de cette info pour restituer la
3: filmo. Les stars aux États-Unis en 64, c'est Charlton Heston.
0: C'est un film qui fait peur quand on le revoit.
5: Shining.
0: Non, qui fait rire et qui fait peur et que je vous conseille de revoir en ce moment parce que ça n'a évidemment ça a toujours un peu vieilli un film.
4: Ah, Docteur Folamour.
0: Docteur Folamour. Bonne réponse de Johan Rioux.
3: Bravo.
0: Docteur Folamour avec Peter Sellers qui joue plusieurs rôles, évidemment. Peter Sellers qui est génial, évidemment, dans ce film. Et on croit parfois que c'est un film de Peter Sellers ou de Blake Edwards, puisque souvent ils ont joué ensemble. Mais c'est un film, évidemment, de Stanley Kubrick, Docteur Folamour, que je vous conseille de revoir en ce moment. Bravo, Johan Rioux, vous nous avez sauvés en moins de 120 minutes.
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0: Une question pour Jean-Pierre Pierron, qui habite Bonneuil-sur-Marne. Une question qui va nous permettre de parler de quelqu'un qu'on aimait bien. D'ailleurs, on a évoqué son nom l'autre jour quand on était au Lido, parce qu'on s'est rappelé qu'il avait joué ici à Paris la version française du Rocky Horror Show, qui se jouera bientôt au Lido, une comédie musicale qui avait été adaptée au cinéma aussi sous le nom du Rocky Horror Picture Show. Et ce garçon dont je vous parle, c'est Tiki Olgado. Ah, oui. Alors lui, ça fait vraiment 20 ans qu'il nous a quittés. On est rendez compte comme le temps passe. Il est mort le 22 janvier 2004, donc il y a pile 20 ans. Les plus jeunes ne se souviennent peut-être pas bien de Tiki Olgado. Mais effectivement, on le voit dans Amélie Poulain. Son dernier film, c'est Un long dimanche de fiançailles. Mmh. Il est dans Monsieur Batignol. Dans Une belle époque, dans Meilleur espoir féminin aussi d'ailleurs. Ouais. Isabelle, j'en parle puisque c'est vous qui avez écrit ce film. Plein de films tournés dans les années 90 essentiellement parce qu'il a eu une carrière tardive en tant qu'acteur vu qu'au départ, il travaillait avec Claude François, hein, c'est bien ça.
8: Il était secrétaire de Claude François, il a été secrétaire de plusieurs artistes et chanteurs.
0: Ouais. Il a travaillé pour Johnny Hallyday, ouais. Il a été manager du groupe Martin Circus et puis un jour, comme ça, il s'est mis à jouer dans un film, on lui a proposé un rôle et c'est Gérard Jugnot d'ailleurs surtout ouais. qui l'a fait éclater grâce au film une époque formidable et là, il n'a pas arrêté de tourner pendant toutes les années 90. Tiki Olgado, qu'est-ce que vous dites, vous ?
9: Je dis, vas-y, Isabelle, fais-moi éclater.
10: Éclater quoi ?
1: Éclater.
4: Ça peut être mal, mal interprété. Hein.
9: Bah, attends.
10: J'avais titre, pas compris. Titre.
0: Titre. Faites-moi un furon, je n'en plus. Mais,
9: bah ouais.
0: Mais c'est vrai que Junio a fait éclater Tiki Olgado et que Tiki Olgado voilà, nous a quittés il y a 20 ans. Vous allez me dire, est-ce qu'il y a une question là-dedans ? Bah oui, j'ai quand même trouvé une question parce qu'il se trouve que Tiki Olgado, quand il est mort d'un cancer d'ailleurs, il a eu une dernière phrase qu'il a prononcée devant les caméras de Claude Lelouch parce qu'il avait demandé à Claude Lelouch de venir le filmer à l'hôpital, sur son lit d'hôpital, pour laisser un message posthume. Et quelle était cette phrase qu'a prononcée devant les caméras ?
1: Il était à l'hôpital ?
0: Oui, il était à l'hôpital et un message qu'il adressait à tous ceux qu'il aimait.
9: C'est devenu une devise connue maintenant ?
0: Oh, c'est pas une devise, c'est plutôt un conseil.
8: Ouais. Respirez, soyez heureux.
1: Aimez la vie.
0: Ah non, mais c'est.
8: Prenez soin de vous.
0: Mieux que ça, plus précis que
9: Isabelle,
0: ça.
9: Isabelle, éclate-moi.
10: Oh, le message.
1: C'était un cancer de quoi ?
0: Ah, bah justement.
1: Voilà. Arrêtez de fumer.
0: Et voilà. Sa dernière phrase.
1: Moi, je ne l'ai pas entendue, c'est pour ça que je continue.
0: Sa dernière phrase à Tiki Olgado, ce message posthume devant les caméras de Claude Lelouch, c'était : il faut dire aux gens qu'il faut complètement arrêter de fumer.
1: En même temps, c'est pas un posthume, c'est entume.
8: C'est prétume.
10: Ou enclume ?
0: Non, c'est un message posthume parce que ce message, il a demandé à Claude Lelouch de le montrer une fois qu'il était mort.
1: Oui, mais l'enregistrer entume.
0: Oui, mais tout ce qui est posthume, est fait de son vivant.
3: De son vivant.
0: Une pièce.
10: Ah bah oui.
3: Ah non, mais t'es à 22, hein, ma pauvre. Ah ouais.
10: À moins que tu reviennes en esprit pour passer un message.
8: Œuvre, mais... Une œuvre posthume, c'est une œuvre qui est publiée après la mort. Et c'est pas une œuvre qui est écrite après la mort.
1: Prends ton guignol et Kirsch, et puis voilà.
10: Il y a que Yagel Didier qui peut donner des messages posthumes.
0: Oh, l'autre, il nous ressort, c'est voyant.
3: DJ, t'as dit ?
10: Yagel Didier, c'est pas celle qui parlait avec Marie-Antoinette ? Je sais pas qui.
8: Ah, ben, c'est pas Corabanne, ça.
10: Non, lui, c'était la station Mir.
0: Vous pourriez peut-être rendre un hommage à Tiki Olgado, Isabelle, en réalisant un film qu'il a toujours eu envie de concrétiser, qu'il n'a jamais fait. Il a, pendant longtemps, il n'a jamais pu le faire, eu pour projet de raconter l'histoire.
3: Oh mon Dieu.
8: Attention.
10: Oh là là,
1: qu'est-ce que c'est pour moi.
8: Ça sent le film sérieux. Ça pue le film d'auteur.
3: C'est la vie d'une prostituée.
0: Je vous dis ce qui est écrit, moi. Puis peut-être que monsieur...
9: Carrément, j'y vais droit au but, moi.
8: Là, tu peux percer, mon pote.
0: Il pourrait jouer là-dedans. Tiki Olgado n'a jamais eu le temps de concrétiser son projet de film racontant l'histoire d'un Toulousain parti en Chine ouvrir un restaurant de cassoulet.
8: Adil, je te vois dedans.
9: Ouais, je peux jouer ce rôle facile.
8: Ah ouais.
1: Alors, avec les moyens qu'on a maintenant au cinéma, ce sera pas en Chine,
8: ce sera à Belleville.
1: Voilà.
0: Dans le 13e. Dans le 13e. Et puis, ça sera une choucroute. Bon. Bah, Stevie, je vous vois bien dans le rôle du Fayot.
10: Non, je suis plus élégant. Moi, je suis l'oignon.
8: La saucisse.
0: Un autre film, et là, c'est pour monsieur Adil Rami. C'est la question Disney du jour. Puis, c'est Adil Rami a une spécialité, c'est les films Walt Disney.
1: Bah, faut bien en avoir une spécialité, moi je dis. C'est bien.
0: C'est bien.
9: Bah, attends, t'as pas dormi avec moi encore.
1: J'ai pas d'air.
10: Ah, fais-moi Alice au pays des merveilles.
0: Je crois qu'elle a pas envie de dormir, vous voyez, avec vous.
10: Oh là là.
1: C'est quoi la question ?
0: Eh bien, la question nous permet. permet de passer du cassoulet à Ratatouille, puisque j'ai choisi ce film qui est d'ailleurs pas Disney, mais un Pixar.
11: C'est les cousins.
0: Mais voilà, c'est quand même un film qui a très très bien marché. Ratatouille, tout le monde connaît évidemment le nom du jeune rat Rémi, qui va devenir un grand chef. Mais comment s'appelle le restaurant dans Ratatouille ?
9: Alors, Linguini, c'est le machin, son ami, et le restaurant s'appelle... Ah putain.
0: Mais c'est vrai que le copain s'appelle...
9: C'est le nom du chef ou pas, le restaurant Gusto ?
0: Exactement, Auguste Gusto. Bonne réponse, Nabil Rami. Allez. Ben voyez, vous au moins, vous répondez aux questions qui sont dans votre domaine.
11: Oui. Bon, il est très limité. Hein. On va pas faire 10 ans de questions de Disney. Quoi.
3: Oh, bah, il y a suffisamment de Disney pour faire 200 ans de questions.
0: Et c'est Jean-Pierre Marielle qui, dans la version française, faisait la voix d'Auguste Gusto, le restaurateur à qui appartient ce restaurant, chef cuisinier étoilé, Auguste Gusto. Chez Gusto, c'est le nom du restaurant. Et effectivement, le jeune commis de cuisine s'appelle Alfredo Linguini. Bravo, vous connaissez votre ratatouille par cœur.
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0: Une question pour Claudine Matty. Elle habite Ornu en Belgique. Vous connaissez Ornu, monsieur Gueluc ?
13: Ah oui, et comment ?
0: C'est où Ornu ?
13: Donc en Belgique.
0: Bon, je passe alors. Je vous emmène à Montpellier. Quand en 1924, Marcel Denamiel travaillait devant sa boutique au 22 rue du Grand Jean à Montpellier, il n'imaginait pas que son gendre deviendrait plus célèbre que lui en reprenant sa boutique. Mais comment s'appelle son gendre à Marcel Denamiel ?
2: C'est une marque maintenant ?
0: Absolument.
2: Port Salut ?
0: Non.
11: Redites-nous où ça se passe ?
0: À Montpellier.
11: À Montpellier.
0: Ça se mange ? Rue du Grand Jean, 22 rue du Grand Jean. Alors ça se mange, on va dire c'est alimentaire.
2: Le calisson ?
0: Le calisson, non.
11: Ça n'est pas
14: du reste une spécialité de là-bas ?
0: Ah non, pas du tout.
1: Non mais attendez, il faut préciser, ça se mange mais pas tout à fait.
0: Non, j'ai pas dit que ça se mangeait, vous m'avez demandé si c'était alimentaire.
2: Ça se suce.
14: Ça se boit. Non mais ça se boit.
2: Non mais ça peut être Valda, ça peut être
0: Ça se boit, ça s'utilise, ça se boit.
14: C'est un sirop, c'est un sirop ?
0: Un sirop, non.
11: Tessert,
0: non.
13: Pastis.
2: Quinquina.
0: Quinquina, non.
13: Attendez, si ça s'utilise, vous dites ça s'utilise, ça se boit, de l'eau.
0: Oui, parce que vous me demandez si ça se boit, je vous réponds oui, ça se boit essentiellement, mais je sais que si jamais je vous dis seulement ça se boit, vous allez me dire mais on peut faire ça, Didier.
11: Bernard Cazeneuve.
0: Je vous connais tellement maintenant.
11: C'est comme ça. C'est comme ça que vous nous voyez.
0: Je suis obligé maintenant de prendre toutes les précautions vu la mauvaise foi ambiante dans cette émission.
2: C'est alcoolisé.
0: Non.
13: Ça se boit, mais ça s'utilise aussi pour faire autre chose.
0: Si vous en avez envie, oui. Essentiellement, majoritairement, ça se boit. Mais comme, je vais recommencer.
2: Vaseline.
0: Comme si je vous disais seulement ça se boit, vous me direz, ben oui, mais on peut aussi l'utiliser.
13: Mais on n'a jamais parlé comme ça.
0: Je vous vois venir gros comme des maisons, les
13: gars. Je dis pas à Gaël, mais nous, on vous a jamais parlé comme ça.
2: C'est du réglisse, de la réglisse.
0: Non.
13: Du sirop.
0: Du sirop, non.
14: De l'anis. De l'anthésite.
0: De toute façon,
14: du picon.
0: C'est le nom du gendre qu'on cherche.
13: Ouais. Oui. Ah, il s'appelait...
11: C'est un médicament ?
0: Un médicament,
11: non. Ah ! Pernod !
0: Non, Pernod, non.
1: Mais c'est pas le truc qu'on met dans la bière, là ? Picon ?
0: Picon, non.
13: Non, oh, elle connaît
14: mais
13: tout.
14: Mais c'est alcoolisé ?
0: Non, je vous ai déjà demandé.
14: Ouais, mais je voulais être sûre. Ouais.
1: Parce qu'elle aurait elle aurait trouvé tout de suite.
2: Cronenbourg.
13: C'est pas
0: alcoolisé, Cronenbourg, Bernard.
2: Pour moi, non.
13: Un jus. Mais ça,
0: vous n'êtes pas malin.
1: Non. Ah, c'est le Gambetta.
0: Le Gambetta, non.
13: Donc, il y a un lien avec l'actualité.
0: Bien sûr.
13: Ah, voilà.
2: C'est de l'eau.
0: Non.
14: Est-ce que c'est fait à partir de quelque chose de naturel ?
0: Oui, absolument.
11: C'est du soda ?
0: Du soda, non.
11: Du jus ?
0: Non.
2: Quel lien avec
0: du jus, qu'est-ce que c'était du jus ?
11: Du jus de fruit.
0: C'est du jus, mais...
14: Donc c'est un nom propre, hein.
0: Mais c'est pas un jus de fruit, oui.
1: C'est un jus de racine.
0: De racine, oui.
13: Un jus de légumes.
0: De légumes, non.
13: Un jus de viande.
11: C'est pas Julien Ducrot ?
0: Julien Ducrot, non.
11: Mais c'est les épices. C'est les épices.
13: C'est des carcasses.
0: Rien à voir avec Ducrot.
2: Pourquoi ça a un rapport avec l'actualité, Laurent ?
0: Pardon ?
2: Pourquoi ça a un rapport avec l'actualité ?
0: Qu'est-ce que je réponde à cette question ? Pourquoi ça
2: n'importe quoi.
0: Laurent, de ces questions, pourquoi ça a rapport avec l'actualité ? Parce que c'est dans l'actualité.
14: Est-ce que vous en buvez ?
0: Oui.
14: Le matin ou le soir ?
0: Trop, d'ailleurs.
1: Ah, c'est de la rhubarbe ?
0: Non.
11: De la cigarette ?
13: Café.
0: Pardon ?
13: Monsieur Café ?
2: Monsieur
13: Jacques Vabre !
0: Bonne réponse de Stevie Boulet ! Voilà. Eh oui !
15: Ah bah oui,
16: ah bah oui, la croisière.
15: Il y a une transat.
0: Pas la, c'est croisière, pas une croisière.
16: Si moi j'y vais, ça sera une croisière.
0: La transat, Jacques Vabre, réfléchissez un peu de temps en temps. Voyez.
15: Mais oui.
0: Il a réellement existé, Jacques Vabre. Ah oui. C'est le gendre de Marcel Donamiel qui a repris la boutique. Au départ, il torréfiait le café devant la boutique, la fameuse rue du Grand Jean à Montpellier. Et effectivement, monsieur Donamiel n'imaginait pas que son gendre, Jacques Vabre, deviendrait bien plus célèbre que lui.
17: Carrément.
0: Un jour. Jacques Vabre, qu'on a aimé évidemment dans la publicité quand il allait là-bas.
18: Sur les hauts plateaux.
0: Ah oui, sur les hauts plateaux.
19: Avec sa mallette.
0: Eh oui, mais non.
16: Ah, c'était vraiment lui qu'on voyait?
0: Non. Mais non, mais il n'est pas celui-là, Gringo. Vous voyez, c'était, c'était chouette.
18: C'est Raffarin qui travaillait chez Jacques Vabre.
0: C'est vrai?
18: Oui, absolument. Oui.
0: Ah, je croyais que c'était un autre homme de Paris, moi.
18: Non,
15: Vous connaissez, à propos de la transat, il y a forcément, ça me fait penser à la mer. Et c'est l'histoire, c'est un plongeur qui fait de la plongée. Et il est avec des bouteilles, un masque et des palmes. Et tout à coup, il voit descendre à côté de lui un mec en apnée. Il est impressionné parce qu'il est déjà à 15 mètres. Alors, il est un peu vexé. Et puis, il continue à descendre et il descend à 20 mètres, 25 mètres. Et l'autre descend et le suit à 25 mètres. Puis, il est à 30 mètres. Et puis, à un moment, il prend, vous savez, ils ont une petite tablette avec avec un stylo hydro, comment on appelle ça? Aquafuge, enfin, qui peut écrire sous l'eau. Et il dit, et il lui écrit, mais comment tu fais pour, comme ça, sans bouteille, si bas? Et l'autre prend la plaquette et il écrit, je me noie, connard.
0: C'est une jolie histoire, Gringo.
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0: Qui, hélas, n'a pas été défendu par sa vieille Betsy entre février et mars 1836 et en est même mort.
17: Qui n'a pas été vieille Betsy, c'est un animal. Hein.
0: La vieille Betsy n'était pas un animal.
16: Est-ce que c'est une personne humaine vivante ou
0: qui
16: pas
0: est mort, je vais poser la question différemment si vous voulez, qui est mort malgré sa vieille Betsy en février-mars 1836.
16: Est-ce que c'est le nom de son fusil, par exemple, sa
0: Betsy? Exact.
15: Oh là, c'est malin.
0: Bravo, monsieur Beaugrand.
17: C'est sa femme, moi.
16: C'est quelle date?
17: Mais c'est un vrai personnage ou c'est un personnage de film ou de dessin animé?
0: C'est un vrai personnage, madame.
16: Américain.
0: Puisque je viens de vous donner les dates. Alors, vous savez comment c'était à cette époque-là, on n'a pas les dates.
22: Ouais. Ah, mais attendez,
15: c'est Gérard, c'est un cow-boy.
22: Non, c'est pas, il n'a pas eu un problème avec Fort Alamo.
0: Oui.
22: Davy Crockett.
0: Et c'est Davy Crockett. Bonne réponse.
22: Elle s'est enrayée parce qu'il n'a pas pu tirer, il s'est fait tuer en retour.
15: Moi, je ne savais pas que c'était un vrai personnage, Davy Crockett.
17: Bah oui, moi non plus, c'est pour ça que je posais la question, parce que je savais bien que Davy Crockett, il y avait eu ce problème-là.
23: Davy Crockett, l'homme qui n'a peur.
15: Voilà, c'est ça.
17: J'étais sûr qu'il n'avait pas existé, moi, Davy Crockett. J'ai le déguisement, j'ai tout, moi.
0: Comment ça va, le déguisement?
15: Ah, tu gardes tes soirées pour toi, Dari.
16: Moi aussi, j'avais la panoplie.
17: Avec la
18: queue de renard.
17: Bah oui, on avait tous les deux la queue.
0: Davy Crockett a existé.
17: Gérard l'a toujours. Hein.
15: Il l'a pas derrière la tête, en principe.
17: Les
15: enfants. On essaie d'élever un peu l'émission, s'il
0: justement,
15: vous plaît.
0: Justement, ça
17: prend. Une panoplie.
24: La tête de qui?
0: En tout cas, Davy Crockett s'est vu confier la garde de la palissade sud du fort à
22: J'ai cru que vous alliez dire autre chose.
0: Et la légende a retenu qu'il il serait mort en effectuant une sortie. Il a été fait prisonnier par le général mexicain Manuel Fernandez Castrillon, qui l'a exécuté avec une douzaine d'hommes. Bon, d'autres disent tout simplement qu'il a fait partie des morts lors de l'assaut final et que son fusil, la vieille Betsy, n'a pas servi ce jour-là. Il l'avait appelé Betsy en hommage à sa sœur, Davy Crockett.
15: Qui était vieille.
0: Comment ça?
15: Non, sa sœur, pour vieille Betsy, je ne sais pas.
22: Mais c'est drôle, ça, dimanche.
15: La vieille sœur.
22: Toi, tu devrais faire humoriste.
16: Hein. Ouf. Je me fais charrier. Par Paul Elkarat.
15: Il est méchant.
16: C'est le bout du monde.
0: En tout cas, on a tous aimé regarder Davy Crockett.
17: Ah oui.
18: C'est un feuilleton de télé, Davy Crockett.
15: Oui.
22: Écoute, Gérard.
15: Quand tu le chantes, ça donne envie de regarder.
18: J'avais la palette. J'avais même la corne où on soufflait.
15: Oh là là là là.
17: Moi, je pensais que c'était comme Zorro qui n'avait pas existé.
15: Mais Zorro
22: existe. Et Zorro n'a pas existé. C'est issu d'un roman de Johnston McCulley.
15: On m'a dit qu'Albator n'avait pas existé.
22: Quoi?
15: Oh, vous me saoulez. Et Goldorak non plus.
18: Et Tintin.
22: Tintin est issu d'une personnalité connue qui s'appelait Pal Ulde.
4: Je pense que la dame va nous rappeler en disant qu'il dit n'importe quoi.
5: Non, je t'assure que c'est vrai.
0: Pour Gauthier Chandron, qui habite Perrières dans le Calvados, la question suivante concerne justement des héros de bande dessinée. On les avait appelés les héros les plus cons de la BD. Et ils s'appelaient Grabadu et Gabalyouchou. Mais qui est l'auteur de cette bande dessinée?
5: Tiffé Tondu?
0: Mais non, je viens de vous donner leur nom, monsieur Elkarat. Soyez pas aussi con que Boublil.
5: C'est pas être aussi con. Ça aurait pu être leur vrai prénom.
7: C'est une balle perdue.
0: Grabadu et Gabalyouchou sont les noms des deux personnages de bande dessinée qu'on a appelés à l'époque les héros les plus cons de la BD.
5: C'est Peyo.
0: Ça sortait dans Vaillant dans les années 60. Et je vous demande le nom.
7: C'est belge.
0: Le nom du dessinateur créateur de Grabadu et Gabalyouchou.
4: Bon, il est connu pour une autre bande dessinée beaucoup plus célèbre.
19: C'est pas Hergé.
24: C'est à quelle époque?
0: Ce n'est pas Hergé.
4: Uderzo.
7: Fortin.
0: Fortin. Franquin. Uderzo non plus.
24: Chef, celui qui a écrit Bécassine.
0: Non, non.
19: Celui qui a écrit Pim Pam Poum.
0: Non.
4: Est-ce que si jamais on donne le nom du personnage, l'autre personnage célèbre qu'il a créé, tout de suite son nom à lui va apparaître.
0: Il y a des chances, oui.
19: Ah, celui qui a les trois pieds nickelés là.
0: Ah, les trois pieds nickelés.
5: Ah, non, c'est Forton.
0: Ribouledingue, Filochard. Et non.
4: Est-ce que c'est une bande dessinée qui a encore du succès aujourd'hui?
0: Il y en a fait plusieurs qui ont eu du succès.
24: Il y avait pas Zig et Puce?
0: Ah oui, mais c'est pas lui.
4: Il y a pas les Tuniques Bleues?
0: Non plus.
19: Il a été dessiné dans Fluide Glacial?
0: Non, c'était...
7: Il est mort!
0: Alors écoutez, il est mort en 2011.
4: Ah oui. Et il continue à faire des bandes dessinées?
0: Bah non.
4: Non mais.
24: Bah non, c'est mort.
4: Dans les années 2000, il continue à faire des bandes dessinées?
0: Ah bah oui, bien sûr. Ce qu'on dessine, c'est jusqu'à la
24: plutôt
0: fin.
24: Plutôt pour enfants ou des bandes dessinées adultes?
7: Ça c'est.
4: Est-ce qu'il faisait Natacha, hôtesse de l'air?
0: Non plus.
19: Oh, c'était bien ça.
4: Est-ce qu'il a. Le personnage célèbre qu'il a créé, c'est un héros ou c'est plusieurs?
0: Ah, il y a tous les genres. Hein.
19: Les Picsou. Raon, c'est lui qui faisait Raon.
0: Ah non, il faisait pas Raon.
7: C'est pas lui qui a fait Bob Flappy?
0: Ah, je peux vous
4: Bob
0: aider.
4: Bob Flappy.
7: C'est quoi cette BD d'avant
5: du Moyen-Âge?
7: Bob Flappy. C'est pas que lui, Bob Flappy.
0: Bob Flappy.
7: C'est incomplet.
4: Bob Flappy.
7: J'adore Bob Flappy. Ouais, c'est comme.
0: La jeunesse de Gérard Jugnot. J'imagine le petit Gérard en train de dire Bob Flappy.
7: Mais c'était dans les années 60.
4: Ah oui.
0: Alors c'est lui aussi qui a créé et dessiné Totoche, si ça peut vous aider.
4: Ah, Totoche.
19: Et Pif, non?
0: Pif, non. Non.
7: Totoche.
0: Mais il y a deux héros.
4: Parce que moi, une Totoche, c'est autre chose. Donc c'est quoi Totoche?
19: Quoi pour toi, une Totoche?
4: Bah, une Totoche, c'est là où les garçons ils s'amusent.
7: Une Tocha.
0: Oui, oh, ouais. Merde. Ça n'a rien à voir avec tout ça. Il faut faire très attention à ce que je dis. Pardon.
5: C'est Edika.
0: Pardon, Isabelle Mergot. Il est né à Stockholm, puisqu'une fois qu'on est né à Stockholm, on y est éternellement. Mais comme il est mort, bon bah voilà, je me permets de dire qu'il était né à Stockholm, mais il est mort à Pont-l'Abbé d'Arnoux.
4: Est-ce qu'il avait un nom qui sonnait suédois?
0: Non, mais c'est un nom de dessinateur connu parce que on lui doit deux grands, et particulièrement un grand héros de
4: Ricochet,
0: de bande dessinée,
5: Gaston Lagaffe,
0: d'ailleurs, qui perdure aujourd'hui encore.
24: Qui a été adapté en dessin animé ou pas?
0: Et même en film, oui.
7: Il n'a pas été assassiné avec.
0: Ah non, il n'a pas été assassiné.
24: C'est plus pour les petites filles ou pour les petits garçons?
0: Il a travaillé pour Pif Gadget, pour Vaillant.
4: Ah, voilà. Pif Gadget.
7: Était communiste.
4: C'est pas lui qui a fait Raon, donc.
0: Non, mais par exemple, Corinne et Jeannot, ça vous dit quelque chose?
4: Ah oui.
5: Corinne et Jeannot, c'est mes voisins du 4e.
0: Bah, c'est lui aussi qui a dessiné Corinne et Jeannot, vous voyez. Oh, okay. Mais c'est pas ce qu'il a fait de plus connu encore. Les héros les plus cons de la BD, Grabadu et Gabalyouchou, on est parti de là, vous voyez. Mais le plus connu, évidemment, c'est une série qui a été adaptée en bande dessinée, en dessin animé, en film.
4: Bécassine.
0: Peut-être même d'ailleurs Boublil, ce couillon, il a dû jouer dans le film, tiens.
4: Oh. Ah, c'est récent alors.
5: Mais il est tellement con, il s'en souvient même plus.
4: C'est pas le petit Nicolas ou genre de truc.
0: Je pense qu'il est peut-être le seul qui jouait pas dedans, mais enfin bon, il y avait à peu près.
5: Astérix!
0: Non, il y avait à peu près tout le gratin humoristique français là-dedans.
4: Is no good, et c'est Tabary.
0: Ah. Jean Tabary, oh, ouais. Is no good. Bonne réponse de Christophe Beaugrand, on y est arrivé.
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26: Ces deux juifs qui ont un projet fou de tuer Hitler. Ils savent exactement à quelle heure il passe, à quel endroit. Il va passer à 10h10 là devant le Reichstag. On a le bon angle, ils ont la carabine, etc. Et les deux juifs sont là, et ils attendent 10 heures. Bon, il est pas là, c'est normal, 10h05, 10h10. Ça y est, il va arriver, 10h11, 12, 15, 10h20. Il est toujours pas là. Alors, il y en a un qui se tourne vers l'autre, il lui dit, j'espère qu'il lui est pas arrivé quelque chose.
0: Ah non, je la connaissais pas. C'est bien. Je crois qu'il est temps de passer à une première citation pour Guy Godefroy, qui habite Oulin, c'est dans l'Eure-et-Loire, qui a dit « Un hypocrite, c'est quelqu'un qui écrit un livre pour défendre l'athéisme et puis qui prie pour que ça devienne un best-seller. » Ah,
3: c'est des proches, ça.
0: Non, non,
3: Groucho Marx.
0: Bravo, c'est Groucho Marx. Bonne réponse de Rachel Kahn. Celle-ci est plutôt pas mal, qui a dit « Je ne soutiens aucune cause. » J'ai déjà suffisamment de mal à me soutenir moi-même. J'envisage d'ailleurs de faire une demande de soutien pour moi. Ceux qui souhaitent m'envoyer de la vitamine C ou du Beaujolais sont les bienvenus.
3: C'est un homme
0: qui avait dit
6: Popek.
0: Ça. Pas Popek.
3: Francis Blanche.
0: Non.
6: C'est un humoriste.
0: Ah, il a beaucoup travaillé avec Francis Blanche.
6: Décédé. Jean-Yann.
0: Il est décédé en 92.
3: Ah.
0: C'est pas Jean-Yann.
3: C'est pas
6: un acteur
3: proches,
6: également.
3: Dit.
0: Alors acteur, auteur, scénariste.
6: Bernard Mabille.
0: Bernard Mabille est toujours de ce monde, Bernard.
6: Ah bon ?
8: Oui, mais il a plus de poux depuis 4 ans.
6: Ah bah, j'annule mes fleurs.
8: Est-ce qu'il a fait partie des grosses têtes ?
3: Non.
0: Je crois que... Alors, qui a dit non ?
3: Non,
8: c'est Rachel Kahn qui se met de ce qu'il a regardé.
3: C'est moi. Voilà. J'assume, c'est moi.
0: Et pourquoi vous avez dit non ?
3: Parce que j'ai dit une connerie. C'est tout. Ah, vous m'avez pas... Non, j'ai dit non parce que dans ma tête, je pensais à Pierre Mondi.
0: Alors, il a fait très voilà. peu partie
26: Pense
0: des grosses têtes.
26: Pense à arrêter la verveine quand même.
0: Il a fait très peu partie des grosses têtes, mais il est venu, on va dire, à la fin des années 70, début des années 80, de temps en temps.
3: Non, Daniel Sékeldy.
0: Et vous avez dit Pierre Mondi, on n'est pas
3: Pierre
0: si loin.
3: Mondi, voilà.
6: Il est mort âgé.
26: Pierre Sékeldy.
6: Jean Lefebvre.
0: Non, mais mieux que ça.
26: C'est pas un
0: non.
26: Pierre. Jean Sékeldy. C'est pas un Pierre. Il a un nom. C'est
6: Michel Roux.
26: Mais Noiret.
3: Sim.
0: Non. Mais Sim, il était là tout le temps, aux grosses têtes.
6: Mais il y a un camp, là, regardez.
26: Jean-Pierre Marielle.
0: Mais non.
3: Est-ce qu'il jouait dans Attendez, donnez-nous un.
0: Est-ce qu'il jouait. Grand auteur de théâtre, enfin, écoutez.
26: Ah, grand.
3: Mais oui. Ah, bah oui.
6: Théâtre,
3: pour moi. Oui.
0: Non.
3: Il adorait le jazz.
26: Jean-Christophe Averty.
3: Non.
26: Miles Davis.
3: Mais non. Je l'ai au bout de la langue.
0: Il adorait le jazz.
26: Barack Obama.
0: Je suis pas sûr.
3: Vous êtes pas sûr?
0: Non, je crois pas.
3: C'est,
0: non.
3: C'est Mondi qui adorait le jazz.
0: Ah non, mais attends, lui non plus, je pense si. Pas. Non, non.
3: Ah non, j'en suis sûr.
0: Ah oui, vous Marcel êtes sûr Achat. Qu'il adorait le jazz.
26: Est-ce que ça serait pas
3: le jeu de la personne dont j'ai le nom sur
6: Ah oui, Jean Poiret.
0: Jean Poiret. Bonne réponse.
3: Mais Pierre Mondi, oui.
0: C'est Jean Poiret. Vous foutez totalement du jazz, hein, Liane, vous
3: c'est
0: le dites.
3: C'est Pierre Mondi.
0: Ah, qui aimait le jazz?
3: Oui, absolument.
0: Ah,
3: ouais.
0: Bah, vous voyez.
26: Oui.
0: Bah, ça
26: oui, parce que Poiret, jazz, non. Non, ouais. Je le vois pas.
3: J'ai
6: Et
3: pas
6: Jean
3: connu,
6: Le
3: alors.
6: Poulain adorait la flûte traversière. Allez, on enchaîne. Parce qu'on s'emmerde pas mal.
0: Il a pas beaucoup tourné pour le cinéma, Jean Le Poulain.
6: Non, mais il a fait le bonheur des petits déjeuners. On enchaîne.
8: Qui est Jean Poulain?
3: Jean Le Poulain.
8: Ouais, de toute façon, il y a un
26: très
8: Poulain.
26: Grand acteur de la comédie française.
0: Un acteur de théâtre. Non, mais c'est
3: magnifique.
0: Normal que les jeunes ne connaissent pas Jean Le Poulain.
3: Ah, ils connaissent
0: le
3: Napoléon et Louis XIV. Je sais pas pourquoi ils connaissent pas.
8: Enfin, Jean Le Poulain a gagné moins de guerre.
26: Il y a un autre acteur dont plus personne ne se souvient.
3: Oui.
26: C'est.
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0: Il s'agit maintenant de retrouver le nom d'un homme d'État et homme de lettres français. Comte d'Empire, Napoléon disait de lui, il joint le travail du bœuf au courage du lion.
6: Ah le maréchal Ferrand.
0: Non.
6: Bon, ça, c'est une question pour Franck Ferrand.
10: Il joint le travail du quoi? Du bœuf?
0: Il joint le travail du bœuf au courage du lion.
10: C'est pas le père Forat, ça?
0: C'est Napoléon Ier qui a dit ça, alors qu'il était à Sainte-Hélène quand il a fait l'éloge.
3: C'est un éloge, ça.
0: De ce comte d'Empire.
12: Ah bah oui, un lion et un bœuf, la force du bœuf.
6: C'était pas Daru.
12: Les jolis cheveux
0: Comment
12: du
0: vous
12: lion.
0: Dites
6: Daru.
0: Pierre Daru. Bonne réponse de Franck Ferrand.
12: Je sais où est la rue.
1: Daru.
2: C'est où?
1: Elle est près de chez toi.
0: C'est effectivement Daru. Qui était Pierre Daru, monsieur Ferrand?
11: Il a joué un rôle très important dans toutes les commandes de l'Empire. Il était le grand organisateur de la maison impériale.
1: Il avait une force de lion.
13: Le lion. Il avait une force de bœuf avec un cœur de lion.
1: Un cœur de lion.
0: Hélène Labbé. Mme Labbé habite Douai dans le Nord. Il s'agit de retrouver maintenant.
13: Ah non,
0: le...
13: Douai dans le nez.
14: C'est bien. Voire pire. Tu vois que tu peux briller, Isabelle.
0: Mme Labbé de Douai. En tout cas, espère 300 euros et je vais vous demander sous quel nom connaît-on mieux ce célèbre colonel qui au départ s'appelait Rémy Ranguin quand il est né à Saint-Mandé. Mais de quel célèbre colonel s'agit-il?
20: Colonel Réel.
0: Le colonel.
20: Colonel Réel.
0: Bonne réponse de Monsieur Haas.
20: Ça, c'est de la culture et de l'histoire de France.
14: Ouais, bravo.
0: Expliquez qui est le colonel Réel.
20: Un chanteur qui est totalement disparu aujourd'hui.
14: Un artiste majuscule.
20: Mais qui est vivant. Il chantait « Toutes les nuits, je pense à toi. 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Si près de moi, je nous vois tous les deux. »
14: Oh, c'est beau.
0: Vous voyez, je fais des questions pour vous, monsieur Haas.
20: En fait, non, je vous dis la vérité, j'allais le sortir en blague pour colonel par rapport au colonel, parce que je pensais que c'était un vrai truc d'histoire, et en fait, c'était vraiment le gars.
14: C'est pas marrant.
1: Ah oui, moi, je croyais que tu faisais une vanne.
20: Moi je voulais faire une vanne, mais en fait c'est vraiment le gars.
14: Continue à faire des vannes, ça peut marcher de temps en temps.
0: Et oui, c'est le vrai colonel Réel qui a chanté toi et moi aussi. Toi et moi.

0: C'était Emily son plus grand succès.
1: Ouais.
2: Pour Karine Thor, la question suivante, elle a porté tout le monde aussi. Hein. Madame Thor habite à Hardricourt, dans les Yvelines.
3: Qu'est-ce qu'on... Michel.
4: Ouais, on connaît que Michel, nous.
2: Qu'est-ce qu'on fait qu'un...
4: Emmène-moi danser ce soir.
3: Et elle m'a cherché.
2: Ah oui. Qu'est-ce qu'on fait 15 fois par jour?
5: L'amour.
2: Ah, en moyenne.
4: Ah, on pète.
2: Bonne réponse de Christophe Beaudoin.
3: Ah oui, c'est pour nous, ça.
5: Tu te rends compte que c'est ta première bonne réponse?
4: Non, c'est pas vrai.
2: Merci. Effectivement, les êtres humains pètent à peu près 15 fois par jour.
1: Ce qui est en comptant les nuits.
4: Oui, parce qu'on se rend pas compte, la nuit, paraît qu'on pète beaucoup.
6: Merci, Laurent, de faire des questions
0: jour,
6: pour moi.
0: C'est par jour, j'apprécie par beaucoup. Nuit.
4: Non, mais par jour, c'est pour les 24 heures.
0: Par jour ou par nuit?
4: Non, pour les 24 heures. Bah,
0: parce que par nuit, ça peut monter à 45, attention. Hein.
4: Ça dépend ce que tu as mangé.
2: N'ayez pas honte de péter, en tout cas. Sachez que chacun le fait en moyenne une quinzaine de fois par jour.
4: Pendant l'émission?
2: Homme comme femme. Ce qui représente un volume de 0,25 litres de gaz à 2 litres de gaz au quotidien, à peu près.
4: Ah, quand même.
5: 2 litres?
2: Et oui, oui.
5: Ah. Et vous croyez que les écolos veulent nous interdire?
1: Vive le métro aux heures de pointe.
2: On le sait que, on sait que les pets de vaches sont évidemment.
5: Pourquoi vous me regardez? Je suis encore comptabilisé dans les humains. Hein.
4: Les pets de Caroline sont-ils très dangereux pour la planète?
2: Vous posez une question, je vous réponds, moi. Oh et merde. Alors,
4: c'est le cas de le dire.
2: Il faut éviter de manger des chewing-gums. Ça fait péter.
4: Oh, les choux aussi.
2: Il faut éviter de parler en mangeant, car ça fait entrer des gaz discrètement dans le ventre qui finissent par causer des ballonnements. Vous voyez, c'est pas conseillé de parler en mangeant.
5: Il y a les dîners où on parle pas. Alors,
4: oui, mais on pète pas.
5: Hein.
0: Alors, est-ce que je peux poser une question? Est-ce que j'ai appris quelque chose? Je vais demander à Franck Ferrand, parce qu'il connaît l'histoire de France. Est-ce que c'est vrai que dans la bienséance... C'est moins grave de péter à table que de roter à table. Péter à table, c'est accepté, roter, c'est vraiment mal vu.
7: Et voici la réponse de Franck Ferrand.
8: Alors, la réponse, je la confie au père de Sacha Guitry, c'est pour faire plaisir à Isabelle, à Lucien Guitry. On disait qu'il avait fait beaucoup de voyages en voiture. Alors, à l'époque, c'était des diligences, hein, avec Réjeanne, la grande comédienne. Et il dit, oh, elle avait une haleine atroce.
4: Non, Régine, tu
8: Et en plus, elle rotait, c'était atroce. Et les gens disent, mais vous avez ouvert la fenêtre? Non, j'ai pété pour changer l'air.
4: On ne s'attendait pas à ça comme chute.
0: Wow. Bonne réponse.
4: Ah, on n'attendait pas cette chute. C'est vrai.
5: Bravo. T'as bien fait de demander.
0: Elle est bonne la chute.
5: Science.
0: Alors là. Je suis désolé, j'ai compris.
4: Non, mais il paraît qu'il ne faut pas se retenir.
2: Il y a eu la fameuse histoire entre Jacques Chirac et la reine d'Angleterre.
5: Ah bon?
2: Ah bah oui, à un moment donné, Jacques Chirac lâche un P et il dit à la reine d'Angleterre, je préférerais que ça reste entre nous. Et elle lui répond, moi je préférerais que ça se dissipe.
4: Vous croyez que c'est vraiment passé,
0: mais c'est
4: ça?
2: Mais non, enfin voyons.
5: Ah, moi je suis crédule.
4: Mais quelqu'un a déjà pété pendant l'émission ou pas?
2: Bah oui.
4: Ah bon?
2: Chantal Latsou est notre spécialiste.
4: Elle pète pendant l'émission?
2: Ah bah, bien sûr, c'est bien connu.
4: C'est vrai?
2: Bah oui, enfin voyons.
9: Eh oui, je me suis lâché.
2: Non, mais ce que j'adore, parce qu'elle se penche un petit peu à droite, un petit peu à gauche.
4: C'est vrai?
5: Mais moi, je croyais qu'elle bougeait.
4: Elle bouge encore.
2: Il n'y a que pour ça. 15, en tout cas, c'est...
4: Oui, c'est une belle moyenne.
2: Le mieux, c'est de compter la prochaine fois, comme ça. À partir de demain matin, vous comptez.
1: Pourquoi, mais Caroline?
2: Par exemple, là, moi, je viens de faire un rototo. Bah, c'est le premier du jour. Et bah, comptez, et puis comme ça, on se donne rendez-vous demain et on compare.
4: Si vous voulez. Oui.
5: Moi, je vais vous dire, j'ai réussi à être marié pendant 20 ans, plus de 20 ans. Je n'ai jamais entendu mon mari péter.
4: Non.
5: Jamais je n'ai pété devant lui.
4: Non.
5: Jamais.
4: C'est pas possible.
5: Mais si.
2: Non, mais j'ai un mariage qui a pété.
5: Mais je préfère.
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11: Le 21 septembre 1948 à Jersey City, Cerdan Mekao Tony Zale.

0: Évidemment, tout va bien, ils connaissent l'avenue Montaigne. Est-ce que tout le monde en région connaît cette célèbre avenue de Paris, qui est une des plus chics, hein,
1: quand même? Il y a beaucoup de magasins de luxe.
0: Voilà, de la capitale, on va dire, c'est un peu comme...
2: Oui, puis c'est ce qu'on appelle aussi le carré or pour l'immobilier.
0: Voilà.
2: C'est l'immobilier qui est le plus cher à Paris.
0: On va dire c'est la remise d'Ariel Dombas, la
2: populaire. Voilà.
0: Oui, c'est ça. Mais en tout cas, avenue Montaigne, à une époque, il y avait un endroit assez incroyable où on pouvait voir Rigolbosch, Rosalba, Céleste Mogador, Musquette, Frisette, Finette et Marionnette.
3: Oh, c'est des drag queens.
0: Comment s'appelait cet
3: endroit? Non, pas à l'époque, c'était des prostituées.
1: Ah, c'est pas du tout lié à un dessin animé alors?
3: C'était un bordel, c'était une boîte.
1: On dirait un peu les noms des filles du Crazy Horse.
0: Alors c'est vrai que ça ressemble à ça, sauf que c'est pas le Crazy Horse qui lui se trouve avenue Georges V.
1: Oui, c'est pas loin, cabaret, mais c'est un endroit aussi prestigieux.
2: Il n'existe plus, Laurent.
0: Alors ces femmes qui dansaient dans cet endroit,
1: bon, c'était un cabaret.
0: C'est un endroit effectivement où ces femmes-là dansaient le cancan avec des culottes fendues qui faisaient perdre la tête au tout Paris.
1: Ouais.
0: Et elles s'appelaient Rigolbosch, Rosalba, voilà. Céleste, Musquette, Frisette.
1: On dirait des vaches.
0: Oui, on se croirait dans le Gers.
1: Allez, Frisette.
0: Finette et Marionnette.
1: Il faut retourner au pré.
0: Et du coup, c'est
2: qu'est-ce qu'il faut trouver alors?
0: Et ben, le nom du lieu.
1: Mais alors, là, il y a longtemps, Laurent, ça a disparu il y a quelques années ou il y a quelques décennies.
0: Alors écoutez, ça a été fondé en 1831.
1: Ouais.
0: Et ça a fermé en 1875.
1: Ah oui.
0: Et ça a été démoli en 1882. C'était entre le 49 et le 53 de l'avenue Montaigne.
3: Bah, c'est pas le 51.
0: Pardon.
3: C'est le 51. Alors.
1: Entre le 49 et le 53, c'est le 51. Il a raison.
0: Non, mais.
2: Ah, est-ce que.
0: Ça allait du 49.
1: Ah,
0: c'est comme
1: numéros.
0: Riou. Au début, ça s'est allé sur trois numéros.
1: Il n'y en a plus que deux.
4: Voilà. Est-ce que ça s'appelait les Folies quelque chose?
0: Ah. Non. Mais non, c'est bizarre parce que je vous ai dit avenue Montaigne.
2: Oui.
0: Et je m'aperçois là que il me. Alors, c'est ça. C'est actuel. Parce qu'en fait, avant, ça s'appelait la rue du Faubourg Saint-Honoré.
2: Et c'est
0: l'actuelle avenue Montaigne.
3: Il n'y avait pas la Goulue là-dedans.
0: Dans la Goulue, c'était au Moulin Rouge. Souvenez-vous, vous y étiez.
2: Ouais.
1: Est-ce que c'était un endroit un peu malfamé ou pas du tout?
0: Non,
2: c'était un endroit gentil.
0: C'était un endroit gentil.
1: Un peu fripon.
0: C'est là où on dansait le cancan. Et c'est vrai que...
3: Et pourquoi
2: donc le nom...
0: Vous voulez pas, monsieur Rioux?
1: Oui, j'ai envie de danser.
0: Mesdames et messieurs, voici le French concombre.
2: Allez, vas-y.

0: papa.
1: Ah là, il essaye de prendre les gens pour danser.
2: Touchez pas.
1: Oh là là, les jeunes. Attention. On accélère.
2: Aïe, aïe, aïe. Pardon, hein, homme, parce qu'il a choisi.
3: Et il a choisi un super beau mec. Hein. Avec ça, on va croire que t'as une fiancée. Toi. Tu
4: vois, il y en a neuf qui ont dit non.
5: C'est vous, Nathalie du zoo de Beauval.
0: Bon, en tout cas, il a la cuisse agile. Hein, quand même.
2: Oui. Tout ça nous éloigne de 49, 51 alors, et 53 avenue Montaigne. Enfin, à l'époque, c'était pas avenue Montaigne. Ça s'appelait encore rue du Faubourg
3: oui,
2: Saint-Honoré.
3: Est-ce qu'il y a un restaurant qui a eu le même nom que cet endroit?
2: Non, mais il y a quelqu'un qu'on connaît bien ici aux Grosses Têtes qui porte le même nom. Voyez-vous.
6: Ah. C'est pas le bal quelque chose?
2: Oui, monsieur.
6: Le bal?
4: Ah. Du panier?
2: Du panier, non.
0: Le bal. Est-ce que c'est le bal
6: Mabille?
0: Mabille.
6: Ah. Mabille.
2: Le bal Mabille. Ah. Bonne réponse.
0: Ah bah c'est sûr que alors, si toutes les danseuses avaient son gabarit, on comprend que ça est fermé quand même.
2: Le bal Mabille est cité dans de nombreux romans de la comédie humaine de Balzac. Ouais. On retrouve souvent des choses qui se passent là-bas au bal Mabille. Et c'est effectivement un lieu du 19e siècle qui se trouvait rue du Faubourg Saint-Honoré avec un professeur de danse qui s'appelait Mabille Père. D'où le nom du lieu, le bal Mabille. Mais c'est surtout les danseuses qui faisaient parler d'elles. Mmh. Évidemment avec leurs culottes fendues, vous imaginez
0: oui,
2: un peu.
0: Sûr, on adore.
2: Heureusement, Ryu n'avait pas ça. Mais
0: non, parce que le premier rang aurait été.
4: C'est quoi une
0: clôture
4: fendue? C'est quoi une
0: clôture fendue? Fendue avec un trou.
2: Pas fendu, fendu.
7: C'est un slip. Moi, j'en ai des culottes fendues.
0: Je sais pas si on peut appeler ça comme ça.
2: On appelle ça comment d'ailleurs? Des jogs, je sais pas.
7: Des jogstraps.
2: Des jogstraps.
0: C'est-à-dire, grosso modo, c'est un slip qui est ouvert à l'arrière.
7: C'est normal, tout le monde a ça.
0: En Corse, peut-être?
4: Nathalie n'en porte pas, je peux dire.
7: Sinon,
2: je sais pas si on prend la culotte.

0: qu'on se prend la gueule.
1: Oui, c'est un accessoire de mode.
2: Bah hein. Sinon, comment tu vas au cabinet?
1: Bah oui, t'es...
3: Bah, tu peux le retirer.
4: Bah tu re... Non, mais pardon, mais pour mettre ça, il faut quand même avoir un beau derrière. Hein.
1: Ah oui, non, non, mais ça.
0: Bah, oui, mais je peux vous dire que musquette, frisette, finette, ah, oui. Marionnette, Rigole-Bosch et Rosalba.
4: Ah, Rigole-Bosch surtout.
0: Elle, tout Paris venait les applaudir au fameux bal Mabi. Et en tout cas, c'est une très bonne réponse de Christophe Barbier. Bravo.
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0: Parler du Maine-et-Loire tout à l'heure. Voilà Vincent qui lui est à Angry dans le Maine-et-Loire. Bonjour Vincent. Ah,
7: bonjour.
8: Il paye en forain. C'est dans le Segré, hein, ça.
0: Et Vincent, il a envie de rigoler. Alors Vincent a décidé de participer au jeu des histoires en misant sur la grosse tête qui racontera le mieux la sienne. Vous avez une petite idée déjà, Vincent? D'abord, que faites-vous dans la vie, pardon?
7: Je travaille dans la démolition.
0: Dans la démolition, moi aussi. Moi aussi.
8: Et moi, je pourrais.
0: Et alors, vous connaissez le principe, chacun va raconter une histoire drôle. Qui va être le plus drôle en la racontant? C'est ça le but. Vous voulez qu'on s'informe, qu'on enquête tous les deux un petit peu avant?
7: Ouais, j'aimerais bien, ouais, pour avoir une petite... J'ai ma petite idée, mais allez-y.
0: Alors, Yoann Rioux, je crois, a une histoire belge.
3: Ouais, une histoire de football, en plus.
0: Un football belge.
8: Et il fait très bien l'accent belge.
0: Madame Diamant.
8: Une petite histoire de blondinette.
0: Ah bah, évidemment, des blondes pour Madame Diamant. Monsieur Bellamy, elle est bien la vôtre?
9: Moi, j'aime bien. C'est de l'humour noir. C'est pas vrai, c'est de l'humour noir.
0: L'humour noir. Paul Elkarat, oui, vous?
10: C'est rigolo.
0: Rigolo. Roselyne.
11: Moi, je vais raconter une histoire de chien.
0: Une histoire de chien pour Roselyne. Et enfin, monsieur Titoff, elle est bien la vôtre?
12: C'est rigolo. Ah. Voilà.
0: Alors, Vincent, est-ce que ça confirme votre petite idée?
7: Bah, vous m'aidez pas beaucoup, mais je vais faire corporate, je vais prendre Madame Bachelot.
0: Madame Bachelot.
8: Vous êtes pharmacien?
0: Je vais faire corporate. On terminera par elle, on va commencer par monsieur Titoff.
12: C'est deux amis qui se croisent, et puis, alors, comment ça va, tout ça? Bah, non, dis donc, ça va pas du tout, je vais divorcer. Et tu dis, enfin, c'est pas possible, ça, tu as déjà divorcé, ça fait même pas 3 mois que t'es marié. Il fait, bah, ouais, attends, tu rigoles, tu accepterais, toi, de vivre avec quelqu'un qui rote, qui pète, qui picole toute la journée, qui fout rien de toutes ses journées, tu accepterais, toi, ça? Moi, tu dis, bah, non, bien sûr que non. Il fait, bah, voilà, bah, ma femme non plus.
0: Ah, bah, oui, elle est bien.
9: Ah, oui, elle est bien.
0: Elle est vécue, en plus.
9: Elle est bien.
0: Monsieur Bellamy, c'est à vous.
9: Alors, c'est une femme qui vient de perdre son mari.
11: Décidément.
9: Elle est à la chambre funéraire et elle dit en sanglotant au croque-mort... Son rêve aurait été d'être enterré en smoking, mais nous sommes trop pauvres. Nous sommes trop pauvres pour en acheter un. Alors, émus, les employés des pompes funèbres décident de lui offrir un costume. Et le lendemain, elle retrouve son époux vêtu d'un superbe smoking. Ah, oh, mon Dieu! Ah, vous êtes adorables! Combien je vous dois, messieurs? Oh, bah, du tout, rien du tout! C'est un client qui vient de mourir d'une crise cardiaque en sortant d'un gala de charité. Oh, bah oui, mais enfin, quand même! Ça a dû vous donner beaucoup de travail! Oh, bah non, pas tant que ça! On a juste échangé les têtes!
0: Ah oui, de l'humour noir! Caroline Diamant.
2: Elle était fraîche.
0: Caroline.
2: Alors, c'est une blonde qui se confie à deux collègues de bureau. Elle dit, oh là là, c'est plus possible. Je crois que je vais tout dire à mon mari. Je vais lui avouer toutes mes aventures extra-conjugales. Alors, sa collègue, il y a une de ses collègues qui lui dit, dis donc, mais quel courage! Et puis, il y a l'autre qui lui dit, mais surtout, quelle mémoire!
0: Paul Elkarat.
11: Un médecin dit à son malade, j'ai une mauvaise nouvelle et une très mauvaise nouvelle. Commencez par la mauvaise, vous avez un cancer. Oh, c'est affreux, répond le type. Et la très mauvaise? La très mauvaise, c'est que vous avez aussi la maladie d'Alzheimer. Ouf! Du moment que je n'ai pas le cancer.
9: Ah, elle est jolie.
0: Elle est bien.
9: Elle est jolie.
0: Monsieur Rioux, c'est à vous.
3: Alors, c'est une histoire de football. Donc, c'est un footballeur belge. Il joue dans le célèbre club d'Anderlecht, extraordinaire club historique. Il rentre chez lui après un entraînement. Il a tout donné pour l'entraînement. Il y a un match vraiment très, très important dans quelques jours. Et là, il rentre chez lui comme un possédé, comme un taré, comme un fou. Et il commence à ce moment-là, très bizarrement, à virer tous les meubles de son appartement dehors. Il les met tous dehors. Il se saisit d'un marteau. Il pète tous les murs. Boum, splatch, paf, paf. Il comment déchaîner. Là, les minutes passent, et là, sa femme, elle entre chez elle, et elle hurle en voyant le carnage. Mais t'es complètement dingue! Mais une fois, mais qu'est-ce que tu fais? Mais t'es complètement taré! Et là, son mari lui répond, eh ben, mon amour, je fais de la place! L'entraîneur, tout à l'heure, m'a dit que samedi prochain, on jouait à domicile. Oh, il y a beaucoup de sourires! Il est pas mal, mon accent belge! J'ai travaillé cet été!
4: On l'avait pas reconnu!
8: La femme avait un petit début d'accent belge, et le mari est parti, mais on sait pas dans quelle région!
0: Pauvre Nathalie! Roselyne, c'est
8: bougie,
0: à vous.
8: Bougie.
13: C'est un monsieur très chic qui promène son chien au jardin du Luxembourg. Il y a un homme assis sur un banc et qui lui dit « Oh, vous en avez un joli chien ?»« Oui, c'est un très joli chien, il s'appelle Yuki et il sait faire des tas de choses. »« Ah oui, mais qu'est-ce qu'il sait faire exactement ?»« Ben, je vais vous montrer. » Yuki assis. Le chien s'assied. Yuki croise les papattes. Yuki croise les papattes. Yuki lève les papattes. Yuki lève les papattes. Yuki suce le monsieur. Yuki suce le monsieur. Bon, Yuki, je te montre, mais c'est la dernière fois.
0: Bon, bah écoutez. Allez,
8: T'as tout mimé son plan.
0: Vincent, je crois que vous avez compris quelle était l'ambiance au Conseil des ministres.
13: Oui, parce que je l'ai raconté à Frédéric Mitterrand, qui l'a raconté dans un livre.
0: Bravo Vincent, c'est vous qui gagnez le voyage. Une question pour Raymond Salmon, qui habite Gonsoren, en Belgique. Rataxès est roi depuis les années 1930. Mais quel roi s'agit-il ?
14: C'est un roi que protège la République française ?
0: Oh, pas spécialement.
15: Mais dans Tintin, c'est dans Tintin ?
0: Dans Tintin, non.
15: Rataxès.
14: C'est dans la vraie vie ?
0: Mais on se rapproche.
15: Ah, dans une BD, mais dans une BD.
14: C'est un personnage,
0: on
14: alors.
0: On sent que Valérie a lu de la bande dessinée dans le train.
14: Les aventures de Jean-Pierre Papin ?
0: Non. Rataxès, c'est le roi de quoi ?
15: Ah, c'est Babar, c'est dans Babar. C'est pas un hippopotame, c'est
14: un rhinocéros.
15: Un pacochère.
0: C'est le roi des rhinocéros. Oh, excellente réponse de Valérie Mérès.
15: Vous voyez,
14: bravo.
16: Bah attends, elle a acheté Babar Magazine.
14: Bah attends, c'est de la culture de connaître
8: J'en
14: Babar.
8: J'en suis Babar, je te jure.
15: Bah oui, parce que Babar, je le lisais à mes enfants.
13: Elle est mauvaise.
8: Mais tes enfants, ils ont 28 ans. Alors depuis, t'as quand même lu autre chose.
14: Ils sont peut-être retardés.
15: Eh ben non, mon fils, il a que 25 ans d'abord.
8: Et tu continues à lui lire Babar.
15: Ben non.
8: Je vais appeler la SPA. Je sais pas, la DAS. C'est pas normal non, d'avoir un fils de 25 ans.
15: Non.
8: Sur les genoux en lui lisant Babar.
14: Et on lui caresse dans la trompe.
15: Ça me...
8: oui.
15: C'est dans ma mémoire que c'est resté Rataxès, connasse.
14: Oh là là.
13: Oh,
14: la violence.
0: Ah, je crois que le comptoir s'est prolongé jusqu'à Valérie Mérès. Elle est au wagon-bar. Rataxès, c'est le roi des rhinocéros. Pourquoi je vous parle de ça ? Vous allez me dire, mais parce que François Sureau parle aussi de Babar dans son livre L'Ordre du Temps.
14: Ah, oui.
0: Et donc j'avais cette question subsidiaire aussi sur les sujets dont parle François Sureau, l'avocat. Vous voyez, il ne parle pas que de grands écrivains, il parle aussi de Babar, du roi Babar et du roi des rhinocéros. Rataxès, c'est l'ennemi.
15: C'est l'ennemi de Babar.
0: Moi, je ne savais pas que Babar avait un ennemi.
15: Ah, bah, non, il n'est pas gentil.
8: Alors, raconte-nous.
15: Il y a la vieille dame qui est très gentille, qui connaît très bien Babar, et Céleste, la femme de Babar. Arthur, c'est son fils ou son neveu, je ne sais plus.
0: Comment elle s'appelle, la vieille dame ?
15: La vieille dame.
0: Elle s'appelle Céleste. Christelle.
15: Ah bon ?
8: Mais t'es sûr qu'elle n'est pas morte depuis le temps, là, la vieille dame ?
0: Céleste, c'est la femme, c'est Madame
15: Babar. Oui, c'est là, c'est Madame Babar.
8: C'est Madame Babar.
0: C'est Madame Babar, Céleste.
14: Voilà.
0: Les quatre enfants de Babar, parce qu'ils ont quand même eu quatre enfants, Babar et Céleste.
15: Ah, je croyais qu'ils en avaient deux.
14: Des lapins.
0: Et non.
14: Et il ne l'a jamais trompé.
0: Non, ils ont comme enfants, ils ont Pomme, Flore,
15: Flore,
0: Alexandre et Isabelle.
14: Oui.
15: Isabelle, je la connais pas.
0: Alexandre et Isabelle.
15: Ah, tu vois, j'ai pas lu jusqu'au bout, Christine.
14: Ouais, mais c'est
8: pas logique. Elle était... Ils ont quel âge, les enfants de Babar?
14: Elle a été mise au monde par Christine, il manquait des bouts.
15: Mais je crois
8: ils ont quel âge, les enfants?
15: Mais je crois que Babar, il a notre âge, à peu près, Christine.
8: Une femme éléphant, elle a ses ragnagnas tous les 3 ans. Donc, oui, c'est comme ça, elle est en chaleur tous les 3 ans. Et le.
0: Seulement tous les 3 ans?
8: Ouais, et Babar doit attendre 3 ans.
12: Il se met la trompe sous le bras.
8: Bah oui, il est obligé et surtout il doit.
0: Ça doit pas être écrit dans. Ça, franchement.
15: Ça, je l'ai pas lu.
0: Je regarde les titres des albums, il n'y a pas les ragnagnas de Babar.
14: Marc, c'est pour...
15: Céleste.
14: Jean-Jacques, c'est pour ça qu'il a des grandes oreilles, c'est pour se les mettre par-dessus. Hein.
12: Ouais, il la fumera plus tard.
8: Non, mais c'est pour
0: il y a
8: ça.
0: Des
8: c'est...
0: enfants qui nous écoutent.
12: Tout c'est même. Bien pour ça, ça les fait rigoler.
17: Mais dans mon souvenir, Babar, c'était un petit éléphanto, moi.
15: Au départ, oui.
8: Toi aussi, au départ, t'étais un petit stimi.
0: Et la trompe a grandi.
14: Oui. Alors
17: non, mais attendez, ça veut dire que depuis les années 80.
0: Et quand on voit vos couilles, on voit bien que vous venez d'Afrique.
17: Oh,
8: Benoît oh, Coco.
0: Ouais. Ah, bah, il y a quand même pas mal d'albums, hein. Il y a Babar, le coup de foudre à Célesteville. Célesteville, c'est là où ils habitent, j'imagine.
15: Eh ben oui, il a appelé sa ville Célesteville.
0: Ah, oui. Vous avez Babar sur la planète molle. Tiens, c'est curieux.
8: Je la connais bien, celle-là.
12: Oh, ça va, on peut y arriver quand même.
0: Babar et ce coquin d'Arthur.
14: Ah, coquin d'Arthur.
0: Pique-nique chez Babar. Babar dans l'île aux oiseaux. Le château de Babar. Je parle anglais avec Babar. Ça doit être ça qu'on m'a offert, moi.
5: À suivre.
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0: Question qui normalement devrait trouver réponse grâce à notre camarade Paul Alcarat. Je vais donner une date, mais comment? Attention, c'est pas une date ni de naissance ni de mort, mais de mariage, puisque c'est quelqu'un qui a épousé sa double cousine le 2 juin 1900.
12: Philippe de Villiers?
0: Non.
12: Christine Boutin.
14: Le Bourbon.
0: Le 2 juin 1919. Qui a épousé sa double cousine le 2 juin?
14: Alors pardon, qu'est-ce que ça veut dire double cousine?
0: Alors voilà la bonne question.
12: C'est des siamoises. Non, elle était très grosse.
14: Elles étaient deux des siamoises?
15: Non, c'est la part du père et la mère. Les deux frères ont épousé les deux sœurs, ça a donné des doubles cousines. Non? C'est pas ça?
0: Sûrement.
15: Non.
12: Je sais pas.
14: Donc t'as pas la réponse. Vous n'avez pas la réponse.
0: Mais non, mais moi-même, je me suis posé la question.
14: C'est quoi double cousine?
0: Qu'est-ce qu'une double cousine?
12: Vous n'avez pas trouvé?
14: Si, double whisky.
0: On a fait les recherches et effectivement, une double cousine, c'est quand vous avez effectivement vos parents qui, chacun de leur côté, ont fricoté. Enfant et merde, c'est trop compliqué.
15: Ils étaient cousins, c'est ça?
0: Ah non, vos parents ne sont pas cousins.
14: Mais non, ils sont pas cousins.
15: C'est quand deux frères ont épousé deux sœurs.
12: En tout cas, une chose est sûre, c'est que c'est des gens du Nord. Ça nous donne un indice.
14: Il y a une histoire de consanguinité.
18: Est-ce que ce sont des Français?
0: Alors non, ce ne sont pas des Français.
14: Des Anglais?
0: Non, ce ne sont pas des Anglais.
14: Américains?
0: Américains, c'est quelqu'un qui est mort aux États-Unis, mais qui n'était pas. Il est devenu américain, mais il n'était pas au départ.
14: Ah, le mariage d'Hitchcock?
0: Hitchcock, non. Qui a épousé sa double cousine le 2 juin 1919.
15: C'était un artiste.
14: Ils avaient quel âge à l'époque?
15: C'était un artiste.
0: C'est un deuxième mariage. Hein. Il avait une première épouse qui s'appelait Mileva. Je vais vous aider un peu.
14: C'est Albert Einstein.
0: Albert Einstein, bonne réponse de Paul Alcarat.
14: Comme prévu.
19: En fait, il a rencontré sa première épouse, Mileva, qui était serbe. Ils se sont rencontrés à Zurich pendant les études d'Einstein et c'est lui qui lui a inspiré la théorie de la relativité. Ils ont travaillé ensemble dans les années 1880.
0: C'est elle, vous voulez dire?
19: Oui, c'est elle, pardon, qui lui a inspiré la
0: théorie. Pardon, de vous reprendre et de vous corriger,
14: désolé.
0: Mon petit Polo. Hein.
19: C'est très grave, monsieur Ruki.
15: Et qui t'a raconté ça? C'est pas vrai, excusez-moi. Mais Mileva ne lui a pas transmis la théorie de la relativité. Elle lui a donné
14: l'idée.
15: Elle
14: lui a dit E égale MC2.
12: Bah ouais, sans elle, il était rien, il aurait été garagiste. Hein.
0: De toute façon, on s'en fout de la première épouse. Moi, je vous pose une question sur la deuxième, sa double cousine, qu'il a épousée le 2 juin 1919. Et en vous posant cette question, j'espérais que quelqu'un saurait m'expliquer ce qu'est une double cousine.
15: Bah, moi, je vous l'ai expliqué. Hein.
0: Ah oui, allez-y.
15: Bah oui, je vous ai dit, deux frères qui épousent deux sœurs. Du coup, vous êtes cousine aussi bien maternelle que paternelle.
0: Attendez, deux frères qui épousent deux sœurs.
12: Mais oui, ouais. Ouais.
15: Ils font chacun font des enfants de leur côté.
0: Ouais.
15: Et ben, les enfants qu'ils ont eus sont cousins doublement du maternel et du paternel.
12: Elle a raison.
15: C'est ça, double cousine.
12: C'est très juste.
0: Mais pourquoi il a fait ça, Einstein? Parce que tout est relatif.
15: C'est Mais moi, c'est ça que je voulais savoir qui m'intéresse dans la question, c'est comment il a réalisé qu'il aimait sa cousine plutôt que Midelva.
0: Sa double cousine.
15: Sa double cousine.
0: Vous auriez épousé votre double cousine. Vous avez fait cousin-cousine avec...
18: Oui, bah 8-9 ans, on joue à Ça va, ça vient ou au docteur.
15: Mais t'as couché avec...
4: Ah, moi, j'aurais bien épousé mon cousin.
0: Ah, c'est pas vrai.
4: David, il est très beau, d'ailleurs.
0: Ah, bah, oh, salut, alors, dis donc.
4: Ah bah, je vous le montrerai.
0: Bah, présentez-le-moi, parce que c'est pas mon cousin à moi.
4: Ah ouais. Mais j'avoue, jeune, je me perds... Je sais pas, ça... Ouais. Mais en fait, on a... Non.
18: Mais non, mais il est beau garçon, surtout.
4: On a le même âge.
18: Fais-toi plaisir, on s'en fout.

0: Quoi?
1: Mais Marcella, elle sort avec son chien, tout le monde s'en fout. Non, mais vous plaisez, on n'a qu'une vie, vous rendez pas compte, les Occidentaux, on n'a qu'une vie.
2: On peut trouver quelqu'un est beau sans avoir envie de faire l'amour avec, enfin.
1: Ah bon? Ça sert à quoi alors?
3: Moi, avec mes cousines, construisais des maisons dans la forêt, puis après, on s'invitait à boire l'apéro et on buvait du vinaigre.
1: Ah, elles n'avaient pas envie, c'est bizarre.
4: Et tu jouais pas au docteur?
2: Ah, ça y est, l'autre cochonne.
1: Mais Valérie, ailleurs, tu joues au vétérinaire. Tu joues au vétérinaire avec Valérie.
2: De toute façon, quel que soit le sujet, Marcella.
3: Non, mais ça va pas, non, mais. Attendez, vous allez. Je relève ça, vous avez.
1: C'est ma meilleure blague. Redis-la, vas-y.
3: Au vétérinaire. Et l'autre, ça la fait rire.
0: C'est n'importe quoi.
3: Non, mais attends.
1: Non, j'ai sous-entendu qu'avec toi on joue pas au docteur, on joue au vétérinaire. Oui. C'était juste pour. C'était un écho, c'était un duchamp lexical, c'était pas fondé.
3: Tu sais qu'il y a 30 ans, t'aurais bavé jusqu'à je sais pas quoi pour essayer de me niquer.
5: Mais encore. Mais encore maintenant. Encore
1: mais
5: maintenant.
1: Oui. Mais c'était au 20e
5: siècle. Encore maintenant. Ah oui. Encore maintenant.
3: Oh, Richard.
5: Ah, si, encore maintenant.
1: Mais arrête, pour un ticket resto, tu. Ah, On t'a vu en séminaire. C'est pas la dernière. Hein.
6: Richard, il vous imagine déjà en résine.
7: Ça va lui coûter des bonbons.
1: Et Marcella,
3: c'est vrai qu'il faut beaucoup de résine pour me fabriquer. Oui, c'est clair.
1: Arrête, t'es Marcella qui joue la féministe là, en séminaire. Elle gratte à la porte d'Elysée Moon. Arrête. Il est 3h du mat, t'es en slip devant la porte d'Elysée Moon. Tu veux que je balance, moi?
4: Respectez les femmes. Mais pourquoi Elysée Moon dans cette affaire? Je comprends pas.
1: Le patron a compris.
6: En tout cas, Einstein a bien épousé sa double. Je vais dire sa double résine.
5: Sa double résine.
6: Sa double cousine en 1919.
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2: Je tirerai les boules demain soir, sachez-le.
1: Ah, c'est vrai, dans quelle boîte? Dans quelle boîte?
2: Non, mais au loto.
6: L'euro-million,
2: Le loto.
6: Ah, faites le loto, vous, alors.
2: Et je fais les deux.
4: Ah, mais pourquoi ils t'ont choisi alors que t'es pas beau?
10: Et alors, qu'est-ce que tu fais toi si tu gagnes au loto, Christophe?
6: Mais il ne peut pas gagner au loto, il tire.
2: Ah, on a le droit de jouer. C'est une loterie nationale, ça n'est pas un jeu télé, donc je peux moi-même me faire gagner.
1: Mais si, tu pourrais changer de sexe. Deviens un homme.
0: C'est la Saint-Christophe aujourd'hui.
1: Fais comme Marcella, ça lui va bien. Allez, monte-nous tes couilles, Marcella, qu'on rigole. Vas-y.
0: Marcella, moi je suis pas méchant avec elle, je suis gentil avec toi. Pourquoi t'as dit
6: ça? En plus, il est pas moche, on peut dire il est chiant.
1: Il est débile.
6: Il est con.
4: On peut dire.
2: Non, mais arrêtez.
4: Moi j'ai pas dit qu'il était moche, j'ai dit qu'il n'était pas beau, mais il a plein d'autres qualités. Moi je l'adore, c'est comme une danseuse.
1: Mais quand il se présente, on regarde les boules, on regarde pas lui.
10: Oui, c'est vrai que normalement ceux qui présentent le loto, c'est des nanas avec des gros nichons. Là,
4: mais oui, c'est ça.
6: Non, il y a Jean-Pierre Foucault aussi.
1: C'est pas une nana avec des gros nichons, Foucault?
2: Non, il y a Karine Ferry qui sera là ce soir à l'Euro Million.
6: C'est pas vrai.
2: Qui effectivement a des gros nichons.
1: Elle est plus à Sciences Po.
3: Mais tu sais qu'on peut.
1: Elle est brillante.
3: On peut très bien faire Sciences Po et avoir des gros nichons, espèce de crétin.
6: Enfin, ouais. C'est pas votre cas.
3: Mais non, parce que j'ai pas voulu.
6: Non.
11: Est-ce qu'il y a un directeur d'acteur pour le tirage du loto?
2: Ah ben, il y a un producteur, en tout cas, pour l'émission. Il y a un directeur artistique.
6: Vous répétez? L'autre jour, vous nous avez dit que vous répétiez.
2: Je répète, mais avec des boules de répétition.
1: Ah, on n'a pas... Oui. Ah, c'est marrant, comme Rocco Siffredi, tiens.
2: C'est vrai. On ne peut pas répéter avec les vraies boules qui sont gardées par un huissier de justice dans une valise scellée.
1: Un certain Stéphane Bern. Il garde les boules de tout le monde, lui.
2: Ah, mais c'est avec Stéphane Bern, j'ai fait le loto avec lui pour le patrimoine l'année dernière.
6: Oh, écoutez, on s'en fout.
2: On était en duo, c'était magnifique.
6: J'avais choisi une première citation pour Monsieur Junior, ça tombe bien, la voici. Pour Florian Blot, qui habite Moléon, c'est dans les Deux-Sèvres, qui a dit les trois étapes de la vie d'un homme, c'est croire au Père Noël, ne plus croire au Père Noël, et puis finalement se déguiser en Père Noël.
2: Oh. C'est français?
6: C'est pas français.
3: C'est américain?
6: C'est américain.
1: Woody Allen.
2: Pas Woody Allen.
6: C'est
2: ça,
6: pas Woody Allen, on va dire son père en quelque
2: Groucho
6: sorte. Groucho Marx, bonne réponse de Gérard Jugnot et Christophe Beaugrand. pour Nora Vedel qui habite Les Touches, c'est en Loire-Atlantique.
2: Les Touches, c'est où le film? C'est où le film qui est choper, qui
10: le film qui short.
2: Qui short
1: c'est non, c'est la version X des Touches.
6: Alors, qui a dit, et c'est pour même Vedel des Touches, donc...
2: Cassez la voix.
6: Les psychiatres, c'est très efficace. Avant, je pissais au lit, j'avais honte. Je suis allé voir un psychiatre, je suis guéri. Maintenant, je pisse au lit, mais j'en suis fier.
1: Ah ben ça, c'est
3: Jean-Yann, c'est Jean-Yann, ça.
6: Non, c'est votre ami.
3: Ah ben, c'est Coluche.
6: C'est Coluche, bonne réponse de Valérie Mérès. Ah, j'aime bien ça pour M. Choquet de Versailles, Marie Choquet, qui a dit « Contre la mauvaise haleine, une seule solution, le téléphone.
10: » Ça, c'est français, ça.
6: Oui, d'ailleurs, c'est marrant parce que c'est pas du tout le style de...
1: C'est quelqu'un qui pue de la gueule
6: Non.
2: Ah bah si, c'est connu, il y a des people qui sortent de la bouche.
6: Allez, lesquels
2: Ah bah non, mais je vais pas vous le dire, mais...
1: Ah oh bah si, si,
2: mais oui. Il y en a, on n'aime pas les interviewer de trop près, quand même. Ah ouais.
6: Alain Chamfort.
4: Est-ce que c'est un humoriste?
6: Oui, c'était un grand humoriste.
4: Il est mort il y a longtemps.
2: Fernand Reynaud.
6: Il est mort. Alors, il est mort bien après Fernand Reynaud. Il est mort quand même au 21e siècle en 2006.
2: Raymond Devos.
6: Et c'est Raymond Devos. Bonne réponse de Monsieur Beaugrand. Pour Romain Gélard, qui habite le Fenouillet, c'est en Vendée, le Fenouillet, qui a dit « Le lit est l'endroit le plus dangereux du monde. 99% des gens y meurent. »
2: Absolument. Il est mort depuis longtemps, monsieur.
6: Ah, il est mort, lui, depuis très longtemps.
3: Napoléon ?
6: Ah non, non, non.
2: Est-ce que c'est un écrivain ?
4: C'est au 19e siècle, en fait.
6: Alors, il est plutôt du 19e, même s'il est mort au 20e. Mais on va dire qu'il a fait...
2: Victor Hugo.
6: Il a fait 10 ans au 20e.
10: Victor Hugo, ouais.
6: Seulement. Non, il n'est pas français.
3: Oscar Wilde.
6: Alors, c'est pas Oscar Wilde.
1: Anglais.
6: Un Américain.
1: Mark Twain.
6: Mark Twain, bonne réponse de Gérard Jugnot.
1: Ah, mon grand-père.
6: J'aime bien cette citation, c'est la dernière citation. Qu'est-ce que vous avez dit, monsieur ?
1: J'ai dit mon grand-père, Mark Twain.
10: Twain.
6: Il ne faut pas confondre Toen et Twain. Mark Twain, rappelons.
2: A du talent.
6: Rappelons-le. Voilà. C'est surtout l'auteur de Tom Sawyer.
2: Tom Sawyer, oh, c'est l'Amérique. La liberté.
1: Vous le lancez.
2: Il est né sur le bord du fleuve Mississippi.
1: Tom Sawyer,
2: c'est
1: l'auto,
2: pour
1: l'auto.
2: Nous tous un ami. Il n'a peur de rien, c'est un Américain.
6: Une dernière citation pour Mme Marceau, Sabine Marceau, qui habite Aix-en-Provence, qui a dit « Il y a toujours un moment dans leur vie où les gens s'aperçoivent qu'ils m'adorent. »
10: Ah, oh, c'est une comédienne.
6: Non, pas un acteur, non.
1: Nicolas Bedos.
2: Quelqu'un qui se la pète.
6: Pardon.
2: Quelqu'un qui se la pète.
6: Alors, il était connu
10: Alain
6: pour...
10: Delon.
1: Français.
6: Il était connu pour son égocentrisme.
10: Alain Delon.
6: Non, pas Alain Delon.
1: Sacha Guitry.
6: Pas Sacha Guitry.
4: Il est mort en quelle année?
6: Il est mort en 1989.
1: Emmanuel Macron ?
6: Non.
1: Le danseur, bon.
2: Jacques Chazot.
1: Jacques Chazot ?
6: Non, lui, il était vraiment, on va dire, le parangon de l'égocentrisme.
1: Brialy.
3: Ah,
10: Serge Gainsbourg ?
6: Non.
4: Ah, mais c'était un comédien ?
6: Non, c'était pas un acteur.
4: Un musicien ?
6: Pas un musicien.
2: Un journaliste ?
6: Pas un journaliste.
10: Un homme politique.
6: Un homme politique,
4: non.
1: Dali ?
6: Salvador Dali. Bonne réponse de Gérard Jugnot. Bravo Gérard. Mais oui, c'est Salvador Dali, évidemment.
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14: Kersauzon, elle est jolie. Enfin, il est beau, je trouve.
2: Kersauzon, elle est jolie, t'as dit?
15: Attends.
6: Ah bah depuis qu'elle sort avec Stevie.
15: Attends, je suis en train de préparer mon casque parce que les deux abrutis, là, ils applaudissent, ils gueulent et tout ça. Mais avec abrutis. Le casque, on a un son moins fort.
14: Non, je trouve qu'il est plus beau.
6: Les deux abrutis dont il parle sont deux personnes du public qui sont à côté de lui.
2: Les pauvres.
6: Messieurs, dames, si vous pouviez applaudir moins fort.
2: Voilà. Et ne riez pas.
15: Une bande de sauvages, ça doit être propre chez vous. Non, je dis pas. Ah, tu les verrais les deux avec les dents qui poussent et tout. Attends, c'est des délinquants.
6: C'est un couple bien sympathique.
15: Pas du tout, c'est des délinquants déguisés.
6: Très propre sur eux, ils font très noïdes ce monsieur.
2: Alors moi je trouve que la dame a une tête de candidate du Rassemblement Renaissance à la législative. Hein? Vous êtes candidate
16: au Luxembourg.
2: Au Luxembourg.
6: Ah bah oui, elle est au Luxembourg.
2: Ah bah oui, vous avez du pognon, ah ouais. Donc c'est bien.
6: Putain, c'est peut-être...
17: pour ça qu'elle est heureuse.
6: On n'en sait rien, ça se tombe, c'est la patronne, dites donc.
2: Ah oui, vous avez raison.
14: C'est vrai, RTL.
2: Vous êtes chez vous, madame.
6: Attention, Olivier, faites attention, ils viennent du Luxembourg.
15: Et alors ?
6: Sont nos actionnaires. hier.
15: Ah, les pauvres. Hein. Alors, c'est pour ces trous du cul là qu'on bosse.
13: Non, mais il ose tout, c'est dingue.

0: Madame Latsou, c'est vrai que vous allez faire Mask Singer, vous allez être dans le sud.
1: Non, écoutez. Oui. Ah ouais, ouais. Oui. Oui. Elle a déjà du mal à reconnaître les gens sans masque, alors là.
0: Je demande, alors écoutez.
2: C'est quand même fou de mettre une prosopagnosique pour connaître les gens, quand même.
0: Une quoi?
2: Une prosopagnosique.
3: Alors qu'est-ce que c'est?
4: Prosopagnosique.
2: C'est du génie de mettre quelqu'un qui ne reconnaît pas les visages pour reconnaître Massinger. Ah,
0: c'est ce que j'allais dire, vous avez raison, mais dans d'autres termes, monsieur Alcaraz, puisqu'il faut quand même dire à Camille Combal et à TF1 que Chantal Latsou, en 15 ans d'émission, n'a jamais reconnu un seul invité mystère.
1: C'est pas vrai.
0: Bah oui. Non, mais c'est elle qui s'engage pour faire Massinger.
3: Non, mais elle va au moins faire rire les gens. Le problème de Chantal Latsou, c'est qu'elle ne reconnaîtra pas non plus les artistes une fois qu'ils auront enlevé leur costume.
1: Mais oui,
3: wow. elle
1: je potasse, attends, je potasse.
0: Qu'est-ce que vous potassez?
1: Bah, j'apprends les gens.
0: Mais comment?
1: Comment il s'appelle, le chanteur assez original, là? Comment j'ai plus son nom?
5: Michael Jackson.
4: Stromae.
1: Non, celui qui chante.
3: Bilal Hassani.
1: Qui était à The Voice.
3: Kenji?
1: Non.
3: Bah, je sais pas.
1: Oh, putain.
2: Qui était à The Voice dans le...
1: Ça finit par un I.
3: Bah, Kenji.
2: Non, bah,
5: Louis Mariani.
0: Ils ont quand même mis Gilbert Montagnier dans ma
3: série. Ah oui, mais c'était pas pour essayer de voir les gens.
0: Non,
3: d'accord,
0: non,
3: parce
0: il était déguisé en voyant.
1: Mais du coup, ça semblait bouvard d'ailleurs.
3: Je crois qu'il faisait l'arbre.
0: Je leur souhaite bon courage en tout cas. Voici une première citation pour Jocelyne Duvallon, qui habite Noyers-sur-Cher dans le Loir-et-Cher, qui a dit: si on voulait me décerner la Légion d'honneur, j'irais en slip pour qu'il sache pas où la mettre.
2: Pierre Dac.
0: Non.
3: Coluche.
0: Coluche, bonne réponse, évidemment, de Christophe Beaugrand. Une citation pour Christine Olivaux, qui habite Nancy, en Meurthe-et-Moselle, qui a dit: être con est tout à fait supportable tant qu'on l'est suffisamment pour pas savoir qu'on l'est.
3: Français?
0: Alors, un Français mort en 2014.
2: Cavana.
0: Et c'est, oh bah oui, bravo. François Cavana. Oh, bonne réponse de Paul Alcaraz. Pour Mélanie Palinco, qui habite Ouin dans le Rhône, qui a écrit: puisque le ciel a été fait par Dieu ainsi que la terre, sois sûr que tu y rencontreras les mêmes mots qu'ici-bas.
5: Bernanos.
2: C'est assez ancien.
0: C'est du 19e
3: siècle. Est-ce que c'est français? Oui.
0: Allez, je le tente. Juste une date. Je le tente, rien que pour amuser le public.
2: Juste une seule.
0: On est un peu comme au cirque ici, mesdames et messieurs. Oh. Sans augmentation du prix des consommations, l'artiste Paul Alcaraz va vous donner le nom de celui qui est né en 1846, qui est mort en 1870.
2: Et c'est le comte de Lautréamont.
0: Eh bien, mesdames et messieurs. Et attention, mesdames et messieurs, voici un deuxième numéro. Deuxième numéro, et je vous le demande, c'est pour Paul Besset, qui habite Vouvray dans l'Indre-et-Loire, qui a dit: les brigands vous demandent la bourse ou la vie, les femmes exigent les deux.
2: Clara Morgan.
5: Non, Sacha Guitry.
3: Ça, c'est forcément français.
0: Et attention, je
2: Madame Claude.
0: Des dates, ce n'est pas français.
3: Ah, bah, si, les bourses. Les bourses. C'est francophone.
0: Ce n'est pas français. 1835-1902. 1835.
2: Samuel Butler.
0: Excellent. Oh. Et nous continuons. Vous
2: On peut donner son Xanax à Shilzavata, s'il vous plaît.
0: Alors,
1: l'extraordinaire.
0: Je tente quelqu'un qu'on n'a jamais cité au gros.
2: Non, mais c'était déjà bien, Butler. On l'a jamais cité.
1: Encore plus difficile pour Paul Alcaraz. C'est un incroyable illusionniste.
0: Je ne sais même pas s'il le connaît, si quelqu'un le connaît, mais c'est quelqu'un qui a déclaré: qu'est-ce que la civilisation? C'est l'argent mis à la portée de ceux qui en possède. Voilà la phrase d'un écrivain un peu anarchiste, frère d'un peintre célèbre, marqué par l'injustice et l'hypocrisie, oublié après sa mort. Et effectivement, on peut trouver parmi ses romans les plus célèbres Le Voleur, Les Pharisiens, L'Épaulette, Biribi, Discipline militaire.
2: Et son frère peintre est plus connu.
0: Alors son frère s'appelle...
5: C'est un des Ripollins?
0: Ah non.
3: Est-ce que son père porte le même nom?
0: Ah oui,
6: oui, c'est son frère.
3: Non, mais il pourrait avoir un pseudo.
0: L'un et l'autre. Voilà un écrivain qui est né à Paris en 1862, mort en 1921. De quel écrivain s'agit-il?
6: C'est quoi, c'est...
1: Ils étaient
6: c'est quoi, c'est ouais. Georges Darien?
0: Excellente réponse.
7: Alors là...
5: Peut-être s'en aller, chanter.
3: C'est incroyable.
4: Incroyable. On ne connaît même pas son nom, mais c'est
0: dingue. Je ne dirais même pas merci, il me répondra Darien.
3: Eh ouais.
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10: Je suis tellement fier de moi, c'est un truc de dingue.
0: Oui, oui, vous en êtes à moins qu'on vienne. La semaine dernière, c'était 24 kilos, toute la presse en a parlé. Maigrir Magazine.
10: 81,6 ce matin, 5 heures au réveil. Donc ça fait quasiment, on se rapproche des 25-26 kilos.
0: À 26 kilos,
10: ouais, j'ai fait 4 heures de vélo.
11: Ah, vous avez quand même 81 kilos. Pour 1m30.
10: 1m60.
11: En combien de temps?
0: Parce que le drame, c'est qu'ils rapetissent en même temps.
10: En 3 mois et demi, en tout cas.
11: Et c'est un peu rapide, ça?
10: Ouais, mais si, moi je suis rapide, moi, il faut que ça aille.
11: Tu parles, que... je suis rapide. Va demander à sa gonzesse si c'est rapide.
0: Ah bah si, justement, elle n'a pas le temps de voir que...
10: Non, c'est l'inverse, en fait. Je suis rapide, sauf folie. Alors, t'as passé des vacances extraordinaires à l'autre bout du monde.
11: Oui.
10: À Abu Dhabi, non.
11: À Abu Dhabi.
10: À Abu Dhabi.
0: Vous aussi, il faut refaire votre garde-robe, vous devez être à Abu Dhabi.
11: Ah, c'est... Mais j'ai bien vu.
0: Julie Ferrier, vous connaissiez Monsieur Rio?
12: Oui, on a partagé une émission ensemble sur le permis de conduire, passionnant. Et mais lui, c'était ma passion sur le tournage. Vraiment, c'est des émissions qui...
0: Il vous a plu?
12: 4 heures, énormément.
0: Ah oui?
12: Ah, je trouve fantastique, phénoménal et unique. Il est communicatif.
0: Non, ah oui, non, oui.
10: On a envie d'être... Je suis généreux, voilà. Suis chiant.
12: Mais non, mais ça va aussi, toi. C'est
0: dire. Vous avez des goûts curieux, Julie Ferrier, quand
12: Alors,
0: même.
12: À quel niveau?
0: Au niveau masculin, parce que quand même...
12: Ah non, j'ai pas dit qu'il me plaisait.
10: Quand même, Julie, regarde-moi.
12: Non, c'est vrai. Non, alors j'adore ta chemise, elle est très belle. Non, mais maintenant que je sais qu'il est endurant, alors bon, peut-être on peut en reparler.
10: Ouais, et puis Julie est une grande danseuse, c'est ça qui est extraordinaire aussi. T'aurais pu faire l'Opéra Garnier, non, je pense.
12: Alors, grande danseuse par la taille, l'Opéra Garnier, c'était un peu loupé, c'était un peu trop tard. Mais j'ai travaillé avec les danseurs de l'Opéra de Paris quand même.
0: Ah, voyez.
6: Mais elle a fait le shampoing Garnier, putain.
12: Merci, je le prends pour merci. Parce que je le veux bien.
0: C'est la première blague d'Olivier Bellamy.
10: Très en forme.
0: Et croyez-moi, entre Christophe Barbier et Olivier Bellamy, on va rigoler aujourd'hui. On n'est pas une blagounette près. Hein. Ah non, là, franchement.
11: Avec bout en train.
0: Oui. Le mieux, c'est de démarrer par une première citation, et ce sera une citation pour Madame Solène Griveau, qui habite Tassonnière, qui a dit « Les morts ont de la chance, ils ne voient leur famille qu'une fois par an à la Toussaint. »
10: Jean-Yann.
0: Non, c'est quelqu'un dont on célèbre l'anniversaire de naissance.
10: Pierre Doris.
0: Aujourd'hui, vous avez dit ?
10: Pierre Doris.
0: C'est Pierre Doris, bonne réponse de Johan Rioux.
10: Et dans sa page Wikipédia, vous êtes cité d'ailleurs, parce que vous êtes un de ses élèves. Vous êtes cité sur sa page Wikipédia.
0: Vous êtes allé vérifier la page Wikipédia.
10: Ben, bien sûr,
0: et vous me faites un coup de lèche en me disant que je suis cité.
10: Mais c'est la vérité.
0: Mais vraiment, ce faillot, alors. Avant, je pouvais dire gros faillot, mais maintenant, c'est un petit faillot.
12: Tant qu'il pète pas, le petit faillot.
0: Elle a raison, Julie. C'est toujours ça de prix. Alors, une autre citation. Quelqu'un dont c'est l'anniversaire, d'ailleurs aussi aujourd'hui, qui a dit « Les réseaux sociaux me rappellent souvent de façon allégorique les chiottes publiques de mon enfance. Malheureusement, c'est sans l'odeur. »
10: Une grosse tête, Laurent?
0: Alors, il est venu une fois ou deux, un humoriste. Laurent,
10: Christophe Alévèque.
0: Christophe Alévèque, bonne réponse de Monsieur Barbier, qui a dit, et ce sera une citation cette fois pour Dina Odo, qui habite Wittelsheim dans le Haut-Rhin, qui a dit, d'après une étude extraterrestre, ce sont les chiens qui gouvernent la Terre. Et oui, si vous considérez deux formes de vie dont l'une fait une crotte et l'autre l'emballe et la porte dans le caniveau, qui pensez-vous est le maître?
11: Alors, vous pouvez répéter la question ?
0: C'est traduit de l'américain, vous voyez, c'est pour aussi.
11: Oui, d'accord, mais enfin...
10: Mark Twain, peut-être ?
0: Non, non, bah non, pas Mark Twain. On ramassait pas les crottes de chien à l'époque de Mark Twain. C'est plus récent, voyez-vous, Ryu, réfléchissez un peu à ce que vous dites.
10: C'est pas du Woody Allen ?
0: C'est pas du Woody Allen, mais...
12: C'est un cinéaste.
0: C'est un humoriste, comédien, producteur de
12: Steve
0: New York.
12: Carell.
10: Seinfeld.
0: Comment vous dites ?
10: Seinfeld.
0: Jerry Seinfeld, bonne réponse de Johan Ryu. Ah, c'est la plus difficile, la citation suivante, parce que c'est quelqu'un dont on n'a pas parlé depuis longtemps, et quelqu'un qui avait dit « J'ai une telle obsession de l'hygiène que je mets du papier sous le coucou de l'horloge.
6: » Oh, c'est joli,
13: très beau,
6: ça.
13: Très, très beau.
0: C'est un Suisse, d'ailleurs.
11: Ah, bah oui, ça m'étonne.
0: Eh ben oui, forcément.
11: C'est un réalisateur ?
0: Ah non, il était humoriste, acteur, vous l'avez connu d'ailleurs, Isabelle.
11: Il est mort ?
0: Oui, il est mort en 2009.
12: De Vos ?
0: Non, c'était pas mort. Suisse, mais c'est de l'époque de Raymond De Vos, dans les centres culturels, les MJC, c'était des avec Alex Métayer.
11: Ah oui,
0: il faisait partie de ceux qui tournaient le plus dans du One
11: Bernard
0: Man Show.
11: Allaire ?
0: Bernard Allaire !
11: Bravo !
0: Bonne réponse ! Excellente réponse d'Isabelle Mergaux. Ah tiens, celle-ci, je l'aime bien, qui a dit, et ce sera pour Germain Saillot, qui habite le Lavandou, qui a dit « Je ne suis pas aussi imaginé que vous le bourrez.
11: » Il est mort ?
0: Ah, il est mort, oui.
11: Jean-Yann ?
0: Oui. Pas Jean-Yann.
11: Martin ?
0: Non. Quelqu'un qui picolait pas mal, il faut bien reconnaître.
11: Ah oui, Marielle ?
0: Je la répète, la phrase « Je ne suis pas aussi imaginé que vous le bourrez. »
12: Carmet.
10: Audiard.
0: Jean Carmet.
10: Ah, oui.
0: Bonne réponse, excellente réponse de Julie Ferrier.
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0: J'ai une question, si vous voulez bien, maintenant, pour Mohamed Regieg, qui habite Escalquins. C'est en Haute-Garonne. Et la question va nous permettre de connaître mieux Martha Mathilda Harper. Elle fut la première à ouvrir en 1888. Ouvrir quoi en 1888 ?
11: Maison close ?
0: Une maison close, non.
10: Une boutique ?
0: Alors, je peux vous dire que c'était aux États-Unis, hein, sur la côte est des États-Unis, très précisément, à Rochester.
10: C'est une boutique ? On y vendait quelque chose ?
0: Alors, on y vendait quelque chose. Oui, il y a des choses qui certainement pouvaient s'acheter, mais c'était
11: un
0: pas le principe.
11: Un salon de coiffure.
0: Le premier salon de coiffure.
11: Ah.
0: Bonne réponse de Christine Bravo. Et oui, je vous en parle parce qu'évidemment, dès lundi matin, les Français vont se ruer dans les... Imaginez qu'il y a quand même 85 192 salons de coiffure en France. Et alors, un nombre, moi, qui m'a surpris, j'ai lu ça dans Paris Match, qui vient de sortir là en kiosque. Chaque jour, écoutez bien ça, hein, chaque jour, 1 million de Français se rendent chez le coiffeur.
10: Ah oui ?
0: Ça paraît incroyable. En tout cas, lundi, il y aura embouteillage chez les coiffeurs, parce que des gens ont déjà pris rendez-vous. Hein. Vous avez pris rendez-vous déjà dès lundi, vous, hein, Isabelle ?
11: Bah, pas du tout, parce que non. Non. Elle est bien au rendez-vous, mais je comprends pas. Non, parce que moi, je suis une trouillarde et je resterai confinée et je ne vois pas pourquoi, comment ils vont pouvoir mettre 1 mètre de distance.
0: Ah, bah, vous savez, il y a des coiffeurs qui ont le bras long.
10: Le bras long, oui. ça va être sympa, les demandes bien dégagées derrière le masque.
11: Bah, il suffit
16: d'avoir... Il faut couper l'élastique.
11: Moi, je vais vous donner une combine. Vous repérez un coiffeur pour être sûr de l'avoir. Et vous dites, venez chez moi, je fais venir 10 potes et on vous file du cash. Le mec, il vient. On n'a pas le droit.
10: Normalement, non.
11: C'est du travail au noir.
10: Non, c'est pas légal.
0: Bah, ça dépend de la couleur de vos potes.
11: Oui, ça s'appelle du travail au noir.
16: Mais non, alors, on dit, on te donne 30 euros pour te faire plaisir, parce que c'est ton anniversaire, alors.
0: Ariel, heureusement que vous êtes une femme, vous qui irez chez le coiffeur dès lundi, j'en suis sûre, Ariel.
17: Non.
0: Ah non.
17: Non. Moi, étrangement, mais d'ailleurs, ça souvent, on dit toujours que je suis très mal coiffée, mais je n'ai pas de coiffeur.
0: Ah bon?
17: Non.
10: Mes cheveux ne poussent pas.
17: Mes cheveux poussent, mais je les coupe moi-même avec des ciseaux à ongles.
11: Tu coupes?
17: Oui. C'est moi qui le fais. D'ailleurs, c'est très mal fait, mais je le fais moi-même.
11: Pourquoi tu fais ça?
10: Pour ressembler à Pollux.
17: Non, mais...
0: Décidément, les Français ont vraiment plus beaucoup d'argent.
11: Mais oui,
0: même le couple Dombal-Lévy est obligé de se couper les cheveux.
11: Aux ciseaux à ongles.
17: Avec des ciseaux à ongles.
11: Oui.
0: C'est la crise.
10: Pas que Bernard repasse ses chemises, quand même. Et pourquoi vous n'y allez pas?
17: J'adore l'idée de couper les cheveux de Bernard Henry. C'est une volupté totale.
11: Si je coupe
17: coupe les miens aussi. Moi, j'aime ça, oui.
16: Mais tu lui coupes les cheveux à lui.
17: Oui, aussi.
12: Ah,
17: oui.
12: C'est pour ça.
10: Mais comment tu, comment tu les coupes derrière?
16: Mais tu les coupes toutes sur le côté.
17: Non, mais je pense que j'aurais été une très bonne petite coiffeuse. J'ai la main, j'ai la main.
0: Mais bien sûr qu'elle a la main. Giscard nous le disait encore il n'y a pas si longtemps. Une question maintenant pour Romain Pédernia, qui habite Fleuriel, monsieur Pédernia.
16: Oh, c'est pas facile.
0: Il habite dans l'Allier, monsieur Pédernia.
16: Au plafond.
0: Et il espère un chèque.
16: Au tableau.
0: Il espère un chèque RTL, évidemment. Et je vais vous demander quel célèbre personnage a été créé en 1946

0: par Alan W. Livingston, un Américain, et qui est apparu pour la première fois à la télévision en 1949 aux États-Unis.
1: Pinocchio ?
0: Pinocchio, non.
1: Est-ce que c'est un personnage de fiction ?
0: Un personnage fictif.
2: C'est pour les enfants ?
0: Alors, il faut dire que sa renommée a été atteinte dans les années 60. On en reparle en ce moment parce que c'est le surnom qu'on a donné à quelqu'un, on va dire, qui fait partie de la politique internationale.
2: Mais, je crois que je sais.
0: Allez-y.
2: Est-ce que c'est Crazy Cat ?
0: Crazy Cat, non.
1: Mickey.
0: Non. Mickey, non.
3: C'est un personnage de BD ?
2: Donald ?
0: Donald, non.
4: Par rapport à Trump ?
0: Ah non, ce n'est pas par rapport à Trump, mais en tout cas...
2: Betty Boop ?
0: Betty Boop, non.
1: Il est chez Walt Disney ?
0: Non, il n'est pas chez Walt Disney.
2: Okay. Ça concerne les enfants, surtout ?
0: Mais c'est vrai que c'est un personnage qui était le héros, on va dire, d'un dessin animé américain qui est arrivé chez nous dans les années 60. On l'a revu dans les années 70 à la télévision. Ça a donné...
1: À la télé ?
0: Ah, oui, à la télévision.
1: Pollux ?
0: Pollux, non.
1: Castor et...
3: Bip Bip ?
0: Bip Bip, non.
3: Oui, donc, il y a un grand homme en ce moment politique, peut-être, dont on parle, et c'est...
0: Un grand homme, je ne sais pas s'il est grand, mais en tout cas, une personnalité politique internationale.
3: Américain ?
0: Qu'on surnomme ainsi aujourd'hui.
1: C'est le bête, c'est une bête.
0: Quoi, une bête ?
1: C'est une bête, votre personnage ?
0: Ah, pas du tout.
2: Ce n'est pas Donald Duck.
0: Non, ce n'est pas Donald Duck.
5: Non, parce que c'est pas un animal. Hein.
3: Ce personnage,
0: ce n'est pas un animal.
3: L'homme qu'on surnomme il est chauve.
6: C'est un clown.
0: C'est un clown.
3: Bozo.
0: Bozo le clown.
1: Ah,
0: bonne réponse de Florian Gazan. Et c'est le président du Brésil, Bolsonaro, qui est surnommé Bozo le clown.
2: Ah.
0: Par évidemment ceux qui s'opposent à sa politique, et ils sont de plus en plus nombreux. Bozo le clown, c'est le surnom donné au président du Brésil. Et Bozo le clown, c'est un clown américain qui a été inventé en 1946 par Alan W. Livingston. Bravo Florian Gazan.
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0: Une question historique et culturelle pour Sandrine Hakim, qui habite Clermont-Ferrand dans le Puy-de-Dôme. Qui devint veuve à 25 ans parce que son mari a été tué lors d'un duel? Un duel qui avait pour, on va dire, cause la belle Lolo.
1: Quoi?
6: Lolo Ferrari?
8: Elle était qui? Et c'était qui? Et c'était qui?

0: Respectez les chansons à texte.
1: Vous avez vu
2: les chansons à texte.
1: Comment je me suis intégré pour rester en France.
3: Mais c'est qu'on l'a reçu, le chanteur de
4: c'est pas vrai. Et la petite culotte,
3: la
4: non,
3: petite
4: c'est ça.
3: Culotte.
1: La petite culotte.
3: C'est la première fois qu'on recevait la petite culotte dans ce sens-là, parce que d'habitude, c'est de la petite culotte qu'on. Oh, et puis
4: vous m'avez compris.
1: Vous voulez pas qu'on aille en week-end, on arrête tout, là, tout de suite, on part.
3: Mais ce chanteur est assez. Il est corse, je crois, d'ailleurs, d'origine.
0: Ouais, très sympa.
3: La petite culotte, et il a fait un tabac avec cette chanson, mais ça n'a rien à voir avec cette belle Lolo là, si j'ose dire, puisqu'on est le 5 février 1651, quand ce monsieur est tué lors d'un duel, un duel, je peux vous dire d'ailleurs le nom de l'autre dueliste, François Amagneux, seigneur d'Ambleville, chevalier, et ce duel c'était pour les beaux yeux de Madame de Gondran, qu'on appelait la belle Lolo.
5: C'était pas un mathématicien avec qui il se battait?
3: Non, non,
5: c'était
3: non.
5: Pas Molière?
3: Non, on est en 1651.
1: C'était pas au Puy du Fou, juste?
3: Non. Et tout ça a fait une veuve, donc, très célèbre, qui a perdu son mari alors donc elle avait 25 ans seulement, et c'est elle dont je vous demande de retrouver...
0: Ah, c'était pas une embrouille de Bitcoin?
5: Est-ce qu'elle n'est pas devenue la maîtresse d'un roi?
3: Ah non, non, non.
6: C'est
3: non.
6: Une écrivaine?
3: Alors, une écrivaine...
6: C'est Madame de Sévigné?
3: Et c'est Madame de Sévigné. Ouais. Oh. Bonne réponse de Christophe Barbier. Et je vous en parle évidemment parce qu'il y a un film qui est sorti sur les
0: pourquoi
3: écrans.
0: Il y a toujours des films qui sortent tous les 6 mois, un film historique.
3: Avec Karine Viard qui joue la marquise de Sévigné, car elle était marquise. Je sais pas si elle était vraiment marquise d'ailleurs. Hein. On dit qu'elle a été marquise
0: parce qu'elle a couché.
3: Non, mais enfin, vous voyez ce que je veux dire, quoi.
0: Par quoi alors
1: par quoi moi, j'ai pas lu.
3: Le marquisat. Par hasard.
6: Le marquisat, s'il y a une terre.
5: Par complaisance. On lui a donné.
3: Par complaisance, voilà.
5: On lui a donné ce titre-là.
1: Mais pourquoi
5: ça pouvait s'acheter. Comment ça, pourquoi? Parce que ça faisait bien d'être marquis de, etc.
1: Donc moi aussi, demain, je peux m'auto-proclamer marquise de Bois-Colombes.
4: Tu peux acheter un...
0: Mais c'est pas le cas, déjà.
3: Elle a épousé Henri de Sévigné à 18 ans. La marquise, dont vous connaissez le vrai nom, je suis sûr, monsieur Barbier.
1: Corinne.
3: Non.

0: Monique.
1: Marie de Rabutin. Marie de Rabutin.
2: Ah, c'est plus classe Sévigné quand même.
1: Voilà. Donc, elle épouse Henri de Sévigné. Il y a le film hein, actuellement sur les écrans, joué par Karine.
0: Mais racontez pas tout alors.
1: Karine Vierge, je vous dis, je suis pas sûr qu'il raconte ça dans le film. Parce
2: je suis pas sûr qu'on aille le voir.
3: C'est surtout là. C'est surtout la relation avec sa fille, parce que les lettres de Madame de Sévigné à la duchesse de Grignan.
1: Effectivement, sont les relations épistolières qui intéressent.
2: Comme Chauderneau de Laclos.
3: Épistolaire.
4: Épistolaire, pas épistolière.
0: J'ai dit quoi?
4: Épistolière.
0: J'ai mis un B à la place du B.
3: Un épistolier a des relations épistolaires.
1: Voilà, exactement.
5: Et c'est qui la belle Lolo dans tout ça alors?
2: Oh bah, c'était Loli, c'était Lolo, c'était Lola.
1: Bon, alors donc, le mari de Madame, c'est ça moi que j'essaie de vous raconter, le mari de Madame de Sévigné, qu'elle épouse, qui n'est donc pas encore son mari quand elle a 18 ans. Elle l'épouse en 1644, elle a 18 ans, Henri de Sévigné, et il est lui de vieille et de bonne noblesse bretonne, il possède le fief, je vais vous dire exactement le nom parce que je ne l'ai pas, c'est juste la gravure, le fief de Sévigné, voilà, d'où le nom.
5: Oui, c'est à côté de Rennes, non?
1: Henri de Sévigné.
2: On s'en bat les couilles, hein.
1: Le mariage est célébré en l'église Saint-Gervais de Paris. Voilà pourquoi je vous dis que marquise, c'est pas sûr, c'est que les Sévigné n'ont pas de titre de noblesse, mais ont fini par sacrifier à l'usage en se faisant appeler baron. Et c'est Henri qui, le premier, a adopté le titre de marquis, et en l'épousant, Marie est devenue marquise par approximation plus que par usurpation. Wow. Voilà.
3: Et la Bretagne,
1: ça vous va comme explication?
3: La Bretagne s'était rattachée à la France très tardivement et donc les titres de noblesse n'étaient pas.
4: On n'a rien dit parce que c'était le patron. Alors on n'a rien dit parce que c'était le patron. Alors tu vas pas t'y mettre toi maintenant. Là c'est bon. Alors, on a une dose là.
1: Non mais Monsieur Barbier et moi on a quand même le droit d'essayer d'élever le niveau de cette émission. Hein, Christophe.
3: Exactement. Et sa fille s'est installée à Grignan.
4: D'accord.
3: Où il y a un festival de la correspondance chaque année en hommage.
1: Alors, ce que je ne comprends pas...
4: Ah non, mais si, moi, je... Qu'est-ce que vous comprenez pas? Je vais vous expliquer.
2: Vous avez des questions sur Anne Hidalgo, les JO, tout ça?
1: J'aimerais que M. Barbier m'explique pourquoi, alors que M. de Sévigné a épousé cette jeune femme de 18 ans, qui va devenir donc la marquise de Sévigné, pourquoi il se bat en duel pour une femme qui s'appelle la belle Lolo. Il avait une maîtresse officielle.
3: Oh bah bien sûr, le mariage, c'était simplement pour se rattacher à une famille assez noble ou assez riche d'habitude.
5: Oh,
3: il menait sa vie à côté. Il est tombé sur un rival.
6: Mais pourquoi tu dis que c'est passé ça? C'est toujours le cas?
2: Oh non, c'est plus le cas.
3: Un peu moins quand même, les nobles font un peu moins.
0: Pourquoi on n'a pas couché pour aller aux grosses têtes, Marcella?
3: Sans doute qu'il y avait deux hommes pour une seule Lolo, alors que s'il y avait une paire de Lolo, ils auraient été contents.
5: Quatrième jeu de mots.
2: Bravo. Oh, il est chaud aujourd'hui.
0: Est-ce qu'on peut féliciter Jean-Marie Bigard? Bravo.
5: Mais Christophe, vous prenez de plus en plus confiance, c'est beau à voir.
0: Ah ouais, c'est beau.
5: Mais c'est vrai.
0: Par contre, il va se faire virer de BFM.
5: Au début, vous étiez discret. Tout,
1: alors, mais... je vais vous dire, Monsieur Barbier, je vous aime beaucoup, mais quand on commence par être félicité par Riou, c'est là où il faut commencer à s'inquiéter. Croyez-moi.
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1: Il se trouve qu'effectivement, une fois que j'étais à Venise, puisque c'est une de mes villes préférées, il y a quelques années déjà, mon but, mon envie, c'était d'aller voir, parce que c'est une des plus belles salles d'opéra du monde, la Fenice, à Venise. Et il se trouve que l'opéra qui se jouait ce jour-là, c'était Le Roi de Lahore, que je ne connaissais pas.
5: C'était
1: avant.
5: Bien, là?
1: Non.
5: Ça valait le coup, hein.
3: Étiez-vous dans la loge du Doge?
1: Pardon?
3: Étiez-vous dans la loge du Doge?
1: Ah non, j'avais payé ma place, j'étais au quatrième rang.
5: Au quatrième rang, donc c'était quand même une place chère.
4: Combien d'années?
1: J'avais pas écrit l'opéra, vous voyez. Qu'est-ce
4: il
1: qu'elle
4: me
1: a...
4: répond plus.
1: Il y a combien d'années?
4: Elle a dit combien de temps?
1: Vous intéressez à l'opéra? Vous c'était
4: non,
1: avant c'était l'apéro.
4: Oh. Ah bah c'est de plus en plus. Hein. Ah le Casanis, je peux vous dire que niveau triglycérides.
1: Oh là là.
4: Je suis au taquet. Alors.
1: Ah oui, vous êtes dans le Casanis maintenant.
4: Ah bah c'est formidable.
1: Et votre mari dans la Casanus?
5: Laurent est déchaîné.
10: Il est déchaîné.
5: Qu'est-ce qui vous est arrivé aujourd'hui, Laurent?
10: Ça y est, écoutez, c'est le plaisir.
3: Non, Laurent,
10: c'est le plaisir de revoir ma vieille copine de régiment.
3: Oui, oui.
10: Elle m'excite, en fait.
3: Mais Laurent, est-ce que vous avez déjà fait l'amour avec Christine?
10: Ah, elle va vous dire que oui. Ben voilà, voilà.
3: Et alors, c'était bien.
5: C'est parti.
10: Ça va être encore un titre sur Google.
4: Mais ça dépend ce que t'as.
3: Ah ben, ce que j'appelle faire l'amour, à ton avis?
4: Ah ben non.
10: Mais alors oui, vous savez quoi, je pourrais lancer un MeToo, en fait.
4: Elle a pris votre zigouigoui.
10: Oui, absolument.
4: Non, non.
10: Donc j'y pense, je pourrais réclamer du pognon.
3: Exactement, balance ton sanglier.
10: Balance ta truie.
5: Vous avez juste fait un bisou, je pense.
4: Mais non, rien.
10: Ah non, non,
4: pas,
10: non,
4: ah non, moi j'embrasse pas. Hein.
3: Non, mais tu lui as touché le pipou?
4: Mais pas du tout.
3: Ah, j'ai ah bah,
4: on était couché en cuillère.
10: On était couché en cuillère, mais c'était louche.
4: Il n'a pas toujours été déviant.
10: À mon avis.
3: Ah bah moi, je pense que oui. Hein.
10: À mon avis. Non, je suis du Havre, pas déviant.
3: À mon avis, il s'était endormi. Il avait oublié que c'était toi. Tu t'étais pas épilé.
10: La confusion est passée. Il s'est dit, il y a peut-être une occasion.
4: Mais non,
10: c'était un soir où elle était déprimée. C'était une amie en pleurs.
3: Et puis, du coup, vous lui avez frotté.
10: Ah oui.
3: Il faut que je vous appelle quand je suis déprimé, moi. On fera la cuillère.
4: Soyez poétique.
10: Vous croyez-moi, c'est pas la cuillère. Vous auriez le tire-bouchon.
5: Mais Laurent, vous reconnaissez pas, qu'est-ce qui se passe dans votre vie? Mais vous êtes heureux, vous êtes la principale grosse tête aujourd'hui, vous êtes déchaîné.
10: C'est de revoir ma copine.
4: Est-ce que tu imagines lui?
10: Oui.
4: Il est là, le petit gamin du Havre, tout tordu là.
10: Ah, voilà. Vous voyez que je suis pas déviant.
4: Il voit arriver une bombasse dans son lit.
3: Ouais, la bombasse
4: est bombée
3: après l'explosion.
4: À Baldaquin, à l'époque.
10: Ah, c'est vrai,
3: oui, à l'époque.
10: C'est vrai, mon lit était à Baldaquin.
3: Vous aviez des rideaux.
4: Avec des rideaux.
3: Ah, bah, c'est Marie-Antoinette.
10: J'avais pas envie qu'on nous voit.
5: Par amitié, je dors jamais avec une femme. Par amitié, enfin, je dors.
10: Comment ça? Mais tu dors avec par amour non plus.
11: Non mais est-ce que j'ai... Pardon, hein, mais je prends le train en route, mais...
10: Ah bah moi, c'est une époque, vous étiez là, à cette époque-là, chère Liane, vous vous souvenez qu'on a pas...
3: Ah, vous avez couché avec Laurent aussi, Liane.
4: T'as été la belle d'Aquin.
11: Mais moi, c'est vrai.
10: Non mais, vous vous souvenez que...
3: Et c'était la cuillère. Enfin,
11: bien sûr, on était très amis.
10: On a passé des soirées ensemble.
11: À plein de soirées où on s'est marrés. Ah. Et moi, j'ai toujours adoré Christine. Je suis vachement contente de te voir. Et je suis d'accord avec tout le monde, tu es magnifique. Oh. Tu es une femme épanouie.
10: Ah ouais, oui. Moi, franchement, là, j'aurais un lit, j'enlèverais le baldaquin.
3: Bah, amenez un lit, s'il vous plaît.
11: C'est vrai. Et la Corse te va très bien, moi, j'adore.
10: Oh, la Corse, il va si bien.
11: J'adore.
10: Retournez-y tout de suite.
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10: Une question un peu amusante, hein, pour nous changer. On va quitter l'histoire de France. Et c'est pour Anne Béraud, qui habite Landavran, en Ille-et-Vilaine.
3: Ah, Landavran.
10: Dans quelle ville de France?
13: C'est vrai qu'on s'en lasserait pas de Landavran.
3: Ben, Landavran, c'est
13: place.
3: D'ailleurs, on dit souvent Disney Landavran. C'est extraordinaire, là-bas.
10: Et ben là, je vous emmène en Bourgogne-Franche-Comté, si vous voulez.
13: Oh!
10: Quelle ville de Bourgogne-Franche-Comté?
3: Landavran.
10: Non. Est réputée pour être la ville où il y aurait le moins de naissances.
3: Ludre.
10: Non.
4: Poil.
10: Poil, non.
13: T'es d'où, François?
14: Paris.
13: De Paris.
4: Oui, c'est une grande ville.
10: Oh, c'est une...
3: Mâcon.
10: Mâcon, non.
14: Chalon.
10: Vichy.
4: Mais on s'en fout.
10: Vichy,
14: c'est
10: non.
14: C'est pas en Bourgogne, Vichy. Enfin.
4: Est-ce que pourquoi... pourquoi
11: Dijon?
10: Dijon, non.
14: Chaumont.
10: Il y a c'est une petite commune, hein, il y a 7000 habitants à peu près.
14: Puis fumé.
4: Ils non. sont tous
14: c'est
4: morts.
14: Connu
4: ou...
14: Sans c'est connu?
10: C'est un nom connu? Ah, c'est un nom connu, oui.
14: Mon cul, à mon cul. Bon, je sais pas, je sais
10: pas. On n'est pas loin.
14: Ah, vers où, mon cul?
4: Alors, t'habites?
10: Mes couilles,
14: ma chatte.
10: Mais non, réfléchissez.
4: Oh non,
10: la ville.
14: On monte un peu le niveau de l'émission avec ces réponses-là.
10: J'ai dit que c'était une question amusante. Donc c'est évidemment en fonction du nom de la ville qu'on en déduit. Ça n'est pas statistique.
14: Ah. Stérile.
10: Non.
14: C'est Eunuque.
10: Mais c'est pas bête.
14: Eunuque.
10: Non. T'as un chef-lieu dans Lyon.
14: Avorton.
10: On n'est pas loin.
14: C'est bien.
10: Avorta. Non.
4: Avortement.
10: Non.
14: Avalon.
10: Pardon.
14: Avalon.
10: Avalon. Oh. Bonne réponse de François Berléand.
14: Oh Laurent, non. Oh non.

0: Un chèque de 300 euros. On n'en a pas encore distribué pour l'instant.
1: C'est grâce à Christine.
2: Grâce à Christine.
0: Ah non, là, franchement, bravo.
3: Mais pourquoi on a, excusez-moi, Laurent, pourquoi on n'en a pas distribué?
0: Parce que vous avez trouvé à chaque fois les bonnes réponses.
3: Et donc, quand on trouve, on ne donne pas 300 euros.
0: Non.
3: Mais franchement, c'est un truc d'enfoiré.
1: Ouais, c'est un jeu.
3: Les gens, ils ont besoin de 300 euros et nous, on est là pour. On
0: leur donne. Pas vous.
3: Mais moi, vous avez compris ma générosité depuis le début de cette émission. Mais au moins, vous comprenez ce que je souhaite. Moi, je souhaite que les gens gagnent de l'argent.
0: Mais bien sûr.
3: Alors, retenez bien que dans les grosses têtes, Christine Bravo vous a tous pris une tonne d'oseille. Voilà. Moi, depuis le début, je les ai, toutes les réponses, c'est pas le problème. Mais je me dis quand même, les gens.
4: Pardon, mais tu as raison.
5: On devrait être payé à la bonne réponse.
2: Mais nous,
1: je suis désolé. Non. J'en connais deux, trois qui viendront plus. Non.
2: Pas deux, trois. Hein.
0: Paul El Karat aurait une retraite dorée, dis donc.
2: Il y a déjà assez gagné de pognon dans ces jeux.
0: Pour Monsieur Ducatel à Bayeux-le-Pin.
3: Ah, Bayeux-le-Pin, quelle ville.
1: Oh.
0: Dans l'Eure-et-Loire.
1: On s'en lasserait.
0: Il s'agit de retrouver le nom de ce célèbre industriel d'origine allemande, mais devenu maire à Jouy en Josas. Car en effet, il est resté célèbre pour avoir fondé la manufacture royale d'étoiles de Jouy.
2: Oh, j'adore.
0: Ah, oui. Où on fabriquait la toile de Jouy.
2: On la fabrique toujours, Laurent.
3: À Versailles.
0: Oui, mais il a été le premier à fabriquer la toile de Jouy à Jouy.
1: C'est quoi la question?
0: Son nom.
3: Ah, Schneider.
0: Non, mais si vous retournez dans le métro, vous pouvez y arriver.
3: Krupp. Ah ouais?
1: Oui. Ah,
2: il a une station.
0: Oui, il a une station lui aussi.
1: Mais vers quelle région de Paris?
0: Non.
3: Schaeffer. Schaeffer?
5: Non. Gambetta?
4: Ranelagh.
0: Ranelagh.
1: Pyrénées.
0: Non.
1: Simplon.
0: Ah non.
4: Ranelagh.
1: Villiers, Courcelles.
4: Ranelagh, ça fait allemand, ça. Ex-allemand.
1: C'est un allemand.
0: D'origine allemande, son nom,
1: c'est Oberkampf.
0: Bonne réponse.
1: Oh putain.
0: Oh putain. Ah. Bravo, Max Boublil.
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0: Là, on parle aussi de Daniel Craig dans la presse aujourd'hui.
8: Ah,
0: parce que,
8: il me ressemble.
0: Il vous ressemble, vous trouvez?
8: Oui, il me ressemble.
0: Vous êtes le James Bond du Nord,
8: oui,
0: alors.
8: Les ch'tis Bond.
0: Bah, vous avez peut-être vos chances, parce qu'il paraît que ce ne sera pas lui le prochain James Bond.
8: Il est tolérant, oui.
0: Et ce soir, il y a Casino Royale qui est diffusé sur France 3. C'est le premier James Bond dans lequel il a tourné, lui, Daniel Craig, succédant d'ailleurs, souvenez, qui était...
9: Pierce Brosnan.
0: Bravo à Pierce Brosnan, effectivement. Et il en a fait 4, Pierce Brosnan. Daniel Craig, lui, il en a fait 5. Et effectivement, c'est le premier qu'on voit ce soir sur France 3, Casino Royal. Il y a d'ailleurs Eva Green dans celui de ce soir,
8: oui,
0: il faut le dire. Mais le dernier, c'est ma question. Quel est le dernier?
8: Mourir peut attendre.
0: Comment vous appelez
8: Mourir
0: ça?
8: Mourir peut attendre.
0: Parce qu'autrement, on aurait 80 ans aujourd'hui. Mourir peut attendre. Bonne réponse. C'est bien. Effectivement, il a fait Casino Royale, ensuite Quantum of Solace, voilà.
8: Skyfall
0: de Sam Mendes. Ils sont bien ceux de Sam Mendes.
2: Ah,
0: 007 Spectre et enfin Mourir peut attendre. Voilà pour le James Bond qu'on verra ce soir. Je vous vois bien. Hein, peut-être Adil Rami plus que vous quand même.
4: Ah, lui un méchant, un espion méchant.
1: Ah, ouais, oui. Ça peut être cool, ouais. Une belle grosse moustache là.
0: Et Angoon pourrait faire une très belle James Bond girl.
9: Vous savez que j'ai... On me l'avait proposé.
0: C'est pas
9: il
0: vrai.
9: Y a 20 ans.
0: C'est pas vrai.
9: Ouais. Oui. Pour demain, The World is Not Enough. Oui.
3: Le monde ne suffit pas.
9: Oui, c'est ça. Ouais. Le monde ne suffit pas. Mais je voulais pas.
1: Ah ouais, libre.
9: Parce qu'en fait, c'était juste pour 2 minutes, passer au lit avec lui et puis mourir après.
4: Bah, quelle chance.
9: C'était avec Pierce Brosnan.
0: Il y en a d'autres qui auraient dit oui, hein, dites-donc.
4: Oui.
9: Non, mais vous savez qu'il y a une véritable malédiction chez les Bond Girls.
0: Ah oui.
4: Ah bon?
9: Paraît-il. Après, leur carrière ne décollait pas.
10: Ah, à une époque, oui, parce que t'étais un objet.
8: Bah, parce qu'elles font pas d'autres castings.
10: Mais, peut-être.
0: Léa Seydoux qui est
10: oui,
0: le dernier.
10: Mais c'est vrai, ça, maintenant, il y a aucun...

0: Bond avec Daniel.
1: Carole oui, Bouquet avec Roger Moore.
0: Pardon.
1: Carole Bouquet a été James Bond girl aussi.
0: Aussi, tout voilà. Voilà.
2: Michelin Dax.
3: Peut-être c'est parce qu'elle choisit.
4: Micheline Dax aussi dans un des premiers.
3: Peut-être parce qu'ils choisissent pas des bonnes actrices.
0: Il y a eu Ursula Andress quand même.
5: Bah, oui. Monica Bellucci, Sophie Marceau.
6: Claudine Auger.
0: Comment?
6: Claudine Auger.
0: Claudine Auger.
1: Et Caterina Murino.
0: Quand je pense qu'Angoune a refusé d'être James Bond girl, alors Valérie, vous auriez pas refusé, vous, hein?
6: Ben, ça dépend si c'est juste pour mourir, non.
4: Bah, bon, quand même.
6: Non, en ayant.
0: Fallait être toute nue, c'est ça peut-être qui vous a. Fallait être nue ou pas?
5: Non, je voulais. Oui, bah, forcément, quand on passe au lit avec.
4: Tu payes que tu mises de nuit.
0: Peut-être vous auriez pu garder votre pyjama pilou-pilou.
5: Non, c'était pas une option. Non, c'était juste parce que je voulais chanter à l'époque. Alors que si on me posait la question maintenant...
1: Ça... Vous auriez fait un cadavre exquis.
0: Ah, faux oh. Ce barbier oh.
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0: On parle beaucoup du Nynorsk. Dans la presse. Mais qu'est-ce que le Nynorsk ?
9: La punaise de lit ?
0: Non, pas du tout.
10: Une langue ? C'est une langue.
0: Alors, vous êtes obsédé, vous aussi, par les punaises de lit ?
4: Non, c'est très angoissant.
0: Non, mais c'est vrai, on ne peut pas ouvrir un journal sans tomber sur une punaise. Qu'est-ce qu'on en a à battre des punaises ?
4: Parce que, je vous souhaite d'en avoir chez vous. Vous allez voir que ce que c'est. C'est un enfer.
9: Qu'est-ce que ça provoque comme effet ?
4: Alors, la journée, rien, parce que ces petites merdes, elles dorment. Mais dès le soir venu, elles le sentent. Oui, et là, elles ont besoin de sang, elles se nourrissent de sang, c'est des bêtes vampires. Donc, en général, elles se mettent là où on couche, dans ton lit. Et
0: plaignez-vous.
4: Et là, t'es piqué. Tu n'arrives pas à dormir, t'es angoissé parce que ça, tu les vois pas, parce que c'est grand comme un pépin de pomme. Et puis, il y en a partout. Et ça coûte super cher pour
9: mais c'est pas des moustiques, ça.
4: Une fois, écoute, j'en avais dans mon lit. Donc, j'en pouvais plus.
9: Mais quelle différence avec les moustiques?
4: Ben, un moustique, ça vole, une punaise, non. Voilà. Et j'en avais dans mon lit. Je change parce que j'étais piqué de partout, j'étais angoissé. Je vais dans mon canapé. Écoute-moi bien, je les voyais faire comme des fourmis, faire une colonne comme ça de mon lit jusqu'au canapé pour me piquer, les salopes. Ah non, c'est très très... Je ne veux pas revivre ça, ni moi ni ma chatte.
0: Non, mais écoutez, franchement, de là à faire une psychose autour des punaises.
10: 11% des foyers sont infectés, c'est beaucoup quand même, un foyer sur 10.
0: Ah, vous aussi, alors, vous y mettez, alors, sur les punaises.
10: Non, mais bon, c'est vrai que quand tu regardes 11%, c'est beaucoup, ça veut dire un foyer sur 10. C'est-à-dire, là, il y a forcément des gens dans le public qui sont venus avec une punaise de lit dans la poche.
9: Mais la question...
0: Pour faire de punaises.
4: Retirez vos culottes.
10: En plus, ça vit dans les fauteuils comme ça, un peu, avec de la pousse et tout, là.
9: Exactement. Non, mais pourquoi?
0: Des fauteuils qui n'ont pas été nettoyés depuis Philippe Bouvard.
10: Apparemment, Philippe Bouvard est une ancienne punaise de lit.
9: Est-ce que c'est lié la punaise? Est-ce que c'est parce que les gens ne font pas les ménages?
4: Non, c'est pas. C'est pas
0: ça n'a rien à voir avec l'hygiène. Rien à voir avec l'hygiène.
9: Alors,
0: c'est comme ça, voilà.
4: En vacances.
0: Voilà.
11: Ça me rappelle le mec qui bouffe une pute à 10 euros et il voit des trucs qui sautent dans les poils. Elle dit à la pute, dis donc, ce serait pas des morpions, ça? Et la pute, elle dit, pour 10 euros, tu voulais pas des gambas, quoi.
0: Ah oui. Oui. C'était pour en arriver là.
9: Ouais.
10: Et 11% des foyers sont infectés. Non,
0: et tout ça, c'est de votre faute, madame Kahn.
9: Pardon, j'aurais pas du tout dû prononcer ce mot.
0: Mon Nynorsk n'a rien à voir avec les punaises.
6: Est-ce qu'il fait partie de l'espèce animale?
0: C'est pas un animal.
10: C'est une langue.
0: C'est une langue, le Nynorsk.
10: Ah. Une langue.
0: Bravo,
6: alors,
0: monsieur.
6: Oui, c'est une langue danoise.
0: Pas danoise.
9: C'est pas une langue qu'on parle dans la banlieue d'Ukraine?
0: Non, c'est pas ukrainien.
10: Pas comme le morse.
0: Ce n'est pas le morse.
9: C'est européen comme langue.
0: C'est européen.
10: Nynorsk.
0: Le Nynorsk.
10: Ça vient de Norvège.
6: Ah oui, c'est ça. Et le prix Nobel de littérature vient de Norvège et il parle en Nynorsk.
0: Il écrit en Nynorsk. Bonne réponse d'Ariel Dombal.
6: Oui, oui.
0: Aidé par Az.
6: Oui.
0: Eh oui, le prix Nobel de littérature est norvégien, il s'appelle John...
11: Il va pas en vendre beaucoup, là.
0: Mais vous avez raison, John Foss, d'abord on nous dit, bon, alors, le prix Nobel de littérature, attention, hein, il est traduit dans le monde quand même, heureusement qu'il est traduit, parce qu'effectivement, on nous dit, il écrit en norvégien, puis après, on regarde les articles, mais attention, il écrit pas en norvégien, parlé par tous les Norvégiens,
6: non.
0: Il écrit en Nynorsk, qui est parlé seulement par 10% des Norvégiens.
9: Ah bah, plus de lits aussi.

0: ça. Quand elle est 10%.
1: Non, mais vous rendez compte un peu. Il écrit en inorx, John Foss, le prix Nobel de littérature. Ça me permet de vous poser une petite question subsidiaire hein, pour Madame Salès d'Astbéon dans les Pyrénées-Atlantiques. J'ai regardé un peu la liste de tous les prix Nobel de littérature depuis 1901. C'est d'ailleurs un Français hein, qui obtient le premier prix Nobel de littérature. Je ne vais pas vous interroger là-dessus aujourd'hui parce que ce serait trop dur. C'est Sully Prudhomme. Personne ne l'aurait retrouvé. Donc...
2: Ah, j'allais dire.
1: Oui. Oui. La dernière, ça c'est plus facile, vous le savez.
3: C'est Modiano.
1: Mais non.
3: Annie Ernaux.
1: Annie Ernaux a obtenu donc le prix Nobel de littérature en 2022. Certes, c'est Modiano avant elle qu'il a eu en 2014. Je vous donne les prix Nobel français. Qui l'a refusé en 1964? Un Français l'a refusé.
3: C'est Sartre. Oui.
1: Jean-Paul Sartre, ça c'est très bien.
4: Pourquoi il l'a refusé?
5: Oh, ben, parce qu'il était chic. Est-ce que tu comprends ça?
4: Ben non, c'est un peu que oui. C'est pas dans mon dictionnaire, chic. Excuse-moi.
1: Et puis alors, je vais vous demander qui a obtenu le prix Nobel de littérature. On est chez les Français, attention. Hein. Il y en a eu deux Français dans les années 50.
3: Alors, il y a eu Camus.
1: Albert Camus en 1957.
4: Bravo, Ariel.
1: Mais pas de chance, ma question porte sur celui qu'il a obtenu en 1952.
6: Est-ce que son nom de famille, ça commence par un V?
1: Pas du tout.
2: Proust.
1: Proust,
5: est-ce
1: non.
5: Que ça commence
3: Proust
5: par un
3: était mort F... en 1922.
2: Ouais, son fils, c'était son fils qui écrivait.
3: Alors... Mais 57 Camus, je rappelle.
1: Oui, ça, on a compris, Ariel. Voilà.
3: Je le rappelle en passant.
2: C'est quelqu'un d'amusant. Pourquoi vous avez choisi cette personne-là? C'est quelqu'un d'amusant?
1: Ah non, c'est pas amusant du tout. Non, c'est rare que les prix Nobel de littérature soient amusants.
2: Non, mais c'est ce que je veux dire. C'est surprenant, c'est surprenant.
1: Ah non, non, je l'ai pris parce qu'effectivement, c'est celui peut-être le plus difficile à retrouver parce que Camus.
3: Gide,
1: je l'ai dit.
2: Jean-Jacques Rousseau.
1: Non.
5: Non, mais là, tu l'as dit exprès pour que j'étais fouette avec ma langue.
2: Je l'ai pas du tout dit pour ça.
1: Non, alors je vais vous donner quelques titres écrits par ce grand écrivain français qui fut d'ailleurs aussi académicien.
5: Ah, Monterland ?
1: Non, Monterland, non. Il a écrit Thérèse d'Esquerou, Le nœud de vipère, le baiser
3: oui,
1: aux lépreux.
3: Vipère au poing ? Non, le nœud de vipère.
5: Mauriac.
1: François Mauriac. Ouais. Bonne réponse de Marcella Yacoub. Bravo Marcella. Ouais.
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1: Et c'est un livre qui s'appelle Pierre ou les ambiguïtés. Voilà un roman qu'on connaît moins parce qu'effectivement, l'auteur qui a publié ce roman en 1852, ce n'est pas d'hier, l'auteur a publié des romans bien plus célèbres que celui-là. C'est même un roman qui a créé la polémique à l'époque parce qu'il a été condamné pour sa moralité autant que pour son style. Mais quel est l'auteur de Pierre ou les ambiguïtés?
8: C'est pas Gautier?
1: Gautier, non.
9: Les ambiguïtés, on peut savoir ce que c'est à peu près de Pierre? comme ça, ça nous axe un peu la recherche.
3: Un peu comme Dorian Gray. Ouais.
1: Ce sont des histoires amoureuses.
8: De Musset?
1: Entre lui et trois femmes.
3: Mais il est français?
1: Y compris une demi-sœur. Oui. D'accord. Ce que je peux vous dire, c'est que ce livre a été adapté au cinéma par Léos Carax et que ça a donné un film qui s'appelait Paula X avec Guillaume Depardieu, Catherine Deneuve et Laurent Lucas.
8: D'accord. Paula X, je connais.
9: Donc ça nous aide.
10: Il est français, demandez Valérie.
1: Ah non, le romancier en question n'est pas français. D'ailleurs, le titre original, c'est Pierre of the Ambiguities.
8: Charles Dickens.
1: Charles Dickens, non.
3: Oscar Wilde,
1: non.
3: C'est un homme.
1: Alors oui, c'est un homme, un romancier. Il n'est pas britannique.
8: Il est américain.
1: Ah. Il est américain.
8: Herman Melville.
1: Et c'est Herman Melville. Bonne réponse de Paul Elkarat. L'auteur de Moby Dick. Évidemment, il est plus connu pour Moby Dick ou même pour Bartleby
8: le scribe.
1: Voilà,
8: j'ai lu
1: Herman Melville, romancier moins connu pour Pierre ou les ambiguïtés.
8: Ah, je vais l'acheter.
1: Ah ben voilà, voyez, voilà un conseil de lecture.
8: Ah ouais, pour un 3, j'achète direct.
1: Hein. Ah ben voilà, parfait.
8: Non, je rigole, c'est pas vrai.
3: Vous avez entendu ce qu'il a dit
9: avant?
1: Qu'est-ce qu'il a dit?
3: Il a dit un plan à 3, c'est j'achète.
8: Non, c'est le livre, c'est Boublil qui m'a soufflé.
9: Mais me mets pas dans tes galères. t'es déjà fait engueuler, toi, garde tes emmerdes. Garde tes affaires.
1: Vous voulez faire un plan à trois avec Max Boublil. D'accord, je viens.
9: Oh, la gueule du plan à trois. Ah, c'est dégueulasse.
1: Je suis d'accord, même moi je suis dégoûté par ce que je viens de dire.
9: Ah, il faut pas
1: pardon,
9: filmer
1: pardon,
9: ça.
1: Pardon, Paul. Ouais. Lui, là-bas, je m'en fous avec lui, pourquoi pas. Mais...
0: Non, mais vous, c'est vrai, c'est vrai.
1: J'ose même pas l'imaginer.
0: Bah, je suis votre fils.
1: Eh oui, c'est exactement ça, je vous conseille.
9: Et moi, c'est comme mon petit cousin un peu bizarre.
1: Oui, on va. Quoi... On sait ce qu'on fait avec les cousins et les cousines. Hein.
0: Quoique.
1: Non, non, tandis que Paul, c'est comme mon fils. Et,
0: oui.
1: Et vraiment, je retire ce que je viens de dire, c'est une horreur. C'est de votre faute, tout ça.
9: Il y a des régions où ça se fait, hein. Regarde la Belgique. Pardon. Hein. Bah, le Guillaume, il bouge pas. Non, hein, avec... Bon, c'est tout à fait normal, c'est naturel.
11: Bah, je ne comprends toujours pas ce qu'il y a de choquant dans la discussion.
1: Avec toutes les grosses têtes présentes, sauf avec Paul. Bon,
11: en attendant, si je ne suis pas votre fils, ça veut dire qu'on peut coucher ensemble.
1: Pardon.
11: Si je ne suis pas votre fils, ça veut dire que moi, je peux rentrer dans le plan.
0: Bien sûr que tu peux être son fils.
11: Comment ça?
0: 92, frérot, qui fait le calcul.
1: Ici, il n'y a pas de frérot.
11: Je me disais bien. Je me disais bien.
1: On n'est pas à une émission de Jones.
9: Il n'y a pas de wesh.
1: C'est vrai qu'entre Guillaume... On n'est pas sur Fun Radio.
11: Il n'y a pas de frérot.
9: Il n'y a pas de frérot.
1: Il y a des
9: wesh.
1: Questions littéraires. On parle de romans. Vous voyez,
0: et j'y réponds, monsieur Ruquier.
1: En tout cas, Paul, j'espère que vous avez bien noté le titre du roman.
0: Wesh, frérot, j'ai bien noté.
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1: Direction Caluire et Cuire, c'est dans le Rhône, vous le savez, c'est Gaëlle qui nous attend là-bas. Bonjour Gaëlle. Gaëlle ?
15: Elle nous attend.
1: Gaga, Gaga, Lady Gaga.
15: Gaëlle.
1: Elle a disparu, Gaëlle.
16: Je suis là, je suis là.
1: Bah, qu'est-ce que vous foutiez, alors, Gaëlle ?
16: Vous m'entendez ?
1: Ah, oui, on vous entend très bien, mais c'est...
16: Ah, bonjour, monsieur Ruquier. Ah, bonjour.
1: Alors, oui, bah, on recommence aussi. Bonjour, mademoiselle ou madame Garando.
16: Madame.
1: Madame Garando. Je vous appelais Lady Gaga, on vous appelle Gaga, Gaëlle ?
16: Ah, pas du tout, non.
1: Pardon, alors, je retire ce que j'ai dit. Que faites-vous dans la vie ?
16: Je viens de vendre mon commerce et voilà, je suis en transition. Je me cherche.
1: Ah oui, c'est un gros commerce quand on vend carrément le commerce.
16: Oui, enfin.
1: C'était un commerce de quoi ?
16: C'était une pâtisserie à la Croix-Rousse.
1: Ah, une pâtisserie à la Croix-Rousse.
11: Il y avait des éclairs au café ou pas ? J'adore.
16: Du tout.
0: Oh non, on s'en fout là.
2: Non, mais lui répondez pas, il va. Franchement, concentrez-vous sur le jeu, il y a un mec qui va vous parler.
9: Lui, c'est pas, pour pas, lui pas un éclair, lui.
17: Il y avait des glands. Il y avait des glands. C'est bizarre que c'est pas le gland.
0: J'adore les glands.
17: Ta pâtisserie préférée.
0: Mais comment on peut avoir une pâtisserie sans éclair au café ? C'est comme dans toutes les boulangeries, dans toutes les pâtisseries.
9: Oui, il y a des éclairs au café.
1: C'est juste que Gaëlle avait pas envie de vous répondre. N'est-ce pas, Gaëlle ?
16: Non, mais en fait, je faisais la pâtisserie américaine, donc.
9: Non, mais dites qu'il y a des éclairs au café.
1: Eh oui, il y a moins d'éclairs. C'est comme ici, il n'y a pas d'éclairs de génie non plus.
2: La pâtisserie américaine.
11: American
17: des cupcakes, vous faisiez
9: oui,
17: des
9: du
17: cupcakes.
9: Carotte.
17: Et des popcakes.
1: Ah, dis donc, vous étiez branché hein, comme commerce, Gaëlle.
16: Ouais, puis Trump est arrivé, je me suis dit que c'était plus tendance.
11: Et vous avez acheté une Tesla.
16: Pas du tout.
1: Gaëlle, concentrez-vous parce que j'ai un beau cadeau à vous proposer. Un week-end à Saint-Malo à l'hôtel Spa Le Nouveau Monde. Il est situé sur la grande plage de Saint-Malo, à 5 minutes à pied de la vieille ville. Piscine à jet sous-marin, hammam, solarium. Une vraie parenthèse de bien-être pendant tout un week-end avec dîner au restaurant gastronomique Les Sept Mers. Vous connaissez Saint-Malo, Gaëlle ?
16: Alors oui, et ça me motive totalement.
1: Ah, mais vous êtes déjà allé à Saint-Malo en plus et vous avez envie d'y retourner.
9: Ah bah oui.
1: Écoutez, franchement, RTL tombe bien pour ça. Il faut retrouver la vraie info parmi les fake news qu'on va vous donner. Et nous commençons tout de suite par Madame Bachelot.
18: En réponse à Laurent Wauquiez, qui veut envoyer les étrangers sous OQTF à Saint-Pierre-et-Miquelon, François Bayrou, a suggéré de les envoyer à Notre-Dame de Bétarame. Ce sera encore plus dissuasif.
1: Alex Vizorek.
19: Alors, avant toute chose, je présente mes excuses à la personne qui va être citée parce que je l'aime profondément. L'association de défense des sans-papiers de France conseille à ses membres, pour éviter de partir à Saint-Pierre-et-Miquelon, de demander Michel Thor en mariage. Et Michel, je t'embrasse, c'était son anniversaire hier. Ah bah, dites-vous.

0: bien souhaité. Bon, bah bien.
1: Vous aimez vraiment toutes les vieilles.
2: J'adore Michel Blanc.
3: C'est ma préférée.
2: J'ai mes chances.
3: C'est ma préférée. Roselyne, méfiez-vous.
1: Az, monsieur Az.
4: Loi sur la fin de vie. Par souci d'économie d'énergie, les députés écologistes ont proposé hier de supprimer la lumière au bout du tunnel.
1: François Berléand.
5: Nouvelle de Turquie. L'avocat du maire d'Istanbul a été arrêté à son tour.
1: Karina Marimont.
6: La ministre de l'Éducation Elisabeth Borne a déclaré que les élèves doivent commencer à réfléchir à leur orientation professionnelle dès la maternelle, et ce n'est pas une information du Gorafi.
1: Yoann Rioux, pour terminer.
7: Le Paris-Roubaix et le Marathon de Paris auront lieu ce dimanche. Les organisateurs ont rappelé que si vous voyez un Kenyan sur un vélo, il faut immédiatement le prévenir qu'il s'est trompé d'épreuve.
2: J'ai dit immédiatement.
1: Vous avez dit immédiatement, vous avez foiré la brève.
2: Je sais, on recommence.
8: Ah ben non.
1: Même pas capable de lire une phrase.
2: Ouais, mais je perds des yeux, je suis devenu presbyte et après avec.
1: On sent presbyte, oui. On presse ce qu'on peut. Hein. Gaëlle, où est la vraie info?
9: Alors, le marathon de Paris, j'élimine.
1: Oui, c'est vrai que c'est bien le marathon de Paris ce dimanche prochain, le Paris-Roubaix aussi, mais effectivement, on ne mélange pas les deux épreuves. Ensuite.
9: La lumière au bout du tunnel de Monsieur Az, j'élimine aussi.
1: Mais c'était très bien. Ensuite.
9: Les sans-papiers qui doivent épouser Michel Thor,
1: ce salaud de Vizorek.
9: Roselyne Bachelot, je vais aussi l'éliminer.
1: Oh, oui, on ne les enverra pas pour autant à Notre-Dame de Bétarame.
9: Voilà, alors il me reste connaître sa formation depuis la maternelle.
1: Oui.
9: Ou les avocats d'Istanbul. Et je pense que je vais prendre Elisabeth Borne.
1: C'est-à-dire Karina Marimont. Vous avez raison, bravo oui, Gaëlle. La nouvelle de Turquie, l'avocat du maire d'Istanbul a été arrêté à son tour. Ça, c'était une vraie info du Gorafi. Tandis que la ministre de l'Éducation, Madame Borne, qui dit que les élèves doivent réfléchir à leur orientation professionnelle dès la maternelle, ça, c'était pas une information du Gorafi, c'était une vraie info.
2: Elle s'est rétractée. Hein.
1: Ah oui, c'est-à-dire elle se rétracte souvent. Une goutte de citron suffit, par exemple.
5: Ce serait quand même d'une bêtise affligeante.
1: Ah oui, c'était affligeant. C'est sur la chaîne parlementaire qu'elle avait dit ça.
2: Oui, exactement. Elle a rétro-pédalé. Oui.
1: Elle s'est dit, oui, c'est un peu tôt quand même la maternelle.
2: Oui, peut-être. En première année de CP, ça devrait. En CP, ça devrait suffire.
1: On devrait avoir autrement que des pompiers et des infirmières si on demande aux petites filles, aux petits garçons. Vous vouliez faire quoi quand vous étiez petit?
3: Alors, j'ai regardé parce que j'ai fait des blagues sur le sujet ce matin. Les petits garçons veulent être pilotes d'hélicoptère.
1: Pilotes d'hélicoptère. Ah oui, oui.
2: Moi, je voulais être chanteuse d'opéra.
1: Vous vouliez être chanteuse d'opéra.
2: Oui.
1: Alors, c'est pas loin.
2: C'est raté. Hein.
1: Vous, monsieur Berléand?
5: Moi, je voulais être pape.
3: C'est pas fini, c'est pas perdu.
1: C'est pas trop tard, François.
5: Je sais.
1: Vous n'avez pas été au cinéma encore?
5: Non, mais j'ai reçu déjà une dépêche du Vatican.
2: Faut aller voir Conclave.
3: Le poste va se libérer bientôt, a priori. Oui.
1: Et vous, monsieur Haas, vous vouliez faire quoi quand vous étiez petit?
4: Je voulais être dans les grosses têtes.
1: Ah, bravo. Karina Marimont.
8: Moi, je voulais être maîtresse d'école quand j'étais petite.
1: Ah oui, maîtresse d'école. Et vous, Yoann Rioux?
3: Correspondant de guerre.
2: Je voulais être grand reporter à Beyrouth et tout, parce que quand j'étais petit, je suis en 78, donc le monde se transforme dans des 80.
8: Il va développer.
2: Et non, je voulais être post-première, je voulais
8: être qui lui dit.
2: Et je m'imitais.
4: Franchement, une balle de sniper dans la tête, personne n'est pas
5: là. Faites comme si j'étais pas là.
2: Et je vous assure, non mais attendez, je faisais semblant de tenir un micro devant une glace, et je disais, voilà, journal de TF1, on retrouve Yoann Rioux, le correspondant à Moscou, alors que se passe-t-il devant le Parlement?
5: À Beyrouth.
2: Et là, il y a un putsch et tout devant. Vraiment, j'assure, je m'inventais comme vous inventiez votre vie de patron des grosses têtes déjà, et moi je rêvais vraiment qu'on cite mon nom.
5: Okay.
1: Vous continuez à le faire un peu ici quand même, à donner des nouvelles de Beyrouth. Bon, c'est gagné, Gaëlle. Bravo.
9: Super. Merci à vous. Hein.
3: Merci à vous. Vous partez avec Yoann Rioux pendant une semaine à Saint-Malo.
2: Saint-Pierre et Miquelon.
1: Vous nous voyez dans la thalasso et on vous pardonnera, Gaëlle.
3: À bientôt, Gaëlle.
1: Bah, dis donc, c'est moi qui dis au revoir. Mais pour qui vous prenez maintenant?
2: Je suis heureux aujourd'hui, Laurent. Que voulez-vous? Ne m'envoyez pas mon bonheur.
1: Pourquoi vous êtes heureux? Il y a vraiment
5: parce
1: rien.
5: Parce que c'est un imbécile.
1: Ah oui, vu comme ça.
2: Mon nouveau duo préféré. Ah oui.
0: Fais-tu une tournée Rio Berléans, moi je prends les places.
8: Ça va te changer de Sophie Marceau.
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1: Une question pour Claude Chambre. Il habite à Grand-Bourterouille.
11: À côté de Rouen.
1: Grand-Bourterouille de Sedan-l'Eure.
5: Oui, Macron est allé là-bas.
1: Exact. Mais là, je vous emmène à Saint-Étienne. Vous voyez, loin de l'Eure. À Saint-Étienne, il y a tous les deux ans un festival de musique, une biennale consacrée à un compositeur qui est né, évidemment, à Saint-Étienne.
11: Bernard Lavilliers.
1: Non, à Montaut, précisément, qui est un quartier de Saint-Étienne. Quel est le célèbre compositeur français stéphanois à qui on consacre une biennale à Saint-Étienne?
8: Massenet.
1: Jules Massenet. Wow. Bonne réponse de Julie Leclerc. Mais c'est vrai que vous êtes stéphanois.
8: Et oui, je suis de Saint-Étienne, moi, je suis née là-bas.
5: Enfin une bonne réponse de Julie. Et
8: tout à l'heure, j'ai eu une bonne réponse. Il a même pas dit bonne réponse de Julie.
1: C'était quoi, Julie?
8: C'était quoi déjà?
1: Quand, quand vous avez donné l'heure?
8: Non.
11: Non, même là, c'était.
1: Jules Massenet, enfin si vous habitez Saint-Étienne.
5: Le grand-père d'Ariane Massenet.
1: Exactement.
8: C'est vrai, ah, vrai. Famille, ouais, ouais.
1: C'est effectivement grand-père, je suis pas certain.
5: Non, arrière-grand-père.
1: Oui.
11: Bah, c'est de la famille, quoi.
1: Pour répondre à votre question, Jules Massenet, l'arrière-arrière-arrière-grand-oncle d'Ariane Massenet. Voilà. Ah, oui. On est loin du grand-père.
5: Ben oui.
1: Mais j'ai une question maintenant très culturelle avant l'invité mystère pour Jacques Perry qui habite Paris 18e. Je vais vous demander quel est le nom de ce personnage qui est devenu d'ailleurs un nom commun mais qui était donc un nom propre au départ qu'on trouve dans la pièce Amphitryon, que ce soit celle écrite par Plaute vers 187 avant Jésus-Christ ou dans celle écrite par Molière au 17e siècle. Quel est le nom de ce personnage qui est devenu un nom commun?
5: Tartuffe. Sosie.
1: Pardon?
5: Sosie.
1: Sosie. Excellente réponse de Jean Benguigui.
11: Oh, mais qu'il est fort! Bravo. Ça rappelle les cours de théâtre.
5: Ah non, mais monsieur Benguigui, aujourd'hui, c'est pas si c'est parce que nous sommes filmés par les caméras de Paris Première.
11: Il est fort.
5: Mais alors, vous avez, d'habitude, vous brillez.
11: Ouais.
5: Mais là, vous avez ultra brillé.
8: Merci. Ah ouais,
11: on est très impressionnés.
12: Ultra, ultra bright.
5: Vous mériteriez.
11: Il a tout donné.
5: Vous mériteriez que votre femme vous fasse une choucroute ce soir.
8: Moi, j'ai eu peur.
5: Et pas un jus de
11: filmé. Moi, je pense qu'il mériterait même, si jamais le public a suffisamment la pêche, mais une standing ovation.
5: Ah non, non, non, non, non, non, non, non, non, non. Après, les mecs, ils prennent la tête, ils rentrent plus. Non, je vais être invité dans un truc prestigieux.
11: Je veux rester simple.
5: À ce truc de radio, je ne sais quoi.
12: Et puis, debout, on n'a plus le droit, debout.
5: On n'a plus le droit.
11: Ah oui, bah, restez assis.
1: Alors, de toute façon, les gens assis, c'est déjà une standing ovation pour Jean.
12: Ouais.
1: Alors, Sosie, en tout cas, est un personnage, effectivement, d'Amphitryon, un esclave dans cette pièce. Et il prend, effectivement, l'apparence d'un autre personnage. Et au départ, c'était le nom du personnage. C'était pas, effectivement, le nom commun qu'on connaît. C'est ensuite que c'est devenu...
11: C'est intéressant, je savais pas.
1: Le nom commun, hein, Sosie. Et vous avez un Sosie, vous, Caroline Diamant, vous avez déjà rencontré votre Sosie.
11: Marine Le Pen.
13: Ah non, mais il y a du France Gall. Non, non, c'est France Gall.
1: France Gall.
13: Ah oui,
5: ah oui, France Gall.
13: Ah, moi, je trouve
11: en 16-9e.
5: Alors, moi, j'ai vu un enfant de 5 ans tout nu et j'ai vu le sosie de table, connard.
1: Joyce, on vous confond parfois. Vous avez un sosie que vous avez déjà rencontré?
13: Alors, on m'a dit Virginie Ledoyen, mais je trouve pas vraiment.
1: Ah, si.
5: Il y a quelque chose.
1: Il y a quelque chose. Ouais. Vous, Jean, c'est Danny DeVito, évidemment.
5: Des fois, les Américains, sur les Champs-Élysées, me demandent des autographes, ils me prennent pour Danny DeVito, alors que je suis beaucoup plus grand que lui. Ouais. C'est vrai. C'est vrai qu'il est beaucoup plus grand que
1: Danny
5: DeVito.
1: Et vous, Gad, ça vous arrive?
12: Moi, on me confond souvent, et c'est pas une blague, avec moi-même. C'est-à-dire qu'on me dit, on dirait Gad, on me le dit tout le temps. Et
5: ah oui. C'est ce qu'il faut faire. Voilà. C'est ce qu'il faut faire.
13: Comme dans le film.
5: Moi, on me dit, j'ai dit oui, mais oui, je ressens beaucoup, mais je suis bien content de pas le connaître parce que c'est un con, tu vois.
12: Voilà, c'est ça.
5: Alors les gens là, ils démarrent, oui, moi je pense
1: parce que c'est ce qui me fait rire, c'est les gens qui viennent vous voir, qui vous disent, ah, vous êtes Laurent Ruquier, hein, je vous avais pas reconnu.
5: Ça, c'est formidable.
14: nul.
8: Ça, c'est génial.
12: Ah non, j'ai eu un truc sympa un jour. Vous savez à quoi je vous ai reconnu? Je dis non, et il m'a dit à votre visage. j'ai dit, ben heureusement, parce que le reste...
1: Et vous, Julie Leclerc?
8: À une

0: pas qu'on me prenait pour Christine Bravo.
1: C'est pas vrai.
2: Quand elle était jeune, alors. Parce qu'aujourd'hui...
3: Qu'est-ce qu'elle devient, Christine Bravo?
1: Oh là, on attend son retour la semaine prochaine.
0: Ah ouais, elle est où,
4: elle
0: là?
4: Est partie, elle, était... elle est où?
1: Croyez-moi, il y a des anecdotes à la clé.
2: Hein. Oh là là.
1: Oh là là là là. Si vous saviez les coups de fil, les machins qu'on a pu avoir pendant les vacances. Oh là là, un feuilleton.
4: Mais pourquoi elle est où?
0: Elle est où?
1: Elle est en Thaïlande. Elle a confié sa péniche à Jean-Fille. Alors là.
0: Oh là là, c'est vrai?
1: Et alors là.
2: Elle a confié sa péniche à Jean-Philippe.
0: Oui, il est sur la péniche, là?
1: Non, justement, alors Jean...
2: Il l'a coulé.
1: La suite de ce feuilleton, mesdames et messieurs, ne ratez pas ça.
5: Alors, qui vit sur une péniche, Christine?
1: Christine, bravo.
5: Bravo, vit sur une péniche.
6: Oui. Elle l'a prêté à Jean-Philippe et à son pénis.
3: Mais Christine Bravo vous confie une mission, mais jamais dire oui.
1: C'est ce que
6: mais
1: je lui ai
6: quoi,
1: dit.
6: Pour garder des
1: mais
6: animaux.
1: Je lui ai dit à Jean-Philippe.
3: Ah ouais. Mais c'est un emmerde.
1: Eh bien, c'est ce qui s'est passé.
0: Ah alors.
1: La suite du feuilleton la semaine prochaine.
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9: Dimanche, 6h du matin, l'homme se lève sans faire de bruit pour ne pas réveiller son épouse. Il met son VTT dans la voiture et s'en va. Arrivé sur le parcours, il se met à tomber des trompes d'eau. Sa matinée est fichue, il décide de rentrer chez lui. Il se déshabille sans faire de bruit, se recouche doucement tout près de son épouse et lui chuchote à l'oreille. Il pleut comme vache qui pisse. Et elle répond... Oh, quand je pense que l'autre idiot est en train de pédaler.
1: Elle est pas mal.
3: Elle est bien.
1: Elle est pas mal.
3: Ah ouais.
1: Franck Ferrand.
10: Alors, c'est deux amis qui sont en train de dîner. Et puis bon, c'est le moment du dessert. Alors, on apporte un gâteau qui est pas très gros, le gâteau. Et il y en a un des deux qui commence à le couper. Et alors... Il fait deux parts, mais complètement inégales, quoi. C'est un cheval, une alouette. Alors l'autre est un peu sidéré quand même. Il dit, mais pourquoi il coupe ce gâteau comme ça? Et celui qui vient de couper se serre. Il se prend, lui, la grosse part et il donne la petite part à l'autre. Alors là, l'autre est soufflé quand même. Il dit, bah, c'est vraiment impoli ce que tu viens de faire. Pourquoi? Qu'est-ce que t'aurais fait, toi, à ma place? Bah, j'aurais pris la plus petite. Ah, t'aurais pris la plus petite. Bah, de quoi tu te plains? Tu l'as déjà, la plus petite.
1: Bah, elle est mignonne.
3: Elle est mignonne.
1: Il la raconte bien. Oui.
11: Ce qui est mal poli, c'est de regarder Caroline en disant la grosse part.
3: Je suis un peu d'accord.
1: C'est à vous,
3: d'accord.
1: Caroline, justement.
9: Alors, moi, c'est une blonde. Elle est avec son copain. Ils sont dans une voiture. Ils sont à l'abri des regards indiscrets. Ils s'embrassent tendrement, langoureusement. Ils se roulent des pelles. Et puis, bah, le copain lui propose « Tu veux pas aller sur la banquette arrière ?» Oh, la blonde fait la moue, elle refuse l'invitation. Bon, bah, le garçon, il est courtois, il veut pas brusquer les choses, ok. Oui, il recommence à s'embrasser, il s'embrasse. Vraiment, c'est langoureux, c'est érotique. Donc, il dit, je vais retenter. Tu veux pas aller sur la banquette arrière? Et oui, non, la blonde, vraiment, elle est pas d'accord. Alors, il est un peu dubitatif quand même. Il se dit, c'est bizarre, tout se passe bien, les baisers sont bons, il comprend pas pourquoi elle dit non. Alors, il dit, mais... Bah, il se dit, je vais lui poser la question directement. Il dit, mais pourquoi tu veux pas aller sur la banquette arrière? Ah bah, elle lui répond, bah, parce que je veux rester là avec toi.
1: Jean Benguigui.
12: Alors, c'est un vieux monsieur et son ami, son copain qui discute sur un banc public et le vieux monsieur dit, tu sais moi, j'ai encore une érection chaque matin. Ah bon? Pas moi. En fait, j'ai un petit secret, c'est parce que je mange du pain aux céréales. Et c'est ça qui te permet de bander encore? Affirmatif. T'as qu'à essayer? Très bien. Je vais tout de suite en acheter à la boulangerie. Alors le vieux se rend aussitôt à la boulangerie et demande, bonjour madame, je voudrais 6 pains aux céréales, s'il vous plaît, 6. Ça fait beaucoup de pain, répond la boulangère. Vous recevez du monde? Ah ben non, c'est tout pour moi. Ah, et vous n'avez pas peur qu'il soit tout...

0: Avant, vous ne l'ayez terminé. Eh ben merde alors, tout le monde était au courant. Tout le monde était au courant, sauf moi.
1: Monsieur Ferrari, sous les applaudissements du public.
2: Alors, c'est un mec qui rentre chez lui, va voir sa femme dans la cuisine. Écoute, c'est incroyable, j'étais sur un marché, ils m'ont vendu un perroquet qui détecte les mensonges. C'est incroyable, il est où? Alors, ils arrivent tous les deux dans le salon, il y a le perroquet qui est là, et puis il dit à sa femme elle s'appelle Catherine, il dit vas-y, essaye. Il dit, je m'appelle Clotilde. Menteuse. Elle dit, mais c'est incroyable, mais comment il fait ça? Alors, ils sont tous les deux incroyables, ils testent le perroquet sur plein de trucs, à chaque fois ça marche. Dès qu'ils disent un mensonge, le perroquet fait menteur, menteuse, incroyable. Il y a le fils qui rentre, et il rentre 2-3 heures après l'heure normale de l'école. Alors il dit, attends, il est, je sais pas où il était notre fils, on va tester sur lui, à tous les coups ça a marché. Alors il s'appelle le gamin, il dit, t'étais où? Alors le gamin il dit, je suis resté un petit peu plus à l'école pour préparer mon devoir de demain. Menteur. C'est incroyable, enfin c'est fou. Alors du coup le père il continue, il dit, non mais là t'as menti, tu vois le perroquet, il a deviné que t'as menti, dis-nous la vérité, t'étais où? Il dit, ok, j'étais chez un ami, on a regardé un film, on a regardé les 10 commandements. Menteur. Le père il s'énerve, il dit, arrête de dire des conneries, tu vois bien que le perroquet il sait quand tu mens, dis-nous la vérité, qu'est-ce que t'as fait? Bon bah j'ai regardé un porno. Alors le perroquet dit vérité. La mère elle dit, c'est incroyable hein, il ment autant que toi hein, c'est bien ton fils. Menteuse.
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1: Gaël Tchakaloff, vous qui faites votre grand retour cette semaine, c'est vrai que vous ne connaissez pas encore bien tout le monde. Yoann Riou, oui, parce qu'on avait fait un voyage avec toutes les grosses têtes jusqu'en Autriche.
5: Absolument, il m'avait fait danser, enfin c'était merveilleux. Non, je ne connais pas
1: Mais
5: Sébastien.
1: Mais danser avec Yoann Riou.
5: Bien sûr.
6: Il a trouvé ça bien. Merveilleux.
5: Ouais. Bah oui.
7: On danse pas avec, on danse contre.
8: Ou on danse autour.
5: Bah, j'ai dansé sur aussi, mais bon, c'est pas grave. Non, je ne connais
1: la
5: pas.
1: La boule à facettes, c'est lui.
8: Ouais. Il y avait Pierre Boubi, on était dans une chambre tous les trois. On était bien à 3h du matin. On a vidé le bar.
5: C'est vrai. Ils ont fini dans ma chambre parce que moi j'avais une chambre avec terrasse. Donc j'ai invité tout le monde.
8: Et elle m'a dit la phrase la plus belle que j'ai jamais entendue aux grosses têtes. Parce que c'était en fin de saison. Je me demandais, est-ce que Laurent Ruquier va me garder? Est-ce que je vais revenir en septembre? Et tu m'as dit, Yoann, arrête tes conneries. Tu te rends pas compte, t'es entré dans la famille de Laurent. Et c'est ça la chose la plus importante. On s'en fout si tu fais l'émission ou pas.
1: Alors ma famille,
8: oui, elle a vite dit ça.
1: Faut-il qu'il y ait eu des morts?
5: Mais celui que je connais pas, c'est Sébastien Toen.
9: Ah oui, pas, là, il me connaît pas.
8: La coquine.
9: Ouais, les chandelles avec Pascal Pro, ça te dit rien?
8: Et Yvan Rioufol.
9: Ça te dit rien? Et Yvan Rioufol.
8: C'est pas le dernier, Yvan Rioufol.
9: Quel bel étalon.
1: Méfiez-vous de ce garçon, il dit tout et n'importe quoi, mais très vite.
5: Il est pas mal physiquement. Hein.
9: C'est con, il est hétéro. Hein. Dommage. Dans cette émission, ça fait tâche.
8: Miguel, est-ce qu'il y a moyen de nouer une relation avec Sébastien? Est-ce que tu penses que c'est possible? Est-ce que t'es célibataire un petit peu?
5: Mais comme non, je suis pas vraiment célibataire. Alors je voudrais pas que
1: ce que j'aime, c'est le pas vraiment.
8: Je l'ai vu à Brief, ton pas vraiment. Hein.
1: Yoann Riou, je suis surpris parce que d'habitude vous révisez vos fiches sur Gaël Tchakaloff, vous avez révisé.
8: Mais oui, mais on a déjà fait des émissions ensemble plusieurs fois.
5: Mais oui, mais on a passé des nuits et des émissions ensemble, qu'est-ce que vous voulez, on est très rodés l'un à l'autre.
8: Et puis c'est génial parce qu'elle a beaucoup souffert dans sa vie, elle a eu une enfance compliquée et tout, donc c'est beau.
1: Comme quoi.
8: Mais si.
1: Bon, mais qu'est-ce qu'elle a eu comme enfance compliquée?
8: Mais si, c'est pour ça que t'es...
5: C'est pas moi, hein. C'est Sylvie Vartan, ça,
8: c'est
5: je pense.
8: Pour ça que t'es... C'est pour ça que t'es extraverti, c'est pour cacher toutes tes failles et tout, et c'est beau.
5: Ah, pas du tout. Non, comme ça. Non mais.
9: Mais c'est vrai. Dis-le, tu ne vas pas bien, Gaël. Dis-le, tu ne vas pas bien. Dis-le. On s'en fout, on est en famille.
8: Mais t'as une réputation qui est dégueulasse. Tout le monde dit que t'es une couche toi là. Alors c'est pas vrai du tout.
5: Non mais tout ça parce que je suis la seule fille de cette émission.
8: Mais c'est terrible, c'est vrai. Mais non, sur la place parisienne, t'es vraiment, comment dire, t'es roulé dans la farine. Alors c'est pas vrai.
9: C'est terrible.
8: C'est pas parce qu'il fait des bouquins avec des politiques à 2 mètres
9: au-dessus. On t'appelle la Jean-Luc Lahaye féminine. C'est terrible ce qu'on dit sur
8: la place. Mais je sais que t'es ambitieuse. Je sais, mais on est tous ambitieux dans la vie, donc il n'y a pas de
5: non, habité, mais le problème, c'est que j'ai jamais réussi à coucher utile.
8: Moi, j'arrive pas à coucher tout court, alors.
1: Mais Une première citation pour Charlène Emmanuel. Ah bah oui, elle est rentrée, Charlène. Hein, j'ai vu ça dans Paris Match. Elle habite Ricot dans l'Aude, Charlène.
9: Charlène ?
1: Oui, Charlène de Monaco. Ah, elle, oui. Elle était partie, elle s'était tirée, elle est revenue.
9: Elle s'est vraiment tirée, ouais.
8: Mais on sait pas quoi, on sait pas comment. C'est vrai.
9: Le visage aussi.
1: Elle est revenue à la nage, une grande. Qu'est-ce que vous dites ?
9: Elle s'est vraiment tirée, le visage. C'est dingue, elle est bon chirurgien maintenant, qu'est-ce qu'elle a foutu ? Elle est très bon chirurgien, elle arrive, elle a fait quoi, elle ?
8: Mais pourquoi tout le monde se fait des lifting et tout dans ce milieu ? J'arrive pas à comprendre.
5: Mais ne me regarde pas, j'en suis pas encore là, moi, c'est toi ? Mais il est fou celui-là.
8: Mais oui.
5: Bon, on peut avoir la question s'il vous plaît.
1: C'est une première citation, un grand classique évidemment.
5: Sacha Guitry.
1: Non, mais je ne connaissais pas cette phrase de lui. C'est la foi qui compte, mais moi je compte pas les fois.
8: Monseigneur Barbarin.
1: Non.
9: Jean-Yann. Pierre Ménès.
1: Pas Jean-Yann.
8: Jacques Martin.
6: Des proches.
1: Non.
6: Coluche.
1: Coluche. Bonne réponse de Valérie Mérès. Une citation pour Régis Jaunet, qui habite Bruxelles, qui a dit « Si on se trouve dans l'obligation de tuer un mime, faut-il utiliser un silencieux ?»
9: Oh.
8: Kardec ?
1: Non, c'est américain cette fois.
9: Ah. Woody Allen.
1: Woody Allen, un américain vivant. On va dire un de votre sérail, monsieur.
8: Stephen Wright.
1: Stephen Wright. Merci Florian Gazan, on a des codes. Une citation pour Amaury Moreau, qui habite Bruxelles encore. On sera à Bruxelles, vous le savez, mardi prochain. Qui a dit « Je pense qu'Hitler aura au moins servi à prouver qu'aimer les chiens ne prouve rien. »
6: Bon, c'est pas Zemmour.
9: Bah, c'est Drucker.
1: Ah, non, c'est pas Zemmour.
9: Un Français, Drucker.
1: Un Français vivant.
8: Alain Delon.
1: Alain Delon, non.
8: Nouvelle génération.
1: Ah bah, nouvelle génération. En tout cas, un écrivain qu'on connaît un peu plus depuis maintenant un an et demi.
9: Ah, j'allais dire Yann Moix, mon écrivain.
5: Un écrivain qui a un chien.
1: Je sais pas s'il a un chien. Mais
8: qui a fait les grosses têtes une semaine ou deux, qui a gagné le prix Goncourt il y a un an, c'est Le Tellier.
1: Hervé Le Tellier, oh, excellente réponse de Yoann Rioux. Une citation pour Aurélie Denuot, qui habite à Cher, dans les Yvelines, qui a dit « La courbe de criminalité a beaucoup décru depuis la Genèse. Songez qu'à l'époque d'Adam et de Caïn, il y avait 50% d'assassins.
8: » Gérald Darmanin ?
1: Non. Un Français.
9: Français ?
1: Un Français.
6: Mort ? Oh, mort ?
1: Un Français mort.
8: Humoriste ?
1: Humoriste, il aurait aimé l'être.
9: Ah, Palmade ?
1: Non.
5: Romancier.
1: Il aurait aimé l'être et il l'était, mais il avait tellement d'autres activités qu'elles ont un peu, on va dire, mis de l'ombre sur son talent d'humoriste.
9: C'était un journaliste ?
1: Mais c'était un habitué des grosses têtes.
6: Mais Benichou.
1: Non.
9: Sim ?
1: Carlos. Non.
8: Jean Dutour ?
1: Non.
8: Jean Dutour.
6: Non. Ah bah Jacques Martin !
1: Jacques Martin, ah bah oui. Bonne réponse de Valérie Mérès. Une citation pour Paul Crétin, qui habite Faux, en Dordogne, qui a dit « Il y a des gens à qui je fais la cour et d'autres le jardin.
9: » J'adore.
1: Et quand vous saurez qui l'a dit...
9: C'est une lesbienne ?
1: Oui, c'est une preuve d'humour.
8: Muriel Robin ?
1: Non.
9: Comment ça, elle est lesbienne, Muriel Robin ? Catherine Lara aussi, elle est lesbienne.
6: C'est
1: Catherine Lara. Bonne réponse. Excellente réponse de Sébastien Thoen.
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1: On vous aime, Bernard. C'est pour ça qu'on vous fait venir. Et puis, on sait que, de toute façon, hein, vous avez l'art de la réplique et on n'est jamais à l'abri d'un
10: scud.
1: Voilà, d'un petit scud.
10: Un scud.
9: Je vais vous mettre la main au scud.
11: Qu'est-ce que c'est que ce rire, Caroline ?
12: Un scud ou un petit rototo aussi.
11: On dit un scud.
1: Comment vous dites ?
11: On dit un scud.
1: Un scud, si vous voulez. Un scud.
11: Non, parce que quand on dit « Alors, je vais te mettre un gros scud », du coup, ça fait vraiment...
1: Oui, dans le...
12: Ouais. J'ai l'impression que ça fait longtemps qu'elle n'a pas vu de scud. Oui.
13: J'ai l'impression que Caroline nous envoie des messages.
11: Oui, c'est ça.
1: Mme Bachelot est en... Alors, pardon Caroline, je me tourne vers
11: non,
1: l'autre.
11: Non, mais attendez, elle est beaucoup plus riche et beaucoup plus chic. Hein.
1: Vers l'autre grosse tête féminine.
13: Quelle est belle.
1: Toute, alors je sais pas, quelle est la couleur sable. On va dire vous êtes couleur sable.
12: Ou sale, oui, tout simplement.
13: Non, pas sale, sable. C'est un peu...
12: Vous êtes en clair.
11: Alors, non, mais...
13: Je sais que vous vous moquez de mes tailleurs.
1: Pas du tout.
13: Donc, j'ai décidé de mettre des couleurs sobres.
1: Ah oui,
13: donc,
1: oui,
13: c'est clair. Un beige, un peu rosé, mais très...
14: Et elle a les chaussures assorties, je les vois d'ici, c'est magnifique.
15: Ça fait très longtemps qu'elle n'a pas été enfoncée.
12: Bernard,
13: ça y est, il a sorti son scud.
1: Ah tiens, à propos, c'est qu'on parle beaucoup
14: de... À propos d'enfoncer ?
1: Non, mais on parle beaucoup de Brigitte Bardot en ce moment, puisque...
11: Ah, quoi que... Je vois pas le rapport.
1: Elle a accordé... Ben, si vous travaillez sur BFM, et elle a accordé une interview à Stephen Bellery pour BFM TV.
14: C'est vrai.
1: À propos de la chasse à cour, je crois.
11: Entre autres. Ah, oui. Ah, oui. Il paraît qu'elle est pour, c'est ça ?
1: Ah ben non, elle est contre la chasse à cour. Et j'aimerais justement, ce sera la première citation, que vous me rappeliez, c'est pour Virginie Reniger, qui habite Beaumont-Hague dans la Manche, qui avait dit à propos de Brigitte Bardot... C'était à l'époque, évidemment, où elle était encore jeune actrice et comédienne.
15: Elle était bébé.
1: Voilà.
15: Maintenant, elle est mémé.
1: Qui avait dit de Brigitte Bardot, avec son énorme poitrine et ses petites jambes fluettes, elle ressemble à un cornet de glace à deux boules.
12: C'est joli, en même temps, c'est dégueulasse.
11: Alice Sapritch.
1: Alice Sapritch, non.
11: C'est un Français, évidemment.
1: Frédéric Dard, non.
15: Coluche.
1: Coluche, non, c'est avant Coluche.
11: Ah oh, oui, oui, c'est bien avant.
10: Thierry Leluron.
1: Thierry Leluron, non.
11: C'est un Français.
14: C'est les années 60.
1: Elle a commencé dans les années 60, un bébé. Et à l'époque, c'est quelqu'un.
10: Dutronc.
1: D'ultra célèbre, internationalement parlant.
10: Serge Gainsbourg. De Gaulle.
1: Pas De Gaulle, pas Gainsbourg, mais Gainsbourg a un lien direct avec.
10: Marlboro Light.
1: Non.
14: Un lien avec Gainsbourg.
11: Il fumait des gitanes.
14: Il a écrit des chansons pour.
15: Paul Ricard.
14: Gainsbourg lui a écrit des chansons.
1: Non, mais Gainsbourg a une chanson où on cite.
10: Aznavour.
1: Et même un.
11: Laissez-le finir!
12: Oui, c'est insupportable.
1: Oh, si vous me laissez finir, il est 18h. Dites-moi.
15: Oh, le prétentieux.
14: Oui. Moi, vos ex m'ont pas dit ça.
11: Oh, dis donc. Oh là là, le là.
15: Moi,
11: oh,
15: c'est
11: y a que des excuses.
1: Non, bah, non.
15: Moi, c'est déjà fini depuis 10 minutes.
1: Je vous disais donc qu'il a un lien avec Gainsbourg, puisqu'il y a un titre d'une chanson célèbre de Serge Gainsbourg qui reprend son nom.
11: Oui! Il a fait une chanson sur Calamity Jane.
15: C'est un chanteur. Ah, c'est Bonnie and Clyde.
11: Bonnie and Clyde.
1: Je suis même pas
11: c'est
1: sûr
11: Bonnie ou c'est Clyde.
1: Mais Harley Davidson. Mais non.
15: C'est l'homme à la tête de chou.
1: Non, c'est quelqu'un qui est mort depuis 1977. Un de nos plus grands poètes français.
11: Boris Vian.
10: Jacques Prévert.
1: Jacques Prévert. Oh. Bonne réponse de Monsieur Az.
14: Incroyable.
10: Incroyable, mais l'autre incroyable carrément.
1: La chanson de Prévert, oui. Vous la connaissez évidemment.
15: Bah, ouais. Tu as joué à Lourdes récemment, non?
12: Ouais, c'est incroyable.
1: C'est un titre de Gainsbourg, la chanson de Prévert. Et c'est bien Jacques Prévert qui avait dit à propos de Brigitte Bardot, avec son énorme poitrine et ses petites jambes, elle ressemble à un cornet de glace à deux boules. J'aimerais maintenant vous interroger sur une citation amusante, celle-là aussi d'ailleurs, et ce sera pour Olivier Cessé, qui habite Morins, en Dordogne, qui a dit « Il existe un sport où il est interdit de perdre, c'est le saut en parachute.
14: » Ça, c'est français.
10: C'est un humoriste américain, ça.
14: Ouais, c'est pas français,
1: non,
14: ça.
1: Non, c'est français.
14: Ah ouais,
1: et c'est quelqu'un qui a fréquenté les grosses têtes.
14: Coluche.
1: Si ce n'est la plus grande grosse tête.
14: Jean-Yann. Jacques Martin.
1: Jacques Martin. Ah, bonne réponse de Monsieur Beaugrand. Ah, j'aime bien celle-ci aussi pour Françoise Thirion, qui habite Saint-Raphaël, qui a dit « Je ne suis pas végétarien, mais les animaux que je mange le sont.
11: » J'adore.
12: Loana.
14: Ça, c'est français. Gueluc, peut-être.
10: Seinfeld.
11: Bien égaré.
1: Ça, c'est pas français, c'est américain.
11: Oui, c'est Jimmy Fallon.
1: Et c'est quelque chose qui a été prononcé à une époque où, franchement, les végans étaient beaucoup moins nombreux que
12: Woody Allen. Woody Allen.
1: Pas Woody Allen, le père de Woody Allen.
11: Groucho
1: Marx, bonne réponse.
11: Je crois que l'intelligence est de ce côté.
10: Bah, non.
1: Alors, une citation littéraire.
10: Ah, ma spécialité.
11: Ah, ça, c'est pour toi.
12: Allez.
1: Il faut bien que Mme Bachelot, quand même, se réveille un peu.
11: Oui,
1: parce que depuis que Bernard Mabie a dit qu'elle était enfoncée, elle est...
11: Oui, on s'en va.
1: Elle se défonce pas beaucoup.
15: Bah, une fois, pas obligé ça passe. De le répéter.
14: Elle est plus très claire.
1: Pour Marina Wagon.
12: Elle commence à être méchante.
14: Elle m'a dit ta gueule.
1: Pour Mme Wagon, qui habite Néoflet. Dans les Yvelines.
15: Néoflète,
14: c'est mignon, Néoflète.
12: On dirait un médicament.
1: D'ailleurs, c'est vrai que vous vous lâchez un peu maintenant, hein, Mme Bachelot. L'autre jour, j'ai vu, je ne sais plus ce que vous avez dit sur BFM. Ça vous a valu quelques tweets.
11: Oui.
1: Et je me suis dit, elle a oublié, elle pensait être aux grosses têtes.
11: Ah, peut-être. C'est vrai.
1: Ah, ça vous est arrivé.
14: Elle fait des blagues cochonnes sur BFM.
11: Non,
15: C'est sur l'italienne, là. Hein. Sur
12: mais l'italienne. Les personnes âgées, comme ça, des fois, elles n'en ont plus rien à foutre.
14: Alors là, tu risques, là.
11: Tu es un gros connard. tu veux que je te dise.
12: Je le pensais pas.
11: Parce que ça va t'arriver aussi.
1: Bah oui. Pour Marina Vagogne, donc, qui habite.
11: La chercher.
1: Néoflète dans les Yvelines. Et c'est quelqu'un qui a dit un spermatozoïde peut devenir un futur Mozart. Ne jetez plus vos préservatifs à la poubelle, mettez-les directement dans le piano.
15: C'est Kersozon, Kersozon.
11: C'est français?
1: Non,
11: je crois pas.
1: C'est français.
11: C'est français.
15: Il vient aux grosses têtes.
1: On l'a même déjà cité hier pour tout vous dire. Et à cette question, j'avais répondu à vos camarades d'hier.

0: J'avais répondu, écoutez, il est venu peut-être une fois ou deux, parce que je crois que Philippe Bouvard avait fait... On n'avait pas eu deux, hein. Je crois qu'il y en avait eu une seule. Une émission spéciale Charlie Hebdo où il avait Cavana.
1: Cavana.
0: Alors c'est pas Choron, Cavana. François Cavana. Bonne réponse de Christophe Beaugrand.
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0: Vous voulez qu'on démarre par une petite histoire pour faire rire Ariel Dombal, Jean-Marie?
3: Bah oui, c'est trois vampires. Ils sont au bar, il y en a un, il commande un verre de sang chaud, et l'autre a un verre de sang froid. Et le troisième, il dit, moi, je vais prendre juste un verre d'eau chaude. Et les deux autres, il dit, bah, qu'est-ce qui t'arrive? Il dit, il sort un tampon de sa poche, il dit, moi, je préfère les infusions. C'est pour toi, Ariel.
4: Ah non, alors là, vraiment.
0: Je suis désolé, Ariel.
4: Ah oui, oui, oui, là.
0: Quand je pense qu'il n'y a pas cinq minutes, il me disait, j'aimerais bien que tu écrives une pièce pour Ariel et moi.
4: Ben si ça va être comme ça, bon.
3: Non, jamais de la vie, justement, c'est là qu'on va se reprendre.
0: Oui, ah oui, parce vrai, que si vrai. J'écrivais une pièce pour vous, je ferais dire à Ariel les pires cochonneries.
3: Ah oui, et moi je serais offusqué. Voilà.
0: Non mais écoutez, monsieur Bigard, j'espère que vous nous réservez des histoires un peu plus, comment dire, un peu plus...
5: Bah raffinées. Hein.
0: Voilà. C'est vous qui allez donner le modèle. Hey. Heureusement qu'on a quand même monsieur Haas qui est là, qui est l'homme humoriste le plus élégant de Paris, n'est-ce pas?
6: Il y a un Cubain qui m'a arrêté dans la rue il y a deux jours et qui m'a raconté une blague pour de vrai que je trouvais très bonne. C'est l'histoire d'une mère et son mari qui ont trois filles qui sont maintenant très grandes et qui habitent toutes dans leur appartement. Et la mère décide d'aller visiter ses trois filles. Donc elle va voir sa première fille, elle toque et sa première fille lui ouvre toute nue. Et elle lui dit, mais qu'est-ce que tu fais et tout? Elle lui dit, bah écoute, c'est comme ça maman, maintenant ça c'est la tenue de l'amour. Sa mère a dit, bon ok, elle comprend pas trop et tout. Elle part et elle va voir sa deuxième fille. Elle toque chez sa deuxième fille. Sa deuxième fille lui ouvre la porte et elle lui ouvre la porte toute nue aussi. Elle lui dit, mais qu'est-ce que tu fais toi aussi et tout? Et elle lui dit, bah c'est ça maman, c'est la tenue de l'amour en fait. C'est la nouvelle tenue, c'est la tenue de l'amour. Sa mère a dit, bon ok et tout. Elle va voir sa troisième fille, elle toque. Sa troisième fille lui ouvre, pareil, à poil et tout. Elle dit, mais c'est pas possible, qu'est-ce que c'est quoi cette histoire? Elle dit, mais maman, ça c'est la tenue de l'amour. Elle rentre chez elle, elle dit, bon ok, son mari va bientôt rentrer et tout. Elle se met toute nue et elle attend son mari. Son mari, il arrive comme ça, il ouvre la porte, il dit, mais qu'est-ce que tu fais là? Elle dit, bah écoute, c'est la tenue de l'amour. Son mari dit, ok, mais t'aurais pu repasser quand même.
0: Bon bah écoutez, je crois qu'il est temps de passer aux premières citations. Voilà. On va attendre tout à l'heure le concours des histoires drôles avec un auditeur pour remettre ça. En attendant, j'ai une citation pour Gérard Stecker, qui habite Villejuif, qui a dit « Moi, je ne connais pas encore le Christ, parce que ça fait pas longtemps que je suis dans le showbiz. »
4: Alors, est-ce que Coluche, c'est un Français?
0: C'est Coluche. Ah. Bonne réponse. Ah bon. De monsieur Haas. Une autre citation pour Sabine Mortier, qui habite Aix-en-Provence, qui a dit « Le lotus, c'est une position qui nettoie la tête et le cul. »
4: Oh, des proches. Jean-Marie Bigard.
0: Non, mais pas non. Loin.
5: Ah, Laurent Baffi.
0: Laurent Baffi, bonne réponse. De Jean-Philippe Janssen,
3: oui,
0: pour Louise Duhaut, qui habite Saint-Omer dans le Pas-de-Calais, qui a dit « Si Darwin avait raison, alors qu'il est, mon chien serait capable de se servir d'un ouvre-boîte.
7: » Woody Allen, non?
0: Non, mais c'est un humoriste...
5: américain.
0: Alors, est-ce qu'il est américain ou britannique? Non, il est britannique au départ.
5: Mmh. Ah, oui.
6: Ricky Gervais?
0: Ricky Gervais, bonne réponse d'Oise.
7: Et pourtant, il est né avant toi.
6: Eh oui.
0: Une citation maintenant pour Michael Lam, qui habite en Mayenne, qui a dit « Un académicien, c'est un type qui a un pied dans la tombe et qui écrit avec l'autre. »
7: Oh là là. Dac, Pierre Dac,
0: c'est Pierre dur. Dac, non. C'est très méchant, c'est vrai, pour les académiciens.
4: Ah oui, peut-être
0: français.
4: C'est Jean-Yann, des proches.
0: C'est pas Jean-Yann, mais on n'est pas loin.
3: Jacques Martin.
0: Jacques Martin, ouais. Bon, la réponse de Jean-Marie Bigard. Ha ha ha. Plus difficile pour François de Fourny, qui habite Presles, en Belgique, qui a dit « C'est un extrême malheur d'être sujet à un maître duquel on ne peut jamais assurer qu'il soit bon, puisqu'il est toujours en sa puissance d'être mauvais quand il voudra. »
4: Oh, ah, ça c'est 18e ou 19e.
7: C'est La Fontaine.
4: Joseph de Maistre.
0: Non, c'est du 16e siècle.
7: Ah, c'est lui qui a écrit Gargantua.
0: Non, Rabelais, non.
4: Montaigne.
0: Alors on n'est pas loin.
7: La Boétie.
0: La Boétie, bonne réponse. Parce que c'était lui, parce que c'était moi, hein, c'est
7: voilà,
0: ça.
7: C'est trop beau.
0: Montaigne et la Boétie, ils étaient pas un peu Montaigne
7: oui,
0: et la Boétie?
7: Bah oui, mais je pense.
5: Ils couchent ensemble?
0: Ah, on sait pas.
7: On sait pas. Bon, ils étaient très proches.
0: Il y avait pas Grindr à l'époque et pourtant.
5: Ouais. Ouais, mais tu vois, c'est vieux, vieux, l'homosexualité, on n'a rien inventé, nous.
0: Étienne de la Boétie, discours de la servitude volontaire.
7: Ah, c'est magnifique.
0: Et c'est de là, évidemment, qu'est extrait ce texte, on comprend mieux. C'est un extrême malheur d'être sujet à un maître duquel on ne peut jamais s'assurer qu'il soit bon, puisqu'il est toujours en sa puissance d'être mauvais quand il voudra. J'imagine effectivement que c'est extrait du discours de la servitude volontaire. Oui. Et c'était bien Étienne de la Boétie. Bravo Rachel Kahn. Oui.
3: C'est comme nous ici, hein. On ne conteste pas l'autorité du chef.
0: Ah oui, on obéit, hein. Je vous fais peur, monsieur Bigard, vraiment.
3: Oui, parfois, oui.
5: Vous êtes craint, vous êtes craint.
0: Pardon,
3: je fais des cauchemars.
0: Je suis quoi?
5: Vous êtes craint.
0: Je suis craint.
5: Vas-y, oh, bah, on vous craint. Dans le monde du showbiz, vous êtes craint, on vous craint. Ah bah, je suis craint. Ah, non, il n'a plein.
3: Ça vient de ça qu'il a une bite de cheval.
0: Bah écoutez, finalement, les deux me vont très bien.
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0: C'est à propos d'un article très intéressant d'ailleurs, signé Frédéric Goyard dans Le Parisien aujourd'hui, jeudi 13 mars, page 10 du Parisien. On nous rappelle que c'est vrai, les jeunes aujourd'hui sont de plus en plus nombreux à dire « je sais pas c'est quoi » au lieu de dire « je ne sais pas ce que c'est
6: oh »,«
0: je sais pas c'est où ». Et ce sont des phrases qu'on reproche souvent aux adolescents. Il n'y a pas que les adolescents d'ailleurs. Les adultes commencent à dire ça aussi. C'est-à-dire ceux, oui, ceux qui étaient encore adolescents il y a 10 ans, je pense. Même Adil Rami dit ça parfois ici.
5: Ou oui, oui.
0: Stomy même le dit. Je sais pas c'est quoi, je sais pas c'est où, je sais pas c'est qui. Et on leur reproche ces expressions-là.
3: C'est dommage.
1: À juste titre.
0: Ouais. Eh ben, à juste titre. C'est ce que je pensais jusqu'à ce que je lise cet article. Et en fait, non, parce que dans cet article, il y a quelqu'un qui s'appelle Mathieu Gou, qui est docteur en lettres et en langue française, qui nous dit qu'on n'a pas fait mieux nous-mêmes ces dernières années. Il donne en exemple, justement, c'est ma question, que donne-t-il en exemple pour dire qu'au fond, on n'a rien à reprocher aux jeunes qui font ça, parce que nous-mêmes, on a quasiment fait la même chose. Mais avec quelle question, quelle expression?
1: C'est aussi une question?
0: Oui, aussi, souvent, ce sont des questions.
3: Tu vois.
0: C'est-à-dire?
3: Bah, je sais pas, tu vois.
1: T'as vu?
3: Oui, t'as vu, tu vois.
0: C'est-à-dire, expliquez,
7: c'est
0: Bernard.
7: C'est un truc de langage.
3: Oui, mais tu vois, ça...
7: Je sais pas si t'as vu. Mais je
3: T'as vu Baisse?
7: J'ai vu RTL aujourd'hui, tu vois?
0: Vous dites vous-même, parfois, que vous dites...
3: Tu vois.
0: Ah bon, et qu'est-ce qu'il faudrait dire?
3: Vois-tu.
1: Et pas tu vois.
3: Et pas tu vois.
0: Et voilà, ça voilà. C'est un bon exemple. Bonne réponse de Bernard Mabille. Mais oui, on dit tu vois alors qu'on devrait dire effectivement vois-tu. Ouais. Et ça fait des années qu'on dit ça et ça ne nous choque pas. Et les jeunes font effectivement finalement la même chose que ce que nous on a fait. Et puis il y a des tas d'autres exemples dans l'article qui finalement m'ont convaincu et me font dire qu'on reproche aux jeunes ce que nous-mêmes on a fait ou peut-être nos parents ont fait il y a quelques années. D'autres exemples donnés par ce linguiste. T'as fini? On ne devrait pas dire t'as fini.
7: As-tu fini?
0: Et pas tu as fini. Et on le fait nous-mêmes. Donc finalement, c'est exactement la même chose.
1: Par exemple, tu suces? On dit. C'est vrai
7: que.
1: À l'envers, c'est pas évident. Sustu? Je sais pas si les gens comprennent.
0: Oui, mais sustu, c'est plus élégant. En tout cas, c'est plus discret.
7: C'est plus chic.
0: C'est plus discret. Sustu?
3: Oui.
0: Je suis pas sûr que. Sustu?
1: On comprend pas tout de suite.
0: Sustu, sur un malentendu, on peut vous répondre oui.
7: Ah, bah oui, puis alors on peut aller un peu plus loin. Nictu?
0: Non, mais c'est vrai que ce qu'on reproche aux jeunes d'aujourd'hui quand ils disent « je sais pas c'est quoi », au lieu de dire « je ne sais pas ce que c'est » ou « qu'est-ce que c'est », eh bien, on le fait depuis des années avec d'autres « tu me passes le sel ?» Alors que on devrait dire
8: sel.
0: Non
8: passe-moi le sel, oui.
7: Passe-moi le sel. Veuillez me passer le sel.
0: Mais non, c'est pas ça. Oh là là, mais vous comprenez rien.
7: Oyez.
0: Mais non. Me passerais-tu le sel et pas tu me passes le sel.
8: Ouais, c'est long,
0: parce
8: ça.
0: Ah bah oui, mais c'est ce qu'on fait.
8: Ça dépend avec qui on est, parce que si je suis avec Bernard, je dis passe-moi le sel.
1: Oui, avec des gens vulgaires, il faut leur
8: parler. Est-ce que quelqu'un passer le sel, ça va.

0: avant.
1: De toute façon, voilà, ça tourne, hein, le fait d'être jeune.
2: Oui, ah bah oui.
3: Comment te dire que là, ça,
4: même, ça tourne mal. Ça tourne mal.
1: Comme si. C'est comme la montre RTL, elle n'est pas arrivée.
4: Bon, en tout cas, voilà, les jeunes, vous pouvez continuer à dire, je sais pas c'est quoi, non. Parce qu'on a exactement fait la même chose depuis des années, avec d'autres questions. Non mais c'est vrai. C'est ça la conclusion.
1: Mais je trouve qu'il y a des choses qui font saigner les oreilles, quoi. Je sais pas c'est quoi.
4: Oui, mais sûrement au début.
1: C'est qui, voilà.
4: Certainement les premières personnes au début qui ont dit « t'as fini » au lieu de dire « as-tu fini ?» Eh ben, ont dû faire saigner les oreilles des générations précédentes, vous voyez.
1: C'est possible. Ah, bah, moi, quand j'étais petite, on disait pas les haricots.
4: Quel rapport?
2: On dit toujours pas. Hein.
1: Parce que on les mangeait.
4: À l'époque, vous en mangiez encore.
2: En tout cas, au bac français, faut pas dire, je sais pas c'est quoi. Il aura pas une bonne note.
1: À mon avis,
5: on devrait pas le dire du tout, Pombard.
4: Qu'est-ce qu'il y a, vous, le jeune là?
5: Bah, le jeune.
4: Oui, mais vous êtes un vieux dans votre tête, c'est ça le problème, vous voyez?
5: Bah, justement, non, je suis avec des vieux qui disent la même chose. Donc les vieux qui ont été jeunes mais qui continuent à dire ça aux jeunes, ces jeunes-là vont dire la même chose.
4: En résumé, faut
5: cesser de le dire.
4: Maintenant. Voilà, faut pas dire je sais pas c'est quoi, faut dire je sais.
5: Donc c'est ça que vous auriez dû dire, Monsieur Ruquier. Cessez de dire ça au lieu de dire bah, vous pouvez continuer, les adultes le font.
4: Ce que je sais pas surtout, c'est pourquoi j'ai posé cette question. Une question pour Charlotte Pio qui habite Vougeocourt, c'est dans le Doubs. Quel est l'autre nom du baculum?
2: Ah bah,
5: c'est sexuel.
1: La baignoire.
4: Ah non, non, non, le baculum.
1: C'est avec deux C.
5: C'est physique.
1: B A deux C U.
4: C'est B A C U L U M.
5: Ah oui, mais c'est physique. C'est une partie du corps.
4: C'est une partie du corps.
1: Ouais. C'est un os.
4: Oui, lequel?
1: Ah, voilà.
5: Est-ce qu'il est
6: le coccyx?
5: Est-ce qu'il est dans le bas du corps?
4: Oui, dans le bas du corps.
5: Est-ce que c'est dans le pied?
6: La hanche?
4: Non, dans le pied, non, non.
1: Dans la cheville?
4: Non, dans la cheville.
1: C'est près du fémur.
4: Mais c'est un os, le baculum.
2: Dans le genou?
1: Le genou?
4: Le genou, non.
2: Dans le cul?
4: Alors, chez vous, souvent, sûrement.
7: Le pénis? C'est dans le pénis?
4: C'est l'os pénien. Bonne réponse de Bernard Mabille.
6: Mais pourquoi j'ai dit ça?
4: Mais il n'y en a pas chez les humains. Hein.
6: Mais oui, parce que c'est des baleines, non?
4: Donc, j'imagine que...
1: Vous auriez moins de problèmes.
6: C'est pas un os.
4: J'imagine que vous ne couchez ni avec les primates. Mais effectivement, les gorilles et les chimpanzés ont un os pénien, contrairement à nous qui n'en avons pas.
7: C'est leur avantage.
6: Je crois que François en a un.
4: Et ça facilite leur...
1: Mais c'est un vieux qui l'avait récupéré.
6: Oui, en vacances en Afrique, il avait ramené un...
4: Ça facilite le rapport sexuel. Les ratons laveurs aussi ont un os pénien.
6: Ah bah oui, ils n'ont pas de problème d'érection.
1: C'est pratique parce que, voilà, en plus, ils font la vaisselle.
6: Ils ont vraiment pas besoin de femmes.
4: Le baculum, effectivement, c'est surtout chez les animaux, donc d'accord. Vous l'aurez compris, et pas chez l'homme.
5: Plus on av-
4: Mais oui, quoi.
5: Non, je disais, plus on avance dans l'évolution, plus l'homme perd des os. Hein.
4: Pas les femmes qui perdent des os.
5: Oui, j'ai pensé à la même chose. Mais quand j'étais petit, je pensais qu'elles perdaient vraiment des os, hein, quand on les accouchait. Bref. Voilà. Mais sinon, on avait aussi un os qui permettait d'avoir une queue avant. Os qui sert à rien. Ouais. Et c'est pareil pour le baculum. On en avait un au premier temps de l'évolution.
4: Moi, je crois que j'ai un baculum, mais je sais pas c'est quoi.
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0: question pour Marine Landau, question sportive, puisque la France ne vit que pour la prochaine finale, enfin surtout les Parisiens, un peu moins les Marseillais, qui vont regarder, mais en espérant que le PSG perde contre les Milanais samedi soir prochain. C'est la finale de la Ligue des Champions, vous le savez quand même, c'est important. Le PSG avait déjà échoué une fois, hein, on nous le rappelle dans la presse, échoué contre le Bayern Munich, c'était en 2020. D'autres clubs, hein, d'ailleurs, ont souvent perdu la finale de la Ligue des Champions, et ma question est toute bête, quel est le club qui a perdu le plus de finales de Ligue des Champions?
1: Je crois que c'est l'Inter Milan.
0: Pas du tout.
2: L'AC
3: Milan. Un club français, pardon.
0: Alors, l'AC Milan, ils ont perdu 4 fois la Ligue des Champions.
2: Non, le Barça.
0: Le Barça, alors le Barça, ils ont perdu 3 fois, mais ils en ont gagné tellement. Ouais. Et d'ailleurs, c'est pas parce que ce club détient le record de finales perdues qu'il n'en a pas pour autant gagné.
3: Le Real. Sûr,
0: puisqu'il l'a gagné 2 fois.
1: Mais Manchester United.
0: Mais il en a perdu 4. Comment vous dites?
1: Manchester United.
0: Et comment vous savez ça?
1: Bah, mais parce que j'ai été marié 25 ans, j'écoutais la télé de temps en temps.
2: Elle subissait.
1: Même. Je subissais.
0: Mais pas en faisant la vaisselle, puisque vous ne faisiez pas la vaisselle.
1: Merci pour votre vision si moderne, du coup.
3: Ah, oui, de la femme.
1: Laurent
0: bah, non, mais écoutez, je suis désolé. Je vois mes parents à l'époque où mon père regardait
3: non,
0: ça.
3: Non, attendez, elle n'a pas l'âge de votre père.
1: Merci de penser que j'aurais pu accoucher de vous, mais il m'aurait fallu discuter 3 mois.
0: Attendez, vous êtes en train de m'accuser de développer un cliché, alors que c'est vous-même qui le développez, en nous racontant que vous entendiez de loin votre mari en train de regarder la télé.
1: J'entendais le loin, pas parce que j'étais dans une autre pièce, j'entendais le loin parce que ça ne m'intéressait pas et que je lisais. Donc
0: je lisais.
4: À mon avis, c'était le catalogue des Trois Suisses.
5: Mais vous êtes, vous vous rendez compte.
3: La blanche porte. Et
0: alors, qu'est-ce que vous lisiez pendant que votre mari regardait
1: Vas-y, vas-y. Mais non, mais j'ai lu pendant toute ma vie au moins un livre par semaine.
0: C'est pas vrai.
1: Mais oui.
4: Alors, c'est la Nabila. C'est la Nabila de l'équipe.
0: Pas chaque fois même. Et vous nous dites ça maintenant.
4: On s'en est pas rendu compte.
1: Mais non, mais c'est pas de ma faute si vous pensez que je suis grosse, con et que j'ai tous les défauts de la terre.
0: Non, juste.
1: Je compte pas ma bêtise. C'est mon physique. Quand c'est pas mon physique, c'est mon cul. Quand c'est pas mon cul, c'est mes seins. Quand c'est pas mes seins, c'est pas de cerveau. C'est pas de cerveau, c'est la cuisine.
4: Oui, mais
1: si c'est pas la cuisine, je n'ai rien à vos yeux.
5: Ceci étant,
2: tout notre univers est né du vide quantique, hein. Donc,
6: c'est exceptionnel. Faites attention à ce que vous allez dire, professeur.
0: Qu'est-ce que vous voulez dire?
2: Vous marchez sur les deux, là. La fluctuation du vide quantique a engendré notre univers, donc en fait le rien c'est pas rien.
4: C'est pas comme ça que vous allez la pécho. Hein. Ah,
1: vous voulez dire que je
5: c'est le pire.
1: Vous voulez dire que j'ai créé le monde.
2: Et donc s'il y a des gens qui vous disent que vous êtes K, ben en fait vous êtes potentiellement un univers.
3: Personne ne t'a traité de trou noir encore.
0: Et en plus vous pouvez l'avoir pour 3 fois rien.
5: Caroline, je suis solidaire.
0: Mais moi aussi. Bon, non mais moi écoutez aussi. Alors
1: ne sois pas solidaire. Tu vas prendre sinon. C'est pas le bon
3: endroit.
1: Elle avait
3: la bonne réponse, Caroline. Voilà.
4: Est-ce qu'elle avait la bonne réponse?
1: Est-ce que c'était Manchester United?
0: Pas du tout.
3: Incroyable.
6: Aïe, aïe, aïe.
0: Ah non.
3: C'est un club français, patron.
4: Italien?
0: Un club français, non. Italien, oui.
4: La Juve.
0: Et c'est la Juventus de Turin. Bonne réponse.
4: Tout ça grâce à Caroline, merci.
0: De Richard Orlinski, les Bianconeri, hein, c'est ainsi qu'on les appelle.
4: Les Bianconeri?
0: Les Bianconeri, noir et blanc, parce qu'ils ont un maillot noir et blanc, la Juventus.
4: Et Platini a joué donc à la Juve.
0: Exactement.
4: Et le club qui a excellé.
0: Et la
4: Après l'AS Nancy Lorraine.
0: Et la Juventus a quand même perdu 7 fois la Ligue des Champions sur les 9 finales que ce club a pu disputer. Voilà, ça arrive au meilleur, j'ai envie de dire. Donc, rien n'est fait pour samedi prochain.
4: Vous me confirmez
3: si c'est fait?
4: C'est samedi soir, là.
0: Oui. Samedi soir.
4: Alors, je tiens à vous annoncer que pour ceux qui n'aiment pas le foot, que je présente le grand bêtisier sur TF1. Je dis au cas où, s'il y a 2-3 personnes qui ont envie de regarder.
0: Ah bah voyez, Caroline, ça va vous faire une occupation.
4: C'est gentil, Caroline.
5: Oh là là, mais on n'est pas désespérés à ce point.
4: Mais non, mais bon, ça va être difficile, on aura une concurrence rude.
0: Et je rappelle que le professeur, lui, est pour l'Inter Milan.
4: Ah, ça, moi, je suis mais ça, c'est raté.
1: Ah bah moi, je suis pour l'Inter Milan, normal, puisqu'il est italien, le professeur.
4: Ah oui, mais Paris
1: est belge.
4: Paris est
1: et moi, j'ai juste envie de vous emmerder.
0: Allez, une question pour Nicolas Cerdan, qui habite Nice, monsieur Cerdan, dans les Alpes.

0: maritime. Dans quelle œuvre célèbre retrouve-t-on Lumignon et Mangefeu?
1: Eugénie Grandet?
0: Eugénie Grandet, non. Lumignon et Mangefeu.
2: C'est un grand classique de la littérature
0: très
2: française.
0: Grand classique.
3: C'est pas Victor Hugo, Les Misérables?
0: De la littérature française, non.
3: Ah, donc c'est traduit.
2: Cette œuvre est anglaise?
0: Pas du tout.
2: Américaine?
0: Américaine, non.
4: Italienne?
0: Italienne.
3: Pinocchio.
0: Et c'est dans Pinocchio. Eh oui. L'œuvre de Carlo Collodi, hein, parce que c'est pas Walt Disney qui a inventé Pinocchio, c'est bien ce grand journaliste et écrivain italien Carlo Collodi qui a inventé les personnages de Geppetto, le menuisier, Pinocchio évidemment la marionnette, mais surtout le montreur de marionnettes qui s'appelle Mangefeu et le copain de Pinocchio avec qui ils vont partir au pays des jouets, c'est Lumignon. Vous aviez oublié ça, Philippe Claudel?
5: Ça m'est revenu quand tout le monde a donné la bonne réponse.
0: Pinocchio est en tout cas à l'affiche de la Comédie Française et c'est au Studio Théâtre Sophie Bricker qui adapte le récit de Carlo Collodi avec, alors ça c'est une première, ça me surprend parce que dans l'article d'Anthony Palou, qui n'est pas le plus progressiste des journalistes du Figaro, Anthony Palou.
2: Ah, il y a des journalistes progressistes au Figaro?
0: Il y en a plus ou moins.
2: Lui plutôt moins.
0: Et là, il fait tout un papier là-dessus sans que ça le surprenne. Pinocchio est joué par une jeune femme, voyez-vous.
2: Ah, c'est oui, un Pinocchio trans?
0: Non,
3: non, gender fluid.
0: Mais voyez, c'est quand même pas une évidence que Pinocchio soit joué par une femme.
3: Oui, pourquoi elle s'appelle pas Pinocchia?
5: Pinocchia,
0: j'ai eu peur.
5: Oui, Pinocchio. On attendait pire, on attendait pire.
2: Pinocchio, c'est très bien.
3: Mais vous voyez le mal partout.
5: On attendait pire.
3: De toute façon.
0: Qu'est-ce qu'il y a, Carole?
3: Non, je n'ai rien à dire.
0: C'est sur Pinocchio, c'est
3: non,
0: sur
3: quoi? Non, je m'exprime avec mes vrais amis quand je suis chez moi.
0: On nous a longtemps dit quand on était enfant, évidemment, que si on mentait, notre nez allait
2: s'allonger.
0: Alors que quand on mange, généralement, c'est pas notre nez qui s'allonge.
3: Mais en fait, la vérité est là, c'est que le reste ne s'allonge quand même que très peu.
0: Comment ça?
5: Et de moins en moins.
3: Excusez-moi.
2: C'est pour ça qu'on ment de plus en plus.
3: Moi, je vais vous dire, j'ai la solution au fait que le monde aille bien demain.
0: Ah oui?
3: Oui. Oh, il faudrait que tous les hommes est un sexe de la même taille. Au millimètre près.
4: C'est vrai.
3: Et tous les problèmes du monde seraient résolus.
2: Il n'y aurait plus de bagarre de kiki.
3: Il n'y aurait plus rien.
2: Eh bien, j'aimerais bien demander son avis au professeur.
5: Oui.
3: C'est un grand domaine de compétences.
5: Mais non, mais vous avez votre
3: déjà
5: règle.
3: Très élevé, la compétence que. Mais non, là, je sais. On
5: sortez
3: pas dire.
5: La règle de votre sac. Oui, en plus,
2: l'avantage, c'est qu'elle fait 30 cm.
5: Ça devrait être pas assez. C'est ça pourquoi?
0: Caroline Diamant est en train de prendre des mesures.
3: Alors, oh non, c'est plus. 7 cm.
5: Comme les singes.
3: On est sûr du 7 cm chez Beaugrand.
0: Je ne pensais pas que votre règle allait servir à ça.
3: Mais moi non plus, mais je dois la désinfecter.
2: Ah, il la nettoie.
3: Je vais la nettoyer ou je la garde comme
5: mais,
3: ça.
5: Mais Caroline, moi j'avais entendu un truc, c'était qu'en réalité, c'était pas la taille qui comptait, c'était
2: le goût. Non, mais ça, c'est.
5: C'est
2: le goût.
0: Moi j'étais sur Pinocchio, je reste sur Pinocchio.
2: Ah oui, c'est vrai.
0: Parce que l'histoire de ce charpentier qui invente. Tiens, ça me fait penser à Joseph et Jésus-Christ, j'y pense. Tiens.
2: Ah oui, mais Jésus n'a pas le nez qui s'allonge.
0: Non, mais. Et quand même, il y a...
3: Il a menti,
4: Et Dieu sait s'il a menti.
3: Ouais. Je marche sur l'eau, le paddle, tout ça.
4: J'ai 12 copains, on fait jamais rien.
3: Je vais me faire accuser de... Ça va, c'est parce que vous avez un nouveau pape jeune que vous allez m'embêter.
0: Alors, vous moquez de notre religion, Madame Diamant.
3: Ah non, pas du tout. Je vous taquine.
5: Blasphème.
2: Ah, on s'amuse moins à se moquer du Coran.
0: Allez, chiche.
2: Allez, vas-y.
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0: Ah, ça y est, c'est l'automne, hein, on est le 21 septembre, je vous le rappelle.
5: Enfin, le 23, maintenant.
0: Le 23, mais enfin, ce que je veux dire,
2: voilà,
0: c'est que...
2: Voilà, Alzheimer, ça commence. Et Bouvard, ça commençait pareil.
0: Mais non, ce que je veux dire,
2: si,
0: c'est...
2: Si, ça commençait pareil, Bouvard.
0: Ce que je veux dire, c'est que le 21 est passé, ça y est, on est dans l'automne. Non, parce que quand on est le 21, on sait jamais dire si, est-ce que c'est aujourd'hui, demain, là, le 23, on en est sûr.
4: Voilà.
0: C'est l'automne.
2: Et le ciel le prouve. Hein,
0: les feuilles mortes se ramassent à la pelle.
2: Les gens meurent aussi.
0: Et évidemment, là, je sens que ça va intéresser Paul Alcarat et Christophe Barbier.

0: puisque nous
1: on va parler fringues.
0: Non.
1: Allez, question sur la page de Loïc.
2: Le mec qui dit ça, je suis mieux habillé que lui, quoi.
0: Puisque nous sommes
1: deux égéries Célio,
0: la merde.
1: Non, mais on a quand même deux égéries Célio, c'est rare. T'en es où avec Uniqlo, Christophe? Ils t'ont mis un peu de sous de côté, là? Il y a un défilé, il y a quoi?
3: Vous n'êtes pas non plus le mieux habillé.
1: Moi, j'en ai pour plus d'une barre de fringues sur moi.
0: La plus élégante, on le sait, c'est notre princesse. Bien. Regardez Ariel.
4: En couleur d'automne, d'ailleurs, Ariel, c'est magnifique.
5: Voilà, c'est vrai.
0: Et le pire, c'est Ryu, là-bas, vous voyez.
6: Il fait un chemise par bonheur.
1: Mais c'est les fringues à sa sœur, lui, il dit pour rien. Lui.
5: On dirait toujours des chemises cubaines, tu vois.
1: Oh, mais non, mais il tourne dans le biopic de Carlos, là.
5: Quoi?
1: Enlève les fringues du tournage. Mets tes fringues à toi, t'es con ou quoi?
6: Non, parce que j'ose pas mettre de chemise blanche parce que je transpire beaucoup et on va voir les auréoles.
0: Oui, puis il faudrait pas qu'Ariel vous confonde avec BHL.
5: Non, alors, non, ça, il n'y a pas de danger.
0: Alors, voici la question.
2: Elle est déjà ça en lévitation.
0: Pour Olivier Sousseron, donc, cette question concerne évidemment un des poèmes les plus célèbres de Paul Verlaine, Chanson d'automne, que vous connaissez, monsieur Barbier.
2: Vaguement, vaguement. Mais
0: comment ça, vaguement?
2: Je vais laisser Paul répondre, là.
0: Les sanglots longs des violons de l'automne
2: bercent mon cœur d'une langueur monotone.
0: Alors, justement, je viens de vous entendre, monsieur Barbier, dans ce poème de Verlaine, on commet souvent une erreur. Laquelle erreur ne doit-on pas commettre quand on récite la chanson d'automne de Paul Verlaine? Et d'ailleurs, vous venez de la commettre.
2: Faut dire langueur et pas longueur.
0: Ah non, non. Non, non. Non.
5: Répète, s'il te plaît.
2: Les sanglots longs des violons de l'automne bercent mon cœur.
0: Blesse mon cœur. Bonne réponse de Paul Elkarat.
2: Ça berce, c'est blesse.
1: Mais c'est pas...
0: Effectivement.
2: Moi, pour moi, c'est pas une erreur, j'ai toujours dit blesse, moi.
0: Ah bah, oui.
2: Non, mais moi, j'aurais tendance à dire berce. C'est peut-être plus joli, d'ailleurs, non?
0: Et je vais vous dire pourquoi.
1: Moi, j'ai dit baise, moi.
2: Parce que. Parce qu'en 1944.
1: On en parle, ce poème.
2: En 1944, quand ils ont annoncé le débarquement, ils ont dit berce.
0: Alors non, ils ont dit blesse. Et c'est Charles Trenet.
2: Voilà.
0: Qui, dans sa chanson, parce que Charles Trenet a repris le passage, et Trenet, lui, dit berce au lieu de blesse. Ouais. Ouais. Et d'ailleurs, il dit aussi de ci, de là, au lieu de deçà, de là. Ah non, quinquin, c'est encore autre chose, ça.
1: Il a dit aussi à Hitler. À la fin du poème.
0: Et même Léo Ferré, d'ailleurs, a repris le poème en transformant le verbe. Il ne s'agit pas de berce mon cœur, mais blesse mon cœur. C'est ça le poème original de Chanson d'automne. Les sanglots long des violons de l'automne, blesse mon cœur d'une langueur monotone, tout suffocant et blême quand sonne l'heure, je me souviens des jours anciens et je pleure. Et je m'en vais au vent mauvais qui m'emporte de ça de là, pareil à la feuille morte. Voilà, mais ça, on avait déjà posé des questions sur, on va dire, le dernier passage de ce célèbre poème. Tiens d'ailleurs, question subsidiaire, qui est paru dans quel livre de Verlaine? Comment s'appelle ce livre dans lequel est paru Chanson
1: Martin
0: d'auteur?
2: Romance sans parole.
0: Comment vous dites?
2: Romance sans parole.
0: Ah non, non, non, non.
2: Non, c'est... Non. Ah bah c'est Poème Saturnien.
0: Poème Saturnien, bravo. Ça c'est bien. Ah non, mais ça, c'est fort. Ah bah, puisqu'on continue avec l'automne,
2: et
0: voici...
2: Pourtant, ça tourne pas bien chez moi.
0: Ah non, ça, j'ai bien compris.
1: Ah, qu'est-ce qu'il est drôle. Il a tous les talents. Il a tous les... C'est dommage, il a une toute petite bite. C'est dommage, hein.
0: Ça, comme dirait Pierre Bénichou, si tu l'avais dans la bouche, tu dirais pas Strasbourg.
1: Bien sûr. Mais bien sûr que c'est faux, Paul. T'es monté comme un poney. Alors. Non, le problème, c'est Ryu, lui.
0: Bon, dis, tu peux poser...
1: Non.
0: Vous vous rendez compte que je suis en pleine poésie sur l'automne.
2: Allez-y, allez-y, allez-y.
0: Je vous donne du Verlaine. Et maintenant,
1: ben c'est bien qu'il y ait les deux.
0: Et maintenant, tiens d'ailleurs, un deuxième poète à identifier. Voilà un autre poème sur l'automne. Dans le brouillard s'en vont un paysan cagneux et son bœuf lentement dans le brouillard d'automne qui cache les hameaux pauvres et vergogneux. Et s'en allant là-bas, le paysan chantonne une chanson d'amour et d'infidélité qui parle d'une bague et d'un cœur que l'on brise. Oh, l'automne, l'automne a fait mourir l'été. Dans le brouillard s'en vont deux silhouettes grises.
5: C'est alors simple. Peut-être Lamartine.
0: Ah non.
1: C'est Karine Lamartine.
2: C'est 19e ou c'est 20e?
0: 1913.
1: Karine Lamartine.
2: Apollinaire, Apollinaire.
0: Guillaume Apollinaire, encore une bonne réponse de Paul.
2: Dans alcool, non?
0: Dans alcool.
2: Dans alcool.
0: Bon, bah alors, je vais passer à un poète plus contemporain qui a démarré son texte par « Poster devant la fenêtre, je guette les âmes essolées ». Et d'ailleurs, son vrai nom, c'est Mahmoud Niang. Mais on le connaît sous un autre nom, effectivement. Et ça, c'est son nom...
1: De scène
0: Non, mais son nom d'auteur.
1: Ah, c'est son nom chez Daesh
0: et mais non
1: Parce que quand on arrive chez Daesh, ah Christophe, tu te rappelles, on nous file un pseudo.
0: C'est quelqu'un qui est né à Dakar, mais qu'on a adopté chez nous en France. Et c'est vrai que vous devriez tous connaître et reconnaître ces premiers vers que je viens de vous donner.
7: Ampatouba.
5: Mais vous ne les avez pas prononcés, les vers.
0: Ah bah si, j'ai prononcé les vers.
7: Ampatouba.
0: Non.
7: C'est pas Saint-Gor.
0: Non. Posté devant la fenêtre, je guette les âmes esselées. Posté devant la fenêtre, je regrette de n'y avoir songé.
8: Ah, je sais, Aimé Césaire.
0: Mais non.
7: C'est un chanteur aussi.
0: Pardon.
7: Il est chanteur.
0: Ah, oui.
7: Manu Dibango.
1: Pierre Perret.
7: Youssou N'Dour, non.
0: Non. Posté devant la fenêtre, je guette les âmes esselées. À la faveur de l'automne, posté devant la fenêtre, je regrette de n'y avoir...
1: Tété. À la faveur de Tété.
0: C'est Tété, évidemment.
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5: Christophe Barbier est très content, il est à côté de sa chouchoute Isabelle
1: Mergault. Ah oui, j'aime beaucoup Isabelle.
6: Moi aussi.
5: Vous savez que c'est un couple hein, qui est en train de se former entre Isabelle et Christophe.
0: Ouais. Ça va être ils ont consommé ou pas?
5: Qu'est-ce que vous dites vous?
1: Ça va être content de sa femme à Christophe.
6: On a eu plein de petites écharpes rouges.
5: Vous avez vu comme il est classique, Paul.
6: Oui.
5: Il pense déjà à votre femme.
7: Oui, mais il pense pas au mari d'Isabelle.
5: Bah, elle en a pas, faut dire. Voilà, votre femme n'est pas jalouse d'Isabelle Mergault.
6: Oh bah, elle est tellement brillante, adorable, belle et tout. Elle peut
7: Ouais, ouais, mais enfin bon, ça suffit. Pas de
6: Flora.
8: Elle a une grande tendresse pour Isabelle, comme moi. Et si j'aimerais bien qu'on consomme un jour quelque chose avec Isabelle au-delà d'un cocktail. À la terrasse. C'est...
6: Mais moi aussi.
8: Et si nous jouions ensemble?
6: Ah, oh, bah ce serait bien, j'adorerais.
5: Ah, bah,
6: j'adore. À Guitry, à Sacha Guitry.
8: Ah oui, avec grand plaisir.
5: Moi j'aimerais bien vous voir jouer ensemble.
1: Oulala.
5: Et en plus, Isabelle est une grande cantatrice aussi. Quel air d'opéra vous pourriez chanter, monsieur Barbier? Vous savez que sa femme est une cantatrice, donc il faut quand même être à la hauteur.
6: La reine de la nuit.
5: Allez-y, allez-y.
6: Ah.
5: Ah oui,
1: qu'est-ce que t'as fait?
5: Je crois qu'il est temps. Il est temps de passer à une première citation pour monsieur Blanc, Maurice Blanc, qui habite dans le Loiret, qui a dit « Ce ne sont pas les enfants sur la banquette arrière qui font les accidents, mais bien les accidents sur la banquette arrière qui font des enfants.
8: Oh. » Est-ce que c'est Jean-Yann?
5: Oh, ouais. C'est pas Jean-Yann.
8: Pierre Dac?
5: Et c'est Pierre Dac, bien sûr. Bonne réponse de Paul Alcarat.
6: Sur la banquette arrière, c'est pas pratique.
5: Ah oui, vous avez essayé déjà?
6: Ah ouais, dans une deux chevaux.
1: Sur la banquette.
5: Et ah alors, oui, en plus. Alors
6: oh bah non, c'est pas reproduit. Bah, on a même pas. On a même
5: surtout
6: pas.
5: Si le mec est sur la banquette avant. Ah, vous avez déjà fait l'amour à l'arrière d'une voiture?
6: Oh bah, la base.
5: Ah, c'est la base.
6: Bah oui, quand vous êtes jeune, que vous savez pas où aller, le foin, non? Alors ça non, moi je fais une allergie.
1: Le faut foin. Que vous...
6: Ouais non, le foin.
5: Dans ah, le foin.
1: Le foin. Foin.
6: Vous aviez...
1: Dans les granges.
6: Vous aviez compris quoi? Le fion.
5: Non. Mais souvent vous avez fait ça à bord d'une voiture, Isabelle?
6: Oui oui, c'est mais la deux chevaux n'est pas confortable et la quatre ailes non plus.
5: Et donc, c'est ça de sortir avec des hommes riches. Une autre citation, et cette fois ce sera pour Erika Culot, même Culot habite dans le territoire de Belfort, qui a dit « L'intelligence en politique consiste à dire à l'avance ce qui va arriver demain, la semaine prochaine, le mois prochain et même l'année d'après, et d'avoir ensuite l'intelligence d'expliquer pourquoi ça s'est pas produit.
8: » Winston Churchill.
5: Bonne réponse de Christophe Barbier. Une citation pour Carole Dos Santos qui habite...
9: Oh là là là là.
5: Non.
9: Oh
5: non. Je vais demander aux auditeurs qui ont des origines portugaises de prendre un nom d'emprunt quand ils
9: nous envoient... C'est Dos Santos.
5: Non, écoutez...
9: À la tête, sa mort, Lusitanos.
5: Qui a
9: mais
5: dit...
9: sa cousine, elle était d'Ivry-sur-Seine. Parce qu'Ivry-sur-Seine, il y a beaucoup de... C'est pas qu'il y a beaucoup de gens qui font du BTP, mais il y a des gens qui viennent...
5: Ah, je rêve que vous rencontriez une Portugaise qui s'appelle Tétanos, vous.
9: Ah oui.
5: Qui a dit...
9: J'ai connu une daïra aussi.
1: Oh là là.
9: Mais c'est marrant parce que son mari faisait le BTP, mais il n'était pas carreleur. Il était terrassier, et c'est rare.
5: Ta gueulos. Qui a dit « Je connais un homme qui est mort d'avoir fait un trou à son pantalon, il faut dire qu'il était scaphandrier ». C'est quelqu'un dont je vais vous donner la date de naissance et la date de mort. Il est né en 1864 et il est mort en 1901.
1: Toulouse-Lautrec.
5: C'est Henri de Toulouse-Lautrec. Bonne réponse. Et de Paul Elkarat qui se joue.
0: Vous donnez les dates, c'est facile aussi.
5: Pardon.
0: Vous donnez les dates, c'est un peu Mutual Manac l'autre là. Non mais s'il savait, ah oui, je vois, il aurait bien pu dire ah, ça, ce peintre incroyable, mais vous donnez les dates, c'est un peu. Ça m'étonne de toi.
5: Dates, je donne les dates pour gagner du temps, parce que si ben je comptais oui. sur votre culture, Toen.
0: Allez-y, posez-moi une question sur Gilles Verdez, je peux répondre.
5: Gilles Verdez.
0: Pas de soucis, mais vous pourrez dépeindre il y a 200 ans, là.
5: Pour Christelle Bastia, voilà, quelqu'un.
0: Elle est corse.
5: Oh non, mais.
0: Non, mais vous voulez de l'humour, vous voulez de l'humour de qualité, je suis là.
5: Madame Bastia
6: oh
5: habite.
6: Oh là là, Calvitien.
5: Madame Bastia habite à Villeneuve-sur-Yonne, dans l'Yonne. C'est quelqu'un qu'on a rarement cité à ce moment de l'émission. Et c'est une femme, je vous le dis d'avance. Une femme qui a dit « Je n'ai jamais posé pour la double page centrale de Playboy parce que je ne supporterais pas d'avoir une agrafe dans le nombril. »
0: Loana.
5: Non.
1: Elle est morte.
5: Elle est morte il y a 5 ans à
0: Brigitte
5: peu près.
0: Bardot.
5: Brigitte Bardot, non.
0: Elle est morte, je l'ai vue en photo, elle est morte.
8: Est-ce que c'est une actrice française?
5: Voilà. Une actrice française, non. Elle a tourné encore...
0: Ah, Marthe Villalonga.
5: Elle a tourné encore récemment, mais là, elle était plus âgée, évidemment, puisqu'elle est morte à 82 ans. Et tout récemment, elle tournait encore dans la série Game of Thrones, voyez-vous.
0: Ah, oui, c'est ah. joli. Ouais, mais c'est très dur à trouver le nom. Ah, mais je vois qui c'est.
5: Mais elle était plus connue.
8: Ah, ah pas... oui, Diana Rigg.
5: Diana Rigg, ah, oui. L'actrice de Chapeau melon et bottes de cuir. Bonne réponse de Christophe Barbier.
0: Bravo, Christophe.
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5: Alors donc ma question sur le rugby pour Monsieur Berléand. Pardon François, on était en train d'essayer d'élever le niveau
0: oui,
5: sportif
0: là, c'est pas possible.
5: De cette émission. Vous connaissez évidemment le fighting spirit oui. cher aux Irlandais.
0: Les Irlandais bien sûr.
6: L'esprit de combat, l'esprit
5: de combat. Le fighting spirit, c'est,
0: on lâche rien, on lâche
5: c'est
0: rien.
5: Pour l'Irlande. Mais de quoi parle-t-on quand on parle des Français et de la place laissée à l'imprévu, à l'inspiration, à l'ingéniosité? Le quoi?
10: French touch.
5: French touch, non.
0: French flair.
5: Pardon?
0: French flair. Oui,
5: le French flair. Yes. Bonne réponse de Sébastien Thoen.
0: Bravo. Non, arrêtez, je déteste ça, arrêtez. Non, sérieux, arrêtez.
5: Une question politique, mais d'actualité contemporaine.
6: Ah, j'adore.
5: Je tiens à rassurer Christine O'Krent et Christine Bravo. Il s'agit de Nadine Morano. En effet.
0: Ah, une Miss Monde.
5: Quel était le...
6: Quel ah, ça, on élève le niveau,
0: on
6: là.
0: On parle jamais des Miss Monde, ça.
5: Quel était le nom de famille de Nadine Morano jusqu'à l'âge de 13 ans?
0: C'était pas
10: un nom connu?
5: Alors non, il faut savoir que son papa a fait changer, d'ailleurs c'est un décret qui a été signé par Chirac lui-même, le papa de Nadine Morano a changé une lettre dans son nom.
0: Morano.
5: Ah non, parce que Morano c'est le nom de son mari.
6: Eh voilà.
5: Et là, alors
6: le
5: voilà.
6: Le pauvre. Elle s'appelait Connard ou un truc comme ça. Et ben oui, mais tu sais, les connards, ils changent une lettre pour s'appeler
5: oui,
6: Canard.
5: Elle s'appelait
6: ben, c'est
5: pas...
6: con aussi de s'appeler Canard, en tout cas.
5: Ah.
6: Il est con, le mec.
0: C'est pas un bon exemple.
10: Il y avait un acteur qui s'appelait Connard.
6: Il change contre Canard. Son nom.
10: Ouais, et c'est moi qui lui demandais. Il me dit non, moi, je suis né Connard, je resterai Connard. Il voulait pas changer. Hein.
11: Non, je crois que son nom de famille, c'était genre un truc comme Amouk. Et non. Du coup, ça faisait Nadine Amouk.
5: Non, non.
11: Non. C'était pas forcément une blague, hein, c'était vraiment une
0: c'est très, proposition c'est de réponse.
5: Ce qui est intéressant, c'est qu'elle soit née à Nancy.
6: Oui,
5: et quand elle est née à Nancy, donc, elle s'appelait...
0: Nadine Metz.
5: Non.
10: Oh là ouais.
5: Non.
6: Est-ce que vous pouvez me dire si c'était un nom chiant à porter?
0: Mais d'après toi.
5: Putain, mais votre c'est question dingue. Est idiote puisque le papa a décidé de changer
0: là,
5: de nom.
0: Là, la prochaine fois, on l'appellera Sophie d'avant.
6: C'était un nom propre. Laurent,
5: si évidemment il a voulu changer de nom, c'est parce que c'était embêtant à porter.
6: Ah, c'était ridicule.
0: Bah c'est pareil.
6: Non, c'était un nom propre.
10: C'est un nom propre.
5: Non,
10: gênant.
5: Pas un nom propre.
10: Un nom commun qui était insultant.
5: Un nom commun. Et
6: insultant.
5: Un nom commun qui est devenu aussi quasiment pas un nom propre, mais en tout cas.
0: Nadine Fist.
6: Bosch.
5: Non. Bosch. Non.
10: Nadine.
11: Frigidaire. Frigo.
5: Non. Non.
10: Ordure.
5: Je vous ai donné une
0: Nadine Mouillette.
5: Non.
6: Nancy. Donc c'est un rapport avec Nancy.
5: Voilà, l'Est de la France en tout cas.
0: Nadine n'est soumise.
6: Qu'est-ce qu'il y a, Nancy?
5: Quand elle avait 13 ans, ça n'était pas ridicule.
0: Nadine à table.
5: Mais ça aurait pu l'être après.
12: Pascal Trésor.
11: Vierge. On n'a pas
12: on
11: ses
12: est
11: règles.
12: Comme ça, vierge.
5: Pas loin.
9: Mais Pucelle.
5: Pucelle. Pucelle. Bonne réponse. Excellente réponse de Christine Bravo. Eh oui. Nadine Pugel, plutôt Nadine Pucelle, est devenue Nadine Pugel.
10: Pourquoi elle a perdu ?
5: Parce que son papa a préféré.
13: Mais c'est pour ça qu'elle se prend pour Jeanne d'Arc.
5: C'est quand même incroyable.
14: Ah, parce que c'est vrai, Dorémy, c'était à côté de Nancy.
5: Mais oui, bien sûr. Dorémy, c'est près de Nancy. Et effectivement, c'est son papa qui s'appelait Pucelle, monsieur Pucelle, qui a préféré, j'imagine, pour ses enfants, peut-être pour sa fille.
13: Déjà, pour l'épouse de monsieur Pucelle, ça devait pas être...
5: Bah ouais, c'est exactement. Et donc, elle s'est appelée Pucelle jusqu'à l'âge de 13 ans, puis Pugel par la suite, et enfin, c'est Morano, bizarre, hein, de son nom de femme. Excellente réponse collective.
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5: Question d'actualité pour Mme Duvet qui habite...
15: Quand il fait froid.
5: Oh non, écoutez.
16: Elles sont fines facilement.
15: Est-ce que ce sont des plumes d'oie?
5: Vous allez la raser, Mme Duvet. Elle habite Broil-Châtel, en Haute-Marne, et la question concerne une phrase qui m'a chiffonné, je dois dire.
15: Il était tranquille ce week-end à la maison, et là, on lui a chiffonné.
16: La petite chiffonnade de jambon.
15: Qu'est-ce que c'est que cette chiffonnade?
14: Il était quelle heure? 5h30 du matin?
5: C'est ce matin, on prépare.
15: Et à quelle heure quelqu'un a osé vous chiffonner
5: En préparant cette émission, je lis la presse, je lis Libération.
15: Mais ça chiffonne souvent.
5: Non, mais là, c'est pas Libé les coupables, mais c'est dans l'éditorial de Paul Quignot de Libé. Et effectivement, il nous donne cette phrase, et j'avoue que je suis un peu surpris. Let's celebrate. À quoi correspond cette phrase que j'ai pu trouver dans Libération aujourd'hui?
15: C'est le slogan d'une marque?
5: Alors non, pas tout à fait une marque, mais en tout cas, effectivement, c'est publicitaire. Let's celebrate.
12: C'est une chose pour un jubilé?
5: Non, pas du tout. Ben,
17: c'est à cause du salon d'automobile?
5: Expliquez.
17: Eh ben, c'est parce que on célèbre la voiture alors qu'on devrait la construire.
12: Non, la voiture électrique.
16: Je sais pourquoi. Parce que c'est le slogan du mondial de l'automobile et c'est un mondial français et c'est une phrase anglaise.
5: Pourquoi mettons sur une affiche pour le mondial de l'automobile à Paris une phrase anglaise? Let's celebrate. C'est ça qui m'a chiffonné, mais c'est une bonne réponse Florian Gazan.
9: Ouais, mais je l'ai aidé,
12: Ouais.
5: Franchement, vous n'êtes pas d'accord, Roselyne Bachelot?
17: Si, c'est vrai.
5: Vous qui avez été ministre de la Culture.
17: Oui, oui.
5: Ah, je l'ai, la fiche.
12: Oui, mais ça s'appelle mondial. Donc, l'anglais, c'est la langue mondiale.
5: Oui, alors à ce moment-là, il faut mettre mondial off automobile.
16: Off bagnoles.
17: Quand Emmanuel Macron parle de la start-up nation, c'est un peu pareil aussi.
15: Nation.
5: C'est
15: nation.
5: Pas bien de dénoncer quelqu'un qui vous a engagé. Ouais.
16: Et qui t'a nourri toutes ces
5: fringues. Je sais à quoi m'attendre maintenant.
17: Non, mais Laurent, c'est lui qui doit m'être reconnaissant.
5: Pourquoi?
17: Bah, que j'ai accepté.
5: Ah oui, vu comme ça. Ils nous donnent tout sur le marché automobile en chiffres dans Libération. Et ils disent que 97% des Chinois assurent qu'en 2024, ils vont choisir une voiture électrique. Ils sont bien en avance sur nous.
16: Même les pangolins sont électriques là-bas.
14: Mais 97% des Chinois, ça fait quand même un milliard de personnes.
16: Même plus.

0: ouais.
1: Non?
2: C'est énorme.
1: Bah, bah, j'ai pas les chiffres là, ce matin j'ai pas eu la peste. J'ai été chiffon ce matin. J'arrive à Paris hier soir, je suis arrivé dans un barguet, je m'en suis rendu compte.
2: Ah, encore? Mais pourquoi tu passes ta vie dans les barguets?
1: Bah, parce que je suis arrivé dans le quartier, j'étais dans un barguet, je m'en suis pas rendu compte tout de suite.
2: Ah oui.
1: Quand j'ai vu que, bon, j'étais pas le seul mec.
3: Non, mais c'est l'inconscient qui parle.
4: Mais qu'est-ce que vous avez fait alors? Qu'est-ce qui vous a chiffonné alors?
1: Rien, rien.
5: C'est qu'on lui a rien proposé?
1: Chiffonné, j'ai jamais été autant dragué de ma vie.
2: Mais oui?
3: Mais c'est beau ça.
1: Puis ça drague bien.
2: Ah bah on y va.
1: Dans un barguet, franchement.
4: Mais racontez, racontez.
1: Je suis arrivé, j'ai récupéré l'appartement d'un ami, puis j'ai plus d'appartement à Paris. Et j'étais dans le quartier du Marais. Juste au-dessus d'un bar, très très gay.
2: Ah.
1: Vraiment, on peut pas faire plus gay.
2: Mais comment t'as fait pour
1: pas t'en rendre compte? Au début, j'ai cru que c'était un garage, en fait.
2: Mais comment t'as fait pour pas t'en rendre compte? En descendant, il y a des drapeaux, il y avait que des mecs.
1: Non, non, je me suis un petit peu rendu compte, quand même. Quand, à un moment donné, j'étais le premier de la chenille, tu vois, je me suis dit, il y a quand même quelque chose, là, tu vois.
2: Alors que tu voulais être le dernier.
1: Je voulais être le DJ.
4: Ça, c'est la fameuse blague. À chaque fois, je la raconte, mais elle me fait tellement rire. Tu sais, il y a comme ça une chenille. Une chenille gay. Et le premier de la chenille, celui qui est en tête, il a un sexe de 40 cm. Vous voyez. Et le dernier de la chenille, il a des hémorroïdes terribles. Oh. Alors là, tu t'en fais, il hésite. Hein. Je préfère encore un tom pis, je me mets derrière les hémorroïdes. Et là, il y en a un qui fait, allez, on ferme la chenille. Ambiance électrique en Europe, c'est le titre de Libération aujourd'hui. Let's celebrate le mondial de l'automobile.
6: Allez, let's celebrate.
4: Je sais pas s'il y a toujours. Je me demandais d'ailleurs à ce propos, avec le mouvement MeToo, les choses ont quand même tellement évolué et changé.
2: Ah, les hôtesses.
4: Voilà. Est-ce qu'il y a toujours les hôtesses à moitié à poil sur les capots
1: il
4: des voitures?
1: Il paraît qu'il y a hier soir. Ah, pas du tout. Pas une seule hôtesse, je peux te dire.
2: Parce que il paraît que c'est fini. Non,
4: avant, c'était ça au mondial de l'auto.
2: Non, elles ont des cols roulés maintenant.
5: Non, maintenant, il y a la parité. Il n'y a pas que des hôtesses, il y a des hôtes également, il y a des stewards, je sais pas comment on les appelle.
2: Ah, bah, je vais pouvoir aller au salon de l'auto, moi, c'est très bien.
4: Et vous, Ariel, vous avez déjà posé nu sur le capot d'une automobile?
3: Non, pas sur le capot. Mais.
5: Non, sur l'essuie-glace.
1: Dans le coffre.
5: Sur l'essuie-glace, elle a posé.
1: Non, sur le rétroviseur.
3: Non, mais c'est vrai que j'ai posé nu.
1: Ben oui, c'est bien sûr.
2: Sur quoi?
5: Eh ben, sur un chinois.
3: Non, sur le front page de Playboy.
4: Ah oui, c'est ça. Ah, c'est d'ailleurs notre camarade Frédéric Bell qui est à la une de Playboy.
5: Ah, j'ai vu l'intérieur.
2: De Frédéric Bell?
5: Non, du magazine.
2: Ah bon, pardon.
4: C'est assez étonnant, hein.
5: Ah oui, elle y va. Hein.
4: Elle a gardé les talons aiguilles.
5: Oui, mais elle a enlevé le reste, hein.
6: Elle est pudique des pieds?
2: Ouf. On peut pas tout montrer en même temps.
5: Elle a mis des caches gros orteils.
3: Non, les pieds, non, je suis pas d'accord. Non.
4: Vous avez posé nu déjà, Carina, vous?
6: Bon, non, non.
4: Bah, pourquoi
6: bah,
4: non?
6: Parce
4: non.
6: Que personne me l'a demandé.
7: Moi aussi, personne ne me l'a demandé.
2: Alors, une ministre, ce serait...
4: Non seulement personne ne vous l'a demandé, mais nous-mêmes, on ne vous a pas demandé si quelqu'un vous l'avait demandé. Oui. Ce qui est encore pire.
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4: Elle me plaît bien, cette citation, et peut-être vous pouvez en retrouver l'auteur. C'est quelqu'un qui, après une longue nuit d'ivresse, s'est adressé au barman et a dit « Allez, juste un encore, un seul !» L'avant-dernier. J'ai adoré génial, celle-ci.
1: C'est un comédien.
4: Jean Carmé, non, ça aurait pu.
6: Il est encore parmi nous.
4: On n'est pas loin de Jean Carmé.
1: Non, il n'est plus là, hélas.
6: Jean Lefebvre.
4: Jean Lefebvre, non, ça aurait pu aussi.
2: Pierre Brasseur.
4: On va avoir tous les alcooliques du métier.
1: Non, c'est plus récent.
4: Plus récent.
1: Et on est parti il y a... Oh, quand même, ici, quand même, une quinzaine d'années, hein.
2: Léotard, Léotard.
4: Je vais vous dire,
2: Léotard.
1: Pas loin. Le jour où il
2: Villeray, Villeray.
4: Ouais. Oui, il est parti il y a 15 ans déjà. En 2005, et c'est Jacques Villeray. Bonne réponse. De Titoff.
1: Le jour où il m'a dit ça, Léotard était à côté.
4: Ah, mais il y en a une autre qui est très jolie de citation dans votre livre, Patrick.
1: Il n'y a pas que des trucs drôles, d'ailleurs.
4: Et ce sera pour Nadira Amouti, qui habite Saint-Étienne dans la Loire, qui a dit « La vie, c'est la seule salle de cinéma où, à la fin du film, la lumière ne se rallume pas. » En ce jour où, justement, les salles
1: aider,
4: de cinéma
1: c'est
4: rouvrent.
1: Un homme de cinéma qui m'a dit ça.
4: La vie, c'est
1: un réalisateur, on va dire.
2: Claude Lelouch.
1: Non.
2: Bertrand Tavernier.
0: Est-ce que c'est un réalisateur qui est encore parmi nous?
10: Non. Un de ses films est un des plus grands classiques du cinéma français.
0: Oui.
3: Jean-Pierre Melville.
0: Oui, oui. Gérard Lautner.
10: C'est pas le bon prénom.
0: Georges Lautner.
4: Georges Lautner, bonne réponse. Le réalisateur des Tontons Flingueurs. Une question pour Estelle Frarin, qui habite Vendin-le-Vieil dans le Pas-de-Calais. Et là, c'est une citation historique. Normalement, on devrait pouvoir compter sur Monsieur Ferrand.
11: Et je suis en grève.
4: Puisque c'est un Anglais qui a dit un jour à un Français, on ne vous comprend pas, vous les Français, vous vous battez pour l'argent, alors que nous les Anglais, on se bat pour l'honneur.
10: Ah, je connais.
4: Et le Français répondu, on se bat toujours
10: pour ce qu'on a pas.
4: Quel est ce Français qui fit cette réponse?
11: Est-ce que c'est pas Talleyrand encore?
4: Talleyrand, non.
10: C'est de cette époque-là?
4: Ah non, on est là, écoutez, on est dans au le début 20e. Du 19...
11: Marie-Fache.
4: Non, non, on est plutôt fin 19e...
0: Début 18e, début 19e.
10: Si on
11: donc
10: trouve
11: c'est
10: l'anglais déjà...
11: Parents, quoi, quand même.
4: Ah, l'anglais, je le connais pas. C'est un capitaine anglais qui a dit, on ne vous comprend pas.
10: C'est un militaire?
4: Oui, un militaire, oui.
0: Alors, donc on connaît le français, Clémenceau. Napoléon qui dit ça.
4: Militaire, je ne sais pas si on peut dire militaire, officier en tout cas.
1: Un officier, c'est forcément un militaire.
4: Alors, ben oui, mais oui
11: Dreyfus.
4: Et non.
11: C'est le général Hoche.
4: Quand vous saurez qui c'est, vous comprendrez. Hoche, non.
0: Foch.
4: C'est quelqu'un qui est mort en 1827.
10: Un artiste,
4: non.
0: Est-ce qu'il est sur les Champs-Élysées? Attendez, je peux
3: préciser. L'étoile.
0: Est-ce qu'il a une avenue autour des Champs-Élysées?
4: Pas du tout. Non, en revanche, il a de nombreux magasins un peu partout en France.
11: C'est Lafayette.
4: Non.
0: Ah, bah non, mais
4: BHB.
0: Zara.
4: Pardon.
0: BHB.
10: des magasins.
4: Il est marié avec Ariel.
10: Au Carrefour, on va tous les faire.
0: L'officier Zara.
4: Zara.
3: Monsieur Marquette?
4: Non, non. Il est mort très jeune. Il est mort, il avait 54 ans, vous voyez.
1: Très jeune à l'époque, c'était.
4: Ah, bah quand même. Si, c'est jeune, 54 ans.
10: Des magasins? Des magasins de quoi?
11: Il a été général pendant la Révolution?
4: Ah, général, non. Pas
11: il n'était pas général.
1: Alors, mais pourquoi pas? Pourquoi non, officier alors?
10: Officier de
1: un écrivain?
4: Un écrivain, non.
1: Le Marquis de Sade?
3: McDonald,
4: non.
11: Truffaut. C'était quoi un capitaine?
4: Truffaut, c'est un réalisateur et un pépiniériste. Mais,
3: oui.
11: Mais c'est quoi un capitaine, un commandant?
4: Alors lui, capitaine, oui, bien sûr.
10: Dreyfus, non.
11: Ah, c'est un marin.
4: Un marin, oui.
11: Ah, c'est Suffren.
4: Suffren, non.
3: Haddock.
10: Surcouf, non.
4: Pardon?
11: C'est Surcouf. Oui, c'est vrai.
4: Surcouf, ah bon, bonne réponse.
10: C'est quoi les magasins Surcouf?
4: Les magasins Surcouf, c'est des magasins informatiques.
0: Informatique, ouais. Des discount informatique.
4: On vend de l'informatique dans les magasins Surcouf. Et Robert.
10: Le Malouin.
4: Exactement. Robert Surcouf, dit le navigateur.
11: Extrêmement.
4: Quand j'ai dit pas militaire, parce que, c'est un corsaire. Alors, c'était à la fois un officier du roi ou de l'empereur.
11: C'est vrai.
4: Mais pas tout à fait dans l'armée.
11: Entre deux eaux.
4: Voilà, entre deux eaux, monsieur Ferrand. Ah ben, vous avez laissé passer la bonne réponse.
11: Ah oui, c'est incroyable, mais bravo.
4: J'ai une question historique encore. C'est quelqu'un qui s'appelait Hippolyte Charles, qui ne s'exprimait qu'en calembour et qui était un des plus drôles de son époque. Impossible de trouver un homme plus comique, disait-on de lui. Mais pour quelle raison a-t-on gardé dans l'histoire le nom d'Hippolyte Charles?
1: On l'a gardé, c'est-à-dire...
4: Ah, ça ne semble pas dire quoi que ce soit à M. Ferrand, et ça ne me déplaît pas.
1: Mais
4: il est mort en 1837.
3: Ah. Est-ce que, par exemple, il aurait dit une phrase?
4: Non, il n'a pas. Eh ben, il disait plein de calembours.
10: Donc il a fait un peu son...
0: Est-ce que son nom est resté dans
10: son nom sous Napoléon?
4: Alors, quand vous dites sous Napoléon, pas tout à fait.
10: Juste après.
0: Sur Napoléon?
4: Non plus.
0: Ah oui.
4: Mais pas loin.
10: Pas loin de Napoléon.
3: Joséphine.
10: Louis XVIII.
3: Alors, il a été l'amant de Joséphine?
4: Mais c'était oui. L'amant de Joséphine de Beauharnais. Bonne réponse d'Ariel Dombal.
10: Mais bien sûr.
0: Ah oui.
11: Mais j'ai raconté son histoire plusieurs fois.
10: Mais tu le savais.
4: Bah alors pourquoi vous nous la racontez pas à nous?
11: Voilà, c'est pas mon jour.
0: Oui, c'est vrai.
3: Il la faisait rire alors.
11: Joséphine l'affichait, ce qui rendait le général Bonaparte pendant la campagne d'Italie fou furieux.
4: Parce qu'elle l'avait emmené avec
11: elle
4: lui.
11: Elle l'avait emmené avec
4: elle. Elle rejoint son mari. Oui, mais je vais vous la raconter moi l'histoire, puisque vous n'en êtes pas capable, Ferrand. Et il part en campagne d'Italie.
11: Oui, c'est ça.
4: Le Napoléon.
11: Et à Milan, elle débarque avec lui.
4: Elle vient avec son amant.
0: La prochaine week.
4: C'est Madame Laure Junot d'Abrantès.
11: Duchesse d'Abrantès.
4: Qui dit Charles ne s'exprimait qu'en calembour et faisait le polichinelle. Il était ce qu'on appelle un drôle de garçon. Il faisait rire. Il était impossible de trouver un homme plus comique que lui.
0: Alors beau et comique, le mec devait être une star.
4: Sauf qu'apparemment, celle qui était douée pour le sexe, c'est Joséphine.
11: Ah bah alors là, évidemment, vous imaginez, il n'y a pas grand monde dans toute cette époque-là qu'elle n'ait pas mis dans son lit. Hein, c'est incroyable.
3: Le Napoléon lui a écrit des lettres d'amour étonnantes.
4: Ah oui.
3: Ah oui. Mais
11: exactement à ce moment-là, à l'époque d'Hippolyte Charles. Là, c'est
2: ça, ça l'a jaloux.
4: C'est la campagne d'Italie. Faites pas comme si vous connaissiez son nom. Hein. Hippolyte Charles, en tout cas, c'est une excellente réponse d'Ariel Dombal, l'amant de Joséphine.
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4: Mercredi dernier, on a pu voir le célèbre joueur argentin, ex-joueur du Paris Saint-Germain, qui joue, ça peut vous aider peut-être, qui joue à l'Inter Miami aujourd'hui. Eh oui. Et on a vu Lionel Messi appuyer sur un bouton avec un ballon. Mais pour faire quoi ?
6: Appeler l'ascenseur ?
4: Appeler l'ascenseur, non.
6: Pour une association ?
4: Pour une association, non.
14: C'est lancer un événement ?
4: Oui, en quelque sorte,
2: c'est
4: on peut le dire.
2: C'est un buzzer ?
4: Un buzzer, c'était une forme de buzzer. D'habitude, ça se fait plus, j'ai envie de dire, plus naturellement, plus simplement.
14: Là, c'était
4: un peu plus compliqué.
2: Une inauguration ?
4: Une inauguration, on peut dire.
14: C'est pas les JMJ ?
4: Les JMJ, c'est quoi ça, les JMJ ?
14: Les Journées Mondiales de la Jeunesse ?
4: Ah non, non, non.
14: Est-ce que c'est
7: le pape, là ?
3: Attendez, c'est à Miami, ça se passe à Miami.
4: Ça se passait à Miami.
6: C'est un stade ?
4: Quoi ?
6: L'inauguration d'un stade ?
4: Un stade, non.
14: Un parc d'attractions ?
4: Un parc d'attractions, on se rapproche. Une plage, on se rapproche.
2: Ah, un parc d'attractions sur une plage.
4: On se rapproche encore plus.
6: Santa Monica Clarica,
4: un festival, non.
3: Qu'est-ce qui nous manque ? Le nom du parc ou la
4: c'est
3: désignation
4: pas un concept ? C'est pas un parc.
14: Un golf.
3: Un musée.
4: Mais on se rapproche.
2: Il y a des toboggans ?
4: Ah, oui, il y a des toboggans.
14: Un aquapark.
3: Un aquapark, oui.
4: Un aquapark, non.
3: Non, mais il n'y a pas le mot parc dedans.
4: Non, il n'y a pas le mot parc.
2: Il y a le mot land ?
4: Non plus.
7: Mais il y a quoi alors ?
3: Il y a à quoi ?
4: Ah non, mais vous avez sûrement vu ça.
14: Un centre de rétention ?
4: Non. Vous avez sûrement vu ça dans les journaux et c'est vrai qu'on ignore. Voilà, la preuve, je l'ai appris ce matin dans le Figaro Économique. Que c'était Lionel Messi qui avait inauguré avec un ballon en appuyant sur un bouton.
14: Est-ce que c'est logique que ce soit lui ? Genre c'est un combat qui...
4: Non, j'imagine que c'est parce que ça se passait à Miami qu'ils l'ont pris lui. Mais
14: c'est un genre de Fashion Week ?
4: Non, la Fashion Week, non.
6: Des toboggans ?
2: Mais les toboggans.
14: Ah, on ne sait pas.
4: Il
14: hein.
4: Y a des toboggans.
14: Il y a de l'eau.
4: Il y a de l'eau, oui.
3: Bah, c'est au bord de la mer. C'est pour les enfants et les grands ?
4: Bah, les enfants, mais aussi les adultes.
3: D'accord.
14: C'est un cinéma ?
4: Il y a ça aussi.
14: C'est lié à un genre d'aquaboulevard ?
2: Un centre commercial ?
4: Un centre commercial, il y a ça aussi.
14: Un aquarium géant.
2: Un hôtel.
14: Mais c'est une ville, tout c'est simplement. Une ville. C'est une nouvelle ville.
4: Alors oui, mais c'est quoi précisément ?
3: Une nouvelle ville.
14: Ah, il y a une
4: nouvelle ville, non.
3: Un mall, une tour.
4: Non, un mall, non. Une tour, non. Une tour mall, non plus.
3: un Messi City.
2: Un aéroport.
4: Non plus.
14: Mais qu'est-ce que c'est que ça ? Alors,
4: ah ben oui, mais vous êtes très loin.
14: À Miami.
4: Et c'est pourtant très facile et ça... prouve aussi que vous n'avez pas suivi l'actualité. Parce on a vu les images partout, ça fait peur.
2: Oh oui, je sais, un bateau géant.
14: Oui, le bateau.
2: Le Pacifique.
14: Oui. Le plus grand bateau du monde.
4: Bonne réponse de Romane Doduic et de Michel Bernier.
14: Une espèce d'immeuble incroyable.
4: C'est monstrueux. Plus grand paquebot du monde.
14: Et d'ailleurs,
2: il y a 7 piscines, 20 restaurants.
4: Une quarantaine de bars et restaurants. 7600 passagers à bord.
3: C'est
14: un cauchemar.
4: 20 ponts, 2800 cabines.
2: Il y a un casino aussi.
4: Des toboggans, des cinémas, un casino.
14: On sort plus du bateau, on va même pas voir la mer. Hein.
3: Non.
14: T'as pas besoin. Tu sors même pas sur le pont, tu restes dans le bateau en fait.
4: Et en tout cas, c'est bien Lionel Messi qui en appuyant... Alors, qu'est-ce qui s'est passé, en fait ? Il a pris un ballon. Avec le ballon, il a appuyé sur le bouton. Ça a déclenché tout un mécanisme...
14: Avec le toboggan ?
4: Qui fait que là, il y a une bouteille de champagne qui est allée s'écraser. Ah.
14: Comme dans Pouic Pouic ?
4: Comme dans Pouic
14: Pouic. Et le bateau, il a coulé. Oh, merde !
4: C'est pas dans Pouic Pouic, c'est dans
14: le petit baigneur. Oh, ça va.
6: Mais c'est la fameuse bouteille à la mer.
15: Vous connaissez la définition de la croisière ?
4: Allez-y.
15: C'est le moyen... le plus cher et le plus lent pour aller d'un endroit où on s'emmerde à un endroit où on n'a rien à faire.

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2: Comment s'appelle la galaxie la plus proche de la Voie lactée?
3: Proxima du Centaure?
2: Non.
3: Ah non.
4: Orion?
2: Orion, non.
3: La
2: non.
3: Galaxie la plus...
2: Galaxie. Oui, la galaxie.
3: Andromède?
2: Pardon.
3: Andromède?
2: Eh ben voilà, là vous avez la réponse. La galaxie d'Andromède. C'est bien, mon petit Paul. Vous voyez, quand vous voulez.
3: Hein. Oui, bah oui. Le temps que je remette mes neurones.
2: Au lieu de faire votre ronchon dans votre coin.
3: Mais c'est pas mon ronchon du tout.
5: Le moins du monde, monsieur Ricky.
2: Eh bien, justement, restons dans le même domaine. Pour Christophe Stéphanie, qui habite dans l'Orne, qui a donné le nom de Cosmos à l'univers?
6: Et Bogdanov?
2: Non.
4: C'est un dieu, c'est un dieu grec.
3: Ça, c'est vieux, ça?
2: Ah, c'est assez vieux, oui.
3: C'est Eratos. Non.
2: Alors, qui a donné le nom de Cosmos?
3: Hipparque.
2: Comment vous dites?
3: Hipparque.
2: Non, Hipparque, où il veut sa voiture, mais c'est pas lui.
7: Moi, je connais que la marque de chaussures.
8: Galilée.
2: Ah, c'est une marque de chaussures?
7: Oui, Cosmos. C'est une marque de chaussures.
3: Oui, ah bon, et Etam aussi, c'est une marque de chaussures. Etam, Célio, Jules, il y en a plein.
7: Mais vous avez dit qu'il fallait pas sortir de sa catégorie. Bon, bah, je
3: ne
7: joue même pas. Voilà.
2: Mais vous
7: non,
2: le faites...
7: mais tu peux essayer.
2: Non mais vous êtes très bien Sylvie, moi je vous adore, hein, vous savez.
7: Merci.
3: Ouais, vous aussi.
2: Non, vous êtes marrante, vous êtes sexy.
7: Mais je suis conne, voilà.
3: C'est Archimède.
2: Pardon.
3: Archimède.
2: Archimède, non.
7: Non, est-ce que c'est dans, faut regarder dans la mythologie.
2: Oui. Ah bah la mythologie, non, parce que c'est quelqu'un qui existe, voyez-vous.
3: Et il a vécu quand lui?
7: Il a une question, l'autre elle raconte que des conneries, vous dites c'est adorable, sexy, très drôle. Je pose une question naïve, mais qui peut avoir son petit sens? Et là, ben, pas du tout, Isabelle, c'est quand même quelqu'un qui existe. Oh, bah merde.
2: Non, mais moi, je vous trouve aussi très sexy et très drôle.
7: Ouais, ça va, c'est bon.
2: Ah, bah non, très sexy et très drôle.
7: Ouais.
2: Non, mais vous comprenez que ça peut pas être quelqu'un de la mythologie.
7: Non, d'accord.
2: Vous voyez, Isabelle?
7: Oui.
2: Je vais le dire gentiment, si vous voulez.
4: Tu as une épaule droite magnifique.
6: Mais l'autre, il est chaud comme une barre à café.
3: Et du coup,
7: il est pas Einstein.
2: Oh, l'autre. Essaye.
3: Est-ce qu'il a vécu il y a longtemps?
2: Oui, c'était il y a longtemps.
7: Et pourtant, elle tourne?
2: Alors, effectivement, c'est quelqu'un qui a décidé d'appeler l'univers le cosmos. Ça vient du grec, hein, attention.
4: Galilée.
7: Oui, j'allais dire Galilée.
2: Et ça s'écrit avec un K, cosmos.
6: Vous êtes resté sur chez là, vous.
2: Nous, on l'écrit avec un C, mais ça s'écrit avec un K, cosmos.
3: C'est pas Aristote.
2: Ça vient du grec ancien, vous voyez.
4: C'est pas Homère?
2: Non. Homère,
3: C'est pas
8: Simpson. Simpson.
3: Lui, c'est plutôt les Iliades et l'Odyssée.
2: Ah, vous voulez que je vous donne les dates?
3: Le siècle. Au moins.
6: Ah bah,
2: il est né aux environs de 580 ans avant Jésus-Christ.
3: Ah, c'est Démocrite.
2: Non. Et il est mort vers 495 avant Jésus-Christ.
3: C'est pas Démocrite.
2: C'est pas Démocrite.
3: C'est pas le Cip.
2: Pardon.
3: Le Cip.
2: Le Slip, non.
3: Non, le Cip.
6: C'est pas si vieux.
3: C'est Héraclite.
2: Ah non, vous me l'avez déjà dit deux fois.
3: Non,
7: on le connaît. Vous pensez qu'on le connaît?
2: Ah, vous le connaissez tous.
3: Platon.
2: Et c'est lui qui a inventé le mot cosmos.
3: Ah, Pythagore.
2: Pythagore.
7: Oui.
2: Bonne réponse de Paul Aïkarat. Dieu sait, alors vraiment que aujourd'hui on est solidaires, Isabelle et moi, on se comprend. Il suffit qu'on se regarde et
3: que vous l'agressiez.
4: Ça cache quelque chose. Fais gaffe.
7: La vanne va arriver tout à l'heure. Je sais pas
6: que la vanne va arriver.
2: Mais non,
8: on est avec toi, Isabelle. T'es pas toute seule pour les fêtes.
4: Ça sent le retour de bâton, merdeux.
8: Il est fou ce mec. Hein. Mais complètement bourré. Bellamy, il est bourré. Il arrive bourré sur le plateau.
3: Putain,
8: on croit que c'est un verre d'eau, mais c'est de la vodka.
3: Bellamy, il ressemble à Emile. Mingwe a pris une cuite, quoi. C'est incroyable. Putain, il est rouge, mais c'est grave.
7: Non, il est pas. C'est les UV.
4: Le vieil homme et la mère. Le vieil homme et ma mère.
3: Le vieil homme et sa mère.
7: Il a lâché tout.
3: Il a lâché.
7: Mais c'est vrai. Hein. Non, mais il a fait des UV, c'est pour ça.
4: J'ai envie de pisser et je suis vieux et malade.
2: Mais... c'est pour ça qu'il est rouge. Il se retient.
7: Desserre l'écharpe.
2: Ben, vous savez quoi? Vous allez peut-être profiter alors des infos. Pardon pour les journalistes. Qui va nous donner les infos à 17h.
4: Je peux.
2: Ah bah, mais non, minute.
7: Mais ici, il a envie.
2: Quoi,
7: mais je suis à côté, ça va être trop tard, je le sens. Laissez-le partir.
2: Tous ensemble. Psst.

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2: Voilà, là, pendant la pub, Stevie nous fait
7: une soufflante,
2: une crise nerveuse.
0: Oh là oui. Là. Oh là
4: mais
0: là.
4: Il a raison, moi c'est comme si on me débinait Napoléon.
0: Poutine Ross.
7: Stevie, détends-toi.
8: Faire partie de la famille royale, tout le monde pense que c'est génial. Non, c'est que des contrariétés, c'est le devoir avant tout.
2: Mais bien sûr. Ouais,
8: je veux dire,
7: c'est pour ça que
8: la Meghan Markle, elle est tellement con qu'avant d'épouser le prince, elle a même pas regardé quel était le protocole britannique. Elle épouse une famille, elle va même pas sur internet se renseigner comment vit cette famille. C'est quand même la dernière des connes, arrête. Franchement.
7: Détends-toi, Stevie.
0: Elle avait peut-être pas de réseau.
9: Il est très énervé, Stéphane Bern. Hein.
8: Non, mais Meghan m'emmerde. Donc, point, je veux dire, c'est... Pardon.
2: Elle a l'air charmante, en
8: non,
2: plus.
8: Non. Elle est tout sauf charmante. Mais
2: qu'est-ce qu'elle a pas fait de bien, alors?
8: Mais tout, je veux dire, elle arrive dans une famille qui est quand même la famille la plus connue du monde. Donc, il y a des articles sur Internet. On sait comment ces gens-là vivent depuis des siècles. C'est quand même pas arrivé depuis 20 ans. Ça fait quand même des siècles, depuis la nuit des temps, depuis 1800 ans, que la famille britannique est comme
2: ça. Mais vu comment j'ai remis la manivelle.
8: Mais ça me tue. Et l'autre, elle est trop conne. Comment on se renseigne, comment vit cette famille, les papiers, les articles. Elle qui est friande de tout ce qui brille. Elle a quand même lu des articles sur sa future belle famille. Eh ben, pensez-vous. Oh bah non. Oh putain, Diana. Oh bah oui, il y en a, mais non. Arrêtez avec celle-là. Parce que je peux pas la voir.
7: On a compris, oui.
8: Bravo. Elle va me provoquer un saignement de nez.
9: Hey, voilà. Stevie,
0: future reine d'Angleterre, c'est ça.
9: Stevie, il faut que t'arrêtes les rillettes. Hein.
8: Mais ce qui me tue, c'est la bêtise des gens, en fait. C'est ça que je supporte pas.
2: Non, mais enfin,
8: elle est quand même d'une bêtise insensée.
4: Et pourquoi il est tombé amoureux d'elle?
10: Mais justement.
8: Personne ne sait pourquoi. Et puis elle a maltraité le personnel aussi de Kensington.
2: Ah voilà,
10: c'est pas bien. Là, il paraît.
8: Elle a été odieuse.
4: Le personnel.
8: La famille royale britannique travaille avec, généralement, ceux qui travaillent autour de la famille royale britannique, c'est de génération en génération. Les parents travaillent avec les parents et ainsi de suite.
7: Alors, tu es bonne de génération.
8: C'est pour ça qu'on dit c'est très conservateur.
7: Tu habites là-bas.
8: Ils arrivent dans une maison qui est rodée. Donc c'est pas elle qui va mal, c'est pas la famille royale qui va mal parler au personnel, puisqu'ils connaissent déjà les parents et les grands-parents.
2: Mais bien sûr.
8: On a dit qu'il y a un respect mutuel. Ce que je vous dis, c'est vrai, hein, vous pouvez me prendre ou pas me prendre. Mais il y a un respect mutuel vis-à-vis des servants
2: et
8: des dirigeants.
2: Ils ont été racistes.
10: Il y a eu du racisme.
2: Parce
10: on a
2: qu'elle
10: dit ça.
2: N'était pas blanche.
10: Rappelle-toi. Voilà.
2: Ça, quand même, il faut que vous le voyez, ça,
0: c'est
2: monsieur.
0: Pas une blanche. C'est une métisse. Ça,
10: on a dit que ça avait posé problème.
0: Et voilà.
8: Oui, mais en attendant, qui a mal parlé au personnel? Parce que toute l'histoire vient de là. C'est quand même elle et pas l'inverse.
0: Et le personnel pouvait pas aller sur Internet pour savoir qui était Meghan Markle.
2: Une question pour monsieur Guercher qui habite Marseille. Question qui va nous permettre de quitter la famille royale. Et la famille Bravo qui n'a rien à voir.
4: Qu'est-ce qu'elle a?
2: Non, on va parler du Panthéon. On a évoqué il y a quelques semaines, évidemment, l'entrée de Joséphine Baker au Panthéon. Mais est-ce que vous vous rappelez qui est la première personnalité à être entrée au Panthéon au 21e siècle?
4: Marie Curie.
9: Simone Veil.
8: En 2001, c'était l'année du loft.
2: Au 21e
7: siècle. Pas l'ancienne résistante.
0: Olympe de Gouges.
9: Maurice Genevoix.
8: Non, Lucie Aubrac. Isabelle Aubray.
0: Isabelle Aubray.
7: Elle est encore vivante.
0: Mais elle est rentrée pour faire des photos.
7: Je crois qu'elle est vivante.
0: Elle est rentrée faire des photos et elle est ressortie.
2: Isabelle Aubray, qu'on embrasse, vit encore. Et vous m'avez dit Maurice Genevoix, c'est le dernier à être entré en 2020.
7: Est-ce que c'est une résistante?
2: L'avant-dernier.
1: Et moi, j'ai dit Marie
4: Curie.
2: Avant Joséphine Baker. Marie Curie. Ah non, Marie Curie, c'était en 95. Donc c'était encore au 20e siècle.
9: C'est un auteur.
2: Un auteur, oui.
10: C'est pas Johnny, hein.
2: Ah, c'est pas Johnny, non. En 2002, en 2001, il n'y a pas eu d'entrée au Panthéon. Mais en 2002, la première personnalité à être entrée au Panthéon au 21e.
8: À Guy Môquet.
2: À Guy Môquet, non.
8: C'est un homme, un homme?
2: Un homme, oui.
9: Un homme.
8: Écrivain.
9: Mais mort en 2002 ou?
2: Ah non, bah non. Très rare longtemps. Qu'on rentre au Panthéon oui. directement.
10: Oui. Hein. Ils l'ont déterré, donc.
2: À part si vous visitez l'endroit, évidemment.
9: Mauriac.
2: Mauriac, non. Non.
8: Il est mort au 19e siècle?
2: Mort au 19e, oui.
10: Il écrivait du théâtre aussi.
2: En fait, il est rentré, je vais même vous aider un peu. Ouais. Il est rentré au Panthéon pour le bicentenaire de sa naissance.
8: Victor Hugo?
2: Victor Hugo, non. Ah,
8: Rimbaud?
2: Rimbaud, non.
9: Zola, non.
2: Zola, non.
8: Ça va.
9: Maupassant,
4: c'est pas Maupassant. Est-ce que c'est une figure littéraire ou politique?
2: Ah, figure littéraire, grand romancier français, bien
8: Flaubert,
2: sûr.
8: Flaubert?
4: Barbet d'Aurevilly?
2: Flaubert, Stendhal, non.
4: Mais non, ils sont pas là.
2: Et c'est vrai qu'on n'imagine pas qu'il ait fallu attendre 2002 pour qu'il entrât au Panthéon.
4: Mais on en a Baudelaire, ou
8: Chateaubriand?
2: Baudelaire, on en a beaucoup parlé. Chateaubriand, ça fait trois fois que
8: vous Diderot?
2: Mais non.
4: Bon, arrêtez de dire des noms. Essayez de situer.
9: Bravo, bravo.
10: C'est plus vieux.
4: Est-ce que.
8: Bon, t'as déjà dit.
4: Qu'il a fait une saga.
2: Ah ben oui, plusieurs.
8: Yannick Noah.
4: Proust.
2: Proust, non.
4: Non. Est-ce qu'il a fait une...
8: Alexandre Dumas.
2: Alexandre Dumas. Ah, bonne oui. réponse de Florian Gavant. Eh oui.
9: Ah ben ouais.
2: Curieusement, celui qui est entré au Panthéon au 21e siècle, le premier du 21e siècle, c'est Alexandre Dumas pour le bicentenaire de sa naissance. Et oui, l'auteur des Trois Mousquetaires, de la Reine Margot, du Comte de Monte Cristo, et je vous en passe, est au Panthéon depuis peu, depuis 2002. C'était à l'occasion du bicentenaire de sa naissance. Bonne réponse collective, mais conclue par Florian Gazan.

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0: Je sais pas, en entend conclave partout, j'ai l'impression que le pape est mort, alors.
1: Il y avait très peu de papes à l'ère préhistorique.
0: Ouais. Voyez, ah, oui, c'est pour ça que je comprenais pas, c'était surréaliste.
2: C'est pour ça que c'était le bordel, d'ailleurs. Bah oui, s'il y avait eu un pape, il n'y aurait pas le bordel, les dinosaures, ils seraient fait des bisous. Ouais.
3: Et ça s'appelle âge de quelque chose?
1: Absolument, monsieur de Kersos.
4: L'âge, l'âge de glace. De
0: l'âge, l'âge de la roue.
1: Pardon.
0: L'âge de la roue.
1: L'âge de la roue.
3: Ouais. L'âge de la trouille.
1: Non, mais en tout cas, c'est une page dans le Parisien aujourd'hui. Et c'est, et c'est ça qui m'a donné.
4: Ah, regardez. Je sais, je sais.
1: Dès que je dis le Parisien, elle joue.
4: Il n'y a que ça que je lis, alors.
1: Allons-y.
4: Un rapport avec Astérix et Obélix.
1: Ah, mais pas du tout. Oh, bah. Elle va me faire toutes les pages du Parisien. Oui.
4: Ah oui, donc c'est l'âge canonique, c'est ça?
5: Mais un rapport avec l'actualité avec française.
1: Ah, ça c'est joli, dites donc. Oh, oh oui, l'âge canonique.
2: Vous avez la félicité à chaque fois qu'elle répond mal.
4: Vous êtes jaloux, génial, jaloux.
2: L'autre, elle est complètement à l'ouest. Lui, il fait ah, dommage. Oh, c'est trop
1: beau. C'est vrai qu'en Wood, elle pourrait.
2: Mais non, mais c'est un scandale.
1: Elle peut dire n'importe quoi.
2: C'est un scandale. Ouais. Du favoritisme.
1: Elle le dit avec un tel charme.
2: Offrez-lui des papiers plutôt.
1: Il y a le néolithique.
0: Oui. Oui.
2: Est-ce que c'est antique?
1: Et puis après, il y a une période. Et puis encore après, il y a l'âge du bronze. Entre les deux, il y a quoi?
2: Est-ce que c'est un matériau?
1: Oui, absolument.
2: Donc c'est l'âge du...
1: Vous voyez, ça c'est une bonne question.
2: Mais je suis là pour ça, moi.
3: L'âge de la pierre.
0: Du cuivre.
3: L'âge du
0: cuivre.
3: Ah,
0: oui. Cuivre.
1: L'âge du cuivre. Bonne réponse de Stevie. Hey.
4: Et vous pourriez pas filer un point supplémentaire et demander quel est le lien avec le Parisien, parce que ça, je le sais. Je
1: eh ben alors, allez-y, dites-le.
4: Ben parce qu'il y a plein de voleurs de cuivre et du coup, il n'y a pas d'ADSL ni d'Internet dans le Nord, souvent.
1: Et
4: dans
1: pourquoi il n'est pas fait rapprochement avant?
4: Ben parce que le temps que je me fasse toutes les pages du Parisien, vous voyez, il me fait du blanc. C'était pas évident non
1: comme
4: plus.
1: Comme quoi, hein, les fils de cuivre, ça se retouche pas vite. Hein. Mais effectivement, le cuivre est un métal composé d'un seul type d'atomes, je tiens à vous le dire.
2: C'est vrai.
1: Et il y a une ère de la préhistoire qui porte son nom, l'âge du cuivre.
2: L'âge du cuir, c'est quelle année?
1: Alors, l'âge du cuir, c'est plus tard, mais l'âge du cuivre suit le néolithique avant l'âge du bronze. Bravo à Stevie Boulet qui a...
4: Bravo.
1: Il faut le dire... des connaissances préhistoriques. Non, c'est vrai, vous aimez bien cette période.
0: Ben oui, ben, grâce à Alain Decaux.
1: Ah oui.
0: Mais quand j'étais gamin, je recevais les fiches d'Alain Decaux. Enfin, il faisait un livre et il y avait aussi des petites fiches.
1: Oui, il y avait les salisettes.
0: Et c'est grâce à ça que j'ai connu tous les rois, l'histoire. Je suis passionné.
1: Tous les rois de la préhistoire.
0: Non, mais les rois, l'histoire, etc. Mais vous rigolez, mais j'y passais des heures.
2: Bah, tu t'en sers jamais alors.
0: Ah bah attends.
2: T'as de la chance, t'es intelligent.
0: Mais quel culot.
2: Tu montres que t'es con à tout le monde, pourquoi?
4: Moi, c'est comme ça que j'ai fini Miss, hein, parce que moi, je collectionnais les magnettes des paires d'odus, vous savez, sur toutes les régions de France. Bah voilà. Ouais. Vous vous souvenez pas de ça?
0: Ah bah si, père d'Odu, j'en peux plus, bouffe-moi le...
4: Oh!
2: Quel parcours!
1: En tout cas, ce que je sais, c'est que l'âge des Lumières, c'est pas aujourd'hui. Non, écoutez, franchement, une autre question pour Madame Labani, ou Mademoiselle Christelle Labani, qui habite Lille, dans le Nord. Là encore, il y a un lien avec l'actualité, cette fois, c'est vraiment l'actualité politique, puisque je vais vous demander quelle qualité attribue-t-on au peuple des sept feux? Et si je vous parle de cette qualité, c'est parce que on l'a attribué dans la presse aujourd'hui au Premier ministre François Bayrou.
2: Ah, le bégaiement?
1: Non.
4: La lenteur?
1: La lenteur, non.
4: Pardon.
1: C'est une qualité pour vous, la lenteur? En sexe, alors, peut-être.
4: Bah, c'est une qualité. C'est une qualité.
1: Vous aimez quand on prend son temps, c'est ça? Vous aimez les préliminaires, Angoune?
4: Oui,
1: bah, avec moi, vous allez être servi.
2: Il va finir par la peut...
6: devant tout le monde.
1: Ça peut bien durer 10 ans.
5: Laurent, la mesure, la tempérance?
1: Ah, la mesure, la tempérance, on n'est pas loin, absolument. Et c'est une expression qu'utilise la presse aujourd'hui à propos de Monsieur Bayrou. Et voilà pourquoi j'ai eu envie de chercher d'où venait cette expression.
2: Éjaculateur précoce, cette
1: qualité. Non.
4: Comment on dit, c'est quoi cette qualité quand on grille les étapes?
1: Et d'ailleurs, je vous lis ce qu'écrit Valérie Accot, toujours dans le Parisien d'ailleurs aujourd'hui. François Bayrou avait pourtant jusque-là fait preuve de... Alors, de quoi?
4: Ah oui.
5: Mesure?
1: Non.
2: Fermeté?
1: Non.
4: Conviction?
5: Lenteur?
1: Non, pas la lenteur.
0: D'ouverture?
1: Non.
5: Vous avez dit que c'était pas loin de la tempérance.
4: Prudence?
2: Conviction?
4: Prudence?
1: Alors, prudence, alors c'est quoi le peuple en question?
4: Bah, les prudents.
0: Le peuple des prudents?
1: Mais non, mais effectivement, on va accorder une partie de la réponse à Sylvie Tellier qui vient de dire...
2: Pour une fois.
1: Qui vient de dire

0: prudence. Ah. Mais ça ne nous dit pas pour autant quel est le peuple des sept feux.
1: La précaution.
2: C'était des fous furieux.
0: Mais non.
3: Ah, les sept péchés.
0: La prudence, on l'attribue à qui d'habitude?
2: Je comprends pas la question. À qui attribue-t-on la prudence?
0: Écoutez, vous ne comprenez pas la question. Moi, je comprends pas vos réponses.
2: On est fait pour s'entendre.
4: C'est pas un peuple indien. Voilà.
5: Les Sioux. Les Sioux.
0: Les Sioux. Réponse. C'est les Sioux, quand
5: ouais,
0: même.
5: Ouais.
2: Bah, ouais. Ah, tu le fais bien.
5: Ah ouais, ça.
0: Vous connaissez quoi d'autre comme indien, Stevie? Parce que
2: Geronimo.
0: Votre façon de faire, bon, ne parlez pas de Geronimo devant Monsieur de Kersauzon. C'était le nom d'un de ses bateaux, ça, ouais. Geronimo.
2: Bah oui, mais c'était quand même un grand chef Sioux.
1: C'est pas Geronimo.
2: Ah, il était Sioux ou Apache?
0: Il était Cheyenne, non?
2: Ou Cheyenne, oui.
1: Non, c'est Angoune qui est Cheyenne. Ouais. Angoune, quand je la regarde comme ça, elle l'a changé.
0: Il était quoi, Geronimo, monsieur de Kersauzon?
5: Je me souviens plus, je t'ai déjà dit, j'ai perdu la moitié de la mémoire.
0: Moi, non,
5: écoute, Bernard, quand je te dis ça, tu m'écoutes.
6: À suivre.
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0: Une question culturelle pour Christophe Julien qui habite Mauléon dans les Deux-Sèvres. Question culturelle puisque je vous demande qui a publié l'encyclopédie de tous les animaux y compris les minéraux.
8: Je sais. Ah, est-ce que je peux le dire?
0: Oui.
8: Parce que c'est trop facile puisque c'est ma partie. Je veux pas non plus prendre la vedette. Ça m'embêterait beaucoup.
4: Vas-y,
8: ça
4: vas-y.
8: Veut dire qu'on n'entendrait que moi.
4: Mais allez-y.
8: Je préfère pas dire parce que c'est vraiment c'est un très très grand, mais c'est vraiment un très très grand peintre. C'est le plus grand peintre qu'il y a aujourd'hui. Malheureusement, il est mort. Donc, qu'il y avait jusqu'à hier. Il est mort en... Non, mais c'est pas grave, ça va.
0: Il est pas mort hier.
8: De la deuxième moitié. Il est mort en 2005.
0: 2005.
8: Mais c'est pas. Hein. Tiens, tu vois que j'ai compris que c'était. Hein, t'as vu? On a un petit truc entre nous. Hein.
0: Et il s'appelle.
8: Donne la vraie date. Il s'appelle. Alors, il s'appelle.
2: Alain Decaux.
8: Non, il peint des animaux dans les eaux. Il a une exposition à Beaubourg en ce moment.
4: Mais non, mais attendez. Alors
8: je l'ai connu dans les années 80. Il s'appelle Gilles Ayot.
0: Bonne réponse d'Hector Robic. Je dois reconnaître que je ne connaissais pas jusqu'à la semaine dernière Gilles
8: Ayot. C'est un génie.
0: Ayot. Et c'est parce que vous avez parlé de Gilles Ayot ici aux Grosses Têtes la semaine passée que je suis allé rechercher pour voir un petit peu quel était ce peintre exposé à Beaubourg.
4: C'est de la triche.
0: Non, justement, parce que je ne l'ai pas interrogé sur la peinture. Le piège, c'est que j'ai demandé qui avait publié un livre qui s'appelait L'encyclopédie de tous les animaux, y compris les minéraux. C'était pas obligé qu'il sache aussi ce qu'avait publié Gilles Ayot. C'est donc une vraie bonne réponse d'Hector Obalk. Vous voyez, quand même.
8: Est-ce que vous voulez que je vous dise 30 secondes pourquoi il faut voir cette exposition?
0: Allez-y,
8: de Gilles
0: Ayot. Vous nous l'avez déjà dit la semaine dernière.
8: Non, mais j'ai un autre truc à dire parce que j'ai beaucoup de cordes à mon arc sur Gilles Ayot. D'accord. Ah, de loin, on dirait de la peinture hyperréaliste. Ça veut dire peint comme des photos. Et de près, c'est griffonné. La grande peinture, c'est quand on sent que l'artiste s'est pas fait chier.
3: Non, mais donc vous dites, si on vient à Paris, on va voir plutôt Gilles Ayot que Van Gogh.
8: Mais bien sûr.
2: C'est évident. Va pas nous le foutre en rogne, hein, parce qu'alors là.
0: Franchement.
8: Donc j'ai pas dit ça la semaine dernière, n'est-ce pas?
0: Franchement, ne pas aller voir Gilles Ayot pour
8: c'est
0: Van Gogh.
8: C'est de la connerie.
0: Ça serait gâché.
8: Ah, oui, voilà.
0: Ah, bien. Pour Yvette Piolin, Mme Piolin habite Arcachon, en Gironde. Clara Burel est la dernière des trois. Mais des trois quoi?
3: Ah oui, les trois françaises à être dans le top 100 du tennis mondial, du tennis féminin.
0: Eh ben oui, vous avez lu la croix ce matin, vous. Bonne réponse de Johan Rioux.
3: Malheureusement, il n'y en a plus que trois, ouais.
8: Se lève tous les deux à 5 heures du matin pour lire la croix.
3: Non, mais c'est parce que la cuisine catholique, elle est meilleure.
8: Franchement, mais c'est pas une vie, hein. On dit comme ça, oui, c'est facile d'être vedette de radio maintenant, lève-toi tous les matins et lis la croix. Et tous les matins. Et voilà. Et moi, j'arrive, moi, je me couche à 5 heures du matin.
0: Et qu'est-ce que vous faites la nuit pour vous coucher à 5 heures du matin?
3: Il drague les spectatrices qui sont restées chez lui.
8: Non, pas du tout. Pas du tout. Je me penche sur ma vie misérable. Oh. Oui, et c'est pas facile.
0: Mais votre vie est en train de changer grâce
8: en
0: à nous.
8: En effet, je vous en dis pas plus.
3: Mais Hector, que vous assurez, votre vie va changer. Moi, ça a changé totalement
0: ma vie. Ah oui, bah vous baisez plus.
4: Il n'a jamais baisé.
3: J'ai pas. Non, mais je vous assure, ça va vous réveiller. Je vous assure, je pense déjà que vous êtes en train de soigner une sorte de mélancolie.
0: Il va s'en aller.
3: C'est une révélation, cette émission, je vous assure. Ouais, moi, c'est ma cinquième année. Et Laurent, il est extraordinaire parce qu'il est très passionné. La première année, j'étais totalement nul. Je parlais tout le temps. Mais j'étais totalement trop excité, je disais rien. J'étais
4: tout évolué.
3: La deuxième année.
0: Je vois pas où est le changement.
8: Hein. Calmé.
3: La deuxième année, j'ai eu une folie. Je voulais avoir des bonnes réponses, donc j'étais plus du tout drôle ni sympa et tout. Et même Laurent m'avait dit un jour, mais Yoann, on s'en fout, vous lisiez. Il m'avait envoyé des petits textos.
8: Donc
3: Laurent,
8: vous
3: êtes là pour improviser. Dans la deuxième année, j'étais totalement débile. Je voulais avoir des bonnes réponses, qu'évidemment j'avais pas. J'ai pas la culture. La troisième année, j'ai eu un blocage.
2: Respire.
3: La troisième année, j'ai eu un blocage.
0: Je disais pas passer à la quatrième année direct.
3: L'année dernière, j'ai eu le déclic l'année dernière parce que j'étais bon environ 40 minutes. En général, le premier quart d'heure et après 20 minutes par-ci par-là.
4: J'arrive pas.
3: Et maintenant, je suis bon, mais là, je retombe dans mon travers là aujourd'hui de l'année dernière parce que là, je suis bon encore un quart d'heure. Mais
4: il y a une régression. Attends, ça veut dire que tu réécoutes l'émission pour voir comment t'as été bon?
3: Non mais
4: si.
3: Non, tu réécoutes. Non, je déteste ma voix. Je réécoute pas.
4: Ah, y a pas de quoi.
3: Donc en fait, vous savez, on évolue énormément et on n'est jamais le même. Chaque saison est différente. Moi, j'ai déjà eu 5 One Rio en 5 ans.
9: Mais il n'y a pas qu'aux grosses têtes, c'est dans la vie en général. On évolue, surtout les portugaises. C'est cool.
4: Qu'est-ce qu'il raconte ?
3: Et surtout, c'est un jeu collectif au bal.
0: Les portugaises.
3: Hector, c'est génial. Imaginons la semaine prochaine, vous êtes moins bon, Hector. Quelqu'un d'autre sera en joué. Et donc, ce qui est génial, c'est que c'est comme une équipe de foot. Même Platini pouvait être moins bon, mais
8: c'est
3: son
8: minute. Non, mais c'est touchant, ce serait grave.
0: Pourquoi ?
8: C'est touchant parce que il parle de lui.
9: Sous prétexte de parler de vous.
8: Pourquoi c'est pas facile d'être lui-même et que quand même chaque année recommence. Et à la fois il y a quelque chose d'assez.
3: Je transpire.
8: C'est prenant.
4: Je transpire.
8: C'est prenant. Après il y a un moment. Il y a un moment il vous compare à vous. On se dit quel rapport où est le rapport? Et ça commence comme ça et ça continue, vous voyez. Mais moi il se rend pas compte, ça c'est. Je veux dire, à la radio, c'est parler avec n'importe qui, c'est ça la vérité.
3: Est-ce que vous allez voir un
8: petit peu? Ça dépend, parce que... Non, justement, moi, non. Moi, j'ai pas d'inconscient, déjà.
3: Ah, vous êtes pas sur moi, c'est vrai?
8: Tous les jours, l'inconscient, je mets à la surface.
0: Moi, j'en ai plusieurs d'inconscients, ils sont ici autour de moi.
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0: Une question pour Christian Gouèche, qui habite Troyes, dans l'Aube. Ah, qui en octobre 1967... avant de mourir, aurait dit « Ne tirez pas, j'ai plus de valeur pour vous vivant que mort. »
11: Belmondo dans Le Professionnel.
0: Non.
12: Un homme politique.
0: On est en octobre 1967.
2: Donc c'est pas Kennedy.
0: Ce n'est pas Kennedy.
11: Non. Un Français ?
0: Un Français, non. Alors ben dit politique, je suis obligé de vous répondre oui.
11: C'est pas Reagan ?
0: Non, c'est pas Reagan.
11: C'est un Américain. C'est pas le révérend père...
4: Martin Luther King.
0: Martin, qui a dit Martin Luther King ?
4: C'est moi.
0: Eh ben c'est pas ça.
12: Il est mort en fuite.
0: C'est bien d'avoir des nouveaux, je peux refaire mes vieux coups.
9: Mesrine.
11: Je vous ai dit Reagan parce que je pensais à Reagan acteur, moi. C'est dans un film qu'on a dit ça ?
0: Ce n'est pas dans un film, c'est dans la vraie vie. Et avant d'être fusillé, car il sera effectivement fusillé, il a dit « Ne tirez pas, j'ai plus de valeur pour vous, vivant que mort. »
11: C'est pas Pierre Goldman ?
0: Non, ce n'est pas Pierre Goldman.
2: C'est un ancien dictateur ?
0: Un ancien dictateur, non. Non.
11: C'est en Amérique ?
0: En Amérique, qu'est-ce que vous appelez
12: l'Amérique du Sud ?
4: Aux États-Unis ?
0: En Amérique du Sud.
2: En Amérique.
11: C'est pas le Che Guevara ? Le Che Guevara,
0: bonne réponse de Monsieur Cohen, c'est le Che.
11: Ernesto.
0: C'est le Che, justement, en octobre 67.
11: C'est un peu le Gérard Larcher de l'époque.
0: Qui était là-bas?
12: Régis Debray,
11: le français.
0: Alors, Régis Debray, c'est vrai, mais quelqu'un d'autre aussi, dont on parle beaucoup dans la presse ces jours-ci.
12: Pierre Goldman.
0: Oui. Bonne réponse. De Yann Moix, c'est oui, le demi-frère.
11: C'est là qu'il a créé les enfoirés.
0: Le demi-frère de Jean-Jacques Goldman était effectivement, c'est raconté aujourd'hui dans Libé, était là-bas au moment où le Che s'est fait tuer. Et c'est vrai qu'il a été lui-même abattu. On sait pas trop par qui, on n'a jamais vraiment su.
11: Ah bah, c'est les honneurs de la police. Portugais, c'est sûr.
0: Alors qu'effectivement, il venait d'être libéré, d'être sorti de prison.
12: Il a été abattu par un groupuscule intitulé Honneur de la police en septembre 79. Beaucoup ont cru que
13: que c'était Giscard qui l'avait fait assassiner, mais on sait aujourd'hui que c'est un règlement de compte de flics douteux, de barbouzes, qui n'ont pas supporté qu'il soit innocenté en 76, alors qu'il est vraiment considéré par eux comme coupable.
0: Ouais. Il y avait un papier ce week-end dans le magazine M du Monde sur Pierre Goldman, absolument incroyable, avec des photos surtout de l'enterrement, et on voit, alors on voit Simone Signoret, Yves Montand, Jean-Paul Sartre. Alors, il paraît qu'il a même dû être exfiltré, Jean-Paul Sartre, du cortège.
14: Est-ce qu'on voit Pierre Bénichoux ?
0: Alors, Pierre, il devait y être,
14: oui,
0: Pierre.
14: Normalement, il a sûrement chanté la trompette, ça a été très mal vu par l'entourage.
0: Mais non, mais Sartre était en très mauvais état et il a eu un malaise. Il a fait un malaise au cimetière pendant l'enterrement de Pierre Goldman et on l'a exfiltré vers une station de taxi. Et d'ailleurs, le cortège avançait très, très lentement. Il y a quelqu'un qui a plaisanté en disant « C'est Sartre devant qui freine tout le monde ». Puisqu'on parle cinéma, c'est demain que le film sur Pierre Goldman sort.
11: Il y a... Vous l'avez vu, patron ?
0: Non, je ne l'ai pas vu encore.
4: Sort demain.
0: Mais je voudrais, j'aurais pu le voir avant.
4: Oui, même pour les stars.
11: Chez BFM, ils ont tous les films en avance.
0: Je vois tous vos films en avance.
11: Ah, c'est bien ça le problème.
0: Aïe, aïe, aïe, aïe.
2: C'est mieux de les voir en avant, toi, tu les feras pas.
4: Et gentil.
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0: je sais que vous êtes solidaire avec moi, hein, que oui. Quand vous avez vu Beaugrand arriver, vous avez dit « Oh merde, il va chanter !»
1: Il s'est réjoui.
0: Non, non, il s'est pas réjoui. Il est comme moi, il en a marre de vos chansons, de vos casseroles.
2: Il en a marre, il vient d'arriver, ça fait longtemps qu'il n'était pas là, il en a déjà marre.
3: Mais de toi, oui. D'abord, dis ça.
4: On va le baïonner comme assurance touriste.
2: Ça pourrait m'exciter.
5: Ça, à tous les coups. Hein.
6: Moi, je dirige une émission, quelqu'un me gonfle, je ne le fais pas revenir juste pour le déplaisir de l'entendre.
2: Mais il veut me virer, cet enfoiré.
0: Mais non, mais... Non, c'est moi qui veux virer. Parce qu'il trouve que
2: c'est vrai.
0: Il trouve que je ne dirige pas bien cette émission à partir du moment où je prends... C'est vrai.
3: Bah,
0: il y en a d'autres qui m'énervent, par exemple, parce qu'au bout d'une heure, ils sont fatigués et ils disent,
2: d'ailleurs,
0: tout
2: ils sont
0: ce
2: plus
0: passe, et ils disent tout ce qui se passe par leur tête, voyez.
6: Oui, mais vous avez...
0: Parce qu'ils sont un peu...
6: Oui, mais vous avez
0: un peu autistes, voyez. Et je ne les vire pas pour autant, vous voyez.
6: Vous n'avez pas le choix, parce que sinon, il y a trop de chèques qui sont partout.
0: Il est mignon.
7: On
0: l'aime, notre Paul.
7: On l'aime, notre Paul.
0: D'ailleurs, j'ai choisi des citations difficiles aujourd'hui. Vous, Paul Alcarat, pas la première. La première,
3: elle a une date de naissance.
0: Non, la première, elle est pour Valérie Mérès et Claude Richier.
6: Coluche, alors.
0: Pardon,
6: Coluche.
0: Voilà, bonne réponse.
2: Oh la pauvre. Elle a même pas
7: eu. Je l'aimais beaucoup, mais ne me réduisez pas.
0: C'est vrai que c'était une citation de Coluche. Je peux la donner après. Si j'ai l'occasion, j'aimerais mieux mourir de mon vivant. Bon, ben voilà.
2: Ah. Coluche.
0: C'était Coluche.
6: Allez, à ciao, Pantin.
2: Ça me fait penser à une chanson. Aimons-nous vivants. N'attendons pas que la mort nous trouve du talent. Aimons-nous vivants.
3: C'est ça.
2: S'il faut danser, je veux danser maintenant.
6: Il y en a qui meurent injustement, Coluche, et il y en a.
0: Ah, c'est vrai que s'il pouvait prendre un camion dans la gueule, Beaugrand.
2: Vous êtes horrible, ma mère vous écoute.
7: Oh non.
8: Mais ce qui est incroyable, c'est que tu n'aies pas fait cette carrière de chanteur. Pourquoi t'es animateur alors?
2: Et pourquoi toi t'es imitatrice?
8: Parce que ça fait partie de mon métier de chanteuse, rien à voir.
2: Tu sais tout faire.
0: Allez, une citation pour Paul Alcarat cette fois, pour Anne Cobel. Enfin, il a déjà trouvé la première sans que je la donne, mais.
6: C'est pas juste.
0: Pour Mme Cobel de Lunel, c'est dans l'Hérault, qui a dit: pour se diriger parmi l'écueil des hommes, les femmes se servent de leurs yeux comme sextant, de leur sexe comme boussole et de leur bouche comme gouvernail.
2: Waouh.
6: Ah oui.
3: Jean-Luc Lahaye. Pourquoi Paul Alcarat?
2: C'est Kersauzon?
0: Non, c'est pas Kersauzon.
2: Est-ce que c'est un navigateur?
0: C'est quelqu'un qui est né en 1902 et qui est mort en 1981.
6: Alors voilà.
0: Jacques Lacan. Non, et qui était né sur l'île Maurice.
7: Oula.
3: Ah, l'île Maurice.
6: Malcolm de Chazal.
0: Comment vous dites?
6: Malcolm de Chazal.
0: Malcolm de Chazal.
3: Alors là.
0: C'est une excellente réponse.
2: Qui c'est? Quelqu'un avait déjà entendu ce nom?
0: Oui, Malcolm de Chazal. C'est le père de Claire.
2: Ah oui, Claire, oui.
6: Malcolm de Chazal, c'est l'un des plus grands écrivains de langue française, mauricien. C'est un mauricien, il n'est pas français. Et c'est un peu celui qui a devancé, on va dire, en termes de nationalité, notre cher Le Clésio, qui est aussi mauricien et dont on ne sait pas qu'il est mauricien.
0: Et ben voilà, vous voyez, ça c'est une excellente réponse. Circonstanciée. Et ce n'est pas que les dates, vous voyez, c'est aussi une partie du dictionnaire dans sa tête.
3: Il a lu, oui.
0: Et c'était effectivement un poète, un écrivain et un peintre mauricien, Malcolm de Chazal.
2: Bravo, Paul.
0: Ça faisait un moment que j'avais gardé cette citation.
3: Oui, parce que celle-là...
0: Je suis bien content de m'en être débarrassé.
6: Avec plaisir.
0: Et voici une citation pour Laurent Decrème, qui habite ici, les Moulineaux, qui a dit « J'étais à un congrès donné en Allemagne pendant la guerre, ça s'appelait Nazisme et Dialogue.
6: » Joseph Goebbels,
2: des proches?
0: Non.
7: Pétain.
8: Et ça serait... Woody Allen,
0: Non.
2: Est-ce que c'est un présentateur de talk-show américain?
0: Oh, il aurait adoré. De toute façon, il aurait adoré tout faire. Il était jaloux de notre ami. C'était notre ami. Il était jaloux de
2: Pierre Bénichou.
0: Pierre Bénichou, bien sûr.
2: Évidemment.
0: Une citation, allez, tiens, je la prends, celle-ci, elle est difficile, pour Gauthier Foulon, qui habite Cognecourt-sur-Loire, dans la Nièvre, qui a dit que la nature est prévoyante. Elle fait pousser les pommes en Normandie, sachant que les indigènes de cette province ne boivent que du cidre.
6: Laurent Ruquier?
0: Non, c'est pas Laurent Ruquier.
6: Il est vivant.
7: Philippe Geluck?
0: Ah non. Mais c'est pas Philippe Geluck, mais c'est bien que vous disiez ça.
7: Il est belge?
0: Non, il est pas belge.
7: Il est dessinateur.
0: Piem?
3: Uderzo?
7: Stampé?
0: Illustrateur, caricaturiste, dramaturge.
6: Illip?
0: Comment vous dites?
6: Illip?
0: Ah non. Et il est du 19e siècle.
2: Non, c'est pas Domino.
3: Hillels?
2: Ah oui, il est...
6: C'est un belge, vous dites?
0: Ah non, pas du tout. Non.
2: Henri Monnier? Dessinateur.
0: Pardon?
6: Henri Monnier?
2: Je sais pas qui c'est.
6: Henri Monnier.
2: Henri Monnier?
0: Sans que je donne les dates, alors.
6: Henri Monnier, celui
0: qui... C'est Henri Monnier.

0: Et ah, bonne ah, réponse. Alors là,
1: C'est le créateur du personnage pédant burlesque d'Auguste Prudhomme.
0: Exact.
1: Qu'il a réalisé dans des journaux dans les années 1830.
0: Je crois que c'est Joseph Prudhomme.
2: Ah oui, il est nul, ce
1: Auguste
2: Paul.
1: Prudhomme.
0: Non, les mémoires de Joseph Prudhomme, il a écrit, vous voyez.
1: Ah, c'est, il n'y avait pas Auguste dedans?
0: Non, il n'y a pas Auguste dedans.
3: Peut-être qu'il y a un, son père.
0: Oh, le con.
2: Ouais. Je vous préviens, mesdames et messieurs, si vous êtes venus pour gagner 100 euros,
1: en tout cas, son prénom, on ne le dit pas, c'est surtout Monsieur Prudhomme qu'on dit. Mais
0: une citation pour Gauthier Verbert, qui habite Saint-Just, qui a dit « Picasso peint les femmes avec une bouche à la place de l'oreille, ça prouve qu'il les connaît bien. »
1: Van Gogh,
4: oula,
1: Van Gogh.
4: Jean-Yann.
0: Non, non, mais c'est quelqu'un qui dessinait et peignait, lui.
1: Matisse.
2: Dali.
0: Ah, je vous donne les dates. 1889-1963.
1: Vas-y,
0: Cocteau.
1: Paul.
0: Jean Cocteau.
2: Voilà, merci.
0: Bonne réponse de Paul.
2: Et voilà.
0: J'aime bien celle-ci, tiens, pour Florian Sobo, qui habite le Talus, dans les Deux-Sèvres, qui a dit « J'arrête de boire, mais seulement quand je dors. »
1: Oula, Jean bah, Carmé.
2: C'est un alcoolique notoire.
0: Alcoolique notoire.
1: Gérard Depardieu.
0: Non.
1: Jean-Louis Borloo.
2: Patrick Sébastien.
0: Non, pas,
2: on va citer tous les alcoolos du métier, c'est
1: Renaud,
2: formidable.
4: Non, mais d'abord est-ce que c'est un acteur?
0: Un acteur, non.
2: Est-ce qu'il est mort?
4: Un écrivain?
0: Il est mort.
2: Ah, il est mort. D'accord.
0: Il est mort en 2005.
2: D'une cirrhose.
0: C'est le même qui avait dit, et vous me laissez terminer la citation, Paul. Je n'ai pas couché avec 7 Miss Monde, seulement 4. Les 3 autres, je ne suis pas allé au rendez-vous.
2: Il était beau gosse.
5: C'est un auteur?
0: Ah, il était très séducteur.
1: John Huston.
2: Ah, je sais qui c'est.
0: Il a dit aussi en 69, j'ai arrêté les femmes et l'alcool.
2: Oui.
0: Ça a été les 20 minutes les plus dures de
1: mais
0: ma
1: oui,
0: vie.
1: Mais oui, c'est le ballon d'or, George Best.
0: C'est George Best, un footballeur.
1: Bravo. Et. Monsieur Ruquier,
0: oui.
1: Monsieur Ruquier, il est nord-irlandais pour être plus précis.
4: Ah, franchement.
2: Ah là, mais quel emmerdeur. Alors c'est pas possible.
0: Pardon, j'avais pas ma boussole. Citation.
2: La la la la la la la la la la la la la la la la la la la. Il y avait les Connor, les O'Connelly, les Flaherty, les Rivotteri, et de quoi boire 3 jours et 2 nuits.
0: Les gens vont croire que l'émission est terminée, c'est toujours à la fin. Pour Jean-Pierre Muller, qui habite Bonneuil-sur-Marne.
2: Herr Muller.
0: Qui a dit, je me suis toujours demandé si au moment de mourir, les gauchers passaient l'arme à droite.
2: Ah, c'est mignon.
1: Oh, c'est joli.
2: Jean-Marie Le Pen.
4: C'est français. Est-ce que c'est un humoriste?
0: Ah, c'est un des plus grands humoristes.
4: Guy Bedos.
0: Né en 1854.
4: Ah, oui, non, pas de date.
1: Alphonse Allais.
0: Alphonse Allais. Voilà, comme ça, on a le grand chelem.
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0: Une question pour Mehdi Habibi qui habite.
8: Oui,
0: ça vous rappelle les chansons.
8: Habibi, c'est pas de chez toi, ça.
5: C'est chez moi.
8: Habibi. Oh oui, fais-le.
5: Madame Naraflado.
8: J'adore quand il fait l'arabe. Vas-y, fais-le. Fais l'arabe.
5: Non, je veux pas l'arabe.
8: Allez,
5: j'ai pas d'âme, je vais être poursuivi.
8: Non, allez.
5: Tu vois, je vais faire l'arabe avec 30% d'extrême droite en France, mais t'es con ou quoi?
8: C'est pas faux.
5: C'est très bien. Habibi, ça veut dire mon amour, ma jolie.
0: Écoutez, de toute façon, Mehdi, Habidi, c'est pas Habibi, c'est Habidi.
5: Ah, ça change tout, c'est Habidi, Habidi. Alors que l'autre, c'était Habibi. C'était con, faut Habidi, Habibi, t'es foutu.
0: Il habite Vireux-Valran, en Ardennes, dans les Ardennes. Et notre auditeur espère un chèque RTL qu'on lui souhaite. La question n'est pas si simple, même si elle est dans l'actualité. Quel est l'autre nom du dessement des Pyrénées qui vient d'être classé espèce en danger?
8: C'est une bête.
0: C'est une bête, oui.
8: Ça, c'est une bête.
0: Oui, le dessement des Pyrénées.
5: Ça vole?
0: Ah non, ça vole pas, le dessement.
8: C'est un ours. Ça a 4 pattes.
0: Alors attention, je vous demande son nom entier au dessement des Pyrénées, parce qu'il y a deux noms. Il y a un nom, on va dire, plus connu que...
5: Lizard,
0: non.
8: Tu ne nous demandes pas son prénom. Par exemple, Albert, on s'en fout.
0: Non, je vous demande pas son prénom, non.
5: Est-ce qu'il existe dans les Alpes?
0: Il est plutôt dans les Pyrénées, le dessement des Pyrénées. Il est, vous voyez, au nord de l'Espagne et du Portugal.
5: Donc, il a un accent. Ben oui.
0: C'est un petit animal.
8: Il est petit.
0: C'est un rongeur. Alors, enfin, maintenant,
8: tout le monde ronge.
5: Je veux dire, c'est vrai.
8: Il n'est pas distinctif,
5: c'est vrai.
8: Non.
5: Tout le monde ronge.
8: Laurent ronge.
5: Un rat.
0: Pourquoi? Vous, si vous êtes arrivé là, c'est parce que vous avez beaucoup rongé. Il n'y a qu'à la maison que c'est mal rongé.
5: Ça y est, fait le cochon.

0: j'ai pas d'animal.
1: Est-ce que ça serait pas une taupe?
0: Tout de suite.
2: Une taupe, non.
1: Est-ce que c'est gentil comme animal?
2: Oh, c'est gentil. Bah là, en tout cas, on en a besoin parce que c'est une espèce en danger.
3: Un écureuil.
2: Un écureuil, non.
4: Une belette.
2: Alors, c'est un museau pointu.
1: Oh, j'adore.
4: Un blaireau.
2: Un blaireau, non.
3: Ah non, un fourmilier.
2: Alors, un fourmilier, non.
0: Ça se mange.
2: Alors, ça se mange pendant la guerre, éventuellement.
1: Un ornithorynque.
4: Un castor.
2: Non, un castor. Plus simple que ça.
1: Un ragondin.
2: Alors,
1: c'est dégueulasse, les ragondins. Plus petit. Faut les tirer, les ragondins.
2: Plus petit qu'un ragondin.
1: Moi, je tire les ragondins.
4: Un ragondin.
2: Alors, non.
0: Une musaraigne.
2: Non.
4: Une souris.
1: Est-ce que ça fait des cabanes avec
2: plus
1: ça
2: plus gros qu'une souris.
4: Un rat.
0: Mais je l'ai dit tout à l'heure. Un rat musqué.
2: Un rat, ça suffit pas.
1: Ah oui.
2: Il faut trouver quelle sorte
1: comment
2: de
1: ça,
2: rat.
1: Un rat ratatouille.
0: Un rat des champs.
5: Ratatouille.
0: Un rat de la montagne.
4: C'est l'heure.
2: Non,
4: un rat des Pyrénées.
2: Alors, le Desmond des Pyrénées, c'est un rat qui a une particularité physique.
3: Sans poils.
2: Alors non,
3: il est nu.
2: Il a des poils. Ah. Effectivement, il a des petites pattes palmées qui lui permettent.
1: Il peut grimper.
4: Un rat canard.
2: Alors un rat canard. Non, non, c'est
3: un rat des marais.
2: Non, c'est plutôt lié à son museau. Vous voyez, c'est
4: un raton laveur.
2: Non.
1: Qu'est-ce qui est lié à son museau?
0: Un rat Cyrano.
2: Son
0: long nez.
2: C'est son nom. Son nom, c'est un rat...
1: Poilu, moustachu.
2: Moustachu, non.
0: C'est un rat avec un bec de lièvre. Alors... C'est très rare.
1: Ça s'opère.
4: Ça s'opère.
2: Il repère ses proies sous l'eau, vous voyez.
1: Non.
4: Regarde, il a...
1: Oh,
2: et Pierre, comment il va les choper, ses proies?
1: Il va avec une canne à pêche et un fil.
0: Avec sa queue.
5: Non.
0: Avec sa queue.
5: Avec les dents.
2: Non, qu'est-ce qu'il a?
5: Dents.
4: Les poils.
0: Avec une langue, avec sa langue.
1: Il a un hameçon. Je le connais.
4: Un hameçon.
1: Il a un crochet. Sur la langue. Il a un hameçon sur la langue.
5: Il a un cheveu sur la langue.
2: Mais non.
1: Qu'est-ce qu'il a? Avec quoi il le
3: crochet.
1: Il le gobe.
0: Avec ses incisives.
1: Il le chuche.
2: Non.
1: Il l'aspire.
4: Il l'aspire. Il a une trompe. Un rat trompeur.
2: Il a une trompe. Et on l'appelle donc le rat.
0: Le rat trompette.
2: Le rat trompette. Bon. La réponse de Jean Benguigui. Eh oui. Désormais, le rat trompette est une espèce classée en danger.
1: Je peux savoir.
0: Oh bah, je comprends.
1: Comment?
5: J'ai dit Jean-Jacques Goldman et j'ai dit rat.
4: Non mais. Ça bosse.
2: Enchaînons avec le rat trompette, si vous le voulez bien.
4: Ouais.
2: Pour Fabrice Marchal, qui habite Polestre, justement. Quel est l'instrument de musique qu'on appelle aussi la trompette de Cannes? C'est plutôt effectivement comme un roseau évidé, avec seulement une petite membrane qui fait résonner l'instrument.
3: C'est un espèce de hautbois.
4: C'est
3: de
4: un piano,
3: flûte.
4: Un piano.
2: Alors c'est une petite flûte, on appelle ça aussi la flûte eunuque.
3: Eh ben c'est du duc, c'est une flûte arménienne.
2: Pardon?
0: On a coupé une partie.
2: Oui, en quelque sorte.
0: Oui. C'est pour ça qu'on l'appelle la flûte eunuque.
2: La flûte eunuque. Elle
1: c'est un pipeau.
2: Elle mesure à peu près 20 cm.
1: Ah, même, oh la vache.
2: Elle s'allonge.
1: Ça fait longtemps que je n'ai pas soufflé là-dedans, moi.
4: C'est un mirliton. C'est un mirliton.
2: Un mirliton. Bonne réponse de Daniel Picouli.
4: Donc il faut souffler.
2: Un mirliton. Bonne réponse.
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0: famille, hein.
1: Ouais, c'est important. Ah, non, c'est des admirateurs, c'est tout.
2: Ah non, non, non, il y a de la famille. Je sens qu'il y a des ch'tis dans la salle.
1: Mais vous savez, dans
2: quand nord, vous êtes rentré, je veux dire, on a quand même un champion du monde. On a un académicien Goncourt.
1: Bah oui.
2: On a une grande actrice, une grande chanteuse, une grande athlète, écrivaine, romancière, ce que vous voulez. Bon, les gens ont applaudi à peu près convenablement, normalement. Vous arrivez, vous êtes Stewart. et les gens font.
1: Non.
2: Les gens applaudissent comme si on venait d'atterrir convenablement.
1: On dit pas, déjà on dit pas Stewart, on dit ambassadrice du chic français à l'étranger. Voilà.
2: Ah ben voilà.
1: C'est
2: voilà.
1: Pour ça.
2: Non, il y a des gens du Nord, c'est obligé.
3: Ouais.
2: Mais vous êtes ch'ti aussi.
4: Moi,
2: vous...
4: je suis un peu ch'ti, hein.
2: Mais oui, bien sûr.
1: Ah,
2: oui.
1: C'est pour ça. Mais tu sais, on a dans le Nord, on couche tous ensemble, si tu veux.
4: Non, moi, je suis arrivé à la fin. Moi, je suis arrivé à la fin quand tout le monde dort.
2: Ah, mais franchement, il faut dire que Monsieur Rami a fait une entrée fracassante aux grosses têtes, tout comme Monsieur Claudel, d'ailleurs, mais dans deux genres différents.
5: Ah oui,
2: on va
5: ah,
2: dire.
5: Oui, c'est vrai. Ah, ouais.
4: Bah oui. Là, on le voit juste à la tenue. Moi, je suis au fond de la classe avec mon petit survêt pour pécho. Lui, petit chemisier. Petit pull,
6: ah, chemisier. Ah oui, d'accord. J'avais pas. Chemise. Je me suis trompé dans la penderie ce matin. J'ai emprunté à ma femme.
2: Enfin, j'ai appris aussi qu'il y avait une love story entre Michel Bernier et Adil Rami.
7: Oh, ah, bah, oui. Ça fait longtemps maintenant.
4: Bah, depuis le premier jour.
2: Ah oui,
7: ça.
2: Bah,
4: bien
7: bah,
4: sûr.
2: Ah oui, oui.
4: Ouais, mais là, j'ai appris il y a pas longtemps qu'elle avait une fille.
2: Ah oui, ah oui, alors.
4: Ah oui, je pense, bah, que tu vas descendre d'étage.
1: D'étage.
7: Après, bon, tu sais, c'est dans les vieux pots qu'on fait la bonne soupe, hein.
5: Oui.
7: Mais avec des carottes nouvelles, comme disait ma grand-mère.
2: Ah bah tiens, voilà, ça tombe bien. Une question pour Monsieur Boudin, qui habite Tréhuerca, dans le Finistère. Paul Boudin, qui a dit, si vous avez besoin de quelque chose, appelez-moi, je vous dirai comment vous en passez.
7: Ah, c'est Coluche.
2: Oui, c'est Coluche. Ouais. Bravo, Michel. Bonne réponse de Michel Bernier. Pour Anthony Vasseur, qui habite l'île Jourdain, qui a dit, pour un être modeste comme moi, les applaudissements, c'est très embarrassant, surtout après l'amour.
7: Oh,
5: c'est vrai.
4: C'est bon,
2: non, mais c'est quelqu'un qui a été grosse tête pendant quelques années ici.
7: Une femme
2: sur la fin de sa vie, d'ailleurs, plutôt.
7: Une femme sur la fin de sa vie. Non.
2: Un homme.
7: Un
2: comédien, un acteur, plutôt marrant, hein, faut bien dire.
5: Sim.
2: Non, pas Sim. Non, Sim, il a été très longtemps grosse tête. Lui, il est plutôt venu au début des années 2000.
8: Ah, alors Philippe Bouvard.
2: Ah non, bah Philippe Bouvard.
6: Ça commence.
2: Racontez, ça commence. Dans ça commence.
7: Alors,
2: est-ce que aujourd'hui,
7: depuis le début,
2: est-ce qu'exceptionnellement aujourd'hui, vous pourriez être un peu précise?
7: Est-ce que c'était comique, un acteur?
2: Un acteur comique, oui, bien sûr, même s'il a joué parfois des rôles dramatiques. Mais enfin, il était à 98% un acteur comique.
1: Ah, c'était pas Galabru.
2: Et c'est Michel Galabru. Ah. Bonne réponse. L'honneur. Bonne réponse de Monsieur Janssen. Pour Julie Vidalin, qui habite Nantes, qui a dit « Moi, la mort, ça me dérange tout de même ». C'est ce que m'a dit une vieille dame qui est morte depuis. Elle a dit « La mort me dérange parce que je n'aime pas changer mes habitudes. » C'est joli, avoué.
8: Oui.
5: C'est un humoriste.
2: Alors, humoriste, plutôt journaliste, critique littéraire, traducteur français.
4: C'est un homme.
2: Un homme qu'on cite de temps en temps.
7: Yvan Audouard?
2: Yvan Audouard, non. Non, lui, il était plutôt du côté de Clermont-Ferrand, pour tout vous dire.
1: Ah, Michelin? Pouf.
2: Non, mais vous voyez, il écrivait pour
6: il écrivait pour la montagne.
2: Voilà, exactement. Mmh. Et là vous êtes en train de chercher dans votre mémoire.
6: Alexandre.
2: On lui doit Batling, le ténébreux, la mue périlleuse, les fruits du Congo.
4: Ah, vous parlez
7: Alexandre.
4: De... Voilà. Vous avez vraiment cru que j'allais sortir la bonne réponse?
2: Ses initiales sont AV.
6: Oui.
7: Alexandre.
2: AV.
6: C'est un Alexandre, non?
1: Antoine.
2: Alexandre.
7: Alexandre Varga.
2: Comment vous dites?
7: Varga.
2: Varga, non. Ah, c'est quand même dommage qu'on perde 300 balles.
7: Alexandre Viagra.
6: Non, Vialat. Vialat.
8: Vialat.
6: Merci.
7: Je t'en prie.
2: Eh bien, grâce au Viagra, on arrive à Alexandre Vialat.
6: Merci, Michel.
7: Je t'en prie, si tu veux un peu de Viagra.
2: Vous voyez, Michel Bernier, vous avez redressé Monsieur Claudel.
6: J'en ai grand besoin.
7: J'ai pas l'air comme ça, mais j'ai ce qu'il faut, vous savez.
5: Mais oui, c'est pour ça que Monsieur Rami, il aime bien Michel.
7: Évidemment.
5: J'ai compris.
4: Oui.
7: Ça le remonte.
5: Ah oui, voilà.
2: Est-ce que j'ai une citation que vous pourriez trouver? Je regarde. Oh.

0: J'ai réussi à surprendre. Hein. Dernière fois, j'ai surpris avec George Best.
1: Ah, exact. Ah. Ah oui, avec le footballeur George Best.
0: C'est bizarre parce que quand j'ai eu ma bonne réponse, il y a eu une minute de silence. Je ne sais pas pourquoi.
1: Là, c'est une question pour Guillaume Cac. Dernière citation du jour. Monsieur Cac habite Paris 17e, qui a dit « L'amour, ça commence par la tête et ça finit par trois petites gouttes dans le tuyau du pipi. »
2: Oh. Alors, c'est du Jean-Yann.
3: Moi, je pense que c'est quelqu'un de très romantique.
1: Ouais. Non, mais c'est un grand génie. Attention, qui a dit
4: Einstein,
1: ça.
4: Einstein, qui a dit ça.
1: Pas Einstein.
5: Adil Rami.
1: Adil Rami.
0: Oh,
1: non.
0: T'es pas un génie, moi.
3: alors, un écrivain.
2: Est-ce que c'est un écrivain étranger?
1: Écrivain, non. Étranger, oui. Ah. Mais oui. Qu'on avait adopté, qui vivait chez nous en France, pour tout vous dire. Et ça, je sais que ça va aider Ariel Dombal. Il vivait à l'hôtel Meurice à Paris.
2: Ah, oui. Salvatore Dalí.
1: Et c'est Salvatore Dalí. Bonne réponse d'Ariel Dombal. Tu es un peu offert sur un plateau, hein, cette réponse.
2: Oh, pourquoi?
1: Ah bah si, quand même, vous connaissez rien à la peinture, mais vous connaissez tous les palaces parisiens.
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1: Une question pour Amir Mourabit qui habite. Amin Mourabit qui habite.
8: En un mot. En deux mots.
9: L'amour à la bite. Eh ben... Moi je fais l'amour à ma bite.
5: Faut déjà que tu la trouves.
9: Hier soir et ce matin. Bon. C'est pour ça que je suis super excité.
8: Ah là, c'est beau un branleur qui se découvre.
9: Je vous assure.
8: Non mais on te croit, je te jure. Ça y a pas de souci.
10: Ne nous raconte pas de ça.
8: Ça y a pas de souci.
9: 10 minutes hier soir.
8: Mais non, 10 minutes quoi?
5: Non, 10 minutes pour la trouver avec
9: moi. Avec grand cœur.
1: Il a les deux problèmes.
11: Vous rendez compte qu'il y a des gens qui conduisent en écoutant.
1: Il a les deux problèmes à la fois, l'onanisme et l'onanisme. Alors attention, pour monsieur Mourabit, c'est son nom, qui habite Suèvre en Loire-et-Cher, pouvez-vous me dire qui les docteurs Nicolas et Pluyette ont-ils amputé il y a 130 ans?
12: Il travaille dans quoi? Il nous a servi à quelque chose, le gars amputé ou pas?
1: Il travaille dans
11: quoi? Il était militaire?
1: Quand vous saurez qui c'est, vous comprendrez que c'est un anniversaire important aujourd'hui.
11: Il était militaire.
1: Il est mort le 10 novembre 1891 et il fut amputé quelques mois auparavant par les docteurs Nicolas et Pluyette.
8: À cause de la guerre?
5: À cause de la guerre?
1: Alors à cause de la guerre, non.
5: Il était écrivain?
1: Il était écrivain.
10: Poète. Il était poète, c'est pas Rimbaud?
1: Bien sûr, c'est Arthur Rimbaud. Excellente réponse!
5: Waouh!
1: Et oui, bravo Valérie Mérès, c'est à Marseille qu'Arthur Rimbaud, effectivement. Oui.
5: Le professeur Raoult. Il a mis de la chloroquine et c'est passé tout seul.
9: Mais moi je comprends pas, souvent les génies sur Terre ont d'immenses problèmes dans leur vie, c'est vrai, ou de santé.
5: Tu parles de toi là?
9: Mais c'est vrai! Souvent, là, j'ai appris un truc ce matin, Dostoïevski, apparemment, il était addict au jeu, c'était dramatique. Pourquoi, c'est vrai, souvent, les génies, c'est quoi? C'est pour compenser une...
11: Moi, j'ai aucun problème.
8: À part fumer du crack, Gérard, il n'y a pas de soucis, non?
1: Franchement, qu'est-ce que vous nous racontez?
9: Non, mais c'est vrai, souvent, même les grands sportifs et les grands champions, c'est que, bah, ils ont acquis cette, comment dire, cette détermination extraordinaire par souffrance. Non, mais c'est vrai.
8: Mais tu sais quelle émission, là? Tu veux pas regarder pour ton blog? Enfin, moi, j'adore, moi, je suis fan, mais je pense aux autres. Garde-le pour ton truc à toi, ton site. Je sais pas,
1: une question historique. Ah, il y a de la culture aujourd'hui, il y a du niveau.
9: Ah, c'est dur.
1: Pour Laetitia Casalena, qui habite Anderlecht.
9: Anderlecht.
1: Oui, Anderlecht, si vous préférez. Je sais qu'il y a un club de foot là-bas, monsieur. C'est ça que vous voulez me faire dire.
9: Excusez-moi, Laurent.
1: Monsieur Rioux. Je vais vous donner une date, à vous de retrouver à quelle célèbre bataille cette date correspond. Le 25 octobre 1415. On est en pleine guerre de 100 ans.
5: Oh là. Azincourt ?
1: Azincourt ! Excellente réponse de Florian Gazan. Ah non, ça dépote, hein. Allez. Pour Lisa Boutebra, qui habite Badvel, dans le Doubs. À la fin du 18e siècle, les Anglais jouaient au bandalore. Mais qu'est-ce que le bandalore ?
12: Colin Maillard ?
1: Colin Maillard, non.
11: Bon, ben, c'est un truc, t'es surpris.
5: Oh. Et tu bandes. Ouais. Ah, je bande alors.
8: Tu vois, Johan, tu peux jouer aussi.
12: Pirate, bandalore, ça s'écrit comment, bandalore?
1: B-A-N-D-A-L-O-R-E.
8: Ah, c'est pas les Pokémon?
1: Non, c'est le jouet...
12: Le criquet?
9: La balle aux prisonniers?
11: Non. Le croquet?
10: Non. Un minuit sonnant?
1: Non, c'est le jouet le plus ancien du monde.
11: La balle aux prisonniers?
9: Le yo-yo?
1: Le yo-yo?
9: Ouais! Bonne réponse de Johan.
1: Rioux.
5: Bonne réponse de Yo-Yo.
1: Ah bah oui, c'est peut-être votre surnom.
9: Oui, Yo-Yo. J'adore qu'on m'appelle Yo-Yo. On m'appelle pas assez Yo-Yo d'ailleurs.
11: Tata Yo-Yo.
9: Mais c'est vrai, j'aimerais bien qu'on m'appelle Yo-Yo maintenant. C'est vrai, j'adore.
1: Oh bah, si vous voulez qu'on vous appelle Yo-Yo, ça, ça va pas traîner.
5: Tonton Yo-Yo.
9: Mais oui, parce que oui. C'est très affectif.
1: Le Yo-Yo s'appelait le Bandalore en Angleterre. Une fois qu'il est arrivé chez nous en France pendant la Révolution française, ça s'est appelé l'émigrette ou l'émigrant. Et puis ensuite, c'est dans les années 20 que les Américains ont déposé le nom Yo-Yo. C'est devenu une marque commercial, un Américain qui s'appelle Donald Duncan a commercialisé le yo-yo à grande échelle, mais on y jouait effectivement déjà sous l'Antiquité en Grèce, le yo-yo ou le bandalore.
9: Mais finalement, c'est quoi le principe? Parce qu'on fait comme ça. Mais on gagne en faisant quoi alors?
12: Alors, on est sur la radio là. Non, avec ta main, tu peux toujours montrer, mais on
5: ne
12: voit pas.
5: Mais il n'y a rien à gagner, il faut que ça le plus longtemps possible. Tu dois monter et descendre. Quoi.
1: Oui, c'est une ficelle avec. Enfin, vous voyez, je ne vais pas vous décrire un yo-yo.
8: On peut faire des figures quand même, on peut le faire tourner autour de soi.
5: Ah oui, c'est vrai. Enfin,
8: comme Madame Miché.
10: Oh mon dieu. On peut s'en servir de string aussi.
9: J'ai rarement vu des strings. J'ai rarement vu des femmes 1, j'ai rarement vu des Q2.
12: Mais qu'est-ce que tu fais le soir?
9: Ça va être bizarre. Imaginons si nous, les mecs, on avait des strings.
5: Bah, c'est possible dans certaines soirées.
9: Mais oui, mais.
5: Reste un échantillon de slip.
9: Je suis sûr, Gaël, que t'aimes pas ça.
12: Non, j'aime pas ça. Je trouve pas ça sexy.
9: Eh ben voilà.
12: Moi, je mets des Brésiliens.
9: C'est quoi des Brésiliens?
5: T'avais ça à Brive? J'ai pas c'est senti. Quoi,
12: les Brésiliens, ça remonte un petit peu sur la fesse.
9: Oh mon Dieu, elle est à côté de moi.
8: Le string, c'est ce qu'on appelle le tranche-merde.
1: Qu'est-ce que vous dites?
11: Le string, c'est ce qu'on appelle le tranche-merde.
8: Ouais, t'as raison, c'est le coupe-crotte.
5: C'est vrai, ouais.
8: Le coupe-crotte.
5: Exactement.
11: C'est pas de moi, j'ai entendu ça une fois.
8: Moi aussi, c'est moi 7 gazon.
1: Merde, le Brésilien, je vois pas le Brésilien. Alors.
5: Bah, c'est un string avec une place pour les couilles devant.
1: Là, vous portez un Brésilien, alors.
12: Là, je porte un Brésilien, oui.
1: Ça, alors.
9: Quelle couleur? Quelle couleur? Quelle couleur?
12: Noir.
9: Ah, mon Dieu!
12: Non, mais. On peut reprendre, s'il vous plaît.
5: Non, restons là-dessus.
9: Mais Sébastien, t'es sage avec Gaël. T'es sage.
8: Comment ça, sage?
9: Bah, je sais pas, t'es très.
8: Il vient d'arriver, la
12: terre. Mais il est impressionné.
5: Bah, il sait qu'elle est à moi.
10: Oh. Ouais, il lui en faut un peu plus que d'imaginer une gonzesse en Brésilien.
8: Oh. Bah, il a vécu, toi, il a fait 10 ans le Joël Duhard.
9: C'est vrai, j'avais oublié.
8: Ah, tu vois, mais oui, c'est un stagiaire qui met un Brésilien, ça me, tu vois.
1: Ah oui, vous ne saviez pas, mais il a présenté le Journal du Hard pendant des années, Sébastien Thoen.
12: Décidément, vous recrutez de mieux en mieux, chérie.
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1: Ah, c'est dommage que vous n'étiez pas avec nous, monsieur Mabi, à Nice en déplacement.
11: Ah ouais, j'aurais vu Estrosi, ça m'aurait fait plaisir.
1: Alors, il n'y a pas que Estrosi, mais c'est vrai qu'il était très sympathique, le maire de Nice.
11: Il a pu qu'il morde.
5: Très sympa.
1: Mais c'est surtout le restaurant où nous avons festoyé. Ça m'a rappelé les grandes heures de RTL quand Fabrice foutait un peu le bordel dans les restaurants.
4: Moi, je vous ai vu sur les réseaux sociaux, vous faisiez tourner les serviettes. Hein.
13: Vous avez chanté Les yeux d'Émilie, elle est formidable cette
1: monsieur
13: chanson.
1: Monsieur, ça fait comment Les yeux d'Émilie?
14: J'ai pas chanté ça, moi. Mais non, j'ai chanté Aznavour. J'habite seul avec maman.
13: Oui, c'est très moins festif.
14: Dans un très vieil appartement, rue Sarrazate.
13: C'est faux, là.
14: J'ai pour me tenir compagnie une tortue de canaries
15: et une chatte.
14: J'habite. T'es laissé seul... la chatte, hein, Christophe, t'as remarqué?
15: Oui, oui. J'habite seul avec mémé, rue du Faubourg Saint-Honoré.
9: C'est la chanson d'Emmanuel Macron.
1: Mon frère Bernard.
15: Bah quoi, je m'amuse. Bah,
1: oui.
15: J'étais pas à Nice, mais j'ai le droit de chanter et de m'amuser.
1: Absolument. Marcella Yacoub va bien. Pardon, je prends de vos nouvelles, chère Marcella.
13: Elle a mis ses plus jolies lunettes de soleil.
16: C'est lunettes des vues.
15: J'ai cru que c'était Polnareff, moi.
13: Oui, c'est vrai qu'elle a des lunettes très étranges. Hein.
16: C'est parce que je suis presque aveugle.
1: Bah, il paraît d'ailleurs qu'on vous a déjà comparé avec Polnareff à cause de ses lunettes. Il paraît.
16: Oui, tout le temps.
1: Vous m'avez raconté ça dans une brasserie que vous fréquentez.
13: C'est la moustache peut-être qui fait ça.
1: Qu'est-ce qu'ils vous ont dit les gens?
16: Bonjour Paul Pornalet.
14: Paul Pornalet.
9: Ah oui.
1: Alors c'est pas Monsieur Paul, c'est Monsieur pas, Madame Nareff.
14: Ah mais ils l'ont confondu avec son cousin
15: c'est,
14: Paul.
15: Non, c'est pas sympa c'est pas, parce que
13: non c'est pas Paul Nareff, c'est Michel Paul Nareff.
15: Quand tu vois Paul Nareff aujourd'hui,
1: elle pensait que c'était Paul le prénom et Nareff le nom de famille.
14: Mais le personnage Paul Nareff, c'est un vendeur dans le sentier.
15: Quand tu vois Paul Nareff aujourd'hui, tu comprends que la poupée se dise non, hein, parce que tu vois, oh la vache. Ah, il faut pas vieillir.
16: Paul Nareff, je pensais que c'était ses parents.
1: Non, c'est Michel.
14: Mais ça fait ça avec tout le monde, genre Johnny Hallyday, je pensais que c'était Ali et

0: C'est un Renault.
1: C'est un arabe, Johnny Hallyday, vous savez pas.
2: Il y a aussi Hugo Freck.
3: Oui.
2: Qui n'est plus vraiment, d'ailleurs.
4: Bon, si, arrêtez. Il a 95 ans, il est quand même vachement bien.
2: Ah, Hugo Freck.
5: Dis donc, à 95 ans, moi, j'aimerais bien être comme ça, quand même.
4: Oui, mais toi, il est...
2: Mais ça y est.
5: Pas loin.
2: C'est vrai que vous êtes signataire de... Pardon, de la loi sur la fin de vie, Sylvie, oui. Il paraît que vous étiez pour l'euthanasie déjà du temps de Madame de Fontenay.
6: Oh, mais vous êtes horrible.
5: On est pour l'interdiction de mourir.
4: C'est vrai que tous nos copains meurent, c'est affreux.
2: Oui, oui.
4: Alors moi, je regarde d'abord leur âge sur Wikipédia.
2: Oui, oui.
4: Et je me dis, j'ai 77 ans, il me reste encore 3 ans, bon.
3: Oh, ça va.
4: Et puis après, je raye leur nom sur mon iPhone.
7: Mais tu n'es pas vieux du tout.
4: Et finalement, sur mon iPhone, j'ai plus que mon numéro de téléphone. Et alors, je vais vous dire... Non, attendez, Laurent.
5: Alors, moi,
4: attendez, Laurent.
5: Tu sais ce que je fais.
4: Attendez, Laurent, je vais vous dire, quand je m'emmerde, ben, je m'appelle.
2: Et vous, Fabrice?
5: Alors, moi, je cherche les avis de décès.
2: Oui.
4: Ah, là, tu
5: parce
4: vois.
5: Parce que j'appelle des copains et ça ne répond pas. C'est vrai, c'est horrible. J'appelle des copains, ça ne répond pas. Pendant un certain temps, je laisse des messages, ça ne répond pas. Je me dis, il se passe quelque chose. Alors, je prends le nom, je prends la ville où ils habitent et je cherche avis de décès.
2: Et alors
5: le pire, c'est que je trouve.
2: Oh, quelle horreur.
4: L'autre fois, je voulais acheter un viager. J'avais trouvé un truc sympa. Je
2: vous vouliez acheter un viager,
4: à 70
2: ans. Vous êtes vraiment optimiste.
4: Les mecs qui vendaient étaient plus jeunes que moi. Alors, là, tu sors, tu vieillis.
7: Moi, je pense que tu mens avec ton âge.
4: Oh, ça va, toi.
2: C'est l'Ariel Dombal des chansonniers.
3: Non, mais c'est pas... T'as que 77.
4: Je mens... oui.
3: Ah ouais.
4: Je suis né en 47, toi, 47, là.
3: Non.
4: La classe 47.
5: Bah, mais t'es un pauvre gamin.
4: T'es plus vieux que moi.
5: Bon, tu plaisantes. Moi, je suis né en 41. J'ai 83 balais, monsieur.
3: Oh là là.
2: Voyez.
3: Bravo.
2: Vous voyez, monsieur Haz, ça conserve d'être aux grosses têtes.
1: Non, mais j'essaie de pas leur parler parce que ça a l'air d'être contagieux.
2: Allez, une première citation. La citation sera pour Thomas Vinel, qui habite dans les Vosges, qui a dit « Demain, quand on offrira un livre à un gamin, il le tournera dans tous les sens pour savoir où mettre les piles. »
5: C'est restant,
4: ah, c'est
5: ça.
4: Joli, ça.
2: Ah, pas tant que ça, justement.
5: Non, Coluche.
2: Et c'est Coluche. Bonne réponse de monsieur Haz. Ah, j'aime beaucoup la citation suivante pour Jonathan Trou, monsieur Trou. Ah bah tiens,
3: ah,
2: on y revient.
3: Ah, c'est un joli nom, ça. Ça, c'est pas facile.
2: Ah, on est plus très loin de monsieur Trou. Alors.
4: Non, mais il y a un moment où on va partir avec Fabrice.
3: Bah oui, ça c'est sûr.
4: Ah bah oui. Oh.
3: Restez au moins jusqu'à la fin de l'émission.
5: Franchement, méfiez-vous, vous partirez peut-être avant nous.
2: Ça, c'est vrai.
4: Non, arrêtez, quoi.
2: Qui a dit, il faut bien croire. Ah, elle est jolie, d'ailleurs, cette citation. Il faut bien croire à la chance, sinon comment expliquer la réussite de ceux que nous n'aimons pas?
3: Ah, c'est joli. Français?
2: Un Français.
5: Ouais. C'est récent?
2: Ah non, c'est pas récent.
4: Français mort.
6: Lucchini?
2: Un poète, oui.
1: Paul Éluard?
5: Un poète.
2: Pas Paul Éluard.
4: Prévert?
7: Un poète qui est mort à quel âge?
4: Apollinaire.
1: Alors, Prévert?
2: Pas Prévert.
5: Paul Fort?
2: Non, poète, dramaturge, peintre.
4: Francis Cabrel?
3: Peintre?
2: Peintre, poète, dramaturge, cinéaste, réalisateur.
1: La Fontaine?
7: Jean Cocteau.
4: Bah, Renaud.
3: Jean Cocteau, oui,
7: Jean Cocteau.
2: Et c'est Marcella qui l'a dit en premier. Jean Cocteau. Bonne réponse de Marcella Yacoub.
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2: La question qui vient maintenant concerne ce qui s'est passé dans la nuit du 10 au 11 octobre 1963. Cette nuit-là, il y a donc bientôt 60 ans, du 10 au 11 octobre 1963, il s'est passé quelque chose d'illégal. Quoi donc ?
10: Dans quel domaine?
11: Il a dû se passer beaucoup de choses illégales.
10: Il y a un type qui a fait un excès de vitesse.
2: Non. Alors, non, mais... quelque chose, évidemment, dont tout le monde est au courant, sans savoir forcément que c'était illégal.
11: Alors, j'ai une idée.
2: Ou plutôt, On connaît l'événement sans savoir qu'il s'est passé de cette façon-là.
11: Alors, c'est le mec qui a assassiné le 22 novembre, et ben peut-être que dans la nuit du 10 au 11, qui avait assassiné Kennedy, peut-être qu'il a acheté un flingue.
2: Pas du tout. Et ça se passe en France.
10: Ah voilà, ouais, ça se passe. Il aurait été con de venir en France acheter un fusil pour assassiner son truc en plus à la douane, c'est compliqué.
6: Alors, est-ce qu'il s'agit d'un meurtre ?
2: Pardon ?
6: Est-ce qu'il s'agit d'un meurtre ?
2: Non, non, Isabelle, il ne s'agit pas d'un meurtre.
6: Si vous pouviez comprendre tout de suite ce que je dis,
11: mais qu'est-ce qui était illégal dans les années 60 ? Tout, pratiquement.
2: Oh, ça reste illégal aujourd'hui.
11: Ah,
2: hein.
11: Alors, est-ce que ça a un rapport avec la prostitution ou les maisons closes ?
10: Avec les stupéfiants ?
2: Du tout.
6: Avec les femmes ?
2: Ah non, mais avec c'est une date peut-être que vous pourriez avoir retenu, la date du 10 ou 11 octobre 1963.
6: Bah dans
2: justement,
6: la nuit.
0: Une manifestation,
2: dans la
0: une manifestation.
2: Une manifestation.
6: La nuit.
2: Non.
9: C'est un truc dont les Français sont fiers.
2: Oh non, c'est pas ça. Mais d'ailleurs, on va commémorer cette date-là en octobre prochain.
10: Je sais, c'est la nuit. C'est la nuit des longues fourchettes.
2: C'est quoi que...
10: Il y a eu la nuit des longs couteaux en Allemagne, de triste mémoire.
11: Un bon souvenir.
10: Et on a moins parlé de la nuit des longues.
12: Ça se passe en Allemagne.
2: Non, ça se passe en France.
11: J'ai une idée.
2: Oui, allez-y.
11: Je l'ai un peu perdu, mais je l'avais il y a deux ans.
6: Ça s'est passé à Paris.
2: Alors, je vais vous aider, même, et je vais répondre à votre question, chère Isabelle. Ça se passe entre Grasse et Paris.
12: Grasse. Dans un train.
6: Ah, donc
12: dans
6: c'est un
12: train.
6: Trajet, un oui. Train, un train, un train. Oh, je suis là.
2: Oui, j'écoute.
6: Un train, c'est l'histoire. Est-ce qu'il y a un train dans l'histoire?
11: Mais il y a un moyen de locomotion.
2: Je crois que j'ai bien compris la question.
6: Ouais. Alors, ou non?
2: Et il n'y a pas de train dans cette histoire.
6: Un avion?
2: Il y a
11: un transport. C'est la sœur de Catherine Deneuve, hélas, qui est décédée dans un accident de voiture.
2: Non, pas du tout.
6: Il y a un avion? Il y a un avion? Il y a un moyen de locomotion.
2: Oui,
6: c'est ça.
2: Oui, une voiture.
11: Bah oui, entre Grasse et Paris, c'est sûr.
2: Il y a une voiture, on a.
11: Est-ce que ça concerne un homme ?
2: Non, une femme.
9: Accident. Ils étaient trop dans la voiture.
2: Non.
10: Laurent, y a-t-il un accident de voiture ?
2: Non, il n'y a pas d'accident de voiture.
6: C'est illégal, c'est le moyen de transport qui est illégal.
2: Non, c'est la...
6: C'est l'enfant, elle n'avait pas son permis de conduire.
11: Ah, c'est Chantal Dambelle qui était en train de faire
4: pas
11: une...
4: Non, pas en 63.
2: Pas en 63, ou alors c'est la plus longue fellation qu'on ait jamais connue.
10: Et c'est pas illégal.
11: Je cherche, monsieur.
2: C'est vraiment que notre ami Sacha Distel était loin à venir.
6: Elle n'avait pas son permis.
0: Elle faites gaffe parce que si vous dites trop de conneries, elle moi demain j'appelle pour faire le rectif.
12: C'est une femme écrivain.
2: C'est pas une femme écrivain.
6: Elle n'avait pas. Écoutez-moi deux secondes. Parce
2: mais
6: que
2: je ne fais que
12: ça.
2: Je bois vos paroles.
6: Je vais fatiguer tout le monde.
10: Mais on est tous obligés de boire ses paroles quand elle. Ouais. Quand elle fait des chuchus.
6: La personne n'avait pas son permis de conduire.
2: Rien à voir avec ça.
9: Est-ce qu'elle est connue cette femme?
2: De toute façon, elle ne pouvait pas conduire.
9: Mais elle est connue cette femme.
2: Ah oui, très.
10: Attendez, elle pouvait pas conduire. C'est le transport d'une personne décédée.
11: Oui, Claude oui. François.
10: Non, laissez-moi.
0: Mais pourquoi tu veux mettre des célébrités dans cette histoire?
10: Laissez-moi terminer. Laissez-moi terminer.
2: Claude François est mort dans les années 70.
12: C'est une momie.
10: On a ramené le corps à Paris, entre Grasse et Paris, d'une personne qui était décédée à Grasse.
2: Oui.
10: Et on a voulu faire croire qu'elle était morte à Paris.
2: Exact.
10: Et il s'agit d'Edith Piaf.
2: Et c'est la bonne réponse. De Philippe Gueluc.
11: Vous a aidé quand même.
2: Eh oui, Edith Piaf nous a quittés il y a 60 ans.
11: Ça, c'est dingue.
2: Et Edith Piaf est morte chez elle à Grasse, mais elle voulait mourir à Paris, si bien qu'une fois son décès constaté, on l'a ramenée dans le 16e arrondissement, en pleine nuit, dans la nuit du 10 au 11 octobre.
11: Ah non, rien de rien. Rien de regret, rien.
9: Et du coup,
11: quelle horreur.
9: Ça lui a fait plaisir d'être morte à Paris, du coup, elle a préféré. Eh
6: oui. Mais on l'a mis dans le coffre.
10: On l'a mis à la place du mort. La ceinture de sécurité à côté.
12: On l'a mis à la place du mort. Et avec une ficelle, il venait bouger la main. La reine d'Angleterre.
10: Et le mec du péage s'est douté du truc parce qu'elle bougeait. Elle a pas tourné la tête pour dire bon, au revoir.
2: Un peu de respect pour Madame Piaf.
0: Ouais. C'est l'hymne à la mort.
12: Oh, mais on a vachement de respect pour elle. Attends.
11: Moi, j'adore.
2: Mais c'est vrai qu'officiellement, elle est morte le 11 octobre, alors qu'en fait, elle est morte la veille. veille, le 10. Et on a annoncé sa mort à 7h du matin, le 11, alors qu'elle était morte depuis la veille. Et c'est pendant la nuit qu'on a ramené le corps de Piaf.
12: J'aurais vu tous les chiens qui suivaient la bagnole.
6: On l'a ramené
12: comment? L'odeur de viande froide et tout.
13: Bah, en voiture.
2: On l'a ramené en voiture.
6: Mais en voiture classique.
12: Il l'avait ramené en vélo.
14: Il est arrivé un truc formidable un jour. C'est une famille belge qui était en vacances en Espagne. C'est une histoire véridique. Et lors des vacances, la grand-mère décède, malheureusement, un petit peu comme Edith Piaf. Et plutôt que de payer des frais considérables pour rapatrier le corps, il roule la grand-mère dans un tapis et il la met sur le... sur la galerie, sur le toit. Je vous jure. Et il s'arrête un moment sur une aire d'autoroute pour déjeuner un truc et on leur pique la bagnole. Bon, c'était pas Edith Piaf, mais c'est bien quand même.
2: Elle s'est éteinte en début d'après-midi, le 10 octobre 1963.
14: Oh, bah, en début d'après-midi, comme Claude François.
2: Dans sa maison.
14: Claude François s'est éteint en début d'après-midi aussi.
2: Dans sa maison.
0: Alors lui, c'était à Dunkerque, mais comme il a voulu aussi.
2: dans sa maison du quartier Place Cassier à Grasse, ouais. À la suite d'une rupture d'anévrisme, et sa secrétaire et amie Danielle Bonnel qui l'accompagnait, s'est dit, on peut pas la laisser là, il faut qu'elle meure à Paris, c'était son souhait, on va la ramener pendant la nuit.
14: Ce qui aurait été drôle, c'est que la bagnole fasse un accident de la route et qu'on constate qu'elle est morte deux fois. Une fois.
2: Et donc, ils l'ont ramenée illégalement, parce qu'évidemment, c'est illégal.
13: Ah, on n'a pas le droit de déplacer. Oh là
2: Non, non, on n'a pas le droit de déplacer un mort pendant la nuit.
12: Ah
2: non,
12: bon
6: non. Ah bah, et pendant la journée?
13: Pendant la journée, c'est moins discret, pardonnez-moi. Mais...
12: Moi, j'ai des copains, ils font que ça, ils déplacent des morts la nuit, tu rigoles.
2: Et alors, ce qui fait qu'elle est morte finalement le même jour que Jean Cocteau, alors que, en fait, elle est morte.
0: Il y en a du monde qui est mort
14: la veille.
2: Elle est morte la veille. Cocteau, quand même, a appris que Piaf était morte parce qu'il a quand même eu le temps d'apprendre qu'elle était morte.
12: Ça a été une belle semaine, hein, quand même. Piaf, Cocteau, il y a un troisième dans le tiercé, là.
2: C'est du covoiturage.
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2: Que se passe-t-il? Mais vous riez dans mon dos pendant la publicité.
3: Non, mais parce que Roselyne est complètement obsédée aujourd'hui.
13: Mais non, mais quel est ton fournisseur, Roselyne?
3: Non, c'est impressionnant.
13: Laissez parler Laurent Ruquier.
3: Et moi, s'il faut que je vous apporte ma flamme olympique, je le ferai au nom de tous. Hein. J'ai aucun problème avec ça.
13: La flamme olympique, non mais rien que ça.
3: Je ne sais pas si la vasque de Roselyne est disponible.
13: Il paraît qu'elle a déjà pris feu.
3: Il y a du petit bois, ça brûle tout seul.
2: Aïe. Bon, allez. Le pire, c'est qu'il faut qu'on l'attende d'abord.
13: Là,
3: vous allez trop loin, Laurent.
2: Ah, mais vous me poussez. Forcément.
13: Elle est en train de se feuilleter ses machins, ses papiers.
15: Pendant la pause, mes camarades ont parlé de l'émoji aubergine.
2: Oui.
15: Alors, je l'ai déjà reçu sans savoir ce que ça veut dire, mais apparemment, vous savez.
3: Ben oui. Alors, parce que Roselyne est un peu, on va dire, un peu surexcitée en ce moment. Et elle porte une veste aubergine.
0: Oui. Et même le costume entier.
2: Pas une veste, un ensemble.
0: Ah, non, même la chemise.
2: C'est une aubergine sur pattes.
0: Voilà. On dirait Masked Singer.
13: Qui est caché dans l'auberge.
2: Je vous signale.
3: Enlevez votre masque, Roselyne.
13: Je vous signale.
3: Il y a Johan Rioux en dessous.
13: Je ne mets pas de contravention. Et il se trouve que voilà que l'aubergine est une emoji connue des jeunes.
0: Oui, ça
3: mais monsieur Rollin, ça veut dire quoi?
2: Ça veut dire sexe, vous voyez.
3: Mais monsieur Rollin, qui vous envoie ça du coup? C'est ça la vraie question.
0: Des gens qui ont envie de faire l'amour avec vous.
15: Oui, j'en ai eu deux ces derniers temps. Il faut que je retrouve qui? Peut-être Ruquier, mais.
2: C'est vrai, je n'osais pas vous le dire, mais vous me plaisez beaucoup.
3: Il envoyait juste le casting du jour par SMS. Hein.
2: Bon, dites, je peux poser ma question, puis vous parlez de torche.
3: Allez-y, Laurent, parce que...
2: Ça tombe bien, parce que c'est quelqu'un qui, justement, a joué la torche humaine, l'homme torche, dans les 4 Fantastiques.
0: Ah oui, il est magnifique.
2: Et on vient de le voir dans une série que je vous conseille, d'ailleurs, parce que, alors là, mais vraiment, c'est un suspense incroyable jusqu'au dernier épisode. Je me suis enfilé ça pendant...
0: Vous avez de la chance. Vous avez de la chance parce qu'il est très beau garçon.
13: Ne parlez pas comme ça devant Roselyne.
3: Ah, vous venez de nous la réveiller, là.
0: Il est très beau garçon.
2: 8 épisodes, c'est tellement génial.
13: Et ça s'appelle comment?
2: Ça s'appelle Defending Jacob. Defend Jacob, c'est passé sur TF1 tout récemment d'ailleurs. C'est Apple qui a lancé cette série. Oui. Quel est le nom de l'acteur qui joue justement
9: il est beau.
2: Le papa de Jacob?
4: Louis de Funès.
2: Non, pas. Et qui joue aussi l'homme torche dans
16: Vous avez le pitch de la série?
2: Alors, il joue l'homme torche dans Les 4 Fantastiques. Oui. C'est un nom d'acteur américain.

0: commune, c'est une réponse commune. On s'est mis ensemble.
1: Et là, il joue le rôle de Andy Barber, le papa de Jacob.
0: Il est très sexy.
1: Ça s'appelle Défendre Jacob. Defending Jacob, c'est un couple dont le fils va être accusé de meurtre d'un camarade à l'école. Voilà, je vous en dis pas plus, mais alors vraiment,
2: vous nous la conseillez.
1: Cette série-là, mais alors jusqu'au bout, hein, jusqu'au dernier épisode, vous en prenez plein la figure. Hein. Alors vraiment là,
3: je vous... Il faut que je vois où, parce que j'ai pas les plateformes où c'est diffusé. Il faut que je vois comment on me la procure. Ah,
1: je peux vous prêter mes codes.
4: De profil, je vois que t'as pas plateforme.
5: Oh non. Alors là, c'est le camembert qui dit encore. Hein,
3: la déchéance absolue. Non pas de nationalité, mais de vie, c'est de se faire traiter de grosse par Bernard Mabille.
2: Ah, mais Bernard est derrière vous, poussez-vous un peu. Ah.
1: Bernard.
5: Oh non,
1: un peu de poésie maintenant.
4: J'ai noté.
1: Pour Stéphanie Léonard, qui habite Saint-Étienne. Et je vais vous demander de retrouver le premier vers de ce poème dont je vais vous donner la fin. C'est la fin d'un poème dont il faut retrouver le début.
2: Ça, c'est pour moi.
6: Ouais, on avait compris. Hein.
1: Je vous donne pas l'auteur, car ce serait peut-être trop facile, mais évidemment, au passage, si en option, vous me donnez en plus le nom du poète, ce sera formidable. Ça se termine, ce poème, par modulant tour à tour sur la lyre d'Orphée, les soupirs de la sainte et les cris de la fée.
7: Gérard de Nerval.
1: C'est Gérard de Nerval.
7: Je suis le ténébreux, le veuf, la consolée, le prince d'Aquitaine à la tour abolie. Ma seule étoile est morte et mon luth constellé porte le soleil noir de la mélancolie. C'est Eldesdi Shadow.
2: Eh ben ça me...
1: Bravo. Excellente réponse.
5: Alors là, bravo.
2: Incroyable.
1: De Roselyne Bachelot.
3: Vous voyez, Laurent, qu'elle n'est pas venue pour rien.
1: Voyez,
2: ça, c'est un beau moment.
1: On a bien fait de le préparer, ce numéro. Hein.
3: Oh, le salaud. Oh, c'est pas vrai.
4: Moi, je la préfère quand elle parle de cul, quand même.
2: Moi, je l'ai vu répéter tout à l'heure et c'est encore mieux maintenant.
6: Hein. Les auditeurs avaient dû s'en douter dès qu'elle a commencé à répondre.
1: Alors, c'est pas vrai. Elle a vraiment, vraiment trouvé cette réponse.
2: Elle était ministre de la Culture.
6: En tout cas, ça, c'est une question que j'adore. Hein.
1: Ah oui.
6: Si vous en reposez des comme ça.
3: Oui, c'est pour ça que tu viens deux fois par an.
1: Je suis le ténébreux. Ah, mais c'est vrai que c'est un premier vers très célèbre.
6: Oui.
1: Je suis le ténébreux, le veuf, l'inconsolé de Gérard de Nerval. Et le poème s'appelle
3: Eldesdi Shadow.
1: Voilà, ouais, bravo, merci de le dire vous-même, parce que ça n'est pas si simple, mais c'est un très joli poème. Ouais. Et c'est une très belle réponse d'une très bonne grosse tête.
3: Ça y est.
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1: Ah, j'aimerais que vous retrouviez le nom et aussi que vous me disiez la raison pour laquelle on parle de cette actrice qui joua aux côtés de Steve McQueen dans La canonnière du Yangtze, qui d'ailleurs dans ce film avait comme nom d'actrice Marayat Andrian. Pour quelle raison reparle-t-on aujourd'hui dans les journaux de cette actrice ?
10: Je crois que je sais.
1: Allez-y.
10: C'est Emmanuel Arson, l'auteur qui a écrit Emmanuel et qui a tourné sous ce nom-là avec Steve McQueen.
1: Expliquez, parce que c'est pas très clair.
10: Alors,
1: moi, j'ai compris parce que j'ai préparé la question, mais pour les auditeurs, c'est pas très clair.
10: Donc, la personne qui a tourné avec Steve McQueen s'appelle en réalité Emmanuel Arson, et c'est elle qui a écrit le roman Emmanuel, qui a été adapté, qui a donné le fameux
1: voilà
10: film Emmanuel.
1: Voilà la bonne réponse, là, c'est plus clair. Oui, Valérie.
11: Oui, non, je savais pas du tout. Moi, j'aurais dit Ali McGraw.
1: Emmanuel Arsan, qui a porté aussi le nom de son époux, Marayat Andrian, était actrice avant d'écrire, je crois. D'ailleurs, ils ont écrit le livre à quatre mains. Oui. C'est ce que les chercheurs depuis, parce qu'il y a des chercheurs là-dessus.
11: Ah, bah, bien sûr. Oui,
1: les chercheurs ont dit, mais en tout cas, le roman Emmanuel, qui était un roman avant de devenir une série de films, et aujourd'hui, il y a encore un remake d'Emmanuel qui sort, et bien, effectivement, ce roman a été signé Marayat Andrian, de son vrai nom Emmanuel Arsan. Elle est d'origine thaïlandaise, hein, d'ailleurs, cette jeune femme.
10: Ah oui. Ça taille bien dans le film.
1: Jeune femme qui est morte en 2005 à l'âge de 73 ans et à qui on doit ce roman qu'elle aurait écrit avec l'homme de sa vie. Il vivait une maison

0: à Calas dans le Var, une maison qui s'appelait Chantelouve d'Emmanuel. Et j'ai vu d'ailleurs la maison hier dans un documentaire.
1: Il y avait des fauteuils en osier ou pas?
0: Non, mais c'était une maison incroyable parce qu'en fait, où que vous soyez dans la maison, on vous voit. Ils étaient portés, le couple.
2: C'était le cap
3: d'âme. Ils aimaient bien qu'on les regarde.
0: Voilà, ils étaient portés sur l'érotisme. Vous faites la cuisine, vous voyez les amis qui sont venus à la maison prendre leur douche. Vous voyez par
3: exemple. Quelle horreur! Oh mon dieu! Oui, elle était en verre.
0: Pas tout à fait en verre. C'est-à-dire que c'était une sorte de. Pas de fenêtre extérieure, donc on pouvait pas voir de l'extérieur ce qui se passait dans la maison. En revanche, au milieu de la maison, il y a une sorte de puits de verre, vous voyez ce que je veux dire, qui là, en revanche, éclaire toutes les pièces qui sont tout autour. Si vous êtes d'un côté de cette paroi en verre, évidemment, alors là, vous êtes dans la salle de bain, vous prenez votre douche, vous pouvez voir. Alors, c'est plutôt l'inverse, c'est la personne qui fait la cuisine qui peut vous voir.
4: Ah oui, parce que... Qu'est-ce que t'es en train de cuisiner? Non, je fais caca, moi.
1: Quelle horreur, mon Dieu.
0: Ah, n'aimeriez pas ça, monsieur Janssen?
5: Si, je vais me renseigner pour savoir si on peut aller louer l'été prochain.
1: J'imagine les gens qui font le ménage après dans
5: ce c'est dingue ça.
0: J'avais même oublié que c'était un roman au départ, signé donc Emmanuel Arsan, qui parle d'elle hein, en fait.
4: C'est complètement, c'est autobiographique.
0: Autobiographique, et ça a donné ce film. Combien il y a eu d'Emmanuel?
4: Il y en a eu 6 ou 7. Il y a eu Black Emmanuel, Emmanuel contre Zorro, enfin ils ont fait tout. Il y a eu...
5: Emmanuel contre Zorro?
4: Non, mais il y en a eu plein des Emmanuel.
0: Il y a une scène dans l'avion d'ailleurs, tiens.
4: Oui, au tout début,
0: Qu'est-ce qui se passe? Moi je l'ai pas vu.
4: En fait, au tout début, elle est dans l'avion, elle va dans les toilettes où il y a peut-être un hublot, je sais pas. Et en fait, elle regarde un gars, elle la guiche, elle laisse un peu la porte ouverte et voilà.
5: Et oui, souvent. Et l'avantage, c'est que dans les avions, les toilettes, même s'il n'y a pas de hublot, il y a des miroirs tout le tour. Donc,
1: Mais quel avion tu vas dans?
5: J'ai un guichet suffisamment de gens dans les toilettes pour savoir qu'il y a des miroirs. Tu rentres et il y a des miroirs sur les trois faces. Donc, partout où t'es, tu te vois.
0: Des miroirs sur les trois faces aux toilettes.
5: Oui.
0: Hublot.
5: Non. Mais je vous assure. Souvent sur les Boeing 777 ou les Airbus A340, et ben à l'arrière les toilettes sont c'est des miroirs sur les trois faces.
4: Mais c'est à la grecque, on voit le sol.
5: Oh écoutez, je n'invente rien. Pourquoi, quel intérêt j'aurais inventé qu'il y ait des miroirs partout? Il y a des miroirs partout, je vous laisse.
1: T'as voyagé sur Mitton Air, hein?
0: Moi je rêve un jour de sortir des toilettes, de dérouler le papier toilette, puis d'arriver au milieu de
4: La pub Lotus.
0: Maman,
4: la pub Lotus.
0: J'ai fait. Ça serait mignon.
5: Ah oui, c'est mignon. Oui. Ah oui.
0: Bon, j'ai passé l'âge.
1: Voilà.
0: Non, mais je vous remercie.
1: Non, mais c'est mignon quand c'est un petit garçon.
5: On s'amusait beaucoup.
0: Je ne suis pas resté un petit garçon pour vous.
1: Dans mon cœur. Mais bon, en même temps, on évolue.
0: Pas de là à me voir à poil au milieu d'un avion en train de faire maman avec du PQ.
1: Vous voulez pas qu'on vous applaudisse plutôt, Laurent?
3: Je t'inquiète.
5: Mais la prochaine fois que vous prenez l'avion, si vous voulez vous amuser avec un rouleau de papier toilette, il y a un jeu qui est très marrant qu'on faisait. Ah. Vous savez, les toilettes, c'est des toilettes à aspiration. Quand vous appuyez, ça aspire. Et ça aspire, c'est un appel d'air, ça aspire. Donc vous mettez un morceau de, vous déroulez le rouleau, l'amorce sur les toilettes, et vous appuyez sur la chasse d'eau, il y a tout le rouleau qui part. Il dépie.
1: Mais c'est dangereux.
4: Il faudrait essayer avec une momie.
5: C'est rigolo. Ah non, mais il faut faire attention, si des toilettes à aspiration, ça aspire vachement fort.
2: Mais t'as été salarié, t'avais un CDI, cher.
1: C'est vrai avec les perruques aussi.
0: Ah ben la prochaine fois, j'essaie, je penserai à vous.
5: Hein. Ah oui, vous allez vous dire. Et puis ça part en deux secondes.
1: Qu'est-ce qu'on s'amuse dans les avions?
5: Ou sinon, vous sortez des toilettes, vous mettez les roues de PQ sur votre tête comme ça, vous la roulez autour comme ça, et puis vous dites que vous allez à Mère Poulard et que vous donnez des gâteaux.
0: En tout cas, dans le Figaro aujourd'hui, Éric Neuf dit que dans la version d'Emmanuel qui sort aujourd'hui, les avions ont quand même un peu changé par rapport à l'époque d'Emmanuel il y a 50 ans. C'est-à-dire que les toilettes ont plus d'espace qu'elles en avaient il y a 50 ans, que c'est plus confortable quand même. Et l'héroïne, qui est jouée par Noémie Merlan cette fois, débarque dans un hôtel de luxe et elle doit contrôler la qualité des prestations. C'est ça son job, hein, la qualité des prestations de l'hôtel. Et alors il termine, il est assez dur avec le film Éric Neuf, je sais pas si vous avez lu sa critique dans le Figaro, mais c'est assez drôle en même temps. L'hôtel est très bien, lui, il mérite ses 5 étoiles, on n'en dira pas autant du film. Une chose est sûre, il ne restera pas 10 ans à l'affiche sur les Champs-Élysées, parce qu'il faut se rappeler effectivement que le premier Emmanuel, il y a 50 ans, était resté pendant 10 ans.
4: 13 ans
0: à l'affiche sur les Champs-Élysées, voilà. Mais quand même, c'est une formidable actrice, Noémie Merlan. Alors pour elle, on peut aller voir Emmanuel qui sort aujourd'hui.
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0: La valise. 1000.

0: 69 euros et deux choses dans la valise. On vous la confie, chère Anne. Un numéro de 1 à 20 pour commencer.
1: 15.
0: Le 15. Alors, retenez bien. Vous allez appeler quelqu'un qui s'appelle Christine. Christine Bibot. Bon, le prénom suffira. Et Christine habite à Lunel. Lunel, c'est dans l'Hérault. Alors, évidemment, à chaque fois, j'explique à nos invités, mais vous, vous connaissez bien le principe. Quelqu'un décroche, vous vous présentez, vous expliquez où vous êtes. Et la question qu'il faudra retenir, au bout d'un moment, c'est quel est le contenu de la valise RTL? Ça sonne déjà. Je vous laisse faire, Anne Roumanoff.
2: Je le sens. Ta promo en même temps.
3: Non, je la sens pas, cette Christine.
0: Ah bon, ouais. Christine Bibot.
2: Oula.
1: Déjà, elle répond pas.
0: C'est la sœur de Justin Bieber.
4: Allô?
1: Allô, Christine?
4: Oui?
1: C'est Anne Roumanoff.
4: Oui?
0: Elle est pas plus surprise que ça.
1: Je vous appelle, je suis aux grosses têtes à RTL.
4: C'est une blague?
1: Bah non!
5: Non, c'est pas une blague!
6: Non, t'aurais dit c'est Madonna, on t'aurait pas dit Romanoff! Hein.
5: À la rigueur, Beyoncé, on t'aurait dit!
4: Ah non, parce que j'y crois pas! Hein.
5: Vous aussi là-dessus, quand
0: alors, vous écoutez RTL?
1: Vous écoutez RTL ou vous écoutez notre radio?
4: Depuis que je suis née!
1: Ah bah depuis que vous êtes née!
4: Je suis vieille!
7: Ça nous rajeunit
1: pas! Vous avez quel âge?
4: 63!
1: 63! Et vous faites quoi? Vous faites rien?
4: Non, je fais plus rien, mais enfin, j'arrête pas de bosser, mais bon, je fais plus rien. Voilà.
5: Tu sais que c'est Philippe Bouvard qui présente toujours les grosses têtes.
8: Bonne réponse de Sébastien Thoen.
0: Donc, Christine, Anne Roumanoff a une question fatidique à vous poser, c'est parti.
4: Qui y a-t-il
1: dans la grosse tête,
4: Mais qui y a-t-il donc dans ma tête à moi, y a
1: qui
4: rien.
1: Qui y a-t-il dans la valise, Christine?
4: Alors, moi, j'ai 1069, c'est coquin.
0: Oui.
4: J'ai deux places pour la pièce de Christina Reali, un tramway nommé Désir au Bouffe Parisien.
0: Ouais. Oui.
5: Pas obligé d'y aller.
4: Et j'ai la réédition de l'album bleu des Beatles.
0: Ah oui, un triple vinyle, 38 titres
4: triple
0: des Beatles.
4: Vinyle, oui.
0: Et ce week-end, qu'est-ce que Vincent Perrault a ajouté?
4: Ah, ben j'ai rien.
5: Mais si, la cacouille.
1: Oh, mais c'est pas juste parce qu'elle écoute à peu près, quoi.
5: Bah oui. Ah bah oui.
0: Mais ce qui est bien, en revanche, c'est que Vincent Perrault, ce week-end, n'a rien ajouté.
4: Ah, j'aurais bien, vous êtes un blagueur.
1: Mais j'ai pas compris. Elle a gagné 0,69, c'est
0: non,
1: quoi?
0: Non, 1069 euros.
9: Tu veux dire qu'elle aura droit à aucun 69 dans
0: 1069 euros, deux places pour Christina Reali au Bouffe Parisien et l'album des Beatles, album bleu, triple vinyle, 38 titres. Bravo! Alors franchement, c'est bien, Christine.
4: Ah bah j'écoute depuis que je suis née, mes parents m'ont mis RTL dans les oreilles depuis le début. Hein.
0: Et c'est la première fois que vous connaissez, que vous gagnez la valise RTL?
4: Oui.
0: Jamais vous n'avez rien gagné avec RTL?
4: Jamais, ni montre, ni bouquin.
5: Oh, c'est vraiment des salauds. Là, hein.
7: on l'a dit, ça n'arrive jamais.
0: Alors, en 60 ans, en 63 ans, vous n'avez rien gagné.
1: Et vous faisiez quoi comme métier avant?
4: Oh, de tout. J'ai beaucoup déménagé, j'ai fait un peu de tout. Mon métier premier, c'est secrétaire.
5: D'accord. Vous avez vendu du poisson aussi, non?
4: Oui, aussi, oui.
5: Ah, vous êtes très à l'aise quand vous parlez, c'est pour ça.
0: En 63 ans, elle n'a jamais rien
1: gagné.
0: Est-ce
1: que vous avez un mec?
4: Oui, malheureusement.
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0: Qu'est-ce que la famille Granier a été la première à exploiter à partir de 1863?
12: Un minerai?
0: Un minerai, pas tout à fait.
12: Pas tout à fait.
7: C'est sous terre?
0: Pardon, je retarde un peu parce que on va dire que Napoléon III a favorisé la fortune de la famille Granier, mais ils ont commencé à exploiter ce qu'ils ont exploité dès 1841.
1: Ah ouais.
0: Je ne voudrais pas vous tromper dans les dates.
12: Les pavés, les pavés.
13: Tout ce qui nous emmerde le dimanche, les vides graniers?
0: Non.
14: Est-ce que c'est de la pierre, un matériau de construction?
0: Non, ça se passe à Vergès.
12: C'est Perrier.
0: L'eau de Perrier. Bonne réponse. De Monsieur Mabi.
14: Oui. C'est vrai que Napoléon III aimait beaucoup les villes de cure, puisqu'il a développé
12: son épouse,
14: Plombières, son épouse, Eugénie.
12: Quand tu vois ce qu'il y a dans la Perrier aujourd'hui, c'est dramatique.
0: Ah oui, dites donc, vous rendez compte.
12: Des matières fécales, il paraît.
0: Ben, oui, oui.
12: Ah. Imagine quand tu commandes un Perrier rondelle.
0: Mais c'est vrai qu'aujourd'hui, les autres Perriers ont un peu de soucis, faut bien dire.
12: Alors, ils ont changé la marque, ça s'appelle maintenant Maison Perrier.
0: Ah oui.
12: Mais c'est la même... C'est l'eau du robinet. cure-tête toujours.
0: Avec des bulles. Vous allez en cure, vous, régulièrement, Bernard?
12: Je vais en cure, c'est-à-dire... Non, je voulais dire chez les curés, je vais chez les curés. Non,
0: est-ce que vous allez dans des...
12: Ah ben, je vais en thalasso de
0: des stations thermales.
12: Ah ben, oui,
9: donne pas l'endroit, parce que c'est pas une bonne pub, hein.
12: Non, mais je vais de temps en temps, oui.
0: Oui, ah oui.
12: Des stations avec de l'eau de mer.
0: Ah, très bien. Voilà. Alors, où est-ce que vous allez? On peut avoir vos adresses?
12: Pléneuf, Saint-Malo, je suis allé à Pornic l'autre jour, magnifique à Pornic.
0: Ah oui.
12: Magnifique.
0: Vous êtes allé à Pornic dans un espoir que le
12: oui,
0: nom...
12: Oui, oui, oui. J'étais avec ma mère, Pornic ta mère, oui, d'accord. Oh, c'est drôle, mais Laurent, vous êtes trop, trop drôle.
15: Il y a une de ces villes d'eau qui est en train de créer un festival du Second Empire à cause de ça, d'ailleurs, c'est Bagnères-de-Luchon.
0: Très bien, on va se sortir.
15: Merci.
0: Il faut que ce genre de discussion ait un terme.
12: Bravo, quand même.
0: Il est temps de passer à une autre question pour Eva Debelle, qui habite Saint-Brie-le-Vineux, et c'est dans Lyon, cette fois. J'aimerais savoir, dans quel cas, on va, en janvier prochain, passer de B1 à B2.
15: C'est pour le permis de conduire?
0: Pour le permis de conduire.
14: Non, c'est pour la nationalité, acquérir la nationalité française, c'est le niveau de langue qui est requis. B1, c'est la conversation banale, demander sa route, demander l'heure. B2, c'est déjà une conversation plus raffinée. Ah, si vous voulez être naturalisé, faudra passer le TCF, le test de connaissance français. B2 et non B1.
0: Excellente réponse de Christophe Barbier.
12: Il faudra qu'il parle le français couramment.
14: Ah oui, c'est pas tellement couramment, parce qu'il faut déjà à B1 le parler couramment, c'est les sujets qu'on aborde. Par exemple, parler d'histoire avec Franck Ferrand, c'est plutôt B8.
12: Ah bah oui.
0: Avec Stevie, c'est bébête.
12: Ça va être formidable sur les
15: chansons. Elle est truquée, c'est BBQ.
0: On a 300 000 mots dans la langue française et un francophone moyen, écoutez bien, n'en utilise que 3 000 à 5 000 régulièrement.
12: C'est déjà un gros francophone. Hein.
0: Ah, vous trouvez?
12: Ah bah oui,
0: vous utilisez
12: mots.
0: Moins de 3 000 mots?
12: Deux, trois mots.
0: Deux, trois mots.
12: Ouais. Afin, j'ai faim.
0: Quand est-ce qu'on mange? A plus faim. J'ai pété. Monsieur Ferrand, vous devez utiliser les 300 000 mots,
15: tels que je vous connais. Disons que j'essaie d'en connaître le plus possible, mais on en découvre toujours.
9: Oui, mais il faut rencontrer des gens qui connaissent aussi les mots que tu vas connaître. Oui. Et il y en a de moins en moins, donc ça sert à rien.
15: Sinon, ça s'appelle parler une langue morte.
0: C'est pour ça que j'ai fait venir Christophe Barbier, c'est pour qu'ils se comprennent aujourd'hui, les deux, vous voyez. Non, mais c'est vrai, vous êtes tout à fait l'un et l'autre avec un vocabulaire un peu plus châtié que...
9: Oh, bah ça va, moi aussi.
12: C'est quand même vachement désagréable. Hein,
9: mais c'est pas parce que j'ai pas la connaissance de Barbier et de Ferrand.
0: Ah, vous voyez.
15: Voilà.
0: Vous voyez, vous n'avez pas la fin de la phrase.
9: Il est content. C'est la bonne réponse de Laurent Ruquier.
12: Mais dès qu'il nous humilie, il est content.
0: Ah ben, ouais. Ça, c'est Bouvard qui m'a appris. Non mais Stevie, vous avez combien de mots de vocabulaire?
9: Mais on peut pas savoir combien de mots on a.
16: Moi, j'en utilise beaucoup.
0: Ah, oui.
16: Ça peut être surprenant.
0: Ah oui, vraiment?
16: Oui.
0: Très surprenant. Oui, c'est vrai que vous avez des mots parfois que vous utilisez.
16: Mais j'adore lire le dictionnaire déjà. J'apprends souvent des mots comme ça au hasard.
9: Mais dis pas comment ça se
16: le
9: termine.
16: Le dernier, c'était Alexithymie.
9: Je l'ai pas fini.
16: Par exemple, là, Isabelle, t'as fait une Alexithymie. C'est un déficit de verbalisation des émotions.
0: Ouf.
12: Tu couches avec le gros Robert.
16: Ah mais moi j'adore lire le dictionnaire pour le coup.
0: Mais c'est pas vrai pour les photos, pour les...
16: Non, quand je suis aux toilettes, j'aime bien lire le dictionnaire. J'aime bien.
0: Allez, page rose alors. Puisque vous aimez lire le dictionnaire, voici une question pour Madame Chivre. Micheline Chivre, c'est pas pour vous ça, Isabelle. Madame Micheline Chivre habite Saint-Pantéon de l'Arche, c'est en Corrèze. Et la question concerne indirectement le président Macron, car j'ai voulu vérifier dans le Petit Larousse, illustré dans les pages des noms propres, évidemment. J'ai voulu vérifier où se trouvait le président Macron. Alors, on va dire, il est toujours au centre, hein, le président Macron, puisque effectivement, c'est le
12: roi. Pas souvent là, en tout cas.
0: C'est le roi du en même temps. Ben là, il est bien là. Et j'aimerais, regardez, je vous montre la colonne, vous pouvez pas lire de loin, mais on voit, c'est d'ailleurs le seul qui a sa photo, hein. Il a dû payer. Il a sa photo dans la colonne et j'aimerais que vous me donniez au moins un, allez, même deux, deux c'est possible, deux noms qui se trouvent dans la même colonne que celle d'Emmanuel Macron.
14: Des noms propres.
12: Macroéconomie.
0: C'est une petite question de...
14: Ah, mais non, des noms propres.
0: De logique. Bah oui, des noms propres.
14: Alors, Macmillan.
12: McDonald's.
14: Macmillan.

0: Macmillan, qui était un premier ministre anglais.
1: McDonald, non.
0: Macmillan, il n'y est pas. Ouais. Macmillan, le premier ministre anglais.
2: On cherche le nom.
3: Au-dessous de Macron, il y a Brigitte.
1: Ou au-dessus.
0: Macmillan et McNamara, voilà, un Anglais et un Américain.
1: Alors, bah, Macmillan, pas de chance pour vous, monsieur.
0: Il est avant.
1: Barbier.
0: Et McNamara.
1: Il est dans la colonne d'avant. Comment vous dites ?
0: McNamara.
1: Ah, il n'est pas dans le dictionnaire.
4: Alors, c'est un Mac.
3: Il y a des sportifs.
1: Non, il n'y a pas de sportifs.
3: Des intellos.
1: Non, mais il y a quand même un écrivain latin, ça c'est vrai. Auteur d'un commentaire sur le songe de Scipion de Cicéron.
3: Ah, bah oui. Platon.
1: Non, bah non.
0: C'est pas Macrin, tout simplement ?
1: Non, c'est pas Macrin, non. Et puis, alors, vous avez avant, alors vraiment, deux vedettes, enfin, une grosse vedette. Et puis, allez, je vais vous aider un peu. Il y a aussi un auteur français qui s'appelait Pierre Dumarchais, de son vrai nom.
0: Pierre Macorlan.
1: Pardon.
0: Macorlan.
1: Oui. Macorlan, ça en fait un, bravo.
0: Et nous. Alors, vedette, c'est une vedette de cinéma.
1: Alors Macorlan est l'écrivain qui est en haut de la colonne, ouais. Voyez.
0: Et McQueen, alors, Anthony
4: on
0: McQueen,
4: voit, on
0: McQueen,
4: ça
0: McQueen, Steve McQueen.
1: Steve McQueen,
2: bonne
4: réponse.
1: Vous voyez que c'était facile, hein, plus facile que vous ne pensiez. Oui, il est dans le dictionnaire.
3: Il n'y avait pas Mac Cabane au Canada.
4: En plus, je m'appelle Stevie grâce à McQueen.
1: C'est pas vrai.
4: Ah, mais si.
1: Grâce à Steve McQueen.
4: Oui, parce que quand il était jeune et qu'il a fait le film Le Mans, ouais. En fait, il passait dans le village de mon père qui était téloché et mon père lui faisait coucou tous les matins.
1: Oh, c'est même drôle. Pas marqué dans le dictionnaire.
4: Eh ben, vous avez vu,
1: ils sont cons chez Larousse. Hein.
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7: Non, mais là, j'ai pas envie de rire, je m'inquiète pour mes boucs. Je pense à mes boucs parce que.
1: Rasez-vous!
7: Il y a un renard qui me les a chiqués il y a 3 mois.
1: Tu cherches des bergers?
7: Non, non, pas un berger de boucs. C'est des boucs nains.
1: Ah bon?
7: Et donc, le renard, il est pas nain, lui. Et là, je suis en train de, tous les jours, à Astorland, de dire est-ce que mes boucs. Se sont pas fait chiquer par le renard, voilà. Oh. Et je peux rien faire.
2: Oh là. Oh. Ma pauvre chérie.
1: T'as une vie d'aventurière.
7: Allez.
1: Tu devrais écrire un livre. Tu devrais... Ma vie en Corse avec mes boucs.
7: À toi, t'as...
1: tu feras un carton. Si tu veux, je réaliserai le film après.
7: Ça, c'est sûr, Laurent Ruquier l'a moins pleuré quand un renard a bouffé mes pans.
2: Ah, ça y est.
7: Tu avais offert des pans.
2: Des
4: si j'étais un renard, j'habiterais près de chez toi, parce que par avant...
7: Bon, allez, on s'en fout, on continue.
1: Dites, je fais ce que je veux ici, je suis encore chez moi.
7: C'est vrai.
8: C'était quand que vous repartez en vacances, d'ailleurs, ensemble, bientôt?
1: Qui ça?
8: Vous ne repartez pas en vacances bientôt ensemble?
1: Avec Christine Bravo? Bah,
7: oui.
1: Oh là, ça fait 20 ans que je ne suis pas parti en vacances avec elle. Une fois m'a suffi.
7: Il y a eu plus qu'une fois.
1: Deux fois, peut-être.
7: Plus que deux fois.
1: Trois, allez, mais tu te sais. Enfin, il y a 25 ans,
7: mais
1: 30 ans.
7: Mais c'est vrai qu'on ne se souvient plus où c'était. En vente. C'était avec Mergot. C'est des bons souvenirs. Ah, c'est des bons souvenirs, papa.
1: Pas du tout. Pour Fabrice Oran, qui habite à Metz, puisqu'on parlait animaux, justement, quel est l'autre nom du carcajou?
9: Carcajou, c'est le glouton.
1: Oh, mais comment vous savez ça, alors?
9: Bah, c'est l'autre nom du carcajou. C'est le terme.
1: Oui.
9: Alors, c'est le... C'est le nom, en fait, c'est le nom autochtone du glouton qui mange tout ce qui bouge.
1: Et en anglais, c'est comment on dit ça en anglais? Wolverine. Le carcajou, le glouton, le Wolverine, ou le Johan Rioux en français.
9: Ou le Bernard Mabille.
1: C'est le glouton. Il paraît que c'est très dangereux, hein, ces animaux-là.
9: Ça s'attaque à tout, ça n'a.
7: Ça s'attaque au bouc.
9: Ça s'attaque même aux cerfs qui ont deux fois leur taille.
1: C'est l'animal le plus féroce du Grand Nord.
9: Ouais.
1: Il peut peser 18 kilos, le glouton ou le carcajou.
9: Ah ouais, c'est incroyable.
1: C'est comme un ours.
2: Je croyais que c'était un dindon, un glouton.
1: Ah non, non, rien à voir avec le dindon.
9: Non,
1: c'est
9: parce
1: pas, c'est pas un volatile, le glouton.
8: Vous avez pas une photo, Laurent, parce que j'arrive pas à voir.
1: Regardez sur votre pièce d'identité.
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1: Je suis en train d'apprendre pendant les pubs, j'ignorais,
11: bah oui,
1: que vous avez chauffé Caroline Diamant quand vous êtes arrivée ici.
11: Alors, mais après 2-3 émissions.
12: Il a chauffé toutes les filles de l'émission.
11: Après 2-3 émissions ensemble, j'ai envoyé un Instagram qui n'avait l'air de rien, évidemment. C'était comment ça va et tout, bah. Mais si t'avais joué le jeu, bah, pourquoi pas. Oui,
3: comment non,
11: mais...
3: ça va, c'est bon pour
11: moi. Oui, mais j'avais pas.
12: Pardon, mais dire
2: j'avais
12: bonjour.
2: J'avais bien compris, c'est pour ça que j'ai répondu de manière.
11: Attends, je l'ai retrouvé.
2: Très mais... élégante et à la voix très vague.
1: Elle avait vite compris,
11: hein. Mais j'aime beaucoup.
12: Attends, pour toi, dire bonjour, c'est chauffé.
11: Non, mais parce que je voulais pas faire le relou, quoi. Mais...
12: Non, c'est oh pas non, le genre. Ah, bah non, bah non,
2: bah non. Il a pas été relou. Honnêtement, il a été délicat. Ah, j'ai oui. compris ce qu'il voulait, mais il a été délicat.
13: Mais vous vous souvenez pas la première
3: on
13: émission.
3: C'est marrant, tous les deux.
13: Vous vous souvenez pas la première émission, ah, Laurent, que j'ai fait avec lui.
12: Qu'est-ce qu'il a fait.
2: C'est vrai.
13: Première émission avec lui. Il dit ah, tu trouves pas que je ressemble à François Hollande.
11: Je vous dis pas. Ça va. Je vous dis pas ce que moi j'ai dit, mais je vais vous donner sa réponse.
12: Ah bah non, non, non, dis ce que t'as dit.
1: Ah non, on veut les deux, on veut les deux.
11: Cher Yoann, tout d'abord,
12: dis ce que t'as envoyé.
1: D'abord ce que vous avez envoyé.
11: Dis ce que t'as envoyé. Parce que j'avais été contacté pour faire une émission où tu travaillais, et donc je te demandais des renseignements sur une émission d'amour, une émission de sexualité.
3: Ah, ça t'allait bien.
11: C'était génial. Cher Yoann, tout d'abord, nous pouvons nous tutoyer, please.
12: Ah, c'est elle qui l'a chauffé.
2: Oui,
12: c'est elle qui l'a chauffé. Oh. Alors là, c'est toi qui as cherché. Hein.
3: Ah ouais, après, t'as couché avec n'importe qui. Hein.
12: Vas-y,
11: après,
12: fais-moi l'amour.
11: Quelques lignes après, c'est bien que vous vous rencontrez. Alors, c'est bien que vous vous rencontriez et tu verras, ce sont deux femmes très sympas. Bonne chance alors et bon week-end et peut-être à la rentrée à la télé, tu sais, avec le smiley d'amour. Bon. Et moi, je lui mets merci beaucoup, bon week-end. Et bon. Moi, le 17 juin 2019, bonjour Caroline, j'espère que vous avez retrouvé un moral fort. Bien vu, on se vous voyez. Hein.
12: Bah,
11: j'espère que vous avez retrouvé un moral formidable avec une santé au top. Bientôt les vacances, vous allez pouvoir.
1: Pourquoi elle n'avait pas le moral?
11: Parce que là, ses problèmes de dos, tu sais, là, c'est pas. Et puis un jour, je t'avais chopé après une émission, bon, t'avais un problème avec un mec. Il y avait un mec qui te faisait chier, ça n'allait pas. Et donc, mais c'est vrai, en plus, et je t'avais.
12: Elle sourit, ça commence à la faire chier.
11: Réponse le 17 juin 2019. Oh, merci, Yoann, tellement mignon ce message, mais je t'en supplie, dis-moi,
3: tu l'as.
11: J'ai l'impression.
12: Attends, je t'en supplie, dis-moi,
3: tu. Non, tu l'as allumé.
2: J'ai mis quoi, je t'en supplie.
11: Oh, merci, Yoann, tellement mignon ce message, mais je t'en supplie, dis-moi, tu. J'ai l'impression d'être ta grand-mère, sinon. Et moi,
12: je t'en supplie.
2: C'est ma façon.
12: Dis-moi tu.
11: Et moi, promis. Avant, c'était Madame Diamant, excusez-moi, puis comment allez-vous? Un jour, ce sera salut, ça va toi?
3: Et t'as pas réussi.
1: Oh, c'est la drague. Il écrit bien, hein.
12: Là, c'est quand même Caroline qui a cherché. Hein.
1: Attendez.
12: Mais calme-toi.
1: Attendez. Et à un moment donné, il parle de sextoy. C'est vous ou elle, ça? Ah, c'est vous, vous lui parlez de sextoy.
12: Mais qu'est-ce qu'il a dit?
1: Je te regarderai samedi prochain pour la première de Danse avec les Stars, dit Caroline. Ah non, vous le chauffez.
2: Vu la discrétion du mec, imaginez.
3: Ouais. Bah, il faut rien lui dire.
2: Imaginez qu'il m'ait plu.
13: Ouais.
2: Imaginez que j'ai envoyé des trucs que j'ai envoyé à des hommes qui m'ont plu.
11: Laurent, vous créez des rapports humains entre
3: mais
11: nous
3: bien
11: deux.
3: Bien sûr.
2: Il crée rien du tout. Il crée des rapports de politesse.
3: Oui. Si je puis me permettre, ce qu'elle t'a répondu, c'est vraiment de la politesse. C'est vraiment
12: Laurent,
3: comme tu as un peu gênant. Quoi.
13: Moi, je dirais même de la pitié. Non
3: ouais. Un peu de pitié. Il y a un peu de pitié.
2: Mais
3: merci beaucoup. Dis-moi tu. C'est vraiment genre pour t'éloigner un peu.
11: Et là, j'ai envoyé un texto à Laurent il y a quelques jours pour l'inviter à déjeuner.
12: Ah.
11: Et il m'a dit on verra ça plus tard. Il va poser à la fin, Ruquier va poser à la fin. Je vous explique. J'allais au théâtre.
2: C'est pas faux.
11: J'allais. Oh le salaud. J'allais. En fait, comme je prends un peu confiance maintenant avec l'âge.
12: Non.
11: Donc j'envoie un texto à Laurent pour dire Laurent, je vais aller voir votre pièce et tout demain. Et là, Laurent qui me répond oui, Yoann, je serai présent. On se fait un bon dîner avec toute l'équipe et tout.
12: Oh.
11: Et un quart d'heure avant la pièce, il m'envoie un texto pour dire Yoann, je suis vraiment fatigué, j'ai fait 7 émissions des grosses têtes. Et donc je ne peux pas venir et donc j'étais un peu déçu parce que j'étais tout seul. Ah, et Laurent il m'a dit mais Yoann on aura le temps de se faire un repas au printemps. Bah je vois le temps passe.
3: Gentil. Au printemps c'est vraiment pour te dégager gentiment.
2: C'est ton magasin de viande spéculative.
11: Attendez.
1: Bah, vous l'avez dit vous-même on est qu'en novembre.
11: Attendez. Laurent
0: papier.
3: Moi, quand je dégage quelqu'un, je fais grave, on se fait ça très vite. Point. Ça veut dire jamais, mon pote.
11: Jeudi 17 mars 2022, 19h55. Oh là là, bonsoir, Johan. Je renonce pour ce soir, je suis crevé.
1: Bon, enfin, écoutez, vous n'avez pas.
10: Il ne faut pas lui envoyer
3: des messages. Et en plus, les messages n'ont aucun intérêt. Tu lis des messages sans aucun intérêt.
10: Je vérifie ce que je vais
3: dire des messages de ma mère.
10: Il est dément.
11: Bah, voilà. Attends, on a le temps pour le restaurant, on fera ça au printemps.
1: Voilà, bon, bah voilà, on a le temps.
3: Oui, ça veut dire laisse-moi tranquille.
7: La semaine des 4 jeudis. À la prochaine, Marlebec.
1: Pas du tout. Non, mais c'est vrai qu'on n'est pas obligé d'être en tête à tête non plus.
3: Avec qui ça vous gênerait le moins à cette table de faire un déjeuner en tête à tête?
1: Avec vous, Max.
3: Merci. Ben, j'aurais répondu la même chose, mon Laurent.
1: Merci, Max.
11: Vous avez déjà dîné avec Valérie.
2: Mais pas en tête à tête.
1: Pas en tête à tête.
11: Vous étiez 3 ou 4.
10: En tête à tête. Oui. Bah oui, mais arrête d'espionner les gens.
7: Alors, qu'est-ce que ça peut te foutre?
10: Mais qu'est-ce que ça peut te foutre?
7: Alors, il t'aurait été utile au moment où tu étais avec François Hollande.
2: je vois pas en quoi, quand même.
7: Bah, comme détective.
11: Bah, j'aurais été le sosie. Tu sais, on serait sortis ensemble dans la rue.
2: Merci, non, merci.
11: Laurent, on rigole bien.
2: Tu sais bien que moi, je préfère encore Bernard.
10: Ah, bah oui. J'aime bien le encore. Moi, je suis le sosie de Jacques Chirac.
1: Non,
10: de Bernadette. À mon avis, au lit, ça dure mieux quand même.
1: Je sais pas si vous avez vu d'ailleurs, tiens, à propos des réseaux sociaux, puisque il vous parlait sur Instagram, ce qui veut dire quand même que vous ne lui aviez pas donné votre numéro, chère Caroline, puisque non, c'était sur Instagram.
7: Il ne l'aurait pas demandé.
1: Et
7: je ne l'aurais pas donné.
1: Et je ne sais pas si vous suivez. Je sais pas qui c'est, puis on ne sait jamais qui est l'auteur, si c'est la personne qui tweet le truc ou qui reprend un autre tweet. Bon, peu importe, mais en tout cas, Marie-Vée, recette Belgium, je ne sais pas si vous avez vu ça, moi ça m'a beaucoup fait rire. C'est la comparaison entre les différents réseaux sociaux.
11: Ah oui.
1: Vous avez vu ça?
2: Non.
1: Alors, Twitter, c'est « Je suis en train de faire caca ». Instagram, c'est « Regardez mon beau caca ». LinkedIn, c'est « Je suis coach en transit ». Pinterest, c'est « Comment chier des paillettes ». Et Facebook, c'est « Le caca, ça n'existe pas ». C'est le lobby des fabricants de PQ qui veut nous asservir.
7: C'est génial, j'avais dit.
3: C'est bien, ça.
7: Génial.
10: Oh, c'est rigolo.
7: C'est tout à fait ça.
3: C'est exactement ça. C'est bien.
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1: Une question musicale qui fera plaisir à Christophe Beaugrand, puisque c'est une question pour Monsieur Donner, qui habite Huchot dans le Gard, une question qui concerne un chanteur qui, en 1976, a chanté alors ça n'a pas été un énorme tube, hein, mais il a quand même chanté une chanson en hommage à un autre chanteur. Quel chanteur a chanté un hommage à un autre chanteur mort, celui-là?
10: Claude, c'est Rock Collection, non, c'est pas possible.
11: Michel Sardou.
7: Il y a celui qui chante en 76 est toujours en vie, donc.
1: Non, les deux sont morts.
10: Mais alors on cherche lequel, celui à qui est rendu hommage.
1: On cherche les deux.
10: Mais il y en a un qui est plus connu que l'autre.
1: Les deux sont très
16: connus. Charles Trenet.
1: Ah non, non.
10: Mike Brandt.
1: Alors le chanteur mort, c'est Mike Brandt.
10: Et celui qui chantait,
1: c'est Jérôme.
10: C'était pas Claude.
1: Comment vous savez ça?
10: Parce que j'imagine bien, c'est Jérôme faire ça.
1: Eh ben oui, c'est Jérôme qui a chanté hommage à Mike Brandt. Bonne réponse. Le

0: n'a pas eu un succès de dingue.
1: Non, donc, non, mais ce que c'est Jérôme ne savait pas, c'est que là, lui, il partirait très jeune aussi. Hein,
0: et personne n'a fait de chansons.
1: Il est mort à 53 ans, c'est Jérôme. Oui. Et l'autre jour, je sais pas pourquoi, vous savez pourquoi je vous pose cette question?
2: Je ne sais pas.
1: C'est que l'autre jour, je ne sais pas pourquoi, je me suis réveillé en pleine nuit, puis j'ai dit...
0: En pensant à C. Jérôme.
1: On rend jamais hommage à C. Jérôme.
0: Ah, vous avez raison.
1: Oui, Jérôme, c'est moi.
3: Oui, Jérôme, oui, c'est moi. Non, je n'ai pas changé. Je suis toujours...
1: Et effectivement, son premier tube, c'est Kiss Me.
0: Kiss Me As You Love Me.
4: Ouais. Kiss Me. Ah ouais.

0: Et ben oui, je me suis pas réveillé pour rien parce que on vient de rendre un bel hommage à ces Jérôme.
1: Je suis d'accord. Il paraît que c'était un homme merveilleusement gentil,
0: oui, très très gentil. En
1: on a
0: plus.
1: Toujours entendu dire ça.
0: Absolument. C'est
2: et
0: Jérôme.
2: Alors avant de mourir, il a présenté un jeu de l'été sur TF1 auquel j'ai été candidat.
0: La chanson Trésor.
2: Oui, exactement. C'est l'été, la chanson Trésor.
1: Ah ouais. Arrêtez là parce qu'il y a As qui pleure.
2: Et ben j'avais gagné de quoi me payer mes vacances.
3: Super biographie.
2: C'était très intéressant.
3: C'est bien.
2: Il si, y avait des gens qui répondaient aussi en direct des plages avec Alexandra Bronckers, la vieille naguette.
4: Ça moi, je pense que le jour où tu meurs, il faudra faire un biopic sur ta vie parce qu'elle est folle. Quoi. C'est vraiment.
0: Moi, en tout cas, le jour où il meurt, je vous jure, je fais une chanson hommage.
1: Ah ouais.
2: J'espère que vous serez mort quand je mourrai.
0: Quoi?
5: Bah oui.
2: Non mais en termes d'âge, je veux dire. Sinon.
0: Bah, non et alors, ouais, je vais vous enterrer, mon vieux.
1: Il n'y a pas d'ordre, hein, tu sais.
2: Oui, on sait, mais quand même.
6: On peut pas savoir.
0: Ah, non, non,
2: moi, je ferai un hommage.
0: Croyez-moi, je serai là pour chanter à votre enterrement. Je ferai tous les génériques. Des couillons. Et puis alors en plus pour une fois vous pourrez pas me couper la parole.
2: Oh, moi j'y crois pas une seconde.
0: C'est vrai.
2: Et moi j'aurai le droit de chanter à votre enterrement si je meurs avant vous. Non l'inverse.
0: Non.
2: Si vous mourrez avant moi.
0: Je vous date ce soir alors là je vous dirai même pas où rien quand.
2: Ben si vous serez mort. Vous
5: en tous les cas
2: pas.
5: Vous pourrez compter sur moi Laurent. Je vous rendrai un bel hommage.
0: Ah merci à Max.
5: Je viendrai tous les jours vous mettre des fleurs sur votre tombe.
1: Ben c'est pas possible, il va être enterré au cimetière marin de Venise.
2: Ah oui c'est vrai.
6: Ah merde. Oh, ben alors il faut des palmes. Hein.
2: Ben voilà. Ah ben alors je vous chanterai Laisse les gondoles à Venise, oh, le printemps sur la Tamise.
4: C'est quoi le cimetière marin?
0: C'est pour ça que je préfère que vous partiez avant.
2: Ouais, ça
4: c'est quoi le cimetière marin à Venise?
7: C'est une petite île en fait, San Michele.
0: Et bravo, exactement.
1: San Michele.
2: Ah, avec Donald.
4: Et vous voulez être enterré là-bas?
1: C'est pas drôle, San Michele.
4: Vous voulez être enterré là-bas?
0: Oui, bon, je finirai comme tout le monde au vieux cimetière Sainte-Marie du Havre. Enfin. Ah,
6: oui. Mais pourquoi vous faites pas incinérer plutôt? Et puis comme ça, on verse vos cendres à Venise.
1: Ah oui. T'as t'ennuies qu'ils choisissent
0: Il y a quelques années, j'étais pour l'incinération, mais maintenant, je sais pas pourquoi, je suis revenu.
1: Pourquoi?
0: Et puis avec mon diabète, j'ai peur que ça sente le caramel dans tout le quartier.
4: Moi, je suis pour qu'on se congèle, moi, comme ça, s'il y a une avancée scientifique, on sait jamais, on peut revenir.
0: Méthode Courgeot.
4: Voilà.
0: Moi, je veux bien qu'on me congèle, mais à une seule condition, c'est que je sois d'abord découpé en plusieurs morceaux et qu'on me vende chez Picard.
5: Vous savez, Laurent, que
2: sinon, on vous met un bâtonnet dans le cul et on vous suce. Pardon, excusez-moi.
0: Vous n'êtes peut-être pas obligé d'attendre ma mort.
5: Ni la congélation.
1: Pardon. Mais où sommes-nous?
5: Mais quelle horreur. Mais quelle horreur.
0: Des promesses, toujours des promesses. Alors, le but au départ était donc de rendre hommage à ces héros.
1: Ah ben bravo, c'est réussi.
2: C'est très réussi.
0: Qui s'appelait Claude Dostel.
2: Dostel, je pense qu'on prononçait le S.
0: Ah, il n'y a pas de S, là, moi, dans ce que je vois.
1: C'est pas comme Pierre Bellemare.
0: Non, non, c'est Claude Dostel, sans S. Claude Noël Gérard Dostel. Il est parti il y a 24 ans, il est mort en 2000.
4: Mais c'est Jérôme, c'est C et plus loin Jérôme
2: oui,
4: ou c'est...
2: Oui, c'est Jérôme.
1: @hotmail.com
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0: Valérie Bessé est au téléphone. Bonjour Valérie.
9: Bonjour Laurent, bonjour les grosses
0: têtes. Bonjour Valérie. Vous nous appelez.

0: contacté depuis Unias. C'est où ça, Unias?
1: Oui.
0: Unias.
2: C'est un petit village de charme.
0: Unias. Unias. C'est un petit village de charme.
3: Ah ouais, il est content, il a une imitation.
0: Valérie, en tout cas, Unias se trouve donc dans la Loire.
1: Alors, oui, à côté de Montbrison.
0: Ah bah très bien.
4: Ah bah oui, ça,
3: ah bah oui, on voit
0: là
3: tout de suite.
0: Là tout de suite, on voit beaucoup mieux.
4: Il n'y a pas une ville française?
1: Il y aurait Muriel Robin, elle vous dirait où c'est.
0: Ah, c'est du côté de Saint-Étienne.
1: Ah, exactement.
0: Voilà, tout près de Saint-Étienne, Valérie, en tout cas. Vous allez peut-être gagner, et je vous le souhaite, évidemment, un Magimix. Pour votre cuisine, ce serait formidable. Vous pourrez extraire tous les jus que vous souhaitez. Vitamines.
3: Ah bah, c'est intéressant.
0: Légumes pressés, fruits. Le Juice Expert fabriqué en France est garanti 30 ans.
5: Ouais. En fait, c'est un sextoy. Hein.
0: Des jus de pommes, des jus de carottes, des jus de choux, des jus de céleri, oui, des jus de poire.
4: Vous avez encore 17 exemples. Allez-y.
3: Et le jus de bite, non?
4: Roselyne. Un bon coup.
3: Roselyne. Non, mais quand je suis parti de cette émission.
4: Oh là là, qu'est-ce qu'on a fait de fête?
3: Une farandole.
4: 3 ans de bonheur.
3: Et Dom en plein gré.
0: Vous avez vu comme. Je suis en forme depuis 3 ans.
3: Quand j'ai quitté cette émission, je vous jure que Roselyne n'était pas comme ça.
5: Oh, bah oui, c'est de fréquenter les grosses têtes, ça.
0: Sur magimix.fr, vous en saurez plus, Valérie, à condition, évidemment, oui, de savoir quelle grosse tête vous dit la vérité. Il y en aura 5 qui vont vous mentir, une seule qui dira vrai. D'accord. À vous de retrouver laquelle. C'est Christine Bravo, la reine des mythos, qui commence.
3: Jamais menti, moi. Jamais menti.
0: Jamais.
3: Port du masque obligatoire. Selon une étude, 98% des gens souffrant de mauvaise haleine comprennent enfin ce qu'ils ont pu faire endurer aux autres durant toutes ces années.
0: C'est pas faux, hein. Laurent Baffy.
6: Encore une information contradictoire. Après 3 mois à avoir dit le Covid-19 à tout bout de champ, on nous dit maintenant qu'il faut dire la Covid-19. C'est Jean-Phi qui, encore une fois, avait raison avant tout le monde.
0: Ah bah on a la Covid-19.
3: Elle est là, la Covid.
4: La Covid contagieuse.
0: Jean-Phi Janssen.
7: Oui. Pour prendre l'avion, vous devrez remplir une attestation sur l'honneur, comme quoi vous n'avez pas de symptômes de la Covid-19. En sachant qu'environ 40% des porteurs du virus sont asymptomatiques, Air France vous fera remplir une deuxième attestation sur l'honneur, vous demandant si vous n'avez pas toussé dans les 15 jours. Mais sachant que l'on peut aussi tousser dans son coude, c'est le steward d'Air France qui vérifiera la propreté de votre paire de coudes.
0: Roselyne Bachelot.
5: En République tchèque, des naturistes ont été verbalisés parce qu'ils ne portaient pas de masque.
0: Florian Gazan.
8: Port du masque obligatoire. Franck Ribéry tient à remercier les autorités médicales. Il a croisé Karine Le Marchand sans qu'elle le reconnaisse.
0: Johan Rioux pour terminer.
9: Reprise des courses typiques. Afin de respecter les distances de sécurité, les chevaux prennent le départ les uns après les autres. Résultat, tous les parieurs ont touché le tiercé, le quarté et le quinté dans l'ordre.
0: Valérie, qui a dit la vérité?
1: Alors, bah, toutes sont très drôles, en tout cas.
0: C'est gentil,
1: mais
0: merci.
1: Je pencherai plutôt sur Laurent Baffy, parce que j'ai écouté cette information. Que on ne dit pas le Covid, mais la Covid.
0: Ça, c'est vrai, c'est vrai. Mais
5: c'est pas ça, là.
0: Mais attention, parce qu'il faut écouter toute l'information du début jusqu'à la fin. Est-ce que c'est vrai que Jean-Phi avait raison avant tout le monde? Est-ce que c'est vrai qu'il disait la Covid depuis 3 mois?
6: Valérie, réfléchissez, Valérie.
3: Ah,
6: bah non, mais Laurent a la gentillesse de vous aider. Saisissez la perche.
4: Tu comprends, connasse? C'est pas moi.
3: Mais quelle horreur. Mais j'avais oublié que cette émission était mauvaise comme ça.
4: Non, c'est pour ça qu'on t'a repris.
0: Il fallait bien quelqu'un pour remplacer Bénichou.
8: C'est vrai que t'as la mauvaise foi de Pierre et t'as les lunettes de Jean-Pierre.
4: Et l'odeur de Jean Carmet.
3: Mais pourquoi on traite
0: les chimistes de Carlos
8: et le physique de Sim
4: et l'embonpoint de Bouvard?
0: C'est la maxi grosse tête.
3: la tête de gondole.
4: Elle sent le poisson comme Kersozo.
0: Oui, elle a tout, elle a tout. C'est le tout en un.
4: Mais oui,
0: c'est le Magimix.
4: Mais oui, c'est ça. Oh non, elle pète comme ma bille.
0: Elle picole comme Péroni.
4: Elle a la coupe de balut.
0: Et elle finira en tôle comme Dari Boudboul.
5: Oh la vache. Vous êtes toujours là, madame
0: Valérie,
1: oui, oui, oui.
4: Valérie, donc c'est pas moi, vous le savez.
0: Alors, Valérie, c'est alors, pas alors, vous éliminez mais Laurent Baffy, d'accord.
4: Voilà.
1: Bah oui.
0: Je vous aide un
4: bravo,
0: peu.
4: Bravo, hein. Vous êtes perspicace.
0: Non, parce que, encore une information.
1: Mais du coup, les autres me paraissent, mais alors, les autres me paraissent tellement invraisemblables.
0: Eh oui, mais il y en a une.
5: Mais il y en a une qui est bonne. Je peux vous redire la mienne.
3: Ouais, allez-y.
1: Oui, dites-moi, Rosine, s'il vous plaît.
5: En République tchèque, des naturistes ont été verbalisés parce qu'ils ne portaient pas de masque.
1: Ça paraît un peu invraisemblable, mais pourquoi pas?
0: Ah. Dites, on vous aurait pas un peu trop aidé là quand même.
1: Ah, mais vous êtes gentil. Oh,
4: on les braque ouais, pas un peu les Magimix. Ouais. On n'aurait pas un stock de ces
3: grosse réduction, madame.
0: Eh ben oui, parce que le port du masque est obligatoire.
5: Voilà.
0: En
5: d'accord.
0: République tchèque, tous les Tchèques doivent porter un masque facial lorsqu'ils sortent de chez eux. Mmh. Et des naturistes qui faisaient bronzette dans le plus simple appareil,
4: c'est excitant,
0: se sont donc vus
5: verbalisés.
0: Verbalisé.
1: D'accord.
0: Il y a des tchèques sans provision, voilà, et sans masque.
3: Et des tchèques en bois.
5: Il y a une étude très sérieuse qui a montré qu'il y avait du Covid dans le sperme.
3: Arrête, ça me dit pas maintenant, toi.
4: Tu vois que t'as manie d'avaler, toi.
5: Oh, c'est moral, mais.
3: Ah, t'as gâché ma semaine.
4: Jean-Pi, si tu pouvais éviter de tousser.
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0: Pour Monsieur Marino, qui habite Bouligny, dans la Meuse, à quoi sert un asso ou une assiette?
11: Ah bah, une asso, c'est une association.
4: À manger?
12: Comment vous écrivez assiette?
0: Alors, une assiette, A2SE2TE.
12: Une assiette creuse ou?
0: Ouais. et un asso, A2SEAU.
11: Voilà. Déjà, asso, il y a un L au début, c'est pas un asso.
0: Un asso ou une assiette?
4: Est-ce que c'est un outil?
0: Oui, c'est un outil, Monsieur Barbier.
12: Ah, c'est pour couper?
0: Non.
4: Est-ce que c'est en rapport avec des animaux?
0: Je pourrais même d'ailleurs vous poser la question plus subtilement. Qui utilise un asso ou une assiette?
11: Est-ce que c'est des jeux de cartes?
5: Un mécanicien?
0: Car c'est un mécanicien, non, mais c'est un métier bien particulier.
4: Ah.
11: Ça n'a rien à voir avec
4: un métier moderne, Laurent?
0: Métier... moderne, non.
12: C'est artistique.
0: C'est un métier dont on a toujours besoin et un métier qui existe depuis longtemps.
4: Un vitrier.
5: Un métier de plein air.
0: Un vitrier, non.
5: Métier de plein air.
0: Alors, de plein air, oui, monsieur Mabille.
4: Ah, est-ce que c'est les.
11: Est-ce que c'est
4: les
11: plus vieux métier du monde?
5: Un bûcheron.
4: Les vignerons.
11: Bah non, mais c'est une vraie question.
4: Il faut résister à des assauts, c'est sûr.
0: Si vous voulez vous taper des Danoises, retournez à Copenhague, vous ne nous emmerdez pas.
4: Non, mais tu veux dire que ça sera un ustensile pour prostituer?
11: Bah, j'en sais rien, tout est possible dans cette émission.
12: Ça se passe. Un ustensile pour élaguer?
0: Non, c'est un outil qu'on connaît. Ouais. Sauf que cet outil-là est particulier parce qu'il est utilisé dans une profession précise.
4: C'est comme un petit marteau.
12: Les routes.
0: C'est comme un marteau.
4: C'est pour paver les routes.
0: Alors, pas pour paver les routes.
4: Allez, voilà.
5: Pour dépaver les routes.
0: Non plus, mais on se rapproche, vous voyez.
12: Pour le bitume, marteau. Pour bien le tasser.
0: Mais c'est bien un marteau.
4: Ah, c'est pour casser les petits cristaux de roche.
0: Qu'est-ce que vous dites, Isabelle?
4: Elle baragouine toute seule en mimant, on dirait une vieille qui a perdu la tête. Elle dit des mots clés en mimant toute seule. Elle est marteau, c'est pour
11: ça.
4: En regardant le sol, c'était pathétique.
11: Bah oui.
4: C'était comme ça. C'est les pour le goudron qui...
5: C'est un gros marteau.
4: La scène. Il n'y avait aucun verbe, il n'y avait que des mots. Goudron avec le marteau. Qui... Hein?
11: Bah oui, la pauvre, elle perd la boule.
12: Mais comme personne...
4: Il
12: ne
4: faut pas la laisser habiter
11: seule. C'est terrible,
4: seule,
11: la fin.
4: Hein.
11: La fin, c'est terrible. Les 100 derniers mètres...
12: Mais comme personne m'écoute. Moi, je t'écoute, mais je t'entends pas.
11: Mais c'est pour ça que le truc sur l'euthanasie et tout, c'est pas si mal, finalement.
0: Il y a une des extrémités du marteau qui est équipée.
12: Ah oui, on peut déclouter avec.
11: Non. Non.
12: Et mais... c'est pour les vitraux.
0: Non, mais il y a un tranchant d'un côté, vous voyez. Le marteau a deux extrémités utiles.
5: C'est une hache.
0: D'un côté, on peut marteler et de l'autre, on peut effectivement...
12: Et on peut tirer.
0: Trancher, pas tirer, mais trancher.
11: C'est pour aplatir, c'est pour les
4: sculpter.
11: Steaks.
4: Laurent, c'est pour sculpter.
0: Non, mais il y a un métier bien précis. Qui
5: boucher, vous... boucher, cantonnier, les cantonniers.
0: Boucher, vous avez un boucher avec un marteau, vous.
11: Bah, j'en sais rien, pour aplatir les steaks.
0: Non, c'est un métier bien précis.
12: Oui, d'accord. On le voit, là, par exemple, en sortant un œil, il y en a
11: un tapis.
0: Ah, il peut y en avoir, dire. C'est un métier, je peux vous dire. Je peux vous le dire.
12: Physique.
0: Non, parce que je veux pas me mettre à dos tout. Toute
11: cette... c'est ceux qui mettent de la moquette.
0: Non.
11: Et tout... j'embrasse mon oncle Marco qui a un magasin de moquette. Ah, à Bastille, Mondial Moquette.
0: Sur ma clou, priez pour lui.
13: Qu'est-ce que vous voulez dire sur cette profession?
0: Bah, c'est une profession qui est souvent, on va dire...
13: décriée.
0: Non, pas décriée, mais je sais pas si eux gagnent bien leur vie, mais les factures sont souvent lourdes.

0: lourde, vous voyez.
1: Ah,
2: ah, bah non, ah mais serrurier, serrurier.
3: Pas serrurier.
1: Plombier. Électricien.
0: Électricien, non, mais voyez.
2: Ah, la plombier.
0: Non, pas plombier.
4: Ceux qui vendent des marrons chauds.
5: C'est un rapport avec les voitures.
1: Ah oui, la facture des marrons chauds, c'est sérieux. C'est vraiment des escrocs, hein.
2: La facture, pour nous, elle est salée, souvent.
0: Oui.
2: Jardinier.
0: C'est comme un marteau, mais d'un côté, c'est un marteau qui tranche, de l'autre, c'est un marteau qui martèle.
4: Ah, c'est les vitriers.
0: Pas les vitriers, non, ah. C'est à double usage, vous voyez.
1: Ah, mais qu'est-ce que c'est?
0: Et il n'y a qu'eux qui utilisent...
4: Ah, c'est sur le toit, ça coûte cher. Les toitiers. Moi, j'en veux plus. Les toitiers.
6: Le marteau des couvreurs.
0: On dit pas les toitiers.
4: On les couvreurs avec un bagage culturel dans cette émission.
6: C'est les couvreurs.
4: Les couvreurs d'un gars.
5: Charpentier.
0: La bonne réponse est venue de Christophe.
4: Oh non, c'est moi. Barbier.
1: Avec l'aide de Max Boubli.
0: Les couvreurs, évidemment, utilisent un assaut ou une assiette.
1: Les toitiers.
4: Non, non, non, non, non, c'est moi qui ai découvert la réponse. C'est une fortune, les toitiers. Oh, c'est... Moi qui a une maison à Arcachon.
0: Les toitiers.
4: Les toitiers.
0: Non, mais
4: dis-moi, c'est hors de prix. Un toit, ça va coûter mais une tonne.
2: Bah, moi, j'ai fait mon toit cet été.
0: Ah, alors vous aviez un couvreur.
4: Un toitier.
0: C'est pas tous les jours que vous avez un couvreur à la maison.
2: Ils sont venus à plusieurs.
1: Ah, bah, tu m'étonnes.
4: Ils ont vu le chantier.
1: Ils ont donné du courage.
2: Ils étaient très gentils.
0: Ah, ils étaient gentils, vos couvreurs.
2: Ils étaient jeunes.
4: C'est souvent physiquement.
2: Bah, vaut mieux être jeune.
1: T'envoies pas Bernard Mabie sur un toit.
4: Bah non.
2: Non,
4: bah
2: mais...
4: si, pour la fin, quoi, pour en finir une bonne fois pour toutes. Tiens, Bernard, j'ai une merde
2: non,
4: avec le toit là.
0: Pourtant, il en a eu des tuiles.
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0: Notre petit dernier, hein.
6: Oh là là. Ouais,
0: Michel, on en est fiers. Hein.
6: On en est fiers parce que il est drôle, il est mignon, il est sympathique.
0: Vous l'avez allaité, il faut le dire.
6: Ah, alors.
1: Détends-toi, il y a toujours
6: j'aurais
1: manière
6: pu,
1: dans le public.
6: Hein, j'aurais pu, mais bon, je suis pas sûr que Madame Dodduic était d'accord.
5: Voilà. C'est Véro, elle est prête à tout.
6: Bah, bah.
5: Elle est open, Véro.
0: Oh, puis Gérard Imat pendant ce temps-là.
5: Ben, il faut bien se marrer le dimanche, je vais faire quoi, un Cluedo
0: Ils sont fiers de vous, vos parents.
1: Mais je crois qu'ils sont fiers de moi, en tout cas, ils ont
0: mais pas
1: le...
0: Mais est-ce qu'ils écoutaient les grosses têtes avant que vous soyez aux grosses têtes?
1: Alors, figurez-vous qu'ils sont allés voir les grosses têtes quand c'était encore Philippe Bouvard qui faisait l'animation.
0: Et vous n'êtes pas revenu depuis, bah bravo. Il a fallu que j'engage le fiston pour qu'il revienne.
1: C'est ça.
0: Vous me virez les deux personnes au milieu du premier rang.
1: Ah, mais je vais écouter les grosses têtes à tout le monde maintenant. Il y a plein de gens parmi mes jeunes spectateurs qui découvrent les grosses têtes et qui, du coup, découvrent aussi des gens ici qui eux ne connaissaient pas, quoi.
0: Bah, évidemment.
9: C'est alors, pas moi, par si exemple, je ne connaissais pas ce jeune homme.
0: Ah, c'est vrai?
9: Mais non, je veux bien qu'on m'explique.
1: Mais vous savez que vous êtes une référence pour nous, Karine.
9: Nous qui?
1: Nous, les jeunes.
9: Oh, putain.
0: Putain,
1: le compliment.
6: C'est terrible quand on devient une référence.
9: Ah ouais. Tu fais quoi, Romain? Tu fais youtubeur?
1: Alors, avant tout, je suis humoriste. J'ai un spectacle qui tourne un peu partout, le 18 octobre au Théâtre de la Madeleine. Je suis comédien. Alors, en ce moment, je joue dans une série, mais je suis
0: mais
1: aussi...
0: non.
1: Oui, je fais du doublage. Je fais YouTube, Instagram, TikTok. Je dors pas à la
5: télé. T'arrives à aller au lycée en même temps?
1: Et en même temps, tout ça.
9: Mais c'est quoi tes thématiques?
1: Tu danses avec les stars. Et je danse avec les stars. Tu danses en
6: train. Non, ah, t'as fait danse avec les stars?
1: Ouais!
6: Tu vas te brûler, hein, comme ça.
1: Mais ça va, honnêtement, je m'amuse.
6: Bah, pour l'instant, ça va, mais.
5: Mais comme moi, comment on se ment? Puis à 60 ans, boum!
1: Mais c'est marrant, tout le monde me dit ça, tout le monde me dit.
6: Bah oui, parce
1: calmer,
6: que.
9: Ah non, il faut pas se calmer à 26 ans, dis-moi.
6: Bah, ça mais fait beaucoup, je trouve, là. T'as vu, la liste est longue quand même.
1: Je dois reconnaître qu'avec tout ce que je fais, des fois, je suis un petit peu stressé. Alors, il y a pas longtemps, on m'a dit que je devrais aller voir un. Comment ça s'appelle?
10: Un proctologue.
5: Un dealer.
9: Un sophrologue.
1: Non, on me dit que je devais aller voir un apiculteur.
9: Non, un acupuncteur.
5: Ah, garde-la, celle-là, garde-la.
10: Mais l'apiculteur peut se transformer en un acupuncteur.
1: Et je suis allé voir un acupuncteur et je crois que c'est le truc le plus stressant que j'ai fait de ma vie.
6: Ah bah ouais.
1: Parce que j'arrive et c'était docteur Nguyen et donc il me dit alors qu'est-ce que vous faites ici? Il m'a parlé très doucement et je dis bah en fait c'est-à-dire qu'en ce moment je suis un petit peu stressé parce que je suis sur Danse avec les stars et en même temps j'ai des spectacles à faire, en même temps je suis en retard sur le dernier. Il m'a dit ok, pas de problème. Allongez-vous. Je dis vous allez pas trop m'en mettre des aiguilles? Il fait non. Moi j'ouvre les yeux et je vois que je suis un hérisson, quoi, je suis couvert de trucs. Et ça marche, en fait. C'est-à-dire que vraiment, ça détend et je commence à sentir mes muscles qui bougent plus trop.
0: Et après, il s'assoit dessus parce qu'il est fatigué. Allez, on oublie les aiguilles, on va aller aux champignons ensemble.
6: Ah,
0: bah oui, c'est la période des champignons et hommage au film de François Ozon qui sort aujourd'hui dans les salles de cinéma. Mmh. Vous savez, quand même, l'actrice principale, oui, monsieur.
10: Avec une affiche extrêmement étrange quand on connaît les champignons, ouais. Puisqu'il est question d'automne et il y a une morue.
0: Eh oui.
10: La morue est un champignon du printemps.
1: Eh ben dis donc.
10: Et pas d'automne.
0: Mais vous avez raison parce que la morue, c'est à partir du mois de mars effectivement
10: bien
0: qu'on
10: sûr,
0: la trouve
10: on ramasse,
0: au printemps. Mais ça n'était pas ma question.
6: C'est la chanson de moi. C'est Hélène Vincent, l'actrice.
2: C'est Garo Mori, c'est la chanson de
0: Garo Mori.
1: Alors, c'est quoi la question ?
9: Josiane Balasko.
0: Alors, effectivement, Josiane Balasko est à l'affiche de ce film.
9: Hélène
0: Vincent dans le rôle principal. Et la pauvre Hélène Vincent fait une recette aux champignons. Puis sa fille va tomber malade à cause de cette recette aux champignons. Enfin, plus que tomber malade, elle va même aller à l'hôpital à cause de ça. Mais ma question est justement dans la liste des champignons comestibles. Quel est le champignon le plus ramassé qui représente plus de 50% de la cueillette des champignons ?
9: Paris ?
0: Le cèpe. Non.
2: Les girolles,
0: non.
1: La truffe,
0: non.
6: Le champignon de Paris.
0: Non plus.
10: Rose des prés,
0: non.
6: La trompette de la mort.
0: La tromballon.
6: Ah bah non.
0: Alors là...
5: Ah, la syphilis.
1: C'est
5: aussi un champignon.
1: C'est un champignon.
6: Ah, celui qui fait...
2: Ah, c'est la manite phalloïde.
9: Non, mais non,
2: attention, c'est moi, je vous donne que des bonnes idées.
0: Non, mais attention, il y a des amanites comestibles.
10: La manite des Césars.
0: La manite rougissante et comestible.
6: Le psylo.
0: Non.
10: La coulmelle. La
9: chanterelle. Ah, c'est pas un champignon.
10: La coulmelle.
0: Pas la coulmelle.
9: La chanterelle.
0: La chanterelle.
6: Ah, oui. Ouais.
0: Réponse de Philippe Claudel.
9: Elle est un peu jaune, non? Non, elle est un peu rosée.
0: C'est les chanterelles qu'on trouve le plus en forêt.
9: Ouais.
10: Oui, mais les chanterelles, c'est une famille assez large. Hein,
6: ouais. Donc, très belle lingerie.
0: C'est pour ça qu'il y a de plus en... À vous habiller en chanterelle.
9: Mais c'est pas chanterelle. Mais
6: je me balade en lingerie, moi, j'adore.
0: Il y a les champignons qui dépassent.
6: Voilà. Puis non, pas vraiment.
5: Mais c'est pas l'affaire, Zella.
6: Moi, pour moi, le champignon, c'est vraiment ce truc où tu pars avec ton mec en balade pour aller aux champignons, mais tu le penches, et puis c'est là que les choses arrivent.
9: Ah,
6: c'est ça. Non, je vous jure,
5: c'est
6: juste vrai.
5: Un prétexte, en fait.
6: Ouais, exactement, le prétexte
5: aussi,
6: pour aller faire l'amour en forêt.
1: Tu l'as déjà fait.
9: Est-ce que ton mari,
1: c'est un cochon truffier, du coup?
6: Non, j'ai un chien truffier.
1: C'est vrai?
6: Ouais, une chienne.
5: Chacun fait ce qu'il veut de ses soirées. Hein.
0: Ça m'est arrivé, je suis reparti en pleurote. Hein.
6: Allez, c'est parti.
0: Non, on va pas faire tous les champignons. Mais la chanterelle, c'est une grande famille de champignons. Voilà pourquoi ça représente 50% de la cueillette des champignons. C'est en ce moment. Et c'est effectivement aussi dans le film de France. François Ozon, avec les girolles, les coulmelles et toutes les autres.
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0: Non, parce que c'est vrai, on me demande souvent, mais est-ce qu'il pense vraiment ce qu'il dit, Toed ?
5: Ah, on vous parle de moi.
0: Ah oui, on vous...
9: Ou est-ce qu'il pense tout court ?
0: Ah ben, ça...
3: Oui, ça oui, mais...
5: Qu'est-ce qu'elle a, Anne Sinclair ? Ça y est,
0: Alors là, vous pouvez tout dire, mais alors là, entre les deux, moi, mon choix est fait depuis longtemps.
5: Hein. C'est Strauss-Kahn.
0: Oh là là là là. Il va falloir m'aider, les copains, parce qu'aujourd'hui, je suis...
5: Qu'est-ce qui se passe ?
0: Je suis perturbé.
3: Ah, ben... Oui, on dirait qu'il y a quelque chose qui vous...
0: Et je n'arrive pas à savoir pourquoi.
3: Oh, il y a sûrement
5: ça, c'est la désintox.
3: Cherchez bien. Il y a forcément quelque chose qui l'a déclenché.
0: Vous ne croyez pas si bien dire. Ça fait une semaine que je ne fume plus. Et...
5: De quoi, des clopes ?
0: Oui.
5: Ah oui. Forcément.
0: Pas grand chose d'autre.
5: Ah,
0: hein.
5: Oui. Vous êtes tendu, patron ? Qu'est-ce qui se passe ? Vous êtes tendu, patron ?
0: Quand je vous vois surtout.
3: Mais ça, c'est les premiers jours quand tu arrêtes le tabac. Mais c'est pas 7 jours après, c'est pas une semaine. Il y a dû avoir un facteur déclencheur.
0: Bon, déjà essayé d'articuler, je comprends rien.
3: Il y a eu un facteur déclencheur qui fait que vous n'êtes pas bien.
0: Facteur qui soit passé, j'aimerais bien. Mais il n'a pas déclenché quoi que ce soit, mon facteur, croyez-moi.
11: Non mais Laurent, faut vous faire percer, ça marche très bien.
0: Ah c'est vrai?
11: Oui, moi j'ai un ami qui s'est fait percer l'anus, bon, par un autre très bon ami à moi. Eh ben il fume plus.
0: C'est toujours un ami, hein, c'est jamais soi-même dans ces cas-là, j'ai remarqué. Non,
11: pas devant Jean-Phi.
3: Moi, depuis le temps qu'on me perce, j'aurais dû arrêter de fumer 20 fois.
5: Non, mais on parle de la bouche, de la bouche.
3: Ah oui.
0: Oh là là là là là.
5: Ça commence bien.
9: Oh là là là là.
5: Ça va, Christine ? C'est ton ambiance, c'est ton délire, ça. Le petit bar PMU, hein, les deux hétéros curieux, c'est ton délire, ça.
0: On ne tutoie pas Christine O'Crane.
5: Oui, enfin. Mais Christine, j'ai grandi la regardant, moi.
3: C'est une institution.
5: Elle fait partie de la famille, elle fait partie de la famille, Christine.
3: Enfin, quand même, non.
9: Elle présidait ton dîner.
5: Bah oui, c'est comme quand tu croises Loana, tu la tutoies.

0: Ce fut certes admirable de découvrir l'Amérique, mais il eût été plus encore de passer à côté.
1: Woody Allen. Christophe Colomb.
0: Pas Christophe Colomb, mais c'est un Américain qui a dit ça.
2: Woody Allen. Ah oui.
0: Woody Allen, non.
2: Groucho Marx.
0: Groucho Marx, non.
1: Magellan.
0: Encore avant ces deux-là.
3: Un politique.
0: Un politique, non.
2: Franklin. Beans.
0: C'est qui ça, Beans?
4: Bah, Mr. Beans.
0: Et c'est qui,
2: Mark
0: Beans?
2: Mark Twain.
0: Monsieur Ferrand a dit Mark Twain, et c'est lui qui a la bonne réponse. C'est Mark Twain. Pour monsieur Bourse, qui habite Valenton, dans le Val-de-Marne, qui a dit « Un jour, à la télé, j'avais mis une vitre entre la caméra et moi. Et j'ai annoncé en direct « Bonjour, je vais nettoyer l'intérieur de votre écran. » Puis j'ai aspergé la vitre d'un produit spécial et j'ai passé un chiffon. Eh bien, j'ai reçu 600 lettres qui disaient « Merci, j'y vois bien mieux avec mon poste depuis que vous l'avez nettoyé de l'intérieur. »
2: Jean-Yann, Jacques non, Martin.
0: Jacques Martin, bonne réponse. C'est génial quand même. Encore une bonne réponse de Franck Ferrand. Ce sera maintenant pour Véronique Glanche, qui habite Cressevoye dans le Calvados, qui a dit « Vous avez toujours dans la vie un ami qui appelle régulièrement pour prendre de ses propres nouvelles.
2: Oh, » c'est vieux ça.
0: Non, justement pas.
5: Et c'est Lucini ça.
0: Non, c'est quelqu'un qu'on aime bien ici d'ailleurs.
5: Ah, c'est pas Lucini.
1: Ah,
2: un habitué des grosses têtes.
0: Une grosse tête, oui.
5: Et Bernard Mabille.
0: Pas Bernard Mabille.
2: C'est une femme.
0: Une femme.
5: Ah, Christine Bravo.
0: Non.
1: Chantal Latsou.
0: Pas Chantal.
5: Amanda Lear.
0: Pas Amanda Lear.
1: Michel Bernier.
0: Michel Bernier. Bonne réponse de Valérie Mérès. Une citation plus littéraire pour Marguerite Prempart, qui habite Saint-Brice-sous-Forêt dans le Val-d'Oise, qui a dit « Il faut travailler, sinon par goût, au moins par désespoir, puisque tout bien vérifié, travailler est moins ennuyeux que s'amuser. »
1: Woody Allen.
0: Non.
2: Boileau.
0: Oh, c'est plus vieux que ça. Alors, pas Boileau, mais on est
2: c'est
0: entre...
2: de cette époque.
0: On, non, on est entre Boileau et Woody Allen, vous voyez, c'est large.
4: C'est large, oui.
2: C'est donc un romancier du 19e.
0: On est au 19e.
2: C'est Flaubert.
0: Et c'est un poète du 19e.
2: Ah, L'autre est Amon.
0: Non. Non.
2: C'est Baudelaire.
0: Baudelaire, Charles Baudelaire. Oh. Encore une bonne réponse de monsieur Ferrand.
2: Au petit bonheur.
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2: En plus, vous le prononcez bien. C'est vous le premier gagnant du Kit ou Double, Emmanuel.
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0: Alors, on parlait tout à l'heure des Jeux Olympiques et de ce qui allait peut-être rester de ces symboles que la France a aimés pendant les différentes cérémonies, même pendant toute la durée des Jeux Olympiques et Paralympiques. Alors, on a évoqué le cheval mécanique, Zeus. On a évoqué les anneaux que Madame Hidalgo aimerait évidemment garder sur la Tour Eiffel. Mais il y a aussi les 10 femmes qui étaient apparues lors de la cérémonie d'ouverture dans ce magnifique tableau, sous forme de statues. Vous voyez, c'est vrai que on évoque l'idée de réinstaller ces 10 grandes femmes qui ont marqué l'histoire de France, du Moyen-Âge jusqu'à nos jours. C'est Thomas Joly, le metteur en scène, qui avait eu l'idée de ces statues dorées et jaillissant de la scène, pendant que la chanteuse lyrique qui s'appelait Axel Saint-Cyré interprétait la Marseillaise depuis le toit du Grand Palais. Et alors, il y avait des femmes dont on se souvient, hein, je vous demande pas les noms de Simone Veil, de Gisèle Halimi ou de Simone de Beauvoir.
2: Ah ben.
0: Ça en fait déjà 3 en moins.
9: Marie-Antoinette.
0: Hein.
9: Marie-Antoinette.
0: Ah non, Marie-Antoinette, on l'a vu.
9: Ouais.
0: Ça fait polémique.
2: Jacqueline Maillan.
0: On a vu la tête coupée de Marie-Antoinette.
9: Ah, on l'a vu quand même.
0: Oui, mais c'était pas une des statues qui est sortie
5: Il y avait une femme
2: guillotinée.
5: Il n'y avait pas l'homme de Gouges.
9: Oui, l'homme de Gouges.
2: L'homme de Gouges.
0: Laissez-moi terminer la question.
9: Ouais.
2: Ah oui.
5: Sanofi, c'est avant être chez Sanofi.
0: Bernard. Il y en avait 10. J'en enlève 3.
5: Oui,
0: il en reste 7.
2: Bonne réponse.
0: Si vous commencez à me dire Olympe de Gouges, déjà, il en reste plus que 6.
9: Bon, Marie Curie.
0: Mais attendez.
5: Mais tu comprends rien, Chantal, quoi.
9: C'est vrai.
0: Je ne vais pas vous demander les 6 qui restent. Vous n'y arriverez pas.
5: Ah, OK,
0: d'accord.
2: Ah, si, moi, je les connais.
0: Ah, vous faites vos malins.
2: Ah, si, je les connais, moi.
0: Vous les connaissez, les 6 qui restent, vous les connaissez.
2: Ah, oui.
0: L'autre, il dit Jacqueline Maillan, la balle en douille.
2: Il dit n'importe quoi. Je pensais que c'était pas ça.
10: Il dit n'importe quoi, mais moi, je les connais.
0: Alors,

0: Allez-y.
1: Louise Michel.
0: Alors, Louise Michel, très bien.
1: Ça en fait deux.
0: Alors.
2: Et moi, Marie Curie, non?
0: Non, Marie Curie, non. Non.
3: Alors, y a... Amélie Oudéa Castéa, elle était dans la flotte en train de se noyer à ce moment-là.
4: Il n'y a pas Joséphine Baker.
0: Il n'y avait pas Joséphine Baker. Non, vous avez voulu faire vos malins.
3: Non, non, mais on va y arriver.
0: Je m'apprêtais à vous demander seulement deux noms. Pierre, vous m'avez coupé. Total, ça a réduit le nombre de noms. Bah, maintenant, allez-y. Démerdez-vous.
4: Christine de Pizan.
0: Christine de Pizan, bravo. Ça en fait une.
4: Alice Mia.
0: Alice Mia, qui était Alice Mia.
4: Qui faisait de l'aviron et qui est la première à avoir fait des JO pour les femmes.
0: Oui. Effectivement, une rameuse qui a largement œuvré pour le sport.
4: C'est la moins connue que je vous ai donnée.
0: Pour le sport féminin.
3: Christine Bravo.
0: Mais non.
3: Elle, était Christine. Elle était sur son bateau de l'autre côté de la Seine.
4: Suzanne Lenglen.
0: Attendez, j'ai pas raconté Christine. Ça, faut que je le raconte parce que c'est vrai qu'on était en vacances à ce moment-là. Bah, Christine Bravo, souvenez-vous, elle nous avait dit qu'il y aurait une délégation qui passerait sur son
3: bateau.
0: Sur son bateau. Et mais on savait pas laquelle de délégation parce que c'était top secret. Et pendant la cérémonie d'ouverture, donc j'appelle Christine, je dis alors quand est-ce qu'il passe ton bateau? Elle me dit ah, m'en parle pas, je suis dégoûté. Je dis mais pourquoi? Pas de bol, c'était la Syrie qui passait sur son bateau.
4: Ouais, j'ai vu.
0: Elle osait plus le dire à personne.
3: Ils ont fait péter le bateau d'ailleurs.
2: C'est dingue,
5: quoi, ouais.
0: Je comprends que c'est resté secret jusqu'au dernier moment. Aïe. Bon, enfin voilà, on sait pas.
3: D'autant que son bateau s'appelle Froufrou, non?
0: Alors, vous avez dit Olympe de Gouges, hein, oui, ça vous l'avez. Ouais. Donc il m'en manque trois.
2: Suzanne Lenglen.
0: Non.
4: Arrête de répéter ce que
0: vous m'avez dit. Gisèle Halimi, enfin moi je l'ai
4: non,
0: dit.
4: C'est oui.
0: Simone Veil, je l'ai dit. Simone de Beauvoir, je l'ai dit.
1: Marie-Josée Pérec.
0: Alice Milia.
4: Non, c'est que des femmes mortes. Hein,
0: Louise Michel et Christine de Pizan. Olympe de Gouges, ça c'est Bernard Mabie qui l'a dit. Il en manque trois, puisque...
4: J'ai dit Alice Mia, c'est bio.
0: Ah ouais,
2: c'est 300 kilos.
0: Vous aurez beau répéter les noms qu'on a déjà dit.
4: Mais pour les supprimer...
1: C'est un auteur.
0: Vous avez dit quoi?
2: Alice Michel.
0: Alice Michel.
4: Georges Sand.
0: Non, mais c'est vrai qu'il y a une autre Alice.
2: Oui, Alice.
1: Alice après.
5: Alice Donat. Alice Donat.
3: Alice Pavie, c'est ma belle-sœur.
4: Ah non, il y a la cinéaste, la première cinéaste du fantastique qu'a fait la fée aux choux, Alice Guy.
0: Alice Guy. Oh. Bravo, Paul. Allez, il n'en manque plus que deux.
5: Il n'y a pas une du Moyen-Âge, là.
0: Une du Moyen-Âge.
1: Son prénom.
0: Non, il y en a une qui date, on va dire, du 18e siècle et l'autre du 19e.
4: Madame de Staël?
0: Non. Il y en a une, on va dire que c'est quelqu'un connu pour militante, pour la cause noire, pour...
4: Angela Davis?
0: Non, pour le mouvement, à l'époque, on appelait ça le mouvement de la négritude.
4: Première... Ah, c'est Paulette Nardal.
0: Paulette Nardal, bravo. Allez,
4: la dernière, c'est Sojourner Truth.
0: Pas du tout.
4: Ah bon?
0: Ah oui, vous
1: avez... Théâtre de la ville.
0: Vous en avez dit 9 sur 10. Si vous m'aviez pas interrompu.
4: Alors, allez. Mais je vais vous le donner, je vais la donner.
0: Vous auriez déjà gagné. Vous allez me la donner, vous, alors.
4: Bien sûr que je vous la donne. Elle date du 18e.
0: Même si je dis rien, même si je donne.
2: Si, donnez-nous des indications.
0: Petite indication.
4: Allez, donnez-nous une indication.
0: Eh ben non.
2: Ah, elle est mauvaise.
3: Bon, c'est une femme.
4: Elle date du 18e.
0: Ah bah oui, c'est une femme. Oui, elle est née en. Ah, allez. Je vais quand même là, si je donne les dates.
1: Ah bah là.
0: 1740, 1807.
4: 1740, 1807, bah c'est une.
0: Ah, c'est pas la plus
4: connue. C'est la navigatrice Jeanne Barré.
2: Waouh!
0: Excellente réponse de Paul Elkarat, exploratrice, botaniste, première femme à avoir fait le tour du monde, Jeanne Barré. Bravo, Paul!
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0: Une question pour Julia Choplin, elle habite Nancy. Une question d'actualité, c'est dans l'IB hier que j'ai trouvé ce terme que je ne connaissais pas. Il faut dire que c'est interdit chez nous, le fracking. Mais qu'est-ce que le fracking?
7: La vendre à perte?
0: Pardon?
7: Vendre à perte?
0: Ah, c'est pas bête, vous avez raison. Mme Borne a essayé d'inciter
3: ça n'a pas marché,
0: les stations essence à vendre à perte, mais ça n'a pas marché. Mais ça n'a rien à voir avec ça, encore que. Il y a un lien indirect.
7: Il y a un lien avec le pouvoir d'achat?
0: Avec le pouvoir d'achat, non, mais en tout cas avec
3: le commerce.
7: Alors, avec les taches de rousseur, ça s'appelle des freckles, donc pas frack.
0: Là, c'est F-R-A-C-K-I-N-G, le fracking.
7: Est-ce que ça a un lien avec l'essence?
0: Alors, avec l'essence, en tout cas avec...
7: La voiture?
0: Non, mais...
7: Est-ce que ça, ça a un lien avec l'habillement, moi, je pense?
0: Avec, avec l'énergie, oui.
8: L'électricité?
0: L'électricité, non.
8: Le gaz?
0: Oui, et donc...
7: Alors, c'est le gaslighting.
3: C'est fracturer des couches de roche pour exploiter des gisements gaziers.
4: Gaz de schiste, hein, oui.
0: Effectivement, c'est une excellente réponse de Monsieur Claudel. C'est la fracturation hydraulique et quand on va profond, c'est même le cas du gaz de schiste, vous avez raison.
5: Vous êtes d'une intelligence insolente.
0: Eh ben oui, Monsieur Claudel, lui, au moins, a compris que le fracking interdit chez nous est quand même utilisé au Texas. Et le problème, c'est que Total fait du fracking aux États-Unis et ensuite importe chez nous ce gaz naturel liquéfié que normalement, on ne devrait pas utiliser puisque je me tourne et je m'adresse à l'ancienne ministre de l'Environnement.
4: De l'écologie.
0: Ah, et de l'écologie, pardon. Oh, pardon. Oula.
3: À l'époque, pas pareil.
8: À l'époque, on disait écologie. Oh là là. Mais qu'est-ce que ça fait comme mal le fracking, en fait? C'est quoi pourquoi en France c'est interdit?
4: Parce qu'en fracturant ainsi, on voilà, c'est très mauvais pour la planète.
3: En fracturant trop.
4: C'est trop long à t'expliquer.
0: Je crois qu'elle a changé le ministère depuis. Elle s'en rappelle plus.
5: Elle est au sport.
8: Bon, j'imagine. Pas, je voulais pas te piéger. Je pensais que tu savais. Pardon.
7: Non, je pense qu'elle allait se lancer dans une phrase.
8: Non, je crois qu'elle a oublié vraiment.
0: Voilà. Non, c'est pas elle a oublié. Non, c'est pas elle a oublié, mais elle s'en fout.
8: Je suis désolé, Roselyne. Je voulais pas.
0: Une autre question pour Amir Sicardini. Oh, c'est dur à dire ça. Sicardini, voilà, Sicardini. Monsieur, oui, monsieur Sicardini habite à Montfort-sur-Meux, en Ille-et-Vilaine. En Ille-et-Vilaine. Et j'aimerais vous parler de Jacqueline Pain, qui est née en 1942. Elle a 81 ans aujourd'hui.
4: Ça s'écrit comment, Pain?
0: Pain, P-I-N. Jacqueline Pain, P-I-N. Alors, aujourd'hui, elle s'appelle plus comme ça parce que elle est née Pain, P-I-N, mais elle a pris le nom de son époux.
4: Monsieur Pont?
0: Non.
3: Monsieur Pain?
8: Monsieur Boulot?
0: Non, non. Un parachutiste.
8: Elle a changé d'arbre?
0: Elle a pris le nom de son mari parachutiste.
8: À l'américain?
0: Oui, oui.
7: Ah, Monsieur Parasol, elle a épousé.
8: Jacqueline Bissette.
0: Ils ont eu 4 enfants ensemble.
8: Donc elle a un nom américain.
3: C'est quoi la question?
7: Si on l'interrompait pas, il pourrait
3: quand même la poser.
0: La question, c'est que Jacqueline Pain, devenue Jacqueline Mercorelli, puisque je vais vous donner le nom de son
7: d'accord.
0: mari, Jacqueline Mercorelli, lui, il était parachutiste, monsieur André-Jean Mercoli. Ben Jacqueline est devenue très célèbre aujourd'hui et elle travaille encore à 81 ans. Mais que fait-elle?
8: Est-ce qu'elle travaille dans la mode?
0: Non, pas du tout.
3: Parce qu'elle a un pseudonyme?
0: Oui, elle a un pseudonyme.
7: Oui, la petite main de Saint-Laurent?
0: Ah non, non.
8: Est-ce qu'elle vend quelque chose, cette dame?
0: Oh, en fait, tout le monde vend quelque
5: elle
0: chose.
5: Elle fait de la publicité.
7: Bah non,
5: elle produit quelque chose.
0: Pardon.
5: Elle produit quelque
0: elle
5: chose.
0: Elle produit rien du tout.
7: Est-ce qu'elle est toujours en activité?
0: Ah oui, je l'ai encore vue hier soir, moi. Alors,
8: elle est à la télé.
0: Elle est à la télé.
5: Ah, c'est une speakerine.
7: Oui, alors, bah, c'est une
5: C'est pas la tour du pain, là.
7: C'est facile. Elle est spéciale.
0: 81 ans, elle va être contente.
8: Franchement, elle fait moi.
7: Est-ce alors... que c'est pas une spécialiste du turf?
0: Ouf!
7: Ou du turf?
8: Elle est pas comédienne.
7: Est-ce qu'elle dit pas c'est le 5 dans la 3e, le 2 dans la 1ère?
0: En tout cas, j'en ai des trophes ici.
8: Alors attends, c'est qui une vieille dame de 80 ans qui est à la télé hier soir?
0: On dit pas une vieille dame, on dit âgée de 81 ans.
7: On dit une dame d'un certain âge.
0: Jacqueline Mercorelli, elle est née à Aix-les-Bains et
4: elle paraît à la télévision.
0: Ah oui, régulièrement.
3: Elle présente quelque chose.
5: Et elle est actrice.
0: Et moi, je l'aime bien d'ailleurs.
8: Pas la météo. Ah
7: non, c'est Pierrette Bresse.
0: Ah non, Pierrette Bresse. Non, enfin.
8: Est-ce qu'elle est déjà passée dans des émissions que vous présentez?
0: Moi, non, je ne l'ai jamais vue, cette dame, en vrai.
8: Ah, en vrai,
3: elle est dans des programmes de divertissement?
0: Monsieur Arbelaz a dû la voir, lui.
8: Maïté.
0: Ah, Maïté.
7: Mais non, Marcotte.
3: Mercotte.
0: C'est Mercotte.
8: Mais non.
0: Bonne réponse.
8: Elle a 80 ans.
3: Que depuis tout à l'heure, je suis en train de...
4: Dire, mais je la pensais pas âgée.
8: Elle a pas 80 ans, Mercotte.
0: Eh ben, elle est née en 42, alors fait à compter.
8: Elle fait vachement moins.
0: Elle a 81 ans.
8: Elle fait 10 ans de moins.
0: Jacqueline Pain, elle est née Jacqueline Pain, elle a 81 ans, Mercotte.
8: Ah,
0: et c'est son mari qui s'appelait Mercorelli. Et voilà pourquoi elle s'est appelée Mercotte. Mais son vrai prénom, c'est Jacqueline au départ.
3: C'est exceptionnel parce que, pour le coup, Mercotte, je pense que personne dans cette planète la connaît autrement que Mercotte. Ça a pris un peu le dessus. C'est un peu comme Shakira, vous en parlez au début.
8: Oui, elle ressemble
3: Shakira,
8: un peu.
3: Voilà, c'est exactement.
8: Elle danse pareil.
3: Le même être. Non, mais incroyable. incroyable, Mercotte. Il y a un âme de gentillesse et de générosité qui a pris cette veine de la cuisine, de la pâtisserie même aujourd'hui, et qui est une des images, je pense, pour tous, hein, de la cuisine.
8: C'est un peu la Shakira.
9: J'ai jamais entendu parler de Mercotte.
3: La Shakira de la cuisine.
0: Attendez, regardez, Roselyne, oui.
9: J'ai jamais entendu parler de Mercotte.
8: Oh,
3: ouais, mais
7: je ne connais pas bien non plus.
3: C'est parce que vous étiez concentré, vous étiez trop concentré.

0: Concentré sur le fracking.
1: Ah, tu l'as cherché.
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2: Une question pour Serge Deschamps, qui habite le Kremlin-Bicêtre dans le Val-de-Marne.
5: Ah, c'est joli là-bas.
2: Alors ma question va être assez facile, puisque ça concerne un prénom qu'on peut lire dans la presse à plusieurs reprises aujourd'hui, un prénom dont on parle de moins en moins, parce qu'il est un peu moins à la mode.
5: Oussama ?
2: Non, Eugène. C'est le prénom Eugène qu'on peut voir un peu partout dans la presse aujourd'hui, mais pour quelle raison ?
6: Ah, est-ce que c'est le nom d'une pièce de théâtre ?
2: Non, pas du tout.
7: C'est la Saint-Eugène ? C'est la Saint-Eugène ?
2: La Saint-Eugène, non.
8: Est-ce que c'est un sportif ?
2: C'est pas bête, monsieur. Oui. Vous voyez, c'est simple, ça aurait été simple. Ouais,
6: c'est mais pas intelligent bon, non plus, mais c'est pas bête.
5: Ah, il y a la guerre de stand-upper, là. Ah,
2: c'est le jour où je vais commencer à faire des questions aux grosses têtes sur quel est le saint du jour. C'est que vraiment, je serai au bout de mes questions.
9: Est-ce que Eugène Sue, à cause d'Eugène Sue?
2: Non, Eugène Sue, non.
8: Est-ce que c'est un sportif?
2: Alors, c'est lié au sport, en tout cas.
6: Au rugby?
2: Eugène, lui, n'était pas un sportif, non.
6: C'est lié au rugby?
2: Au rugby, non.
8: Au cyclisme?
2: Au cyclisme, non.
6: Au football?
2: Au football,
6: au
2: non. Au JO, non.
8: Au Cluedo?
2: Au Cluedo, non.
8: Est-ce que
2: vous avez bien lu la presse du jour?
8: Ouais. Non, on n'est pas là pour ça.
2: Vous avez forcément vu ce prénom Eugène, ça vous a peut-être même surpris.
6: Ah ouais.
2: Et pour quelle raison?
8: Ah, c'est de l'athlétisme.
2: Alors, de l'athlétisme.
10: C'est une femme, c'est Eugène.
8: C'est un athlète russe qui est devenu une femme.
2: Ah non, pas du tout.
9: Non.
10: C'est pas un nom féminin, Eugène?
2: Comment vous le dites?
10: Eugène.
2: C'est vrai qu'on le lit Eugène,
10: oui.
2: Et qu'on devrait le dire quand on le lit dans la presse, mais là, évidemment, c'était le petit piège de la question, on devrait le lire Eugène. Mais bravo, monsieur Barbier, vous faites avancer le schmilblick.
10: Il y a de l'Eugène, il y a de
8: donc, elle n'est pas française. Non. C'est une femme qui n'est pas française.
2: Il n'y a pas de femme là-dedans.
7: Eugène, ça s'écrit comment? U plus loin.
2: E-U-G-E-N-E. Comme Eugène. Ça,
6: mais pourquoi on prononce Eugène alors?
2: Ben parce que, effectivement, ça se passe pas chez nous en France.
9: Ah, est-ce que
10: c'est une ville,
9: le nom
10: c'est une
9: d'un...
10: ville américaine, Eugène?
8: Bah oui.
10: Il y a eu des championnats?
2: Ah, et bravo alors.
10: Oui. Il y a eu des championnats d'athlétisme.
2: Et qu'est-ce qui s'est passé?
7: Il y a eu le record du saut à la perche à Eugène.
10: Ah oui, Armand Duplantis.
2: Bonne réponse de monsieur Haas. Aidé par Christophe Barbier. Et oui, le Suédois Duplantis qui a battu pour la 7e fois le record du monde de la perche en sautant 6m23.
6: C'est ses propres records qu'il bat à chaque fois?
2: Ouais, à chaque fois. Ouais,
6: il est tout seul.
9: Alors comment on prononce son nom en suédois?
2: Armand Duplantis.
9: Mais non, celui qui a gagné le Eugène.
7: Mais non.
6: Oh la vache, c'est le nom de la ville.
2: Elle n'écoute rien. Vous étiez comme ça à l'école aussi? Vous n'écoutez
9: un peu,
2: rien.
9: Un peu. Si j'ai tout écouté, je peux tout vous redire.
2: Alors, allez-y, on vous écoute.
9: Eh bien, Eugene, c'est un endroit aux États-Unis où a eu lieu des Olympiades et le grand champion du saut à la perche, un Suédois qui ne s'appelle pas Eugene. Eugene, c'est le nom du village.
8: Elle a raison, elle a à peu près tout.
2: Ah, bravo, c'est un très bon résumé. Dans quel état américain ça se trouve, Eugene?
9: Dans le Ohio.
2: Non, dans l'Oregon.
8: Mais ça commence par la même lettre. Hein.
2: C'est dans l'Oregon.
5: Ah, c'est sur l'île.
2: Et effectivement, cette ville est la deuxième plus grande ville de l'Oregon aux États-Unis. On la connaît pas bien, je voulais dire, mais c'est là où il y avait le meeting d'athlétisme, le meeting d'Eugene, où Duplantis a battu son nouveau record. 6m23, il a sauté. Et il faut savoir que cette ville s'appelle Eugene parce que c'est un certain Eugene Skinner, ou Eugene Skinner, qui a fondé cette ville en 1846. Voilà, c'est pas un hasard si la ville porte finalement un prénom comme nom, Eugene, Eugène. Bravo, bonne réponse de Barbier de Haas.
9: Mais quelle est la longueur de la perche?
10: Elle est variable.
2: Je vous montre.
6: c'est une bonne question quand même.
9: Non mais c'est vrai. Parce que quand on commence tout petit, on se retrouve avec un bâton qui a quoi? 2 mètres, 2 mètres 50.
10: Non mais elle est variable en fonction de la hauteur de la barre. Il y a une règle qui permet d'avoir une perche plus ou moins longue. Mais le plus difficile quand elle est longue, c'est de la tordre. Parce que la difficulté de la perche...
2: Moi, plus ça va, plus j'y arrive.
6: Après, c'est pas un sport passionnant quand même. Hein.
2: Pourquoi vous dites ça?
6: Je sais pas, j'ai jamais trouvé ça.
5: Par rapport au jokari, si.
6: Non, mais ça sert à rien dans la vie, je veux dire. Autant courir vite, lancer des poids. Enfin, il y a
5: alors, va pas dire ça au clandestin à Lampedusa, toi. Je te jure que si ça allait sauter à la perche, je serais moins dans merde.
2: Il y a eu un athlète mondial, parce que vous avez cité que des Français, mais il faut se rappeler de certains.

0: Et Boubka, quand même.
1: Ah ouais.
0: Boubka, qui, quand même, pendant des années, était le leader incontestable de cette compétition.
2: C'est même le premier homme à s'y mettre, je crois.
0: Sûrement,
3: mais
0: oui.
3: C'est Renaud Lavillenie qui a battu son record.
0: Effectivement, Renaud Lavillenie a battu Boubka, et maintenant Lavillenie est battu par son ex-copain. Il est blessé, Lavillenie.
1: Hein. Oui, mais il va revenir pour les Jeux Olympiques, vous allez voir.
0: Ah, c'est vrai, pensez qu'il peut battre.
1: Oh, il ne peut pas tolérer d'être supplanté par Duplantis.
0: Quelle allitération!
4: Mais les records, ils sont très ils sont très loin les uns des autres, ou ça se joue à un ou deux centimètres?
0: Ah non, non, chaque fois c'est centimètre par centimètre.
4: Mais c'est ça aussi qui est pas...
1: On a mis quoi, 30 ans pour faire 6 mètres à 6 mètres 23?
3: Ce qui est fou, c'est que 6 mètres, ça a été dépassé il y a pas longtemps, et là on est déjà à 23.
4: Mais tu t'y connais vachement, soit à la plage.
3: Bah ouais, mais j'adore ça.
5: Non mais Jérémy, c'est très beau, hein. Moi je trouve que ces athlètes qui se tordent comme ça, c'est extraordinaire. Un petit coup de rein et hop, ils ont gagné.
0: Je me demande si vous pourriez pas faire vous-même la perche.
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0: À nous tous, combien de langues on parle? Il faudrait peut-être faire le calcul un jour, monsieur Gueuleux, vous parlez
8: alors,
0: combien?
8: Alors, moi-même, j'en pratique 4.
0: Oh là là,
8: le français, le français, le flamand, oui. L'anglais et l'italien.
0: Donc, 4 langues. Oui. Vous, Dari Boudboul.
8: Ah non, une 5e. Le polonais aussi, mais pas du tout.
0: Bon, alors.
9: Moi, j'ai déjà du mal avec le français.
0: Oui, ça, on avait remarqué. Stevie, vous n'avez pas une de plus que monsieur Gueuleux?
9: Moi, je parle cheval.
8: Non,
9: je parle cheval, moi.
0: Pardon?
9: Je parle cheval et chien, parce que je communique avec eux.
10: Et moi, je parle aux plantes.
0: Oui, donc d'accord, effectivement. Alors allons-y, 3 de plus, je les prends. Marcela Yacoub.
11: Moi aussi, c'est français, espagnol.
0: Non. Mais ça, on les a déjà. Ah, espagnol, il l'avait pas dit, ça fait non. Une de plus.
11: Italien.
0: Ça, il l'avait dit. Valérie, vous en avez une de plus, vous?
12: Ben, pas de plus que eux.
0: Non,
12: hein.
0: Alors voilà, monsieur de Kersauzon.
8: Ouais.
9: Tu parles breton, toi?
0: Il parle mal, hein.
10: Il parle chinois, taïtien.
13: J'en ai deux.
0: Quoi?
13: L'anglais, la langue de bois.
0: Alors. Ça n'est pas de chance parce que ma question porte sur le russe. Et
8: Mie polimae po ruski.
0: Ah, vous parlez russe quand même.
8: Ça veut dire je ne parle pas le russe.
0: Non.
9: Et
8: je
9: le dis.
8: Non mais je le dis bien, mais quand je dis ça à des Russes, ils comprennent pas. Après, pourquoi je comprends pas ce qu'ils me répondent.
12: Et moi, je sais dire caracho.
0: Ah, ça veut dire quoi ça?
12: Caracho. Ça va très bien.
0: Ça va très bien. Ah ben, écoutez, tant mieux. Moi, je vais vous demander ce que veut dire bledina en russe.
10: Ah, c'est le truc de bébé, bledina.
0: Ah oui, mais
9: ça veut dire tété.
0: Non.
12: En lait, ça veut dire lait, du lait.
0: Non, ça veut pas dire du lait.
10: Ça veut dire le sein?
0: Le sein, non. Chez nous, c'est positif parce que c'est de la nourriture pour bébé, oui, c'est mignon, c'est tout doux, du blédina, on a envie d'en manger, de la blédine, vous voyez.
11: Oh. Alors, un russe, c'est les poisons.
0: Et d'ailleurs, on va pas tarder à y retourner. Oh.
11: C'est les poisons qu'on donne aux opposants de Poutine?
0: Ah non, mais c'est vrai qu'en Russie, c'est plus négatif que chez nous. Qu'est-ce que veut dire blédina en russe?
10: Ça n'a rien à voir avec le sein de la mère, du coup.
0: Non, mais en
11: même temps...
0: Mais
11: c'est pas la nourriture, hein.
0: De la nourriture, non.
9: C'est pas comme bistro.
8: Bistro, ça veut
9: pour
8: dire vite.
9: Bistro, parce que bistro, ça veut dire vite en russe. Ah. Et le bistro, c'est un endroit où on va vite boire un petit coup.
8: Voilà. Et ça date de l'époque où les Cosaques étaient à Paris et demandaient au patron de bar bistro. Vite, vite, servez-nous un coup à boire.
9: Alors, merci
0: ça,
9: Philippe.
0: Ça, je le savais.
8: Oui.
0: Mais
8: c'est pas ça.
0: Ils ne réclament pas de la blédine, ils disent pas blédine.
8: Non.
11: C'est que est-ce qu'on peut
0: mais à cette époque. Alors, je vais vous aider un peu.
8: Ben
0: à cette époque-là, en tout cas, parce que vous dites ça date de quand, cette affaire?
8: Oh, c'est fin 19e.
0: Eh ben, fin 19e, peut-être que quand il rentrait dans ce genre d'établissement, il pouvait réclamer blédine.
11: C'est l'époque... Non, c'est le...
10: Ah, c'est l'impôt?
0: L'impôt, non.
12: Est-ce qu'on peut traiter quelqu'un de blédina?
0: Ah oui, oui. Ouais. Et d'ailleurs, je l'ai fait depuis le début de cette émission et je m'en veux.
10: Ah, ça veut dire pute!
12: Pute!
0: Bonne réponse, Stevie Boulet! Je m'en veux parce que c'est grâce à votre maman que vous avez trouvé la réponse après tout. Mais...
10: T'es sérieux là?
0: Ah bah si c'est... Ah bah si, là en l'occurrence c'est grâce à ça.
10: Oui, oui mais bon. Sûr.
8: Mais parce qu'il lui préparait des biberons avec de la, du blédina en poudre.
0: Blédina, blédina, ça veut dire prostituée en Russie. Vous vous rendez compte, c'est fou. Alors mais, évidemment quand les Russes, vous êtes là, imaginez, hein, vous avez besoin par exemple, d'un, parce que vous êtes une jeune maman ou un jeune papa,
8: oui.
0: Et vous avez besoin de trouver de la

0: Lédine dans une pharmacie en Russie. Vous rentrez chez le pharmacien russe et vous savez pas comment dire, évidemment, j'ai besoin de nourriture pour bébé, de la bouillie,
1: En Russie, c'est plus facile de trouver une pute que de la bouillie. Faut être réaliste, quand même.
0: Justement, vous arrivez, vous dites Blédina, Blédina. Et là, il y a une jolie blonde qui arrive. Non, mais c'est ça. Blédina veut dire prostituée en Russie.
2: Mais c'est logique.
0: Pourquoi ?
2: Parce que je pense que les gens de chez Blédina, ils se sont dit... Oui, parce que les prostituées...
0: Ils vont être contents, les gens de chez Blédina.
2: Les prostituées, quand elles ont des enfants, elles ne peuvent pas aller le mettre au sein, puisqu'elles sont avec des clients. Donc, en fait, il fallait inventer de la bouillie.
3: Elles pouvaient filer des blémorragies. Blé...
0: Il y en a de la bouillie ici, mais je ne dirais pas où. Hein. Une autre question un peu maligne, comme j'en ai posé une tout à l'heure, mais là quand même, ce sera plus simple pour Grégory Romaric, qui habite Vascal, dans l'Allier, à moins que ce soit plutôt en Belgique, ça. Il y a quelqu'un qui m'a marqué dans l'Allier, là, mais c'est pas dans l'Allier, Vascal.
4: C'est quoi le nom ?
0: Vascal, c'est chez vous, ça, non ?
4: Non, ça doit être dans le Nord, ça.
0: Ah oui, c'est ça. Enfin, voilà.
4: C'est pas loin, c'est quelque part.
0: Quelque part, voilà. Quand un mois commence par un dimanche, que se passe-t-il dans ce mois ?
4: Il va faire 31 jours.
0: Non !
2: Il y a 5 semaines.
0: Non.
2: Si, ça... c'est un peu ça.
0: Non.
2: Il y a 5 week-ends.
0: Oui, mais ça peut commencer un autre jour qu'un dimanche. Là, si le mois commence par un dimanche, il y a quelque chose qui est systématique.
4: Il y aura un vendredi 13.
0: Bonne réponse de Philippe Gueluc.
4: Eh oui.
0: On en apprend des choses ici.
4: Hein. Oh, c'est incroyable.
0: Alors, il faut savoir que le vendredi 13 n'est pas vendredi 13 partout dans le monde.
5: Oui, en Amérique du Sud, c'est le mardi 13.
0: Exactement. En Grèce aussi, en Espagne, c'est mardi 13 et non pas vendredi 13.
4: Et ça veut dire que le lendemain du mardi 13, c'est le week-end alors ?
2: Là, je ne comprends pas du tout ce que vous voulez dire.
4: Puisque le mardi, c'est comme le vendredi chez nous. Fini le boulot.
2: Vous partez un dimanche, donc au bout de 13 jours, vous arrivez un vendredi.
4: Oui.
2: Donc pourquoi en Argentine, au bout de 13 jours, on arrive un mardi ?
5: Non mais c'est pas...
3: Mais c'est pas, ça commence pas la même chose.
1: Parce qu'ils vont moins vite.
0: En tout cas, ils vont encore moins vite que vous.
3: Moi, je comprends qu'elle parle au chien.
4: Hein. Non.
3: Parce que quand elle me parle, je comprends rien.
0: Ce que je vous expliquais, cher Dari, c'est que la superstition n'est pas la même chez nous qu'en Espagne ou en Grèce. En Espagne, en Grèce, et manifestement, puisque Mademoiselle Yacoub nous le confirme, en Argentine aussi, ils ont plutôt peur ou ils pensent que c'est...
5: Mais moi, j'ai peur toujours. Hein.
0: Un bonjour le mardi 13.
4: Ah, ça reste le 13.
0: Mais ça reste le 13.
4: D'accord, mais ça tombe pas forcément au même moment dans le calendrier.
0: Mais les vendredis 13, ils s'en foutent. Le mardi 13, ils jouent au loto argentin.
5: Ah, voilà. Moi, j'ose même pas sortir de chez moi les mardis 13.
0: Ah oui,
2: mais qu'est-ce qui s'est passé le mardi en Argentine ?
5: C'est comme ça, en superstition. Mais...
2: Non, mais nous, il y a une logique. Le vendredi, c'est parce que c'est le vendredi saint.
5: Non, c'est parce qu'on tuait les voleurs.
0: Mais chez eux, c'est parce que c'est le mardi gras.
5: Ah. Non, c'est parce qu'on tuait les voleurs ici. En place on les exécutait en public les vendredis 13. C'est à cause de ça, ça n'a rien à voir avec la religion.
3: Ah.
4: Et donc, j'ai la table de conversion. En Argentine, si le premier du mois tombe un jeudi,
0: il y aura un mardi 13. Et ben voilà une petite précision qui vous servira pour le réveillon.
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0: Qu'est-ce que vous allez faire pour Pâques, vous, alors, Chantal ?
7: Eh bien, moi, on me fait une rose à mon nom, si vous voulez.
0: C'est-à-dire ?
7: Chantal là-dessous.
1: Mais ils font des roses fanées ?
7: La rose Chantal. La rose Chantal là-dessous.
0: Avec des vieilles tiges.
7: Et je n'écoute pas ce que vous dites. Elle pique, justement. Elle est très, très, très,
8: ça y est, elle est épine. Hein.
7: Très drue, très, très droite.
0: Mais je pensais que vous l'aviez déjà, votre rose.
7: Oui, mais alors, c'est la fête de la rose à Bellegarde et on me
0: fait. C'est où ça, Bellegarde, d'abord ?
7: C'est dans le Loiret.
0: Dans le Loiret.
7: Très connu, la fête de la rose. Il y a toutes sortes de roses.
0: Vous allez aller à Bellegarde ce week-end ?
7: Dimanche. Je vous invite là-bas à Bellegarde pour fêter ma rose.
1: Et c'est quand le chrysanthème ?
7: Qu'est-ce que c'est ? Ça te fait rire, Julie ?
1: Ah oui, vraiment ?
7: Alors, je pars avant moi, en plus. Hier, je suis allé voir Jérémy Ferrari, c'est fantastique.
0: Ah oui, oui.
7: Ah,
0: j'y vais ce soir.
7: Ah, c'est très bon. Et alors, il y avait dans les coulisses, après, quand j'attendais pour le voir, Valérie Trier-Weller.
0: Ah oui ?
7: Et donc, j'étais avec mon mari.
0: Oui.
7: Et donc, elle ne connaît pas mon mari. Oui. Et puis, j'ai eu un trou de mémoire, je sais pas, je ne me souvenais plus de son nom.
1: À ton mari?
7: Et pour être bien élevé, j'ai dit, je te présente Julie Gaillet, mon mari.
5: C'est pas vrai.
8: Non, sérieux?
0: Je crois qu'il est temps qu'on démarre. On a trois blondes aujourd'hui à faire avec.
8: Ah hein. On en souffre.
0: Oh bah vous, alors dites donc.
9: Ouais. Oh, t'as été blonde, hein, Stevie.
8: Oui, bah je sais.
9: N'oublie
8: mais
9: pas,
8: c'est comment on connaît une blonde intelligente. C'est une brune décolorée quand même. Hein.
9: Ah, ça c'est pas faux pour moi.
0: Ah, vous êtes décolorée depuis combien d'années, Julie?
9: Ouh là là.
0: C'était combien d'années avant ou après Julien Lepers?
9: Oh, mais là, c'est... Oh. Oh.
10: Elle a eu Julien Lepers.
7: C'est vrai, t'as eu Julien Lepers.
9: Ah oui, Julien et Julie.
8: On en
9: bien.
8: A combien dans la liste là?
11: Ah mais elle s'est tapée toutes les 7 jours. Hein.
0: C'est qu'elle a eu aussi.
2: T'as couché avec Julien Lepers?
9: Et alors?
11: Mais c'était pour le plaisir.
2: Non mais attends.
9: Exactement.
0: C'était dans une partouze, il s'en est fait 5 à la suite.
2: Non mais attends, c'est un truc de ouf. Moi on me fait passer pour une info alors que j'ai eu 2 mecs dans ma vie. L'autre elle s'en est tapée 4492.
0: Vous avez eu 2 mecs dans votre
9: 93.
0: Vie la nuit dernière.
2: Non, mais... Et l'autre elle mine de rien, elle s'est tapée tout le monde.
9: Mais non, puis de toute façon
0: c'est... une première citation.
2: On verra.
0: Est-ce que je peux passer à une première citation?
2: Yes, oui.
0: Le professeur Rollin s'impatiente et monsieur Guérin aussi souhaite répondre à des questions. Voyez-vous.
2: Oh, oui, bah oui. Oh.
0: Pour monsieur Guérin de Sèvres, dans les Deux-Sèvres justement, qui a dit « Si Moïse avait été un politicien, il n'aurait pas eu les 10 commandements mais les 10 suggestions. »
9: Guy Bedos.
0: Ah, pas Guy Bedos.
11: C'est vivant?
0: Ah oui, un grand classique.
11: Coluche?
0: Pas Coluche.
11: Jacques Martin.
0: Alors, il n'est pas vivant.
7: Jean-Yann.
0: Qui a dit Jean-Yann?
7: Moi.
0: Eh ben, c'est une première bonne réponse.
9: Eh ben voilà, Chantal.
0: Oui, oh, ben, il n'y a pas de quoi non plus.
8: C'est bien.
0: Il n'y a pas de quoi non plus en faire un plat, hein, Chantal.
7: Ah, si. Pour une fois que j'en ai une, attendez, non.
0: Baptiste Biaison habite Bourbourg, dans le Nord. Il espère un chèque RTL. La deuxième citation est plus difficile, celle-là, qui a dit « Avec ceux que nous aimons, nous avons cessé de parler ». Et ce n'est pas du silence.
9: Oh. Ouh là là.
2: Ah, c'est un écrivain, ça.
0: Ah oui, un écrivain.
11: Un français. C'est pas tout jeune, hein.
0: C'est assez joli, quand même.
2: Oui,
0: joli,
2: ah bah,
0: pas tout jeune. C'est
2: le 19e.
0: Même, c'est quand même du 20e siècle. Ah,
7: Jean d'Ormesson.
0: Jean d'Ormesson, non. Avec ceux que nous aimons, nous avons cessé de parler, et ce n'est pas pour autant du silence.
2: Oh. Est-ce que c'est un romancier qui a été plasticien aussi?
0: Non, plasticien, non, non, mais son nom irait bien avec notre amie Julie, pour vous aider un peu.
9: Alors, s'il y a du Leclerc dans, le, dans l'air,
11: Julie,
9: non?
11: Julie Pietri?
9: Julien quelque chose?
0: Non, mais j'essaie de vous trouver des astuces.
8: Gérard?
7: Julien Gracq?
0: Ah, bah oui, oui, oui, bien sûr, oui.
2: il a eu des prix?
0: C'est pour vous, normalement, ce genre
2: est-ce
0: de question, que, monsieur.
2: Oui, est-ce qu'il a eu des prix?
9: Attendez,
0: monsieur Rollin, c'est pas à vous que je m'adresse, c'est à vous.
8: Ah, le bestier cruel.
2: Non, mais... Pardon, je me
8: de notre côté, c'est pas nous le cerveau, c'est pas toi le cerveau, ni moi, c'est François de notre côté.
9: Vous avez entendu ce que j'ai dit, Laurent?
0: Vous
9: ou
0: avez
9: pas
0: dit quoi?
9: Saint John Pers pour le Pers.
0: Ah non, rien à voir non, avec.
9: Bah, vous disiez qu'il y avait un indice.
7: Oh, il t'habite le Pers.
0: Il n'y a pas que Julien Le Pers dans votre vie quand même.
9: Non, ah non, ah non, non.
11: Julien Topalov.
0: Non, mais pensez à son mari actuel.
7: À qui et quel mari?
11: Gérard de Nerval.
9: Ah,
11: Gérard de Nerval.
0: Vous voulez des titres d'œuvres?
9: Oui.
0: Alors allons-y. Fureur et mystère, La parole en archipel, Le marteau 100 mètres.
7: Ça me dit rien.
0: Voilà, vous les avez, les œuvres.
10: René Char.
0: René Char. Bonne réponse.
7: Avec Gérard.
9: Quel rapport? Mais c'est avec Céline Dion qu'il y a un rapport, René Charles.
0: Pardon?
9: C'est avec Céline Dion qu'il y a un rapport, René Charles.
2: Non mais vous pourriez...
9: Moi.
2: Non mais moi, il fallait me dire...
0: Et les Charles Leclerc, vous en faites quoi?
9: Ah oui.
2: Non mais attendez, Laurent.
0: Ils sont vraiment cons, hein.
2: Non mais...
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0: Question culturelle et littéraire à l'attention de Mme Carré qui habite Gruissan. Et cette question concerne un académicien français, j'allais dire un ex-académicien, mais on l'a immortellement évidemment bien quand sûr. On a été académicien. Et celui-ci évidemment n'a pas forcément laissé son nom à la postérité, à part peut-être pour une raison précise. Et voilà pourquoi ma question est... Pour quelle raison continue-t-on à parler parfois de Nepomucène Lemercier, qui fut poète, dramaturge et académicien français?
13: Nepomucène Lemercier.
0: Ah oui.
14: Il est de la famille de Valérie ?
0: Non, pas du tout.
13: Il a écrit une œuvre célèbre qui est passée à la postérité.
0: Nepomucène Lemercier a écrit quelques œuvres comme Le Tartuffe révolutionnaire, Les Quatre Métamorphoses. Et alors, son œuvre la plus connue, c'est La Panhypocrisiade ou La Comédie infernale du XVIe siècle.
2: Ah oui,
13: mais c'est un poète du XVIe siècle.
0: Alors,
13: parce qu'il est le canut français du XVIIe.
0: Exactement, il est du XIXe, un peu plus tard. Il était au fauteuil 14 de l'Académie française.
14: Nepomucène,
15: on continue d'en parler parce qu'il a laissé quelque chose à l'Académie française.
0: Alors il a laissé d'abord on laisse
15: un usage quoi.
0: Qu'est-ce que vous voulez?
15: Des us et coutumes, il a inventé quelque chose qui a encore lieu aujourd'hui à l'Académie française.
2: Mais déjà il a laissé son prénom parce que Nepomucène, il doit pas y en avoir 36.
0: Voilà, voilà.
13: C'est bien un médicament, bien. Ça se prend 500 grammes ça. Hein.
0: Ça vous avez raison.
14: Mais il s'appelait Nepomucène tout le temps.
0: Nepomucène trois fois par jour.
13: Bah oui.
16: Mais du coup, c'est quoi la question?
0: La question, c'est pour quelle raison continue-t-on à parler parfois de Nepomucène Lemercier? Parce qu'effectivement, on n'en parle pas pour ses œuvres.
13: Parce qu'il a battu quelqu'un de très célèbre à l'Académie.
0: Alors, ce n'est pas qu'il a battu quelqu'un.
13: C'est qu'il a succédé à quelqu'un.
0: Alors, non, mais on
13: brûle. Il a précédé quelqu'un.
0: Il a précédé quelqu'un. Et non seulement il a précédé quelqu'un, au même fauteuil, effectivement, quelqu'un lui a succédé, quelqu'un dont il ne voulait pas voir l'entrée.
14: Jules César.
0: Non. Quelqu'un dont il ne voulait pas voir l'entrée à la Comédie française.
13: À l'Académie française.
15: Un rival.
13: Est-ce que c'est un politique?
0: Rival, on peut pas dire ça parce que franchement, le pauvre Nepomucène Lemercier, quand on était rival avec lui, c'est qu'on devait pas être très très connu. Vous voyez.
13: Donc c'est quelqu'un de très connu qui lui a succédé.
0: Absolument.
13: Un politique ou un écrivain?
0: Les deux.
13: Et ils se jalousaient mutuellement. Victor Hugo.
0: Et c'est Victor Hugo.
14: Wow.
0: Bonne réponse. Eh oui, il était contre l'entrée de Victor Hugo à l'Académie française. Faut quand même être gonflé quand on s'appelle Nepomucène Lemercier.
13: Non, mais c'est parce qu'il était dans le clan des classiques contre les modernes. C'était après la bataille d'Hernani.
0: Exactement. Contre les nouveaux romantiques. Exactement. Nepomucène Lemercier, donc.
13: Monsieur Barbier, sans indiscrétion, vous êtes en couple? Oui, marié. Mais... Ah, ok, non, c'est parce que ma maman, enfin, ça m'intéresserait de vous avoir à Noël parce que vous êtes. Enfin, voilà, j'aimerais vous avoir comme beau-père. Enfin, bref. On n'est pas obligé d'en parler maintenant, je sais pas ce maintenant que je sais que vous avez 32 ans, j'imagine l'âge de votre maman, ça dépend de la dot. Ça m'a... C'était une invitation ratée.
0: En tout cas, Nepomucène Lemercier.
13: Laurent, vous êtes célibataire?
0: Non plus.
13: Moi, je vais le faire plus clairement dans le public, quelqu'un veut se taper ma mère.
0: Bon, je peux revenir à mon Nepomucène.
13: Oui, donc trois fois par jour, c'est ça?
0: Alors, Nepomucène Lemercier était académicien français. Il était contre l'entrée de Victor Hugo à l'Académie française. Il faut quand même être gonflé d'être contre l'entrée de Victor Hugo à l'Académie française. Et pas de chance, quand il est mort, qui on a élu?
13: Bim.
0: Au fauteuil de Nepomucène Lemercier.
14: Victor Hugo.
0: Et vous connaissez évidemment la coutume dans ces cas-là, monsieur Barbier.
13: On prononce l'éloge de son prédécesseur.
0: Oh là là. Si bien que Victor Hugo a dû faire l'éloge de celui qui était contre son entrée à l'Académie française.
13: Mais ça arrive souvent, hein, vous savez. Alain Perfit, gaulliste, a dû prononcer l'éloge de Paul Morand. Anti-gaulliste et proche de Pétain et de Laval. Donc, vous voyez, souvent, on met l'honneur de l'Académie au-dessus de la sincérité.
0: Mais quand même, Victor Hugo a réussi à trouver un compliment en faveur de Nepomucène Lemercier, puisqu'il a dit, Victor Hugo, que c'était un des rares qui ne s'était pas agenouillé devant Napoléon, parce qu'effectivement, politiquement, Nepomucène Lemercier avait boudé Napoléon pendant un long moment. Donc, vous voyez, on trouve toujours un petit compliment à faire, même si on ne le pense pas. Autrement, on ne ferait pas ce métier. En tout cas, Nepomucène Lemercier, effectivement, a laissé son nom à la postérité uniquement pour avoir été le prédécesseur de Victor Hugo. Et ça a donné un discours, effectivement, formidable de Victor Hugo à propos de Nepomucène Lemercier. Bravo, Christophe. Ah tiens, puisque vous avez pris la parole à propos de votre maman, vous, là-bas.
13: Oh, oui.
0: Vous êtes en train de me filmer.
13: Non, j'allais faire une photo de vous.
15: Des photos volées comme
2: ça. Oh là là, ça c'est un crime de lèse-majesté. Hein.
0: Déjà, je n'aime pas qu'on me prenne en photo.
14: Il faut demander.
13: Pour envoyer à sa maman.
0: Même sa mère, j'en ai fait.
13: Non, c'est pour les réseaux sociaux.
14: Enfin.
0: Je ne veux pas qu'on me photographie.
14: Mais non.
15: Des photos volées, c'est pas bien.
13: Il y a que des photos de vous.
0: Pardon ?
13: Il y a que des photos de vous sur mes réseaux.
0: Bah oui, mais j'aime pas les photos, moi.
13: C'est vrai, pourtant, vous êtes plutôt. Enfin, si je puis me permettre.
2: Tu veux dire qu'il est mieux en photo qu'en vrai. Fais attention à ce que tu dis.
13: Vous êtes.
14: Non, il n'y a qu'un suceur à cette table, c'est moi.
0: Mais en tout cas, justement, j'allais vous faire un compliment, monsieur.
13: Moi, c'est foutu.
0: Monsieur Guillaume, parce que quand même, il a fait, Guillaume, il y a peu de temps, la dernière page, le portrait de Libération.
15: Ah, oui. Je... ah ouais. Ah, bravo.

0: Bravo.
1: Je l'ai conservé parce que ça quand même c'est assez rare, c'est exceptionnel.
2: Moi je l'ai fait 3 fois.
1: Ah, oui, bah moi, moi aussi, mais je veux dire pour un Belge.
3: Ah voilà, c'est foutu.
1: Et alors justement, on nous rappelle dans cet article que vous avez été élu en 2023, donc il y a quelques mois, Belge de l'année. C'est un sondage réalisé par Ciné Télé Revue. Vous étiez le Belge de l'année devant Virginie Efira, devant Princesse Elisabeth. C'est qui Princesse Elisabeth?
3: Ah ben c'est la fille de notre roi qui sera un jour notre reine.
1: Ah très, donc vous avez fini devant la princesse.
3: Ah là là, c'est mieux que derrière.
1: Mentissa, Mentissa, c'est une Belge aussi.
3: Mentissa, oui, qui est une chanteuse belge et qui cartonne partout.
1: Et Monsieur Evenepoel, qui est un cycliste,
3: oui,
1: c'est ça.
3: Un voilà. Cycliste. Oui.
1: Allez, donc premier, Monsieur Guillaume, bah, on a gentil. Le Belge de l'année.
3: Merci Laurent.
4: Oh là là.
1: Bon, ma question est toute bête. Qui était belge de l'année en 2022, l'année précédente?
2: Ah, Poulvord.
1: Pour Anthony Guérin. Poulvord, oh non, ça c'était il y a 20
3: moi,
1: ans.
3: Moi, j'ai évidemment
4: Damiens,
3: la réponse.
4: François Damiens.
1: François Damiens, non.
5: Philippe Geluck.
1: Philippe Geluck, non.
2: Je la gagne.
3: Ou je la donne?
1: Ah bah, si vous l'avez, oui.
3: Oh, bah, c'est la plus belle des chanteuses, c'est Angèle.
1: Angèle,
3: ah
1: bah, Angèle. Oh. Évidemment, c'était Angèle. Il a pas de chance, le cycliste, là, Evenepoel, parce qu'il était deuxième en 2022. Il est passé cinquième en 2023.
3: Tant qu'il est premier sur la ligne d'arrivée, bah, c'est vrai.
1: C'est ça la question. Et Bertrand Carrois, c'est qui ça, Bertrand Carrois?
3: Ça, c'est très... C'est très marrant parce que la Belgique va se dire, Laurent Ruquier a parlé de notre Bertrand Carrois à nous. C'est une émission, comme chez vous, vous avez 90 minutes enquête, etc.
1: Ben, on n'a pas 90 minutes.
2: On a 60 minutes par français.
6: 90 minutes.
1: Chez nous, on n'a pas 90 minutes enquête.
3: C'est ridicule de dire 90. On dit 40, 50, 60, 70. Pourquoi est-ce que vous cassez toute la logique comme ça?
2: Tu prends notre langue. C'est 90 minutes.
1: Allô, Darmanin.
3: Donc, c'est le 90 minutes enquête, mais belge. Vous, vous suivez plein d'équipes de police. Nous, on n'a pas les moyens, donc à l'année, on ne suit qu'un seul policier.
4: Le fameux Bertrand.
3: Et c'est Bertrand Carrois, ah ouais, qui est une star nationale, ah bon, parce qu'on suit toutes ses aventures. Évidemment, il tombe sur tous les spécimens belges les plus tarés de l'histoire sur les routes.
1: Ça alors.
3: Et c'est des séquences télévisées incroyables.
1: C'est un flic, Bertrand Carrois.
3: Ah oui, et on le suit partout. Et il parle un peu comme ça, et il engueule les gens, mais
1: faut
3: avec
1: qu'on
3: le
1: l'appelle,
3: sourire.
1: Faut qu'on l'appelle.
2: Ah oui, ouais. Ah, mais trouvez Bertrand Carrois.
3: Je l'ai rencontré lors de la cérémonie, puisqu'il était là quand j'ai reçu le prix.
1: Et pourquoi vous lui avez pas proposé votre mère? Bertrand Carrois.
4: Ouais,
6: ici, c'est fait. Mais
3: je préfère.
6: Elle a eu un PV.
3: Je préfère qu'il fasse sauter mes PV que ma mère.
1: Mais donc, quand même, c'est gonflé parce que Bertrand Carrois, qu'on connaissait pas, il arrive devant Stromae comme Belge de l'année.
3: Mais ça, c'est la Belgique. On met tout le monde à la même enseigne et on vote pour des gens qui sont moins connus que d'autres.
1: Ouais, ça a l'air
3: c'est...
1: super scientifique, Ciné Télé Revue.
2: Ouais, ouais. Classement bidon.
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1: Une question pour Siam Goubil, qui habite Narbonne dans l'Aude. À qui doit-on la fameuse expression, ou plutôt le fameux mot « yéyé » né en 1963 ? Jamais personne n'avait écrit ce mot « yéyé » avant lui.
6: Un journaliste français?
1: Alors, journaliste, c'est pas le mot.
8: Jean-Marie Perrier?
1: Jean-Marie Perrier, non.
2: Parolier,
1: non.
6: Boris Vian?
1: Non. Alors, on est le 22 juin 1963. Vous avez cité Philippe Aki. Et c'est vrai que c'était l'appel de Daniel Philippe Aki et Franck Thénault, animateur et créateur de Salut les copains, qui a, avec la célèbre station de radio de l'époque, Europe 1, vous vous souvenez, Europe 1? Eh bien, il y a...
6: Ça existe encore?
9: C'est mieux maintenant, moi.
6: Ça existe encore?
9: Moi, je trouve que c'est mieux maintenant.
1: Et à Place de la Nation, quoique maintenant c'est Place de la Nation aussi, mais il y a Place de la Nation à Paris, le premier anniversaire de Salut les copains, alors avec des tas de chanteurs, Daniel Gérard, Franck Alamo, les Chats Sauvages,
2: Café Gourmand,
1: Richard Anthony, non, il n'y a pas les trois cafés.
6: Il y avait déjà Vianney.
1: Sylvie Vartan, Johnny, c'est un concert gratuit, c'est un triomphe, évidemment. Et il y a quelqu'un qui, dans le journal Le Monde, va raconter ce concert et il va baptiser tous ses chanteurs et tous les fans sur tous ces chanteurs, les yéyé.
8: Donc, c'est un journaliste du Monde.
2: Alors, est-ce que vous avez yéyé
1: journaliste, pas tout à fait.
9: Ah, c'est Drucker.
1: Non, c'est pas
6: parolier. Un parolier.
1: Pardon.
8: Journaliste romancier.
1: Romancier, non.
6: Parolier.
1: Parolier, non.
9: Est-ce qu'il est mort?
1: Non, il est toujours vivant.
4: Un philosophe.
1: Je vais vous dire, il est même centenaire.
8: Edgar Morin.
1: Edgar Morin, excellente réponse de Gaël Chakalov.
6: C'est mythique comme expression. Hein.
0: J'allais dire Christian Morin. Moi, comme quoi, hein.
1: C'est le sociologue Edgar Morin, qui est centenaire. Hein. Il est né en 1921. Edgar Morin, qui a baptisé la génération yéyé, ainsi de ce mot yéyé, une nouvelle...
6: Parce que ça faisait yéyé, c'est ça, je crois, non?
1: Oui, oui, yéyé, oui, ou... oui. C'est-à-dire qu'il y a eu la génération yaya pendant l'occupation.
6: Vous êtes fort.
0: Et la génération yo-yo qui fait des régimes. Ah ouais.
1: Voilà. Voilà. Ce qu'il faut, c'est pas tout savoir, c'est avoir réponse à tout. Dans la vie. Ah, vous êtes d'accord?
9: C'est vrai. Ça, c'est une bonne
8: situation. Oui, elle a un yash. Voilà.
1: Une question maintenant pour Gilles Alves, qui habite Saint-Ferréol, c'est en Corrèze. Et là, je vais vous parler de Mademoiselle Lalanne, qui fit la une de Playboy en 1987. Mais pourquoi s'en souvient-on?
2: C'est la fille
8: la femme de
2: Lalanne.
8: Le Pen.
1: Pardon?
8: C'est la femme de Le Pen.
1: Pierrette Le Pen, ex-Pierrette Lalanne. Bonne réponse de Gaël Chakalov.
2: Mais elle était mariée avec François.
0: Non, divorcée.
1: Ils venaient de divorcer pour emmerder Jean-Marie Le Pen.
2: Non, mais avec Lalanne.
1: Non, c'est son nom de jeune fille, Lalanne.
2: Ah oui, ça n'a rien à voir avec François.
1: Ah oui, rien à voir. Il y a plus d'un âne qui s'appelle Lalanne. Ouais. Elle s'appelait Pierrette Lalanne, puis Pierrette Le Pen. Et quand, effectivement, ils se sont séparés pour emmerder le leader du Front National à l'époque, en 1987, ça avait fait du bruit. Hein, je sais pas
0: je si l'avais acheté, je me rappelle.
1: Moi aussi, je l'avais acheté.
0: Je l'avais acheté, je regardais avec un seul œil pour faire comme Jean-Marie.
1: Pour se rincer l'œil. Oui. Elle était même en
0: soubrette.
1: En soubrette, je me souviens. Elle avait un plumeau dans la main.
2: Oui, dans la main.
1: Elle avait un brésilien noir. On aurait cru Chakalov. Oui.
8: Non, mais je rêve. Non, mais ça a été très dur pour les enfants. Après, ces enfants ne l'ont pas, ils n'ont plus adressé la parole.
9: Autant le nom, ça ne les dérangeait pas. Autant la photo de la belle-mère, oh non, c'est pas cool. Pour le reste, ça va, les idées, c'est sympa. La vision de la France, il n'y a pas de souci. Mais alors la photo, franchement, c'est pas cool. Hein.
0: Non, mais t'imagines.
9: Miguel, mais vous êtes ivre.
8: Je suis ivre de vous.
0: T'imagines
9: non,
0: le choc.
9: Il a raison, j'avais pas pensé à ça. C'est ouf. Ouais. Le reste, ça me choque pas. Bah, couteau, merde, tout le reste, c'est pas de soucis. Dans l'Allemagne, j'adore, y a pas de soucis. Vraiment, là. Bah, la photo, t'abuses. Pour le reste, y a pas de soucis. Vraiment, t'es mesuré, t'es cool, t'es bienveillant. T'as tout compris, mais alors pour la photo, merde. On avait une vie super, putain. On était fiers de nous. Putain, c'est incroyable.
1: Mais elle est revenue, j'ai vu ça dans l'émission de Karine Le Marchand dimanche soir. Elle est revenue vivre avec Jean-Marie Le Pen. Pierrette, ils font ménage à trois avec sa nouvelle femme.
0: Avec Jeannie.
1: Avec Jeannie et l'ex-femme.
8: Oui, oui.
1: Ça, c'est assez rare quand
0: elle
1: même.
0: Elle fait le ménage.
1: Non, parce que je l'ai vu, elle témoigner à propos de sa fille Marine, la larme à l'œil et tout. C'était assez étonnant de voir ça quand même.
9: C'est la mère de Marine.
1: Oui, c'est la maman de Marine Le Pen.
8: C'est la maman de Marine.
1: Oui. Qui est partie.
8: Et de sa sœur. Et...
1: Oui.
8: Et de la sœur de Marine Le Pen. Non, mais pardon.
9: De Yann.
8: Oui, c'est ça.
9: Ah oui.
8: Je vous dis que Marine Le Pen, elle dit qu'elle l'a vécu comme une déflagration dans sa vie. C'est tout ce que
9: mais
8: je
9: raconte. Mais c'est pas ça, Karine Le Marchand. Tu vois bien que c'est un sketch.
8: Non, mais c'est pas chez Karine Le Marchand. C'est à moi qu'elle l'a dit directement, Marine Le Pen.
6: Mais Gaëlle, est-ce que vous avez rencontré Le Pen?
8: Je connais bien Marine Le Pen, oui. Je connais pas son père, mais elle...
9: Et Goebbels, il est sympa.
0: Elle est en train de me suivre, elle fait un livre.
9: Parce que Goebbels, il disait, putain, c'est... Alors, tout ce que j'ai fait, c'est pas grave. Alors, franchement, j'ai volé des bonbons en sixième, c'est pas cool. Hein. Là, vraiment...
1: Moi, j'ai regardé toutes ces femmes chez Karine Le Marchand l'autre jour, c'était bien.
6: Alors, j'ai pas regardé l'émission, mais il paraît Rachida était ultra sincère.
9: Elle est super.
6: On est allé dans son HLM.
8: Mais elle est jamais sincère, Rachida.
1: Ah non, alors là, écoutez bien.
8: Il reste rien d'origine.
1: Je sais que vous avez travaillé avec Rachida Dati, Gaël Chakalov, qu'il y a un contentieux entre vous.
9: Mais pourquoi ?
1: Je dois dire que dimanche soir, moi qui ai regardé l'émission, qui était quand même pas mal cette émission, franchement, de toutes les candidates, enfin d'ailleurs elle n'est pas candidate, elle, mais de toutes les femmes politiques, la plus émouvante, c'était de loin Rachida Dati. Je vous jure que vraiment.
8: Voir mais parce que c'est une très très bonne comédienne.
1: C'est même pas elle son témoignage, c'est sa vie, c'est ce qu'on voyait. De
8: attendez, la première fois que j'ai rencontré Rachida Dati, alors que j'y allais en la détestant, elle m'a m'a fait pleurer, j'ai pleuré pendant une heure.
1: Ah bah voyez.
8: Voilà, donc elle est tellement bonne qu'elle peut retourner une table.
9: Ouais. Ah vraiment avec les mains? Avec les mains,
0: avec les mains, ouais.
9: Mais elle est incroyable.
0: Elle fait la tournée avec Patrick Sébastien.
6: Et pourquoi c'était si émouvant alors, Laurent?
1: Parce que la famille, de voir les photos du père, de la mère, là où ils habitaient.
8: Ça est très orchestré, c'est une stratégie tout à fait au point depuis une dizaine d'années.
6: Mais si elle est née pauvre, c'est comme c'est une évolution sociale.
1: Et elle assume son parcours en disant oui, j'ai assisté auprès des politiques, parfois en leur écrivant pendant des mois et des mois.
8: Ça c'est vrai.
1: J'ai suivi Lagardère jusque dans les chiottes, homme, pour lui demander.
8: Elle écrivait à tout Paris, elle a même écrit à mon ex-mari, c'est comme ça que je l'ai rencontré.
0: Voilà.
6: On comprend la jalouse.
0: Tout s'explique. T'as piqué ton mec.
6: T'as été cocu.
1: Franchement.
6: Les cornes, toi, les cornes.
8: Non, pas non. Alors là.
1: Non, mais franchement, de loin, vous pouvez me dire ce que vous voulez. Moi, j'ai trouvé ce parcours, ça m'a ému comme rarement. Je ne suis pas spécialement à partager les idées de Rachida.
8: Vous êtes naïf comme une gaufre. Hein.
4: Mais oui. Non, mais,
9: C'est super ce qu'elle a fait pour le 7e arrondissement. Les maires du 7e, depuis qu'elle est maire, on peut rejouer sur les pelouses des Invalides au football.
0: C'est génial.
9: C'est une politique incroyable. Et je dis ça parce que j'ai un HLM grâce à elle. J'en ai rien à la foutre, je le dis. Non, non, non.
2: Le problème, c'est qu'on s'en fout de ce qu'elle est. C'est important, c'est ce qu'elle fait.
8: Oui, absolument. Bravo,
1: parce que parfois, on a raconté des... Non, moi, j'ai trouvé ça. J'étais sur mon petit canapé. Vous voyez, j'ai trouvé le parcours de cette femme. Enfin, c'est plus émouvant que le parcours de Valérie Pécresse, vous voyez, par exemple, quand même.
8: Ah bah, bien sûr, parce que Pécresse, elle l'a pas mis en image et elle a pas monté de stratégie autour de son...
9: Oui, mais c'est une France qui ne disparaît, Pécresse.
8: Pardon?
0: Mais oui, c'est la vieille France.
9: Valérie Pécresse, il y a un côté, on est un peu en 55, près de Chartres. Il y a un côté un peu touchant. On a utilisé la Pécresse en maillot de bain, haut les mains, haut les mains. C'est une France qu'on verra plus, et ça, c'est dommage, à moins qu'on vote bien en mai. Mais c'est pas...
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1: Titoff qui est surtout heureux de retrouver sa fiancée.
5: Bah, vous avez vu comme il est beau?
1: Ah, vous trouvez?
5: Oh, bah, il a minci, il est formidable.
10: C'est pour toi, Roselyne.
5: Oui, ah non, mais...
10: Ah, aussi, tu es très en beauté.
1: Je sais pas, vous avez vu qu'il a minci, parce qu'alors moi...
5: Ah, ça, non, mais c'est impressionnant. Bon coq n'est jamais gras, disait ma grand-mère.
11: Je me demande si tu ne le confonds pas avec Ryu.
10: Merci.
3: Moi, je suis un peu déçu, parce que moi, j'ai perdu 7 kilos, mais t'as même pas remarqué.
1: Non, mais il faut savoir que Madame Bachelot a une tendresse pour... Ah. Monsieur Titoff depuis des années.
5: C'est une liaison qui dure.
3: Ah, ça fait des années qu'ils ne sont pas vus alors.
10: On n'a pas senti le temps passer.
1: C'est vrai.
10: Surtout Roselyne.
1: Mais vous avez eu des enfants ou pas?
10: C'était un choix en fait. Roselyne voulait continuer la politique, d'aller à l'opéra le soir, tout ça.
5: Nous ne voulions vivre que l'un pour l'autre.
1: D'ailleurs, il faut dire que Roselyne est plutôt virginale aujourd'hui.
5: Oui.
3: Vous avez pépé.
1: Non, j'ai pas.
6: Je me suis dit, il a des infos qu'on n'a pas.
1: Non, non, virginal dans
11: moi,
1: le
11: sens... Moi, je me suis dit, ça a cicatrisé.
1: Non, virginal dans le sens où d'habitude, elle a toujours des tenues plutôt colorées.
3: Oui, c'est vrai.
1: Voilà.
5: Il est pas chic, ce trois quarts.
1: Oui, mais il est crème, ce qui est très rare.
3: Il est même blanc.
1: Oui, il est même blanc. Je me demande si elle voudrait pas être élue pape.
5: Papesse, oui.
1: Ah, oui, parce qu'il y a quelque chose, là, quand même. Oui. Ah, vous aimeriez avoir une papesse?
11: Ah, bah, évidemment. On a pas de pâte noire, excusez-moi, jamais. Et on n'a pas de femme, évidemment, pour les raisons qu'on connaît, mais bon, faudrait quand même.
5: Alors, une femme noire. Et ben, Karine.
1: Karine Le Marchand, pape, ce serait génial pour.
5: Oh bah, ce serait vachement bien.
1: Pour tous les curés labourés dans le prêtre.
11: Je préfère encore Karine Le Marchand, pipe.
1: Oh, pop, ça alors. Pipe, vous l'êtes pipe.
11: Moi, je trouve ça plus rigolo d'être pipe que pape.
1: Ah bah très bien, écoutez, c'est mieux que pupe. Donc hier, quand on a dit que vous étiez une spécialiste de...
11: Oui, ça c'était une connerie.
1: Ah, bah alors, vous confirmez aujourd'hui.
11: Je rigole.
1: Ah, bon, vous me rassurez.
6: J'ai raté hier.
3: Qu'est-ce qui s'est passé hier?
11: Je suis partie en délire, sur une pseudo-réputation, comme quoi je serais super forte à ces choses-là.
12: Alors, moi, je n'ai jamais entendu cette réputation-là. À mon grand désarroi, mais apparemment... Mais
11: il n'a pas cité ses sources, d'ailleurs.
5: Mais alors, de qui avait l'info?
3: C'est quoi la répute?
5: Vous parlez de façon...
1: On dit pas la répute.
5: Mais il manque une lettre.
1: On dit une station de bus équivoque. Non, franchement...
5: Mais qu'est-ce qui s'est passé hier?
11: Ils ont prétendu, alors c'est plutôt flatteur, mais que j'étais la reine de la fellation, sans citer leur source. Alors je ne sais pas d'où ça venait. Je réfute pas.
5: C'est Rachida moi, je réfute. Qui l'a
11: Pourquoi dirais-je ça?
5: Bah parce qu'elle a confondu dans une interview, je crois sur RTL,
11: la
5: d'ailleurs,
11: de la fellation.
5: Inflation et fellation.
1: Oui, ah oui, c'est vrai que c'était Mme Dati, la ministre de la Culture. À l'époque, elle ne l'était pas encore, mais elle l'est devenue suite à ça.
5: Il paraît que c'est un brevet qu'il faut passer pour être ministre de la Culture.
1: Puisqu'on parlait du pape, voici une première citation pour Nathalie Barnérias, qui habite Bretteville l'Orgueilleuse, c'est dans le Calvados, qui a dit « À part pour les gonzesses et le pognon, ça doit être chiant d'être pape. »
13: Jean-Yann. Coluche.
1: Ah oui, elle est en deux temps, celle-là.
13: Est-ce que c'est quelqu'un qui n'était pas porté vers les femmes?
1: Ah non, non. Alors, à part pour les gonzesses et le pognon, ça doit être chiant d'être...
11: Ce serait pas Bénichou.
1: C'est Pierre Bénichou. Bravo, la réponse de Karine Le Marchand. La suivante est dédicacée pour Monsieur Titoff et c'est Liliane Sévrac qui habite Marsac-sur-Tarn qui a une chance de gagner un chèque RTL, une toute petite chance, qui a dit « J'ai souvent remarqué que les gens qui sont en retard sont de bien meilleure humeur que ceux qui ont dû les attendre. »
5: C'est pas faux.
11: C'est tellement vrai.
10: C'est pas faux. C'est drôle.
13: De Vos.
1: De Vos.
5: Emmanuel Macron.
1: C'est français et en plus c'est marseillais. C'est vrai qu'Emmanuel Macron a la réputation d'être en retard.
10: Espagnol. Ce serait pas Fernandel.
1: Ce n'est pas Fernandel.
5: Bagnol. Rému.
1: Ce n'est pas Pagnol.
11: C'est mort.
1: C'est un autre dramaturge marseillais.
13: Zidane.
1: Non, pas c'est vrai que c'est un bon dramaturge, Zidane.
5: Un dramaturge marseillais.
1: Oui, il est né à Marseille.
11: Il est mort.
1: Ah oui, mort.
13: Il est mort, oui.
1: Mort dans les années 80. Académicien français. On l'a surnommé Pagnolet, petit Pagnol, le petit Pagnol à une époque.
13: Le petit Pagnol.
1: Bah, par exemple, Nina est une de ses pièces. Voilà. Bah,
10: Est-ce qu'il a un nom italien?
1: Non, les œufs de l'autruche aussi.
13: Ah voilà. Oui, bien sûr.
1: Pardon.
13: André Roussin.
1: André Roussin, il faut que ce soit un Belge. Bravo.
11: Magnifique.
1: Mais il y avait aussi Lorsque l'enfant paraît, qui a été récemment joué par Michel Faux, ou encore La Mama, qui fut jouée et créée au Théâtre de la Madeleine. Il faut dire qu'il a dirigé ce théâtre. André Roussin était marseillais. Qu'est-ce qu'il y a, monsieur Titoff? Ça vous intéresse ce que je dis ou pas?
13: Il adore Marseille.
5: C'était pas flagrant.
10: Je suis tellement vexé de ne pas avoir trouvé la bonne réponse que,
1: que quoi?
10: J'en ai des chaleurs.
1: Non, mais vous êtes en train de faire des signes à qui, là?
10: Je disais que l'émission se passait super bien. Que malgré votre allergie, vous étiez de bonne humeur.
1: J'étais de bonne humeur jusqu'à que vous arriviez. Non, franchement, c'est terrible ce qui se passe ici.
5: Ouais, c'est terrible.
1: Et j'en ai une autre pour vous, remarquez, monsieur Titoff.
13: Marseillais.
1: Et pour Pierre Marpinard. Monsieur Marpinard
11: le pauvre.
1: Habite Clairoy dans l'Oise. Elle vous va bien, cette citation?
10: Oui, c'est moi.
1: C'est vous qui auriez pu la dire, d'ailleurs. Mm. Qui a dit « Quand je décide de me remettre au sport, j'achète l'équipe. »
5: Jacques Chirac.
10: Effectivement.
13: C'est un humoriste?
1: C'était pas un humoriste, mais c'est quelqu'un de drôle, un confrère de radio pendant des années, mais il est mort déjà il y a un petit moment, en 2015. Mmh. Et on le cite souvent ici. On n'est jamais certain qu'il soit l'auteur tout à fait de ces citations, mais il a fait quelques recueils, ou parfois il a...
5: Il était sur France Inter.
1: Emprunté à d'autres, il était sur France Inter.
5: José...
1: Bouteillé.
13: Arthur.
1: José Arthur. Bonne réponse. Encore d'Alex Vizorek, aidé par Richard Orlinski. Ouais.
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1: Nous aurons dans un instant monsieur Patrice Lainé au téléphone. Je ne vous dis pas de quoi il est spécialiste, monsieur Lainé, parce que ça vous aiderait trop. Oh, quoique, remarquez, si je pourrais, parce que la question est toute simple, la réponse devrait fuser rapidement pour David Ronce, qui habite Meung dans le Nord. Monsieur Lainé, dans un instant au téléphone, nous dira si on peut se fier, oui ou non, à Champignouf. Mais qu'est-ce que c'est que Champignouf?
13: Champignouf.
10: J'adore.
13: C'est une application.
14: En tout cas, c'est rigolo.
13: Une application pour trouver des champignons.
1: Oui, rien que le nom.
14: Oui, c'est marrant.
1: Justifié.
14: Oui, je sais bien la question.
1: La question. Ouais. Je me suis dit, ils vont trouver en 15 secondes, mais Champignouf, ça fait marrer, vous voyez.
14: Bon, c'est une appli pour trouver des champignons.
1: C'est une application.
13: Une application pour trouver des champignons.
11: Pour les reconnaître.
14: Pour les cuisiner.
11: Et pour
13: distinguer les vénéneux des comestibles.
1: Ah oui. Évidemment, une application pour distinguer les champignons vénéneux des champignons comestibles. Bonjour, monsieur Lainé.
15: Oui, bonjour.
1: Vous êtes secrétaire général de la Société mycologique de France.
15: C'est ça.
1: C'est-à-dire spécialiste en champignons.
11: Oui.
1: Est-ce qu'on peut se fier à Champignouf, puisque c'est une application qui nous dit, j'imagine qu'on prend en photo le champignon qu'on a
10: c'est
1: trouvé.
10: C'est pas possible de l'appeler Champignouf.
1: Et Champignouf nous dit si le champignon, on peut le manger ou pas.
14: Il n'y a pas alors, d'équipe oui, marketing.
15: C'est sûr, c'est pas tout à fait ça. Hein, les concepteurs de champignons ne disent pas qu'ils...
14: Non, mais ça marche pas. Les concepteurs de champignons.
15: Bah, je suis désolé.
14: Mais non, mais il n'y a aucune crédibilité.
15: Oui, non, mais ils ne se vantent pas de dire si un champignon est comestible toxique. Ils essayent de donner le nom du champignon. C'est un peu différent.
14: On est en forêt. On voit un truc bizarre. Moi, le mec, il me dit, attends, je vais vérifier sur champignouf. Je lui dis, non, mais laisse tomber, on ramasse pas ça.
1: Vous dites qu'il ne faut pas se fier à champignouf.
15: Ah, bah non, il faut pas s'y fier. Alors, ils prétendent pas donner la comestibilité. Néanmoins, ils essaient de donner le nom. Et parfois, ils se trompent.
1: La question, c'est donc, est-ce qu'il faut se fier? C'est le Parisien d'ailleurs qui est venu sur cette question. Est-ce qu'il faut se fier à Internet et aux applications? Il n'y a pas que Champignouf d'ailleurs, j'imagine qu'il y en a d'autres.
15: Donc, tout à fait, non, c'est le même problème. Un champignon avec une photo, c'est

0: Mais pour le reste, là, c'est la pause, là.
1: Quel est, on va dire, le truc classique, le plus facile à faire pour être sûr de ne pas se tromper? C'est d'aller chez le pharmacien, c'est ça?
0: Bah, par exemple, mais les pharmaciens, ils ont quand même une compétence universelle. Donc, en ce qui concerne la comestibilité, c'est le plus sûr.
2: Alors, chez les animaux, on dit souvent que les couleurs vives sont signes de danger. Est-ce que c'est la même chose sur les champignons? Parce que, par exemple, la ménite du mouche, c'est très rouge, je crois. Est-ce que ça...
0: Oui, c'est vrai, mais c'est ce genre de règle générale, il faut absolument les éviter. Parce qu'il y a toujours des contre-exemples. La seule façon d'identifier un champignon comestible, c'est de le connaître. Voilà.
2: Ah oui.
0: Savoir comment il s'appelle, voilà, c'est tout.
1: L'autre façon de savoir si un champignon est comestible ou pas, c'est de le manger.
0: tout à fait. Et encore, c'est pas sûr, parce que vous avez parfois que l'idiosyncrasie qui font qu'un champignon habituellement comestible peut être toxique pour quelques personnes.
1: Mais pourquoi vous ne créez pas, vous, monsieur Lainé, puisque vous êtes secrétaire général de la Société Mycologique de France, pourquoi vous ne créez pas votre propre application qui serait sûre à 100% celle-là?
2: Champignaf.
0: D'abord, parce que c'est impossible, et puis deuxièmement, parce que c'est pas la vocation de la SMF de mettre en avant l'étude de la comestibilité des champignons.
1: On
0: est une société plus à vocation savante, scientifique. On étudie les champignons en tant que naturaliste et pas en tant que gastronome. On a quand même notre rôle envers le grand public, mais ça n'est qu'une partie de notre activité.
3: Ils veulent pas d'emmerde.
2: Oui, c'est ça.
0: Donc, effectivement, on fait de la prévention, mais c'est pas notre activité principale.
3: Non, mais c'est dangereux parce que c'est aussi la qualité d'interprétation.
1: Et si on veut une bonne omelette aux champignons, est-ce qu'il faut aller sur Omelette Ouf en plus de champignons pour savoir si les œufs sont frais?
0: Le plus simple, si vous voulez être sûr, c'est d'aller encore sur les marchés et d'acheter vos cèpes et vos girolles.
1: Bah voilà, exactement.
3: Oui.
1: Votre champignon préféré à vous, monsieur Lainé?
0: Il y en a plusieurs, mais je pense qu'en ce moment, c'est le 7 qui est certainement le meilleur.
1: Ah, ouais.
3: Il y en a déjà?
4: Moi aussi, j'aime le foot.
0: Il y en a eu au mois d'août, il y en aura peut-être s'il recommence à pleuvoir, on sait pas.
1: Bon, on va quand même pas dire trop de mal de Champignouf, parce que voilà une application qui aide au moins à identifier, on va dire...
0: C'est l'idée, voilà.
1: À 95%, on va dire.
0: Oui, ça c'est bon, on n'a pas fait de test, véritablement, à mon avis, c'est plus faible que ça.
5: Ah, 50%?
1: Alors, 50%?
3: Ça commence à craindre.
0: Il faut aller voir, mais je pense qu'effectivement...
3: Une chance sur deux de mourir.
0: Ouais. Les champignons, c'est trop difficile. Il y a des applications pour les plantes qui marchent mieux, mais les champignons, c'est trop difficile.
3: Mais on peut vraiment mourir en mangeant un champignon pas bon?
0: Ah bah bien sûr, tous les ans, il y a quelques intoxications mortelles, tout à fait.
1: Dernière question, mais ça n'est pas pour moi, hein, c'est pour un ami. Comment on peut choisir le bon champignon qui va empoisonner quelqu'un sans que ça se sache?
0: Je vais éviter de répondre à cette question.
1: Mais vous avez la solution, hein?
0: Ah, on ne sait pas.
1: En tout cas, merci, monsieur Lainé. D'avoir prévenu nos auditeurs qu'on pouvait s'amuser avec Champignouf, mais ne pas faire confiance à 100%.
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1: C'est pour Elisa Marin qui habite Tranqueville, Franqueville-Saint-Pierre pour être précis, en Seine-Maritime. Et généralement, on sait comment dire au revoir en breton. Comment dire au revoir?
3: Kenavo.
1: Bravo, Kenavo. Mais comment dit-on bonjour en breton?
7: Il ne vous dit jamais bonjour. Ah, le breton.
8: Un breton ne dit pas bonjour.
7: Ah non, jamais.
1: Mais alors, avouez que c'est curieux. On sait comment dire au revoir, Kenavo, mais on ne sait pas comment dire bonjour. C'est ça ma question.
9: Dadiken.
10: C'est pas un machin comme Kerkiradek, Kerkemenek.
9: Je vais prendre une crêpe au sucre.
1: Alors, je peux vous donner quelques mots de breton si ça peut.
10: Oui, ça va
1: vous aider. Merci, par exemple.
3: Souchène.
1: Trugarez, pour dire merci.
7: Trugarez.
1: Voilà. Au revoir, Kenavo. À demain, Kenarquoise. Oui. Est-ce qu'il y a des bretons dans la salle? Oui? Non?
9: Ah, il y en a une, là-bas.
1: Bah, voilà.
7: Un breton.
1: J'allais vous dire bonjour en breton, quel con.
9: Alors, c'est aussi un genre avec un K au début?
1: Non, il n'y a pas de K au début. Ah. Non, K, oui, Caire, ça veut dire ville, Caire, vous voyez, par exemple.
9: Alors,
1: Bro, ça veut dire pays. Braise, c'est la Bretagne.
7: Bonjour, comment on dit bonjour?
1: C'est ma question.
3: Moi, je ne peux pas savoir parce que je suis née à Nantes et j'ai toujours refusé de dire que j'étais bretonne. Parce que vous savez, il y a un vrai débat.
7: Bah oui, les Nantais sont bretons et les Rennais.
3: Non, mais c'est vrai.
1: Sylvie, si je peux me permettre de vous interrompre, c'est pas intéressant, mais ça meuble, alors allez-y.
3: Mais j'adore pouvoir meubler. Parce que quand j'étais chez Miss France et qu'on organisait une élection de Miss Bretagne, par exemple en Loire-Atlantique, il fallait pas le faire parce qu'il y avait des manifestations et tout.
4: Ah, c'est dingue.
1: Moi, je sais pas.
4: Dis donc, quelle belle histoire.
1: Je vous avais prévenu.
3: Sensible.
9: Est-ce que c'est aussi court que bonjour?
1: Oui,
9: c'est en deux

0: syllabes.
1: Très long.
2: C'est en deux syllabes comme bonjour.
3: Moi, je sais dire bravo en breton.
2: J'ai même envie de vous dire, c'est simple comme bonjour, vous voyez.
4: Salut.
1: Bonjour. C'est bonjour, alors ils disent bonjour.
4: Salut, ciao.
3: Salut. C'est pas loin,
2: peut-être. Au revoir.
1: Kenavo.
2: C'est Kenavo.
4: Kenavo, les potos.
2: C'est marrant quand même qu'on connaisse au revoir et pas bonjour.
3: Parce qu'on se barre toujours de Bretagne, on reste pas.
5: Kenava.
6: Vonaka.
2: Quoi?
6: Ben, au revoir, Kenavo. Bonjour.
3: En tout cas, bravo en breton, c'est Bolloré. Ça change pas.
1: Breza, Brezou, Brezi, Kéké.
2: On le sait ou on le sait pas.
4: On le sait pas.
7: Et c'était une question simple.
3: Ah, c'est pas bip bip. Ouais.
2: Ça va. Est-ce que vous demandez à quelqu'un comment ça va? Ça va bien. C'est Manaramat.
3: Mais comment on dit? Comment on dit? Il pleut aujourd'hui? Comment on dit? Il fait beau?
2: Une maison, c'est ti la maison.
3: Kiti.
1: Alors Kiti et Rominet.
2: Oui, c'est ya.
6: Ils ont été occupés par les Allemands.
3: Ça rappelle les blocos.
7: Alors, ça ne sert à rien, mais ça meuble encore.
1: Nolwenn, on dit bonjour. Nolwenn.
7: Non, mais ça sert à rien, mais ça meuble encore. Vous savez comment on dit. Comment ça va à l'île de la Réunion, par exemple?
2: Mais quel rapport?
7: Non, mais je meuble. On dit quelle nouvelle?
3: Attends, je te suis dans ton délire alcoolisé. Comment on dit à une femme enceinte en japonais? Imatumi. Allez, Orlaski, raconte-moi. C'est la faute à Sylvie. C'est la faute à Sylvie.
2: Sébastien, je vous re-aime. Ah, celle-là, elle m'a bien fait rire, quand même.
3: Ah, j'en ai des bonnes, moi, mais pour Sylvie Blanche.
1: À l'école, on en faisait plein.
6: Bah oui, les slips en japonais, c'est quoi? C'est sakakouille.
2: Bon, là, on est en breton, oui. Bonjour.
3: Alors, on le sait ou on le sait pas, patron? Elle a peut-être gagné 300 balles à Greenpeace.
1: Est-ce que c'est un prénom? Non, c'est pas un prénom.
2: Ah non, c'est pas un prénom, non. Et en plus, on va encore gagner, perdre plutôt 300, plus 100, plus 300, parce qu'on a un breton dans la salle qui va savoir comment on dit bonjour.
1: Genre Kefelec, genre comme ça, non?
2: Ah non.
6: Code codec.
2: Ah non.
1: T'as un colis chez FedEx.
2: Aïe.
7: Braise.
4: Béros Guirec.
2: Comment on dit il pleut en breton, par exemple?
3: Bah, il fait beau.
7: Ça mouille.
1: Va chercher ton parapluie.
4: Je veux bien.
5: Non, il fait beau, on le dit pas en breton.
2: Il pleut, ça se dit encore.
4: Ah. Encore.
1: Botte en caoutchouc, ciré jaune, c'est pas là-dedans.
2: Non. Bah, écoutez, Hélène Carpi va toucher 300 euros dans le Maine-et-Loire, tant mieux pour elle. Et monsieur là-bas, sûrement, va toucher 100 euros de plus. Comment dit-on bonjour en breton? On va le savoir.
3: On partage, hein, ok? Bon, bref. Présente-toi, camarade, et d'après toi, la bonne réponse.
8: Je m'appelle Renan, donc
3: bonjour. C'est pas breton, Renan, du tout, oui.
8: Et c'est Démat.
2: Démat, bonjour. Démat, Renan. Et Kenavo, vous gagnez 100 euros de plus. Et on donne encore 300 euros à Wings of the Ocean.
6: On a sauvé tous les poissons.
2: L'association de ramassage de déchets.
1: Je vais pouvoir rejeter des bouteilles.
2: Je sens qu'à la fin de cette émission, l'océan va être propre.
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2: Tout le monde connaît, évidemment, Monsieur Pluchart, mais sous un autre nom. Hein. Ça, c'était son nom d'origine. Il a pris un nom d'artiste.
3: Ah, c'est pas Sinatra?
2: Non, c'est pas Frank Sinatra. Ben, vous croyez pas?
3: C'est pas loin.
1: C'est pas épluché?
2: Non, Monsieur Pluchart, il a quand même, justement, c'est pas Sinatra, mais il a quand même participé à plusieurs reprises au Ed Sullivan Show, qui était une émission américaine mythique. Oui. Alors, il y a longtemps, déjà, mais il était surnommé le bottin mondial de la chanson, Monsieur Pluchart. Mais je vous demande évidemment sous quel nom connaît-on mieux cet artiste. Artiste très souvent récompensé, qui a même animé des soirées à l'Empire State Building.
3: Des soirées quoi? Mais genre
11: d'origine française peut-être, mais qui avait un nom américain.
2: Ah non, il avait un nom bien français.
3: Mais quand vous dites des soirées, c'est genre un pot de départ en retraite?
2: Non. Il était internationalement reconnu. Et si j'en parle aujourd'hui, c'est parce qu'il y a une actualité plutôt triste qui le concerne indirectement, Monsieur Pluchart. Alors ce que je peux vous dire en tout cas, c'est que son nom d'artiste, même si vous ne le connaissez pas, on va dire pour ses qualités artistiques, est resté dans

0: une expression qu'on utilise encore parfois aujourd'hui.
1: De qui s'agit-il? Un artiste américain.
0: Ah non, français, français.
2: Maurice Chevalier.
0: Comment?
1: Maurice Chevalier.
0: Maurice Chevalier, non.
3: Est-ce que son nom, c'est juste un mot?
0: Oui, c'est juste
3: donc
0: un mot.
3: Donc c'est Georges Zébulon ou...
0: Non, non. Un nom qui est un qualificatif et qui est souvent, quand on l'utilise dans une expression, on va dire l'inverse de ce que cela veut dire.
1: Aimable.
0: Aimable. Oui, oh, bonne réponse de Bruno Solo.
2: Aimable et son orchestre.
0: Et oui, quand quelqu'un n'est pas aimable, on dit souvent, bah lui, c'est aimable et son orchestre. Et aimable était un grand, grand accordéoniste.
3: Ah, Adil, tu rattrapes.
2: On a perdu Adil Rami, là.
0: Vous connaissez pas aimable?
4: Pas, ni ça, ni l'expression, ni rien.
3: Eh ben, mange des carottes, connard. Ça rend aimable.
0: L'expression aimable et son orchestre, ça veut dire vraiment, t'es pas aimable. Et ça vient effectivement du chanteur aimable, dont le prénom était vraiment aimable. Il s'appelait Aimable Pluchart, et Aimable Pluchart a été un accordéoniste internationalement reconnu. Si je vous en parle, c'est parce que le dernier fabricant d'accordéons a fermé ses portes à Tulle.
3: Mais non, et François Hollande, il peut pas mettre des sous
0: en François Hollande, il avait essayé de mettre des sous à un moment donné, puis ça n'a rien donné. Les espoirs d'une percée sur le marché chinois ont été déçus.
3: Bah là, ils jouent au tennis, ils peuvent pas.
0: Ben oui, parce que les Chinois, ils avaient bien aimé ça, l'accordéon, et ils ont même essayé de se diversifier dans l'harmonica, cette entreprise qui s'appelle Mogin, c'est une famille corrézienne à Tulle. Les frères Jean-Antoine et Robert Mogin ont fermé des.
2: Mon Dieu, mais comment ils vont faire les gens qui jouent de l'accordéon maintenant?
3: Il n'y a plus personne qui joue.
4: Dans les métros.
0: Et ben justement, on les fabrique en Chine.
5: En Chine.
2: Quelle horreur. Ah ben oui. Sur la muraille.
3: Il t'a jamais dit Mbappé, ça?
4: Non, jamais, non.
3: Je vois bien dire ça, Mbappé, pourtant.
0: Dire quoi?
3: Oh, l'autre, Deschamps, il fait la gueule, on dirait aimable et son orchestre.
2: Mais parce que.
3: Non, mais
2: j'avais
3: raison, par contre, c'est tellement d'actualité.
0: Non, mais c'est une vieille expression, je
3: connais. Mais alors, oui, mais il est pas vieux, Adil, on dirait pas comme ça, il a juste 80
4: ans. Bon, alors, monsieur Pluchart, là.
0: Monsieur Rami, rassurez-moi, vous voyez quand même ce que c'est qu'un accordéon.
4: Non, mais ça, oui.
0: Ah, bon, très bien.
4: Oui, machin, ok, d'accord.
1: Ça, c'est plus une guimbarde, ça.
0: Mais c'est normal que vous connaissez pas, monsieur aimable, parce que pour les footballeurs, il y a corner.
2: Oh oui. Oh là là là là là là. Et même celle-là, faut lui expliquer. Et même celle-là, il ne l'a pas.
4: Mais si on joue à ce jeu-là, on va jamais avancer dans l'émission.
0: Il y a corner, il y a Yvette Horner. Il y a corner.
2: Yvette Horner.
3: Oh là là.
2: Essaye de faire un truc avec Verschuren pour voir. Il
1: sera très fort.
0: Yvette Horner, la sœur de Tina Turner. Ok.
2: Non mais Yvette Horner.
3: Non mais si.
4: Non mais attends, et penalty, à quoi? Il y a un rapport avec les penalty?
0: Pas du tout.
3: Si, c'est René Coty. Faites un jeu de mots avec René Coty, patron, il va comprendre.
0: Non mais c'est vrai qu'Yvette Horner, même. Vous voyez, même.
3: Elle a disparu.
4: Vous voulez pas qu'on fasse un jour les grosses têtes mais qu'avec des footballeurs?
0: Chiche, vous amenez vos
2: copains. Ce serait que du mime. Tu sais, ce serait que du mime. Il n'y aurait pas une parole.
0: Amenez Griezmann quand même, qu'il n'y a rien qui sache deux, trois trucs.
5: Ouais, mais vous verriez le public.
4: Est-ce que vous savez c'est qui le plus diplômé de l'équipe de France?
0: Non, allez-y.
3: Oui, c'est Pavard.
4: Non.
5: Maradona.
4: Griezmann. Allez, je prends la place de Laurent Routier. Regardez-vous maintenant.
0: Allez, attendez.
2: Il joue en ce moment, il joue dans l'équipe de France, il est titulaire.
0: Pendant la Coupe du Monde 98, vous voulez dire?
4: Non.
0: 2018.
4: Ah. Il y était.
3: Varane.
4: Non.
5: Carambeu.
4: Non.
0: Carambeu, il était plus là en 2018.
3: N'Golo Kanté.
4: C'est vrai que votre position, elle est bien.
0: Il est génial.
5: Il faut que tu nous donnes des indices.
0: Attendez.
4: Mais là, c'est trop facile.
0: Pavard, non.
3: Rabiot.
0: Pavard, non. Un des frères.
2: Samir Nasri.
0: Un des frères Hernandez. Non.
3: Ben Yedder.
4: Bon, on donnera 300 euros à un autre terrain.
3: Attends, il était titulaire ou pas? Pas vraiment. Ah, c'est pas évident.
4: Ouais, quand même, c'est un buteur. Allez.
3: C'est un buteur?
2: Ah, c'est un team. Ben Arfa.
4: Non, il jouait pas en 2018.
5: Mbappé,
3: Griezmann.
5: Mbappé.
4: Non.
3: Un buteur.
0: Un buteur.
4: Assez costaud.
2: D'origine, hein.
4: Assez gaillard.
3: Costaud. Ah, un black.
4: Olivier Giroud.
3: Ah, Olivier Giroud.
0: Ah, c'est Giroud le plus diplômé?
4: Ouais.
0: Ah, bah.
3: Mais quoi, en théologie, il est
4: pas. Bah, ça, je sais pas maintenant.
5: Il a fait un CAP quoi?
2: Ah oui, mais c'est lui qui t'a dit, tu l'as cru quoi.
3: Hé, Adil. Adil.
0: Je sais pas si c'est le plus diplômé, mais c'est le plus menteur.
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0: Oh, voilà une question amusante pour Monsieur Tavernier, qui habite Montbrison. Quel est le premier personnage Disney à péter?
8: Mickey.
9: Pan, pan.
0: Non, parce que, évidemment, Disney. Bah, si. Évidemment,
9: Peter Pan.
0: Non, Peter Pan. Pété pan, non. C'est pas pété pan. Ah,
8: bah, bah, Pinocchio pas. Avec son nez.
0: Pinocchio, oh, bah, je comprends comment vous embrassez.
9: Ah bon, bonjour l'anatomie.
0: Mais non, effectivement, pensez bien que ce genre de choses, c'est quand même assez rare.
9: Oh,
0: allez-y.
10: Shrek.
0: Shrek, non, non, c'est pas
11: un nain. Un nain peut-être, un des sept nains.
0: Ah, un nain, c'est pas bête. Un nain aurait pu prouter ouais. dans ah Blanche-Neige oui. et les sept bah nains. Oui. Mais non, c'est trop tôt. C'est Blanche-Neige, les sept nains, c'est avant les années 1950. Il y avait quand même des codes au cinéma et encore plus chez Disney pour pas choquer quand même les spectateurs.
10: Donc, c'est pas La Belle au Bois Dormant.
0: Il y avait personne qui rotait ou qui pétait. Ah.
10: Le Prince Charmant dans La Belle au Bois Dormant.
9: Oh, bah, non, ouais. non,
8: moi, je dirais une femme.
0: Non, alors écoutez, franchement, vous imaginez La Belle au Bois Dormant qui ronfle.
9: C'est plus
0: l'autre. Il arrive, il pète, il la réveille.
9: Dans le roi lion. Le roi lion. Alors, le faco de chair.
0: Qui s'appelle?
9: Ah bah, je sais.
8: Simba.
0: Comment?
9: Non.
8: Simba.
9: Non.
0: Non.
9: Non, mais il s'appelle le faco de chair, mais ah, c'est lui, mais hein.
0: C'est lui. Vous avez quasi la réponse, mais au moins donnez-moi le nom c'est du personnage.
8: Zumba.
0: Comment?
8: Zumba. Pumba.
0: Pumba. Bonne réponse d'Isabelle Mergaux et Caroline Diamant. Eh oui. Il a fallu attendre le roi lion pour voir un personnage.
10: Oui, c'était pas grave. Hein.
8: Moi, j'ai entendu très tranquillement, j'étais pas inquiète.
0: Non, mais c'est assez
8: simple. Non, mais je regardais pas ma montre en me disant, ah, vivement, qu'il y a un personnage qui pète dans un Disney.
0: Qu'est-ce que vous faites, vous qui êtes quand même la reine de l'élégance, Christina? Si ça, vous êtes, voilà, vous êtes à une soirée, c'est très chic, c'est très mondain, et vous êtes là en beauté comme aujourd'hui, je vous ai jamais vu aussi belle,
9: ah
0: chère
9: bon
0: Christina.
9: Ah bah, merci,
0: mais c'est pas de chance. Il y avait des flageolets à midi à la cantine. Et là, paf, au dîner, vous lâchez, mais vraiment, mais un petit truc discret, là. Qu'est-ce que vous faites, alors? Qu'est-ce qu'on doit faire dans ces cas-là?
9: Bah, chérie, vaut mieux pas lâcher, je sais pas, va aux toilettes. Dès que t'as mal au ventre, tu vas aux toilettes, tu fais tes besoins aux toilettes, tu te mouches aux toilettes,
8: oui,
9: tu vas aux toilettes.
8: Mais tu as tort, Christina, parce que j'ai lu une enquête très sérieuse, et aujourd'hui, vous pouvez retrouver dans la presse, quand
9: faut
8: un
9: pas
8: couple.
9: Se retenir.
8: Non, ouais, quand un couple vraiment s'aime vraiment.
0: Oh, bah,
8: quand
0: il attend encore, ouais,
8: non. Je vous assure, que vous pouvez retrouver sur Google.
9: Quand un couple s'aime vraiment quoi?
8: Oui, il y a des études, et bien, quand on accepte de péter face à côté de l'autre,
9: Eh
8: bien, je t'assure que ça,
9: ah,
8: c'est le signe de très bonne santé
9: mais
8: du couple.
9: Tu pètes dans quel sens? Dans le sens des équilibres du monde? C'est quoi?
8: C'est ta meilleure.
0: Et le pire, c'est qu'il veut nous inviter à son mariage. Je me vois bien dans l'église, le prêtre en train de dire, je vous demande, Nathalie et Pumba, d'avancer. Non, franchement. Non, mais
9: Christi... ça casse le glam, excuse-moi.
10: Ah ouais, bah oui, ça casse,
9: ça casse
10: le glam.
9: L'amour, ça casse tout.
8: Si.
9: Moi, je suis pour l'amour mystérieux.
0: Là, je vous parlais pas en amour, chère Christina. Je parlais, vous êtes en société, vous êtes coincé à table, vous pouvez pas sortir de table. Et vous sentez bien. Vous sentez bien.
10: Bah, moi, je sais ce que je fais. Je me retourne
9: sur le voisin.
10: J'ai
9: fait des semblants que c'était pas moi, hein, je sais pas.
0: Ah, ben bah voilà, Olivia. Voyez.
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0: Sont 22 nés en 2024 et c'est un record, nous dit le journal Le Monde. Mais de quoi s'agit-il? 22 nés en 2024.
13: En France ou dans le monde?
0: Alors, en France, monsieur.
10: Ce sont des animaux ou des humains?
0: Ce sont des animaux, madame.
8: C'est pas des pandas?
0: Des pandas, non.
10: 22 pandas. Des ours dans les Pyrénées.
0: Vous voyez, c'est mieux que les pandas encore. Des oursons dans les Pyrénées. Bonne réponse de maman ours. C'est mignon quand même, 22 oursons, vous vous rendez compte?
8: On peut les toucher ou pas? On peut aller les voir? On peut...
10: Non, ça déconne pas.
8: Non mais c'est vrai, non mais c'est en liberté ou pas? Ou c'est
10: oui, ce sont des ours en liberté.
0: Ouais. Ah bah oui,
10: c'est la politique de repeuplement à partir des ours slovènes.
0: Voilà, exactement.
10: Oh. En plus, ils sont même pas français.
8: Hop, Saint-Pierre-et-Miquelon.
10: Les ours à Saint-Pierre-et-Miquelon.
0: C'est des petits oursons, des oursons, pas en chocolat, des vrais oursons, vous voyez. Vous aimez les ours en chocolat, je suis sûr.
8: Mais comment vous
14: vous savez ma vie, Laurent. Mais...
16: J'adore, mais non, mais c'est bon, c'est mon ma petite friandise préférée, les guimauves. Vous savez, en guimauve là et tout, les petits oursons.
0: Pas guimauve, on dit guimauve.
16: En guimauve. Mais oui, mais comment vous me connaissez par cœur sans me connaître?
0: Parce que je vois bien bouffer des oursons au chocolat, connement devant la télé, vous voyez. Je vous vois bouffer la guimauve. Vous êtes une forme de guimauve vous-même.
16: Mais Laurent, j'avais une question très intéressante. Je reviens à nos moutons.
0: Ah, je suis pas sûr qu'elle soit très intéressante.
16: Nos oursons, pardon. Je reviens à nos oursons parce que vous avez l'histoire extraordinaire des loups là. Des scientifiques ont réussi à reconstituer des loups incroyables, des loups sauvages de je sais pas combien de mètres, de 70 kilos.
0: Non, mais arrête.
16: Et c'est une histoire de fou comme cette histoire. Non, Laurent.
17: Ce sont des loups préhistoriques.
16: C'est ça.
17: Voilà, c'est ça.
16: Ouais.
17: C'est ça ce qu'il faut dire.
16: Oui, c'est ça. Et des loups. Il fait peur. Tu prends pas dans la gueule. Laurent, c'est pas mon émission. Donner la parole à d'autres.
9: Ah, c'est vrai, Laurent, je m'arrête, c'est pas possible. C'est pas parce que j'aime quand même.
16: J'ai l'impression d'être la star de l'émission.
9: Ah, bah, bon, moi aussi, Laurent, pas l'impression.
16: Je suis gêné pour mes autres partenaires. Je ne veux pas prendre la lumière à ses voix. Karina fait la joie pour tout.
0: Ah, oui, il est quand même drôle, finalement. Non, c'est vrai, faut reconnaître. Aïe, aïe, aïe.
18: François refuse d'applaudir.
0: Il est drôle, mais il est con. Hein. Non, parce qu'il a voulu caresser un oursin. Il a cru que c'était les oursins qui étaient... Les ours sont 22 dents, mais c'est beaucoup. En 2024.
17: Ce qui est complètement con d'ailleurs, parce que j'aurais dû être 24 pour.
0: Oui, alors, vous voulez dire. Oui.
17: Oui.
16: Je vois ce qu'il veut dire. Ah,
0: c'est pas moi qui réintroduis l'ourson, qu'est-ce que vous voulez que je vous dise? J'y suis pour rien, moi, ils sont 22, mais. Ah.
19: Mais on a réintroduit combien? Parce que si c'est un couple, ça va être dégénéré dans pas longtemps, parce qu'il y a que des frères et sœurs du coup.
20: Ah. Mais ils les ont introduits à Lille. Ils vont pas être dépaysés.
0: Non, mais ça prouve que la progression des ours est constante en termes de population.
17: Ah oui.
0: Et c'est vrai qu'on se souvient de la pauvre oursonne qui s'était fait tuer par un chasseur dans les Pyrénées. Bah, vous voyez, j'allais dire, c'est pas si grave. C'est pas ce que je veux dire. Mais enfin, quand même, vous voyez, on a bien rattrapé le coup puisqu'il y a 22 oursons qui sont nés dans les Pyrénées. Qu'est-ce que vous dites, vous?
16: C'est une très belle histoire, vraiment.
0: Merci. Bonne nuit, les petits. Tu peux aller au lit. Une question maintenant pour le teinturier. Monsieur Thibault, le teinturier, qui habite Lorient dans le Morbihan. Comment Mussolini demanda-t-il la main de sa future femme à sa future belle-mère? C'est une question historique.
20: En lui mettant un pistolet sur la tête.
0: Excellente réponse de Monsieur Haze. Bravo, Haze. Ah, vous les connaissez, les méthodes.
16: Je devrais faire pareil.
9: C'est ça.
20: Non, mais j'en ai déduit logiquement.
0: Eh bien, oui, en la menaçant d'un revolver, c'est ainsi qu'il a effectivement, Benito, hein, c'était son prénom, demandé la main de sa future femme.
19: Quel
0: à
19: séducteur,
0: sa belle-mère.
16: Et ah, pourquoi elle n'a pas dit non alors aussi? T'as le droit de dire non quand même.
0: Bah, parce qu'elle était prudente. Est-ce que vous avez déjà demandé la main de Nathalie à sa maman ou à son papa?
20: Je pense que c'est la mère de Nathalie qui lui a mis un pistolet sur la tête. Tu vas te parler chez moi, gros lourd. Si tu veux pas que je te mette un coup de fusil dans la tête.
16: Franchement, en fait, c'est la...
0: Parce que je sais que Nathalie a rencontré vos parents. Ça, elle est venue à la ferme. Mais est-ce que vous êtes allé chez les parents de Nathalie?
16: En fait, je découvre un truc extraordinaire dans cette histoire d'amour. Je découvre le temps long. Je découvre vraiment la relation.
17: Oui, ça veut dire que ça va être très très long.
16: Je découvre le temps long.
0: Ce qu'il est en train de nous dire, c'est qu'elle n'a pas encore osé le présenter à ses parents. C'est
16: non,
0: ça?
16: Non, mais c'est un truc de dingue, justement. Si, bien sûr, il y a eu la rencontre et tout. Il y a le repas du dimanche et tout. C'est un
0: Chez ses parents,
16: et en fait, je découvre une histoire extraordinaire. En fait, tu vois, Karina, toi, c'est une histoire qui dure depuis.
9: Mais fais comme si j'étais pas là. Laisse-moi tranquille.
17: On parle de toi.
16: Non, mais Karina. Non, et c'est un truc de dingue. C'est vraiment, même, je trouve que c'est poignant, l'amour. C'est vraiment émouvant. Je suis très ému. Mais vraiment, je déconne pas, Laurent. J'ai envie de pleurer parce que c'est très, très beau. Non, mais François,
17: je trouve qu'il n'y
16: a rien de plus beau au monde que le matin de se réveiller. Avec
0: une érection.
16: Non, mais avec la douce le matin. Et vous savez quoi, Laurent? J'ai failli te dire tu d'ailleurs, parce que quand je suis amoureux, je dis tu. Et ben, c'est dingue.
0: Pas moi. Hein.
16: Elle me laisse des petits post-it sur le frigidaire et ça me rend très très heureux et tout.
9: Il est marqué ta gueule.
16: Non, mais c'est un truc de fou.
0: Donc vous avez rencontré les parents. Alors.
16: Mais vous, en fait, depuis quelques semaines, j'agis un petit peu en sous-marin, je ne dis plus rien en grosse tête, justement, ça surprend pas mal d'auditeurs.
14: Ah là, tu dis plus rien.
16: Mais je construis.
14: Mais je construis. Pardon, j'avais pas constaté.
16: Et je suis en train de construire vraiment les fondations de cet amour. Non, mais vraiment, je vis un truc, Laurent, je vous assure, je suis très heureux de vous contribuer à ce
0: moment. Ils font quoi, les parents? Ils font quoi?
16: Eh ben, ils sont en retraite.
21: Est-ce qu'ils regardent l'équipe? Merde, donner un indice.
19: Est-ce qu'ils regardent l'équipe quand vous commentez
16: ça? Non, mais ils sont vraiment fans de l'équipe, ils en ont rien à faire, mais en revanche, les grosses têtes, ils adorent.
19: Ah ouais, c'est vrai.
16: Mais ils ont un peu honte parfois parce que.
17: Ah bah, tu
16: parce
17: que...
8: Je les comprends.

0: façon, je vous assure. Parfois ils disent, mais Johan, vous y allez comme vous y allez. Bah oui, mais je fais pas Laurent, il adore quand je fais le couillon, donc vous savez si je veux rester au
1: bon stade. Ça n'est pas ma faute, tiens. Aïe, aïe, aïe. En tout cas, comme Mussolini, je vous conseille de prendre un revolver quand vous demanderez la main de Nathalie.
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1: Ah, une question historique pour Robert Junio qui habite Grange-sur-Aube dans la Marne.
3: Le Vénard.
1: Comment ça, le Vénard?
3: Ah non, mais je sais pas.
1: Vous voulez être batelier dans la Marne, monsieur de Kersauzon?
3: Non, rien, je veux rien. Putain, laisse-moi. Lâche-moi la grappe, putain de moine, c'est ton anniversaire. Faites-la avec les autres bougies, tu me fous la paix, moi.
1: Mais non, justement, j'étais heureux d'être entouré d'amis, vous voyez. Mais
4: les autres quoi? Comment ils
3: nous ont fait? Tu ne peux pas savoir, je suis content de te voir.
1: Vous voyez.
3: Mais je commence à être lassé de t'entendre.
1: Vous êtes,
3: alors,
1: vous êtes peut-être même mon plus vieil ami ici, au fond, si je réalise avec Caroline Diamant, parce que Bernard, je ne le connais que depuis que je suis ici à RTL. Hélène in Paris, je la connais depuis 15 jours. Jean-Philippe Janssen depuis 5-6 ans.
4: Non, depuis décembre.
1: L'autre, je ne le connais toujours pas, là, c'est Moon.
4: Personne ne me connaît, moi.
1: Donc, oui, vous êtes mon plus vieil ami pour mon anniversaire. Mais... ça me fait plaisir de vous voir là. Je suis même limite ému en vous regardant, Olivier.
3: Mais tu peux. Regarde-moi, parce que tu vas pas me voir avant un certain temps, parce que l'invité mystère vient de m'appeler, là.
1: Vous reprenez l'avion, en plus, aujourd'hui, vous repartez, là.
3: Oh non. Ah oui, je travaille, moi, je suis pas un riche oisif.
1: Oh. Vous pouvez appeler Air Tahiti, qu'il le soigne bien.
5: Ah, bah, je vais laisser des consignes.
3: Non, leur parle pas, s'il te plaît.
5: Je vais laisser des consignes.
3: Ah, yes, vous voulez dire,
5: je vais dire, tu leur parles pas. Turquie, il est prêt.
3: J'ai besoin de
5: au sérieux, je vais dire que c'est mon petit ami. Je vais dire, mon petit ami reprend l'avion aujourd'hui.
3: Là, je vais dire, attends, toi, personne ne te croit.
5: Ouais. Il est milliardaire discret, mais il est au mot refoulé. Alors, fais attention à lui.
1: Dans ces cas-là, c'est quoi le service spécial quand vous appelez pour un camarade?
5: Oh, bah, c'est des petites attentions, vous savez. C'est le petit verre de champagne, elle arrive tout de suite. C'est on lui demande si ça va bien. On s'en occupe un peu plus que les autres. Quand il y a une turbulence, on tombe dessus pour être sur ses genoux. Voilà, et ça fait. C'est des petites attentions qui font plaisir aux gens.
3: Toujours comme ça.
1: Vous en êtes bien au retour, Olivier.
5: Ah, j'ai demandé à Tahiti Nuit de faire bien attention à mon petit ami Olivier Kersauzon. Je vous remercie vivement de tout ce que vous pouvez faire pour lui.
4: Et puis ça dure 24 heures en plus.
5: Sachez qu'il adore qu'on le touche. Merci.
1: Pour une fois, Tahiti Nuit portera bien son nom. Bon, moi j'ai une question historique, disais-je.
3: Ben, remets-la dans ta culotte.
1: Pour monsieur Journiot qui habite Grange-sur-Aube, elle nous emmène à Moscou, tiens.
6: C'est le temps.
1: On ne peut plus d'actualité, sauf qu'à l'époque, c'est nous.
3: Mais c'est peut-être la dernière émission de notre vie aujourd'hui. c'est vrai. Peut-être que là, on fait les cons, mais dès qu'on
1: c'est comme
3: va
1: ça
3: sortir,
1: tous les jours,
3: mourir.
1: Vous savez. Mais à l'époque, c'est Napoléon qui, évidemment, envahissait Moscou, qui faisait son entrée à Moscou. Si bien que le gouverneur de Moscou avait évidemment fait incendier les places fortes avant que l'ennemi arrive. C'est ce qu'on fait quand il y a une invasion,
6: oui,
1: évidemment,
6: oui.
1: Pour que l'ennemi ne s'empare pas de certains points stratégiques. Eh bien, voilà, on met le feu à plusieurs édifices publics. Et c'est ce qu'avait fait le gouverneur de Russie de l'époque, qu'on connaît bien d'ailleurs, le gouverneur de Russie de l'époque, parce que c'était le père de qui?
4: De Tolstoï?
1: Ah non, non.
6: De Mireille
1: non,
6: Mathieu.
4: Écrivain,
1: oh, de Mireille Mathieu, non. On est en 1812.
7: De Depardieu.
1: Depardieu, non.
6: De Chagall?
1: Non. C'est la guerre de 1812.
7: C'est le père d'un romancier.
1: Un père d'un romancier. Non, vous connaissez même son nom, j'en suis sûr. Mais je vous demande même pas son nom, je vous demande le nom de
6: son fils.
1: De
6: son
1: pas
6: fils.
1: De son fils.
7: Ah, de son neveu.
1: Non.
6: Son pseudo.
4: De son père.
1: Non, mais je vous ai dit que c'était le père. Alors, c'est pas son fils.
6: De sa fille.
1: Ah, merci, dites donc.
7: C'est Dourakine?
1: Non.
6: Elle était quoi? Danseuse?
1: Danseuse, non.
7: Écrivaine.
1: Écrivaine, oui.
7: Oui.
6: Ah, donc écrivaine russe. On n'en connaît pas beaucoup.
1: Ah, j'ai pas dit qu'elle était russe. Enfin.
6: Ah, c'est comment qu'elle s'appelle? Douchka, non?
1: Comment
4: mais non,
1: ça, Douchka?
4: C'est pas la chanteuse.
7: Ivan Rebrov.
1: Non, mais il y a un niveau culturel ici.
6: Attendez, elle est française?
4: Elle était d'origine
6: elle était
4: russe.
6: Française.
1: Alors, d'origine russe, voilà. Mais française.
3: Et une comtesse?
1: Une comtesse, oui.
3: Oui, je vois qui c'est.
1: Merci, monsieur.
7: La comtesse de Ségur.
1: Eh ben voilà, bonne réponse. Heureusement que vous êtes là, Bernard. Qui s'appelait
7: Chaliapin ou un nom comme
1: non,
7: ça, non, Dourakine.
1: Non, mais non.
7: Bah, c'est un nom en pine.
6: Ah, tu...
1: Rostopchine.
7: Ah, bon, bah voilà, c'est ce que
1: et
7: je
1: c'est son père, Fédor Rostopchine, qui gouvernait Moscou à cette époque, en 1812, et qui a commencé à faire brûler certains édifices dans la capitale russe. Et effectivement, sa fille, elle, on la connaît plus sous le nom de la comtesse de Ségur. Vous le saviez, monsieur de Kersauvin, pourquoi vous
3: me faites... j'ai dit la comtesse, c'est tout. Bah. Oh. On va pas uniquement couper cette ambiance délicieuse en faisant apparaître son savoir. Il faut être un peu délicat, non?
1: C'est vrai que monsieur de Kersauvin, c'est bien de répondre quand vous avez les réponses, parce que ça permet d'économiser.
3: Mais j'ai beaucoup répondu, mais je vais pas répondre tout le temps. Tu sais, on est un groupe.
1: Oui.
3: Assez disparate.
5: Et il est pas là.
3: Dans lequel chacun doit avoir sa chance.
5: Ouais, mais. Voilà. Oui, voilà, merci beaucoup.
1: Bah oui, mais faut quand
3: même, faut qu'il y ait sa chance.
5: Il est pas là pour combler toutes nos lacunes, vous savez.
3: Faut qu'après, quand il rentre dans l'eau, il se foute de lui. Mais toi, pas ton toit. On va pas se foutre de toi, tu vas rentrer. Et bah, t'aurais des bouts de
5: réponse. Bah, tu vas faire bon vol sur Tahiti.
3: Non, Mireille, t'as pas tout dit. Il t'a tué, il t'a laissé pour lui.
5: Non.
1: Vous parlez russe, madame.
8: Hélène Paris, quelques mots.
1: Oui, bah, je connais votre nom. Elle me donne son nom à chaque fois, Hélène Paris.
5: Mais c'est pas bête.
8: Mais j'ai peur que vous disiez Hélène Paris.
1: Oui, Hélène Paris.
8: Hélène Paris. Oui, je sais. Dobridin.
1: Comment?
8: Dobridin.
5: Ah, c'est un médicament.
1: Et chanter en russe, vous êtes capable?
8: Non, non.
1: Ah, c'est dommage.
8: Mais je vais apprendre,
5: Mais chante une chanson. Spasiba, spasiba. Niet.
8: Spasiba, bonjour. Niet. Katila.
1: Si jamais vous êtes qualifié pour représenter la France à l'Eurovision, ça se passera où le concours?
8: À Turin.
1: À Turin, en Italie. Ah, ben oui, c'est les Italiens cocaïnés qu'on gagnait. Oui, c'est pas mal.
8: Oui, c'est pas mal. Donc, j'irai à Turin. Donc, Laurent. Des cours en italien.
1: Non, ça, j'ai pas besoin d'apprendre l'italien. De toute façon, vous allez chanter en français.
8: Ah, évidemment, pour représenter la France, cocorico.
1: Avec quelques mots en anglais, quand même.
8: Quelques mots, bien sûr.
1: Le refrain, évidemment.
8: Non, ouais. Ah non, le refrain,
5: je l'ai... I love you dans
8: ta
5: phrase.
8: Non, j'ai juste dit I love you.
1: Ah oui.
8: Voilà.
5: Ça veut dire quoi, I love you?
8: I love you, je t'aime.
5: Ah, moi, c'est bien.
3: Ah, ça veut dire je t'aime.
4: Je sais pas.
5: Ah, ça fait des années que je me trompe, alors.
3: On apprend ça. I love you, c'est la version mielleuse de Bon Appétit, en fait.
1: Non, mais je suis sûr, monsieur de Kersauvin, que quand vous verrez Hélène avec son orchestre...
3: Non, mais attends, sans orchestre, j'adore déjà.
1: C'est plus...
3: Le féministe que je suis est parfaitement ému par cette jeune femme.
1: Sa voix...
3: Délicieuse, cette espèce de flèche vivante, argentine.
1: Moi, je crois que vous avez vos chances sur les 12, Hélène.
5: Oui, je suis sûr.
8: Je suis un peu une outsider.
1: Comment ça? C'est qui les favoris alors?
8: Non, je suis un peu l'ovni de tous mes petits. Ils sont tous mignons, les candidats. Ce sont tous des jeunes qui ont beaucoup de talent.
1: Oui, mais justement.
7: J'ai un petit côté mère poule.
1: Voilà,
8: non, pas mère poule, mais je suis un peu l'ovni, quoi. C'est celle qu'on n'attend pas.
7: C'est
8: pourquoi
7: une belle
8: pas
7: chanson, ça.
8: Mais non, je veux montrer que tout est possible à tout âge et que.
1: Monsieur Kersauzon me réclame encore le refrain, si c'est possible.
3: Arrête.
8: Ah, Olivier, oui ou non?
5: Oui, oui.
3: Le public se réclame. Plaisir, voilà.
1: N'est-ce pas?
8: C'est une histoire d'amour entre nous, Paris mon éternel rendez-vous, I know je t'aime, I know I love you, I nos espoirs, nos rêves les plus fous.
1: C'est bien.
5: Ah, oui. Pas mal. Ça reste dans la tête en plus.
7: Ça va donner le moral aux EHPAD.
5: Ah oui.
1: Caroline, vous voterez pour Hélène?
5: Alors moi, je ne vote pas
8: à l'Eurovision.
5: À l'Eurovision.
7: Mais par Siri, avec Siri, tu vas pouvoir voter.
5: Mais non, mais je ne vote pas d'une manière générale. Oh. Je soutiens le candidat une fois qu'il est décidé.
8: Bah, c'est trop tard. C'est trop tard, Caroline, il faut avant.
5: Oui, c'est vrai, mais là, peut-être je ferai un effort pour...
8: Ah, merci.
5: Et après,
8: merci,
5: je n'ai pas vu les autres candidats.
1: Ah, c'est vrai qu'il faudrait...
5: C'est vrai que Barbara Pravi avait aussi une très belle chanson.
8: Ah, mais c'était magnifique.
5: Donc les jurés ont bien fait leur travail.
8: C'était vraiment très beau.
1: Ce qu'on va faire pour faire plaisir à Olivier de Kersauzon, c'est
3: qu'on... arrête de me mêler à tes conneries, là, putain.
1: C'est que d'ici au 5 mars, on va inviter les 11 autres.
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1: Vous êtes invité à l'Elysée
4: Non, je n'ai pas encore été invité, mais j'espère que le président écoute l'émission.
1: Parce que quand il y a un dîner comme ça avec l'avenue du Roi, on invite tous les Belges célèbres de Paris, j'imagine, Roselyne, c'est comme
10: alors
1: ça.
10: Alors moi, j'ai été invité, mais pour la réception au Centre Pompidou avec le Roi des Belges.
1: Là, ces jours-ci, là ?
10: Oui.
1: Quand c'est ?
10: Je crois que c'est ce soir.
1: Ah ben, vous pouvez y aller. Allez, faites-nous plaisir, emmenez Christophe qu'on rigole.
10: Je vais pas y aller, j'ai mieux à faire.
11: Ah bon?
4: Ben parce qu'elle elle fait de la télé le soir.
10: Bah oui, je suis sur RTL pour On refait le monde.
4: Ah, de la radio, pardon.
10: Donc j'ai renoncé au Roi des Belges pour RTL.
4: C'est oh, bien. Elle aime la thune, hein, quand même. Hein.
1: Mais vous, Ariel, vous y allez au dîner
4: elle
1: des
4: pas
1: Belges?
12: Non, non, maman.
13: Elle est gaulée comme une frite. Hein.
1: Elle est très belge.
4: Ah oui, c'est la plus belge. Ah, oui.
12: J'adore l'idée de gauler comme une frite. C'est comment, à votre avis, la frite?
1: Ça dépend de l'Afrique du Sud ou de l'Afrique du Nord.
12: C'est plutôt craquant.
4: C'est tout mince.
12: Ma marraine est belge.
1: Ah bon?
12: Oui, oui.
11: Elle est toujours voilà. Vivante.
1: C'est qui votre marraine?
4: Annie Cordy. C'est pour ça qu'elle s'est lancée dans la chanson. Hein.
1: C'est qui votre marraine?
12: Eh bien, ma marraine est une merveilleuse, élégante, délicieuse dame qui s'appelle...
11: J'ai l'impression qu'elle ne se rappelle plus du prénom.
4: Elle a oublié.
11: Ça se sent, elle a oublié.
13: On est dans le maître du jeu.
12: Qui s'appelle Mimi Solvay. Et alors, ce qui est très chic, c'est que le pape faisait partie d'un de ses ouvriers dans les usines Solvay.
4: En Belgique?
12: Voilà, en Belgique.
14: Une usine de quoi?
4: De frites.
13: De frites. Chez Léonidas.
10: Solvay, c'est une puissance chimique.
12: Oui, oui, et c'est le grand Nobel de chimie aussi. Solvay.
13: On ne comprend rien, c'est les énigmes de la mère Fouasse.
4: J'avoue, là, c'est très étrange. Hein,
1: Moi, de toute façon, j'ai quitté depuis un moment. Une première citation pour Jérémy Corniaud. Monsieur Corniaud habite Molette, dans les Yvelines, qui a dit « La différence entre un optimiste et un pessimiste tient au fait que le pessimiste est habituellement mieux informé. »
4: Ah, c'est français, ça.
11: Surant.
1: Ça, c'est français. C'est pas surant, mais bravo, ça pourrait l'être.
12: Ça pourrait. De l'inconvénient d'être né.
1: Mais c'est quelqu'un qui vit encore, qui
4: romancier.
1: Journaliste, écrivain, romancier, chroniqueur littéraire, qui signe dans le Figaro Magazine toutes les semaines.
11: Frédéric Becbédé.
1: Frédéric Becbédé. Ah, joli retour de Monsieur Titoff.
11: Bravo.
4: Alors là, si Titoff se met à lire le Figaro, là, c'est qu'il a pris un coup de vieux.
13: Ou alors il est allé chez le médecin.
11: Non, mais, je connais tous les auteurs pessimistes.
1: C'est vrai. Pour Florian Schiappetta, qui habite Feuquières, dans l'Oise, qui a dit un homme qui dit... Quoi? Qu'est-ce qu'il y a?
4: Non, Feuquières, voilà. C'est un joli...
1: C'est Schiappetta qui vous a...
4: Bah les deux, Schiappetta et Feuquières.
13: Ça fait beaucoup. Hein.
4: Et souvent, ça arrive quand le...
1: C'est-à-dire que Schiappetta, c'est deux passés simples qui vont pas ensemble.
13: Non, c'est où là?
11: Oui, c'est mal conjugué.
13: C'est pas promesse du dessert. Hein,
4: et parfois, c'est après...
1: Pardon, madame.
13: Je suis dit, un peu pétillé.
11: Après, c'est où Schiappetta?
10: C'est comme bouffer épicé, c'est la même chose.
1: On a compris, oui, alors... Qui a dit un homme qui dit des obscénités à une femme, c'est du harcèlement sexuel. Une femme qui dit des obscénités à un homme, c'est 4 euros la minute.
4: C'est génial.
12: Pierre Bénichoux.
11: Jacques Martin.
1: Pas Jacques Martin.
4: Jean-Yann.
1: Jean-Yann, évidemment. Ah. Bonne réponse de Christophe Beaugrand. Ah. Une citation qui a un lien avec les actualités présidentielles américaines pour Madame Tassou, qui habite Le Pertre en Ille-et-Vilaine, qui a dit « La moitié des Américains n'a jamais lu un journal. La moitié n'a jamais voté pour la présidentielle. Hélas, ce n'est pas la même moitié.
10: »
4: C'est drôle. C'est américain.
1: Oui, c'est américain.
4: Woody Allen.
1: Et c'est un... Non, pas Woody Allen.
11: Jerry Seinfeld.
1: Mais un présentateur télé.
13: Jimmy Fallon.
4: Letterman.
1: Non.
4: Jay Leno.
1: Jay Leno. Ouais. Bonne réponse de Christophe Beaugrand. Ah, pour Jean-Jacques Detraise, qui habite la Tesse-Morin dans l'Hérault, qui a dit « Après avoir fait une grosse connerie, le chat grimpe dans l'arbre, tandis que le fonctionnaire grimpe dans la hiérarchie. »
12: Oh là là.
13: Philippe Peluc.
1: Alors, c'est quelqu'un, c'est peut-être le truc le plus drôle qu'il ait dit. Hein. Je sais pas
4: qui. Parce qu'il n'est pas humoriste.
1: Je sais pas à qui il l'a piqué. Et...
4: C'est quelqu'un qui pique des blagues.
1: Non, pas du tout. C'est quelqu'un qui n'était pas humoriste au départ. Fin non plus, d'ailleurs.
12: C'est un homme politique. Olivier.
1: Mais c'est son anniversaire aujourd'hui, je voulais faire un petit clin d'œil, s'il nous écoute encore, même s'il est un peu aigri aujourd'hui.
4: Ah, Jean-Jacques Perroni.
1: C'est un
14: journaliste.
1: Un journaliste.
14: Bruno Mazur.
1: Bruno Mazur. Oui. C'est marrant, journaliste aigri.
14: Direct.
1: C'est vrai. C'est bien Bruno Mazur. Bonne réponse de Karina Marimont. Ah, ça c'est plus difficile pour Françoise Brossard qui habite Strasbourg, qui a dit « Mes parents me détestaient tellement que je suis doublé sur les films de famille.
14: » Que c'est drôle.
4: C'est pas français ça.
1: Non, c'est pas français.
4: Américain.
1: C'est, américain. Effectivement, il est né à Washington, il vit encore. Acteur, réalisateur, producteur, roi du stand-up pour ceux qui en font.
11: Eddie Murphy ?
1: Pas Eddie Murphy.
14: Dave Chappelle ? Jerry Lewis ?
1: Dave Chappelle ? Non. Et c'est vrai qu'il a un nom fait de deux consonnes, en quelque sorte.
4: Comment
1: Oui.
15: Ah oui, comme DJ, oui.
1: Voilà, comme DJ, bravo.
12: Ah oui, CK.
1: Louis CK. Louis CK, excellente réponse de Karina Marimon. Bravo. Louis CK.
4: Joli.
12: Ah oui.
1: Pour Noémie Bailly, qui habite Saint-Hilaire-de-Riez, qui a dit « Un requiem est une musique composée pour quelqu'un qui ne peut pas l'entendre.
12: Ah, » C'est peut-être Pierre Desproges.
1: Non.
4: C'est très beau.
1: Et ça, c'est vivant.
4: Ah, et c'est vivant. Français?
1: C'est français, vivant, un habitué de l'émission d'ailleurs.
11: Ah ouais, Jérémy Ferrari?
1: Non, c'est le même qui a écrit et donné cette définition de la prostate, organe masculin qui, passé un certain âge, nous fait pisser en morse.
4: Ah ouais. Laurent Baffy.
1: C'est Laurent Baffy, bonne réponse de Christophe Beaugrand.
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17: Mais qu'est-ce que vous nous chantez là ?
1: Christian Duvigneault va nous appeler. D'ailleurs, il est déjà en ligne. Bonjour Christian.
18: Bonjour Laurent, comment allez-vous ?
1: Bah, pas mal, et vous Christian ?
14: Bonjour Christian.
18: Très bien, bonjour tout le monde.
19: Bonjour Christian.
1: Vous êtes à la retraite, je crois, dans le Maine-et-Loire, c'est bien
18: ça ? Voilà, c'est la banlieue d'Angers. Je suis à Montreuil-Juigné.
1: Montreuil-Juigné, qu'est-ce que vous faisiez avant d'être à la retraite ?
18: J'étais professeur de sciences naturelles en collège.
1: Parfait. Et aujourd'hui, vous occupez, en écoutant les grosses têtes, vous avez d'autres passions, d'autres hobbies ?
18: Pas mal, oui. Je chante dans une chorale. J'anime une chorale. Je fais du qigong.
1: Ça, c'est une bonne nouvelle, vous voyez, parce que...
18: J'écris des articles dans un journal local.
1: Tant pis.
18: Voilà. m'occupe.
1: C'est une bonne nouvelle que vous soyez dans une chorale, parce que franchement, on a eu beaucoup de casseroles pendant l'année.
19: Ça a changé, ouais. Et on va avoir
1: quelqu'un qui va bien chanter.
19: Mais attendez, il va être tout seul, ça va peut-être être une catastrophe.
1: Je suis juste inquiet sur le choix de votre chanson. Je comprends que vous ayez évidemment choisi un titre qui va piéger mes camarades, parce que eux vont tenter évidemment de vous faire perdre et chuter en retrouvant le nom de l'interprète.
18: J'espère qu'ils ne vont pas me faire chuter. Ah. Je regrette simplement que Philippe Manœuvre soit présent aujourd'hui.
19: C'est du rock, c'est un indice.
1: Moi, ce qui me fait peur, c'est le titre de la chanson, ça s'appelle « Déprime ». Alors là, c'est pas encourageant dès le départ.
19: Pourquoi vous avez donné le titre ?
1: Oh bah parce que, de toute façon, on l'entend le titre dans la chanson, Bernard. C'est souvent un titre de chanson, on l'entend souvent dans la chanson. Oui. Vous avez remarqué ça, Bernard ?
19: Tout à fait, Laurent.
1: Je vous donne un truc en exemple. Ne me quitte pas, par exemple.
19: On l'entend dans la chanson.
1: Que je t'aime, vous voyez, par exemple.
14: Mathilde ?
19: Amsterdam.
1: Je veux pas vous enfoncer, Bernard.
19: Non, mais
14: ça va prendre du temps.
1: Nous écoutons donc Déprime.
18: Déprime, à quoi tu rimes avec ton parfum d'aspirine? 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
1: Bachoun, on sent le choriste.
19: Alain Bachoun,
18: c'est ma médecine.
1: Eddie Mitchell, non.
19: Nino Ferrer, non.
1: Lynn Renault, non.
19: C'est une femme.
1: Jeanne Birkin, non.
19: François Hardy, Nicole Croisy.
1: Régine, non.
19: Brigitte Fontaine, non.
18: Tout va bien.
19: Vous nous l'avez déjà dit. Corinne Charby, non.
14: Charlotte Julien, Sylvie Vartan.
1: Sylvie Vartan, bonne réponse de Bernard Mabille.
19: Je suis désolé.
1: C'est Sylvie Vartan qui reprenait une chanson, et voilà pourquoi vous avez craint que ce soit Monsieur Manœuvre qui trouve la réponse.
18: Eh oui.
1: C'est une reprise, une adaptation d'une chanson d'Eurythmics, monsieur.
19: De qui?
14: Eurythmics.
19: Ah, d'Eurythmics, bien sûr.
1: Je l'ai mal dit, Eurythmics.
11: Non, pardon, excusez-moi.
1: Non, dites-le-moi, monsieur.
11: Pas du tout, Laurent, votre accent.
19: Ça s'appelle Sweet Dream.
14: Ah,
19: Sweet Dreams.
14: On n'a pas reconnu.
1: Ce que je vous propose.
15: On n'a pas reconnu. Hein.
1: Ce que je vous propose, c'est d'écouter la version originale d'abord.
20: Ah oui.
1: D'Eurythmics. Je le dis bien.
15: Très grand.
1: Eurythmics. Sweet Dreams.

0: musique, il faut reconnaître, la musique est toujours aussi bien.
1: Mais elle est parfaite. C'est par contre la voix un peu disparue, quoi.
0: Ouais, voilà.
1: C'est un peu
0: voilà.
1: Ça, c'est mal mixé. On
0: voilà, c'est
1: dire.
0: Mal mixé. Ouais, voilà. C'est remixé comme il faut pas.
2: Je préférais nos choristes, notre choriste.
0: Ah bah écoutez, en tout cas, Christian, pourquoi vous aviez choisi cette chanson de Sylvie ?
3: Mais parce que je l'avais redécouverte récemment. Et je me disais que ça n'était pas très connu parce que c'était sur l'album Danse ta vie de Sylvie.
0: Ah oui.
3: Et ça a fait ce qui a fait un malheur, c'est Water Feeling, l'adaptation de Water Feeling, c'était la chanson de Flashdance.
0: Eh oui, eh oui.
3: C'est ça qui a marqué beaucoup. Et Déprime n'a pas eu beaucoup de succès.
0: Ah oui. Mais je vois que vous êtes pointu sur la chanson, ah là là. Christian, dites donc.
3: Ben je me suis renseigné sur Internet aussi.
0: C'est ah bien, évidemment. Bien, je vais vous envoyer une montre RTL, Christian.
3: Oui, ma femme est à genoux à côté de moi parce que...
2: Monsieur passe du bon temps.
0: Non, d'une pipe.
4: Monsieur passe une bonne retraite.
1: Et alors, vous lui avez posé un cendrier sur la tête.
0: Jean-Johnny a l'idée.
4: Passe sur ton chemin.
0: Oui. Et alors, qu'est-ce qu'elle fait, votre femme, à genoux?
3: Mais elle semble prier Saint-Laurent, je ne sais pas pourquoi, je ne comprends pas bien, mais peut-être que vous comprenez, vous.
0: Elle voudrait une deuxième montre RTL, c'est ça?
3: Ben, je le crois, elle n'a rien dit, mais...
2: Non, on ne parle pas la bouche pleine.
0: Non.
2: Ah non, elle ne parle pas la bouche pleine.
4: Là, elle ne peut pas, elle est polie, cette dame.
0: Eh bien, pour Madame Duvigneau.
3: Oui.
0: Comment elle s'appelle, Madame Duvigneau?
3: Christine, moi c'est Christian, elle c'est Christine.
0: Eh bien, pour Christian et Christine, deux montres RTL, c'est parti.
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0: Ah, une question d'actualité à la portée de tout le monde là pour
4: Grâce à Dieu.
0: Qui a sorti son journal intime en 2017
4: Louana.
0: Et dans l'actualité aujourd'hui, écrit même la polémique.
7: Écrit même la polémique, c'est quoi? C'est le nom de son dernier ouvrage.
4: Non, elle crée la polémique.
0: Qui crée la polémique à son corps défendant, bien sûr, actuellement, et a sorti son journal intime en 2017.
4: Une femme?
0: Une femme, oui.
4: Française?
0: Ouais. Française, alors française, oui.
8: C'est pas du tout lié au sport?
0: Alors, lié au sport...
8: Un petit peu.
0: Indirectement, j'ai envie de dire.
4: Actrice?
7: Ah, c'est pas Zaya?
0: Zaya, non.
8: Ah oui, c'est une sportive?
0: Non, pas du tout.
9: Mais c'est une dame qui est très âgée maintenant, qui parle sa jeunesse.
0: Oh non, elle est née en 95, donc vous voyez.
4: Oui, c'est pas Anne Frank, quoi.
0: Non, c'est pas Anne Frank.
8: C'est une artiste,
0: oui.
7: Alizée.
0: Alizée, non.
4: Une chanteuse.
0: Une chanteuse, oui.
8: Est-ce que son livre a eu un énorme succès, ce journal intime?
0: Qui a parlé de livre?
4: C'est un journal intime.
8: Ah oui, c'est Virginie Despentes. Non.
4: C'est un journal intime, mais un journal dit, pas écrit.
9: Audio.
0: Non plus.
8: Donc c'est un film.
4: C'est un livre. On peut pas l'acheter à la Fnac?
0: Si.
4: Alors c'est un livre.
8: Non, c'est un film.
7: C'est un disque.
0: C'est un disque.
7: Bah voilà.
4: Ah bah alors c'est audio.
9: Bah c'est le nom de son album, Journal Intime. C'est Ophélie Winter.
0: C'était son premier album qui s'appelait Journal Intime.
8: Olivia Ruiz,
0: non.
9: Elle vient d'un télécrochet?
0: Ah non.
8: Et,
0: ah,
8: là, et là, Laurent, elle est en plein cœur d'une polémique.
0: Ah oui, ça commence.
7: Ah, Miss Tinguette?
0: Non. Ça commence.
7: Arletty?
0: Ça commence à prendre la polémique.
9: Parce qu'elle parle avec quelqu'un.
0: Ah non, elle parle avec personne.
4: Non, c'est le titre de son album, quoi, Journal Intime.
0: C'était le titre de son premier album.
9: Mais ça crée la polémique à cause de son contenu, à cause de ce qu'elle raconte.
0: Ah, ce n'est pas son premier album qui crée la polémique.
4: C'est le deuxième.
0: Non plus.
9: Je sais qui c'est.
0: Allez-y.
9: C'est Aya Nakamura.
0: Bonne réponse de Mella Bedia.
7: C'est son premier album. C'était pas très connu.
8: Parce que je crois que Macron veut qu'elle chante du Édith Piaf aux Jeux Olympiques, c'est ça, non?
0: Exactement.
7: Enfin, l'inverse est impossible, même.
8: Et elle a répondu, c'est qui?
0: Faut voir.
7: Ah oui.
0: Est-ce qu'on est capable? Tiens, on va écouter le tube d'Aya Nakamura juste un peu. On voit si on peut la chanter façon.

0: Le président de la République sait qu'Ayana Kamura est une star internationale aujourd'hui, il faut quand même dire les choses. Et effectivement, certains pensent que ce n'est pas un bon choix que de choisir Ayana Kamura pour ouvrir...
1: Moi, j'aurais mis Sylvie Vartan. Qui chante du Ayana Kamura.
0: Alors, et en tout cas, le premier album d'Ayana Kamura s'appelait D'où mon piège, s'appelait effectivement Journal intime. Ah ouais. Elle en a sorti d'autres depuis. Moi, je ne sais pas si c'est bien ou pas bien.
1: Mais pourquoi ça serait pas bien?
2: Pourquoi ça serait pas bien, ouais.
3: Mais pourquoi il doit décider qui doit chanter quoi, lui? Enfin.
4: Oui, bah, c'est parce qu'il est président de la République. Oh.
0: Elle a raison. Elle a raison.
4: Enfin, je dis ça. Je dis ça, je dis rien.
0: Tu penses à moi, pense à faire de l'argent. Je suis pas ta daronne. Je suis pas ta tata. J'en rends kachana, baby. Oh, ja. Je suis pas ta tata. Vous voyez que piaf. Piaf peut chanter.
1: Eh ben ça y est. Franchement, on peut dire adieu à Marc-Antoine Lebret.
0: Je ne suis pas ta daronne. Je te ferai pas la morale. Tu parles sur moi. Hier, crache encore hier. Tu voulais m'avoir. Tu savais pas comment faire.
1: Tais-toi, c'est idiot. Arrête, c'est
0: idiot. Il y a du piaf là-dedans. Il y a du piaf.
1: Donc, mais elle va le faire ou pas, alors où ça craint?
0: Ah bon, on sait pas, vous savez ce que c'est, les polémiques, les machins.
1: Ah, elle veut pas, elle s'exprime.
0: Certains disent qu'Emmanuel Macron fait n'importe quoi, que c'est pas une bonne idée. Monsieur Barbier, on veut votre avis.
5: D'abord, en effet, pourquoi c'est au président de la République de choisir la chanteuse?
3: Oh, mais tu
5: laissons le comité d'organisation des Jeux faire ça, il a pas à s'en mêler. Ensuite, soit on fait la France éternelle et on fait venir un chanteur un peu comme on l'a fait pour la Coupe du Monde de rugby, etc. Et on s'endort. Soit on veut faire vraiment la jeunesse et on prend la vedette populaire du moment, même si elle sera oubliée dans quelques années. Le mélange des deux, avoir du Piaf et du Ayana Kamura,
1: ça
5: semble
1: bien. Ça
3: fait un peu cliché, tu vois, comme lui, comme Emmanuel Macron, la Tour Eiffel et tout ça. Tu vois, la France, c'est quelque chose comme ça pour touristes.
5: Voilà, il y a un peu touriste.
1: Ou alors on reforme pas les Forbans, mais les Trois Cafés Gourmands.
0: On met les Trois Cafés Gourmands.
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8: Mon chéri d'amour que j'aime.
0: À qui vous parlez là?
9: À moi.
10: Non, je crois que c'était à moi.
8: Oui, Franck, oui. Mais.
0: Vous préférez Jérémy Ferrari?
8: Il n'y a pas, c'est pas une préférence, j'adore cet homme.
0: Ah oui.
8: Oui, j'adore.
10: Mais alors que ça n'est pas du tout réciproque, c'est fou.
8: Mais oui, en plus, c'est ça. Non, mais j'aime tout ce qu'il est. Intelligence, j'aime son humour, j'aime
0: vraiment son physique.
8: Mais ça pourrait être mon fils.
10: Oui,
0: petit-fils même.
10: Il y a beaucoup de différences avec ma mère, mais oui.
8: Ta mère est plus jeune que moi.
10: Ma mère est un peu plus jeune que toi, je crois. T'as quel âge?
8: Je vais avoir 61.
10: Ah oui, elle est beaucoup plus jeune que toi. Ah oui, ma mère, elle a 58 ans. Ah oui, non, c'est pas...
8: Beaucoup plus jeune.
10: Oui, mais ressenti beaucoup plus jeune.
8: Je retire tout ce que je viens de dire, je l'aime pas du tout.
10: Le ressenti est beaucoup plus jeune.
0: Il suffit de parler. Non, mais tout le monde est content d'être ici. Dari Boudboul a l'air en forme. Mais où est notre coco,
3: Coco n'est pas là.
0: J'ai piqué la réplique de Jérémy Ferrari.
10: Parce que je lui ai demandé avant l'émission, elle m'a dit redis-le pendant l'émission.
3: Il n'y a pas de noix de coco parce que.
0: Noix de coco, précisons-le pour les auditeurs.
10: Oui, sa fille.
1: Parce que c'est pas clair.
10: Oui, c'est son jardinier.
3: C'est ma fille, noix de coco. Noix de coco, elle est dans la voiture, dans le parking, avec sa maman et sa petite nièce.
10: Ah, mais ça valait le coup de la poser pendant l'émission, la question. C'est intéressant comme réponse.
3: Mais parce que les chiens peuvent rentrer que par le parking. Il faut les rentrer en cachette.
0: Oui.
3: Et comme je suis ressortie, vous allez tout savoir, pour aller boire un verre avec mon fils, je et Isabelle. Du coup, tu n'es pas obligé de faire
11: Non, mais attends, si.
3: Isabelle, elle boit un Carvitel, donc évidemment, c'est tristounet.
10: Ah oui, à boire un verre à jeun avec Dari Boudboul, là c'est compliqué. Bah alors, attends, t'invites Adine, tu vas manger chez Yohann Rinou, tu vas boire des verres avec Dari Boudboul, qu'est-ce que tu
4: fais? Non, ma vie est un enfer. je suis seule, très seule.
3: Ah oui, du coup, on est rentré par la porte.
0: Pardon?
3: On est rentré du coup par la porte.
2: C'est original, rentré par la porte. Ça, c'est bien.
4: Ah ouais.
2: C'est pas con, on n'y pense jamais à ce truc-là.
3: Non, mais quand on rentre par la porte, non, on peut pas rentrer avec le chien.
4: Elle rentre par le garage pour pouvoir remonter ses chiens.
3: Voilà, elle a tout compris, Isabelle.
10: Oui, mais
4: sinon,
10: du coup, ils sont où, les chiens,
4: gardes
10: là
4: ne te laissent pas passer.
3: Dans le garage.
0: Mais vous allez laisser les chiens dans le garage pendant 2h30?
2: Mais pourquoi tu ne les rejoins pas?
10: Tu passes par le garage. tu passes par le garage pour ne...
0: Mais c'est ça, la prochaine fois, faites monter les chiens et restez-vous dans le garage.
3: Chiche, la prochaine fois, je viens avec les trois.
2: Mais non, ah non, mais... non.
0: La première citation est pour vous, ça tombe bien, Dari Boudboul, et pour Véronique Gontier, qui habite Chenny-Ménil dans les Vosges, qui a dit « Si vous avez perdu au tiercé, vengez-vous, mangez du cheval. »
2: Pierre Dac,
0: bonne réponse de Jean Benguigui, c'est Pierre Dac.
3: Personne mange de cheval, hein, d'ailleurs.
0: Pour Pierre Marpinard, elle va commenter tout ce qu'on dit.
4: Ouais, oui. Ah, mais non, mais parce que personne mange de cheval. Hein. Oui, mais les boucheries chevalines, oh merde.
0: Les gens n'arrivaient pas à prononcer.
2: Non, ouais. c'est plus facile de manger du poney que du cheval, ouais. Disons.
0: Pour monsieur Marpinard, qui habite Clairoy dans l'Oise, qui a dit « Cette femme vient de fêter le 10e anniversaire de ses 39 ans.
9: Oh » Oh
0: oui. Voilà. Je me la suis mis dans la poche.
2: Qu'est-ce qu'elle est alerte ?
0: Je suis tranquille pour 2h30. Ensuite, une question pour Mohamed Boisa, qui habite Marseille, qui a dit « L'agréable dans les cadeaux, quand on donne de l'argent qu'on reçoit pour Noël, c'est qu'au moins l'argent, c'est facile à changer. »
10: Ah, c'est français ?
0: Français, non, c'est américain.
4: C'est assez nouveau, parce que le de changer les cadeaux, là, c'est un phénomène relativement nouveau avec eBay.
0: C'est vrai.
2: Voilà, donc... Alors, c'est Steven Wright ?
0: Non.
10: C'est Jimmy Kim Kardashian ?
0: Non, c'est pas Kim Kardashian.
4: Woody Allen.
0: C'est une femme.
2: Ah non, c'est d'accord, ok. Je sais. Le nom ne revient pas complètement.
10: Mais... Oprah Winfrey.
2: Oh, ouais, je pensais à elle.
10: Ouais, mais c'est trop tard.
2: On n'a qu'un seul cerveau pour deux.
10: Oh non, c'est sûr que non.
0: Oui, mais il est par là.
4: Marie Higgins Clark.
0: Ah non.
2: Elle est morte.
9: C'est Michelle Obama.
0: Ah non.
4: Sharon c'est bien. Stone.
0: Dans ces cas-là, je l'ai vu sur scène dans une comédie musicale à Broadway. J'ai eu cette chance.
4: Bette Davis.
0: Non, pas Bette.
2: Bette Midler.
0: Bette Midler. Bonne réponse. De Caroline Diamant, qui n'a pas de cerveau, mais au moins une mémoire. Alors.
2: Oui, parce que Franck Ferrand, excuse-moi, mais Bette Davis n'est pas très
9: j'ai confondu, j'ai confondu.
2: Il n'a pas pu voir Bette Davis, il n'est pas.
9: Non, quand même. Vieux.
0: Une citation pour Thibaut Roux, qui habite Puisserguier dans l'Hérault, qui a dit un jour, avec des amis, il se trouvait par hasard dans une toute petite gare, la gare SNCF de Dozul-Puteaux, qui a dit. Au chef de gare de cette toute petite gare, je tiens à vous féliciter. Vous avez là une ravissante petite gare. Vous auriez ça, rue Saint-Lazare à Paris, vous auriez un monde fou.
9: Excellent.
2: Alphonse Allais.
0: Avouez que c'est drôle.
2: Alphonse Allais.
0: Bonne réponse de Jean Benguigui. Pour Marina Flamand, qui habite Bayeux, dans le Calvados, évidemment, Bayeux, qui a dit « C'est merveilleux, la vieillesse, dommage que ça finisse si mal. »
2: C'est pas français, ça.
0: Ah si, ça c'est très
2: français. Ah, oui,
0: quand je dis très français, ça veut dire académicien français.
4: Ah, Dutour.
0: Et même prix Nobel de littérature.
2: François Mauriac,
0: bonne réponse de Jean Benguigui. Qu'est-ce que j'ai d'autre en magasin? Hein, j'aime bien celle-ci.
3: Non, je sais que ça s'écrit pas.
0: Ah, qu'est-ce qu'il y a? Qu'est-ce qu'elle a?
10: Je sais pas, elle note des trucs sur un petit carnet.
3: Je vais noter Bette Midler.
10: Mais pourquoi faire?
3: Parce que je fais des fiches, moi, comme Paul.
2: Note que Bette.
3: Mais je
2: dois l'entendre.
3: Mais je suis.
4: Non,
3: je crois que je l'ai mal écrit.
4: Note que Midler, parce que Bette, ça te reviendra.
0: Une citation pour Céline Charconat, qui habite Saumur, dans le Maine-et-Loire, qui a dit l'homme, la femme, le sexe, qu'est-ce que c'est? Un bouchon et une bouteille.
2: Quelle horreur!
10: L'homme, le sexe, quoi ?
0: L'homme, la femme, le sexe entre eux, qu'est-ce que c'est ? Un bouchon et une bouteille.
4: Attendez, c'est quoi le bouchon ? C'est quoi la bouteille ?
2: Tu peux t'expliquer ?
10: Oh, bah quand même, vraiment... ça fait vraiment longtemps alors.
0: Oui. Bah oui, il y a un bouchon d'ailleurs.
4: Non, il y a bouchon parce qu'il y a embouteillage.
10: Oh là là, bah oui.
0: Eh ben, il va falloir le trouver, le cochon, tire-bouchon.
4: C'est quoi, c'est du bigard, ça?
0: Ah
4: c'est
0: non, non, non, oh, pas oh, du non. tout.
4: Eh ben, c'est pas très malin, moi.
0: Eh ben, c'est un romancier.
10: C'est pas très élégant.
0: Ah, c'est, non. C'est pas très élégant, c'est traduit pour tout.

0: C'est une bouteille de quoi? C'est un Geronimo, c'est quoi comme bouteille?
1: Un Geronimo.
2: Un Geronimo.
1: Geronimo,
2: oh la vache.
1: Geronimo, c'est un indien.
3: Ah, excusez-moi, mais c'est rare que sur les trois femmes, ce soit moi la plus intelligente.
4: À suivre.
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6: Mais Ziz, t'as une belle rencontre, Ziz, parce que parfois on s'écrit, tu sais, et pourtant Ziz, c'est une très très belle rencontre.
1: Ah oui,
6: c'est devenu une amie, vraiment.
1: C'est pas vrai.
6: Mais c'est vrai encore, et puis la prochaine fois que je viens à Marseille, tu m'accueilleras. On ira sur la plage et tout, on ira.
3: Oui.
6: Mais c'est vrai, avec Ziz, on s'écrit sur Instagram et tout, c'est
3: beau.
6: C'est
3: vrai, c'est bien.
6: Il y a un truc qui est né entre nous.
3: Ouais.
1: C'est dommage que ce soit la
2: Méditerranée.
1: C'est dommage que ce soit la Méditerranée, parce que sinon. Sinon, j'aurais été vous, j'y serais allé à marée basse, puis j'aurais attendu que ça remonte, vous voyez.
3: Mais vous savez, il est très sympathique.
1: C'est pas vrai.
3: C'est vrai, c'est un garçon qui est, il est jovial, il est, hein, c'est vrai.
2: On nous, on dit qu'il est con, mais peut-être dans le sud, vous avez d'autres mots.
3: Mais vous savez, je vais vous dire, on est toujours le con de quelqu'un, monsieur Baffy, n'est-ce pas?
6: Allez, Flan, 1-0 Baffy.
2: C'est pas un zéro Baffy, c'est un
6: mais
2: zéro.
6: Mais j'adore. Parce que franchement, Sébastien Thoen, il a beaucoup de boulot pour arriver à ton niveau encore. Parce que toi, t'as l'expérience, t'as les années qui sont là. Sébastien, si tu m'entends, t'es super en ce moment. Franchement, tu tapes dans l'œil de tout le monde, tu tapes dans l'oreille de tout le monde, tu tapes sur le système de tout le monde, t'es génial. Je t'ai vu samedi soir,
2: arrêter, là.
6: Mais là, quand même, Laurent Baffy, c'est énorme. Laurent, c'est, t'as vu, c'est, t'as été un précurseur.
1: Ouais, c'est votre hommage posthume.
2: Félindra, tête de tigre.
6: Je t'adore, Laurent. Ils sont tous gentils aujourd'hui.
1: Aïe, aïe, aïe.
2: C'est marrant.
6: Laurent,
2: hein.
6: Vous avez perdu vos questions, vous voulez
1: pas du tout, pas du tout.
2: Bah, il faut qu'il puisse les poser, surtout. Hein.
7: Mais moi, j'ai toujours pas compris. Tu es pas sportif,
6: si
7: t'es pas footballeur.
1: Ah, il est passe-partout.
7: Non, mais c'est pas pareil, le commenter et jouer.
6: Il n'y a pas besoin d'avoir été un énorme sportif pour commenter.
7: Ah non, ça, je suis d'accord, oui. Ouais. Mais t'as été un ancien sportif.
6: Est-ce que toi, t'as été un cheval pour monter au galop, pour être extraordinaire? Non.
1: Donc c'est quoi le rapport? Léon Zitron n'a jamais monté à cheval, par
7: puis
1: exemple.
7: Et on peut être un très grand.
1: Et en patinage artistique, oui. Il n'était pas très doué non plus.
2: Et Jean Rochefort non plus n'est pas monté à cheval.
7: T'avais été un ancien sportif.
6: Ah, c'est gentil. Non, mais quand j'étais jeune, un petit peu, ouais.
2: Il n'a jamais été gros baiseur et il regarde des pornos.
7: Ah, tu fais vœu de chasteté?
6: Ouais, ça fait 2 ans.
2: Bah, il a pas eu le choix.
6: Juste
2: hein.
6: Avant les grosses têtes, la dernière fois, c'était juste avant les grosses têtes.
2: Ouais.
6: Mais oui, en plus, c'est vrai.
2: Après,
6: Laurent.
2: Le chien est mort.
6: C'était à Deauville. Mais Laurent, depuis que je vous connais, j'ai pu baiser ça.
1: Ah bah oui, regarde la gueule. C'est tout juste s'il me dit pas que j'ai une gueule de bromure.
2: Là, je crois que c'est un appel du pied dans un premier temps.
6: Et Dari, tout va bien pour vous, Dari?
7: C'est-à-dire
2: Il voulait dire sexuellement.
3: Il veut savoir quand est-ce que tu as baisé la dernière fois.
7: Non, mais
6: est-ce que tu montes sur tes grands chevaux? Est-ce que tu est-ce que t'as la cravache d'or aussi?
2: Oui, vas-y, est-ce que tu suces des poneys? Lâche-moi.
6: Non mais sérieusement, Dari, c'est une question très importante.
1: Non, moi j'ai une question, moi, alors. Pas pour Dari Boudboul, pour vous, Yohann Rioux.
6: Attendez, je vais prendre du thé avant.
2: Oui, un peu d'excitant, parce que là, il est mou.
1: Voilà. Vous êtes sur une île déserte.
6: Avec qui je pars?
1: Ah non, laissez-moi terminer la question.
3: Ah, c'est pour moi, ça, tu vas voir.
1: Ouais. Comment vous avez deviné?
3: Je vous connais, maintenant, je vous vois venir.
1: Non, pas pour vous seulement. Vous êtes sur une île déserte, Yohann Rioux.
6: Oui.
1: Et il y a avec vous, madame ou mademoiselle Dari Boudboul et mademoiselle Ziz du panier. Vous choisissez qui?
2: Le cheval ou la vache?
6: J'adore.
3: On avait dit pas le physique.
7: Non, mais c'est surtout la question, elle se pose pas comme ça. C'est qu'il a pas vraiment le choix. C'est-à-dire qu'il va falloir quand même s'y mettre à plusieurs pour que ça fonctionne.
6: Mais non, mais vous êtes Dari, vous êtes un petit peu une femme des années 80. Vous êtes comme Evelyne Delia. Vous êtes toutes ces femmes qui étaient dans l'écran et il y avait une sorte de fantasme autour de vous. Sérieusement.
3: Ah, oui.
6: Et moi j'aime
3: Garnier,
6: les femmes mûres. Non, mais j'aime les femmes qui ont de l'expérience, qui ont de la vie.
1: Vous n'avez pas répondu à ma question.
6: Oui, bah, je prends.
2: Bah,
6: Dari,
2: tu prends Ziz, il y a plus
6: mais Dari, c'est énorme. Mais Dari, c'est un mythe.
1: Ah bah, voyez, Dari.
3: Des fois, on se dit qu'on a de la chance.
1: Allez, une première question pour Stéphane Montroni, qui habite à Milly dans le Loiret. Quelle est la particularité, la singularité du drapeau du Népal par rapport à tous les autres drapeaux au monde?
2: Bah, il est le seul à être dans cette forme.
1: C'est-à-dire?
2: Il est pas triangulaire.
1: C'est-à-dire?
2: Mais il a 2 triangles.
1: Il est pas rectangle.
2: Il remonte comme ça.
1: Il n'est pas rectangulaire.
2: Il est pas rectangulaire.
1: C'est une bonne réponse de Paul Aïkarat.
8: Bah après, il y en a d'autres qui sont pas rectangulaires.
1: C'est-à-dire ?
8: Bah le drapeau de la Suisse n'est pas rectangulaire non plus.
1: Comment ça, il est pas rectangulaire, le drapeau de la Suisse ?
8: Non, il est carré.

0: Mais il est pas rectangulaire.
1: Il est en forme de coffre.
0: Ce que vous me dites, c'est que c'est des quadrilatères, mais
2: oui,
0: c'est pas
2: mais
0: rectangulaire.
2: Le carré est un rectangle qui a.
0: Qui a bien réussi, oui.
3: Ah bah non, c'est pas. Ouais, non.
2: Mais si, en quelque sorte. Bah, le carré, c'est un rectangle qui a la même longueur
1: bien
2: de chaque
1: sûr,
2: côté,
1: bien
2: vous voyez.
1: Oui. Et non, la vie, c'est un tout qui a mal tourné.
2: Tous les rectangles ne sont pas des carrés, mais tous les carrés sont des rectangles. Ah,
0: tous les carrés ont tous les côtés de la même longueur, alors qu'il n'y a que les côtés parallèles qui ont la même longueur.
4: Où j'ai mal à la tête, j'ai mal à la tête.
5: Là, vous l'avez énervé, Laurent, il y a de la bave aux lèvres, là.
0: Bah non, il y a pas.
5: Ça y est, là, il va découpiller.
2: En tout cas, vous avez raison, le drapeau du Népal, lui, n'est ni carré ni rectangulaire. Il s'agit de deux triangles. C'est le seul parmi les drapeaux nationaux qui ne soit pas rectangulaire. Moi, je vous le dis, tel que c'est écrit
0: voilà,
2: partout, vous voyez.
0: Et le drapeau du Paraguay, le seul à avoir deux faces différentes.
2: Ah, ça, c'est autre chose. Alors,
0: écoutez. Ah, ouais. Mais non, mais c'est pour ajouter quelque chose.
2: Les militaires homosexuels, je ne connais pas.
4: Ah. Il y a des drapeaux.
0: Non, ça, c'est le portugais, ça.
2: Non, les paraguais, vous m'avez dit.
0: Ouais, mais les portugais aussi.
2: Je comprends
4: pourquoi
2: pas.
4: Pourquoi il est triangulaire?
0: Mais si, j'ai compris, hein,
2: Je comprends pas tout, le petit.
0: Mais
2: hein.
0: Si.
2: Il va falloir que vous l'emmeniez sur l'île des Vertes.
0: Non, non, non,
6: allez,
0: non,
6: viens
0: non,
6: avec
0: non.
6: Moi, viens avec moi, on part demain.
0: Non, non,
6: allez.
0: Ah non, je te balance la noix de coco sur la gueule. Oh non.
2: La noix de coco, c'est le nom du chien de Dari Boudboul.
5: Ah oh, bah ça se mange aussi, hein.
6: Mais pourquoi il est pas là, votre chien Dari?
4: Parce qu'aujourd'hui, elle a pas pu rentrer. Ah. Parce qu'on a eu peur qu'elle soit méchante.
1: Et Gégé, pourquoi t'as pas pris ta chatte?
7: À RTL, on n'aime pas les chiennes.
2: Mais
7: ça
2: oui, c'est ça. C'est-à-dire qu'ils n'ont pas. Non, alors, je vais vous dire, je vais intervenir auprès de la direction.
7: Ah, c'est pas normal.
4: Oui, parce qu'elle est minou, chienne.
2: Vous étiez là avant le vigil. Donc, il n'y a aucune raison que vous ne puissiez pas rentrer avec votre petite
1: d'accord,
2: chienne.
1: D'accord. D'autant
2: ici.
1: Plus qu'il y a plein de blaireaux qui rentrent. Hein.
6: Dari, est-ce que vous êtes heureuse de votre retour? C'est énorme quand même, c'est surprenant, c'est beau.
4: Ah oui, je suis ravie.
6: C'est vrai. Vous savez comment ça s'est passé ou pas votre retour?
4: Non, mais quand je pense quand même qu'en arrivant tout à l'heure, le seul qui me dit « Oh, comme vous êtes toute petite !» Alors qu'il fait « Moi, je fais 1m12, mais lui, il fait 1m14 !» Franchement...
7: Lui, il fait surtout 1m sur 1m, tu mets un anneau, on dirait un porte-clés. Hein.
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2: Pouvez-vous me dire

0: pouvez-vous me dire de quoi se nourrit une bonderée essentiellement? C'est une buse, une bonderée, un peu comme vous, vous voyez.
1: Eh ben, d'autres buses. D'autres buses.
0: Non, pas d'autres buses.
2: De canards.
1: Apivores, d'abeilles.
3: Je sais pas ce que c'est.
1: C'est la bonderée apivore, elle se nourrit d'abeilles.
0: Elle se nourrit d'abeilles. Ah, bah, bravo. Réponse de Laurent Baffy.
3: Et pardon, mais c'est quoi une buse? Oui.
0: Alors une buse, c'est
1: un rapace.
0: C'est un rapace.
1: Une triple buse, c'est Rio.
3: D'accord. Donc c'est la femme du faucon.
0: Et elle est insectivore, alors que lui, c'est un vrai con. Insectivore qui mange effectivement des insectes, et essentiellement des abeilles et des guêpes, d'ailleurs. La bondrée.
1: Apivore.
0: Ça vient du breton bondras, qu'on appelle effectivement la bondrée apivore, c'est assez rare, mais elle mange, elle est immunisée en fait, hein, contre
2: les piqûres, je m'imagine.
0: Voilà, contre les piqûres, le venin, et elle peut donc manger ce qu'elle veut, comme abeilles, comme guêpes et autres insectes qui parfois nous font peur, nous. Puisqu'on est dans le domaine animalier, voici une question pour Vivien Fauvel qui habite Tournefeuille dans la Haute-Garonne. Comment appelle-t-on la personne chargée de soigner et de conduire un éléphant?
1: Le cornac.
0: Un cornac, bonne réponse de Madame Bachelot. Alors j'aimerais maintenant vous parler du théâtre de Guignol. C'est un peu ici, vous allez me dire, le théâtre de Guignol. Mais il y en a un sur les Champs-Élysées qui a des soucis de restauration. On devait le rouvrir et puis le projet est tombé à l'eau. Il y a un professionnel qui était chargé par la mairie du 8e de faire revivre ce théâtre de Guignol. Vous voyez où il est sur les Champs-Élysées à Paris?
3: Aux Tuileries, non?
1: En bas.
0: Bon, il y en a un peu partout en province. Hein,
3: oui,
0: aussi,
3: je vois.
4: Oui, il est dans le jardin des Tuileries.
0: Des théâtres de... Non. Je vous parle de celui des Champs-Élysées.
5: Oui, à côté de chez Michel Drucker, où il enregistrait son émission.
0: Oui, alors c'est pas chez Michel Drucker, ça c'est... Non.
5: Vous
0: parlez du studio Gabriel.
5: Exactement, non, vous me lisez bien, patron.
0: Non, ça c'est pas chez lui, c'est son cimetière, mais c'est pas sa maison. On l'adore, Michel.
5: On l'adore, il est trop mignon.
1: Oh, il est parti trop tôt.
3: Mais il est pas vieux, hein.
5: Mais non.
4: C'est quoi la question?
0: Merci, Rosine. De temps en temps, j'aime bien quand vous remettez l'église au milieu du village. C'est quoi la question? Ma question est toute bête, c'est comment on appelle justement ce petit théâtre? Je parle de l'objet qui entoure évidemment la scène des marionnettes, derrière laquelle se cachent les marionnettistes.
2: Donc c'est une...
0: Ah non, un.
4: Un rideau.
0: Un rideau, non.
3: C'est comme un carrousel pour un...
2: Pour un manège.
1: Est-ce qu'il y a une finisseuse de phrases dans la salle?
0: Dans le jardin des Champs-Élysées, dans le carré Marigny, il y en a un qui est à l'abandon. C'est effectivement le petit théâtre de Guignol, mais ça a un nom. Je parle de l'objet, évidemment, derrière lequel se cachent les marionnettistes. Et ça inclut la scène, le rideau... Et
3: la partie basse ou la partie
0: tout,
3: haute aussi?
0: Tout, c'est l'ensemble, on appelle
4: mais
0: ça.
4: Mais c'est un nom très connu?
0: Ah ben c'est, oui.
3: Champollion?
0: Ah non, un champollion.
1: Ça désigne également un autre chose que
0: non,
1: ça?
0: Non, c'est un élément de décor du théâtre de marionnettes qui sert de cadre à l'espace scénique.
1: Un chambranle, non.
0: Ça date du Moyen-Âge, hein, c'était... je vais pas vous dire d'où la racine du mot.
5: C'est un mot vraiment de théâtre? C'est vraiment ce qui vient du théâtre?
0: C'est un mot qu'on connaît. Je pensais que la réponse d'ailleurs allait tomber bien...
4: Allait fuser.
0: Bien plus rapidement que ça.
1: Bah oui, il nous manquerait une ministre de la culture.
4: Oui, ta gueule.
3: Elle est en train de Roselyne.
1: Oui, si on avait ça.
5: Ça pour faire des bouffes arrêtées avec Rachida Dati, il y a du monde.
4: Ça pour aller brosser le poil. Bah, essayez de trouver aussi, vous, les gens de théâtre.
5: Mais tu vois bien qu'ils comptent pas sur moi.
4: Parce que pour faire le guignol, t'es quand même au point, là.
3: Un arlequin.
0: Un arlequin. Non, moi j'en ai. Alors plus, ça m'émeut parce que mon papa, moi, m'en avait fabriqué un de ses propres.
1: Du papier toilette, c'est mignon.
0: Non, en contreplaqué, qu'il avait avec des peintures dessus. Puis à Noël, j'avais eu des marionnettes et je pouvais aller dans mon bac. Ça s'appelle
6: Moi, je vais faire un bon Béatrice, ça va être bien fini.
4: Donc, c'est un nom.
0: J'avais la grand-mère, j'avais le petit chaperon rouge, j'avais le loup-garou, j'avais le cuisinier avec sa toque blanche et le clown.
5: Et vous faisiez un petit peu tout seul
0: la pièce. Et c'est là que j'ai fait mes premières pièces de théâtre avec les marionnettes.
5: Oui. C'est ça que c'est personnel.
0: Et alors, imaginez le hasard, c'est qu'il y en a une. Elle crie comme ça.
5: C'est vrai, c'est vrai. Est-ce que c'est vrai?
0: Mais non.
5: Ça aurait été beau. Moi, j'ai envie d'y croire. Parce que je sais vous avez un traumatisme lié à l'enfance très important que vous avez toujours pas réglé.
0: Quel traumatisme j'aurais.
5: Mais oui, parce que j'ai appris un truc hier soir très important sur votre vie. Vous en avez parlé déjà publiquement.
0: Ah bon?
5: C'est que quand vous étiez adolescent, vous vouliez absolument aller dans un parc d'attractions parce que vous pensiez qu'au Havre, il y avait un immense parc d'attractions. Mais en

0: fait, la publicité à la radio disait au Havre, au Havre. Et donc vous, vous pensiez que c'était au Havre. Et donc vous disiez à votre maman et votre papa, papa, maman, vous m'emmenez au parc Walali, au Havre, au Havre. Et en fait, et non, voilà, vous avez confondu entre Havre.
1: Dites oui, je vous en supplie.
0: Vous trouvez pas
1: oui,
0: ça,
1: je vous donne 1000 euros si vous dites oui.
0: Et non,
2: et on passe à autre chose.
0: Parce qu'il y a la ville du Havre.
3: Oui, oui, oui.
0: Oui, oui,
4: je sais que ça vous a perturbé. Cette anecdote, nous la connaissons. En revanche, on ne s'est pas dit qu'il était malade psychiatriquement. Non. Mais en ce qui te concerne, je pense que quelques séances.
5: Écoutez, je souhaite à tous les traumatisés de l'être autant que moi. Hein.
6: Bon, alors, on en revient à ce
5: alors,
6: truc.
5: Oui, alors que j'étais en train de vous raconter.
2: C'était trop beau.
6: C'était intéressant.
5: Le bel objet que mon papa avait,
6: fabriqué
5: de ses mains d'ouvrier.
2: Alors, Laurent, est-ce que Laurent,
5: j'ai l'impression d'être Bernard Lavilliers, là. Oui. De ses mains d'ouvrier.
0: Il partait le matin à 6h sur le champ de
5: naval. Quand il partait le matin avec son par-dessus râpé.
3: Mais en fait, vous faisiez des spectacles que pour vous-même.
5: Ah bah non, je faisais suer la famille.
3: Bah c'est ça.
5: Les copains et les copines. Et...
2: Est-ce que le mot désigne, Laurent, la structure de l'objet?
5: Oui, c'est la structure.
2: Est-ce qu'on retrouve ça dans les constructions, dans les bâtiments?
5: Ça a d'autres définitions, bien sûr.
6: Est-ce que ça a donné le nom à un théâtre?
5: Un théâtre? Non, pas que je sache.
4: Le rocambole?
5: Le rocambole, non.
2: Est-ce que chez le roi Merlin, on peut en commander?
5: Ah non, mais vous pouvez fabriquer avec du contreplaqué. Autrement, ça s'achète dans les magasins.
4: Bien sûr, on n'a rien d'autre à faire.
5: C'est vrai que c'est sympa d'avoir des marionnettes qu'on offre aux enfants, mais les enfants, ils aiment bien avoir en plus des marionnettes.
2: Bien sûr, le théâtre.
5: Le petit théâtre pour faire les marionnettes dedans, vous voyez. Ah. Moi, j'avais le petit rideau. Ma mère avait. Alors, c'est ma mère qui avait cousu les rideaux rouges.
2: Oh, c'est mignon.
1: On dirait du Zola.
4: Excusez-moi, mais c'est un DIY. C'est un do-it-yourself.
5: Exactement. Bah oui. Ah, écoutez, on fait avec ce qu'on
2: a.
3: Et ils avaient
0: Et vous aviez une clémentine pour Noël aussi, en général, à l'époque.
2: Ouais. Et ils avaient pas de chauffage.
0: Il y avait juste un petit chocolat et une clémentine.
2: Ouais, c'est ça.
0: Mais
2: pour se laver, il y a un bloc de glace.
1: Le jour où ils avaient demandé un bol de soupe en plus.
0: Est-ce que les toilettes étaient séparées des parties communes ou c'était au bout du couloir?
2: Il faisait froid chez vous, hein. Vous aviez pas de chaussures.
6: Les misérables, là.
3: Et quand vous laviez dans votre bassine, oh là là.
4: Et Cosette, elle était sympa, dites-nous.
2: Deux sacs plastiques. Leader prize pour Noël et il était content.
0: À quel âge vous avez vu la mer pour la première fois?
3: Il est au Havre.
5: La jalousie de ces classes supérieures, le mépris que vous avez.
0: Mais non, au contraire, vous devriez être fier de cette chanson.
5: Je vois bien que vous vous moquez de moi.
0: C'est le drame de votre vie d'ailleurs, parce que vous n'acceptez pas votre condition de bourgeois. C'est ça votre problème. Vous n'avez jamais mis cette chemise là. Mais non, mais c'est votre drame.
3: Non, attends, écoute, parle-nous de Nathalie, c'est plus drôle.
4: Excuse-moi.
3: Et des chaussettes de ton.
4: L'autre
5: là-bas, c'est Mireille Dugras. Bon, dites mon théâtre de Guignol.
6: Si on en revenait à la question. Là.
5: Il reste 30 secondes.
4: Quelle est l'autre définition?
5: On va donner 300 euros. Ah bah non, ça je vous la donnerai pas.
4: C'est parce qu'on trouverait tout de suite.
2: Mais c'est un mot d'architecture.
5: Ah, c'est un mot d'architecture. Ça vient évidemment d'un terme.
6: Ça vient du grec.
5: Ah bah ça vient, oui, bien sûr. Oui,
2: Nikos. Nikos.
5: J'en sais rien, moi.
4: Est-ce que ça vient du théâtre antique? Andréos, Andréas, Andros, les confus.
2: Fetas Alakis.
4: Vous cherchez quoi?
1: Le numéro de Rachida Dati.
4: Il veut quelqu'un qui réponde aux questions.
5: Non mais écoutez, Polichinelle, Pinocchio, Guignol,
1: le tiroir.
5: Niafron, on les fait jouer dans quoi enfin?
4: Dans un petit théâtre de marionnettes.
5: Est-ce que quelqu'un a la réponse dans le public? Ah bah regardez, il y a un enfant dans la salle.
3: Ah ouais, mais il peut pas avoir 200 euros, ça va être bloqué.
5: Ses parents sont là, le papa récupérera l'argent.
0: Comme comment tu t'appelles?
7: Yaël.
0: Alors Yaël, tu as 14 ans, c'est ça?
7: Oui.
0: Alors la réponse?
7: Un castelet.
5: Et bien sûr, un castelet. Alors écoutez.
3: Alors là, c'est très vexant.
5: Alors là, j'en connais des humiliations.
2: Alors, hein. Là, c'est dur. Hein.
4: Non, mais je n'ai jamais entendu le mot.
1: Yaël, le nombre de barrettes de shit que tu vas pouvoir t'acheter.
5: Un castelet, c'est la bonne réponse.
6: Jamais entendu ce...
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5: Une question pour Florence Miosotis, une question sport, puisqu'on vient de nous apprendre la disparition de la panthère noire.
2: Oui.
5: Et c'était son surnom.
2: Oh, oui.
5: Monsieur Berlin, vous connaissez
2: Salif Keïta.
5: Salif Keïta, bravo, un footballeur. Et alors, la presse est unanime hein, à propos de Salif Keïta, que ce soit dans l'Humanité, que ce soit dans Libération, et même le Figaro, c'est assez rare. C'est Yves Tréhard qui parle football dans le Figaro et qui raconte l'histoire de cet attaquant exceptionnel des années 60-70 qui a marqué le club de Saint-Étienne, puis le club de Marseille. Il est mort à Bamako à 76 ans, mais il a fait effectivement essentiellement carrière chez nous en France. Et on raconte son arrivée. Alors, il paraît que c'est un peu légendaire, mais son arrivée à l'aéroport ici en France, pieds nus, sans argent. Et il a été obligé de prendre un taxi pour aller jusqu'à Saint-Étienne.
7: Le taxi lui a offert la...
5: Alors non, justement, Yves Tréhard, voilà, raconte que tout ça est une légende. Qu'en fait, le taxi lui aurait quand même demandé 1000 balles, 1000 francs à l'époque, pour aller jusqu'à Saint-Étienne. Et que c'est Saint-Étienne, évidemment, qui avait remboursé le voyage de ce chauffeur de taxi. Débarqué à Orly, en tout cas, Salif Keïta, le 14 septembre 1967. C'est pas parce qu'il était pauvre qu'il est arrivé sans rien, sans bagages et pieds nus. C'est parce qu'on lui avait tout volé pendant le voyage. Voilà ce que raconte en tout cas Yves Tréhard dans le Figaro aujourd'hui. Mais c'était un grand footballeur, Salif Keïta.
10: Pardon, mais on lui avait volé pendant le voyage. Il était dans l'avion, on lui avait piqué ses chaussures et ses chaussettes pendant qu'il était assis dans l'avion.
7: Parce qu'il dormait.
10: Ah oui, il dormait bien. Il dormait profondément. Si on te pique tes chaussures et tes chaussettes pendant que tu dors, tu t'en rends compte quand même, non?
5: Non.
10: C'est curieux votre histoire.
11: Si c'est la première fois que tu prends l'avion,
12: si c'est dans l'avion, on doit retrouver le bonheur.
10: Oui, c'est vrai. Il y a pas le mec qui se réveille, il dit oh, on m'a piqué les chaussettes, mon slip. Qui m'a piqué mon slip? Non, le mec il est à poil dans l'avion, c'est bizarre.
5: Non, mais il est pas arrivé vraiment pieds nus.
10: Non. Donc vous racontez n'importe quoi.
5: Mais c'est pas moi qui raconte n'importe quoi.
10: Yves Tréhard raconte n'importe quoi.
5: Mais non, justement, Yves Tréhard, il essaie de revenir sur cette légende qui n'est pas tout à fait exacte du fait qu'effectivement on a raconté pendant longtemps qu'il était arrivé pieds nus chez nous en France à l'aéroport et qu'il avait pris un taxi qu'il avait emmené jusqu'à Saint-Étienne. L'histoire du taxi, c'est vrai, oui. Mais le fait qu'il soit arrivé sans bagages et sans rien, c'est effectivement parce qu'on lui a volé ses affaires. Mais on lui a volé ses affaires pas dans l'avion, voyons. C'est parce
11: qu'il a perdu sa valise au tapis bagages comme tout le monde, quoi.
10: Oui. Donc il était donc pas en pieds nus.
5: Non, il était pas pieds nus.
10: D'accord, voilà.
3: Alors on lui a volé.
10: On lui a piqué sa valise, quoi.
3: Oui, c'est ça, on lui a piqué sa valise comme ça.
10: Il n'a pas retrouvé sa valise, elle était perdue.
3: Le côté pieds nus, là, moi.
11: En fait, on a mélangé l'histoire de Djibril Cissé et Yannick Noah, je crois.
5: Mais
13: si la légende est plus belle que l'histoire, imprimer la légende.
5: Mais voilà, exactement. Mais en tout cas, c'était un grand footballeur, sa vie était un roman. Il y a même eu un film, hein, d'ailleurs, qui a raconté effectivement l'histoire du Ballon d'Or, un film sorti en 94. Il y a même eu une chanson, vous savez, Monty, c'est le chanteur qui avait fait la chanson sur les verres. Je ne sais pas si on l'a, la chanson.
10: Plus fort, évidemment, c'est les...

0: Il avait une voix nazie.
1: Il raconte l'histoire. Il raconte l'histoire du taxi, écoutez.
2: 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Tous mes copains m'attendent là-bas.
0: Ouais, c'est une chanson de qualité.

0: il parle au taxi là.
1: Je dois dire que c'est grâce à Yves Tréhard que j'ai retrouvé cette chanson.
2: Parce allez,
1: c'est
2: merci
1: lui,
2: Yves.
1: C'est lui qui parle de cette chanson dans son article du jour. Un taxi pour Geoffroy Guichard. Une chanson qui racontait l'histoire de Salif Keita. Et en fait, pourquoi on lui a volé ses affaires? Parce que je ne vous ai toujours pas raconté pourquoi.
3: Ah bah oui.
1: Et ça, c'est Salif Keita qui l'aurait raconté lui-même à Yves Tréhard. Voilà pourquoi il revient sur la légende. Tout simplement, à l'époque, il fuyait son pays et il avait décidé de filer au Libéria, pays voisin, pour monter dans un avion vers la France. Et c'est là-bas qu'il s'est malheureusement fait tout voler dans l'aventure avant de prendre l'avion. Vous voyez,
4: c'était les Libériens.
5: Et pas en France.
1: C'est marrant d'ailleurs, ce moment. On est,
2: cette angoisse.
1: Pour ceux qui ont eu la chance de partir en vacances, ils ne sont pas si nombreux. Hein. Il y a quand même beaucoup de Français qui ne peuvent pas partir, il faut le rappeler chaque été. Mais pour ceux qui ont eu la chance de partir et qui ont pris l'avion malgré leur indice carbone qui ont subi les conséquences.
2: Il devrait y avoir honte, Laurent.
1: Pardon.
2: Il devrait y avoir honte, Laurent.
1: Oui, c'est vrai que moi je l'ai pris par.
2: Bah oui, je sais.
6: Ils jettent même les papiers par le hublot.
2: Ouais.
6: Alors.
2: Ouais, ils jettent ces papiers de McDo par le hublot.
1: Quasi pas l'avion dans l'année, je travaille, monsieur Beaugrand.
6: Mais ne vous excusez de rien.
1: Mais pendant l'été, effectivement, je me permets de prendre un peu plus. J'ai pris 3 fois l'avion. Ça vous va cet été?
7: Ah, mais j'ai rien c'est compte. Normal, déjà aller-retour.
2: Ah, mais alors il en manque
7: un. Ça fait deux.
2: Ah, ça veut dire que vous l'avez
7: pris. Ça veut dire qu'à un moment, vous êtes resté dans, dans un pays.
2: Il l'a pris 6 fois.
1: Alors, je l'ai pris 6 fois. Bon, d'accord. À 3 allers-retours, ça vous va? Qu'est-ce que vous voulez?

0: J'allais pas aller au, je suis allé au Japon. Je vais pas aller au Japon à pied, quand même.
1: Ah, voilà. Bon, c'est une grande destination. Voilà,
2: ça, on peut y aller, mais alors c'est très compliqué parce que il faudrait passer par la Russie et comme c'est plus possible maintenant.
0: Bah, voilà.
1: Ouais,
0: voilà.
1: C'est pas sympa.
0: Donc voilà.
3: Non, mais la petite Greta, elle y serait allée en bateau, elle.
0: Ouais. Greta, vous avez raison.
3: Trois mois, mais elle serait allée en bateau.
2: Sauf qu'elle pollue plus en bateau qu'en avion.
3: Elle pollue plus en bateau.
2: Le bateau pollue plus que l'avion.
3: En bateau à voile.
1: Mais elle y sera allée.
2: Mais elle y est allée en gros avion, en gros bateau.
0: Non, c'est de baisser ton micro.
2: Mais non, mais parce qu'il marche pas, ce truc. Qu'est-ce que je vais mettre là?
0: Ah, ben là, là,
2: c'est rien, moi. C'est un peu ce que j'ai écrit, s'il y a ça.
4: Non, mais François, tu n'auras jamais de théâtre, je vais te dire. Je pars aussi mal.
2: J'ai pas besoin de micro, moi.
1: Il a une vraie voix d'acteur, le comédien.
0: Non, mais qui n'a jamais pris l'avion pendant l'été?
5: Non, mais ce qu'il y a, c'est ceux qui donnent des leçons. Qui
0: Isabelle, Isabelle, rappelez-moi bien surtout que pour mon débat sur BFM quand j'aurai démarré, que je ne vous appelle jamais. Hein.
1: Non, elle avait des bons arguments. Non, mais...
5: Oh merde, j'ai pas. Alors vous savez pourquoi je ne déploie pas? Parce que Roselyne Bachelot, quand elle parle, elle prend tout son temps, personne ne la coupe. Moi, je vais vite parce que j'ai toujours peur qu'on me coupe. Et de fait, on me coupe toujours de toute façon.
0: Mais non.
5: Ce que je voulais dire, c'est que les.
0: Mais c'est vrai que Roselyne parle bien, faut dire.
5: Les donneurs de leçons.
0: Oui, oui.
5: Voilà, qui sur l'écologie, la natalité, et qui eux-mêmes prennent. Les avions, eh ben, ne sont pas...
0: C'est vrai
5: pas...
0: que c'est un peu long, hein.
1: Oui, oui. Mais heureusement, c'est très intéressant. C'est un peu long, mais c'est très intéressant.
5: Eh ben, je vais vous dire, parfois je parle et je m'ennuie toute seule au milieu de ma phrase.
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0: Question suivante, à destination de Monsieur Leguet, qui habite Busigny.
4: Ah bah tiens, lui aussi.
5: Bonjour.
0: Guillaume. Il habite dans le Nord. Et enfin, écoutez, c'est pas vous, Beaugrand, qui allez faire des caricatures.
1: Mais si, justement, je peux me permettre.
0: Mais non, c'est idiot, enfin.
1: C'est idiot,
0: écoutez,
1: mais
0: viril, nom de Dieu.
8: Quoi? C'est quoi le problème? Je vais pas me laisser emmerder par un présentateur, là, comme ça. Bon.
0: Alors, je vous emmène dans le
4: Finistère. Son string à Gérard.
1: Ça lui va très bien.
0: Je vous emmène dans le Finistère pour cette question.
1: 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Et la belette, j'entends le loup et le renard chanter. 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
0: Je ne sais pas si vous connaissez la commune de Sker, dans le département du Finistère.
1: Sker.
0: C'est une commune très vallonnée, sur 65 mètres d'altitude. Alors, c'est pas non plus une montagne, mais quand même, c'est à l'est du Morbihan.
4: Le massif armoricain.
0: Et c'est tout près de Quimper, Sker. Et dans la commune de Sker, aujourd'hui, tout le monde parle, évidemment, tout le monde parle de l'appartement.
1: Ah, mais oui, l'appartement.
0: De Kathleen, pour quelle raison?
1: Parce qu'il a été loué par Airbnb à un couple de gens qui faisaient du vélotourisme et quelle ne fut pas sa surprise quand elle a ouvert la porte de voir que le monsieur du couple, c'était Jean-Jacques Goldman.
0: Bonne réponse de Christophe Beaugrand.
9: Ah oui.
1: C'était la femme de Jean-Jacques Goldman qui avait réservé à son nom le Airbnb et du coup, c'était en fait Jean-Jacques
0: Goldman.
1: Elle
0: l'a pas reconnu tout de suite,
1: bah
0: d'ailleurs.
1: Non. Hein. Bah, elle s'y attendait pas.
0: Ah oui, c'est quand elle a vu la femme de Jean-Jacques Goldman donner du pain aux oiseaux sur son balcon.
1: Pour attirer les moineaux et les pigeons, effectivement. Non, elle s'est dit, il se passe un truc.
0: Non mais c'est quand même dingue. T'as un appartement, tu le loues en Airbnb et tu vois sonner à ta porte Jean-Jacques Goldman.
1: Ah, des gens qui font du cyclotourisme, t'imagines pas forcément, tu vois.
0: Bah c'est surtout que je sais pas, moi, je suis Jean-Jacques Goldman. Je gagne ma vie, je vais à Tahiti, à Bora Bora.
4: Mais il était peut-être la semaine avant, vous savez.
1: Ouais, mais on s'en lasse.
0: Je vais pas
1: on préfère Sker. On préfère Sker après.
0: Dans le Finistère, vous rendez compte. C'est ça qui rend humain, Jean-Jacques
9: Goldman.
0: Peut-être
9: qu'il aime le froid.
0: C'est ça qui fait qu'il est numéro un dans le cœur des Français, Jean-Jacques
4: Goldman. Mais pourquoi Goldman. Il est numéro un? Ça fait 20 ans, à part faire du vélo, il fait quoi?
0: Eh ben, il fait du porte-à-porte. Par Airbnb. Non, mais c'est quand même génial. Vous le connaissez, vous, Jean-Jacques?
10: Oui, il a toujours été comme ça.
0: Il est comme ça, il est resté très simple. Alors voilà,
1: ouais.
0: Il
1: sonne. Ou alors radin. Ah, on ne sait pas.
4: Moi, on m'a dit énorme que tard. Même Mathieu, il y est passé.
0: Oh non!
4: C'est Gérard qui me l'a dit.

0: enfoirés, tu me l'as dit.
1: Non, mais je peux vous dire qu'une des grosses têtes féminines ici présentes a flirté avec Gigi G.
0: Oh.
1: Regardez comme elle plonge dans son...
0: Elle serait pas la belle bouquine du théâtre.
2: C'est pas possible. C'est à l'époque de Banzai.
3: Est-ce qu'il t'a dit... Mais ma vie privée ne te regarde pas.
0: Est-ce qu'il t'a dit « Je te donne, j'arrive
4: ». Non, quand il s'est réveillé, il a fait « Encore un matin
1: ». Oh, vous le connaissez, Jean-Jacques Goldman,
5: mais
1: j'imagine.
5: Mais ça fait longtemps, je ne l'ai pas vu.
1: Mais vous saviez ça, comme ça, qu'il louait des appartements en Airbnb dans le Finistère?
5: Absolument pas.
1: C'est fou. Tu sais quoi, d'abord, du cyclotourisme? C'est faire du vélo.
3: Il est en vélo.
0: Avec des sacoches.
2: C'est-à-dire qu'il va d'un endroit à un autre en vélo, il s'arrête à certaines étapes, et justement, il prévoit généralement, au dernier moment, en fonction de l'endroit où il s'arrête, là où ils vont passer la nuit. C'est ce qui est arrivé. C'était pas prévu à l'avance, ce Airbnb.
1: Vous le connaissez, vous, Ariel, Jean-Jacques?
5: Oui.
1: Peut-être que vous pourriez nous chanter. On a quand même 3 chanteuses aujourd'hui. 4 avec Beaugrand.
2: Oui, merci.
1: Peut-être que vous pourriez nous chanter ensemble un des succès de Jean-Jacques Goldman, Angoune. Je suis sûr que vous avez...
5: Il suffirait d'un signe.
6: Un matin.
5: Oula.
6: Un matin tout tranquille. Et serein.
5: Quelque chose d'intime. Voilà, je vais les laisser.
7: Si la musique est bonne.
2: Si j'étais né en 17 à Leidenstadt.
1: Comme toi, moi j'adore Comme toi. Il est tellement joli comme toi.
5: Comme toi,
1: comme toi, comme toi. Ariel, vous en avez une?
0: Comme toi qui nous parle tout bas.
5: Je te promets le ciel. Non,
2: c'est Johnny ça. C'est Johnny Hallyday.
5: Mais c'est lui qui l'a écrit, non?
1: Oui,
2: sans doute.
1: C'est Goldman qui l'a écrit pour Johnny. Elle a raison, Ariel.
2: Oui, elle a toujours raison, de toute façon.
5: Elle met du pain sur son balcon pour attirer les oiseaux, les pigeons.
2: Ah ouais.
5: Et puis après, je sais plus.
6: Elle a fait un bébé toute seule.
0: On la connaît tous.
6: Elle a fait un bébé toute seule.
5: Ah, on dirait vraiment lui.
1: Je marche seul aussi.
6: Je marche seul. Dans les rues qui se donnent.
2: Ça fait 1, 2, 3, petit mama, 4, 5, 6, 7.
1: Ah, ça, c'est du Airbnb.
5: Et aujourd'hui,
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1: Gérard pourrait la chanter, c'est un vrai enfoiré. Il peut vraiment.
2: Ça, c'est un vrai enfoiré.
1: Mais non, mais c'est vrai, Gérard, vous la connaissez, j'imagine, par cœur.
0: Non.
2: Il a dû la chanter déguisé en spermatozoïde, avec des trucs comme ça, c'est bien.
8: Ni d'avoir faim, ni d'avoir froid. Et il paraîtrait que. Quand Johnny était venu chanter ça, le réalisateur, quand il enregistrait le son, il faisait le mixage et il y avait un truc bizarre. Il réécoute toutes les voix et il entend Johnny qui chantait lui « Aujourd'hui, on n'a plus le droit ni d'avoir faim, ni d'avoir soif.
1: » Bah oui, mais c'est aussi pour ça qu'on l'aime, Johnny.
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1: Marc-Antoine est au téléphone, il a 21 ans, Marc-Antoine. Il a envie de rigoler, de parier sur une grosse tête, celle qui va faire le plus rire avec sa blague. Bonjour Marc-Antoine.
11: Bonjour Laurent, bonjour les grosses têtes, bonjour les auditeurs.
12: Qu'est-ce qu'il gagne?
1: Qu'est-ce qu'il gagne? Vous savez ce qu'il va gagner?
12: Je pense que ça l'intéresserait.
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1: Il fait ce qu'il veut.
11: Ou bien je l'offrirai à mes parents.
1: Eh ben, c'est encore mieux.
12: C'est mieux.
1: Voilà.
12: Oh, c'est trop mignon.
1: Pour ses vieux, très bien.
12: Oh, 21 ans, âge, ses parents doivent pas être très vieux.
13: Ils ont mon âge.
1: Ils ont mon âge, sûrement, ses parents.
11: 63 comme vous, je crois.
1: Eh ben, voilà. Marc-Antoine, vous voulez que je sonde mes camarades grosses têtes pour savoir quel genre de blague ils ont, si ça peut vous donner une petite idée sur qui miser?
11: Oui, on peut tâter le terrain.
1: Eh ben oui, tâtons le terrain. Caroline, la vôtre est bien.
0: Alors déjà, on ne traite pas de terrain. Primo.
1: Elle veut bien être tâtée, mais pas sur le terrain.
0: Alors la mienne est courte, et souvent courte, c'est efficace.
1: Eh ben oui, c'est vrai. Titoff, la vôtre.
10: Je ne dirais pas la même chose, mais la mienne est très efficace. Je pense que je vais gagner ce
1: Johan, Johan Rioux, vous.
13: Très honnêtement, j'ai hurlé de rire tout à l'heure quand j'ai révisé, parce que la chute est extraordinaire. C'est nul les 8 premières lignes. C'est nul à chier.
10: Oh,
13: mais la conclusion, elle est tout le monde va pouffer de rire.
1: Jean-Benguigui, vous.
0: Ah, j'espère faire rire un petit peu avec ça.
1: Et vous, Dari Boudboul.
14: Moi, je la trouve pas hilarante.
1: Ah bah.
14: À la meuf, elle sait se vendre. Hein.
1: Ah bah là, au moins, écoutez, Marc-Antoine, ça vous donne une petite idée.
11: Je pensais à Titoff, mais Johan l'a bien vendu, donc je vais prendre Johan.
13: Allez, j'espère pour vous ce voyage. Allez.
1: Alors, Johan Rioux est celui sur qui vous pariez. On va pas commencer par lui, on va laisser un peu de suspense. Caroline Diamant, d'abord.
0: C'est Yann Moix, Stevie. Bah, il dit papote, il discute, tout ça. Puis Yann demande à Stevie, dis donc, si c'est la fin du monde dans 15 minutes, qu'est-ce que tu ferais, toi? Notre Stevie répond, bah, je baiserais tout ce qui bouge, et toi? Eh ben, moi, je bougerai pas.
1: Elle est bien?
0: Elle est belle.
10: Elle est pas mal.
0: Elle est très bonne.
1: Elle l'a bien raconté. Elle est efficace. Titoff, c'est à vous, Titoff.
10: Alors, c'est deux Anglais trichy qui jouent au golf. Et puis, l'un d'eux, au moment de faire un putt vraiment très, très, très important, d'un coup, voit au loin passer un enterrement. Il se redresse tout d'un coup, comme ça, il enlève son chapeau. Il prend la pose, comme ça. Très grave. Et puis, il y a son ami à côté. Il fait, bon, c'est bon, là, ça va. Allez, on joue, quoi, non? Il fait, oh, boy, excuse-moi, mais bon, c'était tout de même ma femme.
1: Ah oui, oui, elle est en deux temps, mais elle est bien. Madame Dari Boudboul est demandée au parloir.
14: Alors moi, c'est un malade qui va voir son médecin, il a fait des analyses, etc. Il arrive chez le médecin. Le médecin lui dit, écoutez, voilà, j'ai une mauvaise nouvelle, mais j'ai aussi une très mauvaise nouvelle. Bon, ben, commencez par la mauvaise. Vous avez un cancer. Oh là là, c'est affreux. Et alors, il a très mauvaise. Écoutez, la très mauvaise, c'est que vous avez aussi la maladie d'Alzheimer. Oh, ouf, docteur! J'avais tellement peur d'avoir le cancer!
0: Elle est jolie.
1: Elle est pas jolie. Si mal?
13: Elle est jolie.
1: Elle est pas si mal. Yann, moi.
0: Elle raconte bien, hein.
1: Yann. Ouais, ouais. Yann.
2: C'est Titoff qui est à Marseille dans un très grand hôtel. Et il drague une fille à fond les turbines. Il a une coupe de champagne à la main. Et il voit, il y a un canon total. Et la fille est totalement tétanisée par Titoff, donc elle s'approche de lui et dit, Titoff, je t'ai reconnu, j'adore les grosses têtes, mais il paraît que t'as toujours plein de gadgets sur toi. Titoff, il dit, ah, des gadgets, j'en ai, sur moi. Il dit, tu pourrais m'en montrer un? Et regarde ma montre, là, elle peut dire si la fille avec qui je discute porte une culotte ou pas. Et la fille, et là, Titoff, je porte une culotte? Il dit, non, tu n'as pas de culotte. Il dit, bah, c'est raté, j'en ai une. Et Titoff répond, en regardant sa montre, oh merde, elle avance d'une heure.
1: Ah si, elle est bien.
10: Elle est bien racontée.
1: Monsieur Benguigui.
0: Alors c'est un prêtre catholique qui rencontre son ami rabbin, juif. Et lui dit, tu sais, j'ai trouvé un très bon plan pour manger à l'œil. Ah bon, dit le rabbin, comment il fait? Il dit, c'est simple, je vais au restaurant vers 21h, je commande une entrée, un plat, un fromage, un dessert, un café, un cognac, un cigare. Je prends tout mon temps pour digérer que lorsque le serveur arrive, il retourne les chaises sur les tables et il me demande de régler l'addition. Je lui dis que j'ai déjà réglé à son collègue qui est déjà parti. Oui, c'est super, on y va demain. Avec plaisir. Le lendemain, le curé et le rabbin se retrouvent au restaurant. Ils commandent entrée, plat, dessert, fromage, café, cognac, cigare. Ils prennent tout leur temps. Et lorsque le serveur leur demande de régler l'addition, comme prévu, le prêtre lui répond, mais monsieur, mon frère, mon ami, nous avons déjà réglé ça à votre collègue qui vient de partir. Oh, excusez-moi, monsieur, je l'ignorais. Bonne fin de soirée, monsieur, répond le serveur. Et le rabbin ajoute, ne partez pas comme ça. On attend toujours la monnaie.
13: J'ai l'impression que tout le monde a rigolé à toutes les blagues.
1: On termine par Johan Rioux.
13: Allez, on y croit. C'est un homme qui pue des pieds et une femme qui pue du bec qui se sont inscrits dans une agence matrimoniale. Malheureusement, personne ne veut d'eux, mais un jour, l'agence décide de les faire se rencontrer. Ils se retrouvent donc pour un premier rendez-vous, et là, c'est le miracle, ça se passe tellement bien qu'ils se retrouvent au lit. Ils se rapprochent, se font des petits papous, s'embrassent quand tout à coup, la femme dit « Mon amour, il faut que je t'avoue quelque chose. Oui, je sais, tu as bouffé mes chaussettes. » Quoi, j'ai gagné ?
12: Oh non, c'est pas gagné.
15: J'ai gagné. Oh, lui, il crie quand même tout, j'ai pas la fin.
13: Vous avez compris ? Non. Ah, c'est pas mal quand même.
1: Il l'a très mal raconté.
12: Non, mais non, c'est pas possible.
1: Il l'a mal raconté.
12: J'aimerais beaucoup que Marc-Antoine gagne. Mais
1: Marc-Antoine,
11: oui.
1: On peut pas dire que vous ayez gagné, alors vous pouvez vous rattraper et gagner quand même votre séjour si vous nous racontez, vous, une histoire drôle.
11: D'accord, alors j'ai une blagounette pour mes copains sans et hors, côté d'Arras. Alors, ouais. Comment reconnaît-on un supporter du Racing Club de Lens ? Alors. Son nez rouge et ses dents jaunes.
15: Son nez rouge et ses dents jaunes. Eh ben c'est encore perdu, hein.
12: Il a perdu. C'est dommage. Il avait l'air bien, cet hôtel.
1: Eh ben je crois que vous partez à Paimpol avec Yohann Rioux.
12: Invite-le dans ta ferme.
13: Je suis désolé.
1: Bon, Marc-Antoine.
15: Moi, j'en ai une très vieille, je crois.
1: Allez-y, allez-y.
15: C'est des aventuriers qui partent comme ça dans la Pampa, et puis en vrai, ils se font capturer par une tribu, mais vraiment sanguinaire et sans pitié. Et bon, il y a un Américain, un Français et un Corse. Ils sont attrapés, puis il y a le chef de la tribu qui arrive, il s'attache, et d'un coup il refait « Maintenant, là, vous avez le choix, goulou goulou ou la mort !» Le premier, c'est américain. L'américain, il se dit « Bon, goulou goulou, je sais pas ce que c'est, la mort, je sais ce que c'est, bon, goulou goulou. » Là, il y a le fils du chef de tribu qui arrive, qui est 2m10, un sexe, enfin, de la taille de Yohann Rioux, enfin, le corps entier, hein. Il le prend et il retourne l'américain, bon, bon, bon, golo, golo, golo, il y a toute la tribu qui golo, golo, bon, l'américain, il se fait, bon, ben voilà, il se fait défoncer, il me dit, bon, moi, j'ai évité la mort. Là, le français arrive, c'est Stevie Boulet. Donc, il dit, bon, vous avez pas un fils cadet? Bon, le français arrive, lui aussi, il est là, il se dit, bon, putain, la mort quand même, putain, j'ai vu ce qui s'est passé avec l'américain, mais bon, tant pis, golo golo, golo golo, golo golo, alors il le retourne, bam bam bam. Le français, bon, voilà, golo golo, golo golo. Et là arrive le Corse. Alors, le grand chef lui dit, alors, golo golo ou la mort? Et là, le Corse, très fier, il fait... La mort. Le chef, il dit, d'accord, mais d'abord, golo golo.
1: Quelle mignonne. Marc-Antoine.
11: Oui.
1: Comme on a oublié qui a fait, franchement, là, avec toutes les histoires, c'est quoi? On dit rien à personne, vous partez à l'île de la Lagune.
11: Ouais, c'est très sympa.
1: Bravo. Allez, hop.
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0: Pour Sandrine Drujon, qui habite Clermont-Ferrand, pouvez-vous me dire qui sont en Angleterre Bugemann, en Allemagne Der Schneider, en Belgique Spétain ou l'homme au crochet, en Espagne El Coco, en Bourgogne la Vouivre, en Franche-Comté le Picolaton, dans le Nord-Pas-de-Calais Marie Grouette, en Normandie le Père Lapouque ou en Nouvelle-Aquitaine Michel Légorgeur.
1: Oula,
2: oh, sympa.
1: C'est la mort, c'est une manière de parler de la mort.
3: C'est pas le Père Fouettard.
0: Ah ben non, le Père Fouettard, justement, c'est ainsi qu'on l'appelle, le Père Fouettard, dans d'autres régions, vous avez raison, ça peut être aussi le Père Fouettard. Mais tous ces gens-là, comment les appelle-t-on ?
4: La Saint-Nicolas ?
0: La Saint-Nicolas, non.
1: On les appelle des monstres, des...
0: Alors, des monstres, oui, mais il y a un nom.
4: Des ogres, des ogres.
0: Des ogres, non, non plus.
4: Des yétis.
0: Des yétis, non.
3: Pour faire peur aux enfants. C'est les messieurs pour faire peur aux enfants.
0: Oui, mais il y a un mot.
4: Des épouvantails.
0: Des épouvantails, non, il y a un mot pour ça, monsieur.
4: Des vampires.
3: Des épouvantaires.
0: Je vous demande le mot qui correspond effectivement à tous ces personnages. On appelle aussi, je peux vous dire, par exemple, babo dans certains coins.
4: Des monstres.
0: Des monstres, oui, mais il y a un mot plus précis que monstre. Des Marie et Grouette dans le Nord-Pas-de-Calais. Vous connaissez Marie Grouette, monsieur?
3: Oui, si vous voulez Marie Grouette.
4: La Dame Blanche.
0: Ou un snook. Vous connaissez un snook?
3: Snook.
0: Oui, un snook.
1: Des revenants.
0: En Normandie, par exemple, le Père Lapouque, c'est vrai, moi, je sais que chez moi, c'est mes parents me disaient, il y a le Père Lapouque qui va passer.
1: Ah bon? C'est le contraire du Père Noël.
3: Pour faire peur aux
1: enfants,
3: pour leur faire faire quelque chose.
0: Oui, c'est le contraire de Père Noël, vous avez raison, mais pas tout à fait.
4: C'est un mot comme monstre, par exemple.
1: Comme un troll?
0: Non, c'est un nom particulier, c'est ce que je vous demande.
3: Ah bon? C'est un nom particulier pour les monstres qui font peur aux enfants.
0: Un personnage maléfique présenté aux enfants pour leur faire peur et les rendre obéissants, c'est un.
1: Un salaud. Un mec qui paye pas sa pension.
3: Un pédophile.
0: Mais non.
4: Mais quoi? Mais il y a des parents qui disent attention, il y a Marie Engroux-Crux qui arrive.
0: Oui.
1: Tu vas voir, Az, le Père Fouettard, il va venir.
4: Ah ouais, moi, on me disait juste ton père arrive. Ça suffisait largement.
0: En fonction des régions, ça a des noms différents. Ouais. Effectivement, en Bourgogne, c'est la Vouivre ou la mer en gueule. En Bretagne,
3: c'est la menace.
0: En Bretagne, vous avez le Barbaou. Dans le Val-de-Loire, vous avez la mer Tire-Bras, vous voyez. La mer Tire-Bras.
1: C'est un adjectif.
0: À Nantes, on parle de Marie la Tueuse.
4: En un mot.
0: À Marseille, on parle de Chapacogne.
1: Ah, un poison.
0: Non. Et tous ces noms-là, ce sont
3: des démons.
0: Mais non.
4: C'est en un mot.
0: C'est un mot bien précis.
1: Des méchants.
0: Et j'ai trouvé d'ailleurs ce mot, c'est marrant parce que, vous voyez, je ne connaissais pas la définition exacte de ce mot, tout en sachant ce que cela voulait dire, bien sûr, mais je n'avais pas la définition exacte. Et là, aujourd'hui,
4: on l'a. Les traqueurs ?
0: Non, grâce à Franz-Olivier Gisbert, parce que c'est lui qui utilise ce mot dans son édito cette semaine dans Le Point. Il en parle à propos de Donald Trump, qui est devenu une sorte de...
4: C'est en un mot ?
0: Avec un trait d'union, en deux mots avec un trait d'union.
1: Un croque-mort,
0: non.
3: Un croque-mitaine.
0: Bonne réponse de Jean-Philippe Janssen.
1: Est-ce que toi, tu pensais à croque-monsieur?
0: Les croque-mitaines, tous ces personnages, sont des croque-mitaines qui font peur aux enfants. Alors, au départ, un croque-mitaine, ça vit au bord d'un cours d'eau ou d'un étang et ça va noyer les enfants. En fait, les croque-mitaines, on les appelle comme ça parce qu'ils menaçaient les enfants de manger les doigts de l'enfant. Les parties du corps les plus exposées aux gelures, les doigts ou le nez de l'enfant. Voilà ce que devait faire un croque-mitaine. Et en fonction des régions, eh bien, effectivement, les croque-mitaines ont différents noms. Vous auriez pu le trouver, ça aussi, professeur Rollin, quand même. Hein.
3: Ah oui, depuis Jules Renard.
1: Il est loin, hein. Il est pas bien.
5: Je suis rentré à la maison. Une grosse demi-heure.
1: Il vient de se teindre en roue pour... pour oublier.
0: Non, franchement, là, monsieur le professeur... Je vous rappelle votre titre dans cette émission, professeur Rollin.
5: C'est un concept assez, assez glissant et assez dangereux. Hein. Je pense que beaucoup d'enfants ont été traumatisés, plus qu'il n'était nécessaire.
1: C'est pour ça que tu l'avais oublié.
5: Probablement.
0: Non, mais moi, le Père Lapouque, je peux vous dire, mon père, attention, le Père Lapouque.
5: Vous aviez peur.
0: Ah, ben j'avais peur.
5: Voilà.
0: Une pouque, c'est comme un grand sac, vous savez. Donc, dès que je voyais un monsieur avec un grand sac, je me disais, oh là là, c'est le Père Lapouque qui va m'emmener, vous voyez.
1: Et là, en espagnol aussi, on dit El Cuco.
0: El Cuco.
1: Moi, j'ai connu El Cuco.
5: Ça a été cité dans la liste tout à l'heure.
1: Non, Coco.
5: Il l'a cité dans la liste tout à l'heure.
4: Moi, je faisais toujours le même rêve quand j'étais petit. Je rêvais qu'il y avait un monstre qui arrivait, qui me prenait par les

0: pied qui me jetait par la fenêtre.
1: C'est pas vrai.
0: Ouais.
2: Oh my god. Ah là
0: là. C'est une anecdote que j'ai toujours rêvé de raconter.
3: Je mettais toujours ma sœur près de la porte de la chambre aussi.
1: Pardon ?
3: Moi, quand j'étais gamin, on avait des lits superposés avec ma sœur et je dormais en haut parce que comme ça, si un monstre venait dans la chambre, il attaquerait ma sœur en premier.
2: Ah, ah c'est sympa ça.
1: Bah, faut dire que c'était elle la plus costaud des deux.
0: Moi, c'est fou qu'on rêve de moi.
4: Moi, avec mes quatre premiers enfants, j'avais inventé un croque-mitaine que j'appelais Monsieur Dredd et je ne me le pardonne toujours pas parce que je leur ai fait très peur.
0: Ah ouais, c'est trop
2: marrant. Après, il y a 20 ans de psychanalyse.
5: Maintenant, ils ont tous des dreadlocks.
0: Non, mais faut pas le faire, c'est traumatisant.
1: Mais à RTL aussi, souvent dire, oh, attention, il y a Taverneau qui va arriver. Maintenant, on sait ce que c'est exactement qu'un croque-mitaine. Ah ouais. Ça peut s'écrire attaché, hein, mais généralement, oui. C'est croque avec un trait d'union et mitaine plus loin, mais on peut éventuellement, si on a envie, l'écrire d'un seul mot. Croque-mitaine, c'était la bonne réponse. Bravo, Jean-Philippe.
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1: Une question pour monsieur Didier Chicha qui habite Béchamp en Meurthe-et-Moselle. Question qui concerne un président fondateur d'une célèbre marque et célèbre société. Il s'appelle Philippe Jambon. Et monsieur Jambon a dit c'était un peu dur de mettre mon nom de famille au-dessus de la porte. Voilà pourquoi j'ai trouvé un autre nom. Mais lequel?
7: Alors, c'est agroalimentaire, agroalimentaire.
8: Il y a une ironie avec le nom de sa marque, donc.
1: Oui, mais ça n'a
7: rien. Il tenait une boucherie halal et il s'appelait Monsieur mais Jambon.
9: Non. C'est alimentaire, son commerce.
1: Alimentaire. Alors alimentaire, le mot est un peu fort.
9: De la boisson.
1: Ça se mange, oui.
9: Il a changé de nom parce que s'il avait gardé son nom, ça aurait été une nuisance pour son commerce.
1: Pas une nuisance, mais ça n'aurait pas correspondu au contenu de son commerce.
8: Ok. Alors par exemple.
1: De ses commerces, parce qu'il y a des boutiques partout en France.
2: Parce que c'est végétarien.
1: Non.
9: Ouais. C'est du sucré.
1: Non.
9: C'est de la pâtisserie.
1: Sucré, oui.
8: Est-ce que c'est par exemple des bonbons? Parce que les bonbons Jambon, c'est vrai que c'est
7: ah, les bonbons Haribo?
1: Non, Haribo, non.
7: Carambar,
1: non.
2: C'est du
8: non,
2: miel.
8: Mais c'est pas une marque.
2: Du
8: c'est,
2: chocolat.
8: C'est une
2: du
8: marque
2: chocolat.
8: De boutique, Laurent, de c'est, distributeur.
1: C'est une marque de...
2: De chocolat.
1: Oui.
7: Jeff de Bruges.
1: Jeff de Bruges. Bonne réponse collective.
8: Oh, le mec s'appelle Jeff de Jambon.
1: Il s'appelle Philippe Jambon et effectivement, il a préféré s'appeler Jeff de Bruges.
7: Et moi, j'étais persuadé que c'était vraiment un truc belge.
1: Non, Jeff de Bruges n'existe pas. Il s'appelle Philippe Jambon, mais il s'est dit que c'était pas très bon pour la marque de chocolat.
9: Il l'aurait eu dans le sein.
1: Voilà, et donc il s'appelle Jeff de Bruges. Il s'appelle Jambon. Et il a appelé ses chocolats Jeff de Bruges.
8: Alors, le mec, il a vraiment eu raison, quoi.
2: Tout le monde n'a pas la chance de porter comme moi un nom qui le qualifie complètement.
7: C'est vrai.
8: Christine ou comme moi, d'ailleurs.
1: Ou comme Stevie.
0: Là, t'es pas toute seule, hein.
1: Ah, je vous emmène à Strasbourg maintenant avant le marché de Noël parce que ce sera ouvert.
8: Ça y est, ça recommence.
1: Ce sera ouvert pour le marché de Noël, tout près de la place des Halles. Vous pourrez aller dans ce spa, un spa très étonnant que deux jeunes Alsaciens ont décidé d'ouvrir. Voilà, tout près du marché de Noël. Mais quelle est la particularité de leur spa?
8: J'ai une idée.
2: On prend des bains de chocolat, bains de chocolat.
9: C'est les naturistes.
1: C'est une question pour Michael Labos qui habite Sapogne-Feuchères.
8: Alors j'ai une idée parce que ce que ça pourrait être. C'est ces bars à la mode éphémère qu'on ouvre dans la glace.
1: C'est un spa. Ouais, c'est
8: bah pas... là, mais là, ce serait un spa dans la glace.
1: Dans la glace, non.
7: Est-ce qu'il y a des massages? Il y a des massages particuliers?
1: Oh bah, c'est un spa, c'est un spa. Hein.
9: Est-ce que c'est réservé à une particularité, des personnes en particulier, genre des couples?
1: Non, c'est ouvert à tout le monde.
2: Il y a quelque chose d'autre à la place de l'eau?
1: Oui, absolument.
2: De la limonade, de la bière?
1: De la bière. Bonne réponse.
0: Ah bah tiens.
1: De Christine, bravo.
8: Alors là, c'est pas ça.
0: Ah bah y aller. Hein.
8: C'est pour moi.
1: La levure de bière est connue pour fortifier les cheveux et permet d'avoir une plus belle peau. Donc voilà, on vous propose effectivement de vous plonger dans un mélange de malt, de houblon et de levure de bière. Oh. Un spa à la bière sera ouvert.
2: Moi, je le fais déjà, moi.
1: Comment ça, vous le faites déjà?
2: Moi, je me fais des bains à la bière, moi.
10: Avec les bières? Avec les bières?
2: Non, mais je mets 40 litres de bière dans mon bain. Et
7: champagne aussi? Champagne aussi?
2: Non, de bière seulement.
8: Tu préfères pas boire dans un verre?
2: Non.
0: Mais ça colle, la bière.
7: Mais je pense la question, quand t'es dans ton bain là, est-ce que la bière elle rentre? Est-ce que la bière... Non mais c'est une vraie question. Mais c'est une vraie question que je me pose.
1: Je vois pas pourquoi la bière rentrerait dedans. Elle
7: est déjà dedans.
1: Vu que déjà on se demande si à l'enterrement elle rentrera dans la bière.
2: Ouais, c'est surtout ça.
0: Oh non.

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2: Vous parlez de la méthode S plus 7. J'en ai d'ailleurs déjà parlé ici de la méthode S plus 7. C'est une méthode inventée par les écrivains amusants qui participaient à l'Oulipo, parmi lesquels Raymond Queneau, c'est toute une mode. Il s'amusait, il s'imposait des contraintes, il faisait des exercices littéraires. Et la méthode S plus 7, c'était de réécrire quelque chose en prenant le septième substantif dans le dictionnaire qui suivait le mot d'origine. Vous comprenez
3: D'accord.
2: ce que je veux dire?
3: Très bien.
2: Vous prenez un texte et vous remplacez chaque mot par le septième mot qui suit ce mot dans le dictionnaire.
4: Ouais. Oh là là, vous allez nous donner une phrase et vous allez nous demander de trouver la phrase originale.
5: Il me faut un dictionnaire.
2: Alors, ils ont repris à l'Oulipo, grâce à cette méthode S plus 7, ils ont repris la cigale et la fourmi.
4: Oh mon Dieu.
6: Oh, génial.
2: Et qu'est-ce que c'est devenu? Je vous demande que le titre, bien sûr.
4: Ah. Oh bah oui. Non mais, on n'est pas là pour trois heures avec
5: le septième mot dans le dictionnaire après cigale. Donc ça veut dire.
2: Et pareil pour fourmi, évidemment.
5: La cochonne. Et là,
7: non.
5: Tu vois, c'est
2: Ah, c'est pas mal la cochonne.
8: Oui, c'est pas mal
5: la cochonne. Et
7: la cochonne et la tchakalope. La tchakalope et la
5: tchakalope. Et la framboise.
2: La cochonne et la framboise. Pas du tout.
4: Mais en tout cas, mec, on n'est pas passé au F.
2: Mais vous avez compris le raisonnement parce que effectivement, c'est exactement ça. Il faut trouver un mot qui commence par C, un mot qui commence par F et qui arrive derrière cigale et derrière fourmi. C'est ça le principe. C'est le jeu du S plus 7. Ah bah. Et ce sont les écrivains de l'Oulipo qui, évidemment, ont inventé ce jeu et ça donne la cigale et la fourmi.
7: La cigarette.
8: La cochonne, c'est trop loin. À mon avis, ça doit être la claire.
7: Je suis pas loin. La cigarette, je suis pas loin.
2: La cigarette, non.
7: Ah.
4: La clarinette.
2: Non, vous allez trop loin aussi.
7: Le cigare.
2: Alors, ça reste là et là, voyez.
8: La syphilis.
4: Avec un C.
9: Et ça s'écrit avec un S.
2: Et un Y en plus. Oh.
4: La cigogne.
2: Non.
8: Ah oui, pas mal.
2: Monsieur Obalk, normalement, devrait être favorisé, au moins pour le mot qui remplace la cigale, voyez-vous.
5: Ah. Putain. L'aquarelle.
2: Ah, pas du tout.
7: La cigogne.
5: C'est
7: la cigogne.
5: Vous connaissez pas.
8: On l'a dit.
2: La cigogne, non. Non, oubliez le G, hein.
4: On est au L.
10: La cimaise.
4: On est C-I-L.
10: La cimaise.
5: La cimaise, pas mal.
2: La cimaise, ça, c'est la première partie. Bravo.
7: Mais c'est quoi? Pardon, mais c'est quoi une cigaise?
2: Merguez.
7: Ah, parce que je connais les merguez, grâce à Dieu.
2: C'est la différence entre une saucisse et une merguez.
5: Une cimaise, en gros, c'est deux choses. Soit c'est la paroi sur laquelle vous accrochez les tableaux.
7: D'accord.
5: Soit c'est la tringle elle-même.
7: Ah, voilà. C'est chiant.
2: Mais la fourmi, alors?
10: La fournaise.
2: Non.
4: La fournaise, c'est trop haut. C'est deux R.
2: Ah non.
4: C'est pas deux R, F-O-U, deux
7: R. La fourrière.
2: Non.
7: Cigale et la fourrière.
10: La fourniture.
2: Non, mais oubliez le O, hein, on va plus loin. Hein.
7: Attendez. Et la frange.
2: La frange, non, c'est avant frange, mais on se rapproche.
4: La fragrance.
2: Non plus.
8: Mais non, c'est avant.
4: Mais excuse-moi.
7: La fraternité.
2: On est avant la fragrance encore.
4: Ben voilà.
7: Eh ben la fraternité, ça marche.
2: Non, ça c'est après.
4: Mais non,
2: vous connaissez même pas votre alphabet.
5: La fraîche.
2: La fraîche avec un I, on est encore avant le I.
7: Parce que le
4: la fracture, la fracture.
7: La fraction.
2: La cimaise et la fraction. Voilà la traduction pour l'Oulipo de la cigale et la fourmi.
7: Bravo.
8: Oh là là, tout ça pour ça.
2: Et puisqu'on parle de cimaise, monsieur Obalk, qu'est-ce que vous pouvez m'expliquer pourquoi les tableaux sont encadrés toujours dans les musées?
5: Oui, pourquoi ils sont encadrés les tableaux dans les musées?
2: C'est moi qui vous pose la question.
4: pour pouvoir
5: Est-ce que vous avez une idée? Parce que moi je connais la réponse quand même.
2: Ah bah,
5: pourquoi il y a des cadres? Pourquoi il y a des encadrements aux tableaux?
7: Pour pas qu'on les touche.
5: Pour pas qu'on les touche, je vois pas le rapport, on peut très
10: bien les mettre en valeur.
5: Tu vas dans un musée où il y a de l'art abstrait, où il y a de l'art cubiste, où il y a de l'art ce que vous voulez, il y a pas de cadre autour des tableaux.
7: C'est vrai.
5: Est-ce que vous voyez qu'il y a une grande différence entre les musées d'art moderne et les musées d'art ancien? Il y en a une qui est évidente, en dehors des cadres, et qui sera la solution.
4: Oui.
5: C'est quoi?
4: Il y a des murs.
5: Bravo.
7: Ah bon?
5: Non mais ça suffit pas, Coco. C'est que les murs sont blancs dans les musées d'art moderne.
7: Oui.
5: Et que les murs sont tapissés dans les musées d'art ancien. Et alors du coup, il faut des cadres. Pourquoi il faut des cadres? Parce que c'est chiant quand il y a un mur tapissé avec des traits bleus et rouges et tout ça.
2: Surtout si c'est tapissé sur le mur.
5: Le tableau, eh ben, il faut bien qu'il ait son espace
7: de séparation. Sinon on le voit pas.
5: Ouais. Et ça, personne n'a fait le rapport entre le fait que les murs sont blancs
7: parce que c'est tous des cons.
5: Et qui c'est qui l'a fait? J'ai lu plein de livres là-dessus. Il y a personne qui dit ça, sauf moi,
7: mais
5: aux grosses têtes.

0: Je glisse comme ça à mes quelques collègues des petites choses qu'ils ne savent pas et je leur dis écoute-moi aux grosses têtes demain, tu verras la réponse.
1: Quand même, j'ai un doute sur ce que vous nous racontez. Le fait que, effectivement, dans les musées d'art moderne, les murs soient blancs, ça je suis d'accord avec vous. Mais enfin, dans les vieux musées, c'est pas de la tapisserie sur les murs.
2: Mais non, c'est les gens. Si,
0: regardez, tous les grands musées du monde, le Prado, le Kunsthistorisches Museum.
1: Au Louvre aussi.
0: Le Louvre, les salles rouges du Louvre, par exemple.
3: Eh oui.
0: Les fonds rouges, c'est pas pour rien. Donc, ça sont bien une couleur. Et on peut pas mettre un tableau rouge sur un fond rouge. Donc, pour faire une séparation, on fait un cadre. Et pourquoi?
4: Ah, bah, tu t'es mal expliqué, alors.
0: J'ai très bien expliqué.
2: Non, mais.
0: J'ai très, très bien
2: expliqué. Moi, je dirais une chose, c'est que avant, les tableaux étaient chez les gens. Et les gens, souvent, avaient des murs,
1: Ah, bah oui.
3: C'est intéressant.
0: Mais est-ce que vous avez remarqué que, avant l'histoire, que l'histoire de la peinture commence, qu'on fait commencer avec les tableaux, qu'on appelle, peinture,
4: rupestre?
0: Non.
3: Équestre.
0: Non, les fonds or. C'est-à-dire qu'on savait pas peindre, il y avait des fonds or, d'accord? Bon, tous les tableaux qui font un peu Moyen-Âge, ça fait fonds or, vous êtes d'accord?
3: Ouais.
0: Et pourtant, il y avait de la peinture au temps préhistorique, il y avait de la peinture
4: oui.
0: à l'époque
4: bah
0: romaine.
4: Oui, les groupes.
0: Pourquoi alors? Eh ben, c'est que justement, c'est que la peinture, elle existait peut-être de tous les temps, si ça vous amuse, sauf que le tableau, lui, il existe que depuis la Renaissance.
3: Ah oui, parce qu'avant, il peignait dans les grottes.
1: Oui.
0: Non, il peignait sur les murs, ça veut dire que...
4: Mais c'est ça, la
0: rupestre. Oui. Et je veux dire par là que la peinture, c'était juste un truc de plus décoratif de l'architecture.
3: Bien sûr.
0: Et c'était inséparable. Tu vas pas à Lascaux en disant, ouais, ce graffiti, je le mettrais mieux là que là. Non.
3: C'est vrai.
0: Il est là ou là, il bouge plus.
3: C'est vrai.
0: Alors que
3: moi, je vais pas à
0: Lascaux. Ce qui est magique avec la peinture, c'est qu'on a créé un espace fictif, un espace virtuel qui fait que vous pouvez le mettre, tout d'un coup c'est une vue de la mer, vous pouvez la mettre dans la salle à manger comme vous pouvez la mettre dans le salon. Et c'est ça qui fait la grandeur. D'où le fait qu'il y a un cadre. Et c'est pour ça qu'il y a un cadre, parce qu'il y a un espace, si je puis dire.
1: Alors ici, il y a un cadre et il est en train de se terminer.
0: Voilà.
1: Mais c'est bravo quand même.
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7: Laurent, pourquoi vous dites qu'elle a un QI de 130? Qui t'a dit que t'avais un QI de 130?
4: Ah, non, mais c'est pas 130, c'est 128. Mais c'est vrai.
7: Bah, d'où, où t'as fait ça, où? Sur Internet, là?
4: Tu m'as vraiment pris pour une idiote.
7: Non,
4: donc, j'ai fait
7: savoir.
4: Des tests il y a des années parce que je trouvais parfois.
7: Ah, il y a des années.
4: Ça ne bouge pas.
7: D'accord, pas pour un.
4: Contrairement au poids, ça ne bouge pas. Le QI, tu l'as une fois pour toutes.
1: Fais-vous le test, Isabelle Mergaud.
7: Ah, mais quand j'étais très jeune, je crois que j'étais en 7e.
1: Et alors?
7: J'ai eu 34.
2: Et j'ai fait mieux.
7: Mais vous savez quoi? Je suis trop émotive. A, B, C, c'est quoi la suite? Et pour moi, c'était D, évidemment. Mais je me disais, c'est trop facile. Donc, je cherchais un truc, une astuce. Enfin, bon, bref.
1: Quelle astuce vous avez mis après
7: ABC? Je me souviens plus. Attendez, j'étais dans cette... Je vous donne un exemple au hasard.
1: Parce qu'il faut vraiment être conne pour pas mettre D après ABC.
7: Oui, et ben je trouvais que c'était trop facile. Et donc voilà.
1: Elle a mis la culotte. ABC, la culotte, elle a mis.
7: C'est pour que
2: non,
7: tu.
2: Non, mais. Je comprends tellement Isabelle, parce que moi-même, qui, vous le savez, suis d'une intelligence plutôt au-dessus
1: sûr,
2: de la moyenne, j'avais voulu faire un test de QI dans un magazine féminin, ma femme l'avait réussi brillamment, et j'ai calé à la première question, et donc on en a conclu que j'avais le QI d'une huître.
4: C'était quoi? Où est le lave-vaisselle?
2: Non, c'était des suites logiques.
1: Écoutez, les meilleurs tests de QI, ce sont encore les questions que je vais vous poser, et on commence, vous connaissez certainement notre tradition, monsieur Vizorek.
7: J'avais encore plein de trucs à raconter.

0: mêlé de politique, mais on va dire que c'est un habitué hein, de nos citations.
1: Oh, alors,
2: ce serait pas Sacha Guitry ?
0: Non, non, non, bah non.
3: C'est français.
4: Sinon,
3: ou...
4: il aurait dit la liberté, c'est quelque
3: C'est pas Winston Churchill.
0: C'est un français dont on parle beaucoup depuis quelques jours d'ailleurs. Tiens.
2: Ah, ah. Nicolas Sarkozy.
0: Mais non.
4: Il est mort.
0: Oui, il est mort, Isabelle. Là, il est mort. Regardez, je vous regarde bien quand je vous réponds. Il est mort.
2: Il est mort de quoi?
1: Et pourquoi est-ce qu'on en parle?
0: Il est mort. Regardez le gars qui facilite la tâche. Il est mort parce qu'il était à moto, il est rentré dans un camion. Si vous me demandez, je vous réponds. On va gagner du temps. Attention, plus difficile pour Katia Delgado, qui habite Nandry, en Seine-et-Marne, qui a dit « Si Dieu existait, on n'aurait pas besoin d'y croire. »
1: Woody Allen ?
0: Woody Allen, non.
2: Alors, c'est américain, néanmoins.
0: Ce n'est pas américain.
2: Alors, c'est britannique.
0: Ce n'est pas britannique.
2: Alors, c'est peut-être français.
4: Un philosophe.
0: Alors, un philosophe à sa façon, j'ai envie de dire.
2: Il était belge.
0: Il était belge.
2: Non. C'est Raymond DeVos.
0: Non.
1: Il n'était pas belge.
3: Ah non, alors c'est peut-être...
0: Il n'était pas belge, Raymond DeVos.
5: Non, il est né à Moucron, mais il n'était pas belge.
3: Voilà, il a été belge pendant 2 jours et demi. Ah zut, c'est celui dont on retrouve jamais le nom, c'est ça?
0: Ah non, non, non, c'est quelqu'un que vous connaissez, qui d'ailleurs portait le même prénom que vous, mais c'est vrai qu'il était plus connu sous son pseudonyme, monsieur Gulli.
3: Illippe.
0: Illippe, le dessinateur Illippe. Excellente réponse de Philippe Gueluc.
3: Mais c'est pas le meilleur dessinateur du monde, et je dis ça avec tout le respect que j'ai pour lui.
2: Pas.
3: Mais c'était, non, ses dessins étaient franchement assez moches. Bah, contrairement à d'autres qui font des dessins, qui font des dessins remarquables.
4: Bon, bah, depuis le temps que tu fais le même, il peut être bien.
0: Puisque je tiens à notre Belgique, il est vraiment connu chez vous, monsieur Gueluc, monsieur Vizorek.
3: C'est une énorme imposture. C'est comme Alain Delon au Japon. En Belgique, personne sait qui c'est.
0: Ah, c'est vrai.
3: Ah, non, non, mais par contre, Illippe, on l'adore.
0: Pour Florent Barbera, qui habite Conches-en-Ouche, c'est dans l'Eure, qui, pendant un dîner mondain, dans un moment de silence, laissa échapper un P bruyant, se tourna alors vers une dame très collée montée qui était assise à côté de lui, et lui dit suffisamment fort pour être entendu de toute la table, « Ne vous inquiétez pas, madame, je dirais que c'est moi. »
3: Churchill.
0: Non, pas de Churchill.
3: Guitry.
0: Et c'est Sacha Guitry. Bonne réponse de François-Xavier de maison.
5: Je connaissais cette anecdote. Non,
3: mais moi, vous savez, il y a des citations de Sacha Guitry que je trouve que...
4: Mais quelle surfait. Misogyne quand même.
0: Pardon.
4: C'est pas possible.
3: Non.
4: Même ses proutes, fallait qu'il les attribue à des femmes. C'est pas possible.
0: Bon, enfin, écoutez, c'est vrai que c'est toujours gênant quand on fait un P que les
2: oui,
0: autres.
2: Oui, parce que c'est bien, vous trouvez, de faire croire que c'est votre voisine. Bah,
0: c'est plus rigolo, en tout cas.
3: Ah,
2: oui,
3: voyez.
2: Elle a du beau courrier, madame.
4: Au contraire, c'est d'une grande élégance. Parce qu'il a dit,
1: j'ai pas compris l'anecdote.
4: Si, j'ai compris que j'ai compris que c'était lui qui avait pété et qu'il lui fait croire que c'est elle et que par élégance, il s'attribue ça. À lui, donc une fausse élégance. J'ai bien compris ça.
2: Je comprends pourquoi tu as eu 35 au test de fait, hein, en fait.
3: Et je voudrais préciser, pour ceux qui en douteraient, que je n'ai rien à voir avec ChatGPT.
1: Non, je suis très inquiet parce que mes amis de France Inter vont m'appeler après.
0: Oui.
1: Et je vais leur dire, ils m'ont demandé qui a pété sur RTL. Je suis très inquiet.
0: Oh bah, ce qui a pété, c'est votre émission.
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0: Je sais pas si vous avez mangé des crêpes pour la Chandeleur, Ariel, hier.
7: Non, mais aujourd'hui, 3 février, c'est la fête de la carotte.
8: Okay.
7: Alors.
8: Ah, oui.
7: Alors,
0: vous êtes sûr de ça,
7: c'est oui, oui, hein. C'est la fête de la carotte.
0: Pourtant, Dieu sait que j'ai étudié le 3 février pour préparer cette émission. Nulle part.
8: Mais vous, vous l'avez pas mise.
0: Et justement, j'ai l'œil exacerbé.
7: Ah, oui.
0: Je n'ai vu aucune carotte.
8: Mais cherchez c'est... bien, Laurent.
5: Elle la cache.
7: Non, mais crêpe à la carotte, ça ne se fait pas.
0: Non, non.
7: Ça n'est pas attirant.
0: Non, je vous confirme, non, non. Non, non.
7: Et alors, Suzette, il y a sucre et rhum, non?
0: Alors, pour faire une crêpe Suzette, oui. On va demander à Dari Boudboul, qui est notre cuisinière en chef. Allez-y, Dari.
2: Mais Suzette,
9: Sucette, c'est quand on fait des flammes.
0: Exactement.
7: Ah, des flammes.
10: Il y a l'orange aussi dedans.
7: Et qu'est-ce qui fait flamber sinon le rhum?
10: Pas d'une carotte.
9: Bah tout, tu peux mettre de la suze. Suzette, c'est pas que de la suze?
0: Oui, bien sûr.
10: Bien sûr, bien sûr.

0: Laurent, vous
1: ne jamais la contrarier, mesdames
2: non,
1: et messieurs.
2: Il faut un petit chalumeau, les petits chalumeaux de cuisine.
3: La crêpe bretonne de Jean-Marie Bigard.
1: Ah oui, bien sûr, on la connaît, la crêpe bretonne, allez-y.
3: Bah, c'est un type, il dit hier, je suis allé en Bretagne, je reviens de Bretagne, j'ai trouvé une fille, elle faisait des pipes bretonnes exceptionnelles. Il dit, c'est quoi? Elle dit, ben, il y a trois prix. Il y a 100 euros, 150 et 500 euros. Il dit, ben, te fais quoi pour 100 euros? Ben, te prends le sexe, elle te l'enveloppe dans une crêpe. C'est magnifique. Et 150
4: alors,
3: euros.
4: Dans le Chandler, c'est cool. Ça.
3: 150 euros, elle rajoute du Nutella. Et là, elle fait les contours, elle prend son temps, elle kiffe le Nutella et tout. Et il dit, mais elle fait quoi pour 500 euros? Il dit, je sais pas. Quand je l'ai vu arriver avec le Grand Marnier et le briquet, je me suis barré.
1: Ah ben voilà, là on est dans le ton, vous voyez.
4: J'en ai une, moi, une bretonne.
1: Allez-y.
4: Vous savez comment on dit un 69 en breton?
1: Non.
4: Un fest-nose.
1: Assez joli aussi. Mme Bonelli habite en Gironde, qui a dit « Pour être certain que personne n'imite ma signature, j'en change à chaque fois que je signe. »
3: Groucho Marx.
1: Non, c'est pas Groucho Marx. Quelqu'un qui vit encore, cherchez pas dans les morts.
3: D'accord. Une grosse tête,
1: une grosse tête que vous aimez bien.
5: Philippe Gueluc.
1: C'est Philippe Gueluc. Bonne réponse de Florian Gazan. Pour Christiane Robineau, même Robineau habite Marseille, qui a dit « Le stationnement est devenu mission impossible à Paris. Le mieux, c'est encore d'acheter une voiture déjà garée. »
4: C'est pas Anne Hidalgo. Il n'y a pas élimination, c'est pas Anne Hidalgo.
1: Non, c'est pas Anne Hidalgo.
5: Francis Blanche.
1: C'est pas Francis Blanche, c'est quelqu'un qui souvent...
2: C'est très récent.
1: ...a été ici aux grosses têtes.
3: Oh, c'est Jacques Martin.
1: Pas Jacques Martin, mais l'autre.
5: Jean-Yann.
1: Jean-Yann, bonne réponse. Une citation pour Sarah Aude, qui habite Saint-Romain-la-Motte, qui a dit...
3: Oula.
1: Ah oui.
4: M'aurait étonné que tu réagisses pas là.
1: Qui a dit « Zeus se faisait appeler Jupiter quand ses affaires l'appelaient à voyager en Italie. »
3: Macron.
1: Avouez que c'est joli quand
2: même. Ah oui. Ouais.
1: Là, c'est très fin, attention.
2: Très fin.
1: C'est pas drôle, c'est fin.
4: Beaumarchais,
1: non.
4: C'est un Français. Est-ce que c'est de cette époque-là?
1: Alors un Français d'origine italienne. Il est né à Paris, mais
2: Casanova.
1: Comment vous dites?
2: Casanova.
1: Casanova, non.
4: Goldoni.
2: Mais il est né en quelle année?
5: Pizzapino?
1: Non. Il est né en 1923 et il est mort en 2014.
2: Ah, jeune. Un écrivain.
1: Écrivain, dessinateur, journaliste.
5: François Cavanna.
1: Bonne réponse. Le Florian Gazan. L'auteur des Rital. Ah, quelqu'un qu'on aime bien citer de temps en temps aux grosses têtes, mais il y a longtemps qu'on l'a pas fait, c'est pour Roland Dubois, qui habite Changé, en Mayenne, qui a dit « J'adore depuis plus de 20 ans pêcher la truite. Peut-être que du jour où j'en aurai attrapé une, ça me semblera moins amusant. »
5: Schubert?
1: Schubert, non.
4: Excellent.
1: Sim, non, mais un copain de Sim.
4: Pierre Doris.
1: Ils ont beaucoup joué ensemble, dans des navets, au théâtre.
4: Robert Lamour.
5: Robert Castel?
1: Non.
2: Michel Galabru.
1: De temps en temps, il est venu aux grosses têtes, mais très rarement.
5: Darry Cole.
1: Bonne réponse de Florian Gazan. La citation suivante est un peu plus littéraire pour Laura Petris, qui habite Séris en Seine-et-Marne, qui a dit « Le duc de Guise fut assassiné à 5h du matin. Vraiment, c'est pas la peine de se lever aussitôt.
3: Et c'est mort ?
4: Alors, contemporain du duc de Guise ?
1: Non, quand même plus contemporain de nous, et on va dire quelqu'un du XXe siècle.
2: Un historien ?
1: Historien, non. D'ailleurs, qui était né au Havre, et ça peut vous être une indication, on n'est pas 10 000 non
2: plus. Laurent Ruquier ?
1: Non, pas Laurent Ruquier.
2: Mais il est né en quelle année ?
1: Alors, il est né au Havre en 1903 et il est mort en 1976.
2: Ah, donc c'est pas Alphonse Allais.
1: Ce n'est pas Alphonse
5: Allais. Un écrivain.
1: Alphonse Allais, c'était plutôt du côté de Ronfleur.
2: Bon, enfin, ça se touche.
1: Ah, oui, c'est de l'autre côté de l'eau, comme on dit.
4: Queneau.
1: Raymond Queneau. Bonne réponse de Bruno Solo. Ça, c'est excellent.
2: Zazie.
3: Qui a écrit toutes les paroles de Zazie. Toutes.
2: Zazie, oui.
1: Raymond Queneau.
4: De littérature potentielle.
1: C'est l'auteur, effectivement, de Zazie dans le métro, mais aussi, on ne le répétera jamais assez, de ce formidable exercice qu'on fait parfois dans les écoles de théâtre.
6: La guerre des boutons.
1: Pas du tout.
5: Exercice de style.
2: Oui,
3: elle a une excuse, elle sort de chez le dermatologue.
5: Pas une dedans.
1: Et pourquoi la guerre des boutons?
6: Mais je ne sais pas, Zazie, tout ça, ça me semble époque.
1: Exercice de style. Oui, voilà l'exercice qu'on fait faire aux élèves parfois et qui est signé Raymond Queneau. Il faut jouer exactement la même scène avec à chaque fois des indications différentes. C'est Raymond Queneau qui en est l'auteur.
6: Qui a dit le style, c'est l'homme?
1: Mais dites, c'est moi qui pose les questions ici.
5: Monsieur de Fursac.
2: Moi, j'ai une question à vous poser quand même.
1: Oui, Madame Boutboul.
2: Est-ce que c'est pas lui qui avait
1: écrit? j'ai réuni trois folles en même temps.
0: Non, ah, mais là, je ne suis pas concernée. Non,
4: elle n'est pas sortie de sa cellule encore.
7: Hein. Marcella paraît normale ce soir, c'est pour dire.
2: Sérieusement, c'est pas lui qui avait écrit un poème où en lamelles sur le livre et on pouvait tourner toutes les feuilles.
4: C'était l'ouvrage de littérature potentielle, c'était que non. Et
2: ben voilà, merci Bruno, heureusement que t'es là.
4: Tout à l'heure en même temps.
2: Hein. Ouais, il écoute même pas ce que je dis, Laurent.
1: Ah non, bah, je suis pas payé pour écouter ce que vous dites.
2: Non, mais c'était lui le poème où on tourne toutes les feuilles.
8: Elle est moins conne à cheval, c'est marrant. Hein.
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1: Une question pour Fabienne Touboule qui habite Bussière-Badil, c'est en Dordogne. La Rémarde est une rivière de France dont on parle aujourd'hui beaucoup dans les journaux, enfin beaucoup. Il y a un article dans Le Parisien, mais pour quelle raison parle-t-on de la Rémarde ?
11: Il y a des
12: poissons.
11: Parce
12: qu'elle a débordé.
7: Et elle est sortie de son lit sans se maquiller.
1: Ça c'est joli, monsieur Bellamy.
11: Et elle s'appelle c'est une sirène.
7: C'est pas la rivière de Gisors ?
1: Alors c'est une rivière qui se trouve du côté de Saint-Arnoult en Yvelines. Et effectivement, il y a une conséquence assez terrible du fait que la Rémarde soit sortie de son lit, comme vous le dites si joliment, monsieur Bellamy.
7: Bah, y a un gars sur sa voiture qui a été...
1: Ah non, non.
11: Elle a changé sa route en fait.
12: Ah, c'est pas la rivière qui a tué la vache ?
11: Oui, oui, j'ai vu. Non, la vache a surnagé. Elle a nagé, la vache.
1: J'ai vu qu'il y avait effectivement une vache.
12: Voilà. Il y a une vache qui est morte dans une rivière. On était tous.
11: Mais je pense pas qu'elle soit morte.
7: Je crois pas qu'elle est morte. Hein.
12: Ah, elle est morte là.
11: Revenons à la rivière.
1: Oui, oh, bah dites donc pour une fois que c'est vous qui comprenez quelque chose.
11: Elle a changé de direction.
1: Pardon.
11: Elle a bifurqué, elle a changé de direction.
1: Ah non, elle a débordé, cette rivière.
11: Et du coup, on a découvert un village qui était en dessous.
1: Pas du tout.
11: Ah, mais non, parce qu'elle a débordé.
1: Et du coup, cette inondation, évidemment, a fait que, bah, il y a un lieu, d'ailleurs, qui appartient au ministère de la Culture, un lieu qui a été inondé. Mais lequel?
11: Une église.
1: Une église, non. La Rémarde, je vous dis, est une jolie rivière de
7: elle
1: France.
7: Elle a inondé la forêt de Sénart?
1: Non. Elle a inondé, je vous dis, une maison. On peut pas mieux vous dire.
12: Ah, la maison d'un président, d'un ancien président.
1: Non plus.
7: La maison d'un artiste.
1: Alors,
12: la maison de la culture.
1: La maison de deux artistes, même.
11: C'était un couple d'écrivains.
1: C'était un couple, oui.
11: Communiste.
7: Aragon et Elsa Triolet, non?
11: Aragon.
7: Aragon et Elsa Triolet.
1: Bonne réponse! De Monsieur Bellamy, aidé par Daniel Evnoux, je dois dire.
11: Oui, et alors c'était à quel endroit ?
1: En effet, c'est le moulin de Villeneuve que les écrivains avaient acquis en 1951, qui vient d'être durement touché par les pluies, et le ministère de la Culture a mis une cagnotte en ligne pour soutenir ce lieu de mémoire, la maison de Louis Aragon et d'Elsa Triolet, inondée par la Rémarde. J'ignorais le nom de cette rivière jusqu'à ce matin, mais la Rémarde, on doit dire Rémarde, est une rivière de France, qui manifestement a débordé au point qu'aujourd'hui, on réclame de l'argent pour sécher et nettoyer la maison d'Elsa Triolet et de Louis Aragon, ce qui est normal.
7: Oh bah oui, quand même.
1: Vous-même, Chantal, vous n'avez pas été victime des inondations ?
11: Pas du tout, j'habite toujours en hauteur, moi.
1: Ah, c'est vrai ?
11: Je domine la situation.
1: Mais je pensais que vous aviez une maison à la campagne à un moment donné.
11: Oui, mais elle est haute.
1: Comment ça, elle est haute ?
11: Parce que je suis dans une cuvette, mais elle est en haut de la cuvette, si vous voulez.
1: Je vous parle pas de vos toilettes, je vous parle de votre maison de campagne.
11: Non, mais c'est une ville en cuvette et je suis en hauteur, donc l'eau peut couler.
7: Non, elle t'as pas d'inondation, mais t'as des fuites maintenant.
11: J'ai compris. Tu vois, tout le monde est choqué.
2: Oui.
11: J'ai aucune fuite. C'est génial, non? J'ai des amis qui ont des fuites.
1: Ah, sans rire.
11: Oui, j'ai des amis de mon âge qui ont des fuites. Et qui ont des couches confiance.
7: Bon, bah, on est en EHPAD. Hein.
11: J'aime bien.
7: On est définitivement en EHPAD. Hein.
1: J'ai posé une question culturelle pour remonter le niveau pour Madame Evelyne Co, qui habite Chambéry, en Savoie. Ah, j'aime beaucoup cette question parce qu'elle permet de nous rappeler le vrai sens, le premier sens d'un mot que tout le monde connaît, sans savoir qu'à l'origine, ce mot désignait, en Grèce antique, un sacrifice religieux de 100 bœufs.
7: Hécatombe.
1: Bah, oui. Hécatombe. Excellente réponse. Bravo. Jean-Paul Elkarat, une hécatombe. Évidemment, tout le monde connaît aujourd'hui le sens du mot hécatombe, mais quand même, à l'origine, c'était un sacrifice rituel, sacrifice religieux de sang bleu. Bon, même quand c'était un peu moins de sang, on appelait ça une hécatombe. Puis maintenant, on appelle ça une hécatombe, même quand il s'agit pas d'un sacrifice d'animaux. D'ailleurs, ici, il faut le dire aujourd'hui,
13: oui, c'est ce que je voulais dire.
1: Depuis 15h30, c'est une hécatombe.
6: Oh. Et K, parce que c'est 10.
1: Pardon.
6: Et K, ça fait 10.
14: Non, c'est hécaton qui est 100 et bouée le bœuf.

0: J'ai pas compris.
1: Non, mais c'est pas grave, Daniel.
2: Si on veut.
1: On va passer à une autre question culturelle. Vous êtes prête, Chantal ?
0: Je suis prête. Donc,
1: ah, vous toussez de... Vous raclez la gorge. Oui, non, déjà que vous vous maquillez.
0: Ouais.
1: Si maintenant, en plus, vous raclez la gorge dans le micro, Chantal...
0: Bah, c'est-à-dire que c'est très famille ici. Ouais. On est chez soi, un petit peu.
3: Manquerait plus qu'elle se rase.
0: Hein. Ben, je suis pas rasé ce matin. Je t'emmerde.
3: C'est vrai ? Ça se voit pas.
1: Pour Farah Mohamed, cette question culturelle qui concerne la vache enragée. Voilà le titre d'un livre qui, au départ d'ailleurs, je vais être honnête, s'appelait Down and Out in London and Paris.
3: Wow,
1: qui a été aussi publié, ce livre, sous le titre Dans la dèche à Paris et à Londres. Un livre publié au départ dans les années 30. Un livre signé Eric Blair. Mais qui était Eric Blair?
4: C'est George Orwell.
1: Excellente réponse de Paul Elkarat. En effet, George Orwell est un pseudonyme. Il s'appelait Eric Blair au départ.
4: Et natif d'Inde.
1: Et il est venu travailler à Paris pendant quelques années.
4: Oui.
1: Et c'est à ce moment-là qu'il a écrit ce livre, Dans la dèche à Paris et à Londres. C'est l'auteur évidemment de La ferme des animaux et de 1984.
0: 183.
1: Non, 83.
4: Toujours à côté.
0: Non, parce que 1983 passe dimanche soir sur Comedy Plus.
1: C'est quoi 1980?
0: C'est la pièce dans laquelle je jouais.
5: Oh, la promo géniale.
1: Elle arrive.
5: Ah, très fort, elle est très forte. Hein.
1: Elle arrive à se servir de 1984 d'Orwell pour placer la pub pour 1983.
0: Incroyable.
1: Sa pièce.
0: Je suis très forte, non?
5: Ah oui. Ah,
1: vous êtes très très forte parce que j'avais même pas fait le rapprochement.
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10: Est-ce que Richard est resté simple au contact de ces grandes stars?
1: Oh, non,
10: la question à la Richard, sans Sharon Stone, tu n'existerais pas.
1: Ah non, non, il restait tout
10: c'est
1: simple.
10: C'est Sharon Stone qui t'a un petit peu mis.
7: Non, j'étais très pote avec Sharon Stone, mais c'est pas elle qui m'a mis.
1: Ah bon, je savais pas ça, moi.
10: Elle a couché avec. Ça a été une de ses premières clientes.
1: Mais comment vous savez tout ça?
10: J'ai regardé le Wikipédia à 5h53 ce matin.
1: Qu'est-ce que vous avez fait avec Sharon Stone?
10: D'après vous.
1: Mais pourquoi vous nous racontez pas ces trucs-là?
7: Vous me posez pas de questions.
1: Il
7: y en a pour les autres.
1: Alors, qu'est-ce que vous avez fait avec Sharon Stone?
7: Sharon Stone, elle m'a repéré à la base parce que on a fait le festival de Cannes ensemble.
1: Ouais.
7: Je la connaissais pas. J'avais mis donc mes premières sculptures sur des tables, voilà, qui étaient là sur un dîner.
1: Oui, au Courtepaille.
7: Et ensuite, elle était très, elle a aimé mes sculptures. D'accord. Et donc voilà, et donc elle en a acheté, on a fait la promotion, puis on est resté potes pendant des années.
1: Ça t'a coûté $1 million?
7: Ça m'a coûté $3 million, pas $1 million.
1: Vous lui avez fait un pic à glace en résine?
7: Basic Instinct.
10: Qu'est-ce que vous lui avez offert, Richard? Ou qu'est-ce qu'elle a payé pour vous avoir? Okay.
7: Qu'est-ce qu'elle a payé pour m'avoir?
1: C'est pas une pute.
7: Elle a payé très cher pour m'avoir.
10: Vous imaginez passer de Sharon Stone à Johan Ryu. La décadence totale.
1: Mais t'as rien offert, hein.
10: Ta vie est un échec. C'est bien, tu évolues bien, c'est franchement.
1: Je voulais pas dire, monsieur Rolinski, mais j'ai l'impression qu'Yann Ryu se fout de votre gueule.
7: Oui, absolument.
10: Non, pas du tout, non, parce que je sais que vous êtes un immense artiste. Apparemment, c'est un matin, vous êtes levé et vous avez changé de vie, non? Vous n'étiez pas dans le management avant. Qu'est-ce qui vous a amené à l'art?
1: J'en ai entendu des interviews depuis Jacques Chancel. Mais dès comme ça.
11: Mais c'est pas ça. Il était gardien de zoo.
10: Non, mais Richard, sérieux.
11: Et il voyait des singes, il s'est dit, tiens,
10: je
11: en rose.
10: Je crois que vous étiez dans le management, c'est ça, non?
7: Et oui, absolument. Oui. Tête, ben, j'ai fait une espèce de burn-out et un jour j'ai voulu revenir à ce que je voulais faire vraiment.
10: Vous avez souffert,
7: j'ai un peu souffert effectivement et après.
1: De toute façon, dans ce métier, il n'y a pas de promo, il n'y a pas d'interview si on n'a pas souffert. Si tous les dimanches soirs, moi je regarde 7 à 8, si t'as pas souffert, t'as pas de promo.
11: Frédéric Lopez, c'est pas ça lui?
1: C'est vrai, faut avoir souffert.
11: Mais oui, quand vous faites le dimanche soir.
1: Karina, vous n'avez pas assez souffert.
12: Non, j'ai pas assez souffert.
13: Pourtant, quand on fait ta gueule, hein.
12: Ou peut-être.
0: Allez.
2: Ça, hein. Non mais Johan, tu regardes les notices biographiques avant de venir à l'émission.
10: En fait, ça m'intéresse énormément. Et Richard, c'est la première fois que nous faisons quelque chose ensemble. Et franchement, j'ai
7: nous faisons quelque chose ensemble.
10: Non, franchement, je t'écoute régulièrement en grosse tête et je vous trouve très très bon. Vraiment, je vous trouve très très bon parce que vous avez su faire votre place. Mais il faudrait que vous pouviez encore progresser sur un domaine.
1: Oui. La sculpture. Oui.
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1: Ah non, mais alors là, faut qu'on explique à nos auditeurs.
8: Oh non, oh non.
1: Faut qu'on explique.
8: Je demande juste un verre d'eau. J'ai demandé juste ça, Laurent, je vous assure. Elle s'est fracassée contre le plexi, là.
12: Il est tellement propre et tellement transparent.
8: Mais il est tellement clair.
11: Oh, Julie, quel palmarès.
8: Expliquez aux auditeurs.
1: Je ne sais pas si nos auditeurs ont bien compris, mais Monsieur Reichmann avait un peu soif, voyez-vous.
8: De l'eau.
1: Il réclame de l'eau. Julie Leclerc répond, j'ai pas touché à mon verre, je vais te donner le mien. Et elle tend le verre d'eau à travers le plexiglas.
8: Oui, ça marche pas du tout.
12: Ah, mais franchement, il est tellement transparent. Et bien entendu,
13: protestante, ça l'a rendu aveugle. Oui.
1: Il n'y a que ça de transparent dans la maison.
8: Est-ce que tu veux mon petit bidon?
12: Mais c'est quoi?
8: C'est de l'eau.
13: Mais non.
8: Si.
13: Oui, c'est de l'eau en forme de brique de lait.
12: Mais oui, moi je veux ça.
8: Voilà, je te l'offre.
11: Merci. Quel jour on est?
8: Fais attention.
12: Quel jour on est? On est mercredi.
11: Ah.
12: 9 février.
11: Quelle année?
12: 2022.
1: Bon, ça va. Voici une question pour Thérèse Coxham qui habite Aulnay-sous-Bois.
8: Ah, Thérèse.
1: Peut-être avez-vous vu sur les réseaux sociaux un film qui faisait son retour grâce à la rencontre entre Monsieur Macron et Monsieur Poutine autour de cette table incroyable.
8: L'ovale.
12: Elle
8: est énorme.
1: Je sais pas combien de mètres elle faisait cette table.
13: Ça a bien mis la distance, hein,
1: Poutine d'un côté, Macron de l'autre. Une table improbable comme on n'en a jamais vu tellement.
12: Jamais vu.
1: Elle était longue. Elle était longue comme ma table.
13: Oui, on se serait cru chez vous.
8: En forme de ballon de rugby.
1: Mais incroyable. Donc, des gens se sont amusés à montrer l'image d'un film où on voyait une aussi longue table et au bout de la table, il y avait le comte Enguerrand de Montignac et de l'autre Félicien Mézeray. Mais de quel film s'agit-il ?
11: Scarface ?
1: Non.
5: Un film français ?
1: Oui, le comte Enguerrand de Montignac.
8: Oui, c'est
12: le souper, le souper.
1: Et Félicien Mézeray, ce sont des noms français. Alors, c'est évidemment les noms des personnages que je vous ai donnés.
11: C'est pas Vatel ?
1: Pardon ?
11: Vatel.
1: Vatel,
12: c'est pas
1: non.
12: Le souper.
5: C'est un film tiré de Simenon, d'un roman de Simenon ?
1: Non.
12: C'est Les Visiteurs, non ?
1: Ah, Les Visiteurs, non.
11: Les Tuches ?
1: Les Tuches, non. Non, un film que tout le monde connaît, un vieux film qui date de 1968, mais qui repasse.
11: La Folie des Grandeurs.
1: La Folie des Grandeurs, non. Ah. Mais c'est vrai qu'il y a deux funesses.
12: La vie de château.
1: Il y a deux funesses au bout de la table.
8: La Grande Vadrouille.
1: La Grande Vadrouille.
11: Le Grand Restaurant.
1: Le Grand Restaurant.
11: La Zizanie.
1: Si vous trouviez qui y a à l'autre bout de la table, vous sauriez parce qu'ils ont tourné très peu de films ensemble.
12: Coluche, Bourville,
1: non. Le comte Enguerrand de Montignac.
12: Ah, c'est Jean Gabin.
1: Gabin, c'est le tatoué. Bonne réponse de Fabrice, aidé par Valérie Mérès.
13: Oui.
1: Vous êtes tatoué, monsieur Janssen?
13: Ah non, je n'ai jamais cédé à cette tentation. Non.
1: Ça, alors c'est bizarre.
13: Oui, c'est vrai, tous les PD sont tatoués sauf moi. Parce que ça a fait
1: de même. Il n'y a pas que les PD, les chiens aussi.
13: Non, figurez-vous que j'ai longtemps hésité. Et puis je me posais des questions parce que j'étais pas sûr de pouvoir. Et puis après, en vieillissant, je me dis non, c'est ridicule.
1: Le seul tatoué ici, c'est peut-être monsieur Toed. Non, vous n'êtes pas
11: tatoué,
1: Toed.
11: Pas du tout, moi, et ça me fait peur. Ah. Vraiment. Non, j'avais le visage de Zemmour sur une couille, mais je l'ai enlevé. J'avais sur une couille Zemmour et l'autre couille Frédéric François. Je les aime bien.
8: Mais quel est le rapport?
11: Je les aime bien les deux, moi.
8: Ah ouais.
12: Il faut
11: tout
12: pas
11: le
12: chercher
11: monde les
12: insulte, de rapport.
11: Moi, je les aime bien, moi.
1: Valérie, je m'en souviens maintenant. Valérie, elle est tatouée.
14: Moi, j'ai un petit tatouage sur le coin de la fesse.
13: Oui.
14: Mais avec les yo-yos que j'ai fait, maintenant, ça ressemble plus à rien.
13: C'est une sardine et c'est devenu un dauphin.
8: C'était quoi là-bas?
14: C'était le prénom de mon amoureux à l'époque de
12: Bonsaï. Faut jamais faire ça, ma pauvre fille.
13: Oh, oui.
12: Oh non, tu changes d'amoureux alors.
14: Et donc, du coup, après, j'ai dit, comme c'est en chinois, j'ai pu dire que c'était mon prénom à moi.
8: Il s'appelait comment?
14: Il s'appelait Eric à l'époque.
8: Et maintenant, il s'appelle Jean-François.
11: Et Christine Bravo qui a un souci aussi. Elle avait fait tatouer Tom Cruise sur sa fesse. Il y a 30 ans, maintenant, c'est Pierre Ménès le tatouage.
8: C'est super moche.
11: Non, mais les jeunes générations le font beaucoup.
14: Oui, ma fille, ah oui, ma fille beaucoup, a des tatouages.
13: Ouais, il y a une mode des tatouages.
1: Monsieur Reichmann, peut-être, non?
8: Oui, sur le nez.
11: Voilà.
8: J'ai essayé c'est de l'enlever. Bien. J'ai essayé de l'enlever.
11: C'est
8: ça
11: quel vignoble que t'as mis?
8: C'est un gros cruche. C'est un médoc.
5: Et Laurent, vous êtes tatoué, vous, Laurent?
1: Non, je suis pas vous, non, non, non.
5: Non.
8: Rien du tout. Est-ce que vous êtes percé, Laurent?
1: Non plus, non plus.
11: Non,
1: ni percé,
11: pas
1: ni tatoué, rien.
8: Même
1: rien.
8: Pas un petit trou quelque part.
1: Rien de moderne. Non.
8: Pourquoi Jean-Philippe Janssen répond à la place de...
13: Ah, parce que je le connais quand même, je sais bien qu'il n'est pas percé ni tatoué.
8: D'accord. D'accord. Bizarre.
13: Ce n'est pas dans son tempérament, vous comprenez?
8: D'accord.
13: Ah oui, c'est vrai, c'est ça.
11: Non, mais trouvez
5: quoi je me mêle, vous.
14: Bah, c'est vrai, on passe des vacances ensemble, on le saurait.
13: On voit bien qu'il n'y a pas de trou.
1: Bah, enfin, on passe des vacances parfois ensemble, enfin, je suis jamais nu devant vous, Valérie.
14: Jamais.
11: Oui, mais oui, mais dans un backroom, on ne peut pas mentir.
14: Sur un malentendu.
1: D'accord, alors. Sur un malentendu, alors.
11: Moi, pour un CDI, je le fais, Laurent.
8: Non,
11: ah ouais, ouais, ouais.
8: Non.
11: Ah si.
8: Mais non.
11: Mais si.
14: Mais comment il me renie quand je pense que quand j'avais 25 ans, il était fou de moi.
1: J'ai une question musicale.
8: L'autre, il change de thème.
1: Je suis toujours fou de vous, chère Valérie.
8: Elle va se faire tatouer Laurent en chinois.
11: Ah, il est super, il est complètement fou, il t'a filé une pièce, pour te dire comme il est fou.
1: Ne l'angoissez pas, elle est déjà morte de trouille.
11: Elle va être super, Valérie, c'est génial sur scène, ça va être super.
1: Mais bien
11: le
1: sûr,
11: problème, c'est l'autre. Plaza,
1: c'est pas vrai, je suis allé aux répétitions, je vais
14: il
1: vous dire.
14: Il est fort.
1: Ils sont bluffants, tous les trois. Je voudrais vous y voir de jouer pareil, tiens.
8: Ouais, j'aimerais bien faire une pièce avec toi.
11: Ah ouais?
8: Ouais.
11: Ah ouais?
8: Ça irait très très vite.
11: Mais je sais pas comment on va qu'à faire, moi. On va boire un café, on se marie, puis après on fait une pièce.
8: D'accord, on commence comme ça.
11: Non, mais avec plaisir, j'en ai grave.
8: Ça t'embête pas?
11: Mais Laurent, il veut me faire bosser, il m'a dit. Ah, patron.
1: On va réfléchir.
8: Depuis la blague de Pierre Ménès, il a un doute.
1: On va réfléchir.
11: Mais je vais faire les 12 coups de midi d'abord. Je peux ou pas?
8: Les 12 coups, ça va faire plaisir à Jean-Phi.
11: Oh.
1: Vous me donnez le temps de la pub et je réfléchis, d'accord?
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1: C'est aussi l'anniversaire aujourd'hui. Il a 70 ans de celui qui a inspiré, paraît-il, le fameux feuilleton Le Baron Noir.
10: Ah, Julien Drey
1: a 70 ans aujourd'hui.
10: Vous allez le mettre en colère avec l'histoire des montres.
1: Hein. Ah, on n'a plus le droit de parler de ça.
10: Oh là là, il en a voulu terriblement à l'Express parce qu'on avait beaucoup écrit sur cette histoire de montres.
1: Ah, c'est vous qui aviez sorti ça.
10: Oui, il nous en a voulu à mort. Il m'en veut encore, d'ailleurs, je crois, Julien Drey. Alors que j'aime beaucoup, moi, Drey. Hein. Il nous a inventé Mélenchon formidable, on peut le remercier.
11: Ben oui.
1: Regardez le diable.
11: Ah, il est incroyable. Il t'en voulait à ce point, à toi aussi.
10: Son affaire, c'était d'avoir acheté et revendu des montres avec de l'argent liquide, donc la justice y est
11: intéressée. Mais non, c'est un homme politique et j'ai jamais
10: rien. On avait raconté tout ça, et puis il a fini par être blanchi par la justice qui a dit bon, y a rien de bien grave, on laisse passer. Et puis évidemment, la presse ne relate jamais avec autant de retentissement les fins heureuses des affaires plutôt que les affaires elles-mêmes. Donc,
11: mais il veut être dans le game, on le sent encore. Hein. Il fait tous les plateaux, on sait pas, il a l'impression qu'il dit tout et son contraire.
10: C'est CNews, lui.
1: Il est surtout sur CNews. Ouais.
11: Une très belle chaîne. Qui aime son pays. Ah, ça vous fait chier, hein, vous, les socialistes de Neuilly.
1: Oh, les socialistes de Neuilly.
11: Qui vont chez Happy acheter des montres Cartier. Ça vous fait bien chier, tout ça. Hein.
10: Christophe, t'as pas envie de devenir politique? T'as jamais été contacté
15: jamais,
10: par une
15: non,
10: formation?
15: Jamais, jamais.
10: T'as pas envie?
15: Ah oui, mais non, moi, je ne franchis pas ce Rubicon là.
10: On ne sait pas ton parti, non.
15: Beaucoup de respect pour les hommes et les femmes politiques. C'est un métier très dur.
11: Ça sent le contrôle fiscal à plein de fois. Il y a un contrôle fiscal, maintenant il se rattrape. Excuse-moi Christophe, là tu me déçois.
15: Il faut être intransigeant avec ceux qui fautent, mais c'est un métier de vocation, de dévouement. C'est l'enfer.
1: Vous avez fini votre interview, Rio. Alors je peux passer à la question suivante pour Édouard Doucot, qui habite Crépy en Valois.
16: Ah, Crépy. Ça c'est un matériau que j'aime bien, parce que c'est un matériau très noble. Alors, Jean-Louis, c'est plus
1: Stomy, vous qui êtes resto. Vous pouvez pas lui en foutre une.
16: Esto vive du Cabo Verde. Cabo Verde, c'est Portugal,
17: voilà.
16: Un peu.
17: Voilà, des cousins. Attention, fais attention.
1: Eh ben, vous voyez, il parle pas comme ça, Stomy.
16: Bah,
1: ben,
16: si, faut juste insister un bout. Vas-y, dis Pirou. Bah, on va au Pirou, vaut Pirou. On dit Pirou. Voilà, la dit Pirou.
1: Pour Édouard Doucot, qui habite Crépierre-Valois, donc.
16: Ben, l'andouille, j'aime pas. Parce que l'andouille, sous les fondations, t'as fouillé. Alors que le crépi, ça reste.
1: Sur quelle tombe a-t-on placé un temps cette épitaphe provisoire?
16: Daniel Dacosta. Parce qu'il aimait beaucoup le crépi, alors que Dacunial était pour son douille. Mais sur... t'avais la même chose que t'es.
1: Sur quelle tombe?
16: C'était un
1: Samolou. Oh merde. Sur quelle tombe a-t-on placé cette épitaphe provisoire? Passant, ne pleure pas ma mort, si je vivais, tu serais mort.
10: Oh. Oh, est-ce que c'est un homme qui est mort? C'est quelqu'un qui est mort?
1: Ah bah oui.
15: C'était un c'est provisoire parce qu'on l'a changé après.
1: Oui,
15: donc c'est une épitaphe qui était tournée contre lui.
1: Évidemment.
15: Et c'était quoi, un bourreau?
12: Hitler.
1: On a dit évidemment qu'il a fait partie des bourreaux d'une
10: Himmler,
1: d'une
10: Himmler.
1: Période.
15: Ah, c'est Staline.
1: Pas Staline,
16: c'est un milicien.
1: C'est bien avant.
16: Collabo.
17: Le roi Léopold.
10: Néron.
1: Passant, ne pleure pas ma mort, si je vivais, tu serais
15: c'est
1: mort.
15: C'est quelqu'un qui a fait je beaucoup de morts, donc c'est un militaire, évidemment. Un dictateur.
10: Ah, Pol Pot.
1: Pol Pot, non.
15: C'est 19e siècle.
1: Ah, on est au 18e, effectivement.
16: Napoléon.
1: Non.
10: Il a joué un rôle important dans l'histoire, c'est-à-dire qu'il
1: ah
10: a...
1: Ah bah oui, bien
12: Danton.
1: Sûr.
12: Danton.
1: Comment vous dites?
12: Danton.
1: Pas Danton.
15: Robespierre.
1: Ah. Robespierre, bonne réponse.
12: Merci, Sylvie.
1: Et oui, c'est sur la tombe de Robespierre qu'on avait inscrit provisoirement, évidemment ça a été enlevé ensuite, cette épitaphe « Passant, ne pleure pas ma mort, si je vivais, tu serais mort ». Vous pouvez expliquer pourquoi?
15: Robespierre avait pris la tête de la terreur entre 92 et 94, il a envoyé à l'échafaud des tas de gens, il a fini par se faire renverser en août 94 par le mouvement de Thermidor, qui a mis fin à la terreur. Il a essayé de se défendre, on lui a mis une balle dans la mâchoire, on lui a ligoté la mâchoire pour aller à l'échafaud, ça a été une mort absolument atroce, la mort de Robespierre.
16: Mais il avait fait quoi? Il avait fait quoi avant?
1: Ah bah il avait fait un duo avec Jean-Marc Thibault.
16: Ah d'accord.
15: Maximilien de Robespierre.
1: Robespierre et Jean-Marc Thibault, ça...
10: Laurent, elle est...
16: Mais dès que je vais la comprendre, je vais
10: c'est
16: me
10: marrer. C'est pas votre meilleur, Laurent, soyons
15: honnêtes. Moi, je l'aime bien.
16: Voilà, mais si vous le patron, on va rire, non, on fait semblant. Hein.
1: Vous verrez ce qu'on mettra sur votre tombe à vous.
16: Tant pis. Tant pis, dommage, à la prochaine.
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1: Paris brûle-t-il, film magnifique qui raconte évidemment la libération de Paris avec un casting absolument
17: incroyable
1: hein, quand on regarde la
12: Esmeralda,
1: distribution.
12: Esmeralda, tout ça.
1: Ah non, pas Esmeralda. Non. Non, c'est pas Notre-Dame de Paris, Paris brûle-t-il. Paris brûle-t-il, oui, monsieur.
17: Il y a Delon.
1: Alain Delon qui joue Jacques Chaban-Delmas.
12: Ah, oui. Ah, oui, oui.
1: Vous avez Jean-Paul Belmondo, Charles Boyer, Leslie Caron, Jean-Pierre Cassel, Georges Chakiris.
10: Et des Américains.
1: Bruno Kremer, Kirk Douglas.
12: Beaucoup de femmes,
15: et la chanteuse.
1: Daniel Gélin, Pierre Dux, quelle chanteuse
12: qui chante Paris brûle-t-il, comment elle s'appelle?
1: Ah bah Mireille Mathieu, elle joue pas dans le film, Mireille.
12: Elle joue pas dans le film.
1: Mais on y viendra tout à l'heure à la
19: elle
1: chanson.
19: Elle a brûlé dans l'incendie.
1: Orson Welles, Michel Etcheverry, Jean-Louis Trintignant, Pierre Vanek, Simone Signoret, Claude Rich, Anthony Perkins.
19: Vous allez pas nous demander de trouver celui que vous avez pas cité.
17: Non, non.
1: Félix Martin, Francis Nani, Michel Berger, le chanteur, qui faisait de la figuration, parce qu'il y a des tas d'acteurs qui sont pas accrédités.
19: Que le film était si long. Dans le générique, ils ont mis tous les noms des figurants. Et les gens restaient pour voir le leur.
1: Justement,
19: évidemment.
1: Ils ne sont pas au générique, mais on les reconnaît. Il y a Michel Berger, il y a Patrick Devers, Michel Fugain. On est conduit à Jacques Pradel. Notre animateur Jacques Pradel. Il y a Michel Sardou qui joue un jeune résistant. Et alors,
17: c'est un film des Carpentiers.
1: Non, c'est un film de René Clément. Et ils ont coupé Romy Schneider au montage.
17: Ah oui, bah, elle joue pas très bien.
19: Elle avait un petit accent allemand qui pouvait déranger dans ce genre de situation.
1: Et alors, il y a quelqu'un que je n'ai pas cité, c'est Michel Piccoli.
12: Le citer.
1: Oui, mais je vous le cite parce que c'est la question. Quel rôle jouait Michel Piccoli dans Paris brûle-t-il?
12: Un résistant.
1: Alors oui, un résistant, oui.
19: Ah oui.
1: Un résistant.
12: Il résiste pas beaucoup.
1: Un résistant qui résiste et qu'on connaît parce qu'après, il a fait une carrière politique, évidemment.
0: Jean Moulin.
1: Jean Moulin, non.
20: Un gaulliste.
15: Il a pas fait une grande carrière.
20: C'était un gaulliste ou c'était un communiste?
1: Ah non, c'était plutôt un gaulliste.
16: Jean Moulin qui a beaucoup parlé. Un Moulin à parole, on disait. Non,
1: il a rejoint le Maquis. C'était un jeune résistant. Non, remarquez, quand je dis gaulliste, il était plutôt de gauche, hein, tout de même.
19: Oui.
20: Gaulliste de gauche,
1: mais,
20: alors?
1: Mais pas communiste, en tout cas.
20: Pas communiste. Gaulliste de gauche?
1: Bah, et... gaulliste de gauche. Fait, on était tous plus ou moins gaullistes à la Libération, quand même.
0: Et il était dans le gouvernement de De Gaulle?
1: Non. Il n'était pas dans le gouvernement de De Gaulle, mais en revanche, il a été ministre sous, sous François Mitterrand.
20: Michel Durafour?
1: Michel Durafour, non.
19: Est-ce qu'il a une école qui porte son nom?
20: Alors, c'est Philippe Gueluc, alors.
1: En France. Peut-être il est né à Tunis, alors peut-être allez savoir.
20: Edgar Pisani.
1: Et c'est Edgar Pisani.
19: Bravo.
1: Bonne réponse de Franz-Olivier Gisbert. C'est de vous que j'attendais la réponse, monsieur Gisbert, elle est venue.
20: Elle est venue.
1: Alors, madame Latsou a évoqué mademoiselle, pardon,
0: car
1: on reste demoiselle.
0: Bien sûr.
1: Jusqu'à la mort, quand on est actrice, quand on est comédienne, et comme mademoiselle Mergault d'ailleurs.
16: Je croyais qu'il m'avait oublié, disons.
1: Qui, de toute façon, est une demoiselle, elle, pour le coup, par rapport à vous.
0: Ah oui,
1: elle, elle s'est pas faite.
16: On va pas remettre ça tous les jours.
19: Vous voulez dire passer la bague au doigt? Ou le doigt dans la bague?
16: Non. Bon, on rigole, parce que hier, il y a eu tout un épisode sur la sodomie qui m'a mis très mal à l'aise, d'ailleurs. Et je vois bien qu'il veulent remettre le couvert sur le sujet.
1: Pas du tout. Donc, je nous disais que mademoiselle Latsou a évoqué la chanson de Mireille Mathieu, qu'on peut peut-être réécouter un instant.
21: Que l'on touche à la liberté et Paris se met en colère.
1: On adore.
21: 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Paris se réveille.
16: Elle était joyeuse à l'époque, hein.

0: en colère.
1: Non, Laurent, vous voulez pas plutôt parler anglais? C'est moins pénible.
0: C'est Maurice Jarre et Maurice Vidalin qui ont écrit cette chanson.
2: Elle est très très émouvante.
0: Elle est très belle cette
2: chanson. Elle est très belle.
0: Et cette chanson, on l'entend certes évidemment dans Paris brûle-t-il, mais on l'entend dans un autre très grand succès cinématographique. Lequel?
3: Ah, un Claude Lelouch, je crois.
0: Un Claude Lelouch, non.
2: Un Clapiche.
0: Un Clapiche, non. Oh
3: là, ah, c'est pas une comédie?
0: Oui.
3: Et c'est pas La vie est un long fleuve tranquille?
0: La vie est un long fleuve tranquille. Bonne réponse de Pierre Palmade.
3: C'est historique, c'est historique.
0: Si je vous donnais les paroles, vous pourriez m'interpréter Paris brûle-t-il. Mais je voudrais faire un concours entre vous et Isabelle Mergault pour voir laquelle des deux pourrait reprendre la chanson de Mireille
1: Mathieu. Pendant qu'elle se chauffe la voix, je vous raconte, ça vous ignorez, mais on entend aussi cette chanson dans Ascenseur pour l'échafaud. Je l'ai vu à la télé récemment.
0: Paris brûle-t-il ?
1: Oui.
2: Mais c'est pas c'est la question.
1: C'est ma femme qui avait mis le 10 pendant que je regardais le film à la télé.
0: Mais qu'il est con. Moi, en plus, je me dis, tiens, c'est
3: je
0: bizarre.
3: Je cherchais où était la connerie.
0: Je me disais, c'est bizarre. Je voyais pas Miles Davis en train de...
1: Mais ils ont été ensemble, hein, Miles Davis et Mireille Mathieu. Ah non, c'est Juliette Gréco.
0: C'est Juliette
1: Je les
0: Gréco.
1: Confonds toujours.
0: Chantal.
1: Parce que quand Mireille Mathieu chante Déshabillez-moi, c'est quelque chose.
0: Personne n'a jamais osé le faire. Alors, Chantal. Alors,
4: que l'on touche à la liberté, et Paris se met en colère. Et Paris commence à gronder, et le lendemain, c'est la guerre.
0: Mais c'est pas mal, hein,
4: dites. Paris se réveille, et il ouvre ses prisons. Paris.
0: Là, c'est moins bien.
1: Non, c'est tout de même Mireille Mathieu
0: bien
1: qui
0: ont... démarré.
2: C'est pas mal, hein.
0: Passez à votre copine Mergault. Enfin, oui. Pas à votre copine, à Mergault.
1: Ah. Laurent Barfage.
4: 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Et Paris commence à gronder, et le lendemain, c'est la guerre.
0: C'est pas évident, c'est nous qui sommes résistants, moi je vous le dis.
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0: Une question pour Thierry Defour, qui habite Villers-lès-Nancy en Meurthe-et-Moselle. Dans quel cas prend-on une rincette?
6: Pour se rincer les doigts?
0: Ah non,
7: ça, c'est quand il
8: ça
7: pleut.
8: Se boit.
0: Ça se boit, une rincette, oui.
8: Entre deux plats? C'est un alcool entre deux plats?
9: C'est pour faire digérer.
0: Ah, vous pensez au trou normand?
8: Oui, voilà, mais appelé autrement dans une autre région.
0: Alors, effectivement, ça se rapproche, mais c'est plus précis.
7: Alors, est-ce que c'est
8: après
7: est-ce que c'est la différence pour passer du poisson à la viande?
0: Non,
6: alors j'ai une idée.
0: Ah,
6: c'est pour se rincer la bouche entre deux vins.
0: Pas du tout. Et vous avalez, vous, ce que... Enfin, je veux dire... quand vous rincez la bouche, vous avalez après. Alors,
6: ouais.
0: Je viens de dire que ça se buvait. Alors
10: c'est pas à base d'alcool.
0: Alors, c'est à base d'alcool, mais
6: oui.
0: Ce n'est pas entre deux plats, justement.
8: Non, à la fin du repas.
0: Alors, mais précisément...
8: Avant le café.
0: Alors,
6: la digestion.
11: Avant la poire.
0: Pas avant le café.
10: Dans le verre de café chaud, dans la tasse. Une fois qu'on a bu le café, dans la tasse à café, on met un petit peu d'alcool.
0: Et ça s'appelle la rincette. Oui. Bonne réponse de Philippe Claudel.
7: Ah, mon grand-père faisait ça.
9: Non, moi, mon grand-père, il faisait chabreau.
10: Chabreau, c'est

0: Autre chose, oui, dans la soupe. Mais
1: c'était pour voter.
2: Et alors, j'ai pas besoin. Et alors, je peux pas parler de moi.
3: Yvier Chabrot.
1: C'était pour vous. C'était pour vous tester sur votre prononciation, c'est tout.
2: Oui. Chabrot, c'est mettre du vin rouge dans la fin de ta soupe.
1: Alors que là, la rincette, c'est une petite dose d'eau de vie qu'on verse dans la tasse à café qu'on vient de vider. La seconde dose, c'est le pouce café. Mais voilà. La rincette, c'est juste après avoir bu le café dans la tasse encore chaude, Monsieur Claudel, spécialiste de la Mirabelle.
4: Exactement, j'allais vous le dire, avec la Mirabelle, c'est très très bon.
1: Vous m'avez apporté une bonne bouteille de Mirabelle.
4: Production personnelle.
1: Que je vais peut-être prendre pour la grippe, c'est bien.
4: Ah, c'est bien, oui.
5: Vous avez la grippe.
1: Bah oui, je vais prendre une petite Mirabelle. Alors,
6: pourquoi vous parlez de la rincette, ça revient à la mode ou alors c'est.
1: Mais pourquoi.
5: Il n'y a pas de raison.
6: Non, mais vous pourriez dire, c'est en ce moment, ça revient, je sais pas.
1: C'est qu'à la. Je vous le dis, mais là, c'est.
5: Là, c'est une
6: question. Je découvre l'émission, moi.
5: C'est une
6: question
5: décorrélée de toute actualité.
6: D'accord.
7: C'est la culture. Que récemment, Laurent, on vous a proposé une petite rincette.
6: Ouais, mais c'était dans un sous-sol avec trois personnes.
1: C'est vous qui me rincez, vous voyez que je vous dise.
3: Ça, je peux comprendre.
1: Ah non, mais vraiment, Toed, alors. Mais qu'est-ce que vous préférez d'ailleurs comme petit alcool à la fin du repas, vous, Caroline?
8: Rien. Non, moi, je bois pas d'alcool.
1: Jamais, jamais, jamais, jamais. Même pas un petit limoncello, une chose comme ça.
3: Ah non, je déteste
5: une manzana.
3: À la limite, quand c'est vraiment. Faire chic et genre la meuf qui sort, je prends un Cosmopolitan comme dans Sex and the City.
4: Wow.
7: Démodé.
2: Ouais. Même pas ce que c'est.
4: T'as pas le sexe, mais t'as le Cosmopolitan.
3: Okay. T'en sais rien, j'ai peut-être plus de sexe que toi, t'es marié.
4: Justement.
3: Justement.
1: Valérie, vous, qu'est-ce que vous prenez?
7: Alors, vous savez que moi, je m'appelle Trier-Veller et donc c'est aussi l'eau de vie de Lorraine, hein, donc de Mirabelle.
1: À Mirabelle aussi. Isabelle, qu'est-ce que vous prenez comme rincette?
2: Comme rincette, j'aime bien la Marie Brizard avec de la glace pilée.
1: Ah, parfait, Marie Brizard.
3: Facile.
1: Pour vous, monsieur Beaugrand.
8: Moi, je prends pas ce genre de truc, là. Champagne, moi, tout le temps.
6: Ouais, puis cocaïne, c'est tout.
1: Quelle horreur. Et vous, Toen, alors?
6: Moi, j'aime bien le véritable, vous savez, le Jet 27 ou 31, là.
1: Oui.
6: Qui est pas bon, parce que ça, c'est très industriel. Mais le véritable Jet est français, en fait. Ça s'appelle la menthe pastille et ça vient d'Angers.
1: Ah, oui.
6: C'est un pharmacien qui a créé ça. Et j'ai un pote d'Angers qui nous en ramène tout l'été. Et on se défonce la gueule avec des collégiennes et pardon. Je peux pas tout raconter non plus. Non mais la menthe pastille c'est très très bon. Si vous aimez genre le Jet, mais c'est beaucoup mieux, c'est le vrai vrai truc.
1: Bah, je crois qu'on a bien fait le tour de la rincette.
5: Et avec modération, hein, je le rappelle quand même.
1: Évidemment, et on se retrouve sans modération après les infos de 17h.
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0: répondent aux auditeurs.
1: Bonjour Olivier. Olivier m'a envoyé un mail que je ne comprends pas très bien d'ailleurs pour ce qui est de la première phrase. Enfin, pas bonjour à tous, ça je comprends très bien, bonjour à tous. Mais juste derrière, Olivier, bonjour.
2: Bonjour.
1: Vous avez écrit « Je suis enchanté de revoir Michel Bernier aux grosses têtes ». Mais elle n'est jamais partie, Michel, tu aurais été là.
3: Bah oui, qu'est-ce qui se passe, Olivier?
2: Oui, elle était toujours là, mais on la voyait un peu moins. Et je trouve que...
1: Vous voulez dire qu'à la radio, on la voit moins qu'à la télé, c'est ça?
3: C'est un peu vrai.
1: Est-ce que vous êtes allé voir Michel au théâtre, puisque vous êtes fan de Michel Bernier?
2: Et non, parce que malheureusement, moi je suis dans le centre de la France, là je suis dans la Loire, ouais. Et c'est vraiment très difficile de monter sur Paris, surtout actuellement je viens de déménager, ouais. Mais franchement, dès que je peux, je monte à Paris, ça ouais. C'est sûr, c'est prévu ouais. Normalement avant l'été.
4: Alors j'y serai plus, mais je... et ben là, en tournée à partir de janvier, verriez, regardez sur votre
1: voilà.
5: Vous sortez quand de prison?
1: Bah écoutez, je crois qu'on a bien fait le tour, Olivier.
4: On vous embrasse, pense, Olivier. Ouais.
1: On vous envoie une photo de Michel Bernier. Dédicacé.
6: Voilà.
1: Nu. François voulait réagir à une émission où on aurait dit que la ville de Valjoufret était considérée comme la pire ville ou le pire village de France. On a dit ça, nous, François ?
2: Oui, oui. Bonjour à tous.
5: Bonjour, madame.
6: Bonjour, François.
2: Et oui, effectivement, vous avez dit ça, que enfin, Valjoufret était là.
1: C'est pas nous qu'on l'a dit. Non. Nous, on a lu une enquête qui a été faite et on reprend les informations. On connaît même pas Valjoufret. Ouais. Alors, comment voulez-vous qu'on invente que Valjoufret serait la pire ville de France ?
5: Où il y a que des cons.
1: On a regardé.
5: Ils ont ajouté ça.
1: On a regardé l'enquête, je sais plus dans quel journal c'était, puis voilà, il y avait Valjoufret en dernier.
7: Comment vous nous vendriez cette ville, alors ?
2: Bof, compliqué, non, mais je la vendrais comme un petit village typique, niché dans la montagne, où vous pouvez faire de très très jolies randonnées, ouais. Dans un parc national des Écrins, qui est vraiment très très très joli. Donc,
3: ben oui, moi je trouve que ça donne envie.
7: Bah oui.
1: Écoutez, je n'ai qu'un mot, François, vive Valjoufret.
7: Oui. Oui.
1: Ça nous aura au moins permis de parler ensemble.
3: Élie va accoucher à Valjoufret.
1: Et peut-être même aller savoir que grâce à RTL et aux grosses têtes, Valjoufret va remonter dans le classement, hein, François.
2: Peut-être
1: vous pouvez vous présenter aux prochaines élections, parce que le maire de Valjoufret, lui, ne nous a jamais appelés. Hein.
2: Ouais. Non, mais il y a 160 habitants, donc je ne sais pas si le maire est encore en vie. Ou je...
7: Bah, c'est encore pire.
6: Il y a beaucoup de maires morts, oui.
5: Non, mais c'est bon, vous défendez un village comme ça.
1: Il n'y a que 160 habitants, donc ça ne fait pas beaucoup, en fait.
2: Non.
3: Non, mais attendez, 160 habitants, pour combien de maisons?
2: Moi, je n'ai pas compté, Ariel. Je sais pas vous dire.
1: Il y a une maison, ils sont 160 dedans.
7: Voilà, c'est
1: pour ça que c'est terrible l'endroit à vivre. Mathieu, maintenant. Bonjour, Mathieu.
8: Bonjour, Laurent.
1: Alors, Mathieu voudrait nous apporter une petite précision de vocabulaire, car monsieur Toen se trompe régulièrement, dites-vous.
5: Oui, dans la vie, oui.
1: Quand il parle de club échangiste, c'est bien ça?
8: Absolument, oui. J'ai la fâcheuse habitude d'entendre club échangiste dans le langage de monsieur Toen, et je voulais juste rétablir une petite vérité.
1: Oui.
8: Qui est très simple. Les clubs échangistes, ça n'existe pas.
5: C'est des clubs libertins?
8: Voilà. Ce ne sont que des clubs libertins, absolument. Ouais. Et dans les clubs libertins.
5: Des centres aérés,
8: pratique,
5: comme on dit, oui.
8: Oui, aussi. Donc voilà, dans les clubs libertins, on pratique l'échangisme, le candolisme, le triolisme, le cotacotisme, voilà.
5: Ah,
7: c'est quoi le cotacotisme?
8: Qu'est-ce que c'est que le cotacotisme? C'est tout simplement deux couples qui sont ensemble, qui font l'amour en couple, l'un à côté de l'autre.
1: Ah, mais il y en a à Valjoufret, pareil. Mathieu, attendez.
6: Mais monsieur est un spécialiste. Mais
7: vous êtes pratiquant?
1: C'est quand même des clubs...
8: Je suis pratiquant, oui, absolument.
1: Mais c'est quand même des clubs échangistes, si.
8: Non, ce sont des clubs libertins. L'échangisme est une forme de libertinage.
1: Ah, mais il n'y a pas...
8: On peut y pratiquer l'échangisme, mais il n'y a aucune obligation.
1: Heureusement.
6: Vous nous rassurez.
7: Et vous pratiquez quoi? Vous.
1: Surtout si on vient tout seul.
7: Et qu'est-ce que vous pratiquez,
8: dans ces cas-là, on pratique le triolisme si on vient
1: le
8: tout
1: triolisme.
8: Seul.
1: Ah, d'accord. Triolisme.
7: Ah, ouais. Ah, et vous pratiquez quoi, vous,
8: ça dépend avec qui je suis, cher monsieur Semoun.
1: L'autre jour, il était avec votre femme.
7: Bah ouais, c'est ça. Ah, c'est toi le père.
8: On pratique beaucoup les soirées Tetris, nous.
1: Les soirées quoi?
5: Tetris.
8: Les soirées Tetris.
1: C'est quoi une soirée Tetris?
8: Ah, ben les soirées Tetris, donc c'est chez mes amis les HD, on fait des soirées Tetris. Donc,
5: on s'emboîte.
8: On joue et on s'emboîte pas mal.
5: Mais il y a il y a aussi puissance 4 ou pas? Il y a quoi?
8: Non, parce qu'à 4, c'est pas assez. On s'ennuie beaucoup, donc on est plus une vingtaine.
3: Mais comment ça se passe pour le dîner?
8: Comment?

0: Vous mangez avant ou après?
1: Oui, bien sûr, on boit un peu de champagne, on mange avant pour faire connaissance.
2: Ah, bah oui, quand même. Et vous faites quoi le dimanche, un Cluedo?
3: Dans quel coin vous allez, vous, Mathieu? Alors, il est où votre club libertin?
1: Moi, mon club libertin fétiche, c'est le 113 à Bordeaux.
2: Ah, le 113? Ah, comme le groupe de
0: tout
2: rap,
0: le monde note, t'as remarqué?
4: Il y a un grand silence.
1: Les amis et les propriétaires sont ravis de vous accueillir.
0: Ah,
1: d'ailleurs,
0: bah, bien
1: merci,
0: sûr.
1: Nous allons faire une très belle soirée samedi dernier.
0: On va passer inaperçus.
4: Et son poids, c'est le numéro dans la rue, 113, ou c'est le nombre minimum de participants?
2: Ah, pour un Tetris, il faut être 113.
1: C'est le numéro de la rue, absolument. Ah
4: ouais. Ça doit être terrible quand t'es connu et que tu vas faire une soirée échangiste. Oh, la bite de Monsieur Semoun.
0: Ah bah dis donc, si on demande à
1: Yann Moine. Au Cap d'Agde de début mai, vous êtes le bienvenu, il nous reste une place dans la coloc.
4: Ça ira.
2: C'est bon. Et dans le lit, il y a de la place?
5: Moi j'irai chez vous à Bordeaux, mais je mettrai un masque d'Alain Juppé pour voir. Olivier, comment il s'appelle déjà? Mathieu.
6: Ah bah oui, on l'a pas échangé, oui.
5: J'ai échangé votre prénom déjà. Olivier, c'est le suivant. Bonjour Olivier. Alors, ça va être difficile de faire aussi bien que Mathieu, là, Olivier.
2: Hein. Vous aimez le Tetris?
1: Non, je préfère en jeu. Je pense que mon épouse ne serait pas tout à fait d'accord pour que je joue à autre chose que...
6: Ah, vous mais vous seriez d'accord, vous?
1: Non, pas du tout.
5: Non, parce que c'est ça qui est drôle. Il a raison, Philippe Claudel. Quand quelqu'un dit « Je suis pas sûr que mon épouse serait tout à fait d'accord », c'est que vous, vous le sauriez, vous voyez.
6: Oui. Un rire gêné.
5: Je crois qu'il vaut mieux raccrocher maintenant, Olivier. Hein. Avant qu'elle vous reconnaisse. Vous venez avec elle bientôt nous voir, en plus, je crois.
1: Ce sera pas elle, ce sera ma fille.
5: Ah bah,
2: vous savez quoi,
5: on dit toujours ça. Eh bien, alors, à très bientôt, Olivier.
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5: Tout le monde ne connaît peut-être pas Hélène in Paris, et je vous sens intéressé, monsieur Boulet.
8: Ah, moi j'adore, en ce qui me concerne.
5: Bah, vous la connaissez pas encore.
8: Non, mais y a le look, le regard.
5: Ah oui,
8: la prestance.
9: On dit pas le look, on dit the look.
8: Ah oui, the look.
2: Va nous apprendre.
8: Non, on dirait Nancy Reagan, j'adore.
5: Qui ça? Nancy Reagan, elle est morte, hein.
8: Oui. Ah bah oui, mais en mieux.
6: En beaucoup moins morte. C'est Ariel Dombal en brune, vraiment. Et vous êtes phosphorescente, elle est géniale, c'est une fille incroyable que vous avez permis de faire découvrir quand même à la France. Elle a déjà eu 1000 vies. Elle a bossé, je crois, même avec Steven Spielberg. Elle a vendu des objets.
5: Ah bon, ça, je savais pas que vous avez fait.
6: Mais oui, je crois que
9: non,
6: qu'est-ce que
9: vous avez
5: fait. C'est E.T. chez vous.
6: J'ai fait une petite enquête hier soir. J'ai appelé une de vos amies. Et vous savez quoi? Elle a un majordome qui s'appelle Kent. Et oui, elle a un homme et tout. Elle a des domestiques.
2: Vivement que la gauche revienne. Oh putain, c'est pas vrai.
6: Mais qui est ce Kent alors?
9: Kent, c'est mon chouchou. C'est lui qui. Kent, bring my shoes, please. Kent.
6: C'est votre domestique. Et puis elle cherche quelqu'un. Parce qu'elle a été mariée, elle a deux enfants, mais là elle est célibataire et cherche quelqu'un.
9: Ah oui, mais
4: tu lui as dit que tu étais libre.
9: Alors là, j'ai un rêve. Un rêve.
5: Ah, mais j'ai prévenu Hélène in Paris hier. Je lui ai dit, on a un garçon célibataire puceau.
6: Presque, et à demi puceau.
9: Non. Moi, mon rêve cette année, c'est vraiment de rencontrer Karine Le Marchand. J'adorerais faire L'amour est dans le pré. Vous rendez compte, Hélène in the pré.
5: Ah oui, avec un agriculteur.
9: Avec un agriculteur. Mais je trouve ça tellement sexy.
6: Vous savez, le petit-fils d'un agriculteur.
9: Ah ben bah voilà, c'est fait.
10: Et lui, il va faire Johan in Hélène, je fais.
6: En tout cas, je suis heureux de vous rencontrer. N'ayez pas peur, hein, parce qu'il y en a qui sont venus me voir en secret tout à l'heure en me disant, c'est qui cette Hélène? Et donc, voilà, je leur ai dit
2: un peu. J'aurais pas voulu le connaître pendant la guerre. Oh la vache.
6: Ils se sont tous regardés en disant, mais c'est qui?
5: Non, mais il faut quand même dire que je vous ai entouré, là. Regardez quand même. D'un côté, vous avez un garçon célibataire qui ne demande que ça.
6: C'est vrai.
9: Mais non, mais s'il est agriculteur, ok.
6: Et puis, vous avez l'âge de mon papa. Comme...
8: Oh là là,
6: votre
2: Faut toujours.
6: Mais non, mais.
9: Ah oui.
5: Faut toujours qu'il gâche tout.
9: Là, t'as tout gâché.
5: Elle avait commencé à sortir le chèque. Il est con.
9: T'as tout gâché.
5: Il est con. Et de l'autre côté, monsieur Boulet, qui, on va dire, il peut pas être votre majordome. Enfin, il aime accompagner.
9: Mais il ressemble à Kent.
5: Ah oui. Oh. Mais il aime accompagner les dames riches d'un certain âge.
9: Moi, je suis blindée d'amour. Alors, d'ailleurs,
2: vous avez vu la gueule des gigolos?
5: Non mais monsieur Boulet a été l'accompagnant de madame
6: Barrière.
5: Marthe, comment

0: s'appelait déjà
1: Martha Barrière.
2: Martha Barrière. Ah,
3: j'étais très amie avec Diane Barrière.
1: Ah oui, ça.
3: Voilà, la fille.
1: Ok, d'accord.
4: Enfin, et Mouna Ayoub.
5: Nous, les gens de gauche.
3: Non, Mouna Ayoub, non, c'était pas moi.
0: À nous, les socialistes, on compte pas. Hein.
2: C'est bien la première fois, Bernard, que je vous entends dire « Nous, les socialistes
1: ah !» oui,
2: Combien de langues vous parlez ?
3: Je parle quatre langues.
2: Quatre langues, on va vérifier avec M. Logérias. Alors, français, d'accord ? Après, alors ?
0: J'ai jamais été aussi humilié.
2: Anglais. Vous voulez parler anglais, M. Logérias ?
6: Yes, I want to call Hélène Imperius to start in New York. And
3: thank quoi ? Qu'est-ce que t'as dit ?
6: C'est tout comme Minnesota, tout challenge
3: to my j'ai rien pigé.
6: Non, t'as pigé, t'as pas une autre chose, come on.
2: Ensuite, quelle langue ?
3: Arabe.
2: Arabe.
6: Alors,
3: je vais dire que tu parles pas l'arabe.
2: Et ensuite, quelle autre langue ?
3: Espagnol.
2: Espagnol.
5: Non, mais est-ce qu'on peut l'entendre parler les langues, elle aussi ?
6: Ah, si, por favor. Un poquito.
3: Un poquito. Un poquito.
0: Je connais un mot en espagnol, c'est chorizo.
3: Chorizo. Ah, chorizo. Chorizo, muy rico.
2: Non, mais moi, je suis allé chez Hélène Paris.
0: Je suis
2: invité par Paris Match, hein, il faut le dire. Je n'avais pas compris. En fait, ce ne sont pas vos meubles qui sont dans le studio. Vous faites.
3: En partie.
2: Vous faites
3: en
2: musée, partie. En fait.
3: Ah, ah non, pas musée, galerie. Musée, c'est en face, au Louvre.
0: Si vous aimez les antiquités, je suis là. Non.
3: Il y a Laurent hier, ce qui était très drôle, parce que je lui ai dit à la Kamala Harris, il me dit, c'est qui ça ?
2: On parlait d'Anne Hidalgo, et elle dit, Anne Hidalgo, elle a voulu faire la Kamala Harris.
3: J'ai dit, elle est Kamala Harris, elle fait Kamala Harris, et il a dit, c'est quoi ?
0: Alors, est loin du Havre.
3: Alors j'étais...
2: Mais en fait, elle parlait de Kamala Harris. Oh
3: alors, j'étais très inquiète. J'ai dit, are you serious ?
2: Kamala Harris.
0: J'espère que vous avez bien mangé quand même.
3: Ah bah oui, c'était Yannick Aleno qui a fait le dîner.
2: Vous voyez,
3: s'il vous plaît.
5: Ouais, donc Paris Match fait des invitations chez vous. Moi, si je veux inviter chez vous aussi,
3: avec plaisir. Mais quand
2: Valérie, ça vous rappelle le bon temps. Hein.
5: Pas celui-là, non.
3: Avec plaisir, Valérie.
0: Il faut que tu viennes avec tes meubles.
6: Et tes amis.
2: Allez, une première citation.
0: Je pense qu'IKEA est interdit chez madame.
3: Ah non, j'en ai, j'adore IKEA.
2: Ah oui ? Qu'est-ce que vous avez chez IKEA ?
3: Bah, le bureau du fond. Vous n'êtes pas.
1: C'est là où il y a les dossiers.
2: Le bureau du fond, ça doit être les chiottes qu'elle veut dire. Pour Marc Marchal, qui habite Morbac en Lorraine.
0: Morbac.
2: Oui, la citation suivante. Comment voulez-vous que je vous explique pourquoi on peut être nazi ? Je ne sais même pas faire marcher un ouvre-boîte.
0: Ah, c'est Woody Allen.
2: Et c'est Woody Allen, bien sûr. Bonne réponse de Bernard Mabie. Une citation qui va très bien avec l'ambiance, Hélène in Paris, pour Grégoire Hilsch, qui habite Noirmoutier, qui a dit « Je voudrais rassurer les peuples qui meurent de faim dans le monde. Ici, on mange pour vous.
0: » C'est Coluche.
1: Coluche,
2: excellente réponse de Bernard Mabie.

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3: C'est le jour ou jamais où j'imagine vous avez préparé, révisé votre chanson de
4: comme les rois mages. Ah,
3: voilà.
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3: Aïe.
5: Je te suivrai.
3: Ah, bah, voilà, on est débarrassé.
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3: Oui, ça y est, c'est fini.
5: 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Que s'ouvrent les fenêtres.
6: Tais-toi.
3: Aïe.
7: Bon, j'en chanterai d'autres.
3: Hein. Ah non, enfin là.
8: Oh si, ça m'a presque manqué.
3: Ah. Au moins, on est débarrassé, vous voyez, de cette chanson. Ah, vous pensez qu'il peut la refaire avant 18h?
7: Oui, oui. Oh, plein d'autres merdes aussi.
3: Oh, ça, je peux compter sur vous. C'est vrai que vous avez encore l'âge d'être reine maintenant qu'on sait qu'une Miss.
7: Ah, je croyais que vous me parliez à moi.
3: Ah, non,
7: je trouvais ça bizarre.
8: Nous, on ne voit pas quand vous vous tournez.
7: Mais oui, je suis d'accord.
3: Je me tourne vers Sylvie Tellier.
9: Mais bien sûr, j'ai l'âge, vous aussi, patron.
3: On peut être reine jusqu'à quel âge alors?
9: Il n'y a plus d'âge.
7: Oui, mais par contre, il faut être une femme. Donc, Laurent, ça va être difficile, non? Il faut être une femme pour faire Miss France.
9: Il faut être une femme, mais il ne faut pas être automatiquement née femme.
7: Oui, mais, il n'a pas encore fait l'opération.
9: Il attend de changer d'avis.
6: Peut-être qu'il est en transition.
9: Bah, peut-être.
7: C'est pour ça qu'il m'a dit qu'il allait chez le barbier tout à l'heure.
9: C'est
7: la transition.
3: Ah non, mais enfin, écoutez, franchement, vous me voyez changer. Je pense que c'est un
7: Laurence Ruquier.
3: C'est un peu tard pour que je change de genre. Non,
8: Laurence Ruquier.
3: Mais pourquoi
9: Miss
3: pas
9: Miss Normandie.
3: Si d'un seul coup...
9: Miss Le Havre. Miss Le Havre.
5: Les vacheurs aux blanches et noirs sur les canons de la pluie et les jeunes idées. Mais Miss Normandie, une main avec des canards. Mais
10: bonjour, alors mademoiselle Ruquier, vous pensez à quoi? Est-ce que vous avez une opinion sur la guerre, sur la paix?
3: Ah ben bien sûr.
10: Sur les fleurs, sur les plantes?
3: Disons qu'après mes études d'esthéticienne, oui, tiens à dire que je suis contre la guerre,
10: oui,
3: que je suis pour la paix dans le monde.
11: Si vous souhaitez voter pour la charmante Laurence, vous envoyez un au 72-500. Pourquoi pas?
9: Bah juste après Amandine.
3: Quel âge est-elle alors, la nouvelle Miss?
9: Elle a 34 ans,
3: vous
9: il me semble.
3: Vous y étiez?
8: Oh mon Dieu.
9: Mais oui, j'y étais. Surtout, j'étais à Miss Martinique. Je présentais l'élection de Miss Martinique, dont je la connais depuis le mois de septembre.
3: Ah, donc, ah oui, voilà. Elle est sympa, en tout cas.
9: Elle est très sympa.
3: Elle va venir ici en tant que grosse tête bientôt.
9: Génial. Elle vient la semaine
7: prochaine. Elle a beaucoup de réparties. Ouais,
3: pardon?
7: Elle a beaucoup de réparties.
3: Ouais. Ah oui, oui.
9: Bah, heureusement, à 34 ans.
7: Oui, elle est vieille, elle peut quand même.
9: Bah, non, c'est pas ça. C'est
8: pas une question d'âge.
3: Elle commence même à radoter.

0: réponse de Caroline Diamant. Pour Karim Deroux, qui habite la Ricamarie, c'est dans la Loire, qui a dit « Je n'aimerais guère vivre sur la Lune, ça m'embêterait de changer de quartier tous les 9 jours. »
1: Groucho Marx.
0: Non, c'est un Français, ouais. Car ça ne marche pas autrement, vous voyez, les quartiers de Lune et les quartiers...
1: Bah, les voilà. Quarters of Moon.
0: Vous voyez, c'est forcément français. « Je n'aimerais pas vivre sur la Lune, ça m'embêterait de changer de quartier tous les 9 jours. »
2: Est-ce que c'est un poète?
1: Raymond Devos.
0: Ah non, il était aussi poète, mais il était avant tout humoriste, un des rois de l'humour français.
3: Pierre Dac.
0: Dans les années, pas Pierre Dac.
3: Guy Bedos.
0: Pas Pierre Dac.
2: Francis Blanche.
0: Francis Blanche, ah, oui. Bonne réponse de Christophe Beaugrand qui connaît bien l'émission.
2: Pour Marie Bernard. Je connais Bernard. Pas Pierre Dac mais, et Blanche, mais je connais l'émission.
0: Quand, oui, c'est quand vrai. Je dis pas Pierre Dac, oui.
2: c'est l'autre,
0: c'est Francis Blanche. Mm-hmm. Pour Marie Bernard, qui habite Saint-Dié-sur-Loire, dans le Loire-et-Cher. Qui
4: ma famille habite dans le Loire-et-Cher. Ces gens-là ne font pas
0: de merde.
4: On dirait que ça gêne de marcher dans la cour. On dirait que ça gêne de marcher avec nous.
0: Beaugrand, même si vous mettez rien dans la fente, il chante.
2: Bon, arrêtez, ça peut sembler un peu pervers, ça.
0: C'est la différence avec un jukebox.
2: Ah, j'ai eu peur, je croyais que vous alliez dire avec une copine.
0: Qui a dit, et c'est donc pour Mme Bernard de Saint-Dié-sur-Loire, qui est dans le Loire-et-Cher, donc je confirme, puisque tout est parti de là, qui a dit, les femmes ne devraient pas se fatiguer à simuler l'orgasme, puisque de toute façon, on s'en fout de savoir si elles en ont un ou pas.
3: Putain,
2: Jean-Yann, ouais, moi je pense que c'est Jean-Yann. Coluche.
0: Pas Jean-Yann, c'est plus récent, c'est contemporain.
2: D'Olivier de Benoît.
0: Olivier de Benoît, bonne réponse de Christophe Beaugrand. Allez, une dernière citation, et cette fois, ce sera cette citation pour Sylvie Pinsard, plus littéraire, hein, je vous préviens d'avance, pour M. Pinsard qui a dit « L'humour est une déclaration de dignité, une affirmation de la supériorité de l'homme sur ce qui lui arrive. »
3: Oh, c'est Madame de Sévigné.
0: Pas du tout.
2: C'est un homme?
0: Un homme, bah oui.
2: Un philosophe.
3: Ça aurait pu être moi.
0: Alors, philosophe, pourquoi vous, ça aurait pu être
3: parce
0: vous.
3: Que l'humour, c'est quand même un petit peu mon domaine.
1: Ah ben, c'est ouais, mon intelligence, non.
0: Vous avez raison, plus que la chanson, en tout cas.
3: Alors, est-ce que c'est quelqu'un du 19e siècle
0: Au 20e siècle, il est mort en 1980. Si mes souvenirs sont bons, il s'est même suicidé.
1: Ah, c'est Mike Brandt. Non.
0: Et c'est Romain Gary.
3: Bah
0: excellente
3: oui.
0: Réponse de François Rollin.
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0: Une question pour Alexandre Mogi qui habite Bordeaux. Je vais vous faire écouter maintenant un extrait de la... Je vais parler comme sur France Musique. Un extrait de la symphonie numéro 4 en si bémol de Beethoven. Oui.
6: C'est fini?
7: J'allais dire c'est court.
0: Ceci est un extrait de la symphonie numéro 4 en si bémol de Beethoven. Pour quelle raison? Voici la question pour mes grosses têtes. Vous écoutez bien France Culture.
6: Vous imitez quel animateur, là?
0: Pour quelle raison ce morceau de Beethoven, extrait de la symphonie numéro 4 en si bémol, pour quelle raison cet extrait va être, plutôt ce morceau va être joué 19 fois à Besançon, ces jours prochains.
8: Ah. Pour célébrer Victor Hugo?
0: Non.
6: Est-ce que
0: on va jouer, est-ce vous que l'aurez compris, on va jouer 19 fois ce morceau de Beethoven à Besançon.
8: Pour le rugby?
0: Non.
6: Est-ce que c'est en rapport avec le nombre d'enfants qu'avait Beethoven?
0: Non.
1: Besançon.
8: Est-ce que c'est la journée des sourds?
0: Non.
1: Bon.
8: Est-ce que c'est la journée des pom-pom-pom?
6: Est-ce que c'est en l'honneur de 19 personnes différentes?
0: Alors en l'honneur, non, mais oui, c'est à
1: c'est
0: cause...
1: Pour c'est pour célébrer, c'est une célébration.
6: 19 non. Personnes qui sont
8: un mariage.
0: C'est à cause de 19 personnes différentes, ah. Oui.
8: Qui se connaissent. Des hommages, hein, des hommages.
0: Non,
8: des
0: pas d'hommages.
8: Elles se connaissent, ces personnes?
0: Elles se connaissent là, en tout cas, elles vont se rencontrer à Besançon.
6: Ah, elles sont
0: mais
6: vivantes.
0: Elles se connaissent
8: elles
0: pas forcément.
8: Elles auraient pu se rencontrer à Pau, par exemple.
1: Oui, ça serait oui. Pas des...
6: Pourquoi Besançon?
0: Parce que ça se passe à Besançon.
6: Oui, bah...
0: Dans le Doubs.
8: Ce sont des personnes particulièrement méritantes?
1: Oui.
0: Alors ça, on le saura après, mais en tout cas, on va...
8: C'est une épreuve sportive. C'est une épreuve sportive.
0: Ce n'est pas une épreuve sportive.
8: C'est un concours. D'échec, un tournoi.
6: Un concours.
0: Un concours, oui.
8: De beauté.
6: Pâtisserie.
8: De mathématiques.
1: Gastronomie. La cuisine.
0: Non.
1: La musique.
8: Oui. Un concours

0: Exécution musicale.
1: Ah, oui, ah,
0: oui, de violoniste, de concertiste.
2: De pianiste.
0: De chef d'orchestre.
3: Concours de chef d'orchestre.
4: Bien sûr.
3: Eh oui.
5: Bah oui.
3: Réfléchissez un peu.
5: Oui.
4: Ah oui, bah oui.
3: 19 candidats pour un concours de chef d'orchestre.
6: Oui. En plus, il m'en a parlé.
3: Pendant une semaine, venus du monde entier, ils vont manier la baguette à Besançon.
0: Sauf le candidat japonais qui viendra avec une fourchette.
3: Croyez pas ça.
6: Non, mais Rachel, elle connaissait la réponse. Hein.
3: Les Japonais sont plus nombreux que les Français. Il n'y a que 2 Français dans le concours. Une majorité de Japonais qui se sont inscrits. L'Asie est très représentée. 9 artistes sur 20. Je ne sais pas pourquoi j'ai dit 19, d'ailleurs.
4: Les nazis sont mélomanes.
3: Il y en a déjà un qui a joué, en fait, voilà. Et c'est ça qui est intéressant, c'est qu'ils jouent tous le même morceau.
2: Ça doit être fait pour le public.
0: Et que ça désavantage les quelques derniers, parce que le jury va en avoir ras le cul de ce morceau à la fin du concours.
4: Ils vont dire, c'était pas bon, c'était très mauvais.
2: Mais c'est long, en plus. Non,
3: ça dure. Ce qui est étonnant, c'est une spectatrice qui dit ça, c'est que, elle s'appelle Nathalie, elle est interrogée par Philippe Sauter, correspondant du Parisien à Besançon. Eh bien, qu'est-ce qu'elle dit, cette dame? Elle dit, ce qui est étonnant, c'est que même moi qui n'y connais pas grand-chose, je parviens à entendre des différences évidentes selon le chef qui dirige le même morceau.
6: Mais bien sûr, évidemment.
0: Est-ce que dans les 2 chefs français, il y a une personne qui a partie intimement liée avec quelqu'un dans cette émission?
5: Oui, bien sûr.
0: Non?
5: Non, pas du tout. Bah pourquoi il n'y a pas de favoritisme? Non, après moi j'ai une question. L'orchestre, ça sera toujours le même?
0: Non, c'est une fois de l'accordéon et une fois...
5: Non,
0: une fois un orchestre.
6: Non, elle demande si la composition est de donner des mêmes
3: musiciens. Si on veut que ce soit juste, évidemment, ce sont les mêmes musiciens.
5: Bien sûr.
4: Il y a des sensibilités différentes. Et le chef qui a Parkinson, c'est pas du tout le même résultat.
6: C'est la différence de la conduction des musiciens, en fait.
2: Mais ils peuvent pas changer le rythme, la mélodie, etc.
3: Vous voulez dire la conduite des musiciens, non? On dit conduction.
2: Oui, quand ils brûlent, c'est conduction.
4: Oui,
0: on le dit, on va le dire maintenant.
6: Je vais vous dire, j'ai eu un doute.
3: Jean Le Poulain n'aurait jamais dit ça.
0: Moi, j'aurais dit le conductage, mais bon.
6: Non.
4: Il n'y a plus de conducteur dans les orchestres maintenant.
6: Est-ce qu'on peut vérifier?
5: Moi, je pense que
4: on va dire 20 minutes.
0: J'ai direction. Robert.
6: Mais qu'est-ce que ça veut dire, conducteur? Regarde, tu as pas tort.
0: Transmission de la chaleur, de l'électricité.
2: C'est pour faire les deux.
6: Est-ce qu'il y a un autre sens?
3: Non, on dit direction.
6: Voilà.
0: Direction.
6: Je suis vraiment désolée. Aujourd'hui,
2: tu sais qu'il cherche quelqu'un à la RATP pour pas conduire les bus.
6: Oui. Non, c'est vrai, t'as raison.
3: La conduction direction, est absolument. Thermique, c'est un mode de transfert thermique provoqué par une différence de température entre 2 régions d'un même milieu ou entre 2 milieux en contact.
6: Ah. En tout cas, on dit pas conduite.
3: Claude François, qui était un très bon
2: conducteur.
0: Ah bah oui, la conduction, ça marche très bien.
3: Meilleur conducteur que Sacha Distel, en tout cas.
0: Il a eu le prix Nobel, lui. Bah d'ailleurs, son fils, Yann François, dont on a parlé, est conducteur de bus.
3: Au Kursaal de Besançon, dans le Doubs, en tout cas, on va pouvoir assister effectivement à ce concours incroyable entre différents maestros.
2: Mais c'est quoi le titre? Il gagne quoi? J'ai pas compris.
3: Ah bah, meilleur chef d'orchestre.
2: De quoi? De Besançon?
3: Non, pas de Besançon.
2: Ça du monde, d'Europe, de quoi?
3: C'est le concours international de jeunes chefs d'orchestre. C'est la 58e édition de ce concours qui a été créé en 1951. C'est organisé tous les 2 ans et donc voilà pourquoi ils vont se succéder, les 19 ou 20 chefs d'orchestre, et jouer tous le même morceau pour qu'on puisse comparer leur conduction.
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3: Il y a un biopic qui va sortir sur Enzo Ferrari. La vie d'Enzo Ferrari, réalisé par Michael Mann. C'est un grand réalisateur.
4: Ah bah oui, c'est Hit.
3: Hit, génial, avec évidemment...
4: Ah ouais, puis Pacino et De Niro.
3: Al Pacino et Robert De Niro. Deux flics à Miami. Et alors justement, ma question est toute bête. Ce film de Michael Mann, consacré à Enzo Ferrari, un biopic. Mais qui joue Enzo Ferrari?
4: Est-ce que c'est un Français?
3: Là encore, un acteur contemporain, monsieur Haz.
5: Américain.
2: Un Américain.
3: Un Américain, oui.
4: D'accord.
2: Du coup, il a quel âge?
4: C'est Chalamet, cette fois?
3: Pardon?
4: Timothée Chalamet,
3: non.
2: C'est un Américain?
3: Un Américain.
2: Il est jeune?
3: Il est né en 83, alors ça lui fait 40 ans.
2: Il a 40 ans.
3: Il

0: pas avoir 40 ans parce qu'il est né en novembre.
1: Il est très très célèbre.
0: Ah oui, il est très
2: Orlando
0: célèbre.
2: Bloom.
0: Ah, Orlando Bloom, non.
1: Alors, un acteur.
0: Il tourne beaucoup, hein.
3: Il va avoir 40 ans.
0: Oui, il va avoir 40 ans.
1: Il joue dans.
4: Ryan Gosling.
0: Ryan Gosling, non.
1: Un peu plus vieux.
2: Il est passé dans Les Mystères de l'amour. Moi, je ne connais que comme acteur.
0: Non, mais je peux vous dire qu'il n'a pas toujours été acteur avant d'être acteur.
3: Ah, c'est pas celui qui jouait dans La famille Stevens.
0: Qu'est-ce que vous appelez
1: personne à la réponse.
2: Il répond une question par une autre réponse.
0: Comment vous dites?
3: Shia LaBeouf.
0: Ah non, non, non, non. Il a d'ailleurs déjà obtenu un Oscar du meilleur acteur. Hein.
2: Ah, c'est un black.
0: Pas, ah non.
1: Pour jouer qui va jouer Enzo Ferrari, ouais.
5: C'est audacieux, c'est un peu woke, quoi. Mais
3: alors.
6: Et qu'est-ce qu'on peut poser comme question?
0: Ah ben bah oui, ça. Qu'est-ce qu'on peut
2: c'est
0: poser
2: quoi son
0: comme
2: nom
0: question?
3: Il a eu un Oscar pour quel film?
0: Je vais vous aider. Il a été nommé, pardon, aux Oscars.
6: Ah
0: non,
6: pas
0: été
6: nommé.
2: C'est le bordel.
1: Vous nous perdez.
6: Oui.
0: Ah bah oui, bah enfin bon, c'est pareil.
2: Non, non, c'est pas pareil.
0: Il a même été.
2: Moi, j'étais nommé aux Oscars, je l'ai pas eu, je m'en rappelle.
0: Il a même été nommé deux fois aux Oscars.
1: Il les a pas eu les deux fois?
7: Alors pour quel film?
0: Il a même été nommé au César du meilleur acteur.
1: Bah, il rate tout, quoi.
0: Ah oui.
3: Mais il a fait dire qu'il a tourné dans un film français.
1: Bah oui, César.
3: Ou pour,
1: oui.
3: Pour le meilleur.
0: Oui.
2: C'est pas le fils de Clint Eastwood?
0: Non. Son nom, je vais vous dire, son nom était prédestiné pour jouer le rôle d'Enzo Ferrari.
1: Turbo.
0: Non.
1: Ah, on est reparti sur les marques de voiture, la vache. Allez, c'est reparti.
0: Non, c'est pas une marque de voiture.
6: Speedy Gonzalez.
2: Ah, José Vidange.
0: J'adore quand je fais ça parce que ça donne des trucs.
2: Bah oui.
3: Ah, mais après, c'est un...
1: Thierry Carbuche.
3: Mais c'était pour quel film qu'il a été nommé aux Oscars, si vous voulez?
0: Ah, vous voulez que je vous dise ça?
3: Est-ce qu'il a une tête d'Italien, le gars?
0: Non, mais il a joué dans un film important pour les Italiens.
3: Al Pacino?
0: Non, non, non, non, non.
2: Pourquoi c'est un film important pour les Italiens?
0: Le nombre de festivals dans lesquels il est nommé, alors c'est absolument hallucinant.
2: Mais il gagne jamais. C'est un peu le Alain Juppé du cinéma.
0: Ah ouais, c'est vrai.
3: Mais vous voulez rien nous dire parce que vous lisez tout seul, là?
0: Non, je suis en train de chercher le film pour lequel. Parce que je voudrais pas
7: il a été nommé aux Oscars.
0: Je voudrais pas vous. Parce qu'après, vous allez me dire, ah, mais non, c'est pas celui-là. Je connais.
3: Est-ce qu'il a un nom avec une consonance française ou italienne?
0: Non, pas du tout.
3: Ah, c'est vraiment très américain.
0: Ah oui, c'est américain.
3: Pourquoi il a été nommé au César?
0: Parce qu'il était dans un film français.
1: Mais du coup, ça devait être un grand rôle en...
0: Ah bah oui. Non, c'était meilleur acteur pour un second rôle.
6: Ah bah voilà.
1: Ah, mais
2: ah oui.
0: Pour les Césars, hein, pas pour les Oscars.
1: Ça veut dire qu'il parle français?
0: Ah, il a peut-être été doublé.
7: Il baragouine.
3: Oui. Aston Kutcher?
0: En 2022. Oh, Aston Kutcher, il tourne plus depuis je sais pas combien de temps.
2: Oh si, il tourne encore. Oh. En rond.
4: Il a été doublé pour une Ferrari, c'est pas bon signe.
0: En 2022, il était dans... je vais vous dire, allez, je vais vous aider. Il a été nommé pour les Césars pour le film Annette.
2: Ah, ah, c'est le mec qui était dans Star Wars.
0: Exact. Oh,
2: là, le bras là, qui est vilain, mais tout le monde dit qu'il est beau. C'est Adam.
5: Bien sûr.
2: Adam Driver.
0: Bon.
6: Je t'ai aidé, hein.
7: Ah oui.
6: Je dis le prénom.
2: Ah, il est vilain, on a l'impression qu'il est... C'est une crème fouettée, il est fondu. Et les meufs, elles font, ah, il est trop beau. Alors lui, Pierre Ninet.
0: Adam Driver, effectivement, qui a joué dans Star Wars. Il a été aussi nommé pour...
2: Ah, c'est un super acteur.
0: Pour Black Huntsman aussi.
2: Ah oui.
0: Et Annette au César. Et effectivement, ah, voilà. Il a un nom. Alors, quand je vous ai dit, franchement...
1: Ouais, avait... Driver.
2: Ah oui,
1: ouais.
2: Ah oui, ça vient de là.
0: Bah oui, Driver, chauffeur.
7: Pour la formule
2: conducteur.
0: Je pouvais pas mieux vous donner.
2: Ah ouais, non,
3: c'était le meilleur indice.
0: Comme indication, c'était le meilleur indice.
2: Vous devriez présenter l'émission, c'est incroyable.
0: Je crois, monsieur Haas, que je vais repartir sur des questions sur Louis XIV et Louis XV, parce que vous voyez.
2: Ah, j'ai trouvé, monsieur.
3: Non, mais parce que c'est des personnalités qui n'ont pas encore marqué leur époque.
2: Non, oh, bah,
6: arrête,
2: non,
6: bon, quand même.
3: C'est pour ça c'est que je ne les connais pas.
2: C'est l'acteur majeur, quand même. Il est fort.
7: Bah, à propos d'acteur majeur, qu'est-ce qu'il est devenu, Schumacher?
3: Mais c'est pas du tout à propos d'acteur majeur.
1: On savait qu'on la perdait. À un moment donné, on savait qu'elle finirait par devenir folle.
2: Est-ce que quelqu'un peut faire le 15?
0: Vous parlez du gardien de l'équipe d'Allemagne ou du pilote de Formule 1?
7: Non, du pilote de Formule 1, puisque nous sommes dans la Formule 1 et qu'il était un super champion, et puis il a eu un accident, et puis on n'en entend plus parler.
3: Bah là, il repasse son permis en conduite accompagnée.
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0: Et spécialement pour vous.
1: Pour Daniel Topic, qui habite Andernos-les-Bains en Gironde. Andernos-les-Bains en Gironde, c'est votre région, monsieur.
2: Ah ben ma grand-mère avait sa maison en Andernos.
1: Est-ce que je vous demande si elle faisait du vélo?
2: Alors non, elle faisait pas de
3: vélo. Elle en a fait.
2: Mais elle en fait plus, elle est morte.
4: La pauvre.
2: Ah ben ça arrive. Elle s'appelait Mamie Janine, elle faisait d'excellentes tomates farcies.
5: Elle est morte de vieillesse?
2: Oui.
1: Non, mais elle faisait des tomates farcies en même temps que de faire le vélo, alors forcément. On peut pas tout faire.
2: C'est une très belle maison.
6: Allez. À vendre?
2: Pas loin de la plage du Béteil.
1: Vous avez hérité de Mamie Janine?
2: Non, ça a été vendu avant, il y a eu une dispute de famille.
7: Ah là là, la connasse.
2: Non, non.
5: Oh, pardon.
3: Qu'est-ce qu'elle a eu?
2: Parce qu'elle était propriétaire avec sa sœur, Tati Nicole.
7: Ah là là là.
2: En fait, c'était la maison de Mamie Cécile, de la grand-mère.
3: Et c'est Papy Robert qui a hérité de tout, alors.
2: C'est intéressant. Mais Tati Nicole, elle est encore vivante, elle nous écoute peut-être.
1: Ah bah bien sûr, bah, ouais. Qu'elle sache que...
3: Bonjour.
1: Qu'elle sache que Tata Christophe l'embrasse.
6: Pas mal.
2: Joli. Donc on dit Andernos.
7: Ah oui, pardon, on a un peu parlé de vous, on voulait pas, excusez-nous. Oui. Andernos.
1: Tout est là. Andernos, moi je disais Andernos-les-Bains, donc en Gironde, monsieur Topic attend maintenant la question pour savoir s'il a une chance de gagner 300 balles. Pourquoi ne doit-on jamais, c'est une, on va dire, une tradition, ou plutôt même une superstition, mais d'où vient cette superstition? Pourquoi ne doit-on jamais allumer 3 cigarettes avec la même allumette?
3: Parce que pendant la guerre, quand on allumait 3 cigarettes, on était repéré avec la même allumette.
1: Expliquez bien, monsieur Babi, mais c'est la bonne réponse.
3: Ben, c'est la bonne réponse, donc j'ai rien à expliquer. C'est la bonne réponse.
4: Mais si, parce que ça durait trop longtemps.
1: Voilà, c'est ça qu'il faut dire.
3: Ah oui,
1: Bonne réponse de Bernard Mabi et de Valérie Mérès. Eh oui.
4: Je fais le...
1: Allumer 3 cigarettes avec la même allumette portait malheur, porte toujours malheur, mais tout ça vient effectivement du fait que pendant les guerres, c'était dangereux d'allumer 3 cigarettes avec une seule allumette parce que la nuit, un tireur habile a le temps de préparer son arme à la première cigarette, de viser à la deuxième cigarette et de tirer enfin à la troisième cigarette.
7: D'ailleurs, ce soldat en question n'a fait l'erreur qu'une fois.
1: Je ne connaissais pas cette superstition non plus. Vous la connaissiez, vous?
2: Jamais entendu.
1: Bernard, oui, manifestement.
3: Ah bah moi, j'ai
2: connu la guerre. Je rigole. Il était dans les tranchées, je sais pas comment il faisait pour passer.
3: Depuis 70, j'ai fait 3 guerres.
2: Il était dans les tranchées, il a jamais réussi à ressortir.
3: Ça l'a fait rire, l'autre, l'Argentine.
2: Ah bah elle a fait la guerre aussi.
3: Ah bah elle a fait les Malouines.
6: Les Malouines.
1: Allez, question littéraire et d'actualité, en tout cas d'éphéméride, pour Rémi Gerbeau qui habite dans les Deux-Sèvres. De qui Voltaire parlait-il quand il écrivait « On dit qu'à l'âge de 18 ans, il savait 22 langues ». Cela n'est certainement pas dans le cours ordinaire de la nature. Il n'y a point de langue qui ne demande environ au moins une année pour bien la savoir. Quiconque, dans une si grande jeunesse, en sait 22 à 18 ans, peut donc être soupçonné de les savoir mal, ou plutôt il en sait les éléments, ce qui est ne rien en savoir.
5: Mozart. Alors, il disait Mozart. Ça de Rousseau?
1: De Rousseau, non.
3: Mozart.
1: De Mozart, non.
6: D'un monarque?
2: D'un écrivain?
1: D'un monarque, non.
2: D'un écrivain?
1: Oui, d'un autre philosophe, même.
3: Diderot.
1: Diderot, non.
6: Du même siècle que lui?
1: Non, pas tout à fait du même siècle. Ah. Du siècle de, on va dire de, au moins du siècle précédent. Ça n'est pas parce que tout est à cheval, là, vous voyez, c'est compliqué.
3: Ils sont tous à cheval.
1: Lui, en tout cas, était du 15e siècle. Voilà.
6: Du 15e?
2: Ça remonte.
6: Ah oui, donc.
1: Donc ça fait 2 siècles d'écart entre Voltaire et lui.
5: Ah oui, donc c'était il y a longtemps.
6: Ça fait même 3 longs.
1: Il parlait. Non, ah oui, non, ben non. Voltaire, c'est le 18e. Ah oui, vous avez raison. Vous avez raison.
2: Mais donc, il a 3 siècles. Il l'a pas connu en tout cas.
3: Ça en fait presque 4.
5: 1400.
3: Pardon? Ça en fait presque 4.
1: Ben non, entre 14 et 17, ça fait 3 siècles.
3: Ah, 3 siècles.
5: Un italien, un français, le philosophe en question.
1: Ah, ça, c'est une très bonne question.
6: Pic de la Mirandole.
1: Et c'est le Pic de la Mirandole. Oh, bonne réponse.
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1: Où trouve-t-on une furgette, un fuscois, une esguillette?
2: Dans mon slip. Dans mon slip.
1: Non, ou une fourgeoire.
7: Dans une armure?
1: Non.
9: On dirait des outils, non?
1: Ah, c'est non.
9: Vous pouvez répéter.
2: On cherche quoi exactement? Est-ce que ce sont des animaux?
1: Alors. Plus précisément, car j'ai commis une petite erreur dans la question. Mais enfin, en même temps. La question reste valable, mais pour être un peu plus précis et vous aider, Je dirais qu'on peut trouver une escurette, une furgette et un fusquoi dans un une fourgeoire. Mais qu'est-ce qu'une fourgeoire?
9: C'est pas autour d'un végétal.
10: C'est du vieux François.
1: Ah oui.
11: Est-ce que ça se mange?
1: C'est du 14e siècle.
10: Ça se mange pas. Je l'ai senti tout de suite.
12: C'est un appareil?
1: Comment ça, un
12: genre une horloge ou un truc comme ça?
1: Oh, il n'y avait pas beaucoup d'appareils à cette époque.
11: Est-ce que ça se mange, Laurent?
1: Non, ça ne se mange
10: pas. C'est une pièce d'habillement.
1: Non,
9: c'était pas dans le premier iPhone?
1: Alors, ma question donc.
10: Où est-ce qu'on trouve une escourgette? Est-ce que c'était un légume?
13: Mais non, pas une escourgette.
11: C'est dans un fursoir.
10: Une escourgette.
11: C'est dans un fursoir.
1: Une escurette. Ah. Une furgette.
10: Oh, ça va, c'est pas loin.
14: Ce sont des instruments de dentiste, des ustensiles de dentiste.
1: Un fusquoi, non. On les trouve dans une fourgeoire.
9: C'est pas une architecture,
1: mais
9: hein, c'est
1: qu'est-ce
9: pas...
1: qu'une fourgeoire?
10: Laurent, est-ce que ça existe toujours sous un autre nom?
1: Ah oui, bien sûr.
11: Mais est-ce qu'une fourgeoire, c'est là où on range une escourgette et une furgette?
10: C'est une fougère. Eh bien, ce sont des plantes.
1: Non.
9: Mais non, j'ai demandé déjà.
1: Dans la fourgeoire, vous y glissez vos escurettes.
11: Est-ce que ce sont des clés?
1: Votre furgette.
10: Ah,
1: et votre fusquoi.
10: C'est un sac.
1: Pas un sac.
10: Est-ce que là, c'est une besace?
11: Une bourse.
10: C'est là qu'on met les arcs.
12: Est-ce que le fourgeoire est très loin du guet-l'oiseau?
1: La fourgeoire.
12: Est-ce que c'est une arme?
1: Non plus.
11: Est-ce qu'on a aujourd'hui des fourgeoires qu'on appelle autrement? Est-ce que vous croyez que nous, autour de la table, on a des fourgeoires?
1: Ah oui, moi j'ai plusieurs fourgeoires et vous aussi.
9: Ah bon, c'est pas lié au cheval?
10: C'est des passoires.
12: Des salaires.
10: Moi, c'est pour égoutter les pâtes.
1: J'en ai deux, trois. C'est un truc qu'on offre souvent aussi aux gens.
10: Des bougies?
1: Non.
11: On en a dans sa cuisine.
1: Ah non, c'est pas fait pour aller dans la cuisine.
12: Ça va dans le salon?
1: Pas non plus.
11: Des bougies aux toilettes.
10: Mais non, mais au 14e siècle, il n'y avait pas de toilettes.
13: Bah, bien sûr que si.
14: C'est destiné à la maison.
1: Alors c'est destiné à la maison. Dans les toilettes, ça dépend où se trouvent les toilettes.
11: Est-ce que c'est joli?
10: Les toilettes, ça se trouve
13: aux toilettes. Souvent.
11: Ça se trouve dans une pièce de la maison qui s'appelle les toilettes.
1: Mais c'est pas loin en tout cas.
14: Dans la salle de bain.
11: Est-ce que c'est
1: J'ai même envie de dire comme son nom l'indique.
12: Le coiffure.
9: Ah, c'est la petite pour quand il y a des traces de pneus.
1: Non.
12: C'est la brosse.
10: La balayette.
12: La balayette. C'est la brosse à toilette.
11: Non mais attendez.
9: C'est pas ça.
11: Je comprends pas ce que vous avez dit juste avant.
12: Est-ce que c'est une partie architecturale d'un endroit comme une des chauguettes?
1: Mais pas du tout.
12: Pas du tout.
10: Oui, c'est les WC.
11: Est-ce qu'on en a au bureau? Est-ce qu'on en a au bureau des fourgeoires?
1: Ah non.
12: C'est pas loin des toilettes.
11: Est-ce qu'on a ça dans sa salle de bain?
1: Oui.
11: Voilà.
9: Une brosse à dents.
11: C'est pas une brosse à dents. Est-ce que c'est fait pour se faire la barbe?
1: Non.
12: C'est une trousse de toilette.
1: C'est une trousse de toilette. Bonne réponse d'Éric Le Gérias.
14: Une fourgeoire.
11: Alors pardon, on avait des trousses de toilette au 14e siècle.
1: Oui, une fourgeoire, c'est une sorte de trousse de toilette dans lequel on y mettait son escurette. Alors ça c'était pour
12: s'escurer les oreilles.
1: Une furgette, ça c'est pour les ongles, la furgette.
11: Ouais.
1: Et un fusquoi, c'est un cure-dent. Et on y mettait aussi l'esguillette qui faisait office de fil dentaire et tous ces petits.
14: D'accord.
11: Et du coup, on vous offre régulièrement des
14: fils dentaires.
1: Souvent, c'est qu'on reçoit une trousse de toilette en cadeau.
11: Ah, oui, oui.
1: Dans l'avion, 50, on vous donne une trousse de toilette.
12: Pas en économique, monsieur Riquet.
1: En business, vous avez le droit à une trousse de toilette, pardon de vous dire.
11: Bah,
1: ou même parfois certains sponsors vous envoient. Qui n'a pas une trousse de toilette aujourd'hui.
10: Moi j'en ai 30.
1: Alors voyez que j'avais raison, Caroline.
10: Moi j'adore ça.
1: J'en ai même une avec la photo de mon chien pour quand je pars en voyage.
9: Comme ça,
1: je vois mon chien dans la salle de bain de l'hôtel.
14: C'est mignon.
10: Il voyage pas dans la soute comme ça, il voyage au-dessus de la tête. C'est sympa.
12: C'est mignon.
11: Et de votre chien actuel ou du précédent?
1: Bah, du chien actuel.
9: Moi j'ai mis la photo de Jean-Philippe Janssen, moi. Sur ma trousse de toilette.
11: Sur ta fourgeoire.
1: J'en peux plus.
9: Il est toujours avec moi comme ça.
12: Il y a les trousses de toilette au Moyen-Âge.
10: Ouais, alors je suis très étonné.
1: C'est quoi l'autre nom de la trousse de toilette d'ailleurs?
11: La fourgeoire.
9: Le vanity case, éventuellement. Le vanity,
1: c'est un coffret. C'est une boîte. Ça se dit même plus, un vanity case.
10: Non, ça n'existe plus. Ça n'existe plus puisqu'on n'a plus le droit de prendre.
1: Le baise-en-ville, c'est plutôt pour les papiers, pour les messieurs.
10: Le baise-en-ville, c'est des fringues. C'est un sac un peu plus imposant qu'un sac à main qu'on appelle baise-en-ville. Parce que
11: on a les rechanges,
10: un sac à
11: on a les rechanges, exactement.
9: Bah oui, tout le monde baise-en-ville.
10: J'imagine.
11: Non mais c'est sûr, c'est ça un baise-en-ville.
1: Non, un baise-en-ville, on y met ses papiers, ses clés.
12: C'est pas la sacoche en bandoulière là.
1: C'est la banane et la banane est l'enfant du baise-en-ville.
11: Ah, vous avez vu ça, la banane revient à la mode, c'est un enfer.
9: Le kiwi aussi.
11: C'est un enfer.
12: La banane, bah oui.
11: J'adore faire le.
12: Quand j'avais le kawé en boule en banane, c'était génial.
11: Et alors, quelle était votre question, Laurent?
1: Sur vous, ça va, Florian?
12: Oui.
15: Ça coûte pas.
16: Tout ce qui est moche me va.

0: Ça fait ton sur ton.
1: Oui.
2: Il n'est pas gentil.
3: C'est vrai que vous n'êtes pas le roi de la mode. Hein.
1: Non, ça j'avoue. Ça j'avoue que...
4: Mais c'est pas mal ce string en mohair.
1: Mais mes parents...
4: aujourd'hui.
1: Mais,
5: et la couleur zinzolin est intéressante.
4: Ah ouais, zinzolin en plus.
0: Non mais c'est vrai que tu joues pas sur cet atout-là.
1: Ma mère m'a demandé si j'étais non-voyant la semaine dernière. Elle commence à avoir des doutes.
4: Mais t'en fous, tu fais pas un métier d'image, t'en fous.
1: Pas du tout. Moi je commande des caisses à savon. Ah, ouais.
4: Tu sais, au Mutuel du Mans, personne regarde tes fringues.
1: Ah, rien à foutre.
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3: Qu'est-ce que Catherine de Médicis a introduit à la cour de France en 1533? Quelque chose qui se fait grâce à un fouet et à des jaunes d'œufs.
2: Eh ben, une île flottante.
3: Non,
8: le flan, le pain douce.
9: C'est une sauce.
3: Alors, c'est une sauce. Non, c'est un dessert, un entremets, si vous préférez. Ça se mange tiède ou frappé. Alors, je vous ai pas donné
8: la crème brûlée.
3: Je vous ai pas donné tous les ingrédients parce que ce serait évidemment un peu trop facile. Ça vient d'Italie, hein, en fait, au départ.
9: Crêpe, ouais. Le tiramisu.
3: Le tiramisu. Non.
8: Non, ça c'est Japon.
9: La pabrova.
3: Qu'est-ce que vous dites vous?
8: Le tiramisu, c'est Japon.
3: Pas du tout.
9: Est-ce que vous savez ce que ça veut dire, non, tiramisu?
10: Ça veut dire remonte-moi le moral.
9: Bravo.
3: Mais non, le tiramisu c'est italien,
10: oui,
3: Ariel, voyons.
10: Bah,
9: tiramisu.
10: Oui, bah,
3: vous avez vraiment jamais mis les pieds ni dans un restaurant ni dans une cuisine.
8: Non, mais vous êtes sûr de vous?
9: Ah, oui, parce que... Bah parce que le tiramisu, tiramisu c'est tiré vers le haut.
10: Oui,
9: et
10: oui.
9: Si tu veux que ça soit tiré vers le bas, tu dis un tiramisu. Ouais. Et
8: ah,
9: oui.
8: Voilà. Tiramisu.
9: Ah, bon, une mousse au chocolat. Non, ça c'est français.
3: Non.
9: La pavlova.
3: La panna cotta non plus.
1: Le sabayon.
3: Le sabayon. Ah. Bonne réponse de Philippe Claudel.
10: Il est très fort. Et bien parce que Philippe, il regarde toutes tes conneries.
9: Moi, j'ai jamais vu le sabayon dans une carte italienne.
3: Ah, si, ça vient de l'italien sabayone. C'est une spécialité culinaire italienne à base de marsala, évidemment. Voilà l'ingrédient que je ne vous avais pas donné. Voilà. Le sabayon est obtenu en incorporant un liquide, généralement du marsala, des jaunes d'œufs. Vous faites ça au fouet, à feu vif, hein. Je vous donne, oui, comme si j'étais un cuisinier.
10: On est à Top Chef, là.
3: Et là, vous obtenez une préparation mousseuse et parfumée. Mais... Et le sabayon est servi chaud ou tiède, parfois accompagné d'une petite garniture, un poulet, une choucroute, ce que vous voulez. Mais il existe des sabayons sucrés et d'autres salés.
8: Ah, d'accord. Oui, mais alors, le marsala, ça consiste exactement en quoi?
10: Ah, on a du grand dombal aujourd'hui. Hein.
1: Elle l'a prononcé à l'arabe en plus. Hein, la marsala.
3: Oui. Le marsala.
8: Oui, le marsala.
3: Alors, c'est un savon. Le savon de marsala. C'est pour faire des bulles dans le dessert, vous voyez. Non, mais vous pouvez le faire au champagne, votre sabayon. Vous pouvez le faire avec du vin doux. Faites ce que vous voulez, évidemment. Oui. Mais c'est vrai qu'au départ, c'est fait plutôt avec du marsala.
10: Une question... mais ça ne répond pas.
8: Non,
3: une question pour monsieur Nini, Sébastien Nini. Pourquoi?
10: Bah, Nini, c'est mignon. Oui. Moi, je m'appelle Mimi, j'aimerais bien avoir un mec qui s'appelle Nini.
3: Eh ben, écoutez, monsieur Nini espère un chèque RTL, il habite Bourges, monsieur Nini. Et ma question concerne un pays, un pays que l'explorateur anglais Sir Walter Raleigh a tenté de rallier par deux fois, mais évidemment, il n'a jamais réussi. Un pays que Voltaire, d'ailleurs, a utilisé dans un de...
8: Les Indes,
3: non. Dans un de ses célèbres ouvrages,
10: La Perse.
3: Essai sur les morses, mais on le retrouve aussi dans Candide, d'ailleurs.
10: Ah oui, le jardin.
3: Et puis c'est aussi un pays dont Edgar Allan Poe a fait un poème.
8: Alors je sais, Eldorado.
3: Et c'est l'Eldorado. Mmh. Bravo, Ariel Dombal. Ça, c'est mieux que le tiramisu.
10: Oui, oui.
3: Eh oui, un pays imaginaire, en fait, parce que l'Eldorado n'existe pas.
8: Oui.
3: Et pendant longtemps, hein, les gens ont vraiment cherché l'Eldorado en imaginant que c'était un pays qui existait. Mais il n'y a évidemment pas d'Eldorado, Philippe Claudel, vous me confirmez?
1: Non, oui, enfin, on le situait à peu près au...

0: dans le Pérou actuel, hein, dans la zone amazonienne. Mais
1: qu'est-ce qui vous a fait trouver alors Ariane ?
2: Mais parce que au Mexique, on fume des Raleighs.
1: Oui.
2: Raleighs.
1: Oui, oui, oui. Bon.
2: Et donc, moi, j'en ai fumé. Et
1: Ça, sûrement.
3: Ça. Mais très vite, très tôt, très tôt.
1: Il y a des restes.
2: Donc, voilà, je me suis intéressée au grand navigateur.
1: Sir Walter Raleigh.
2: Voilà, Sir Walter Raleigh. Et notamment, beaucoup avant Christophe Colomb, quels sont les pays imaginaires qu'on voulait découvrir.
1: Et effectivement, et cet explorateur anglais, Sir Walter Raleigh, je vois pas le rapport avec les cigarettes, s'est lancé à deux reprises à la recherche de l'Eldorado, qui pensait être en Guyane, lui. Ah. Et puis, son second voyage a eu lieu en 1617, hein, on est au XVIIe siècle, et à cette occasion, il a décidé d'envoyer son fils, alors, pour le coup, Wat Raleigh, en Colombie. Là, ils se sont dit, bon, bah, peut-être c'est en Colombie, l'Eldorado, sur l'Orénoque. Et là, le fils est mort pendant la recherche de l'Eldorado. Donc, c'est une histoire plutôt triste. Ah, oui, et donc, on a donné le nom de ces explorateurs à des cigarettes, c'est ça, Ariel ?
2: Voilà. Et moi, je prenais Raleigh Mentolado.
3: Ah, alors, c'est ça qui t'a donné un long coup.
1: Alors, oui. On n'a pas le droit de faire de publicité pour la cigarette, Ariel.
2: Oui, mais c'est au Mexique. C'est l'Eldorado. Non, non, mais c'est loin.
1: Ah oui, d'accord, ça se vend.
2: Elles n'existent pas en Europe.
1: Ah bah très bien, alors là vous me rassurez, parce que je ne voudrais pas que les auditeurs de RTL se précipitent au bureau de tabac et demandent...
3: Le temps qu'ils prononcent déjà...
1: Des Raleighs de l'Eldorado. Ah bah tiens, là c'est plutôt pour Monsieur Janssen la question suivante. On va quitter les pays exotiques pour peut-être que vous me répondiez.
3: Aéronautique.
1: Et Monsieur Libert, habitant Lunès-sous-Bois, et lui encore espère 300 euros. Non. À quoi sert une vasingue ?
3: Bah, nettoyer le sol, c'est une serpillière. Ça.
1: C'est une serpillière. Bonne réponse.
3: Et ça vient de l'américain. Vous savez que ça vient de washing.
1: Ah bon ?
3: Bah enfin, je vous apprends un truc. C'est quand les Américains sont venus libérer, ils disent washing, washing. Et donc, nous, on a gardé, ça s'appelle le wasang.
1: Alors ça, c'est ce que vous ont raconté vos parents.
3: Ouais.
1: Mais votre mère, à mon avis, a plutôt couché avec un Allemand parce que ça vient de Vachon, laver.
3: Bah, c'est pas...
4: Vachon. C'est Vachon, Vachon.
1: Je vous jure, Jean-Phi.
3: Oui, mais c'est pour ça, mais moi-même,
1: votre père a dit, oh, c'est un Américain qui est venu à la maison.
5: C'était un Vachon SS.
1: Mais c'est...
4: Non, c'est Vachon. C'est Vachon. La prononciation.
1: Vasingue, effectivement, c'est du picard, c'est du flamand, si vous voulez, mais ça vient de l'allemand waschen, qui veut dire laver, et une vasingue, on dit bien une vasingue.
3: Une wasingue,
1: avec un wow. Une wasingue, c'est une serpillière. Vous voyez, chacun son domaine dans cette émission.
3: Ah oui. Ah ben moi, je suis.
4: Ah mais j'adore.
3: Moi,
4: lui, c'est la
3: philologie.
4: C'est incroyable.
0: Mais cela dit, il a sans doute raison aussi, puisque de toute façon, l'allemand et l'anglais ont.
3: Oui, washing et wash en anglais, c'est pareil.
2: Washing machine.
3: Oui. Voilà.
2: Il y a aussi washi washa.
1: Quel rapport, Ariane?
2: Non, mais on était dans les wash, wash.
1: Oui, bien sûr, d'accord. Wesh, wesh, aussi maintenant qu'on est. Oui. En tout cas, effectivement, une wasingue, c'est une serpillière dans le Nord-Pas-de-Calais et en Picardie.
3: Ah oui.
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1: 28 euros la bouteille de Côte de Provence, Château Sainte-Roseline. Elle vient du Var, cette cuvée de Côte de Provence, mais elle a désormais un nouveau nom, car c'est une personnalité qui se lance, encore une, dans le rosé de Provence, et qui donne son prénom, puisque c'est son prénom qui va donner le nom de ce rosé.
3: Est-ce que c'est un acteur français ?
1: Non.
3: C'est un Américain ?
1: Américain, non.
7: Un sportif, européen. Un sportif.
1: C'est quelqu'un qui donne son prénom au château Sainte-Roseline, mais rien à voir avec notre Sainte-Roseline à nous, évidemment. C'est une cuvée de Côte de Provence qui s'appelle désormais du prénom de cette personnalité.
4: Elle est espagnole?
1: Non, c'est pour Audrey Kern, cette question. Elle habite Bourg-la-Reine.
3: Est-ce que c'est un anglo-saxon, quand même?
1: Non, non, non.
7: Même européen?
1: Une personnalité qui n'est même pas européenne.
7: Est-ce que c'est un écrivain?
3: Ah bah, c'est quoi ça?
4: D'Amérique latine?
3: Il vient d'où? D'Afrique?
1: Bah non, alors.
3: Il vient d'Afrique!
1: Ce n'est pas une personnalité africaine.
7: Ah, c'est un français. C'est la petite Mako.
1: C'est qui Mako?
7: Bah, Mako, c'est la princesse héritière impériale.
1: Ah, la japonaise.
7: Qui quitte la cour pour épouser son homme, qu'elle aime.
3: La fille de bas.
1: Non. Mais qu'est-ce qu'elle ferait?
7: Bah, elle est obligée de fuir le Japon parce que la famille impériale.
1: Elle est partie aux États-Unis.
3: Alors, elle fait le Mako de Sainte-Roseline.
7: Est-ce que c'est un animateur télé?
1: Non, non.
5: C'est une femme, Laurent.
1: C'est une femme.
5: C'est Lily Rose Depp.
1: Pardon.
5: C'est Lily Rose Depp.
1: Ah non, Lily Rose Depp, non.
7: Est-ce qu'elle est américaine?
1: Non, elle n'est pas américaine.
8: Chinoise. On n'a pas trouvé d'où elle était.
7: Ah, le vin Charlène.
1: Ah, le vin Charlène, non.
5: Ok.
3: Une chanteuse.
5: On est en Chine. On est en Chine.
7: Le vin Nana.
5: C'est Céline Dion.
1: Quoi?
5: Le Céline.
1: Céline Dion. Pas du tout.
5: Est-ce qu'elle est chinoise?
1: Elle n'est pas chinoise.
7: Le vin Mireille.
1: Mais elle est Mireille, à votre avis.
7: Oh, bah, pas d'ici de la Lune. Ou d'Uranus.
8: Mais non, Est-ce qu'elle est australienne?
1: Elle est australienne.
8: Et ben voilà.
7: Ah, Tina, le vin Tina.
5: Sia.
1: Non.
8: Non,
5: alors
8: bah
5: c'est la petite.
8: Mais non.
1: Il y a les deux.
7: Non, le vin Dani. Le vin Kylie.
1: Kylie Minogue. Bonne réponse. Bonne réponse de Stevie.
7: Kylie Minogue.
1: Qui est plus fort en chanteuse australienne qu'en marin breton. Oui, c'est la chanteuse Kylie Minogue qui se lance dans le rosé de Provence. Elle vient de signer voilà, un nouveau Côte de Provence qui vient du Château Sainte-Roseline. Un joli coup de pub, évidemment, pour les producteurs de ce rosé de Provence. Faut aimer le rosé, hein, évidemment. Et faut aimer Kylie Minogue pour avoir envie.
4: Faut la connaître aussi, parce que moi, je ne la connaissais pas.
7: Ah, mais si, c'est l'une des plus grandes chanteuses planétaire australienne.
5: Il y a quelques années.
7: Ça doit faire chier Morrison quand même, le Premier ministre, que elle vienne, grande star australienne qui vienne habiter en France. Ça doit pas avoir le moral.
1: Tout ça pour nous refiler en douce le nom du Premier ministre australien.
9: Moi, je vais faire mon rosé, Laurent, aussi.
1: C'est vrai?
9: Oui, j'ai découvert un très bon rosé, donc j'ai appelé la cave, et c'est un bandeau magnifique, et je vais coller mon étiquette dessus, j'en achète beaucoup, je vais donner ça à tous mes amis. Le rosé Laurent Baffie pour les filles et les glaçons.
1: Oh, c'est joli! Ouais, le rosé Laurent Baffie. Il n'y a même pas un truc de cul, rien sur l'étiquette.
9: Rien.
1: Les gens vont pas savoir ce que c'est.
9: Et je veux vous en offrir, Laurent.
1: Ah bah c'est gentil, merci. Vous aimez bien le rosé, vous, monsieur Rioux?
7: J'adore le vin.
1: Ah bah oui.
7: Moi j'adore le vin.
4: Moi j'adore la piscine. C'est ça, non? Le rosé, la piscine. Oui.
7: Non, c'est le champagne.
3: On peut couler, non?
9: Oui, puis le rosé aussi, on peut faire.
1: Le rosé, on peut faire une piscine de tout ce qu'on veut.
9: Avec de l'urine.
4: Non, mais on dit pas la piscine.
5: La piscine, c'est le fait d'avoir un grand vin, un grand verre avec plein de glaçons et ta boisson. Excuse-moi.
4: Hein. Merci de m'apprendre ça, Caroline.
1: Une question pour Nora Vedel, qui habite Les Touches, en Loire-Atlantique. On oublie le rosé, pour le coup. Et là, on va parler du Nord. Je vous demande un adjectif latin, parfois utilisé en anglais aussi, qui désigne du Nord.
5: Du Nord, de la région du Nord?
1: Oui.
7: Septentrional?
1: Excellente réponse de Stevie Boulet. Septentrional.
5: Du Nord.
1: Ça c'est bien, mon petit Boulet.
7: Et le sud, et le sud.
3: Méridional.
1: On est fiers de vous, monsieur Boulet.
7: Merci, mon patron chéri.
1: Oh bah.
9: Vous voulez bébé
7: bah
9: ou
7: quoi, vous êtes jaloux.
1: Ça finira.
7: Ça fait 20 ans qu'il me traîne quand même, vous vous rendez compte?
1: Ah oui, ça.
7: Non mais Stevie, et quel Boulet. Stevie, qu'est-ce que t'as pensé la première fois que Laurent t'a appelé?
3: La première fois
7: qu'il t'a contacté. Ah mais il était sur les bus en plus, j'étais très impressionné.
1: Comment ça j'étais sur les bus?
7: Ah, il y avait un spectacle, il était sur tous les bus. Alors il y avait Laurent Ruquier qui est dans le métro, je prenais pas le métro, faut quand même pas déconner. Mais en tout cas, quand je prenais le taxi, vous étiez sur les bus. Je me rappelle.
5: En affichage, tu veux
7: dire. Ah oui, je crois que c'était peut-être une pub pour Europe 1, mais vous étiez, mais partout. Et là, je vois face à moi arriver. On était dans un bar au premier à l'avenue, table 15, je crois. Je me rappelle encore.
5: Ça fait peur, la précision.
7: Il
3: te proposait de faire du théâtre ou d'entrer?
7: Non, il me propose de m'inviter très gentiment, faire l'émission.
1: Dites, vous ferez vos interviews chez Jean-Luc Lemoyne, vous.
7: Mais c'est génial de se faire la série. Puis attends, à l'époque, il y avait Jean-Yann, il y avait du monde.
1: Ah oui, il y avait du bon.
7: Et puis on picolait. Vous en rappelez? La charcuterie, le vin rouge.
8: On picolait tellement qu'on s'en souvient plus.
7: Ah, c'était la belle époque.
3: C'est touchant.
5: C'est vrai qu'on a
1: quand on pense que Stevie Boulet a fait des émissions avec Jean-Yann, vous vous rendez compte?
7: Vous m'aviez regardé. La seule fois où il m'a regardé avec les gros yeux, c'est quand j'avais dit à Jean-Yann qu'il venait pour un livre. Ouais. Mais alors c'était écrit gros, et puis moi je lui ai dit, il y a quand même plein de pages blanches, et c'est quand même écrit très gros dans votre roman. Et là vous m'avez regardé avec les gros yeux en faisant. Et puis vous êtes. Non, vous rappelez pas?
1: Non, je devais penser qu'il est con, mais.
3: Et Laurent, pourquoi moi vous êtes passé par un collaborateur pour m'appeler? Pourquoi vous m'avez pas invité
9: parce
3: au restaurant?
9: Parce que j'avais moins envie de baiser.
8: Quelle horreur!
1: Non, mais quelle horreur! D'abord. D'abord, Stevie, c'était pas au départ pour la radio, c'était pour la radio et la télé qu'on l'a engagé. Et vous, monsieur Rioux, que je sache, vous étiez d'abord au téléphone en interviewé pour un sujet football, mais on n'imaginait pas que vous alliez devenir grosse tête à ce moment-là.
10: C'est vrai. C'était génial, une aventure incroyable. Ça a duré 5 minutes la première fois au téléphone. J'ai rigolé 4 minutes 50. Et là, je me souviendrai toute ma vie. Vous avez demandé aux autres grosses têtes, est-ce que vous pensez pas qu'on tient une nouvelle grosse tête?
8: Moi, il m'a pas demandé. À moi non plus.
1: Vous voulez que je vous dise, j'ai préféré demander à personne.
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1: Il est unique, Nicholas Breakspeare, cet Anglais. Pour quelle raison est-il unique ?
13: Est-ce qu'il a réalisé un exploit extraordinaire ?
1: Oh, un exploit, on n'ira pas jusque-là. Mais en tout cas, c'est le seul, effectivement, britannique à qui c'est arrivé.
13: Ah, parce que c'est arrivé en France, par exemple. C'est le seul britannique, mais il y a d'autres gens qui l'ont
14: c'est
13: fait dans le monde.
14: C'est arrivé en Grande-Bretagne ?
1: En Grande-Bretagne, non. Pas arrivé en Grande-Bretagne, mais il est né effectivement en Angleterre. Je peux même vous dire où, si ça vous intéresse.
13: Bah, ça va nous aider ou pas ?
15: On aime l'Angleterre.
13: Si ça nous aide pas, non.
1: Pourquoi vous dites que ça vous intéresse pas, Christy ?
16: Mais parce que ça va pas nous aider à le trouver.
15: Et sait-on jamais ?
17: C'est le seul Anglais qui a pas mangé de petits pois à la menthe ?
1: Non,
18: c'est le seul Anglais hétérosexuel.
1: Non,
13: ça y est. Il y a l'autre Bislard qui se réveille.
15: Moi, j'ai un début de piste. C'est un rapport avec le pape.
1: C'est-à-dire ?
15: Je sais que Breakspeare, c'était une des maîtresses de Bob Marley qui elle-même avait un rapport papal.
1: Et c'est donc
15: son grand-père était pape.
17: C'est le seul mec qui a été cocu par Bob Dylan.
13: C'est le seul Anglais qui a été pape.
1: C'est le seul Anglais qui a été pape. Bonne réponse de Christophe Beaugrand.
15: Ouais, un peu aidé de Esteban.
13: Légèrement.
1: Aidé, ça m'étonnerait, parce que là, votre histoire tient pas debout, monsieur. Le pape Adrien IV, car son nom c'était Adrien IV, mais son vrai nom c'était bien Nicholas Breakspeare, est certes le seul Anglais à avoir été élu pape, et là, monsieur Beaugrand a donné la bonne réponse, mais on est au 12e siècle, monsieur Esteban.
14: Alors ça fait longue lignée.
15: J'ai dû louper quelques.
13: Sa fille pouvait pas être avec Bob Marley. Non, c'est pas possible.
15: Oui, bon d'accord, ok, c'est vrai. Là, je m'incline.
1: Alors, je voudrais vous parler du pape qui, lui, est resté le moins longtemps au Vatican.
18: Jean-Paul Ier.
1: Non. Urbain VII. On est là au XVIe siècle.
13: À cause de la bite à Urbain, il y a eu un scandale.
14: Non, mais c'est une obsession.
15: D'ailleurs, le saviez-vous, mais la bite des éléphants permet, enfin, le pénis des éléphants peut leur aider à marcher. Ça peut faire comme
8: une
15: quatrième jambe.
8: Une quatrième,
15: et ils peuvent même
1: une
15: se gratter.
1: Une cinquième, vous voulez dire.
15: Oui, mais parce que ils auraient une jambe qui marcherait mal. Donc ça leur ferait
13: si jamais il est amputé, ça leur fait une quatrième.
15: Et ils peuvent se gratter le dos avec.
1: Bah écoutez, on va le dire à Théo Curin. Urbain VII, en tout cas, effectivement, est un pape qui, lui, était italien, autant vous dire, qui est né à Rome, il est mort à Rome, et donc il a été pape à Rome, tout ça est logique. Mmh. Et c'est un des pontificats, si ce n'est le pontificat le plus court de l'histoire de la papauté. Urbain VII, effectivement, est resté 3 mois seulement pape, mais il a eu le temps de faire quelque chose, puisque c'est le premier pape qui a interdit, dans les églises, qui a interdit quoi ?
17: Au pape de se marier ?
1: Non.
13: Mmh. Est-ce que c'est lié à l'accès de certaines personnes à l'église?
1: Non. Non. Tout le monde avait le droit de rentrer dans l'église, mais...
13: Il y avait quelque chose qu'on n'avait pas le droit de faire.
1: Oui, absolument.
17: Ben, on n'avait pas le droit de se battre dans les églises.
13: Non. De manger du chewing-gum.
1: Non.
8: D'avoir la tête couverte.
1: Ah non plus, non.
8: Est-ce que c'est vestimentaire?
1: Non. Non, à l'époque, personne ne pensait à ça. Et lui, l'a interdit.
13: Lui, parce que c'était gênant, ça dérangeait les autres?
1: Ah oui, en tout cas, lui, manifestement, ça devait
13: Par exemple,
1: ça
13: interdit
15: de fumer dans les...
1: Bonne réponse de monsieur Esteban.
13: Ah ouais,
15: mais ça devait être cool, hein, de fumer.
13: Oui, je crois que la pipe est restée autorisée.
1: À l'époque, on disait pas fumer, on disait prendre du tabac, hein, parce que je pense pas qu'on...
13: Ça chiquait.
1: On fumait pas des cigarettes.
18: Mais l'encens, c'est...
13: Mais ça se fume pas, il est vraiment drogué.
18: Ah bah si, quand... quand t'es fumeur, tu fumes tout, hein.
1: Vous êtes dans un état, vous, alors.
15: Non, non, mais c'est pas faux, parce que c'est vrai que moi, quand j'avais plus de clopes, je fumais des bâtons de cannelle.
18: Et ben voilà.
15: Et voilà, et j'allumais, ça faisait assez mal à la gorge.
18: Bon, ouais,
17: et ça montait au cerveau aussi.
13: Et visiblement, il y avait des séquelles.
16: Et c'est resté.
1: Je voudrais maintenant vous parler de Joseph Odermatt. Oui. Pierre III, c'est son nom, hein. Joseph Odermatt, c'est son vrai nom. Qui est Pierre III par rapport au pape François ou au futur pape?
17: Alors, bah, c'est celui qui était avant.
1: Ah non,
13: il a été pas.

0: ou pas, ce monsieur?
1: Il est en fonction, Pierre III.
2: Alors, ah, c'est...
3: Il est cardinal.
4: C'est un camériste.
1: C'est un camériste.
0: C'est le camerlingue?
1: Non plus, non.
5: C'est un archi quelque chose.
1: Ah, c'est un archi de rien.
2: C'est son chef de cabinet?
1: Du tout.
0: Est-ce qu'il a une importance hiérarchique au Vatican?
1: Au Vatican, non.
5: Ah. Ah. Son père était Pierre II.
1: Ah non, non, il a un titre...
5: Et son grand-père Pierre I. Non mais
1: ouais, ça, et sa grand-mère, elle était avec Bob Marley aussi.
2: Est-ce que c'est comme un secrétaire?
1: J'ai une photo de lui.
2: Ah,
1: hein,
2: et alors
1: regardez, je peux même vous le montrer.
4: Est-ce qu'il occupe une fonction officielle?
1: Alors une fonction officielle.
2: Il tient ses réseaux sociaux.
1: Oui, regardez, il est là, Pierre III, et il est actuellement en exercice.
0: Est-ce qu'il croisait souvent le pape François?
1: Ah non, non.
0: Il l'a jamais vu.
1: Et pour cause d'ailleurs, il y a un nom précis qui désigne Pierre III.
2: Ah, c'est sa doublure.
1: Non, non, non, non.
6: Il l'a remplacé en Argentine
1: non
6: quand
1: plus.
6: Le pape...
1: Ah,
0: non, c'était pas mal, ça.
1: Non plus.
0: Pierre III, il présente pas les grosses têtes.
1: Non, non, non, non, non. Pierre III ne présente pas les grosses têtes.
6: Il est resté à Europe 1.
1: Ah non, mais...
0: Bon, on trouve pas ce qu'il fait, ce monsieur,
1: c'est
0: dans la vie.
1: Terme,
0: il n'est pas marié.
1: Non, il n'est pas marié.
2: C'est un terme qu'on connaît dans la vie avec...
5: Ah, rapport aux protestants, peut-être.
1: Non, pas aux protestants.
0: Est-ce que c'est une autre branche de la chrétienté?
1: Alors voilà,
0: guillemets.
1: Là, bravo.
0: L'église évangélique.
1: Alors donc, on dit qu'il est, il est quoi?
0: Il est pope.
1: Non, pope, non.
7: Les chrétiens d'Orient, non?
1: Alors, chrétiens d'Orient, non.
0: Oui. Est-ce que ce sont les témoins de Jéhovah?
1: Ah non, non, non, mais c'est vrai que certains considèrent qu'il s'agit là...
0: La scientologie.
1: D'une forme de secte, hein, bien sûr.
7: Il est à Malte.
1: Il n'est pas à Malte, je vous dis, il est suisse.
4: Il est à Jérusalem?
1: Ah non, il n'est pas à Jérusalem.
5: Suisse, c'est l'ordre du temple solaire.
1: Oui, mais lui, il est en Suisse.
0: Et il y a des églises qui se revendiquent de son obédience en France?
1: Ah bah, il y a du monde, évidemment. Et je vous dis, ce titre existe depuis des années, puisqu'il a lui-même succédé à quelqu'un qui avait la même fonction que lui précédemment.
0: Une secte,
1: et ça depuis des siècles.
0: C'est le grand gourou.
1: Non. Non.
5: C'est le.
6: Est-ce qu'il est scientologie?
1: Ah non. On va donner 300 euros.
6: Non. Est-ce qu'il est maître? Il est vénérable.
4: Le grand maître.
0: Ah, c'est un franc-maçon peut-être.
1: Non, franc-maçon. Non, grand maître non plus. Ah, c'est un terme que manifestement vous ne connaissez pas.
2: Non.
1: Et pourtant il y a toute une.
4: L'archimandrite.
1: Non, une tripotée de.
7: Mais c'est le cas de le dire.
0: Il se tripote aussi.
1: Ah non, mais de.
0: C'est comme l'Église catholique.
1: Je vais pas dire quoi, hein, mais...
4: L'Opus Dei,
1: non. 300 euros, voilà, qui s'en vont à cause de celui qui, effectivement, n'est pas pape, Pierre III, mais il est quoi?
4: L'Ordre de Malte.
1: Non, l'Ordre de Malte, non. Est-ce que quelqu'un lèverait la main dans la salle? Personne. Eh bien, il est tout simplement anti-pape. C'est un titre anti-pape.
0: Mais qu'est-ce que c'est?
1: Non, mais... En tout cas, il y en a eu une quarantaine d'anti-papes.
0: Ah,
1: et
0: ouais.
1: Laurent, qu'on cite souvent comme le seul pape qui a porté ce nom, n'était pas pape. C'était lui aussi un anti-pape. Il y a un pape, mais il y a aussi un anti-pape. Il fallait le savoir.
2: Ah, dingue.
0: J'ai jamais entendu.
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1: Ah, je vous emmène en Californie.
2: Ah oui.
1: Ah bah voilà, vous voyez.
4: Non, mais c'est une façon de parler. Il ne vous emmène pas.
1: Juste pour le temps d'une question, évidemment. Là-bas, il y a quelqu'un qui s'appelle Dana McGregor, qu'on voit dans les journaux aujourd'hui, dans la presse régionale. J'ai trouvé cette information, effectivement, dans les quotidiens régionaux.
4: Ça fait une
1: brève aussi, parfois, dans d'autres quotidiens. C'est une info qui circule, qui est assez incroyable. Il y a des photos, surtout, très, très étonnantes. Parce que Dana McGregor, il est surfeur. Il est surfeur, mais attention, il donne des cours de surf. Et sur YouTube, on peut voir des vidéos étonnantes parce qu'il a une particularité. Ce prof de surf, là-bas en Californie, fait-il?
7: Il a pas de jambe.
6: Il
4: est sur une jambe.
1: Non.
7: Ah, il arrive à reprendre les vagues par en dessous, en fait. Il est sous l'eau et il remonte la vague par en dessous.
1: Non. On est au pays des surfeurs, hein, en Californie. Et on est exactement sur la plage de Pismo Beach, si ça peut vous aider un peu.
9: Il est non-voyant. Il est aveugle.
1: Ah, non.
4: C'est une prouesse technique qu'il distingue? Ou est-ce que c'est par exemple parce qu'il donne des cours à des stars ou des trucs comme ça?
1: Alors non, il donne pas de cours à des stars, mais il montre que au fond il y a une facilité à avoir l'équilibre sur une planche ou sur un surf.
4: Il fait du pied.
7: Il
4: a pas de planche.
1: Non, lui il n'est pas sur la planche.
7: Il a des traits. Il chausse du.
1: S'il a pas de planche, c'est Jésus, votre gars. Hein.
4: Pour avoir des très grands pieds.
7: Attendez, lui il est pas sur la planche.
1: Lui n'est pas sur la planche.
7: Ah, il donne des cours chez lui.
1: Non.
7: Donc il fait faire quelque chose à quelqu'un.
1: Depuis plus de 10 ans, il a construit sa réputation en montrant quoi?
7: C'est des chiens qui surfent.
1: Alors ça, c'est vrai que ça existait déjà. Ça existait déjà, des chiens qui surfent. Alors lui, il fait mieux que des chiens.
7: Des nains qui surfent.
9: Oh, mieux que des chiens.
4: Est-ce qu'il ne ferait pas surfer des personnes âgées?
1: Ah non.
4: Et quoi, des gens qui n'ont plus d'équilibre?
7: La vieille qui vend du poisson à Marseille.
1: Sur des planches à repasser. Non mais vous étiez tout près avec des chiens. Mais
4: on alors, cherche un animal.
1: Un animal.
3: Ce sont des mammifères.
10: Un animal à poil, à poil.
1: À poil, oui.
3: Des kangourous.
1: Non.
4: Des chevaux, j'ai dit.
3: À poil, des naturistes.
1: Non.
7: Bon, de toute façon, c'était des cochons d'Inde, c'est un animal.
4: Pas des chats, pas des chevaux.
10: Des singes,
1: non.
4: Des vaches.
7: Laurent, c'est un animal domestique.
10: Il n'y a pas de poils sur les vaches.
1: Un animal à quatre pattes.
7: Des furets.
3: Des sangliers.
9: Des renards.
10: J'ai des petits poils.
1: Et son truc, évidemment, il le dit.
10: Des sangliers.
1: Son truc, c'est de le dire en américain. Il dit, vous voyez, si elles y arrivent.
4: Des chèvres.
1: Des chèvres. Bonne réponse. Bonne réponse de la reine des biquettes.
4: Ben oui.
1: Et vous en avez vu des biquettes,
4: oh
1: vous,
4: là là,
1: Karine.
4: J'en ai vu.
1: Et effectivement.
4: Et j'en fais des petites crottes dures sur mon passage.
1: Un jour, une fois que son pâturage avait été nettoyé, cet homme a décidé. Il avait une biquette. Il voulait la finir sur un barbecue.
4: Oh non,
7: mais c'est vrai.
1: Oui, c'est vrai. Puis il s'est dit bon, non, finalement.
7: Donc une planche ou une plancha.
9: Il hésitait entre.
10: N'importe quoi. Il s'est dit tiens, on va faire du surf à la plage.
1: Et il a fait
4: monter. Elle devait être terrorisée.
1: Il a fait monter sa chèvre sur la planche au lieu de la plancha. Vous avez raison, monsieur Ferrari. Le jour de son anniversaire, à lui, pas à elle.
3: Ah, d'accord.
9: Ouais, sinon, c'est vraiment sadique.
7: À son anniversaire, elle, il l'a emmené au golf.
4: Et c'est pas vrai.
1: Armé d'une pagaie, il a propulsé la chèvre dans une vague.
4: C'est horrible.
10: Mais quoi, c'est horrible si t'as le choix entre l'abattoir ou le surf.
7: Oui,
4: je suis pas sûr.
7: Jeanne d'Arc, si tu l'avais emmené à faire du surf, l'histoire
9: aurait été
7: plus sympa.
9: Hein. Ah oui,
1: et là, d'un seul coup, il est surpris car la chèvre a le sens de l'équilibre.
10: Bah oui. Une chèvre. J'en ai dans les arbres, moi, chez moi.
1: Alors, la chèvre.
10: Je te jure, elles sont sur la pointe des sabots, elles me broutent.
7: Et tu les cueilles à
9: broutes.
10: Elles me broutent tout, mais pas moi, elles me broutent.
7: Tu montes, quand elle te broute, c'est toi qui montes sur l'arbre ou c'est elle qui descend?
1: Et quand tu dis oh, maman!
10: Elle grimpe tout en haut de l'arbre, sur deux sabots, trois.
9: Oui.
3: Ne fais jamais la sieste sous tes arbres, parce que. C'est quoi cette tenue léopard?
7: Et tu les emmènes surfer de temps en temps.
10: Mais il n'y a rien de plus équilibriste.
1: En tout cas, ils sont plus équilibrés que vous, c'est sûr.
7: Alors attendez, parce que l'histoire, elle est incroyable.
10: Elle veut
7: plus. Donc, il met cette chèvre.
1: Il a commencé par une chèvre.
7: Et après, tout ce qu'il avait dans le frigo, quoi.
9: Non mais le mec à la base il veut bouffer. Il veut bouffer sa chèvre à la base quand même.
3: Du lapin.
10: J'ai plus un poil.
1: Vous pouvez aller sur internet.
7: Il y a qu'avec le poisson que ça n'a pas marché parce qu'ils se sont remis dans l'eau quoi.
1: Vous pouvez aller sur internet, vous allez voir les chèvres qui font du surf.
10: Ouais,
1: on l'a même surnommé le Goat Father, le parrain des chèvres en anglais cette petite ville.
7: Mais la question c'est est-ce que s'il y en a une qui est moins douée et qui ne sait pas surfer, est-ce que du coup il la mange?
1: Ah bah ça je ne sais pas, mais en tout cas c'est devenu sa vocation, il apporte de la joie aux gens grâce aux chèvres et au surf. Dana McGregor est devenue célèbre là-bas à Pismo Beach. C'est le berger des mers, on l'appelle ainsi, car en effet, il montre à ses écoliers, c'est une école de surf.
7: Attendez, l'école, c'est juste des gens qui se mettent sur la plage et qui regardent surfer des chèvres pendant une heure.
3: Mais quand
1: il leur dit, regardez, vous voyez, si elles y arrivent, alors il leur dit tout ça en anglais.
4: Sinon, mais t'es vraiment une chèvre.
1: Il faisait can, en gros, ça veut dire ça, vous voyez.
7: Il le fait avec des cannes aussi.
3: Et vous savez comment lui est venue l'idée? C'est un jour, il y avait du vent et la mer moutonnait. Et il s'est dit, si les moutons y arrivent, pourquoi pas ma chèvre?
1: Et voilà, en tout cas, c'est effectivement un surfeur de chèvres en Californie. Vous pouvez aller voir, c'est dans tous les journaux aujourd'hui.
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1: Une sculpture dans l'actualité. Elle va être vendue entre 1,5 et 2 millions d'euros. C'est pas celle que vous avez commandée à M. Orlinski.
3: Non, moi c'est beaucoup plus cher.
1: Elle sera en vente le 16 février prochain à Orléans, cette sculpture que je ne connaissais pas. Je l'ai regardée dans le détail. Il y a 3 personnes sur cette sculpture. Ah. Et parmi les 3 personnes, il y a Rose Beurré. Mais qui sont les 2 autres ?
9: Dans un musée, elle est pour le moment ?
1: Non, alors, il y a des copies dans... parce qu'il y en a 3 ou 4 qui circulent. C'est comme ça, les sculpteurs.
9: Oui,
1: expliquez-leur, monsieur Orlinski. Il y a un moule.
3: Il y a un moule, après on peut faire plusieurs tirages, on démoule, on fait des tirages.
12: Voilà, c'est ce qu'on m'a dit hier soir.
9: C'est, du...
3: c'est pour toi que je disais ça. Hein. Mais effectivement, il peut y avoir plusieurs copies, jusqu'à 8 copies.
1: Voilà.
10: Mais c'est un sculpteur très connu.
1: Ah oui, oui, et d'ailleurs...
4: Bah, 1 ou 2
3: Rodin.
1: Alors, pardon.
3: C'est pas Rodin.
1: Alors, je voudrais donc la réponse à ma question.
12: Il y a 3 personnes dessus.
1: Il y a Rose Beurré. Qui sont les 2 autres ?
3: Auguste Rodin.
1: Auguste Rodin.
12: Et Camille Claudel.
1: Et Camille Claudel, voilà. La sculpture s'appelle L'âge mûr. C'est une sculpture, paraît-il, très célèbre, et une sculpture que Camille Claudel a faite au moment où Rodin
12: l'a largué.
1: L'a largué, voilà, on peut dire ça. Parce qu'il voulait pas quitter sa femme de l'époque, qui était Rose Beurré.
12: D'accord, alors qu'il a dessiné en fait l'adultère et son couple.
1: Non, c'est pas lui, c'est Camille Claudel. Et Rodin avait 24 ans de plus qu'elle, vous voyez. D'où le titre de la sculpture. Vous voyez, ça s'appelle effectivement L'âge mûr, et elle représente Rodin, elle est là à genoux en train d'essayer.
9: Comment ça
10: de le retenir.
3: Essayer de se servir.
4: Et moi j'ai une question.
1: Elle essaie de le retenir. Votre question après, vous la mise.
4: Okay.
12: Elle l'a oublié.
10: Elle le retient par les jambes.
1: Elle est là, elle est derrière. Elle le tire par la main, la petite.
12: C'est un plan à 3.
1: La petite Camille.
10: C'est un trouble.
1: Et lui il s'en va. Vous voyez, elle le tire, et lui il s'en va. Et sur son dos, elle a représenté sur son dos une vieille femme.
10: Rose
1: Beurré, parce qu'elle est là.
10: Les copains m'appellent Siro.
12: Mais attendez, du coup, patron, Rose Beurré, elle était au courant déjà de leur relation?
10: Évidemment. Autrement, elle ne serait pas dans la sculpture.
1: Rodin, il a choisi de rester avec sa femme.
10: Celui-là.
1: Comme quoi, il y a eu une réforme des statuts depuis.
4: Et non. Moi, pour ma culture de blonde.
1: Ah, ça y est, allons-y.
4: Oui, alors.
1: Madame
4: une
1: Théier
4: femme...
1: me pose une question.
4: Non, mais une...
1: Je suis toute oui.
4: Merci. Une femme âgée avec un jeune, c'est une cougar. Mais alors là, s'ils ont 24 ans d'écart, un homme âgé avec une jeune, c'est. Comment on l'appelle ?
1: Un président de la République.
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13: Tu ne termines jamais à manger la banane?
3: Ben, je prends mon temps.
13: Est-ce que c'est une vraie banane?
3: Demandez à Christophe, ça peut durer 2 heures.
1: Si, parce que il lui reste la banane, mais il a mangé la peau.
3: Mais qu'est-ce qui se passe? Je dois me dépêcher?
7: Ça lui fait bizarre de voir quelqu'un manger une banane.
3: Il y a votre chien affalé sur la table qui a cassé l'écran. Je ne fais aucune remarque, hein, moi?
7: Non, il est mignon, il dort. Ou alors elle est en train de mourir, je ne sais pas.
9: Qu'est-ce qu'il est laid.
7: Ça, c'est vrai que, on dirait pas un chien, on dirait un rat.
1: D'abord, c'est une petite fille, elle s'appelle Carlotta, et vous ne touchez pas à la fiancée de Tigane.
7: Votre chien est fiancé à ça?
1: Absolument.
7: Oh, franchement, votre chien mérite mieux.
10: Oh non, mais
7: faut que je lui présente ma chienne.
3: Elle aussi, elle a le cul rouge ou pas?
7: Non, mais il n'a pas vraiment fait l'amour avec votre chien.
10: Oui, mais.
7: Non,
10: écoute,
3: tu le vois bien, elle est trop.
10: Comment dire, tu es trop normé, hétéronormé.
7: Oui, non, mais en termes de taille.
1: C'est vrai que beau grand comme hétéronormé.
14: Vachement hétéronormé.
10: Non, mais franchement, c'est de la maltraitance.
9: Oh, mais il n'est pas comme tripote.
1: Qu'est-ce qui s'est passé?
9: Il lui soulève la queue, il a failli se faire mort.
7: J'ai voulu voir son trou de balle, elle a essayé de me mordre.
10: Mais comment tu as fait ça?
1: Mais qui, Marcella ou la chienne?
9: Ah, tu lui soulèves la queue, mais t'es malade.
0: Non, j'ai pas essayé de soulever la queue.
4: Elle a sa pudeur.
15: Non, t'as fait.
1: Elle a sa pudeur.
15: Oh là là là là là là.
1: Elle a sa pudeur. Il y a quand même tout le premier rang qui se rince l'œil sur le cul de Carlotta depuis tout à l'heure. Enfin, voyez.
16: En tout cas, Philippe et moi, on attend une nouvelle.

0: Jean-Paul Dubois.
1: Jean-Paul Dubois, bravo. Bonne réponse. Mais il y avait quand même... Ça, je savais que ça allait vite venir, Jean-Paul Dubois, donc il y a quand même une petite question subsidiaire. Dans les thèmes récurrents de Jean-Paul Dubois, dans ses différents romans, parce qu'il y en a d'autres qui ont eu d'énormes succès, il y a quelque chose qui revient souvent, quelque chose dont il dit lui-même « J'aime et j'ai toujours aimé faire ça, c'est une de mes douces perversions ». Mais de quoi s'agit-il ?
2: Il mange ses crottes de nez ?
1: Non.
0: Passer la tondeuse à gazon.
1: Excellente réponse. Bravo Philippe Claudel.
2: C'est pas très pervers.
1: C'est curieux d'avoir cette passion de passer la tondeuse à gazon.
0: J'en ai jamais parlé avec lui, mais c'est vrai que j'ai noté ça. Il s'en était expliqué d'ailleurs, et un de ses éditeurs étrangers lui avait fait livrer une magnifique tondeuse américaine qu'il décrivait comme on peut décrire une femme quand on est amoureux.
1: C'est quand même chiant de tondre le gazon. Vous tondez le gazon.
0: Je tonds le gazon et j'adore faire la vaisselle.
1: Ah oui.
0: C'est des choses qui me... Non, pas toujours.
2: C'est dangereux.
0: À la suite.
2: Si elle est électrique, c'est dangereux.
0: Non, mais les travaux manuels, moi, ça me passionne et ça me permet de me vider la tête.
1: Il faut dire que moi, elle n'était pas électrique. Moi, je me souviens que chez mes parents, quand ils ont...
3: Attention, ce sont les misérables. Vas-y, Cosette.
0: Vous étiez chez les Thénardier, en fait.
1: Justement, pas tout à fait, parce que quand mes parents ont eu la chance de quitter leur HLM et qu'ils ont vécu dans une petite maison, j'avais 15-16 ans à ce moment-là.
0: Sans chauffage.
1: Et c'est vrai que mon père me confiait de tondre la pelouse.
3: Enfin, il n'y avait pas de lame.
0: Non.
1: Mais c'est pas ça. C'est que
2: elle était pas électrique.
1: C'est que c'était pas électrique.
3: Ah
1: c'était pénible.
3: À l'époque,
1: fallait faire ça à la main.
0: Pourquoi vous êtes bien gaulé comme ça aujourd'hui,
1: hein? Enfin, il y avait 5 cm carrés de...
4: C'est pour ça.
1: Il y avait 5 cm carrés d'herbe. Je mettais plus de temps à tondre ma moustache. Vous conseillez la lecture des romans de Jean-Paul Dubois?
0: Oui, c'est pas à moi
5: que vous posiez la question.
1: Non, c'est à monsieur Claudel.
0: Ah oui, c'est bien, c'est un bon romancier. C'est un auteur intéressant, ancien journaliste. Et c'est vrai qu'il y a toujours une forme de mélancolie, de douce mélancolie.
1: Et il y a toujours une tondeuse à gazon.
0: Et il y a une tondeuse à gazon.
1: Et vous, monsieur Beaugrand, vous tondez le gazon?
2: Oui.
1: Enfin, je veux dire.
2: Alors c'est mon
0: mari. Vous montez la pelouse?
2: C'est mon mari qui tond le gazon. Moi, je fais la vaisselle.
3: T'es mieux qu'une femme, hein, finalement.
2: Ah oh bah, disons que
3: j'ai mettre une femme à la vaisselle.
2: Je suis multifonction.
3: Ouais.
2: Et je fais également. Ah, oh, j'adore leur passage.
1: Ah oui.
2: Ah oui, oui.
3: Oh putain.
2: Je repasse en regardant les replays de Plus belle la vie. J'ai une vie passionnante.
3: En dehors de TF1, il travaille chez Shiva, tu sais. Il fait des
2: Ah non, mais j'aime beaucoup le repassage.
4: Alors que moi, je déteste ça. J'ai juré que je repasserai jamais.
2: Mais t'es pas une vraie femme.
4: Non.
1: Non. Mais alors, qui repasse chez vous, alors, Valérie?
4: Alors, quand j'ai besoin vraiment de repasser, il y a une dame qui vient pour le repassage aussi.
1: Mmh. Elle repasse chez vous.
2: Elles sont riches, les comédiennes.
3: Quand elle va voir un mec.
0: Quelqu'un passe chez Valérie, il ne repasse jamais.
3: Oui, c'est ça, oui.
5: Non, mais il n'y a plus que moi qui vis chez ma mère, en fait, autour de la table.
1: Ah, vous vivez vraiment chez votre mère, vous, Guillaume?
5: Ah, ben, en tout cas, j'ai vécu très longtemps juste chez ma maman. Et là, je viens de prendre une petite maison dans la rue de chez ma maman. Comme ça, je continue à bénéficier.
0: Et comment tu vis l'inceste alors?
5: Non, mais en Belgique, l'inceste est une religion normale.
2: Mais en revanche, elle repasse.
5: Ah oui, moi je ne fais absolument rien.
6: Mais pourquoi? C'est parce que tu es attaché à elle ou parce que c'est moins cher?
1: Ça, c'est une bonne question de Marseille.
2: Alors c'est bien parce qu'elle écoute peut-être. Hein.
5: Non, c'est avant tout une attache à ma mère.
4: C'est parce qu'elle serait triste si tu lui donnais pas des trucs à repasser, c'est ça?
5: C'est sûr que si elle n'avait pas mes caleçons, ma mère aurait. Non, c'est sûr que. Non, c'est une relation.
1: Vous êtes combien d'enfants dans la famille?
5: On est 4.
1: Ah oui, quand même.
5: Je suis, le petit dernier.
1: Et ils sont tous comme vous, je veux dire, physiquement?
5: Alors, physiquement, on descend tous d'une grande lignée de mannequins et je suis la version finalisée.
2: Ah, le plus beau alors, c'est toi.
0: Les autres étaient des brouillons avant toi, c'est ça?
5: Oui, je suis vraiment le.
1: Mais moi, je vous trouve du charme, monsieur Guillaume.
5: De plus en plus ou depuis le début?
1: Non, pas de plus en plus. Au début, en tout cas.
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1: Il paraît que François Hollande redevient populaire.
4: Oui.
1: Je n'en revenais pas moi-même.
8: J'ai dîné avec lui il n'y a pas longtemps chez Gérard Jugnot.
1: Et alors?
8: C'était génial.
2: Il est drôle, hein?
8: Oh, il est drôle. Pour un mec de gauche, il est drôle.
1: Mais Gérard Jugnot ou François Hollande?
8: Les deux. Non, Jugnot, ça fait longtemps qu'il n'est plus de gauche. Alors, moins à gauche,
1: mais vraiment,
8: moins à clavier.
1: Vraiment, pour de vrai, vous avez.
8: Non, j'ai dîné avec lui, super.
1: Dîner avec François Hollande. Hyper sympa.
4: Mais qu'est-ce que tu faisais avec Jugnot?
8: Bah, c'est Gérard qui fait bien. J'ai un dîner avec un ancien président. Alors, moi, j'avais que ça à foutre. C'était ça, ou faire un baby-foot avec les copains. Et j'étais chez lui, effectivement. Et il le disait lui-même, il sentait que dans la rue,

0: On les met plus qu'avant. Quand il était président, il recevait un peu des colibés. Là, dans la rue, il va à la supérette, il va tout ça. Les gens lui disent bonjour.
1: Mais il vient dans ma rue, souvent. Il s'est mis à parler avec les gens comme un clown. Enfin, il s'est mis à dire bonjour, bonjour. C'est pathétique.
0: Tu confonds pas avec Rio.
1: Pathétique.
2: Mais non, mais il veut revenir en politique.
3: Vous voulez dire qu'il racole dans tous les quartiers, c'est ça?
0: Il est en campagne.
3: Bon, en tout cas, s'il peut revenir, il reviendra, nous dit Le Figaro. C'est Richard Flurin et Pierre Le Pelletier qui font un article que peut-être vous avez lu, Christophe Barbier, aujourd'hui dans Le Figaro. L'ex-président se déploie sur le terrain. Ben, vous avez raison, vous voyez, Marcella. Il est devenu la troisième personnalité politique préférée des Français.
0: Ils sont vraiment débiles, les Français.
3: Bah, ça me paraît tellement incroyable. Mais
0: bah, Jean-Jacques Goldman est encore la personnalité préférée des Français. Il ne fait plus rien depuis 25 ans.
3: Mais ça, c'est bien. Mais la différence entre Goldman et François Hollande, c'est que, vous l'avez dit, Goldman ne fait plus rien, alors que Hollande, lui, n'a jamais rien fait. Ça fait quand même grosse différence. François Hollande, en tout cas, se prend à rêver, nous dit Le Figaro. Et là va venir ma question. Évidemment. Pourquoi il se prend à rêver? Parce qu'il aura 72 ans au printemps 2027.
0: Ah ouais,
3: prochaine présidentielle.
0: Pas, hein. Pour les 50 ans des grosses têtes.
3: Voilà. 72, vous avez raison. Pour les 50 ans des grosses
0: têtes. Il viendra à l'émission.
3: J'avais pas pensé à ça. On sera en pleine présidentielle pour les 50 ans des grosses têtes.
0: On va tout fêter. Les 50 ans des grosses têtes. La victoire de Bardella. Super.
3: Et mon départ.
2: Non.
3: Je vous disais donc que François Hollande aurait 72 ans en 2027. Et évidemment, les candidat aux différentes fonctions présidentielles à travers le monde, c'est vrai, maintenant comme avantage parfois d'avoir de l'expérience, une certaine forme de sagesse. Il est évoqué dans cet article du Figaro, évidemment, Joe Biden aux États-Unis, Lula qui a été élu, plutôt même réélu au Brésil, Mario Draghi en Italie. Mais voilà ce qu'on nous dit ensuite. Et c'est même d'ailleurs François Hollande lui-même, paraît-il, qui prononce cette phrase, c'est un peu le mythe du vieux général romain qu'on va chercher en période de crise pour apaiser le pays. Mais quel est le nom de ce vieux général romain qu'on est allé chercher à une époque en période de crise ?
4: Cincinnatus.
3: Cincinnatus. Bonne réponse de Christophe Barbier.
0: Cousin d'Hibernatus.
3: Vous pouvez expliquer, mais Christophe.
4: Rome était dans une situation très très difficile. C'était la Rome très ancienne. Lui s'était retiré de la guerre et de ses exploits militaires. On est allé le chercher pour remettre de l'ordre. Il a remis de l'ordre. Et après, on lui a dit, faut rester. Il a dit non. Je retourne à ma charrue.
3: À la culture de mes terres. Oh, voilà. Je crois d'ailleurs que Arnaud Montebourg avait utilisé aussi à cette époque, une époque, cette expression. Non
1: et José Bové,
4: et d'ailleurs, il y est retourné, on n'en entend plus parler, Montebourg.
0: Qu'est-ce qu'il devient, Montebourg?
4: Il fait du miel et des glaces.
1: Non.
4: Eh oui.
1: Il a tout compris.
4: On soutient le miel français et des glaces françaises.
5: Ah ouais, c'est marrant parce que les
4: pour quelqu'un qui était complètement givré, les glaces, c'est normal.
1: Eh, il est on fire aujourd'hui.
5: Les hommes d'un certain âge, eh ben, on dit qu'ils ont de l'expérience, alors que les femmes d'un certain âge, on dit qu'elles sont vieilles. Voilà.
1: Ouais. C'est vrai, on dit que c'est des vieilles marmites, c'est vrai.
5: Non, mais, hein,
1: bon, c'est vrai, t'as raison.
5: Alors, parce que 72 ans, Hollande.
1: Mais c'est pas comme un étalon qu'on le veut. On le veut comme un président. C'est pas ça qui, tu vois, tu comprends.
5: Tu comprends ce que je dis, toi, ou pas, non?
1: Je comprends très bien.
5: Non, mais.
4: Mais c'est vrai que les vieux hommes politiques, on dit, ils reviennent, et les vieilles femmes politiques, elles sont sur le retour.
5: Voilà.
4: C'est pas du tout le même
0: sens. C'est pas juste.
1: Non.
4: C'est très injuste.
5: Mais si, c'est comme ça.
4: Quand c'est la crise, vous faites rappel à.
3: Quand Madame Bachelot a été nommée à la culture, personne n'a fait référence à son âge.
1: Bien sûr.
2: Normalement, quand il y a une situation de crise, moi, je ferais plutôt appel à quelqu'un de jeune qui, justement, n'a pas l'expérience du passé.
1: Non,
2: qui donc peut apporter, mais si, qui peut apporter son regard
1: neuf,
2: qui peut apporter sa vitalité.
1: Attends. Plus tu es jeune, plus tu es criminel.
2: Ah bon?
1: Oui, ça c'est l'histoire l'a montré toujours. Les plus grands criminels sont les jeunes.
0: Ah oui, demande la série Jupiler.
2: Oui, mais si Hollande revient demain, il a déjà connu le pouvoir, il a plus faim, il a plus envie de.
1: Mais
0: Mais c'est ton point. Les anciens.
3: Vous me fatiguez tellement, je me demande s'il n'est pas temps de faire revenir Philippe Bouvard.
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3: Une question intéressante, je crois, pour Lionel Grandjean qui habite Paris 12e. Qu'est-ce qui peut être en miroir ou à l'écrevisse ?
7: Ah, est-ce que c'est une pratique sportive?
3: Une pratique sportive, non.
7: Une pratique sexuelle.
1: La pêche, sexuelle. La pêche.
3: Même si c'est effectivement à propos de sport qu'on en parle. Vous dites
1: la pêche.
3: La pêche à l'écrevisse, oui.
1: Oui, on
3: la
1: peut pêche. Mettre une écrevisse et
3: voilà,
1: puis...
3: mais la pêche en miroir.
1: Eh ben, on met un miroir et comme le poisson, comme ils sont... se voient dans le miroir, ils croient que c'est
7: un autre poisson.
1: Un autre poisson.
7: Et là, on l'attrape, Laurent, et on le met dans la barre.
1: Il se fracasse la tête contre le miroir.
8: Mais oui, il est estourdi, on rattrape.
9: On le récupère.
7: Et ça marche aussi à la chasse, hein, vous faites ça avec les sangliers et tout, vous allez avec un miroir dans la forêt, les sangliers approchent, vous les attrapez.
3: Non, non, c'est pas la pêche à l'écrevisse, c'est la pêche en miroir.
8: Est-ce que c'est une façon de corder une raquette, par exemple?
3: Non, non plus. Non, ah non, c'est pas directement sportif. Vous m'avez demandé si c'était sportif, je vous ai dit non, et j'ai répondu plus précisément, même si c'est en ce moment à cause du sport qu'on en parle. Mais oubliez le sport.
9: À cause du rugby?
3: Ça n'est pas sportif. Oui, c'est vrai que c'est à cause de la Coupe du Monde
8: de
3: rugby.
8: C'est la façon de chanter en canon?
3: La façon de chanter en canon, alors là, excellente réponse de Florian Gazan.
9: Il y a une sacrée polémique, là.
3: C'est à propos des hymnes qui étaient chantés par des chorales d'enfants, hymnes chantés en canon. Alors, il paraît que les pays n'étaient pas vraiment contents du résultat que ça donnait, sauf que les gamins sont en train de pleurer à la maison parce qu'on leur avait promis de venir chanter en canon sur les terrains et qu'on a tous viré les mioches.
7: J'espère qu'Arthur n'en faisait pas partie parce que l'auditrice va nous rappeler pour nous reparler de son gosse.
3: Et alors, on peut chanter en miroir, c'est-à-dire de façon renversée ou à l'écrevisse sous forme de rétrograde. Alors, hein, j'avoue que je ne connais pas les différentes façons de chanter en canon. Vous connaissez, vous, qui quand même est une experte en musique, en opéra.
9: Oui, non, mais chanter à l'écrevisse à l'opéra, non. C'était quand même, on ne comprenait pas la Marseillaise.
3: Ah, mais c'est vous pourriez peut-être nous expliquer, vous, monsieur Rachin.
0: Bah, justement. Oui, alors. Justement.
3: Rachin, c'est dans les choristes.
0: Non, non, mais j'étais au stade, c'était hallucinant. C'est-à-dire qu'on a commencé à chanter la Marseillaise et puis tout à coup. On n'arrivait plus, quoi.
9: On arrivait
0: moi, c'est la première fois que je me suis arrêté. Non, mais qu'est-ce qui se passe? C'est quoi?
9: Mais parce que c'est pas toi qui devais chanter, c'était
0: mais
9: les enfants.
0: Toi
9: en fait, tu n'y étais pas. De toi.
0: Et donc, à un moment donné, on a entendu d'autres notes. Enfin, c'est-à-dire en canon, quoi.
3: C'est bizarre. Bah oui, mais les pauvres gosses, maintenant, on leur
9: mais
3: dit...
9: oui, il fallait pas que tu chantes, c'est que les enfants.
0: Mais non, mais simplement, il fallait prévenir le public qu'on allait chanter en canon.
7: En fait, ce qui est triste, c'est que les huées du président, eux, étaient parfaitement en chœur. Et que les chansons étaient ratées.
3: On a un exemple de chanson en canon, si c'est possible.
0: Jacques. Yeah.

0: Ce que je vous propose, c'est d'essayer.
1: Ah ouais, moi je suis
2: alors,
1: chaud.
2: Allez, allons-y.
3: Nous, on commence.
2: Sur quelle chanson? Sur les yeux d'Émilie?
4: Ah non, pas Frère Jacques.
3: On est sur Frère Jacques.
0: On a trois filles canons qui sont là. Roselyne, Valérie et Dari. Alors, vous faites Frère Jacques, vous.
4: D'accord.
0: Et nous, les garçons, on fait Dormez-vous. D'accord. Alors, on essaye. Allez, attention, 1, 2, 3.
5: Frère Jacques,
0: dormez-vous.
4: Non,
0: dormez-vous.
2: C'est pas un canon, là.
3: Non, c'est pas un canon.
4: C'est au moment où on va chanter Dormez-vous, vous allez entonner Frère Jacques.
3: Ah, d'accord.
0: D'accord.
3: Par contre, faudrait qu'on démarre bien toutes les trois.
6: Avec la même note.
3: Toi, vraiment, t'es parti fausse.
4: Bon, allez, on commence.
1: Alors, attendez, qu'est-ce qu'on doit chanter?

0: Non,
1: on va te mettre un bordel là, au stade, hein, effectivement.
2: C'était pas si mal, nous.
1: Ouais. On a bien fait, vous trouvez?
2: Oui, je trouve ça pas mal.
1: Mais en tout cas, il a fallu que la ministre des Sports se mêle de tout ça pour virer les gosses. Alors bon, il paraît qu'ils vont recevoir des petites récompenses.
2: Oui, pauvre petit gamin.
1: Non, mais enfin, écoutez, c'est vrai que c'était pas...
2: Bon, maintenant, ils vont jouer au foot.
3: C'est vrai que c'est horrible quand on y pense, parce que toutes les familles devaient être là-dessus depuis un an, ils répètent, tout le monde doit être fier.
1: À l'école, en fait, ils répétaient avec leurs institutrices dans les écoles, et il y a beaucoup d'enseignantes et d'enseignants qui disent on peut pas leur faire ça, on a passé 12 mois à leur faire apprendre l'hymne chilien. La petite la petite Garrido, elle a appris l'hymne chilien.
3: Ah ben, tonton Jean-Luc va être content. Mais.
4: Par contre, l'hymne néo-zélandais était très bien chanté.
1: Ah oui.
4: C'est la Marseillaise vraiment qui a pris cher.
2: Parce que tu connaissais pas et que t'as fermé ta gueule.
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6: En tout cas, j'adore le pull de Toen, le bleu, parce que moi, je sais faire des compliments aussi.
4: On va baiser, t'inquiète.
7: C'est dans ton bouquin,
4: moi aussi, j'adore ton pull bleu, moi aussi.

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1: Ah, le téléphone du jour va nous permettre d'avoir Maïwenn d'Anjou, une Bretonne, mais elle aurait peut-être su, elle d'ailleurs, qui était le nom du gardien de l'équipe de Brest, qui a pris 7 buts hier contre le Paris Saint-Germain. Quand je pense que vous êtes supporter du PSG, vous n'avez pas regardé le match hier
2: soir.
1: Non,
2: j'ai pas regardé le match.
1: Monsieur Berléand.
2: J'avais un dîner.
1: Bon, bah, rattrapez-vous avec la présidente de l'association dont on va parler maintenant. Canine Braise Hop, c'est le nom de l'association. Et je prends le risque, je vous donne carrément le nom de l'association. Mais à quoi sert cette association et qu'est-ce que le Canine Hop?
3: Il y a l'histoire d'un chien, c'est une histoire de chien.
1: Non, il ne s'agit pas de chien.
3: De dents alors.
1: De dents non plus.
2: Mais de breton.
3: Mais canine.
1: Alors, canine, Braise. Ça s'écrit K-A-N-I-N.
3: Ah d'accord.
4: Hop, U-P.
1: Alors, le Canine Hop, c'est un sport. Hop. Hein? Mais... quel genre de sport?
3: Est-ce qu'on saute?
1: Alors, on saute au Canine Hop, oui.
3: Hop, ça veut dire
5: On fait sauter les crêpes.
1: Alors, ah, ça, c'est pas bête.
3: C'est marrant.
5: Oui, parce que...
1: en Bretagne.
5: C'est Braise, c'est la Bretagne.
6: On fait sauter les Bretons.
1: Mais on ne fait pas sauter ni les Bretonnes, ni les crêpes.
7: Est-ce que c'est on joue à saute-mouton.
1: Alors, saute-mouton, non, mais on se rapproche.
3: Est-ce que c'est une activité qu'on fait tout seul?
2: À saute-porc.
3: Tout seul?
1: Comment ça saute?
3: On saute au-dessus d'un cochon?
2: À saute-mouton.
6: Non, il a faim, il a envie de manger un sauté de porc.
2: Il y a beaucoup de porcs en Bretagne.
1: Alors, ce n'est pas des porcs qui sautent.
5: Mais des bouchons de bouteilles.
1: Non.
3: Est-ce que ce sont des êtres humains qui sautent?
1: Êtres humains, non.
3: Ah, on fait sauter des
2: animaux.
1: Des animaux.
3: Des puces.
1: Oui.
3: Des puces sauteuses.
7: Des kangourous?
1: Non.
3: On fait sauter des animaux.
6: Des phoques?
1: Non. Et effectivement, c'est un sport qui vient de Suède.
3: Ah bon?
1: Et la présidente de l'association.
6: Des rennes.
1: Canine Braise Hop.
3: Des pingouins.
1: A décidé de populariser ce sport. Du saut d'obstacle, mais du saut d'obstacle
7: pour des oiseaux.
1: Pour tourteaux.
3: Est-ce que c'est un animal qu'on chevauche? Est-ce qu'on est dessus?
6: Est-ce que ce sont des mammifères?
1: Alors, mammifères, oui, qu'on chevauche, non.
3: On n'est pas dessus, ils sont tout seuls.
5: Des ânes.
1: Ils sautent tout seuls, on n'est pas dessus.
3: Il y a des haies pour les faire sauter?
1: Ah bah oui, puisqu'il y a des obstacles.
3: D'accord.
6: Des couches? Ah oui,
5: des poules et des coques.
6: Mais on a dit des mammifères,
7: Est-ce que ce sont des félins?
1: Non, ne battez pas Liane Folie, monsieur.
5: Mais parce que j'ai pas entendu.
1: Elle pense que les poules sont des mammifères.
2: Il y a des poules mammifères.
3: Ah oui,
2: il y a des poules,
6: des otaries.
3: On en connaît dans l'équipe.
7: Est-ce que ce sont des félins?
1: Laissez mammifères.
5: Ah non, ce sont des mulots, des rats ou des souris?
1: Non plus.
3: Est-ce que c'est un petit animal? L'animal de tout petit.
1: Vous m'avez dit quoi, Valérie?
7: Est-ce que ce sont des félins?
1: Des félins, non.
3: Est-ce que ce sont des animaux de petite taille?
6: Est-ce que ce sont des canidés?
3: Attends,
2: est-ce que ce sont des poissons?
1: Des poissons, non.
6: Des tortues?
1: Des tortues. Ah, on se rapproche.
3: Mais on a
1: des lapins. La réponse de Valérie Mérès.
5: Ah, bravo.
1: Bonjour, Mme d'Anjou, Maïwenn d'Anjou.
8: Bonjour.
1: Faites sauter des lapins avec de la moutarde.
8: Non, sans moutarde.
2: Des lapins bretons?
1: Mais alors, des lapins bretons, des lapins de partout. Mais c'est en Suède que vous avez appris qu'existait ce sport, le saut d'obstacle pour lapins, le canine. Oh, parce que canine, ça veut dire lapin en suédois, c'est ça?
8: C'est ça.
1: On aura au moins appris ça.
2: Oui.
1: Et le lapin n'a pas tout à fait la même image en Suède que chez nous, expliquez.
8: Eh ben, le lapin, il a le même statut que le chien en Suède. Chez nous, souvent, le lapin, on le voit enfermé dans une cage, alors que là-bas, ils sont les trois quarts du temps en liberté, ou bien dans des très grands parcs.
6: Conditionnés.
3: Ah, ils doivent être très choqués de savoir qu'on mange du lapin, nous, alors.
8: Je pourrais pas vous dire.
1: Qu'on comprenne quand même comment ça se passe, le canine hop. Parce que un lapin, c'est vrai que ça saute facilement, un lapin, mais on lui apprend à sauter des obstacles sur un parcours précis, c'est ça?
8: Oui, c'est bien ça. Bah, comme l'agilité avec les chiens ou bien l'équitation avec les chevaux.
1: Mais alors, parce qu'ils sont pas attachés, les lapins, ils s'enfuient pas de l'autre côté. Enfin, une fois qu'ils ont sauté l'obstacle, qu'est-ce qui les empêche d'aller plus loin?
8: Bah, rien pour eux, c'est un gros jeu où le but, ça va être de parcourir l'obstacle. Après, ils savent que nous, en soi, on est contents. Et eux, c'est comme un plaisir de sauter par-dessus un obstacle.
3: Donc, on apprivoise les lapins. On apprivoise aussi facilement qu'un autre animal.
1: Avec des carottes,
8: oui,
1: j'imagine.
8: Avec carottes ou même sans friandises, ils le font naturellement parce que c'est un jeu. Ils prennent plaisir à le faire.
1: Vous êtes combien à pratiquer ce sport, le saut de lapin?
3: Deux.
8: Dans l'association, on est 25 adhérents fixes, mais après on a des entre guillemets bénévoles un petit peu partout.
6: C'est une expression d'ailleurs. On dit sauter comme des lapins.
2: Oui, c'est ça.
8: C'est ça.
3: C'est le pervers qui s'est réveillé. Il a pris ses cachets tout à l'heure, donc il a très envie de niquer. Je suis désolé,
2: madame. On dit aussi un sauté. Hein,

0: On dit aussi un sauté de lapin aussi.
1: Alors, entre le sauté de lapin et le baiser comme un lapin, faites votre choix, madame. Combien font les obstacles?
2: Ça dépend des obstacles, c'est selon la taille, ça peut être de 10 cm à facilement 70 cm.
3: Ah, c'est un chasseur de haut quand même.
1: Ah oui, donc,
0: bah, oui, bah, plus c'est super. Et on peut miser de l'argent ou pas?
2: Bah, on n'a pas fait ça encore.
4: L'autre, il veut manger.
1: Il y a Dari Boudboul sur le troisième lapin.
4: Ouais. Il veut cuisiner.
1: J'ai hâte de voir ça. Il y a des images sur YouTube, on peut voir ça?
2: Oui, il y a plein de vidéos de plein de personnes qui en font également en France, non. Mais il n'y avait pas encore d'association, donc on a décidé de créer notre association. Oh bah,
1: vous avez bien fait, puis comme ça on en parle aux grosses têtes, parce que nous on est toujours sur le fait de l'actualité, vous comprenez?
3: Et vous avez un champion, il s'appelle comment votre lapin? Coco.
2: Moi, j'en ai 5 en tout, mais le champion, ça va être Joy. C'est un petit lapin de Garenne que j'ai recueilli quand il était tout petit.
1: Ah, il est bon, Joy. Il saute bien. Et les 4 autres lapins s'appellent comment?
2: Jonathan. Il y a Molly, Tash, Maddy, Roberta et Tessa.
3: Ah, Coco Berta, c'est mon préféré.
1: Je connais des gens qui ont des lapins à la maison. En fait, c'est vrai que le lapin, c'est un animal domestique. Il y a des gros lapins, mais souvent, ils sont un peu feignants, les gros lapins. Je les vois pas sauter.
2: Ça dépend, mais souvent oui, c'est un petit peu plus feignant.
3: Mais ça fait des petites crottes un peu partout, hein, lapin.
5: Oui, mais c'est pas sale, c'est sec. C'était dans c'était une réplique d'une pièce de théâtre que j'ai jouée.
3: Non, mais parce que ça fait pas dans une.
1: Attendez, ça m'intéresse. C'est pas sale.
2: Les lapins, c'est très propre. C'est dans un bac à litière comme un chat et comme un chat.
5: C'est pas sale, c'est sec. C'était dans Bunis Bar avec Josiane Balasco.
1: Ah oui.
5: Elle m'expliquait, parce qu'elle avait un lapin, que je lui disais, quand même, il fait des crottes. Et elle disait, mais c'est pas sale, c'est sec.
1: Voilà une grande réplique de théâtre.
3: Oui. Le plus gros.
1: On a beau dire.
3: Oh, bah, j'ai hâte de ton hommage, à ton décès.
4: Il y a être ou ne pas être, et puis il y a ça.
1: C'est pas sale, c'est sec. Bon, bah, écoutez, mon lapin va falloir raccrocher maintenant. Non.
3: Le plus gros lapin.
1: On vous embrasse, Maïwenn, et vive le Caninop, le saut d'obstacle pour lapin.
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1: Bon, on est content de vous revoir, Christina. Pardon, hein, Christine O'Krent, mais la vedette aujourd'hui.
8: Ah non, mais j'ai compris que j'ai une rivale au prénom presque similaire, mais l'accent n'est pas le même.
1: C'est vrai, c'est vrai. Mais les voix sont tout aussi identifiables pour vous comme pour elle.
3: Mais dans un style différent, quand
1: dans
3: même.
1: Un style. Ah, oui, vous n'imitez pas Christine O'Krent, d'ailleurs.
3: Ah non.
1: Christophe Beaugrand.
3: J'ai peur qu'elle me tape. Non, mais là, je suis très bien entouré. Il y en a une qui est trop intelligente et l'autre pas assez. Ça fait une moyenne.
9: Oh non, mais c'est ça la différence. Un qui a la tête pleine d'informations et l'autre qui est vide comme moi.
3: Mais non.
9: C'est ça la différence.
10: Mais qu'est-ce que tu fais exactement, toi, sur la 6? C'est quoi? C'est le meilleur garagiste?
9: Chéri, Google.
10: Non, mais c'est ça. Non, mais c'est quoi ton émission? Moi, je regarde pas la télé, j'ai pas
9: Google. Google it.
1: Google.
9: Vous allez voir combien de vues, combien de followers, combien de magnifique j'ai, chéri.
10: Et alors, l'accent portugais, c'est marketing.
9: Portugais, non, attention, mais voyez, là, on voit bien votre connaissance. Je n'ai pas un accent portugais, chérie. J'ai un accent d'où?
1: Du Venezuela.
10: Venezuela. Mais dans le Gers, tout le monde le sait.
3: C'est marketing.
1: Mais vous connaissez Christian, vous êtes heureux de rencontrer.
10: Oui, je l'ai vu sur Téléstar, là, une couverture, je crois. C'est dans Téléstar ou Téléz, avec le petit chien, là. Téléz.
11: Moi, j'ai essayé de googler Sébastien Toen.
1: Oui, alors?
11: Et il m'a dit, voulez-vous dire Sébastien Cohen? Et c'était un dentiste. Et il était très mal noté.
10: J'ai vu les commentaires sur l'émission. Alors, c'est marrant, il y a souvent des trucs, les gens, ils aiment pas. Alors, moi, je le dis à tous les cas sociaux, là, qui m'aiment pas. Tous les fichiers S, les gilets jaunes, En plus, on est pareil, donc franchement, c'est la famille, y a pas de soucis, j'ai pas de haine. Plus on vous m'insulte, plus ça m'encourage.
0: Ah oui, c'est un moteur.
10: Donc mettez que vous. Au pire, vous pouvez mettre genre, t'es aussi drôle que Max Boublil. Là, si vous mettez ça, moralement, c'est horrible. Mais si vous mettez, on l'aime pas, il est chiant, il gueule et tout, mais c'est mon métier, donc oui, je vais continuer.
11: Est-ce que je me serais pas fait insulter, Laurent?
0: Et moi, je suis au milieu des deux, je vais faire la médiatrice.
11: C'est lui qui m'avait dit, que j'avais l'humour des Chevaliers du Fiel.
10: Ah oui.
11: Et le physique de Claude Barzotti. Pour un mec qui a l'humour de Laurent Baffy et la carrière de Stevie Boulet. Ça fait beaucoup.
10: Et le physique que Stevie Boulet.
1: Bon, voyez l'ambiance est bonne.
9: Guys, au taquet. Tout à l'heure, j'ai bien vu l'ambiance déjà au backstage.
1: Ah oui, au backstage.
9: Au backstage.
10: Mais non, mais on t'a dit la vérité avec Jean-Phi. Avec ce genre de posture, tu ne feras jamais carrière.
9: En plus, il me laisse pas parler.
10: Ta stratégie est nulle.

0: très agressive.
1: Non, mais c'est Anna.
0: Regarde-nous, avec Jean-Phi, on a près de 200 followers.
2: Eh ben, on se la raconte pas, on la joue humble.
3: On est resté des femmes.
0: On fait notre truc, on est des artisans. Oui. Mais on monte en puissance. Alors que toi, c'est la fin.
4: Il vaut mieux commencer une carrière tardivement. Voilà, comme Louis de Funès, il était connu à 50
0: ans. Jean Rochefort,
3: Chantal Lassou.
4: Nous, c'est après 40
0: Pierre
4: ans.
0: Pierre Ménès.
4: Et donc, ça se pérennise plus facilement, comprenez.
1: Mais personne vous a demandé quoi que ce soit derrière.
4: Écoute, Christina, maintenant.
0: Les Français nous aiment, que ça vous plaise ou non.
4: C'est Sébastien et moi qui lançons les tendances.
1: Oh là là, mais vous êtes ridicule, mec.
0: Alors,
1: mais...
0: ça, c'est une phrase homophobe.
5: Laurent Ruquier, je peux dire quelque chose?
0: Oh non, oh
6: j'ai
0: non,
6: bien fait, sûr, monsieur Boublil.
5: Il dit oh non, l'autre.
0: Oh non, c'est pour l'audience. Non, c'est rien, c'est rien. Les gens sont en train de taper déjà. Les gens sont en train de taper. Laurent, enchaînez. Envoyez le chien.
1: Mais oui,
4: citation, citation.
5: Alors, ce que je voulais dire, c'est que j'ai fait une vanne sur Elie Semoun dans la dernière émission et j'ai vu que ça a été repris comme si je l'avais insulté. Mais c'était une vanne.
4: Tu l'as insulté,
0: tu peux pas le blairer. Tu peux pas le blairer, Semoun.
5: J'aime beaucoup Elie Semoun. Je tiens à dire que voilà, Elie, je t'aime et je ne t'ai jamais insulté et tu resteras le plus grand des chanteurs dans mon cœur.
3: Non mais là c'est une vanne là.
7: Là c'est déjà pas crédible.
4: Là, c'est une vanne.
3: Il est pas chanteur, il est jardinier.
1: Non, il fait du miel.
7: Je vais avoir du mal à placer une première citation.
3: Mais pourquoi? Pourquoi poser des questions, Laurent?
7: C'est vrai.
1: Alors, bah ouais.
8: Non, alors que le feu roulant, un tel festival d'esprit.
5: Oui, ça sert à rien.
8: Mérite de la place.
0: Poser des questions humaines, genre comment on va, pour qui on vote, oui. Pourquoi elle est là, l'autre. Enfin, non, mais ça, c'est des vraies questions, les citations, on s'en fout.
7: Elle est là, elle est là parce qu'elle nous a manqué, qu'on est heureux de retrouver Christina Cordula.
0: Allez,
7: D'ailleurs, on a préparé une fête pour son arrivée à Christina, n'est-ce pas?
3: Alors là, je me déhanche, c'est absolument magnifique. Oh là, elle va jusqu'à Sébastien Cohen. La réconciliation est proche. Oh là là, oh là, oh là là. Ça devient sensuel. Oh là là, oh là. Elle va te déshabiller si ça continue.
0: Ah non, moi je suis pas
7: fini. Je crois que d'un seul coup, vous avez beaucoup plu à Sébastien Cohen.
0: Ben, franchement, elle a 63 ans, mais elle est bonne. Ah mais sérieux, bravo.
1: Tu vois, chérie, à 63 ans, on est au taquet.
0: Bravo, bravo.
1: Quel est le problème d'avoir 63 ans?
0: Tu sais jongler aussi?
7: De toute façon, elle a même pas.
5: Non, mais t'as pas 63 ans.
7: Elle a pas 63 ans.
0: Mais ramenez les clémentines, elle va jongler.
1: 63 ans,
0: ramenez les clémentines.
1: Quoi, quoi? Ramenez
0: les clémentines, elle va jongler. C'est bien, c'est comme l'otarie, là, au parc d'attractions.
1: Mais vous avez peur de
0: femmes. Attends, c'était un Macron. J'étais lié à Macron.
1: Vous avez peur des femmes. Je me suis approchée de vous pour que vous me dansiez avec moi. Vous avez comme ça.
0: Mais tu plaisantes, j'ai eu une érection, même.
1: Vous avez peur des femmes.
0: Mais je ne le montre pas,
1: vous,
0: je suis humble.
1: Vous êtes misogyne.
7: Vous vouliez dire quoi déjà, Max Boublil?
5: Non, mais c'est elle, dit tout ce que j'ai à dire.
3: Qu'il aimait Elie Semoun.
7: Ah, vous avez dit ce que vous aviez à dire?
5: Sur Elie Semoun?
7: Oui.
5: Oui, c'est tout.
7: Ah, bah dites donc. Ah, ouais. On l'a même pas senti passer.
3: Ça lui arrive souvent, ça.
7: Une première citation. Merci, pour Maxime Monnet, qui habite Coudekerque, Branche. C'est dans le Nord, chez vous.
3: Oui, c'est dans le Nord.
7: Voilà. Qui a dit un narcissique, c'est quelqu'un. Bah, tiens, ça, c'est pour vous, monsieur.
3: C'est pour
7: Toen.
1: Voilà, c'est pour vous. Voilà, voilà.
0: Qu'est-ce qu'elle a, Carole Rousseau, là?
7: Qui a dit un narcissique, c'est quelqu'un qui ne veut pas m'admirer.
3: Ça, c'est français, forcément.
7: Ah, c'est français.
3: C'est Pierre Jean-Yann.
7: C'est joli, n'est-ce pas? C'est pas Jean-Yann.
0: C'est Desproges.
7: Et c'est Pierre Desproges. Bonne réponse de Sébastien Thoer.
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7: Une question historique pour faire plaisir à Christophe Barbier. Ah, vous faites A vous aussi?
5: Ah oui, je vais enfin pouvoir briller.
7: Ah oui, je suis sûr.
1: Ah oui.
7: Remarquez, c'est une phrase que tout le monde connaît, donc vraiment.
5: Est-ce que c'est dans Fort Boyard?
7: La réponse est à la portée de tout le monde. Non, alors là, on est un peu plus loin dans le temps pour tout vous dire. On est au 14e siècle.
5: Voilà. Ah, bon.
7: Ah oui.
5: Voilà.
7: Et
5: donc c'est avant-guerre.
7: Dans les années 1320. et même vous dire le nom du roi en question, hein, c'est Philippe VI de Valois. Il va tenter d'affronter... tiens, bah, ça vous concerne, monsieur... comment il s'appelle, lui, là-bas?
10: Guillaume. Belles, Guillaume. Ouais, bah, enchanté, Laurent. Il fait partie de l'équipe depuis un an et demi. Pour l'anecdote, j'ai croisé Adil Rami sur une émission, et oui, il m'a dit, il faut absolument que je te dise un truc. J'ai dit, ah, ben, bah, dis-moi. Il m'a dit, eh ben, je te vois bien aux grosses têtes. Et je lui ai dit que j'étais arrivé avant lui.
5: Incroyable.
7: Alors, ma question concernant Philippe VI de Valois et donc les années 1320, avant que monsieur le roi déclare la guerre aux Flamands révoltés.
5: C'est avant le roi d'Agobert. Hein.
11: C'est après.
7: Ah, c'est après. Philippe VI de Valois, c'est après. Et Philippe VI, qu'on appelait le fortuné ou le catholique, a affronté donc les Flamands. Et là, il a eu, cette année-là, une phrase célèbre. On est en 1328, précisément. Quelle phrase célèbre fut prononcée par Philippe VI de Valois en 1320?
5: À l'attaque.
7: Non, mais c'est, on n'est pas
11: sûr. Qui même me suivent.
7: Pardon.
11: Qui même me suivent.
7: Qui même me suivent. Bonne réponse de Christophe Barbier. Voilà, et c'est une phrase qu'on utilise encore parfois.
1: Oui, ben il y avait ceux qui même prennent le train.
7: Ah oui, ça c'est Patrice Chéreau. Oh, ouais. Mais effectivement...
10: Et il a gagné contre ces Flamands, on ne sait pas.
7: Hein. Ben, mais... en tout cas, c'est une phrase qu'il prononce à Gaucher 5 de Châtillon. Je vous le dis pour votre information. Hein. Gaucher de Châtillon, qui quand même a 80 ans à cette époque-là, et qui dit au roi, quand il lui dit qu'il va avoir besoin de soldats pour affronter les Flamands, je le comprends, le pauvre Gaucher de Châtillon, qui a quand même 80 ans à ce moment-là. Lui dit « Qui a bon cœur trouve toujours bon temps pour la guerre ». Et c'est à ces mots que Philippe VI de Valois prend le vieil homme dans ses bras et s'écrit « Qui m'aime me suive ».
11: Il faut dire qu'à l'époque, on ne suivait pas le roi comme ça, il n'était pas le chef du pays. Les grands féodaux devaient être convaincus ou payés pour lever l'OST, O-S-T, c'est-à-dire bah, le service militaire. Voilà, on faisait campagne.
7: Il n'y avait pas d'armée.
11: Il n'y avait pas d'armée. Donc soit on payait, et soit on devait les entraîner par de telles phrases.
4: Non, c'est une jolie phrase qui est restée. Hein. Moi, je le dis, histoire avant d'aller me coucher, qui m'aime me suive.
7: Et alors, il y a du monde.
4: Oh, ça s'appelle la queue à la porte.
7: Non, mais en tout cas, c'est une excellente réponse de Christophe Barbier. Bah oui, qui m'aime me suive. Oh bah ça aussi, tiens, ça va être pour monsieur Barbier, et là je pense qu'il n'y a que lui qui peut répondre. Pour Simon Pierrat qui habite Mions dans le Rhône, j'aimerais que vous me donniez l'auteur de Das Landers slash Sons et Die Lustige Witwe.
1: Ah oui, d'accord.
5: C'est de l'espagnol.
7: Alors c'est de l'allemand.
10: Donc c'est de l'allemand, mais c'est une grande œuvre qui a été traduite en français.
7: Je vous donne deux œuvres qui évidemment ont été traduites en français. D'un côté,
10: ne me répondez pas avec ce petit ton-là, Laurent, j'essaye de participer à votre émission comme je peux.
7: Petit ton vous-même. Das Land des Lächelns et die lustige Witwe.
11: Alors, Das Land, le pays
4: le
11: de...
4: pays.
11: Vous ne nous donnez pas les traductions, je suppose.
7: Ah bah non.
5: Ça serait pas non, donc Das Land, c'est ce pays. Ah, voilà. Allez-y.
7: Le pays, Das Land, le pays.
10: Il parle un peu néerlandais.
11: C'est
10: donc
11: un romancier ou c'est un religieux?
7: Ah non, ni l'un ni l'autre.
10: Un philosophe.
7: Quel est l'auteur de ces deux œuvres que je vous donne effectivement en langue originale? Die Lustige Witwe et Das Land des Lächelns.
11: Die Lustige Witwe, c'est pas la veuve joyeuse?
7: Oui.
11: C'est Offenbach.
7: Non, c'est pas Offenbach.
1: Attendez,
11: la veuve joyeuse.
5: Marcel Pagnol.
1: La veuve joyeuse. Non, Schubert.
5: Marcel Pagnol.
7: Marcel Pagnol, la veuve joyeuse.
11: C'est un compositeur.
1: Franz Schubert, la veuve joyeuse.
7: Il s'agit évidemment d'un compositeur autrichien d'origine hongroise.
1: Eh ben c'est.
11: C'est pas Schubert.
7: C'est pas Schubert.
1: Non, c'est pas Schubert.
8: Non, c'est la truite.
7: Et mais effectivement.
5: C'est la truite.
1: Non, mais oui, Schubert, c'est la truite.
7: Bien sûr, mais elle a raison, oui. Schubert, c'est la truite.
1: T'as raison.
7: Là, c'est Die Lustige Witwe. Ça, c'est la veuve joyeuse. Et l'autre, bah, je vais vous le traduire maintenant que vous avez trouvé la veuve joyeuse. L'autre, c'est le pays du sourire, Das Land des Lächelns.
5: Ah, la Chine.
7: Mais. Donc. Qui est con?
5: Possible.
10: C'est vrai que je savais pas que c'était particulièrement con.
1: Il est aussi connu qu'Offenbach.
7: Ah bah quand même il est assez connu.
11: La veuve joyeuse.
5: Offenbach pour moi c'est un DJ.
10: Moi aussi.
11: C'est Strauss.
7: Ah Strauss. Pas du tout. Pas du tout.
11: Non. C'est pas Strauss. Il m'a piégé. Alors attendez, la veuve joyeuse.
8: autrichien.
7: Je me marre ici, mais je me marre.
8: C'est pas Strauss.
7: Donc, c'est pas Strauss.
11: C'est pas Haydn.
7: Mais non, c'est non. pas Haydn.
1: Je vais dire une bêtise, oui. mais je l'ai dit quand même, on sait jamais.
7: Ce serait pas la première, Valérie.
8: Mozart.
1: Wagner.
7: Ah, Wagner.
5: Oh, non,
11: c'est 19e ou c'est 20e?
7: Ah, et ta sœur. Ah non, on est effectivement fin 19e, début 20e.
5: Baden, Baden.
7: Non, il est mort. Il est mort en Autriche en 1948. Oh, il est mort dans des circonstances difficiles. Hein, ah oui. Parce qu'il souffrait de problèmes bilaires, rénaux, glandulaires et oculaires.
10: Ah,
7: et de pneumonie aussi. Alors,

0: Avec il sa était très constipé.
1: Avec ses femmes, ils ont passé les derniers mois de la guerre à Bad Ischl. Ils sont allés en Suisse pour un séjour qui leur ferait du bien, vous voyez, à Zurich. Mais la femme est morte là-bas, la pauvre.
0: Oh là là.
1: Alors, il a décidé de rentrer, hein, de mettre fin au séjour de 2 ans en Suisse. Et puis, il est revenu triomphalement chez lui. Et il a été nommé citoyen d'honneur, mais il est mort 1 an après son épouse, vous voyez. Ça, il n'a pas supporté.
2: C'est pas Meyerbeer.
1: Pardon.
2: Meyerbeer.
1: Oui, il n'a pas connu la veuve joyeuse, puisque sa femme est morte avant lui, pour le coup.
0: Oui.
1: Mais c'est lui qui a composé La Veuve Joyeuse et Le Pays du Sourire.
3: C'est archi connu, en fait, La Veuve Joyeuse.
1: La Veuve Joyeuse, c'est ça. Vous connaissiez ça, monsieur Barbier.
2: C'est comme un amour qui clé sur le.
4: En effet, elle est joyeuse.
1: Et Le Pays du Sourire, c'est ça, Le Pays du Sourire.
5: Ah, c'est gay. C'est gay.
0: It's a Small World à Disney.
1: Et c'est des opérettes très célèbres. Maintenant, effectivement, vous ne connaissez pas l'auteur de ces deux opérettes. Si Madame Bachelot était là,
5: mais elle n'est pas là, Laurent. Faites avec ce que vous avez. Voilà.
1: Je veux bien faire avec.
5: C'est pas Meillac et Alévi.
1: Non,
5: c'est pas eux.
1: Je veux bien faire avec ce que j'ai, mais normalement, Monsieur Barbier.
5: Bien sûr, bien sûr. Mais il s'est mis à notre niveau, que voulez-vous.
3: Contemporain d'Offenbach.
1: Il s'arrache les cheveux, vous voyez.
2: C'est plus tardif qu'Offenbach. Enfin, c'est plus récent, c'est plus près de nous.
5: Il s'arrache les cheveux. Cela dit, j'ai une très bonne adresse pour les remettre, hein, monsieur.
1: Sa langue maternelle est le hongrois, vous voyez. Et là,
2: c'est pas Caudalie.
1: C'est pas. Mais je vous demande pas ce que c'est pas. Je vous demande ce que c'est.
2: Bien sûr.
5: Platy pas qui gueule sur
6: Barbier. C'est pas Vivaldi.
1: Comment vous dites-vous?
6: Oui, ben je sais pas. On dit ce que c'est pas. C'est pas Vivaldi.
1: Vivaldi. Un bel Autrichien, Vivaldi.
6: T'es pas loin.
2: Ah là, je suis pas en forme.
1: Alors, il a fait des tas d'autres opérettes. J'aurais peut-être dû vous aider en vous donnant les titres.
5: Voilà, Laurent.
1: Dermann mit den drei Frauen.
3: Oh, oui,
6: le monsieur avec les trois femmes.
5: Sonnerie téléphone, tiens.
1: Siegenerliebe, Rosenstock und Edelweiss.
0: Oh là là, le Edelweiss.
4: Ah, Edelweiss.
5: Laurent.
1: Der Sterngucker.
5: Laurent continue à parler en allemand comme ça. On dirait le début d'un mauvais film porno.
1: Vaudilersche singt, Frühling, die Gelsenkirche.
5: Ah, da, Laurent, da.
1: Paganini, Clo-Clo.
5: My liebe, liebe petit garçon.
1: Bah écoutez, voilà, 300 euros qui s'en vont. Tant mieux pour notre auditeur, puisque Simon Pierrat va recevoir très vite un chèque RTL. Regardez, il y a une dame au premier rang. Trois autres personnes derrière.
0: Il y a beaucoup de monde qui sert.
1: Bravo, bravo.
6: Bonjour madame, comment vous appelez-vous?
1: Quatre ou cinq auditeurs. Bonjour Christine.
6: Marie-Christine, c'est ça. Et quelle est selon vous, Marie-Christine, la bonne réponse?
7: Je pense que c'est Franz Léard.
1: Et c'est Franz Léard. Bravo madame. Barbier s'en veut, hein.
2: Je m'en veux d'autant plus que mon épouse m'a offert un autographe de Franz Léard.
1: Oh,
2: je suis impardonnable.
1: Oh, oh là là.
2: Je suis impardonnable.
4: Oh là là.
5: Eh ben voilà, il va pouvoir se taper ma mère.
2: C'est comme étant en route, je l'avais sous le bout de la langue.
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1: Christine, vous n'avez pas témoigné, vous, parce
10: Non, non, j'ai pas témoigné. Moi, j'ai pas couché pour réussir, j'ai réussi pour coucher.
1: Ça a marché.
10: Il ne m'a pas entrepris.
1: Vous nous aviez raconté une fois
10: que c'était
1: un homme de goût.
6: Ah, elle s'est fait draguer. T'as pas eu d'histoire avec le PDA?
10: Non, il m'a un peu dragué. Il m'a amené manger dans un restaurant aux Champs-Élysées. En fait, j'avais écrit un papier absolument assez dégueulasse sur lui dans le Matin de Paris. Après cet article, il est venu poser des fleurs sur mon scooter au Matin de Paris. Ah. Et après, on est allé.
0: C'est curieux quand même.
10: On est allé effectivement
6: déjà une
10: au restaurant.
1: Et après.
10: Et il m'a dit j'ai envie de faire l'amour avec vous.
6: Oh. Ah, quand même.
10: Je lui ai dit, bah, ça va pas être possible, et puis voilà, c'est tout.
6: Mais il s'est arrêté, là.
11: Il a employé ce terme.
10: Oui.
1: Bah, tu voudrais qu'il ait
12: Monsieur, non. Bonsoir, j'ai envie de niquer Christine Bravo.
10: Non, non.
1: Ah, l'imitation est très bonne.
6: Ah, oui.
12: D'ailleurs, je suis bien emmerdé avec toutes ces anciennes
10: stagiaires. D'ailleurs, dans son livre, Les femmes de ma vie, où il parle des nanas, il a mis un chapitre très élégant, celle que je n'ai pas eue. Il a mis mon nom.
1: Oh, non, c'est pas vrai.
0: Non, bien sûr que non, c'est
10: et
0: pas vrai.
10: Vous allez le retrouver. Christine B.
6: Mais je la connais.
1: C'est ou Christine Boutin ou Christine Bravo. Allez, une première citation pour

0: Arnaud Baudry, qui habite Floirac en Gironde, qui a dit, si dans chaque homme, et ça tombe bien avec le sujet de discussion qu'on vient d'avoir,
1: ça va être dégoûtant.
0: Si dans chaque homme, il y a un cochon qui sommeille, le mien doit souffrir d'insomnie.
2: Alors, pour sûr, c'est du guiri.
0: Et c'est pas PPDA. Vous avez dit quoi?
3: C'est Sim.
0: Mais comment vous savez ça, vous?
4: Parce qu'elle a niqué avec Sim aussi. Elle a saisi tout le monde.
3: C'est effrayant.
0: C'est bien Sim. Bonne réponse de Christine, bravo.
1: Non mais... elle a un nombre d'ex dans le pap, c'est phénoménal. Hein, c'est impressionnant, t'as fait l'amour avec...
0: Non, c'est Ariel qui a été la femme de Sim dans Obélix et Astérix.
1: Ah oui.
5: Absolument.
1: C'est vrai.
5: Ouais. Il était âge canonique, vert comme on le connaît, et justement, s'il a eu une petite chose avec Christine, ça ne m'étonne pas.
3: Mais il a rien du tout.
0: Il a essayé avec vous aussi, Sim.
5: Non. C'est vrai que non. On était...
1: Non, il y a un peu de regret quand même.
5: Non, mais on était tous à la ferme, parce que c'était Astérix et le village gaulois, ouais. Et on était très intéressés finalement par les gros cochons.
1: Oh, les... Ah oui, mais les vrais
0: les
1: animaux.
0: Sangliers, vous voulez dire les sangliers.
5: Les sangliers.
3: Ariel Dombal à la ferme.
1: Ça, c'est vrai que c'est
3: alors drôle. Là.
6: Ouais, c'est comme toi chez Dior, quoi.
0: Une citation pour Armand Chevalier qui habite Amiens dans la Somme, qui a dit « C'est très beau un arbre dans un cimetière, on dirait un cercueil qui pousse. »
6: Oh, c'est trop mignon.
1: Ah, c'est poétique.
6: C'est américain ?
0: Non, c'est français.
3: Non, ouais.
1: C'est mort.
0: C'est mort.
7: Oui. Je la redonne, c'est Sacha Guitry, monsieur.
0: Non, c'est un de mes maîtres, un de mes chouchous.
1: Pierre Doris.
0: Pierre Doris, bonne réponse de Christophe Beaugrand. J'ai bien aidé. Hein.
1: Vous avez vu, chef, je vous connais bien. Hein.
0: Oui,
1: vous m'inspirez.
0: Alors attention, une citation maintenant pour Jackie Borgne, qui habite Toulouse, qui a dit « Rater l'avion, c'est moins grave pour le passager que pour le constructeur.
1: » Ça, c'est mignon.
6: C'est français.
0: C'est français.
1: C'est mort.
6: Pierre Desproges.
0: Non, c'est vivant.
1: Un humoriste.
0: Alors humoriste, fantaisiste, acteur. chanteur, acteur,
6: ah oui,
0: présentateur.
1: Patrick Sébastien.
0: Patrick Sébastien, bonne réponse de Monsieur Beaugrand. Pour Jonathan Drian, qui habite Bourg-de-Péage, dans la Drôme, qui a dit « J'ai un remède contre le mal de mer, asseyez-vous sous un arbre. »
3: J'ai rien compris.
6: C'est surréaliste.
3: Ah oui, c'est surréaliste.
1: Sous un arbre, oui. A priori, il n'y aura pas la mer.
7: Un grand voyageur.
0: J'ai un remède contre le mal de mer, asseyez-vous sous un arbre.
3: Ah, c'est un marin, c'est Kersauson. Oui.
0: Bonne réponse de Christine, bravo. Une citation maintenant pour Marie-Claude Imbert, qui habite Morlaix, c'est dans le Finistère, qui a dit « Bien entendu, l'Amérique avait été découverte avant Christophe Colomb, mais le secret avait été bien gardé.
3: Ah » ouais,
1: Français.
0: Non, pas français.
1: L'Amérique. Mark Woody Wayne. Allen.
5: Oscar Wilde.
0: Alors, c'est Oscar Wilde.
1: Oh, joli.
0: Et c'est une excellente réponse de ma princesse.
1: Ah. Oh, elle est belle. Oui, elle est belle.
6: Elle est belle.
1: Elle est belle. C'est rigolo, surtout quand on la voit à côté de Christine.
0: Et en plus...
6: Ah oui, ouais, c'est vrai. C'est vrai que c'est pas gentil pour Christine vraiment. De la mettre
0: et en
6: à côté.
0: Plus, elle rentre des États-Unis.
5: Je rentre des États-Unis. Oui. Je suis le seul témoin du marathon new-yorkais qui n'avait pas eu lieu depuis déjà 2 ans.
0: Racontez alors.
5: 30 000 personnes hystériques. Et alors, j'ai...
1: Qui vous courait derrière.
0: Vous avez eu une dérogation parce que les Français n'avaient pas le droit d'être là avant.
5: Mais je suis américaine.
0: Ah oui.
5: American citizen.
6: She's a citizen of the world.
5: Of course, I was born in America.
0: Mais alors, vous y êtes allé sans BH. Alors.
5: Non, BH avait lui une dérogation.
0: L'élite.
1: Ils sont privilégiés.
0: À la sortie de cette émission, je vais manifester au rond-point.
1: Bon. Scandaleux.
3: T'es descendu à quel motel?
5: Je suis descendue.
6: Elle va pas au motel.
5: Non, je suis.
6: Bernard, ils sont en caravane souvent.
5: Non, je suis descendue au Carlisle.
3: C'est uptown. Oui, mais c'est pas donné.
5: Et c'est merveilleux.
3: Mais c'est pas donné.
5: C'est pas donné. Enfin, écoutez, mais
1: rien n'est donné dans la vie.
0: Elle va pas aller.
1: Au Campanile.
6: Elle avait un voucher.
5: Tout.
0: Elle va pas aller à l'Ibis quand elle est moyen. Autant aller dans un des plus beaux hôtels.
5: Oui, enfin, écoutez,
0: faut arrêter cette démagogie à la con.
3: Non.
0: La plupart des gens qui râlent, si j'avais l'argent, ils feraient comme nous, vous voyez.
6: Ben oui.
0: Enfin.
7: Pas comme nous, comme vous.
6: On parle derrière.
7: Parce qu'on n'a pas tous autant d'argent que vous, monsieur.
0: Non, enfin, écoutez, alors ça y est. Alors là, j'en ai ras-le-bol. D'entendre vraiment comme si ces types-là, le gars.
1: Non, pardon. Esteban, il est pauvre, ça se voit. T'as vu comment il est pauvre.
6: Alors, ouais.
0: Alors, non, non,
3: mais j'avais beaucoup aimé. Il fait le loto, même, tellement il est riche. Il présente
0: beau grand modèle. Non, mais c'est ça. Merci, Christine. Et faire croire beau grand. Attendez, je vais vous faire quand même le truc de beau grand. Beau grand travaille sur LCI.
7: C'est une petite chaîne.
0: Beaugrand travaille sur TF1.
7: C'est une petite chaîne.
0: Ils viennent toucher une avance de je ne sais pas combien de milliers de francs pour son bouquin. Là,
7: qui sont milliers de francs. Milliers de francs. Avant qu'il s'était fait un très âgé.
0: Et puis.
3: Il a acheté un enfant.
0: Il a acheté.
6: Oui. Ah non, t'as pas le droit de dire ça.
0: Non, il a. LCI, TF1. Le loto, j'allais oublier la
6: française. Il tire les boules, oui.
5: Le loto.
0: La française des jeux qui a lui fait tirer les boules.
5: Voilà.
0: Et il est là à dire.
5: Oui, oui.
0: Il est là, il est là à dire,
6: moi,
0: j'ai pas d'argent.
6: Au Creusot, la semaine dernière, il était annoncé dans un supermarché.
0: Il en est capable.
7: Non, mais je suis resté simple. Moi, j'aimerais bien qu'elle se tenait comme toi, Christophe.
1: Il s'étrangle avec ses liasses de billets, lui.
0: C'est vrai, d'ailleurs.
3: Non, mais arrête, ton bébé, il a des loups boutins. J'ai reconnu. Il a des loups boutins de bébé.
6: Il faut flouter les chaussures aussi. Hein.
3: Oui,
0: en même temps, il fait déjà du 43.
6: C'est un beau bébé.
0: Mais c'est vrai qu'Esteban, vous, je me demande comment, de quoi vous vivez.
7: Alors, je tiens à dire que
1: il y a une grosse tête
7: que mon fils a des pyjamas Balenciaga.
0: Waouh !
7: Que j'ai acheté au puce de Saint-Ouen.
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1: Je suis au loto ce soir d'ailleurs.
0: C'est pas vrai.
1: Ne jouez pas parce que je fais toujours perdre.
0: Comment ça vous faites toujours perdre?
1: Ah ben je suis, il y a eu des statistiques, je suis celui qui fait toujours perdre dans les présentateurs du loto. On est 5 ou 6.
5: Avant.
1: Et alors
0: parce que vous gardez les boules pour vous.
6: Et le rapido ça te dit pas?
1: Je n'ai pas le droit de toucher aux boules. Il y a 5 bons numéros
10: alors,
1: et
10: 2 étoiles.
1: Et voilà.
6: Complémentaire. Ah
5: ben, non mais il faut demander, il faut demander la permission de les toucher.
1: Non, alors oui, alors dans l'absolu, il faut toujours demander la permission de toucher les boules, mais non, je peux toucher les boules de répétition.
0: C'est quoi les boules de répétition?
1: Eh bien, pour la répétition, parce qu'il y a toujours une répétition pour voir si le matériel
5: c'est
1: fonctionne.
5: C'est tellement difficile.
1: Si la grosse...
0: Elle a raison, Christine. Trois heures de répète.
1: Oh là là. Elle est fourbe, hein, Claire Chazal.
6: Non, alors... Du coup, t'as une doublure, c'est hyper compliqué.
1: Il y a non, pour vérifier que les machines fonctionnent bien, mais ils n'utilisent pas les vraies boules. Ce sont des boules de répétition.
5: Ah oui.
1: Et après, le mec arrive avec une valise scellée, etc., avec un huissier de justice.
0: Vous nous en direz tant. Pour Thierry Bailly, une question culinaire. Et c'est Monsieur Bailly qui habite Villers-les-Nancy, en Meurthe-et-Moselle, qui espère
6: c'est
0: un chèque.
6: C'est joli par là-bas. Hein.
0: Oui, qui espère un chèque RTL. Et c'est évidemment à Monsieur Herbelez que j'adresse cette question, mais tout le monde peut jouer, car vous savez certainement ce que sont que des brochettes de mauviette.
6: Bah, c'est l'Eurovision.
0: Non.
10: Eh ben, c'est des peureux. C'est des gens qui sont peureux, non?
0: Ah non, non,
1: ça se mange. Est-ce que c'est de la viande? Est-ce que c'est de la viande?
7: C'est un dessert?
0: Alors, je me demande si c'est encore autorisé.
10: C'est des oiseaux.
0: Les
6: ortolans.
10: Oui, oui, c'est des oiseaux.
0: Alors lesquels?
1: Les ortolans.
5: Des grives. Non. Des grives.
0: On en a longtemps fait du pâté.
1: C'est un petit oiseau.
0: Ah oui, comestible.
1: Ah bah j'espère, oui. C'est la moindre des choses quand même.
10: Et c'est une pie.
0: D'ailleurs, on appelle ça aussi pour les petites escalopes recouvertes de lamelles de jambon fumé que l'on cuit au beurre et qu'on sert très chaud avec des olives vertes.
1: Oula.
0: Et un peu de jus de citron.
1: C'est compliqué.
0: Ah oui, oui, mais ça.
10: Un mésange?
0: Non, des mésanges. Non.
1: Mais alors des petits.
10: Du moineau.
1: C'est un oiseau. Ça doit être des toutes petites escalopes. C'est un petit oiseau.
0: Ah oui, oui, ouais. Oui.
6: Des harengs
10: petites.
0: Et après, c'est vrai qu'on a traité de mauviettes ceux qui étaient peu courageux ou qui avaient une résistance physique.
7: Ça vient de là.
1: Le couille-molle.
10: Les perruches. Le colibri. Les colibris.
0: Colibri, non, non, non, non.
1: C'est le
10: tourterelle.
0: Ah non, c'est un oiseau très connu.
10: Ah, le pigeon.
0: Une hirondelle, non.
10: Pigeon.
0: Pigeon non plus. C'est même une chanson très connue.
10: Ah,
1: une chanson avec un oiseau.
6: Un petit oiseau.
1: Comme un enfant aux yeux de lumière.
10: Mais non.
5: Et c'est pas tourterelle.
0: Mais non. Ce n'est pas la tourterelle.
5: C'est l'hirondelle.
0: Non, une chanson très connue. Et effectivement, c'est.
1: Alouette, alouette.
0: Bonne réponse de Christophe Beaugrand. La mauviette, c'est une alouette. Ça se fait toujours ça, l'alouette? Non, c'est interdit.
7: Non, non, non. D'ailleurs, je pense que la raison pour laquelle je connais pas, c'est que c'est pas un produit qu'on retrouve dans nos cuisines. On la trouve dans des cuisines d'autres un peu de façon.
1: Ah, des cuisines malhonnêtes.
7: Oh, ouais.
0: Alouette, brochette de mauviette, pâté d'alouette, pâté de mauviette.
7: Et pourquoi mauviette alors ?
0: Eh ben parce que c'est le nom de l'alouette commune, l'alouette grasse, en fait, la mauviette. Et donc on faisait à l'époque des brochettes de mauviette plus que des brochettes d'alouette.
7: Et le mot faiblard vient de là ?
0: Alors,
7: de
0: après,
7: cette mauviette ?
0: Après, effectivement, péjorativement, on a appelé les personnes fragiles ou peureuses, des mauviettes. Mais est-ce que ça vient de l'oiseau ?
5: Et l'oiseau, il a quel cri ? Il ulule ?
11: Non, ça c'est une chouette.
10: Non, ça c'est le, ouais,
11: c'est la chouette ulule.
10: Chouette ulule.
11: Mais je sais pas ce que en fait
5: espagnol,
11: l'alouette.
5: En espagnol.
10: Non, l'alouette.
11: Il ouloule.
7: Elle ouloule.
11: Il ouloule.
7: Elle ouloule.
11: En espagnol, c'est il ouloule.
0: Le lait hibou, la chouette ulule.
11: Ah. Et l'alouette, non, on ne sait pas.
5: On ne sait pas, mais elle doit avoir un petit cri quand
0: bien
5: même.
0: Bien sûr.
7: Ah oui, oui, oui, elle
5: bien
7: est
5: sûr.
0: Monsieur Arbelaz, faites quoi comme petit oiseau alors vous enfin...
7: Le verdier.
0: C'est quoi le verdier ?
7: C'est un petit oiseau, hyper beau.
0: Et ça, ça vous en faites alors ?
7: Non, non, pas du tout, j'aime bien la carte des volets.
0: Alors, quel est le volatile que vous cuisinez le mieux ?
7: Non, en vrai, en ce moment, à la carte, j'ai des volailles Jean des Landes, c'est magnifique,
0: c'est,
7: ça.
0: C'est quoi, ça ?
7: Bah, c'est des volailles qui sont nourries au maïs, c'est des volailles landaises, et c'est juste exceptionnel. Quand on voit une petite volaille en supermarché, normalement,
5: jaune,
7: 800 grammes, là, c'est des très très belles volailles, la peau elle est jaune, c'est absolument magnifique.
11: Ils les ont chez Picard ou pas ?
7: Tu sais quoi que tu peux en trouver ?
11: Bah ouais, oui, c'est pour ça que je te dis ça, je vois le menu
7: c'est,
11: de Picard.
7: C'est peut-être possible.
5: Juan, j'espère que les petits oiseaux seront vivement interdits, à part le poulet, parce que c'est ce que mange l'être humain le plus, 600 millions de tonnes de poulet,
11: ah, oui, tu as les chiffres
5: sont consommés par mois.
0: Ouais. Ah, par
5: les humains.
11: Mais où est-ce que tu les mets ?
0: Si c'est par vous, ça se voit pas.
5: Non, mais c'est vrai, le volatile qui est à la tête de tout, oui, toute vrai la chaîne, ouais, c'est le poulet.
11: Eh ben, non. Oh, mais elle était plus drôle au JO. Hein.
0: Ah, si vous voyez ma poule.
5: Ah bah oui.
0: Albert Villemette.
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0: Ah, l'action se passe à Chamonix. C'est pas une histoire drôle que je vous raconte, moi. Hein. C'est une question pour Mélanie Millement, qui habite Gap. Et ça se passe effectivement près de Chamonix, pour être très précis. La Villa des Argentières. On est le 7 janvier 1934. Des policiers rentrent dans ce chalet appelé le Vieux Logis et ils entendent des coups de feu qui retentissent et ils vont trouver un homme atteint de 2 balles dans la tête. Quel est cet homme ?
11: Stavisky.
0: Excellente réponse de Jean Benguigui.
3: Extraordinaire, Jean.
0: Alexandre Stavisky, vous pouvez rappeler pour ceux qui ne connaîtraient pas
13: Stavisky
0: cette histoire.
13: Stavisky est un homme qui était très répandu dans Paris et sur la France, qui était surtout un escroc, qui a escroqué énormément de gens, notamment le crédit municipal de Biarritz ou je ne sais où, dont il avait tiré des faux trucs, les gens étaient ruinés, et il a fini par se faire gauler. Et puis surtout, il avait beaucoup de secrets d'État avec lui, c'est pour ça que la presse de l'époque l'avait dit, qu'il s'était suicidé de 2 balles à bout portant.
0: Il y a eu un film évidemment célèbre, film d'Alain Resnais avec Jean-Paul Belmondo qui jouait le rôle de Stavisky. Et d'ailleurs, plus récemment aussi, Thomas Sisley a joué Stavisky, l'escroc du siècle.
7: Ah, c'est moins bien.
0: Oh, il joue bien, Thomas Sisley.
13: C'est un bon acteur, Thomas.
0: Dans l'escroc. Vous êtes jaloux, en fait. Hein, ça.
7: Non.
0: Ah, vous êtes jaloux.
7: Après Belmondo, de toute façon, tout le monde est mauvais.
0: C'est, oui, puis là, c'était un téléfilm. Enfin, écoutez, l'autre datait des années 70, le film avec Belmondo. Là, c'était plus récent. C'était il y a quoi ? Allez, on va dire 6-7 ans, le film Stavisky, l'escroc du siècle, un téléfilm réalisé par Claude-Michel Rome, alors que c'est vrai que le film de Belmondo était réalisé à l'époque par Alain Resnais. Une dernière question avant nos invités, Marc-Antoine Lebré et notre invité du jour. Là, je voudrais vous parler d'un renard, c'est pour Sylviane Cardozo qui habite Lauzet en Charente-Maritime. Qu'est-ce que fait un renard quand il mulotte ?
3: Mais il cherche des mulots !
0: Non.
7: Il parle. Il accouche.
0: Ah non, il accouche pas.
13: Il
0: non.
13: fait des bruits.
3: Alors, il mange.
0: Quand vous dites, il cherche des mulots. Vous n'êtes pas loin. Évidemment.
3: Il les trouve.
5: Ah là là.
3: Il va dans les terriers.
0: Il les trouve.
3: Il va dans les terriers.
7: Il creuse.
11: Quand il drague.
3: Il creuse dans les terriers.
0: Non. C'est une technique, le mulotage.
11: C'est sexuel un petit peu.
0: Ah non, pas du tout. D'accord. Tout n'est pas sexuel, Monsieur Rion.
11: C'est. Est-ce que ça, c'est nécessaire pour sa survie ?
0: Alors, c'est quand ? C'est vrai que muloter.
3: Toujours.
0: Et Madame Boutboul.
3: Oui, parce que les teckels, ils mulotent aussi.
0: Oui, alors les teckels mulotent peut-être. C'est vrai que muloter, ça peut vouloir dire aussi fouiller les caveaux d'un mulot pour se repaître du grain qui est amassé. Et par exemple, les sangliers.
3: Retourner la terre, mulotent. Voilà.
0: Mais moi, je vous ai demandé ce que fait un renard quand il mulote. Et le renard, quand il mulote, c'est pas ça qu'il fait.
3: Ah, c'est quand il va manger des poules, il en prend plein, il est
10: les mange pas toutes, il les ramène, il les stocke.
0: Non, non.
3: C'est quand il chasse, on est d'accord, c'est quand il chasse.
0: C'est une technique de chasse.
13: Avec sa queue.
0: Non, pas avec sa queue.
13: Avec sa bouche.
3: Avec ses pattes.
0: Alors, qu'est-ce qu'il fait avec
3: ses pattes ? Il saute, il gratte, il gratte. Il saute.
0: Mais c'est-à-dire comment il saute ?
3: Eh ben, il saute, il secoue dans tous les sens.
13: Mais fais-le, montre-nous.
11: C'est quoi, il fait des bons ?
3: Il saute. Arrête, Stéphane.
10: Ah, je sais.
0: Elle m'appelle par le prénom de son mari. C'est inquiétant, non ?
7: Il fait des saltos.
3: Il saute, il saute, il saute. Ça m'a...

0: vais penser à Stéphane. Je...
1: ah bon, encore
2: il est dans la finir. Salle en plus. Hein.
3: Il est là.
0: Alors oui, il est là. Mais
2: il saute des poules, il saute des poules.
0: Vous tournez pas, il est tout rouge, attends.
4: Vous vous rendez compte alors, que c'est le garçon avec qui il vit.
5: Il guette le mulot.
0: Ah non, non, non.
5: Il s'immobilise forcément... et d'un seul coup, il fait non. des bonds énormes, le renard.
0: Oui, alors... il saute.
1: Oui, il saute.
0: Et... oh, et vous n'avez pas lui accordé les bons et pas mon saut.
1: Il saute pour retomber. Bah, je vais vous
5: sur le mulot.
1: Il saute pour retomber pâte en avant sur sa
0: ben
1: proie.
0: Oui. C'est ce que je disais, tais-toi, toi, t'essayes de me piquer la réponse.
5: Mais j'ai dit mulot.
0: Je l'ai dit qu'il saute, et toi tu dis il fait des bons, et l'autre il va dire oui.
2: Pour moi c'est égalité, c'est égalité.
1: Elle est en train de muloter sur la question. Hein. Muloter, c'est sauter pour retomber patte en avant voilà. sur sa proie. Pas forcément un mulot d'Harry Boudboul, vous voyez.
5: Une souris, les noix de coco, elle le fait sur des poulets. Souris.
1: Le renard, ça chasse toutes sortes de choses, vous voyez. Généralement un rongeur, mais pas toujours un rongeur. Et effectivement, le renard mulotte.
0: Et oui, mon mari aussi.
1: Le renard mulotte, quand il bondit sur sa proie. Bonne réponse collective.
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1: Une question historique et culturelle pour Sandrine Hakim, qui habite Clermont-Ferrand dans le Puy-de-Dôme. Qui devint veuve à 25 ans parce que son mari a été tué lors d'un duel? Un duel qui avait pour, on va dire, cause la belle Lolo.
0: Quoi?
4: Lolo non. Ferrari?
7: Elle était qui? Et elle c'était qui? Et c'était qui?
8: Mais qui? Mais qui? Mais qui? Mais qui? C'était Loli.
4: Respectez les chansons à texte. Respectez les chansons à texte.
7: Comment je me suis intégré pour rester en France?
1: Mais c'est qu'on l'a reçu, le chanteur de
2: la petite culotte.
1: La petite culotte.
7: La petite culotte.
1: C'est la première fois qu'on recevait la petite culotte dans ce sens-là, parce que d'habitude c'est de la petite culotte qu'on. Oh et puis vous m'avez compris.
7: Vous voulez pas qu'on aille en week-end, on arrête tout là tout de suite.
1: Mais ce chanteur est assez, il est corse, je crois d'ailleurs d'origine.
4: Ouais, très sympa.
1: La petite culotte, et il a fait un tabac avec cette chanson, mais ça n'a rien à voir avec cette belle Lolo là, si j'ose dire, puisqu'on est le 5 février 1651, voilà. Quand ce monsieur est tué lors d'un duel, un duel, je peux vous dire d'ailleurs le nom de l'autre duelliste, François Amagneux, seigneur d'Ambleville, chevalier, et ce duel c'était pour les beaux yeux de Madame de Gondran, qu'on appelait la belle Lolo.
0: C'était pas un mathématicien avec qui il se battait?
1: Non, non,
0: c'était
1: non.
0: pas Molière?
1: Non, on est en 1651.
7: C'était pas au Puy du Fou, juste?
1: Non. Et tout ça a fait une veuve, donc, très célèbre, qui a perdu son mari alors donc qu'elle avait 25 ans seulement, et c'est elle dont je vous demande de retrouver...
4: Ah, c'était pas une embrouille de Bitcoin?
0: est-ce qu'elle n'est pas devenue la maîtresse d'un roi?
1: Ah non, non, non.
7: C'est
1: non.
7: une écrivaine?
1: Alors, une écrivaine...
7: C'est Madame de Sévigné?
1: Et c'est Madame de Sévigné. Oh. Bonne réponse de Christophe Barbier. Et je vous en parle évidemment parce qu'il y a un film qui est sorti sur les
4: Pourquoi
1: écrans.
4: Il y a toujours des films qui sortent tous les avec, 6 mois, un film historique.
1: Avec Karine Viard qui joue la marquise de Sévigné, car elle était marquise. Je ne sais pas si elle était vraiment marquise d'ailleurs. Hein. On dit qu'elle a été marquise
4: parce qu'elle a couché.
1: Non, mais enfin, vous voyez ce que je veux dire, quoi.
4: Par quoi alors?
7: Par quoi? Moi, j'ai pas lu le marquisat.
1: Par
7: le marquisat, c'est lié à une terre.
1: Par complaisance, voilà.
0: On lui a donné ce titre-là.
7: Mais pourquoi?
0: Ça pouvait s'acheter. Comment ça, pourquoi? Parce que ça faisait bien d'être marquis de, etc.
7: Donc moi aussi, demain, je peux m'auto-proclamer marquise de Bois-Colombes.
2: Tu peux acheter.
4: Mais c'est pas le cas, déjà?
1: Elle a épousé Henri de Sévigné à 18 ans. La marquise, dont vous connaissez le vrai nom, je suis sûr, monsieur Barbier.
7: Corinne.
1: Non.
4: Monique.
1: Marie de Rabutin. Marie de Rabutin.
7: Ah, c'est plus classe Sévigné quand même.
1: Voilà. Donc elle épouse Henri de Sévigné. Il y a le film hein, actuellement sur les écrans joué par Karine.
4: Racontez pas tout alors.
1: Karine Viard, je vous dis, je suis pas sûr qu'il raconte ça dans le film parce que
7: je suis pas sûr qu'on aille le voir. C'est surtout la relation avec sa fille parce que les lettres de madame de Sévigné
1: voilà,
7: à la duchesse de Grignan
1: effectivement sont les relations épistolières qui intéressent.
7: Comme Chauderneau de la Clos.
0: Épistolaire.
4: J'ai mis un B à la place du B.
7: Un épistolier a des relations épistolaires.
1: Voilà.

0: raconter. Le mari de Madame de Sévigné, qu'elle épouse, qui n'est donc pas encore son mari quand elle a 18 ans. Elle l'épouse en 1644, elle a 18 ans. Henri de Sévigné, et il est lui de vieille et de bonne noblesse bretonne. Il possède le fief, je vais vous dire exactement le nom parce que je ne l'ai pas, c'est juste la grammaire, le fief de Sévigné, voilà, d'où le nom.
1: Oui, c'est à côté de Rennes, non ?
0: Henri de Sévigné.
2: On s'en bat les couilles, hein.
0: Le mariage est célébré en l'église Saint-Gervais de Paris. Voilà pourquoi je vous dis que marquise, c'est pas sûr, c'est que les Sévignés n'ont pas de titre de noblesse, mais ont fini par sacrifier à l'usage en se faisant appeler baron. Et c'est Henri qui, le premier, a adopté le titre de marquis, et en l'épousant, Marie est devenue marquise par approximation plus que par usurpation. Wow. Voilà.
3: Et la Bretagne,
0: ça vous va comme explication?
3: La Bretagne s'était rattachée à la France très tardivement, et donc les titres de noblesse n'étaient pas...
4: On n'a rien dit parce que c'était le patron. On n'a rien dit parce que c'était le patron, alors tu vas pas t'y mettre, toi, maintenant. Là, c'est bon, on a une autre dose, là.
0: Non, mais monsieur Barbier et moi, on a quand même le droit d'essayer d'élever le niveau de cette émission. Hein, Christophe?
3: Exactement, et sa fille s'est installée à Grignan.
4: D'accord.
3: Où il y a un festival de la correspondance chaque année en hommage.
0: Alors, ce que je ne comprends pas...
4: Ah non, mais si, moi, je... Qu'est-ce que vous ne comprenez pas? Je vous explique.
2: Vous avez des questions sur Anne Hidalgo, les JO, tout ça?
0: J'aimerais que M. Barbier m'explique pourquoi, alors que M. de Sévigné a épousé cette jeune femme de 18 ans, qui va devenir donc la marquise de Sévigné, pourquoi il se bat en duel pour une femme qui s'appelle la belle Lolo. Il avait une maîtresse officielle.
3: Oh bah bien sûr, le mariage, c'était simplement pour se rattacher à une famille assez noble ou assez riche d'habitude.
1: Oh, quelle belle...
3: Il menait sa vie à côté. Il est tombé sur un rival.
5: Mais pourquoi tu dis que c'est passé, ça? C'est toujours le cas?
3: Mais non, c'est plus le cas. Un peu moins quand même, les nobles font un peu moins...
1: Ah non, il m'a couché pour aller aux grosses têtes, Marcella.
3: Sans doute qu'il y avait deux hommes pour une seule Lolo, alors que s'il y avait une paire de Lolo, ils auraient été contents.
6: Quatrième jeu de mots.
2: Bravo. Il est chaud aujourd'hui.
1: Est-ce qu'on peut féliciter Jean-Marie Bigard? Bravo.
6: Mais Christophe, vous prenez de plus en plus confiance, c'est beau à voir.
1: Ah ouais, c'est beau.
6: Mais c'est vrai.
1: Par contre, il va se faire virer de BFM.
6: Au début, vous étiez discret.
0: Alors, je vais vous dire, monsieur Barbier, je vous aime beaucoup. Mais quand on commence par être félicité par Riou, c'est là où il faut commencer à s'inquiéter. Croyez-moi.
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8: En tout cas, j'adore le pull de Toen, le bleu, parce que moi, je sais faire des compliments aussi.
1: On va baiser, t'inquiète. Ah,
9: c'est dans ton bouquin,
10: moi, ça? 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
1: Mais se
0: voyez que c'était plus intéressant, Kennedy.
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0: Question musicale que j'avais réservée pour Olivier Bellamy, il n'est pas là aujourd'hui.
12: Mais je peux l'imiter.
0: Ça aurait été. Ah, mais vous faites Jean-Phi pareil que Bellamy.
12: Ah, non, mais. Non, Bellamy, c'est.
10: Qu'est-ce que t'es pas fait en accent?
12: C'est pas fait en imitation. Oui.
13: Mais c'est vrai on dirait qu'il tremble un peu quand
0: c'est
13: il parle.
0: Très, très mauvais, Boublil.
12: Attendez, j'essaie, mais il faut que je relavoie de. Oh.
11: On parlait Balladur.
13: Un mix entre Balladur et Giscard.
12: Ouais, je suis très mauvais.
0: Mais c'est pathétique.
12: Oh bon.
11: On dirait Roselyne Bachelot.
12: Oui, c'est vrai.
0: En tout cas, il est évident qu'Olivier Bellamy aurait répondu tout de suite à cette question. Voilà pourquoi je préfère la poser en son absence. Comment appelle-t-on un point placé au-dessus d'une note de musique?
10: Quand on a un point sur une note, si mes souvenirs de leçons de piano sont exacts, ça veut dire qu'on doit rester plus longtemps appuyé sur la note.
0: Oui, il y a de ça, effectivement. Et comment on appelle ça?
13: Un demi-ton.
0: Non. En fait, c'est pas tout à fait ce que vous avez dit, hein, Caroline.
13: Alors, ça veut dire quoi? Ça veut dire quoi?
0: Ça veut dire qu'en fait, il y aura des suspensions entre les différentes notes.
11: Oui!
0: Staccato!
11: Pardon?
0: Staccato! Staccato!
12: Oui!
0: Bonne réponse de Caroline Diamant!
12: Bravo.
0: Ça, c'est bien! Il faut dire que Caroline a été pianiste, il faut le rappeler quand même.
11: Pianiste, danseuse étoile, enfin presque.
10: Non mais j'ai eu la chance de prendre des cours de piano, des cours de danse classique. Oui, j'ai été gâtée enfant par mes parents.
12: Elle a été ragondin à l'Opéra de Paris.
0: Un staccato, c'est effectivement le petit point qu'on voit au-dessus d'un autre. Vous aussi, vous jouez du piano, Isabelle, vous auriez pu répondre à un staccato.
14: Ça ne revenait pas.
11: Je pensais que le point, il était en dessous.
12: Oh là.
11: De la note, le staccato, pas au-dessus.
13: T'as déjà fait du piano?
11: Oui, et le violon aussi.
13: Oui, mais ça n'a

0: À la voir.
1: C'est pas le même.
2: Non, si, il est notre.
3: Laurent, vivement le bouillon.
4: Est-ce que quelqu'un aurait une marmite dans le public? Une grosse.
5: Nous organisons une aquamation. Nous faisons une levée de fonds.
3: Je paye pour l'ossobuco, moi.
4: Est-ce qu'on a le droit de faire une aquamation contre l'avis de la principale intéressée?
6: Faut rappeler à nos auditeurs qui nous rejoindraient que Dari Boudboul, tout à l'heure, a dit qu'elle voulait pas être enterrée. Elle voulait pas une crémation. Elle voulait une
2: aquamation. Ça existe.
6: Pas une acclamation.
3: Non.
6: Une aquamation, c'est-à-dire qu'on va pas la brûler.
7: On va la bouillir.
6: On va la bouillir dans de l'eau parce que c'est plus écolo, hein, c'est bien ça.
7: Non, c'est pas ça, ça nourrit 12 personnes.
2: Et la chaleur viendra de l'eau bouillante.
4: Oui, bah donc on va te bouillir.
6: On pourra mettre un bouillon cube pour l'odeur.
3: C'est une soupe faux, quoi.
4: Mais non, mais c'est... Oh,
6: est-ce qu'on pourra aller dedans péter pour faire un jacuzzi?
4: Ah oui.
3: Moi, je suis Prams.
8: C'est dommage de gâcher une aussi belle réponse par d'aussi grosses bêtises.
2: Oui, alors.
6: Elle a raison, Caroline. Restons dans la musique, ou plutôt dans la chanson. Pour Evelyne Thébault, qui habite Fécamp, on va rendre hommage à un chanteur, acteur français, qui s'appelait Jean Stout. Il est mort il y a 13 ans, on va me dire, il est peu connu.
4: Jean Stout?
6: Jean Stout.
4: Il va être connu sous un autre nom, quand même.
6: Ben, écoutez, non.
4: C'est son nom de star, c'est Jean Stout?
6: Oui, parce qu'il sort...
4: Il y a des gens qui ont des posters de Jean Stout chez eux. Il avait un fan club.
6: Ben, écoutez, quand vous aurez la carrière de Jean Stout...
4: Ah ben non, mais je me moque pas.
6: Vous reviendrez.
4: Je me moque
3: exactement.
4: Pas.
7: Bon. Et il est mort.
6: Ouais. Ah, il est mort il y a 13 ans, Jean Stout.
4: Ah oui, il était jeune.
7: On en a très peu parlé. Hein.
6: Je l'ai trouvé dans. Ben, on a eu tort.
4: Ah, oui.
6: Je l'ai trouvé. Moi, c'est comme ça, je suis un homme curieux.
4: C'est
6: et
4: vrai.
6: Dans l'éphéméride du jour, j'ai vu.
4: Jean Stout.
6: Mort le 10 avril 2012, il y a donc 13 ans, de Jean Stout. Je me suis dit, tiens, c'est qui Jean Stout?
4: Ben oui.
8: Et bonne question.
6: Et ben, je peux vous dire, de son vrai nom, il s'appelait André Jean Destoué. Et.
4: Oh, il aurait dû garder, hein.
3: Franchement, c'est puis, pas pire en tout cas.
6: Et puis il a préféré Jean Stout, il est mort à 78 ans.
4: Ah oui.
6: Il a eu une très belle vie.
3: Exactement, et lui il a peut-être pas présenté Secret Story, voilà.
6: Et je peux même vous dire qu'il a interprété en français une chanson que tout le monde connaît. On va l'écouter évidemment quand vous aurez retrouvé, non pas son nom je vous l'ai donné.
4: Jean Stout.
6: Mais la chanson.
4: La danse des canards.
6: La chanson qu'on connaît tous, interprétée par Jean Stout.
8: Vous dites, il l'a chanté en français, ce qui veut dire qu'il n'était pas français au départ.
6: Ah, lui est français, absolument.
7: La chanson était américaine.
6: La chanson, en revanche, n'était pas en version française au départ. Lui, il a chanté la version française.
4: Et ça a été un tube.
6: Ah, c'est plus qu'un tube. C'est une chanson que tout le monde connaît.
4: Est-ce que c'est quelque chose qui date des années 60?
6: C'est en 1968.
4: Et la version française aussi?
6: Ah bah oui, bien sûr.
4: Ça s'est fait dans la foulée.
6: À peu près en même temps, d'accord. Oui.
8: Quand j'entends siffler le train.
4: Ah, avec l'accent allemand? Ça, oui. Alors, ouais. Les trains et l'accent allemand, ça rappelle des souvenirs quand même. T'as beaucoup d'humour.
7: C'est d'un goût.
4: Ah, quand j'entends siffler les trains,
7: je verrai plus mes cousins.
6: Quelle horreur! C'est quelle horreur!
4: Mais ça, c'est horrible!
8: Mais je ne sais pas!
6: Qu'est-ce qui vous a pris, Caroline?
8: Je ne sais pas! Quelqu'un s'est emparé de moi!
6: Jean Stout, en tout cas!
4: Jean Stout!
2: C'est une chanson, une vraie chanson, ou est-ce que c'est une chanson rengaine ou une chanson de film?
6: Ah, c'est une chanson de film, oui, ça c'est vrai!
7: Le soleil brille?
6: Le soleil brille, non!
7: Est-ce que c'était une comédie?
6: Oh, c'était une comédie, oui. C'était
4: pour les enfants.
6: Un film joyeux pour les parents et les enfants.
4: Pour la famille.
7: C'est pas... c'est ça?
2: Mary Poppins.
7: Oui.
8: Je crois que je l'ai.
6: Allez-y.
8: Do you Saint-Tropez?
6: Ah non, non.
7: C'était
6: non.
7: Chanté par une femme.
6: Ça, c'était en français, hein, do Saint-Tropez. Ouais.
8: Mais c'était peut-être une traduction de Do you Saint-Tropez.
6: Mais ils sont fous.
4: Alors Laurent, est-ce que c'était un dessin animé?
6: Oui,
7: c'était un Walt Disney.
6: Est-ce que c'est un Walt Disney?
7: Mary Poppins.
6: Oui. Mary Poppins.
4: Un jour mon prince viendra.
7: Les Aristochats.
6: Non.
8: Belle et Clochard.
4: Ouais.
3: Le livre de la jungle.
8: Il fait trop beau pour être heureux.
4: Mais non.
3: Il
4: Balou.
3: Il en faut
6: bonne plus. Bonne réponse de Caroline Diamant.
4: Alors c'est pas il fait trop beau, c'est il en faut peu.
8: Oui. Mais je sais pas ce que j'ai
4: avec. Mais pourquoi tu fais ça avec l'accent antillais?
2: Ça, c'est à cause de Max.
3: Non, c'était limite raciste.
4: Il en faut
8: pour être heureux. Vraiment trop peu pour être heureux.
4: Il faut se satisfaire.
6: Vous permettez qu'on entende Jean Stout.
4: Ah oui.
9: Il en faut peu pour être heureux. Vraiment très peu pour être heureux. Chassez de votre esprit tous vos soucis.
0: prenez la vie du bon côté. Riez, sautez, dansez, chantez, et vous serez un ours très bien léché.
6: Bah pour être heureux, revenez après 17h, les grosses têtes sont avec vous jusqu'à 18h.
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6: Qu'est-ce que vous pensez d'ailleurs de l'accent ridicule de Christophe Beaugrand quand il imite les Belges professeurs?
11: Ah bah non, moi ça me fait rire. Mais je suis bon public. Hein,
12: on s'en fait rire, mais je suis bon public.
13: Ça n'est pas un accent, c'est la réalité, ce n'est pas une imitation.
5: Personnellement, moi j'ai à droite et à gauche la même chose.
12: Alors je suis un peu plus intelligent, moi, évidemment.
6: Si vous parlez de vos nibards, je vous confirme.
12: Ah non, c'est en haut et en bas.
5: Oh dis donc, ils sont au même niveau. Dis donc, je vais te les mettre dans la tête.
12: Ah mais j'ai rien dit, moi.
14: Non, mais attends, comme s'il était spécialiste en nichons.
12: C'est vrai, j'en ai peu vu, hein.
6: Vous êtes content d'être à côté de Caroline Diamant?
11: Oui, franchement. Oui, franchement.
5: Écoutez, c'est un homme bien élevé, c'est évident qu'il va vous répondre.
13: Ah, je pense qu'un physicien a des choses à dire.
6: Est-ce que vous pouvez montrer votre cartable à Caroline Diamant? Parce que je crois que ça vaut votre sac à main, Caroline.
13: Regarde, il y a une règle qui dépasse.
15: Il y a une règle de 30 cm.
5: Moi aussi.
13: Mais c'est pas une règle, toi.
5: Mais regardez, c'est... Oula! Ça fait un allemand.
13: Attends, mais donne-le-moi, on va ouvrir, voir s'il y a dedans.
6: Qu'est-ce qu'il y a dans votre cartable, professeur?
5: Ah, mais c'est très, très... Il y a un membre du coupé, moi.
13: Alors, on va ouvrir. Ce qu'il y a dans le sac du professeur.
15: Haute option.
5: Non, alors, ça se trouve, il a un slip
13: de chambre. Comment ça s'ouvre?
11: Oui, j'ai un chose.
13: Alors
11: de... Oui, voilà, ça, c'est parce que j'ai froid dans le train.
15: Des sous-vêtements.
6: Voilà. On fouille pas dans le sac de
5: professeur. Mais ça ne fait pas, moi, je ne sais pas.
6: Monsieur Beaugrand.
11: C'est pour nettoyer mes lunettes. Comme ça, on saura tout. Je pars à 5h du matin, j'ai le droit de prendre mes bazars avec, quand même.
6: De prendre quoi, vous dites?
11: Mes bazars.
6: Ah, vous prenez des bazars.
12: Avec ça, on peut prendre beaucoup de bazars. Je confirme.
6: Écoutez, on compte sur vous, professeur, pour monter un peu le niveau, si ce n'est culturel, en tout cas.
11: Ah, merci.
6: Évidemment, physique, mathématiques, chimie aussi, vous faites chimie aussi?
11: Je fais un peu de chimie, quand même.
6: Et vous connaissez M. Orlinski et ses sculptures?
11: Oui, ben je l'ai
6: admiré. La résine, c'est quelque chose qui...
11: Ah, ça, c'est quelque chose qui parle beaucoup aux physiciens chimistes, hein, parce que c'est quelque chose d'impressionnant comme structure
6: ça
11: carbonée.
6: Ça coûte cher, parce que au prix où il est vendu, je voudrais savoir.
11: À mon avis, ça n'a rien à voir avec le prix d'achat du matériau brut. Hein.
6: Non, faut multiplier par combien à peu près?
11: J'ai pas fait les calculs, mais je préférais pas les faire.
14: Est-ce que vous diriez que c'est convexe?
11: Convexe?
6: Ici, il y a personne convexe.
11: Ah non, faut pas être susceptible.
15: Valérie, elle a voulu sortir un mot.
14: J'adore, il a rien compris à ce que je dis.
6: Non, mais vous-même. Bon, écoutez, on essaiera, cher professeur, d'utiliser vos compétences pendant l'émission. Mais on va commencer par une citation très simple sur le tennis de table, d'ailleurs, puisque les frères Lebrun continuent à triompher, à défendre nos couleurs françaises, qui a dit « Le tennis et le ping-pong, c'est pareil, sauf qu'au tennis, les joueurs sont debout sur la table. »
5: Coluche !
6: Coluche ! Bonne réponse de Caroline Diamant. Pour Valentin Michelet, qui habite Lausanne, qui a dit « Sur mes murs, j'ai mis des photos des pièces de l'étage du dessus, comme ça j'ai pas besoin de monter. »
5: Pierre Légaré ?
6: Non.
13: Français ?
5: Raymond DeVos ?
6: Ce n'est pas français.
5: Eh bien, c'est George Burns. Stephen Wright.
6: Stephen Wright. Bonne réponse de Caroline Diamant. Oh.
13: Elle est déchaînée.
6: Ouais, elle commence bien fort.
15: Bravo. Commence très fort.
6: Je sens que le professeur Michela va adorer la citation suivante. Peut-être même il pourra nous l'expliquer. C'est pour Michel Laurin, qui habite Torrey-sur-Ouche, qui a dit « La vérité, c'est qu'il y a une quantité incroyable de gouttes qui ne font pas déborder le vase. »
14: C'est un fleuriste ?
6: Non.
13: C'est un
15: français ? Un français.
6: Un français.
13: C'est poète.
5: Boris Vian, je dirais.
6: Alors, un français né à l'étranger, d'ailleurs.
5: Albert Cohen ?
6: Non.
5: Ok, alors je pense à Peter Ustinov.
6: Si je vous dis qu'il est né à Vilnius, ça peut...
15: Romain Gary.
6: Romain Gary, bonne réponse de Philippe Claudel. Alors, est-ce que vous pouvez quand même nous expliquer cette histoire de goutte d'eau qui fait déborder le vase et le fait que Romain Gary dit il y a quand même une quantité incroyable de gouttes qui ne font pas déborder le vase avant celle qui le fait déborder?
11: Oui, mais c'est magnifique parce qu'en fait, c'est quelque part, c'est le contresens. Parce que bien sûr, pour faire déborder le vase, il faut le remplir d'un nombre incroyable de gouttes. Et ce n'est que la goutte ultime qui le fera déborder. C'est un peu comme quand on va en soirée et qu'on rentre en mal de tête le lendemain. On dit c'est le dernier verre. Oui, c'est le dernier. Mais s'il n'y avait pas eu l'avant-dernier, le dernier aurait été l'avant-dernier et on n'aurait pas eu mal de tête. Vous voyez ce que je dis?
15: Vous dites-le encore une fois.
6: Attendez.

0: Je suis en train de l'avoir le mal de tête.
1: Oh, c'est quand même facile.
0: Mais alors, ça s'appelle comment cette loi-là?
2: Ben, c'est une sorte de paradoxe Zénon, de Zénon sur les gouttes d'eau, quoi. Où on joue un peu sur une sorte de.
3: De
2: paradoxe sur les infinis, quoi, quelque part. C'était la dernière goutte qui fait déborder le vase, mais la dernière goutte, elle n'est pas importante en tant que place dans un ordre, mais elle est en tant qu'importante en tant que.
4: Bien fait de venir,
1: non, mais il a raison. Si la dernière goutte avait été la première, elle n'aurait pas fait déborder le vase. Ah ben voilà.
0: La dernière goutte, c'est pour le slip, n'est-ce pas?
1: C'est ce qu'on dit, oui.
4: Oh non, oh non.
1: Laurent, vous devriez avoir honte.
0: Oui, oui, oui.
5: Ah. En fait...
6: Voilà, professeur, il faut venir.
2: Mais c'est pour ça que j'en ai pris un de rechange. Et dans ma
7: marque. Il est dans la salle.
0: Ah, je vois que vous habituez aux grosses têtes. Allez, pour Christelle Segon, qui habite Jex dans l'Ain, qui a dit « Rien n'est impossible pour celui qui n'a pas à le faire lui-même ».
4: Ah oui, c'est joli ça. C'est français, français?
0: Alors, c'est français. C'est quelqu'un qui vit encore, qu'on cite très rarement. La seule fois où on l'avait cité ici même, bah d'ailleurs, c'était pour la même citation, il y a bien...
4: Ah mince.
0: Ah bah oui, il y a bien...
4: On l'a oublié, du coup.
0: Oui, parce
6: ah oui, bah
0: il
6: voilà
0: y a au moins 6 ou 7 ans de
4: ah
0: ça.
4: Ah oui, d'accord.
6: Bon, on le cite rarement s'il n'a qu'une citation.
0: Oui, oui, oui, oui. Mais il a fait pourtant des spectacles seul en scène à ses débuts, assez nombreux, mais depuis, il fait surtout carrière au cinéma et au théâtre.
4: Est-ce qu'il est drôle?
0: Ah bah, il
4: joue dans des comédies aujourd'hui.
0: Il était plutôt drôle, poétique.
7: Écrivain?
0: Pardon?
7: Écrivain?
0: Ah, écrivain, non, non.
6: Il aurait quel âge?
0: Enfin, écrivain, non, il était l'auteur de ses spectacles à ses débuts, tout de même.
6: Non, mais là, il a quel âge?
0: Il est né en 42, dans le Puy-de-Dôme.
4: Oui. Ah, il est vieux, quand même.
6: Moi, je pense à Patrick Chenet.
0: Non, il a joué dans Le Fabuleux Destin d'Amélie Poulain.
5: Oui, bah, répondez-moi.
0: C'est Rufus. Bonne réponse de Valérie Mérès, c'est Rufus.
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0: Quel est le premier artiste, puisque c'est un anniversaire aujourd'hui, 24 mars, ça s'est passé le 24 mars 1902, quel est le premier artiste à avoir enregistré ses chansons sur phonographe?
10: Donc c'est avant-guerre, hein?
0: Ah oui, 1906, ça je peux pas faire mieux.
10: Je participe avec
11: c'est
10: mes compétences.
11: C'est un chanteur d'opéra.
4: Caruso.
11: C'est un chanteur d'opéra.
0: Vous avez dit
4: Caruso.
0: Caruso, bonne réponse.
10: Wow.
0: D'Alex Vizorek. Wow. Il s'appelait Enrico Caruso.
10: C'est vrai. Ah, ça fait plaisir vraiment. Si je peux revenir dans la course. Vraiment.
0: Comment ça va, Enrico, depuis ses boules puantes?
10: Il ne me... Vous m'aurez pas, je suis solide.
0: Moi, je me suis demandé.
10: Il y a 50% sur les t-shirts à l'entrée du spectacle.
0: Je me suis demandé s'il y avait vraiment des boules puantes, parce que vu que j'ai vu quand même Hugo Frey, Chantal là-dessous.
4: Éric Zemmour.
0: La moyenne d'âge était quand même de 98 ans. On sait qu'à cet âge-là, on commence à se lâcher à cet âge-là. Il faut nous apporter des preuves, des boules puantes, vous êtes d'accord?
4: Il y avait surtout Éric Zemmour et Sarah Knafo.
0: Ah oui, en plus.
6: Ah ouais.
4: Bah, c'est ça. Ça, on fait deux.
10: Et on les embrasse.
4: Voilà, bien sûr.
10: On embrasse tous les partis politiques.
0: Enrico, il aime tout le monde.
10: Mais bien sûr,
0: Enrico, on est tous frères. Hitler et moi, on est frères.
10: Bien sûr, on est là pour. On est là pour rassembler Laurent Ruquier.
0: Enrico Caruso.
10: Il n'y a pas d'ethnie, on est tous ensemble vraiment.
0: Mais oui, regardez,
10: contre
0: regardez,
10: la barbarie.
0: Regardez ici.
6: Regarde, c'est un panel de société, là.
10: Bien sûr.
6: Il y a un juif, il y a
11: un juif,
6: un belge et trois femmes.
0: Enrico Caruso. Un ténor italien né à Naples en 1873, mort en 1921. Et c'est le premier qui a gravé sa voix sur des cylindres de cire. On appelait ça comme ça à l'époque. Et c'est comme ça qu'il est devenu une énorme vedette à travers le monde. Parce que c'est le premier qu'on a pu commencer à écouter chez soi. Les gens achetaient un phonographe. Et qu'est-ce qu'il y a? Il n'y a pas 10 000 artistes qui avaient enregistré.
11: Mais moi, j'ai entendu une fois, quand je me rappelle peut-être vaguement, qu'il avait une voix tellement spéciale qu'il brisait les cristals.
0: Ah oui,
6: ah oui.
11: Caruso.
0: Alors,
6: ah oui.
0: Je crois que vous confondez avec Ariel Dombal quand elle a bu. On a Caruso.

0: On a un enregistrement de Caruso.
1: Ah, oui.
2: Waouh.
1: Ça n'a pas pris une ride.
3: On entend le tour de disque.
0: On est à Venise, on dirait. Non mais imaginez que ça a plus de 100 ans cet enregistrement.
4: Beaucoup, oui. J'aime beaucoup.
0: Mais c'est quand
4: même beaucoup ce genre de musique.
0: Quoi. Mais oui, ah oui, bah on vous le laisse.
1: Ça fait pousser les fleurs.
5: Ça fait pousser les fleurs.
0: Qu'est-ce que vous dites ?
1: Ça fait pousser les fleurs. Moi, je mets de la musique classique à mes fleurs à la maison et mes plantes elles poussent. C'est vrai, elles aiment bien Caruso. Ouais.
0: Ah, là, on vient du marché sur le pied là.
1: S'en lasse pas, Laurent.
0: Vous, vous comprenez mieux pourquoi Florent Pagny a chanté Caruso maintenant.
4: Bien sûr, non, moi j'avais la version de Lucio Dalla déjà avant.
0: Eh oui, vous voyez.
4: J'aime beaucoup.
0: Mais vous êtes bon chanteur, vous aussi. Hein. J'ai
4: moi,
0: vu... Ah, si j'ai vu votre spectacle.
4: Bah, mieux que Max Boulby.
1: Fais-moi ouais. Un petit bout, fais-moi un petit bout.
5: Chante, s'il te plaît. Chante, vous... chante un peu.
0: Qu'est-ce que vous pourriez chanter de lyrique?
4: De lyrique?
1: Wow. Mais d'où il est bon chanteur? Après, il commence à prendre la confiance. Il est
4: là. Je suis bon chanteur.
1: Mais pas du tout.
4: Tu veux que je te fasse Caruso?
0: Allez, allez.
4: Pas lui passer un cachet.
1: Oh wow.
5: Non, mais c'est...
4: Ma tanto tanto bene sai. E una cante normale.
0: La chaîne a pissé.
1: Mais non, ça chante pas.
0: Bravo,
1: bien.
0: Bravo, monsieur.
4: C'est pas ma spécialité.
0: Alors voici ma question suivante pour Chantal Robin qui habite Montescourt dans l'Aisne. Pouvez-vous me dire ce qui fait 55 mètres au sud et 56 mètres au nord?
1: Ah, je l'ai su,
5: Rocotti Freddy.
0: Qu'est-ce qui fait 55 mètres au sud, 56 mètres au nord?
4: C'est quoi? Est-ce qu'on cherche un endroit?
0: Ah, on cherche quelque chose. Un
1: pont,
0: endroit,
1: un
0: oui.
1: Pont.
0: Un pont, non.
4: Ah. La Tour Eiffel?
0: La Tour Eiffel, non.
4: C'est un monument, c'est un monument.
0: C'est un monument, mais vous brûlez, monsieur Haz.
4: Un Arc de Triomphe?
0: Non, non.
5: De Pise.
0: La tour de Pise.
5: Ah oui.
0: C'est la première bonne réponse de Constance.
6: La première lettre, bravo madame.
0: Eh oui, ah, ça c'est important, la première réponse aux grosses têtes.
4: Moi je l'attends encore, la mienne.
5: Excité.
4: Ça fait 3 ans.
0: La tour de Pise fait 55,86 m de haut côté sud et 56,71 m côté nord. Voilà oui. Pourquoi elle penche.
1: Elle s'est enfoncée, oui.
0: Évidemment. Alors elle se redresse, voyez-vous.
1: Ah bon?
0: Eh oui, oui.
1: Comme ma bite. Merci, c'était tout pour moi.
3: Et là, c'était le comédien ou l'humoriste qui a fait la vanne?
1: Ah, là, c'était pas l'acteur de cinéma.
0: Non, mais je vous jure que c'est vrai, elle se redresse, la tour de Pise.
1: Ah, oui.
0: Pendant un temps, elle penchait, puis là, d'un seul coup, on ne sait pas trop pourquoi, c'est les mouvements de terrain, vous savez. Voilà. Qui est déjà allé d'ailleurs faire la photo? Tout le monde a fait la photo.
3: Bien sûr.
0: Ah, vous l'avez faite?
3: Je crois que je l'ai faite.
0: Ah bah, oh, oui. Racontez, ça devait être bien.
3: Bah c'est super rigolo parce qu'évidemment, comme tout le monde l'a fait, vous pouvez taper sur les autres gens. Parce qu'effectivement, le plaisir de tout le monde, c'est de faire semblant de la tenir.
1: De la tenir.
3: Donc, c'est vraiment beaucoup
1: comme
3: de...
1: ma bite.
3: La passe décisive ça que j'ai pas fait exprès. Dans le dos. Dans le dos.
1: Ça sera dans mon prochain spectacle qui s'intitule
4: comme ma bite.
0: Qui s'intitule Show de Pise. Je sais pas si vous avez remarqué, mais elle est très jolie, Marcel.
1: Eh ben, elle a fait ses cheveux, j'ai dit, elle a fait ses cheveux. Ils sont beaux, il y a du volume.
4: Elle a glow up.
1: Magnifique, tes cheveux.
4: Elle a glow up.
0: Quoi?
4: Elle a glow up.
0: C'est quoi, elle a glow up?
4: Les jeunes, quand quelqu'un devient plus beau, et on dit, il a glow up. Quand quelqu'un devient plus moche, il a glow down.
1: Non, mais
5: mais pourquoi toi, au lieu de te faire coiffer comme moi, tu as un horrible chapeau?
1: Ben, parce que ses cheveux, ils sont tous fourchus.
5: Mais est-ce qu'il a des cheveux? Tu as des cheveux?
4: Mais bien sûr, j'ai des cheveux.
1: Oui.
4: Tu rigoles ou quoi?
1: J'ai vu tes vidéos.
5: Montre.
4: J'en ai un ou deux de plus que toi en tout cas.
1: Avec t'as un petit début de calvitie derrière.
4: Ah, je vais aller en Turquie dans pas longtemps.
3: C'est pour les vacances.
4: Ça n'a rien à voir avec les cheveux, c'est un pays que j'aime beaucoup.
0: Il y a ma fille qui organise un autocar. En tout cas, écoutez, Marcella, vous êtes en beauté. Je sais que c'est parce que Paris Première nous filme aujourd'hui. Vous avez été maquillée. Comment vous dites?
4: Glow up.
0: Allez, voilà, elle a glow up. Bah, je saurais
5: Moi, je trouve que c'est Constance qui est très belle.
0: Ah.
7: Merci beaucoup.
5: Oui. Par rapport au fait, le jour où je t'ai vu, tu étais moche. À l'hôpital, tu n'étais pas aussi bien.
7: Oui, mais c'était la faute, j'avais pas de culotte. Donc j'avais froid, je faisais une drôle de tête.
0: Vous aviez une culotte, mais sur la tête, alors forcément, c'est pas tout à fait pareil.
7: C'est faux, j'ai jamais de culotte.
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0: Ah non, mais alors là, faut qu'on explique à nos auditeurs.
10: Oh non.
0: Faut qu'on explique.
10: Demande juste un verre d'eau. J'ai demandé juste ça, Laurent, je vous assure. Elle s'est fracassée contre le plexi, là.
7: Tellement propre et tellement transparent.
10: Mais il est tellement clair.
11: Oh, Julie, quel palmarès.
10: Expliquez aux auditeurs.
0: Je ne sais pas si nos auditeurs ont bien compris, mais Monsieur Reichmann avait un peu soif, voyez-vous.
10: De l'eau.
0: Il réclame de l'eau. Julie Leclerc répond, j'ai pas touché à mon verre, je vais te donner le mien. Et elle tend le verre d'eau à travers le plexiglas.
10: Oui, ça marche pas du tout.
7: Mais franchement, il est tellement transparent. Parents et bien entendu.
10: Oui,
1: protestante, ça l'a rendu aveugle. Oui.
0: Il n'y a que ça de transparent dans la maison.
10: Est-ce que tu veux mon petit bidon?
7: Mais c'est quoi?
10: C'est de l'eau.
7: Mais non.
10: Si.
1: Oui, c'est de l'eau en forme de brique de lait.
7: Mais oui, moi je veux ça.
10: Voilà, je te l'offre.
11: Merci. Quel jour on est?
10: Fais attention.
7: Quel jour on est? On est mercredi.
11: Ah.
7: 9 février.
11: Quelle année?
7: 2022.
0: Et voici une question pour Thérèse Coxham qui habite Aulnay-sous-Bois.
10: Thérèse.
0: Peut-être avez-vous vu sur les réseaux sociaux un film qui faisait son retour grâce à la rencontre entre Monsieur Macron et Monsieur Poutine autour de cette table incroyable.
7: Oh, la table.
10: L'ovale.
7: La table, mais...
10: Elle est énorme.
0: Je sais pas incroyable. Combien de mètres elle faisait cette table.
1: Ça a bien mis de la distance. Hein,
0: Poutine d'un côté, Macron de l'autre. Une table improbable comme on n'en a jamais vu tellement.
7: Jamais vu.
0: Elle était longue. Elle était longue comme ma table.
1: Oui, on se serait cru chez vous.
10: En forme de ballon de rugby.
0: Mais incroyable. Donc, des gens se sont amusés à montrer l'image d'un film où on voyait une aussi longue table et au bout de la table, il y avait le comte Enguerrand de Montignac et de l'autre Félicien Mézeray. Mais de quel film s'agit-il?
11: Scarface?
0: Non.
11: Un film français?
0: Oui, le comte Enguerrand de Montignac.
10: Oui, c'est
7: le souper, le souper.
0: Et Félicien Mézeray, ce sont des noms français. Alors, c'est évidemment les noms des personnages que je vous ai donnés.
11: C'est pas Vatel?
0: Pardon?
11: Vatel.
0: Vatel,
7: pas
0: non.
7: Le souper.
11: C'est un film tiré de Simenon, d'un roman de Simenon?
0: Non.
7: C'est Les Visiteurs, non?
0: Ah, Les Visiteurs, non.
11: Les Tuches?
0: Les Tuches, non. Non, un film que tout le monde connaît, un vieux film qui date de 1968, mais qui repasse.
11: La Folie des Grandeurs.
0: La Folie des Grandeurs, non. Ah, mais c'est vrai qu'il y a deux funesses.
7: La vie de château.
0: Il y a deux funesses au bout de la table.
10: Grande Vadrouille.
0: La Grande Vadrouille.
7: Le grand restaurant.
0: Le Grand Restaurant.
11: La Zizanie.
0: Si vous trouviez qui est à l'autre bout de la table, vous sauriez parce qu'ils ont tourné très peu de films ensemble.
7: Coluche, Bourville,
0: non. Le comte Enguerrand de Montignac.
7: C'est Jean Gabin.
11: Gabin, c'est le tatoué.
0: Bonne réponse de Fabrice, aidé par Valérie Mérès.
1: Oui.
0: Vous êtes tatoué, monsieur Janssen?
1: Ah non, je n'ai jamais cédé à cette tentation.
0: Ça, alors c'est bizarre.
1: Oui, c'est vrai, tous les PD sont tatoués sauf moi. Parce que ça a fait
0: de même. Il n'y a pas que les PD, les chiens aussi.
1: Non, figurez-vous que j'ai longtemps hésité. Et puis je me posais des questions parce que j'étais pas sûr de pouvoir. Et puis après, en vieillissant, je me dis non, c'est ridicule.
0: Le seul tatoué ici, c'est peut-être monsieur Toed. Non, vous n'êtes pas tatoué.
11: Alors moi, j'aime pas du tout, moi, et ça me fait peur. Vraiment. Non, j'avais le visage de Zemmour sur une couille, mais je l'ai enlevé. J'avais sur une couille Zemmour et l'autre couille Frédéric François. Je les aime bien.
10: Mais quel est le rapport?
11: Je les aime bien les deux, moi.
10: Ah ouais.
7: Il faut
11: tout le monde les insulte, mais moi je les aime bien. Moi.
0: Valérie, je m'en souviens maintenant. Valérie, elle est tatouée.
12: Moi, j'ai un petit tatouage sur le coin de la fesse.
1: Oui.
12: Mais avec les yo-yos que j'ai fait, maintenant ça ressemble plus à rien.
1: C'est une sardine et c'est devenu un dauphin.
10: C'était quoi la base?
12: C'était le prénom de mon amoureux à l'époque de
7: Faut jamais faire ça, ma pauvre fille.
12: Oh non, tu changes
7: d'amoureux alors.
12: Et donc, du coup, après, j'ai dit, comme c'est en chinois, j'ai pu dire que c'était mon prénom à moi.
10: Il s'appelait comment?
12: Il s'appelait Eric à l'époque.
10: Et maintenant, il s'appelle Jean-François.
11: Christine Bravo qui a un souci aussi. Elle avait fait tatouer Tom Cruise sur sa fesse il y a 30 ans. Maintenant, c'est Pierre Ménès le tatouage.
10: C'est super moche.
11: Non, mais les jeunes générations le font beaucoup.
12: Oui, ma fille, ah oui. Ma fille beaucoup, a des tatouages.
1: Ouais, il y a une mode des tatouages.
0: Monsieur Reichmann, peut-être, non?
10: Oui, sur le nez.
11: Voilà.
10: J'ai essayé de l'enlever.
11: C'est quel vignoble que t'as mis?
10: C'est un gros cruche. C'est un médoc.
9: Et Laurent, vous êtes tatoué, vous, Laurent?
0: Non, je suis pas vous, non, non, non.
9: Non.
10: Rien du tout. Est-ce que vous êtes percé, Laurent?
0: Non plus, non plus. Ni percé, ni tatoué, rien.
10: Même
0: rien.
10: Pas un petit trou quelque part.
0: Rien non. De moderne. Non.
10: Pourquoi Jean-Philippe Janssen répond à la place de...
1: Ah bah, parce que je le connais quand même, je sais bien qu'il n'est pas percé ni tatoué.
10: D'accord. Bizarre.
1: Ce n'est pas dans son tempérament, vous comprenez?
10: D'accord.
1: Ah oui, c'est vrai, c'est ça.
11: Non, mais trouvez
0: quoi je me mêle, vous?
12: Bah, c'est vrai, on passe des vacances ensemble, on le saurait.
1: On voit bien qu'il n'y a pas de trou.
0: Bah, enfin, on passe des vacances parfois ensemble, enfin, je suis jamais nu devant vous, Valérie. Jamais.
11: Oui, mais oui, mais dans un backroom, on ne peut pas mentir.
12: Sur un malentendu.
0: D'accord. Sur un malentendu, alors. Bon.
11: Moi, pour un CDI, je le fais, Laurent.
10: Non,
11: ah ouais, ouais, ouais.
10: Non.
11: Ah si.
10: Mais non.
11: Mais si.
12: Mais comment il me renie quand je pense que quand j'avais 25 ans, il était fou de moi.
0: J'ai une question musicale.
10: L'autre, il change de thème.
0: Je suis toujours fou de vous, chère Valérie.
10: Elle va se faire tatouer Laurent en chinois.
11: Ah, il est super fou. Il est complètement fou, il t'a filé une pièce, pour te dire comme il est fou.
0: Ben, ne l'angoissez pas, elle est déjà morte de
11: trouille.
0: Elle
11: va être super, Valérie, c'est génial sur scène, ça va être super.
0: Mais bien
11: le
0: sûr,
11: problème, écoutez, c'est l'autre. Plaza,
0: c'est
11: évidemment.
0: Pas vrai, je suis allé aux répétitions. Je vais
12: il
0: vous dire,
12: est fort.
0: Ils sont bluffants, tous les trois. Je voudrais vous y voir de jouer pareil, tiens.
10: Ouais, j'aimerais bien faire une pièce avec toi.
11: Ah ouais?
10: Ouais.
11: Ah ouais.
10: Ça irait très très vite.
11: Mais je sais pas comment on a qu'à faire, non? On va boire un café, on se marie, puis après on fait une pièce.
10: D'accord, on commence comme ça.
11: Non, mais avec plaisir, j'en ai grave.
10: Ça t'embête pas?
11: Mais Laurent, il veut me faire bosser, il m'a dit. Hein, patron?
0: On va réfléchir.
10: Depuis la blague de Pierre Ménès, il a un doute.
0: On va réfléchir.
11: Mais je vais faire les 12 coups de midi d'abord. Je peux ou pas?
10: Les 12 coups, ça va faire plaisir à Jean-Phi.
0: Vous me donnez le temps de la pub et je réfléchis, d'accord?
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14: Wow. Qui viendra à mon enterrement, s'il vous plaît? Est-ce que Sébastien, tu viendras à mon enterrement,
10: frère? Mais...
11: Oh bah non. Tu nous invites à ça dépend, c'est quand? Si j'ai une raclette, non, mais sinon avec plaisir.
14: Et Sébastien, merci pour l'invitation à ton anniversaire. On est tous conviés à l'anniversaire de Sébastien.
0: Pas moi.
14: Si,
15: moi non plus.
11: Ah oui, pas
15: moi non plus.
11: C'est pas sur le WhatsApp des grosses têtes?
1: Ah, vous êtes pas sur le groupe? Ah bah ça, c'est on a
11: fait
14: le nous arrive le 1er février, je crois.
0: Ah bah moi, je suis pas invité.
15: Moi non plus.
11: Vous êtes convié, patron.
14: Alors ça fait quoi de pas être invité, Laurent?
0: Je viendrai à l'enterrement.
14: Alors Laurent, ça fait quoi de pas être invité? Là, vous voyez la situation quand on n'est pas invité. Alors,
11: il se vole à travers moi, le salaud. C'est juste que moi, je sais pas, je savais pas que Laurent n'était pas dans le WhatsApp.
0: Vous n'avez pas été invité à quoi, par exemple?
14: Bah,
11: au succès, déjà.
14: À votre premier de l'an,
0: le 31 décembre, vous êtes en Bretagne avec Nathalie.
14: Non, mais je vois que je ne suis la quatrième strate de vos relations humaines, c'est tout.
0: Quatrième, vous êtes optimiste.
14: Non, mais la première strate, c'est ceux vraiment qui vont à Venise avec vous. La deuxième strate, ceux qui vont en safari en Afrique. Et moi, et la troisième, ceux qui vont souvent en Normandie. Moi, je suis la quatrième. Et d'ailleurs, Laurent, il m'a fait un râteau la semaine dernière. Laurent, on sort des grosses têtes le soir.
12: Mais pourquoi il me s'adresse à moi? Le hamster sous en fait.
14: Et je vois Laurent restaurant juste avec trois grosses têtes.
0: Deux
14: grosses têtes. Puis moi, je rentre.
0: Pourquoi tout de suite en rajouter? Avec Hector Obal qui est Max Boublil.
14: Voilà.
0: Et puis, c'est vous dire.
1: T'as rien à voir là-dedans.
0: C'est vous dire l'espace qu'il y avait entre les deux.
11: Ah ouais, là, t'étais vraiment... Waouh.
14: Voilà, bah c'est...
0: Et alors
14: là, je constate que j'étais pas convié encore une fois.
1: Bah tu fais régime, du coup.
0: On n'est pas... Non, mais écoutez, je suis quand même pas obligé de trimballer tout le monde à chaque fois, quand même.
1: Non, mais...
0: Je vais dîner avec Monsieur Orlinski en tête-à-tête prochainement.
14: Bah, je sais même l'endroit, je sais quand.
0: J'ai vu Karina la semaine dernière, j'ai vu Jean-Phi il y a 3 jours.
14: Et nous, alors, Laurent, quand on brise la glace?
0: Jean-Phi qui m'a menti, d'ailleurs. C'est bien à peine que je fasse des dîners avec des gens, parce que monsieur Jean-Phi Janssen m'a menti, on dira pas sur quoi, mais il m'a menti.
11: C'est vrai, vous a menti?
14: Ah, je sais,
0: les yeux dans les yeux, il m'a menti.
1: C'était pour
11: mais il est incapable
1: bien.
11: De faire
1: c'était
11: ça,
1: pour votre bien.
0: Les yeux dans les yeux,
1: c'était
0: il
1: pour
0: m'a
1: votre
11: mais même
1: bien.
11: Pour une pipe. piment pas. Qu'est-ce que t'as dit, Jean-Fi, alors?
1: Moi, la vérité dans ma bouche.
0: Quant à vous, je sais pas quand est-ce qu'on a dû dîner la dernière fois ensemble, mais il y a
15: ça
0: un moment.
15: Ça fait longtemps.
0: Et c'est pas plus mal. Hein.
11: Vous, ça fait longtemps, patron, mais depuis que vous êtes au courant que je vous succède, j'ai l'impression que vous l'avez mal pris.
0: À vous aussi, dedans, vous êtes nombreux sur le coup. Hein. Ça me fait plaisir de savoir qu'il faut que vous soyez trois pour me remplacer.
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0: Céline, bonjour, comment allez-vous ?
18: Bonjour à tous, ça va très bien, merci.
0: Vous êtes à Vaugneray dans le Rhône et j'espère que le confinement se passe bien pour vous.
18: Ça va.
0: Oh, très bien.
18: C'est un peu compliqué, mais ça va.
0: Trois enfants quand même, je comprends. Trois enfants maintenant, il y en avait 10 au départ.
18: C'est ça, j'en ai vendu 2-3.
0: Qu'est-ce que vous faites dans la vie, Céline ?
18: Je suis juriste en entreprise.
0: Juriste en entreprise, qui va peut-être, grâce aux grosses têtes, partir en vacances justement avec les enfants, pourquoi pas dans une résidence Odalis. Une semaine de vacances pour 4, c'est toujours bon à prendre. Mais d'abord, il faut bien écouter mes grosses têtes et savoir qui ment, qui dit la vérité. Et on a, on va dire, 5 qui vont vous mentir et une seule qui va vous donner une véritable information. Vous connaissez le principe, Céline.
18: Ouais, je vous écoute, pas de problème.
0: On commence par Monsieur Philippe Manœuvre.
19: Sa barde en haut lieu. Et pour faire taire les rumeurs, Élysée et Matignon l'affirment, il n'y a pas une feuille de papier à cigarette entre Emmanuel Macron et Édouard Philippe. Juste une feuille de papier cul.
0: Valérie Mérès, maintenant.
20: Ne pas prêter son biberon, ne pas faire de câlin à son copain. Jouer avec les autres à plus d'un mètre, les parents n'ont plus qu'une semaine pour apprendre les gestes barrières à leur bébé qui doit retourner à la crèche à partir du 11 mai.
0: François Rollin, maintenant.
21: Alors après la chloroquine, après le tocilizumab, un nouveau médicament pourrait être efficace contre le coronavirus, la chlorpromazine, un puissant neuroleptique. Alors pour l'instant, les chercheurs ne sont sûrs que d'une chose, c'est que si vous prenez les trois à la fois, vos souffrances seront abrégées.
0: Florian Gazan.
22: Céline, le documentaire Tiger King au Royaume des Fauves a un tel succès sur Netflix qu'il sera bientôt adapté en série fictionnée. Le rôle de Joe Exotic, le dompteur de fauves, sera joué par Nicolas Cage.
0: Marcella Yacoub.
23: Bon, j'ai lu Saint-Lunette. Alors déjà, j'ai lu mal. Et Saint-Lunette, ça va être peut-être terrible.
24: Ah oui. C'est ça, la fake news?
22: Ça, c'est vrai?
0: Oui, c'est une vraie information.
23: C'est confinement, c'est officiel. Emmanuel Macron a demandé à Benjamin Griveaux de tout mettre à branle.
0: Ben, vous voyez, ça passe bien dans votre bouche.
22: C'est bizarre, hein.
0: On a bien compris.
22: Surtout le dernier mot, hein.
24: Sans lunettes.
0: Élise Moon, pour terminer.
24: Distanciation sociale.
0: Vous avez un acteur à porter
24: de main. C'est bon. Je vais demander à ma doublure.
25: Bonjour, c'est Micheline. Distanciation sociale dans les avions. Air France décide de faire voyager des passagers sur les ailes, à un mètre de distance pour que les vols restent rentables économiquement. Merci.
0: Céline, vous avez entendu tout le monde, il faut trier, il faut choisir, il faut éliminer d'abord peut-être.
18: Bon, mais je pense que les biberons c'est sympa, mais non.
0: Non.
18: Les ailes c'est sympa, c'est une bonne idée, mais je pense que non. Je partirai pour Florian Gazan Nicolas Cage qui jouera dans Tiger King.
0: Ah bah oui, vous le prononcez à l'américaine. Yeah. C'est vrai que quand on dit Nicolas Cage pour un dompteur de fauves, ça fait fausse information. Mais en revanche, Nicolas Cage, tout de suite, ça sonne vrai. Et c'est vous qui avez raison. Bravo, oui, Céline.
23: Moi, je pensais que c'était François Rollin qui avait raison.
0: Non, alors, c'est vrai que la chlorpromazine, c'est un nouveau médicament dont on dit qu'il pourrait être efficace. Mais enfin, il faut que les tests soient maintenant faits pour qu'on puisse le prouver. On a dit à peu près la même chose de la chloroquine. On a dit la même chose du tocilizumab. Et la dernière partie de l'affirmation de Monsieur Rollin, évidemment, n'était pas exacte. Parce
21: fantaisiste.
0: Qu'on était fantaisiste.
21: On dirait du Ruquier.
0: Voilà, si vous prenez les trois à la fois, vos souffrances seront... Remarquez, c'est vrai que vos souffrances seront abrégées.
24: Ben oui, c'est vrai,
23: parce que vous crèvez, alors. Ah oui. Et ce qui amusant, c'est que c'est les neuroleptiques. Comment neuroleptique.
0: Neuroleptique. C'est le plus ancien.
22: Ouais. Là, sur des mots à deux syllabes.
0: Neuroleptique. C'est le plus ancien neuroleptique. La chlorpromazine, ça existe depuis longtemps.
23: On les prend et on devient fou. Et du coup, qu'est-ce que c'est mieux d'avoir les Covid ou d'être fou?
0: Eh ben, exactement. Ils se sont rendus compte à Sainte-Anne, puisque c'est à l'hôpital Sainte-Anne.
23: Oui. Ah, c'est là où j'y vais.
22: Ouais. Ah, c'est là où tu vis.
0: Ça ne nous étonne pas.
24: C'est là où on va te déposer.
2: Mais quelle porte d'Orthez.
24: On va te déposer chez toi.
23: C'est mon hôpital.
0: Ça me rappelle une vieille histoire. J'adore les histoires de fous. On raconte pas assez d'histoires de fous, mais c'est vrai qu'à Sainte-Anne,
24: ah oui, c'est poétique.
0: À Sainte-Anne, ils se sont rendus compte là-bas qu'effectivement, il n'y avait pas de personnes atteintes, ou en tout cas, si les gens l'ont eu, ils ont été vite guéris grâce à ce produit. Mais enfin bon, moi je suis pas scientifique, je me méfie de ce que je raconte. Tout ce que je peux vous dire, c'est que dans les maisons de fous, les moins atteints sont toujours au rez-de-chaussée, les un peu plus atteints au premier étage, les un peu plus

0: plus fous au deuxième étage, les très fous au troisième étage, et au dernier étage, c'est le directeur. J'ai toujours adoré cette histoire. Et ma préférée que j'ai souvent racontée ici, c'est le fou qui passe le mur de l'hôpital Sainte-Anne, qui voit des gens dans la rue en train de marcher et qui leur dit « Vous êtes combien là-dedans ?»
1: C'est génial. Ah, mais moi, j'adore les histoires de fous aussi.
0: Ah, vous aussi enfin,
1: j'en connais pas, mais malheureusement... Mais...
2: C'est dommage.
0: Si vous voulez, j'ai des histoires de folles aussi, mais je vous les raconterai.
1: Oui, merci. Après l'émission. Merci.
0: Céline, en tout cas, bravo.
3: Bravo, Céline.
4: Bravo. Merci à tous.
0: Vous connaissiez merci cette beaucoup série quand même, qu'on revienne un instant là-dessus, Tiger King au royaume des fauves?
4: Non, pas du tout.
0: Alors ça marche, c'est vrai, à fond sur...
3: Un phénomène mondial.
1: Mais c'est quand même
0: Netflix.
1: Des gros beaufs, quoi, hein. Moi, je sais pas, j'ai regardé les premiers épisodes, j'ai trouvé que c'est quand même des gros beaufs américains.
3: Mais c'est ça
1: qui
3: est bien.
1: Ils ont pas un grand intérêt. Ouais, mais.
3: C'est ça qui est bien. T'as l'impression que c'est tellement incroyable que c'est fou alors que c'est vrai. C'est ça qui est extraordinaire.
0: Vous préférez les Marseillais à...
1: Non. Non. Non, par contre, j'ai regardé sur Netflix Jordan les épisodes. Je vous conseille de regarder ça. J'y connais rien en basket. Je m'en
0: ça
1: fous,
0: vous fait rêver, hein, des basketteurs.
1: Voilà, c'est ça, exactement.
3: Ah, tu leur arrives pas à la cheville.
2: Non, il leur arrive au nombre.
1: Oh, j'aurais dû faire de me taire.
5: Fallait pas le faire, il n'y a pas l'image. Personne ne peut savoir qu'il est si petit.
0: Oh, bah, tout le monde
2: mais alors, il est pas plus petit que toi.
5: Bah, je plaisante, toi, évidemment.
2: Ouais. Mais, sauf que lui n'a pas des perruques alors que toi, oui.
1: Voilà, c'est la première chose qu'elle a dit à François. Il a dit, est-ce que tu portes une perruque? Mais t'imagines si vraiment il avait une perruque.
2: C'est tu vas voir et quand il va enlever les casques, la perruque va partir avec.
0: Elle est très en forme, Marcella Yacoub.
3: Cet asile te réussit. Hein.
0: On va la renvoyer à Satan à la fin de l'émission. Mais en tout cas, effectivement, sur elle, le sort Promazine, ça marche.
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0: Ah, vous voulez raconter une petite histoire?
2: Parce que moi, elle m'a fait rire, elle. Forcément, je vais faire un beat parce que vous allez m'arrêter.
0: Non.
7: C'est son jour de montée.
2: Je l'ai trouvée drôle. Mais me dites pas que vous la connaissez. Même si vous la connaissez, vous dites rien.
8: Hein. Mais t'as pas commencé encore.
2: Donc, c'est un homme qui va chez son médecin parce qu'il n'arrive pas à s'endormir le soir. Alors le médecin lui dit, écoutez, je vais pas vous donner des somnifères, mais j'ai un bon truc.
0: Est-ce que vous pourriez pas dire Gabriel Attal? Déjà, ça va être beaucoup plus drôle, parce qu'on sait que Monsieur Attal, paraît-il, dort très peu.
2: Donc,
0: alors allez-y, recommencez avec le Premier ministre.
2: Le Premier ministre arrive chez son médecin. Docteur, je n'arrive
0: comment
2: pas à
0: m'endormir. Comment il s'appelle, le docteur? On peut savoir?
2: Le docteur Bachelot.
0: Très bien. Ah, alors, c'est Gabriel Attal qui va voir Roselyne Bachelot. Déjà, tout de suite, c'est mieux.
2: C'est tout de suite mieux, vous avez raison.
0: Ah non.
2: Alors, maintenant, vous vous taisez, hein.
0: D'accord.
2: Attention, parce que je viens de pas chier. Chaque soir, au lieu de prendre des somnifères, vous
0: allez
2: prendre...
0: Non, mais là, il faut reprendre depuis le début. On a...
3: c'est un sketch à vous deux.
2: Bon, je recommence, on se tait.
3: Oui.
0: Mais bien sûr.
2: Gabriel Attal a beaucoup de mal à s'endormir. Il va consulter... Docteur Roselyne Bachelot.
0: Vous voyez, c'est beaucoup mieux, vous êtes d'accord.
2: Et il demande à Docteur Roselyne Bachelot, donnez-moi des somnifères, je ne peux pas m'endormir. Docteur Roselyne Bachelot, qui est extrêmement proche de la nature, lui disait, très mauvais pour vous, les somnifères. Je vais donc vous prescrire autre chose. On va essayer les médecines naturelles. Tous les soirs, vous prenez un verre de lait et un bain bien chaud. Et vous revenez me voir dans une semaine. Une semaine s'écoule. Notre petit Gabriel revient chez le médecin. Docteur, ça va pas du tout. Écoutez, c'est pas possible, dit Roselyne. Est-ce que vous avez bien fait exactement ce que je vous ai dit? Ah bah oui, docteur. Pour le verre de lait, il n'y a pas de problème. Mais alors le bain, j'arrive pas à tout boire. Oui. Oh, si, elle est drôle. Si, elle est drôle.
3: Elle est un peu absurde. Oh non.
2: Si.
8: C'est-à-dire que il a fallu attendre tout ce temps-là, quoi.
2: Mais moi, elle m'a fait beaucoup rire.
7: Je la sens pas, ton histoire.
2: Et ben moi, elle m'a
0: fait... À part que vous alliez voir Anatomie d'une chute.
7: Ouais, c'est ça, ouais.
3: Tous.
2: Alors, je voulais que je vous l'explique.
0: Non. Pour monsieur Lallois, qui habite Buzet-sur-Tarn, en Haute-Garonne, une question qui concerne le festival de BD d'Angoulême. J'imagine que vous êtes allé là-bas quelques fois en tant que ministre de la culture.

0: Sûr, Mme Bachelot. Donc vous saurez répondre. C'est une question que je ressors à peu près tous les 2-3 ans à propos de la bande dessinée et du festival. Comment on appelle la bulle ou le ballon dans lesquels sont inscrits les dialogues du
1: phylactère.
0: Les phylactères. Bonne réponse. Restons dans la BD avec une autre question pour Monsieur Langlais qui habite Coudekerk. Comment on dit Coudekerk-Branche.
1: Ouais, parce que Coudekerk,
0: c'est où ça, Coudekerk-Branche?
2: C'est dans près de Dunkerque, tout ça. Là.
0: Ah ben, bah, dites-vous le nord, dites-moi. Bah, oui, c'est ça, c'est... Ah bah, alors répondez-moi.
1: Je croyais que vous parliez de Roger.
3: C'est là-haut, c'est là-haut, c'est là-haut.
4: Et le Belge, il connaît pas non plus.
0: Coudekerk-Branche, c'est dans le nord, et ma question concerne un héros de bande dessinée et ensuite de dessin animé d'ailleurs, dont le meilleur ami s'appelle Toshiro, et je vais même vous donner le nom du papa si vous voulez, le papa de, alors pas papa dessinateur, hein, le papa dans la BD, parce que il y a évidemment un créateur à ce dessinateur, mais le papa de ce héros s'appelle Grete Harlock. Le meilleur ami Toshiro, de qui s'agit-il?
1: Toshiro. Grete Harlock?
0: Oui, Grete Harlock.
3: Albator.
0: Ça, c'est le père. Vous avez dit?
1: Albator.
0: Et c'est Albator! Ouais. Bonne réponse de Roselyne Bachelot. Alors là, je suis surpris. Vous connaissez Albator, Roselyne?
3: Ministre!
2: Bah
3: ministre.
2: Oui, elle fantastique.
1: D'abord,
2: pour Albator.
1: C'est non seulement une.
3: C'était quoi la chanson?
1: BD, bah, mais c'est aussi un film.
0: Pardon.
1: C'est aussi un film d'animation.
0: Ah ben bien sûr, ça a été un film d'animation. Et d'ailleurs, il y a tout un article cette semaine sur Rintaro, qui est celui qui a porté à l'écran ce personnage Albator. Rintaro qui a signé des films comme Le Roi Léo. Et Le Roi Léo, c'était en 1968. Bien avant Le Roi Lion. On dit que Le Roi Lion, c'est un peu un plagiat du Roi Léo, voyez-vous. Vous y allez cette année au Festival de Bande Dessinée, Roselyne?
1: Non, je n'y vais pas.
0: Non, là, maintenant, vous allez voir que ce que vous voulez, en fait.
1: Exactement.
0: C'est ça l'avantage.
1: Mais j'aime bien la BD, j'aime beaucoup la BD. Moi, vais, mon héros absolu en BD, c'est Bilal.
0: Ah, très bien.
1: Ah ouais, ouais. Mon auteur préféré.
4: Moi, ouais. C'est Bécassine.
0: Oui, ça ne nous étonne pas. Chacun son domaine.
1: Aubry des Rivières.
0: J'aurais hésité, vous voyez, entre Bécassine et Rentemplant, moi. Une question opéra pour faire plaisir à Madame Bachelot. Et cette question concerne quelqu'un sur qui il y aura un documentaire très bientôt là, sur TV5 Monde. Retrouverez-vous le nom de cette cantatrice décédée, d'ailleurs, il n'y a pas si longtemps, quand même. Enfin, pas si longtemps, tout est relatif.
1: Hein. 2004
0: Non, elle est partie.
1: Je ne demande pas la date.
0: Elle est partie en 2020, cette cantatrice, dont le papa était professeur de musique au lycée Victor Schœlcher de Fort-de-France.
1: Christiane Hédapierre.
0: Christiane Hédapierre. Bonne réponse de Roselyne Bachelot. Et d'ailleurs, pardon, je viens de commettre une petite erreur avant que les auditeurs laissent un message sur...
1: Avant qu'ils m'assassinent.
3: Pour avoir une montre
0: oui. Oui, parce que c'est sa maman qui était professeure de musique au lycée Victor Schœlcher de Fort-de-France. Mmh. Son papa, lui, était journaliste au Courrier des Antilles. Et oui, ça a été une des premières grandes cantatrices noires de l'opéra, Roselyne Bachelot.
1: Il y en a eu d'autres aux États-Unis, mais on se souvient de son rôle de l'ange dans l'opéra de Messiaen. Les ailes qu'on lui avait données étaient tellement lourdes qu'elle était obligée de les quitter à l'entracte.
0: Et il paraît qu'il y a un documentaire là, sur TV5 Monde.
1: Je l'ai connu.
0: Sur Mademoiselle Hédapierre. Oui, vous étiez en fonction d'ailleurs quand je crois. Et c'est vous qui avez fait le petit communiqué le jour de sa mort.
1: Voilà, exactement. C'est une femme remarquable. Voilà, donc, d'une modestie absolue et une très très grande artiste.
0: Et donc Christiane Hédapierre a le droit à tout un documentaire diffusé sur TV5 Monde. J'ai même un petit extrait où elle chante, si vous voulez, tiens.

0: Ça, c'est le jour où elle s'était pris le pied dans la commode. Hein.
1: Non, ça, c'est la flûte enchantée.
0: C'est beau quand même.
2: Ah, ça sert de test chez Audicast.
0: Et ben voilà, hommage à Christiane et Dapierre.
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0: C'est rare, mais c'est aussi un anniversaire qui est lié à l'actualité politique du moment, puisque Joe Biden, qui est encore président des États-Unis pour l'instant, il a 82 ans aujourd'hui. Mais êtes-vous capable de me donner le nom entier de Joe Biden?
5: Joseph Robinette Biden.
0: Bonne réponse.
6: Il a des origines françaises et il s'appelle Robinette. Et d'ailleurs,
7: il a le robinette qui fuit d'ailleurs.
6: À partir d'un certain âge, on a des problèmes de robinette.
1: Et il paraît que il avait une aïeule qui était huguenote et qui a émigré de France.
2: C'est la fin de la phrase.
6: Même elle n'y croit plus en cours de route.
2: Elle croit pas ce qu'elle dit.
6: Elle se lance dans un truc. Tu sens qu'elle lâche en cours.
0: Vous avez un tournage.
8: Manque de motivation là.
0: Roselyne, vous avez un tournage aujourd'hui. Parce que, pardon, hein, je vous connais très très bien, vous êtes beaucoup plus maquillée que d'habitude.
8: Oh! Alors là, je sais pas comment...
1: Non, c'est
6: pas démaquillée de la veille, à mon avis.
1: Mais il est con!
6: C'est le maquillage de BFM hier soir.
0: Vous êtes d'accord, Christophe? Ouais.
7: C'est le rose.
1: Et alors, est-ce que c'est bien?
0: Eh ben, vous avez
2: c'est
0: un peu... Vous avez un peu chargé la mule, vous voyez?
6: Vous êtes là, disons qu'on se demande si c'est Drag Race.
1: Mais je vous emmerde!
2: Non, mais ça doit être le fuchsia,
7: oui,
2: ou la coupe rose.
7: Ou la truelle.
6: Non, elle est très jolie, arrêtez.
7: Mais
6: vous verrez quand vous aurez son âge.
0: Roselyne, non seulement est très jolie,
6: oui.
0: Et effectivement, elle est toujours maquillée, mais parfaitement, vous voyez. Et là, aujourd'hui...
1: Oui, non. J'ai un peu chargé.
6: Mais non, elle est bien.
0: Comment ça se fait? Qu'est-ce qui s'est passé?
1: Bah, je sais pas, je vous dis, j'ai été voir Le Suicidé hier à la Comédie Française, je pense que...
7: Ah, mais là, c'est l'embaumé, là.
0: Aïe, aïe, aïe.
6: Non, mais je suis pas d'accord, mais je trouve qu'elle est très jolie.
1: Je pense que j'ai perdu le sens de la mesure.
0: Ça doit être ça, hein.
1: Ah, oui, c'est
6: non,
1: ça.
6: Mais ça lui va très bien.
0: Bon, en tout cas, bravo pour la réponse à monsieur Robinette, enfin, Joseph Robinette Biden Jr.
2: Pas vrai, quand même, là.
0: Qu'est-ce que vous dites?
2: Ça fait pas tellement vrai, Junior.
7: Ça fait de moins en moins. Ouais.
6: C'est vrai que ça fait publicité mensongère.
0: C'est pas faux. Une question de géographie liée, là encore, à l'actualité, puisqu'on parle beaucoup du Mercosur à cause, évidemment, des manifestations d'agriculteurs. Alors, c'est que le Mercosur réunit...
6: Mercosur,
0: si vous voulez, ou Mergosur, si vous préférez.
2: Ou alors sur Mergo, je pense.
7: Ben, c'est où, faudra aussi voter noir. Ouais,
2: ben. Ah, non, mais il y a des agriculteurs qui sont...
0: Ah oui, c'est vrai. Ah bah ça, ils sont prêts à labourer. Hein.
7: Ils sont quand même passés de toi, Karine Le Marchand. Hein.
0: Bon, dites, je peux la poser ma question.
1: Oui,
0: alors,
1: allez.
0: Alors, il y a 5 pays dans le Mercosur. Je ne vous ferai pas l'affront de vous demander...
1: Non,
7: évitez, okay, évitez,
2: alors, là, évitez l'humiliation.
0: Vous les connaissez, Barbier, les 5 pays.
9: Brésil, Argentine, Uruguay, Paraguay. Le 5e, c'est le Chili ou la Bolivie?
0: Bolivie. Brésil, Argentine, Bolivie, Paraguay, Uruguay. Et ma question porte évidemment sur le pays le moins connu des 5, le Paraguay.
9: Eh oui.
0: Quelle est la capitale du
7: Asuncion.
0: Paraguay?
7: Asuncion.
0: Oh, bravo, Asuncion, bravo.
6: Non mais Laurent,
0: oui.
6: Vous nous dites le moins connu comme si on connaissait par cœur l'Uruguay.
7: Oh bah, Montevideo,
6: vous pouvez éviter Bolivie, la base.
0: Alors d'abord, moi j'y suis allé en Uruguay pour
6: tout
0: vous dire.
6: Bah, tout le monde n'y est pas allé.
0: Ah bah, moi j'ai eu cette chance au moment de la Coupe du Monde de football.
6: Ah, c'est bien.
1: Bah, voilà.
0: Et en plus, je suis allé voir France-Uruguay en Uruguay. Enfin, ça se jouait pas en Uruguay.
2: Bah, hein. Vous auriez dû rester en France. Mais non, France, Uruguay.
9: Vous l'avez vu à la télé, quoi. Là-bas,
0: c'est idiot ce que vous dites, ça se jouait en Russie.
7: Mais oui. Oui, parce que nous, quand
2: pourquoi vous faisiez un Uruguay pour voir France Uruguay?
6: Mais quel est l'intérêt d'aller en
0: Parce que je vais à toutes les Coupes du Monde de football.
6: Oui.
0: Mais je n'avais pas envie d'aller chez Monsieur Poutine pour voir cette Coupe du Monde de football. Et j'ai préféré aller la voir dans les pays d'Amérique latine. Et donc, je suis allé voir.
1: Vous les regardiez à la télévision?
2: Bah, oui,
0: absolument,
2: alors.
0: Oui.
2: Mais ça peut pas faire de rester chez soi.
0: Mais non, parce que je suis allé voir, par exemple, France-Argentine en Argentine.
6: Oh là là.
0: Avec des supporters argentins.
7: Ça, c'est le luxe, comme ça.
0: France-Uruguay en Uruguay.
6: France-Brésil au Brésil.
0: Non, parce que c'était France-Croatie au Brésil.
9: Ouais, ouais.
6: Ah, c'est très
9: c'était la finale. Oui. Il vaut mieux voir France-Croatie au Brésil que France-Brésil en Croatie, à choisir.
0: D'ailleurs, faites pas l'innocent, vous étiez là, Gazan.
9: Ah, mais complètement. Moi, je vous laissais. J'étais juste derrière vous.
6: Ah, mais quand c'est gratos, il est là, Gazan.
0: On va vous intéresser pas au foot, je vais pas vous inviter.
6: Ah non, mais je serais pas venu.
0: Ah bah voilà. Ah bah,
6: je serais peut-être venu en Uruguay pour aller dans des bars, aller à la plage, mais pas pour regarder le match.
0: Oh ça, je suis pas sûr que l'Uruguay pour aller dans des bars.
6: Plage, non. C'est pas bien.
7: Ah si, Montevideo, c'est une très belle ville.
0: Ah oui, oui, oui. Ah, ouais. J'ai pas eu le temps de voir.
6: Alors. Ah bah oui, vous y êtes allé que pour regarder la télé.
0: Oui, absolument.
6: Et après, vous me dites, ah mais je connais bien l'Uruguay. Le gars, c'est il a passé sa journée devant une télé top Panasonic.
9: On regardait la télé dans un pays dont la capitale est Montevideo, c'est assez logique.
7: Oui.
6: Alors, meilleur van.
0: On vous avait dit pas l'humour, Barbier.
2: On avait dit deux trucs. Ouais. Pas l'humour et pas la chanson.
0: Mais je note, monsieur Beaugrand, que vous êtes vraiment là pour me contredire.
1: C'est sa fonction.
0: Exactement. Moi, je confirme que sur les cinq pays en question, c'est quand même le Paraguay qu'on connaît le moins. Vous connaissez mieux le Paraguay que l'Uruguay.
6: Mais je connais ni l'un ni l'autre.
0: Ah, non,
6: je connais non, juste.
0: Vous avez connu des Paraguays, peut-être.
7: Ou des Baraguais.
6: Des Baraguais.
9: Des Baraguais, ouais.
6: Il y en a dans le monde entier, vous savez.
0: Ah oui, c'est vrai.
6: Faut bien les chercher.
0: À Moscou, c'est plus dur.
7: Ah, il y en a.
6: Faut les chercher.
5: Bonjour, bienvenue. Toi, enlever vêtements et moi, te montrer puissance russe.
7: Toi, aimer les roquettes.
2: En Afghanistan aussi, c'est un peu plus grave.
6: Oui, ça, j'avoue. On peut passer une autre question, ça m'arrangerait.
0: D'abord, je fais ce que je veux ici.
6: Ah oui. Oh. Ouais.
0: Quand vous animerez cette émission, Beaugrand, je sais que c'est votre rêve de me voir
7: crever. Oui, c'est Brutus. Non, Brutus Beaugrand.
6: Arrêtez de dire ça. Il y a un monsieur sur Facebook, sur la page des grosses têtes, qui m'insulte en disant « Mais Beaugrand, on le sait très bien, vous n'attendez qu'une chose, c'est que le patron crève pour vous piquer sa place. » Alors que ce n'est pas vrai. Si vous dites ça tous les jours, la direction va finir par le croire.
0: Je vois bien votre ambition. Oh, bah, la direction, il y en aura eu 10 de changer avant que vous me remplaciez.
7: Voilà. Ça, c'est pas impossible. Ça grattait à la bonne porte.
0: Non, mais et puis, je vous signale que vous n'êtes pas seul sur le coup. Hein. Il y a Johan Rio aussi qui veut ma place.
6: Ah, ouais. Non.
2: Il n'y a jamais de femme.
6: Oh bah essaye.
2: Ah non, alors sûrement pas. Mais non, mais c'est vrai, il y a ça.
0: Ah, ce serait génial. Si vous parlez. Un jour, je vous laisse la place. Non. Juste, c'est vous qui connaissez le mieux l'émission, vous pourriez.
2: Ah oui, mais je pourrais jamais faire ce que vous faites.
0: Ah bon, vraiment? Vrai.
7: Ouais.
0: Non, je vous vois bien poser des questions pour les citations.
2: Qu'est-ce que t'as dit? J'ai rien dit.
0: Ben voilà, bonne réponse, bonne question d'Isabelle Mergaux.
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0: Bon, on est content de vous revoir, Christina. Pardon, hein, Christine O'Krent, mais la vedette aujourd'hui.
10: Ah non, mais j'ai compris que j'ai une rivale au prénom presque similaire, mais l'accent n'est pas le même.
0: C'est vrai. Mais les voix sont tout aussi identifiables pour vous comme pour elle.
7: Mais dans un style différent, quand
0: dans
7: même.
0: Dans un style. Ah, oui, vous n'imitez pas Christine O'Krent, d'ailleurs.
7: Ah non.
0: Christophe Beaugrand.
7: J'ai peur qu'elle me tape. Non, mais là, je suis très bien entouré. Il y en a une qui est trop intelligente et l'autre pas assez. Ça fait une moyenne.
2: Non, mais c'est ça, peut ça la différence. Un qui a la tête pleine d'informations et l'autre qui est vide comme moi.
6: Mais non.
2: C'est ça la différence.
1: Mais qu'est-ce qu'il fait exactement, toi, sur la 6? C'est quoi? C'est le meilleur garagiste?
2: Chérie, Google.
1: Non, mais c'est ça. Ah, mais c'est quoi ton émission? Moi, je regarde
2: vous
1: pas
2: connaissez
1: la télé,
2: Google.
6: Google.
2: Vous allez voir combien de vues, combien de followers, combien de magnifiques j'ai, chérie.
1: Et alors, l'accent portugais, c'est marketingement.
2: Portugais, non, attention, mais voyez, là, on voit bien votre connaissance.
1: Faux d'escarade.
2: Parce que je n'ai pas un accent portugais, chérie. J'ai un accent doux,
11: du
12: Venezuela.
11: Vous avez été dans le Gers, tout le monde le sait.
7: C'est marketing.
0: Mais vous connaissez Christian, vous êtes heureux de rencontrer.
11: Oui, je l'ai vu dans la, sur Téléstar, là, une couverture, je crois. C'est sur Téléstar ou Téléz, avec le petit chien, là. Télépoche.
7: Téléz.
13: Moi, j'ai essayé de googler Sébastien Toen.
0: Ah oui, alors.
13: Et bah, il m'a dit, voulez-vous dire Sébastien Cohen? Et c'était un dentiste. Et il était très mal noté.
11: J'ai vu les commentaires sur l'émission. Alors, c'est marrant, il y a souvent des trucs, les gens, ils aiment, ils aiment pas. Alors, moi, je le dis à tous les cas sociaux, là, qui m'aiment pas. Tous les fichiers S, les gilets jaunes. En plus, on est pareil, donc franchement, c'est la famille, il n'y a pas de soucis, j'ai pas de haine. Plus on vous m'insulte, plus ça m'encourage.
12: Ah oui, c'est un moteur.
11: Donc mettez que vous... au pire, vous pouvez mettre genre, t'es aussi drôle que Max Boublil. Là, si vous mettez ça, moralement, c'est horrible. Mais si vous mettez, on l'aime pas, il est chiant, il gueule et tout, mais c'est mon métier, donc oui, je vais continuer.
13: Est-ce que je me serais pas fait insulter, Laurent?
12: Et moi, je suis au milieu des deux, je vais faire la médiatrice.
13: Celui qui m'avait dit, il m'avait dit que j'avais l'humour des Chevaliers du Fiel.
11: Ah oui.
13: Et le physique de Claude Barzotti. Oui, pour un mec qui a l'humour de Laurent Baffy et la carrière de Stevie Boulet. Ça fait beaucoup.
11: Et le physique de Stevie Boulet.
0: Bon. Voyez, l'ambiance est bonne.
2: Guys, au taquet. Tout à l'heure, j'ai bien vu l'ambiance déjà au backstage.
0: Ah oui, au backstage.
2: Au backstage.
11: Mais non, mais on t'a dit.

0: réalise plus facilement. Comprenez.
1: Mais personne vous a demandé quoi que ce soit derrière.
0: Écoute, Christina, maintenant.
2: Les Français nous aiment, que ça nous plaise ou non.
0: Sébastien et moi qui lançons les tendances.
1: Oh là là, mais vous êtes ridicule, mec.
2: Alors
1: mais...
2: ça, c'est une phrase. Non. Ça, c'est une phrase homophobe.
3: Laurent Ruquier, je peux dire quelque chose?
2: Oh non, oh non.
4: Bien sûr, monsieur Boublil.
3: Il dit oh non, l'auteur.
2: Oh non, c'est pour l'audience. Non, c'est rien, c'est rien. Les gens sont en train de taper déjà. Les gens sont en train de taper. Laurent, enchaînez. Envoyez le chien.
1: Mais oui,
3: citation. Non, alors ce que je voulais dire, c'est que j'ai fait une vanne sur Elie Semoun dans la dernière émission et j'ai vu que ça a été repris comme si je l'avais insulté. Mais c'était une vanne. Je voulais
0: tu l'as insulté,
2: tu peux pas le blairer. Tu peux pas le blairer, Semoun.
3: J'aime beaucoup Elie Semoun. Je tiens à dire que voilà, Elie, je t'aime et je ne t'ai jamais insulté et tu resteras le plus grand des chanteurs dans mon cœur.
4: Non mais là c'est une vanne là.
5: Là c'est déjà pas crédible.
0: Là c'est une vanne. Il est pas chanteur, il est jardinier.
1: Non, il fait du miel.
5: Je vais avoir du mal à placer une première citation.
4: Mais pourquoi poser des questions, Laurent?
5: C'est vrai.
1: Bah
5: pour...
1: ouais.
6: Non, alors que le feu roulant, un tel festival d'esprit.
4: Oui, ça sert à
6: rien. Mérite de la place.
2: Poser des questions humaines, genre comment on va, pour qui on vote, pourquoi elle est là, l'autre. Enfin, non, mais ça, c'est des vraies questions, les citations, on s'en fout.
5: Elle est là parce qu'elle nous a manqué, qu'on est heureux de retrouver Christina Cordula.
2: Allez, oui.
5: D'ailleurs, on a préparé une fête pour son arrivée à Christina, n'est-ce pas?

0: bien sensuel.
1: Oh là là, oh là là. Elle va te déshabiller si ça continue. Hein.
2: Ah non, moi je suis pas
0: bah, je crois que d'un seul coup, vous avez beaucoup plu à Sébastien Thoen.
3: Bah, franchement, elle a 63 ans, mais elle est bonne à ça. Ah mais sérieux, bravo.
4: Tu vois, chérie, à 63 ans, on est au taquet.
3: Bravo, franchement.
4: Quel est le problème d'avoir 63 ans?
3: Tu sais jongler aussi?
0: De toute façon, elle a même pas.
5: Non, mais t'as pas 63
0: ans. Elle a pas 63 ans.
3: Mais ramenez les clémentines, elle va jongler.
4: 63 ans,
3: ramenez les clémentines.
4: Quoi? Quoi?
3: Ramenez les clémentines, elle va jongler. C'est bien, c'est comme l'otarie,
4: là,
3: au parc d'attractions.
4: Mais vous avez peur de femmes.
3: Attends, j'étais à Macron. J'étais mis à Macron.
4: Vous avez peur des femmes. Je me suis approché de vous pour que vous me dansiez avec moi. Vous avez peur de ça.
3: Mais tu plaisantes, j'ai eu une érection, même.
4: Vous avez peur.
3: Mais je ne le montre pas, moi
4: vous
3: je
4: êtes
3: suis humble.
4: Misogyne.
0: Vous vouliez dire quoi déjà, Max Boublil?
6: Non, mais t'as insulté
5: tout ce que j'ai à dire.
6: Ah, qu'il aimait Elise Moon.
0: Ah, vous avez dit ce que vous aviez à dire
5: sur Elise Moon?
0: Oui,
5: c'est tout.
0: Ah, bah dites donc, on l'a même pas senti passer.
6: Ça lui arrive souvent, ça.
0: Une première citation pour Maxime Monet, qui habite Coudekerk, Branche, c'est dans le Nord.
7: Oui, c'est dans le Nord.
0: Voilà. Qui a dit un narcissique, c'est quelqu'un. Bah, tiens, ça c'est pour vous, monsieur.
6: C'est pour Thoen.
4: Voilà, c'est pour vous. Voilà.
3: Qu'est-ce qu'elle a, Carole Rousseau, là?
0: Qui a dit un narcissique, c'est quelqu'un qui ne veut pas m'admirer?
6: Ça, c'est français, forcément.
0: Ah, c'est français.
6: Jean-Yann.
0: C'est joli, n'est-ce pas? C'est pas Jean-Yann.
3: C'est Desproges.
0: Et c'est Pierre Desproges. Ah, bonne réponse de Sébastien Thoen.
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0: Pour monsieur Gérard Klein qui habite Plaisir, tiens, c'est peut-être le Gérard Klein qu'on connaît parce que je crois qu'il habite Plaisir, Gérard.
10: Dans le 78.
0: Klein. Dans le 78. Comment vous savez, vous?
10: Bah, je connais les départements de France.
0: Non, mais. Comment vous savez que Gérard Klein.
10: Ah, j'en sais rien.
0: Ah, bon,
10: que... Je répète bêtement ce que vous dites.
0: Ah, bah voilà, bon, je comprends mieux.
11: J'aime bien le magasin Ikea là-bas, moi.
10: Il y a Auchan aussi.
11: Fait mes courses
0: Auchan, elle y va pour ses émissions.
11: Ceci dit, un jour, je me suis fait draguer par un mec. Il m'a dit, de toute façon, les garçons, ils t'invitent toujours dans les bons restaurants. Moi, je vais être original, je vais t'inviter à manger chez Ikea.
10: Mais non.
11: Et ben, je suis sortie avec lui. J'ai trouvé ça tellement drôle. Premier rendez-vous.
10: Ah, ça, c'est bon à savoir.
0: Et il vous a démonté.
5: Ça valait la peine de la placer. Ça.
2: Ouais. Personne n'a osé la faire.
5: Tout ça. Hello, patron.
0: Une fois que tu l'as monté, il reste toujours un peu de vis.
5: Ou de jeu, il y a un peu de jeu.
11: Non.
0: Je savais pas que vous étiez.

0: étiez fan d'IKEA. Non,
1: j'adore. Et un jour, il y a un couple qui m'a dit « Mais qu'est-ce que vous foutez là ?» Je dis pardon. Je dis avec le pognon que vous gagnez, que vous foutez chez Ikea. Je dis mais excusez-moi.
2: Vous savez pas
1: combien je gagne. Et puis deux, je le sais. Pour moi, c'est un grand kiff d'aller dans les magasins.
3: Justement,
1: bricolage,
3: pardon, je veux savoir. Et tu payes en plusieurs fois?
1: Non. Mais les magasins de bricolage, c'est ma passion. Et Ikea, j'adore aussi.
0: Non, mais là où Karine Le Marchand a raison, c'est pareil quand vous voyagez. Vous êtes dans l'avion, vous montez dans l'avion. Moi, je peux vous dire par expérience. Si vous allez en éco, les gens vous disent mais qu'est-ce que vous foutez là?
1: Ils sont déçus.
0: Et si vous allez, non pas en première, mais en business en tout cas, il est en business, ah, regarde, il est en business. En fait, il n'y a pas de solution à paraître sur les ailes.
3: Mais le mieux, c'est de faire comme vous faites, patron, c'est prendre un jet privé.
0: Ah, si seulement. Alors, je vais vous dire, si seulement. Tout ça part en tout cas.
1: À plaisir.
0: Voilà.
4: À plaisir.
0: Tout ça part en tout cas d'une question pour Monsieur Klein, Gérard Klein. Je ne sais pas si c'est le vrai Gérard Klein.
3: Dans le 78.
0: Hein, à plaisir. Tout près de l'Intermarché, vous voyez. Et en tout cas, la question va permettre à Monsieur Klein de toucher qui sait un chèque RTL. Et je reviens sur l'élection du pape dont on parlait tout à l'heure, puisque il y aura 137 cardinaux électeurs. Au cas, d'ailleurs, c'est assez terrible, j'y pense, parce que les journaux font comme s'il était déjà mort. Hein,
5: Il peut démissionner comme Benoît XVI, c'est ce qu'on pense qu'il va faire.
1: Mais ça dépend si c'est une petite bronchite qui doit passer.
0: Oh, mais c'est de moi dont vous parlez ou du pape.
1: Non, mais c'est une maladie chronique, il va démissionner, mais il a peut-être l'espoir de guérir quand même. On a tous guéri de bronchite.
4: S'accroche.
0: Alors,
4: c'est les 137 cardinaux.
5: Bon, c'est quoi la question?
0: Eh bien, la voilà. Tiens, il était temps que vous posiez cette question, chère Roselyne. C'est quoi la question? La voici. Il y aura 137 cardinaux électeurs pour élire le prochain pape. Pourtant, il y a 252 cardinaux que compte le Vatican. Pourquoi une telle différence?
5: Il n'y a pas des cardinaux émérites?
0: Non, ça n'a rien à voir avec ça.
4: Donc, en gros, il y en a qui votent pas.
0: Exactement. Il y a 252 cardinaux.
4: Ce sont des femmes.
0: Et il n'y en a que 137 qui vont voter. Pourquoi?
5: Parce qu'il n'y a pas assez de place dans la salle de la curie.
0: Non plus.
4: Un seul par pays?
0: Non plus.
4: C'est les plus âgés? C'est les 137 plus âgés.
5: Ah, il y a un âge limite?
0: Alors, c'est le contraire. Expliquez.
4: C'est les plus jeunes?
3: Uniquement ceux qui ont moins de 50 ans.
0: Non, donnez-moi la réponse, mais pas vous, Titoff.
5: Il faut avoir moins de 80
4: les plus
5: ans.
4: Jeunes,
5: Roselyne, il faut avoir moins de 80 ans.
0: Pour voter, bonne réponse de Roselyne Bachelot. Seuls les cardinaux ayant moins de 80 ans ont le droit de voter en cas de conclave.
4: C'est l'inverse.
5: J'ai encore 2 ans.
0: Ça veut dire qu'il y en a quand même beaucoup qui ont plus de 80 ans. Parce que,
4: ils sont plus tout jeunes là-dedans.
0: La différence entre 137 et 252, Titoff.
3: Mais en tout cas, je suis en train de me faire une réflexion, c'est un métier d'avenir, cardinal.
0: Ah oui, vous trouvez?
3: Oui. Il y a, combien ils sont? Alors, 200, combien 137, 252?
1: Non, ça fait 120 et quelques.
3: 20, 100, 125. Ça fait 125. Non, 135.
0: Bah, ça fait 115, non?
1: Ah oui, 115.
0: 115.
1: 115.
0: Il suffit de compter, vous voyez. Il n'y en a pas un qui est capable de me le dire ici.
3: Non, mais moi, perso, ce matin en venant, je savais pas que j'allais faire des maths.
0: Il y a donc 115 cardinaux qui ont plus de 80 ans et qui n'auront pas le droit de voter pour le futur pape.
1: Et est-ce qu'ils peuvent être élus?
4: Eh oui.
1: À plus de 80 ans?
0: Ah oui, ça en revanche, oui. Ah,
1: ça, c'est pas normal.
0: Ah oui, ça, ils peuvent être élus. Il y a peu de chances qu'il y ait un pape...
4: Il y a peu de cardinaux de 25 ans, de toute façon.
1: Non, mais quand même.
4: Déjà. Et il faut être majeur pour être cardinal?
0: Oh, faut être...
5: Oui, c'est mieux.
4: Non, c'est mieux, mais est-ce qu'il
5: non,
4: faut...
5: Non, mais pour vivre avec un cardinal, non, il n'y a pas besoin d'être majeur, mais pour l'être...
0: Il y a seulement 18 cardinaux africains, sachez-le. Oui. 53 cardinaux européens, 24...
5: Bah, y a le copain de Bolloré dans les cardinaux africains.
0: 24 cardinaux asiatiques. Alors faites là c'est une addition, monsieur Titoff. Voilà, une addition de cardinaux. Alors 22 plus 53.
3: 22, 81.
1: Plus 24.
0: Plus 24, ça fait Jean-Paul II et j'en retiens 4. Ça, c'était connu si j'avais dit ça.
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0: À une question que j'ai trouvée dans Paris Match qui est sortie un peu plus tôt que d'habitude cette semaine, parce que c'est vrai qu'on est que mardi et Paris Match est déjà dans les kiosques. Vous savez pourquoi? Parce qu'avec le roi Charles III et le pape, il y avait une telle actualité que
3: ils vont sortir deux.
0: Qu'est-ce que vous dites?
3: Ils vont sortir deux, un sur le Charles III et un sur le pape.
0: Non, non.